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0: Bah, sinon, tu seras prise pour ton cul, pas pour tes capacités.
1: Bah, ouais. À ton avis, si t'es pris pour ton cul, donc c'est du harcèlement?
0: Non, c'est pas du harcèlement.
1: Ah bon, alors. Ah bon, d'accord. Ok. Ah bah, dis donc.
0: C'est juste du favoritisme.
1: Ah ouais. Ah bah, alors, dis donc, si tu crois que pour toi, coucher n'est pas harcelé.
0: Non.
1: Ah bah, je pense qu'il te faut, toi.
2: Ah ouais.
3: Bah alors.
0: Moi, c'est pas comme ça que je conçois le harcèlement.
3: Pour toi, Gérard, est-ce que sodomiser, c'est tromper?
1: Et ta sœur? Et ta sœur, accouche pour ça? C'est qui vient de dire ça? Qui vient de dire ça?
2: Pas grave.
1: Je préviens, qui a dit ça tout de suite?
2: Allez, on y va, là.
1: Mario?
3: Oui, bonsoir.
1: C'est alors, toi qui viens de dire ça?
3: Non, du tout, hein.
1: De manière, oui. je vais le savoir à la voix et il répondra même pas à la question.
0: Mais je comprends pas pourquoi tu t'énerves comme ça, parce que le harcèlement, c'est pas ça, quoi. Justement, le harcèlement, c'est pour aboutir à la coucherie, mais si tu couches tout de suite pour avoir le poste, c'est pas du harcèlement.
1: De toute manière, il y en a qui couchent pour avoir le poste plus facilement.
0: Mais c'est pas du harcèlement sexuel, ça, monsieur.
1: Bon, d'accord, bah tu le prendras comme tu voudras, moi je te dis que c'est... D'accord, tu vas pas commencer à me gonfler les cacahuètes,
0: non, mais
1: toi.
0: Je te gonfle rien du tout, je t'explique juste que ouais, pour non, moi, mais, c'est pas du harcèlement.
1: Ouais, ben bah, ok, bah, Mario.
3: Alors moi je pense qu'on n'est pas obligé de coucher pour avoir un poste. Déjà quand tu postules à un poste, c'est que t'as les compétences requises pour justement faire ce travail. Mmh. Et je pense qu'après coucher, c'est du bonus, quoi. Hein.
2: Mmh. Ouais.
3: Si ça se passe bien dans l'entreprise, si tu trouves que la secrétaire quand elle t'apporte les photocopies en mini jupe elle te plaît, bah ouais, bah là tu la culbutes là direct. Hein.
1: Ouais non mais attends, il y a pas que ça.
3: Il y a l'amour aussi, c'est vrai, il y a l'amour.
1: Il y a pas que ça. MC Soulard.
2: Bah écoute, moi un poste de secrétaire en fait ça m'intéresse pas des masses, donc je pense pas que je ferais du harcèlement pour un poste de secrétaire. À mon avis ça vaut pas le coup. Pour des postes plus élevés, cadre supérieur, là à la limite ça peut valoir le coup, mais pour un poste de secrétaire franchement ça vaut pas le coup de se faire bouillave, quoi.
1: Attendez 5 minutes. Par contre, ce que j'aurais bien aimé, et ça je lance l'appel maintenant. Parce qu'au fur et à mesure que je vais gerber les mecs, je vais essayer de faire un débat uniquement qu'avec des filles.
2: Ah bon?
1: Donc je préfère que ça.
3: Ah, ok, d'accord.
1: Ça concerne plus les filles que les nanas, ce débat.
3: Ah, il y a des mecs qui sont harcelés. Hein,
1: ouais, mais.
2: Ah ouais, quand même. Attends. Est-ce que toi, Gégé, tu coucherais toi pour un poste de secrétaire, toi, dans ton cas?
0: Si t'avais une patronne.
2: Si t'étais harcelé, hein.
1: Non, mais attends. Déjà pour commencer.
3: Peut-être qu'il a pas les diplômes.
1: Et déjà, pour commencer, je suis pas une nana et j'ai pas l'intention de virer ma cutie.
0: Non, mais attends, il y a aussi des femmes qui harcèlent les hommes, c'est pas dans le sens.
1: Ouais, mais ça, de manière, les nanas qui harcèlent des hommes, c'est strictement pareil.
0: Voilà, imagine, tu postules pour un poste et la patronne, c'est une femme.
1: Mmh.
0: Et si elle te harcèle, tu acceptes ou pas?
1: Non.
0: Ben voilà, c'est ce que je te dis.
1: Bah attends, Céline, oui?
4: Non, rien, Gérard.
1: Non, mais c'était une question à poser parce que j'ai entendu là vaguement, mais je sais plus ce que tu disais.
4: Non, mais en fait, je me demandais entre homosexuels ce que ça faisait.
1: Bah, c'est pareil, hein, ça revient à peu près au même. Hein.
0: Et entre hétéros?
1: Mmh. Bon, c'est bon, on a compris vos conneries. Boudin rouge.
5: Ouais. Ah, bah, moi, je crois c'est un peu joindre l'utile à l'agréable. Tu vois, t'arrives, tu postules. Bon, et puis, effectivement, comme il disait Mario, bon, bah, après, ça se passe bien. Voilà quoi, il y a des relations qui se tissent, quoi, tu vois ce que je veux dire.
1: Mmh.
5: Et puis voilà, puis il y a des gens qui vont ensemble, c'est comme partout, quoi, il y a pas qu'au boulot, il y a, je sais pas moi, dans le sport.
1: Non mais attends, dans le sport on va en venir.
5: Ah,
1: mais
5: bon,
1: je parle question lors d'un entretien d'embauche et tout ça.
5: Bah non, mais pas tout de suite à l'entretien, mais
1: Ouais, mais attends, parce que lors d'un entretien, bon,
5: ouais.
1: ce qu'il faut bien se dire, c'est que lors d'un entretien lorsque la nana y va, faut bien dire une chose, en principe, elles y vont pas habillées en jean en vieux dégueulasse.
5: Ouais, mais attends,
1: j'avale là. Parce que apparemment, t'es à moitié. C'est toi qui a commencé à parler comme ça.
0: Pas forcément, mais
3: tu peux. Mettre un jean bavé, hein.
0: Tu peux aussi aller à un entretien pas habillé en salope. Hein. Il y a des gens qui s'habillent tout à fait correctement, sans forcément avoir un jean.
5: Alors, puis t'as des mecs qui passent des entretiens d'embauche. Hein,
1: 5 minutes. Question internet, peut-être intéressante.
6: Ouais, j'ai avoir question de Mister Cousin qui te demande si pour un entretien, il faut venir avec un slip propre ou sale.
1: En principe, faut venir propre, pas dégueulasse.
6: En principe, mais est-ce que des fois, toi, t'es allé à des entretiens?
2: Non, lui, il a pas des entretiens, non.
6: Ah ouais, d'accord.
1: Alors, Boudin Rouge.
2: Ouais.
1: Au revoir.
2: J'ai rien dit, moi.
1: Bah, je veux pas le savoir.
2: Ah, attends, bah non, mais j'ai
1: au
2: rien
1: revoir.
2: Dit.
1: Au revoir.
3: C'est sa nouvelle technique.
2: C'est peut-être pas lui. Hein.
1: C'est nouveau. Maintenant, ça sera comme ça.
3: Et toi, Gérard, est-ce que t'en as profité pour, vu la, ta position là de chef de débat, est-ce que t'en as profité pour harceler sexuellement dans les studios de Fun?
1: Alors, je vais vous dire une chose.
3: Une chose.
1: Que depuis que je travaille avec Max, il ne s'est rien passé avec les responsables de Fun Radio.
2: C'est sûr.
0: Ils n'ont pas voulu.
1: C'est que, bon, j'ai appelé Max comme ça et c'est tout.
2: Ouais, mais tu cherches un peu dans les couloirs quand même. Je veux dire, s'il y a des jolies filles, t'es pas contre, en fait.
1: Non, mais attends, tu veux insinuer quoi? Tu veux dire... Attends, qui c'est qui vient de me poser cette question?
2: C'est M6 Soulard, je voulais rien insinuer du tout. Je dis, s'il y a une jolie fille à la radio, est-ce que ça t'empêche?
1: Non, mais attends, tu crois que je reste jusqu'à 9h du matin pour voir les secrétaires? Non, mais tu rêves ou quoi, là?
2: Les standardistes, par exemple.
1: Bah, les standardistes, il y a que Céline qui travaille avec moi.
0: Bah oui, justement, parlons-en.
2: Bah ouais, par exemple.
1: Faut bien vous dire une chose, qu'avec Céline, il y a rien, elle a déjà quelqu'un, donc voilà, c'est tout.
3: Non, mais imagine, Gérard, t'es à la cafette, bon, là, coup de folie, tu bois une Heineken. Là, il y a une standardiste qui passe, et franchement, tu la kiffes.
2: Attends,
3: tu la kiffes grave. Est-ce que tu irais la voir? Est-ce que tu la harcelerais? Comment ça se passe?
1: Non, je fais rien du tout, moi.
3: Ah bon?
1: On va accueillir Dave Superstar.
5: Superstar,
1: bonsoir.
5: Bonsoir. Ça va, Gérard?
1: Ça va.
5: Ok.
1: Donc, pour toi, avant qu'on continue la suite là de la conversation, parce que apparemment, je sais pas qui c'est qui a lancé ce petit question.
0: Pour une fois, c'est un débat.
2: C'est un petit débat là quand même.
1: Ouais, non, mais faudra quand même qu'on accélère un peu, hein. Donc, Dave Superstar, pour conclure sur la première question, faut-il coucher pour avoir ce poste ou pas?
5: Complètement. Dans le cas d'une secrétaire, complètement.
1: Ah bah donc, tu reviens avec ce que je disais.
5: Ah bah complètement, non mais attends, bon bah tu les as vus un peu, hein, les secrétaires.
3: J'ai l'impression que
5: c'est pas par hasard, j'ai envie de dire.
3: Genre, c'est Mario. J'ai l'impression que t'as un petit peu l'image de la secrétaire un petit peu salope, alors que ça a rien à voir, Gérard.
1: Non, faut pas.
2: Il y en a des moches, quand même.
0: Il y a des moches, hein, et des connes, hein.
3: Il y en a qui coupent pas, hein.
1: Ça, de toute manière, c'est chacun leur problème.
2: Il y a des vieilles aussi.
1: Ouais, mais ça, c'est pas mon problème. Hein. Donc, pour revenir à, je sais pas qui c'est qui avait, SMC Solar, qui avait demandé comment que j'avais fait pour rentrer chez Fun, c'est ça?
2: En substance, on va dire ouais.
1: Bon, donc, en fin de compte, bon, moi, quand j'ai connu Max, c'était lors d'une cabine, et puis depuis, on a sympathisé. Et faut bien vous dire une chose, qui s'est rien passé entre nous.
5: Ah bah, entre les cadets, toi.
1: Non. Il y a rien eu, donc c'est pour ça qu'on continue à faire des débats.
5: Attends, Gérard, excuse-moi, il y a rien eu, mais dans quel sens?
1: Dans le sens propre, si tu veux.
5: Ah oui, dans le sens propre, d'accord. Bah, je comprends. Ouais,
1: donc
5: normal,
1: voilà.
5: Normal.
1: Voilà, donc pour être clair avec MC Soulard, donc voilà, j'espère que j'ai été clair sur ta...
2: Ah bah oui, ça a été d'une clarté rapide.
1: Non mais c'est bon là, avec les téléphones là-bas, hein, s'il vous plaît, merci.
3: Mais même, tu peux le dire là, officiellement, même quand il t'a accompagné, c'est rien passé du tout, rien du tout.
2: Non.
1: Et puis ça, de manière, faut vous dire une chose. Que le travail et le boulot, ça fait deux.
5: Ouais, no job in job, t'as raison.
1: Le travail est là.
6: Ah bravo,
1: oh,
6: Gérard.
1: Oh là là, grave. Non, grave, c'est bon, rien.
5: T'as fait pipi?
1: Non, c'est bon, j'ai... Oh là là.
5: J'ai pipi à vous.
1: Non, mais c'est pas mal, je crois que je la reprends en couleur, celle-là, la prochaine. Non, mais c'est bon. Le harcèlement... Deuxième question.
2: Ouais.
1: Le harcèlement sexuel peut-il se faire par téléphone, courrier ou autre? On va demander à Mario.
3: Est-ce que tu peux répéter les...
1: Attends, parce qu'il y a peut-être une question internet intéressante, non?
6: Bah, ça aurait été juste avant, Gérard, on m'a demandé tout à l'heure, alors qui c'est Thomas qui me demandait si les harceleurs sexuels font les 35 heures.
1: Bah, de toute manière, pour les 35,
6: Et s'ils ont le droit de prendre des RTT de temps en temps pour harceler à la maison, quoi.
1: Ah bah, ils font ce qu'ils veulent, hein. S'ils veulent travailler 35 heures et puis qu'ils veulent poser des RTT pour aller baiser ailleurs, c'est leur problème, hein.
2: Ouais.
1: C'est pas le mien, hein. Moi, de toute manière, pour l'instant, moi, j'ai pas encore trouvé chaussures. J'ai pas encore trouvé chaussures à mon pied, donc, c'est pour ça. À part des lapins qu'on m'a posés, mais ça, c'est pas grave, ça, c'est pas le thème. Ah bah si! Justement, poser des lapins et par le téléphone, justement, c'est la question. Le harcèlement sexuel peut-il se faire par téléphone, courrier ou autre? On va demander à Mario.
7: Vice versa.
1: Ou vice versa.
3: Par courrier, c'est dur d'harceler, t'es d'accord avec moi? Parce qu'à la rigueur, si tu te sens harcelé par le poids des mots, bah tu jettes la lettre direct.
1: Mm-hmm.
3: Par téléphone, bon là c'est un petit peu plus chiant. C'est vrai que la nana peut t'appeler, peut te saouler ou le mec.
1: Comme le cas de Patricia tout à l'heure.
3: Exact, ouais, j'ai écouté.
1: Ouais,
3: mm-hmm. Et c'est quoi le dernier truc?
1: Ou vice versa, par exemple, si style non. Internet, tout ça.
3: Dans le cas de vice versa, je suis pas d'accord.
0: Par Minitel.
1: Ouais, mais ça, maintenant, le Minitel, ça a été remplacé par le net. Hein.
3: Ouais.
1: Reste. Ouais, ça mais partout, ouais. Hey, attends, Jabal.
0: Mm-hmm.
1: Je peux te dire une chose qu'à l'heure actuelle. Je peux te dire une chose que jusqu'à maintenant. Jusqu'à maintenant. L'internet, c'est rare que t'en entends parler.
0: Chez elle,
1: oh là là, d'accord. Oh putain, mais et qu'est-ce qui m'arrive ce soir?
6: Qu'est-ce que t'as bu encore?
1: Oh là, c'est pas. Bon, j'avale. Qu'est-ce que pour... Oh là.
4: Avale, Gérard, ça ira mieux.
1: Ah, ouais, ça bien compris, grave.
7: Ah, ça colle dedans.
5: Vas-y, avale comme à la loco.
0: Ah, c'est bien.
1: Oh Mario.
5: Oh, oh.
1: Mario.
5: Oui.
1: Au revoir.
5: Bah, rien à voir.
1: Au revoir.
0: Au revoir Mario.
1: Alors lui, comme ça, il a vite fait continuer le débat, celui-là.
6: Gérard, j'en profite pour... alors déjà, un petit point pour le nombre de gens sur le net. On est 5512,
5: ouais,
6: ce qui est énorme. On est passé de 30 à 5512. Alors une question de Pine de Lapin qui nous demande si il faut légaliser ou non le harcèlement en France.
1: Mm-hmm. Bah justement, ça, c'est les questions qui vont arriver par la suite. Bon, pour l'instant, je vais pas y répondre parce qu'on va, ça va être la question numéro 5.
6: Alors, j'ai une autre question dans celle-là, une question toujours de Mister Cousin qui est en pleine forme. Peut-on harceler quelqu'un avec des poèmes tout pourris?
1: Non, pas spécialement. Je vois pas du tout pourquoi harceler quelqu'un avec des poèmes tout pourris.
6: T'as déjà essayé?
1: Donc,
6: ou pas
1: Mister Cousin, Mister Cousin, tu vas te faire enculé. Et maintenant, tes prochaines questions.
5: Monsieur Cousin.
1: Ta gueule, toi.
5: Monsieur Gérard Bouzin.
1: Ta gueule. Ma mère a ton cul et moi je t'encule.
5: Okay. Oh. Et ton père, il s'est marié en bloc de travail.
1: Alors, Dev Superstar. Au revoir.
7: Mais non, il était sympa, il plaisantait.
1: Et je préviens, ma famille vous emmerde et moi avec. Ta gueule.
5: Il a absolument rien dit, je me permettrai pas.
7: Calmez-vous les auditeurs, calmez-vous.
1: Je préviens que le prochain qui dit ça, je lui nique sa mère derrière le...
4: Gérard.
7: On va finir en prison, Gérard, arrête.
1: Donc, j'avale pour toi. Encore.
0: Eh ben écoute, tu peux te faire harceler par téléphone ou par courrier ou même par internet, tu peux te faire harceler. Imagine, tu reçois 10 lettres tous les jours d'un mec ou d'une nana qui dit qu'il veut ton corps, machin, que si tu sors dans la rue, tu te feras attaquer. Enfin, tu vois, ça peut foutre les boules si tu es un tantinet sensible.
1: Mmh.
0: Donc voilà, moi je pense que ça peut être du harcèlement moral avant d'être du harcèlement sexuel.
1: Ouais, mais par courrier ou vice versa, par exemple, internet ou Minitel, comme tu disais
0: tout
1: si bien.
0: Tout pareil.
1: Ouais, tout pareil. Mmh.
0: Et par téléphone de surcroît. Parce qu'en plus, t'entends la voix, t'entends la respiration, tout ça, c'est chaud.
3: Ouais, tu vas me faire jouer.
5: Ouais.
0: C'est pas fait pour.
1: Mmh.
5: Ouais.
0: Moi, j'ai mal.
1: Ouais. Ok, bah, c'est bien. Si t'avales, avale bien profond. Alors.
0: C'est ce que je fais.
1: MC Soulard.
5: Ouais, moi,
1: mais attendez, MC Soulard, avant que tu parles, on va accueillir Joël Star.
3: Joël Star, oui, bonsoir.
1: Joël Star, avant que tu continues. Mmh. Par contre, je reprécise. Ouais. Je voudrais que dans l'heure qui suive,
5: des filles.
1: Il me faut des filles.
4: Ou des nanas.
1: Des cums.
5: Ouais, des cums.
3: Des cums, tu vas en avoir, t'inquiète.
5: On va pas mettre de la bite de 12.
7: Te baisse pas.
1: Il me faut de la chair fraise de la foufoune. Il me faut de la foufoune. Il me faut de la foufoune. Joe Star, donc oui. T'as entendu la question?
3: Oui, Joe Star, ouais, j'appelle de Saint-Denis.
1: Ouais, mais merci, j'ai compris. Ça y est, c'est bon.
5: Wesh.
1: On a compris.
3: Est-ce que tu peux me répéter la question? J'étais au standard avec Céline.
6: Céline, elle est tombée.
7: Céline, elle est par terre.
5: Bah alors,
3: qu'est-ce qui arrive?
7: Elle est tombée.
5: Ça va?
7: Elle a arrêté la chaise.
5: Va la relever,
7: Gérard.
1: Non, bonjour, Gérard. Qu'est-ce que c'est que ce bordel, là, ce soir? Va gueule un peu, là.
7: Dépêche-toi, Gérard. Dans 5 minutes, on passe un disque. Hein.
1: Ouais, okay, alors, bien. MC Solar.
5: Oui, donc moi, je te disais, une fois, ça m'est arrivé, en fait. Par la factrice, je me faisais harceler par la factrice. Elle venait me mettre des lettres dans ma boîte tous les matins.
2: Ouais. Et en fait, c'était régulier, en fait, hein. Mais tous les jours. Et puis, bon, ben, un jour, ça a changé, c'était un cum. Donc, en fait, ça.
1: Non, mais attends. Et pour toi, tu te fais harceler parce que ta factrice te mettrait du courrier tous les jours dans ta boîte aux lettres?
2: Bah ouais, t'as dit
1: par courrier. Non, mais t'es pas un peu taré ou quoi?
2: T'as dit par courrier aussi, ça marche par courrier.
1: Non, mais, t'es pas, tu crois que tu vas te faire harceler par une factrice, toi?
2: Bah ouais, attends, je la voyais, elle passait avec son vélo, là, avec sa petite casquette, elle mettait des lettres dans ma boîte tous les matins.
3: À la cochonne.
2: Attends, tu m'étonnes, avec son petit truc bleu, là.
1: Non mais attends, et pour toi c'est harcelé.
2: Bah ouais, c'est du harcèlement par courrier.
1: Ah ouais, donc, alors parce qu'elle te met du courrier dans la boîte aux lettres, tu te fais harceler.
2: Bah c'est ça, attends, si c'est plusieurs lettres tous les jours, c'est du harcèlement, t'es d'accord?
1: Mais ouais. Demande quand j'ai crié, espèce de con.
2: Attends, mettez des colis des fois,
1: Oh là là là là, ouais, va te coucher, allez hop, au revoir toi. Allez, vas-y, dégage. Dégage.
7: Non, lui dis pas au revoir.
1: Au revoir.
7: Oh non, Gérard, non, je suis pas d'accord.
1: Au revoir. J'aimerais qu'il t'en...
7: Voilà. Je suis pas d'accord, Gérard.
1: C'est moi qui te commande, tu lui dis au revoir.
7: Oh là là, d'accord.
1: Au revoir. Voilà, Dave Super ça.
5: Ouais, je suis là. Bah, moi, je suis complètement d'accord. Tu peux harceler par courrier, par internet, par Minitel, par téléphone, par tout ce que tu veux, par portable. Et même tu peux te pointer chez les gens, tu sais, faire un pied de grue en face de l'immeuble où habite la personne que tu veux harceler. Puis tu te planques et tu surveilles ses moindres gestes. Ça c'est vu.
1: Ouais, non mais attends, parce que maintenant, comme je disais à Jamal là depuis tout à l'heure, ouais. Bon, elle a me dit que le Minitel existe encore. Bien maintenant, sûr, il y en a plus. Ça se fait maintenant, on en voit plus tellement. Attendez, parce que moi je peux vous dire, là à l'heure actuelle, il y en a plus du tout sur Fun.
5: Attends, excuse-moi. Non mais à Fun, d'accord, mais chez les personnes âgées, par exemple, elles sont pas mises à l'internet.
1: Ouais, non mais attends. Ouais, d'accord. Ouais, mais attends, le Minitel maintenant, ça se fait. Ouais, mais ça se fait de moins en moins.
5: Ah bah, oui,
1: maintenant c'est le net.
5: Mais maintenant
1: faut bien vous dire une chose, que maintenant c'est le net qui remplace le Minitel.
5: Ouais, c'est vrai, t'as pas tort.
1: Donc Joe Star pour finir là sur la question et après je répondrai quand même.
3: Bah c'est vrai que par courrier je me suis pas fait trop harceler, par téléphone non plus. Par contre physiquement ouais, je me fais harceler par des billets de cité qui veulent coucher avec moi.
8: Vous êtes beau gosse.
3: Ouais.
1: Non mais bon alors apparemment donc le harcèlement par courrier par téléphone, bon c'est vrai que par téléphone ça se fait souvent hein.
5: Ah ouais,
1: mais ça il y en a de plus en plus. Bon, par courrier, oui Jamal,
8: est-ce que tu en es victime de harcèlement par courrier ou par téléphone ou...
1: Ben par courrier pas tellement parce que personne m'écrit.
3: Bah, balance l'adresse, là, GG.
1: Non, et puis quoi encore?
7: Il y a personne qui t'appelle non plus?
1: Pour un son.
7: 06, 67, non?
1: T'as jamais pris mon portable dans ta gueule, toi?
2: 92.
1: Parce que là, si tu commences comme ça, tu vas pas finir le débat. Je te le dis tout de suite.
7: Arrêtez au standard.
1: Non, mais moi, je te le dis tout de suite. Tu recommences encore une connerie. J'en ai rien à foutre.
2: Fais péter l'adresse du foyer.
4: Gérard,
2: Pedro.
4: S'il te plaît.
1: Hein?
3: Un peu de sérieux, Pedro, quand même.
1: Je vous préviens. Que les personnes qui ont retenu les quatre premiers chiffres ont intérêt de les oublier vite fait parce que le numéro va plus exister. Bah oui. De toute manière, tu seras plus près de l'avoir, toi. Je te le dis tout de suite.
7: C'est un ordre, oubliez-le.
4: Gérard
7: enchaîne, hein, parce qu'il reste plus qu'une minute.
1: On accueille Siam Sopracroute, là.
4: Ah. Sayan Sopracroute.
2: Voilà, c'est le Sayan Sopracroute. J'appelle du Kremlin Bicêtre dans le 9-4.
1: 101.9, merci.
2: 101.9, bien sûr.
3: Wesh,
2: bonsoir tout le monde.
1: Donc, alors, la question, tu veux y répondre vite fait avant que...
2: J'ai pas entendu, malheureusement. Tu peux la rappeler vite fait, s'il te plaît?
1: Le harcèlement sexuel peut-il se faire par téléphone, courrier, etc., ou autre, ou vice-versa?
2: Vice-versa. En ce moment, c'est l'email qui cartonne quand même. C'est le net, hein, quand même. C'est l'an 2000, hein. L'an
1: 5 minutes, il y a une question.
2: Attends, voilà, une coupe directe.
1: 5 minutes, tu permets la priorité sur l'internet. Merci.
2: Sur l'internet, hein.
6: 6214 sur l'internet et on me demande, alors attends que je retrouve le truc, c'est Osle le Belge qui te demande si on peut choper des virus en se faisant harceler par mail.
1: Ça dépend.
8: Des verres.
1: Non, ça dépend.
6: Des virus, des maladies, des trucs comme ça.
1: Non.
6: Ça dépend ou non?
1: Non, carrément non, non. Non. Eh, on s'amuse pas à envoyer des boulettes là-bas. Combien que tu m'as dit? 6614?
6: 6214.
1: 214, ok. Donc,
8: quand tu envoies des mails par internet, tu peux aussi envoyer des films ou des photos avec. Donc, si tu veux harceler quelqu'un, c'est le bon plan, quoi.
1: Ouais, d'accord, mais.
8: Une photo dégueu, tu lui dis que tu veux lui faire ça et ça le fait bien.
1: Ouais, mais là, c'est quand même abusé.
8: Ah bah tu harcèles ou tu harcèles pas.
2: Bah ouais, attends.
1: Ouais, d'accord. Donc, pour finir, Smiaïma.
2: Ça y est, le coup à croûte, ouais. Je t'avais dit, par les emails directs. Tout point barre, les images, le courrier, c'est has-been, tout ça.
1: Ouais.
2: C'est fini, le courrier.
1: Non. Bah attends, le courrier, ça existe encore, hein. Attends.
2: Attends, t'écris des lettres, toi, souvent, ou pas?
1: Ça, bah, moi, j'écris, mais pour l'instant, personne répond. Alors, donc, voilà, c'est tout.
2: T'écris à des gens, ou,
1: ça te regarde pas à qui j'écris, hein.
0: Non, mais tu pourrais écrire à la Sécu ou à la banque.
2: Ouais, c'est des administrations ou c'est des gens?
1: Non, c'est des personnes, c'est tout. Ah, bah, je vous donnerai pas les noms, ça vous regarde pas. Voilà! Comment? Comment?
0: On respecte ta vie privée.
2: Bah oui, totalement.
5: Ah ouais, complètement. Mais ça, c'est la première des choses à faire.
2: On respecte
5: l'anus des autres.
1: Je préviens que celui qui a dit qu'il avait même pas de timbre, il a intérêt de se calmer, d'accord?
7: Gérard, on va peut-être y retourner pour terminer, là. Hein.
1: Faut-il être habillé sexy si le patron vous le demande? Et on va s'écouter.
2: Bonne question.
1: Ta gueule. Ouais. On va s'écouter Im Jabal de GG Superstar et on se retrouve tout de suite après au 0825 08 5000 033 0825 08 5000 c'est dans net www.funradio.fr. à tout de suite.
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1: Bonsoir à tous, c'est donc Yoga qui est à l'area.
4: Yoda.
7: Parce que j'ai toujours raison. Hein.
1: Simon qui est toujours sur le net www.funradio.fr. Donc on est combien là maintenant?
6: Alors attends, je regarde ça. Oh, ça a un petit peu baissé pendant le 10. 6004.
1: Bon, ça va. Bon.
6: Parce que t'étais plus là. Ah ben justement, tiens, puisque j'ai la parole, il y a Seigneur qui me dit qu'il a un problème tous les jours au bureau parce qu'il se fait harceler par une certaine Cindy. C'est sa secrétaire et il m'a envoyé la photo. Regarde.
1: Non, mais
6: regarde,
1: c'est
6: la
1: bon,
6: photo.
7: Regarde la photo de Cindy, elle est belle.
6: Regarde la photo, putain.
7: Terminé. Moi, j'aimerais bien me la faire, Cindy.
6: Il n'a pas de chance, hein.
1: Et toujours, Céline, qui vous accueille au 0825-08-5000 et pour les Belges au 0033-05-08-5000.
7: C'est quoi l'adresse internet?
1: C'est www.funradio.fr.
7: Et sur le Minitel?
1: Minitel, il y en a pas. Connard. Voilà, donc, sondage.
7: Eh, dans ton cul, tu te calmes.
1: Ta gueule. C'est moi qui commande. Sondage. Qu'est-ce que le harcèlement sexuel? Alors, 92% pensent que c'est une simulation au sein de l'entreprise. Ça, c'est vrai. 72% pensent que c'est de la mise en place de la politique de retour des femmes au foyer. Ben, ça, non, j'y crois pas trop. 52% pensent que c'est le hobby préféré de Candy, je vois pas du tout le rapport. 22% pensent que c'est passé un agréable moment, ça, oui. Et 7% pensent que c'est une pratique que l'engagière niette.
6: J'ai rien compris, Gérard. Hein.
1: C'est pas grave. Donc, voilà, donc, suite du débat. Donc, question, c'était peut-il être sexy si le patron vous le demande, Jabal?
0: Eh bien, non. Moi, je suis contre ces méthodes. Je veux dire, si j'ai envie de m'habiller un jour en pantalon et que mon patron fait chier, ben, il a qu'à venir travailler en string s'il n'est pas content, mais je refuse.
1: D'accord. Dev Superstar.
5: Bah, moi, je dirais que ça dépend par rapport aux lois du travail, quoi, qui régissent le monde du travail.
1: Mm-hmm.
5: Parce que sexy, par exemple, si toi, t'es patron, ce que toi, tu vas pouvoir trouver sexy, peut-être qu'un autre patron, il trouvera pas ça sexy.
1: Ouais, non, mais moi, de manière,
5: Bah, c'est toi qui commandes dans ton émission, on est d'accord?
1: Bah oui, mais moi, de manière, je demande pas à la nana qu'elle s'habille sexy, j'en ai rien à foutre, elle s'habille comme un
0: veuve, hein. Est-ce que t'appelles
5: ça
0: sexy,
5: non plus? Attends, je suis sûr que
1: Oui.
5: Sexy,
1: attends! On se calme un peu, là. Il y a Jabal qui me disait.
0: Excuse-moi, non, mais ça dépend ce que tu appelles sexy. Est-ce que c'est juste mini-jupe? Ou petit tailleur, c'est peut-être sexy, ou c'est maquillage à outrance.
1: Ah non, attends, maquillage, c'est bon, pas une bombe.
5: Et Gérard, est-ce que c'est sexy? Est-ce que c'est quoi? C'est un décolleté, une mini-jupe, c'est ça?
1: Ouais, voilà, ce genre-là.
5: Porter ces fringues-là pour un patron d'entreprise, ça fait mauvais genre.
1: Non, mais pour une nana, je parle. Hein.
5: Ah, d'accord, oui.
1: Faut-il être habillé sexy si le patron vous le demande? Donc, je précise bien, c'est pour une nana.
5: Ouais.
1: D'accord, c'est pas pour les mecs.
5: Bah oui,
1: parce que le mec, il peut aller travailler en short.
0: Non, le haut de la chemise ouverte, c'est sexy.
1: Ah bah ça, de manière.
0: Dans les tuyaux, là, GG, le haut de la chemise ouverte.
1: Bah, de manière, il y en a beaucoup, hein. Il y en a bien qui viennent travailler en short.
7: Gérard, t'as le bas de la chemise ouverte, hein. C'est vrai.
1: Toi, t'as le bas de ta braguette qui souffle parce que t'es en train de piquer toutes les nanas des autres.
7: Ouais, c'est très drôle, hein.
1: D'accord. En de bon entendeur, salut, quand je passe des annonces, c'est toi qui me pique les numéros de téléphone, maintenant je le sais. Question internet.
6: Oui, question internet de Mister Cousin. Peut-on être sexy avec une moustache au milieu du visage?
1: lui, je lui ai dit qu'il allait se faire enculer par sa mère, ça ira plus vite.
7: Avec un gars de ceinture, ouais.
6: Ça lui a pas suffi, hein, visiblement.
1: Ben, je crois que, de toute manière, c'est même plus la peine de m'interrompre pour celui-là, j'y répondrai plus du tout, hein. Comme ça, il va aller vite. Jouer star.
3: Bah pour moi il y a pas photo, tu vois, entre une fille qui se présente avec une belle jupe à fleurs, tu vois, des talons hauts, une belle petite fille, et une fille qui se présente en jogging avec des baskets.

0: personne derrière.
1: Il louillait pas.
0: Ta gueule. Alors je préviens que si ça commence comme ça, ça va aller ça va être très vite. Il y aura plus de débat bientôt. Hein. Alors ouais. Commencez pas à me casser les couilles avec des sons pourris.
2: Non, Gérard, ne nous quitte pas.
0: Donc, Joël Start, t'avais fini de répondre ou pas?
3: Ouais, bah je te disais donc, tu vois, pour moi il y a pas photo entre une fille bien habillée, je suis pas peur, et une fille en jogging, basket à 2 euros, il y a pas de photo quoi.
0: Ok.
4: Non, mais tu peux être bien habillé, ne pas être sexy, enfin je sais pas.
3: Il y a pas photo, c'est tout.
4: Il y a pas photo.
3: Voilà.
0: D'accord. Siam.
5: Non, Sayan Soupacroute, tu peux dire mon nom correctement.
0: Si je veux.
5: Bah attends Gérald, moi je vais t'appeler Gérald. Alors Gérald, bah moi écoute, dans ma profession, moi je suis fossoyeur, donc en fait il y a un uniforme, donc les filles elles peuvent pas s'habiller sexy. Parce qu'après quand on creuse les trous et tout, tu imagines si la nana elle est, je sais pas, en petite mini-jupe et talons aiguilles, c'est pas pour bosser, tu vois, faut être dans une tenue adéquate qui correspond au travail que tu vas effectuer.
4: On peut mettre des bottes talons aiguilles. Hein.
5: Donc
0: ouais, mais pour creuser des trous, des bottes à talons aiguilles, je crois pas que ça le fasse.
3: Avec le talon, avec le talon.
5: Mais bon, nous on a un uniforme, hein, donc c'est en fait on a pas trop le choix, c'est réglementé tout ça, tu vois, c'est contingencé quoi.
0: Bah moi je peux vous dire une chose, que jusqu'à maintenant, bon, j'ai pas eu l'occasion de voir. De voir des femmes, si j'en ai vu une il y a pas si longtemps que ça, bon, pour aller se présenter, elle était en jean vert, bon bah c'est tout hein.
5: Jean-Pierre, parce que toi tu traînes avec des manouches aussi, laisse tomber.
6: Non attends, GG, c'est super tendance le jean vert.
4: Il était vert parce qu'il était pourri.
5: Attends, c'est des bohémiennes ou quoi?
0: Siam. Au revoir.
7: Non, Gérard, je suis pas d'accord.
0: T'es pas d'accord, c'est moi qui commande, j'ai dit au revoir, c'est tout terminé.
7: Bon, on dit au revoir, on dit à bientôt hein.
0: Hop, terminé.
3: Mais faut respecter, c'est son kiff, c'est les gitanes, il faut respecter.
0: Bah fais gaffe, jouer ça parce que tu risques d'en faire autant.
3: Respect.
0: Et je préviens tout de suite que j'ai pas l'intention d'entendre trop de conneries ce soir.
3: T'as bien raison.
8: C'est mal parti.
0: Ok, donc voilà. Question internet, non?
8: Non, juste un point, on est 7272 pour l'instant, à 1h07.
1: T'as même pas de poids là, t'as de teub.
0: C'est vrai. De toute manière, je préviens tout de suite que si j'entends encore un truc comme ça ira pas jusqu'à 2h du matin. Ça ira jusqu'à 2h45, à 1h45 terminé. Donc c'est un avertissement.
6: Oh mais le mieux c'est de pas y faire attention.
0: C'est un avertissement. Stony Bunzik.
2: Non, Stony Buggy.
0: Ah mais qu'ils arrêtent de prendre des noms de chanteurs parce que ça m'énerve.
2: Bonsoir, mais c'est pas un chanteur.
0: Non, presque pas.
5: C'est Stony Buggy, la dune du Pilat, 118. Bonsoir tout le monde.
0: Salut.
3: Bonsoir.
0: Donc la question, tu veux y répondre?
5: Non. Tu peux me la rappeler vite fait?
0: Oh non, mais attendez.
5: Attends, c'est le standard, tout ça. Tu sais,
0: non, mais de toute manière, avant que vous appelez le standard, vous écoutez les questions, ça va aller deux fois plus vite parce que je vais pas m'amuser à passer mon temps à vous répéter les questions.
5: Parce que j'étais charmé par Céline en fait.
0: Bah tu fermes ta gueule, je te répète la question.
5: Ok, je ferme ma gueule.
0: Faut-il être habillé sexy si le patron vous le demande?
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0: Ta gueule, ma mère à ton cul, connard.
3: Moi, j'ai noyé sur mon sperme.
5: Moi, je pense, GG, qu'en fait, une femme se doit d'être sexy au quotidien, quand même.
0: C'est-à-dire?
5: Elle a pas besoin d'attendre que son patron lui demande. Elle doit être sexy tous les jours pour aller travailler.
7: Ah ouais?
5: Bah ouais.
4: Quelle bande de machos!
3: Mais non.
5: Bah si, c'est les femmes, nous, on peut venir en survêt, en vieille pompe et tout, mais les femmes, elles sont un peu sexy quand même.
0: Non, mais attendez, moi, c'est pas parce que je vais prendre la partie des deux. D'ailleurs, apparemment, je crois que on veut tous se la jouer. Mais en fin de compte, si on veut tous la jouer, en fin de compte, on est perdant. Parce qu'en fin de compte, les nanas, c'est vrai que si on veut obtenir quelque chose de bon, faut qu'elles soient bien.
5: Ah oui, quand même.
0: Donc automatiquement, si le patron demande qu'elle s'habille sexy, si elle veut pas, elle est pas obligée d'écouter le patron. Et maintenant, si le patron est pas content, eh ben il a qu'à se faire encouler.
5: Non mais attends, GG, regarde, il y a des professions aussi, t'imagines?
0: Non mais attends, dans toutes les professions, t'as pas besoin d'être en mini jupe. Je suis désolé.
5: Si t'es ouvrière.
6: Et Gérard, j'ai une question à te poser. Excuse-moi.
0: C'est qui?
6: C'est Dave, superstar.
0: Ouais.
6: Une question à te poser, je voudrais savoir si, par exemple, dans le cas d'une péripatéticienne, elle est obligée de s'habiller sexy.
0: Attends, quoi
6: demande,
0: attends, non, mais comment tu veux...
6: Une péripatéticienne.
0: C'est quoi ça?
6: Pardon?
0: C'est quoi?
5: Une pute.
3: Une péripapépépute.
0: Oh non, mais attends, mais les putes, elles s'habillent comme aveugles.
6: Bah oui, mais attends, elles ont bien un patron, certaines.
0: Mais de toute manière, les patrons, tu sais où ils sont à l'étranger. Mais alors on va pas parler de ça.
3: Non, mais attends,
0: dans ces cas-là.
4: Ils sont au Brésil, là-bas.
0: Mais ouais, mais attends, parce que c'est des mecs qui les font revenir. C'est les mecs qui les font revenir et puis qui empochent le pognon, c'est tout. Mais moi, pour répondre à la question de Jabal, là, parce que apparemment vous dites que si faut qu'elle

0: soyez sexy. Ah ben moi, je peux vous dire une chose, que non, il n'y a pas besoin d'avoir quelqu'un de sexy dans...
1: Attends, GG, si t'es hôtesse de l'air, t'as envie de te faire servir, toi, dans l'avion, par une meuf avec un vieux survêt orange...
0: Non, mais attends, je précise pas, hôtesse de l'air, attention.
1: Attends,
0: dans ces cas-là, tu prends les professions d'hôtesse de l'air. Donc, est-ce que tu crois que les infirmières doivent être habillées sexy pour nous soigner?
1: Ah bah oui, ah, moi, ça aide. C'est la moindre des choses.
0: Ah ouais, ouais, non, parce que maintenant, c'est terminé. On voit plus comme avant.
1: Elles sont classe, hein.
0: Non, prends pas ta voix de PD, toi, derrière.
2: Quelle voix de PD, ou ça?
0: Bah, parce que j'en connais un tout à l'heure, s'il prend trop sa voix de PD, il va gerber.
1: GG.
0: Ouais.
1: Toi qui as fréquenté un peu.
0: C'est qui?
1: C'est Sony Buggy.
0: Ouais.
1: Toi qui as fréquenté un peu les hostos, ça a changé au niveau des infirmières? C'est plus que c'était ou quoi?
0: Ah non, maintenant c'est terminé, hein.
3: C'est terminé maintenant.
4: C'est quand même un mythe, hein, les infirmières, parce que franchement, vous regardez bien, elles sont pas toutes belles, hein.
0: Ouais, attends, ça dépend, parce que moi...
4: aussi de la bonne vieille, toute conne...
0: Non, j'avale.
4: Ouais.
0: Et moi, je vais te dire une chose, que quand j'ai eu mon accident, je vais te dire une chose, que c'était pas des vieilles, elles étaient mignonnes.
4: C'était la compensation, ça, parce que maintenant, t'es...
1: Ça, c'est la morphine.
0: Ouais, mais... Ouais, c'est ça.
4: Tu peux même avoir du goût aussi, quoi, donc...
0: Jamal, reste quand même un peu poli, s'il te plaît.
4: Poli, j'ai dit aucun gros mot.
0: Non, parce que sinon, je vais pas continuer à prendre. Pour l'instant, tu es la seule femme.
4: Oui. Ouais.
0: Je ne vais pas continuer à prendre la défense des sexes faibles. Faut bien se dire. Ok. C'est bon là-bas, hein. Alors si le patron vous met la main au fait, oh c'est bon. Vous écoutez la question ou vous foutez de ma gueule?
2: Peut-être la fout dans le cul, là.
1: Ah, bah alors.
3: Bah, dis donc.
1: Bah, qu'est-ce
3: qu'il y a? Mais Pedro, la merde.
1: Le truc qui part de Pedro.
0: Pedro!
4: Je mets des doigts.
5: Quoi?
3: T'as abusé.
0: Tu arrêtes un petit peu tes conneries maintenant.
5: Qu'est-ce que j'ai fait?
0: Je te préviens, tu arrêtes!
5: Bande d'enfoirés, les auditeurs, j'ai rien fait.
1: Tu mets des trucs dans son cul quand même, c'est pas bien.
0: Bon alors, Joestar!
5: Joestar? Non, c'est pas Joestar, il a rien fait.
0: C'est qui?
5: Mais j'en sais rien, mais c'est pas lui, j'en suis sûr.
0: Mais pourquoi tu prends la défense des auditeurs? J'ai dit au revoir!
5: Bon, on lui dit au revoir.
0: Non, tu fermes ta gueule maintenant, au revoir. Hop, terminé.
5: Bon, d'accord. Bon, bah, désolé, hein, Joestar.
4: Des cotons-tiges dans son cul.
1: Ah, bah, tu vois, c'était pas joué, hein.
5: Tu vois que c'était pas lui,
0: non,
5: pas
0: mais même, j'en ai rien à foutre. De manière, ça commence à bien faire. C'est toutes les semaines que c'est comme ça.
1: Bon,
0: et je pense que ça va mal se terminer.
2: Non, allez, continue, Gérard.
0: Si le patron vous met la main aux fesses pour vous, c'est du harcèlement. On va demander à Stony Budzig. Est-ce que c'est du harcèlement?
1: Écoute, moi, je me fais rarement toucher le boule par mon patron, en fait.
0: Si le patron!
1: Bah, par mon patron. En même temps, s'il le faisait, c'est clair qu'à mon avis, il y aurait Anguille sous roche, tu vois, quand même.
0: C'est-à-dire?
1: Bah, à mon avis, il essaierait de me faire passer un message, quand même.
4: T'aurais pas une petite érecte, quand même?
1: En même temps, non, je sais pas si je serais réceptif au message, tu vois.
0: Mm-hmm.
1: Mais, ça, c'est chacun son truc, en fait. Je veux dire, toi, quand tu te fais toucher le drageau, est-ce que ça te ferait quelque chose si c'était par un gradé ou un truc comme ça?
0: Mm-hmm.
1: Ça te brancherait, toi, ou pas?
0: Non.
1: Non, toi, c'est pas ton kiff non plus.
0: Dame
1: hein.
0: par derrière de Toulouse qu'on accueille. Bonsoir.
6: Oui, c'est J'aime par derrière. Toulouse, 103.
0: J'ai dit que je voulais des nanas pour la dernière demi-heure. Alors.
7: Oui, Gérard, mais je suis désolée, il n'y a pas assez de filles.
0: Ouais, bah, bien sûr.
5: Il y a que des mecs pour toi.
1: Gérard. Pour le harcèlement.
0: De manière, c'est pas un débat pour les mecs, c'est un débat pour les nanas, normalement.
6: Ça, c'est une petite annonce, hein.
4: Non mais faut écouter tous ces matchs aussi. Pourquoi?
1: Bah ouais.
0: Ouais, mais de manière si tu les écoutes bien à force ça
4: comment maintenant on va savoir comment se défendre.
0: Bah voilà.
6: C'est nous qui harcelons, hein, c'est pas les filles.
0: Bah ouais. Attends. Ouais, mais manque de peau, c'est que souvent il y en a aussi qui arrêtent pas de nous harceler.
1: Non, ça, c'est vrai.
5: Bah tu te fais harceler toi?
6: T'as des noms?
7: Mais Gérard est très sexe ce soir, il faut le savoir.
0: Non, bah ça pour l'instant, j'ai pas encore. J'étais déjà dit tout à l'heure, j'avais pas ma chaussure à mon pied.
1: J'ai fait courser par des caisses dans la rue.
6: Mon pied beau.
7: C'est pour ça que ça pue.
6: Une tongue de 43.
5: C'est Céline.
0: Oh là là.
5: Ah, Céline, ça va se régler là.
1: Alors,
5: fais ton standard, Céline. Fais le standard.
0: Fais bien comme il faut ton standard parce que je crois que la semaine prochaine, tu vas, ou dans 15 jours, tu pourras dire adieu à ta place du standard.
7: Mais je t'aime, Gérard, moi.
0: Ouais, non, mais tu diras peut-être au revoir à la place lors des débats.
5: D'accord. On t'apprendra par
1: dessus.
0: Dev.
2: Bah, moi, je dirais au niveau de la main aux fesses, si tu veux, que tout dépend un peu, d'abord, à quelle fréquence, au niveau des répétitions, hein, c'est-à-dire qu'une fois, bon, ça passe encore, mais plusieurs fois, ça peut devenir du harcèlement. Et puis ensuite, je dirais que ça dépend de la région où tu mets la main. Plus si c'est le plus près de la nuque, et ben le plus c'est considéré comme du harcèlement, moi, je dirais.
1: Ah, c'est clair.
6: Du harcèlement anal.
0: Ouais. J'aime par derrière.
6: Ouais. Je suis assez d'accord avec Dev. Ça dépend de la région où tu touches, tu vois. La région pubienne est plus, c'est plus poétique que la région anale, quoi. C'est clair et net. Mais bon, il faut pas trop tapoter non plus. Il y a une, c'est tout dans l'effleurage de la fesse, quoi, si tu veux.
0: D'accord. Et pour terminer, Chabal.
4: Eh ben, écoute, ça dépend, en fait. Tu vois, il peut te frôler comme ça, ne pas faire exprès. Bon, bah là, tu peux te poser des questions. Bon, si c'est franchement la main dans la culotte, là, tu peux te demander s'il n'y a pas franchement du harcèlement, là.
0: Non, mais même, faut bien se dire une chose, déjà, bon.
4: Non, mais la main,
6: il y en a qui vérifient quand même, tu vois, pour savoir si vraiment c'est des
0: filles. Non, mais même, de toute manière. Attendez, faut bien vous dire une chose. C'est que déjà, même si le patron met la main aux fesses à une nana, pour moi, c'est du harcèlement pur et simple.
6: Mais dans ces cas-là,
0: vous croyez pas que c'est du harcèlement? Si le patron demande toutes les 5 minutes à la secrétaire, vous m'avez envoyé mon papier, mademoiselle, vous m'avez réservé mon billet d'avion, vous pouvez me ramener un café, vous m'avez réservé une place au restaurant. Mais attends, mais les nanas, la nana commence à en avoir ras-le-bol à la fin.
5: C'est du vécu, ça.
0: Mais c'est peut-être le boulot de secrétaire, mais il y a des limites.
1: Attends, Gégé, si c'est fait dans le respect de la nuit des autres, ça va. Hein,
0: ouais, mais attends, toutes les deux ou trois minutes, il va s'amuser à téléphoner. Madame, mademoiselle, vous avez pensé à me faxer ceci, cela? Non, mais attends. La secrétaire, elle a que deux mains, elle a pas 50 mains.
2: Hein. Non, mais Gérard, franchement, tu sais ce qu'on dit, hein, un petit doigt, ça engage à rien, ça entretient l'amitié.
0: Ouais, non, mais d'accord. Mais attends, mais quand tu vois ça, parce que moi, je vais te dire une chose. Oui. J'en ai entendu parler, et de manière que si vous avez vu le film,
2: Dans ton cul.
0: Promotion au canapé, je peux vous dire une chose, c'est pareil.
4: Hein,
0: c'est strictement pareil. Alors, quand tu vois l'autre, mademoiselle, vous pouvez pas vous pencher un peu plus? Attends, mais ça veut dire quoi?
6: Mais c'est
0: du harcèlement.
2: C'est
0: du harcèlement, mais quand elle se fait piquer du pognon, tout ça, c'est pas. Et puis que l'autre, il la met ailleurs. Non, mais attends, mais c'est pour moi, c'est strictement du harcèlement. Les nanas, les secrétaires ne sont pas payées pour faire la bonne. Elles sont payées pour faire le boulot de secrétaire, non pour dire que le patron lui dise mademoiselle, vous me réservez un billet d'avion, aller-retour et tout. Ouais, mais c'est peut-être son boulot, mais elle est pas allée payer. En tant que secrétaire, pas comme une chienne. C'est tout. Elle est pas payée. Elle est pas payée comme une chienne, elle est payée en tant que secrétaire. Parce que les trois quarts des patrons les prennent pour des chiennes.
2: Voilà.
0: Et je suis désolé.
2: Mettre la main au pénis aussi.
4: Pas du tout.
0: Mais si, mais attends, Chabal, toi, tu travailles dans quoi?
4: J'attends.
0: Tu travailles dans quoi?
4: Je suis secrétaire. Je voulais pas te le dire.
0: Comme par hasard.
2: Bah oui,
0: et pareil. Et tu subis pas ça?
4: Mais si, mais pour.
0: Bon,
4: moi,
0: bah alors. Mais alors.
4: Mais on se
0: suit
4: sous les bureaux, et alors c'est amical.
0: Mais dans ce cas-là, tu crois que t'appelles pas ça du harcèlement sexuel,
4: pas du tout.
0: Ah non, dis donc, je sais pas ce qu'il te faut, alors.
4: Attends, je serais harcelé si j'étais pas d'accord.
0: Non, mais attends, faut quand même pas déconner. Et quand il vous dit vous pouvez pas faire une demi-heure de plus, tu crois que c'est pas du harcèlement?
6: Mais c'est clair.
0: Non, mais oui, bien sûr. Et puis après, il va te demander, tu couches avec moi, et puis c'est bon.
6: Ouais, bah voilà.
0: Ouais, c'est bon, hein.
2: Oh là là, ces patrons, ils sont incroyables.
0: De toute manière, les patrons, ils en profitent sur le sexe féminin.
2: Voilà.
0: Mais c'est tout. Les patrons, de toute manière, ils sont tous les patrons sont des cochons.
2: Ouais.
0: C'est tout.
2: Et ça va faire plaisir à Victor.
5: Bah, Victor, si tu nous écoutes.
2: Ça va faire plaisir à Victor.
0: Ouais, mais de toute manière, Victor, il a que des cums pour travailler dans son équipe.
5: Ça veut dire quoi, ça? T'es fou.
0: Gaël,
5: si tu nous écoutes aussi.
0: Question Internet.
8: Alors, question Internet, on est 8212.
2: Bonjour, monsieur cousin.
8: Et une question à propos des promotions canapé. Tout à l'heure, c'est Francis Gabon qui te demande ce que tu penses des promotions petit four.
4: Ah, super.
0: Je vois pas le rapport avec le film que je viens de parler. Promotion petit four, ça existe pas chez moi.
8: Bah, c'est comme promotion canapé, mais
0: ouais,
8: c'est...
0: Ouais, mais ça, c'est...
2: Gérard, c'est pas la suite de promotion canapé.
6: Mais Gérard, avec Sandy, c'était un peu promotion pouf.
0: Stanny.
5: Ouais, je crois que c'est vrai,
0: Au revoir.
2: Non.
0: Si.
6: Voilà, hop. T'as le droit à la mitraillette, t'as de la chance.
0: T'as le droit, ouais. Au coup de mitraillette. Que son âge, avant qu'on reprenne la question. De toute manière, tout le monde avait répondu à la question.
6: Ouais.
0: Donc, ok. Quelles sont les professions qui sont les plus prospices au harcèlement sexuel? Alors, 80%.
6: Très plus.
0: 80% d'édagogues. Je sais pas ce que c'est. 70%
7: les pédagogues, Gérard.
0: Pédagogue, ouais,
5: mais alors, on dit des pédagogues.
0: 70% gérontologues. Oh, punaise, vous allez chercher des mots que ils sont durs pour moi à dire à 1h15 du matin. 50% les sinologues. 30% les taxis
7: taxidermistes.
0: Voilà. Et 15% les péripatéticiennes.
8: Alors, tu peux nous dire, c'est quoi tous ces métiers?
5: Ouais, voilà.
0: Ouais, j'en sais rien.
8: Explique-moi.
0: Ah, bah, alors, j'en sais rien du tout. C'est pas moi qui ai fait les sondages.
8: Tu dis des trucs,
0: c'est pas à moi qu'il faut s'adresser. Vous demandez là-bas, à la standardiste, elle va vous répondre de ce que c'est.
7: 0825-08-5000.
0: C'est Céline au 0825-08-5000. Donc, si vous voulez savoir ce que ça veut dire, tous ces noms-là, eh ben, vous lui demandez, parce que c'est...
5: Et on passe à l'antenne.
0: C'est honteux. Voilà.
5: Et on passe à l'antenne. Allez-y.
2: Gérard, donc, les taxidermistes, c'est les empailleurs de chauffeurs de taxi.
5: Ouais.
2: Oui, absolument.
5: Et c'est vrai en plus.
0: Non, ben ça, chauffeur de taxi, c'était marqué dedans.
2: Et à ne pas confondre d'ailleurs avec les taximerdistes, qui sont des taxis très, très mal polis.
0: Ouais. Comment?
7: Les taximerdistes.
2: Oui.
0: Ouais. On accueille Cool Chienne, Vitry 101.9.
9: Vitry sur Chienne, bonsoir.
2: Salut, ouais, Cool.
9: Bonsoir tout le monde.
0: Vitry sur Chienne, espèce de con!
9: Bonsoir.
0: T'as compris, sale chienne?
9: Bonsoir, Vitry.
5: Eh oh, tu parles pas à quelqu'un de ta famille, là, du calme.
2: C'est pas le secrétaire.
0: De manière, s'il me fait chier, ça va aller vite, lui.
2: C'est énervé, Gérard.
0: Allez, au revoir. Ça commence bien.
5: Arrête, tu viens d'arriver. Arrête, tu viens d'arriver.
0: Non, arrête, pas. Mitraillette terminée.
5: Ah, putain, tu crains.
0: Ça y apprendra. Ça y apprendra d'être poli.
5: Arrête, mais il n'y a jamais des filles qui vont venir, qui leur fait peur.
0: Ça y apprendra d'être poli avec moi avant que je lui dise bonsoir.
5: Attends, on va le calmer au standard et il va revenir.
0: Non.
5: Si, on va le calmer.
0: Non.
5: Si.
8: Gérard, pour calmer le débat.
0: On le calme au standard, il s'en va. Eh, tu le reprends pas sous un autre nom, Céline.
2: Ouais, faut quand même pas déconner.
7: Non, Gérard, t'es pas con.
0: Ouais,
8: pour calmer le débat, 30 secondes, une question très pertinente de Epsilon qui demande combien d'années il faut étudier pour devenir harceleur professionnel.
0: Il y a pas besoin de faire des études. Non, il y a pas besoin d'études.
10: La honte à tout le monde.
2: Parce que là,
8: c'est les révisions en ce moment. Donc.
0: Non, mais il y a pas besoin de faire des études pour être pour harceler. Ça existe pas ça.
2: Tu penses qu'il y a pas un CAP pervers?
0: Non, pas du tout.
2: Même pas un BEP.
0: Non plus.
10: C'est beau un internet la nuit.
0: Ouais, faut, il y a du monde, hein. On était à 8212 et.
10: Il y a du bon monde.
2: Ah ouais, bien.
0: Et la semaine dernière, on était à 20716 quand j'ai fait la conclusion du débat sur le SM.
2: Mais tu déchires.
0: Donc voilà.
8: On en est loin, hein.
0: Ouais, mais de toute manière, c'est pas grave.
2: Donc,
0: peut-on se suicider à cause d'un harcèlement sexuel? On va demander à. J'aime, Pardière.
2: Ouais. La contraction. Je pense que non, le suicide est un échappatoire à tout ça et c'est pas la bonne chose. Je crois qu'il y a des trucs pour justement porter plainte, genre les prodomes du cul, des délires comme ça quoi. Là tu portes plainte, tu dis bon bah mon patron.
0: Non mais attends, commence pas à bouffer les questions, tu veux?
2: Pourquoi?
0: Parce qu'on va.
2: Ah, il y a une question sur les prodomes du cul.
0: Non mais il y a une question justement sur les histoires de plainte. Alors commence pas à me bouffer les questions.
2: Bon bah j'arrête là. Alors.
0: Merci.
2: Très bien.
0: Et on accueille Raga Phobique 117.7.
11: Bonsoir GG, c'est Raga Phobique.
10: Du Raga Phobique.
11: Bonsoir l'équipe, bonsoir les auditeurs.
5: Bonsoir, salut.
10: Salut.
5: Ça va bien?
11: Ça va?
5: T'as passé un bon week-end?
0: Le harcèlement sexuel.
5: Oh, bah, c'est bien alors.
0: Peut-on se suicider à cause du harcèlement sexuel? Donc je répète la question pour Raga Phobique qui était pas là.
11: Bah écoute, moi je pense qu'il faut pas tomber dans de telles extrémités.
0: De toute manière, c'était pas à toi que je m'adressais, hein.
11: Ah bah moi, j'étais chaud, je bombarde, là, hein.
12: Est-ce que quelqu'un peut, dans le studio?
0: Donc, vas-y, alors, Raga.
11: Écoute, moi, je dis qu'il faut pas en arriver, donc je te disais, de telles extrémités, parce que c'est dommage pour du harcèlement, quand même, alors qu'on peut passer un bon moment, entre gens de, tu vois, qui se comprennent. Et non, tu vois, on peut pas en arriver là, autant faire, prendre une cartouche que aller se foutre en l'air, quoi.
0: Ouais ben d'accord. J'aime.
11: C'est clair, non mais t'es d'accord avec moi.
0: OK, mais je répondrai tout à l'heure.
11: Bon bah oui.
0: J'aime.
2: Ouais, bah j'ai répondu hein.
0: T'as répondu?
2: Ouais.
0: Ah bon. Dave Superstar.
2: Bah écoute, finir. Ouais, ce serait dommage d'en arriver jusque là quand même hein, ça vaut vraiment pas le coup de se foutre en l'air parce que bon, on a eu une petite main aux fesses ou un tripotement de pénis quoi, je trouve ça un peu ridicule. Rien,
0: Non mais d'accord. Jamal, pour finir.
10: Moi, je dirais d'abord qu'il faut que tu changes de taf avant de te suicider.
0: Pourquoi?
10: Bah comme ça, tu vois, si ça se trouve, ça vient de toi.
2: Bah ouais.
10: Harcelé parce que tu le cherches. Tu changes de taf et puis tu vois si on te harcèle encore et si ça vient de toi. Bah,
2: ouais, c'est peut-être toi en fait. C'est peut-être toi.
0: Non mais attendez.
2: Ou alors avoir recours à la chirurgie esthétique pour je sais pas te raboter le cul ou un truc comme ça, tu vois, pour faire.
0: Mais Raga,
2: c'est pas moi.
0: Je préviens tout de suite, c'est pas un débat sur la chirurgie esthétique, c'est un débat sur le harcèlement, d'accord? Ça n'a rien à voir du tout. Faut pas confondre tentacule et encule ta sœur.
11: GG, moi je te.
0: C'est qui?
11: C'est Raga Phobique.
9: Moi, je te connais un peu. Est-ce que tu penses pas que c'est aussi peut-être éventuellement un peu toi qui provoque le toucher rectal éventuellement?
0: Non.
9: Tu as ta part de responsabilité dans tout ça.
0: Non. Pourquoi? Non, mais pourquoi? Attends.
9: Il faut être deux quand même.
13: Choper des doigts avec son anus ventouse.
9: Là.
4: C'est quand même beau gosse.
9: Il faut être deux quand même.
0: Non, mais de manière, moi, je peux vous dire une chose que je sais pas si vous, y en a qui se suicident à cause de ça aux États-Unis.
2: Ah, merde. Mais
0: aux États-Unis, pour vous dire une chose.
2: C'est-à-dire là-bas.
0: Aux États-Unis.
2: Ou pas, Gérard?
0: Non, j'ai pas de chiffres.
9: Là-bas, c'est du harcèlement sexuel de compétition, c'est pas la.
0: Ouais, mais même. Mais attends, mais dans ces cas-là, si ça continue comme ça, ça viendra aussi chez nous, hein.
2: Tu crois? Ah, bah oui, parce que avec les transports aériens, c'est vite fait, hein.
4: C'est vrai. La Manche.
9: En même temps, on va pas s'embarquer là-dedans.
0: Mmh.
4: Maintenant, ça va vite, hein.
0: Mmh. Ouais, mais ça, de manière, faut bien vous dire une chose, que c'est comme ça et c'est tout, voilà. Donc le harcèlement, justement, on parlait des États-Unis, Donc le harcèlement sexuel existe-t-il plus en France que dans les autres pays? Donc on va demander à Raga.
9: Écoute, moi je pense que ça existe un peu partout en Europe.
0: Mmh.
9: Donc en fait, Europe, c'est-à-dire États-Unis, Canada, trucs comme ça, quoi.
0: Mmh.
9: Plus.
0: Mais dans d'autres pays, pays, hein.
9: Dans les dom-toms, tu sais, quand il fait chaud, tout ça, on est un peu, tu vois, on est en maillot de bain, la playa, tout ça, donc bon, ça. Ça dérape toujours un peu plus facilement que chez nous. Je veux dire, si t'es chez les Inuits, t'as gros Esquimaux, les moufles et tout. Je veux dire, tu mets une paluche aux fesses avec les moufles, la nana, elle sent rien, quoi.
0: Mmh,
9: alors
0: d'accord.
9: Si elle a un petit bikini ou un string, tu vois, bon, bah, tout de suite, voilà, quoi. Hein.
0: Jem?
2: Ouais, je pense qu'il y a plus de pervers aux États-Unis qu'en France, ouais.
0: Non, mais dans d'autres. Ouais, mais ça, de toute manière, que ça soit dans d'autres pays ou en France.
2: D'ailleurs, tu es au courant de ce qui s'est passé, là, avec Bill Clinton, quand même.
9: Ah ouais.
2: Qui a harcelé sexuellement sa stagiaire. Parce qu'on ne sait pas encore.
0: Ah ouais, quand je disais s'il y en a qui se suicident, ou quand je parle s'il y a du harcèlement sexuel plus en France que dans d'autres pays, donc voilà.
9: Attends,
0: donc
9: enfin. Suicidé, Clinton,
0: ouais, non, mais d'accord. Mais
2: elle a sorti des bouquins.
0: Ouais, mais d'accord. Mais elle a quand même porté plainte pour harcèlement.
9: Oh, mais c'est pas un suicide.
2: Elle a kiffé cette cochonne.
4: Clinton, il n'a pas été réélu. Hein.
0: Ouais, mais d'accord.
9: C'est vrai.
0: Dev Superstar.
2: Moi, je pense que là où il y en a le plus des harcèlements, c'est dans les pays où tu sais, les gens ont un peu le sang chaud, quoi. Les Latins, l'Italie, l'Espagne, le Portugal.
9: Ouais.
2: Tu vois, tous les pays du pourtour.
9: Du pourtour.
0: Non, maintenant, Jamal, pour finir.
2: Pourtour plus bien.
4: Les garçons ont raison dans ce qu'ils disent, c'est que plus il fait chaud, plus t'en enlèves, et plus t'en enlèves, bah, plus ça donne envie, quoi.
9: Bah ouais.
0: Bah ça, en principe, oui, hein. Ça, c'est sûr. Hein.
2: Bon bah.
0: Donc, avant que je réponde, on va faire un. Comment on se suicide les femmes harcelées?
2: En se mettant la tête dans ton cul.
0: Alors. Dev!
2: Mais c'est pas moi.
5: C'est pas Dev. Non, c'est pas Dev, je suis sûr.
0: Je veux pas le savoir. Arrête de prendre la défense. Occupe-toi de me mettre la.
5: Bon, au revoir.
0: Le prochain risque.
5: C'était un plaisir, Dev.
9: Je suis coulé, là.
0: Ouais, au revoir.
2: Non, mais quel rapport, là? Pourquoi tu parles de suicide, là, sérieux, là?
9: Bah ouais, c'est pas bien, ça.
0: De toute manière, ça existe, malheureusement.
4: Mais tu as pensé, toi, à te suicider?
0: Non, pas du tout encore.
9: Faudrait déjà que tu te fasses harceler, quand même, avant.
0: Bah, déjà, faudrait que. Ouais, bah, ça, on verra. Donc, comment. Oh, vos gueules. Comment se suicident les femmes harcelées? Alors 90% en se bourrant de cachets comme une photocopieuse. Et ça, c'est vrai qu'il y en a qui prennent des cachets.
4: En sentant tes aisselles.
0: Ta gueule. 70% en s'empalant des râteaux de jardinier. Ça, je vois pas comment. 50% en se pendant avec du PQ dans le WC de l'entreprise. Alors ça, je me demande comment qu'ils font. 30% en se branchant un vibromasseur de 550 watts. Ouais, mais ça, c'est bizarre parce que ça fait rappeler.
7: 550 volts.
0: Mmh. Je veux dire une chose.
7: Oui,
0: que le 10%, j'avais dit déjà que je ne voulais plus en entendre parler de cette histoire.
5: C'est
0: donc quoi, il ne sera pas lu.
5: Quel 10%?
7: Gérard, tu m'as parlé de tes spaghettis.
5: Pas de censure, Gérard. Pas de censure, c'est des sondages.
0: Voilà, terminé.
7: En fait, le 10% était le suicide par les spaghettis de Gérard au yaourt.
0: Non, mais ça, il est hors de question que des sondages comme ça soient faits. C'est tout. Voilà. Tant qu'on y est, on va continuer. Comme ça sera fait.
5: On va se terminer, hein. Vas-y.
9: Allez,
0: alors, dans quel cas les femmes se sentent-elles harcelées? Alors, 91... Ta gueule! 91... Pedro, ça commence à bien faire maintenant. Ah bah moi vous vous démerdez, il y a un disque dès que je finis les sondages.
5: Ok, vas-y, bah tu vas chanter 91% alors.
0: Quand on leur fait camion, ouais bon ça c'est quand tu leur appuies sur les seins. 71% quand on leur refuse un ventilateur, je vois pas pourquoi, parce qu'ils ont trop chaud dans les bureaux. Et ça c'est... Ta gueule. 51% quand on leur demande de passer sous le bureau, ça c'est peut-être vrai aussi. 31% quand le comité d'entreprise leur offre un fouet, donc je vois pas pourquoi. Et 11% quand elles passent leur temps à la photocopieuse. Et ça, c'est vrai, ça existe aussi dans les photocopieuses.
13: J'éjaculais pas.
0: Et pourquoi existe-t-il fréquent qu'une femme couche avec son patron, parce que... Alors, 85% des secrétaires sont blondes, ça c'est vrai, parce que les trois quarts des nanas qui sont embauchées sont blondes ou brunes aux yeux bleus. 65% pensent que c'est difficile de penser, à quoi, on n'en sait rien. 45% pensent que ça fait partie de leur travail, ça c'est faux. 25% pensent qu'il faut en vouloir pour pouvoir, je vois pas du tout pourquoi. Et 5% pour avoir quand même 5% pour avoir une augmentation, je crois que c'est un peu faible. Hein. J'aurais mis plutôt 90% pour une augmentation. Donc voilà. Voilà, oui.
7: T'as quand même peu d'estime en la gente féminine.
0: Ouais, je suis désolé, c'est comme ça, c'est tout.
9: C'est pas hétéro, c'est tout.
13: Mais c'est pas bizarre, comme ça qu'il y aura une meuf, hein.
0: Bah, de manière, ça sera pas demain avec, j'en trouverai une, alors.
13: C'est pas en parlant comme ça que tu vas trouver une nana, hein.
0: Ouais, ça, c'est pas ton problème,
9: il
0: c'est le mien, d'accord?
9: Mec, maintenant, il cherche un mec.
0: Et ta mère, elle cherche quoi? Elle cherche une femme?
5: Oh là là, c'était drôle. C'était drôle.
0: Alors, on va s'écouter.
9: Il est chiant.
0: On va s'écouter quoi? Griffe-moi de Bibi Chat. Et la question, ça existe-t-il un harcèlement que s'explique dans la musique, théâtre, etc. Et on se retrouve tout de suite au 0803 085 000.
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0: Et voilà, donc, n'ayez crainte, c'était des règlements de compte avec Céline qui se passait à l'instant, donc voilà. Donc, on venait d'écouter Grégory Griffe-moi des Bibi Chat, et donc, voilà, donc, suite et fin du débat. Donc, alors, la question, c'est peut-on porter plainte pour harcèlement envers son patron? Et on va demander
5: à quelqu'un?
0: Non, j'ai déjà répété les numéros de téléphone où qu'on peut nous joindre au 0825 08 5000 et 0833 05 08 5000, et toujours sur le net.
15: Ils n'ont jamais à nous appeler si tu donnes les numéros.
5: Ils vont appeler notre radio là.
0: Et sur le net www.funradio, qui a toujours Simon qui vous attend pour et on est combien maintenant, Simon?
15: 8901. Oh, à l'instant.
0: Ça suffit de balancer des cochonneries.
7: Je t'aime.
0: Ouais, fais ton boulot correctement. Donc,
9: c'est lui qui va te balancer des cochonneries.
0: Ouais. Peut-on porter plainte pour harcèlement envers son patron? Et on va demander à Raga.
9: Raga phobique, évidemment que tu peux porter plainte contre ton patron s'il y a du harcèlement. Je pense que tu sais que le législateur a statué. Et qu'ils ont pris des mesures qui maintenant te permettent effectivement de porter plainte.
0: D'accord. Au lieu de balancer des cochonneries, qui c'est qu'on accueille à la place de Joestar?
7: C'est Monsieur Mazur.
15: Monsieur Mazur.
16: Bonsoir, c'est Monsieur Mazur à l'appareil.
9: Bonsoir, Monsieur Mazur.
16: Cher ami, bonsoir. Je salue particulièrement Mademoiselle Javal.
13: Bonsoir, Monsieur Mazur.
0: Ça y est, c'est bon, on a compris. Gérard,
16: quel plaisir de vous retrouver.
0: Salut.
9: Bonsoir.
0: Ça y est, c'est bon.
9: Salut.
0: Oh
9: ouais, mais attends, il nous salue.
5: Salut.
9: Pas.
0: Ça y est, j'ai dit maintenant.
5: Ouais, salut.
16: Bonsoir, c'est Monsieur Mazur.
9: Bonsoir, Monsieur Mazur.
16: Ça va? Oui, ça va très bien.
5: Ça va, t'as passé un bon week-end, toi?
16: Oui, très bien.
5: Bon, c'est cool, alors. On s'est une bouffe?
16: Oui, quand vous voulez, en effet.
0: Oh!
5: Quoi, qu'est-ce qui se passe, Gérard?
0: C'est quand même moi qui commande, ça se calme un peu, là.
5: Ouais, ouais.
0: Sinon, il va virer.
5: On lui dira.
7: 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J'aime pas dire.
16: Je croyais que t'étais parti, non? Mais c'est bon, la famille. Ouais, alors, c'est vrai qu'on peut prouver, pour répondre à ta question, autant faudrait-il un temps soit peu le prouver, quoi, que t'as été harcelé sexuellement.
0: Mm-hmm.
16: Et là, alors, plusieurs choix s'offrent à toi. Alors, soit un caméscope numérique, soit la petite photo. Mais là, il faut prendre à l'instant précis où le patron passe soit la main, soit dans un cas plus extrême, se branle ou tu vois,
0: D'accord.
16: des délires comme ça.
0: Ok. Monsieur Mazur.
2: Encore plus extrême, si tu veux.
0: Ouais, Monsieur Mazur.
2: Oui, écoutez, je rejoins tout à fait cet avis-là. En effet, il faut des preuves pour porter plainte, n'est-ce pas? Ne serait-ce que, par exemple, un morceau de prépu qui entrerait dans une zone érogène, par exemple. Oui, il fournirait une preuve idéale, n'est-ce pas?
0: J'avale pour finir.
13: Eh bien, effectivement, tu peux apporter des preuves de ton agression, on peut appeler ça une agression. Mmh. Seulement, les photos et les vidéos ne sont pas valables devant le tribunal. Mmh. Ce n'est pas recevable, donc il faut trouver d'autres preuves par les collègues ou par tout ça. Mais en général, les patrons, c'est des petits malins, ils ne se font pas voir, ils ne font pas ça devant les autres. Donc toi, tu l'as dans le cul.
0: Mmh. Alors donc, je reviens sur la question.
2: Et t'as libre.
0: Et je peux vous dire une chose, que ce qu'elle vient de dire, en fin de compte, c'est la vérité.
2: Ouais.
0: Et ça, il faut avoir des preuves vis-à-vis des collègues du travail. Mais il faut bien se dire une chose, que les collègues du travail, c'est bien gentil, ils vont vous dire oui, mais au moment de passer devant le tribunal, eh ben ils vont se dégonfler. Attendez, monsieur Mazur, laissez-moi finir, merci. Et ce qui peut se passer, c'est que après que vous ayez porté plainte contre votre patron pour ça, eh ben, quand vous allez reprendre, le patron va vous appeler dans son bureau et puis il va vous dire, puisque vous avez porté plainte contre moi, je vous dis au revoir. Et dans ces cas-là, la seule solution qu'il y a encore pour mieux se défendre, c'est d'aller directement au prud'homme pour exiger des droits.
2: Mais c'est long, non?
0: Les photos, comme elle vient de dire, Javal, les photos ne serviront à rien. La seule preuve qu'il y a, c'est le témoignage des collègues de travail.
2: Oui, mais Monsieur Gérard, écoutez, c'est tout à fait compréhensible de la part d'un collègue de ne pas vouloir témoigner en votre faveur.
0: Oui, mais dans ce cas-là, s'il a assisté à la scène, il peut quand même témoigner.
2: Oui, mais
0: comme Monsieur Mazur, mais comme les trois quarts du temps, les collègues du travail, ils disent oui d'un côté, et derrière, c'est des dégonflés. Ils diront oui pour faire plaisir au départ, mais au moment de passer devant le juge, eh ben ils seront pas là.
2: Oui, mais Monsieur Gérard, vous-même, auriez-vous été témoigné pour l'un de vos collègues à l'encontre de votre patron et auriez-vous risqué
0: Monsieur Mazur, commencez pas à me dire n'importe quoi, parce que déjà je ne travaille pas pour un patron, d'accord.
2: Mais t'as déjà été témoin d'harcèlement là.
0: Non, pas du tout.
2: Ouais, mais
0: pas du tout.
11: GG, moi je reviens à l'histoire des photos.
0: Si, par contre, mais attends, tu permets? Il y a pas de haut, je m'appelle pas haut.
11: Okay.
0: D'accord, peu de chambre.
11: Tranquille.
0: Donc j'ai été témoin d'un vol dans une caisse. J'ai voulu défendre la caissière. Et en fin de compte, ça m'est retombé sur la gueule. Malheureusement.
11: T'as vu ta gueule, c'est normal.
5: On voit ce que ça donne, hein.
0: Alors,
11: c'est la gueule de tolard, là.
0: C'est qui? Alors Jam et Raga, au revoir.
5: Mais non, ils
0: tous
5: sont
0: les
5: sympas,
0: deux.
5: Arrête.
0: Tous les deux, au revoir. Hop, terminé, bon, c'est moi qui commande. Au revoir.
5: Arrête de gueuler, Gérard. Arrête de gueuler, c'est bon.
0: Au revoir, les deux. Les deux, on leur dira au revoir, terminé. Comme ça ira plus vite pour moi. Ça ira plus vite et je pourrais mieux continuer mon débat sans les entendre gueuler.
13: On pourra aller plus vite.
0: Donc Monsieur Mazur, y a-t-il quelque chose à rajouter?
2: Non, absolument rien.
0: Et Javal, donc pour toi, c'est...
13: Non plus.
0: T'es ok sur ce que j'ai dit?
13: En partie.
0: Parce qu'en fin de compte, la seule chose, c'est ça. Hein.
13: Ouais, mais j'ai quand même du mal à être entièrement d'accord avec toi.
0: Pourquoi?
13: Ça me fout les boules.
0: Pourquoi?
13: T'as dit des trucs, mais t'as aussi dit des trucs qui étaient pas vrais.
0: De quoi? Attends, moi je peux te dire une chose. Si t'as des gens qui sont là, qui participent à la scène et qui s'y ont appelé. Hey, ça suffit, oui?
5: Bah arrête, c'est elle.
0: Qu'est-ce qu'il y a?
5: Ah là là, moi ils m'ont regardé.
0: Mais arrêtez un peu vos conneries là maintenant.
5: Non mais moi ils m'ont regardé.
0: Question internet.
17: Oui, une question internet, Gérard.
5: Ah, c'est incroyable.
17: On trouve combien on est 8612 pour tes petites stats et on me demande. Alors c'est Tomate qui me demande si le harcèlement sexuel est remboursable par la sécurité sociale.
0: Non, pas du tout.
17: Dommage.
0: Bah, c'est pas un truc qui se fait rembourser. Heureusement, parce que dis donc, la sécurité sociale, elle serait loin. Hein.
17: Ça pourrait être intéressant, non?
0: Ouais, bah, se faire rembourser pour harcèlement sexuel, grave. Ça me paraît bizarre quand même. Celui qui... ça suffit maintenant. Ça commence à bien faire les conneries. Sachant que ça va pas être à 2 heures que je vais arrêter, c'est dans moins de 2 minutes si ça continue.
17: Ça serait dommage parce qu'on vient de monter là, 8914.
0: Donc pourquoi que t'es pas d'accord avec moi, Jamal?
13: Mais vas-y, passe à la suivante. C'est pas
0: non, mais bien. Moi je vois qu'on... pour l'instant, vous êtes que deux, je passerai à la suivante quand j'aurai d'autres personnes.
5: C'est vraiment une question de merde,
0: bon. Bah attends, toi, si t'es pas content, tu restes à ton standard.
5: Ah merde, j'avais des
0: tu
5: micros.
0: Tu resteras à ton standard.
5: Excuse-moi, non, je croyais que j'avais pas de micro.
0: Jusqu'à minuit, après minuit, quand je ferai les débats, t'iras ailleurs. Et c'est tout. Comme ça, ça ira plus vite.
18: Voilà, voilà.
0: Donc voilà. Donc en fin de compte, moi, de toute manière, c'est ce que je ressens sur le truc de porter plainte contre son patron et c'est tout. Si t'es pas d'accord avec moi, Jabal, eh ben tant pis pour toi.
18: Pas d'accord.
0: Eh ben tant pis. Alors quand vous vous faites un numéro rose, un numéro de la personne rose. Non, même pas, je veux pas faire ça. Peut-on être harcelé dans des lieux publics? Oh, ça suffit maintenant!
5: T'arrêtes de me regarder, j'ai rien fait. Hein.
0: Tu commences à me casser les couilles, Pedro!
7: Le débat de Gérard doit recommencer.
5: Allez, Gérard, vas-y,
0: enchaîne. Et celui qui arrête, quand vous arrêterez de faire vos conneries, vous me pressing!
5: Ouais, parce que sinon, hein, c'est...
0: Ça commence à bien faire! Et Pedro, t'arrêtes!
5: Non, mais c'est vrai, sinon ils vont se battre.
0: Ça commence à bien faire.
18: Bon, pour répondre à ta question.
0: Ménénic, écoute sur...
7: Non, c'est Ménénic.
19: Ménénic.
0: Fréquence de Rouen.
19: Rouen, 104.57.
7: Non, ça Gérard, il n'y a pas de fréquence, c'est sur Internet, Rouen.
0: Rouen, c'est sur Internet, il n'y a pas de fréquence à Rouen.
7: Il n'y a pas encore de fréquence à Rouen,
0: ça
7: Gérard.
0: Ça m'étonnerait.
7: Gérard, tu te fous pas de ma gueule?
0: Non, je prends le train, ça coûte moins cher.
5: Oh là là!
0: Akenamplon, Gérard. Marseille, 116.6.
20: Bonsoir, Akenamplon, bonsoir.
0: Et la question, oui, peut-on être harcelé dans des lieux publics? Donc, Jabal, comme il voulait répondre.
18: Effectivement, qui ne sait pas s'aimer s'il m'a occupé dans le métro?
0: Non, dans les lieux publics.
18: Bah, le métro, si c'est pas public.
0: Ouais.
18: Voilà.
0: Ok, bah, c'est vite répondu, toi. On dirait que t'es pressé d'aller te coucher.
5: Ah, bah, question de merde.
18: Non.
7: Question Internet.
21: Gérard, question de Pine de Lapin qui demande si on risque de rencontrer des harceleurs dans les cabines téléphoniques.
0: Non.
5: C'est possible. Rennes.
21: Bah, pourquoi non? Pourquoi non, Gérard?
5: Ouais.
0: Céline, ça suffit.
5: Je suis sûr qu'il y en a plein à Rennes.
18: Ah, si, t'es Carnot.
0: Bon, alors, terminé sur le débat, terminé, au revoir.
5: Qu'est-ce que tu fais, Gérard?
0: Allez. Pedro, tu commences à me casser les couilles! D'accord?
5: J'ai rien fait, Gérard.
0: Tu commences à me percer, y'a personne à côté, y'a que toi qui fais des conneries!
5: Qu'est-ce que j'ai fait?
0: La semaine prochaine, tu n'es plus là!
5: Qu'est-ce que j'ai fait, Gérard?
0: Max, tu reviens, s'il te plaît!
5: Qu'est-ce que j'ai fait?
18: Au foyer!
0: Mais ta mère!
5: Tu vois que c'est pas moi, Gérard.
0: Non, moi, terminé, j'arrête toi.
18: Non,
0: c'est fait. Terminé!
20: Terminé!
0: Non, mais attends, y'a personne! Y'a personne à côté, c'est le bordel ici!
5: C'est un éditeur!
0: C'est un son téléphone! Ouais, non, mais de manière, je vire tout le monde!
7: Pourquoi? Gérard, ouais. Non,
0: Gérard,
7: plaît.
0: Tout le monde est viré, je reprends des autres auditeurs! Tout le monde vire!
7: D'accord!
5: C'est qui le chef? Allez, c'est qui le chef? Ah merde, y'a pas
0: tout le monde vire et on va s'écrouler!
22: C'est qui le boss?
0: C'est moi, et tout le monde vire et on ouvre-toi! Ouvre-toi, miam miam de Suzy Caca et les 40 fouetteurs, et on se retrouve, et les 40 fouetteurs. On se retrouve tout de suite après pour la suite et fin du débat.
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0: Oh, celui qui a sa musique! Celui qui a sa musique derrière, arrête!
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5: Gérard, quand tu veux, hein.
0: Ouais, bah, tu pourras me faire signe avant, merci.
5: C'est vrai que tu connais pas les jingles. Ouais.
0: Bah non, parce que comme j'étais occupé à autre chose, donc voilà. Donc, suite et fin des débats, donc je viens de demander à Max, on va durer jusqu'à 10 et voilà.
5: Jusqu'à 3h du mat, ouais.
21: Tu peux finir ta club, Gérard, s'il te plaît?
5: Ouais, tu peux la finir dehors.
7: Ça pue du cul.
21: Carrément.
0: Voilà. Donc, on va aller jusqu'à 2h10 et puis on verra. Donc voilà, alors on accueille Dr B 101.9 de Paris.
25: Bonsoir à tous, bonsoir l'équipe, bonsoir les auditeurs.
21: Salut.
7: Bonsoir.
5: Salut, ça va bien?
25: Ça va et toi?
5: T'as passé un bon week-end?
25: Ouais,
7: c'était bien.
5: Bon, c'est une bouffe?
25: Si tu veux.
5: Ouais, cette semaine.
0: Et Jossus Poitiers 84.2.
25: J'ai défilé de macro.
0: Bonsoir.
5: Salut.
18: Bonsoir tout le monde.
5: Ça va?
0: Donc
5: ouais, c'est cool.
18: Et vous?
5: Donc Gérard, vas-y, éteins ton portable, arrête de passer des coups de perso.
0: On éteint les portables.
5: Éteins ton putain de portable. C'est Marlène qui t'envoie des trucs aussi à toi.
25: Le Alcatel de 2 kilos, là, c'est abusé.
0: Ta gueule, toi, Docteur B, parce que tout à l'heure, tu as gerbé, vous avez pas encore commencé à me casser les couilles, je vous préviens d'entrer. Tu commences à te calmer, toi, parce que sinon, tu as dégagé vite fait, toi.
18: Je peux pas,
0: je voyais pas. Ça suffit ou quoi, là?
25: Vas-y, enchaîne, grosse cochonne.
0: Mais ta mère, c'est une grosse pute! Alors, question. Peut-on être harcelé dans les lieux publics? On demande à Dr. B.
1: Dans les lieux publics, c'est très dur parce que, comme tu le disais tout à l'heure, Gérard, il y a beaucoup de témoins, donc c'est moins facile. À la rigueur, il faut harceler dans des pièces, tu vois, assez fermées, genre des bureaux, ou, tu vois, un truc fermé, quoi, on peut pas te voir.
0: D'accord. Tu peux baisser ta radio si ça te dérange pas.
1: J'ai pas de radio, moi.
0: Ça t'a un son pourri, hein. Jossus.
3: Bien sûr.
5: C'est une révélation.
3: Écoute, moi je pense que effectivement tu peux te faire harceler, mais c'est pas du harcèlement, quoi. C'est juste on touche le cul, mais c'est pas tout le temps le même qui te touche le cul, quoi.
0: Mmh. Ouais, et pour toi c'est pas du harcèlement.
3: Non, c'est pas du harcèlement. C'est juste on touche le cul, quoi.
0: Donc on accueille grand-mère.
5: Faire un café.
25: Non, c'est grand Monster Flash. Bonsoir.
0: Grand Monster Flash, bonsoir.
3: Bonsoir Monster Flash.
0: Et Coussin d'air, Dijon 97.3.
6: Oui, bonsoir, c'est Coussin d'air.
5: Merci les bruitages.
3: Bonsoir Coussin d'air.
5: Salut, ça va?
6: Grand Monster Flash.
0: Ah, c'est bon.
5: Salut.
0: Vous répondez. Alors la question, tout le monde l'a compris, j'espère.
25: Oui, les lieux publics.
0: Voilà.
25: Bah écoute, il y avait des amoureux qui se bécotaient sur les bancs publics, ok. À part ça, bah ouais, jardin public, gare, cimetière, enfin tu sais tous les endroits où tu te promènes le week-end en fait. Quoi.
0: D'accord. Non mais attends, c'est qui vient de répondre là?
3: Grand Monster Flash.
0: Et t'as déjà été harcelé dans un cimetière, toi, connard?
25: Non, mais c'est un lieu où je me promène le week-end, donc ça pourrait éventuellement arriver, quoi.
1: Putain, mais... tu dois harceler de la clocharde dans les décharges.
0: En coussin d'air, au revoir.
5: Non, mais j'ai rien dit. Il reste pas beaucoup de temps. Vas-y, on les garde, attends, c'est bon.
0: Je préviens que le prochain qui m'a trahi, je vais dire, je sais qui c'est, docteur Debé, au revoir.
5: Mais non.
0: Terminé.
5: Je suis pas d'accord.
0: Si. Oh, c'est moi qui commande.
5: Bon, d'accord. Bon, au revoir, hein, c'était un plaisir.
3: Au revoir.
0: Mais voilà, ça y apprendra d'être poli avec moi.
5: Ah, c'est vrai que t'as tué avec les gens.
25: Ouais. Attends.
0: Si ça te plaît pas, Pedro, tu gardes le standard de 23h jusqu'à minuit et demi quand voilà. Je ferai les débats et après t'iras voir ailleurs si j'y suis.
5: Et après
0: si
5: tu feras ta réa.
0: Hein?
5: Après tu feras ta propre
0: réa. Je trouverai du monde, t'inquiète
5: ouais,
0: pas.
5: Mmh. Ok. Ouais, ils se battent pour venir.
25: Tu mettras les bruitages toi-même.
0: Ouais, voilà, donc, on sait qui c'est qui met les bruitages ouais, maintenant. C'est ça, t'as raison.
6: Question de monsieur Cousin.
3: N'éjaculez pas.
0: Bon, je sens que ça va même pas être 2h05, ça va être 2h pile, là.
25: Allez, on y va, on trace.
0: Y a-t-il des revues sur le harcèlement sexuel? On demande à Coussin d'air.
6: Y a-t-il des quoi?
5: Des quoi, ouais.
0: Des revues!
6: Oh non, y a pas de revues. Y a des articles dans les journaux, mais pas de revues spécialisées, quoi.
0: Ah bah, je pense, ça m'étonnerait, hein, à mon avis.
6: Ah bah, non, y en a pas. Moi, j'ai jamais vu un truc qui s'appelle Harcèlement Magazine, par exemple.
0: Ouais, mais je pense qu'à mon avis, il doit y avoir quand même des revues.
6: Vu que le harcèlement est interdit par la loi, ça m'étonnerait qu'il y ait des revues. Hein.
0: Ouais, d'accord. Bon, ben, pour toi, ouais. Grand Master Flash.
25: Ouais, moi, je pense qu'il y en a qui circulent un peu sous le menton, quand même. Hein. Des revues sur le harcèlement, ça circule un peu sous le menton, en underground, en loose day, quand même. Donc, c'est comme tout, hein, si t'en cherches, tu finis par en trouver, hein, ça, tout se trouve. Hein.
0: Mm-hmm.
25: T'es d'accord avec moi, ça circule sous le menton, GG.
0: Personnellement, moi, j'ai pas encore trouvé de. Comme disait Coussin d'air, ça m'étonnerait vu que c'est interdit par la loi, donc on verra bien.
25: Ouais, mais en illégal, tu vois, justement.
0: Donc, ok, je suis pour terminer.
3: Eh bien, moi, je crois qu'il n'y a pas de revue spécialisée pour ce sujet-là, tu vois, mais je pense qu'il y a pas mal de gens qui doivent s'exciter en lisant des trucs genre Pantouze ou des trucs comme ça, tu vois, ou Voici, s'exciter sur les stars ou les filles à poil, quoi.
0: Mmh. Et je recrache de Bordeaux.
25: bonsoir à tous, bonsoir l'équipe.
5: Il y a pas Java là aussi dans le coin,
25: bonsoir.
5: Là
0: non, il y a longtemps que je leur ai dit au revoir à tous.
25: Ah, c'est dommage, hein. Elle me plaisait bien, Java.
0: Je préviens quand même une chose. Non, mais attendez.
25: Ah, c'est pas mal,
0: je préviens quand même une chose, Céline. C'est pas la peine que les mecs ils s'amusent à prendre des noms comme ça lors des débats à chaque fois, parce que sinon ça va pas.
5: Ouais,
0: ça
5: ils sont
0: pas
5: grillés aller. Là.
25: Bah, c'est pour mettre un peu d'humour.
5: On les a grillés.
3: Ouais.
0: Non. Parce,
25: c'est pour détendre un
0: bah,
25: peu.
0: Ouais.
3: Ça détend l'atmosphère, Gérard.
5: Ah ouais. Ça te détend les poils.
1: Moi je me suis fait harceler toute la journée, j'ai besoin de détente. Hein.
25: Ah bah oui, c'est un exutoire quand même.
0: Ouais, c'est ça. Fous-toi bien de ma gueule, toi.
5: Oh, c'est pas notre genre.
3: Recrache.
25: Pas de ce pain, là.
0: Donc pour toi, je recrache.
1: J'étais en grande discussion avec Céline. Et j'ai pas entendu la question.
25: Ah, ça arrive.
0: Putain, mais vous me faites chier de répéter la question.
1: Parce que moi, quand j'arrive à l'antenne, je coupe
0: ma radio. Y a-t-il des revues sur le harcèlement sexuel?
2: Pas à ma connaissance, mais par contre c'est une bonne idée ça, et c'est une bonne question Gérard, parce que il pourrait y avoir ouais, des petites justement des romans photos où tu verrais une secrétaire se faire harceler par son patron.
18: Avec des conseils.
2: Le courrier non, mais, des lecteurs.
0: Non mais comme disait Coussin d'air, de toute manière, vu que c'est déjà interdit par la loi, je vois pas pourquoi qu'ils feront des revues comme ça.
25: Des petits conseils comme ça, tu vois.
0: Non mais de toute manière, faut bien vous dire une chose, que c'est interdit. C'est strictement interdit.
25: C'est pas parce que c'est interdit que c'est introuvable.
0: Ouais, mais attends, de toute manière, ça m'étonnerait que tu trouves des revues là-dessus. Hein.
18: Il y a plein de trucs qui sont interdits et que tu trouves quand même. Hein,
0: mais d'accord, mais ça, ça dépend des gens qui veulent les imprimer. Hein.
25: On va dire ça comme ça, alors.
18: C'est sûr, moi, toi, t'imprimes.
0: Ouais, c'est ça. J'imprime quoi ?
25: Pas grand-chose.
18: Les magazines.
0: Ah ouais, c'est moi qui imprime les magazines. Non, mais t'es complètement taré, toi, ma pauvre. Hein.
18: Ah non, pas du tout.
0: Je crois qu'il te manque une case, hein.
18: Peut-être.
0: Ouais.
7: Question Internet.
0: Simon.
21: Question de Mister Cousin, une question pertinente.
0: Non, mais
21: pour une fois, c'est une proposition pour une revue permettant de harceler les gens au téléphone. Il propose l'annuaire téléphonique. C'est vrai que c'est quand même une bonne façon pour les harceler.
7: Mais c'est vrai, Gérard. Tu te rends pas compte.
5: À la tressée, ouais.
0: Non, mais je crois que les questions sur le net adviennent surtout avec lui. Il s'amuse à prendre mon nom de famille, c'est pas mal.
4: Question de Monsieur Cousin.
0: Ta gueule, ta mère.
4: Harcelé par la DAS.
0: Et ta mère, je vais te dire une chose. Dans deux minutes, j'arrête, c'est terminé. J'ai dit dans deux minutes, j'arrête, c'est la dernière question terminée.
25: C'est la console qui déconne.
0: Existe-t-il une association pour nous aider en cas d'harcèlement sexuel? On va demander à Coussin d'air.
4: Moi je pense que oui, il doit exister un truc du genre SOS harcèlement ou quelque chose comme ça. J'ai pas le nom exact, hein, mais à mon avis ça doit exister, quelqu'un qui vient en aide aux gens qui se font harceler un peu partout, dans la rue, dans le boulot.
0: De toute manière je répondrai après. Grand Master.
25: Grand Master, ouais, écoute, c'est vrai que c'est pas facile pour nous les hommes quand même d'être harcelés. Et on aurait bien besoin d'un petit soutien psychologique.
2: Ouais, parce qu'on n'est pas des gos de Miché, merde.
25: Donc, moi j'en connais pas perso, mais je suis preneur. Hein.
0: Et je recrache.
2: Moi j'ai eu connaissance de certaines associations justement d'harceler anonymes. Et à ce que je sais, c'est vraiment comme les francs-maçons, quoi. On n'en parle pas trop. C'est des sociétés secrètes et c'est très tabou.
4: Ouais, en même temps, je vois pas ce que viennent foutre les ouvriers du bâtiment là-dedans. Hein.
0: Ouais, mais je me le demande. Jocelyne, pour terminer, avant que je réponde.
18: Bien sûr. Quand tu vas porter plainte, la police est obligée de donner le nom des associations qui peuvent te défendre gratuitement.
0: Ouais, donc on revient sur l'histoire des.
5: Les 35 heures.
0: Peut-on porter plainte pour harcèlement envers son patron?
18: Mais ça, c'est une chose acquise, évidemment. Mais je te dis, quand tu portes plainte.
2: Ouais. Dans tes débats, c'est génial.
18: T'es pas obligé de porter plainte.
0: Mais de toute manière, faut mieux porter plainte comme ça.
18: Ah, mais il y en a qui aiment ça quand même.
0: Ouais, mais chez les nanas, oui, il y en a pas mal qui doivent aimer ça, oui.
2: Gérard, quand tu te faisais harceler, là, parce que je t'écoute, je suis un de tes grands fans, à un moment tu te faisais harceler sur ton tatou, est-ce que t'as porté plainte?
0: Non, parce que le tatou il est parti à la poubelle et comme ça je suis tranquille.
2: Ou par sur le portable?
0: T'éteins le micro, s'il te plaît.
5: Le micro,
7: Mon micro est pas allumé.
0: Ouais, non, mais c'est pas la peine de prendre un combiné qui est à moitié cassé pour. Ça suffit là un peu là.
5: Ah putain.
0: Question internet, après je répondrai.
21: Je vais te faire juste un petit point. On est 9617.
7: Allez,
21: tout à l'heure, on est descendu très bas tout à l'heure quand t'as gueulé, mais là, c'est remonté. Là. Ouais. On approche des 10 000. Hein. Peut-être
5: faut que tu me frappes. Je crois que là, il faut que tu me frappes pour.
0: Donc, alors, existe-t-il une association pour nous aider en cas d'harcèlement sexuel? Et ça, je pars pour les nanas, parce qu'en fin de compte, c'est les nanas qui sont le harcelées le plus que les hommes. Oh, ça suffit, oui! Ça commence à bien faire maintenant.
18: Je ne sais pas.
0: Bon, de toute manière, c'est simple, il est 2h, je réponds à la question, je fais la conclusion et ça sera terminé.
7: Gérard, jusqu'à 2h10.
0: Non, ça sera terminé, comme ça.
5: Mais éteins ton micro quand tu fais des...
0: Comme ça, ça ira plus vite. Donc, existe-t-il des associations pour nous aider en cas d'harcèlement sexuel? Pour les nanas, oui, parce que de toute manière, comme disait Jossus, c'est vrai, que quand on porte plainte, ils nous donnent un numéro de téléphone. Mais, faut bien vous dire une chose.
4: C'est que tu te le fous dans ton cul.
0: Ta gueule, toi, connard, grand master enfin.
5: C'est quelqu'un qui a pris sa voix, je te promets, Gérard.
0: Au revoir.
5: Bon, bah d'accord.
7: En
8: revoir. C'est tout.
5: Oh, bah, tant pis. Hein.
8: Au revoir.
10: Il m'a aspiré les couilles.
8: Oh, bah. Donc, je disais pour Jossus, donc apparemment, et pour toutes celles qui sont à l'écoute et qui veulent pas appeler pour ce débat-là qu'on tord. Donc, en fin de compte, il y a des associations qui existent, et malheureusement, c'est que les trois quarts du temps, les nanas ont peur de porter, ont peur de d'appeler. Pourtant, c'est des numéros de téléphone vert, c'est des bénévoles qui répondent, et les gens qui appellent sont dans l'anonymat total. Les bénévoles ne donneront pas ni le nom de la, ni le nom, ni l'adresse, ni le numéro de table de la personne qui appelle, justement, pour dire comme quoi qu'elle a été harcelée. Et donc.
10: Ça sert à rien, ça.
12: T'as un numéro, là?
8: Non, j'en ai pas. Et donc, ça revient à.
10: Les bénévoles, c'est pas des gens qualifiés. S'ils étaient qualifiés, ce serait.
8: Ouais, non, mais même, de toute manière, faut bien se dire une chose, qu'il y a des associations qui existent, et malheureusement, c'est que, on n'en entend pas assez parler. C'est tout.
10: C'est comme une
8: chienne. Je sais pas pourquoi que tu me redonnes un auditeur alors que c'est fini, hein.
14: Là, il voulait faire la conclusion, alors je l'ai pris.
10: Allez, encore une question.
14: Il a suivi le débat depuis le début.
25: Bah oui.
8: Continue Family, pour terminer.
25: Bonsoir, c'est la Frotti Family.
10: Bonsoir,
12: Frotti. Salut, ça va?
25: J'appelle de Marseille, 14-4. Bonsoir tout le monde.
10: Bonsoir.
5: Salut. Bonjour. Ça va bien?
8: Salut.
5: T'as passé une bonne journée?
8: Bon, ça y est, ouais.
5: Quoi? Ben, on dit bonjour, on est gentil.
8: On est poli.
25: On est poli.
5: On est poli.
8: Attends-le. Donc, ça sera la dernière question. Comme ça ira plus vite. Et après, ben, on verra s'il y aura un débat par la suite. On verra ça.
5: Oh non.
8: On verra ça.
5: Oh.
8: Parce que,
12: Gérard.
5: C'était mieux.
8: Alors, c'est simple.
5: Oui.
8: Comme il y a un connard d'auditeur qui vient de dire Gérard à la DAS, on fait la conclusion.
5: Ouais.
8: Et donc, je vais dire.
14: 7 minutes pour faire la conclusion. Nous avons 7 minutes.
8: Harcèlement, le harcèlement, qu'est-ce que ça veut dire? Le harcèlement sexuel.
5: Chronomètre.
8: Invite amoureuse. Insolence. Oh, t'arrêtes avec ça maintenant!
5: On met un chronomètre.
8: Ta gueule! Non,
5: d'accord.
10: Il se masturbait sur son brancard.
8: C'est pas moi. De manière, c'est simple, c'est terminé.
14: Brancard.
8: Donc, harcèlement, le harcèlement sexuel, donc, invite amoureuse, instance, est répété, pratiqué par un supérieur qui abuse de son pouvoir. Et action d'être harcelé, tir de harcèlement. Voilà, terminé. Conclusion du débat, coussin d'air. Terminé! Comme ça, ceux qui s'amusent à faire des conneries arrêteront. Et celui qui a dit que je venais de la DAS aura compris ses douleurs. Terminé.
10: Mais c'est pas vrai. Allez,
8: conclusion.
5: Tu n'as pas.
8: Conclusion.
25: C'est une erreur de parcours.
8: Conclusion.
14: Bah ouais.
8: Terminé. Je me suis
10: masturbé sur le Big Bill.
8: Conclusion. Frotti Family.
25: C'est pas tout de suite, GG.
5: Pas tout de suite.
8: Conclusion.
5: Question, on entend 5 minutes, Gérard.
8: Conclusion.
5: Pas à peine de gueuler, arrête.
14: Gérard, là. Conclusion.
25: Dernière.
8: Allez, terminé, conclusion.
25: Une petite bonus.
8: Conclusion.
12: Allez, il y a une cadeau surprise là. Juste allez, Gérard, une autre question, une petite.
8: Conclusion.
14: Gérard, les auditeurs réclament une question.
8: Conclusion.
14: Une question.
8: Conclusion.
14: Une question.
8: Ta gueule. Allez, au revoir.
5: Non, Gérard, reste. Allez, Gérard, reviens.
25: Vas-y.
8: Conclusion.
14: Gérard, reviens, on allait même à la maison.
25: Allez, une petite question.
5: Allez, question.
8: Frotti, conclusion.
5: Gérard, une question.
14: Une question.
8: Frotti, conclusion, une fois. Une fois, trois fois. Oh, qui c'est qui commande ici? Terminé. Conclusion.
5: Allez, conclusion.
14: Une question.
12: Une question.
14: Une question. Une question. Une question. Une question.
5: Allez, Gérard, reviens.
8: Le débat est clos, tu fermes ta gueule, c'est moi qui commande.
14: Non, Gérard, il faut la conclusion.
5: Ouais, il faut la conclusion. On peut pas conclure, le disque il part pas sinon.
8: C'est toutes les semaines que vous me faites chier.
5: Bah,
8: vous
5: me regardez pas moi.
8: Ouais, non, mais c'est tout le monde.
19: On est presque à 10 000, Gérard. On est presque à 10 000.
8: Conclusion.
5: Balance-moi un truc dans la gueule, on va atteindre les 10 000.
8: Conclusion.
25: Allez, la dernière.
8: Conclusion. Conclusion.
25: Pour le fun, allez, une dernière fois.
8: Va t'enculer.
10: Pour attendre les
8: 10
10: 000.
25: Allez, juste pour le goût.
5: Bon, les auditeurs.
14: Les auditeurs.
5: Du calme.
8: Conclusion.
5: Voilà, maintenant, allez-y, posez.
14: Conclusion.
5: Demandez une question, allez-y.
25: Allez, une petite question, là.
5: Ah merde, non, la conclusion, pardon.
25: Non, attends, moi je dis.
5: La conclusion.
14: Non, Gérard, la conclusion.
8: Vous allez tous vous faire enculer.
5: C'est ça la conclusion,
14: On aime ça.
19: Allez, GG.
5: C'est pas grave.
19: GG, presque 10 000, là, allez.
5: Bah écoute, Gérard, c'est pas grave, ils vont faire la conclusion.
19: Tu veux pas finir à 9 990?
8: Allez,
5: ok, bah allez, les
8: gars. C'est la conclusion, c'est tout.
25: On boycotte la conclusion, on veut une question.
5: Oula.
25: On veut
8: conclusion.
25: Une question.
8: Voilà,
25: une petite question.
8: Va-t'en!
0: gueule.
9: Une dernière pour la route.
0: Ta mère. Allez, hop, au revoir à tout le monde, bonne nuit.
5: Non, non, non, Gérard.
7: Non,
0: ta gueule, ils veulent pas la faire. Ta gueule.
5: D'accord, Gérard, c'est bon, je les ai coupés. Gérard, t'as fait
0: une conclusion.
5: Écoute-moi, Gérard. T'as fait une heure et demie de débat, maintenant, il faut faire une conclusion.
0: Conclusion.
5: Ok, on fait la conclusion. Avec une petite question avant. Non, non.
0: C'est moi qui commence, j'ai dit conclusion.
5: D'accord, conclusion, m'envoie pas un truc, je t'en prie.
9: Petite question vite fait, là, sur le pouce,
0: d'accord. Allez, tu l'as dit tout
7: sans moi. Bon, vas-y, Gérard. Gérard, on fait la conclusion. S'il vous plaît, les auditeurs, nous faisons la conclusion.
5: Ok, les auditeurs, on va aller en conclusion, là, faut pas rester.
9: On a fait pas de conclusion, nous on veut une question.
5: Non,
7: ça marche pas comme ça, la conclusion.
0: Tu coupes tout le monde, c'est terminé.
7: Je ne coupe personne, je veux une conclusion, Gérard.
21: Moi, j'ai plein de conclusions, Gérard.
0: De toute manière, c'est conclusion et c'est tout, le débat est clos.
5: Hors antenne, Céline va récupérer seuls ceux qui vont faire
0: ils veulent tous des questions, de toute manière, c'est terminé.
5: Il y en a peut-être qui veulent pas, donc on va les récupérer.
0: Il est 2h10, de toute manière, c'est terminé.
5: Non, il est 2h07, c'est 30
0: secondes. Non.
5: Alors, l'horloge RTL, et donc, en fait, ce qu'on va faire, c'est que on va les récupérer, on va voir ceux qui veulent faire une conclusion, après on les met à l'antenne, ok?
0: Voilà.
5: On va prendre les conclusions internet.
21: En attendant, on va faire ta conclusion, si
0: sur le net.
5: Sur le net, non, ouais,
21: sur le net, d'accord. Alors, première, j'en ai plusieurs. Conclusion de Mister Pif Paf qui dit « Gérard, ferme ta gueule et va te coucher ». Deuxième conclusion, Evil Ghost qui aimerait bien venir te harceler chez toi en chiant sur ton palier, mais bon, vu que t'as plus de chez toi, ça va être dur. Ensuite, conclusion de Juge de Lyon qui dit qu'il se fait régulièrement harceler par un vilain boiteux moustachu qui squatte son poste de radio pour faire des débats risibles, des poèmes minables et des conseils pitoyables et qu'il aimerait bien porter plainte. Conclusion aussi de Pine de Lapin, le harcèlement est à la victime, ce que tu es à tes auditeurs, planque-toi GG, on sort le déo. Et dernière conclusion d'Epsilon, attention, gueuler pendant 2 heures de suite sur l'équipe peut être considéré comme du harcèlement, Gérard, et il conseille à Pedro même de porter plainte.
0: Il fera ce qu'il voudra, de manière si il porte plainte, Gérard. Il aura tout faux.
5: J'aime faire de là-dessus, moi.
0: Et on termine,
7: Gérard.
21: On termine à 10 024.
0: Ah bah voilà.
7: Et nous avons les auditeurs qui vont nous faire la conclusion.
5: Voilà, ils vont tous faire la conclusion.
0: Alors, Jimmy.
5: Allez, on commence, on y va les auditeurs.
0: Allô, personne répond.
5: Si, ils vont répondre.
9: Une petite question.
11: Allô, petite question.
5: Arrêtez.
11: La conclusion.
5: Sérieusement, la conclusion. Voilà, lui il a envie.
7: Coussin d'air, vas-y, donne-nous la conclusion.
11: Moi j'ai trouvé que c'est un débat assez intéressant. Bon, on a appris quand même pas mal de trucs et moi maintenant j'y réfléchirai deux fois avant de foutre une main au cul ou un doigt ou un bout de prépuce à une collègue de bureau, quoi.
0: Ouais, ok.
5: Tu devrais aussi, hein.
0: Je suis pour finir.
15: Bah écoute, moi je suis très déçu que t'aies passé une dernière question, donc je vais pas te faire conclusion, mais je suis quand même, quoi.
0: Eh ben tant mieux. C'est bien.
15: Mais pas toi, je suis pas les mecs crades qui puent. Non,
0: eh ben moi je t'emmerde, connasse. Moi je t'emmerde. Je t'emmerde, au revoir.
5: Ouais, t'as bien raison.
0: Au revoir, ta gueule.
15: Bon.
0: Ta gueule. Qui c'est qui nous restait?
15: Il y a
9: la Frotty Family, toujours
7: Frotty
9: là.
7: Frotty Family,
5: ouais.
9: Bah écoute, c'était un bon débat. Je pense que l'équipe a été bien, les auditeurs, le standard, l'AREA. Bon, toi, t'as été minable comme d'habitude.
0: C'était pas content, c'est le même prix.
9: Non, mais c'était un bon débat. Et puis voilà, à part ça, bah, pas grand-chose. Fais-toi toujours harceler par les clébards. Là, tu sais, quand ils viennent se frotter contre ta jambe, j'ai vu que tu kiffais bien.
0: Et toi, va te faire harceler par ta mère et au revoir.
9: Et puis je te souhaite une bonne soirée.
5: Ça, c'est de la répartie.
0: Au revoir. Voilà, hop, terminé.
7: Il y a je recrache aussi.
0: Et je recrache pour finir.
11: Ouais, pas pour finir, ouais. Moi je dirais que bon bah c'est un véritable exploit de faire une heure et demie sur le harcèlement avec des questions aussi pourraves. Donc je te félicite, Gérard. Et j'espère que tu feras d'autres thèmes de débat parce que et là il y a la Coupe du Monde qui arrive quand même. Et je voulais aussi dire que ça se fait pas de siffler la Marseillaise et que Chichi il a raison.
0: Mais moi voilà. Je t'emmerde.
11: Ok, d'accord, t'emmerdes Chichi donc.
0: Ouais, mais moi je t'emmerde, connard.
11: Ok, c'est moi Zob. T'es
0: d'accord
11: minable.
0: Pauvre con, va. Allez, au revoir. Donc voilà, conclusion du débat, c'est comme toutes les semaines, c'est le bordel.
5: Non, c'était bien.
7: C'est pas le bordel. Vrai, Gérard,
5: moi j'ai kiffé. Hein.
0: Ça a été
7: moi
0: le bordel.
7: Aussi, j'ai kiffé, Pedro.
5: Ouais, moi j'ai bien kiffé.
0: Non, mais c'était ça bien. A été le bordel. Ah, Simon, donc, il y en a qu'un qui a bien travaillé, c'est Simon sur le net.
5: Comme
0: les
5: chiens.
0: Il n'y a que ça qui fonctionne bien.
7: Il y a du favoritisme.
0: Parce que là. Toi, Céline.
7: Oui, Gérard.
0: Je vais te dire une chose, que ce combiné-là, ça t'a laissé constamment devant, t'avais ton micro constamment allumé.
5: Il l'a pas fait exprès.
7: Ah, c'est pas vrai.
5: Si. Elle le fait pas exprès.
0: Donc voilà.
5: C'est une fille.
0: Donc, conclusion sur le débat, voilà ce que j'avais à dire. Donc, là, vous allez retrouver Simon pour la nuit sans pub.
5: Non.
21: Oh merde.
0: C'est pas pour la nuit sans pub, c'est pour
5: La nuit sans tube.
7: La nuit sans tube, ouais.
0: Non, vous pouvez lui
7: on dès maintenant dans 10 jours.
0: Vous pouvez dès maintenant l'appeler au 0825 08 5000. Donc si vous avez des petites annonces, c'est ça hein, si je me
5: trompe. Et toi tu vas rester ou pas Gérard?
0: Ah ouais oui.
5: Tu restes?
0: Je reste sur le
19: ah
0: chat.
19: Ah non putain.
5: Putain. Bon, je vais faire du chat. On va prendre de l'encens là et...
0: Je serai sur le chat.
19: Si, on s'est assez entendu pendant deux heures.
0: Si je serai du chat. Donc bien sûr sur le chat www.funradio.fr
5: /.
0: Voilà et c'est
5: @ aussi hein.
0: @@.loul. Donc le disque c'est Je boum tu pues, voilà. Et donc je vous dis à la prochaine, bonne nuit à tous.
5: Bonne nuit avec Simon. Bonne bourre. Salut Simon.
0: Ciao.

0: Souvenir du boulot.
1: Ouais, c'est ça. Toi, attends, toi, derrière, Pulgar, tu vas fermer ta gueule maintenant.
0: T'inquiète pas, GG, hein.
1: Le Marco, il va fermer sa gueule quand on se lit.
0: Non, mais c'est clair.
1: Hein bah. Parce que la R14, Marco, il ferme sa gueule.
0: Mais d'accord, qu'est-ce qu'il a dit, Marco?
1: L'histoire des euros, là, tapé lundi. Ouais, je veux m'acheter une R14. Alors, il va fermer sa gueule avec ça. Parce que sinon, ça va mal se terminer. Ok?
0: Je suis d'accord, entièrement d'accord. Il est là, Marco.
1: La vie privée, ma vie avec Sandy, ne regarde pas les auditeurs.
0: On est d'accord.
1: Et Marco, Fulgar, et Manu et Anka, maintenant vous allez arrêter de nous casser les couilles parce qu'on commence à avoir ras-le-bol. Fermez tes petits.
0: Non, mais, ça, mais vraiment.
1: Là, Anka, tu vas te calmer un peu avec ton Marco, tu vas lui caresser son dos. Mais moi, je dis, tu vas plus me caresser le dos parce que sinon, moi, je vais te mettre une tête. Fermez tes petits.
2: Oh, bravo.
1: Allez,
2: bravo.
1: Hein, parce que le 14, vous allez voir ailleurs si j'y suis, parce que le 14, je ne suis pas là.
0: Bah, tes bêtises.
1: Non, je ne suis pas là, je pars.
0: Ah ouais, t'es pas là. Mais par contre, on est là quand t'as besoin de blé, par contre. Là, tu m'appelles, là, t'es là pour venir. Là, tu peux
1: non,
0: venir.
1: Non, non, attends, c'est toi qui m'appelles là pour
0: l'instant. Ouais, non, mais là, c'est pas moi qui t'ai appelé, c'est Manu. Mais quand t'as besoin de blé, là, tu m'appelles et là, tu peux venir le lundi, le mardi, ça te dérange pas, là, n'importe quelle heure, là, tu peux arriver
1: non,
0: à
1: non,
0: minuit.
1: Non, mais attends, t'as pas besoin de balancer ça à l'antenne, d'accord?
0: Ah bon, et moi, t'as besoin.
1: Moi, je règle mes comptes en direct.
0: Ah ouais, bah moi aussi.
1: Quand tu fais du boulot de salaud, quand tu te barres à minuit, hein, tu dis rien, toi, tu dis amen, tu laisses tout le monde, hein, tu nous laisses dans la merde, mais t'en as rien à foutre de ce qui se passe après.
0: Ouais, ça va pas foutre, c'est de la merde.
1: Quand tu t'es barré, là, lors du débat,
0: bah, t'as pas
1: le chômage.
0: J'étais là, mon pote, parce qu'on t'a fait croire, j'étais
1: là. Non, mais attends, t'étais là, mais qu'est-ce que t'as dit lundi? T'as rien dit du tout.
0: Bah, toi non plus, t'as dit que t'allais faire ta grande gueule, que tu voulais passer un coup de gueule, t'as rien fait.
1: Attends, mais qu'est-ce que tu leur as dit? Tu leur as rien dit, tu les as laissés taire.
0: Mais c'est
1: alors,
0: ton.
1: Tu continues à saccager le boulot.
0: Mais Gérard, c'était le jeudi, c'était débat, t'as dit que c'est toi le chef, t'as dit que c'est toi qui commande, donc c'est à toi.
1: Mais dans ce cas-là, tu t'en vas pas, tu restes au moins pour m'épauler.
0: Mais je t'épaule. Mais j'interviens pas dans ton
1: coup de gueule. Alors, quand il se passe quelque chose, t'es toujours là. Là, mon gueule, t'étais pas là parce que fallait que t'ailles à Lille.
0: Mais non, j'étais là. Je t'ai fait croire que j'étais à Lille, j'étais dans les bureaux, je t'ai fait croire que j'appelais du portable parce que je voulais pas intervenir parce que c'est tes débats.
3: Eh ouais.
0: C'est toi le chef.
1: Ouais, non, mais attends. Tu vas me faire avaler ça? Mais non, pas à moi.
0: Mais hein. C'est toi le chef, je suis déconné. Quand t'es venu lundi dans les studios pour passer ton coup de gueule que t'avais dit que tu passerais jeudi, ben moi je vois pas pourquoi j'interviendrais, c'est quand même ton coup de gueule. Après, si j'interviens dedans, tu vas dire que je m'occupe de mes affaires et que
1: alors,
0: ça me regarde.
1: Mais dans ce cas-là, alors tu peux m'expliquer pourquoi le barouf avec la musique et puis la jambe là? La jambe de bois, elle est encore toujours dans le bureau?
0: Non, elle y est plus.
1: Non,
0: elle a été.
1: Non, t'en es sûr?
0: Elle a été mise à la poubelle mardi.
1: Ouais. T'en es sûr?
0: Parfaitement.
1: T'en es sûr qu'elle a été mise à la poubelle?
0: Parfaitement.
1: T'en es sûr que le 14, elle sera pas encore dans le bureau?
0: Eh ben, viens dans le. Alors, prends ta voiture, viens ici, viens vérifier.
1: Bah, attends, moi, pour l'instant, demain, j'ai des trucs à faire.
0: Mais qu'est-ce que t'as à faire? Histoire
1: d'y bah, demain, oui, demain, j'ai pas fini encore. Et par contre. Il y a un truc que je voudrais qu'on arrête.
0: Il n'y a pas de problème, dis-moi, il n'y a pas de problème, vas-y.
1: Non, mais moi je le dis à l'antenne.
0: Vas-y.
1: C'est que les branleurs qui viennent, qui écoutent la radio, ils arrêtent un peu de se plaindre comme quoi qu'ils nous reconnaissent à Paris-10. D'accord? Parce que les petits branleurs comme ça, moi j'en suis tous les matins.
0: Bravo, bah là c'est bien parlé. Bah là je préfère quand tu parles comme ça calmement. Au moins là ça le mérite d'être clair. Ok, on est d'accord.
1: Comme par hasard, aujourd'hui, Sandy elle a servi un couscous et on voulait faire la bise à Sandy. Hein? Et on lui a dit, oh bah non, je peux pas parce que t'as trop de boulot. Alors il faudrait peut-être qu'ils arrêtent un petit peu leur connerie. Hein? Alors les branleurs d'université.
0: Gérard, on n'a pas compris, ça a coupé. Tu disais quoi que Sandy quoi?
1: Ouais, il y a un auditeur qui a servi couscous aujourd'hui. C'était couscous aujourd'hui. Ouais, tu m'écoutes?
0: Ouais.
1: Au lieu de couper, là.
0: Ah non, je t'écoute.
1: Ouais. Le petit branleur qui voulait faire un bisou à Sandy, ben, il se carre dans le cul, son bisou.
0: Ah bah ouais.
1: Parce qu'elle avait autre chose à foutre.
0: Évidemment, bah oui.
3: Ouais, ça va être de la merguez.
1: Toi, tu fermes ta gueule, Pulgar, d'accord?
0: Bon.
1: Parce que ton histoire de Jacques Chirac d'hier, tu te mets dans le cul.

0: C'est pas cru.
1: Voilà. Et en parlant de, c'est un message mini, hein, parce qu'on a le Minitel depuis là. Il demande justement par rapport au couscous, comment va ton pois chiche?
0: Tu lui demandes comment cabasse sa merguez?
1: Non, non, c'est au pois chiche au cou, il dit.
0: Ouais, ben, tu lui demandes comment cabasse sa merguez, si la met à 150 ou pas.
1: Bien, alors ça, je veux dire, c'est mouché, là, ça. Martine, excuse-nous, on est un peu perturbés parce que le courrier fait que forcément ça prend du temps, mais t'inquiète pas, hein, on te néglige pas et t'auras l'occasion d'intervenir. Hein.
2: Non, mais c'est sacré Gérard de Suresnes.
1: Bah oui, voilà, parce que je t'explique, Gérard.
0: Je t'écoute.
1: Martine revient des États-Unis et elle me disait en antenne, parce qu'elle voulait pas le dire et le hasard fait que t'es là, hein, Martine, c'est qu'aux États-Unis t'es hyper connue, hein.
2: Tout à fait, ouais.
1: Il paraît qu'il y a des cassettes d'auditeurs qui sont français, qui sont partis faire leurs études ou travailler aux États-Unis, qui mettent des cassettes et apparemment, t'es connu là-bas aussi aux États-Unis.
2: Oui, mais je dirais pas dans quoi. Hein.
1: Non, mais ça va te faire plaisir, Gérard.
0: Non, mais attends. Hey, faudrait peut-être qu'on arrête un petit peu. Faudrait peut-être que les gens se mettent un peu dans la peau des auditeurs. Que les auditeurs arrêtent de faire croire que c'est quelqu'un que Max passe habituellement sur l'antenne, que tout de suite c'est la même personne. Parce qu'ils ne connaissent pas aux États-Unis, sauf quand on était voir un film que Fun Radio nous avait fait.
1: Mais non, ce que je suis en train de te dire, c'est que là, par exemple, des auditeurs enregistrent des débats de Gérard quand ils sont en France, et puis un jour, ils les archivent, ils gardent les cassettes comme Bibi, elle garde les cassettes de mes émissions qui ont 2 ou 3 ans, puis un jour, le mec s'en va aux États-Unis pour travailler pendant 1 ou 2 ans, par exemple dans un restaurant, et il embarque avec lui des affaires, et puis il embarque des cassettes de Gérard, comme ça lui fait penser à la France et à Fun Radio, et ce qui fait qu'il fait écouter après des amis à lui qu'il apprend aux États-Unis à connaître, des Américains, il leur fait écouter les radios françaises. Donc il dit, tiens, regarde, c'est un mec qui s'appelle Gérard, il fait un des débats, ça cartonne, et puis il fait écouter, tac, et puis les mecs ils font des cassettes, ils font des copies, puis voilà. Puis à la fin.
2: Sur Internet, tu peux avoir Fun Radio, par
1: et puis
2: Internet,
1: tu sais très bien, Gérard, que sur Internet, il y a des auditeurs qui mettent aussi tes débats sur Internet, et qu'Internet c'est dans le monde entier. Donc il suffit d'aller aux États-Unis, de te mettre sur le site Internet Fun Radio ou Gérard, machin, et puis voilà, et puis on entend des débats de Gérard, c'est pareil, ouais. On peut écouter Internet aussi en direct. Gérard, tu le sais tout ça? Tu le sais aussi bien que moi.
0: Ouais,
1: à la rigueur.
0: Certains fois, j'y crois pas trop quand même.
1: Bon, enfin bref. Gérard, en tout cas, ne t'inquiète pas, les photos sont en bonne main, elles sont dans mes mains, et il n'y a aucun souci, elles ne seront pas sur le site internet.
0: Ouais, c'est ce que tu dis.
1: Il n'y a pas de problème,
0: Ouais, mais c'est ce que tu dis, parce que tu sais pas ce qu'ils font derrière ton dos, les autres zigotos.
1: Ah, ça, les auditeurs, je sais pas ce qu'ils font, en tout cas,
0: Non, non, mais tes zigotos, là.
1: Ah, non, mes zigotos, non, ils sont avec moi, il n'y a pas de problème, ils sont avec toi, ils te soutiennent, il n'y a aucun problème.
0: Et en fait, je repense à une chose. Aïe. Je pense toujours à ma gueule, comme t'as dit tout à l'heure. Hein? Tu l'as bien dit?
1: Non, j'ai dit.
0: Non, mais tu dis, je pense toujours qu'à moi quand j'ai besoin de boulet, d'accord, mais...
1: Non, parce que tu dis que tu veux pas venir jeudi, tout ça, que tu arrêtes, mais je dis par contre, tu veux pas venir, etc. Mais je dis par contre, tu viens facilement quand t'as besoin de quelque chose, à ce moment-là, là, tu peux venir à n'importe quel jour. T'es pas obligé d'attendre le jeudi de te débat. Là, t'es prêt à venir le mardi, le lundi, là, tu t'en fous.
0: Mmh. Ouais. Non, mais pour l'instant, moi, je voulais savoir si on s'ennuie ou l'histoire de ce que t'avais lancé et puis qu'on avait lancé lundi.
1: C'était quoi, ça, déjà, lundi?
0: L'antenne de Sibi et la Sibi.
1: Eh ben, justement, il paraît que... Ouais, alors, justement, tu bouges pas. Il y a justement du courrier très positif pour ça. Apparemment, il y a 2-3 personnes qui sont prêtes à envoyer une Sibi. On va t'en parler, d'accord, Gérard? Tu bouges pas?
0: Ok.

0: comme ça. Alors, tant pis, ça m'a...
1: Ça change rien.
0: Non, mais...
2: C'est pareil.
0: Donc, on va que dire Cédric.
3: Oui, bonsoir Gérard.
0: Ouais, c'est bien. Ça, c'est encore pas une voix d'un habituel.
3: Oui, bien entendu, plus comme d'habitude, de son.
0: Ouais. Benjamin, bonsoir.
3: Mes respects du soir, Gérard.
0: Stéphanie, bonsoir.
4: Bonsoir Gérard.
0: Et Cosette.
5: Bonsoir Gérard.
0: Bonsoir. Réveillez-vous un peu, s'il vous plaît.
3: Ouais, super, la top forme.
5: Gérard.
0: Quoi?
5: C'est vrai que t'es beau et tout parfumé.
3: Oh, ouais, ça, c'est du mytho, ça.
0: Non, qui c'est qui dit ça, là?
3: C'est pas moi.
0: Wow.
3: Donc moi alors que représente la Saint-Valentin pour vous? Rien du tout.
0: Bon alors attends, déjà qui t'a posé cette question? Bon alors Fildar s'il te plaît, ça commence déjà bien. Tu me chauffes.
3: J'ai dit ça au hasard, t'énerve pas Gérard.
0: Non mais attends, ça commence déjà bien. Déjà.
2: Je te dis où.
0: Non mais ça commence déjà. Là, ça commence déjà bien. Les questions sont à peine que posées, que y en a déjà un qui pose déjà la question. Mais c'est non, lui qui va faire le débat.
2: Mais non, ça Gérard. Se trouve. Non.
6: Gérard, je viens de voir le chef, il n'est pas très content que t'aies changé l'ordre des débats.
2: Ça y est, on a refait, Rigo, on a remis dans l'ordre.
6: Donc ah, vous bon. Avez remis dans l'ordre.
2: Voilà. Excusez-moi, Saint-Valentin, c'est bon.
6: C'est le temps de bouger.
2: Et ce que je veux dire, Gérard, si ça se trouve, le mec, il a posé une question comme ça et que toi, tu l'avais pensé aussi.
0: Ouais, mais c'est pas lui de la poser, c'est à moi, d'accord?
2: Bah oui, bon, bah on les remet à l'antenne.
0: Voilà. Donc, alors, celui qui vient de poser ça, bah, maintenant, tu réponds?
3: Ouais, réponds.
0: Alors?
3: Allô?
0: Bah, réponds! Oh!
3: Ouais, réponds.
0: Non, mais tu vas répondre à la question, comme c'est toi qui l'as posé, abruti.
3: C'est quoi la question?
0: C'est quoi la question? Tu te fous de ma gueule ou tu prends le train?
3: Pour ou contre, c'est ça?
0: Eh, hey, déjà, t'as du monde derrière. T'as du monde derrière toi?
3: Ah non, pas du tout. Alors, donc, la première question, c'était quoi, tu m'as dit? La Saint-Valentin, vous aimez bien? Ouais, non, ça représente l'amour, voilà.
0: Alors, t'es qui, toi?
3: Cédric.
0: Alors, Cédric, tu vas aller te calmer au standard.
3: Calmer. Ok.
0: Tu vas te calmer, tu vas comprendre ta douleur. Comment, mon petit canard? Alors là, tu dégages complètement. Allez, hop! Tu me retires Cédric d'entrée.
2: Déjà, ça commence, Gérard.
0: Gérard.
3: Ouais, c'est bon, non, mon petit canard, tu vas pas stresser.
0: Non, c'est bon, celui-là, tu me le retires, ça y apprendra.
2: Ok.
0: Attention,
2: je le vire.
0: Pas le repasser pour quelqu'un d'autre. Hein.
2: Je le vire.
0: Voilà. Donc, alors, Benjamin, donc, la première question, on va y aller. Il nous reste donc Benjamin, Stéphanie et Cosette, c'est bien ça?
5: Oui.
0: Donc, alors, la première. Oui.
5: C'est vrai que t'es tout beau et tout parfumé, ça?
0: Oui.
5: Ah, bah, c'est bien. Ça
0: donc,
5: fait
0: Donc, comme Cédric vous l'a dit, donc que représente la Saint-Valentin pour vous maintenant, voilà.
3: Ouais, c'est Benjamin là.
0: Oui, Benjamin.
3: Bah, je crois que c'est un symbole.
0: Mm-hmm.
3: Symbole de la détresse humaine face à l'amour.
0: Ouais.
3: Je conviens. On peut remonter la philosophie égyptienne.
5: Ah oui, s'il te plaît.
0: Non, mais attends, Benjamin.
3: Oui.
0: Bah, qui c'est qui se marre là, comme une perdue? Eh, ça commence à bien faire là.
3: Mais
0: vous avez pas... Non, attends Benjamin. Entre Stéphanie et Cosette, vous avez pas commencé.
5: Oui, mais enfin moi je suis intéressé par la régie.
0: Oui, non, mais on en a rien à foutre. Ouais, non, on va pas commencer à se prendre la tête à savoir 13e siècle, 20e siècle et autres.
2: Excuse-moi.
5: Non, c'est bien avant Gérard.
2: On a un conseil pour toi sur le Minitel.
5: Ah.
2: On nous dit, je te remercie. On nous dit qu'il faudrait que tu arrêtes de gueuler parce que tu vas faire exploser la couche d'ozone.
5: Exactement. Ouais.
0: Et alors, dans ces cas-là, ils ont commencé à se calmer quand je dis quelque chose. C'est moi qui fais les débats, c'est pas eux.
3: Mais l'art égyptien, c'est bien.
2: Oui, mais
3: même.
2: Sans eux, tu fais pas de débat aussi, Gégé.
0: Non, bah peut-être, mais dans ces cas-là, on n'a pas besoin de revoir les mêmes que la semaine dernière.
2: C'était pas les mêmes.
0: Non, c'est pas les mêmes. Cédric, c'était pas le même.
2: Bah, c'est pas grave. Vas-y.
0: Bon. On va pas s'amuser à faire comme la semaine dernière, à jouer sur les siècles. Hein,
3: Oh, d'accord. C'est Benjamin, je peux passer tout de suite à l'Empire romain, tout de suite.
0: Non, mais je viens de te dire. Benjamin, tu as pas commencé à me prendre
3: d'accord,
0: la tête là-dessus.
3: Pas d'histoire ce soir, ok.
5: Et l'autre fois.
2: D'accord, excuse-moi Gérard, donc à la place de ceux que t'as virés, on accueille Gargamel et Patrick.
0: Non mais attends, tu me donnes la liste.
2: Bah, tu marques à la suite, Gabriel et Patrick, c'est tout.
3: Salut Gérard.
0: Salut.
3: Salut Gégé.
5: Salut Gargamel.
3: Salut Gégé, salut tout le monde. Ça va?
5: Ça va, Israël?
3: Ouais, ça va.
0: Et Gargamel?
3: Ouais.
0: Salut.
3: Ouais, salut. Tu peux répéter ta question déjà, s'il te plaît, parce que j'ai arrivé et...
0: Alors, que représente la Saint-Valentin pour vous?
5: Gérard, j'ai juste une petite un petit truc à dire. Est-ce que tu peux sourire quand tu nous poses des questions?
3: Ouais, c'est vrai.
5: Et ouais, ça, sympa, s'il te plaît. On le ressent vachement. Hein.
3: Franchement, c'est pas chiant, exact.
0: Bon, vous répondez à la question, c'est tout.
3: Bah alors moi, tu vois, je dis, j'ai une copine, tu vois, mais je dis, c'est complètement commercial, la Saint-Valentin.
0: Bon, mais attendez, parce que là, ça commence à bien faire.
5: Hors sujet.
3: Oh non, pas déjà.
0: Non, toi, tu vas pas recommencer comme la semaine dernière.
3: Allez, hop.
0: D'accord. Donc, Patrick, pour toi.
4: Ouais.
0: Non, mais tu travailles parce que tout à l'heure tu vas sortir et vite fait.
3: Alors, c'est quoi la question que représente la Saint-Valentin, c'est ça?
0: Ouais.
7: Dans l'art égyptien.
3: Dans l'art égyptien, la fête de tous les cachalots, GG, tu vois ce que je veux dire.
0: Bon, alors, Benjamin et Patrick.
3: Mais attends, c'est pas méchant la Saint-Valentin pour les animaux, ils ont le droit.
0: Ouais, mais attendez, j'ai dit, on parlait pas des trucs.
5: Des siècles.
0: Ok.
3: Des siècles, c'est des cachalots, maritimes,
5: ouais,
3: baleines.
5: Des siècles passés.
0: Gargamel.
3: Ouais, moi je t'ai dit, moi je dis c'est commercial, hein, c'est pour vendre, c'est tout. Hein.
0: Ouais, mais c'est-à-dire ?
3: Franchement Gérard, pourquoi le 14 février et pas le 30 février, ou enfin je sais pas quoi, tu vois.
0: Mm-hmm.
3: Pourquoi cette date-là, quoi.
7: Ouais, c'est Benjamin là.
0: Ouais.
7: Je suis désolé, tu vois, il pose une bonne question et il faut qu'on reparle de l'art égyptien dans ces conditions.
0: Non mais attends Benjamin, c'est février.
5: Parce que tout part de là, Gérard.
7: Tout part de l'Égypte.
5: Tout part de là.
7: Et oui, alors c'est deux. Mais bon, parmi les deux, Gérard, on n'en parle pas.
0: Non mais ça y est, oui.
3: Mais toi, qu'est-ce que t'en penses, Gérard ?
0: Mais attendez, pour l'instant, on n'a pas fini. Stéphanie, pour toi. Stéphanie !
5: Oui ?
0: Bon, tu travailles, s'il te plaît.
5: Excuse-moi. Pour moi, ça représente un gros cœur rouge,
0: mm-hmm.
5: avec plein de chocolat dedans. Mais c'est tout, tu sais, pour moi, ça n'a rien à foutre de la Saint-Valentin, quoi. Ton amour, tu le prouves pas en offrant une boîte de chocolat de merde ou de rose de merde.
3: Ouais, mm-hmm. On peut offrir des cotons-tiges.
0: Alors non, là, voilà,
5: Non, mais ça représente... C'est-à-dire, ton amour, tu le prouves tous les jours, quoi. Tu n'as pas besoin d'attendre une date précise, quoi.
0: Mm-hmm. Hugo, Cosette, pardon.
8: Écoute, moi, pour moi, la Saint-Valentin, ça représente Cupidon.
0: Hein ?
8: Ça représente Cupidon avec sa flèche.
0: C'est-à-dire ?
8: C'est-à-dire, c'est le symbole de l'amour, c'est quand Cupidon lance sa flèche vers quelqu'un et c'est l'amour qui explose, quoi.
0: Ouais.
8: Donc c'est la Saint-Valentin, c'est les cadeaux, les boîtes de chocolat, les roses et tout ça.
0: Non mais attendez, attends Cosette, les boîtes de chocolat pour la Saint-Valentin, j'ai jamais vu ça. Hein.
8: Ah j'ai les romantiques, ils offrent toujours pour la Saint-Valentin.
7: Et les papillotes.
8: Une boîte de chocolat et un bouquet de roses, c'est romantique tout ça.
0: Mmh, d'accord. Ok.
3: De mon chéri, si ça marche pas mal.
0: Ouais,
8: ouais,
0: mais ça, ouais, mais ça, c'est un truc qui revient à la mode maintenant.
8: Ouais,
0: hein.
2: Et toi, Gérard, qu'est-ce que t'en penses de la question?
0: Moi, personnellement, que représente Saint-Valentin pour moi, c'est personnellement, c'est une preuve d'amour vis-à-vis de la personne. Hein.
8: Ouais.
3: C'est Patrick.
0: Ouais.
3: Ouais, je vais te demander, on parlait de Cupidon, la fille a parlé de Cupidon il y a deux secondes. Je vais te demander, t'es cupide, toi ou pas?
0: Comment ça?
3: Est-ce que t'es cupide?
0: Non.
3: Non, pas du tout.
0: Non.
2: Ça veut dire quoi, alors. Gérard? Ça veut dire quoi, je sais pas.
0: Justement, je voudrais bien savoir, comme il celui.
3: T'es quoi alors? Si t'es pas cupide, t'es quoi? T'es hétéro? T'es quoi?
0: Non plus.
3: Non plus?
0: Non, mais attends, si ça te fait rire, tu vas pas rigoler longtemps, toi.
3: Ouais, les filles, hein, calmez-vous.
0: Non. C'est toi, Hugo. Patrick, tu vas te calmer, d'accord?
3: Ok, c'est bon.
0: Ok.
3: Et toi, Gérard, comment t'as préparé ta Saint-Valentin? T'as prévu quelque chose?
0: Non, pour l'instant, j'ai rien prévu.
3: Ouais, comme moi, quoi.
0: Voilà. Donc, qu'offrez-vous à la Saint-Valentin à votre copine ou à votre concubine? Donc, on va demander à Cosette.
8: Bah, écoute, moi, jusque-là, j'ai rien offert du tout. On m'a rien offert. Je suis triste.
0: Mm-hmm.
8: Mais voilà.
0: Ouais, mais.
8: Si tu pouvais m'offrir quelque chose, ça serait sympa.
0: Voilà, tu rêves, hein?
8: Pourquoi?
0: Tu rêves.
8: Bon, d'accord, je rêve.
0: Mm. Crois au Père Noël. Hein. Père Noël, c'est le 25 décembre, hein, d'accord?
8: Ok.
2: On accueille Marguerite.
3: Bonsoir Marguerite.
9: Oui, bonsoir.
3: Bonsoir Marguerite. Bonsoir.
9: Bonsoir à tous. Tu rumines.
3: Bonsoir. Bonsoir Marguerite.
9: Bonsoir Marguerite.
3: Ah, bonsoir.
0: Allô.
3: Salut Marguerite.
7: Allô Marguerite, bonsoir.
2: Laissez Marguerite répondre.
0: Donc
9: c'est quoi la question déjà?
0: Qu'offrez-vous à la Saint-Valentin à votre concubine ou copine?
9: Gérard, souris. Ça dépend quel cadeau. Hein.
0: C'est-à-dire?
9: Du parfum.
0: Ouais, oui.
9: Donc si la personne a bien le parfum, on peut lui offrir du parfum.
0: Mmh.
9: Et sinon, des CD ou des cassettes.
0: Ouais, mais quoi, comme CD ou cassette ou autre, je sais pas, tu... approfondie.
8: Des CD de musique, voilà, c'est... des CD sur de la musique, tout dépend ce que la personne elle aime comme musique.
0: C'est un, ouais, mais quel, par exemple, si, je sais pas, je
8: vais... Par exemple, si elle aime le rap, tu offres quoi?
7: Des CD de rap.
8: Voilà, des CD de rap,
7: ouais.
8: C'est pas con, alors.
0: Hein?
8: Non, je dis, c'est pas con.
0: C'est ça qui vient de dire ça?
8: C'est Stéphanie.
2: Ouais. Excusez-moi, oui. J'ai un petit truc sur Minitel. On nous dit que Gérard...
4: Attention,
2: était...
4: Manu.
2: Ouais, mais je fais gaffe, non, mais c'est pas méchant. Hein. On nous dit que Gérard était tellement manché à ta naissance que t'avais mis des vides teintés sur ta couveuse.
0: Bon alors toi Manu,
2: ouais.
0: Je crois que tout à l'heure on avait prévenu, donc des questions comme ça Minitel j'en veux pas.
2: Ah mais c'est pas une question.
7: Raison,
0: non mais même.
2: C'est une affirmation.
0: Hein. Ouais ben peut-être, mais en somme sur Minitel, moi tu vois, je vais te dire une chose, tu vois, tu veux que tout le monde soit expolé avec moi, et ben moi je vais te dire une chose, je sais pas son nom, mais celui-là c'est un petit con, il va se faire enculer.
2: C'est fouf. C'est
7: non,
2: fouf.
7: On va se faire sodomiser, je
0: voilà. Et ben il va se faire sodomiser, ouais. Comme on vient de dire.
2: Ok.
8: Mais,
0: donc oui.
7: Allô, allô G.
0: Oui.
7: Ouais c'est Gargamel. Tu vois, il y a une bonne idée de cadeau aussi, c'est des sous-vêtements.
0: C'est-à-dire?
7: Des sous-vêtements sexy, quoi, du style...
8: Des caleçons ou...
0: Non mais, oh, Cosette, s'il te plaît, merci. Tu vas te calmer, merci.
8: Des chaussettes?
7: Ouais, ou des chaussettes. Mais des chaussettes hyper sexy, quoi. Mais bon, des sous-vêtements, tu vois. Ou, enfin, des trucs qui...
8: Bon, enfin,
7: qui fait que la Saint-Valentin, tu la passes au pieu, quoi.
8: Le cadeau, il est surtout pour le mec, quoi. Parce que la fille, elle est porturelle, elle les voit pas, quoi.
7: Ça fait hyper plaisir à une fille qu'on lui offre des sous-vêtements, des beaux sous-vêtements. Et au mec aussi, bah voilà.
8: Oui, tout à fait, c'est la fête des deux, ouais.
7: La fête des deux.
0: D'accord.
2: Gérard, on nous demande aussi sur Minitel si t'as offert un head fucking à Sandy.
7: Oh.
2: Non, c'est pas méchant, c'est un parfum.
7: Ah oui, c'est un parfum.
8: C'est Jean-Paul Gaultier.
0: Non plus.
2: Ok.
8: Non.
0: Donc,
4: tu penses que tu en offriras un ou pas? Si maintenant que tu connais le parfum, est-ce que tu vas lui en offrir un?
0: Non, mais de toute manière, elle l'a déjà eu, ça, Saint-Valentin.
4: Ah bon? Mais ah elle a bon, jamais eu le parfum, l'être fucking.
0: Elle l'a déjà eu avec.
4: Tu veux faire quoi alors? Vas-y.
7: Une chiclette de berne.
0: Comment? J'ai mal entendu là. J'ai mal entendu, Gargamel, Patrick.
7: Une giclée de.
4: Je l'ai coupé.
0: Voilà, ben dans ce cas-là, tu peux le couper complètement, lui.
4: Ok, d'accord.
7: Ouais,
0: tu peux lui dire au revoir. Tu peux lui dire au revoir complètement à celui-là.
4: Au
0: donc, ouais, c'était qui?
4: Au revoir, au revoir.
0: Non, non, mais au pour de bon. C'était qui? C'était qui?
4: C'était qui quoi? C'était Patrick, Patrick.
0: Ah ben, voilà, ben...
4: Bonne nuit, Patrick.
0: Voilà. C'est pas la peine de...
7: Mais Gérard, attends, c'est Gargamel, mais t'as pas respecté? Pourquoi tu t'es offert ton cadeau avant?
0: Non, mais attends, moi, j'ai offert le cadeau à la personne que j'aime, c'est tout, avant.
8: Et c'est quoi?
7: Pourquoi avant?
0: Ce que c'est si je me souviens bien, c'est un petit...
7: T'as rien offert.
0: Un petit tailleur en cuir gris.
8: Oula,
7: comment?
8: C'est
7: gris.
0: Ouais, c'est un petit truc en gris.
8: Un petit truc sexy, quoi.
0: Non, mais de toute manière...
7: Un tablier, quoi, pour la cuisine.
0: Un tablier tout à l'heure, je vais te mettre un tablier quelque
2: c'est,
0: part.
2: C'est ouais, Gérard, excuse-moi. C'est du cuir vachette, non?
0: Non, je sais pas, c'est les trucs avec des franges, style
7: Adjoint. Hein.
0: Bon, Benjamin.
7: Ouais, bah écoute, moi j'offre trois choses à ma copine, j'ai décidé. Donc, première chose, donc une bague en or avec des émeraudes.
10: Ouais, t'as de la thune, toi.
7: Deuxième chose, des cactus. Et deux, un couple d'hamsters.
0: Ah ouais, mais ça, j'ai remarqué une chose, Benjamin. Même Gargamel, Stéphanie, Cosette et Marguerite.
8: Oui.
0: Donc réveillez-vous quand on vous appelle, s'il vous plaît, merci.
7: Ouais, ouais. C'est...
0: Donc je pense que Benjamin, la première question, c'est ce qui revient le plus souvent à la mode.
7: De quoi, les cactus?
0: Non,
7: les hamsters.
0: L'histoire des bagues.
7: Ah oui, t'as raison. Ouais.
0: Que ça soit une bague ou un.
7: Oh, c'est plus rare quand même, hein, Saint-Valentin, non?
0: Enfin, ah non.
8: T'en as une fois, mais pas tous les ans, elle va pas voir.
7: Ouais, c'est surtout les animaux en ce moment, les hamsters.
0: Non, ce qui revient le plus à la mode, je pense, de toute manière, ça fera marcher le.
7: Ouais, t'as raison, le commerce.
0: Le commerce. Ce qui revient le plus à la mode, je sais pas si vous allez être d'accord avec moi, mais ce qui revient le plus à la mode le jour de la Saint-Valentin, c'est ou les dessous féminins ou des bouquets de roses. Je sais pas ce que vous en pensez.
7: Ouais, c'est vrai que les fleurs, ça revient souvent.
8: Mais
7: c'est vrai
8: les fleurs, ça peut s'amener aussi. Hein.
4: Et toi, Gérard, tu préférerais offrir un hamster ou des fleurs?
0: Moi, personnellement, je préfère y offrir un bébé.
8: Oh,
4: non, un hamster, quoi.
0: Non, un bébé.
4: Ah, d'accord.
0: C'est pas pareil. Oui.
8: Je vais te poser une question.
0: Oui.
8: Je voulais savoir quel est le cadeau de la Saint-Valentin que tu as reçu. et qui t'a fait le plus plaisir.
7: Bah, il t'a dit des dessous féminins.
8: Non, non, quelque chose qu'on t'a offert, GG.
0: Pour l'instant, ce qu'on m'a offert, bah, rien.
7: Si, l'Adidas. Bon, menteur, on t'a offert l'Adidas.
0: Non.
7: Un cactus ?
8: Rien, GG ?
0: Non, on m'a rien offert encore.
8: Même quand t'étais adolescent ?
0: Bah, même à toute manière, j'ai pas connu l'amour.
8: T'as pas été adolescent ?
0: Ben si, mais j'ai pas connu l'amour comme ça.
4: Quoi, Sandy, elle t'a rien offert pour la Saint-Valentin?
7: Dans un collège de garçons.
4: Sandy, elle t'a rien offert pour la Saint-Valentin?
8: Ouh,
4: je te demande.
0: Mm-hmm.
4: Est-ce que Sandy doit faire quelque chose pour la Saint-Valentin?
0: Ben, je sais pas, on va lui demander.
8: Mais ça te ferait plaisir, je sais qu'on t'offre quelque chose.
0: Ah bah oui, moi, j'attends que ça. Hein.
7: Mais faut que t'attendes samedi encore.
0: Bah ouais, mais...
7: Faut patient, Gérard.
4: Bah attends, on va demander, par exemple, on va demander aux filles. Vous, bon, on va commencer par Marguerite. Marguerite, si t'étais avec Gérard, tu l'offrirais quoi?
9: Moi, je lui offrirais du parfum.
4: Du parfum. Cosette ?
8: Je lui offrirais... Je lui offrirais une lame à raser et du savon.
4: Ok. Et Stéphanie ?
8: Un cerveau. Ah.
0: Bah, pourquoi un cerveau ?
4: Parce que t'as perdu le tien, il paraît.
7: Ouais, mais ça se retrouve, attention.
0: Hey, Stéphanie ! T'as envie de continuer le débat, là ?
8: Non, mais c'était une blague, oh là là.
7: Ouais, non, faut rire, ouais. Gérard, faut rire.
8: Et je lui offrirais de beaux caleçons avec des Mickey dessus.
0: Qui dit ça?
8: Bah, c'est Cosette, parce que j'adore les caleçons.
0: Ouais, mais pas moi.
8: Moi, je t'offrirai un rôti pas grave.
7: Moi, j'aime bien ça avec Homer Simpson.
8: Non, mais GG.
9: Et j'en mets.
8: GG.
7: Ah ouais.
0: Ouais.
8: Ouais, moi, je voulais te dire qu'en fait, moi, par la Saint-Valentin, je suis pas d'accord, parce qu'en fait, je trouve que c'est un gros business, quand même.
0: Bah ouais, mais de toute manière, c'est ce qui rapporte le plus, hein, le jour de la Saint-Valentin ou les fêtes de fin d'année. Hein.
8: Ouais, mais tu trouves pas que c'est une histoire de gros sous, tout ça?
0: Bah ouais, mais de toute manière, c'est là où qui se font leur beurre, les commerçants.
8: Ouais, t'es d'accord pour ça?
0: Hein?
7: Attends, on dit qu'on parlait pas de cuisine ce soir.
0: Non, mais attends.
7: Ah, j'ai un écho, là.
8: Mais t'es d'accord, GG?
0: Non, pas du tout.
4: Non, pas du tout. Voilà. Excusez-moi, à la place de Patrick, on a que Kiwi, j'avais oublié, excusez-moi.
8: Salut Kiwi.
7: Salut, bonsoir tout le monde, bonsoir Gérard.
8: Salut Kiwi.
7: Salut Gérard. Salut. Gérard, j'aurais deux questions à te poser avant tout.
0: Ouais.
7: C'est quoi ton parfum préféré et combien tu payes les bouteilles de parfum?
0: Oh, c'est quoi ce son, Manu, s'il te plaît?
4: Allez, Gérard, je touche à rien, c'est pas moi.
0: Mais c'est pas moi.
4: Ça commence, dis pas tout de suite, c'est pas moi.
10: Tu joues à quoi, Manu?
11: Manu.
4: C'est pas moi. Ok. Bah alors prends le débat, allez Gérard.
0: Donc Kiwi.
7: Ouais.
0: Donc ta question, j'y répondrai pas, d'accord?
7: Ok, pas de problème.
0: Parce que c'est pas
7: mais je te respecte et je suis d'accord avec ton opinion.
0: Mm-hmm. Mais de toute manière, les questions, c'est pas toi de les poser, c'est à moi, d'accord?
4: Il y a Max là, parce que juste une petite parenthèse, que notre l'un des directeurs de la station qui a entendu qu'on t'avait jamais offert de cadeau. Mm-hmm. Donc de la part de la direction de la programmation.
0: Oh là là.
4: Donc le directeur.
0: Merci.
4: Regarde ce que c'est, Omar, quand même.
7: C'est quoi, c'est un god?
8: C'est quoi?
4: Ah bah tu vas voir, non, mais c'est...
7: Encore un god?
4: Non, c'est pas un god cette fois-ci.
0: C'est une montre.
4: Tu vas se le mettre quand même.
0: C'est une montre. Non, c'est une montre.
8: Bravo, Gérard.
0: Merci.
8: Fais un petit discours, GG.
0: Merci, monsieur le directeur.
4: On va bien lubrifier quand même, avec une montre.
7: Fais un poème, Gérard, au moins.
8: Allez, un poème pour le directeur.
7: Bon, Gérard, c'est cool.
4: Tu peux improviser un petit poème, vite fait.
0: Ah oui, un poème, directeur.
4: Gérard, un poème, vite fait.
0: Non, t'es obligé, Gérard.
4: Oh, on vient, on revient.
7: Hé,
4: 3-4 lignes, comme moi tout à l'heure.
0: On revient sur le tome du débat, s'il vous plaît. Merci.
7: Ouais, il a bien raison, Gérard.
0: Mais c'est ta première montre. Kiwi.
7: Ta première montre.
0: Non, mais attends, Kiwi.
7: Oui.
0: Déjà, ta question, c'est pas toi qui les poses, d'accord, c'est moi.
7: Non, mais je disais que tu devais continuer ton débat parce que.
0: Oui, non, mais attends, Kiwi. Kiwi, déjà, la question que tu viens de poser, elle est prévue dedans, donc c'est. Si tu t'amuses déjà à interverser les questions, ça sert à rien.
7: On est bien d'accord. C'est ta première montre, Gérard?
0: Non.
7: Déjà, faudrait qu'il apprenne à lire, là.
8: C'est des
0: chiffres. Bon, s'il vous plaît.
7: C'est avec des chiffres ou avec des aiguilles?
0: Non mais on revient sur le thème du débat. Merci.
8: Ouais.
0: Donc pour la Saint-Valentin, invitez-vous votre copine au restaurant?
7: Bah moi j'aimerais bien inviter Sandy.
0: Alors qui c'est qui vient de dire ça?
8: C'est pas moi.
0: Alors bon.
7: C'est pas moi. C'est pas moi.
0: Philippe, s'il te plaît.
4: Ouais.
0: Donc tu me prends
4: les trois mecs.
0: Et t'essayes de savoir lequel qui a été dire Sandy, d'accord?
4: D'accord. Et à la place de Marguerite qui dormait, on accueille Sylvie.
12: Bonsoir Sylvie.
13: Bonsoir.
12: Salut Sylvie. Ça va?
13: Bonsoir Gérard.
0: Salut.
12: Souris Gérard.
0: Ouais, ben réveille-toi aussi.
13: Ouais.
0: Donc alors, pour la Saint-Valentin, invitez-vous votre copine au restaurant ou votre copain?
12: Non.
0: Qui, bah, non?
12: Stéphanie.
0: Oui.
12: Bah, moi en fait, je vais l'inviter, puis c'est moi qui vais faire la cuisine, quoi.
0: Mais comment ça?
12: Parce que je fais jamais la cuisine. Je déteste faire la cuisine. Et là, pour lui, je vais faire la cuisine.
3: Ah, ça, c'est beau. C'est une belle preuve d'amour.
12: Non, c'est pas une preuve d'amour, ça. Bon, Paulino, chips et poulet froid, mais bon, au moins, j'aurais fait chauffer l'eau.
0: Ah ouais, mais attends, Bolino, chips, merci.
12: Ouais, ça Bolino...
0: Non,
12: hein.
0: Non, mais attends, Cosette, s'il te plaît.
12: Ouais.
0: Tu te calmes.
12: Ouais.
0: Hein. Je vais quand même répondre un peu à Stéphanie.
12: Ouais,
0: parce que je peux quand même répondre sur les questions. J'ai quand même le droit.
3: Autant aller au McDo.
12: Bah, c'est rien à dire.
0: Donc, moi, je vais te dire une chose, Stéphanie, tu vois. Tu viens de dire chips ou Bolino. Ça, à longueur de journée, c'est ce que les gens, ils mangent. Hein.
12: Ouais, bah, attends, il a 4 mois radin et tu m'invites au resto. Hein.
0: Ouais, non, mais attends. Oui, mais attends, Stéphanie.
12: Oui.
0: D'accord, il a 4 mois radin, mais ok. Mais attends, toute une journée, quand tu vois les gens qui travaillent, les 3/4 du temps, qu'est-ce qu'ils mangent? Ou un sandwich, ou ils ont...
3: Ouais.
0: Mais attends, c'est pas vrai. Alors, qui c'est qui est pas d'accord avec
3: moi? Benjamin.
0: Ouais, alors Benjamin, vas-y.
3: Bah, je sais pas, mais je voulais te contredire, quoi, c'est tout.
0: Hum?
12: Bah, moi, je suis d'accord avec
0: attends.
12: Toi.
3: Il y a McDo
0: attends.
3: Aussi, il y a McDo.
12: Tu vas au McDo, tu prends une salade, tu peux très bien manger des choses sèches.
3: Ouais, c'est
0: oui,
3: Benjamin,
0: mais,
3: là.
0: Oui, mais d'accord, qui c'est qui vient de dire une salade ou autre, là?
12: Stéphanie.
0: Ouais, mais Stéphanie, dans ce cas-là, c'est ce que tu remangeras le soir chez toi?
12: Pas du tout, tu dis
0: oui. Attendez, il y a une question Minitel, je
2: ouais.
0: pense.
2: Ah, Gérard, il y a Gaberman qui voudrait savoir si ton resto préféré, c'est bien Super Phoenix.
0: Non mais attends, le mec il, ça sert à rien qu'il pose des questions. On pose des questions sérieuses, bah, on s'amuse
12: ouais.
0: pas. On s'amuse pas sur les trucs
2: C'est pas un resto?
4: Non, c'est un
0: non,
4: hôtel.
2: C'est un hôtel, il fait pas restaurant. Il fait c'est quoi?
0: C'est un truc nucléaire.
2: Ah merde.
0: C'est une centrale nucléaire.
2: Je savais pas, Gégé.
3: T'es sûr Gérard?
0: Oui,
3: j'entends ça. C'est un jeu vidéo?
0: Comment?
3: T'es sûr que c'est pas un jeu vidéo?
0: Non. Donc
4: bon. Donc à la place de Kiwi, on accueille Melon, bonsoir.
12: Bonsoir Melon.
3: Salut. Bonsoir Melon. Bonsoir à tous.
12: Bonsoir.
3: Salut
12: Gigi.
3: Salut. T'en veux une tranche?
0: Sylvie. Comment?
3: T'en veux une tranche, Melon?
0: Tu commences pas, s'il te plaît, merci.
3: Ok, je me casse.
12: Moi, j'en veux bien deux.
0: Bon, okay. Sylvie.
12: Oui.
0: Donc, pour toi.
3: Oh, ma cochonne.
0: Bon, ouais. On se calme, parce que tout à l'heure, ça va gerber sec, hein.
3: Calmez-vous, Gérard.
12: Non, moi, je préfère que le mec m'invite au restaurant.
0: C'est-à-dire?
12: Bah, qu'il m'invite au restaurant, quoi.
0: Ouais, mais comment, ça?
12: Il m'invite au restaurant.
3: Mais quel resto?
0: Mais quel resto?
12: N'importe quel resto, mais...
3: Il y a Planète Hollywood, hein, Planète Hollywood,
12: pas mal. McDo, ni...
3: Planète des charges, ouais.
12: Je préfère le restaurant, quoi, normal.
4: Bon, tu te réveilles, Sylvie?
12: Non, okay. Mais je suis réveillée, hein. Mais chinois, indien... Ah non, pas chinois, non. Non, pas chinois. Indien, français... Non, français. Français, ouais. Bah, mange chez toi. Un restaurant chic, quand même. Ah ouais.
0: Gargamel?
3: Ouais. Bah, moi, ouais, moi, j'aime bien Planète Hollywood. Parce que pour voir les acteurs et puis sinon McDonald's quoi.
0: Bon bah ça McDonald's c'est ce qui
3: attends le menu best of plus.
0: Ouais mais d'accord mais c'est ce que tu manges toute une journée hein.
12: Ah mais moi j'aime bien les McDo hein.
0: Qui?
12: C'est Sylvie hein.
3: Tu sais des fois Gérard faut pas faire compliqué hein. Des fois tu sais tu fais compliqué ça plaît pas. Alors moi je dis McDo.
0: Alors par exemple, moi je vais prendre un truc comme ça au hasard. Par exemple pour ton anniversaire,
3: ouais.
0: Tu as demandé à ta copine qu'elle t'offre un McDo pour ton anniversaire.
3: Ah oh bah non.
4: Ouais mais avec le McDo il y a la pipe. Hein.
3: Non. Ouais, au moins ça alors.
0: Mais non mais attends. C'est le standard les.
3: Ah bon ok.
0: Donc moi je te disais donc pour ton anniversaire donc tu préfères aller au McDo que d'aller dans un bon restaurant. Je sais pas moi.
3: Ouais mais
0: il y a d'autres restaurants que le McDo.
3: Ouais c'est vrai, il y a Quick.
0: Je plunge. Non mais je vais vous dire, bon bah on a quand même bien mangé et puis tout. On était une dizaine, et ben.
3: Ouais,
0: on s'est quand même régalé.
4: C'est toi qui as payé?
0: Tout le monde a participé.
3: Ah, on t'a offert quand même la pizza.
0: Donc tout le monde a répondu
3: non,
0: à la question?
3: Non. Il y a Melon.
12: Il y a Cosette aussi.
3: Et Benjamin.
0: Si Benjamin, t'as répondu des conneries.
3: Répondu,
0: quoi. Attendez, stop, il y a une question Minitel,
2: ouais.
0: Merci.
2: On nous demande quel est le point commun entre Gérard et le dernier prix Goncourt.
3: Ah,
2: réponse, tu sais, Gégé?
0: Non.
3: La couverture.
2: Ils ont tous les deux été tirés à 100 000 exemplaires.
0: N'importe quoi.
2: Okay.
0: Benjamin?
3: Ouais, bah écoute, moi c'est un plan, ça fait à peu près 2 ans que je suis dessus.
7: Donc j'emmène ma copine dans un restaurant thaïlandais, je fais semblant de me laver les mains et je me casse avec ma maîtresse le jour de la Saint-Valentin.
3: Ah mais ça franchement...
7: Nickel.
3: Ouais.
7: J'ai tout prévu depuis 2 ans.
10: En fait la lumière...
7: C'est dur quand même.
0: De quoi? Donc pour toi, tu te tires carrément avec ta... N'importe
7: c'est
0: quoi.
7: C'est génial, hein?
0: Non, mais non, pas du tout. Là, bah, ça me fait. Non, tu vois, là, je vais te dire une chose que ça me fait pas rire du tout.
7: Exactement. C'est 2 ans que je suis là-dessus, Gérard.
0: Mais ouais, mais même. Mon melon.
7: 95C.
0: Mon melon.
3: Ouais, c'est melon. Bah, je voulais savoir, tu parlais de cuisine. Sandy, elle fait bien la bouffe?
0: Oui, très bien.
3: Et quand est-ce que
7: c'est quoi ton plat préféré?
3: Quand est-ce que tu nous invites à manger chez toi, GG?
0: Jamais.
3: Nous c'est tous. Bon. Alors là, ça, c'est pas sympa.
0: Pourquoi? Bah, si c'est pas sympa, dans ce cas-là, tu melon, tu retournes voir.
4: Rigoler, c'est rien.
3: T'as peur qu'on s'empoisonne?
0: Non.
3: Non? C'est pas gentil de faire travailler les esclaves juste pour toi, faut en faire profiter les autres. Hein. Si t'as pris 110, ouais, c'est pour une raison. Hein.
0: Non, mais attends, je vais te dire une chose que.
3: On m'a dit que tu l'avais pris pour le ménage, la cuisine, les fenêtres, nettoyer des chiottes, parce que toi, c'est clair, t'es pas capable. Il paraît que chez toi, c'est dégueu.
0: Ah,
3: et
0: ouais.
3: Depuis qu'il y a 110, il paraît que c'est vachement plus propre.
0: Ah ouais, alors qui t'a dit ça?
3: Bah, je sais pas, c'est des rumeurs qui courent.
0: Non, attends, toi, Cosette, tu as déjà. Ouais, alors melon.
4: Bon, on va se calmer, on va revenir au débat, hein, d'accord?
13: Ouais,
4: d'accord.
13: C'est
3: tout suivant, Gérard.
0: Ouais, melon, tu vas te calmer, toi, parce que tu vas pas continuer, d'accord?
13: Je réponds à la question.
0: Ouais.
13: C'est Cosette.
0: Mmh.
13: Donc, moi, il y a 2 solutions. Hein. C'est clair et net. Première, un bon restaurant.
0: Mmh.
13: Tu vois la totale, quoi. Et la deuxième solution, ben, je prépare un bon petit dîner à mon petit Jules. Tu vois la totale, les chandelles, un bon petit plat, et puis ça va, quoi.
3: Ouais, il y a un resto qui marche bien en ce moment, c'est Hippopotamus. Où tu manges des steaks d'hippopotame.
13: Ouais.
3: C'est pas mal.
13: Ouais.
0: Non, mais de toute manière, il n'y a pas besoin d'aller dans un grand restaurant. Hein.
13: Ouais, mais on fait pas de pub. Hein, pour
3: ouais, mais tout à l'heure, tu disais qu'il ne faut pas aller dans McDo, alors on va où?
0: Mais non, mais il n'y a pas. Mais tu. Pourquoi? Mais je te dis, il n'y a pas que le McDo qui compte.
7: Et les restaurants thaïlandais pour larguer tes copines.
0: Mais non, mais tu peux aller n'importe où, dans n'importe quel restaurant, sans aller manger ce que tu manges toute une journée.
3: Ouais, non, t'as raison.
0: Ce que tu manges constamment quand tu sors du boulot. Oui.
4: Et on nous demande un autre nom de resto, si t'aimes bien, c'est la bouche d'égout. Bah, non, mais c'est en deux mots, Gérard.
11: C'est dans le Marais, c'est à Paris, dans le Marais.
3: Mais c'est pas à côté de Super Phoenix?
13: Moi, je crois que c'est à côté de Planète Hollywood.
0: Non, bah toi, Cosette, tout à l'heure, tu allais faire Planète Hollywood dans ton lit, toi.
13: Ah ouais? Ah ouais, ouais, chaud!
0: J'ai l'impression, hein.
3: Facile pour lui.
0: De quoi, Cosette?
13: Non, rien, je garde ça pour plus tard.
0: Ah ouais?
3: Bon, les questions suivantes, Gérard.
0: Tu permets?
3: Dépêche-toi, Gérard.
0: Non, mais vous êtes pressé?
13: Ah non,
0: mais moi, j'ai jusqu'à 4h du matin, donc si vous êtes pressé, vous allez réfléchir, on va.
7: On est motivé, c'est pas pareil.
3: On est motivé, exactement.
0: On va s'envoyer.
13: Moi, je suis pressé d'aller me coucher.
0: Qui?
13: C'est
0: qui?
13: Sylvie.
7: C'est Planète Hollywood.
0: Ah bah alors Sylvie. Bah Sylvie, si t'es pressé d'aller te coucher, ben je vais te laisser.
3: Allez, on lui dit bonne nuit.
13: Je pourrais rêver de toi comme ça.
0: Allez, ouais. Bah Sylvie, si t'es pressé.
11: Oh là là, on dirait qu'elle est amoureuse hein, de toi là. La
0: ah bah tant pis. Ah, si elle est pressée d'aller se coucher, ben tu lui dis au revoir alors. Tant pis pour elle. Hein.
3: Ah, laisse-lui une chance encore.
13: Petite chance.
0: Allez, vous vous marier le jour de la Saint-Valentin, Sylvie. Ah non, elle n'est plus là, donc Cosette.
13: Non,
3: Gargamel. Gargamel.
13: Qui c'est qui répond là?
3: Vas-y, honneur aux femmes.
13: Ouais, merci, t'es galant.
0: Bon alors, donnez vos noms, s'il vous plaît, merci.
13: Ouais, c'est Cosette.
0: Ouais.
13: Donc, je me marierai jamais le jour de la Saint-Valentin, c'est clair.
0: Pourquoi? Pourquoi?
13: C'est ridicule, hein.
0: Mais attends, mais là, c'est une preuve d'amour au mec que t'as.
13: Je comprends pas pourquoi. Le 14 février, c'est la Saint-Valentin. Ça peut être le 3 mars, le 15 avril.
0: Mais c'est pas de notre faute si le calendrier a été choisi comme ça.
13: Mais attends,
0: Cosette.
13: Mm-hmm.
0: Dans ce cas-là, pourquoi tu une fois par an, le 13 février tombe toujours, le 13 tombe toujours un vendredi. C'est de la faute à qui?
3: T'es sûr de ça?
0: Oui.
13: Ouais, mais ça remonte à l'histoire.
0: Oui, mais là, pourquoi qu'aujourd'hui on est le 13?
3: Ouais, c'est Benjamin.
0: Et pourquoi que vendredi on est le 14?
7: On peut parler de l'art égyptien si vous voulez pourquoi.
0: Non, de l'art égyptien, Benjamin, si
7: bah
0: ça
7: ouais, compte. Mais ça explique tout aussi.
0: Non, mais on en a rien à foutre,
13: vas-y,
0: tu vois.
13: Mais tu cherches même pas à cultiver.
0: Mais
3: Gérard,
0: même,
3: Gérard,
0: on s'en fout. Oui, Gargamel.
3: Mais alors à ce moment-là aussi, pourquoi le 1er avril on met des poissons dans le dos, quoi?
13: Exactement. C'est commercial, le 1er avril.
3: Ça, c'est commercial, Gérard. Pour vendre du poisson, ça. Gérard.
11: Oui, attendez, oui.
7: Benjamin.
13: Pourquoi le jour de son anniversaire, on reçoit des cadeaux?
0: Bon, ça, vous vous calmez, s'il vous plaît, on me parle, merci.
13: Eh ben, on remplit les blancs, je te préviens. Bon, GG, vas-y, continue ce que tu
7: fais. C'est Benjamin.
13: On n'entend plus rien.
7: Et voilà.
3: Oh Oh, Gérard, t'es bizarre.
13: Il y a quelqu'un,
0: GG, oui, on vous écoute, non, je suis revenu.
3: Ah.
13: Ouais, bah, GG, c'est ce que je te disais, quoi. Mmh. Pourquoi le 14 février, ça remonte à des siècles, ça remonte à l'histoire.
0: Oui, mais...
3: Oh. Ouais, Gérard, je peux te poser une question, c'est Benjamin.
0: Oui.
3: Tu parlais des dates. Si le jour de l'an, la veille, le 31 décembre, ça tombait un vendredi 13, tu le fêterais quand même ou pas, toi?
13: Ah, moi, je le fête pas, hein, c'est clair.
0: Qui?
13: Trop les boules.
3: C'est et toi, Gérard, tu le fêtes ou pas?
13: Vendredi 13, trop les boules. Hein.
0: Mais non, mais moi, de toute manière, le vendredi 13, c'est...
3: Non, mais le 31
0: c'est...
3: décembre, la veille,
0: attendez, il y a une question.
3: L'an,
0: a... Non, non, mais attendez, attendez, il y a une question minutale, merci.
2: Ah. Ouais, on nous demande si, donc, la Saint-Valentin... Donc c'est le 14 février. Mmh. On nous demande pourquoi c'est la fête. On nous dit que c'est la fête des amoureux. Et on nous demande pourquoi à la Saint-Gérard c'est pas la fête des enculés.
0: Alors là, non mais là par contre, la question minutelle, que ça soit de la fête des amoureux, je veux bien.
2: Ouais.
0: Mais alors que l'autre partie, je suis pas d'accord. Parce que si le jour de la Saint-Gérard c'est pas le jour des enculés, et ben dans ce cas-là, celui qui a dit ça, c'est lui-même l'enculé.
3: Mais non, okay. Il va faire sur deviser,
0: okay.
3: Gérard.
0: Ah, ouais, vas-y Gérard. Ciao.
2: Ok. Et sur ces belles paroles, on accueille Banane à la place de Kiwi ou Melon.
13: On a un beau panier de fruits ce soir.
2: Et
3: bonsoir,
2: Véronique.
3: Gérard. Bonsoir tout le monde. Bonsoir à toi.
13: Bonsoir.
3: Mais en fait, c'est quoi ça, Gérard, alors?
0: Ça, je te le dirai pas.
3: Attends,
0: qui est à la place de Sabi?
2: Véronique.
0: Véronique. Véronique, bonsoir. Véronique.
13: Bonsoir.
0: Donc, alors, je répète la question pour Banane et Véronique. Donc, allez-vous vous marier le jour de la Saint-Valentin, donc pour toi, Véronique?
13: Non, je ne me marierai jamais le jour de la Saint-Valentin.
0: Et pourquoi?
13: Bah, si je ne suis pas amoureuse... Non, mais c'est hors sujet, ça.
0: Non, non, mais c'est bon, vas-y, mais c'est hors sujet, Cosette, tu permets?
13: Non, moi, je préfère me marier, c'est le jour de mon anniversaire, par contre.
0: Pourquoi?
13: Bah, parce que c'est mon anniversaire.
10: Ouais, mais bon, si tu te maries et ton anniversaire, t'auras deux fois plus de cadeaux.
13: Bah voilà, t'auras des cadeaux deux fois, ouais.
0: Non mais dans ces cas-là, même à la Saint-Valentin, tu peux te marier le jour de la Saint-Valentin,
13: ah ouais,
0: si le jour de ton anniversaire tombe le jour de la Saint-Valentin, admettons.
13: Oh là,
0: et tu te maries
13: ce jour-là.
0: Et que tu te maries ce même jour, t'as le double de cadeaux.
13: Gérard, t'as réfléchi,
10: bah oui,
13: là.
10: Sûr, hein.
3: Il faut voir, Gérard, que on skye les miches le 14 février. Donc
0: attends, moi je vais te dire une chose.
3: Hein. Ouais.
0: Là, je vais te dire une chose, tu te détrompes, parce que je vais te dire quand même, c'est pas le truc de la météo, mais faut quand même dire que pour un 12 février, on a eu quand même 17 degrés.
3: Ah ouais, non,
0: bravo.
3: Cette année, on a de la chance, faut dire.
0: Oui, c'est qu'on n'a pas eu d'hiver.
2: Et ça, c'est grâce à Gérard, vous le savez pas.
3: C'est une année spéciale, c'est pour ça.
0: Donc vous réfléchissez, on peut envoyer
2: juste avant, il y a un truc sur Minitel de la part de Roby. Ah. Il nous demande quelle est la différence entre Gérard et le hardcore, la techno hardcore. Tu sais, Gérard? Non, personne?
3: Non.
2: Aucune, c'est tous les deux 200 bits par minute.
0: Voilà. Bah, c'est bien. C'est bon, t'envoies, tu me donneras le titre tout à l'heure.
2: Ok, d'accord.
14: Non, on a le titre, on a le titre.
0: On a le titre, j'espère que c'est pas une... Un titre bidon.
14: Non!
0: Je l'espère pour toi, Fildar. Donc on a fait le tour de la cinquième. Alors je pose la sixième.
2: Ouais.
0: Faites-vous l'amour le jour de la Saint-Valentin. Donc on se retrouve tout de suite après et on va s'écouter les Daft Punk avec 809 Revolution. Et toujours le 3615 code Fun Radio, rubrique direct. Et on récupère Banane.
3: Oui.
0: Bonsoir.
3: Bonsoir.
0: Rebonsoir. Gargamel.
3: Ouais, salut Gérard.
0: Rebonsoir. Stéphanie.
13: Oui, bonsoir.
0: Rebonsoir. Cosette.
14: Bah, elle est virée, j'en prends une autre.
0: Ok.
3: Il y a la Belgique qui sonne.
0: Et Véronique.
13: Salut mon amour.
3: Tu pourras pas avoir un américain ce soir?
0: Comment?
3: Tu pourras pas avoir un américain pour faire ce qu'il pense à Saint-Valentin?
0: Non.
13: C'est sympa ça.
0: Non, on va. Là, j'ai pas l'intention de faire des débats de merde comme la semaine dernière, donc je voudrais que ça se passe.
3: Non, c'était pas de la merde.
0: Non, mais la semaine dernière, c'était le vrai bordel. Donc cette semaine, je voudrais que les deux débats, au moins, pour une fois dans l'année, hein, je voudrais qu'au moins que les deux débats se passent comme tout le monde le souhaite. Parce que si ça se passe mal, il n'y aura plus de débat.
3: On peut rigoler comme de temps en temps.
0: Oui, mais d'accord, mais il y a rigoler. Moi, je voudrais qu'une fois... Au moins une fois par semaine, qu'on fasse des débats un peu qu'on puisse réagir tous, mais au moins qu'il n'y aille pas d'insultes.
3: D'accord.
0: Yeah, hein, c'est tout ce que je demande.
3: Alors faites-vous l'amour le jour de la Saint-Valentin.
0: Voilà.
15: Ouais, Gérard, c'est Benjamin, tu m'as pas dit bonsoir. Hein.
0: Si.
15: Non.
0: Ah bah excuse-moi.
16: Moi non plus, Stéphanie.
0: Ah bah si, Stéphanie, je t'ai dit bonsoir, je suis désolé. Et on accueille plus,
17: hein. Cruella.
0: Cruella.
16: Cruella, bonsoir Cruella.
3: Salut Cruella.
16: Bonsoir.
0: Allô.
16: Bonsoir.
0: Bonsoir. Bon, réveille-toi parce que si ça commence à dormir, ça va pas aller vite. Hein.
16: Je suis réveillée.
3: Allô, allô. Gérard, c'est Gabriel.
0: Ouais. Ouais, bah vas-y, donc faites-vous l'amour le jour de la Saint-Valentin, donc...
3: Écoute, je crois que c'est... Ouais, moi je pense que... Bah oui, c'est sûr, je vais faire l'amour, mais surtout, je pense que bon, j'ai déjà demandé si elle veut bien... Bon, si elle veut bien se faire sodomiser, quoi. Je n'ai jamais essayé, et je trouve que justement, la Saint-Valentin, ça pourrait être l'occasion de demander, quoi, tu vois.
0: Ouais, mais moi je vais te poser une question, Benjamin, comme c'est toi qui viens de parler.
3: Ah non, c'est Gargamel.
0: Ah, c'est Gargamel, pardon, excuse-moi. Donc, est-ce que tu crois que le jour de la Saint-Valentin, c'est comme ça que tu donnes une preuve d'amour à ta copine en lui faisant mal par derrière?
16: Non, c'est une super.
3: Non, lui tirant une cartouche.
0: Ah non, mais non, mais là...
3: Sérieusement, tu peux lui exposer tes fantasmes le jour de la Saint-Valentin, quoi.
0: Oui, ouais, mais d'accord, mais si elle n'est pas d'accord.
3: Eh ben, j'assiste pas.
0: Ah, voilà.
3: Et dans la bouche.
0: Si elle veut pas.
3: Ah, dis donc, je sors pas avec des nonnes, hein.
0: Ah bah oui, mais attends, dans ce cas-là, si elle te refuse la sodomie...
3: Ok, ça je suis d'accord, c'est normal, mais la bouche quand même, merde.
0: Ah bah si elle veut pas, si elle aime pas, tu vas pas la forcer.
3: Bah non, je vais pas la forcer, mais... Pff,
0: c'est triste, tu vas, alors, dans ce cas-là, tu vas la quitter parce qu'elle veut pas...
3: Ah non, j'ai pas dit ça.
0: Ah bon?
3: Bah je me taperai de main droite.
0: Comme tu veux.
3: Ouais.
0: Donc Benjamin, pour toi.
15: Donc tu peux répéter ta question parce que j'ai...
0: Oh non, ouais, Benjamin. Benjamin,
18: la question,
0: là.
18: C'est faites-vous l'amour le jour de la Saint-Valentin. La septième, c'est avez-vous connu l'amour le jour de la Saint-Valentin. La huitième, a-t-on...
17: Je l'ai coupé.
0: Voilà, merci.
15: Comment ça se fait, il connaît tout?
3: Oui, comment ça se fait?
0: Oui, je voudrais bien savoir, celui-là.
3: C'est pas lui qui t'a envoyé le débat?
0: Donc, Benjamin.
15: Ouais, donc, écoute, ouais, c'est symbolique. Autant faire... Est-ce que tu peux parler moins fort, Gérard? Parce que je sors du resto, là, et ça me fait mal à la tête.
0: Oh, mais attends.
15: Mais, attends, laisse-moi finir. Et ouais, je fais ça aussi le jour de la Saint-Valentin, ouais.
0: Ouais, d'accord. Ok. Stéphanie.
16: Eh ben moi, l'année dernière, j'ai demandé à mon copain qu'il me sodomise le jour de Saint-Valentin.
3: Ah, tu vois, Gérard.
0: Oui, non, mais attends. Gargamel, s'il te plaît, tu... Oh.
3: Oh, mais c'est pour dire que je suis pas tout seul, quoi.
16: Non,
3: oui,
16: mais je comprends, hein.
0: Oui, mais alors, t'as accepté?
16: Non, c'est moi qui lui ai demandé de le faire.
0: Ah, c'est toi. Mm-hmm. Ah, donc, nuance, et il a bien voulu.
16: Bah oui, attends, tu proposes à un mec de t'enculer, il dit pas non, hein.
3: Ah, ça, c'est
0: ouais,
3: vrai.
0: Mais attends, dans ce cas-là, il y a un proverbe qui dit « l'homme propose, la femme dispose ».
16: N'importe quoi.
19: Bah
16: là, c'est moi qui ai proposé.
19: Ouais, les gars.
0: Ah, ok.
19: Ouais.
0: Ok. Véronique.
20: Ah, c'est bien.
3: T'as encore lu le dictionnaire, Gérard.
16: Oui.
0: Véronique.
16: Oui.
0: Oh, tu travailles, s'il te plaît, merci.
16: C'est quoi déjà la question?
0: Oh, non, mais. Les là. Oreilles, c'est comme le cul, ça se lave, ma chérie. Hein.
3: Ah, bah, on en revient au cul encore, tiens.
0: Ouais, mais. C'est
16: non, pas. Non, y'a pas de problème, mon amour.
0: Ouais, mon amour, tu vas voir tout à l'heure, mon amour. Faites-vous l'amour le jour de la Saint-Valentin?
16: Non. Pas le jour de Saint-Valentin, parce que moi je fais ça tous les jours.
0: Ah bon?
16: Ouais.
3: Waouh, il paraît que c'est très bon pour la santé de baiser tous les jours.
16: Ouais, c'est vrai.
0: Ouais, non, mais il paraît qu'à la fin ça rend les couilles molles. Hein.
3: Ouais. Voilà, c'est n'importe quoi.
0: Quoi, c'est n'importe quoi? Mais attends, tu as baisé tous les jours pendant 24 heures et après tu vas pas avoir les couilles molles.
3: Non, mais d'accord, Gérard, mais une fois par jour, pas 24 heures.
0: Non, bah, il y en a qui veulent ça toute une journée, hein, je suis désolé.
16: Oui, mais sérieux? Tous les jours.
3: Tu peux me présenter?
0: Donc, Cruella, pour toi?
16: Moi, je suis pucelle.
3: Alors ça...
0: Non, mais alors, Cruella. Cruella.
3: Est-ce que tu donnerais ta virginité?
0: Attendez. Cruella, s'il te plaît. Ouais. Tu vas parler bien fort devant ton combiné, parce que sinon...
16: Mais c'est parce qu'elle est sensuelle. Hein.
0: Non, mais attends, moi, des voix comme ça, ça me prend la tête quand on pose des questions et qu'elles ne répondent pas.
3: Allô, Gérard?
0: Bon, Cruella, tu réponds?
16: Ouais, bah, je t'ai dit, je suis pucelle, mon mignon.
0: Voilà. C'est quoi celle-là?
17: Elle est chaude, elle est chaude.
0: C'est quoi celle-là?
17: Elle est chaude.
0: Elle sent d'où celle-là?
16: Mais je sais pas.
0: Ouais, tu m'entends?
16: Ouais.
0: Là, tu m'entends? Bah,
16: non, je t'attends, Gégé.
0: Ah, tu m'attends?
16: Ouais.
0: Eh ben, je t'attends, ben.
16: Tu pourras faire ce que tu veux,
0: Gégé. Ouais, ben, quand on aura marre de m'attendre, eh ben, tu verras le jour se lever, hein.
16: Ouais, je serai comme Pénélope.
0: Voilà. Ok, merci. Ouais. Donc, on va passer la. La prochaine question.
15: Déjà.
17: Avant Gérard, j'aimerais qu'on accueille les nouveaux, hein, parce que j'en ai viré comme d'habitude.
0: Mm-hmm.
17: Alors, on accueille Pomme.
3: Ouais, salut Pomme.
0: Refais-moi une liste, s'il te plaît.
17: Ouais, et Poireau.
0: Pomme Poireau. Ah bah, c'est pas mal. Et c'est bizarre, ce soir, on va dans les fruits. Hein.
17: Ouais.
0: On va dans les légumes. Donc, avez-vous connu le...
15: C'est trop cool ce que t'as dit, Gérard, là.
0: Ouais, ben c'est sympa, merci. Donc, bon, ça y est, là, on se calme un peu, là. On se calme un petit peu, merci. Donc, avez-vous connu l'amour le jour de la Saint-Valentin?
15: Par devant ou par derrière?
0: Ben, avez-vous connu l'amour?
15: Ouais, c'est Benjamin.
0: Oui.
15: Avec ma grand-mère, ouais.
0: Alors, Benjamin.
15: Qu'est-ce que j'ai dit?
19: Tu es donc zoophile.
16: Non, il a pas
0: on se calme.
15: On parle pas de Candy.
0: Oh, oh. Allez, hop.
14: Oh non, putain.
19: Et on enlève les fruits, là.
15: Ouais, allez, pomme, hop.
0: Non, mais moi, je cherche pas qui c'est, donc...
11: Non, mais je gère, vas-y. Mmh.
0: Donc, Véronique. Véronique.
16: Ah oui.
0: Oh, tu...
16: moi, hein.
0: Ouais, ben, avec toi, s'il te plaît, merci. Ouais, tu veux que je répète la question, c'est
16: oui,
0: ça?
16: Oui, voilà, oui, si tu veux, oui.
0: Ouais. Avez-vous connu l'amour le jour de la Saint-Valentin?
16: Non, pas du tout.
0: Pourquoi?
16: Bah, parce que j'ai pas connu l'amour. Hein.
0: Non, mais répondez tous en même temps, mais réveille-toi.
15: Tous en même temps, ouais. Ouais.
0: Non, non, mais.
15: Oh!
0: J'ai dit répondez tous en même temps, mais c'est pas là. Je vous ai pas dit de faire le bordel.
15: On a répondu. Ouais, on a répondu tous en même temps.
0: Ouais, non, mais.
15: Tu sais, Gérard, tu fais de la radio, fais attention à ce que tu dis.
19: Ouais, c'est ça, un chaque parole, gars. Chaque parole, c'est hyper chaud.
0: Ouais, non, mais il y a certains trucs qu'il faut quand même respecter quand je dis répondez tous en même temps, c'est-à-dire réagissez, mais sans foutre la merde.
15: Ok.
0: Hein? C'est okay. Pas en mettant le bordel que tout le monde comprendra.
15: Ah, d'accord, ok, pas de problème.
16: Hein? Affirmatif.
15: Ça roule.
0: Donc, Cruella.
20: Ouais.
0: Donc pour toi?
20: Ouais, je l'ai connu.
0: Bon, mais attends, et Cruella?
20: Ouais.
0: Tu vas te réveiller parce que tout à l'heure tu as gerbé, toi.
15: Mais Cruella, c'est toi qui es pucelle?
20: Ouais.
15: Et est-ce que tu serais prêt à donner ta virginité le jour de la Saint-Valentin?
19: À Gérard.
15: À Gérard, ouais. Bien sûr.
20: Ouais, tout à fait, ouais.
0: Mmh.
20: Et
0: ouais.
20: À quelqu'un d'autre? Non, rien qu'à Gérard.
0: D'accord. Vojica.
15: C'est qui est pardon.
0: Qui c'est qui vient de dire ça?
15: C'est Gargamel. Mmh. Mais c'est un compliment.
0: Ok. Vojica.
15: Ouais. J'ai pas très bien entendu la question, désolé, je suis arrivé en cours de route.
0: Ouais, mais ouais, quand vous appelez.
15: Non, mais je suis désolé,
19: attends, je vais lui dire, Gérard.
0: Non, mais attends, attends. Attends, qui c'est qui veut lui dire la question?
11: Non, c'est Gargamel, vas-y, Gérard.
0: Non, mais pose. Gargamel, c'est pas toi qui pose les questions, c'est moi, d'accord?
15: Autant pour moi.
0: Je te remercie.
20: Ouais,
0: donc, Vojica.
15: Ouais.
0: Vojica, quand t'appelles, j'espère que tu mets un peu de radio, comme
15: ça. Non, me dis pas mettre la radio, parce que sinon ça fait de l'écho, tout ça. Donc
0: oui, mais d'accord, mais avant que t'appelles, comme ça, que. Avant que t'appelles, t'essayes de savoir la question.
15: Ok, mais je pouvais pas écouter, donc tu peux répéter la question.
0: Avez-vous connu l'amour le jour de la Saint-Valentin?
15: Non, bon, voilà.
0: Pourquoi?
20: Tout ça pour...
15: Oh, tu vas pas me gonfler, passer.
0: Non, alors je vais pas te gonfler, bah pas non plus. Allez hop, tu vires. Comme ça, je vais pas te gonfler, tu vas te dégonfler.
15: Ok.
0: Alors, bonne nuit. Allez hop. Bonne nuit, Vojica.
11: Ah, je l'ai viré, on accueille la paire aussi.
0: À la place.
15: Oui, c'est la paire.
11: Ben, c'est un nouveau.
15: Salut la paire.
11: Ben, je suis sûr, il y en a deux.
15: Parce qu'entre gens du meuble, on se soutient. Hein.
20: Ouais, d'accord.
15: Ouais.
0: Donc, Benjamin, pour toi.
15: Pour moi, quoi?
0: Est-ce que t'as connu l'amour le jour de la Saint-Valentin?
15: J'ai dit avec ma grand-mère, mais tu m'as zappé.
20: Ouais, ça veut dire quoi, ça, ou juste avec ta grand-mère?
15: Non, mais c'est-à-dire qu'elle m'a expliqué un peu à ce moment-là tout ce qui se passait dans l'amour. Et après, bon, bah, j'ai connu d'autres femmes, quoi.
20: Ah, c'était une initiation, en fait.
0: Eh, ouais. Merci pour celui qui a du monde derrière, hein. Ça s'entend presque pas. Gargamel.
15: Ouais, ben, moi, non. Enfin, moi, un jour, je me suis fait draguer par un garçon, mais c'est tout.
19: C'est Gérard.
15: C'est dans une boîte, mais... bon,
20: c'est des chiottes, non?
15: Non, pas dans les chiottes.
0: Alors, Gargamel, bonne nuit.
15: Arrête, mais qu'est-ce que je t'ai fait?
0: Ça t'apprendra, bonne nuit.
15: Mais je t'ai dit tout ça.
0: Bonne nuit.
11: Je le vire, tu me dis bonne nuit, et on accueille Formica à la place de Vojica.
20: Bonsoir, Formica. Salut, Formica.
0: Non mais
11: Formica! Formica!
15: Ouais, salut, je suis là, j'en arrivais. Désolé, j'étais un petit peu endormi.
0: Ouais, bah tu as réveillé parce que sinon tu allais être endormi.
15: Bah, t'as raison.
0: Mmh.
20: Gérard?
0: Oui?
20: Est-ce que j'ai déjà fait draguer par des mecs?
0: C'est qui?
20: Ah, c'est Cruella qui te pose la question.
0: Non, pas du tout, tu vois.
20: Jamais.
0: Non.
20: Tu as déjà visité une prison turque?
0: Non plus.
15: Est-ce que tu aimes les gladiateurs?
20: Gérard, ça t'intéresserait d'être dragué par un mec?
0: Non.
15: Gérard, c'est
20: il faut tenter des expériences dans la vie, GG.
0: De quoi?
20: Il faut tenter des expériences.
15: Gérard, je sais pas si t'es d'accord avec moi, mais Véronica, elle est pas drôle du tout. Hein.
20: Non.
15: Elle est vraiment pas drôle.
20: Vie, elle est lourde.
11: Et puis elle dort, là.
15: En plus, elle est chiante. Hein.
0: Non, mais attends.
15: T'es pas d'accord? Non, mais franchement, honnêtement, moi, c'est mon idole, tout ça.
19: T'es pas d'accord?
0: Bon, et Benjamin, si t'es pas content...
19: Non, j'ai une question à te poser, moi.
0: Oui?
19: C'est est-ce que t'aimes quand un chien, il s'agrippe à ton mollet, il fait des mouvements de haut en bas?
0: Benjamin!
19: Allez hop, tu me dégages de Benjamin.
0: Ouais, voilà. Bonne nuit, Benjamin.
17: Ok, et à la place de Benjamin, donc, on accueille Azraël.
20: Bonjour
19: Azraël. Salut Azraël. T'as un peu viré méchamment quand même.
20: Oui.
0: Mais attends, tu sais qu'on n'a pas viré Gargamel.
17: Si, tu l'as viré.
0: Ah bah tant pis, donc la paire.
19: Il
0: n'y a pas de la paire.
19: Tu peux me répéter la question?
17: Mais si, il y a la paire.
19: Oui, il y a la paire.
0: Avez-vous connu l'amour le jour de la Saint-Valentin? Mais dépêchez-vous parce que je veux pas.
19: Moi, j'aimerais bien faire un bébé le jour de la Saint-Valentin, GG, ouais, c'est clair. Et
0: non,
19: d'accord, mais... ça c'est bien ça.
0: Ouais, non, mais attendez, attendez.
19: Tout plein de bébés, GG. Non, moi, ouais, je préférerais. Ça, c'est une belle preuve d'amour, ça.
0: Ouais, mais la paire.
19: Tu mets une bonne cartouche vite fait, c'est une belle preuve d'amour, ouais.
0: D'accord. Véronique?
19: Moi, je suis.
0: Non, mais attends, toi, pour un son, tu vas attendre un petit peu, merci.
19: Mais la paire, il a pas un frère jumeau? Bah, il y avait.
17: Bon, je les ai coupés, demande à Véro.
0: Véronique!
20: Oui, c'est quoi la question?
0: Oh non, mais arrête. Oh, allez, bonne nuit, Véronique!
17: Allez, bonne nuit!
0: Putain, elle est bouchée celle-là ou quoi?
19: Non, mais elle est trop conne, mais viens-la moi celle-là!
17: Ah, c'est fait?
20: Enfin, tu te calmes.
0: Attends, toi,
19: attends, c'est pas drôle, Véronique, c'est pas marrant ce que tu fais.
20: Eh, ça te rate, t'es drôle.
19: Bah, oui, on va pas se battre.
0: Tu restes poli, d'accord, c'est pas toi qui commande le Lascar qui dit que c'est une conne, d'accord?
20: Ouais, merci.
19: Calme le jeu, calme le jeu.
0: Parce qu'avec une conne comme elle, on s'amuse, avec
19: voilà,
0: un con comme toi, on se fait chier.
19: Calme le jeu, Gérard, calme le jeu, c'est quelque chose, là.
0: Ok,
19: donc. Sauve le débat.
17: Bon, là, je vais accueillir de nouveaux candidats, bien sûr, au superbe jeu de Gérard. Mais après, on répond aux questions.
19: Ouais.
17: Alors, Poisson-Lune.
19: Bonsoir.
0: À la place.
19: Bonsoir.
17: Poisson Lune à la place de Benjamin et Patricia, pardon, à la place de Véronique.
20: Bonsoir.
19: Salut Patricia.
0: Allô.
19: Allô.
20: Oui.
19: Bonsoir, t'es au standard, oui, bonsoir.
0: Ouais. Oui, non, mais c'est bon, non, mais je ne reprends pas ta.
20: Allô.
19: Oui, allô,
20: ouais.
19: Bonsoir, tu veux parler de quoi?
20: Allô.
19: Allô, fait bonsoir. Allô.
20: Oh, allô.
0: Oh, c'est quoi là? Il s'amuse à quoi là?
19: On y va crescendo, alors vous arrêtez.
20: D'accord. Non mais attends, tu te prends pour Gérard, toi, ou quoi?
0: Non mais attends, vous jouez à quoi, là? Depuis quand que vous vous amusez à faire des conneries comme ça, là?
20: Ouais.
19: Mon GG.
0: Quoi?
19: Ah, tu nous entends?
0: Non mais attends, je suis pas ton GG, d'accord?
19: Excuse-moi, c'est Poisson Lune, c'est
1: GG, tout le monde partage ton trou de balle.
19: Ouf, alors là,
0: merci. Donc, alors, attendez-vous un bébé le jour de la Saint-Valentin?
19: Attends, je comprends pas la question.
20: Tu peux répéter la question?
19: Est-ce qu'on attend un bébé ou est-ce qu'on fait un bébé?
0: Vous faites-vous un bébé le jour de la fin de la Saint-Valentin?
19: Alors, Azraël, tu peux répondre?
0: Oui.
19: Donc, écoute, je pense que c'est quand même ce qu'il y a de plus beau, quoi. De faire un bébé à sa copine le jour de la Saint-Valentin, c'est magique, quoi.
0: Mmh.
19: Tu penses pas?
20: D'accord.
0: C'est qui vient de dire ça?
19: Azraël.
0: Oui.
19: T'es pas d'accord?
20: Non, je suis pas d'accord.
0: Moi, qui est pas d'accord? Donnez vos noms et dites pourquoi que vous êtes pas d'accord.
20: C'est cruel, là.
0: Oui, cruel, là.
20: Moi, je suis pas d'accord.
0: Mais pourquoi?
19: Plus, ça fait un petit capricorne, après.
20: Ah non, parce que t'es pas obligé que ce soit la Saint-Valentin. Ou...
19: Ah non, t'es pas obligé, mais c'est beau, quoi, c'est pour le symbole.
20: Ah non, ça veut rien dire.
19: Tu te rends compte, tu dis à ton enfant que tu l'as fait le jour de la Saint-Valentin, quoi.
20: C'est con.
0: Non, mais attendez. Mais attendez, mais pourquoi?
19: Ouais, mais toi, t'es une paysanne, c'est pas possible.
0: Non, mais attends, qui c'est là? Qui c'est qui dit ça?
20: C'est mon mignon.
0: C'est qui ça? Oh, le mec qui vient de dire ça, là, donne ton nom.
19: C'est Azraël, excuse-moi, mais je me suis emporté.
20: GG?
0: Oui.
20: Elle arrête pas de me traiter de poufia, cette conne, alors réagis quand même.
0: Qui?
19: Oui, c'est sérieux, c'est vrai qu'il y a beaucoup d'insultes ce soir entre eux.
20: Oui, Azraël, il arrête pas de m'insulter.
19: Oh non, arrête-toi.
0: Non, bon, dans ce cas-là, je vais vous prévenir d'une chose.
19: Oui.
0: Soit que vous arrêtez de vous insulter ensemble, ou soit que je vous vire tous, on met un disque et je reprends du monde.
19: Bon, Gérard,
17: non, on va arrêter de virer les gens toutes les deux secondes. Tu vires les gens toutes les deux secondes.
19: Ouais, Gérard, c'est Formica là.
0: Ouais, Formica.
19: Tu peux passer à ta prochaine question s'il te plaît, parce que je pense qu'on s'embrouille un petit peu dans le débat et que ça part mal.
20: Exactement.
0: Bah alors, Formica, si ça te plaît pas.
19: Non, ça me plaît, c'est vachement
17: super. Il est d'accord avec toi.
19: Mais je dis ça pour ton bien et le bien de tes auditeurs.
0: Oui, mais dans ce cas-là, moi, c'est moi qui pose des questions, c'est tout.
19: Bah oui, attends,
0: faites-vous un bébé le jour de la
19: Saint-Valentin.
0: Faites-vous un bébé le jour de la Saint-Valentin, c'est tout.
19: Ouais,
0: c'est pas toi qui commande.
19: GG, quand est-ce que tu nous demandes si on a reçu des CD pour la Saint-Valentin? Vas-y, accouche.
0: Non, mais accouche, tu iras accoucher toi-même.
19: C'est Gargamel,
20: c'est Gargamel.
19: C'est Azraël,
0: comment ça se fait qu'on a encore Gargamel?
19: Allô, c'est
17: Azraël.
19: Allô, c'est Azraël, je t'emmerde, ça.
0: Alors là,
19: Non, il déconne.
17: Ça, ouais,
19: il
17: peut rigoler un peu.
19: Il essaie de
17: te
19: berner, Gérard.
17: Il peut rigoler.
19: C'est formica, je vais te mettre le trou du cul en étagère, c'est possible.
0: Non, mais tu fais ce que tu veux.
19: C'est pas formica. Faut gerber, Gérard, là.
0: Ouais, ben, je sens que ça va germer vite fait. Hein. Ouais, y a 15 questions.
2: Gérard, reprends ton débat avec la question et tout le monde va répondre un par un, parce que là, c'est le bordel. Mmh. Ok.
0: Alors, on y va. Faites-vous un bébé le jour de la Saint-Valentin, donc Formica.
19: Ah. Ouais, bah, donc la question, bah, je suis pas tout à fait d'accord avec.
0: D'accord.
19: Voilà.
0: Poisson lune.

0: Patricia.
1: Ouais, Patricia.
0: Non, j'ai pas. Patricia. J'ai pas encore de bébé, mais j'aimerais bien en avoir un de toi, par contre.
1: Ouais, bah.
0: Ben, ouais,
1: ben... Quoi, pourquoi au secours?
2: Bah, parce qu'Alien 4 c'est déjà sorti. Tu veux un petit singe?
0: Au secours!
2: Tu veux un givon?
1: Bon, c'est bon, tout le monde a fait le tour. Bah, moi,
0: non,
1: je...
0: mais j'ai pas répondu.
1: Qui?
0: Stéphanie.
1: Stéphanie?
0: Oui.
1: Ouais, bah, je t'écoute.
0: Bah, non.
1: Et pourquoi non?
0: Bah, parce que.
1: Parce que quoi?
0: Bah, parce que.
3: Parce que
0: ça,
3: quoi?
0: Ça se calcule pas, c'est tout. Parce que. Parce que.
1: Bon, bah d'accord, bah dis donc.
0: Donc, mon circulatoire tombe.
2: Ah ouais,
0: là,
2: c'est vrai ça.
0: Faut attendre et tout. En plus, ça tombe une fois par an. Il suffit que cette semaine-là, j'ai mes trucs. Et bah, faut que j'attende l'année d'après. Donc, je vais pas me casser le cul à calculer 14 février, 21 juin, j'en ai rien à foutre. Mmh. Ça sera quand mon cycle ovulatoire me le permettra. C'est tout.
1: Bah, moi, je peux te dire une chose, que si la nana, elle veut un bébé le jour de la Saint-Valentin, si elle veut le porter 9 mois, elle porte 9 mois. Sinon, bah. C'est pas la peine.
3: Et si elles veulent porter 12 mois? Et si elles veulent porter
1: en
3: 5 ans?
1: Non, non, c'est
2: ouais, ça d'ailleurs, je trouve ça dégueulasse, quoi. Elles sont jamais libres de faire ce qu'elles veulent, quoi.
0: Exactement.
1: Ah non, mais attends, attends. Qui c'est qui vient de dire ça?
2: C'est Azrael, tu m'oublies tout le temps.
1: Non, non, mais attends, Azrael, c'est. Je vais te dire une chose. Si elle veut, hein, celle qui décide.
2: Ouais, mais Hilda a raison, pourquoi pas 12 mois?
1: Mais non, c'est 9 mois. C'est 9 mois. C'est pas 12 mois. J'ai jamais vu quelqu'un qui portait un bébé 12 mois.
2: Bah ça, c'est, tout ça, c'est ce que je te dis. C'est comme la Saint-Valentin, c'est comme le 1er avril, tout ça, c'est commercial, quoi.
4: T'as jamais vu quelqu'un qui porte un bébé 12 mois? Va en Hongrie, tu verras.
1: N'importe quoi.
0: Non, bon. Oui,
4: c'est Poisson Lune.
1: Ouais. Je t'écoute, Poisson Lune.
4: Non, non, je disais va en Hongrie, tu verras.
1: D'accord. Donc, oui.
0: Ouais, c'est cruel, hein.
1: Ouais.
0: Je voulais savoir combien tu voudrais de bébé, toi.
1: Non, j'en veux 9.
0: Comment?
2: Qu'est-ce que t'as dit?
0: Comment?
3: 9. 9 petits Gérard, t'imagines le tableau?
1: Non, 9 babouins.
3: Non, ah bah ouais, c'est clair de le dire.
5: C'est clair, c'est clair.
1: Donc.
0: GG, t'en veux combien?
1: Donc.
2: Et tu veux nous faire
3: qu'est-ce
2: un
3: qu'est-ce
2: rire?
3: Se passe, Gérard, vas-y, on braye le débat.
1: Avez-vous reçu des CD pour la Saint-Valentin, donc Stéphanie?
3: Saint-Valentin.
0: Moi, mes CD, je me les achète toutes seules.
1: Mmh. Et pourquoi? Bah, ah ouais, c'est vrai, mais toi, tu.
3: Et pourquoi?
1: Merci, Manu.
3: C'est pas moi, Gérard.
1: Ouais, donc tu te les achètes toutes seules.
0: Exactement.
3: Toutes ouais. Seules.
0: Oui, parce qu'à chaque fois qu'on m'offre un truc, ça me plaît pas, donc là je suis sûr que ça me plaît.
1: Ok. Patricia?
0: Non, moi on m'offre les CD, moi.
1: Si on me demande d'en offrir un à quelqu'un, tu serais prête à le faire?
0: Non, pas du tout, parce que je suis radine, donc.
1: Ah d'accord.
3: Ah d'accord.
2: Eh ben dis donc.
1: Et toi, Stéphanie, si quelqu'un t'offre un CD?
0: Ouais.
1: Donc tu le prends ou pas?
0: Non, je t'ai dit non, moi c'est moi qui m'achète mes CD. Bon, je le prends si ça me plaît, évidemment, je vais pas cracher dessus. Mais j'aime pas qu'on fasse des cadeaux, parce qu'en général, c'est toujours moche, ça me plaît pas. Donc voilà, je préfère en faire. Non, moi je suis pas d'accord.
1: Hein. Qui est pas d'accord?
0: Bah, Créa.
1: Oui.
0: Bah, il faut tenir compte du geste. Non, mais, je veux dire, c'est pas le cadeau pourri qui compte, quoi. C'est vrai que c'est le geste.
6: Non, mais attention, je suis désolé, il te fait un geste, tu l'acceptes pas, c'est mauvais.
0: Mais non, c'est pas que je l'accepte pas, mais un truc pourri, on t'offre un truc pourri, t'es contente. Hein.
1: Non, mais attends,
6: t'as pris le geste.
2: De toute façon, si ça te plaît pas, tu peux le refiler après encore.
0: Non, ouais, voilà. Si tu le vends, tu te fais rembourser, tu vas si tu
1: le vends. Non, tu vas pas laisser le magasin parce que le cadeau est.
3: Non, non, non.
2: Non, tu le refiles, hein, tu le refiles.
0: Moi je le revends.
2: Ouais, tu le revends, exactement.
0: Ouais,
2: Gérard.
1: Oui.
2: C'est Poisson Lune, moi si on m'offre un CD le jour de Saint-Valentin, je m'en sers pour caler la table de la cuisine. Et voilà.
1: Non mais attends,
2: parce que ça se fait pas quoi.
1: Mais n'importe quoi. Formica.
3: Formica, il est parti et justement à la place de Formica, on accueille Saint-Valentin.
2: Comme par hasard. Comme par hasard.
0: Bonne fête Valentin.
2: Bonne fête. Bah oui, bien fête.
1: Ouais.
0: Merci à vous aussi.
3: Bon. Ouais.
2: Ah bah c'est un trave encore ça.
0: Oui.
4: Gérard, c'est un travelot.
2: Gérard, t'as encore fait avoir.
1: Ah. Ça y est là ou quoi? Eh, il se réveille lui là ou quoi?
3: Ouais, réveille-toi. Oui, c'est vrai, réveille-toi.
7: Alors... Ah, vous parlez de moi, j'imagine.
1: Oui. Non, on parle du pape. Non, on parle du pape.
7: Ah. Ouais, mais je n'ai pas entendu la question, j'arrive du standard.
1: Bon, allez, c'est bon, on va faire.
3: Bon, allez, c'est bon. Allez.
1: Dixième.
2: Gérard, gère.
1: Non, dixième, faites-vous un voyage.
3: Donc,
1: le jour
3: dixième,
1: de la...
3: faites. Ouais, Manu, merde! C'est moi, t'as vu mes mains? Elles sont sur les boutons, elles sont en l'air, mes mains. Je fais le son avec mes mains?
2: Comme par hasard.
0: C'est pas mes mains.
2: Bon, GG, c'est quoi la question que représente la Saint-Valentin?
3: On prend le débat,
2: mec, c'est ça? Bon, ben. Ah bon, allez, c'est bon.
1: Vous allez vous calmer parce que le premier débat il commence à foirer, ça commence à me plaire.

0: Je souris, Gérard.
1: Il est quand même 2h10 et il commence déjà de poirion. Il reste encore 5 questions.
2: Hey Gérard, je vais t'offrir le CD de Kiki Martin, Undo Stress dans tes fesses, tu vas voir.
1: Ok.
2: Je vais t'offrir le CD de Kiki Martin, Undo.
3: Je l'ai coupé.
1: Voilà, comme ça, celui-là, tu peux lui dire maman, au revoir tout de suite à lui.
2: Au revoir, bon, c'est pas
0: au revoir. Au revoir, GG.
1: Donc, faites-vous un voyage le jour de la Saint-Valentin.
2: Ah, c'est une bonne idée.
1: Et qui ? Oui.
2: Azrael.
1: Oui.
2: Bah, écoute, là, tu viens de me donner une idée. Bah, ouais, pourquoi pas, tiens.
0: Tu vas l'emmener où ?
2: Bah, un truc où on va jamais. Tiens, à Euro Disney, tiens.
0: Center Park.
2: Ou Center Park. Ouais, Center Park, tiens,
0: Center
2: parfait.
0: Center Park, hein.
2: Comme ça, il y a des jacuzzis. Moi, j'aime bien baiser dans les jacuzzis.
1: Ouais. D'accord. Cruella ?
2: Attends, Gérard, t'as pas baisé dans les jacuzzis ?
1: Bon, attends, tu permets qu'on voie un peu les gens, ce qu'ils ont à répondre là-dessus ?
2: Okay.
3: Tu peux répondre rapide, est-ce que t'aimes faire ça avec un jacuzzi ?
1: Non.
2: Et d'ailleurs,
1: je ne pense que c'est.
2: Et
1: c'est quoi ?
3: C'est quoi un jacuzzi, Azrael ?
2: Bah, un jacuzzi, c'est.
0: C'est un gros bonhomme, c'est.
2: Exactement.
0: Et on appelle ça les jacuzzis. C'est un sport, hein, au Japon.
2: Non, sérieusement, c'est une espèce de piscine où il y a des bulles et où l'eau est chaude. Mais fais gaffe, Gérard, c'est hyper dangereux de baiser dans une piscine. Et tu sais pourquoi, Gérard ?
1: Non. Non, c'est pas un de jouer avec ton combiné.
3: Avec ton combiné.
1: Merci.
3: Merci.
2: Parce que tu m'écoutes, Gérard ?
1: Oui, merci de jouer avec ton téléphone.
2: Gérard,
1: je viens de te dire.
3: Bon, alors, je viens de te dire.
2: Non, mais donc, Gérard, je te disais qu'il faut pas baiser dans un jacuzzi. Pourquoi ? Parce que lors de la pénétration, tu sais ce qui se passe ?
0: Oh là là.
2: Eh ben, ouais, exactement.
3: Bon.
1: Gérard.
3: Moi, ce que
1: attends.
3: Ah, écoute-moi.
1: Vas-y.
3: Ce que
1: vas-y.
3: Je te propose de faire, si tu poses ta question, on met un disque, on revient après.
1: D'accord. Okay. Faites-vous. Donc, faites-vous un voyage pour la Saint-Valentin.
3: Ouais.
1: Et on se retrouve
3: et
1: juste après.
3: Et on se retrouve juste après. Les numéros de téléphone, quand même.
1: Donc,
3: 0800 3 08 5000.
1: Et 0800 3 08 5000 et 3615 code Fun Radio.
3: Fun Radio.
1: Direct.
3: Rubrique direct.
1: Super Valentin.
4: Bonsoir.
1: Bonsoir. Poisson Lune.
4: Bonsoir.
1: Azrael.
2: Bonsoir.
1: La Paire.
4: Bonsoir.
1: Cruella.
0: Bonsoir.
1: Oh, je suis
3: c'était juste un message personnel.
1: Voilà, c'est bien. Message personnel, on ne le fait pas. Oui. Ouais.
2: Et on est combien en tout ?
1: Bah attends, tu permets, j'ai pas fini, Stéphanie ?
0: Oui.
1: Bonsoir. Et Patricia ?
0: Bonsoir.
1: Viens avec toi, toi. Oh, Patricia.
0: Oui, bonsoir.
1: Ouais, réveille-toi, merci.
2: S'il te plaît,
1: ça c'est toi qui vas me donner des ordres maintenant ?
0: Oh,
2: ouais, jamais on n'oserait faire ça.
1: Non. Donc, alors, faites-vous un voyage le jour de la Saint-Valentin. On va demander à Azrael, tiens.
2: Eh ben oui, moi je vais en faire un. Je pense que je vais aller, normalement, je devrais aller au Brésil.
0: Au pays des Schtroumpfs.
2: Te faire opérer. Ou, éventuellement.
4: Te faire opérer.
2: Bah oui, pourquoi pas.
4: Bah oui.
2: Me faire opérer de l'anus. Exactement.
4: Ouais, bah c'est pas très drôle, hein.
1: Non mais ça va, j'entends même pas ce que les auditeurs disent, vous parlez entre vous là.
5: Manu.
1: Non mais c'est bien Manu, hein.
4: On peut.
1: Bon, la paire.
4: Y'a Christophe qui voulait partir au Brésil.
1: La paire.
4: Oui. Ouais, non, donc moi je pars pas en voyage, pas de thunes. Pas de thunes.
2: Tu te touches la paire?
4: Ouais, je me touche, ouais. Ah ouais. Ouais, mais si t'en avais, t'irais où?
1: C'est qui, là, qui parle comme ça?
4: Si j'en avais, j'irais... La banlieue proche. Sur Rennes.
2: C'est-à-dire?
4: Sur Rennes, sur Rennes.
1: Qui vient de dire ça? Donne ton nom.
4: L'auberge de jeunesse, sur Rennes, cité Carnot.
1: Donne ton nom, toi. Donne ton nom.
4: Arnett.
1: Donne ton nom.
4: C'est ton nom.
5: C'est énorme, c'est venu.
2: Mais oui, comment tu veux qu'il te le donne par téléphone?
0: C'est pas évident.
4: Bah, Gérard.
0: Putain, mais révèle ton identité.
4: Moi, je voulais quand même répondre. Mais si je devais partir quelque part pour la Saint-Valentin, déjà, je partirais pas tout seul.
2: Allô, Gérard.
4: C'est bizarre, ça.
1: Gérard, vous permettez, s'il vous plaît.
4: Je vais accompagner.
2: Gérard, viens pour débat.
4: Mon amoureuse.
1: Non, mais.
4: C'est quand même bizarre, tous, ce que tu dis, hein.
2: Bon, Gérard, tu veux tout lâcher.
4: Je prendrais peut-être le train ou le bateau ou voir l'avion.
0: Ouais.
4: Et puis, on regrette dans les.
1: Ouais, mais attendez,
4: j'ai vu un film sur ça. Il coule.
2: Gérard, qu'est-ce que tu fous?
3: D'accord.
4: Ah, vous savez, ce que moi j'ai gentil, maintenant, à la maison, vous voyez.
1: Bon, Manu, s'il te plaît, essaye de me.
3: Allô, je vous entends pas, j'étais là. Allô, bien faire. Alors, gère un peu ton débat, là, t'es tout seul, Gérard.
1: Oh
3: Attends, j'ai coupé. Bonsoir à tous.
0: Bonsoir.
1: Bon.
3: Bonsoir.
1: Oh, ça y est, oui ou quoi, là?
4: J'ai envie de dresser le bordel, là.
2: Gérard, fais gaffe, attention.
1: Attends, je t'ai pas demandé quelle heure il était.
0: Souris, Gérard.
6: Demande 2h20.
4: Bon, il doit pas être loin des 3h, 4h.
1: Eh, il y en a un qui s'amuse à passer sur tout le monde, ça va pas commencer.
4: Ouais, c'est pas sur l'une, calme-toi, Gérard.
1: Ah bah toi aussi. Bon, Patricia, t'arrêtes, s'il te plaît, merci.
0: Comment?
1: Ouais.
4: On va éviter les génériques de fin, ça sert à rien.
1: Patricia, t'arrêtes de jouer avec ton téléphone, s'il te plaît.
0: Ah non, mais je t'assure que c'est pas moi.
4: Et puis tu te réveilles, hein. S'il te plaît, Patricia.
1: Attends, toi, tu t'écrases, s'il te plaît.
4: Calme-toi, Gérard.
0: Moi, je t'assure que c'est pas moi.
4: Mais je t'aide. Hein,
1: donc, Valentin.
4: On va plus loin, remercie-moi.
1: Oh
4: bah, Valentin, il disait que si on était...
1: Bon, allez,
4: on pouvait aller bien plus loin que tout seul. C'est ça, l'avantage de la Saint-Valentin. C'est pour ça que c'est une fête. C'est l'amour qui est représenté.
1: D'accord. Poisson lune.
7: Bah écoute, moi j'aimerais partir sur l'île de Pâques avec Christelle, avec le Titanic.
1: Mm-hmm.
7: Ouais, mais précise ton nom, Valentin.
1: Non, mais sérieux.
7: Poisson lune. Le prénom c'est ça.
1: Bon, ouais. Je sens que tout à l'heure, les mecs, vous allez saquer, ça va aller vite, hein.
7: Calme-toi, Gérard.
4: C'est on a le droit de tout savoir le jour de la Saint-Valentin.
1: Azraël.
4: Propose-nous, toi, où tu vas partir avec Sandy.
3: Il est toilette, Azraël, il revient.
0: Sator Park.
3: On m'a dit hors antenne qu'il était aux toilettes.
1: C'est
3: à
1: non, bah, c'est bon, les mecs, s'ils font des débats et puis qu'ils vont aux toilettes entre deux, c'est pas la peine. Hein.
3: Surtout qu'ils raccrochent parce qu'on le rappelle. Hein.
1: Ouais, bah alors bonne nuit. Hop.
4: Ouais.
1: Donc la paire.
4: Bon, bah, Valentin, il est toujours là.
1: La paire.
4: Oui. Oui, mon chéri.
1: Ouais, bah tu te réveilles, s'il te plaît. Je suis pas ton chéri parce que tout à l'heure, tu as dégagé. Tu m'éteins ta saloperie de radio derrière.
4: Éteins, s'il te plaît, Goldorak.
1: Allez hop, c'est bon. Philippe,
8: ouais.
1: Tu me vires la paire.
8: Ouais.
4: En fait, je crois que la Saint-Valentin, c'est le jour où on peut rêver de l'amour.
0: Bon, on peut répondre.
1: Cruella.
4: On peut embrasser les autres.
0: Ouais.
1: Cruella.
0: Ouais.
1: Donc pour toi.
0: Moi, je dis, il y a deux trucs, quoi. Premièrement, une croisière à bord du Titanic.
4: Ouais.
0: Et deuxièmement, dans le désert australien avec
4: les
1: étoilés. D'accord. Stéphanie.
0: GG.
1: Quoi?
0: Tu ferais une croisière avec moi au bord du Titanic?
1: Non. Bon. Stéphanie.
0: Oui.
4: Ah, Stéphanie.
1: Ah, mais ça y est, Valentin ou Poisson Lune, vous vous calmez.
4: C'est Poisson Lune, j'adore Stéphanie. Je
1: ouais, bah tu te calmes ou sinon tu vas dégager, toi, maintenant.
4: Calme-toi, Gérard.
7: Mais reste cool, Gérard.
1: Ouais, bah vous vous calmez déjà, vous deux.
4: Eh, Gérard, c'est Poisson Lune, j'ai fait 2 ans de karaté, fais gaffe.
0: Souris, Gérard.
1: Tout à l'heure, Poisson Lune, tu as dégagé, tu vas faire du karaté dans ta flotte.
4: Bah oui, je te dis, hein.
1: Oh là là, 2h30, vous commencez à foutre le bordel à la 10e question, c'est pas bon, hein. Et que le débat, il est pas fini.
4: Pas vrai,
1: hein.
4: C'est pas les auditeurs qui foutent le bordel. Non. Attention, là, tu vas un peu loin dans ce que tu dis.
1: Non, mais c'est vous.
4: Tu t'énerves sans arrêt.
1: Ouais, moi, bah, dans ce cas-là, vous vous calmez, vous me laissez.
4: Même pas.
1: Bah, attends,
4: c'est bizarre.
1: Bon, ça y est, toi, tu te calmes. Donc, c'est pas
4: dit. Non, mais c'est vrai, quoi. Voilà, encore une preuve.
0: Bah moi en fait,
4: j'étais
0: bien en voyage, ouais.
1: Bon,
0: pour l'instant je suis seule, donc voyage toute seule, ça me fout les boules, quoi.
1: Attendez, il y a une question Minitel avant de passer à Patricia.
3: C'est une petite devinette. C'est, quelle est en athlétisme, quelle est la distance préférée de GG?
1: Vas-y.
3: Le 110 mètres R.
1: Non, l'autre, complètement con.
8: J'ai pas compris.
1: Patricia,
3: oui, attends, oui. Avant, j'aimerais qu'on accueille quand même des nouveaux. Il y a Père Fouras.
0: Oui, bonsoir.
4: Salut, Père Fouras.
9: Bonsoir à tous.
4: Hey, tu sors de ton fort.
9: C'est une énigme à la fin.
3: Attendez, calmez-vous. Et on retrouve Azraël qui est revenu des toilettes.
2: Hey, ça fait du bien. Et ça fait du bien. Bonsoir tout le monde.
4: Hey, Azraël, je peux te poser une question personnelle?
2: Vas-y.
4: Tu te torches de la main droite ou de la gauche?
0: Oh putain, vous êtes crade.
9: Avec la langue du perforace.
4: Et perforace?
9: Oui.
4: Avec la main droite ou la gauche?
7: Est-ce que t'as une relation sexuelle avec Passepartout?
4: Gérard.
3: Tout à fait. On continue le débat, s'il vous plaît. Le débat, Gérard, t'as 11e question.
4: Non,
3: allez.
4: Avec une autre question. Avec
0: GG?
1: Patricia.
4: Gérard, tu te torches de quelle main?
0: Allô?
7: Ouais, GG? GG, c'est Passepartout, je suis avec le perforace.
2: Ah, par derrière?
7: GG, c'est Passepartout, je suis avec Passepan et on se demandait si les nains pouvaient fêter la Saint-Valentin.
3: C'est une bonne question, mais on y reviendra à la fin du débat. Vas-y, Gérard, continue.
1: Patricia, pour toi?
0: Bah non, je peux pas voyager parce que j'ai. Bah c'est pareil, c'est le manque d'argent.
1: Mmh. Ok.
0: GG?
1: Ouais.
0: Moi, j'ai une question à te poser, s'il te plaît.
1: C'est qui?
0: Frélin.
1: Mmh.
0: Je voulais savoir quel pays t'as visité, toi? À part la France, bien sûr.
1: Non, t'as écouté quand Max annonce des soirées que je vais avec lui.
6: Voilà. Mais non, mais dans quel pays?
7: Dans les pays, Gérard.
0: Il est en Belgique, il est en Allemagne.
7: T'as déjà vu la mer, en gros?
6: GG.
1: Quoi?
6: Dans quel pays?
1: L'Allemagne.
6: En Australie ou je sais pas.
7: T'as déjà vu la mer,
10: franchement, t'es sourd ou quoi? Ouais.
1: Je viens de vous dire l'Allemagne, ok?
7: Tu réponds pas, t'es dans le vent, toi, tu dors.
1: Quoi? Qu'est-ce que t'as, toi? T'es pas content?
7: Ouais, c'est vrai, ça.
6: GG,
7: je suis pas content.
6: J'ai pas entendu ta réponse.
3: Chacun son tour.
1: Je viens de te dire en Allemagne, ok?
7: Connard.
1: Alors, connard, il t'emmerde, dégage.
7: Allez, hop.
1: Cherche pas qui c'est.
7: Et donc, réponds ma question, t'as déjà vu la mer?
1: Mais qui est quitté, toi? Là, tu donnes ton nom, tu dégages Valentin. Tout de suite. Alors, Valentin, comme tu m'as traité de connard...
3: Non, c'est pas lui qui t'a traité de connard. Je sais pas, je vais chercher, mais réponds.
7: Allô, Gérard?
1: Quoi?
7: Je voulais m'excuser tout à l'heure, j'avais
6: vraiment envie d'aller.
9: Gérard, c'est Perfoise, on est enfermé dans son foyer.
7: Sur un bateau et de voir les vagues frotter contre la coque et ça mettre des buts à ma meuf.
1: Alors t'es qui toi?
7: Et rien que l'horizon
1: t'es
7: est.
1: T'es qui
7: est
1: toi? T'es qui?
7: C'est Valentin qui explique son amour de la Saint-Valentin.
1: Non mais c'est bon, dans ces cas-là, je pose quand même mes questions,
7: ouais,
1: d'accord?
7: C'est bon la Saint-Valentin.
1: Ok. Non, c'est pas bon, parce qu'il y a 15 bon. Questions et c'est moi qui commande, d'accord? Et le deuxième, il y en a 15 aussi.
7: Il n'y a pas de problème.
1: Alors, tu représentes la Saint-Valentin pour un mec? Patricia?
7: Eh ben, écoute...
1: attends, toi, tu t'écrases! Tu t'écrases! Vous vous écrasez!
0: Non, non, je vous assure, je suis une fille, hein.
1: Patricia?
7: Elle peut pas répondre.
0: Oui?
1: Alors, pour toi?
0: Bah, que représente l'amour pour un garçon, c'est ça?
1: Que représente la Saint-Valentin pour un mec?
0: Bah, je suppose l'amour, cool. S'il est amoureux.
1: Ouais, d'accord. Stéphanie?
11: Oui. Bah, pour moi, tu vois, c'est les sous-vêtements, et puis c'est ce qui s'ensuit, quoi. C'est pas le romantisme.
1: Alors, Cruella?
11: Ouais.
1: Non mais qui c'est qui s'amuse à mettre de la musique là?
8: Leader, c'est qui?
3: Je sais pas, je vais gérer. Continue Gérard.
1: Non mais là moi je continue pas avec de la musique en parlant aux auditeurs.
3: Mais c'est pas grave, Cruella, elle est toute douce, vas-y, continue.
11: Donc je réponds?
1: Oui.
11: Ben je crois que pour les mecs c'est une occasion pour offrir aux nanas des sous sexy.
1: D'accord. Azrael?
12: Bah écoute, moi je pense que c'est l'occasion de faire une bonne touche quoi.
1: Mmh.
12: Voilà.
1: Père Fouras? Oh!
9: Allô, oui?
1: Tu travailles?
9: Oui, oui.
12: Le sablier tourne.
11: Et il est vieux, hein.
1: Bon, allez, tu me le dégages, lui. Allez, hop, il n'a pas compris.
9: Ben
1: non, mais c'est bon, allez, hop. Bonne nuit pour lui.
9: Moi, j'ai les mains enflées.
1: Allez, vas-y. Allez, oh!
9: Père Fouras.
1: Bon, fait.
9: Le premier va se faire choper dans un
1: bureau. Terminez-moi ce conclusion.
3: Non, je vais venir.
1: Non, pas conclusion, Gérard. Fildar! Eh, ça commence à bien faire, Fildar. Hein.
3: Je l'ai gonflé.
1: Tu le casses. Comme ça, il va se désenfler les mains dans les chiottes, lui. Poisson
7: trop
1: lune.
7: Fort, Gérard. C'est là trop fort. 19, Gérard.
1: Poisson lune pour toi.
7: Bah écoute, moi, non, pour moi, c'est une fête commerciale. Je préfère un bon bain dans l'océan Atlantique.
1: D'accord. Et toi, Valentin? Valentin, une fois.
7: Il est parti.
1: Oui. Alors, tu te réveilles?
7: Oui.
1: Alors?
7: Ah mais je comprends maintenant.
6: Putain, t'es lourd hein.
1: Bon allez Valentin, tu me le dégages aussi.
7: Bah voilà ouais.
6: T'es lourd.
1: Allez hop.
7: Va te laver les mains.
1: Voilà donc
7: T'as bien fait le ménage Gérard là, c'est bien.
1: Ouais,
7: tranquille pour toi.
1: Donc peut-on divorcer le jour de la Saint-Valentin? Aïe.
7: Aïe.
6: Gégé, t'as pas répondu toi à la question précédente.
0: Un bout comme question.
7: Bah tu casses l'ambiance quand même hein.
1: Non, ben peut-être, mais quand vous arrêterez de dire de jouer au con, ben moi aussi.
0: Est-ce qu'on peut mourir
7: attends,
0: pour un tuyer
7: Ah non, c'est dur. Mais Gérard, c'est Poisson Lune.
1: Mmh.
7: Alors moi, j'ai fait des études de droit, et on n'a pas le droit de divorcer le jour de la Saint-Valentin.
1: Et pourquoi?
7: Il y a un décret de 1892.
1: Ouais, mais pourquoi?
7: Pourquoi? Parce que justement, ça serait une attaque, si tu veux, au symbole premier du mariage, quoi. Mmh.
1: Okay.
6: Non, je suis pas d'accord.
1: Attends, Stéphanie, s'il te plaît.
7: Ça, c'est seulement si t'es hétérosexuel, attention.
1: Ouais. Bon, ok. Azrael.
7: Oui.
1: Et pour toi?
7: Bah écoute, non, je pense quand même que ce serait triste, quoi. C'est dommage, quoi.
1: Mm-hmm. Cruella?
11: Bah écoute, d'après le code pénal, l'article 212-23, c'est pas possible.
1: Parce que
11: ça provoque un traumatisme crânien.
1: Ah ouais, ça provoque un traumatisme crânien.
11: Et un choc émotionnel.
1: Ah ouais, d'accord.
11: Bah, Gérard, c'est la loi, hein, il faut respecter la loi. Hein.
1: Ah ouais.
7: Et Stéphanie, on peut faire flasher aussi. Hein.
1: Stéphanie?
11: Oui.
0: Non, moi je suis pas d'accord. Divorce ces jours-là, non, je suis pas d'accord. Ça représente pas grand-chose, mais c'est quand même le jour des amoureux et même si t'aimes plus la personne, tu peux pas faire ça, quoi.
10: Qu'est-ce que c'est beau, Stéphanie.
6: Mais d'accord. Qu'est-ce que t'en penses, toi?
1: Non mais attends, tu permets, Cruella?
2: Non mais c'est vrai que t'as pas beaucoup répondu aux questions.
6: Non, parce que tu réponds jamais, GG.
2: Aucune question, t'as donné ton avis aujourd'hui.
6: Tu fais tout penser des questions comme ça, une, deux, trois, et allons-y.
1: J'ai répondu, je suis désolé.
6: Non, t'as pas répondu.
1: Je suis désolé, vous avez qu'à vous déboucher les oreilles, c'est comme le cul,
6: non,
1: ça se casse.
6: Non, t'as pas répondu.
1: Mais attends, Cruella, déjà, tu vas pas commencer à mêler ton grain de sel.
2: Toi, tu vas pas
1: commencer, parce que déjà la semaine dernière, tu m'as cassé les burnes comme ça tout le long des débats. Alors tu vas pas recommencer cette semaine. Je te le dis tout de suite. Je suis une brêle, tu dégages.
3: Non, je suis une nouvelle, vas-y.
1: Ouais, c'est une nouvelle. Comme par hasard, hein, c'est une nouvelle aussi.
6: C'est une nouvelle,
1: ouais, c'est ça.
6: Je viens d'appeler.
3: Bon, c'est pas grave, c'est pas grave. Gérard répond à la question alors.
1: Non, mais, oui.
2: Enfin, ouais, vas-y, enchaîne.
1: Donc, Patricia, pour toi. Patricia!
6: Non, on peut
1: attends,
6: pas...
1: tu m'emmerdes.
2: Alors là,
1: Cruella, tu dégages, moi
6: mais
1: je t'encule.
3: Non, Gérard, c'est Patricia qui a dit ça.
2: C'est le tribunal,
0: là. Non, c'est pas moi qui dis ça.
6: Attends, Gégé, là, il faut que tu m'expliques. À chaque fois que je dis un truc, t'arrêtes pas de me faire chier, quoi.
1: Ouais,
6: t'arrêtes
1: bah alors...
6: pas de m'envoyer.
10: Toi, Gérard.
6: C'est pas moi qui a parlé, là.
1: Non, c'est qui, alors, tu viens de dire qu'on m'emmerde? C'est
2: le gars
1: d'une
6: nena. Voilà, quelqu'un t'a dit je t'emmerde.
1: Alors, attendez. On va remettre la DAT.
2: Voilà, repasse la DAT, Gérard.
1: On va remettre la DAT.
3: Vas-y, Gérard, viens là.
1: Vas-y. On met la DAT, on va le savoir.
3: Bah, attends, on calme.
6: Alors, oui, alors remettons-la, vas-y.
2: Olivier, ouais. Merde.
1: Non, mais là, vous allez tous en antenne, on va le savoir.
3: Moi, je suis sûr, c'est pas elle. Hein.
6: Vas-y, Gégé, parce qu'à chaque fois que quelqu'un dit un gros mot, tu dis toujours Cruella ou Cruella.
1: Tu viens de dire qu'on m'emmerde.
2: Repasse-la.
3: T'en es où, alors?
8: Attends.
3: C'est pas elle, hein, Gérard,
1: non,
3: c'est
1: mais
3: sûr.
1: Attends,
6: Non, mais vas-y, mais vas-y.
8: Oh là là, la merde.
3: Bon, tu le trouves ou pas?
8: Ah, mais attends, t'as une matos, toi?
3: Bah ouais, mais bon, hein.
2: Ta merde, la dette.
1: Toi, tu vas pas commencer, parce que déjà la semaine dernière, tu m'as cassé les burnes comme ça tout le long des débats. Alors, tu vas pas recommencer cette semaine.
6: Tu
1: je te le dis tout de suite. Alors, si je suis une brêle, tu dégages.
3: Non, je suis une nouvelle, elle a dit.
1: Ouais, c'est une nouvelle. Comme par hasard, hein? C'est une nouvelle aussi.
6: Ouais, c'est ça. Je viens d'appeler.
3: Bon, c'est pas grave, c'est pas grave. Gérard répond à la question alors.
1: Non, mais, oui.
2: Enfin, ouais, vas-y, enchaîne.
1: Donc, Patricia, pour toi. Patricia!
6: Je t'emmerde. Non, on peut
1: attends,
6: pas.
1: Attends, tu m'emmerdes.
3: Ouais, c'est pas elle. Alors?
13: Elle te répond en même temps.
8: Alors, Gérard?
3: Alors, tu vois?
6: Je sais,
1: c'est excuse,
6: hein.
1: Non, bah attends,
3: si je pense que tu peux, Gérard, là.
2: Gérard.
3: Là, t'as eu la preuve.
6: Parce que en fait, moi je participe au débat, c'est parce que je t'aime bien, tu vois?
1: Ouais, ben.
6: Bah... Parce que quand il participe au débat, bah alors si tu me fais chier,
1: ouais.
6: Tu me casses les couilles, et ben bah, moi je m'en vais. Tu comprends maintenant?
1: Ouais. Bah, dans ce cas-là, si t'es pas content, tu t'en vas.
3: Bah voilà, une auditrice en moins, bravo! Bravo Gérard, bravo!
2: Bien joué, hein.
6: Non, moi je reste pas ami! Bah maintenant je vais pleurer toute la nuit, GG!
2: Arrête, calme-toi!
1: N'importe quoi!
2: Gérard,
6: c'est
2: toi!
8: 0-0-0-0!
6: Putain, GG, maintenant t'as bien fait le truc, je voudrais mettre Gérard, s'il vous plaît!
3: Gérard, voilà, elle pleure maintenant. Bah,
2: Gérard,
3: je vais la prendre en antenne.
1: N'importe quoi.
3: Bravo, non mais ouais.
2: C'est la veille de la Saint-Valentin.
3: C'est
2: Gérard,
3: malin,
2: t'as
3: tu
2: déconné,
3: fais une meuf.
1: Gérard, je m'en fous.
2: Non, Gérard, enfin, excuse-toi, Gérard.
3: Non, c'est nul.
1: Donc, Patricia.
2: Bah, excuse-toi,
3: non,
2: Gérard.
3: Non, excuse-toi.
2: Non, on peut pas continuer si tu t'excuses.
1: Non, sérieux, vous voulez pas continuer, bah dans ce cas-là, je rentre chez moi.
2: Mais
3: Gérard.
1: Mais non, vous me faites chier.
2: Gérard, c'est
1: tout à l'heure, je vous ai prévenu. Allez hop, terminé.
2: Mais Gérard,
1: je rentre chez moi.
2: Je rentre chez moi,
1: c'est tout, mon petit.
2: Non, Gérard, cool, calme-toi.
3: Il veut pas s'excuser.
8: Ouais.
1: D'accord.
8: Non, mais attends, tu vas pas partir toutes les 5 minutes, oh.
1: Mais là, ça commence à bien faire.
2: Mais t'as fait pleurer une fille, Gérard. Hein.
3: Tu l'as fait pleurer, Gérard.
1: Mais j'en ai rien à foutre.
3: Ça sert.
2: Mais arrête, pas comme ça.
1: J'en ai rien à foutre.
0: Oh, Gérard, t'es nul, t'es.
2: T'étais pas comme ça, il y a pas si longtemps que ça.
8: Changé, Gérard.
2: Ça, c'est depuis que t'es maqué. C'est depuis que t'es maqué, ça.
3: Il a changé, ça nous a pas fait plaisir.
1: Donc, Stéphanie.
0: Oui.
1: Donc, pour toi.
0: Pour moi, attends, c'était quoi? Parce que là, je suis émue, tu l'as fait pleurer, je suis émue.
1: Peut-on divorcer le jour de la Saint-Valentin?
0: Non, je te dis que non, ça me faisait mal au cœur. Même si t'aimes plus le mec ou la fille, c'est trop dégueulasse, quoi. Mmh.
1: D'accord. Et pour toi, Patricia?
2: Tu m'as déçu, Gérard.
6: Non, on peut pas divorcer.
0: Ouais,
6: on peut pas divorcer
0: plus.
6: Le jour de la Saint-Valentin. Mmh. Mais non. Par contre, on peut divorcer le jour de Noël.
1: Non, bah, c'est pareil.
2: Mais attendez,
1: il y a une question Minitel.
3: Ouais, on nous demande quand est-ce que tu feras un débat Nylon.
1: un débat sur, sur le Ninon.
3: Ouais, un débat Ninon, ouais.
1: Voilà, celui que, c'est qui pose ça comme question?
3: C'est Schmouldu.
1: Schmouldu, ben, dans ce cas-là, qui est...

0: Tu peux divorcer le jour d'un Saint-Valentin? Non, tu peux pas, parce que si tu te maries, tu vas pas divorcer.
1: Ouais, ah ouais, c'est vrai, remarque.
0: T'es d'accord avec moi?
1: Ouais, ouais, tout à fait. C'est pour
2: ça. Tu peux me rappeler ta moyenne de mathématiques, Gérard?
0: Moyenne de mathématiques,
2: Non.
0: Merci,
2: en quatrième.
0: Merci, qui joue? Qui c'est qui joue avec le téléphone?
2: C'est un gamin, ça, encore, c'est pas possible.
0: Ouais. Donc, que représente la Saint-Valentin pour un mec? Bon, ben, s'il est tout seul, c'est vrai qu'il se retrouvera tout seul dans un coin et ça sera malheureux pour lui.
2: Et d'ailleurs, t'en as pas parlé, ça, des mecs qui se retrouvent tout seuls le jour de la Saint-Valentin.
0: Bah, mais que représente la Saint-Valentin pour un mec qui est tout seul?
2: Bah, c'est quelque chose de terrible. Mm-hmm. C'est quelque chose de terrible. Et tu sais qu'il y a des suicides, hein?
0: Ouais, d'accord. Ok. Non, mais je continue de faire mon tour. Ouais,
3: excuse-moi, on accueille de nouveau parce que tu les as virés. Donc, il y a Gérard. Il y en a, il s'appelle Gérard. Et Passepartout.
4: Bonsoir.
0: Salut.
1: Salut tout le monde. Salut la compagnie.
4: Salut.
5: Bonsoir.
0: Donc, je continue mon tour de table sur les 10, 12. Les 12 premières questions.
2: Attends, oui. Gérard, une question à Avrel.
0: C'est qui?
2: Avrel. Mmh. Comment on va reconnaître, toi, l'autre Gérard, l'auditeur?
5: Ben, c'est trop dur.
0: Bah, non, parce que là, de toute manière, tu peux savoir, tu reconnais ma voix maintenant.
2: Pas pareil. Ah oui, on reconnaît.
0: On va demander donc. On va demander au Gérard qui vient d'arriver.
2: Allô Gérard?
1: Ouais.
0: Allô Gérard, là, qui vient d'arriver?
1: Ouais, ouais, ouais, je t'écoute, ouais, je te dis ouais.
0: Bon, bah alors, Non, et là, il y en a qui vont... je crois que tout le monde va confondre entre moi et puis lui.
2: Ouais, ça va pas aller. Hein.
3: Non, on va l'appeler, alors.
1: Est-ce que tu voulais me demander, j'ai pas saisi, là.
0: Non, là, je pense que on va pas pouvoir continuer comme ça avec toi. Hein.
5: Gérard.
0: Quoi?
5: Non, pas tout.
0: Ah ouais, voilà, donc...
5: Gérard dira à toi que représente Saint-Valentin pour toi. Un mec.
2: Juste, Gérard, je peux te poser une question?
0: Oui.
2: Non, le auditeur. Comment elle s'appelle ta copine?
1: J'aime bien.
2: Comment elle s'appelle ta copine? Gérard? Oui, ta copine, comment elle s'appelle?
1: Je peux pas dire à l'antenne.
5: Ah bon? D'accord.
0: Non, bon, allez, celui-là, c'est pas la peine.
5: Bah,
0: c'est
5: non, mais alors. Tu dis qu'il a raison, hein.
0: Non, mais on lui pose une question.
1: Quand tu la verras, tu comprendras.
5: Bon, bah, on dit qu'elle s'appelle Antoinette, hein.
1: Ouais, ou Footix.
5: Voilà,
2: vous
0: foutez.
2: Parfait.
0: Bon, donc je continue de répondre quand même sur les 12 premières questions. Donc faites-vous un voyage pour le jour de la Saint-Valentin? Moi pour l'instant, jusqu'à maintenant, j'ai pas encore eu l'occasion de voyager le jour de la Saint-Valentin.
5: Même quand t'étais à l'armée?
0: C'est-à-dire.
1: Avec ton sergent.
0: C'est-à-dire, c'est ce que ça veut dire. Oui, donc à part aller. Bon, c'est bon que.
1: Si tu pouvais partir, tu partirais où?
0: C'est qui pose cette question? Non mais vous allez être gentil, vous allez donner vos noms quand...
3: C'est Gérard.
0: Donc vas-y alors, tu disais...
1: Bon bah...
0: Bon ok. Bon, avez-vous déjà reçu des CD pour la Saint-Valentin? Moi jusqu'à maintenant j'en ai pas encore, à part une montre là, qu'on vient de m'offrir tout à l'heure en direct, ouais, vous l'avez bien vu.
5: C'est pas ta copine. C'est pas ta copine.
1: On peut la revoir encore une fois?
0: De quoi?
5: La montre.
0: Bah non...
1: La montre.
0: Vous l'avez déjà vu.
2: Je peux la décrire un peu, comment elle est?
0: Bon, on verra ça tout à l'heure.
1: Okay. Donc, mais je la vois pas bien, là.
0: Bon, les CD, donc, je vous l'ai dit. Attendez-vous un bébé le jour de la Saint-Valentin, donc moi, je voudrais bien en avoir un, si ça se fait. Donc,
2: mais de qui? Attends, là, tu lances un appel, Gérard.
0: Non.
1: Tu veux un bébé de qui?
0: Ben, un bébé de...
2: De Poisson Lune?
0: Non, de ma copine, c'est tout.
2: Donc, on peut dire... Attends, Gérard.
1: La grosse, Sandy.
2: Donc Sandy,
0: attendez.
2: Un bébé de Tony et Arnette. Donc Sandy, à bel entendeur, salut alors.
0: Attends, qui c'est qui vient de dire ça?
1: Bah, c'est vrai, elle a couché avec Sandy.
0: Non mais attends, je couche avec elle, oui, et si je veux un bébé avec elle, j'aurai un bébé avec elle, d'accord?
2: Attends, Gérard, là c'est grave, tu viens quand même de lui lancer un message, que tu veux faire un bébé dans deux jours, quoi.
5: Tu mets pas de capote?
1: Gérard,
5: tu mets pas de capote?
1: Est-ce que tu feras un bébé avec Tony et Arnette?
0: Non.
1: Mais est-ce que tu mets ton doigt avant ou pas?
2: Que tu mets la tête avant ou pas?
0: Non mais ça vous regarde pas.
2: Ouais,
0: donc avez-vous connu l'amour?
1: Est-ce qu'elle prend des douches?
3: Non, on continue le débat.
0: Donc je continue de répondre sur
1: Gérard, une question, Gérard.
0: Oui. Je voudrais bien répondre sur les questions, s'il vous plaît,
2: Gérard,
0: merci.
2: C'est partout. Laissez parler Gérard là.
0: Je voudrais bien continuer de répondre avant.
3: Vas-y Gérard, vas-y.
0: Donc avez-vous connu l'amour le jour de la Saint-Valentin? Je peux vous dire que ça va être la première année que je connais l'amour. Donc faites-vous l'amour le jour de la Saint-Valentin, ça c'est un truc qui pourrait se réaliser.
3: Ça va être ça son cadeau? C'est moi, Gérard. Ça va être ça son cadeau de la Saint-Valentin, tu vas coucher avec?
0: Bah elle sait.

0: Elle sait. Donc.
1: C'est pas un meilleur cadeau.
0: Donc, allez-vous. Merci, vous me laissez finir. Donc, allez-vous vous marier le jour de la Saint-Valentin? Pour l'instant, on n'en a pas discuté. Je pense qu'on en a aussi, on en a discuté. Et comme Max en a parlé, donc c'est prévu pour le mois de juin.
2: Là, je suis en train de discuter avec la fille que t'es en train de faire chialer depuis tout à l'heure. Donc,
3: bravo,
2: Non, c'est pas grave. Je crois qu'on va être obligé de mettre un peu les points sur les Gérard parce que c'était devenu depuis un mois très exécrable depuis que t'es maqué et ça va.
3: Réunion, plus. Je pense.
2: Je pense que tous les gens en ont un peu marre vraiment parce que t'es devenu très méchant, quoi.
0: Ben, c'est bizarre, mais dans ces cas-là, on n'avait qu'à pas m'insulter comme on m'a insulté, c'est tout. Moi, je suis pas un chien.
1: Avec les auditeurs.
0: Donc, allez-vous vous marier le jour de la Saint-Valentin? Donc, je pense qu'on en a discuté, là. Donc, je viens de le dire qu'on allait sûrement se marier pour le mois de juin. Donc, ça, c'est une question qu'on confirmera. Mais ça, je vous le dirai pas en direct. Ça regardera pas les auditeurs. Donc, pour la Saint-Valentin, invitez-vous votre copine au restaurant. Bon, ben, pour l'instant, moi, je peux vous dire qu'on en a discuté, mais...
1: On est bien en peine.
0: Vu les moyens, on peut pas. Qu'offrez-vous à la Saint-Valentin à votre copine ou concubine? Merci pour celui qui joue au téléphone. Merci.
4: Ah, parce qu'on y était.
0: Voilà. Merci. Donc, avez-vous... Qu'offrez-vous à la Saint-Valentin à votre...
1: C'est quand, au mois de juin?
5: Saint-Valentin.
0: Bon, celui qui fait la double voix, tu vas te calmer ou tu vas dégager?
1: Ouais, Gérard, j'ai une question.
0: Ouais, mais minute.
1: Attends, Gérard, c'est passe-partout. Je suis à Fort Boyard, je suis enfermé dans une cellule avec Sandy, c'est l'épreuve de fort.
0: Ouais, Fort Boyard, tu vas voir, tu retournes chez toi.
1: C'est l'épreuve de fort.
2: Puis on arrête de virer les gens toutes les 5 secondes, maintenant c'est terminé, les gens ils restent à l'antenne jusqu'à la fin.
0: Non, mais dans ces cas-là, ils ont pas besoin de balancer des noms pourris. Ok, alors tu t'écrases.
1: C'est l'épreuve de recherche, je suis dans le grand secours.
0: Ouais, bah tu es. Ok, et bah continue. Tu restes poli, s'il te plaît, merci.
3: J'ai une devinette.
1: Sandy a déjà choisi sa robe.
3: J'ai une devinette sur le Minitel de la part de Myst.
5: Hey.
3: Qui vous demande qu'est-ce que ça fait? Non. Ouais, si, qu'est-ce que ça fait un GG qui met le feu à sa petite amie? Réponse: un incendie.
0: Non, ça je le savais, mais. Qu'offrez-vous à la Saint-Valentin à votre copine ou concubine? Bon ben je l'ai déjà dit ce qu'elle avait eu. Elle a eu un truc avec des... comme les Indiens, là, un espèce
1: avec
0: de...
1: Avec deux bouts blancs, tu t'es bien foutu de sa gueule, hein.
0: Ouais, c'est ça, je me suis bien foutu de sa gueule, toi, abruti.
1: Non, c'est pas sans lune, mais tu t'es bien foutu de sa gueule, quand même.
0: À qui?
4: 50 balles,
0: hein. Oui, à 50 balles, c'est ça, t'as raison.
1: Non, écoute, allez, Gérard, de toute façon, la valeur, ça a aucune importance.
0: De toute manière, c'est pas l'argent, l'argent qui compte, non, c'est le geste. Donc, que représente la Saint-Valentin pour vous? Pour moi, le plus gros cadeau qu'on peut faire à quelqu'un, c'est une preuve d'amour, c'est tout.
1: Oh,
0: voilà.
1: Super, bien. Sinon,
5: ouais, mais c'est quand même une fête avant tout.
0: Oui, c'est une fête, mais...
5: preuve d'amour.
0: Oui.
1: On en vient au fait, est-ce que tu vas la sodomiser pour la Saint-Valentin ou pas, quand même?
0: Ça vous regarde pas.
1: Ok.
0: Donc, alors, 13e question. Croyez-vous au cadeau le jour de la Saint-Valentin?
2: Conclusion. C'est la dernière question. Non, fais la dernière question carrément, directement. Passe à la dernière question parce que là, on a la bourre.
0: Pensez-vous
1: que la Saint-Valentin, c'est mieux que la Saint-Jean?
2: Voilà.
0: Donc
2: voilà.
0: Alors, celui-là,
1: bah quoi,
0: celui-là, il n'a pas besoin de passer dans les débats, c'est moi qui commande.
1: Voyons, Gérard, attention.
0: D'accord. Alors toi, t'as donné la paye à quelqu'un. Si.
1: Elle est sur le net, elle est sur Internet.
0: Mais oui, c'est ça.
1: C'est pas bien malin.
0: Ça y est, maintenant, les questions sont sur Internet. Non mais attends, Pildar, tu te crois où, là?
1: Je peux même te dire la 13 et la 14 qu'on a passées, c'est croyez-vous au cadeau le jour de la Saint-Valentin pour votre anniversaire et que pensez-vous du vendredi 1er avant la Saint-Valentin numéro 14? C'est
0: juste sur Internet, ça. Merci, Pildar. Ah ben il est temps que tu te casses.
1: Avec les photos, on va dire avec une queue de 1 mètre. Ouais, mais c'est truqué, ça.
0: Non mais moi, et le deuxième, alors dans ces cas-là, tu prends tous les auditeurs, tu fais faire le deuxième débat.
1: Gégé, c'est pas de partout, je peux te mettre un sablier dans le cul. Gérard.
0: Allez, conclusion.
1: Ok.
0: Allez, c'est terminé, je ne fais même pas la dernière.
1: Arrête, conclusion. Gérard.
0: Poisson
1: Gérard,
0: lune.
1: Calme-toi.
0: Poisson lune pour toi, qu'est-ce que tu as pensé du débat?
5: Je sais pas, j'ai pas trop compris, hein.
0: T'as pas trop compris,
5: mais c'était plutôt cool quand même, hein.
0: C'est pas mal, ok.
5: Et je t'aime.
0: D'accord, mais moi je t'aime pas. Voilà, passe partout.
1: Ouais, bah ton débat c'est de la merde comme d'habitude.
0: Ouais, d'accord, tenez, c'est bien.
1: Ok, tu sais ce qu'il faut que tu fasses?
0: Ouais, bah dans ce cas-là, si c'est de la merde, pourquoi que t'as appelé?
1: Bah parce que j'ai rien d'autre à foutre.
0: Bah voilà, donc...
1: Non mais pour avoir la 7e clé, c'est ce qu'il faut faire.
0: Voilà, bah tu rentres chez toi. Voilà, bah bonne nuit. Azrael.
1: Bah écoute, tu sais que moi je suis un de tes fans, mais je regrette quand même, là aujourd'hui, tu as fait pleurer une fille, et ça c'est triste. Là,
0: bah tant mieux.
1: Je comprends pas que ce qui t'est arrivé, quoi. Ça c'était jamais arrivé avant l'antenne, et là je sais pas, t'as craqué là. Qu'est-ce qui s'est passé?
0: Voilà, donc Stéphanie.
4: Oui, moi je suis choquée, je suis outrée. Tu as été méchant avec une femme et j'aurais jamais cru ça de toi.
6: Ça, il y a deux mois, jamais tu l'aurais fait. Avoue-le au moins.
4: Fait, y a deux mois,
7: c'est scandaleux, Gérard.
6: Avoue-le, Gégé.
7: Non, mais il est clair d'une chose, faut remettre les points sur les i.
4: Et les barres sur les t.
7: Parce que Gérard a été.
0: Bon, ça y est, c'est terminé, merci.
6: Attends, Gérard, infâme, Gérard, toi tu l'aurais
7: fait. Il a représenté le mal parfait.
4: Exactement, dès le début.
7: Le stupide.
6: Parce que Gérard, tu lances des ultimatums, mais on s'en branle de tes ultimatums, quoi.
0: Eh ben, vous en branlez des ultimatums, et ben, y a pas de deuxième débat. Il est 3h, moi j'arrête.
6: Mais chasse-toi,
0: ouais, vous me faites chier.
7: On lance des ultimatums.
0: Vous me faites chier.
2: Au revoir, Gérard.
6: Gérard, mais tu fais pleurer des filles maintenant.
0: Bah ouais, mais moi, dans ce cas-là, y a des abrutis qui font passer des débats sur Internet.
6: Ah ben, ça sert à rien.
0: On avait bien dit mardi, pas de questions comme ça. Alors, ça sert à quoi? À rien.
7: Ouais. Tu te moques de nous.
0: Donc Patricia,
2: mais là c'est pissé comme dans un violon, fil d'art.
8: Non mais je sais.
2: Parce que tout ça parce qu'il s'en va, sur énergie. Ouais. Alors monsieur, il met les débats,
0: Eh ben comme ça, il y a pas de deuxième débat.
2: Non mais comme ça, il se fait virer. Mais c'est pour ça qu'il se fait virer.
0: C'est pour ça. Donc c'est dommage.
6: Gérard, s'il y a pas de deuxième débat, tu m'expliques comment tu vas gagner ta thune?
2: Fais-le quand même.
0: Non.
2: Fais-le quand même, Gérard, le débat.
0: Je le veux plus au standard.
8: Non,
0: ni à l'arrière, non plus.
2: Il passe à l'arrière comme ça.
0: Non, il va s'amuser encore.
2: Non.
0: Patricia, pour toi. Allô.
6: Parce qu'en fait, Gérard, tu dis tout le temps que tu vas arrêter, mais tu peux pas.
2: Elle est partie, Patricia.
6: Il y a une plus de thunes.
0: Bon, bah moi, je peux vous dire une chose, que vous avez été un peu con.
6: Non, attends.
2: C'est pas ça la conclusion du débat,
6: Gérard.
2: Aussi, t'as été un peu con, Gérard. T'as fait pleurer une fille quand même. Je trouve ça un peu dégueulasse. Bah, c'est dégueulasse.
9: Moi, je suis outré, Gérard.
7: Moi aussi, un peu.
2: Les gens sont très choqués, en tout cas. Il y a du shocking, réflexe du côté du standard.
0: Qui parle comme ça?
2: T'es toujours en train de gueuler, t'es jamais sourire.
9: Gérard,
2: tu souris
9: tout le monde.
2: C'est sourire, Gérard.
4: Gérard, t'es pas agréable à écouter.
7: Mais tu te rends compte de ce que tu fais?
0: Non, mais attendez, dans ce cas-là,
2: c'est. Et là, tous les auditeurs qui passent à l'antenne, ils sont blessés.
0: Et dans ce cas-là, moi, quand j'allais
2: tous, j'allais tous.
7: C'est pire que ça nous a atteint dans notre petit cœur, tu vois.
0: Quand tu parles, moi, je couche pas avec des mecs, d'accord?
6: Non, mais ok, là, ça n'a rien à voir, Gérard.
0: Non, ça n'a rien à voir, mais arrête de
6: faire. On n'est pas dans les chiottes de la loco, là.
0: Voilà tout de suite les chiottes de la loco. Voyez comment vous parlez.
7: Infâme.
6: Non, mais tu dis qu'on drague, mais c'est pas vrai, on drague pas, Gérard.
0: Non. Alors pourquoi vous arrêtez pas de parler des chiottes de la loco?
6: Vous êtes tous les bons dans la soirée.
7: Mais c'est la vérité, c'est tout.
0: Mais c'est pareil.
6: C'est parano, mon Gégé. Tu vis avec, maintenant tu fais comme ça. C'est parano, mon Gégé.
0: Allez, c'est bon. Voilà la conclusion du premier.
7: C'est du mytho.
6: Ah, vraiment, Gérard, papa, fameux.
2: Tu cries. On coupe un peu le son, tu cries trop. Le mec, il en peut plus, le patron. Il a dit, c'est bon, il gueule trop, il faut l'enlever, le mec.
0: C'est dommage.
6: Il va reprendre ta montre, il va reprendre ta montre.
2: Oh, Fildar.
0: Toi, tu commences à m'énerver, Fildar, sérieusement, hein.
10: Il s'en va.
0: Toi, de toute manière, tu fais pas le deuxième débat, tu dégages. Je veux pas te voir ici.
2: Vas-y, viens.
0: C'est dommage.
6: Ta montre, Gérard.
2: T'as de tout ce qui part à énergie, Fildar.
9: Grosse tête, Fildar.
2: Il a plus la grosse tête, le Fildar.
0: Bon, vous me laissez faire la conclusion ou pas?
6: Non. Allez, c'est ta dernière chance.
0: Non, bah, c'est ma dernière chance.
7: T'es rassuré, hein.
0: Donc, c'est dommage parce que les 10 premières questions se sont bien passées. Il y a
2: les 40 suivantes.
7: Ouais, si on veut.
0: Bon, si de toute manière, t'as pas participé tout le long, donc toi, tu peux pas le savoir. C'est dommage parce que.
7: Bah, j'ai écouté. Hein.
0: Ouais, bah, si t'as écouté, c'est bien. Moi, ça me fait une belle jambe.
6: De toute façon, Gérard, ça a bien allé.
7: Ah, mais attends, j'explique si t'es fait pleurer la fille.
0: De quoi?
6: Ça s'est bien passé jusqu'à ce que t'aies fait pleurer la fille.
0: Ouais, mais moi, ça s'est bien passé. J'avais dit que je voulais que les deux débats se passent dans le truc le plus complet. Il y a eu cette histoire. Maintenant, il y en a qui sont poissés par Poisson Lune, Passepartout, Azrael.
6: Poisson Lune.
0: Hein,
6: j'ai perdu deux nageoires à cause de toi, là.
0: Ouais, bah moi, tu sais ce que j'ai perdu?
6: On pourrait peut-être quand même remercier Valentin qui était un peu au-dessus de tout le monde.
0: Oh, tu t'écrases un peu, toi, s'il te plaît. Moi, j'ai perdu mes deux boules pour jouer à la pétanque. Si tu m'emmerdes, moi, je te chie au bec.
2: C'est pas drôle. C'est nul.
0: Alors maintenant, je vous préviens, si vous voulez...
7: Tu sais quoi, j'avais dit que je vois ta radiographie.
6: Je savais pas que t'étais abonné à TéléZ.
0: Et t'es pas abonné à...
4: Oui, allez,
6: vas-y.
0: Excel.
2: Bah, c'est nul,
9: non,
2: nul,
9: c'est nul,
2: nul,
9: Gérard, là.
2: C'est nul.
6: Oh, même tes blagues sont nulles.
0: Et bah alors, si vous êtes pas content, vous avez qu'à venir.
6: T'es mauvais, Gérard. Oh, on rigole.
2: Voilà, le deuxième débat.
0: Donc, ça sera sur le parfum.
2: Bon.
7: Ouais.
0: Et en espérant qu'il se passe...
2: On met disque.
0: Sur le parfum.
6: Pourquoi tu dis plus les titres des disques?
0: Parce que les trois quarts des disques...
2: J'espère qu'il n'y a pas des gens, on veut aucun auditeur, Fildar, qui a...
9: Mais c'est plus moi qui va
2: gagner sur Internet, qui a les questions sur l'Internet.
0: Ça sert à rien de jouer comme ça. Hein.
1: Mais alors pourquoi tu dis plus éteindre des disques?
0: Parce que on me les marque au plus, c'est tout.
2: Non mais là ça va être acte avec Else Bells.
7: Quelle heure il est?
0: Il est 3h.
1: Pourquoi tu passes plus Jump?
7: Tu sais quoi, Gérard?
0: Ça te regarde pas.

0: Est-ce que tu as son nom de famille ou quelque chose qui pourrait te mettre sur la voie?
1: C'est personnel, ça.
2: Hein. Ouais, non, mais d'accord.
0: On comprend bien, mais il faudrait que tu nous expliques exactement qu'on puisse te donner des solutions.
2: Mais ce qu'il y a, le problème, c'est que vu qu'il se fait rejeter par tout le monde, d'après ce que je vois, toi.
1: Eh ben.
2: Donc le problème, c'est que faudrait que tu essayes de la contacter, mais je sais pas par moyen du courrier ou par l'intermédiaire d'un de tes amis t'as des amis qui la connaissent.
1: Du tout.
2: Du tout.
0: Ouais, mais enfin, si tu te fais rejeter par sa famille ou par ses amis, et c'est pas les amis que tu veux voir, c'est pas la famille non plus que tu veux voir, c'est surtout elle.
1: Non, mais est-ce qu'il vous paraît indécent, vous personnellement? Enfin, ça reste personnel, hein.
2: Ouais.
1: Mais bon, je vous le dis quand même.
0: Ouais, on t'écoute, hein.
1: Mais bon, je vois pas qu'on ça s'entende trop, quoi.
2: Personne n'écoute.
1: Est-ce qu'il vous paraît indécent, 4-5 ans après, est-ce qu'il vous paraît normal d'avoir toujours cette personne en tête?
2: Ben, disons...
0: Disons que si tu l'aimes vraiment, je pense que tes sentiments n'ont pas changé pour elle. Moi, je sais que je serais pareil. Si j'aurais des sentiments vis-à-vis d'un garçon, c'est vrai que je l'aurais toujours en tête. Ça, c'est clair que je pourrais pas enlever son image. Ça, c'est clair.
3: T'as des images de tes ex en tête?
0: Pas en ce moment, mais... ouais, ça me trotte un peu la tête des fois, oui. Quelques fois, oui. C'est automatique, quelquefois.
2: Là, pour toi, Franck, le problème, c'est que faudrait que tu essayes de voir samedi ce que tu peux faire. Hein?
1: Ouais.
2: Et dans ces cas-là, t'essayes de, sur le répondeur, t'essayes de nous tenir au courant. Et puis, de manière, Manu Fildar ou Noémie, quand ils vont
3: consulter
2: le répondeur, donc nous tiendrons informés de tes recherches. Hein.
0: Mais moi, ce que je te conseille, c'est que tu peux, si t'as son nom de famille ou si t'as quelque chose t'as son nom de famille. Donc
1: j'ai même son adresse. Enfin, j'ai l'adresse de sa mère.
0: Ah bah. Tu pianotes sur les Minitel.
2: Non, mais il est sur liste rouge. Si t'as l'adresse des parents, donc si t'as déjà gardé l'adresse des parents, donc tu fais une chose, tu prends un petit courrier.
1: Oui, mais c'est sa mère qui va défaire le courrier. Elle va le mettre à la poubelle.
0: Et peut-être aussi.
2: Mais non, mais tu mets pas ton adresse derrière.
0: Aussi, elle peut prendre la lettre, la mère, et la déchirer.
2: Ouais,
0: elle
2: veut
0: dire qu'elle a jamais reçu de lettre.
2: Mais de toute manière, s'il met pas d'adresse derrière.
1: Mais non, mais même.
0: Mais même s'il met pas d'adresse, elle peut pas savoir que c'est quelqu'un qui veut lui écrire et puis qui lui dit voilà.
1: Il faudrait que je trafique mon écriture, parce qu'elle la reconnaîtra.
2: Ah ouais, donc ça va pas être évident.
0: Ou même taper à la machine, mais là c'est vrai que ça va pas être évident. Hein.
2: Ouais, mais déjà taper du coup une enveloppe à la machine, ça peut être déjà style bureaucrate. Hein.
0: Ouais, voilà, ouais.
2: Ça fait plutôt.
0: Je suis assez d'accord avec toi.
2: Style
3: technocrate.
2: Aussi, ce que tu peux faire, c'est de faire écrire l'adresse par quelqu'un que tu connais, toi, de ton entourage.
1: Ouais, non, mais ça, je peux trafiquer mon écriture, c'est pas un problème. Mais disons que ça avait été assez loin, quoi. Ça avait été jusqu'à la main courante.
0: La main courante.
2: Voilà.
0: Donc, c'est-à-dire qu'elle a dû... Enfin, je vais pas rentrer dans les détails, mais je pense qu'elle a dû porter plainte ou quelque chose, non?
1: Bah, c'est personnel, hein.
0: Ouais. C'est personnel, oui. Bah, je comprends.
2: Ah, hein,
0: c'est personnel. Je comprends.
1: Bon, enfin, disons que dans la main courante, j'en ai reçu un exemplaire. Et il se trouve que moi, je m'étais renseigné. Et tu peux jamais recevoir un exemplaire.
2: Mmh.
1: Celui qui porte plainte d'une main courante.
2: Ah non, ça, de toute manière, tu peux pas avoir, t'as pas le droit, t'auras pas d'exemplaire de la main courante. Hein. Tu peux faire 50 mains courantes comme ça, t'auras jamais d'exemplaire. Hein.
1: Donc c'était pipeau.
2: Non, c'est pas du pipeau, mais tu peux pas avoir accès à la main courante qui a été faite. Hein. C'est pas du pipeau, donc.
1: Oui, pourtant, j'en avais reçu une.
2: Un rapport de main courante?
1: Ouais.
2: En principe, ça m'étonne. Je pense pas, parce que normalement, ils ont pas le droit de le donner, hein, ça.
1: Ah, donc c'est pipeau.
2: Donc, à mon avis, je pense, ouais.
0: Je pense pas, enfin, je sais pas.
3: Ah, c'est pas évident d'être amoureux quand on est à la courante.
0: Ouais.
2: Je pense, hein.
1: Ouais, mais ça,
2: je pense.
0: Faut avoir le cœur sur la main, quoi.
2: Ouais, ben, garde bon moral, hein. Garde le moral, et puis, tiens-nous au courant, d'accord?
0: Voilà, tiens-nous au courant.
1: C'est personnel, hein.
2: Ok.
3: Bah tu pourrais écrire à Gigi, on donnera son adresse après.
2: Ouais, t'as raison.
0: Bah, passe une bonne soirée en tout cas. Hein.
2: Passe une bonne soirée, puis bon, bah, fais pas trop de bêtises, ok?
1: Je vais voir, enfin, je vais voir.
2: Ok.
0: Garde le moral, hein.
2: Garde le moral, surtout. De toute manière, elle reviendra petit à petit, hein, t'inquiète pas.
0: Bah, de toute façon, je veux dire le mot de la fin, si vraiment elle t'aime, elle reviendra.
2: Voilà.
1: 5 ans après.
2: Ok.
0: Bah, même 5 ans après, même 10 ans après, ou même tout ce que tu veux, mais si vraiment elle t'aime, elle reviendra.
1: Bon. Mais c'est
2: voilà. Ok. Oui. Salut. Allez, salut. Ciao, Franck.
0: Ciao.

0: chez soi, donc vous pouvez toujours nous appeler au 0803 08 5000 0870 5000, toujours 3615 Calfun Radio rubrique direct, et sur l'internet Rigo qui est toujours, donc
1: voilà,
0: www.fr Fun Radio, je sais plus quoi,
1: slash Fun Radio,
0: ouais, slash Fun Radio, slash on était 1400
1: et on,
0: combien
1: on a dépassé, on arrive à 1584,1.
0: Oh là là là, bravo Gérard. J'ai cru mal entendre là.
1: 1584,1.
0: Ah d'accord, eh ben, c'est pas mal. Alors on va accueillir Potchambe, 21 ans de Montluçon. On écoute Fun Radio sur 92.1.
2: Bonsoir.
0: Bonsoir. Jamal, 24 ans de Brest, 103.2.
2: Ouais, salut.
0: Giroz, 20 ans.
1: Cirose.
0: Cirose, du foie. 20 ans de Paris. 20 ans Paris, 101.9.
3: Bonsoir.
0: Je sens pas bon, je sais pas ce que c'est encore ça. Ouais, non, ouais, oh.
4: C'est quand le matin tu t'habilles et que tu sors directement.
0: À 2h du matin, il est pas encore couché lui là.
4: Il a quel âge?
0: 12 ans.
3: Salut.
0: Non, ça va pas là, putain.
4: Bah quoi?
3: Ouais, ben j'ai le droit quand même, j'ai pas cours,
1: c'est les vacances, j'ai.
0: Ah ouais, bah attends, oh.
1: C'est les vacances, salut, on peut.
0: On écoute Fun Radio Gap 90.7.
1: On écoute.
3: Ouais,
1: pas de problème.
0: S'il te plaît. S'il te plaît, 22 ans de Dieppe, on écoute Fun Radio 100.1.
3: Salut Gérard.
0: Salut, répondez bien quand je parle, hein, surtout. Dites pas bonsoir quand on vous parle, hein, surtout.
3: Bonsoir Gérard.
0: Et oui, bonsoir de
3: ouais.
0: 17 ans, on écoute Fun Radio. Hein.
3: Bah, j'habite en Belgique.
0: À Boubon.
1: À Bourbon.
0: À Bourbon.
3: À Bourlon.
0: À Bourlon, pas Bourbon, à Boutique. Oh là là, Filda.
2: Oh là là.
0: Et on écoute Fun Radio Belgique 100.9, c'est ça?
3: Ouais, c'est ça.
0: Ok. Donc, alors, le débat, c'est sur la maladie.
4: Les petites maladies.
0: Donc, je pense qu'on en avait déjà discuté la semaine dernière, qu'on allait faire ce débat-là. Alors, on va poser la question. La grippe s'attrape-t-elle sur le menton? On va demander ça. Tiens, de Bourlon.
3: Tu peux répéter, s'il te plaît?
0: Oh non, ouais, ça va pas commencer, hein.
3: J'ai pas entendu la fin de ta putain de question.
0: Ma putain de question, attends, merde, si t'es pas contente, ma petite.
4: Répète, Gérard.
0: Tu vas faire non. Tu vas aller au standard, je vous allez pas me prendre la tête là-dessus. Alors, la grippe s'attrape-t-elle sur le menton?
3: Bah, moi, je trouve que la grippe s'attrape partout. La
0: ouais.
3: Preuve, j'en ai attrapé sur la plante de pied, ça me fait franchement mal.
0: D'accord.
2: Le dos,
0: ok, s'il te plaît, s'il te plaît.
4: Là, t'es poli, c'est bon.
0: Ouais. Donc toi
3: dans le métro.
0: D'accord, je pense que vous êtes vachement bien réveillé pour le deuxième débat, ça fait peur. Merci pour le Larsen.
3: De rien, dans le TGV aussi.
0: Alors, je sens pas bon.
3: Ouais, j'ai pas de grave maladie. Mais bon, je suis jeune, mais je suis déjà très précise quand même. Mais la grippe, je sais pas. Hein.
0: La grippe s'attrape-t-elle sur le menton? C'est la question, c'est pas une autre question que je te pose.
3: Mais moi, les maladies, on m'a pas encore pu expliquer en cours. Moi, j'ai rien eu au menton. Hein.
0: Non, mais attends.
3: J'ai une fossette.
0: Attends, à 12 ans, t'as pas eu de maladie, tu me prends pour un con, là?
3: Ouais, j'ai eu la coqueluche, mais c'est tout, quoi.
0: Ouais, la coqueluche, t'as pas un petit problème de voix, là?
3: Si, un petit peu, ouais.
0: Ouais, ouais.
4: Il n'a pas encore muté, c'est pour ça.
0: Ah ouais, à 12 ans, dis donc, ça fait bien. C'est cirrhose du foie.
3: Bah écoute, je pense que la grippe peut s'attraper aussi sur le menton, parce que tu peux avoir aussi des boutons sur le menton.
0: Ouais, mais de toute manière, la grippe, elle peut s'attraper sur les...
3: La grippe peut s'attraper partout. Hein.
0: Sur les parties les plus sensibles du corps, c'est-à-dire celle du milieu. Et à 12 ans, tu restes...
3: La chatte.
0: Ouais, bah, doucement, là. Ça, gamin, là, tu vas te calmer parce que tout à l'heure, tu vas aller voir Fiddler au standard, hein.
3: Excuse-moi, papa.
0: Ouais, tu vas voir. Javal.
2: Ouais, bah, si tu veux pas choper la grippe sur le menton, hein, tu mets une écharpe, simplement.
0: Ouais.
2: Bah, ouais.
0: D'accord. Bah, non, on dirait que ça vous fait peur de quand je fais le débat sur la maladie parce que vous êtes à moitié endormi là-dessus.
3: On a peur de ta femme.
2: Bon, on a peur.
4: Comment hein. Il s'est reculé un peu de la radio hein, pour essayer de choper un truc.
0: Attends, qu'est-ce que je viens de dire? Je sens pas bon là. Je sens pas bon, qu'est-ce que tu viens de dire?
3: On a pas envie d'avoir une femme parce que je suis.
0: Ouais, t'es puceau, mais attends,
4: ça va venir.
0: Ça va venir.
4: Gérard, il l'a encore.
0: Rigo.
1: Oui. Ouais, je suis malade.
0: Salut. Non, mais qu'est-ce
1: alors,
0: que vous
1: Alors, faut demander à Gérard si on peut soigner l'acné juvénile et si on a des chances un jour de trouver un vaccin pour éradiquer cette maladie.
0: Non, mais ça, le problème sur l'acné, on va en parler aussi.
1: Et est-ce qu'il y a plus de chances, ça c'est Orki qui me demande, enfin qui te demande, est-ce qu'il y a plus de chances d'attraper des maladies dans les chiottes de la loco? Ah non.
0: Non, c'est rien.
1: Excuse-moi, j'avais pas lu.
3: Si Gérard, il y traîne, ouais.
0: Qui c'est qui vient de dire ça?
4: C'est le petit, mais il est pas au courant.
0: Non, ça c'est une bonne nana.
2: Ouais.
0: Donc, pas de chambre.
5: Ouais, moi je pense que, en fait, ça s'attrape par les cheveux.
0: Hein?
5: Par les cheveux, peut-être.
0: Par les cheveux? Par les cheveux?
3: Les kiffs.
0: Ouais, je vois pas du tout le rapport.
5: Les poils. Si tu mets pas de bonnet hiver, ça va pas après.
3: Moi, je voulais dire que j'avais aussi attrapé un truc, hein. Je suis allé au Toubib. C'est la Gérardite aiguë et je peux forniquer qu'avec des boudins.
0: Ouais, je sens pas bon. Tu vois ce que tu vas faire? Tu vas aller faire dodo. Au revoir.
3: Sois tolérant.
0: Allez, hop. Bonne nuit pour lui.
3: Gérard.
0: Oui.
3: J'aimerais te poser une question. Est-ce que tu crois qu'on peut attraper des maladies par téléphone?
0: Non, pas spécialement. Pourquoi?
3: Heureusement. Je pense, on sait jamais.
0: Bon, ok.
4: Gérard.
0: Oui.
4: Sur Minitel, il y a comment il s'appelle? Non, je vais pas donner le nom. Il nous dit que t'as une tête d'hémorroïde.
0: Non, bah lui
4: c'est quoi un hémorroïde?
3: C'est beau un hémorroïde.
4: Je sais pas, c'est pour ça que je demande à Gérard.
0: Des hémorroïdes, ça s'attrape aux couilles.
3: Non, c'est dans le derrière, ça.
0: Ouais, ça y est.
3: À force de mettre un peu ton tige.
4: Non, mais c'est que souvent, Gérard, il a des couilles très proches du derrière, c'est peut-être.
0: Alors,
4: pour ça
0: là, j'en connais qui parle de coton-tige. Si tu continues, je vais pas chercher midi à 14h, je vais en saquer un au hasard.
3: Dans ton cul.
0: Alors, oui, tu dégages.
2: Allez.
3: Mais j'ai rien dit!
4: Non, c'est personne, je sens pas bon et je viens de le virer, c'est bon.
0: Non, mais lui, tu le vires complètement.
4: Non, ça y est.
3: Mais attends, Gérard, je dis rien, tu veux me virer?
0: Non, ça y est, on a trouvé qui c'était, c'est bon. Rigo, il y avait une question, non?
1: Oui, il y en a plein. Il y a Viandox qui te demande si on a des séquelles après une maladie mortelle.
0: Non, je vois pas, parce que si tu es mort, tu peux pas avoir de séquelles.
4: Bravo, ouais, Gérard!
2: C'est la première fois.
0: Ouais. Donc la diarrhée s'attrape-t-elle en... Par contre, moi je peux vous dire une chose, que la grippe, je l'ai jamais attrapée sous le menton en principe. Hein.
4: Tu l'as attrapée où?
0: Je l'ai attrapée dans la gorge, c'est tout. Hein. Ah. À force de gueuler, souvent t'as plus de voix.
2: Non mais gorge profonde ou pas?
0: Ben, ça dépend des maladies.
2: Toi, je pense que t'es plutôt gorge profonde.
5: Ouais, gorge profonde à fond. Quoi.
0: Bon, alors la diarrhée...
3: Et
5: bien pleine aussi quand même.
0: Tu sais qui parle là comme ça?
2: Ah, c'est pas drôle.
3: C'est oui.
0: Oui.
3: Oui, allô?
0: Tu disais?
3: Ah non, mais attends, c'est pas moi, j'ai rien dit.
0: S'il te plaît, tu disais?
3: Moi, je disais rien.
0: Ouais, c'est bizarre. Et là, c'est jamais. Y a une question là sur un sondage, encore, je me demande si c'est pas encore des petites conneries, ça.
1: Non, celui-là, il est officiel, hein. C'est moi qui l'ai récupéré.
0: Hop. Hop.
4: Bon, hop. Excuse-moi, Gérard, à la place de ce, je sens pas bon, on a Viagra, 27 ans de Boulogne.
0: Alors, Viagra, bonsoir.
6: Bonsoir.
4: Il est au travail.
6: Ouais. Salut, Viagra. Donc, moi, je voudrais témoigner. Mon expérience.
0: Non mais tu retires tes lois de tes narines, je te donnerai mieux.
6: Je suis enrhumé, c'est sur les maladies, donc ça tombe très bien.
0: Mm-hmm.
6: Donc moi, ce que j'ai fait, c'est que bon, la pilule Viagra vient d'être introduite en France.
0: Non mais attends, pour l'instant, tu vois, je suis pas encore arrivé à cette question-là, alors tu commences pas à jouer les gros caïds. Hein.
6: Ok, pas de problème.
0: Ok, alors maintenant, je vais faire le petit sondage là qu'on m'a donné.
4: Ouais.
0: Donc alors, pour ou contre les maladies, ça, de toute manière, j'en ai marre qu'on mette des pour ou contre lors des... sur les...
4: Non mais c'est important de demander ça aux auditeurs.
0: Ouais,
4: si
0: alors il y a 10% qui ont répondu que la question était trop compliquée. Ben c'est pas mal. Ça c'est 60% des gens ont répondu, mais on ne s'en souvient plus. Et 30% des gens qui sont contre les maladies de l'éléphant qui pue. Alors ça, fil d'art, tu vois. T'es ton sondage comme ça, tu peux te carrer dans le cul et te torcher avec.
4: C'est pas moi, on a fait un sondage sur les auditeurs.
0: Bon, ouais. Comme là, tu vois, ça c'est la dernière question. Avez-vous déjà vu des maladies? Et si oui, pourquoi, tu vois? Là, je vais même pas y répondre, ça va aller vite fait. Voilà.
2: Allez.
0: Alors, l'autre question. La diarrhée s'attrape-t-elle en été ou en hiver? En hiver ou en été? On va demander à Viagra.
6: C'est plus en été, parce qu'il fait chaud, donc on transpire.
0: Ouais.
6: Donc, parce qu'en fait, en hiver, le caca a tendance à se solidifier.
0: Ouais.
6: Donc, ça fait qu'on chie des pavés de merde.
0: D'accord. Oui, pour toi?
3: Moi, c'est ni en hiver ni en été, c'est en automne.
0: D'accord, c'est bien.
4: Mais pourquoi?
3: C'est la saison des feuilles.
0: Ah ouais, d'accord, c'est pas mal.
3: Et tout, tu vois quoi?
0: Oh non, mais c'est pas mal, ouais, c'est bien. S'il te plaît?
3: Ouais, moi j'ai la diarrhée quand j'ai la chiasse.
0: Ouais, la chiasse, c'est quoi? La chiasse,
4: Gérard, Gérard, est-ce que tu pourrais, s'il y a une différence, expliquer donc...
0: Bah, c'est pareil, c'est de l'eau. Hein. Quand t'as la chiasse, tu fais de l'eau, et quand t'as la diarrhée, tu fais de l'eau. Quand t'as la diarrhée, tu chies de l'eau. Donc c'est pareil.
3: Tu peux la récupérer pour la boire, alors ?
0: Non, je pense pas, parce que c'est dégueulasse.
4: Quoi, c'est sans bulle ?
6: Et recycle tout, l'écologiste.
0: C'est plus le thème sur la politique, Gérard. Hein.
6: Ok.
0: Cirrhose du foie.
3: Alors, tu peux avoir la diarrhée à tout moment et à toute saison.
0: Là, j'en ai rien à foutre.
2: Et alors
3: On te parle gentiment. Donc, à toutes les saisons, tu peux avoir la diarrhée à n'importe quel moment.
0: Voilà, ça, c'est une bonne question que je voulais dire, mais c'est bien. On me retire on me retire les vers du nez. J'avale.
6: Les vers du cul, c'est la diarrhée.
0: Ta gueule, toi. J'avale.
2: Ouais, bah écoute. plutôt en hiver, parce que moi, la dernière fois que j'ai eu la diarrhée, j'avais chopé une hépatite G et en plein hiver, et j'avais une chiasse, mais l'enfer.
0: D'accord,
4: à moustache.
0: Non, mais c'est bien que j'ai ton micro quand. Puis là, c'est pareil. Alors, pot de chambre.
5: Ouais, mais moi, je pense que c'est en automne, puisque je l'ai eu il y a deux jours.
0: Ben, Non, tu l'as eu il y a deux jours ?
5: Ouais.
0: Ah, ben d'accord, donc tu pourrais préciser ?
5: Prouve-le, salut, la chiasse, c'est tout. Qu'est-ce que tu veux que je prouve-le, pète à con.
0: Oh, ça y est, vous vous calmez là derrière, s'il vous plaît, merci. Moi, je peux vous dire que c'est rare quand j'ai la diarrhée et ça m'arrive pratiquement jamais.
5: Ouais, non, c'est toi la diarrhée. Ouais.
4: Heureusement, parce que ça sera un sacré bordel chez toi.
0: Alors, tu as dit encore un mot de travers, je me lève et je fous ma main dans ta gueule.
6: Que de la gueule.
0: Ok. Alors, troisième question, doit-on trouver un vaccin contre le Viagra ? On va demander ça à pot de chambre.
5: Ouais, je pense, ouais. Mario ?
3: Oh là là là là là.
0: J'arrête de te marier, c'est en colline, toi !
1: Gérard, ton débat, assis-toi, fais ton débat.
0: Alors, pot de chambre ?
5: Ouais, j'ai dit ouais.
0: Dans quel sens ? Préciser ?
5: Bah, je dis oui, je suis d'accord, quoi.
0: Eh mais putain, mais tu vas laisser ton micro éteint, tu vas faire ton boulot comme il faut au standard, ou tu te casses là. Regarde les connards là qui font le bordel.
6: Rien qu'à la chiasse.
4: Tu gères rien, Fildar, c'est une honte.
0: Putain, mais t'es...
6: T'es
0: chier, Fildar.
4: Ouais, ça y est, la droite elle est partie, ça y est.
6: Ouais, un coup de tête,
5: direct, là.
0: Putain, Fildar, tu as bossé un peu là. Ça devient rengaine avec toi, hein.
1: Bon, Gérard, en attendant, on a une question sur l'IRC que je trouve intéressante, de Blue Falcon. Comment attrape-t-on le Viagra ?
0: Alors ça, le Viagra, c'est...
6: correspondance. Ah, je peux témoigner.
4: Moi, je pensais qu'on l'attrapait au lasso, mais...
6: Moi, je peux témoigner, c'est Viagra.
0: Oui.
6: Donc moi, ce que j'ai fait, c'est... j'ai un peu déconné, quoi, parce que le Viagra est venu en France, c'est que j'ai pris 10 pilules d'un coup.
0: Mmh.
6: Donc maintenant, à chaque instant, je bande.
0: Non, mais ça, de toute manière, normalement... La pilule contre le Viagra, le truc du Viagra, normalement, c'est prescrit par les médecins.
6: Ouais,
0: et c'est bien précisé combien qu'il faut en prendre.
6: C'est pas un médecin agréé, donc il m'a prescrit.
0: Oh, attends, celui qui dit n'importe quoi, tu commences à me casser les couilles, toi.
6: Non, mais c'est bon, on m'a fait un vaccin, une picouse dans la bite, et maintenant, c'est encore pire parce que c'était de l'adrénaline.
0: Bon, ça y est, toi, t'auras fait le tour de la question.
3: Donc, c'est quoi le Viagra?
0: Le Viagra, c'est une pilule pour ceux qui sont impuissants.
3: Bah, c'est quoi impuissant?
0: Impuissant,
3: c'est pas une maladie,
0: impuissant. Non, les impuissants.
5: C'est quelqu'un comme Gérard.
0: Ouais, bah, attends, moi je t'emmerde, toi, connard.
3: Gérard?
0: Oui.
3: Est-ce que tu prends du Viagra, toi?
0: Non.
3: Et toi?
0: Quoi?
4: Non, il a déjà du gras à la maison.
5: Il a du gras à la maison.
6: Hop, allez, droite.
0: Oh là là. Fais gaffe à ta gueule, toi. Je ne vais pas te louper tout à l'heure. Si tu veux saccager le boulot, tu le saccages. Mais tu dégages.
3: Ah, ça va chier pour toi, Fildar.
5: Oh là là là.
0: Alors, on va demander à... Oui.
7: Salut, ça va ?
6: Ouais, et toi ? Tranquille.
3: Ouais. Allô ?
0: Oui.
3: Allô ?
0: Gérard,
5: Arrête,
0: tu vas gérer les auditeurs, ta mère.
4: Oh la vache, il est Fildar, il est par terre, il vient de se prendre un coup de feuille, un coup de savate.
5: Tu vas te faire
6: les gladiateurs.
0: Bon, on va reprendre le thème.
6: Ouais. Allez.
0: Éteins ton micro.
3: Arrête,
0: c'est bon.
1: Gérard, assis-toi, vas-y, laisse-le.
4: Gérard,
1: gère ton débat.
4: Il tape Fildar avec des bouts de cadeaux. Vous ne pourriez plus rien gagner dans la journée. Gérard, arrête.
8: Arrête, Philippe.
0: Mais tout à l'heure, je vais l'éclater pour de bon. Moi, je vais laisser le débat terminer. Je vais laisser Rousseau maintenant.
6: Je
0: crois qu'on avait prévenu. Toi, ça avait prévenu avant, hein.
8: Ouais.
0: Donc, faire un boulot comme il faut. Alors, tu as cherché le connard.
3: Connard.
0: Et vite fait.
7: Salut, ça va ?
2: Alors,
0: et alors, troisième question, on va demander à pot de chambre.
8: Fais le boulot, putain.
0: On va demander à pot de chambre, donc, toi, doit-on trouver un vaccin pour, contre le Viagra?
2: Mais je t'ai dit oui tout à l'heure, tu m'as posé la question en premier.
0: Ouais, d'accord. J'avale.
2: Ouais, déjà, moi, je vais te dire que le Viagra, ça m'intéresse parce que je suis atteint de mini-zobisme. Et je voudrais savoir, parce qu'apparemment, Viagra, là, il est dans le business.
6: Ouais, yes.
2: Et je voulais savoir s'il pouvait justement me businesser, me dealer 2-3 Viagra, là, parce que je suis en galère.
6: Bah, écoute, il n'y a pas de problème. Bon, j'ai acheté de cartouches de vin.
0: J'avale le Viagra, là, vous verrez ça pendant la pause publicitaire.
2: Non mais moi j'aimerais bien me faire mettre une cartouche en parlant de ça.
1: Gérard, ton débat.
0: Vas-y, on met tes auditeurs, s'il te plaît. On commence à faire chier là. Hein.
7: Salut, ça va?
0: Bon, on voit un disque, on va.
4: Ah bah non, on peut pas,
0: Non, non, c'est t'envoie.
1: Gérard, je tiens à
4: reprendre dans le calme, on va reprendre dans le calme.
1: Je tiens à signaler sur l'IRC, il y a au moins 200 personnes qui sont parties suite au débordement de Fildar.
0: Voilà. Merci Fildar.
4: Et on est plus que deux sur Minitel aussi.
0: Un brouki va.
4: Combien sur.
0: Plus que deux. Eh ben c'est bien. Donc.
4: Tu gères un peu, Phil.
0: Cirrhose.
3: Oui.
0: Donc toi, pour toi.
3: Bah, je pense qu'on peut pas trouver de vaccin contre le Viagra, parce que le Viagra c'est un médicament. Le Viagra c'est un médicament, tu le prends pour si t'es impuissant. Donc, je vois pas quel est le rapport avec la question d'avoir un vaccin.
0: D'accord.
6: Et contre l'obésité, il y a un truc ou pas?
3: Contre la connerie.
0: Je sens que tout à l'heure, il y en a qui vont se prendre des claques. Ça va leur faire tout drôle. Et là, t'arrêtes aussi, Manu.
4: J'ai rien fait.
0: T'arrêtes avec l'appareil parce que ça me gonfle, c'est toi.
4: J'ai rien fait.
0: C'est toi, je viens de te voir appuyer sur les touches.
4: C'est pas possible.
2: Manu, il est
4: j'ai fait ça, regarde, j'ai appuyé là. Ça fait quoi?
0: T'entends
4: un son? Y'a pas de son.
0: Donc, s'il te plaît.
2: De rien.
3: Oui.
0: Ne marre pas, toi, parce que tout à l'heure, ça va te faire tout drôle, toi. S'il te plaît.
2: Merci.
0: S'il te plaît, tu réponds?
3: Oui, je réponds. Moi, je dis que ce Viagra, c'est bien. Il faut pas en abuser.
0: D'accord. Et oui.
3: Écoute, Fildar vient juste me remettre à l'antenne à l'instant, donc j'ai pas entendu la question.
0: Bon, alors, Fildar...
4: C'est pas vrai, je te jure, j'ai pas touché aux touches.
0: Fildar, tu vas dégager pour de bon, toi.
4: Mais non, mais oui, réponds.
0: Non, non, mais la bonne personne, t'es plus dans l'équipe. Tu vires. Tu peux rester chez toi.
6: Non, mais Fildar, arrête de nous couper.
3: Allô.
0: Oui, donc toi.
6: Allô. On peut plus parler.
3: Si vous pouvez me répéter la question, je suis désolée, mais c'est Fildar.
0: Doit-on trouver un vaccin contre le Viagra?
3: Non, je pense pas, non, parce qu'au contraire, je pense que le Viagra ne peut qu'améliorer les cas désespérés, quoi.
0: D'accord. Donc Viagra, t'avais répondu, toi? Non, mais répondez
8: non,
0: pas
8: non, il est là.
6: Ouais, je suis là.
0: Donc pour toi?
6: Bah ouais, tout à fait. Non, mais ouais.
2: C'est dans le business.
0: D'accord. Ok, alors, quatrième question. D'ailleurs, je pense qu'on va arrêter avant 3h à cause de Fildar. Hein.
4: Si. Attends, c'est vachement intéressant, tu vas pas arrêter à cause de moi.
0: Non, mais à cause de la merde que t'as foutu, tu vois. Ouais. Maintenant, sur RC, on était 1400, maintenant, il n'y a plus personne. Bravo, Fildar, de tes conneries.
1: On est quand même plus de 1000, ce qui est déjà très bien, Gérard.
0: Non, ouais, mais tout à l'heure, on était à 1400, s'il avait pas déconné, on aurait été à plus de 1600.
4: Là, Gérard, sur le 3615 Fun Radio, ça remonte, vu qu'on est quand même à 47.
0: Ouais, bah d'accord.
1: Et Gérard, pour reparler de l'IRC, je lis vite fait. Alors, il y a Turpentine qui te demande, GG, est-ce que tu es dérangé par tes bourrelets de Viagra?
0: Non, mais ça c'est, je vois pas du tout le rapport avec le vaccin contre le Viagra. Enfin, donc avoir la gangrène est-elle une maladie?
3: C'est quoi la gangrène?
6: C'est quoi la gangrène?
0: La gangrène. Alors j'explique tout de suite le truc. Yes. C'est un ongle qui est incarné.
4: Gérard, excuse-moi, je croyais que la réincarnation c'était dans le bouddhisme.
0: Non, la gangrène c'est une maladie qui peut être très grave et malheureusement il y en a beaucoup qui sont pas soignés assez, qui sont pas soignés à temps contre ça, ils risquent de perdre un membre de leur
3: famille.
0: Non, un membre sur eux, c'est-à-dire
4: un membre sur eux.
0: Si t'as un ongle incarné, tu te fais pas soigner. Ça va continuer de s'infecter et tout. Donc à un moment donné, ça va venir sur la main, ça va monter dans le bras et ils seront obligés de te couper le bras.
3: Et
0: là j'ai une personne que j'ai connue.
4: T'as eu ça?
0: Qui avait eu la gangrène. Elle a pas voulu se faire. Oh s'il vous plaît, vous me laissez parler, merci. Elle a pas voulu se faire soigner à temps et elle a perdu carrément une jambe.
4: Mais bon, ça c'est une maladie grave, on va pas en parler, on a dit qu'on parlait pas de ça.
0: Je suis désolé, la question elle est faite comme ça, je la pose et c'est tout. Donc vous allez y réfléchir et on va s'écouter Guy Brouty avec des mots fléchés sur Télé 7 jours. Et on se retrouve tout de suite après. 2h32, donc vous pouvez toujours nous appeler au 0803 08 5000 et 0870 5000. Toujours le 3615 Code Fun Radio, rubrique directe, et toujours l'IRC qui doit revenir normalement.
1: Oui, on remonte d'ailleurs, on a redépassé quand ils ont entendu que tu virais Fildar du Standard. Ils sont revenus, il y a 1685 ouais personnes, virgule 4.
0: Fildar, je t'ai dit dehors, alors tu vois.
7: Non, mais attends, attends.
0: Voilà, voilà. Tu me retires le casque, je t'ai pas demandé de le remplacer pour foutre ta merde non plus.
1: Pardon.
0: Alors, on récupère Potchambe.
9: Ouais,
0: rebonsoir.
9: Bonsoir.
0: Javal, ouais, rebonsoir.
9: Moi, Javal tout, lui.
0: Cirrose, pardon.
10: Bonsoir.
0: Rebonsoir, s'il te plaît.
10: Salut.
0: Rebonsoir, oui.
9: Non.
0: Oui, s'il
10: ouais,
0: te plaît.
10: Ouais, je suis là, mais Manu, il vient de me rebalancer maintenant. Là.
0: Non, c'est pas Manu, parce
4: Manu, que. Moi, je suis à l'area.
0: Manu, il m'a mis tout le monde au. Là, ça doit être Olivier qui doit s'amuser.
10: Ah, bah, c'est Olivier, ah, alors. C'est un des deux.
0: Et Viagra, donc, qui est toujours parmi nous.
6: Putain, j'ai la gaule.
0: Bon, ben, bah, tu restes poli, s'il te plaît. Donc, alors, la question, ah, ouais, vous l'avez compris.
9: Non. Ouais, tranquille, ouais. Mais il faudrait que tu la répètes, en fait.
6: Ouais.
0: Alors, avoir la gangrène est-elle une maladie?
9: Ah,
0: donc,
9: ouais,
0: on va demander ça, ben, à Viagra.
6: Bah oui, bah si tu le dis que c'est une maladie, je pense que c'est une maladie, mais moi je...
0: Bah si t'arrives pas à comprendre, c'est pas la peine de continuer le débat comme
6: ah
0: ça,
6: non,
0: toi.
6: C'est dur, avec une bite dans l'oreille quand même.
0: Allez hop, oh, s'il vous plaît là. Vous me virez Viagra parce que j'aime pas ça.
1: Gérard,
0: attends, oui,
1: sur IRC, il y a Davy One,
0: oui,
1: qui me dit, alors, est-ce qu'il y a un bébé qui naît quand le monsieur met la petite gangrène dans la madame?
0: Bah en principe, oui, hein.
1: Et il me demande aussi combien ça fait en euros.
0: Ah ça je sais pas. Voilà, donc on va demander à oui.
10: C'est pas une maladie en fait.
0: Non c'est quoi alors?
10: Bah c'est toi qui la provoques. Une grippe ça s'attrape tu.
0: Olivier s'il te plaît.
10: Bah, je peux parler Gérard?
0: Oui.
10: Ouais. Donc, je dis, une grippe ça s'attrape dans la rue tu vois ça tu la sens pas venir tandis que la gangrène c'est quand tu te soignes pas que tu l'attrapes.
0: Bah, c'est ce que j'ai dit c'est ce que j'ai précisé.
10: Et bah,
0: bien
10: ça,
0: avant le disque.
10: Eh bah, ben c'est bien c'est pour ça que je t'ai dit que c'est pas une maladie. C'est
0: bah
10: pas...
0: si ça peut être une maladie quand même.
10: C'est pas une maladie quand même ça s'attrape pas.
0: D'accord. Non mais j'ai pas dit que ça s'attrapait. Nuance, j'ai demandé est-ce que avoir la gangrène est-elle une maladie? J'ai pas dit si ça s'attrapait.
10: Et ben moi je te dis non parce que une maladie ça s'attrape et la gangrène ça s'attrape pas.
0: D'accord. Ok. Alors s'il te plaît.
10: Oui. Lourd, hein. Oui.
0: Oui ben je t'écoute.
10: Oui. C'est une maladie oui.
0: Ah ben c'est tout ce que tu me réponds.
10: Bah oui c'est une maladie.
9: Bah oui.
0: Bon ouais. Alors Olivier. Allez, retourne.
4: Non, mais je me suis trompé.
0: Retourne de suite.
4: Non, je voulais juste te dire parce que, en fait, à la place de Viagra, on accueille Syphilis. Voilà.
11: Bonjour.
0: Comment?
11: Je suis Jean-Louis Connard.
9: Salut, Connard.
4: Salut,
9: Jean-Louis.
4: Je sais pas.
0: Connard. Donc, on va préciser Jean-Louis parce que.
9: Ouais, non, mais non, t'as pas compris.
4: Non, Jean-Louis Syphilis, mais c'est Syphilis son prénom.
9: Mais alors. C'est grec.
0: Alors, tiens, Jean-Louis.
9: Bah oui, la gangrène est une maladie.
0: Ok.
9: Ça, c'est sûr.
0: Non, mais tu peux préciser?
9: Précise. Jean-Louis.
0: Ah, tu précises?
9: Ah oui, c'est Jean-Louis. Les connards. Connard, voilà.
0: Ouais, bon, tous les deux, là, vous me gérez, là, parce qu'ils comprennent bien, là.
4: Je comprends rien, c'est Jean-Louis ou Syphilis?
9: Syphilis, c'est mon prénom et mon nom. Mais tu peux l'appeler connard.
4: Non, c'est Syphilis, bon, il t'a dit que oui, c'était une maladie, donc c'est
9: voilà.
4: Bon, il t'a répondu.
9: Voilà.
12: Il est où, Michel?
0: Cirrose.
3: Oui, bah moi je suis pas d'accord avec lui qui disait que la gangrène, c'est pas une maladie.
0: Mmh.
3: Moi, je pense que c'est une maladie parce que
0: Bon, et celle qui dit n'importe quoi, tu as commencé par te la fermer.
9: Ouais, tu la vires.
3: Mais par contre, si ça attrape la gangrène, est-ce qu'on peut te couper tous les membres?
13: N'importe quoi.
3: J'ai le droit de répondre aussi, j'ai le droit de m'exprimer. Hein.
9: Bien sûr.
1: Sur IRC, on me demande quelle est la personne pas intelligente qui essaye de s'exprimer.
3: Ah, je suis sûr, ça doit être.
9: Ça doit être une bouffonne, c'est pas grave.
6: La vitesse X.
0: Bon alors, okay. Tu me gères.
4: Attends, je vire la bouffonne.
0: Non, tu la laisses la bouffonne.
4: Non, mais j'ai viré la.
0: Cirrose, donc c'est... toi. Hey, oh.
3: T'as répondu, c'est une maladie la gangrène.
13: Mais tais-toi.
3: Oh, mais j'ai le droit de répondre, hein. Ça va.
4: Bon, Gérard, passe aux autres auditeurs, c'est bon. Attends.
3: Quelle ferme.
0: Je crois que tu vas me prendre un peu là sur les deux nanas, là, parce que ça commence à me prendre la tête là.
9: Ouais,
0: Javal.
9: Ouais, mais on parlait de petites graines. Moi, je suis donneur et quand tu veux.
0: De gangrène, abruti.
9: Bah, quand tu veux, les petites graines dans ta turbine à chocolat.
0: Bon, alors, Javal, tu dégages, bonne nuit. Allez, hop, celui-là, on l'envoie se coucher. Il aura tout compris.
12: Il est où, Michel?
3: Il est où,
0: pot de chambre. Oui, qui c'est qui veut réagir?
9: Ouais, bah, c'est donc. Ouais.
0: Pot de chambre.
5: Ouais, je t'appellerai sous le lit, tout ça, je connais.
0: Alors.
5: Donc, ouais, non, ça le saoule cette question.
0: Bon, alors, elle te saoule ? Tu veux continuer le débat ou pas ?
4: Ouais, c'est pour ça, il vaut mieux qu'on passe à une autre question, c'est mieux. Question,
0: non, mais attends, je fais ce que je veux.
4: Non, elle est nulle, elle est nulle la question.
0: Bon, Olivier, si t'es pas content, tu retournes de l'autre côté.
4: Non, mais je suis pas content, mais elle est nulle.
0: Moi, je fais ce que je veux, d'accord ?
10: Tu as raison, Olivier.
5: Moi, je fais ce que je veux.
0: Bon, alors, pas de chambre, tu dégages, bonne nuit pour toi.
5: Allez,
0: allez, hop.
4: Il n'y a plus personne.
0: Non, non, mais vous me
4: si, c'est bon. Mais
0: vous
4: oui, on va trouver sur les 24 lignes.
0: Vite fait.
4: Sur les 24 lignes, on y va.
0: Alors, les piqûres d'insectes. Les piqûres d'insectes rendent-ils malades ? On va demander ça à Jean-Louis.
11: Les piqûres d'insectes ?
0: Oui.
11: Bah oui, bah oui, tout à fait. Moi, j'ai eu. Enfin, il y a un moustique qui m'a piqué. Mmh. Et cet enculé, il avait le sida.
0: D'accord.
11: Donc je l'ai attrapé aussi.
0: Non. D'accord. Non, Jean-Louis, pour l'instant, j'ai pas envie de parler de sida de ça ce soir.
11: Ah, tu parles de la gangrène, mais tu parles pas de sida.
0: Non, mais je parle pas. J'ai pas envie d'en parler. C'est tout parce que c'est un truc qui est trop long à gérer.
11: Ah ok. Excuse-moi.
0: Ok.
11: Je suis désolé.
0: Oui, pour toi.
10: Ouais, moi une fois, je me suis fait piquer sur le clito. Depuis ce temps-là, ça n'a pas dégonflé, donc ça craint un peu, quoi.
0: Ouais, mais dans ce cas-là, t'as qu'à aller voir un médecin.
10: Bah ouais, mais tu sais, le médecin, tu sais ce qu'il m'a dit. En fait, non, je vais t'expliquer, Gérard.
11: Moi, j'ai un antidote, c'est ma salive.
10: Une fois, je me suis fait bronzer, donc j'étais à poil, et si tu veux, il y a une abeille qui est rentrée à l'intérieur.
0: Mmh.
10: Donc j'étais voir le gynéco. Le gynéco m'a dit, bah écoute, il y a qu'une solution. Vous savez, mademoiselle, il y a qu'une solution. Donc en fait, au bout de son gland, il a mis du miel. Et puis il est passé à l'intérieur, tu vois, il me l'a rentré, comme ça il s'est dit, l'abeille va sortir, va s'accrocher sur le miel. Et puis en fait, donc il se retire, et puis l'abeille n'était pas là. Puis en fait, il continue, puis il fait des va-et-vient, tu vois, et puis alors là, vraiment carrément, quoi. Donc je lui dis, mais qu'est-ce que vous faites ?
0: Ouais, mais ça y est, on a compris.
10: Non,
0: attends, s'il te plaît. Ouais, mais même dépêche-toi, parce qu'il y a d'autres personnes, et puis il y a une question IRC.
10: C'est pas fini. Donc à la fin, il me dit, bah en fait, vu qu'elle veut pas venir, vu qu'elle veut pas se coller, maintenant il faut la noyer.
0: Bon, ça y est ?
10: Ouais, c'est
1: okay. Donc, sur IRC, il y a Snul qui te demande, est-ce que quand on est malade et qu'un insecte nous pique, l'insecte peut-il tomber malade ?
0: Ça, je pense pas, mais...
10: Si... Samedi, ouais.
0: Alors, toi, je t'emmerde, toi, oui. D'accord ?
1: Bah non.
11: Merci.
0: Voilà. Comme on sait que c'est elle qui s'amuse depuis tout à l'heure...
4: Gérard. Et la question, alors, tu penses quoi ?
0: Donc, bah attends, tout le monde n'a pas répondu. Donc,
4: non, mais,
0: non, mais
4: pour l'insecte malade, là, parce que t'as répondu.
0: Non, mais je pense pas qu'il peut être malade en même temps. Ça, j'ai jamais vu un insecte malade comme ça.
4: On accueille Cuvette à la place de. Je sais pas, là.
12: À la place de Pot de Chambre.
4: Voilà.
5: Puis, salut GG.
4: On accueille Suppo à la place de Javal.
13: Salut, ça glisse.
0: Ok. Alors, bonjour, donc. Okay. Alors, s'il te plaît.
5: Ouais.
10: Oui.
0: Donc, toi, là, pour toi, la question, les piqûres d'insectes rendent-ils malades ?
10: Bah, moi, ça m'a rendu pas mal malade. Il y a une fourmi qui m'a piqué entre les deux seins et maintenant j'en ai trois.
0: Non, mais attends. Oh, attends, c'est des fourmis rouges.
5: Ça ouais. M'intéresse.
0: D'accord.
10: Je suis allée en Amazonie intérieure et je me suis fait piquer par une fourmi rouge.
0: Et t'as
10: maintenant...
0: pas.
10: Bah, maintenant, j'ai du mal à trouver des soutifs, quoi.
0: Non, mais tu t'es pas fait vacciner pour aller
10: non,
0: là-bas ?
10: Pas contre les fourmis rouges, j'ai pas pensé.
0: Non, mais attendez, s'il vous plaît. Il y a quand même des vaccins. Il faut quand même se faire vacciner avant de partir dans certains pays.
10: Oui, mais.
4: Lesquels, Gérard ?
0: Non, il y a plusieurs pays comme.
10: Suresnes.
0: Ouais, ben c'est ça, alors fermez vos gueules. Si le prochain que j'entends dire Suresnes, il va dégager, je ne vais pas chercher qui c'est maintenant.
11: Non, mais la personne qui a 300, comment elle s'appelle ?
5: Ouais, moi,
0: elle s'appelle, s'il te plaît, merci pour l'arsène !
5: Parce que même avec 300 ou 400, moi je m'en fiche, hein, je suis
0: bon. Bon, ok, bon, c'est bon, alors non, vous allez vous calmer, s'il vous plaît, merci. Vos gueules, la cuvette et suppo, là.
5: J'ai rien dit. Ouais, on a rien dit.
0: Bon, bah, vous calmez, merci.
5: Je me calme.
0: Cirrhose.
10: Oui, je pense que les insectes, ils peuvent donner...
0: Je vous en vous emmerde, elle, ok ?
10: Non, mais j'ai le droit d'exprimer quand même. Hein.
14: Non, t'as pas le droit.
10: Non, t'as pas le droit.
0: Bon, tu me vires tous les autres et tu gardes Cirrhose et tu me prends d'autres personnes. Je continue pas le débat comme ça.
4: C'est bon, j'ai viré Cirrhose et j'ai gardé tous les autres. C'est bon. Je vire Cirrhose.
12: Bonjour.
4: Oh, c'est l'inverse.
0: Ah, merde.
10: Gérard.
0: Voilà. Alors, tu vires tous les autres et je ne continue pas.
4: Je t'en fais une fiche, Gérard.
0: Alors,
10: pourquoi tu connais pas la mouche TC qui donne la maladie du sommeil ?
0: C'est qui ?
10: Bah, c'est cirrhose.
0: Ouais. Non, mais attends, mais moi je te parle. Les piqûres d'insectes rendent-ils malades ? C'est ça la question,
10: Justement, il y a la mouche TC qui donne la maladie du sommeil.
0: Ah, d'accord. Parce que t'as déjà testé une mouche, toi, qui rendait malade ?
10: Bah, oui, on fait une épidémie sur une ville que je dirais
0: pas. Attention à ce que tu payes, toi.
4: Attends, parce que là, Gérard, il t'écoute plus. Gérard, écoute au moins les auditeurs.
0: Si, mais j'ai entendu ce qu'elle disait, donc c'est bon. Donc alors maintenant on va attendre un petit peu que Fildar me retrouve des auditeurs potables et qu'ils arrêtent de.
4: Il y a plus d'appel. Il y a plus un seul appel.
1: Moi j'ai plein de questions hier.
12: Jean-Louis
1: hier.
12: Connard. Ouais.
0: Celui qui s'amuse à ça va se calmer, Manu, d'accord. Sinon tu vas faire le standard.
1: Alors il y a.
0: En attendant.
1: Alors il y a Turpentine qui te demande si un lépreux peut attraper la gangrène.
0: Un lépreux, bah, de toute manière, c'est un peu, ça vient de chez eux. Ils sont déjà souvent atteints de la gangrène aussi, hein, là-bas. Chez eux, hein.
1: D'accord.
0: Ouais.
1: Et Dub,
4: excuse-moi, quand tu dis chez eux, c'est le pays ou c'est le.
0: Ouais, dans leur pays.
4: Non, parce qu'il y a la gangrène et la ougrène aussi.
0: Non.
4: On a oublié d'en parler tout à l'heure.
0: Toi, c'est peut-être ta réa, tranquille.
4: Non, mais voilà.
0: Fais du bon boulot et tu resteras dans l'équipe. Sinon, tu retournes au standard avant la fin de l'émission.
12: Oui, alors, chef.
1: Alors, il y a Serval qui me dit la mouche de la cirrhose, elle donne la maladie de Parkinson. Non, je comprends rien.
0: Ouais.
1: Est-ce que quand on perd ses doigts, on peut les remplacer?
0: De quoi?
1: Baby One qui me dit est-ce que quand on perd ses doigts, on peut les remplacer par des Twix?
0: Non. Non, parce que quand tu perds tes doigts, tu peux pas les remplacer en principe. Hein. Ça, c'est pas mal.
1: Donc, et on me demande aussi si cirrhose pique quand elle se rince pas.
0: Mais non, c'est pas les femmes qui piquent, c'est les hommes qui piquent quand ils se rasent pas comme moi. Voilà, donc alors
4: à la place de cuvette, on accueille cuvette numéro 2.
0: Ouais, bien
4: on
0: sûr.
4: On accueille suppo 2.
0: Bien sûr, et tu reprends toujours les mêmes espèces de connards.
4: Non, c'est pas vrai. Syphilis 2.
0: Ouais.
4: Bonsoir. Vous vous êtes pas pris la tête, hein. Soutif et pâté de foie.
0: Non, mais vous allez.
4: Alors, par contre, il y a Cyrose qui s'en va.
0: Je vous préviens, vous êtes pas fait chier. Vous avez viré tous les autres et vous les avez repris sous d'autres noms.
11: Non, mais Cyrose, remplace-la par boulimie.
5: Ouais. Quand je t'appellerai un pot de chambre, tu sortiras de sous le.
0: Toi, tu fermes ta gueule. Bon.
4: Maintenant qu'on a des nouveaux auditeurs, on va reprendre le débat et on se calme.
5: Ouais, on se calme tout de suite.
0: Donc alors, il y a un sondage déjà, je vais le faire.
5: Oh là là là.
0: À la question, être malade peut provoquer des maladies. Alors ça, c'est même pas la peine que j'y réponde à ça. Non, les oreillons vont-ils malades? On va demander à Cuvette 2.
5: Ouais, alors, les oreillons, non, ça rend pas malade, ça fait juste mal aux oreilles en fait.
0: Ouais, mais ça peut rendre malade.
5: Non.
0: D'accord. Voilà. Suppo.
9: Ouais, bah écoute, j'ai eu les oreillons et ça m'a filé une transpirationite aiguë et je pense que tu connais le problème.
0: Non, je vois pas du tout ce que tu veux dire.
11: Oui,
5: c'est vraiment
11: ça le message.
5: Ça fait mal.
0: Ok. Cyrose.
3: Oui, les oreillons peuvent être une maladie. Mais ça, c'est surtout pour les garçons, c'est pas pour les filles.
14: Oui, ça paraît que ça fait gonfler les couilles.
0: Non mais attends, je vous préviens, vous allez arrêter de dire des conneries comme ça, parce que sinon, la sixième question, ça va être la dernière, on va faire conclusion et je rentre chez moi.
4: Oh non.
0: Ça va être clair et net. Hein.
4: Ça serait bien.
0: Alors
4: ça.
0: Là, faudrait peut-être vous calmer un peu.
4: Non mais ce qu'il faudrait, c'est que tu leur expliques.
0: Non,
4: que
0: non
4: leur
0: mais attends, au standard, vous êtes pas fait chier.
4: Ah si.
0: Non.
4: Moi, perso, ils m'ont dit qu'ils s'emmerdaient grave ce soir.
0: Ils s'emmerdent grave.
4: C'est nul ton truc là.
0: Ils sont nuls, toi tu dégages, genre. Hop, dégage maintenant.
4: Non, c'est bon.
0: Allez,
4: je gère.
0: Non, tu dégages. Donc, syphilis.
11: Oui.
0: Alors, et toi?
11: Oui, les oreillons, je les ai eus quand j'étais petit.
0: D'accord.
11: Et ça m'a laissé des séquelles.
0: Ouais, bah, je pense pas. Soutif.
3: Oui.
0: Donc, toi?
3: Les oreillons, oui, c'est une maladie. Et il y en a qui ont eu la gangrène des oreilles, elles sont tombées.
0: Non mais attends, les oreillons ça donne pas la gangrène. Hein.
3: Ah si, je te jure. Hein.
0: Ah ouais, ben tu me diras.
3: Je travaille dans le milieu hospitalier, ouais. Je peux te dire que ça arrive.
0: D'accord. Une question, IRC.
1: Oui, il y a Serval qui te demande si on attrape les oreillons en écoutant trop fort son Walkman.
0: Non, pas spécialement. Pâté de foie.
15: Oui, bah tout d'abord, bonsoir Gérard.
0: Bonsoir.
15: Donc je viens d'arriver.
3: Oui, bonsoir.
11: Salut.
15: Donc, il paraît, ouais.
11: C'est quoi ta maladie?
15: Maladie sexuellement transmissible en plus.
11: C'est quoi ta maladie à toi?
0: Non, mais les oreillons, qui c'est qui veut poser la question là, vite fait? Ouais, voilà, vous répondez là?
11: C'est moi, c'est Syphilis. Je voulais lui demander quelle était sa maladie à celle qui vient d'arriver, pâté de foie.
0: Pâté de foie, on te pose la question.
15: Ben moi, j'ai attrapé l'oreillon d'une seule oreille suite à un rapport sexuel.
11: Un dérapage de coton-tige. Mais t'es toujours baisable.
15: Ouais, je suis toujours baisable.
0: Alors, Syphilis, tu vas te calmer.
1: Comment tu l'as appelé?
4: Tu fais quoi après?
0: Et celui qui vient de dire, en parlant des cotons-tiges, toi, ça va être la dernière fois parce que tu vas dégager. Ça va tous les deux, là? Ça va, là, je vous emmerde.
4: Gérard
11: reviens au débat.
4: Sur Minitel, on nous demande si t'as eu la cancrène du cerveau tellement t'es con.
0: Non. C'est plutôt lui qui a eu la congrène de faire une grosse facture à ses parents. C'est qui?
4: C'est Bibit.
0: Bibit, il a
4: Bibit,
0: quel âge?
4: Ouais. Il a quel âge? Il a 112 ans.
0: Ouais, c'est ça, j'ai mon cul avec l'orage.
4: Je crois que ça s'attrape dans les toilettes, surtout.
0: Bon, toi, tu fermes ta gueule, tu mets pas le micro. Bon, alors, encore une fois, cette manière, c'est la dernière question, parce que vous me passez les couilles à cause des deux du standard. À cause des deux du standard, c'est tout. Ils sont même pas capables de faire un boulot comme il faut, ces deux connards.
9: Et après, c'est qui paye? C'est les auditeurs. Voilà.
0: Ouais, ben, c'est pas de ma faute. Dans ces cas, vous avez qu'à vous apprendre après, Olivier, ouais, et Fildar.
9: Bon boulot, c'est pas de notre faute si t'es une équipe de merde.
0: Ben, pour l'instant, il y en a deux qui font du bon boulot.

0: deux secondes.
1: Vous faites du,
0: les
1: vous
0: auditeurs.
1: M'avez fait du boulot dégueulasse là.
0: Les
1: le
0: auditeurs.
1: Deuxième débat, vous me cassez.
0: J'aimerais bien que vous, quand même, que vous réfléchissiez un peu aux questions de Gérard et que vous fassiez un débat un peu plus potable, parce qu'après c'est nous qui prenons et l'auditeur.
2: C'est
0: l'émission est pourrie.
3: Ah, c'est facile ça.
0: Non,
3: c'est
0: alors ça. J'aimerais bien que quand on vous sélectionne, que ouais, vous fassiez quand même un minimum d'efforts pour comprendre. C'est quand même pas compliqué ces questions.
3: Il faut qu'il nous cite notre tour.
1: Alors non, mais celui qui a voulu répondre, répond maintenant.
3: Voilà, on t'écoute.
1: Alors tu donnes ton nom et tu réponds.
3: Ouais, vas-y.
0: Gérard, il se casse le cul une semaine pour faire
1: un
0: débat.
1: Putain, mais c'est quoi cet auditeur là qui a voulu répondre et tu veux plus répondre maintenant?
3: Ah ouais. Oh, c'est qui ça encore? C'est Philippe. Moi je vais répondre, moi je vais répondre.
1: Bon, alors c'est Philippe, dégage, on va terminer pour toi. Allez, hop.
3: Mais c'est pas moi.
1: Alors, celui qui se marre va dégager aussi.
3: Oh là là.
1: Cela, je crois que ça commence à bien faire, hein.
0: Je leur ai dit ce qu'il fallait qu'il fasse.
1: Non, mais attends, le premier débat, il est potable, le deuxième, c'est de la merde, à cause de vous deux. Pour l'instant, il y a Crigo qui va, c'est Manu. Attendez, après le débat, on va discuter la semaine prochaine, je veux plus.
0: Oh, j'ai rien fait, Gérard.
1: Non, mais je veux pas le savoir, vous faites du boulot de merde.
3: Droite, gauche.
1: Alors, pas cette fois pour toi.
4: Tu peux répéter la question, s'il te plaît?
1: Non, l'éthique. L'éthique, sont-ils des maladies qu'on peut avoir en automne?
4: Non, c'est des petites bêtes que les chiens attrapent.
1: Voilà, d'accord. C'est ce que je voulais t'entendre dire. Soutif.
3: Allô?
1: Gérard,
0: Arrête de taper sur tout le monde,
1: Gérard.
0: Putain,
1: merde!
4: Non, c'est ma faute.
5: Excusez-moi.
1: Non,
5: tu dégages.
1: Olivier, tu dégages.
5: Gérard, pour revenir au débat.
0: Enfin, on va faire un vrai débat.
5: Il y a
1: là, c'est de la merde, là. Et toi, t'intéresses de bosser comme il faut, sinon t'en prends autant.
0: D'accord.
5: Bon, ben voilà, je l'ai raté.
6: Bravo,
5: Fildar. Merci, Fildar.
1: L'auditeur qui a voulu poser la question sur s'il te plaît, tu peux revenir, je te remercie.
5: C'était Oxyde, si tu peux répéter.
0: Reviens, tu connais l'adresse.
5: Je l'ai. Alors, la politique des maladies gêne-t-elle les camionneurs qui jouent du synthé?
1: Ça, je vois pas du tout le rapport avec les maladies. C'est pas grave. À la place de si Philippe, tu me prends quelqu'un d'autre?
0: Bah, si Jean-Pierre, alors.
1: Fais gaffe, Pildar, parce que tu vas t'en prendre autant qu'Olivier.
0: Je vais trouver un truc.
1: Cirrhose.
4: Oui, bah comme elle disait pas cette fois, l'éthique, ça s'attrape, c'est dans les animaux, quoi, c'est dans leurs poils, quoi.
1: D'accord. Suppos de.
5: Quoi?
3: Ouais, bah.
4: C'est dans leurs poils.
5: Un tic, c'est genre quand tu clignes de l'œil.
1: Attendez, pas cette fois.
3: Moi, mon tic, c'est le prout.
1: Oh, ta gueule, toi. Bon alors, suppos tu
5: dégages. C'est pas grave, réponds, vas-y, parce que moi ça m'intéresse ça.
1: Non, parce que l'éthique, il y a certaines personnes qui ont des tics qui n'arrêtent pas de bouger les épaules ou de
5: se gratter la moustache.
1: Ouais, comme moi, moi c'est un tic de me gratter la moustache. Voilà, c'est pas ça que je voulais dire. Hein. Donc c'est pas du tout dans les bêtes, hein, pas cette fois.
4: Ah ouais, non, mais enfin moi tu me parles de tics, moi tout de suite je...
1: Non mais des tics, t'as certaines personnes qui ont des tics sans arrêt.
4: Mm-hmm. Non, tu comprends bien ta démarche.
1: Ouais, bien sûr, ça peut aussi aller dans les animaux. Je suis d'accord avec Cyril. Donc, Supodo, t'as répondu.
3: Non, j'ai pas répondu.
1: Bah alors, réponds.
3: Bah, les tiques en automne, ouais, les tacs en hiver, les tuques en été et les toques au printemps.
1: D'accord, bah,
5: Gérard. Oui. Gérard, on me demande si les tiques sont polies. Politiques.
1: Non, je vois pas.
5: Merci.
1: Je vois pas du tout le truc.
0: Excuse-moi, Gérard, j'ai trouvé, enfin.
1: Ouais, vas-y.
0: J'ai galéré. Donc, on a que en fait, c'est un prénom composé. C'est Marc, Serge, Thierry, mais tu peux l'appeler MST.
3: Bonsoir.
4: Salut.
3: Bonsoir. C'est Cuvette, j'ai pas répondu à la question.
1: Vas-y.
4: C'est Soutif non plus.
3: Je pense que c'est des petites bêtes qui mangent les caniches.
1: Mais je viens de te dire que ça servait. C'était.
3: C'est aussi sur les humains, mais je suis sûr que les chiens aussi, quand même.
1: D'accord. Donc, MST.
7: Oui, alors l'éthique, bah oui, comme disait la jeune demoiselle, hein, qui est toujours baisable, hein, j'ai bien repéré son nom.
1: C'est qui? Alors vas-y.
7: Et bah, celle qui a trois seins. Alors moi, je dirais.
1: Ouais, elle est plus là, celle qui a trois seins, je te signale. Hein.
3: Dommage.
7: Elle est morte, elle avait quoi comme maladie?
1: Non, mais je vais te dire, depuis tout à l'heure, c'est l'autre auditeur hein, qu'on a.
3: Il reste cirrhose.
1: Ouais, bah, cirrhose, elle vous emmerde.
7: D'accord. Donc moi, l'éthique, ouais, c'est comme voilà. disait la personne, c'est pour les chiens, c'est une maladie des chiens.
1: Non, mais on vient de dire tout. MSC,
4: t'as pas encore. Des bulldogs.
7: Oui.
1: Pas cette fois, tu te calmes, s'il te plaît.
7: C'est un espèce de.
4: Mais c'est pas moi, Gérard.
7: Non, mais l'éthique, c'est un espèce de morpion canin qu'il y a sur les tresses.
1: Quoi?
7: Ouais, c'est un espèce de morpion canin qu'il y a sur les tresses.
4: C'est des fous, en fait.
1: N'importe.
7: Ah, mais je te jure. Hein.
1: Bon, de manière, il est 50-30. De manière, je pense qu'on n'ira pas avoir. On n'ira pas jusqu'au 10. Si,
8: bonjour, c'est un message qui s'adresse au connard qui habite à côté de chez moi.
3: C'est moi.
4: Gérard?
1: Ça y est, pour celui qui s'amuse à ça.
4: Gérard, tu peux répondre
1: Ouais, sous-type.

0: Bah, moi, j'ai des tics, mais la décence m'interdit de le dire au téléphone. Alors, je le dirai.
1: Des doigts. Toi,
2: ah, d'accord. Alors.
1: Toi, t'as une voix qui m'excite pas du tout, je te l'aide de le dire.
0: Bah, toi-même.
2: S'il vous plaît, ça va de faire votre.
3: On va peut-être revenir dans le débat un peu.
2: Ouais, ça serait bien le débat. De toute manière, c'est la dernière question.
3: Mais non.
1: Oh, non.
4: Ah non, moi, j'en ai plein pour toi.
0: Antoine.
3: Ah, vas-y, Gérard.
2: Alors, si c'est Tounas, tu dégages, MST, d'accord.
3: Allez, allez, la question.
2: Alors, avoir des coups de soleil, vous rendent-ils malade? On va demander à Québec.
5: Ouais, moi, ça me rend vraiment malade.
2: T'en as déjà eu?
5: Non.
2: Non, bah alors comment tu...
5: Bah parce que je dois pas me mettre au soleil, mais on m'a dit que ça me rendait malade, donc je prends pas le risque, en fait.
2: D'accord.
5: Parce que je
3: C'est pas con, ça, hein.
5: Je suis courageux, mais pas téméraire.
2: D'accord, ok. Suppo.
6: Ouais, non, les coups de soleil, moi, ça me dérange pas, les coups de butoir non plus.
2: Non, mais attends, tu réponds correctement à la question, pas à côté, bah, s'il te plaît.
6: Les coups de soleil, ça me dérange pas, et les coups de butoir non plus.
2: Des coups de...
6: Butoir.
2: D'accord, mais non, mais je crois que toi tu comprends.
6: Pourquoi?
2: Non, mais je crois que t'es un peu bouché des oreilles.
6: Ouais,
3: c'est une maladie.
2: Parce que depuis le temps que tu dois écouter Fun et que je fais des débats, tu dois comprendre les questions. Alors si tu comprends pas la question que je viens de poser, ça servait à rien de faire le débat.
5: Mais
2: d'accord.
5: C'était un sonotone.
6: Ouais.
2: Alors cirrhose.
0: Non, moi les coups de soleil ne me fait pas attraper de maladie.
6: On a déjà.
0: Non, c'est pas ça. Mais c'est que moi je bronze facilement. J'ai une peau.
7: C'est black.
2: Non, elle est pas black.
0: Ah non, je suis pas connue.
5: Non, elle a une jolie peau, elle est belle, tout ça. Elle est
0: pas black,
5: elle est
0: sale.
2: S'il vous plaît, là, vous la laissez parler, merci.
0: Même si on attrape des coups de soleil, je pense qu'il faut quand même mettre de la crème et se protéger en mettant un chapeau, tout ça.
3: Gérard.
1: Ouais, de la crème sur le chapeau.
3: On nous dit sur Minitel que contre les coups de soleil, le meilleur remède, c'est de superposer plein de couches de fond de teint.
2: Non.
3: Ils nous disent que c'est un super remède.
2: Non, pas du tout. MST.
1: Bah oui, c'est comme l'invité mystère, moi, c'est je mets de la crème. Mais pas sur le chapeau, hein, je suis pas débile.
2: Non mais attends, toi t'es un peu... Non mais je crois que MST, il est un peu con, lui.
1: Non mais attends, elle a dit qu'elle mettait de la crème sur le chapeau, ça sert à rien.
5: Mais bien sûr que...
0: Mais non, je mets de la crème sur le corps.
1: Oh, encore pire.
2: Tu
1: veux me faire vomir ou quoi?
2: Non, attendez,
3: ça va coûter cher en tube, parce que...
2: Oh, je vous signale qu'il y a des crèmes solaires pour le corps, hein. Encore, vous le saurez pas.
1: On appelle ça de la vaseline.
2: Ouais, c'est ça. Et ta connerie, on appelle ça de la merde.
1: Ah, si tu veux.
2: Ok, alors soutif.
0: Oui.
2: Donc pour toi?
0: Bah moi quand j'ai des coups de soleil, ça me fout la diarrhée.
2: Ah bon, d'accord, carrément toi.
0: Bah carrément, j'évite de me faire bronzer le derrière, puisque à chaque fois ça le fait, alors...
2: Attends soutif, je te coupe 5 minutes. Celui qui s'amuse encore à redire à la personne qui parle de dégager, je vais pas chercher entre MST, Suppo et Cuvette, j'en virerai un des trois au hasard.
5: Bah,
2: au hasard, ok?
5: Discrimination, pas juste.
2: Alors, soutif.
0: Oui.
2: Donc, si tu me disais.
0: Bah, ça me fout la diarrhée, donc bah, j'évite de partir au soleil en vacances. Je me fais des vacances d'été en Normandie, en Norvège, des choses comme ça.
2: Ouais, mais en Normandie, je pense qu'il y a quand même pas mal de.
0: Je suis allée
2: de
0: un
2: mois soleil.
0: En Normandie, il y a eu 15 jours de pluie et les 15 autres jours, il a plu.
2: Ah ouais, attends, je comprends pas. T'as eu 15 jours de pluie et les 15 autres jours de. Eh non, mais attends, ça veut dire que t'es parti un mois et pendant un mois t'as eu de la pluie.
0: Oh, ouais. Bah t'as tout compris.
2: Ah, d'accord.
0: Mais
2: okay.
0: J'ai pas bien fait, donc
3: ça te sert d'aller au restaurant.
2: Oui,
3: Gérard, avant
4: toi. Voilà, il y a le chien sur l'IRC qui te demande si les coups de lune sont-ils aussi dangereux que les coups de soleil.
3: Non, dans la lune.
2: Mais alors là, je vais te dire une chose. Chien, c'est même pas la peine que je réponde à ta question parce que
4: c'est le chien.
2: Le chien, t'as même pas compris.
4: Non, mais
2: question.
4: Ça existe les coups de lune.
2: Pâté de foie.
3: Les coups dans la lune.
0: Ouais, ben.
4: Non, mais il comprend rien.
0: En fait, avec les coups de soleil, on peut attraper les maladies de la peau. Donc, moi, pour me protéger, au lieu de mettre de la crème solaire, je mets de l'huile à bronzer, comme ça, au moins, je suis sûre de ne pas attraper de coups de soleil.
2: Donc, tu reviens à ce que je te disais, qu'il y avait des crèmes solaires pour éviter d'attraper des coups de soleil.
0: Voilà, c'est l'huile solaire.
2: Voilà, mais il y a bien de.
0: 10-0.
2: Ok.
6: Mais
2: au moins,
6: l'huile.
2: Qui c'est qui vient de s'amuser à dire ça?
5: Mais c'est une vieille chanson.
0: C'est sympa cette chanson.
1: C'est la fête, faites la fête.
2: Ouais, bah je pense pas. Alors, moi je peux vous dire une chose, que les coups de soleil, il y a certaines crèmes solaires qui servent pour éviter qu'on les attrape.
0: Parce que les écrans total, ça fait bronzer, hein, Gérard.
2: Comment?
0: Les écrans total, ça fait attraper des coups de soleil. L'huile.
2: Ouais, mais t'as certains trucs, comment qu'on appelle?
0: Non, c'est des conneries, l'écran total, c'est des conneries, c'est de l'huile qu'il faut mettre pour pas faire des
2: coups. Non, mais il y a aussi les. Manu, si tu pouvais m'aider là, tu sais, oui. les gens là. Où... Ah, sur les sonos,
3: je peux t'aider,
2: les
3: UV.
2: Non,
3: les quoi
2: anal. Non, non, toi, tu t'écrases, tu m'as fait du mauvais boulot.
5: L'auto-bronzant.
2: Ouais, il y a les.
3: Les trucs où tu te mets dans une machine, là, ouais, et ça te.
2: C'est des saunas ou sinon, il y a.
5: Un bronzing.
2: Il y a aussi.
4: Il y a, pas de problème.
2: Il y a des néons aussi, je sais plus comment qu'on.
7: Les UV.
4: Ah ouais, les UV.
7: C'est moi qui t'ai aidé.
2: Non, mais toi, tu fermes. Toi, je t'ai dit de la fermer, je veux plus t'entendre. Tu t'as fait du boulot de merde.
5: Allez, hop, dégage.
2: Alors, tu t'es un con gros, c'est tout.
4: Gérard, c'est pas le thème du débat.
0: Au standard.
4: Alors, sur IRC, il y a Dimitri qui te demande si on peut attraper des coups de soleil sous l'eau. Par exemple, dans sa baignoire.
2: Non.
4: Et pendant une éclipse de lune, demande Turpentine.
7: Putain, mais c'est bidon l'internet, c'est pas les maladies ça.
4: Bah si, on parle des coups de soleil dans cette question.
2: Ils sont moins cons que toi.
7: J'aimerais bien faire un débat un peu potable.
2: T'as déjà foutu ta merde, alors ça suffit comme ça.
3: Franchement, t'as fait des trucs trop inconcevables ce soir.
2: Alors, dernière question, parce qu'il
7: était avec ses crabes.
5: Il est inconvenable.
2: Oh là là.
5: C'est horrible.
0: C'est lamentable.
3: Oula.
2: Je sens que Phil Dard, tu vas t'en prendre une. Hein.
5: Mais c'est un débat constructible.
2: Alors, l'acné, tu te calmes, toi, parce que avant que tu gères.
5: J'ai amené mon rib.
2: Et je sens que tout à l'heure, on va finir à 3 que 6.
7: À 3 que 6. Que 6.
2: Allez, à 3 auditeurs au lieu de 6.
5: Répète mal Zob.
2: Attention, parce que je vais pas chercher tout à l'heure. Je vais virer au hasard.
5: Ben non, il est là.
2: Alors, l'acné est-elle une maladie
0: la qui quoi
2: sa... L'acné.
0: L'acné.
2: La quenée.
0: La quenée.
7: La quenelle.
2: Elle apostrophe ACNE. Bon, tu me dégages, MST. Allez hop.
0: Comment tu fais ?
5: Non, pas déconner là-haut.
7: J'ai pas le vaccin.
2: La quenée, L apostrophe ACNE.
4: Dans la queue au bout du nez, on dit.
2: C'est toi qui viens de dire ça là-bas ?
3: Non, j'ai rien dit, moi, par contre.
2: Alors, donc, on va demander à Cuvette.
5: Ouais, bah moi je pense que c'est pas, je sais pas ce que c'est comme maladie en fait.
2: Ah, tu sais pas que t'as jamais eu de l'acné?
5: Bah si, peut-être, mais je connaissais pas, en fait, je savais pas que ça existait.
2: Ben si, ça existe, hein. Ça existe.
5: Et c'est quoi comme truc?
2: Ben je te dirai tout à l'heure. Suppo.
6: Voilà. Ouais, ben moi quand j'étais petit à l'école, on m'appelait coccinelle parce que c'était bouton rouge, point noir, bouton rouge, point noir, bouton rouge, point noir.
2: D'accord, et à part bouton rouge, point noir, bouton rouge, point noir, t'avais pas autre chose qu'on te disait?
6: Bon, toi on devait t'appeler le trou noir à l'école avec son petit truc.
2: Et toi, et toi, on t'a jamais appelé tête de con?
6: On met une cliquette dedans et disparaît, hein. Oups.
2: Allez hop, suppo de bonne nuit pour lui.
7: Oh là là là.
1: Moi, je voulais dire que j'avais fait de l'acné, mais ce qui me dérangeait, c'était les méduses.
2: C'est qui vient de répondre?
1: Je sais pas moi, un nom de maladie,
5: MST.
2: MST, je te l'avais dit de dégager, Fildar. Alors il dégage.
5: Non, mais t'es nul, tu fais mal.
4: Gérard, il y a Tom JPSG qui me demande si l'acné sur le sexe existe.
5: Ouais.
4: Il rajoute surtout suite à la sodomie dans les chiottes de la loi. Ah, excuse-moi.
2: Ouais, d'accord, bah lui, il peut garder ses réflexions. Cirouge.
0: Oui, l'acné, c'est quoi? C'est l'acné est une peut être une maladie.
5: Ouais. Écoute même pas la question.
2: Oh, tu t'écrases, Cuvette, s'il te plaît, merci.
0: De parler tous en même temps, je pourrais répondre.
8: Mais c'est lourd,
0: hypothèse. Donc l'acné est une maladie puisque tu peux avoir des boutons partout, même sur le corps, ça peut être une maladie très contagieuse.
2: D'accord. Soutif.
9: Oui.
2: Donc pour toi?
9: Moi je travaille dans le milieu hospitalier et il nous arrive d'avoir des petits jeunes qui ont de l'acné effectivement. Mmh. C'est une maladie que l'on soigne très bien effectivement.
2: Ouais, mais
9: grève de peau, des choses comme ça.
2: Ouais, mais je pense qu'il y a certaines personnes qui vont voir des médecins qui disent qui veulent se faire soigner contre l'acné puis qu'en fin de compte on leur prescrit des médicaments et ils en ont rien à foutre.
9: Bon, alors on a un petit secret qu'on dit pas en fait parce que bon, on n'a pas envie de perdre notre business, mais la masturbation enlève les boutons.
2: Ouais, d'accord. Ah ben ça c'est la première fois que j'en parle.
3: Gérard, sur Minitel, on nous demande si toi, plus jeune, t'as eu de l'acné, justement.
2: Bah, attends, laisse-moi finir avec pâté de foie.
4: Sur IRC, on me demande combien de temps t'arrives à tenir en acné.
2: Oh, bah, ça, je répondrai même pas à cette question.
7: Excuse-moi, Gérard, à la place des messieurs, on accueille Petit Kyste.
2: c'est pas la peine. Hein.
5: Je suis dans le coup. Je suis dans le coup.
2: Non, mais t'es vraiment une pute. Je t'ai dit que c'était plus la peine de prendre d'auditeurs, j'ai arrêté.
7: Attends,
2: éteins-moi ton micro, toi.
7: Je suis dans le coup.
3: Et à la place de Suppo 2, on a Suppo 3.
2: Hein. Non, c'est pas la peine. Non, mais c'est terminé, là, le débat. Hein.
5: Bah, arrête, on fait la conclusion, au moins.
2: Non, vous avez été trop con. Grâce à Fildar, on a perdu près de 200 personnes sur l'IRC.
9: Merci, Fildar.
4: Ils sont revenus, hein, on est presque 2000.
2: Ouais, non, mais grâce à lui, on avait perdu... On avait perdu quand même 200 personnes.
4: Oui, mais ils sont revenus et on est presque 2000, Gérard. Donc si tu pouvais continuer le débat calmement pour faire plaisir à ces gens-là.
2: Pas cette fois pour la dernière question.
0: Ouais, moi tout ce que je sais, c'est que l'acné maintenant, on peut la résoudre à l'aide de la chirurgie esthétique.
5: N'importe quoi.
2: Bon, allez, tu me dégages ces trois caves. Allez, hop.
0: Elle a raison.
2: Allez, hop.
7: Mais qui ?
2: Non, tu me vires cuvette, suppôt 2, et le dernier arrivé. Allez, hop.
5: Terminé
2: pour eux. Terminé. J'en ai ras-le-bol. Qu'à chaque fois que les nanas parlent, on leur coupe les paroles. Alors maintenant, c'est terminé, tu me les vires. Hop. Basta. Ça va aller plus vite. On termine le débat avec trois
8: fils. Il y a un petit kyste, quand même.
2: Non, pareil.
8: Non, petit kyste, il a rien dit. Tu vas. C'est bon, quoi.
2: Alors, cuvette, j'en veux plus.
8: Ouais, c'est bon, cuvette, il est viré. Et voilà.
2: Alors, pas tête foie pour toi, donc tu me disais. Pas tête foie, s'il te plaît.
0: J'étais d'accord avec la fille qui parlait juste avant, parce que la chirurgie esthétique, maintenant, on l'emploie pour justement enlever l'acné.
2: D'accord.
0: Alors, l'acné au visage, l'acné sur les bras, l'acné sur le bout des seins.
10: Dans le dos, c'est dégueulasse.
0: Ouais, dans le dos aussi, ouais.
2: Donc Rigo, comme je vois que
4: oui, il y a Davy 1 qui te demande où t'as mis l'acné de chez lui parce que il est dehors. Il sait pas.
2: Non, mais alors ça, c'est même pas. Donc Manu, tout à l'heure, tu m'avais posé une question, toi, sur l'acné.
3: Oui, on demandait sur Minitel, je sais plus trop qui, demandait si toi, quand t'étais jeune, t'as eu de l'acné et si oui, comment tu t'es soigné et pourquoi, dans quel sens.
2: Alors ça, de l'acné, de toute manière, ça s'attrape facilement. Souvent, il y en a qui disent que ça en mange trop de charcuterie. Ça, c'est des dermatologues qui l'ont dit. Et ça,
3: toi, t'as dû bouffer du saucisson quand même.
2: Non, mais ça, attends, laisse-moi finir.
5: On peut avec une truie.
2: Oh, ta gueule, toi, petit kyste. Donc, il y a certains dermatologues qui m'ont dit qu'à force de manger trop de charcuterie, on pouvait attraper de l'acné. Maintenant, comment que ça se soigne? Ça se soigne avec des produits style...
3: Pas de marque.
2: Non, mais il y a des savons spéciaux et puis des trucs comme du pousse-mousse-mousse, du mousse-mousse.
3: Du quoi?
4: Pas de marque.
2: Le genre de pousse-pousse, là, pour se laver les mains, mais c'est un produit spécial, donc...
3: Du Triactol.
2: Triactol. Alors, dernière question pour finir le débat en remerciant Pildard du bordel qu'il a fait jusqu'à maintenant.
5: Ouais.
2: Alors.
5: Triactol.
2: Qui c'est qui parle là?
3: Petit kyste.
2: Alors, petit kyste, ah ouais, tiens, j'avais pas vu lui. Tiens, réponds-toi.
5: Ah, je suis là, regarde.
2: Réponds.
5: L'acné, moi j'en ai jamais eu, mais j'espère que j'en aurai jamais.
2: Non, mais t'en as jamais eu, d'accord, mais si un jour t'en attrapes, tu te demanderas pourquoi.
5: Je te le refile.
2: Ouais, non, mais je te demande si c'est une maladie.
5: Bah ouais, c'est une maladie, hein.
2: Bon, bah alors.
5: Mais il y a des personnes aussi, c'est tout concentré dans une partie du corps. Mais si je dis le coup, ça va te vexer, donc je le dis pas.
2: Moi-même, tu me l'as dit, je le sais, mais moi, c'est pas de l'acné que j'ai dans le cou, tu vois.
3: Oh, pourtant, il y a du pu dedans, hein, c'est pareil.
2: Non, c'est pas du tout.
4: D'ailleurs, Gérard, il y a Seigneur qui demande si on peut se nourrir du pu de l'acné.
2: Là, je vais te dire une chose, le mec, c'est une question.
4: C'est Seigneur quand même.
0: Ça donne faim. Ouais.
4: Arrête, Gérard, assis-toi.
8: Gérard.
5: Ah ouais, non, mais Gérard, c'est pas de ta faute, c'est un truc.
2: Alors, pour terminer, la dernière question, donc tout le monde a répondu. Comme il ne reste plus que Cirrhose, Petit Kyste, Soutif et Patetoi. Donc, dernière question. Non, suppos, j'ai dit que c'était terminé pour toi.
3: Non, le 2, on a 3, il est là.
5: C'est suppos 3.
2: Non, mais attends, parce que. On a peut-être que vous passiez votre boulot correctement ce temps-là. Au premier débat, Manu l'a fait super bien. Toi, c'est de la merde.
8: Écoute Gérard, on a réussi à envoyer deux suppos, on peut en envoyer un troisième quand même.
2: Non, mais c'est de la merde parce que t'as repris la même personne, tu lui as dit je te fais passer pour suppos 3. D'accord?
8: Non.
2: Manu, quand j'ai dit qu'il vire quelqu'un,
8: c'est faux.
2: Il a fait son boulot correctement.
8: C'est faux.
2: Mais non, mais tiens, toi, de toute manière, toi, à part chercher une voiture caca, c'est que ce que tu sais faire. Conduire ta merde.
5: GG.
2: Ok, dernière question.
5: Petit kyste 2.
2: Ouais, c'est ça, bien sûr.
5: GG, écoute-moi, c'est la famille suppos, on est trois frères, c'est comme les Hanson, sauf que nous, c'est les suppos, c'est tout.
2: Bon, c'est bon, allez, arrêtez vos conneries parce que vous commencez à me les gonfler. Allez, Gérard, dernière question.
8: Allez, on y va. Hein.
2: Il est 3h10, donc le dépistage peut-il vous rendre malade?
5: Ouais, je pense que
2: Oui, alors vas-y.
5: Bah, je pense que ça peut te rendre malade, ça s'arrête là.
2: Non, mais attends, dans quel sens que ça peut te rendre malade? Allô?
0: Allô Gérard ?
5: J'ai été coupé par fil d'art encore à tous les coups. Je disais donc que ça peut rendre malade, dans le sens où ça peut rendre malade.
2: D'accord, c'est bien.
1: Ouais, c'est petit kyste.
2: Ouais.
1: Ouais, tu vois bien que le dépistage ça rend malade. Je sais pas si t'as vu quand Schumacher il a fait une queue de poisson à Jacques Villeneuve, il a eu la chiasse, Schumacher.
2: Et ta connerie, elle a eu la chiasse ?
1: Non, mais tu parles de ça, du dépistage, moi je te réponds.
6: Il a dépisté.
1: Voilà.
2: Non, mais attends, le dépistage, tu sais ce que c'est ?
1: Bah oui, c'est quand il sort de la piste.
6: Voilà.
2: N'importe quoi. Enfin bref.
8: C'est quoi le dépistage, Gérard ?
2: Non, mais je vais laisser tout le monde parler, après
8: ouais, comme ça tu diras pas, bien sûr.
4: Le dépistage sur RC.
2: Attends, toi tu m'éteins le micro et tu t'écrases maintenant. Je veux plus t'entendre jusqu'à la fin. Ok ?
4: Sur IRC, on me dit le dépistage, c'est quand tu coupes tes pistaches en dés.
2: Non plus. Alors, cirrhose.
11: C'est le dépistage, quoi.
2: Ben, le dépistage, peut-il vous rendre mal. Hey, qu'est-ce qu'elle déconne, t'emmerdes, toi, pétasse, là. T'as compris ?
11: Ah, mais pourquoi ils sont méchants avec moi, je comprends.
2: Non, mais attends, celle-là, je vais la calmer parce qu'elle va répondre tout de suite. Soutif ou peut-être toi, maintenant, vous répondez toutes les deux.
11: Oui,
0: Gérard.
2: Alors, vas-y.
0: Oui.
2: Alors, tu réponds ?
0: Vas-y, oui. Soutif, je te laisse la parole.
11: Le dépistage, putain, ouais. Regarde Richard Virenque.
2: Bon, d'accord, toi.
4: Pas de marque.
11: On l'a dopé à la suite de son plein gré, maintenant il est malade. On le soigne en lui faisant des piqûres.
2: Mais je vois pas du tout, le rapport.
11: Hein. Je te dis qu'il est malade, donc il a été dépisté gravement même.
2: N'importe quoi, toi tu comprends. Je crois que je me demande si c'est vraiment une infirmière.
8: Gérard, c'est moi.
2: Ouais.
8: Sur Minitel, on nous demande si chez toi aussi ta pisse elle tâche.
5: Ah, exactement.
2: Alors, qui c'est qui pose cette question con ?
8: Question con.
4: Sur IRC, c'est
2: la question con, c'est un con. Voilà, c'est tout.
4: Est-ce que la pisse tâche ?
2: Ouais, pareil, c'est pareil sur l'IRC. Pas tête foie pour finir ?
0: Non, le dépistage, au contraire, c'est fait justement pour éviter les maladies. Et voilà, quoi, point barre.
2: D'accord, c'est
4: Gérard, il y a Yankee qui te conseille d'aller faire un dépistage de trisomie.
2: Bon, lui, il ferait mieux de se taire un petit peu pour dire des conneries. Cirrhose pour finir.
11: Le dépistage peut pas être une maladie.
2: On se débrouille, espèce de fille.
0: Merci.
5: Allez, faites la fête. Gérard, la conclusion aussi.
2: Non, mais vous laissez Cyrus finir, s'il vous plaît, merci.
5: Allez, la grosse, là, debout, espèce de feignasse.
2: Alors, petit kiss, tu dégages. Allez, hop.
4: Tu viens dans le coup.
5: Allez, hop, dans le coup. Un coup de calpelle. Pas dans le cul parce que je suis poli. Non, moi, je veux m'appeler.
2: Bon, alors.
5: Et on accueille chaud de pisse.
2: Et vous êtes vraiment des fils de pute, hein. Vous êtes vraiment des fils de pute de faire chier les gens comme ça.
0: Oh là là, moi je suis outré là.
5: Ouais, salut, c'est Blénoragie.
11: Je peux répondre, Gégé ?
2: Vas-y.
11: Je voulais dire que le dépistage, ça peut pas être une maladie, vu que le dépistage c'est fait pour justement déceler les maladies.
2: Voilà. Et donc, je peux vous dire une chose, que le dépistage sert vraiment à quelque chose, surtout pour chez les femmes et pour nous les hommes, si on veut pas avoir certaines maladies. Surtout, il y a les cancers du sein que je voulais pas aborder, parce que sinon le débat aurait duré au moins jusqu'à 4 heures. Ça, c'est une question que j'ai pas parlé. J'ai pas voulu parler non plus du sida, parce que c'était un problème trop important. Et ça, je ferai un débat dessus avec le cancer du sein, je ne sais pas quand. Je vais voir ça avec le chef. Mais sans fil d'art au standard.
8: Faut vraiment qu'on le travaille, ce débat. Ça, c'est super, parce
2: 2012,
8: que là,
2: le débat, hein.
8: Parce que, là, ça pourrait être, ça peut être joli, mais ça peut être notre dernier.
2: Non, mais attends, on va voir, mais je pense qu'on les fera pas du tout.
8: On le fait, on l'enregistre, on l'envoie à la CLT, à la CIA, on l'envoie à CSA, à tout le monde. Alors, il valide.
2: Qui c'est qui reste là maintenant ? Alors on va demander à Cuvette.
8: Il est 3h12, hein, Gérard.
2: Bah, on fait conclusion, hein.
12: Ouais.
2: Donc conclusion, Cuvette.
5: Ouais, ton débat, il y a mieux. Parce que, c'était un peu trop compliqué pour moi, je pense.
2: T'avais qu'à comprendre un peu.
5: T'as qu'à mieux t'exprimer, surtout, en fait.
2: Ouais, non, mais vous avez qu'à vous adresser à Pildar quand vous lui dites.
5: Non, c'est tout, tu fais mal ton boulot. Et moi,
2: mais c'est Pildar qui a foutu sa merde. C'est Pildar qui a foutu sa merde, tu vas être d'accord. Alors tu le remercieras en lui disant au revoir. Supo.
6: Ouais, je voulais dire que j'entends que Max est revenu, on l'appelle le Star System. Toi, Gérard, je pense que t'es le Star System. Le roi des infections urinaires.
2: Alors toi, mon pote, c'est la dernière fois que tu passeras dans mes débats, d'accord ?
6: Okay.
2: Petit kyste.
1: Alors là, t'as fait fort, Gérard. Moi, je me suis bien marré. Donc il faudrait que tu continues comme ça, sans t'en prendre à ton équipe, quand même.
2: Parce que c'est grâce à Fildar si ça a merdé.
1: Mais non.
8: À cause.
1: peau.
2: La cause, c'est fil d'art parce que maintenant, Rigaud, avant que tu termines, on va essayer d'avoir. On demandera le chiffre après.
4: Après.
2: Ouais, donc pour toi, alors.
1: Ouais, faut pas que tu t'en prennes à tout le monde. Il faut pas que tu passes ton temps à virer des gens aussi. Tu comprends?
2: Ben ouais, mais dans ces cas-là, quand je vous pose des questions, si vous voulez pas répondre dans ces cas-là, ça sert à rien qu'on vous sélectionne pour faire les débats.
1: Ben oui, mais
2: si vous ne voulez pas répondre.
1: On veut répondre, mais bon, des fois, on répond à côté de la plaque, mais c'est pas pour autant qu'il faut virer les gens.
2: Mais ouais, mais si vous répondez à côté des questions, ça sert à rien non plus de vous sélectionner pour faire les débats, c'est tout.
1: Bon, d'accord, je suis d'accord avec toi.
2: Voilà.
1: Je te souhaite une bonne soirée.
2: Ok, ben moi aussi. Soutif.
12: Et alors moi, je suis déçue parce que bon, je suis quand même dans le milieu hospitalier, donc j'aurais aimé participer à tout le débat parce que j'avais des choses intéressantes à dire. Mmh. Néanmoins, bah, c'était nul. Vif
2: Lidar. Ouais, bah c'est bien, bah, tu peux retourner le voir alors.
12: Ouais.
2: Voilà, donc pas tête foi pour toi.
12: Ouais, bah comme d'habitude, tes débats, c'était vraiment de la débilité grave, quoi.
2: Mmh.
12: Et néanmoins, faut pas t'en prendre à Fildar si tu sais pas gérer toi-même ton équipe.
2: Ouais, bah dans ces cas-là, Fildar, il avait qu'à pas faire le con, parce que c'est grâce à lui si à un moment donné, sur l'IRC, on avait des petits problèmes.
12: Ouais, mais enfin, c'est quand même grâce à lui que t'as des auditeurs, quoi.
2: Ouais, non, mais c'est grâce. Quand je lui demande de virer certains auditeurs, c'est pas la peine qu'il essaye de les reprendre après pour leur dire, vous passez sous un autre nom.
12: Ouais, okay. Enfin, Gérard, si t'es pas capable de gérer, c'est ton problème. C'est
2: manière, dans l'équipe, il y en a que deux qui font bien leur boulot et c'est tout.
12: Ouais.
2: Les autres.
12: T'as encore raison. De toute façon, ton débat, c'est encore été de la merde. Et puis voilà, quoi.
2: Eh ben, si t'es pas contente, tu as bouffé ton pâté de foie. Ok, salut.
8: Oh, joli.
2: Cirrhose pour finir. Cirrhose.
13: Oh, t'es vraiment une pute, toi.
8: Mais c'est pas moi. Je crois que voilà, tu peux arrêter la sonnerie, Phil. Voilà.
2: Attends, toi, je te jure.
4: Donc, conclusion.
2: Fois. Ouais, conclusion.
4: Donc, sur l'IRC, on était presque 2000. On est arrivé jusqu'à 1995, jusqu'au moment où tu as insulté un auditeur. Tu l'as traité deux fois de fils de pute et il y a au moins 500 personnes qui sont parties. Et il y a beaucoup de gens qui ont été outrés par ton langage. Et je te lis quelques conclusions. Encore une fois, un débat sans queue ni tête comme Gérard. Le Viagra est au sexe ce que la connerie est à Gérard. Le Viagra fait partie de l'acné et ouais, le dépistage permet d'éviter les coups de soleil. Voilà.
2: Non, mais alors, pas du tout.
8: Pas du tout. Mais bon, il y a quand même combien de connectés ?
4: Il y en a eu, on a fait 1995.
8: Ah bah, presque Gérard, 2000. C'est l'exploit, c'est le record.
4: Je crois que c'est un record mondial, hein, même.
2: Bravo. Non, mais toi tu m'en as fait virer quand même 200, il a eu du mal à les récupérer.
4: Ouais, beaucoup de mal. Okay.
8: Mais il a perdu les numéros aussi.
2: Ouais, mais en plus, quand tu as une personne qui n'a pas fait sa conclusion, tu l'as carrément raccroché au nez.
8: Non, c'est elle qui a coupé. Hein.
2: Non, parce que je vais l'appeler, je vais demander.
8: Alors, tu la connais ?
2: Bien sûr.
8: Ah bon, c'est qui ?
2: Ah, à ton avis.
8: Ah, c'est Sandy.
2: Voilà.
8: Ah, ouais, bah, bravo.
2: Qui,
8: bravo,
2: c'était qui ? Alors, fais-moi confiance.
4: C'était qui ?
2: C'était Sandy.
4: Non, mais...
8: bah alors, de personne n'a reconnu. T'sais.
4: Mais qui, c'était quoi son nom ?
2: Cirrhose.
8: Ah. Waouh ! T'as déguisé bien sa voix.
4: Hein. Donc, c'est pour ça qu'on entendait, vas-y, là. Ah, non, rien.
2: Ah, okay. De quoi ?
4: Je comprends mieux. Non, mais je comprends mieux.
2: Vous, espèce de voilà. Là.
4: Je comprends mieux.
2: Ouais, ça m'étonne pas de Manu. Bah, conclusion, c'est dommage que Fildar il a foutu sa merde.
8: Ah, je sais, c'est une belle conclusion.
2: Ouais, bah, de toute manière, j'espère que la semaine prochaine tu seras pas dans l'équipe parce que je veux pas de toi. C'est simple, c'est clair.
8: À moins qu'il travaille.
2: Non, mais il va travailler. Il va essayer de te faire.
8: Je vais essayer de rattraper des points, je vais faire un stage.
2: Ouais. Parce que j'ai entendu ce soir qu'il attendait 11h30 pour trouver des auditeurs. Bah, si c'est Manu qui doit trouver des auditeurs, autant le mettre tout seul avec une nana. Et lui, tu le vires.
8: Bah on va mettre avec Bébé Rose. Ouais.
2: Voilà.
8: La catastrophe.
2: Donc, moi, je
8: commence à la catastrophe.
2: Moi, je peux dire quand même merci à Manu des deux débats parce que c'est quand même
8: la première fois en je sais pas combien de temps que tu me remercies, Gérard.
2: Donc, puis surtout merci Rigaud d'avoir fait ton boulot correctement.
4: Fildar,
2: je te remercie pas parce que tu m'as fait de la merde.
8: C'est la connerie.
4: Je te sers pas la main.
2: Donc, voilà. Donc, on s'écoute.
8: Ah, je sais pas, le disque.
14: Oh bah moi, je bosse plus. Hein,
8: allez, file le dernier titre du disque.
14: Je suis parti de l'équipe.
8: Bon, mais bah... moi, je te réintègre, allez, vas-y.
2: Non, c'est pas lui qui commande. Dans les débats, je dis, c'est moi.
8: Je crois que c'est Technolab avec Fusion.
2: Voilà. Et demain, bah,
8: Manu, là, le roi de l'impro, il n'y a pas de problème.
2: Là, vous allez retrouver Rigaud pour la nuit sans pub. Et...
4: Je vais faire la nuit sans pub, ouais.
2: Vous allez retrouver Rousseau pour la nuit sans pub. Et dès demain matin, 6h, Bart avec des scooters à gagner. Et bien sûr, demain soir, dès 22h, le Star System.
8: Yes.
2: Et moi, je vous retrouverai dans le courant de la semaine s'il y a des petites réactions par le gay des auditeurs qui veulent
8: parler. Ouais. Par les gays, ouais.
2: Voilà.
8: Il y en aura plein, t'inquiète pas.
2: Bonne nuit à tous et à la semaine prochaine.
8: Ouais. À la semaine prochaine.

0: suis vraiment désolé.
1: Bon, hé. Tu sais ce que tu vas faire?
0: Oui.
1: Minuscule, là.
0: Oui, alors.
1: Minuscule, là.
0: Oui.
1: Tu vas aller voir Céline.
2: Il m'encule.
0: D'accord.
1: Alors là, je préviens tout de suite. Alors non, là, Pedro, quoi? Je vais te dire une chose.
3: Quoi? Qu'est-ce que j'ai fait?
1: Que les gens, on n'a pas encore commencé, que le premier qui commence à dire...
3: Il m'encule. Ouais.
1: C'est simple. Je vire tout le monde.
4: Gérard, c'est un débat sur le foutre, hein, quand même.
1: Ouais, non, ouais. Mais c'est pas un débat sur les histoires des... Hein.
5: Allons-y, Gérard, commençons
4: c'est
5: le débat.
4: Débat sur le foutre.
5: D'accord. Ouais, c'est patient, okay.
2: Allez.
1: Alors, je préviens tout de suite que ce soir, j'ai pas envie de trop m'énerver.
5: T'as bien raison, ouais.
1: Alors, je vous préviens, vous répondez aux questions correctement et c'est tout.
5: Très bien.
1: Claire. Le premier qui me fait une gaffe, il vire.
2: Dehors.
1: D'accord.
2: Ça marche.
1: T'as compris, minuscule, là?
2: Il n'y a aucun problème, Gérard, je suis là.
1: Bon, bah, j'espère pour ton matricule, parce que sinon, tu vas pas rester longtemps, d'accord?
2: Ok, ça marche.
1: Alors, avez-vous regardé la cérémonie d'ouverture? Eh ben, tiens, on va commencer par toi.
2: Eh ben, j'ai pas tout vu de la cérémonie d'ouverture, parce que j'étais au travail, et j'ai réussi à voir le début, mais malheureusement, j'ai pas pu voir le reste, parce qu'il y avait beaucoup de clients en salle.
1: Alors, je peux vous... ouais, bon. Donc, toi, t'as pas pu voir la cérémonie complètement?
2: Non, non, j'ai vu tous les Japonais qui couraient en plein milieu du stade et ça m'a bien fait marrer, mais c'est tout.
1: N'importe quoi. Putain. Enfin, bref. Yuri et Djorkaouf.
6: Djorkaouf, bah écoute, ouais, moi j'ai vu la cérémonie parce que c'était avant le match quand même. Bah, j'ai trouvé que c'était bien. Mais il y a un truc qui m'a gêné, c'était, on dit toujours, ouais, les petits enfants en Asie, tout ça, on les fait trop travailler, et je pense que c'était pas forcément nécessaire de les foutre en plus sur un stade pour présenter une cérémonie officielle d'ouverture de Coupe du Monde. Ils ont déjà assez de taf comme ça, quoi. Mais sinon, la cérémonie en elle-même, elle était bien, quoi. Elle était, c'était, bon, ça se tenait, quoi. C'était correct. Voilà.
1: Ok. Par derrière?
7: Oui, bien sûr. Moi, je savais pas qu'il y avait une cérémonie avant, en fait. Je croyais que la cérémonie d'ouverture, c'était le match de la France. Donc, bah, j'ai raté. C'est ballot.
1: Trop
2: nul.
1: Ben, bon, commencez pas parce que j'ai bien l'impression que j'ai
7: reconnu... Ouais, mais attends, c'était vachement tôt dans la journée, quoi. Il y a des gens qui bossent. Hein. C'est
1: Mais justement.
7: Non, mais si je peux me permettre, ils sont franchement cons de pas avoir mis ça à 8 heures, quoi. À 1h30, il n'y a personne chez soi. Hein.
1: Non, mais ça.
6: Et attends, il y a des gens qui travaillent quand même. Hein.
7: Bah ouais, hein.
1: Non mais ça je vais vous dire le après. On va laisser répondre Djibril Cesser.
4: Gérard, juste un truc, est-ce que je peux te couper ta gueule? C'est juste pour préciser.
1: Oh,
4: excuse-moi. C'est une expression de Lille. C'est juste pour préciser auprès des auditeurs internautes de Fun Radio que j'ai pas de connexion en ce moment, donc ils paniquent pas, j'arrive. Maintenant ça marche pas.
1: Merci Gérard. S'il y a pas d'internet, je sais pas comment on va pouvoir travailler ce soir. Djibril, pour finir.
5: Oui, Djibril CC, hein, et non pas CCR. Donc, moi, Gérard, j'ai regardé, effectivement, la Coupe du Monde.
1: Oh, t'arrêtes un peu de replay!
5: Que j'ai trouvé super sympa. J'ai trouvé que ça partait dans tous les sens. Le feu d'artifice, c'était vraiment splendide. Et c'était vraiment un beau spectacle.
2: Ouais.
5: Voilà, je tenais à le dire. Et puis, le match de l'équipe de France, après, comme on le sait tous, c'est dommage d'avoir perdu, mais bon, c'est comme ça. Voilà, Gérard.
1: Déjà, pour commencer, vous allez vous la taire.
5: Oui.
1: Mais vous allez arrêter, parce qu'apparemment, j'ai bien l'impression qu'on veut jouer ce soir avec moi, avec mes nerfs.
5: Alors moi, je joue au
1: football. Non, bien sûr, Tony.
5: Moi, je suis un grand fan de football.
1: Bien sûr, Tony. Bien sûr, Lys. Bien sûr, Non.
5: Ah non, mais là,
1: non,
5: je crois que
1: c'est
5: erreur, là.
1: Mais presque pas. Mais à chaque fois, vous me le faites. Pedro!
4: Gérard,
1: il est hors de question! Il marche les habituels! Dénonciation!
3: Gérard!
1: Terminé! Au revoir!
3: Mais qu'est-ce qu'il fait?
1: C'est les habituels, toi. On m'avait promis que t'allais les faire passer.
3: Mais quoi, j'ai rien fait.
2: Gérard, calme-toi.
6: Mais non, attends.
1: C'est les habituels, hors dehors, tout le monde. Au revoir. C'est tous les habituels, j'ai reconnu les voix. C'est les habituels.
4: Gérard, ils sont plus là, calme-toi.
3: Bon, je les ai coupés deux secondes. On va les...
1: Non. Allez hop. Mais au revoir, c'est les habituels.
3: Ah, il est minuit 40.
1: C'est les habituels.
3: Mais non.
1: Cette manière, c'est sympa. À chaque débat. De manière, regarde-le, il se marre! Alors terminé!
4: Mais Gérard, toutes les stars alcooliques ont des fans.
1: C'est terminé, je ne veux pas des habituels.
8: C'est pas Pedro qui s'occupe.
3: Mais c'est pas moi.
1: C'est lui. De manière, il a été prévenu par un dénommé Stéphane. Il a été prévenu par un dénommé Stéphane. Alors c'est bon, c'est les habituels que
4: Gérard,
1: qu'on a.
4: Gérard.
1: Alors j'en veux
3: mais
1: pas.
3: Mais prévenu de quoi,
4: Gérard? C'est eux, standard. Non, c'est pas Pedro.
3: Mais c'est pas moi. Mais arrête de dire qu'à chaque fois c'est moi.
1: Arrêtez de me prendre n'importe qui avec
4: Hervé. Hervé,
8: regarde,
4: n'arrête
8: pas.
9: Hervé, écoute, pas travailler,
4: écoute Gérard.
1: Gérard, ça c'est les habituels.
8: C'est
1: les habituels.
8: C'est pas un habituel lui.
1: C'est les habituels.
3: Mais ça va pas, Gérard.
1: C'est les habituels.
8: C'est pas écrit pareil. C'est pas des habituels.
1: Non, non, non. La fiche, elle est là, d'accord, Esteban?
8: Ouais, mais elle est là.
1: Ça, ça n'a rien à voir.
4: Oh, mais tu l'as déchiré, c'était pas un habituel.
1: C'est qui, ça?
4: Bah, je sais pas, moi.
1: C'est qui? De manière, ça commence, c'est déjà des habituels.
3: Mais non,
1: c'est
3: Gérard.
1: Des habituels. Mais attends.
8: Mais attends, j'écoute, ok, j'ai pas écouté.
1: Mais c'est des habituels, bah,
3: attends,
1: mais rien qu'à.
3: On va les remettre à l'antenne.
1: Gérard. Mais c'est des habituels.
4: C'est moi qui m'en suis occupé, c'est pas des habituels.
1: La première liste, si. Je suis désolé.
4: Je te dis que non.
1: Moi, je te dis que si.
8: Il y avait Djibril.
4: Gérard, on baisse.
1: Je m'en fous qu'on baisse sur le net, mais moi, de toute manière, il est hors de question que je pars sur un débat avec tous les habituels à chaque coup.
4: Mais bravo,
1: c'est
4: Gérard!
1: Et c'est toutes les semaines!
3: Ouais, Gérard!
1: C'est
3: ouais,
1: terminé! Un débat sur le fou! Vous pouvez leur dire au revoir, j'en veux d'autres personnes et je repartirai pas.
3: Attends,
1: avant.
3: Gérard, on va les écouter.
9: On les écoute.
3: Allô?
4: Gérard, t'es rouge comme un verre de vin.
0: Allô?
1: Voilà, tiens. Gérard, voilà. Déjà, tu dis t'es grosse comme un verre de vin.
0: Qui est
1: non, non, mais c'est bon. Laisse terminer. Je n'accepte aucune insulte.
8: Je suis d'accord.
3: Ouais.
1: Aucune insulte.
4: Ok, pas de problème.
1: Je n'accepte aucune insulte.
4: Bon, je rappelle quand même qu'il est que minuit 43 et qu'il faut aller jusqu'à 2h et ça serait bien non, de prendre là, les nouveaux.
1: Là déjà, ceux-là sont bons, c'est les habituels, je n'en veux pas.
4: Gérard, tu sais ce que je fais? Avant qu'ils te les passent, moi je filtre
1: non,
4: les
1: non,
4: noms
1: non,
4: et
1: non,
4: tout.
1: Non, non,
4: je filtre.
8: Je le fais.
1: Non, non.
3: Il va faire le standard. Max va faire le standard.
8: Je le fais.
1: Non, non, non, parce que là, ça m'énerve.
8: Non, non, non, quoi.
1: Non, non, mais là, il y a un problème. Déjà, une. J'en ai marre.
8: Mais c'est pas les quatre habituels.
1: Si, c'est les quatre.
3: Mais non, Gérard.
1: Déjà, hey. Mais attends, il y a Tony, il y a Arnett, il y a Ludo, et il y a l'autre, Leslie.
4: Gérard, mais non, mais t'es parano, Gérard.
1: Mais oui. Attends, mais de manière, je le sais, on m'avait prévenu que de manière,
3: t'allais. Quoi?
1: De manière, à chaque fois, toi. Toi, non, mais même, lui, à chaque fois, c'est pareil. De manière, dès qu'il y a un truc, un plan poireux, ça vient de sa part. Et de manière, tous les sons maintenant, je sais d'où qu'ils viennent. Ça vient de toi.
4: Okay. Ivrogne!
1: Non, mais
4: Ivrogne! Ivrogne!
3: On va t'en foutre une!
1: Ça suffit parce que sinon moi j'arrête tout là!
3: Oh non,
4: Gérard,
3: merde.
4: Calme-toi!
1: D'accord?
4: On va reprendre les choses calmement, Gérard!
1: Non mais attends! Maintenant, faut peut-être avoir du respect envers les gens, ok?
8: Voilà, là je suis d'accord!
3: Bah, voilà, t'es mieux placé pour parler!
1: Hein?
3: C'est ça que tu respectes!
1: Hein. Terminé pour cela!
3: Voilà!
4: Déchire,
1: oh,
4: Gérard!
1: Fermé, oui!
4: Ah pardon! Bon, je vais te filer un coup de main!
1: Oh, je suis encore assez grand de m'occuper de mes papiers moi-même.
4: Mais tu reprends le dessus, là.
8: Qu'est-ce qu'on fait, là?
1: Non, bah, on va mettre un disque et on va...
3: Bah non, on vient de commencer,
1: non,
3: Gérard.
1: Non, non. Attends, Pedro, tu la fermes, d'accord? C'est pas toi qui commence.
4: Pedro, ta gueule.
3: Ouais, c'est ça.
8: Donc, comment on fait, alors?
1: Non, il y a un disque et c'est tout.
3: Ah, tu peux peut-être donner des scores de foot.
9: Attends,
3: on a des scores de foot.
9: Ça arrive.
8: Je vais voir avec eux et puis...
1: Non, non, mais moi, il est hors. Donc vous pouvez nous appeler au 0825 08 5000 et pour les belles au 033 1 0033 05 08 5000. Et sur le chat, pour l'instant, apparemment, vous pouvez pas nous
4: si,
1: avoir.
4: Si, si, ça commence à marcher, là.
1: Problème, bah, apparemment, on le dirait pas. Hein.
8: Alors, ça se
1: parce que je le vois, donc apparemment, il n'y a rien du tout.
4: Enfin, on a quand même le nombre de connectés. Hein.
1: Qu'est-ce qui se passe, là?
4: Gérard, on a quand même le nombre de connectés pour l'instant. Au départ, ils sont 4516.
1: Non, mais attends. De toute manière, comment tu peux savoir le nombre de
3: par email.
4: Parce que il y a le nombre de participants, ça n'a rien à voir avec l'écran que t'as là-bas.
1: Mais même, de manière, c'est le même, d'accord?
3: Mais non, Gérard.
1: Comme ça, les fauteuils encore.
4: Gérard vient de tomber sans le faire exprès. Il s'est pris les pieds dans sa moustache.
1: Il est tombé. Comment tu peux savoir un chiffre?
4: Il est tombé comme une merde.
1: Non. Comment tu peux savoir un chiffre avec un écran qui fonctionne pas?
4: Parce que
1: il
4: y a des connectés.
1: Non, il est hors de question. Allez, hop. De manière, je sens que
4: un petit doigt dans le cul.
1: Oh, c'est bon, Pedro. Allez, j'arrête.
10: J'ai rien fait.
1: Gérard !
10: Mais non, mais attends !
1: Mais j'ai rien
10: Gérard,
1: fait.
10: Gérard, reviens parmi les tiens.
1: Mais j'ai rien fait, Gérard.
10: Pedro,
1: mais j'ai rien fait. Mais t'es, il est vexé. Il est fier comme un Polonais. Parce qu'il est tombé.
10: C'est lui.
1: Mais c'est pas moi. Il est. Non, je te jure, je l'ai pas poussé.
4: C'était une belle chute.
1: Non, non, mais il est tombé tout seul. Il s'est pris les pieds dans son, dans ses dents pourries.
4: Il est tombé.
3: Attendez, il est en train de gueuler à côté. Il est tombé comme une nerf.
1: En fait, on vous explique. Il s'est rapproché de moi apparemment pour me mettre un caco dans la gueule. Et il s'est pris les pieds dans son.
3: J'ai rien fait, Gérard. Chaise. Allez, Gérard, assieds-toi. Assieds-toi, Gérard.
10: Dehors!
4: Gérard!
8: Et rappelle Lily, on va essayer de la rappeler vers une heure là.
3: Ah putain. Mais Gérard, qu'est-ce que j'ai fait?
8: Tu veux qu'on rappelle Lily? Tout de suite, même. Rappelle le débat entièrement.
4: Donc, Gérard, on s'énerve pas, mais il y a effectivement 4000.
10: Rien du tout.
4: Mais c'est pas, si, c'est tu confonds.
1: Il y a rien du tout, l'écran est vide,
4: sur
1: c'est le même écran.
4: Mais sur funradio.fr. Sur funradio.fr, il y a quand même des gens qui écoutent le débat par internet.
1: Moi, ça va aller vite. Moi, ça va être simple, clair, net et précis. Moi, je sens qu'à force qu'on joue comme ça, eh ben, je vais tous vous laisser tomber.
10: Eh ben voilà.
8: Ouais, mais tu vas laisser tomber. Ouais. Qu'est-ce que tu vas devenir, Lily, à
9: laisser tomber? Ah, ouais, ouais.
4: Calme, calme.
3: Ouais. Calme, attention.
4: C'est quand même lui qui nous paye. Hein.
8: Bah oui.
1: Ouais, c'est moi qui vous paye. C'est moi qui vous fais de l'audience, malheureusement.
8: Voilà.
1: Ouais,
4: exactement. Ah. Bravo. Hein.
8: Heureusement
4: qu'il y a Gérard. Hein.
1: Bon, alors on va voir qui c'est maintenant, les nouveaux. Franck Le Steak, 101.9 de Clairefontaine.
11: Bonsoir Gérard, bonsoir tout le monde. Ça me fait bien.
8: Après, on va essayer d'appeler Lily là. Hein.
1: Oui, quoi oui, Wiki Gonzalez.
11: Non, c'est Kiki Gonzalez. Bonsoir Gérard.
1: 102.5 de mes Lyon.
11: De Lyon, de Lyon.
1: Ah, de Lyon, oui. Bien sûr.
3: Gérard, continue, Gérard. Parle, t'es animateur, vas-y, parle.
1: Attends, je peux
3: bah parler. Bah non, mais peut-être ça le fait pas, Gérard.
1: Alors, quand on met Lyon, on met pas. On met les fréquences normales. Flambie, je sais pas quoi.
12: Flambie Flamand, oui, bonsoir.
1: Annecy, 114.8.
12: Exact, oui, bonsoir.
1: Et Marcel Prosaï.
13: Bonsoir, c'est Marcel Prosaï. Birmingham, 118.8.
1: Ok.
13: Bonsoir.
1: Bonsoir.
3: Et hey, Lily, alors attends, je peux bien quand même. Lily sera là dans 10 minutes parce qu'elle était un peu occupée là. Mmh. Ok.
13: Ah ouais.
1: Ça, c'est mes problèmes, c'est pas les.
3: Non, mais je te le dis.
1: Non, mais c'est mes problèmes, c'est pas les.
3: Ok, autres. Fais ton débat, vas-y. Pose ta question. Hein.
4: Un peu de respect.
9: Il y a Lily qui est en ligne et d'ici 10 minutes,
3: voilà,
9: elle est en ligne avec toi.
3: Merci d'avoir suivi.
1: D'accord.
13: C'est pas faux, moi.
1: Comment ?
3: Bon, Gérard, vas-y, pose ta
1: alors,
3: question.
1: Attends,
13: ouais,
1: déjà Pedro.
13: Alors, allez, hein.
1: Attendez, attendez.
13: Elle met le jeu,
1: déjà
13: elle met
1: une
13: le jeu.
1: Chose.
13: Ouais, faut calmer.
3: Hey,
1: oh,
3: sérieux.
1: Attendez.
4: Non, mais il l'a regardé attendez, méchamment. Non, non. Il l'a regardé méchamment.
1: Attendez. Je préfère. Oh ! C'est encore moi qui décide. Le débat n'est pas commencé. Je préviens tout de suite la Réa. Que si j'entends un bruit en disant « Ouais, Mister Cousine !» Ça, je préviens tout de suite. Je prends le casque.
3: Ça vient pas de moi.
1: Mais de toute manière...
4: Il n'y a pas le standard,
1: non, non, mais ça, déjà, faut le retirer.
3: Bah, on l'enlève. Allez, vas-y, on va l'enlever.
1: Non, je préfère. Je préfère. Non, non, parce que...
4: Regarde pas Gérard dans les boulots, quoi.
1: Les trois quarts du temps, le débat foire à cause de lui.
3: Bah ouais.
1: Hein? Et on verra ce soir comment que ça va se passer. Et tu verras... Et tu verras, qu'encore ce soir, ça va encore être le bordel. Tu vas voir. Et sur le chat funradio.fr, www.funradio, donc pour l'instant, il n'y a aucun connecté, donc n'ayez pas peur. J'espère que ça va fonctionner rapidement. Voilà. Donc première question, avez-vous regardé la cérémonie d'ouverture? Je reprends la question vu que tout à l'heure on avait les habituels. Franck Le Steak.
11: Ouais, Gérard. Ben moi, j'ai dû travailler, donc j'ai pas pu regarder. Mais en revanche, j'ai regardé le match qui a précédé l'ouverture.
1: Mmh.
11: Mais j'ai malheureusement pas vu la cérémonie d'ouverture de la Coupe du Monde 2002.
1: Mmh.
11: Corée-Japon.
1: Mais là, t'as pas vu la cérémonie d'ouverture vendredi?
11: Non, j'ai travaillé, j'ai pas eu le temps.
1: Ah, ok. Kiwi Gonzalez.
14: C'est Kiki. Oui, moi j'ai suivi parce que je suis un grand fan de football, donc j'ai suivi ça, je me suis mis au chômage direct.
1: Mm-hmm.
14: Je me suis dit que la Coupe du Monde, c'est bien plus important que de travailler.
1: Non, donc, mais de toute manière, il n'y a pas besoin de se mettre au chômage pour regarder une cérémonie d'ouverture, d'accord?
14: Ouais, mais moi, personnellement, là, je touche le RMI. Donc, j'ai regardé, ouais, effectivement, la cérémonie d'ouverture avec les petits Chinois, les petits Coréens. Ils m'ont bien fait marrer avec leur drapeau. Mm-hmm. Et ensuite, j'ai suivi le match France-Sénégal.
1: Plan B.
7: Oui, bah moi j'ai trouvé que c'était une cérémonie tout en couleurs, tout en originalité. Et ça m'a fait plaisir de voir quelque chose comme ça à la télévision française.
14: C'est vrai, ça change.
11: Mmh. Ah, c'était beau. Change.
1: Marcel, pour finir.
13: Ouais, bah écoute, bah moi j'ai pris un RTT quand même pour voir cette magnifique cérémonie. Mmh. J'ai bien kiffé pendant une petite heure avant le match et après j'ai moins kiffé quand même.
1: Non mais je te demande, est-ce que t'as suivi? Non, je te demande pas si t'as vu le match parce qu'on va en parler.
13: Mmh. Ah mais j'ai bien kiffé la cérémonie. Heureusement qu'il y avait la cérémonie vendredi quoi. Mmh. Ça a égayé un peu ma journée quand même, toute bonheur.
1: Bon, d'accord. Voilà. Non mais ce qu'il faut dire une chose, bon, mmh. c'est que apparemment tout le monde n'a pas pu la suivre. Mmh. Mais ce qu'il faut bien se dire, c'est qu'apparemment d'après ce que j'ai compris, il y a des sociétés. Maintenant, je sais pas si parmi vous, à part celui qui est du RMI là, qui est qui veut jouer les ponjos.
13: Oh.
1: Donc, je ne sais pas, mais il y a certaines sociétés qui ont autorisé à avoir des télés
13: dans les bureaux. Ouais.
1: Dans les bureaux pour regarder.
14: Ouais, j'aimerais aller dans ton sens, là, c'est Kiwi Gonzalez.
1: Ouais.
14: C'est vrai qu'il y a des sociétés qui ont acheté des télés, justement, parce qu'il y a beaucoup de fans de football. Tu sais qu'on a gagné la Coupe du Monde en 98.
13: Ah bon?
14: Donc, oui. Donc, ah ouais. La France s'est équipée en téléviseur pour suivre cet événement qui est quand même un événement mondial.
13: Mm-hmm. C'est vrai.
14: Ouais.
1: Non, mais là, faut bien se dire une chose, que c'est vrai. Bon, moi, j'ai pas pu la suivre, parce que je peux pas vous dire pourquoi.
13: Comment ça se fait?
1: Non, non, mais de toute manière, je peux pas vous le dire.
7: Ça serait intéressant de le savoir, pourquoi.
1: Bah, parce que j'ai pas de télé là où que je suis, c'est tout, voilà.
7: Ah, bah, voilà, mais tu pouvais pas aller dans un café où il y a une télé?
1: Non, merci.
13: À la radio, t'aurais pu suivre à la radio?
1: Non, parce qu'à la radio, justement, on va en parler, et ça, c'est ce qui m'a dégoûté vis-à-vis des...
13: Ils ont pas voulu se faire rentrer.
1: Non, mais il y a un problème qu'il faut se dire. C'est que certaines radios n'ont pas retransmis la cérémonie d'ouverture, alors qu'il paraît que... à l'heure actuelle...
7: C'était dans le commentaire, c'est ça.
13: Est-ce que toi, tu pourrais pas faire quelque chose auprès de la direction de Fun pour qu'ils retransmettent au moins la cérémonie de clôture à Fun, quand même?
1: Mais ça, de toute manière, c'est pas eux qui décident, hein, c'est le CSA a dit que, bon, ben, c'était comme ça, c'est tout.
13: Ce bordel au CSA?
1: Non, mais de toute manière, faut bien vous dire une chose, il paraît que c'était joli à voir, qu'il y avait tous les drapeaux des organisations, des équipes.
13: Des ONG, ouais, bah ouais.
1: Bon, il y a eu plein de trucs, il paraît que c'était super à voir.
14: C'est vrai, c'était magnifique.
7: Ouais.
11: Mais bon, Gérard, le plus important, une Coupe du Monde, c'est pas la cérémonie.
1: Non, donnez vos noms quand vous parlez.
11: C'est Franck Lesteck. Oui. Le plus important, c'est pas les cérémonies, hein, d'ouverture et de clôture non plus. Hein. C'est les matchs, quand même.
1: Non, mais attends, d'accord, toi, pour toi, c'est peut-être pas la cérémonie.
11: Ouais.
1: Mais attends, mais pour ceux qui regardent pour la première fois un match.
13: C'est beau, quand même.
1: Bah, je vais te dire une chose, je suis désolé, pour moi, je trouve ça sympathique. Ouais, de toute manière, quand ils ont fait la Coupe du quand on a gagné. Même quand c'était les Jeux Olympiques d'hiver à Albertville, il y a eu quand même une cérémonie d'ouverture.
13: Ouais,
1: il y avait tous les pays organisateurs.
13: Ce que je vais te demander, toi qui n'as pas vu la cérémonie d'ouverture, t'as préféré celle-là ou par exemple la cérémonie des JO?
1: Les deux, de toute manière, parce que moi j'aime bien, bon, le foot, je peux pas le regarder parce que, comme je t'ai dit, j'ai pas de télé.
13: Ouais.
1: Mais j'aime bien aussi.
13: Mais t'as aimé les deux, en fait, même si tu l'as pas regardé, t'as aimé les deux, quoi.
1: Ah bah, de toute manière, les deux, oui, de toute manière, j'aime bien le ski, j'aime bien le foot, mais malheureusement, je peux pas regarder tous les matchs.
7: Mais t'as préféré laquelle?
1: J'ai préféré celle du... celle
13: ouais.
1: du ski.
13: Ah ouais. Celle du ski, ouais.
1: Parce que la clôture, je sais pas si je me trompe, mais je pense que...
13: La Coupe du Monde de ski, ouais.
1: Hervé ou Esteban ou...
4: Ouais.
11: On s'éloigne.
4: Qu'est-ce qu'il y a? Il essaie de réparer le net.
1: Pourra me dire, je pense que la cérémonie de clôture des Jeux d'Albertville,
13: ouais.
1: Normalement, ça a été fait en descente en flambeau, si je me trompe pas.
7: Bien sûr.
4: Je sais pas, moi j'étais en train de baiser à ce moment-là.
13: Ah.
1: Bien sûr, tu fais comme Evan à chaque fois qu'il passe un ménage, quand il vient.
13: Putain,
1: il dit ouais, j'ai baisé juste avant, c'est ça.
4: Le flambeau a même été juste à ce moment-là. Ouais, non, mais pas de le flambeau a été récupéré dans le cul d'un athlète allemand, non?
14: Tu baisses tous les quatre en toi, Hervé.
4: Il y a il faut que.
1: Bon, d'accord. Et le flambeau. Ouais, Seven, il a rien compris de.
4: J'étais pas fantaisiste.
15: Hervé, les bisextiles.
1: Non, mais je vous demande. Moi, à mon avis, je pense que c'est la cérémonie de clôture de.
4: Qui était beaucoup plus jolie.
1: Des jeux d'Albert Witt qui étaient le plus joli parce que ça a été une descente au flambeau.
14: Et Gérard, si on parle un petit peu du match là où on s'est fait doser quand même.
1: Ah, non, oui, mais ça. Une dose. Non, mais on va y revenir.
6: On
1: parlait
6: de descente au flambeau toute moisie là quand même.
14: Ouais, ça. Un but
1: mais
14: de Papa.
1: Un but. Alors, de Papa Poupadiop. Quels sont les deux pays qui organisent la Coupe du Monde 2002?
14: Japon, Corée. Allez hop, c'est géré. Ouais.
1: Bon, bah voilà donc.
14: Alors, football.
15: Okay. Combien d'avions faut-il?
6: Quelle est la monnaie au Japon?
14: Combien ça coûte en euros? Pardon.
15: Quelle est la devise?
6: La meilleure recette
14: non,
6: de
14: mais arrêtez
6: Corée.
14: Là, s'il vous plaît.
6: Allez.
1: Quand oui, vous là. Aurez terminé de vous foutre de moi, vous ouais. Me préviendrez.
14: Non, mais je suis pas d'accord. Ouais, donc
16: les deux. On sort les deux et on se met en volant.
6: Allez.
15: On t'attend, hein?
14: Oui, Gérard.
6: Quand tu veux, hein.
1: Alors, combien y a-t-il d'équipes?
14: Oh putain,
6: ouais.
15: J'ai envie de câlin.
6: Ah, ça faisait longtemps,
15: bon. Il marquait pas.
6: Ah bah alors.
1: Alors je sens.
15: Jean-Vicalin.
14: Alors, moi, Gérard Franck Le Steak, je crois que je peux
1: Pedro,
14: répondre.
1: S'il te plaît.
14: Je peux répondre à ta question. Il doit donc y avoir une soixantaine d'équipes en compétition pour la Coupe du Monde.
6: Ouais.
1: Je sens que tout
6: pas
1: à bon. L'heure.
6: Qu'est-ce qui se passe?
1: Je vais m'énerver.
6: Non, pas de genre.
4: C'est pas ton genre.
1: Je vais non. Encore m'énerver. Parce que Jean-Vicalin. J'en ai plein. Le dos.
14: Ouais. Ouais, parlons football, là.
15: Il tirait pas. Il marquait des pénaux dans ma lucarne. Il arrêtait les coups francs avec ses chicots. Avec son chicot.
6: Bon, on y
4: tu
6: va,
4: peux
6: non,
4: le dé- le, tu peux recentrer le débat ouais, sur le foot.
1: Quand celui... Quand celui...
15: Il se plantait les balles dans le corner dans le cul.
14: Oui, super geste technique de Gérard, passement de jambes de bois, c'est super, c'est magnifique. Oh oui, extérieur du kiff, c'est magnifique.
3: Oh Gérard, il faut que tu gères là, il faut que tu leur dises. Hein.
17: Baise-moi Gérard.
15: Je vous dis pas.
14: Roselyne Gaucho qui sont...
3: Bon Gérard, vous les auditeurs,
17: dans les cages.
3: Les auditeurs, calmez-vous, Gérard, on va reprendre le débat. On en était où?
15: Il marquait pas.
3: Bon Gérard.
1: Bon, Gérard. Je sens qu'il est une heure.
3: Bah, attends, on va les couper deux secondes, hein. Voilà, donc Gérard, on va recentrer le débat, on y
4: non,
3: va.
4: Non, mais il sent pas bon qu'il ait une heure, tu vois, donc...
1: Je sens qu'il est une heure.
3: Mon Dieu, déjà.
1: Et que là, ça commence, ça fait déjà une demi-heure que ça commence à me gonfler.
4: C'est parce que t'es tombé de ta chaise.
1: Déjà, il y en a... Déjà, il y en a qui se sont foutus de ma gueule.
3: Oh, c'est pas
1: là, ça recommence.
3: Mais il y a Lily qui est là en plus.
1: Je sens que le débat n'ira pas jusqu'à 2 heures. Ça
3: mais
1: va aller, aller vite.
3: Non, il ira jusqu'à 3 heures même.
1: Non. Ça, il est hors de question que j'aille jusqu'à 3h du matin.
3: Bon, Gérard, on va recentrer le débat, on va reposer une question, on va écouter un disque juste après, donc tu vas reposer la question, on va les reprendre, d'accord? Gérard,
4: je pense qu'il s'est fait mal tout à l'heure.
3: Ouais, tu t'es fait mal,
4: à
3: Gérard?
4: Son testicule
1: non,
4: droit.
1: Non.
4: Il s'est fait mal Gérard. À son testicule droit tout à l'heure avec...
3: Non, parce que t'es vraiment tombé très mal, quoi.
4: T'es tombé comme une merde. Mais c'est pas grave.
3: Gérard, on y va, on attaque le débat.
4: Mets un disque, Gérard.
3: Mais non, mais
4: ça,
3: Gérard...
1: Ça commence à bien faire.
3: Mais Gérard... Pose ta question, on y retourne.
1: Maintenant, s'ils veulent pas répondre aux questions, ils aillent se faire voir.
3: Ok, bon,
1: combien
3: Gérard.
1: Y a-t-il d'équipes pour la Coupe du Monde 2002?
14: J'aimerais répondre, c'est Kiki.
1: Non
14: c'est Franck Gérard. Allô, Gérard?
1: Il me semble qu'on a dit on mettait un disque.
14: Ah, d'accord.
3: On met un disque, tu écoutes un disque?
14: Allez, question, les là. Bleus, on est tous ensemble. Montre-moi ton billet.
4: Gérard, recentre le débat, Gérard.
1: Gérard, comment ça vient faire?
3: Gérard,
17: il y a Lily qui est sur l'antenne.
3: Oui, il y a Lily qui est là, c'est pour ça.
1: Vous me direz, Franck, terminé. Allez hop, au hasard.
3: Attends, alors on va les faire patienter, on va laisser que Lily. On va laisser que Lily et on va mettre les autres en attente.
18: Il n'y a même pas la peine, il pose la question, pas besoin d'avoir les auditeurs en air pour poser la question.
3: Ah, mais je sais, mais il veut Lily, donc je lui dis.
1: Combien y a-t-il d'équipes pour la Coupe du Monde 2002, terminé.
3: Et tu veux qu'on écoute un disque, là?
1: Et on va écouter Allez les Bleus des Schtroumpfs.
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1: Et voilà, rebonsoir à tous. N'essayez pas de nous joindre sur le site www.funradio.fr parce que pour l'instant on a des petits problèmes, donc c'est malheureux, donc je saurais pas les pardon, les sondages en fin de débat. Et donc, on venait de s'écouter « Allez les Bleus » des Schtroumpfs. Et donc, on avait David Trégos.
20: Bonsoir Gérard, c'est David Trégos-Gaul. J'appelle de Yokohama.
1: Ok, donc 101.3.
20: À partir de là, c'est ça.
1: Donc, Kiwi.

0: Tiens, on va la rappeler.
1: Celui qui commence à lui dire allô chérie, tu te calmes avec elle, d'accord, Kiwi?
2: D'accord.
1: Merci pour merci d'avance.
2: Je t'en prie.
1: Donc, la question, pensez-vous que la France va gagner cette année? Ah, bah voilà.
2: Alors, Kiwi?
1: Oui.
2: Kiwi, j'aimerais répondre à la question. Bah, moi, j'étais devant le match France-Sénégal.
1: Mmh.
2: Je sais pas si tu l'as vu. Tu l'as vu, non? Bah, je vais te raconter si tu l'as
1: mais
2: pas
1: non,
2: vu.
1: Mais non, mais je l'ai pas vu, mais je sais le score, donc c'est pas la peine de me le raconter.
2: Donc, en fait, on s'est fait doser. Donc
1: non, mais c'est pas la peine de me le raconter, je te dis. Genre, on sait le score, on s'est fait avoir, on s'est pris un but, un but, et c'est tout.
2: Par Papa Bouba Diop, donc.
1: Mais oui, mais on s'est pris un but. De manière, faut bien vous dire une chose, que les joueurs qui sont, qu'ont joué contre nous, sont, la plupart du temps, dans des clubs de D1.
2: Ouais, en plus, ils étaient surmotivés. Hein? Ils jouaient contre l'équipe championne de France du monde.
1: Ah oui.
2: Donc c'est vrai que sur l'action, on se fait déborder par El Hadji Diouf, il y a le bœuf qui est à 10 mètres.
1: Faut pas dire ça. Non mais attendez, on a fait quand même un bon match. Commencez pas à dire qu'on a mal joué. Bon, malheureusement. Attendez. Moi, je peux vous dire une chose. Vous dites tout le monde, on a mal joué. Pourquoi?
2: Mais
1: vous savez pourquoi qu'on a mal joué?
2: Non.
1: Moi, je vais vous le dire. Parce qu'il nous en manquait un, c'était Zidane. Et c'est tout.
3: Mais
1: tout le monde croit que Zidane est irremplaçable.
3: Il manquait 42.
4: Parce que Fadiga, il lui a volé son bracelet dans le vestiaire.
1: C'est quoi ce
2: bracelet? Parce qu'il y a une histoire, en fait, il y a un joueur sénégalais qui a tapé un collier en roro.
1: Non, mais ça y est, mais c'est bon.
4: Et donc, 40 euros avec un salaire de
2: il a manqué.
1: Céline, on en est où avec Starlet? Elle est là, Starlet.
5: Oui, allô?
1: Starlet, t'es là?
5: Oui, je suis là.
1: Ok. Ouais, mais c'est quoi cette ventilation là?
5: Parce que tu peux.
6: C'est ton haleine qui rebute sur le micro, Gérard.
1: Eh, je préviens d'une chose.
5: Il se lavait pas.
1: Voilà, ça commence.
0: Bon, Gérard, vas-y.
1: C'est bien d'entendre des conneries comme ça devant du monde. C'est bien,
0: Gérard.
1: C'est pas mal. Non, mais c'est bon.
0: Ah, mais c'est toi le chef du débat, donc vas-y.
1: Non, mais dans ces cas-là, celui qui s'amuse à ça, caractère.
0: Allez, on
1: tout.
0: Y va, on enchaîne, Gérard.
1: David.
7: Ouais, c'est David. Bah, écoute, à partir de là, on a perdu. L'équipe de France a perdu. Et je pense pas qu'on ait de chance de gagner la Coupe du Monde, peut-être de passer le premier tour. Mais à partir de là, après, il y a des grosses équipes comme l'Argentine et l'Italie. À partir de là, on pourra pas gagner, on n'est pas prêt.
1: Comment ça, il y a l'Argentine et l'Italie, mais elle joue pas dans notre groupe, hein?
7: À partir des demi-finales et des quarts de finale.
1: Non, mais ça, on en reparlera.
7: C'est pour ça que je dis qu'on passera peut-être le premier tour.
1: Attends, on sait pas si on va passer encore le premier tour.
7: Peut-être, parce que l'Uruguay, avec des joueurs comme Recoba, ils peuvent gagner, attention.
1: Non, mais faut pas croire. Flavie.
5: Flambi.
1: Ouais, Flambi. pourquoi qu'on m'a mis Flani?
5: Non, c'est
1: qui c'est qui s'amuse à me balancer de l'air, là?
7: Et Flambi, t'as une étiquette sur les fesses, ou pas?
5: Ouais, j'ai du chocolat.
2: Pour démouler, c'est pas rigolo.
7: Voilà.
5: Pour te dire, non, je crois que la France, elle a aucune chance, hein. Mais avec ou sans Zidane, la France n'a aucune chance. Donc, autant qu'elle s'arrête maintenant, quoi, voilà.
1: Non, donc, attends, on va... Ok, Starlet, pour finir.
3: Il a prêté sa jambe de bois, Zidane.
5: Oui, Germain, moi, j'ai pas écouté la question.
1: Non, mais, s'il te plaît, Pedro, je voudrais bien savoir qui s'amuse à dire il a prêté sa jambe de bois, d'accord?
0: Mais
1: parce que là, ça commence à m'énerver.
8: C'est pas lui, regarde, il était pas là.
0: Je regardais même pas, Gérard.
1: Parce que là, ça commence à m'énerver, je demande à Starlet de me répondre à la question, elle n'a pas entendu.
5: Manger son caca.
1: Voilà, et ça continue. T'entends rien dans le casque.
0: Mais ça n'a rien à voir avec le fait que je l'entende, Gérard, c'est que c'est pas moi qui les ai eu au standard.
1: Eh punaise, mais ça commence à m'énerver, ça, encore, hein.
0: Allez, Gérard, continue.
1: Starlet, pour finir.
5: Repose-moi la question, s'il te plaît.
1: Alors, pensez-vous que la France va gagner cette année?
5: Écoute, pour te répondre sincèrement, je pense pas que la France puisse avoir une seconde chance au mondial. Je pense qu'elle va bien se manger le mondial, quoi. Je pense qu'elle gagnera pas, quoi. En conclusion.
7: Mal parti, hein.
1: Attendez, maintenant je vais vous répondre. Maintenant, ce qu'il y a, le problème qui se passe, et ça je pense que tout le monde va être d'accord avec moi.
7: Ah oui, sûrement.
1: C'est qu'il nous manque, c'est que le premier match amical, comme par hasard, Zidane se blesse à la jambre.
5: Comme par hasard.
7: Mais à mon avis, tu sais quoi, Gérard?
1: Oui.
7: À mon avis, il y a eu du voodoo.

0: Attends,
1: donnez vos noms quand vous parlez.
0: C'est Kiki Gonzalez. À mon avis, il y a eu du voodoo, tu vois, du sacrifice de poulet, des gris-gris. Tout non, ça non. Pour que Zizou, il se blesse à la cuisse et qu'il joue pas le premier match. Non, résultat, il y a un but de Papa Bouba Diop.
1: De manière pour vous dire une chose, que tous ceux qui ont joué contre nous là au Sénégal, c'est des joueurs c'est des joueurs qui jouaient en D1.
0: Ouais, c'est vrai qu'ils ont la
1: position. J'ai regardé l'équipe du Sénégal et je peux vous dire une chose, que les trois quarts des joueurs sont de Marseille, de Lille, de Lens, de Montpellier, de Cannes, d'Auxerre. De tout ce que vous voulez. Merci. Esteban, tu te recules jusqu'au bout là-bas maintenant, c'est terminé.
2: Allez, dans le coin, les mains sur la tête. Allez, avec ton bonnet d'âne. Tu prends moi le fier.
1: Donc, voilà.
3: Qu'est-ce que j'ai fait?
1: Donc, je peux.
3: Qu'est-ce que j'ai fait?
1: Arrête de me souffler dans
3: la. C'est pas la première fois que tu te prends un vent.
1: Arrête. Donc, voilà ce que je voulais vous dire. Et de toute manière, faut bien vous dire une chose. C'est malheureux à dire, mais si. Parce que là, on a perdu 1-0. Je peux vous donner les scores. Justement, la deuxième équipe qu'on va rencontrer, c'est l'Uruguay.
0: Ouais.
1: Donc, contre le Danemark. Donc, ils ont déjà perdu. L'Uruguay a perdu 2-1 contre le Danemark.
4: Ouais, mais c'est l'Uruguay, c'est à côté du Brésil.
0: Ouais, à mon avis, on va aller doser les chicanos là.
1: Non, moi j'ai bien aimé. Tout le monde me dit, ouais, mais les Sénégalais, on va les manger. Mais en fin de compte, on s'est fait manger. Pourquoi? Parce que, non.
0: Parce qu'on joue avec le bœuf.
1: Non,
0: parce qu'on joue à 10.
1: Non, mais ce qui s'est passé, oui, attendez, je vous réponds. Oui, Hervé.
5: Oui, j'ai eu une réaction au standard. On m'a dit que, quand tu as dit, les Sénégalais nous ont mangé, quelqu'un a trouvé ça un peu sectaire de les traiter de cannibales.
1: Non, mais attends. Non, mais faut bien se dire une chose.
2: Excuse-toi, Gérard, excuse-toi.
1: Non, mais excuse-toi.
2: Excuse-toi.
0: La communauté sénégalaise.
1: Laissez-moi, excuse-moi.
4: On n'a pas le droit de traiter les gens de cannibales.
1: Mais j'ai jamais dit ça. Attendez, j'ai simplement dit qu'on allait les manger.
4: C'est de l'anthropomorphisme.
1: Mais non, mais en fin de compte, c'est nous qui se sont fait manger. Et l'Uruguay, de manière, faut bien se dire une chose. Oui. C'est que tout le monde dit oui parce que ça, j'écoute constamment les trucs sur le foot et je peux vous dire une chose qu'à chaque fois qu'on dit oui mais parce que il y avait pas Zidane mais Zidane on peut le remplacer.
4: Il est pas tout seul Zidane sur le terrain, ils sont 11.
1: Donc voilà, et donc on a perdu.
0: Ouais. Ah, mais il a deux pieds gauche, donc c'est un peu dur, quoi.
1: Non, mais attends, faut voir d'après ce que j'ai entendu dire, on a eu une barre, un tir sur le poteau,
0: ouais,
1: côté
0: poteau,
1: gauche.
0: Ouais.
1: Après, un tir sur la transversale. Donc, faut bien dire une chose, que Zidane, même s'il est pas là, qu'il soit blessé, on peut le remplacer, d'accord?
0: C'est vraiment la faute à pas de cul, ça.
1: Non, c'est de la faute à pas de chance, s'il te plaît, merci.
3: Qu'est-ce que tu penses du joueur, justement, sénégalais qui est sorti du match en disant « Iniega Agouaz »
1: Je n'ai pas vu le match.
0: De dire des choses pareilles.
3: Exactement, non mais les auditeurs réagissent, c'est quoi ta réaction?
4: C'est dégueulasse.
1: Mais je sais pas, j'ai pas... De toute manière, il paraît que...
3: il a même rajouté « Iniega Agouaz ».
1: J'en sais rien.
3: Ouais. Tu vois, ça c'est comme une insulte pour le foot français.
1: Mais non, mais même, c'est pas parce qu'on a perdu contre eux. En fin de compte, tout le monde dit que c'était un beau match. Moi, je ne l'ai pas bu.
4: Oui, mais c'était pas un très bon exemple de fair play, tout ça.
1: C'est qui parle, là?
4: C'est Flamby.
1: Mmh. Et Starlette,
4: Oui.
1: Tu peux réagir, hein?
0: Qu'est-ce que t'en penses, Starlette?
4: De toute façon, hein, j'attends pas que tu me demandes, je réagis.
1: Non, mais...
4: Tu l'écoutes pas, de toute façon.
1: Mais si, mais... Tu peux réagir, hein, c'est pas parce que tout le monde parle, mais tu peux réagir. Hein.
4: Mais écoute, je réagis, y a aucun souci, genre.
0: Starlette, quel est ton joueur préféré de l'équipe de France?
4: À qui tu poses la question?
1: Bah toi, Starlette.
0: Hein. Starlette.
4: Ah moi, mon préféré, ça reste Trezeguet, tiens.
0: Trezeguet, t'aimes bien.
6: Ah, Patidra, c'est côté fait, bon joueur,
0: chasseur de but,
6: très physique. Ah, Patidra, c'est un grand joueur.
4: Moi personnellement, c'est Pires, mais tout le monde s'en fout.
1: Ouais. Bon non, non.
4: Non, j'aime bien Pires aussi, moi.
6: Mais Robert Pires, je crois qu'il a glissé sur une plaque de verglas, donc il peut pas jouer. À partir de là,
1: c'est Kiwi.
0: Ah non, c'est
1: Kiwi.
0: Pas Kiwi, c'est
4: non,
0: pas Kiwi.
4: Non, mais c'est pas cool, quoi.
0: C'est pas Kiwi.
1: C'est qui?
4: C'est pas cool.
1: C'est qui vient de dire
3: c'est
1: ça?
3: C'est qui non?
4: Non, mais c'est l'hiver, là-bas, c'est pour ça.
1: Non, il n'y a pas de qui non. Hein. Non, c'est pas l'hiver au Japon. Hein.
4: Bah, ça caille en tout cas. Hein.
1: Ah non, non, non, il paraît qu'ils ont. Non, c'est qui vient de dire ça? C'est Starlet?
4: C'est Flambide.
1: Ah, c'est Flambide.
0: En plus, je sais pas si t'es au courant, Gérard, mais là, en deuxième semaine, on va se manger des pluies de ouf. Tu vois, ça va être la mousson.
4: Ah, c'est la mousson là-bas.
0: Il va y avoir des terrains inondés. Là, ça va être encore plus difficile. Hein.
1: Non. Apparemment, je peux vous si vous voulez, je peux vous donner tous les scores qu'ont eu lieu là jusqu'à maintenant.
0: S'il te plaît, avec une petite analyse technique, ce sera bien sympathique.
1: Alors donc Danemark Uruguay, donc je vous l'ai dit 2-1, donc je sais pas qui c'est qui a marqué.
0: Ah, je peux te le dire moi.
1: Oui.
0: Alors deux buts de Thomasson et un but de une et superbe Hansen. Reprise volée pleine lucarne, une putain de cacahuète de
1: Mais on dit pas putain s'il te plaît parce que
0: une maman très sacrée cacahuète d'un joueur uruguayen.
1: Alors, Paraguay-Afrique du Sud, 2-2.
0: Paraguay-Afrique du Sud, ouais. Deux buts d'Indiens et deux buts de Bafana.
1: Mmh.
7: Beaucoup de chance, hein. À partir de là, ils ont eu beaucoup, beaucoup de chance.
4: Mais nous avons un spécialiste.
0: Eh oui, Eugène Sakomaliak, c'est moi. Bonsoir.
1: Zimbabwe. Kilimandjaro 4-3. Donc j'ai les buts de Sodoman, Jamet, Taboulé et Christophe Peck. Espagne, Slovénie, but de Salvador Dali et Pedro Almodovar. New York, Sarcelle, bien sûr. Ça a rien à voir dans le truc. Hop, terminé. Brésil, Turquie. 2-1 et Italie Équateur 2-0. Et par contre, merci de me remettre les auditeurs en air. Par contre, le gros carton.
0: Ah ouais.
1: Du début de la Coupe du monde.
0: Ouais, c'est les cheveux qu'on dosait.
1: C'est l'Allemagne contre
0: les Saoudiens.
1: 8-0.
0: Ah ouais, ils ont dosé là les Arabes Saoudiens.
4: Ouais. Ouais.
1: Non, merci Flavie.
4: Mais franchement, ils auraient joué en fauteuil roulant, c'était pareil quoi.
1: Ouais, ça c'est Starlet derrière qui dit ça.
0: C'est vrai que sur la pelouse, là, les Arabiens Saoudiens, ils cherchaient du pétrole.
1: Ouais, non, mais attendez, commencez pas à dire n'importe quoi, d'accord?
3: Il y a beaucoup de gens qui demandent des excuses par rapport à ce que t'as dit tout à l'heure contre le Sénégal.
1: T'as rien sur le net alors? Non. Allez, terminé, Esteban.
3: C'est au téléphone.
1: Y a rien.
0: T'as même pas de
8: souris. Oui, Gérard, c'était au téléphone.
1: Mais ouais, mais c'est ça, mais arrêtez de me dire. Mais arrêtez de me dire n'importe quoi parce que vous décrochez même pas le téléphone.
0: Pas de clavier.
1: D'accord?
3: Gérard, il y a ton.
1: Déjà!
3: T'as un trou dans ton oreillette.
1: Ouais, c'est ça, j'ai un trou dans mon oreillette. Toi, tu vas arrêter parce que de toute manière, comme le net, il.
2: Non, mais Gérard.
1: Tu vas ailleurs.
2: Mais non, il reçoit des emails sur sa boîte aux lettres et puis il peut avoir des messages comme ça.
1: Y'a rien.
2: Tu comprends pas. Bon, allez, Gérard, vas-y, enquille.
1: Donc, deuxième question. À votre avis, y aura-t-il une finale France-Brésil ou pas? Et on se retrouve tout de suite après.
0: Non.
7: Déjà? Ah, non,
2: faut ça fait qu'un quart d'heure, Gérard, qu'on est revenu.
7: Là, c'est bien, là, faut continuer.
2: Ouais, il faut continuer, Gérard, ça fait
1: Mais qui c'est qui parle, de toute manière, c'est moi qui commande encore.
4: On est bien lancé,
0: là. Parlons football.
4: Drôle, en plus, on est très
2: bien. Non, Gérard, il faut que tu continues, ils essaient de saboter le débat, là. Il faut que tu continues.
7: C'est une bonne question que tu allais poser.
2: Ça fait qu'un quart d'heure qu'on est revenu, Gérard, je peux y aller.
1: David?
2: On enquille.
7: Oui, Gérard. Oui, je vous écoute.
1: Bah alors? Tu vas me dire que t'as pas entendu la question.
7: Ouais,
2: est-ce qu'il va y avoir une finale France-Brésil?
7: Ouais, pensez-vous
1: que, à votre avis, y aura-t-il une finale?
7: Non.
1: France-Brésil ou pas?
7: Non, je pense pas, parce qu'à partir de là, c'est l'Italie qui va aller en finale, parce qu'ils ont un groupe très léger, avec des équipes pas très physiques. À partir de là.
1: Doucement là, parce que.
0: Il est trop léger.
1: Il y a un problème avec le portable, on dirait.
7: Ah, très bien. À partir de là, c'est l'Italie qui va aller en finale, je crois, contre l'Argentine. Mais France-Brésil...
1: Il y a les Argentins.
0: Ouais, bah ouais.
7: Ah oui, ils sont bons Argentins.
1: De toute manière, il y a 32 pays. Y a 32 pays. Hein.
7: Voilà, oui. Il y a 32 pays, il peut y avoir des surprises, mais je pense pas.
1: Mais de toute manière, il faut bien... Kiwi. De toute manière, je vais te répondre après, David. Hein.
0: Alors moi, je verrais bien la France en finale s'il se rattrape là contre l'Uruguay. Mais par contre, je vois bien aussi l'Argentine, le Brésil et aussi
1: Kiwi. Attends, qu'on se rattrape contre l'Argentine, ok.
0: L'Uruguay.
1: Contre l'Uruguay. Mais faut savoir.
0: Oui.
1: Parce que, attends, vas-y, réponds à la question. De toute manière, je vais
0: disais donc que mon carré, ça serait France, Argentine, Brésil et peut-être Angleterre.
1: Qu'est-ce qu'ils ont fait aujourd'hui, les Anglais?
0: Alors, les Anglais, ils ont... Non, ils ont fait match nul contre la Suède, si mes souvenirs sont bons.
7: Exactement.
1: Ah, je sais pas, parce que... c'est pas...
7: C'est bien
1: non,
7: ça,
1: non, parce que moi, j'ai un truc New York-Sarcelles.
4: Ouais,
7: ah oui, aussi,
0: oui.
1: Ça, New York Sarcelles, à mon avis, ça me paraît.
2: Mais si Gérard, il joue New York et Sarcelles.
1: Mais non, mais attends, c'est bon, si Gérard, laisse discuter.
5: Ton micro, calme.
1: J'avais une question internet. J'ai une question de Michel Blanc.
2: Internet.
1: Il demande, une question de Michel Blanc. Regarde, Gérard, regarde. Vas-y, pose la question.
3: Question de Michel Blanc qui demande, est-ce que tu as déjà fait une partie de foot avec des Sénégalais?
1: Voilà, il y a des questions cons.
3: Voilà, bah, je parle du foot, je parle du Sénégal.
1: Voilà.
3: Peine, donc, mais me crache pas dessus!
0: Bip de Mamadou.
4: Gérard.
0: Bip de Mamadou à la 35e minute.
1: Oui.
4: Moi, je pense que c'est une question super intelligente qui mérite une réponse quand même.
1: Bah, de manière, quoi?
3: Est-ce que tu as déjà fait une partie de foot avec des Sénégalais?
1: Non.
4: C'est une super
1: Pourquoi?
4: Question,
1: bah, non, parce que, j'ai jamais eu l'occasion de jouer. C'est tout. De manière des questions comme ça me suffit.
3: T'as jamais voyagé souvent, en fait.
0: T'as jamais joué au foot, GG, quand t'étais jeune?
1: Non.
4: Ah,
7: ouais.
4: Il jouait pas au.
7: Ah bon,
1: voilà, ça continue.
5: Mais c'est des réactions, c'est un débat.
1: Non. Mais avec celui qui dit que l'autre là qui s'amuse à dire il jouait pas,
0: pour
1: ça
0: toi,
1: commence
0: Gérard.
1: À m'énerver.
0: Pour toi, Gérard, qui est-ce qui va gagner cette coupe
1: qui
0: du
1: sait,
0: monde?
1: Qui sait
0: C'est Kiki Gonzalez.
1: Non mais attends parce que laisse finir les gens.
0: Ah d'accord.
1: Flamy.
4: Flamby.
1: Ouais, Flamby.
4: Moi je crois que une finale France-Brésil où on leur fait 3-0, il y en aura qu'une. Une seule et unique, donc à mon avis la France ne sera pas en finale. Et je suis même pas sûr que le Brésil le soit aussi, donc la place aux autres.
1: Starlet pour finir?
4: Oui, ben moi je suis à peu près d'accord avec Flamby. Hein. Moi je vois bien la France contre le Sénégal en finale, pourquoi pas après tout.
1: Bah ouais, mais
4: Donc t'es pas d'accord.
1: Non,
4: ça va pas.
1: Bah non, je pense pas, hein, à mon
0: pourquoi
1: avis.
0: Pas, pourquoi pas chez Argentin avec Diego Armando Maradona.
1: Non, mais je pense pas. Je pense pas une finale.
4: Voilà, contre Danemark à la rigueur.
1: Bah non, Bah non, parce que c'est deux équipes qui jouent déjà dans notre groupe.
4: Et pourquoi pas Croatie-Japon ou Brésil-Japon,
1: Non, mais moi je pense.
4: Tout est probable. Alors le Sénégal contre la goutte d'or.
0: Ou Chine-Costa Rica. Allons-y.
1: C'est qui? Kiwi. Attendez, Kiwi, tu m'avais posé quoi comme question, toi, tout à l'heure?
0: Je voulais savoir, à ton avis, Gérard, quelle va être pour toi l'équipe qui va gagner cette Coupe du Monde en Corée? Au Japon, plutôt.
1: Ah ouais, voilà. Donc, déjà pour l'équipe de France, on va revenir là-dessus, parce que c'est vrai que maintenant, on est quand même mal placé avec l'Uruguay. Donc, maintenant, c'est à nous de savoir jeudi. Bon, comme tous les médias disent... Parce qu'il faut prendre ça avec des pincettes.
4: Absolument.
1: Tout le monde dit que Zidane sera là jeudi.
0: Apparemment,
1: si. Tout le monde le dit, même l'entraîneur a dit qu'il sera là jeudi.
0: Qu'est-ce que tu penses de l'option tactique de Roger Lemaire de jouer avec trois milieux créatifs, Gérard?
1: Non, mais c'est
7: récupérateur.
1: Non, mais c'est bien, mais si, sa tactique, elle est bonne.
0: Ouais.
1: Ce qu'il y a, c'est que malheureusement, il a laissé des joueurs bons sur le banc de touche.
0: T'es plus adepte du 4-4-2, 4-3-3.
4: Je pense qu'on les paye des millions et il reste sur le banc de touche. J'ai
7: une question, Gérard.
1: Oui.
7: J'ai regardé aujourd'hui Brésil-Turquie. J'aurais aimé savoir ce que tu penses des simulations de Rivaldo à la fin du match, qui tombe par terre en faisant semblant d'avoir pris un ballon dans le visage. À partir de là, il doit avoir un carton rouge, normalement.
1: Attends. C'est David?
7: C'est David, oui.
1: Ouais. Mais David, tu m'excuseras, comme j'ai dit tout à l'heure, j'ai pas pu regarder les matchs. Alors, je ne sais pas ce qui s'est passé, parce que, comme sur les radios, ils nous retransmettent pas tout ce qui se passe. Donc, qu'est-ce qui s'est passé? Donc, toi, d'après toi, il y aurait un joueur... Il aurait pris le ballon en pleine figure.
7: Bah en fait, non, il a pris le ballon dans la jambe.
1: Ouais.
7: Et après, il a pris sa tête en faisant semblant devant la bite de touche.
1: L'arbitre.
7: L'arbitre, oui, il y a un R, pardon. À partir de là, il est tombé par terre. Et il a fait semblant d'avoir mal. Et le joueur qui lui a envoyé le ballon a pris un carton rouge.
1: Ah ouais, donc c'est dans ce match-là que... C'est dans ce match-là qu'il y a eu un carton rouge et...
0: Il y en a eu deux, deux cartons rouges. En fait, la question, c'était qu'est-ce que tu penses de ce genre de stimulation qui casse le jeu, quoi?
1: Non, mais là, de toute manière, faut bien se dire une chose, que de toute manière, l'arbitre central sera obligé de revoir ce qui s'est passé sur un moniteur, donc sur un grand écran.
0: Ouais.
1: Et là, ils pourront prendre leur décision.
0: Ouais, mais c'est pas encore ça, tu sais. Attendez,
1: 5 minutes, tu mets les auditeurs en air, s'il te plaît.
4: En air ou en attente?
1: Je préviens une chose.
2: Attends, je les mets en air ou en attente?
1: En attente. Je préviens une chose, Esteban. T'es à côté de moi, tu arrêtes de me souffler dans la figure.
2: Mais ils sont bons de la bouche.
8: Pas dans la figure, ça va pas, non?
1: Non, mais tu arrêtes parce que depuis tout à l'heure, j'ai que ça dans la figure, j'ai horreur de ça.
8: Ah bon, c'est parce qu'on est sous l'aérateur, comme si j'allais souffler dans la figure.
1: Il n'y a aucune aération ici, si, d'accord? Ça suffit comme
2: enfin,
1: ça.
2: Ah, t'as lâché un prout. Bon, allez, on y va.
8: T'as fait un petit prout.
1: Donc,
9: tiens, tes prouts.
2: Ah, non, c'est pas moi, Gérard, je te promets.
10: Question de Jean-Pierre.
0: Bah, Jean-Pierre,
2: attendez, une question internet.
9: Non, c'est un proverbe.
2: Ah, un proverbe.
9: Proverbe de Jean-Pierre.
2: Attendez, voilà.
9: Jean-Pierre, gros pompeur, qui dit on parle trop du mondial, trop c'est trop, la Coupe du Monde est pleine de foutre.
1: N'importe quoi. Je vois pas du tout le rapport, et de manière qu'on parle trop de la Coupe du Monde, de manière c'est le sport le plus intéressant. Parce que dans ces cas-là, si on parle trop de la Coupe du Monde, pourquoi qu'on parle pas du tournoi de Roland Garros?
8: Eh ben, on en parle!
2: Allez, on y va!
1: Alors, tu t'occupes de ton
2: terrain. Allez, on change de sujet, on va voir Roland Garros. On y va?
9: Gérard, t'as une dent qui pousse.
2: Allez, on y va.
1: Esteban, ça suffit.
2: Allez, on y va. On y retourne avec les auditeurs.
4: Donc, je trouve que Mathieu, il a eu vachement de mérite par rapport à Agassi, qui a joué un peu
1: comme...
4: Mais c'est bien rattrapé.
1: C'est bon.
4: Il y en a plein mais l'autre c'est trop
2: flamé. Attendez, on va se calmer, on parle plus de Roland Garros, on parle que de foot.
4: Bon,
2: attendez, s'il vous plaît. On reste sur le foot, on va pas à Roland Garros, on reste uniquement sur le foot. D'accord, mais on chante pas non plus, ça va.
11: Allez les bleus, on est tous avec vous.
2: Voilà. Bon Gérard, tu veux peut-être annoncer un disque?
1: Je pense.
2: On va peut-être passer un disque, vas-y.
1: Non, parce que de toute manière, j'ai pas fini de répondre à la question, donc je voudrais que...
2: Allons y retourner.
4: C'est Flamby.
1: Oui.
4: Est-ce que tu pourrais me jeter en me traitant de salope, s'il te plaît?
1: Non, merci, alors au revoir.
2: On lui dit au revoir.
1: Au revoir.
9: Salope, ça lui fait plaisir.
1: Non.
11: Gérard, à partir de là, je voulais savoir ce que tu pensais de la nouvelle chanson de Johnny Hallyday.
1: Ben justement, mais qui c'est qui... Ah voilà. Alors la question. Là.
0: C'est là tout de suite.
1: Qui a écrit les paroles de la chanson de la musique de l'équipe de France? On se retrouve tout de suite après et on s'écoute à la queue le 2 et 1, 2, 3 champions. A tout de suite au 0825-08-5000.
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1: Et voilà, rebonsoir à tous. Donc, on venait de s'écouter à la queue leu-leu de 1, 2, 3 champions. Donc, toujours sur Fun Radio, suite et fin du débat. Donc, toujours au standard Esteban, sur le net Esteban. Donc, au www.funradio.fr, apparemment, on m'a dit qu'on était combien, Esteban, s'il te plaît?
9: 4894.
1: Donc, apparemment... 4894, c'est dommage quand même. Mais bon, on verra bien par la suite. Donc, toujours au standard pour vous accueillir au 0825-08-5000 et au 033-0825-08-5000 pour les Belges. Céline, toujours là.
13: Oui, Gérard.
1: Hervé, merci de me répondre, Hervé.
9: Ouais, je suis là, bah tu me vois.
1: Et Pedro, toujours à l'arrière.
2: Ouais, je suis là, super.
1: Et donc, on va faire un petit sondage avant de récupérer David. Toujours là, David 13 Grosse.
14: 13 Grosse Call. Ouais, toujours là.
1: Kiwi.
14: Ouais, Kiki.
1: Et Fabien Partouze.
15: Bonsoir, Fabien Partouze, Yuko Anal, 117.7, bonsoir tout le monde.
1: Et Starlet.
15: Bonsoir.
1: Et Starlet, je sais pas d'où. La fréquence, s'il te plaît.
16: De Paris, 101.9, Gérard, bonsoir.
1: Ah, 112.9, ok.
14: Gérard, il y a un de mes collègues qui te passe le bonjour, là, Hernan Crépu.
1: Non, mais c'est bon, les bonjours, c'était avant les débats. Maintenant, pendant les débats, si, on va saluer quand même. On va saluer les routiers, puis c'est tout, et puis les chauffeurs de taxi, parce qu'il y en a beaucoup qui nous écoutent toute la nuit. Voilà.
2: T'as dit quoi, les chauffeurs de taxi?
1: Oui.
2: Les chauffeurs de taxi, d'accord.
3: Une question d'Hervé.
2: Ah, chauffeur.
5: Hervé. Non, non, il y a aussi les policiers qui nous écoutent.
1: Ouais, ben ça, si on saluait tout le monde, les ambulanciers, les flics et puis tout ça.
3: Il y a des putes, les putes. Il y a des putes, hein. Les travestis putes. Tu cartonnes chez les travelots.
14: Ça va faire les putes, hein.
1: Top, top, top, top. On va faire les sondages.
14: Trafic en drogue aussi.
1: Alors.
3: Les dentistes.
1: Alors là.
2: Il y en a qui nous écoutent, ils peuvent venir.
1: Non, non, attendez. Attendez, parce que là, il y a une question que je viens d'entendre.
14: Des tueurs à gages.
1: Non. Alors là, je préviens tout de suite que je veux pas entendre ni ça, ni la première, ni le premier truc.
2: Non, mais ouais. C'est censuré, t'as.
1: Ouais, non, mais hop là, ça a pas été censuré. Le boum boum, en fait, il existe encore?
2: Bah oui, je l'ai mis tout à l'heure. Tu veux l'écouter? Tu veux l'écouter ou pas? Voilà, c'est sur notre
14: poste. Bien, GG.
1: Voilà. C'est bête parce qu'on aurait dû les mettre pour les 4. On l'a pas encore mis une seule fois. Hein.
2: Si, on l'a mis une fois. On l'a mis une fois tout à l'heure.
1: Non, on l'a pas
2: mis. Si, je t'assure.
3: Parce que tu sais pas t'en servir.
2: Et puis tu t'es connu la tête.
1: À quel poste aimeriez-vous jouer et dans l'équipe de France? Alors, 91% pensent la place du bœuf. Donc, c'est pour faire concurrence à.
14: À l'autre merde, là.
1: Ouais, merci.
14: C'est une merde, hein, le bœuf, faut le dire.
1: Non, mais attends, tu restes poli, s'il te plaît.
14: Ah, non, pas qui, là.
1: 70% à la place de Zidane, ça, c'est vrai. 51% à la place de l'arrière-gauche droite de la banque, je sais pas pourquoi. 32% à la place de Barthez. Pour niquer sa femme, non, je crois pas, là. Hein.
14: Elle est bonne, hein, ça.
1: Ouais, non, mais de toute manière, c'est un truc qui a été dit avec Thierry Roland et Jean-Michel Larquet lors d'un truc.
14: Ah, mais ils ont tous des bonnes meufs, sauf Franck.
1: À la place de Carombard. Ouais. Donc voilà, donc je vais continuer tant que j'y suis.
14: Attends, toi, GG, est-ce que tu pourrais jouer pivot avec tes dents sur pivot, par exemple?
1: Non.
14: Non?
1: Non, merci.
14: C'est pas possible.
1: À votre avis, quel pays va gagner la Coupe du Monde? Alors, va gagner la coupe, la coupe du monde. Donc la République démocratie du Kosovo. C'est vrai. attendez, parce qu'il y a. Attendez. Mais...
14: Ils ont pas de bras, ils ont pas de jambes, comment ils
1: non,
14: vont
1: non,
14: pour
1: non,
14: jouer?
1: Non, non, mais.
14: Attends, il y a le début. Gérard, tu peux répondre à ma question, c'est David, comment ils font pour jouer?
1: Non, mais attendez, ils ont été battus par les Espagnols 3-1, hein, déjà.
14: Ouais, qu'est-ce que tu penses du foyer football club, toi, GG? Est-ce que tu penses que c'est une bonne équipe, hein? Et le DAS football club?
1: Alors là.
14: Oh là,
1: David et Fabien.
14: Ah, bah, attends,
1: au revoir. Là, je préviens tout de suite.
14: On est dans le sport, là.
1: Non, mais ce que je viens d'entendre, c'est négatif. Merci.
2: Donc, trois finales à la ligne.
1: On va reprendre deux nouveaux auditeurs. Donc,
3: il s'énerve, Gérard. Il a les dents qui transpirent.
1: Non, parce que là, ce que je viens d'entendre...
2: Il est tombé par terre.
14: Souffle, Esteban, pour lui décoller les croûtes. Là.
1: Kiwi.
14: Ah, c'est pas moi.
1: Non, c'est pas toi, je viens de t'entendre. Fais gaffe parce que tu risques de faire pareil.
14: C'est Fabien, ça.
1: Non, Fabien, il est parti. Il y a du au revoir. D'accord.
14: Ok.
1: Merci.
2: Allez, Gérard, on y va.
3: Gérard, vas-y. C'est pas un hémorroïde dentaire qui va te...
1: Quel pays va gagner la coupe? Alors 80% pense la République démocratique du Kosovo. 50% la Bolivie. De toute manière, je sais même pas s'ils jouent. Eux.
14: Si, si.
1: 40% Turkménistan.
14: C'est une équipe de Turcs.
1: Les Turcs, ouais. La Slovénie et la poudrière de Balkan. Des Balkans, donc je sais pas si ça existe, ça. Alors, quels sont les joueurs considérés comme les meilleurs? En 5 ans, 60% Sébastien Grosjean, ça c'est dans le tennis. Ça n'a rien à voir dans le foot. 40% Jean Galpion, je sais pas dans quel sport qu'il joue.
14: Sur la perche.
1: 20% Richard Virenque, c'est du vélo. 10% allez-y. C'est la Formule 1. 5% Serge Blanco, c'est du rugby, ça n'a rien à voir avec le football. Donc on continue. Et quel est votre club préféré et pourquoi? Alors 80% Paris Saint-Germain pour l'humour sur le terrain. Ouais, bah alors c'est des mauvais joueurs quand ils perdent. 50% Real de Madrid à cause du lâcher de Bachette. Pourquoi pas? 20% Lens pour leur bonne bière. Bah, de toute manière, Starlet, elle peut parler parce qu'elle est du coin.
16: C'est pas vrai.
1: 10% Manchester pour le beau cul de Beckman. Et 5% le FC Bogota pour Saka. Mais voilà, terminé. Les sondages sont terminés.
14: Ouais, qui se dope.
1: Voilà, ben, de toute manière, sur le dopage, avec le cyclisme, on pourrait en parler plus longuement, on pourrait faire un débat là-dessus. Si on... Alors, merci pour ce qui est terni, et merci pour la fiche. Alors, tiens, c'est bizarre.
3: Gérard, t'as un petit truc qui court dans ta tête.
1: Céline.
3: Gérard, t'en as deux, là.
1: Oh, t'as ton micro, merci.
3: Il s'accouple.
1: Céline.
10: Oui, Gérard.
1: Tu crois pas que Javal il s'amuse trop à vouloir participer dans les débats?
2: Ah, mais il est bien, Javal.
10: Javal, il est venu il y a deux semaines.
2: Ouais, il est bien.
10: Et en fait, Gérard, c'est un très bon auditeur, donc je me suis dit que ça serait sympa qu'il passe.
1: Ouais, non, mais dans ces cas-là, c'est moi qui commande parce qu'il y a quand même plusieurs personnes qui essayent de nous joindre et qui n'arrivent pas à passer dans les débats. J'en ai marre de me faire engueuler parce que les gens ne passent pas à l'antenne. Donc si on s'amuse à reprendre les mêmes, s'il te plaît, c'est moi qui commande. Si on s'amuse à reprendre les mêmes constamment, ce n'est pas la peine. Oui, donc ça sert à rien que je me crève le derrière à redonner le numéro du standard. Alors Javal, encore une fois dans les débats.
13: Ouais, qu'est-ce qu'il y a, Gérard?
1: Encore une fois.
13: Mais GG, il faut qu'ils insistent. Moi, j'appelle depuis l'émission de Dario, là.
1: Non, mais si tu veux passer dans l'émission de Dario...
13: Non, je t'ai dit que moi, j'ai commencé à appeler à l'émission de Dario.
1: Non, mais de manière, c'est pas la peine de vous amuser à appeler avant.
13: Vous êtes autorisé par les gâteaux princes de cul. Bon.
1: Donc, la question, c'est, à votre avis... Ben non, celle-là, on la pète. Alors, seriez-vous prêt à soutenir l'équipe de votre choix?
13: Ok, le mec. Bonsoir.
1: Bon, alors, je peux vous dire une chose?
13: Non, mais GG, là, t'as
1: Max, comment... s'il te plaît, tu viens dans les studios, merci.
3: J'ai une pause qui te cate, là.
1: Non, mais c'est bon, allez-y, foutez-vous de ma gueule.
3: Gérard, c'est qui?
1: Non, mais c'est bon. Allez, hop.
3: Gérard, c'est qui?
13: Non. Que tu pourrais m'accueillir.
1: Non, mais attends, ça va, c'est tranquille.
3: On fait une pause qui te cate, Max.
1: Mais attends, c'est bon.
3: On a fait une petite pause qui te cate.
1: Non, mais c'est bon.
17: Moi, c'est marqué dans le
1: jeu, là. Ouais. Vous croyez où là?
17: Moi, c'est marqué dans
10: mon contrat. On n'est pas chez Mémé ici.
17: Mets-moi une petite claque.
10: On n'est pas chez Mémé.
17: C'est
1: des débats
17: de Gérard.
1: Non, c'est quoi là?
3: C'est les questions du
10: internet.
13: Gérard, il est dégoûté.
1: Attends, je peux le savoir.
13: Vous mangez?
18: Il a rien à bouffer là. Vous lui faites pas
1: rire. Tu fais une chose.
18: Attends, il tient la semaine.
1: Tu fais une chose. Tu vas là-bas sur le net.
17: C'est lui qui va les lire.
1: Non, mais attends.
17: C'est les questions du net.
1: Moi, il y a deux questions.
17: On en est où?
1: Donc,
3: on est à 6782 sur le net.
13: Voilà. Allez les bleus,
1: Allez les bleus.
18: On est tous ensemble.
3: T'as une bête sur ton casque.
1: Bon, Esteban, ça suffit, t'es à ton micro, je veux plus t'entendre. Maintenant, c'est terminé. Et les auditeurs, c'est pareil.
2: Arrêtez de l'emmerder. Attends, 2 secondes. Voilà, on les a coupés.
1: Maintenant, ça commence à bien faire.
2: Allez, on y retourne.
17: Le standard, il appelle plus non plus.
1: Non, mais de toute manière, ils reprennent
17: le numéro.
1: Au 0825-08-5000, mais de manière, ils prennent aucun appel. Ils prennent des habituels qu'ils ont dans leur répertoire.
2: Mais non, c'est pas vrai, Gérard.
3: Non, je suis désolé. Ça, c'est pas mes techniques,
1: Non,
3: moi, je prends des gens
1: mais arrêtez.
3: Qui sont gentils.
1: Non, il a raison.
3: En même temps, je prends des personnes au téléphone, alors appelez-moi. Pardon.
1: Non, mais vous prenez personne, je vous vois depuis tout à l'heure, père. Depuis tout à l'heure, je vous vois, père.
17: Mais arrêtez,
1: depuis tout à l'heure.
3: C'est quoi? C'est des numéros.
1: Et là, c'est des numéros, vous les rappelez même pas, les gens.
10: C'est sûr, les
1: gens. Il en peut pou. À part Javal qui a participé, ça fait 15 jours. Qui c'est qui a demandé de revenir? C'est toi.
3: Il en peut pou, Gérard.
1: Bon, Esteban, ça suffit, s'il te plaît, de te foutre de moi.
2: Mais c'est difficile avec deux filles, Gérard.
3: Tu veux de la meuf?
1: Starlet, t'es toujours là?
19: Oui.
2: Pardon. C'était moi. Non, je l'avais coupé parce que c'est le bordel.
19: Allô? Allô, Starlet?
17: Elle est là ou c'est pas Starlet?
19: Oui. Oui, je suis là, oui.
2: Allez, vas-y, Gérard.
1: Pedro, tu as s'il te plaît!
2: Arrête de dire que c'est moi.
13: Alors, c'est quoi la question, là?
18: On peut y aller, là?
2: Bon, Gérard, reprends le débat un peu.
19: C'est parti, je m'endors, moi.
1: Qui a écrit les paroles de la chanson de l'équipe de France? On va demander à Javal.
20: Bonjour, c'est Johnny. Il en peut pou.
2: Allez, soyez sérieux, les auditeurs.
1: De manière, dans moins d'un quart d'heure, ça va être terminé. Comme ça, le débat va être saccagé. Écoutez-moi bien une chose. Écoutez les auditeurs. Javal, s'il te plaît, tu t'écrases. Je préviens d'une chose. Dans un quart d'heure, le débat est clos. Le débat aura été saccagé ce soir. Et donc, il est hors de question que je continue à perdre des débats saccagés comme ça.
9: Une question de Mystery The One qui m'a été donnée. Est-ce que Gérard, tu aimes les Sénégalaises?
1: C'est des questions cons, je ne réponds pas. Alors, celui qui est sur le net de l'autre côté, ne prend pas des questions comme ça. Terminé. Merci.
2: Bravo Gérard! C'est énorme.
1: Donc voilà, alors après...
9: Alors une question d'Epsilon qui demande si Gérard tu aimes le foot, c'est parce que A, c'est des beaux joueurs qui courent en maillot, B, des joueurs sous la douche, ou C, respirer les maillots plein de transpiration.
1: Bon, allez hop, Raymond, c'est ça.
2: Oh, c'est
1: non,
2: ton
1: non,
2: petit...
1: tu vas me le chercher.
9: C'est ton petit côté homo qui...
1: Non.
2: Tu vas où, Gérard?
5: Gérard.
2: Assieds-toi, tu vas tomber. Assieds-toi, Gérard, tu vas tomber.
5: Gérard.
2: Tu vas tomber, Gérard, arrête.
9: Oh, j'ai regardé les fesses, on voit ses fesses.
5: Gérard.
9: Oh, le petit cul. Le petit cul de GG.
2: Oh là là, j'y mettrais bien.
5: Gérard, je tiens à préciser que Pipo est venu exprès pour toi, quand même. Parce qu'il nous manquait quelqu'un et il est venu que pour toi parce que normalement il est censé dormir.
9: Parce que
5: tu devrais lui dire merci.
1: Ouais. Non, mais de toute manière, je veux qu'il vienne et je vais voir pour les questions.
17: Je veux lui dire, dis-lui là, il écoute.
1: Donc, je préviens tout de suite sur les questions du net. Pipo, s'il te plaît, si t'écoutes, merci.
2: Ouais.
1: Pipo!
2: Tu me feras 20 pompes. Non, mais il est bête.
1: Donc, les questions sur le net, c'est pas la peine de les poser n'importe comment.
2: D'accord.
1: Merci.
2: Bon, on va retourner peut-être au débat.
1: Donc alors, qui a écrit les paroles de la chanson, de la musique de l'équipe de France? Javal, t'as dit Johnny?
20: Oui, c'est Johnny.
1: Qui oui?
21: Ouais, moi je sais qui c'est Lara Fabian pour la musique. Enfin, non, qu'est-ce que je raconte? C'est Catherine Lara. Catherine Lara, ça ressemble. Catherine Lara pour la musique.
1: Ouais.
21: Et c'est Johnny pour les paroles. D'ailleurs, ça sent bien. D'ailleurs, c'est bien de dénoncer le côté marketing de l'équipe de France, parce que je sais pas si t'es au courant, mais là on voit que de la pub pour l'équipe de France.
22: Ouais,
21: pas plus tard que cet après-midi là, je suis allé à Carrefour, j'ai acheté des yaourts avec Zizou dessus. C'est un petit peu abusé.
22: Ouais.
21: Et franchement, moi j'ai une thèse. Je pense que si l'équipe de France a perdu son premier match, c'est qu'ils ont mangé des petits lus et bu trop de pétrolane, quoi, tu vois.
1: Bah kiwi. Ouais. Kiwi. Ouais, c'est ce que je vais te dire.
22: C'est une thèse, hein, c'est une thèse.
21: Ah non, mais c'est vrai, c'est
1: au
21: vrai,
1: revoir.
21: C'est le côté marketing de l'équipe de France.
2: Au revoir.
9: On a une question d'un poil du chat qui demande qu'est-ce que c'est qu'un ballon de foot avec du poil autour.
20: Gérard.
9: Bon, je donne pas la réponse, puis apparemment ça ne t'intéresse pas.
1: Non, ouais, de toute manière, je réponds pas à des questions.
2: Vas-y, donne,
1: comme
2: moi
1: ça.
2: Je veux te savoir, je vais la sortir.
9: Une hémorroïde de Gérard, c'était une petite blagounette.
1: Voilà, c'est même pas sur le net, d'accord.
2: Mais si, c'est celle qu'on lui a transmise.
1: C'est toi qui viens de l'écrire, alors arrête. Et pour terminer, Starlet, pour finir. De toute manière, le débat, il va être vite clos ce soir.
2: Oh non, merde.
19: C'était bien parti.
1: Alors, pour toi, qui a écrit les paroles de la musique de l'équipe de France?
19: Bah, pour la musique, Barbelivien, forcément, hein. Et puis pour les paroles, Félix Gray.
1: C'est qui?
19: Donc, voilà, Félix Gray et Didier Barbelivien.
23: Allez les bleus,
20: on est tous avec vous.
1: Attends, hey, Starlet, t'es sûr que tu te trompes pas de musique?
19: Non, mais pas du tout, c'est bien, tu parlais bien de Tous Ensemble, c'est ça, non? Interprété par Johnny Hallyday.
1: Non, la nouvelle chanson de l'équipe de France, hein.
19: Bah oui, c'est ça, Félix Gray et Didier Barbelivien, il est où le problème?
1: Bah non, c'est pas Didier Barbelivien ni Félix Gray, hein.
19: C'est qui alors?
23: Non, mais c'est aussi pourri en fait.
1: Non, parce que je vais te dire une chose, c'est Catherine Lara pour les musiques.
23: Ouais.
1: C'est faux. Comment ça, c'est faux?
23: C'est faux. On va m'accueillir, GG.
1: Qui?
23: J'aime bien quand tu m'accueilles, c'est Roger Lamerde.
1: Non, c'est Jean-Pierre Bombin.
23: Non, c'est Roger Lamerde, j'appelle de l'Evercusec, sans cesse.
19: Salut Roger Lamerde.
24: Salut Roger Lamerde.
23: Ouais, je suis là depuis deux minutes.
1: Attendez.
23: J'étais là, regarde sur le banc, là.
19: Salut Roger Lamerde.
2: Bon, arrêtez deux secondes.
25: Et à moi aussi.
2: Attendez, s'il vous plaît. Alors vas-y, qu'est-ce qui se passe, Gérard?
1: Attends,
2: tu sais pas lire?
1: Jean-Pierre, il remplace qui? Au standard, parce que faudra peut-être me le dire quand vous me donnez les fiches, il remplace qui?
19: Mais Jean-Pierre, il remplace la personne que t'as virée, c'était Kiki.
2: Kiki, voilà. Oui, ou je sais pas.
1: Ah, ok.
19: Bonsoir,
1: Gérard. Donc, Jean-Pierre, et donc, alors, Roger.
23: Roger Lamerde, entraîneur d'une équipe de tocards, bonsoir. J'appelle de l'Evercusec, 116.6.
1: Merci, j'ai déjà donné les fréquences.
23: Voilà, 116.6.
6: Bonsoir Gérard, c'est JBB, Jean-Pierre Bombard.
1: J'ai déjà donné les fréquences, je réponds à la question, s'il te plaît.
23: Est-ce que tu peux faire une bobinade?
6: Jean-Pierre Bombard,
1: alors
23: une bobinade, là.
6: Moi, Gérard, je connais les paroles de l'équipe de France par cœur, hein. Je vais préciser.
1: Je t'ai pas demandé de la chanter, je t'ai demandé qui les a écrits.
6: Alors, c'est Johnny et c'est Catherine Lara pour la musique.
1: Bravo.
6: Mais,
1: c'est bon là, Esteban, au standard sur le net, déjà tu peux presque rien. Alors
7: on fait vivre
1: bon.
7: Ton émission de merde.
6: Ouais,
1: merci. Alors là, je vais te dire une chose.
6: Attends,
1: 5 minutes, s'il te plaît.
6: Non.
1: Alors là, je vais te dire, tu vois ce que tu viens de dire, Esteban. Une émission de merde. Et ben la semaine, dans les prochains débats.
2: Tu seras là.
1: Tu ne seras plus là sur le net.
7: Mais c'était pour rire.
1: Non, mais
7: petit
1: moi, c'est terminé.
2: Allez,
1: c'est terminé.
2: Gérard, tu veux chanter un peu?
1: Non, il est hors de question que je chante. C'est
2: tu veux pas chanter? Allez. Non?
7: Allez, Gérard.
2: Allez, les auditeurs, chantez.
8: On est tous ensemble.
23: Elle est avec toi.
1: Alors Jean-Pierre Bombard,
7: Baptiste
1: et Roger la merde.
23: Ah bah
1: au revoir.
2: On leur dit au revoir.
23: Mais non.
1: Comme ça vous apprendra d'être poli avec
2: moi. Ah, mais on a fait une chanson pour toi exprès là.
6: Mais ouais, Gérard.
2: On va la chanter à la fin.
1: Tous les deux.
2: On chantera à la fin avec les auditeurs.
1: Non, il y aura personne qui chantera parce que.
2: Bah si.
7: Gérard, pourquoi tu signes tes papiers une fois que les auditeurs sont partis?
6: Il
7: fait une croix à chaque fois.
6: Il fait une croix pour signer, Gérard.
7: Il fait une croix pour signer.
2: Ah là, c'est un basketteur né. Vas-y.
1: Donc alors, que pensez-vous du match de l'équipe de France? On en revient. Donc, Javal.
22: Donc moi je pense que la France a fait un bon match.
1: Mmh.
22: Franck Lebeu a bien joué. Et non, tu vas bien, quoi. Tu vas bien.
1: Quoi?
22: Tu vas bien.
1: Non, mais
22: tu vas bien, c'est tout ce que j'ai à dire.
24: Ton accent...
1: Oh là là, punaise. Lui, il appelle de Paris, mais alors je pense qu'il est à moitié tombé, celui-là. Je pense qu'à mon avis, t'as dû trop avaler, toi.
22: Dans ton cul.
1: Merci, au revoir.
7: Il y a une question d'un amateur qui demande si tu es prognate du foot ou pas.
1: Non.
7: Tu es pas prognate. Okay.
1: Et Starlet, pour finir.
24: Oui, écoute, moi je pense que les Français auront pas mal joué, ils ont tout donné, avec une bonne participation de Zidane. Je pense que... Ils ont bien joué tous ensemble, quoi.
1: Bah ouais, mais malheureusement, bon, c'est vrai, on en revient toujours, on en revient là.
24: Ouais.
1: C'est que Zidane, bon, tout le monde dit Zidane.
24: Ouais.
1: Mais de manière Zidane, faut bien se dire une chose que le Zidane sera, faudra bien qu'il soit remplaçable un jour. Hein. Parce que le jour, oui, Starlet.
24: Mais pourquoi il doit être remplacé? Il a un souci en ce moment ou...
1: De manière, il faudra bien qu'un jour il se fasse remplacer par quelqu'un d'autre.
22: Il est remplaçable.
1: Ouais, mais...
24: Mais je trouve qu'il a bien joué, hein. Je trouve que sur le terrain, il a pas mal donné pour l'équipe, quoi.
6: Okay.
24: Il a bien mené le jeu et je pense que c'était pas mal.
6: C'est intolérable.
1: Attends, Starlet.
24: Oui.
1: Alors, je préviens, Pedro et Esteban, tous les deux, vous arrêtez de faire. Bon, alors, de toute manière, c'est simple.
2: Ouais, on finit à 3h du mat, donc on a encore 1h08 ensemble, donc arrêtez de faire chier.
7: On va sortir, après on va aller au Queen.
1: Non, mais on
2: te ramène à la maison.
7: On va sur une backroom à deux.
1: Oui, Starlet.
7: Un petit doigt dans le cul. J'ai une question par rapport à Sandy, est-ce que je peux la poser ou pas?
6: Oui, il y a un nouveau jeu qui est sorti, Sandy Nozor.
7: On demandait simplement si t'avais déjà joué au foot avec Sandy.
1: Merci, au revoir.
2: Mais non, Gérard.
1: Merci, au revoir.
2: Il y a plein de Sandy en France. Reviens, Gérard.
1: Gérard,
2: reviens, t'as la conclusion à faire.
6: Lève les bras.
8: Gérard.
1: Un dentiste.
2: Gérard. Allez, attention, on va dire. Allez, Gérard, reviens.
8: Allez, Gérard.
1: Reviens.
8: On est tous avec toi. Allez, Gérard. On est tous avec toi. Allez, Gérard. On est tous avec toi.
2: Allez, Gérard. Allez, viens chanter, Gérard. Allez, on arrête.
1: Non, mais de manière. Le débat est clos et c'est tout.
6: Mais allô, Gérard.
1: Terminé,
6: allô,
1: Gérard. Le débat est clos. Le débat est clos.
24: Moi, je suis pas d'accord.
0: Mais Gérard, t'auras pas tes tickets resto à la fin.
23: C'est dommage.
24: Gérard,
0: Roselyne Gocho.
1: Gérard, est-ce que je peux faire un point sur le net? Attention, là, je viens d'entendre. Roselyne Gocho, au revoir.
0: Ah ben non.
1: Oh non.
4: Un point sur le net. Est-ce que je peux me permettre de faire un point sur le net?
1: Gérard, terminé pour lui.
4: Est-ce que je peux me permettre de faire un point sur le net? Après m'excuser d'avoir posé une question sur Sandy.
1: Vas-y.
4: On est 8996.
1: Ah, même,
4: bravo.
1: Oh, oh.
4: T'es champion, Gérard.
1: Combien?
4: 8997. Il y en a un de plus par rapport à tout à l'heure.
1: Alors, si vous voulez qu'on continue le débat, on met un disque et c'est tout. Ben, de toute manière, on va faire la conclusion, alors.
11: Question, mais là...
1: Non mais ça va tous les deux, je vous gêne pas?
2: Non ça va, tu me déranges pas trop. Si vous pouvez parler moins fort, ça serait mieux.
1: Non mais ça va.
2: Ouais, tranquille le chat, ouais, ça va bien. Tu peux peut-être
4: si on pouvait sponsoriser l'émission par Wizard.
2: Voilà.
24: Allez Gérard, continue.
2: 36-15 ans.
23: Et ça pas magico caca.
1: Donc la question.
0: Ouais.
1: Alors que pense. Ah bah voilà, bah, alors attendez. Pastis, t'es toujours là?
23: Bonsoir, c'est Pastis tout à l'heure. Je suis nouveau.
24: Bonsoir Pastis.
1: Donc, Javal.
0: Oui, je suis là, oui, Gérard. Je t'écoute.
1: Eric Cantonner, sur Internet.
12: Oui, bonsoir Gérard, c'est Eric Cantonner, l'homologue coréen de Eric Cantonner.
23: Bonsoir Eric.
12: Bonsoir.
1: Et Starlet, toujours là?
24: Toujours Gérard.
1: Donc, la question, que pensez-vous de la blessure de Zidane?
23: Bonne question.
1: Alors, on va demander à Pastis.
23: Pastis tout à, bah écoute, moi je fais un petit peu de radiologie en amateur quand même. J'ai eu l'occasion de voir un petit peu les radios de la cuisse de Zizou et c'est moche. Hein. C'est moche ce qu'on opérait. Alors je sais pas si c'est les Coréens pendant le match ou si c'est les marabouts sénégalais, mais sur la radio ça avait pas une bonne tête. Hein. Je sais pas si t'as vu les images.
1: Non, t'as pas
23: la télé, c'est vrai.
1: Non mais même. Faut bien vous dire une chose,
23: ouais.
1: Que ça a rien à voir avec ce que tu viens de dire.
23: Attends, on n'en sait rien.
1: Il a été blessé. Il s'est blessé de manière. Ils disent.
23: Est-ce que t'as vu la blessure, toi? Est-ce que t'as vu la
1: blessure? Ça a été mis dans les journaux.
23: Oui, mais est-ce que t'as vu la blessure s'occulter visuellement, toi, de ton propre œil?
1: Laisse finir les.
23: Non, mais je voudrais savoir.
1: Sa blessure, de toute manière, c'est quoi? C'est qu'il l'a pas exprès, il avait pas envie de jouer le premier match, et c'est tout.
23: Parce qu'en
1: fin de compte, c'était rien du tout. Regarde, pourquoi qu'il s'entraîne tout seul, pas avec ses collègues.
23: Attends, je t'entends, parce que c'est vrai que toi, longtemps, t'as été diminué de la jambe, quand même, un petit peu comme Zizou, en fait. T'as un point commun avec Zizou, en fait.
1: Non, mais moi, de manière, j'arrive quand même à marcher,
23: ouais.
1: Mais c'est vrai qu'avec le changement de temps, c'est autre chose.
23: Mais lui,
1: il fait exprès. Parce que de toute manière, les médecins, ils étaient pas chauds de le faire jouer.
23: Faire chier, ouais. Attends, toi, ce que tu sous-entends, c'est que toi, tu pourrais jouer un match de Coupe du Monde avec ta patte folle. C'est ça que t'es en train de dire.
0: Avec sa jambe en acier.
23: Moi, est-ce que tu crois qu'on peut jouer 90 minutes?
4: C'est du tungstène.
23: Avec une patte en titane, toi. Est-ce que tu crois que c'est possible? Un match de Coupe du Monde, parce qu'en championnat...
1: N'importe quoi. Eric.
23: En championnat, tu pourrais, mais en Coupe du Monde...
0: Oui, c'est Eric. Zidane, il attend plus de ta prothèse.
12: Oui, Gérard, c'est Eric. Donc, moi, je vais te dire qu'en fait, Zidane, je pense que s'il est blessé, c'est parce qu'il a une grosse, grosse saison dans son club.
23: Ouais.
12: Et qu'il est très, très fatigué. C'est pour ça qu'il n'a pas pu assurer le match contre la Corée, ni contre le Sénégal, et sûrement pas contre l'Uruguay.
1: Ouais. Non, attends, il a joué en match amical contre la Corée, il a été blessé.
12: Voilà où il a été blessé, et malheureusement, je pense que c'est à cause de sa grosse, grosse saison.
1: Attendez 5 minutes, Javal.
0: Ouais, donc moi, la blessure de Zidane, c'est inadmissible, intolérable. Il a fait exprès, c'est clair.
12: Le
0: ballon d'or mystère de cette année... Non, franchement, c'est pas cool, quoi.
23: Ouais, GG, toi, est-ce que...
1: Attends, tu permets?
23: Oui, vas-y, je t'en prie.
1: Il reste encore une personne à répondre. Starlet. Ah oui,
23: elle est tellement discrète.
1: Oh, ça suffit, là!
12: Oui, chute.
24: Oui, bien écoute.
4: Je vais pas me faire engueuler tout le débat, j'ai rien fait, je suis en train de me concentrer sur ton débat.
1: J'ai pas dit la suite.
4: T'es pas de merde!
12: Oh là
4: c'est
12: là.
4: Pas moi. Alors là, c'est pas moi.
23: Alors.
12: C'est pas malin.
1: J'encule ton cul!
23: Starlet, on t'écoute.
24: Alors, moi, j'ai pas eu l'occasion de.
15: Gérard, t'es dedans.
23: Vas-y, Starlet, ouais.
24: Oui, hein, je disais que j'avais pas eu l'occasion de me pencher sur le cuisseau de Zizou. Mm-hmm. Ça aurait été avec plaisir de l'ausculter, de lui faire un bon petit massage au Zizou. Et voilà, quoi. Voilà ma réponse.
1: D'accord.
23: Ouais,
24: j'ai voulu faire un petit massage quand même. Hein.
1: À qui?
24: Bah, à Zidane, hein. Il le mérite. Hein.
1: Ah d'accord.
24: Il y a la cuisse bien faire, moi j'adore.
1: Ah ok, ok.
23: Ouais, GG.
24: C'est vrai qu'il est pas mal gaulé quand même.
1: Merci, merci Starlet.
24: Moi je l'adore, il me rend toute nerveuse. Hein.
1: Oui, merci.
24: Il est grand, il est fort, il est présent, j'adore.
1: Merci Starlet.
24: Moi j'adore Zidane, franchement je le trouve super beau et il m'émeut quoi. Mmh. C'est dommage qu'il n'ait pas joué d'ailleurs le premier match, j'aurais bien voulu voir sur le terrain. Je trouve fantastique et très très excitant d'ailleurs.
1: D'accord, merci Starlet.
24: J'ai pas fini encore.
1: T'as pas fini ?
24: Et en plus, il y a deux beaux yeux bleus, quoi.
2: Bon, Gérard, je crois qu'il y a une question internet là.
3: Gérard, j'ai une question internet, mais j'entends mal. C'est le problème. Enfin, hyper mal.
2: Il va taper quelqu'un.
10: Oui, d'accord.
2: Oh là là, il t'a cassé la souris du PC, arrête.
10: Allez.
2: Oh là là.
3: C'est un combat d'animal. Pou contre.
2: Allez, Gérard, on va peut-être conclure là parce qu'il est presque 2h. T'as 8 secondes pour conclure.
1: Ah, Evan. La feignasse de la semaine. Donc, moi, ce que je voulais dire, la blessure de Zidane, malheureusement,
2: dans le cul.
1: Merci.
2: Non, mais c'est vrai, dans le cul, la blessure de Zidane.
1: Non, mais même, de toute manière, il s'est blessé lors du match amical pendant la Corée.
2: Oui, il a fait exprès.
14: Je pense que la deuxième étoile, on va bien se la foutre dans le cul aussi.
24: Ouais. C'est
1: clair.
14: De
1: manière, faut bien vous dire une chose, que là, pour l'instant, c'est que le début, mais à mon avis, ça m'étonnerait qu'on arrive à passer lors des deux prochains matchs.
14: Ouais.
1: Parce que c'est pas parce qu'il sera là qu'on va gagner. Parce que faut bien vous dire une chose, que le Danemark a battu l'Uruguay.
14: C'est des chauds.
1: Et donc, nous, c'est pareil. Si on, de manière, maintenant, les sondages ont dit que là, on est obligé de gagner nos deux prochains matchs.
10: Ah, mais tu sais, les sondages, on leur fait dire ce qu'on veut. Hein.
1: Non, mais même, on est obligé de gagner contre l'Uruguay, contre le Paraguay, si on veut faire le deuxième tour. Parce que sinon...
10: Attends, toi, Gégé, tu traînes un peu chez les bookmakers. Est-ce que t'as parié de l'argent un petit peu ou pas?
1: Non, pas du tout.
10: Pas du tout?
1: Non. Ouais, parce que moi, je vais te dire une chose.
10: Ouais.
1: Même si on gagne ou qu'on perde, de manière, je m'en fous, j'irai pas faire la java comme ça s'est passé quand ils ont gagné en 98.
10: Tu n'iras pas sur les Champs-Élysées, toi?
3: Non, mais c'est vrai, Gérard, que tu sens le bookmaker.
1: Bon, écrase-toi!
10: Des montagnes, hein, quand même.
1: Ça suffit maintenant! Hein?
24: Parce que
1: là, le débat est clos.
14: Oh non, hein, oh non.
1: On n'a même pas fait.
10: Oh non,
1: on n'a même pas fait. S'il vous plaît.
10: Attends, GG, la coupe du monde.
1: Stop.
10: C'est tous les 4 ans, on n'a pas l'occasion.
1: Non, Gérard, mais même, le débat est clos. De toute manière, je veux dire, non.
2: Gérard, on va conclure, hein.
1: Le sondage. Non, de toute manière, il n'y aura pas de. On refera le débat.
10: Dans 4 ans, on le refera.
1: Non, mais c'est même pas dit que je repasse un débat sur la Coupe du Monde d'ici 4 ans.
10: Parce
1: que d'ici
10: 4
1: ans. Je ne sais pas ce que je ferai, je ne sais pas où que je serai.
10: Bon,
1: d'accord. Voilà, terminé, point final.
2: Dans un bistrot. T'as peut-être changé. C'est pas moi qui dis dans un bistrot.
1: Menteur. Menteur, c'est toi. C'est toi, va des rétros.
10: Dans un brancard.
1: Voilà, et ça continue.
2: Allez.
15: Sur une plaque de verglas.
1: Et voilà, on continue.
15: Vous voyez, il ne tirait pas les pénalités.
1: Merci, Pedro.
2: De rien.
15: Il ne frappait jamais les corners. Il ne voulait pas tirer les coups francs.
1: Allez, bon, manière, c'est simple.
2: Gérard, faut conclure.
1: Débat clos. Jamal.
15: Non.
2: Allez, Aval pour conclure.
1: Conclusion. Stéban, ça suffit. Et maintenant,
10: On peut continuer un peu, là.
1: Non, c'est terminé, le débat.
10: Tous les 4 ans, GG, putain.
1: Le débat est clos.
14: Justement,
10: on attend, là.
14: Et si dans 4 ans, t'es pas là, comment on fera pour faire un débat?
1: Manière, c'est simple, c'est même pas dit que je revienne refaire des débats.
3: Terminé. Et bientôt ton anniversaire.
14: Terminé. Gérard. Comment t'as fait pour glisser sur ta plaque de verglas?
1: Allez hop, au revoir, merci, bonsoir à tous. Vous allez retrouver Evan pour la nuit sans pub. Vous allez retrouver Evan pour la nuit sans pub. Et moi, je vous dis à très bientôt sur Fun Radio.
2: Attends, Gérard, on va peut-être conclure. Alors,
3: il y a un hommage.
2: On a un hommage à faire, attention. 1, 2, 3. Il faut peut-être y aller un moment.
3: Ah bon, on commence alors.
2: On va y aller.
1: Allez, Gérard.

0: minutes 30.
1: Jacouille avec nous.
0: Bah, on dit à dans une semaine ou je sais pas quand avec Gérard. Et puis là, après, c'est 20 0825 0850 pour appeler, passer des messages. Ciao.

0: que je ne souhaite à personne de recevoir. Carabiné.
1: Ouais.
0: Pensons qu'elle se moquait de moi.
1: Elle se moquait de toi et qu'est-ce qu'elle t'expliquait dans cette lettre?
0: Non, non, c'est moi qui lui ai fait.
2: Ouais, mais et le pourquoi que t'as pas essayé de discuter un petit peu avec elle avant de faire cette lettre?
0: Bah non, c'est pas ça, c'est que elle était venue me rejoindre à Paris pendant quelques jours.
2: Ouais.
1: C'est difficile à expliquer, on dirait. Hein.
2: Ouais, c'est... Donc, bon, en gros, tu lui as fait une lettre carabinée parce qu'elle est venue...
0: J'ai regretté. Hein? Par la suite.
1: Et tu l'as quoi?
0: J'ai regretté.
1: T'as regretté.
2: Par la suite,
0: parce
2: ouais.
0: Que, j'ai regretté parce que ça a vraiment été dur.
1: Ouais.
0: Et je me suis aperçu que ça allait être encore plus pour moi par la suite.
2: Mmh.
0: Et oui. Depuis ce temps-là, malgré mes conquêtes récentes,
2: ouais.
0: J'ai toujours elle... en tête.
2: Mmh. Bah,
1: Là, tu t'es aperçu que tes sentiments avaient changé vis-à-vis d'elle et puis que, en fait, tu pensais que tu l'aimais pas et après tu t'es aperçu qu'en lui écrivant cette lettre que tu l'aimais.
0: Non, non, enfin, je lui ai écrit cette lettre dure parce que j'en avais ras-le-bol de...
1: Mais c'est une lettre de rupture ou c'est une lettre...
0: De rupture.
1: Ah, d'accord.
2: Mmh. Mais t'as toujours des contacts avec elle ou pas?
0: Ah, c'est personnel, mais bon.
2: Tu me dis oui ou non, c'est tout. Est-ce que t'as gardé des bons contacts envers elle ou pas?
0: Bah, j'essaye de rejoindre, de reprendre contact. Le problème, c'est qu'elle elle se cache.
2: Ouais.
0: Alors j'essaye de.
1: Elle veut pas te répondre au téléphone.
0: Non,
1: elle...
0: c'est pas ça, c'est que bah.
2: Mais elle est sûrement.
0: Sa mère s'est interposée.
2: Ouais.
0: Ses amis aussi.
2: Mmh.
0: Et là, je pense qu'elle doit être à l'étranger, elle doit pas être loin. Enfin, je voudrais solliciter un de ses amis
2: ouais.
0: Pour avoir de ses nouvelles, mais j'ai peur de me faire jeter de tout le monde.
2: Ouais, mais ça, c'est sûr que le problème, c'est ce qui risque de t'arriver.
1: Mais je comprends pas, au lieu de passer par un ami, pourquoi tu vas pas directement lui téléphoner ou...
2: Mais tu vas carrément la voir.
1: Tu vas carrément la voir si tu sais où elle travaille.
2: Ah ouais, non mais le problème, c'est que si déjà il est rejeté par les parents et puis par les amis, donc je pense que aller la voir, ça va être dur. Hein.
1: Oui, mais il peut aller la voir, essayer de la rencontrer dans un endroit où elle travaille.
0: Non, non, justement, je veux éviter ça. Je vais éviter parce que bon.
2: Ouais.
0: Non, ce que je veux faire, c'est d'avoir ses nouvelles par l'intermédiaire de ses amis.
2: Mm-hmm.
0: Mais je vais me faire jeter.
2: T'as essayé de les appeler, t'as essayé de contacter les amis?
0: Je vais le faire ce week-end justement.
2: Ah ouais, mais faut pas attendre. Hein.
0: Mais
2: ça fait combien de temps que ça s'est produit cette histoire?
0: Oh, ça date. Vous allez me prendre pour un barge, mais ça date de 95.
2: Oh, ça fait quand même 5 ans.
0: Ouais.
1: Donc ça fait 5 ans que tu l'as pas revu?
0: Non, non, on s'est revu un petit peu après, notamment à Paris.
1: Mmh, ah ouais. D'accord.
0: Dans les drôles situations d'ailleurs.
1: Moi je pense que le mieux c'est qu'il faudrait que tu essayes de la recontacter. Si t'as son numéro de téléphone, tu
0: non,
1: peux...
0: Non, j'ai rien.
1: T'as rien.
2: T'as rien du tout, t'as rien gardé d'elle.
0: Bah,
1: et t'avais son
0: numéro de rouge.
2: Ah ouais.
1: Et elle a pas de numéro de portable ou quelque chose où tu pourrais la...
0: Peut-être, mais j'ai tout fait, j'ai tout essayé. Les pages internationales, j'ai tout essayé, j'arrive pas à la trouver. Mais...
1: Est-ce que t'as son nom de famille ou quelque chose qui pourrait te mettre sur la voie?
0: C'est personnel, ça.
2: Hein. Ouais, non, mais d'accord.
1: On comprend bien, mais il faudrait que tu nous expliques exactement qu'on puisse te donner des solutions.
2: Mais ce qu'il y a, le problème, c'est que vu qu'il se fait rejeter par tout le monde, d'après ce que je vois, toi.
0: Eh ben.
2: Donc le problème, c'est que faudrait que tu essayes de la contacter, mais je sais pas, par moyen du courrier ou par l'intermédiaire d'un de tes amis t'as des amis qui la connaissent.
0: Du tout.
2: Du tout.
1: Ouais, mais enfin, si tu te fais rejeter par sa famille ou par ses amis, et c'est pas les amis que tu veux voir, c'est pas la famille non plus que tu veux voir, c'est surtout elle.
0: Non, mais est-ce qu'il vous paraît indécent, vous, personnellement? Enfin, ça reste personnel, hein.
2: Ouais.
0: Mais bon, je vous le dis quand même.
1: Ouais, on t'écoute, hein.
0: Mais bon, je vois pas qu'on ça s'entende trop, quoi.
2: Personne n'écoute.
0: Est-ce qu'il vous paraît indécent, 4-5 ans après, est-ce qu'il vous paraît normal d'avoir toujours cette personne en tête?
2: Ben, disons
1: que si tu l'aimes vraiment, je pense que tes sentiments n'ont pas changé pour elle. Moi, je sais que je serais pareil. Si j'aurais des sentiments vis-à-vis d'un garçon, c'est vrai que je l'aurais toujours en tête. Ça, c'est clair que je pourrais pas enlever son image. Ça, c'est clair.
3: T'as des images de tes ex en tête?
1: Pas en ce moment, mais ouais, ça me trotte un peu la tête des fois, oui. Quelques fois, oui. Là, c'est automatique, quelquefois.
2: Là, pour toi, Franck, le problème, c'est que faudrait que tu essayes de voir samedi ce que tu peux faire. Hein?
0: Ouais.
2: Et...

0: Si t'as déjà gardé l'adresse des parents, donc tu fais une chose, tu fais un petit courrier.
1: Oui, mais c'est sa mère qui va défaire le courrier. Elle va le mettre à la poubelle.
2: Et peut-être aussi.
0: Mais non, mais tu mets pas ton adresse derrière. Tu mets pas ton adresse.
2: Aussi, elle peut prendre la lettre, la mère, elle l'a déchirée.
0: Ouais,
2: elle veut dire qu'elle a jamais reçu de lettre.
0: Mais de toute manière, s'il met pas d'adresse derrière.
1: Mais non, mais maman.
2: Mais maman, s'il n'a pas d'adresse, elle peut pas savoir que c'est, quelqu'un qui veut lui écrire et puis qui lui dit voilà.
1: Il faudrait que je trafique mon écriture parce qu'elle la reconnaîtra.
0: Ah ouais, donc ça va pas être évident.
2: Ou même taper à la machine, mais là c'est vrai que ça va pas être évident. Hein.
0: Ouais, mais déjà taper du coup une enveloppe à la machine, ça peut être déjà style bureaucrate. Hein.
2: Ouais, voilà, ouais.
0: Ça fait plutôt.
2: Je suis assez d'accord avec toi.
0: Style
3: technocrate.
0: Ce que tu peux faire, c'est de faire écrire l'adresse par quelqu'un que tu connais, toi, de ton entourage.
1: Ouais, non, mais ça, je peux trafiquer, je peux trafiquer mon écriture, c'est pas un problème. Mais disons que ça avait été assez loin, quoi. Ça avait été jusqu'à la main courante.
2: La main courante. Donc, c'est-à-dire qu'elle a dû, je vais pas rentrer dans les détails, mais je pense qu'elle a dû porter plainte ou quelque chose, non?
1: C'est personnel, hein.
2: Ouais. C'est personnel, oui, je comprends. Si c'est personnel. Je comprends.
1: Bon, disons que dans la main courante, j'en ai reçu un exemplaire, et il se trouve que moi je m'étais renseigné, et tu peux jamais recevoir un exemplaire de celui qui porte plainte d'une main courante.
0: Ah non, ça, de toute manière, tu peux pas avoir, t'as pas le droit, t'auras pas d'exemplaire de la main courante, hein. Tu peux faire 50 mains courantes comme ça, t'auras jamais d'exemplaire. Hein.
1: Donc c'était pipeau.
0: Non, c'est pas du pipeau, mais tu peux pas avoir accès à la main courante qui a été faite. Hein. C'est pas du pipeau, donc.
1: Oui, pourtant, j'en avais reçu une.
0: Un rapport de main courante.
1: Ouais.
0: En principe, ça m'étonne. Je pense pas parce que normalement, ils ont pas le droit de le donner. Hein, ça.
1: Ah, donc c'est pipeau.
0: Donc, à mon avis, je pense, ouais.
2: Je pense pas. Enfin, je sais pas.
3: Ah, c'est pas évident d'être amoureux quand on a la courante.
0: Ouais. Je pense. Hein.
1: Ouais, mais ça.
0: Je pense.
2: Faut avoir le cœur sur la main, quoi.
0: Ouais, garde bon moral, hein. Garde le moral et puis tiens-nous au courant, d'accord?
2: Voilà, tiens-nous au courant.
0: Ok.
3: Tu pourrais écrire à Gigi en donnant son adresse après.
0: Ouais, t'as raison.
2: Passe une bonne soirée en tout cas. Hein.
0: Passe une bonne soirée et puis fais pas trop de bêtises, ok?
1: Je vais voir, je vais voir.
0: Ok.
2: Garde le moral. Hein.
0: Garde le moral, surtout. De toute manière, elle reviendra petit à petit, hein, t'inquiète pas.
2: Bah, de toute façon, je veux dire le mot de la fin, si vraiment elle t'aime, elle reviendra.
0: Voilà.
1: 5 ans après.
0: Ok.
2: Ouais, même 5 ans après, même 10 ans après, ou même tout ce que tu veux, mais si vraiment elle t'aime, elle reviendra.
1: Bon. Mais c'est personnel.
0: Voilà. Ok. Oui. Salut. Allez, ciao, Franck.
2: Ciao.

0: Donc Sidonie.
1: Oui, alors en fait, c'est un mot qui date de la Première Guerre. C'était pendant dans les tranchées, les mecs savaient pas trop quoi faire, ils jouaient à lancer leur casque, et comme ils mangeaient beaucoup de faillots, ils pétaient, et comme ils jouaient près des tanks, ils ont fait pétanque.
0: D'accord. C'est qui vient de dire ça? C'est Sidonie, hein? D'accord.
1: C'est véridique, hein. C'est mon grand-père qui fait la guerre, qui m'a raconté.
0: D'accord.
1: Il était à côté des tanks, à côté des faillots.
2: Si je peux me permettre, une réaction standard. Mmh. On nous dit, toi, t'es un petit cochonnet et t'arrêtes pas de tirer.
0: Ça, c'est pas mal. C'est bien celui qui. Qui c'est qui a dit ça?
2: Hein, c'est Alexandre au standard.
0: Ah, c'est bien.
3: Donc, si je comprends bien, samedi, c'est la boule de pétanque.
0: Bon, alors là, Jérôme, tu dégages, bonne nuit, ce coup-là.
2: C'est parti, je l'enlève.
0: Alors là. Comme ça va vite, là. Celui-là, il aura compris tout de suite ce que ça voulait dire, d'où vient le mot pétanque. Donc, Saron.
1: Sharon.
0: Oui, Saron.
1: Oui. Écoute, moi, je te dis que, en fait, ça vient. L'origine, c'est sans concession, ça vient de Marseille.
0: Mm-hmm.
1: Donc, ça vient de Marseille, ça venait d'un petit village à Marseille. Et puis voilà, tout le monde s'est mis à jouer à pétanque.
0: Ok,
2: On accueille Leonardo à la place de Jérôme.
4: DiCaprio?
3: Oui, c'est moi, bonsoir.
5: Oh, Leonardo.
3: Je suis Tocos. Salut, Carpaccio. Oh. Salut, les filles. Vous êtes jaloux, les mecs. Vous êtes
5: I love bien. You, Leonardo.
6: Hé, hey, Thierry, il y a du monde derrière toi.
0: Oh, on se calme. Par contre,
3: c'est Thierry, là, il y a quelqu'un qui se moque de moi.
0: Bon, Leonardo, tu vas te calmer, s'il te plaît.
3: C'est pas moi.
0: Ou Thierry, tu te calmes aussi?
3: Ah non, Gérard, attends, il y a quelqu'un qui
0: bon, tu te calmes, c'est tout, c'est moi qui décide, tu te calmes, merci.
3: Ok, Gérard, excuse-moi.
0: Donc, par contre.
6: Thierry.
0: Oh!
3: Tu vois que c'est pas moi.
0: Ça commence à bien faire, là. Donc, je voulais quand même dire un petit mot, parce que j'avais... Merci pour celui qui le fait exprès, de me couper sans arrêt la parole. Donc, j'avais demandé mardi, comment on faisait le débat sur la pétanque, j'aurais bien voulu avoir un Marseillais qui appelle, au moins ça nous ferait plaisir quand même, parce que si ça est comme ils savent y jouer, donc j'aurais bien voulu que des gens de Marseille nous appellent. Merci.
7: Quoi t'en dis ?
0: Ta gueule, toi. Donc, Anne-Laure.
8: Ouais, bah, moi,
0: non, mais c'est bon, toi, je t'ai pas dit de venir, Olivier. Merci.
3: Ça a bien changé tes débats.
8: Allô?
0: Donc,
2: c'est
0: Anne-Laure.
2: Vrai que ça a bien changé.
8: Ouais, bah, moi, je sais pas que ça a bien
3: changé.
8: Tout à fait.
2: C'est vrai que ça a changé.
3: T'as changé.
6: Thierry, tu t'es
8: changé. J'étais plus comme avant.
2: Donc, ce qu'on va essayer de faire, c'est faire les débats comme avant.
8: Non, mais maintenant, il est gazé, quoi. Il a changé.
2: Non, ce qu'on va faire, on va surtout demander aux auditeurs de parler chacun leur tour pour pas que ce soit le bordel dès le début.
3: Merci.
2: Merci tout le monde. Mm-hmm. Et puis vous écoutez surtout Gérard parce que c'est lui qui commande.
8: Ouais, comme ça.
2: Voilà.
3: Ok, pile d'or.
8: Donc,
0: Anne-Laure.
8: Ouais,
0: bah,
8: je disais que je savais pas d'où ça venait le mot.
0: Mm-hmm.
6: Mais c'est qui, là?
0: Oh, tu vas te canner, toi, l'abruti?
8: C'est un trave, abruti.
3: En plus, donc, Gérard, c'est Thierry, là.
0: Ouais.
3: Il arrête pas de se moquer de moi.
0: Tiens, comme t'es là, tu vas répondre à la question. Comme ça m'évitera de te la poser.
3: Bah, en fait, moi aussi, j'ai un grand-père qui a fait la guerre. Et il m'a raconté exactement la même histoire que celle de Sidonie. Ça venait du fait qu'ils mangeaient beaucoup de faillots pendant la guerre et qu'ils arrêtaient pas.
0: Olivier, attendez 5 minutes. Ouais, Olivier, tu dégages.
8: Ouais, t'arrêtes de répondre.
0: Olivier, tu dégages, parce que là, tu viens de couper à moitié de Thierry sur la question. Tu dégages.
3: Olivier, non, Olivier, il reste. Olivier, il
0: dégage.
8: Non, Olivier,
0: il
8: reste.
0: Il dégage. Il dégage, c'est tout.
3: Olivier, dégage, on dégage.
2: Allez, Gérard, on continue.
8: Donc,
3: Gérard, c'est Thierry, là.
0: Oui, donc, vas-y.
3: Bah, c'est ce que je disais. Je disais que mon grand-père a fait la guerre et qu'il m'a raconté la même histoire que Sidonie a raconté tout à l'heure.
0: D'accord.
8: Il était dans quelle
0: région,
8: ton grand-père?
0: Leonardo.
3: Parlez pas en même temps. Hein.
8: Dans quelle légion il était, ton grand-père?
0: Non, mais c'est bon. Sidonie, c'est pas. On fait pas un débat sur l'armée.
8: Ça se trouve, ils se connaissaient.
0: Bon, peut-être, mais on fait pas un débat sur l'armée, d'accord?
8: Non.
3: On le fera quand, Gérard?
0: On le fera pas du tout.
3: Pourquoi?
0: Parce que c'est pas le prochain thème des débats.
3: C'est quoi le prochain thème des débats, Gérard?
0: Pour l'instant. Voilà. Donc, Leonardo.
9: Je suis dingue de toi.
8: I love you, Leonardo.
3: I love you too. Donc, de la pétanque, je sais pas d'où ça vient, franchement. Là, je vais pas te raconter de conneries, là, sur ce fait-là, je sais rien.
0: D'accord.
3: Je peux dire que je suis un beau gosse, l'affreux.
8: Oui.
3: Ok.
2: Merci. Excuse-moi, Gérard, j'ai deux petits messages Minitel, donc un gentil. Est-ce que Sandy essuie les boules de GG avant qu'il joue? Si oui, avec quoi?
8: Avec une loupe.
2: Est-ce que tu joues à la pétanque? Est-ce que c'est Sandy qui essuie tes boules?
0: Bon, alors, je te préviens, tu fais pas l'aria pour me dire des conneries comme ça, sinon tu dégages.
2: D'accord, sinon j'en ai une autre. Donc, c'est une devinette de Yo-Yo. Gérard, comment s'appelle la partie située entre le vagin et l'anus?
0: Je répondrai pas sur des questions comme ça. C'est pas du tout des questions, ça.
2: Mais si, parce que c'est en fait, ça s'appelle le cochonnet parce que c'est là que tapent les boules.
0: N'importe quoi.
1: Bah, si enfin. Plus, hein.
0: Simon.
4: Il est parti.
0: Tania.
2: Non, elle est partie aussi, Tania. Elle est partie voir Franck Mix.
0: Bon, et hop. Donc, deuxième question. Donc, pour l'instant, on n'a toujours pas de Marseillais.
4: Ah, ben non.
2: Non, mais Manu, il va en trouver un.
3: Gérard, c'est Thierry, je peux appeler.
2: T'es Marseillais, toi, Ornette?
3: J'ai un cousin à Marseille, on peut peut-être essayer de l'appeler.
0: Non, on verra. Donc, combien peut-on jouer à la pétanque? Donc, Thierry, tiens.
3: Thierry! Je t'écoute, j'étais en train de boire un verre d'eau.
0: Non, mais à combien peut-on jouer à la pétanque?
3: À la pétanque, je crois qu'on peut pas jouer au-dessus de 5.
0: Hein?
3: On peut pas jouer au-dessus de 5.
0: Pourquoi?
3: À cause du nombre de boules dans la partie, il y a un nombre de boules limité par partie.
0: Ouais, mais ça, je pense que.
3: Que quoi?
0: Je pense que. Je vais poser la question. Oh, ouais, écrase, hein, Thierry.
3: Je comprends rien.
0: J'ai dit, on posera la question.
3: Ah, ok, d'accord.
0: Ok.
3: Ok.
0: Bah, justement, c'est la troisième question après. Donc, Leonardo.
5: Lâche-moi.
0: Bon, Leonardo, tu dégages.
5: Eh
0: hey, oh, Manu, s'il te plaît. Dehors, Leonardo, c'est bon. Comme ça, il comprendra sa douleur, celui-là.
7: Ouais.
0: Anne-Laure.
2: Ok, ça y est, il est parti. Et on accueille Cyril à la place de Leonardo.
10: Bonsoir, Cyril. Salut, Cyril. Salut Cyril.
5: Ah oui, j'avais pas percuté. Oui, bonsoir.
0: Donc, à combien peut-on jouer à la pétanque?
5: Comme disait l'auditeur précédent, ça dépend.
0: Thierry. Donc Thierry, ouais.
5: Thierry, excuse-moi. C'est rien. Je te prie. C'est mieux de jouer à deux. Hein.
0: D'accord.
5: Moi, je pense que c'est mieux de jouer à deux, c'est plus tactique.
0: Ok. Anne-Laure?
10: Oui, bah tu peux jouer en doublette ou en triplette.
0: Mm-hmm.
10: Non, si deux ou trois.
0: Mm-hmm. Deux ou trois, ouais.
5: Et je suis en quintuplette.
10: Ouais, doublette, c'est deux, triplette, c'est trois.
0: D'accord.
5: Et Gérard, tu peux jouer en tapette, toi.
0: Cyril, tu vas commencer à te calmer parce que ça commence à bien faire tes insultes.
5: T'es un habitué, Cyril?
0: Non,
5: pas du tout.
10: Vas-y, Gégé.
0: Là, tu vas commencer à te calmer, toi, Cyril, parce que sinon, tu vas dégager vite fait, toi.
5: Hein. Excuse-moi.
0: Je te le dis tout de suite, reste poli.
5: Excuse.
0: Bon, donc, Sidonie.
11: Oui, moi, j'aime bien jouer au boule avec mon copain.
0: D'accord. Et Saron.
11: Je pense qu'il y a un nombre illimité quand même, donc pas plus de 10.
0: Bah, non, mais moi, je peux vous dire une chose, que normalement, ça se joue soit à 2 ou à 4. Pas à 5 comme.
11: Mais non, si t'es en triplette, tu peux faire deux.
10: Mais non,
11: deux,
10: tu peux jouer à 3 à triplette. Hein.
11: Non, mais je sais, explique-nous alors. Deux équipes de 3.
0: Non, bah oui, à l'arrière. Ouais, mais deux équipes de 3, normalement, c'est mieux d'avoir deux tireurs et deux pointeurs.
2: Gérard?
0: Oui.
2: Excuse-moi de te couper, mais on a un professionnel là. On a René, il est de Marseille, à la place de Thierry.
11: Enfin, Marseille.
2: Ah, quand même, tu te réveilles, Manu?
11: Bonsoir, René.
2: Eh, dis donc, tu viens le faire le standard.
3: En même temps là-dedans?
0: Ouais, René.
3: Oh, bonsoir, Gérard.
0: Salut.
11: Bonsoir, René.
3: Ça va tout le monde?
11: Bonsoir, René. Quel temps à Marseille?
3: Oh, René, c'est chaud, hein?
0: Bah, ça y est, c'est bon, là.
10: T'as combien de boules?
3: Ah, tu verras, hein.
0: Et René, donc, pour toi, combien qu'on peut jouer à la pétanque?
3: Eh bien, on peut jouer tant qu'on est, hein. Tant qu'il y a des joueurs, on peut jouer.
0: Non, mais à combien?
3: Eh bien, ça va de tout seul jusqu'à beaucoup.
0: Mais c'est-à-dire?
3: Ben, c'est-à-dire que nous, avec les collègues, quand on joue, on va dire qu'on est entre 7 et 15.
0: D'accord. Ok,
2: excuse-moi.
3: Mais Gérard, on peut jouer seul à la pétanque.
0: D'accord. Attends, ouais.
2: Ouais, donc on accueille Marcel. Il est de Lyon, lui.
0: À la place de
2: Simon.
0: Marcel, bonsoir.
12: Allô, bonsoir, c'est Marcel.
0: Ouais.
11: Salut Marcel.
3: Salut Marcel.
12: Ouais, je vous appelle parce que moi je suis de Lyon et tu sais, Gérard, qu'à Lyon on sait bien jouer à la pétanque aussi. Hein.
11: La pétanque lyonnaise.
12: Bah voilà, c'est connu.
11: Non, mais la meilleure, c'est la pétanque marseillaise.
12: Ah ouais, je te remercie.
0: Oh, on se calme.
12: Eh, le Lyonnais.
0: Oui. Oh.
12: Comment il joue chez vous?
0: Eh, hey, le Marseillais, là, tu te calmes, s'il te plaît, merci.
12: Ah, moi, Gérard, mais tu sais, dans le sud, il fait chaud, on aime se détendre et rigoler beaucoup.
0: Bon, ouais. Combien faut-il de...
10: On se calme.
0: On se calme maintenant, s'il vous... On se calme, s'il vous plaît, merci.
12: Pas de problème.
0: Donc,
12: Gérard.
0: Combien faut-il de boules pour jouer? Non, mais attention, je parle pas des boules qu'on a dans nos culottes. Hein. Mince, attention. Je voyais déjà au standard qui se marrait.
12: Dans la culotte.
3: Ah, bien dit ça, Marcel.
0: René.
3: Oui, je t'écoute, Gérard.
0: Bon, tu as compris la question.
10: T'as combien de boules là?
3: Oui, tout à fait.
0: Donc, il y a combien de boules qu'on peut jouer?
3: On peut jouer en fait à partir de une boule. C'est exactement comme le nombre de joueurs.
0: Non, non, là, je suis pas d'accord avec toi. Je te dirai pourquoi tout à l'heure.
3: Ah, mais tu ne joues pas, peut-être pas à la même pétanque que moi.
0: Non, mais je dirai tout à l'heure. Cyril.
3: Gérard.
0: Minute, s'il te plaît. Merci, René. Oh. Cyril.
7: Oui, c'est Cyril. Je le fais bien ou pas, l'accent?
0: Non.
7: Non, pas terrible.
3: Oh, Cyril, tu te fous de ma gueule.
7: Pas du tout.
0: Bon, oh, Cyril.
3: Tu te fous de ma gueule.
0: Cyril.
7: Est-ce que tu pourrais répéter ta question? J'étais au standard.
0: Combien faut-il de boules pour jouer?
7: Ça commence à bien faire. Il faut un cochonnet, puis un jeu de boules.
0: C'est-à-dire
7: 8 boules, ou que tu t'entraînes à viser.
3: Que Marseillais va caguer, ouais.
0: Oh, on se calme, s'il vous plaît, merci.
13: Merci.
0: Marcel.
12: Oui, merci, Gérard. Nous, on a une spécialité à Lyon, on joue à une seule boule, une boule chacun.
0: D'accord.
13: Gérard,
3: ouais. C'est ce qu'on appelle la mort subite. La mort subite, voilà.
13: Oh, au standard, on nous demande si t'as l'habitude de jouer avec des boules de geisha.
0: N'importe quoi, tu veux l'envoyer chier.
2: À la pétanque.
0: Ouais. Non.
2: Sinon, j'ai un petit message Minitel de Bob Lee. Quand Gérard était petit, il faisait des tournois de pétanque dans son village et il servait de cochonnet.
0: Complètement con, toi.
3: C'est pas vraiment grave. Pas marrant. Pourquoi il visait les dents?
0: Non, mais.
13: Au standard, on nous demande si t'as l'habitude de jouer avec des boules de geisha.
0: N'importe quoi, tu veux l'envoyer chier.
2: À la pétanque.
0: Ouais.
2: Sinon, j'ai un petit message Minitel de Bob Lee. Quand Gérard était petit, il faisait des tournois de pétanque dans son village et il servait de cochonnet.
0: Complètement con, toi.
3: C'est vraiment pas marrant. Pourquoi il visait les dents?
0: Non, mais.
3: Tu peux répéter? Pourquoi il visait les dents, là?
0: Oh, ça y est, vous vous calmez parce que tout à l'heure vous allez gerber vite.
3: Vous ou restez statique?
0: Anne-Laure?
10: Ouais, Allô?
0: Anne-Laure. Ouais, mais ça y est là ou quoi?
2: Est-ce que Sandy réussit à lire l'avenir dans les boules de Gérard?
0: Ouais, tu m'éteins le Minitel!
2: Ça s'éteint pas!
0: Tu m'éteins le Minitel!
2: Ok, je l'éteins.
0: Et c'est tout! Comme ça, il n'y aura plus de trop. C'est même plus la peine de réagir, je ne répondrai pas aux questions. Donc, Anne-Laure.
10: Oh, c'est pas ta farouche.
0: Anne-Laure.
10: Ouais, normalement, c'est 3 ou 4 boules, je crois.
3: Mmh. Non.
10: Mais si, hein, je suis désolé, mon père, il joue au pétanque.
3: Ouais, mais ton père, il joue à Paris, ton père.
0: Oh, René, tu te calmes, s'il te plaît, là.
3: Moi, j'ai rien contre les Parisiens, mais ils jouent pas la même.
7: Vive l'OM, quand même.
10: Vive le PSG.
3: Merci, vive le PSG.
0: Eh, hey, vous vous calmez là,
7: t'es
0: ou
7: pas, toi? Ah non? Ah bon?
0: Oh, vous vous calmez!
3: Ah, mais là, tu parlais à Marcel.
0: Allez, vous vous calmez! Merci! Sidonie?
10: Oui?
0: Donc pour toi?
10: Bah, moi, mon copain,
6: c'est
10: il a
6: fait
10: de boules.
0: Bon, allez, hop, tu me les calmes là au standard, les mecs.
2: Bonne nuit.
0: C'est donc Sidonie?
10: Oui?
0: Mmh.
10: Bah, donc, quand t'as mon copain, il a deux boules, mais j'ai deux boules, mais bon, s'il y a d'autres copains, il y a plus de boules, hein.
0: D'accord.
3: Oh, c'est pour nous?
10: Mon mec, il en a trois.
0: Ok, c'est bien. Saron?
9: Je suis l'aide de toi.
3: Ah, ah.
0: Tu te sens bien, toi, là, ou quoi?
3: Ça, c'est un bon débat.
2: Non, je sens un peu la transpi. Mais
0: pauvre con. Saron?
3: C'est vrai que ça pue un peu dans la radio.
10: Je sens jusque-là. Hein.
0: Hey, Manu, s'il te plaît, tu me les calmes, là, les mecs, ou quoi, quand je parle un peu?
2: T'es une cave, Manu, ou quoi, là?
3: C'est le Marseillais.
0: Bon, mais c'est quoi, là, ce cirque, là? On va pas commencer déjà la troisième question.
13: Zapata, non?
0: Non, mais attends, et la troisième question, ils commencent déjà à foutre leur merde, là. Ça va pas, là, hein. On va pas faire les 10 questions dans un bordel, hein.
13: Donc la prochaine question, c'est sur le cirque. Qu'est-ce que vous pensez des trapézistes?
0: Ouais,
2: on a dit qu'on n'allait pas faire le débat dans un bar à pute.
13: Ah, merde. Bah, comment on fait, alors?
2: Bah, je sais pas.
13: Faut qu'on sorte.
3: Bah, ouais. Bon, Gérard.
10: Je réponds.
0: Ouais.
10: C'est Sharon Stone.
0: Bah, vas-y.
3: Oh, tu te la pètes, toi,
0: Oh! Vous calmez là.
3: Touffe, Sharon.
0: Bon, tu me les calmes, Manu, s'il te plaît.
10: Je crois qu'il doit y avoir 5 boules.
0: Pourquoi?
10: Parce que généralement, quand t'achètes ta boîte de boules, il y en a 5.
0: Alors moi, moi je peux vous dire une chose, que à la pétanque, on joue à 3 boules chez moi.
2: Mais Gérard, est-ce que t'as déjà joué à la pétanque?
0: Oui.
2: T'as joué où?
0: À Suresnes. Comme ça rassurera tout le monde.
2: Et t'as joué où à Suresnes? Il y a des terrains de boules
0: Bien
2: à Suresnes?
0: Ouais. Il y en a. Donc,
1: en bas du HLM ?
0: Non, pas du tout. Donc, je peux vous dire que ça joue à trois boules. Alors, prochaine question, donc la 4.
14: Hey Gérard, c'est René. Vas-y, René. Eh ben, je n'ai pas répondu à la troisième.
0: Si. T'as répondu déjà.
14: Mais non, non, j'ai répondu lors de la deuxième et tu m'as dit que c'était la même que la troisième et que j'allais répondre.
0: Eh ben alors, que veut dire, combien faut-il de boules pour jouer, voilà.
14: Eh ben, ce que je t'ai dit tout à l'heure, c'est que nous, on peut jouer une boule comme on peut jouer un nombre comme 15 boules. Mmh.
0: Donc, tu vois que tu prends les gens pour des cons parce que t'as déjà répondu, d'accord.
1: On la fait pas, Gégé.
14: C'est pas grave, Gégé, enchaîne.
15: Mais c'était pas cette question-là, Gérard.
0: Gégé. C'est moi qui décide, d'accord, maintenant, Marcel. Ok. Bon, tu veux dire le mot panier à la pétanque? C'est bien, j'ai plus personne là ou quoi?
2: Bah non, mais j'attends que tu dises qui veut parler, parce que vraiment c'est le bordel, on s'entend pas.
0: Donc on va demander à René.
15: Oui, Gérard. Eh ben Fanny, c'est quand tu ridiculises l'adversaire.
0: C'est-à-dire?
15: C'est-à-dire quand il ne marque aucun point.
1: Quand tu fais 13-0.
0: Voilà. Même à 7-0, c'est déjà la Fanny. Hein.
15: Ah.
2: Et
15: bon?
2: Est-ce que 14-1, c'est Fanny aussi?
0: Non.
1: Ouais, ouais. Fanny.
2: Pourquoi?
0: Ah non, y a pas 14, on joue pas avec... ça fait pas... C'est 13 points la pétanque, hein, c'est pas 14.
2: Ah, et si on a le temps, on peut pas jusqu'à 15?
0: Normalement, c'est la première, c'est 13, 15, 21.
13: Tu peux pas, il y a l'apéro qui arrive avant.
0: Non, mais entre deux, bien sûr, t'as l'apéro, ça c'est vrai, mais ça, c'est la question.
13: Tenez bien l'ascar.
0: Ça sera bien la question pour...
13: Je te réserve le suspense, Gérard.
0: Voilà.
15: Gérard, c'est René.
0: Ouais.
15: J'ai l'impression qu'on se moque beaucoup de Marseille dans cette émission.
1: Pas du tout.
0: Et alors,
15: moi, ça ne me fait pas rire.
0: Non, mais attends, mais dans ce cas-là, si ça te plaît pas, Marcel, tu sais ce que tu fais, tu raccroches et c'est tout.
15: Gérard, c'est toi qui as demandé que des Marseillais appellent. Maintenant, tu te moques d'eux dans ton émission. Et après, tu viens me faire la chanson comme ça.
0: Oh
15: qu'est-ce qu'il y a
14: alors, il est fort.
0: Ça y est, oui. Cyril.
16: Oui, bon, Gérard, en tant que Marseillais, j'estime que la pétanque, ça se joue à plusieurs.
1: Non, qu'est-ce que le Fanny?
16: Putain, je mélange tout, hein.
0: Je veux dire le mot Fanny.
16: Ah, que veux dire
0: bon, ouais.
16: Que veut dire le mot Fanny? Non, Gérard, je comprends pas. Je comprends pas ce mot-là.
0: Bon, tu comprends rien. De toute manière, t'es pas. N'essaye pas de prendre la voix de René, s'il te plaît. Merci. Marcel.
16: C'est trop fort.
0: Marcel. Ouais, ça. La nana, là, tu calmes.
17: C'est le livre de la Fédération Internationale sous les yeux. Hein. Donc, c'est des
0: c'est quoi ce bruit, là?
17: Et Fanny, c'est vrai que c'est quand on ridiculise ton adversaire, qui met zéro point.
0: D'accord. Anne-Laure.
18: Ouais, bah, je suis d'accord avec ce qu'ils ont dit.
0: Hein. Mm-hmm. Sidonie.
19: Oui, bah, moi, je t'ai dit, c'est quand tu fais 13-0.
0: Même à 7-0, c'est pareil. Hein.
17: Mais ça, je suis pas sûr, Gérard.
19: Pas sûr, hein, Gérard. Hein.
0: Ah bah si, déjà.
19: On va qu'on fasse une petite partie de boule tous les deux, tu verras. Hein.
0: Non, mais.
17: Gérard, c'est Marcel.
0: Attends, 5 minutes, attendez. Moi, je peux. Je réponds à la question à Sidonie. Je vais dire une chose déjà qu'à 7-0, c'est bon. Hein.
19: Ouais, mais.
0: Tu continues même pas.
19: Demande à Marcel quel livre.
17: Voilà, tout à fait. Moi, Gérard, je me permets de te répondre parce que j'ai le livre donc sous les yeux, comme je te l'ai dit. Et à 7-0, c'est pas considéré comme Fanny.
0: Ouais, mais de cette manière, à 7-0, tu peux pas continuer de jouer déjà.
17: Mais si, justement, parce qu'il faut aller jusqu'à 13 points.
0: Ouais, mais d'accord, mais dans ce cas-là, à 7-0, il n'y a plus de jeu si personne marque.
17: Ah bah, si, à
0: 7-0. Tu me diras, ça dépend sur qui on tombe, c'est ça?
17: Ah bah, oui, je suis d'accord avec toi. Oh, Gérard, c'est René.
19: Ça dépend.
0: Saron.
19: Ouais, et ben écoute, moi je te dis tout ça, c'est un jeu de stratégie.
0: C'est-à-dire?
17: Et
19: ben, c'est un jeu de stratégie.
0: C'est-à-dire?
19: C'est-à-dire qu'en fait, tu fais tout en ton possible. Tu fais tout ce que tu peux pour faire...
17: Oh, c'est pas très clair ça. Hein.
19: Tu fais tout ce que tu peux, Gégé, pour faire tomber l'adversaire.
18: Ah, merci.
0: Oui, non, mais attendez. Hé, hey, Saron. Oh, Saron, là.
19: Oui.
0: Hé, hey, sois plus clair quand tu réponds, parce qu'on comprend pratiquement rien.
19: D'accord, je répète. C'est de la stratégie.
0: Mais pourquoi que je
19: mais
0: te
19: pourquoi
0: demande?
19: Parce que tu vas tout faire pour que ton adversaire tombe. Tu vas le battre en tout point. Tu vas connaître ses points faibles pour le faire tomber.
18: Bah, tu vas le dominer.
0: D'accord.
19: Voilà,
17: oh, j'ai l'impression qu'il y a beaucoup d'amateurs ce soir.
19: C'est une relation un peu...
17: Bah, tu as raison, Marcel.
18: Toi, t'es une
19: GG.
0: Oui.
19: C'est c'est une sorte de relation sadomasochiste un peu.
18: Ah ouais, ouais, je suis d'accord avec toi.
17: Sans le fouet, s'il vous plaît. Ouais, Gégé, c'est René qui te parle.
19: Gégé, ouais. Qu'est-ce que t'en penses?
0: Personnellement, moi, je sais que j'ai déjà joué. Je suis tombé sur des adversaires. On a avec l'équipe avec qui j'étais, même avec en étant à deux par.
2: T'as joué avec qui?
0: Ça, j'ai joué avec des gens que je connaissais.
2: Avec deux cochons d'Inde.
0: Tout de suite.
2: Bah, je sais pas, je te demande.
0: Donc.
2: Attends, j'ai un petit message Minitel parce que je l'ai rallumé parce qu'il s'éteint jamais en fait. C'est Diodo. C'est Diodo et ça parle des boules. Certainement, c'est que il dit vu la taille de celle de Gérard, Sandy a dû apprendre à jouer aux billes.
0: Oh, voilà. Bon, alors, je préviens, je ne réponds plus aux questions Minitel.
2: D'accord.
17: Voilà, pas de résolution, Gérard.
0: Parce que là, tu le fais exprès, là, elle commence à en avoir ras-le-bol d'entendre des conneries comme ça sur Minitel.
2: Mais c'est pas sur elle, c'est sur toi.
0: Non, mais même
19: Gégé,
0: c'est Gérard, pas la peine de les poser parce qu'elle en a ras-le-bol.
17: Oh, Gérard, laisse parler René.
0: Hein?
19: Gérard, elles font quelque chose.
17: Là, c'est couilles, c'est des billes.
19: Hé, Gérard.
0: Quoi, c'est qui?
19: C'est Anne-Laure. Moi j'aimerais bien faire une partie de boules avec toi.
0: D'accord, bah on verra ça.
17: Alors tu veux pas en faire une avec moi?
19: Gégé, ouais, si tu veux. Gégé.
17: Quoi? Gérard, c'est René là.
19: Calmez-vous là les mecs. Gégé.
0: Quoi?
19: C'est Sharon. Je voulais te dire un truc, tu trouves pas en fait? Moi je trouve que la pétanque c'est un jeu un peu sadomasochiste.
0: Non, pas du tout.
19: Bah si.
17: Non, pas du tout.
19: Bah si.
0: Non, moi je te dis que non, donc
19: Écoute, Gégé, moi je trouve que tu fais souffrir l'autre et l'autre souffre, etc. C'est une relation ambiguë en fait.
0: Non mais de toute manière à la pétanque, t'es obligé de faire souffrir ton adversaire pour gagner, voyons.
17: Bah évidemment.
0: Pourquoi, sinon c'est plus un jeu, hein.
2: Pourquoi Gérard?
0: Parce que c'est plus un jeu sinon, voilà. Donc quatrième, aimez-vous la pétanque?
17: C'est ridicule de jouer à la pétanque.
0: Oh là là,
19: arrêtez de vous parler les uns sur les autres.
14: Ah je te remercie là, hein, qu'on s'entende.
0: Bon René, tu voulais dire quelque chose?
14: Ah oui, je voulais dire quelque chose. C'est qu'à Marseille, quand on parle d'adversaires faibles, on appelle ça des trompettes.
0: Et pourquoi?
14: Parce que ça queen, ça n'arrête pas de queener, comme quoi ça va te battre et ça te bat jamais. On leur met Fanny tout le temps.
0: Mm-hmm.
14: C'est juste pour mes collègues qui écoutent les trompettes.
0: Ouais, d'accord, j'ai bien compris ton message. Aimez-vous la pétanque ou d'autres sports? Donc, René?
14: Oui, ben Gérard, moi, tu sais, à mon âge, je ne pratique plus que la pétanque.
0: Mm-hmm.
19: T'as quel âge?
14: Ah, j'ai 48 ans.
0: D'accord. Ok, Cyril?
20: Oui, moi je préfère les autres sports parce que je trouve que la pétanque, le ping-pong, le badminton, c'est
0: déjà, tu passeras sous ton nom normal?
20: C'est des sports de beauf.
0: Ouais, des sports de beauf. Alors le sport de beauf, tu dégages ce coup-là?
20: Mais non, j'ai le droit d'avoir mon opinion.
14: Ok, c'est qui ce fils, toi? Les crado de la radio, là.
0: Eh, ça va pas, toi?
14: Non.
19: Bah, ils sont pas prêts à laver les mains.
14: On doit plutôt que ça fiche, ouais.
2: C'est filou.
0: Non, mais tu te sens...
14: C'est moi qui pisse comme ça.
0: Non, c'est l'autre abruti, là, à l'arrière. Donc, Cyril.
20: Ouais, donc, moi, je te disais que les sports comme le ping-pong, badminton, pétanque, c'est des sports de bouffe. Moi, je préfère les sports d'hommes, comme le football. Le rugby.
0: Non, mais ça...
19: C'est pas des sports de bouffe. Hein.
0: Non, mais Cyril, je t'ai dit, tu prendras ton nom normal, s'il te plaît.
20: Ok, d'accord.
0: Hein, Tony? Fais-moi confiance que, déjà...
14: Oh, c'était quel rire de trompette, alors?
0: Bon, Marcel.
20: Ah, moi, j'aime la pétanque et le football.
0: Marcel, s'il te plaît.
20: Oui, je t'écoute, Gérard.
0: Donc, aimez-vous la pétanque ou d'autres sports?
20: Ah, j'aime la pétanque, bien sûr, mais j'aime aussi le football, bien sûr, comme
0: d'accord.
20: tout le monde. J'espère que toi aussi, t'aimes le football.
0: Pas tellement, non.
20: Oh, c'est dommage.
2: Pourquoi?
19: Qu'est-ce que tu préfères, Gérard?
0: La Formule 1.
20: C'est un sport
0: comme tous les autres, sauf que tu restes deux heures à entendre les voitures tourner.
20: Ouais, regardez sur ton canapé en buvant du bière, en buvant de la bière.
0: Ouais.
19: J'ai pas trop bien compris, t'as dit quel sport qu'on aime, qu'on pratique, quoi.
0: Non, soit la pétanque ou autre, d'autres sports.
20: Le catch féminin.
0: Non mais attends... Et je sens que tout à l'heure, il y a une nana qui commence à me gonfler, là, depuis tout à l'heure, elle va sortir, celle-là.
19: C'est qui?
0: C'est la Sarron, parce qu'elle commence à me prendre la tête, elle, hein. C'est celle qui répond comme ça. Donc,
19: Peux répondre?
0: Non, mais attends, pour l'instant, je t'ai pas appelé.
19: Je t'ai pas appelé, pot de chambre, d'accord.
0: Bon, alors, tu dégages.
20: Oh non!
19: Bon, je sais, tu te calmes, hein.
0: Dehors.
19: Tu me parles pas comme ça, s'il te plaît, sur la spoule.
20: Arrête de dégager des gens, là, ça devient chiant, là.
0: Bon, Tony, tu dégages. Manu, s'il te plaît.
8: Et en fait, Gérard.
0: Manu, s'il te plaît.
20: Manu, à la rescousse.
0: Tu vires Cyril.
8: Gérard.
0: Pour de bon.
13: Ça y est.
0: Non, non, mais pour de bon, il ne repasse pas sur un autre nom.
13: Pas de problème.
8: Gérard.
0: Oui.
8: Anne-Laure.
20: René.
0: Oui, Anne-Laure.
8: Est-ce que t'aimes
0: bien? Oh, mais vous vous calmez là, Marcel et René, s'il vous plaît.
20: Oh, excusez-moi, Gérard, mais je m'ennuie là, on me pose plus de questions.
0: Ah, bah, minute pour un son, on fait le tour, on fait.
20: Excuse-moi, Gérard. Ok, les trompettes.
13: Gérard, excuse-moi, au standard, on nous dit que t'as pris la litière à Sandy pour te faire un terrain de boule à Suren.
0: Attends, donne-moi-le celui-là au standard.
13: Allô? T'es là? Il a raccroché, GG.
0: Il était là.
13: Il était là, GG, il a raccroché.
8: Effronté.
0: Bon, allez,
8: Allô, Gérard?
0: Ouais.
8: Ouais, je demandais si t'aimais bien le karting.
0: Comme sport, non, parce que c'est un sport, c'est un truc assez dangereux, ça.
8: Ah ouais.
0: C'est un sport qui est plus dangereux qu'autre chose. Hein.
20: Plus dangereux que la Formule 1, bien sûr.
8: T'as déjà essayé?
0: Non, personnellement, non. Donc, Sidonie, pour toi?
19: Ouais, bah alors moi, je joue aux boules en plastique, ça fait moins mal.
0: Mmh.
19: Je joue au ki, au cricket, au jokari, enfin bon, voilà, je joue.
0: D'accord.
20: Gérard, c'est René.
0: Oh, 5 minutes, René, s'il te plaît. Mais je vais demander à.
20: Excuse-moi, Gérard.
21: René.
0: Saron.
19: Oui, bah écoute, moi je te dis, moi j'adore l'équitation.
0: Charon.
19: J'adore l'équitation et j'adore le golf. Et voilà. Charon. Et GG, je voulais te poser une petite question, s'il te plaît.
22: Charon.
19: GG.
0: Je t'écoute.
19: Si Ayrton Senna t'a invité à faire un circuit en Formule 1, est-ce que t'acceptes?
0: Ça dépend où.
19: Au
20: Brésil.
19: Au circuit d'Imola. Bon, n'importe quel circuit, quoi.
0: J'irai pas en Italie, j'irai peut-être plus du côté de Manicourt.
19: Ah, d'accord. Donc, si Ayrton Senna, aujourd'hui, ce soir, t'appelle, tu acceptes?
0: Si quelqu'un me fait participer à un Grand Prix, c'est ce que je rêve toujours depuis longtemps.
19: Non, mais ça, c'est Ayrton Senna, c'est le champion qui te le demande. Tu le fais ou pas?
0: Non, mais attends, il est décédé, donc on va pas parler.
13: On a dit d'accord. Qu'on parlait plus des CD là, c'est bon, c'est fini l'euro.
19: Non, c'est pas...
0: Donc, on va mettre un disque.
8: Tout de suite. En fait, Gérard, j'ai pas répondu.
0: Oh
8: Gérard.
0: Merci.
19: La Formule 1, c'est en voiture, c'est pas en camion.
8: Gérard.
0: C'est qui?
8: C'est Anne-Laure, j'ai pas répondu à la question.
0: Bah, réponds.
8: Ouais, bah, moi j'aime bien la pétanque parce qu'il faut être agile de ses mains.
0: Mmh.
8: Moi j'aime.
0: Et tu es au tennis et au badminton, faut pas être agile de ses mains.
8: Ouais, non, mais attends, avec la pétanque, faut bien viser, faut bien tirer, tu vois.
0: D'accord, ok. Donc on va s'écouter.
13: Je vais te demander une question, Gérard. Quand tu joues à la pétanque, tu tires ou tu pointes?
0: Je tire.
13: Tu tires?
0: Mmh.
8: Tu tires
13: ou
8: tu pointes?
19: Ça ne m'étonne pas. Mais GG?
0: Oui.
19: Je trouve que en fait, la pétanque, c'est un sport qui est très physique. Hein.
0: C'est-à-dire.
19: Tu peux être musclé et tout pour.
0: Non, pas forcément.
20: Elle a raison là-dessus, Gérard.
0: Non, René,
20: GG, c'est Marcel, je peux te poser une question?
0: Vas-y, pose-lui une question de jeudi.
20: Ah, excuse-moi, tu m'as troublé là. Tu sais combien ça pèse une boule de pétanque?
0: Non.
20: Ah non, moi non
19: plus. GG, tu sais tirer.
20: Ça pèse au moins de 10 kilos. Hein.
0: Non, non, attends.
20: 2 kilos, non?
0: Non, non, René.
20: Oui.
0: Non, non, dis pas quand même n'importe quoi, non. Je pense pas.
20: Hein. Je t'ai dit par rapport à mes muscles, quand je les ramasse, je souffre quand même. C'est pour ça que j'ai acheté un fil avec un aimant. Gérard, c'est Marcel.
0: Ouais.
20: Tu sais qu'à Marseille, ils grandissent un petit peu tout. Non, ça doit peser 2 kilos une boule de pétanque, non?
0: Je sais pas.
20: Qu'est-ce que tu me dis, toi?
0: Non, mais c'est bon.
19: GG?
0: Oui.
19: Moi, je trouve qu'en fait, la pétanque, c'est un jeu de pépé, hein.
0: Ben, de manière, il n'y a pas d'âge pour jouer, hein, à la pétanque. Ben, je suis désolé.
19: Dire, c'est pas un sport jeune, quoi. Je veux dire, c'est un sport de pépé, de vieux.
20: Mais pas du tout.
0: Tu peux jouer à n'importe. Non, attendez. De toute manière, il n'y a pas d'âge pour jouer à la pétanque.
13: Mais est-ce que des petits de 9, 10 ans peuvent jouer à la pétanque?
0: Bien sûr.
13: Pourquoi?
0: Bien sûr.
13: Avec quel matériel?
0: Ils peuvent jouer avec des boules normales ou des boules en plastique.
19: Je crois que les adolescents.
13: C'est le truc sur la plage où il y a l'eau dedans, dégueulasse, de toutes les couleurs. Ah ouais.
20: Gérard, c'est Marcel.
0: Ouais.
20: Tu sais que nous à Lyon, on joue avec des boules en fonte.
0: De toute manière, il y a plusieurs sortes de boules, hein, apparemment.
20: Mais oui, surtout les boules en fonte.
19: Il y a même des boules en bois.
0: Ouais, mais ça c'est plutôt le.
20: Non,
0: le...
20: c'est plutôt pas vrai ça.
0: C'est
20: non,
0: plutôt le style cricket ça.
13: Et pour la pétanque aquatique, ils utilisent des boules en mousse.
0: N'importe quoi. C'est quoi comme disque qu'on met?
13: Attends, je vais te le donner. Vas-y, pose la question, qu'ils réfléchissent.
0: Donc, peut-on jouer à la pétanque toute l'année? Donc, on s'écoute un disque et on se retrouve tout à l'heure.
13: Je t'ai pas donné le titre. Bah, Gérard, numéro de téléphone.
0: Donc, 0803 08 5000 et 0870 5000. Donc, vous pouvez toujours nous appeler.
13: Et la ligne de Belgique et le Minitel.
4: Non, non, le Minitel, je le donne plus parce que c'est pour dire des conneries, c'est pas la peine.
13: 3615 Code Fun Radio pour laisser vos messages à Gérard.
4: Oui, ben si c'est des messages d'insultes, ils iront vite en l'air.
13: Vite fait à l'antenne. Et vas-y, donne le numéro de Belgique, Gérard.
4: Et donc pour la Belgique. Oh, tu veux vous écraser, merci. Et pour les Belges.
19: Vas-y, Gégé.
4: Et pour la Belgique, c'est 0331-47.
20: Pour la Belgique, une fois.
4: 79-5000, donc on s'écoute.
13: Ah, attends, je te le passe là, vas-y.
19: C'est quoi la question?
4: La question, donc je vais vous la donner. Alors, peut-on jouer à la pétanque toute l'année?
19: Ah, je vais demander. Okay. Ah, d'accord.
13: Ah, il y a un problème au standard, je crois.
20: Passez-vous plus de temps sur le terrain ou au bar?
4: Et on s'écoute les corps aux pieds, c'est bien avec du sel, voilà. Et on se retrouve tout à l'heure. Ah, bah, donc, c'est la suite et c'est la.
13: Quoi?
4: Merci pour le.
13: C'est ton jingle, Gérard.
4: Ouais, ben c'est bien. Donc c'est la suite et la fin sur le débat de la pétanque. Donc on réaccueille Saron. Merci.
19: Bonsoir.
4: Saron.
19: Bonsoir.
20: Bonsoir.
4: Bonsoir, c'est Denis.
20: Bonsoir.
19: Bonsoir.
4: Anne-Laure.
21: Bonsoir.
19: Bonsoir.
4: Oh! Vous répondez à chacun à votre tour, s'il vous plaît. Merci.
21: Bonsoir.
13: Non, s'il vous plaît, c'est Manu au standard là. Calmez-vous. On a dit, on reprend dans le calme. Et après, on met le bordel, mais on reprend dans le calme.
4: Non, attends, okay. Toi, tu vas pas foutre ton bordel, toi.
13: Ah, mais non, je les gère, là.
4: C'est toi, je les gère. Tu vas prendre un verre de coca dans la tête, si tu peux ta mère.
13: Non, il y a du matos, c'est du matos.
20: Comme ça, tu vas tout boire.
19: Non, vas-y, GG.
4: Donc, Anne-Laure, rebonsoir.
21: Bonsoir.
4: Bah, tu prends ta voix normale, là. Merci.
22: C'est un travelot, encore.
4: Non, mais ça commence à bien faire, ça.
19: Allô,
4: Marcel.
20: Bonsoir, Gérard.
4: Donc, Anne-Laure.
19: Bonsoir.
4: Rebonsoir. C'est pas moi, là.
20: Bonsoir.
19: Ouais, ben... Je sais pas, il y a quelqu'un qui a répondu à ma place.
4: Ouais, mais je sais pas qui c'est, mais c'est pas grave. Et René?
23: Ouais, bonsoir, Gérard, bonsoir.
4: Ok, bon, allez.
23: Gérard, excuse-moi une seconde, tu peux même passer Manu au standard, vite fait.
4: Alors, tu repars au standard, merci.
19: GG?
4: Oui.
19: C'était quoi, c'était de la chanson?
4: J'en sais rien.
13: René, je t'écoute.
4: Oh, t'éteins le... Ah. Oh!
22: Pardon, pardon, pardon!
13: Ah là là, Manu.
4: Alors, peut-on jouer à la pétanque toute l'année? Saron?
19: Bah écoute, ça dépend des saisons.
4: Mais c'est-à-dire
13: bah, Gérard, excuse-moi, donc René jouer, est parti aux toilettes, il revient dans 3 minutes.
4: Non, bah,
13: c'est pour ça qu'il voulait repasser au standard.
4: Bon, enfin, Saron.
19: Bah écoute, ça dépend des saisons.
4: Mmh.
19: C'est-à-dire qu'en hiver, tu joues.
4: Ouais.
19: En automne, tu joues pas.
4: Ouais.
19: Au printemps et en été, ben tu joues.
4: D'accord.
19: Bah, en fait, c'est une histoire de climat. Quand il fait beau. Quand les cigales chantent, ben, tu joues à la pétanque.
13: Bah, dis à René de couper le téléphone. Bah ouais, mais attends, il est sur un portable. On entend la chasse d'eau et tout.
20: Quel crado ce René, alors.
19: Non, mais on peut pas faire ça en toute intimité, quand même.
4: Merci.
13: Attends, René.
4: Oh, vous vous calmez, s'il vous plaît, merci. Bon, celui qui s'amuse avec le téléphone, c'est pareil. Donc, c'est Denis.
19: Oui.
4: Donc, pour toi.
19: Bah, tu peux jouer tout le temps. Tu fais de la pétanque en salle.
4: Ah bon?
19: Bah oui, la pétanque en salle.
4: D'accord. Anne-Laure?
21: Ouais, bah non, t'as des saisons pour jouer au pétanque.
4: À la pétanque, oui. Marcel?
20: Bah moi, genre, j'aime bien jouer l'été avec mon débardeur et mon Bob Pastis. Mais j'aime bien jouer aussi l'hiver sur la neige, c'est très agréable.
4: D'accord. C'est pas moi?
24: Ouais, moi j'aime bien aussi jouer toute l'année, mais par contre, je sais pas ce que t'en penses, toi Gérard. Je trouve ça ridicule les gens qui jouent à la plage avec les boules de couleur.
4: Mais attends, mais pour l'instant, j'ai pas. On va demander à René.
13: Ah non, il est aux toilettes, Gérard. Il va revenir.
4: Bah lui,
13: gros caca.
4: J'aime pas les portables lors des débats, j'avais signalé déjà d'entrée.
13: Parce qu'il est aux toilettes avec son portable. Non, il a un téléphone fixe dans ses toilettes.
25: Ah, carrément.
13: Ouais, il a changé de poste.
25: Il a les moyens, lui.
13: Ah, bah grave.
20: C'est un radio.
4: Bon, bah moi je peux vous dire que on joue pas toute l'année à la pétanque comme y en a une qui m'a dit qu'on joue en hiver.
19: Ouais, c'est Saron.
4: Ouais, ben je sais pas comment qu'on peut jouer en hiver à la pétanque si la neige.
19: Gérard.
4: Ouais.
19: Il y a des.
13: Bah, tu mets des bonnets aux boules.
4: N'importe.
20: Il y a vraiment que des amateurs ce soir.
4: Ouais. Gérard. Ouais.
19: Bah écoute, il y a des comment on appelle ça. Il y a des zones qui sont couvertes. C'est comme au football. Quand il neige, ben tu joues bien au foot. Hein.
24: Moi je l'aime bien, Philippe.
4: Voilà. N'importe quoi.
19: GG, regarde maintenant ce qui se passe pour le football à Saint-Denis. Ben, le terrain, il est gelé. Mais on va le dégeler, puisqu'il faut que samedi, il y a un match de rugby qui va se passer. Donc on va dégeler le stade.
4: Non mais attends, Saron.
19: Oui.
4: J'ai dit une chose, réveille-toi, parce qu'ils ont déjà 11... 11 appareils qui sont qui est déjà en train de dégeler le terrain.
24: 11 séchoirs.
19: 11 quoi ?
24: Séchoirs. 11 séchoirs géants.
4: Ouais. Non, c'est pas des séchoirs, c'est des
19: ventilateurs.
4: Non, c'est des
13: radiateurs.
4: C'est un genre de ventilateur, je sais plus quoi.
24: Ah bah voilà, on l'a dit. Il paraît même que Sandy, elle pète sur la pelouse pour réchauffer la pelouse.
4: Eh ben c'est pas moi, tu dégages, ça t'apprendra, voilà. Hop, ce coup-là, c'est pas la peine.
19: Pour la pétanque,
4: il dégage pour de bon parce qu'il reprend encore d'autres noms, j'aime pas trop. Alors il dégage pour de bon celui-là.
13: Et j'ai un message militaire de Yo-Yo qui dit vu l'âge de Gérard, il doit marcher sur ses boules.
19: Ah mais Gérard, je crois que Yo-Yo, il faut le virer.
4: Non mais c'est pas grave parce que je réponds
13: pas. Bon Manu, tu me dégages Yo-Yo du Minitel. Ok, pas de problème.
4: Bon, René.
13: Ça y est.
24: Appuie la sécurité.
19: Allez, je dégage Yo-Yo.
4: Ouais, tout à l'heure, ça rentre, c'est toi qui vas dégager.
19: Oui. Je reste poli avec les nanas, s'il te plaît. Merci.
4: Bon, René. Oh, t'es super, René, là.
13: Il est encore aux toilettes.
24: Il est encore
13: là. Il est où, allez, tard.
4: Allez, hop.
13: Il est encore là.
4: Il dégage, allez, hop.
19: Ça y est, il a
4: tiré la chasse. Allez, tu le dégages.
13: Mais non, mais attends, il va revenir, c'est le seul Marseillais qu'on a pu trouver, alors ne le dégage pas.
4: Tu dégages, c'est pas moi pour de bon, hein.
24: Il a une gastro, Gérard.
13: Ah, mais c'est pas moi.
24: C'est mon cousin, il a une gastro.
4: Ouais, ben, allez, combien faut-il de points pour gagner la partie?
19: Gérard, t'as pas répondu, toi, à la question?
13: Bah oui.
4: Bah si, j'ai répondu, hein, je crois.
19: Bah non.
24: Non, tu nous as parlé de la pelouse, mais tu nous as pas parlé du terrain.
4: Mais je t'ai dit qu'on jouait pas, on joue pas en hiver, d'accord?
19: Ah. Bah alors, toi, nous, les autres saisons, il faut jouer, quoi.
4: Bah tu joues au printemps, déjà.
24: Mm-hmm. Est-ce que je peux te poser une question, Gérard, c'est Marcel?
4: Mm-hmm.
24: Donc, effectivement, on peut pas jouer en hiver, mais si on joue sur un terrain couvert, mon petit Gérard, c'est pas possible.
4: Mais attends, je pense pas qu'ils aillent fait des salles pour jouer à la pétanque encore.
24: Ah bah si.
19: Il y a des salles de pétanque.
24: Des boulodromes, Gérard.
4: Où
24: Eh ben, il y en a en région parisienne.
4: Ah non.
24: Ah si.
19: Il y en a en Corrèze.
24: Alors, je peux terminer.
4: Ouais.
24: J'ai un frère qui habite en région parisienne, donc dans le Val-de-Marne.
4: Mm-hmm.
24: Et il y a un boulodrome là-bas.
4: Ah bon.
24: Eh oui.
4: D'accord.
19: Il y a un boulodrome dans ma vie, donc.
24: Voilà. Peut-être, toi Gérard, tu as joué à Suresnes, mais c'était un terrain découvert, non?
13: Filou, un problème? Non, j'ai récemment une question Minitel de demi-molle pour Gérard.
24: Demi-molle, c'est embêtant.
13: Ouais. Le célèbre joueur de pétanque Haroun Taziev est mort. Qu'en penses-tu, Gérard?
19: Ouais, c'est
4: horrible. Non, mais attends, là, ça sert à rien de poser des questions comme ça. Hein.
13: Mais pourquoi on lit les messages?
4: Non, lui déjà. Oh, ouais.
13: Laissez répondre, Gérard.
4: Tu me calmes, Saron, avant que je la vire.
13: Vas-y, je vais calmer, vas-y, réponds.
4: Donc Haroun Taziev a jamais joué à la pétanque, il s'occupait des volcans, d'accord? Donc faudrait peut-être qu'il se réveille un peu celui-là.
13: Hein. Bah dis-lui à l'antenne. Hein.
4: Donc apprends ta géographie mon pote. Hein. Les volcans et la pétanque c'est pas du tout pareil. Hein.
19: On la fait pas GG.
24: Était chinois.
19: On peut jouer à la pétanque sur un volcan.
4: Comment?
19: On peut jouer à la pétanque sur un volcan.
4: Ah ouais, n'importe quoi.
24: N'importe quoi.
4: Non, j'ai jamais vu ça. Hein.
19: Mais GG?
4: Quoi?
19: C'est Sharon.
4: Ouais, non, mais attends, toi, tu vas te calmer, tu vas pas sans arrêt ramener ta presse hein, maintenant.
19: Non, mais si tu te calmes, je vais te dire un truc.
4: Donc, alors, tu te dépêches.
19: Comment?
4: Tu te manges ou tu te dégages?
19: Je voulais te dire qu'en fait, ce soir, une fois encore, t'as montré tes facultés intellectuelles, c'est bien.
4: Bon, bah, ça y est, t'as fini, je peux poser ma question.
19: Vas-y, je te permets, vas-y.
4: Bon, bah, attends, c'est moi qui commande encore, hein, sur mes débats, d'accord?
19: Oh là là.
4: C'est pour toi. Combien faut-il de points pour gagner la partie? Manu, s'il te plaît, tu me calmes le standard, là, parce que ça commence à bien faire.
13: Alors, le standard, tu te calmes. Tu te calmes. Ok?
24: Sinon, tu gerbes. T'arrêtes de
13: cliquer.
4: Complètement con.
13: Bah, j'ai calmé le standard, Gigi.
4: Celui qui s'amuse à dire des conneries, tu le calmes.
13: Ah, okay.
4: Ça vaudra mieux.
13: Donc, Fildart, tu te calmes. Fildart, tu te calmes. Gérard, tu te calmes.
4: Bon, moi, je sens que tout à l'heure, je vais conclure le débat et je vais laisser.
24: Fildart, c'est le grand Philippe.
19: On t'écoute, Gigi.
4: Donc, Marcel.
24: Oui, Gérard.
4: Donc pour toi?
24: Ah, pour moi, donc la pétanque lyonnaise se joue en 3 parties de 39 points.
4: Ça m'étonnerait.
24: Ah si.
13: Si si, ça c'est vrai, Gérard. Hein.
24: Si.
13: J'ai passé Gérard, mes dernières vacances à Lyon, si je peux me permettre, et c'est exact.
24: Voilà. Merci,
4: 39 points.
13: Mais sans déconner.
4: La première c'est à 13, la deuxième.
13: Mais non, c'est pas la même pétanque.
4: Bon, arrêtez de dire des conneries.
13: Sans déconner. Ça joue sur des lacs gelés.
4: C'est des conneries que vous êtes en train de dire, c'est tout.
13: Elle le croque.
4: Anne-Laure. Anne-Laure. Oh!
5: Allô?
13: Elle est là, hein?
4: Ouais, mais c'est pas la peine de les couper.
6: Ils coupent pas!
4: Donc, Anne-Laure?
5: Oui, ben, je crois que c'est en 2 parties, non?
4: Non, mais il faut combien de points pour gagner 13, la partie?
5: 13.
4: D'accord. C'est ça que je voulais savoir.
5: Ah, excuse-moi.
4: Donc, Sidonie.
24: Pas à Lyon, Gérard.
4: Sidonie?
5: Oui.
4: Pour toi?
5: C'est en 5-7, hein, gagnant. 3-7 gagnant.
4: Non, ouais, mais alors, si Denis, je vais dire une chose, t'as intérêt de réviser ton truc, parce que c'est pas en 5-7. Hein.
13: Gérard, je peux me permettre une petite réflexion sur ta dernière question?
6: Mais t'arrêtes pas de l'ouvrir, Manu, là, c'est ton débat ou c'est celui de Gérard?
13: Non, mais c'est parce que je me pose une question.
6: Oh là là.
13: Une question pour faire avancer le débat.
21: Manu, on t'aime.
13: Oui, ok. Non, en fait, c'est que tu demandes en combien de points ça se joue. Mmh. Mais une fois qu'il y en a un, le premier, par exemple, il a dit la bonne réponse. Après, ça sert à quoi avec les autres?
4: Bah, c'est pour savoir.
13: Ah, ok.
4: C'est bien là que tu dis 5-7, on joue pas au tennis à la pétanque chez moi.
23: Bah, non, pas du tout.
4: D'accord.
21: C'était une manière intelligente pour te dire que ta question, évidemment, c'est 13, quoi.
4: Voilà, d'accord.
23: Et pour raquette, sinon.
4: Bon, Saron.
21: Les boules, ça casse les raquettes, c'est chiant.
23: Ça casse les raquettes, bah, c'est emmerdant, ça.
4: Ouais. Saron.
21: Oui.
4: Alors?
21: Bah, écoute, moi, je dis que 2 fois 6, 13, quoi.
4: D'accord.
21: Plus 1 le cochonnet, ouais.
4: Donc, huitième question. René, il est toujours pas revenu, ni rien du tout.
13: Je crois qu'il avait une grosse envie. Hein. Non, hop là, ça y est.
4: Bon, bah, c'est bon, tu peux le virer complètement, celui-là.
23: Pauvre René, oh là là là là. René, t'es là?
13: Non, non, il est pas là encore. Hein.
23: Oh là là.
4: Bon, quand, quand ça sera terminé, ce bordel, on fera signe.
13: Je crois qu'il est bloqué dans les toilettes, il n'y avait plus de papier.
4: À Marseille, pour. Merci.
6: Bien, nickel.
4: Ça, c'est pas mal. Dès que Max arrive, le bruit, il arrête.
13: Ah, bah, c'est le chef, hein, c'est le chef. Là, genre là.
23: Dès que,
4: Max arrive, c'est bizarre, il n'y a plus rien. Hein. C'est louche, là, ce, votre bordel.
6: Au revoir, Max, au revoir.
13: Ah, ouais. Ah ouais, ça marche.
4: Bon, ouais. Pildar, t'arrêtes, s'il te plaît, merci.
21: Ah, ça s'écrase quand même.
4: Non, non, mais c'est Pildar qui s'amuse. À Marseille, peut-on jouer à la pétanque la nuit? Donc, Saron. Non, celui-là.
21: Bah bien sûr, avec le chant des cigales, un pastis à la main, on joue tranquillement, donc avec le vent qui souffle, donc tout va bien, on est relax et tout va bien, ouais, tout à fait.
4: D'accord. C'est Denis.
7: Bah en fait, à Marseille, il y a pas longtemps, il y a eu un arrêté qui disait qu'après 22 heures, on pouvait plus jouer aux boules en toute saison parce que c'était considéré comme tapage de boules nocturne.
4: Une tapage nocturne, ouais, de boules, d'accord.
23: Oui, c'est vrai, Gérard, c'est Marcel, je peux intervenir.
4: Ouais, bah, tu lui permets, Anne-Laure.
9: Allô?
4: Anne-Laure?
9: Ouais, bah, je crois que oui, si c'est bien éclairé, hein.
4: Ah, d'accord. Ça, c'est, au moins, elle a compris la question, c'est pas comme Sidonie qui dit n'importe quoi.
7: Ah non, pas du tout, hein.
4: Bon, bah, si, la preuve.
7: Bah non, pourquoi?
4: Parce qu'il n'y a jamais eu
13: d'arrêt. Gérard, excuse-moi, on accueille de nouveau René, hein. Ça y est, il a fini son travail.
23: Ah, cousin, te revoilà.
7: Ça fait caca.
23: Oh, Gérard, je me sens mieux, là.
4: Ouais, bah, c'est bien, maintenant tu vas te réveiller. Donc, Marcel.
23: Ah, merci, Gérard. Écoute, Sidonie a tout à fait raison. Je vais t'expliquer quelque chose. Tu sais qu'à Marseille, quand les gens jouent à la pétanque, ils boivent quand même pas mal.
7: C'est pastis,
23: hein.
4: Ouais, pas, vas-y, vas-y.
23: Donc, à partir de 22h, il est interdit de jouer à la pétanque maintenant, car les gens sont de plus en plus bourrés.
4: N'importe quoi, toi.
23: Messieurs,
4: entre toi et Sidonie, vous comprenez rien du tout.
23: Je peux répondre, non.
4: Donc,
23: écoute,
4: René. Ouais, Marshall, tu t'écrases, s'il te plaît, merci.
23: Oh, pardon.
4: René.
23: Ah, je te remercie, Gérard, depuis le temps. Il doit être bourré.
6: Depuis le temps que je patiente.
4: René.
23: Je vous écoutais avec la petite radio que j'ai dans mes toilettes.
4: Bon, tu réponds à la question, s'il te plaît, merci.
23: Alors, je réponds à la question. En fait, l'arrêté préfectoral. Il dit bien qu'on n'a plus le droit de jouer après 22h.
7: Oui.
23: Mais nous, on s'en moque éperdument.
7: Voilà, exactement.
23: Mm-hmm. On va pas s'arrêter de jouer sous prétexte que le tapage de boules nocturne. Qu'est-ce que c'est ces histoires-là de trompettes encore, là?
7: Ouais, mais c'est. Tu joues aux boules, toi?
23: Eh, moi, j'arrête pas de jouer, moi.
7: Après 10h?
23: Moi je joue tant qu'il y a des boules, je vous ai dit, tant que l'on est des gens, tant qu'il y a du pastis, on joue.
11: Tant qu'il y a du pastis, ça vous met dans le gosier.
7: Ah ouais, mais c'est
11: des gérigots.
4: S'il vous plaît, merci.
7: Moi j'aime bien ceux qui jouent au boules.
4: S'il vous plaît.
7: Oui.
4: Bon, Philippe.
23: Oui.
4: Tu me retires le son, s'il te plaît, là, parce que ça commence à bien faire.
6: Ça fait longtemps.
4: Non.
6: Ah ouais,
4: non, mais tu t'amuses, là, c'est pas la peine de t'amuser.
13: Ça rappelle les bons souvenirs.
11: Ah,
13: mais
11: ça manquait,
6: attends, ça faisait.
4: Ah, oh, le Larson, merci.
6: Ah, je sais pas d'où ça vient, ça.
4: Donc, moi, je peux vous dire une chose que j'ai pas encore entendu parler qu'il y avait un arrêté préfectoral à Marseille pour jouer.
23: Moi, je te l'ai dit.
4: Oh, mais ça y est, c'est moi qui. Oh,
6: laissez Gérard répondre quand même.
4: Ça commence à bien faire, là. Vous commencez à me les gonfler, là, ce soir.
6: C'est vraiment chiant. Non, j'arrêtez pas quand il parle. Vous parlez toujours dessus à chaque fois.
4: Donc, moi,
6: alors, ça commence à être chiant.
23: Ouais,
7: d'accord.
23: Ça a bien changé, les débats, bien changé.
7: D'accord, exactement.
23: T'as raison, Tony.
2: Bon. Parce que si vous voulez parler quand il parle, voilà quoi.
0: Toi, tu vas la fermer, merci.
2: Ah, pardon.
24: Et paf.
0: Ça me prend les vacances. Donc, on je disais.
2: Non, mais sérieux, taisez-vous.
0: Oh, mais tu vas la fermer, toi.
2: Mais arrête pas de parler.
0: Tu vas arrêter de me prendre la tête tous les jeudis aussi, toi, à l'arrière. Hein.
21: C'est bah, depuis il a que... raison, c'est bizarre, là. Je...
1: Ouais, il a
21: raison. Il le fait pour ton bien, alors
2: c'est
21: pas
2: parce que
21: tu l'engueules, hein.
2: Bon, vas-y, Gigi.
6: Ah, le pont de la rivière quoi, Gérard, non?
0: Bon, donc moi, je peux vous dire que j'ai jamais...
13: Mais c'est Fildart, t'as raison, quand même, hein.
0: Non, ouais, mais Manu, t'as ton micro, s'il te plaît.
13: Ah, pardon.
0: Vous commencez à me la percer, tous les deux, hein.
21: Les mecs, c'est vraiment impoli, hein.
0: Vas-y, là, ça commence à bien faire, tous les deux, hein.
21: Vas-y, chérie.
0: Ouais, oh, je suis pas ton chéri, d'accord?
2: Oh, c'est pas ton chéri, hein.
21: Vas-y, ma
23: pauvre. Ouais, ça suffit, là-haut.
0: Allez, hop. Peut-on se retrouver autour d'un pastis à la fin de chaque partie?
23: Mais Gérard, allez,
24: pendant,
23: répondre,
24: pendant la partie.
23: C'est René.
21: Vas-y. Avant, pendant, après.
23: Moi, je suis consommateur de pétanque et de pastis.
0: D'accord.
23: Oui. Moi, je te dis que quand on joue, on boit. Tu me comprends? Et quand je bois, je joue.
0: D'accord.
23: Et ce qui fait que je bois avant, après, pendant.
0: Ok. Marcel.
23: Je peux répondre s'il vous plaît?
24: Bien sûr.
23: Merci, c'est gentil.
21: Bon.
23: Nous, on boit de la bière, Gérard.
0: D'accord. Anne-Laure.
23: Pardon.
0: Anne-Laure. Anne-Laure.
21: Allô?
0: Anne-Laure.
21: Moi, j'ai pas entendu la question.
0: Peut-on se retrouver autour d'un pastis à la fin de chaque partie?
21: Bah, attends, ça dépend si t'aimes le pastis ou pas. Hein.
0: Non, ouais, mais si t'aimes pas le pastis, tu peux boire un coca aussi.
21: Ah ouais.
0: Pas forcément du pastis.
21: Ouais, non, moi j'aime pas le pastis.
23: Oh, mais c'est conseillé quand même.
0: Hein. D'accord.
2: Et Gérard, est-ce que tu penses qu'il est mieux de boire le pastis avant ou après de jouer à la pétanque?
0: Plutôt en fin de partie, c'est mieux.
2: Pourquoi?
0: Parce que au moins t'es plus concentré sur ton jeu pendant le match.
2: Ah ouais.
0: Voilà.
2: Merci.
0: Sidonie.
21: Oui. Moi je suis plutôt. Allô?
0: Oui.
21: Moi je suis plutôt tequila.
2: Non, tu viens de dire que t'étais à l'eau.
21: Non, je suis pas à l'eau, pas du tout. Non, je suis
0: d'accord. Mais Sharon?
21: Bah ouais, Sharon Stone. Donc,
24: moi, je dis... C'est bon, on a le droit de rêver.
21: GG.
0: Oui.
21: En plus, Anthony, merci. Je veux dire, en fait, je trouve ça scandaleux ce que tout le monde a dit.
0: Et pourquoi?
21: Parce que la pétanque, on doit boire du pastis. Donc, avant la tequila, le coca et tout ça. Mais ça va pas. Ça va pas avec le rituel de la pétanque.
3: Je vais pas me rendre malade parce que je joue à la pétanque.
23: Bah oui, nous, à Lyon, on boit de la bière, on boit pas de pastis. Je sais
21: que ça en passe. Il faut du pastis pour la pétanque. Sinon, c'est comme si tu dis, c'est comme une rose sans parfum. Laissez-moi parler, s'il vous plaît.
1: Eh, mais attends, à chaque fois que tu vas boire un pastis, il faut que tu joues au boule.
23: Non, mais c'est comme ça qu'on fait.
21: Non, mais vous n'avez pas compris.
0: Non, mais et c'est quoi là, ce cirque?
23: Oh, j'ai l'air routé là.
0: Ouais, non, mais c'est.
21: Non, mais je te disais, GG, qu'en fait, il faut boire du pastis.
13: Gérard, on a une. Attendez, on a une question standard. On nous demande si tu penses que Lady Di a eu les boules quand elle s'est plantée sur le pont de l'Allemagne.
0: Pauvre con, va.
2: Quoi?
0: T'es vraiment le plus con. Le plus con des standardistes, c'est bien toi.
2: Ah, merci.
24: Il est cynique, ce Manu.
0: Ah, ouais, non, mais il est complètement fini, le Manu, le pauvre. Hein.
24: Non, il est pas fini, justement.
0: Ah, si. Il est complètement fini.
13: Ouais, ça lui a pas plu du tout, hein, je te laisse.
21: GG.
0: Complètement con, toi.
24: Il est là, c'est où?
0: Complètement con.
24: Oh.
0: Ah lui, plus compris, il n'y a pas sur Terre. Hein.
21: GG, c'est Sharon.
0: Ouais.
21: Je veux faire une déclaration.
24: Filou,
21: hein.
24: Yes.
21: GG.
0: Ouais.
21: Je trouve que t'as quand même la grosse tête. Hein.
24: Non.
21: Je crois que Max, il devrait te mettre au régime, là, parce que t'insultes tous les mecs du standard et je suis pas d'accord.
13: Bah, merci.
0: Bah, alors toi, si t'es pas contente, tu dégages.
21: Non, je reste ici.
0: Bah, tu dégages, moi, je te dis.
24: C'est Manu qui décide.
0: Non, c'est pas Manu qui commande dans les débats, c'est moi.
21: Bah Max, il doit te mettre au régime.
24: C'est Filou qui décide.
0: Oh, tu me dégages, Sharon, et c'est tout, je veux plus l'entendre maintenant.
21: Pourquoi t'as pas écouté la
0: Tu dégages.
2: Ok. Et j'ai un message de Schmoldu sur le Minitel qui dit « GG s'est fait greffer deux boules au but pour avoir des sensations extrêmes lorsqu'il court. La pétanque sport extrême.
13: » Gérard,
0: non, mais t'es vraiment...
13: Gérard, excuse-moi, on accueille Kate Moss à la place de Sharon Stone.
0: Ouais.
23: Ça rigole et c'est dommage là.
0: Non mais, de manière c'est...
24: Les drones.
2: Hey, Kate, tu veux bien me sucer là?
23: Oh.
0: Mais je te préviens, il reste 9 minutes, je peux finir dans 4 minutes.
21: Ouais.
23: Est-ce qu'on peut faire Christophe Revaux parce qu'il sait pas jouer au foot, il peut se mettre à la pétanque maintenant.
0: Donc, qu'est-ce que...
23: Ça ne me fait pas rien ça.
0: Bon, Kate Moss là.
10: Non, mais t'es mousse.
23: Mousse alors. Trompette.
0: Oh putain. Eh, hey, mais. Adore ou quoi celle-là?
12: Moi, ça me fait pas rigoler. Hein.
23: Moi non plus.
10: On arrête avec les téléphones, laisse écouter Gérard.
12: Ouais, c'est lourd.
0: Bon alors, tu réponds là?
21: Bonsoir Gérard.
0: Ouais, bonsoir. Donc, tu disais, tu voulais réagir?
21: Oui, je disais que le pastis, c'est important quand on joue à la pétanque.
0: D'accord. Donc,
21: alors,
0: là, oui.
21: Moi, je suis pas d'accord.
0: Pourquoi?
21: Bah, parce que si t'as envie de boire un pastis, faut que tu joues au pétanque.
0: Mais t'es pas forcé de jouer à la pétanque pour boire un pastis.
21: C'est ce qu'elle vient de dire.
0: Bah oui.
21: Non, c'est pas ce que je disais. Je disais que c'était un rituel.
15: Si, c'est ce que tu viens de dire.
21: Non, je dis que c'est, le pastis, ça fait partie du rituel de la pétanque, du jeu.
15: Ah ouais, d'accord. Alors, si t'as envie de boire un pastis à midi, faut que tu joues au pétanque avant.
21: Non, mais attends, t'es pire que GG ou quoi? Tu comprends rien ou quoi?
0: Et attends, toi,
23: Marcel, je peux intervenir?
0: Attends, 5 minutes, Marcel, laisse-les.
23: Oui, très bien.
0: Donc, qui c'est qui disait ça? C'était Sidonie?
21: Non, moi je dis rien.
15: Non, c'était Anne-Laure.
0: Oui.
15: Non, mais moi, je dis que je n'étais pas d'accord, quoi.
0: D'accord.
15: Non, mais sinon, on fait une bouillabaisse aussi pendant 4 minutes.
23: Oui, Gérard, moi, je suis pas d'accord non plus.
0: Mais pourquoi?
23: Ben, parce qu'on peut jouer aussi à la pétanque en compétition, et tu peux bien te douter que si on se bourre la gueule, on peut pas non plus gagner des matchs.
0: Mm-hmm.
23: Donc, on n'est pas obligé de boire du pastis.
0: D'accord.
21: Et si tu joues à 3h de l'après-midi, t'as pas forcément envie de boire du pastis.
23: Tout à fait.
0: Ouais, en plein soleil.
15: Et la bouillabaisse, alors, on est dans le pied.
0: Bah oui, mais de toute manière, il n'y a pas d'heure pour boire du pastis, hein, je pense.
23: Non.
0: N'est-ce pas, René?
23: Ah, c'est une bonne parole. N'est-ce pas, René?
0: René, le Marseillais. Tu travailles ou quoi?
23: Eh, mais je suis réveillé, mais là, tout le monde parle en même temps.
0: Bah, il se pose la question.
15: Et la bouillabaisse?
23: Et la bouillabaisse, c'est une tradition par chez nous. C'est
0: ouais.
23: La décadence.
0: Oh là là.
10: Bon Gérard, tu te réveilles un peu, tu gères un peu ton débat là.
21: Ah, Gérard, hein.
0: Ouais,
23: Gérard,
0: c'est...
23: Voilà. Oui, allô, tu veux parler de
0: pétanque? On se calme un peu là.
23: Allô,
0: c'est qui?
21: Gérard, tu aimes la bouillabaisse?
0: Non, j'ai pas été à Marseille encore pour en manger.
21: GG.
23: Filou.
0: Oh, ouais, non mais. Qui c'est qui s'est mis à donner des numéros de téléphone là? Oh, y avait... C'est quoi là, ce cirque?
23: Mais de quoi tu me parles là, genre?
21: Pas moi.
0: Bon, pensez-vous que ce jeu est dangereux pour les enfants de bas âge? Alors, René?
23: Ah, mais moi je conseille toujours aux enfants de ne jouer qu'à partir d'environ 7 ans.
0: Mmh.
23: Parce qu'il est, il est arrivé que des enfants se trouvant trop près, voulant ramasser les boules, tu sais comment c'est les enfants, ça veut toujours toucher à tout, ça veut toujours tout savoir. Et une petite. Enfin, moi, ça m'énerve. Et je voulais dire, par rapport à ça, que quand des petits gamins comme ça, ils sont à côté des boules, on ne sait jamais ce qui peut arriver. Il suffit qu'un de mes collègues, la trompette, il fasse un mauvais geste, et là-bas, la boule peut partir dans la tête d'un petit.
21: Manu, ouais.
23: C'est dangereux, ça. On va
21: avoir Manu au standard, s'il vous plaît.
0: Ouais, bah, tu vas,
12: j'arrive, bouge pas.
23: Voilà, je suis en train de parler de... Alors, ou quoi?
0: Ok. Marcel?
23: Bah écoute Gérard, oui, je suis tout à fait d'accord avec mon camarade René, lui c'est un professionnel comme moi, donc il a tout à fait raison.
16: Merci Marcel.
23: Je voudrais signaler aussi que les personnes de petite taille, au-dessous d'1m50, c'est très dangereux aussi pour elles.
21: Tu n'arrives pas alors?
0: Anne-Laure?
23: Je n'arrive pas malheureusement.
15: Non. Allô hein?
0: Anne-Laure?
15: Ouais, parce que...
23: Oh, ça lui ferait bien plaisir à des boules.
0: Oh René, s'il te plaît, tu te calmes, merci.
23: Excuse-moi Gérard, il n'y a pas de problème.
0: Anne-Laure?
18: Je suis éteint de toi.
0: Ah. Tu éteins ça, s'il te plaît, merci.
10: Ouais.
23: To be free or not to be.
0: Alors.
23: Moi, j'aimerais raconter une anecdote.
15: Allô.
23: Si c'est possible.
0: Non, mais toi, tu t'écrases.
23: Bon, qui es-tu? Donc, c'est possible.
15: Allô, c'est
0: oh, Tony, tu t'écrases.
15: Allô.
10: Il est encore là, Tony?
0: Ouais, mais pour l'instant, il vire pas au standard.
15: Oui,
0: Anne-Laure.
15: Oui.
0: Donc,
15: je veux dire que c'est vachement dangereux, quoi. T'as vu le poids d'une boule de pétanque?
23: Eh bien, c'est bien ce que j'ai dit, c'est de plus en plus
15: lourd. T'as raison.
0: Sidonie.
23: Est-ce que je raconte mon anecdote ou...
0: Non, oui, mais toi, ton anecdote, tu vas t'écraser.
23: Ton anecdote s'écrase, trompette. Hein.
12: Connard.
0: Bon, Tony, tu dégages.
23: Donc, il est grossier, ce Tony. Hein.
0: Sidonie.
21: Oui.
0: Donc, pour toi.
21: C'est oui, déconseiller évidemment aux enfants de tout d'un an.
23: Oui, Tony.
21: Et puis après, bah.
10: Je suis là, coucou.
21: Tu sais, tu les fais commencer avec des petites boules, ils font pas mal.
0: Mmh.
21: Tu augmentes le poids.
23: Cool, easy.
21: Voilà.
0: D'accord.
23: Ouais, mais Gérard, c'est René, je peux répondre à ça encore hein?
0: Bah, vas-y.
21: Ouais,
23: Ce que je voulais dire, c'est que c'est bien d'habituer les enfants à jouer avec des boules en plastique, je dis pas le contraire. Hein? Mais forcément, un jour ou l'autre, l'enfant, il veut venir toucher aux boules qui pèsent lourd. Et alors, il y a l'accident et la confrontation de la boule avec la tête ou avec n'importe quelle autre partie du corps, et on n'en sort plus comme ça. Mmh.
0: D'accord.
21: Moi, j'ai ouais.
0: C'est ouais.
21: Qu'elle, tes boules.
0: Ouais.
21: C'est qu'elle mousse.
0: Ouais.
21: Je voulais dire, je veux dire un truc.
0: Bah, dis.
21: Bah, Manu, t'encules, hein.
0: Bah moi je t'emmerde, pétasse.

0: Bah ça y est, c'est fini.
1: Ah non, Gérard, non,
2: ce qu'on va faire.
3: Gérard, on va
2: attendez,
3: Gérard,
2: avant de finir, s'il vous plaît.
1: Gérard,
2: 30 secondes. On accueille Naomi Whiskey. Naomi
4: non,
2: Campbell.
4: C'est Naomi Campbell.
5: Voilà, là, excellent. Hein.
2: Ouais, merci.
6: Excellent, Naomi. Excellent.
7: La décadence, je vous le disais.
8: Bon, Manu, tu pourrais venir un jour avec nous au bout, là.
1: Très belle image.
0: Grave. Bon, par donc, tu disais quoi? Bon. Tu disais. On se met un disque avant la conclusion.
2: T'as plus de questions là, t'as terminé là?
0: Non, bah ça finit. Hein.
6: Un disque.
8: Oh là là.
2: D'accord, bon, bah ce qu'on va faire, c'est
1: Gérard, une autre question.
0: Non, il y en a plus.
2: Moi j'en ai une. Bah, est-ce qu'on peut jouer à la pétanque en Russie? Allez, c'est parti, chacun votre tour.
1: La pétanque en Russie? Quoi?
0: La pétanque en Russie?
1: Ouais, bah quoi? Bah ça joue sur un terrain glacé avec des patins et c'est pour éviter de tomber quoi.
6: Et ça s'appelle le hockey sur glace?
1: Non, pas du tout.
6: Ah, si, si, si. Gérard, c'est René, je peux pas me parler.
1: Sauf que tu joues pas avec.
6: Mais toi, t'es Marseillais, par là.
1: Tu joues pas avec une
6: team. Oh, qui m'insulte, là.
0: Bon, vous réfléchissez.
2: Attends, il y a une petite.
0: Non, t'inquiète pas. Non, c'est des conneries. C'est des conneries.
2: Gaulé comme une boule et intelligent comme un cochonnet.
0: C'est des conneries.
2: On nous dit que t'es gaulé comme une boule et intelligent comme un cochonnet. On nous dit que t'es gaulé comme une boule et intelligent comme un cochonnet.
5: Oh, il y a baston avec Manu et Gérard, là.
0: Je viens de vous voir tous les deux faire. Alors,
2: on nous dit que t'es gaulé comme une boule et intelligent comme un cochonnet.
0: Tu balances un disque, on fait conclusion, ça ira plus vite.
2: T'as pas un message perso à passer parce que la 3 elle est hyper longue.
0: Non.
2: Que tu combles, vas-y, comble Gérard.
0: Non, j'ai rien à dire. Non. C'est tout, on fait la conclusion après, ça sera terminé pour aujourd'hui. Voilà.
2: Et à 4h, tu fais quoi?
0: À 4h, je rentre chez moi et c'est tout. Au revoir.
2: Tu vas jouer à la pétanque?
0: Ah mais attends, comment que je vais y aller?
9: Allez,
0: mais attends, il est là.
9: Allume ton micro, on y va.
0: Ça y est, il a allumé mon micro.
9: Je t'entends pas.
0: Bah t'as qu'à allumer toi là-bas.
9: Ah vas-y.
0: Bah quand même. Oh merci Max pour jouer à de la guitare. Donc on récupère Sidonie.
10: Sidonie.
9: Alors
0: Sidonie.
10: Ah,
2: c'est moi qui ai la double voix.
0: T'as l'air d'un con. Sidonie, s'il te plaît, merci.
6: Non, moi non plus.
0: Voilà. Non, mais ça y est, là, vous êtes à l'antenne, je vous signale.
6: Oh, sans déconner. Oh, merde, alors. Ok, Gérard, vas-y.
0: Bon, Sidonie, qu'est-ce que t'as pensé du débat?
1: On a pas répondu à la question.
0: Ah si, vous avez tous répondu, hein, je suis désolé.
1: C'était la pétanque en Russie.
0: Ah ouais, allez-y, oui, il vous reste 6 minutes.
6: Oh, bah ça va, on attend.
1: Ouais, ça joue avec des os de pingouins.
11: Je pense que vous avez le temps de répondre.
7: Allez, toi je t'aime bien.
2: Tu peux me la mettre aussi, Philou? Non.
11: Ah.
2: Oh merde.
7: Philou, t'es là?
1: Je peux parler?
0: Ben, Sidonie.
1: Oui,
7: Philou. Elle a déjà parlé, Sidonie, là-haut.
1: Attends, il me pose une question.
7: Trompette.
9: Petit Philou, pas grand Philou.
2: Bon, il reste 6 minutes, alors répondez à la question ou on fait la conclusion, quoi.
7: Attention, allez.
1: J'ai
7: envie de rentrer chez lui, le Manu.
0: Bon, Anne-Laure.
1: Allô?
0: Ouais.
1: Ouais, bah attends, en Russie, je sais pas comment elle pourrait jouer à la pétanque. Hein.
0: Mm-hmm. Marcel?
6: Bah écoute, Gérard, je sais pas d'où tu tiens cette information, mais tu devrais un peu te renseigner quand même, parce que je sais pas du tout quand en Russie on joue à la pétanque.
0: Ah bah ça, c'est une question que Manu a voulu poser, hein, c'est pas moi.
6: Je peux répondre, alors est-ce que Manu peut répondre à ce moment-là?
8: Moi je peux répondre, moi.
0: Ouais, René.
8: Alors moi je peux te dire qu'une seule chose sur la pétanque en Russie, c'est que c'est sûrement dangereux de jouer à la pétanque que sur du verglas ou sur des couches de laque gelée. Si la boule tombe, elle casse la glace, et il peut y avoir un accident encore. Franchement.
6: Ouais. Non, mais laisse tomber, personne t'écoute. Laisse tomber.
1: Je suis d'accord avec
0: Gégé.
1: C'est Naomi Campbell.
0: Ouais.
6: Personne t'écoute. Vas-y, allez, la conclusion que j'ai.
8: Il doit y avoir au moins 10 millions de personnes là qui m'écoutent.
6: Il y a que des assemblées qui des drogués, lâche la serre.
0: Oui.
6: Il y a moi aussi.
0: On se calme, merci.
1: Donc, en fait, c'est Naomi. Donc, je te disais, je pense que c'est un sport qui est très. Très pratiqué chez les Esquimaux. Voilà.
12: Dire, ouais.
1: Qu'est-ce qui se passe?
0: N'importe quoi, Fildar. Ouais.
1: Bah, c'est ce que je te disais, c'est.
6: Faut pas embêter Fildar.
1: C'est pratiqué par les Esquimaux.
0: D'accord, donc on a conclu à peu près, donc on va faire la conclusion du débat.
6: Moi, je le défends, Fildar.
0: Ouais. Donc, alors. Manico Campbell, là.
12: Tu te réveilles.
1: Ouais. Dis mon nom correctement, s'il te plaît.
0: Bon bah tu fais la conclusion s'il te plaît.
1: Comment je m'appelle?
2: Naomi Campbell, vas-y conclusion. Allez, hop.
1: Écoute, j'ai trouvé le débat fort intéressant. Je me suis bien amusée. Puis bon, t'étais un peu énervée, mais bon, c'était cool quoi. Je me suis bien amusée.
0: Mm-hmm.
1: Et voilà.
0: Ok. C'est Denis.
1: Oui.
0: Donc pour toi?
1: Je me suis un peu ennuyée, je dois t'avouer.

0: Et franchement, remets-toi à la picole.
1: D'accord, bah je le ferai dès demain, d'accord?
0: D'accord.
1: Alors, bonne nuit. Anne-Laure?
0: Ouais, bah ton débat, ouais, était cool, mais bon, un peu mort, quoi. Et je sais pas, t'as changé, quoi.
1: Non,
0: ouais,
1: c'est
2: ça,
1: normal.
2: C'est clair, ah, ça, t'as changé, hein. Maquée,
0: laisse tomber, quoi.
1: De quoi?
0: Depuis que t'es maquée, laisse tomber.
1: Bah c'est normal.
0: Bah ouais, non, mais d'accord, mais bon, laisse tomber, on s'ennuie, quoi.
1: Eh ben, dans ce cas, vous avez qu'à trouver des thèmes de débat plus intéressants. Vous avez qu'à m'envoyer des questions de débat plus intéressants. Ok, bon, bah, c'est bien.
2: Marcel, ouais, vous allez tous finir votre conclusion, et puis ceux qui ont déjà répondu, vous allez réfléchir à des débats que vous aimeriez faire avec Gérard, d'accord?
3: Ah, moi j'en ai plein, moi.
2: Bah, attends.
1: Marcel?
3: Oui, Gérard, je t'écoute.
1: Donc, conclusion?
3: Bah écoute, moi Gérard, moi je te trouve toujours aussi super, hein. Continue comme ça, t'as de l'avenir dans la radio.
1: D'accord. René?
4: Marseille a raison, Gérard, tu nous fais bien plaisir. Mais moi je voulais juste passer un petit message à tous mes compagnons de pétanque, qui doivent sûrement écouter, parce qu'il y en a qui travaillent la nuit.
1: Mmh.
4: Et je voulais passer un super big up à tous les Marseillais qui nous écoutent.
5: Big up.
4: Tous les vrais de la terre, de la terre du soleil.
1: D'accord.
4: Tous les gens qui parlent le phrasé magique.
1: Ok. Et qui c'est qu'il y avait encore?
2: Il y a Tony, hein, quand même.
1: Tony?
2: Conclusion,
3: oui,
2: Tony.
3: Donc Gérard, moi je comprends pas, il y a une semaine tu m'aimes, l'autre semaine tu m'aimes pas.
1: Ouais, mais t'inquiète, t'avais qu'à être poli. Comme
2: non, il a rien dit.
3: Mais ce que je comprends pas, c'est que tu passes ton temps à virer des gens, quoi.
1: D'accord.
3: Je comprends pas, il faut que tu changes de comportement, parce que c'est plus possible.
1: Ouais, bah dans ce cas-là, tu trouves des thèmes de débat, c'est ce qu'on va...
3: Mais je sais pas, tu fais des débats sur la pétanque, je sais pas, tout vos...
1: Bah et alors, j'ai le droit de faire des débats sur ce que je veux, si la semaine prochaine j'ai envie de faire un débat sur la Formule 1,
3: ouais,
1: je le ferai.
3: D'accord, mais je sais pas, élargir un petit peu
0: mais
3: le...
0: Mais c'est trop intellectuel,
6: non, mais il a raison à tenir.
3: Bah oui.
0: Non, je sais, t'as changé parce qu'en fait, t'as pris la grosse tête.
1: Et alors?
0: Bah écoute, moi,
4: on va faire un débat sur la grosse tête de Gérard.
1: Ah bah...
0: Ouais.
1: Donc, qui c'est qui a des idées de débat?
0: Moi,
4: c'est René.
3: On t'écoute.
4: Moi, je disais qu'on peut faire un débat sur le fait que tu aies pris la grosse tête ces derniers temps, Gérard.
1: Mmh.
0: Ouais.
4: T'as changé, Gérard, t'as changé. Je te reconnais plus, t'es plus le même après toutes ces années, Gérard.
3: Plus de poèmes, plus rien.
4: Rien, c'est fini les poèmes.
0: Ouais.
4: C'est
0: depuis
4: fini,
0: que
4: je voudrais te dire je t'aime dans l'oreille, mais tu écoutes ton Walkman. C'est fini, c'est ça.
0: Bah oui,
4: on en veut, Gérard.
0: Depuis que t'es avec Cindy Crawford, ben écoute, t'as changé, hein, je trouve.
1: Et déjà, ça peut... Attends, René. Déjà, celle qui vient de dire ça, dans ce cas-là, tu sais ce qu'elle dit, Cindy Crawford,
0: ouais.
1: Elle te dit merde.
2: Mais c'est un compliment, Gérard, c'est un mannequin, c'est un compliment.
1: Alors,
2: Gérard, écoute-moi 30 secondes. C'est vrai, tu prends tout mal, c'était un compliment ça. Ils ont dit quoi là?
4: Là, tu as raison, il a changé, Gégé.
0: Dans le passé, t'aurais jamais dit merde à une nana.
1: Si, je l'ai toujours dit.
0: Non, tu l'as jamais dit.
4: Écoute les spécialistes, toi.
6: Je te signale que depuis que t'es avec ta nana, tu nous insultes, les femmes.
2: Ouais.
1: Pas tout le temps.
0: Avant, t'étais bien content des nanas, hein. Et maintenant, tu les envoies toutes balader, tu nous insultes, allez hop, tu respectes plus le standard, t'arrêtes pas d'insulter.
6: D'ailleurs, Gérard,
1: quoi?
6: On avait rendez-vous il y a un mois et puis tu m'as même pas téléphoné, quoi.
1: Qui
4: n'est pas un gentleman, là?
1: Attends, René, s'il te plaît, je sais pas qui c'est qui vient de dire que j'avais rendez-vous avec elle il y a un mois.
6: Anne-Laure.
1: Ah bon?
6: Ouais. Tu m'as laissé un message sur mon répondeur en me disant que tu me rappellerais, j'ai jamais eu ton message.
2: Je vais te dire, c'est une chance pour toi.
0: Eh, GG.
6: Alors, merci. Hein.
0: GG. Oui, dis-moi. Ouais, moi, GG. Mmh. Moi, je te dis qu'avant, je te trouvais frais. Je te trouvais naturel.
3: Ouais. Mmh. C'est connu, dès qu'un homme se fait dépuceler et qu'il change complètement.
0: Ouais, exactement.
6: Eh, Gérard.
1: Ouais.
6: Tu m'as pas répondu, hein.
1: Non, mais je vais voir ça tout à l'heure en antenne avec toi.
2: Non, ce que je voulais seulement dire, c'est que quand t'étais seule, les nanas, quand elles venaient à l'antenne, t'étais gentil avec elles, tout ça, pour essayer de les rappeler et d'avoir un rencard. Mais maintenant que t'es avec une gonzesse, t'en as plus rien à foutre des auditeurs, surtout des meufs.
0: Ouais, exactement. Moi, je trouve que c'est
2: T'as changé,
0: ça.
2: Gérard.
3: T'as changé, Gérard.
4: Non, je te reconnais plus, t'es plus le même après toutes ces années, Gérard.
1: Ouais, c'est normal.
0: C'est
4: les spécialistes qui le disent, Gérard.
6: Tu nous abandonnes et c'est dommage.
0: Non, José, là, on t'aime plus comme avant. Avant, on t'aimait bien. On était cool avec toi, on t'aimait, quoi. Mais là, vraiment, là, quand les nanas, tu nous en vas balader, à chaque fois qu'on te dit un truc, ouais.
4: Gérard, je sais plus qui disait ça, mais c'est vrai, tu deviens parano, Gérard.
0: Tu deviens parano, t'insultes tout le monde. Alors, Manu, tu le traites que de con, de sale petit con. Olivier, pareil, quand même, un peu de respect pour l'équipe qui bosse avec toi, quand même.
4: Moi, Gérard, je voulais te dire, je t'aime, tu vois. C'est pour que ça aille mieux que je te dis tout ça, tu vois. C'est pour que tout s'arrange autour de l'émission.
1: Mm-hmm.
4: Tu vois. Moi, je suis pour que les choses aillent mieux, que je ris de plus en plus dans ma radio, que ça sente de moins en moins mauvais dans ma radio.
0: Mais pourtant,
4: ça pue toujours autant.
0: Mais DG, je trouve que c'est un bon signe parce que tu nous as pas tous envoyés balader, tu nous as laissé parler. Donc, je crois que c'est un bon signe quand
3: c'est
0: même.
3: C'est bien, c'est bien.
1: Tu commences bon
3: pour le prochain débat. C'est un bon début.
1: C'est un de quoi?
3: C'est un bon début.
0: Que
3: tu nous écoutes et que tu te foutes un peu de notre gueule parce que t'en as rien à foutre de ce qu'on raconte.
0: Non, là, il écoute attentivement.
1: Non, mais attends, je vais te dire une chose, Tony, si ça te plaît pas, c'est le même prix. Hein.
3: Non, ah. Tu vois, tu continues.
2: Je crois que l'important, c'est de repartir sur de bonnes bases. Donc voilà, donc là, on s'est réconcilié, on peut dire, avec les auditeurs.
1: Voilà, c'est clair. Merci, Denis, t'as quelque chose à rajouter?
2: Non, mais là, c'est terminé, Gérard.
3: Gérard.
2: Rapidement, vite.
3: C'est que je t'aime.
2: Voilà. Okay. Bon, sur ces mots d'amour, Gérard, on va se quitter. Mmh. Hein, mon Gérard. Donc tu réfléchis bien à ce qu'on vient de dire avec les auditeurs, hein, qui t'aiment quand même, malheureusement. Mmh. Hein. D'accord. Donc tu révises bien ce qu'ils viennent de te dire, et puis tu prépares deux bons débats pour la semaine prochaine.
1: Comme ça, comme je sais pas encore ce que je vais faire comme débat, bah, on attend mardi.
2: Bah non, tu vas te démerder déjà à les préparer, hein, à penser à des débats.
1: Bah, okay. Je vais voir ce que je vais faire, c'est tout.
2: Et puis on va se dire une bonne nuit, on va souhaiter une bonne nuit, Gérard. Mmh. Et on va faire quoi là?
1: Moi?
2: Tu vas faire quoi?
1: Là, je rentre.
2: Ouais.
1: Donc, on va retrouver Bart pour la nuit sans pub. Et...
2: Non, c'est pas Bart ce soir, c'est une jolie demoiselle. Voilà.
1: Ah, d'accord. Bah, comme je sais pas qui c'est, donc tu l'annonces à ma place.
2: C'est qui?
1: Je sais pas
2: comment elle s'appelle, je sais pas.
1: Bah...
2: Donc, bonne nuit, Gérard.
1: Bonne nuit.
5: Donc, voilà, je préfère prévenir tout le monde maintenant. C'est clair et net. Tout céder, tout casser.

0: Bonsoir Marco.
1: Bonsoir Antonio.
2: Bonsoir Macouille, bonsoir tout le monde.
3: Bonsoir Antonio.
1: Et Antonio.
2: Oui.
1: Antonio, tu commences à être poli, s'il te plaît, tu dis pas ma couille.
2: Il n'y a pas de problème. Est-ce que tu pourrais me présenter la psychopathe là qui est à côté de toi?
1: Non, elle est plus là.
0: Elle est plus là.
1: Si tu veux son numéro de téléphone, tu demanderas à Gaël.
2: Ça s'est vite cinglé aujourd'hui.
4: Gérard, c'est vrai qu'à propos de couilles, tu voulais te faire siliconer les couilles pour pouvoir participer à des films porno.
1: Non, mais attends, toi, pour l'instant, je ne sais pas sonner Luigi, d'accord? Et je t'ai pas demandé de...
2: C'est pas Luigi, c'est Marco. T'es complètement parano.
4: Qu'est-ce que tu dis quand, toi?
1: Non, mais attends, si vous êtes deux derrière, dans ces cas-là, vous avez...
2: Mais non, je suis pas derrière lui.
1: Non, mais d'accord. Arnette et Luigi, je vous ai
2: pas
1: reconnu.
2: Mais c'est pas Arnette, c'est Tony. Merde.
1: Oui, d'accord, ok, c'est bon. Je t'ai reconnu, alors si tu déconnes...
2: Mais non, tu m'as pas reconnu.
1: Non, mais si tu déconnes, tu vas pas faire long feu, je te le dis tout de suite. Sonia, bonsoir.
5: Bonsoir.
0: Bonsoir Sonia.
1: Attendez 5 minutes.
6: Mais oui, Gérard, souviens-toi, puisque Sonia, tu avais dit qu'on allait faire une exception. On l'a
1: regardé. Ouais. D'accord, ok.
6: Donc, rebonsoir Sonia.
5: Bonsoir Sonia.
1: Isabelle.
6: Bonsoir Isabelle.
7: Bonsoir Isabelle.
1: Attends, elle sort d'où celle-là, cette Isabelle?
6: Bah, c'est une fille que j'ai pour le standard.
1: Julia.
5: Bonsoir Julia.
1: Bonsoir mon amour.
2: Bonsoir Gérard.
1: T'as rigolé, je sais pas sonner. Putain, mais ils sont cons les mecs.
2: Bonsoir Gérard, mon amour.
1: T'as rigolé, toi, je sais pas sonner, pas de chambre.
2: Ma biche.
5: Quand je t'appellerai pas de chambre, tu sortiras dessous.
1: Blablabla,
5: quoi.
1: Dessous de lui.
5: 4,
1: 5. Et la sixième, si elle s'est pas reconnue, bonsoir mon amour.
2: Bonsoir Gérard.
5: Bonsoir Feuille d'Orange. Bonsoir mon amour. Excuse-moi, je suis désolée.
2: Gérard.
1: Attends, Gérard,
2: est-ce que c'est vrai que...
4: Gérard, je voulais te dire, c'est quoi? C'est qu'à chaque fois que mon chien t'écoute, il a la gaule.
1: Non mais attends, ton chien, tu lui fais une pipe, et ça ira tout seul, il n'aura plus la gaule.
6: Non, s'il te plaît Gérard, on parle des sujets pornographiques, pas de plus de zoophilie, s'il te plaît.
2: Gérard, j'ai une question à te poser, c'est Antonio. Il paraît que t'as été routier.
1: Allez Gérard, allez.
6: Bon, je vous raconte brièvement ce qui se passe. C'est que Gérard donc n'arrive pas à assumer sa popularité. Et donc il est harcelé par un caméraman. Et il le supporte très mal.
1: Non, il arrête avec la caméra maintenant.
5: Mais arrête avec la caméra, Gérard. C'est bien qu'il y ait la caméra.
8: On va expliquer, c'est que bon, le débat de Gérard est retransmis sur Fun TV. Non, attends, je vais expliquer. Donc pour ceux qui ont la radio, que c'est en direct sur Fun TV en ce moment, et donc on a un caméraman qui a des problèmes, c'est qu'il veut essayer de trop bien faire, et malheureusement, il s'approche trop près de Gérard, et c'est vrai que la caméra vient toucher son visage. C'est vrai que Gérard balance la caméra à 30 000 francs, et ça énerve Gérard qui a du mal à se concentrer, quoi. Voilà.
1: Non mais il vire.
8: Donc.
1: Tenez-moi.
8: Quoi?
2: Il répond aux questions.
8: Bon, on va voir ça.
1: Mais reste pas là.
8: Bon.
1: Non, tu te retires avec ta caméra, s'il te plaît.
5: Mais Gérard,
1: tu te retires complètement.
8: Non, mais ça va, il se recule, il reste là.
5: Mais Gérard, ça me permet de te voir. C'est fait de rose, là.
8: C'est vrai qu'il y a beaucoup de gens qui achètent tes PS pour voir tes débats, et donc beaucoup de filles qui aimeraient voir ton visage, donc c'est un peu dommage. Fais au moins une grimace, bon. Juste une fois, alors.
1: Gérard, t'es content? Alors,
8: voilà, maintenant.
1: Alors, feuille de rose,
8: on recommence ce débat.
1: Mon amour pour la troisième fois qu'on s'en suit, Gérard.
5: Oui, mais Gérard, je t'écoute.
1: Oh putain. Putain, mais il y a vraiment deux connards sur.
8: Et bonsoir à Sonia, hein.
1: Bah, ça y est, on y a dit. J'y ai dit déjà bonsoir.
2: C'est vrai, Gérard, que Olivier Chabaudeau, c'est ton fils illégitime?
1: Alors, je ne répondrai pas à ta question. Déjà, je voudrais que Feuille de Rose me dise bonsoir.
5: Mais je t'ai dit bonsoir, mon amour.
1: D'accord, ok.
4: Gérard, c'est Marco. Et c'est vrai que tu as tourné un film porno avec Christine qui s'appelle Jurassic Sex.
1: Alors, Marco
2: Gérard, c'est Antonio. Est-ce que c'est vrai que dans les productions, ils vont vous recruter là, toi et la psychopathe, pour faire un remake de X-Files?
1: Antonio, tu l'appelles, s'il te plaît.
2: Oui.
1: Marco.
2: Oui.
1: Marco.
2: Oui.
1: Tu sais ce que tu vas faire?
2: Oui.
5: Tu vas retourner au standard.
1: Tu retournes au standard tout de suite.
0: Ah, je suis
3: Marco.
0: Au revoir, Marco.
1: Au revoir, Marco.
0: Salut, Marco.
1: Voilà. Bon, alors, on va commencer la...
2: Elle est partie, Mademoiselle Soleil.
1: Bon, Antonio, si tu continues, tu vas faire pareil. Alors, tu choisis, tu me laisses poser la question, d'accord ?
2: Non, c'est pas Antonio, c'est Marco, là.
1: Non, bah, Marco, je te dis, tu dégages.
2: Non, c'est Caramel, en fait.
1: Non, bah, tu dégages, alors.
6: Nous accueillons Marc, qui est là pour remplacer Marco. Bonsoir, Marco.
0: Bonsoir, Marc.
6: Mais non, Marc, parce que moi, je suis toujours avec Marco.
7: Ça va, Gérard ? Hey, Gérard, salut.
1: Bon, je pose la première question et je dirai par qui je commence à poser les questions, qui vont répondre. Comme ça ira plus vite. Alors, êtes-vous pour ou contre la pornographie ? Isabelle ?
9: Contre.
1: C'est-à-dire pourquoi t'es contre ?
9: Parce que bon, je trouve pas ça très très intéressant, quoi.
1: Mm-hmm.
9: Il y en a qui prennent leur pied avec ça, tant mieux pour eux, mais bon, moi je trouve pas ça très très intéressant, quoi.
1: D'accord.
2: Là, je suis sage et je dis rien.
1: Non, mais pour l'instant, c'est moi qui demande, qui répond aux questions.
2: Ah oui, non, mais je te le faisais remarquer, je suis sage.
1: Sonia.
10: Moi, je suis pour.
1: Pourquoi t'es pour ?
10: Bah, parce que, par exemple, s'il y a des gosses de 13 ans, 14 ans, qui n'ont jamais niqué, ils peuvent regarder ça, ils voient,
0: il faut qu'ils découvrent les différentes positions.
1: Non, attends, Sonia.
10: Ouais.
1: Sonia, est-ce que tu regardes souvent des films porno ?
10: Moi, personnellement, non.
1: Non.
10: Non,
1: mais pourquoi t'es pour alors ?
10: Bah, ça peut servir à d'autres personnes qui n'ont jamais eu une relation.
1: Non, mais attends, ma chérie.
6: Et toi, Gérard, est-ce que tu regardes des films porno ?
8: Bah, c'est marqué sur Minitel que Gérard tourne des films de cul à Suren.
1: T'aimes quoi, là ? T'aimes quoi comme position, s'il te plaît, sans indiscrétion ?
10: Moi, je le dis pas, je le montre.
1: Non, mais tu peux le dire. De toute manière, le thème de la question, je vais vous dire une chose que, apparemment, je pense que ça va bien se passer, donc on va durer un petit peu plus tard, donc je vais vous demander vos positions préférées. Donc tu peux me le dire maintenant.
10: Moi, j'aime bien la cavalière,
1: alors,
10: je vais me coucher. Le cavalier et la
1: sodomie. Le cavalier, c'est quoi ça?
2: C'est Zorro.
1: Non, attends.
2: Que Sergi est fond de la nuit.
1: Marco est...
8: Il me paraît que ta position préférée, Gérard, c'est de te retrouver écrasé sous un gros tas. C'est
1: non.
8: Vrai
1: non.
2: On a dit qu'on parlerait pas de Christine.
8: Pardon.
1: Donc, on va demander à Julia, stop. Vous taisez 5 minutes les lascars derrière, s'il vous plaît. Julia.
11: Oui. Excuse-moi.
1: Alors, est-ce que t'es pour ou contre ?
11: Ben, je suis pour parce que ça peut servir à certaines personnes.
1: Mmh. C'est-à-dire ?
11: Ça peut être utile à des mecs qui sont seuls et qui n'ont pas forcément la chance d'avoir une nana.
1: Non mais attends, tu crois que...
8: Comme Gérard.
1: Non.
11: Je voulais pas le dire.
2: On a dit qu'on parlerait pas de Christine.
1: Bon, alors toi tu dégages, ça fait la troisième fois que tu me poses cette question-là que je t'ai pas parlé.
2: Non,
1: alors,
2: pas de question.
1: Bonne nuit. Allez, hop, bonne nuit.
8: Allez,
1: à toi.
8: Cassé.
1: Comme tu dégages.
11: Au revoir.
6: Gérard,
11: au revoir.
6: Quelle est ta position préférée, toi ?
1: Non mais, j'ai pas fini de poser ma question, je poserai...
6: Non, c'est pour émoustiller un peu cette demoiselle qui t'écoute.
8: C'est la branlette.
1: J'attends qu'il y ait une personne qui me dise le pour ou contre et je vous dirai mes positions préférées.
2: Gérard, c'est
11: bon, on peut répondre à ta question, Gérard.
2: Gérard.
8: T'es dans le cul, non ?
2: Gérard.
1: Alors, pour... stop !
11: Attends, on a pas Gérard, accouche.
1: Il reste une nana que j'ai pas posé la question... Mon amour, l'amour de ma vie, là.
11: Oui.
1: Et alors, et toi ?
11: Moi, c'est ouais. Chemise. Alors, moi,
0: ça va, m'amour.
11: J'ai deux positions préférées.
1: Mm-hmm.
11: C'est le pissenlit et le balcon.
1: Mm-hmm. Non, mais attends, est-ce que t'es pour ou contre tes films porno...
11: Bah oui, mais bon.
1: Pour ou contre ta pornographie ? C'est ça, la question.
11: On va dire que je suis pour.
1: Alors, explique-moi pourquoi.
11: Bah, écoute, à ton avis...
1: Parce que t'aimes bien regarder des films porno.
11: Oui, enfin, d'accord, mais bon.
1: Ouais, mais t'es pour du quel côté ?
2: Du côté droit.
1: Non.
11: Exactement.
1: Bon, alors moi je voulais que je vous réponde si je suis pour ou contre.
11: Bah ouais, oui.
2: Bon, c'est Marc, je peux dire un truc ou pas ?
1: Ouais, vas-y, Marc.
2: Ouais, alors Gérard, c'est Marc. Alors, il paraît que t'es contre les films porno parce que pour toi, c'était suffisant de te branler sur les catalogues de la Redoute de Christine sur les pages sexy.
1: Alors Marc, tu dégages. Ce coup-là, là Marc, j'en veux plus. Là, c'est terminé.
2: Bonsoir.
8: Salut Marc.
1: Marc, terminé.
2: Bonsoir.
6: Au revoir Marc.
11: Et la page 327 en particulier.
2: Hein. Pourrait-on maintenant
1: Qui vient de dire ça ?
3: C'est Christine.
2: Puis-je être annoncé, s'il vous plaît?
1: Antoine.
2: Oui, bonsoir.
1: Alors, est-ce que t'es pour ou contre?
2: Je suis plutôt pour.
1: Alors, pourquoi?
2: D'ailleurs, j'ai loué une cassette vidéo où des médiums me faisaient l'amour. En lévitation. Et certains médiums avaient une différence d'âge et d'autres des pratiques bisexuelles. Voilà.
1: Voilà.
12: Gérard, il y a Eric qui dit sur Minitel que ta position préférée, c'est à genoux, la tête dans les toilettes de la loco, c'est vrai?
1: Non, mais ça, je crois que j'ai bien précisé au départ que je voulais pas entendre parler ni loco, ni Christine et autres. Donc, alors moi, maintenant, comme je sais qu'il y en a beaucoup qui veulent savoir si je suis pour ou contre, il reste Sonia, Isabelle, Julia et Feuille de Rose. C'est bien ça, on en a?
3: Oui.
1: Donc moi, je vais vous dire une chose, je suis contre.
3: Pourquoi?
1: Parce que bon, ben...
3: Ouais.
1: C'est un truc que... déjà, c'est interdit aux jeunes. Et puis même, c'est dégueulasse à regarder. De voir un mec qui fait mal à une nana, pour moi, c'est dégueulasse. Pour moi, c'est... Je sais pas comment vous dire ça.
13: Merci, dis-nous.
1: Parce que faire mal à une nana, c'est...
12: Pourquoi il fait mal à la nana?
1: Non mais on n'a pas à faire mal à une nana, je suis désolé.
3: C'est du vécu.
1: Comment?
3: C'est du vécu.
1: À la télé, à mon avis.
3: Non mais toi, Gérard.
1: Ah non mais moi j'ai déjà.
12: T'as jamais fait mal?
1: Non mais ça, de toute manière, je vous dirai.
3: Dis-nous, Gérard.
1: Non mais au fur et à mesure.
3: C'est ça, hein.
1: Ben moi je vais vous dire une chose, que j'ai jamais voulu faire mal à quelqu'un. Et
3: mais
1: c'est
3: quand
1: pas
3: même, ça t'est arrivé.
1: Mais
3: tu prends pas de plaisir à faire mal à quelqu'un?
1: Non, j'aime pas faire mal à quelqu'un. Parce que c'est même plus de l'amour, c'est de la rage.
3: Je suis gentille, moi.
14: Et même pas avec une feuille de rose, tu pourrais faire mal à quelqu'un?
1: Même. Monia. Oh. Monia, il y a un proverbe qui dit, faut mieux...
12: Il y a Eric qui dit sur Minitel qu'avec 3 cm, tu peux pas faire mal à une nana.
1: Non, ça, il a quel âge, Lascar?
12: Il a, je sais pas, c'est pas marqué, 24 ans.
1: Ouais, 24 ans, bah dis donc, si, j'espère pour lui qu'il a essayé de se faire une nana qui était vierge. Hein.
14: Gérard,
1: oui,
14: nous accueillons donc un nouvel auditeur qui s'appelle Malabar. Bonsoir Malabar.
3: Bonsoir Gérard.
1: Salut.
12: Bonsoir Malabar.
1: Si c'est un portable, c'est pas la peine.
2: Non, j'ai un petit problème, c'est bon.
1: Alors, merci pour la musique.
2: Ah, voilà.
1: Donc, on attaque sur la deuxième question. Et on va demander à Malabar de répondre, à Antoine, et puis après, je continuerai petit à petit. Combien regardez-vous de films porno par semaine? Alors, Malabar. Malabar!
2: Je t'écoute.
1: Non, mais tu viens d'entendre la question? Bon, alors Malabar, dehors, tu dors. Allez, hop.
14: Mais non, il dort pas. Mais
1: non, mais allez.
14: Gérard,
12: il t'a pas entendu, Gérard.
14: Gérard.
2: J'ai un problème de téléphone.
1: Voilà, ouais, bah alors, répète. Tu te réveilles.
14: Tu peux répéter la question sans être agressif.
2: Tu peux répéter la question?
1: Alors, combien de films porno regardez-vous par semaine?
2: Ah, mais tu bafouilles.
12: Non, Gérard, il a pas compris la question.
1: Non, là, tu fouilles pas dans ma mallette.
12: Il y a caméraman qui fouille dans la mallette de Gérard, donc.
2: Allô Gérard, j'ai répondu.
14: C'est un paparazite, hein.
2: Sa mallette est là.
1: Je suis désolé,
12: Gérard.
1: On fouille pas. Gérard, mes affaires.
12: Malabar a répondu.
1: Malabar.
2: J'ai répondu.
1: Bon, t'arrêtes avec la caméra, s'il te plaît.
2: J'ai pas de caméra.
1: Non, c'est pas à toi que je m'adresse, c'est à Philippe, à Cyril. Bon, tu arrêtes, s'il te plaît. Tu arrêtes.
3: Mais Gérard, ça me permet.
2: Alors,
14: Gérard, est-ce qu'on pourrait se concentrer un peu sur le débat, s'il te plaît?
1: Ouais, mais moi, je voudrais bien qu'il arrête un petit peu.
12: Mais arrêtez, ça y est.
2: Pose ta question.
1: Alors Malabar.
2: Pose ta question.
1: Non, ça y est, tu viens de l'entendre.
2: Alors je t'ai répondu.
1: Bon, ok. Oui.
2: Eh ben, c'est quoi? Qu'est-ce que j'ai répondu?
1: Mais j'en sais rien et c'est pas grave.
2: Alors tu dégages.
1: Attends, non, c'est toi qui vas dégager tout à l'heure si tu continues. Antoine.
2: Alors Gérard, purée, c'est tard. Gérard.
1: Oh, tu travailles Antoine, s'il te plaît.
2: Oui. Gérard, c'est Malabar.
1: Malabar, tu la fermes. Antoine. Antoine!
2: Oui?
1: Tu réponds à la question, s'il te plaît? Oh là là,
2: c'est
1: bon.
2: C'est quoi la question?
1: Bon, c'est bon, tu travailles.
14: Gérard, s'il te plaît, arrête. Tu te calmes, tout va bien. Et on va faire la question, Gérard.
1: Non mais, Antoine, il a très bien compris la question, je vais pas la répéter
2: une fois. Donc, moi, j'ai jamais vu de film porno.
1: C'est qui parle là?
2: C'est Antoine.
1: Bon alors, vas-y.
2: J'ai jamais vu de film porno.
1: D'accord.
2: C'est vrai. Et par contre, je voudrais te demander quelque chose, Gérard. Si
1: vas-y.
2: Étant donné que tu as été routier, j'ai un conseil à te donner. Moi, deux fois les matins, je me lève. Et deux fois, je fais pipi jaune. Mmh. Et d'autres matins, je fais pipi blanc.
1: Non, mais c'est pas le thème du débat. Hein.
2: Ah, dis, c'est le sperme. Non, mais comme t'as dit,
1: à
2: la barre.
1: Non, bon, c'est bon, Antoine est mal à barre pour l'instant, vous vous taisez. Sonia.
2: Et j'ai pas répondu à la première question.
1: Non, bah, de toute manière. Sonia, tu réponds, s'il te plaît.
15: Eh ben, moi, je regarde pas de film porno.
2: Menteuse.
15: J'en ai regardé quand j'étais plus jeune.
1: Mm-hmm.
15: Mais là, j'en garde plus.
1: D'accord.
2: Mais c'est quoi ta position préférée?
14: Écoute, feuille de rose, s'il te plaît.
1: Alors, Isabelle.
15: Feuille de rose.
1: Allô, Isabelle. Allô, oui, feuille de rose, je te parlerai.
2: Antoine, je voudrais dire
1: un. Bon, Isabelle, s'il te plaît.
15: Quoi?
1: Tu réponds à la question?
2: Gérard, pour ton record.
1: Antoine et Malabar, vous vous la fermez!
2: Dans le Guinness Book.
15: Pas, Gérard.
2: Dans le cul. Là, on a
15: bon, envie, Gérard, envie de dire. Là.
1: Bon.
2: Bravo,
1: Antoine, Isabelle.
15: Oui.
1: Tu réponds à la question, s'il te plaît.
15: Alors, moi, je regarde pas, sauf avec toi. Ça pourrait être possible.
2: Bon, oh, cochin.
15: Excuse-moi, mais il en est hors de question.
2: Eh ben bon,
1: attendez. Attends, Isabelle.
15: Oui.
2: Gérard, c'est Antoine, j'aimerais savoir.
1: Non, mais Antoine, pour un sang, tu te tais, s'il te plaît, c'est pas toi qui.
2: Gérard, c'est mal à la rente, ton conçu pendant un
1: temps. Alors, mes parents, tu sais ce qu'ils te disent, ils t'emmerdent. Ok, Antoine, tu dégages, tu vas au standard.
8: Allez, hop,
1: dégage, Antoine, bonne nuit.
2: Allez, bonne nuit, Antoine.
1: Voilà. Julia.
2: Bonne nuit, Gérard.
1: Julia.
16: Oui. Alors. Moi, j'ai vu un seul film porno dans ma vie, ça m'a suffi, j'ai trouvé ça spécial. Et donc, j'en regarde jamais.
1: D'accord.
16: Mais avec toi, je veux bien essayer aussi.
1: Ok, on verra ça plus tard.
2: Quel gros cochon, ce Gérard.
1: Et la feuille de rose.
2: Quel cochon.
1: Ouais, ta gueule, toi, derrière, Malabar.
2: Ça va, ma chérie, ça va?
15: Ça va et toi?
2: C'est Malabar.
1: Malabar, tu la fermes, s'il te plaît, c'est pas toi que je m'adresse.
2: On peut se voir ou pas, feuille de rose?
1: Malabar, quand je t'appellerai Potchamp, tu sortiras de sous le lit.
2: Mais pour l'instant, je m'appelle Malabar, je m'appelle pas Potchamp.
1: Eh ben alors, pour l'instant, tu t'appelleras Potchamp.
2: Ça va, chérie?
15: Ça va,
2: tu...
15: toi?
2: Ouais, c'est Malabar.
15: Ouais, t'as un beau tarambar.
1: Alors, Malabar, tu me le vires aussi.
14: Je le vire aussi.
15: Oh non,
16: mais où sont les mecs, là?
2: C'est Malabar, là.
1: Gérard, Malabar dehors.
8: Gérard, sur Minitel, il y a, comment il s'appelle, Guilin qui demande si tu trouves normal qu'on fasse des films porno d'hétérosexuels.
1: Ça, j'ai pas étudié les débats et peut-être que...
2: Oui.
15: Est-ce que tu as un beau tarambar?
2: Oh, j'en ai un.
1: Qui c'est qui parle là comme ça? Bon, feuille de rose, s'il te plaît, mon amour.
2: Oui, c'est moi. Ça va, ma chérie?
1: Ta gueule, Malabar!
15: Oui, mon amour, je t'écoute.
1: Bon, tu réponds à ma question, s'il te plaît, ma chérie?
15: Malabar.
16: Ouais, oui. Non, je regarde pas de films porno.
1: Oh, oui, vous voulez fermer derrière quand je pose. Vous voulez fermer quand je demande une réponse à quelqu'un.
2: On peut parler quand même.
1: Non, vous n'avez pas le droit de parler sur les réponses.
15: Malabar.
2: Oui.
15: T'habites sur Paris.
2: Oui.
1: Bon, Julia Malabar, vous dégagez.
2: Bonne nuit à tous.
16: Julia, bonne nuit.
8: Salut.
2: Bonne
16: nuit, Malabar.
8: Gérard.
2: Bisous les filles, à bientôt.
8: Gérard,
2: Bisous, Sonia.
8: Sur Minitel, il y a quelqu'un qui demande, est-ce que c'est vrai qu'on se surnomme dans le milieu du porno l'anus luisant?
1: Non. Donc,
8: est-ce que tu pourrais expliquer à Eros ce que c'est qu'un 69?
1: Un 69, c'est. c'est la question m'a. Déjà, je vais demander à bon. Avant de poser. Avant de répondre. Tu peux me laisser mon café, s'il te plaît?
2: Allô?
1: Si ça te dérange pas.
2: Allô?
1: Oui. Une feuille de rose?
15: Oui.
1: T'as pas répondu à ma question?
16: Si, j'ai répondu. Si, elle a répondu.
1: Allô? Ah, excuse-moi, feuille de rose. Excuse-moi, mon amour.
16: Oh, bon, ça va, je te pardonne.
1: Excuse-moi, mon amour. Donc, alors, il y a une question sur Minitel. Qu'est-ce que c'est un 69? Eh ben, c'est...
8: Vas-y, explique.
1: C'est les... Non, vous me laissez répondre.
8: Oui, laissez Gérard répondre.
14: Laissez Gérard répondre. Gérard.
1: Le 69, c'est où la nana vient sur le mec, ou le mec va sur la nana. Et vice versa.
14: C'est une façon de voir le 69.
8: D'accord, donc c'est...
1: C'est la nana qui suce le mec.
8: Ouais.
1: Et qui présente sa foufoune devant la bouche du mec.
16: Le mec présente sa foufoune.
1: La nana présente sa foufoune. Je sais pas qui c'est qui répond comme nana derrière, mais si elle est bouchée, c'est
8: non,
1: pas
8: mais Gérard, ce qu'il veut peut-être dire, c'est son anus, c'est ça. C'est le mec qui présente son anus.
1: Voilà.
8: Le mec présente son anus.
1: Et de l'autre côté, bon, c'est le mec qui va sur, sur la foufoune à la femme et que la femme
12: la bite à la femme.
16: Pourquoi ouais. T'es gêné quand tu parles de ça?
1: Parce que j'aime pas trop en parler.
12: Ah oui, il est pas gêné, il transpire.
1: Ouais. En plus, il m'énerve avec sa caméra, puis il fait une chaleur là-dedans dans les studios, c'est pas possible.
12: Non, non, il fait super froid.
1: Ah non, peut-être pour vous, mais pas pour moi. Donc, je vais poser la troisième question.
14: Alors, Gérard, excuse-moi, tu oublies d'accueillir Laurent G.
1: Ah ouais, Laurent, s'il te plaît, Cyril.
17: J'aimerais rester dans l'anonymat. Je suis un DJ très réputé. Je mets de la musique électronique. Le vendredi soir, Fun Radio. Bonsoir, Gérard. Et j'aimerais réagir sur le débat pour l'orographie.
1: Non, mais attends, déjà, tu vas pas t'amuser à te masturber parce que sinon tu vas dégager. Tu vas dégager.
17: Naturel.
1: Donc.
16: C'est peut-être un match,
14: Gigi.
1: Donc, préférez fille.
14: Oui.
1: Bon, je peux poser la question avant qu'on passe.
16: Vas-y, Gérard.
1: Qu'on passe le disque.
17: Techno import, Fairway Records.
1: Je sens que tu as.
17: C'est moi.
1: Qui c'est qui est parti?
14: Et là, tu as. Alors, attends, tu as.
17: Crispy Bacon.
14: Est là.
1: Ouais.
14: Hein, l'orange est là.
12: Ouais. Gérard, est-ce que c'est vrai que tu arrives à t'auto-sucer?
1: Non,
12: sans vite.
17: Oui. Il y a quelque chose de coincé là.
1: Ouais, enfin.
18: Salut Gérard, c'est Louis.
1: Ouais, salut.
18: Et Gérard, c'est vrai que pour toi, le meilleur film porno, c'est Microcosmos.
1: Confirme,
18: les insectes, ça l'excite.
1: D'accord. Et Louis, si tu. Je te préviens, je te donne. Je te donne encore une chance. La prochaine fois, tu dégages. Alors, je vous préviens, vous réfléchissez. Vous réfléchissez à la quatrième.
18: On peut avoir un peu de techno.
1: Non.
18: C'est pas possible. Vous allez.
1: Non, Laurent, tout à l'heure, tu as dégagé, hein, si tu veux continuer.
18: L'oranger.
16: Bon, ben,
1: Laurent, je sens que tu vas pas finir loin.
16: Hein. L'oranger.
18: Pourtant,
1: alors,
18: quelqu'un de réputé dans le métier.
1: Bon, allez hop. Bon. L'oranger, je sais qui c'est.
14: Je pense, Gérard, il faudrait quand même que tu puisses continuer ton débat. Parce ouais, que mais, c'est
18: vous,
14: je suis...
18: Non, Gérard,
14: je suis un peu perdu quand même. Je voudrais bien savoir où t'en es et où nous en sommes tous, d'ailleurs.
1: Donc, à l'heure actuelle, pour
16: quelle
1: l'instant,
16: est la question?
1: Il est 3h05 du matin. On n'est qu'à la troisième
16: c'est
1: question.
16: C'est l'horloge parlante, là. Hein.
18: Je mixe jusqu'à 5h du matin en semaine dans plusieurs boîtes.
1: Bon, allez hop, l'oranger dehors.
12: Bah, allez, annonce le disque. Annonce le disque, on va reprendre après, Gérard.
1: Et alors, Lassie, le chien attaque avec un pastis, une grenadine, merci.
12: D'accord. Faut appuyer sur l'autre micro, il y avait un problème de son.
1: Voilà.
12: C'est bien.
1: Donc, toujours la suite de la libre antenne, et donc, vous pouvez toujours nous appeler au 08 08 5000 et au 0800 3 08 5000, 36 code Fun Radio, rubrique directe, pour le Minitel, et ce que vous venez d'entendre, c'est Nirvana avec, Space Cula.
12: Oh pardon.
1: Un spéciale de pétard. Merci pour le petit truc.
14: Tu peux leur faire ce que j'ai assez mal compris le titre, s'il te plaît.
1: C'est Pescuna.
14: Spéculum de tétard, c'est ça?
1: Voilà.
14: Tu peux le refaire?
1: Avec spéculé l'homme de tétard, pétard. Enfin bref, passons, vous avez
14: tétard.
1: Compris. Voilà. Donc on récupère Louis.
18: Ouais, Gérard.
1: Salut.
18: À propos des positions préférées.
1: Non mais c'est bon pour l'instant, Louis, s'il te plaît, t'attends, on continue la présentation, d'accord?
18: D'accord, ouais.
1: D'accord, merci. Constantino.
19: Bonsoir, c'est Constantino, le magnifique voyant extra-lucide,
1: médium, astrologue,
19: tarologue, vendeur de grec le week-end.
1: Oh, tu la fermes pour l'instant.
19: Salut, Gérard.
1: Tu la fermes, merci. Sonia, Constantino, tu la fermes, s'il te plaît.
19: Constantino, avec un S.
1: Ouais, ben, tu la fermes pour l'instant, je continue. Sonia.
16: Oui, c'est moi.
1: Toujours là. Isabelle.
16: Je t'aime, Gérard.
1: Moi aussi.
16: Non.
1: Julia. Julia.
16: Salut, Gégé.
1: D'accord. Et pour finir, l'amour de ma vie.
16: Oui, mon amour. Oh, l'amour de ma vie.
1: Bon.
16: Est-ce qu'il pourrait y avoir un deuxième amour dans ta vie? Non, c'est pas possible, Gérard. Mais ouais. Si, c'est possible.
1: Bon, oh, tout s'il vous plaît. Attendez là. Isabelle.
16: Oui.
1: Isabelle, feuille de rose.
16: Oui. Hein,
1: comme c'est vous deux qui voulez que je...
16: Non, c'est Julia.
1: Ah, il y a Julia.
16: Non, c'est moi. C'est Julia qui veut.
1: Bon, attends, Julia, t'es d'où, toi?
19: Gérard.
1: Oh, t'as bouche à toi, Médor, derrière.
19: C'est Constantinos, avec un S.
1: Ouais, ben, Constantino, pour l'instant, c'est pas toi que je m'adresse, c'est à Julia et à Feuille de Rose.
19: Qu'est-ce que je te sers? Salade, oignon, au mat.
16: De Paris.
20: Salade, oignons, tomates, la totale.
1: Bon, Julia, tu quitteras pas. Je te prendrai en antenne avec Feuille de Rose.
14: Le débat, Gérard.
1: Alors.
20: Je suis réfugié que.
1: Ouais, Constantino, tu la fermes, s'il te plaît. Merci.
20: Je suis en exil à Paris.
1: Constantino, tu la fermes, s'il te plaît, que je pose ma question.
20: Je n'ai pas où loger.
8: Vas-y, Gérard. Vas-y, pose.
14: Gérard, s'il te plaît, pose la question.
1: Alors, on va poser la question que tout le monde attendait.
20: Pose-la par terre, vas-y.
8: Est-ce que Gérard joue dans des films porno?
1: Non. C'est quelle est la position
8: préférée de Gérard?
1: Quelle position aimez-vous le mieux?
20: Alors, moi, c'est Louis, est-ce que je peux répondre?
1: Vas-y.
20: Alors, est-ce que c'est vrai que ta position préférée, Gérard, c'est de prendre le Space Mountain dans le fion?
1: De quoi?
20: De prendre le Space Mountain dans le fion.
1: C'est quoi ça?
16: Ça doit faire mal.
1: Non mais attends.
16: Gérard, tu connais pas?
1: Attends, c'est quoi le Space Mountain? Non mais attends, on va pas s'amuser à citer des trucs...
14: Non, ce sont des noms de position. Le Space Mountain, c'est un nom de position.
1: Surtout, c'est un truc qui est... De quoi?
20: C'est un parc d'attractions capitaliste.
1: D'accord. Eh ben, Constantino, tu vas voir au standard si j'y suis.
20: Constantino, ça avec un S.
1: Hop.
20: Gérard, non, c'est Constantino. Moi, dans mon pays, les femmes sont laides. Je suis réfugié kurde.
1: Bon, Constantino, je viens de te dire, tu dégages.
8: Gérard. Et toi, c'est quoi ta position préférée?
1: Non, mais je vais demander à Sonia. Alors, Sonia, pour toi, c'est quelle est la position que t'aimes le mieux?
21: Moi, c'est la glace italienne.
1: De quoi?
21: La glace italienne.
1: C'est quoi cette position?
16: Ah ouais, c'est pas mal.
21: Tu connais pas ça?
8: C'est connu. C'est connu.
16: Et Gérard, mais t'es un culte hein, là-dedans.
14: Attends.
1: Non, mais attendez. Sonia,
20: il n'y a pas de glace.
1: Oh, c'est bon, toi, Constantino, je viens de te dire, tu dégages. Tu vas pas me casser les burnes sans 7 ans.
16: T'en sois pas vulgaire, Gérard.
1: Non, mais j'ai dit les burnes, hein, j'étais poli.
16: Ah oui, les burnes, il y a rien à dire.
8: Attends, il était poli, là, alors.
20: Qu'est-ce que les burnes, Gérard?
1: Bon, allez, bonne nuit, Constantino. Hop.
16: Et quand c'est lui qui le dit, il est voilà. Dégage, c'est ça.
1: Non,
8: tu peux expliquer ce que c'est la glace italienne, alors, à Gérard, qui sait pas ce que c'est?
1: Oui, Sonia, s'il te plaît.
21: Gérard, c'est moi qui devrais tenir le débat, dis-moi. Tu fais un débat sur la pornographie, tu sais même pas les positions?
1: Mais c'est quoi ta position? C'est quoi cette position de glace, là, que tu
20: bonsoir,
1: me dis?
20: Bonsoir, Gérard.
16: C'est super connu, hein.
21: Non, mais
1: bonsoir, Gérard. Tony, comme par hasard.
20: Bonsoir, Gérard, c'est Tony.
1: Ouais, ben.
20: Bon, en fait, tu me réveilles, qu'est-ce qui se passe?
1: Non, mais attends, pour l'instant, Tony, je parle à Sonia,
20: C'est quoi le sujet du débat?
1: Non, mais bah, c'est quoi le sujet du débat? T'as qu'à écouter, mon pote. Hein.
20: C'est quoi? Tu m'appelles, qu'est-ce qu'il y a?
1: Tony.
21: Bon. Ouais.
1: Sonia.
16: Bah oui, c'est connu.
1: Bah, bon, d'accord.
16: Tony, explique la glace italienne. Tony.
20: Oui,
1: bon, Isabelle.
20: Oui. Gérard, c'est Louis. Je suis là.
1: Oui. Isabelle, s'il te plaît.
21: Je suis là, Gérard.
1: Alors, quelle position aimes-tu?
20: J'ai la tête dans le cul, là.
1: C'est-à-dire, c'est quoi le géranium encore?
21: Eh mais tu connais rien, Gérard.
1: Bon, d'accord. Non, mais quand vous me donnez des réponses, essayez de me donner des trucs qu'on puisse comprendre.
14: Gérard, la glace italienne et le géranium sont deux positions.
1: Ouais, mais c'est quoi?
14: Après, si tu les connais pas, nous on n'y peut rien.
8: Et toi, Gérard,
1: Toi,
8: Gérard.
1: Mais attends, mais j'ai pas fini. Il reste encore deux nanas.
8: Pardon.
1: Et Julia?
16: Oui. Ben, même moi, ma position, c'est.
1: Ouais.
16: C'est assez cochon, c'est la perceuse.
1: Punaise, moi.
21: Ah ouais, toi aussi, t'aimes ça?
8: Ah ouais, d'accord. C'est crade.
16: Mais non, mais la perceuse, c'est d'enfer. Hein.
1: Oh, l'amour de ma vie!
16: Oui.
1: L'amour de ma vie, là, oui. C'est quoi ta position préférée?
16: Le pissenlit.
21: Oh, c'est génial.
16: Ah, le pissenlit, ça vaut la perceuse quand même.
20: C'est pas mal comme position.
16: Tu connais,
20: vous.
16: Non?
21: Ouais,
1: super.
21: Moi,
1: Gérard!
14: Gérard, s'il te plaît, concentre-toi sur l'émission. Feuille de Rose vient de te parler. Elle vient de te dire que c'est le pissenlit qu'elle préférait comme position. Je veux savoir ce que tu en penses.
1: Moi, le pissenlit, je sais pas ce que c'est.
20: C'est que Gérard, il pourra pas t'arroser.
8: Gérard, il pense ça, quoi. Je suis tombé pour elle.
1: Alors, moi, je vais vous dire une chose.
21: Oui, Gérard,
1: qu'est-ce
21: que tu
1: préfères,
21: Gérard?
1: Moi?
21: Oui.
1: C'est la
21: Tour Eiffel.
1: Bon, attends,
16: mais entre le pissenlit et la perceuse, qu'est-ce que tu préfères?
1: C'est pas
20: Hello, oiseau.
1: Bon, et les mecs, vous.
21: Gérard.
1: Et les mecs, vous la fermez?
20: Tombez pour elle.
1: Oui, c'est qui me parle?
16: C'est Feu de Rose.
1: Ah ben, je t'écoute.
16: Bon, allez donc, t'as l'air.
1: Oui, je t'écoute, mon amour.
16: Attends. Bonsoir, mon amour.
20: Bon, qu'est-ce que tu veux, Gérard? Pourquoi tu me réveilles?
16: Attends, Eo.
1: Oh, Tony, tu commences à te cœur à la fermer, s'il
16: te
1: plaît.
16: Écoute, t'as réveillé Tony, assume.
1: Non,
16: maintenant.
1: Non, c'est pas moi qui l'ai réveillé, Tony. Ah,
20: Gérard, c'est Louis. Est-ce que c'est vrai que dans le milieu de la locomotive, on t'appelle la Suciolina?
22: Bon, alors, Tony, bonne nuit.
4: C'est Louis, hein.
21: Tony ?
4: Oui.
21: Tu veux bien pratiquer avec la totalité ?
14: Non, mais c'était pas Tony. L'inconvénient étant, c'est Louis.
21: Hein ?
4: Louis, tu m'enlèves. Attends, il y a une fille, il y a une jeune fille qui me parle.
21: Tony ?
4: Oui.
21: Tu veux bien pratiquer avec la totalité avec moi ?
4: Oui, il n'y a pas de problème.
5: Oh, oh, vous vous calmez.
4: Prends pas ta grosse voix, Gérard.
21: Gérard,
4: t'as plutôt intérêt à prendre de la vitesse, je te le dis. Non,
1: ça va. Bon, alors Tony, tu dégages.
4: C'est pas Tony, c'est pas Tony, c'est Louis.
14: Il n'a rien fait.
4: Ouais, j'ai rien dit.
16: C'est injuste.
21: Gérard.
16: Mon oui. Gérard, t'es là ? Bon, ça y est, tu.
1: Bon, allez, on passe à la question suivante.
16: Attends, Gérard, attends, t'as pas répondu pour toi. Ta position préférée, t'as dit que c'était quoi ?
1: Je vous ai répondu.
21: Il a dit la levrette.
1: Je vous ai dit la levrette.
16: C'est quoi la levrette ?
14: Et qu'est-ce qu'une levrette, Gérard ? Explique-nous un peu.
4: C'est la femme du lapin.
14: La levrette est donc la femme du lapin, c'est ça Gérard ?
16: Bah ouais.
1: Non.
14: Bah c'est quoi la levrette ?
21: Ah ouais, c'est
1: la levrette, c'est la nana qui a quatre pattes. Et on la prend par la.
4: Par la touffe.
16: Bah assume Gérard, vas-y.
22: Ouais, on va, il y a un problème.
21: Lâche-toi Gérard, je t'ai dit.
4: Gérard, c'est Constantinos.
21: Bonsoir,
1: Constantinos, je t'ai dit de dégager, je crois.
4: Non,
14: c'est une blague, que les auditeurs s'amusent à faire pour t'énerver un peu plus. Voilà. Non, ce n'est que
1: Non, mais moi, c'est simple, si ça continue,
14: Gérard,
1: ça, c'est simple. La conclusion, elle va être terminée vite fait.
14: Gérard, les questions, s'il te plaît.
1: Donc,
4: Tu veux
1: être la
4: classe italienne ?
21: Ouais.
4: C'est qui ?
21: C'est moi.
1: Mais on peut voir un peu les questions Minitel, là, quand même.
16: Parce que ce n'est pas Yana.
1: Ouais,
16: oui, est-ce que ça t'est déjà arrivé de regarder des films porno avec une fille, avec Christine ou une autre ?
23: Qui c'est qui pose cette question ?
16: C'est Julia.
1: Alors Julia, tu vois, je voulais
16: pas une question méchante, c'est
1: non, mais Julia. Julia, je vais te dire une chose, avec Christine, c'est terminé, il y a belle lurette.
16: Et Carole ?
1: Non, mais ça, avec Carole, il n'y a jamais rien eu, parce que je l'ai jamais rencontré.
21: Et Diana ?
1: Et Diana, c'est pareil, il y aura
16: jamais. Feuille de rose,
1: même
16: non,
1: avec
16: non, feuille de rose, elle est non.
1: Non, feuille de rose, elle est déjà prise.
16: Voilà.
4: Par moi.
1: Non.
16: Par le cul ?
1: Non, elle est déjà prise.
16: Par toi ? Bah explique, Gérard.
1: Non, elle est pas prise par moi.
16: Ouais. Non.
4: C'est ce que je te dis parce que
1: on
4: va bien chauffer.
1: Non,
4: ça y est, tu t'es calmé ?
16: Ça va mieux ?
24: C'est vrai que tu dégages, s'il te plaît.
4: Il y a une mouche à merde qui...
1: Terminé !
4: Qu'est-ce qui se passe ? C'est Armand qui te parle, là. J'ai une question à te poser.
1: Non, pour l'instant, je m'occupe pas de toi, je m'occupe du caméraman. Tu te retires de là.
4: Tony. Il s'est mis où, Gérard ?
14: Il est au-dessus de la console, en train de filmer Gérard, vu de haut.
4: Ah, d'accord.
1: Alors, tu te retires, s'il te plaît. Tu te retires. Continue pas le débat comme ça.
14: Derrière.
1: Tu te retires.
4: Il y a une bouche à merde qui tourne autour de toi.
1: Tu te retires, s'il te plaît.
14: Mais tu te retires d'où, d'ailleurs ?
16: Ouais, exactement.
4: Retire-toi. Ça y est, là,
16: Gérard, tu peux de nous un peu ?
14: Bon, Gérard, écoute au moins tes auditeurs qui sont là pour faire le débat et qui voudraient quand même bien savoir.
22: Gérard, remets ton casque.
1: Tu te retires, s'il te plaît, Cyril. Je te le dis pas.
4: Si le caméraman a éjaculé, est-ce qu'il peut se retirer ?
1: Cyril, tu te retires, s'il te plaît, de là.
4: Voilà.
1: Cyril, tu te retires, s'il te plaît.
4: C'est mon tour.
1: Te retires, s'il te plaît.
16: Ça te fait mal.
1: Te retires, s'il te plaît.
16: Te retires, s'il te plaît.
1: Te retires, s'il te plaît. Te retires, s'il te plaît. Te retires, s'il te plaît. Te retires, s'il te plaît.
21: Oh, il me tourne, Gérard.
14: Bon, Gérard, s'il te plaît, le débat, on en était où ? Ta position préférée à la levrette ? Nous ne savons pas ce qu'est la levrette.
16: Oui, je voulais savoir si regardait les films porno avec
4: Gérard,
16: les filles.
4: Gérard, c'est Armand qui te parle. J'ai une question à te poser.
16: Pourquoi tu réponds pas, Gérard ?
4: Ta première érection en regardant les 101 Dalmatiens.
1: Comment ?
4: Est-ce que c'est vrai que t'as eu ta première érection en regardant les 101 Dalmatiens ?
1: Non. T'es satisfait de la réponse ?
4: Oui.
1: D'accord. Donc, qui c'est qui m'a posé une question, là ?
16: Moi, je t'avais demandé si tu avais déjà regardé des films porno avec Christine ou avec une autre fille.
1: Non.
16: Jamais ?
1: Non. Mais je regarde aucun film porno.
4: Est-ce que tu baiseras avec Gizmo ?
21: Même quand t'avais 15 ans, t'as pas regardé des films porno ?
1: Non.
16: Alors, t'en as jamais vu.
4: Bon, et Gérard, est-ce que c'est vrai que depuis que tu fréquentes les chiottes de la loco, t'arrives à décapsuler des bouteilles de coca avec ton anus ?
1: Donc, qui c'est qui vient de poser cette question ?
4: Non, c'est une affirmation et je confirme.
1: Non, attendez.
21: Moi aussi.
5: c'est qui vient de poser cette question bidon?
20: Les bouteilles de Pepsi, bouteilles de Sprite,
0: Coca, tous les Magnum, non, mais...
20: Magnum, champagne.
24: Gérard, il y a deux voix, il y a les shots de la loco, je précisais qu'on arrêtait, t'as arrêté avec la caméra maintenant. Non, j'en parle pas de savoir, t'arrêtes.
14: Je vous explique. Gérard s'énerve parce que le caméraman, donc le film d'un peu trop près pour ne pas dire, il est carrément collé à lui. Et donc Gérard est dans tous ses états.
20: Gérard, si tu me réveilles pour ça, c'est pas la peine.
24: Bon, tenez, Armand, vous t'en fous.
20: Tu m'as réveillé,
14: attends, il n'y a aucune raison que Tony s'en aille, s'il te plaît, Gérard. Donc tu assumes avec. Tu assumes avec.
20: Gérard,
24: tu poses des questions sur le. Merci. Merci. Bravo,
20: Gérard,
24: merci.
20: Il est parti.
1: Voilà,
16: mais
1: merci.
16: Mais pourquoi tu laisses pas faire son travail, Gérard? C'est
1: non, je suis désolé. Désolé, j'ai pas besoin d'être filmé de près comme ça.
16: Et on voilà, pas... tu fais un chômeur de plus, hein, Gérard. Mais tu te rends compte de ce que tu fais?
1: Bon, maintenant, bah,
20: quoi, on continue. C'est glace à la vanille. Glace à l'italienne ou...
1: Bon, qui c'est qui parle de ça?
6: Allez, excuse.
1: Hop. Eh, on couche pas ensemble, alors tu dégages. Hop.
14: Je vois, bon, Gérard, là-bas, si j'y suis. On en était où?
1: Donc, il y a une nana qui m'a posé une question.
6: Il y a une nana qui m'a posé une question.
1: Il y a une nana qui m'a posé une question.
12: Gérard,
20: allez, embraye.
12: Gérard, il y a un problème. Mais Gérard, remets ton casque.
1: Donc, on va faire conclusion parce que.
14: Non, Gérard,
1: le bruit est trop
12: bruyant. Oh non.
1: J'ai deux voix.
12: Oh.
1: J'ai deux voix, donc je peux pas continuer comme ça.
20: Gérard. T'as deux couilles, c'est normal.
1: Mais moi, je t'emmerde, d'accord? Là, c'est clair et net, tu vois?
20: Ok, bon, Gérard, moi, j'ai une question à te poser. Est-ce que c'est vrai que tu fais des castings en ce moment pour tourner la prochaine pub pour Pédigree Pâle? C'est vrai.
1: Alors, qui c'est qui pose...
20: C'est lui qui court, là, dans les champs de blé.
1: Qui c'est qui pose cette question?
20: Tu le sauras pas.
1: Non, bah, dans ces cas-là, les deux mecs, si vous êtes pas capables de donner votre nom, hein, dans ces cas-là, vous dégagez.
14: Gérard, nous accueillons un troisième mec, justement, nous accueillons Bubblegum. Bonsoir, Bubblegum.
20: Bonsoir.
1: La radio, s'il vous plaît.
20: Bonsoir, Gérard. Et Bubblegum, on t'a réveillé aussi.
16: Bonjour, ouais. Tu pourrais poser une question, s'il te plaît, qu'on réponde.
1: Non, pour l'instant, c'est moi qui pose les questions.
16: Bah, vas-y, alors.
1: Alors, moi, je voudrais savoir.
20: Bonsoir, Gérard.
1: Bonsoir.
20: Je voudrais savoir qui est-ce qui veut faire une glace à l'italienne avec moi.
1: Non, bon, c'est bon, pour l'instant, c'est pas toi qui... Non, c'est quoi ce Larsen, là, encore?
14: Continue, Gérard, continue.
1: Donc, qui c'est qui m'a posé une question tout à l'heure parmi les...
20: Bonsoir, Arnett.
1: Bon, ta gueule, toi. Je t'ai pas appelé pot de chambre.
20: Bonsoir, Tony.
1: Oh, bon, c'est bon, je l'ai dit.
20: Bonsoir. Bonsoir, Gérard.
16: Gérard, il faut pas pousser mamie dans les orties, alors tu poses ta question, là.
20: Bonsoir, Bubblegum.
1: Oh,
20: bonsoir.
1: Oh, allez, hop, conclusion.
14: S'il te plaît, Gérard, alors, je voudrais bien savoir,
20: moi, la
14: au
20: conclusion
14: moins,
20: de ce soir,
14: la suite.
20: J'ai pas eu le temps d'intervenir, mais tant pis, il y a des questions à poser encore. Sur les médiums, bah, c'était bien.
1: Non.
20: Allô?
14: Bon, écoutez, je pense que justement, Gérard est un peu énervé, donc je voudrais, s'il vous plaît, que vous fassiez un petit effort de concentration.
20: D'accord. Y'a pas de problème.
12: Vas-y, Gérard, on t'écoute.
14: Donc, Gérard, nous t'écoutons.
1: Donc, c'est à Sonia. Oh, c'est bon, là, la double voix.
12: Quoi, quelle double voix?
1: Ne t'entends rien, toi.
12: Non?
20: Gérard, c'est normal, t'as deux couilles.
1: Bon, ouais, hop.
20: Alors?
1: Conclusion.
16: Non,
20: conclusion.
16: Gérard,
20: allez. Donc, la conclusion, moi, Gérard, Bubblegum, par rapport à ce qui s'est passé au
7: médium. La conclusion.
20: Tu te réveilles et tu vas pas jusqu'au bout de ton débat.
1: Qu'est-ce qu'il y a, Gérard?
14: Gérard, écoute, c'est un problème dans ton casque, donc tu peux reprendre.
1: Non, non, c'est toute la semaine.
14: Non, le son est très bien. Les auditeurs,
1: à chaque débat, c'est pareil. À chaque fois, à la fin, c'est pareil. C'est le même bordel.
20: Bonsoir, Gérard, est-ce que tu pourrais poser ta question là, c'est Tony, parce que tu commences à nous.
9: Bonsoir, Luigi.
1: Eh ben, dans ce cas-là, vous restez chez vous. Moi, je fais conclusion. Terminé, bonne nuit. Hop, conclusion.
20: Bonsoir.
1: Conclusion.
20: Bon, non, Gérard, ta question.
9: Gérard, c'est Luigi, je peux faire ma conclusion.
1: T'emmerde!
20: Gérard, c'est Constantinos.
16: Bonsoir, Constantinos.
20: Bonsoir, Constantinos.
12: Ah, arrêtez, vous avez énervé Gérard, il est en train de ranger ses papiers.
14: Alors là,
12: après,
14: voilà,
12: il y a un peu
14: Gérard. Je ne sais pas ce que c'est, donc s'il vous plaît, concentrez-vous
12: Gérard.
14: Au moins 5 minutes pour au moins savoir la conclusion de Gérard.
12: Il va poser un ultimatum après, il ne reviendra plus faire de débat et vous allez être content après. Gérard, remets
14: ton
12: casque.
6: J'annonce même pas le débat de la semaine prochaine.
20: Si, Gérard, Gérard, j'aimerais savoir, est-ce que tu as été recueilli par la SPA ou par la DAS?
12: Gérard, reprends ton casque.
24: Alors, le mot das, tu peux le dire.
14: Mais attends, il a dit das. Qu'est-ce qu'il y a à dire dans das?
20: Adidas, pas das.
1: Adidas. Tu crois que j'ai pas entendu?
16: On t'aime. On t'adore, Gérard.
14: Gérard, c'est quoi,
20: Gérard?
14: Gérard,
20: je t'aime. Les filles, j'ai une question pour vous.
16: Ouais.
20: Est-ce que quel est le scénario de porno vous aimeriez faire?

0: ma conclusion, moi.
1: Eh ben, tu fais ta conclusion,
2: bah,
1: tu te dépêches.
2: Pas fait.
0: Et moi aussi,
2: bah,
0: je fais ma conclusion. Plus, hein. Alors, les filles, allez-y, commencez.
1: Non, non, on commence, mon... je commencerai par les mecs, comme ça.
0: Ok, Louis, ça sera débarrassé.
1: Plus vite que j'aurai fini, plus vite que je serai débarrassé avec vous.
0: Ok, c'est Louis.
1: Alors, je veux pas vous, je veux plus vous entendre. Bon, t'arrêtes avec ta caméra, s'il te plaît.
0: Bon, c'est Louis.
1: C'est terminé, là, maintenant.
0: C'est Luigi, je peux commencer.
1: Alors vas-y, mange-toi, parce qu'après tu repars au standard.
0: Moi je préférerais commencer. Non, non, je commence, le bogum, ok. Non, je préfère. Mais non, ta gueule.
1: Oh, Luigi, tu fais ta conclusion, s'il te plaît.
0: Oui, ok, ma conclusion, c'est ça. Écoute bien ma conclusion. Hein.
1: Ouais. Ok. Alors, Luigi, bonne nuit. C'est bon, ça y est, on a fini avec lui. Voilà, c'est bien le son. L'autre mec qui était derrière, c'était qui? Tony.
3: Oui, bonsoir.
1: Conclusion.
3: Conclusion.
1: Alors, ok. Attends.
3: Non, non, non, c'est pas ma conclusion. Je fais péter.
1: D'accord. Alors, Tony.
3: Attention, il y a une mouche. Mouche à merde. Ah, il y a une mouche à merde là, ça sent caca.
2: Ah, ça tue.
1: Ah, quoi là? T'arrêtes, s'il te plaît.
3: Bon.
1: Tu arrêtes.
3: Gérard. C'est Bubblegum.
1: Tu arrêtes. Putain, mais c'est pas vrai hein, de travailler comme ça. Tu arrêtes, s'il te plaît.
3: Je t'appelle ça travailler. Tétard.
1: Bon, tu arrêtes maintenant, tu dégages.
4: Gérard, je voudrais qu'on revienne. Ah,
5: Gérard, on vous écoute plus parce qu'il y a un problème avec le caméraman.
1: Tu arrêtes, s'il te plaît.
5: Je vous explique, Cyril qui est en train de filmer en fait un petit problème avec Gérard.
3: Allô, les filles.
1: Bon, Tony, ta conclusion.
3: Oui, c'est Bubblegum.
1: Non, mais conclusion, allez hop.
3: C'est Tony, je vais me coucher.
1: Allez, Tony.
3: Ouais, je vais me coucher.
1: Bon, bah, bonne nuit. Au revoir. Bubblegum, là.
3: Non, Bubblegum, c'est
1: ça. Ouais, conclusion.
3: Répète.
1: Conclusion, je répète pas les noms. Conclusion.
3: Bon, bah, moi, c'est médium.
1: Non, t'accouches.
3: Sur les médiums.
1: Non, c'est pas sur les médiums, la conclusion.
3: C'est quel débat?
1: C'est film porno, toi qui as travaillé.
3: Bah, pose la première question.
1: Non, non, bah, alors tu dégages, bonne nuit, c'est la conclusion, il est 4 heures.
3: Moi, sur les médiums.
1: Bon, alors, bonne nuit. Hop, au revoir.
3: Alors, moi, c'est que je voulais dire plein de choses.
1: Au revoir.
3: J'ai pas eu le temps de parler. Ah.
6: Donc, on vous raconte, donc Gérard est debout et en train d'essayer de menacer le caméraman qui essaie justement de le filmer d'un peu trop près, comme d'habitude. Et il y a une grosse mouche autour de lui.
5: Et Gérard veut lui mettre de
6: et
5: la bombe.
6: Là, Gérard veut lui mettre du gel. Donc, tu vois, il a un gel aérosol, si tu veux, pour les cheveux. Et donc, il asperge le caméraman.
5: Il est en train d'asperger le caméraman.
6: C'est un.
1: Déconne pas, je le fais.
5: Voilà. Gérard, tu remets ton casque.
4: C'est bon, t'as tué la grosse mouche, ça va aller maintenant.
1: Donc, Sonia, pour toi à la fin. Sonia, s'il te plaît, la conclusion.
6: Sonia est partie.
1: Bon, bah d'accord. Bah c'est bien. Alors, Isabelle.
7: Très intéressant, Gérard, à part que tu hurles tout le temps, mais sinon c'était bien.
1: D'accord. Julia.
8: Ben moi je pense qu'il faudrait que tu regardes un peu moins de films porno et que tu passes un peu plus à la pratique avec de vraies filles. Voilà.
1: D'accord. Attends, hey, Julia, c'est toi qui voulais me parler hors antenne?
8: Oh, c'est pour rire, Gérard, on se parle quand même hors antenne.
1: D'accord, ok, tu quittes pas. D'accord, feuille de rose mon amour.
8: Oui mon amour.
1: Et alors je t'écoute toi aussi.
8: Bah écoute, tu veux que je te dise, j'étais un peu déçue parce que je trouve que t'as été, c'était pas génial. Je pensais que le débat aurait été un petit peu plus chaud et d'après ce que tu disais que ça allait être super chaud, super sympa et c'était pas vraiment ça.
1: Bah oui mais...
8: Oui.
1: Fallait voir quand même...
8: T'as pas l'air très expert en tout cas. Hein.
1: Bah oui mais fallait voir quand même ce qu'on avait comme... Comme Gugus, mais t'inquiète pas, t'auras quand même le droit d'écouter, malgré que on peut pas l'avoir sur Fun TV.
8: Ouais.
1: Je pense pas.
5: Quoi?
1: Le remix.
5: Le remix, on a cassé les CD, je crois, parce que tu voulais plus qu'on passe. Donc, je crois
1: si,
5: que...
1: j'ai demandé comme
5: non,
1: ça.
5: Non, Max, je crois que Max a foutu ça, a tout cassé.
1: Non, mais Max, il l'a pas cassé parce que.
5: Il l'a demandé. Il a dit Max, stop, c'est fini.
1: Max, s'il te plaît.
5: Non, mais je crois qu'il est parti, mais.
1: Non, il est pas parti.
5: Remix, on a tout cassé, là. Il est dans le coin. Tous les CD, là.
1: Mais non.
5: Le remix, c'est toi qui as demandé qui est plus
6: Gérard,
5: remix.
6: Oui. S'il te plaît, j'ai donc une petite surprise pour toi, apparemment. M'a demandé explicitement qu'on te passe, donc ne bouge pas, je passe la surprise.
0: Allô?
1: Allô?
0: Gérard, c'est Caramel.
1: Non, mais Caramel, c'est bon, tu dégages, j'ai pas envie de te parler.
0: Ça va, c'est Gérard. Caramel.
1: Caramel,
8: bonsoir,
1: j'ai pas
8: caramel.
1: Envie.
8: De... Bonsoir. Caramel.
1: Non mais c'est bon, j'ai pas envie de. Je fais la conclusion, c'est tout.
8: Mon caramel, qu'est-ce que tu veux qu'on fasse?

0: Je sais pas, moi, qu'est-ce que vous voulez
1: non,
0: faire?
1: Non, Gérard, reste là. Gérard, remets ton casque.
2: Caramel, demande à conclusion,
1: bon, Gérard,
2: Gérard.
1: Ça suffit, il y a des auditeurs, qui, y a des auditeurs qui t'écoutent. Remets
0: Gérard.
1: Ton casque. Remets ton casque.
3: Je veux pas le savoir, je demandais conclusion. Maintenant, c'est
0: Caramel.
3: Je veux pas le savoir, Caramel, c'est pas à toi que je m'adresse, j'ai demandé.
0: Alors, pose ta question.
3: Non, je te poserai pas de question.
0: Si. Ça va, les filles?
4: Ça va.
0: Bon.
4: Allez, allez, Gérard, ta conclusion.
5: La conclusion, Gérard, s'il te plaît.
0: Alors, la conclusion, Gérard, on t'écoute.
3: Bon, alors, Caramel, tu dégages, je veux plus t'entendre.
0: D'accord.
1: Il a rien fait.
3: Non, mais même, il a pas besoin de...
0: Il a
3: de...
0: pas besoin.
3: Voilà, merci. Donc, pour les deux
0: Allô
3: filles, Caramel, que je viens de te dire, tu la fermes.
0: D'accord.
3: Donc, la conclusion, c'est que, malheureusement, au standard, je pensais que ça allait être mieux que la semaine dernière.
0: Oh, et apparemment, bien,
3: on a eu des Lascar qui comprenaient rien.
0: C'est vrai, c'est vrai qu'on a
3: comme Caramel qui arrête pas de dire ben pose ta question quand il se lèvera les oreilles, il comprendra très bien les questions que je vais poser.
0: Allô Gérard.
3: Bon bah Caramel, tu dégages.
0: Pose ta question, continue à parler Gérard, vas-y, je me branle.
3: Ouais, c'est bon, ben, dans ce cas-là, bonne nuit à tous, vous allez. Bonne nuit à tous, bonne nuit à tous, bonne nuit à tous. Pour l'instant, on va mettre Ricky Martin, je reviens après.
1: J'ai pas le numéro de Ricky Martin, Philippe, calme-le-moi.
3: Philippe, s'il te plaît.
2: Je voudrais, s'il te plaît, que tu fasses la conclusion, moi, Gérard, pendant qu'on essaie de rechercher le disque de Ricky Martin, s'il te plaît, Gérard.
3: Non, non, mais moi, tu me retires les mecs, c'est tout. Je ferai pas la conclusion sans les mecs. Je fais pas de conclusion comme ça. Voilà, bah, dans ce cas-là, il se branle tout seul s'il veut.
0: Gérard, c'est bon.
1: Non, Gérard, reste là. Gérard, remets ton casque.
0: Ah, je jouis, je jouis sur toi. Gérard ?
4: Vas-y, Gérard.
1: Gérard.
0: Et les filles ?
4: Gérard ?
0: Vous vous touchez aussi ?
4: Non.
0: Ah, oh, c'est Caramel, là.
3: Bon, Caramel, de toute manière, la conclusion, c'est que vous avez pas su répondre à mes questions.
0: Parce
3: comme
0: que j'étais con, tes questions.
3: Ta gueule, toi, si t'es pas content, tu vas te faire foutre, d'accord?
0: Je vais me faire foutre avec plaisir.
6: Ah, bah alors, tu vas tout de suite.
0: Dans le cul.
6: Voilà.
0: Ah, t'as une voix bizarre.
6: Ouais, bah, ça, je t'emmerde.
0: Pose ta question.
6: Non, bah, je pose pas de questions, c'est terminé, bonne nuit à tous. Ouais, on écoute Ricky Martin, ça, je retrouverai pareil.
1: Non, Gérard.
2: Non, Gérard, parce qu'on n'a pas de disque.
4: Gérard,
2: non,
4: là, alors, Gérard, ta conclusion.
0: Gérard.
4: Gérard.
0: C'est Caramel.
3: Tu me vires Caramel.
2: Bon.
0: Gérard, c'est
4: il est très
2: je vire
4: gentil,
2: Caramel.
3: On vire les mecs. Merci pour le Larsen.
1: Merci. Merci Caramel.
2: Donc voilà. Gérard, s'il te plaît, ta conclusion.
3: Donc la conclusion, c'est que je pensais avoir plus de nanas que ça et apparemment, ben, j'ai
4: mais
3: pas
4: on
3: été...
4: On était trois, Gérard. Attends, on ne suffit pas, là.
3: Non mais bon d'accord toi feuille de rose ça suffit.
4: Et
3: hein.
4: Moi Julia.
3: Ouais bah toi Julia je
4: non,
3: te.
4: Non.
3: Quoi non qui c'est qui est jalouse là.
4: Oh feuille de rose ça va on peut partager. Non y a pas de ça je suis désolée.
3: Non
4: oh.
3: Non mais attends feuille de rose t'es déjà prise hein.
4: Quoi je suis prise par qui.
3: T'es déjà prise.
4: Par qui.
3: T'es déjà prise mon amour.
4: Bah par toi alors.
3: Ah bah non parce.
4: Parce que bah vas-y dis-moi.
3: Ah bah non je te dirai tout à l'heure.
4: Ah bon, bah oui, première nouvelle, je suis prise, d'accord.
3: Bah ouais, si, hein, apparemment, t'as déjà quelqu'un.
4: Bon, on peut faire ça à deux, y a pas de problème.
3: Non, je fais pas ça à deux, moi.
4: Oh, tu me déçois, Gérard.
3: Ah ben, peut-être, mon amour, mais je fais pas ça à deux, hein.
2: Bon, Gérard.
3: Donc, moi, pour moi, la conclusion, c'est que, ben. C'est bête que ça se termine ainsi. J'aurais bien voulu que ça se termine un peu plus... Qu'on aille un peu plus loin, parce que j'avais encore deux questions à poser,
4: bah,
3: mais...
4: Bah, pose-les, là.
7: Fini, ça va.
4: Vas-y, Gérard, allez.
3: Non, mais...
4: Pour là... le plaisir, Gérard.
3: Non, attendez.
4: Oui.
3: Attendez, il y a le chef qui vient d'arriver.
1: Non, j'écoute, justement, c'est pour, comme chaque fin de débat, remercier les gens. Mais vas-y, fini.
3: Voilà, donc...
1: J'ai quelques petits soucis caméra, ça, c'est vrai.
3: Ouais, ben, ça, j'aime pas trop, tu vois, donc...
1: Non, moi non plus, mais bon...
3: Donc, la conclusion, c'est que, ben... C'est bête que ça soit terminé mal.
1: Bah c'est vrai que toujours Tony, Luigi,
3: voilà.
1: Arnette,
3: comme d'habitude.
1: Même les mecs comme Caramel, tout ça faut arrêter.
3: Voilà donc.
4: Surtout Caramel.
3: Surtout que je te l'avais bien précisé avant.
1: C'est vrai.
3: Que je ne voulais pas toujours les mêmes.
1: C'est vrai.
0: Gérard.
3: Voilà.
0: Gérard,
3: alors voilà encore.
0: Gérard, je vais simplement te dire une question. Est-ce que c'est vrai qu'un jour tu t'es promené dans le métro avec Christine et que les gens ont pris Christine pour un maître chien?
3: Alors Luigi, je vais te dire une chose que je t'emmerde et je te répondrai pas à ta question.
1: Même si c'est vrai, on répond pas à sa question.
3: Donc Luigi, tu retournes au standard, j'ai plus envie de te parler. Au revoir.
0: Ciao.
3: Voilà, bonne nuit. Alors maintenant, il reste plus que trois nanas, je crois.
4: Ouais,
3: Isabelle,
4: ouais.
3: Julia et Feuille de Rose, si vous avez une question à me poser, je vous écoute. Sans les mecs au standard.
1: Il manque Sonia, c'est dommage.
4: Moi, Gérard.
1: Je serais bien bouffé le cul de Sonia.
4: Gérard.
1: J'aimerais bien.
3: Vas-y. Qui c'est qui parle la première?
4: Moi.
3: Et qui?
4: Isabelle.
1: Alors, vas-y, une question.
4: Est-ce que t'es libre, Gérard?
3: À l'heure actuelle, oui.
1: Oui.
3: C'est pas la peine de répondre à ma place, Star System.
1: Ah, faut venir vendredi à la loco, tu verras, il est seul et tu verras qu'il est vraiment seul, quoi.
4: Ok.
3: Donc, voilà. Julia?
4: Ben, moi, je veux pas parler hors antenne, j'attends de t'avoir hors antenne et.
3: Non, mais pose-moi une question.
4: Ben, je t'ai déjà posé toutes les questions que je voulais, voilà.
3: Pose-moi une question.
4: Ben, je sais pas.
3: Donc tu préfères m'avoir hors antenne.
4: Ah oui, parce que c'est quand même assez personnel ce que je veux te dire, Gérard, tu comprends.
3: D'accord. Donc Julia, tu me la mets de côté.
1: D'accord. L'avant-dernière, parce qu'il y a Sonia qui veut nous rejoindre. L'avant-dernière, c'est
3: vous. Ah, Sonia.
1: Sonia.
7: Allô.
3: Ouais, Sonia.
7: Ouais.
1: T'as quelque chose à dire, ta conclusion?
7: Non, j'ai une question à poser à Gérard.
3: Oui, je t'écoute. Quoi?
7: J'aimerais bien savoir si tu...
3: Quoi? Non, mais parle plus fort, s'il te plaît, Sonia.
7: T'as pas, non. De me prendre. Parce que, à mon avis, t'as pas beaucoup d'expérience, j'aimerais bien t'apprendre quelques petites choses.
3: Oh, attends, et Sonia?
1: Elle veut
3: Sonia,
1: s'occuper de toi, elle veut s'occuper de toi, elle veut te prendre en main, elle veut t'apprendre plein de choses au niveau cul. Est-ce que ça t'intéresse, Gérard?
3: Attends, et Sonia, t'habites sur quelle région?
7: Paris.
3: Paris?
1: À Paris.
4: La perceuse et la glace italienne, par exemple.
7: Exactement.
3: Bon alors, Sonia, tu quittes pas, je vais te parler hors antenne.
1: Voilà. Donc, Julia... Sonia vient de nous voir un jour à la loco. Hein.
3: Voilà. D'accord.
1: C'est clair, moi j'aimerais bien.
3: Julia, pareil. Alors,
1: hein, tu me promets, hein?
7: Promis.
1: Ouais, parce qu'elles disent tout ça, mais elles viennent pas. Hein.
7: Bah, je te reprends hors antenne.
3: Ouais. Oui, tu quittes pas, je te parle hors
1: moi,
3: antenne avec Julia.
1: C'est moi
3: Julia.
1: Qui vais m'en occuper de Sonia, Gérard.
3: Non, mais attends, Sonia...
1: Non, Gérard, tu veux parler à Gérard ou à moi?
7: Aux deux.
1: Oh, bon, bah alors... Non, je me mélange pas avec Gérard, donc je te le laisse, Gérard. Je te la laisse.
3: D'accord.
1: Donc,
3: mon amour.
4: Oui, mon amour.
3: L'amour de ma vie de Feuille de Rose, là, je t'écoute.
4: J'ai rien à te dire.
3: T'as pas de questions à me poser?
4: Non, je suis déçue, c'est tout.
3: Comment ça, t'es déçue?
4: Bah, écoute, déçue, c'est tout, non, rien. J'ai rien à te dire, tant pis.
3: Ah.
4: Désolée.
3: Ouais, ah, mais c'est pas... Parce que j'ai pas été...
4: T'as vraiment pas été sympa ce soir du tout.
3: Ouais, mais ça, Feuille de Rose, je vais te dire une chose, que je pensais que ça allait mieux se passer.
1: Ouais.
3: Bon, on a eu les mêmes auditeurs que j'aime pas.
1: Ouais,
3: c'est bien.
1: Vrai.
3: Hein, comme je te l'avais dit vendredi, que normalement le film pas.
7: Moi,
3: films...
7: j'aimerais bien me faire Caramel, par contre.
3: Non, qui?
7: Caramel.
3: Ouais, mais Caramel, il est plus là. Hein.
7: J'aimerais bien me faire, par contre.
3: Donc, Julia, Sonia, puis Feuille de Rose, si tu veux me parler en antenne, il n'y a pas de problème.
1: Caramel est parti. Hein.
3: Donc, on va...
7: Dommage.
3: Je pense que à moins qu'on m'aille dire...
1: Tu veux qu'on rappelle Caramel?
3: Non, moi, je ne veux pas parler à Caramel.
4: Moi, je pense qu'il devrait être là pour les débats.
3: Alors, Feuille de Rose, Julia... Attendez, Feuille de Rose, Julia, Sonia et Isabelle...
1: Vous ne quittez pas, on va vous reprendre en antenne, d'accord?
3: Attendez,
4: okay.
3: Ouais. Mais je demande, il me reste quatre nanas.
1: Ah, sinon,
3: sur les quatre nanas, est-ce que vous êtes d'accord qu'on passe mon remix?
4: Ouais.
3: Oui, alors, trop tard.
1: Remix, je sais pas où il est. On a perdu le remix. Il est dans les cartons, faut le trouver dans les cartons. Alors vite fait, je te propose, voilà, sinon, GG, décidément, ton poil de cul entre mes dents, ça m'excite. Et tu devrais penser à avoir un orthophoniste. C'est
3: tu sais
1: Jeannanis sur le Minitel.
3: Ouais, d'accord. Donc,
7: Gérard,
3: oui.
7: La blouse blanche.
3: Qui c'est ça?
7: Sonia.
3: Ouais, mais attends, Sonia.
1: En antenne. Allez, on va faire
3: Sonia,
1: tout ça en antenne, les filles. On vous embrasse et à bientôt, d'accord? Vous ne quittez pas, on va vous repasser, Gérard, en antenne.
3: Et là, vous allez écouter Ricky Martin, c'est
1: voilà.
3: Après Morgane.
1: Voilà, pour la nuit sans pub, 6h, 9h, ce sera
3: Lorenzo.
1: Et Ginny, après c'est le meilleur mix qu'à 16h. 16h ça sera Miguel, 19h Eric et Ramsey, 20h Lovin' Fun avec Arnold et le Doc.
3: Okay.
1: 22h le Star System avec toute l'équipe. On remercie d'ailleurs pour ça Julie, Gaël, Cyril quand même à la caméra. Qu'on peut remercier quand même. Merci Cyril.
3: Malgré me faire toutes les vacheries pas possible que
1: Et merci
3: pas.
1: Et merci à Philippe.
3: Et merci à Philippe d'Open TV. Donc on va.
1: Il a fait une grimace quand même. Voilà, ça c'est une spéciale dédicace voilà. pour notre ami Philippe. Et donc il y a la loco, bien entendu. On vous y attend très nombreux dès demain. On en reparlera. Et Ricky Martins
3: avec Undo Stress. Ouais.

0: 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Il s'agit d'un auditeur, c'est quoi, c'est ça? Qui m'a interviewé à la fois moi et à mon insu, ainsi que Gérard. Écoutons.
1: Qui est réellement Max? Je suis un égocentrique, prétentieux et faux cul.
0: C'est vrai.
1: Mais dis-moi, c'est une pièce à se cacher, ça?
0: Ouais.
1: Ça dure depuis combien de temps?
2: Tous les soirs, depuis maintenant près de 4 ans, à raison de 3 à 5 heures par jour.
1: Quelles sont les personnes que tu aimes le plus dans la vie?
2: Mes parents, il y a mon frère et ma soeur.
1: Wow, ce serait le bonheur.
2: Il a un don.
1: Et les personnes que tu aimes le moins?
2: Surtout les gens qui me critiquent.
1: Sois plus précis, pourquoi?
2: Parce que les gens qui critiquent, en fin de compte, ne sont pas des gens qui me détestent, sont des gens qui sont jaloux.
1: Que penses-tu de Gérard?
2: Ce mec-là est un petit peu malade.
1: Eh bien, on va vérifier ça immédiatement. Nous avons GG dans un autre studio. On ne lui dit pas que vous êtes avec nous, Max.
2: Ouais.
1: Ok, alors Gérard, vous êtes avec nous en direct dans un autre studio. Que pensez-vous de Max?
3: Le gros PD de Fun Radio.
1: Bah vous y allez.
0: Oh putain, enculé.
3: Ah bah non, pour l'instant. Hein.
1: D'après vous, que fait Max en ce moment?
3: Je sais pas ce qu'il fout, Max. Max, il se gratte les couilles.
1: À propos de couilles,
0: d'après. Oh là là, il est vulgaire.
1: Centimètres mesure la queue de Max?
3: 5 cm.
0: Salaud.
1: Bien agressif. Alors je voudrais savoir une chose. Est-ce que vous souhaitez le départ de Max? Parce qu'on dirait que vous avez l'air de lui en vouloir, en tout cas.
3: Il part quand, lui?
1: Je suppose que ce serait pour prendre sa place et devenir star le soir, alors.
3: Gérard, le roi de la nuit, ouais.
1: Et quand vous vous regardez devant une glace, qu'est-ce que vous vous dites?
3: Gégé, je t'adore.
1: Et c'est tout?
0: Quel vantard.
3: Gégé, je t'aime.
1: Je me disais aussi. Vous n'attrapez pas un petit peu la grosse tête en ce moment?
3: Non, pas trop, pour l'instant.
1: Max, que pensez-vous de la performance que Gérard vient d'accomplir?
2: Il a un don.
1: De temps en temps, vous la jouez pas un petit peu?
2: Ouais, c'est vrai, ouais, je me la joue, et alors?
1: Et vous trouvez pas ça trop malsain, des fois?
2: Là, j'ai pas le droit de me la jouer une fois de temps en temps, non?
1: Gérard, que vous dit Max hors antenne le plus souvent?
2: Je vais te sucer. Oh, que c'est pas vrai. C'est dégueulasse.
3: Toi, on peut appeler ça, je suis poli, hein.
1: Est-ce que Gérard, dans la loco, avec les toilettes, là, c'est une histoire vraie? C'est une histoire qui est montée de toutes pièces? Qu'est-ce que c'est pour finir?
2: Je peux pas le dire. Il faut que ça reste top secret.
1: Bon, d'accord, mais les auditeurs, eux, ils aimeraient bien savoir, Max.
2: Je le sais pertinemment, je le sais.
1: Ben, je pensais que t'allais quand même nous en parler un petit peu.
2: Je n'ai jamais voulu en parler, mais on en a souvent discuté.
1: Bon, ben
2: sois pas déçu.
1: Bon, maintenant, encore une chose.
2: Ah, il y en a eu encore beaucoup, là.
1: Ben non, c'est la dernière. Je vais te demander de conclure, Max. Je te donne carte blanche.
2: Papa, je t'aime.

0: tu peux faire le ménage, tu peux t'occuper des vieux, tu peux t'occuper des gosses, tu peux faire plein de choses à domicile,
1: tu peux t'occuper des Mongols.
2: Celui qui vient de dire ça va se calmer parce que tout à l'heure il va virer vite fait.
0: Parce qu'en plus ça me plaît pas du tout ce qu'il a dit.
2: Donc qui se calme celui-là tout de suite parce que sinon je vais pas. C'est qui vient de dire ça, ok?
3: Allez,
1: l'auditeur. C'est Polo.
3: Apollo.
2: D'où qui te sort celui-là, Polo?
3: Ça va pas commencer, bon, allez.
4: Je sais pas, j'ai...
1: Bon, allez, vas-y, Gérard, enchaîne.
2: Pour l'instant, c'est pas toi qui commande, c'est moi. Alors donc, petite bande, tu voulais rajouter d'autres trucs, non?
0: Non, c'est à peu près tout ce que je voulais dire.
2: Fildar! Tu vas pas commencer tes conneries, sinon je te vire des studios pour la fin de l'émission.
5: Mais j'ai même pas allumé mon micro.
2: Pour l'instant, ton micro, tu le baisses et tu fermes ta gueule.
5: Je le mets là-haut.
6: Il le met en haut exprès pour bien que tu vois qu'il utilise pas son micro.
5: Attends.
2: Bobo Nichon.
3: Ouais. Écoute, moi.
5: Ça me fait rire, ça.
3: Moi, à la maison, j'emploie du personnel, donc j'ai 3 gouvernantes.
0: Mm-hmm.
3: Parce que j'ai, bon, quand même une grande propriété, il faut entretenir. J'ai un précepteur qui s'occupe de mes enfants, parce que moi je les envoie pas à l'école, je préfère faire leur éducation à la maison. Et puis j'ai aussi un maître jardinier.
2: Je crois que t'as pas. Je crois que tu. Non mais.
3: C'est des emplois à domicile, tout ça. C'est des gens d'emploi chez moi.
1: Elles sont bonnes, les souverettes.
3: Ah bah ouais, ça pue le fric, mais bon, il faut bien. Voilà, c'est tout.
1: Est-ce qu'elles sont bonnes au moins les souverettes?
2: Linda.
3: Elles sont soumises. C'est déjà ça.
2: Linda.
7: Oui. Donc moi, là, tu as de la chance parce que j'attends justement...
3: Un enfant?
7: Non. Ma femme de ménage qui arrive. D'ailleurs, tu vas peut-être l'entendre.
2: Ouais, non, mais attends, Linda, c'est Apolline qui t'a... C'est Apolline qui t'a sélectionné. Tu retournes voir Apolline. Au revoir. Hop.
3: Les bruits, ils montent.
2: Bon, je sens...
6: Gérard.
2: Je sens que tout à l'heure... Ça va se terminer, que je vais virer tout le monde.
6: Gérard, pour calmer le débat, il y a Yankee qui demande si c'est vrai que t'es éleveur de truies à domicile.
2: Non. Alors là, je lui réponds même pas à sa question, j'y réponds non tout de suite. Papidone.
1: Pipin d'homme comme le chamallow. Ouais, des emplois à domicile, moi aussi, je fais le ménage chez moi. Regarder la télé, c'est un emploi à domicile, ça je pense.
0: Mm-hmm.
1: Parce que tu donnes de l'argent aux chaînes de télé, tu fais de l'audimat, donc qui dit audimat dit argent.
3: Redevance.
1: C'est un emploi à domicile, ouais, voilà, dit redevance, voilà, tout à fait. Voilà.
2: Alors, pour l'instant, je pense que vous avez pas très bien compris la question.
1: Ah.
2: Celui qui s'amuse à faire le cheval arrête, parce que tout à l'heure, ça va éclater.
3: Ouais.
2: Toi, je te préviens, fais gaffe.
6: Genre, faut bien que tu précises, parce que quand tu parles d'à domicile, ils font le rapprochement avec le Kosovo et les missiles tirés sur les
1: adolescents. Non, pas de Kosovo.
2: Emploi à domicile, ça veut pas dire...
3: Somawa qui discute.
2: Ça veut pas dire... Attends, tu fermes ta gueule, Papidone.
1: C'est pas moi.
2: Bon, lui, vous me le calmez, là, en antenne tout de suite.
8: Justement, à la place de je sais plus qui t'as dégagé comme un sauvage...
2: Linda, ouais.
8: Voilà, on accueille Baboun Ayas. Babounas.
2: Babounas.
8: En anglais.
1: Ouais.
9: Bonsoir à tous.
2: Bonsoir. T'appelles d'où?
9: Salut.
2: T'appelles d'où?
9: J'appelle de Suresnes.
0: C'est faux.
9: Non.
2: C'est pas la peine. Alors
5: c'est
2: là.
5: Ta ville, c'est une ségrégation.
2: Non, parce que j'aime pas qu'on donne les villes. Les noms de villes à l'antenne, nom de Dieu.
9: Bonne nuit.
5: Mais attends, Gérard, s'il habite sur Rennes, c'est pas faux. C'est comme Lille, Paris, Berlin, Brest.
3: Il y a que 2 habitants à Suresnes.
9: Je vais pas foutre de la gueule.
2: Alors, tu peux lui dire au revoir d'entrée.
6: Mais pourquoi il habite.
5: Bah, attendez, non, ce qu'on va faire, on va te changer de ville. Tu vas appeler de Courbevoie, puis voilà.
2: Non. Vous fermez vos gueules. Toi, tu es déjà, tu vas éteindre ton film et micro, tu vas me prendre des gens en standard.
5: Non, mais c'est ridicule.
2: Tu fermes ta gueule. Ok.
3: Bon.
5: D'accord. Tiens, il y a encore Max Lebel sur Minitel, on est 23 connectés qui dit Max, Gérard, t'es le meilleur, surtout quand tu prends la place de Max. Faut que tu continues et que tu gardes les mecs qui appellent de Suresnes parce que ils sont plus intelligents que toi.
2: Ouais, moi, je l'emmerde, lui. D'accord.
6: Et sinon, il y a Checkmate sur l'IRC, il a vu dans un magasin qu'on pouvait te louer, à domicile.
2: Bon, que, alors lui, j'y réponds même pas, c'est même pas la peine.
6: Ah, petite épipe pour 200 balles.
2: Ouais. Au revoir. Bon, alors moi, je sens que de toute manière, ça va aller vite fait. Celle qui s'amuse à rigoler comme une poupia s'arrête. Bon.
4: Oh non.
2: Alors je sens que le débat va être clos, vite fait, bien fait.
3: Allez, on continue là.
1: Mettre la clé sous le paillasson, direct.
2: Tu viens là parce que ça devient impossible de travailler avec eux. Alors tu prends sa place et tu le vires.
5: Attends, mais j'ai rien fait moi, Gérard. Attends, c'est pas de ma faute, ces auditeurs, ils sont pas calmes.
2: Non, tu dégages. Hop, au revoir.
4: Ah mais je surveille.
2: Au revoir.
4: Je reste là.
2: Bon, continue. Alors, deuxième question. Alors, comment est payé un employé de ménage à demi-debout ou autre? On va demander ça à Petite Borne.
7: Comment est payé un
4: homme
7: de ménage?
4: Non.
3: Improvise.
2: Bah, ne coupe pas trop de ma gueule parce que tout à l'heure, je vais t'éclater ta gueule, toi. Ok?
5: D'accord.
2: Va bien, gars.
5: J'ai éternu et je voulais pas que ça s'entende à l'antenne et toi tu crois que je me fous de ta gueule.
2: Ah ouais.
6: Bon Gérard, pour te calmer un peu, il y a Tommy York sur l'IRC, il demande si les SDF peuvent avoir des emplois à domicile.
2: Oui, c'est...
6: Sous leur pont, on m'a dit.
2: Bon, non. Alors là, je réponds même pas, ouais. Hop, ouais,
5: j'espère
2: terminé.
5: Que c'est pas le pont...
2: Non, mais je réponds même pas à cette question-là.
6: C'est ça,
2: ouais. Voilà, merci Manu de bien préciser le pont d'Allemagne.
5: Ouais. C'est Rigaud qui a dit ça.
2: Bon, non, c'est pas Rigaud, c'est Manu.
1: Précise pas les ponts.
2: Bon, toi, papy d'homme, tu as dit apprendre ton nom correctement. Tu t'appelles Tony, d'accord?
1: N'importe quoi.
2: Ah non. Ouais, non, mais attention. Attention,
1: quoi, j'ai pas la voix de Tony, regarde là. Allô. Bah, tu vois, j'ai pas la voix de
2: Tony. Ouais. Bon, celui-là, tu me le. Au revoir.
1: Mais pourquoi?
2: Au revoir! Oh le sonneur, qu'est-ce que vous faites?
5: Je l'ai dégagé, hein.
3: Il y a la clim qui déconne ou quoi?
4: Je n'y fais rien!
1: Mais regarde, j'ai pas mon micro allumé!
3: C'est la clim!
5: Tu vois, regarde, j'ai même pas mon micro allumé, c'est pas moi!
2: T'éteins tout et tu la fermes.
4: Bah voilà, regarde!
2: Ouais, bah tu la fermes pour de bon, toi, maintenant. Alors, Petite Borne.
0: Ouais, Gérard, enfin, j'ai eu le temps de réfléchir. Ils sont payés à 42 francs et 15 centimes de l'heure.
2: Alors, tu peux préciser?
0: C'est-à-dire que s'ils font 5 heures dans la journée, ils gagnent 5 fois 42 francs et 15 centimes, auquel t'enlèves effectivement les 20% patronales.
3: La clim...
0: Gérard...
4: Si, c'est les mésanges, hein.
3: Ah bon?
4: Elles ont bouffé les trucs.
3: Elles sont cheloues, hein.
10: Gégé, à la place de Pipadom, on accueille Aspirator, 26 ans de Toulouse.
2: Je te préviens.
3: Aspirator.
2: Attention au nom, parce que si c'est les mêmes, ouais. Ça va gerber.
10: Pas de problème.
2: Donc, c'est Aspirator.
11: Aspirator, bonsoir.
2: Ouais, un trablo.
11: Non, j'ai des problèmes de voix.
2: Ouais, Aspirator. Ta fréquence. Ta fréquence.
3: Mais plus bas.
11: 101.9, j'appelle de Rueil.
2: Bon, alors...
10: Ah ouais, non, mais...
2: Non, attends, Apolline, là, pour l'instant, t'es en train de te foutre de ma gueule, que gros comme une maison.
10: Non, mais c'est
2: tu te fous de ma gueule. Donc, Apolline, maintenant, c'est terminé pour toi, tu arrêtes le standard. Terminé.
11: Tu arrêtes de vivre. Bah, je voulais dire que... C'est terminé. Tu arrêtes.
2: Bon, alors, terminé, allez, hop, terminé pour le trablo, tu le vires, hop.
12: Attends, je voulais dire, c'est Max, parce que...
2: Bon, tu y allumes son micro.
12: Ah ouais, vas-y, parle.
2: Bah ouais, bah, bien sûr.
12: Putain, il est pas branché, putain.
5: Oh. Après, il a l'air que c'est moi qui fais de la mauvaise réa.
2: Dégage. Hop, donne le micro à Max s'il veut parler.
5: Oh,
2: on verra après.
12: Bah, je voulais dire que c'est sympa.
5: Voilà, il veut dire que c'est sympa, on s'éclate. Allez, continue, bichon.
2: Tu me parles sur un nom de ton, toi, d'accord? Je suis pas ton PD. Hein? Ok.
5: Je coupe mon micro.
2: Je couche pas avec toi, d'accord?
12: Je couche.
2: T'amuses pas à me perdre avec ta langue parce que tout à l'heure tu vas te le prendre dans ta gueule le CD.
3: Gérard, tu mets pas les dents.
6: Gérard.
2: Ouais, Rigaud.
6: Sur IRC, il y a Turpentinette, demande si c'est vrai que t'as engagé un urineur à domicile pour Jouisseuse Mystère.
5: Ouais, c'est vrai.
2: J'y réponds pas, elle va se faire enculer, c'est une connasse. Tu peux lui y mettre. Comme ça, elle comprendra. Alors, bon, tu m'as viré le trablo, là?
10: Ouais, direct.
6: Il y a encore l'oiseau pourtant.
2: Bon, alors, petite borne.
0: Ouais, Gérard, je crois que je t'avais répondu. Je t'avais dit c'était 42,15 francs de l'heure. Et t'enlèves les 20% patronales.
2: Je sens que tout à l'heure dans l'équipe, ça va choper à la fin de l'émission. Parce que le débat, si vous me faites chier...
13: Ouais, le premier débat était bien quand même.
2: Ouais. Mais attends, ton micro il est même pas branché.
13: Ah ouais, mais alors comment ça se fait ça?
3: Alors.
2: Mais alors, pourquoi? Parce que ils ont gardé.
6: Non, le câble il a été enlevé pour le studio d'à côté.
3: Oh non.
13: Manu.
3: Oh
13: là là
2: là. Je prends des gens en standard moi.
10: J'ai des
3: poufs là.
5: Ah, oh Gérard.
3: Bien.
5: Gérard, s'il te plaît. Sans déconner.
2: Non, mais moi je continue pas dans des conditions comme ça.
5: Bah ouais, mais gère un peu le standard. Monte, attends, moi. Tout à l'heure, Apolline était toute seule au standard, c'était impeccable.
2: Mais attends, toi t'es même pas capable de faire ta réa, t'es en train de faire
5: j'attends.
2: Le
5: con.
2: Hein. Alors éteins ton micro et tu fermes ta gueule.
5: Ouais, bah j'éteins mon micro.
10: GG, à la place du Travelo, on accueille Balayette, 30 ans de Bourg-en-Bresse.
2: Alors, fais-moi confiance que pour l'instant je vous ai pas vu prendre une seule ligne. Là les 24 lignes.
5: C'est parce que tu regardes mal.
2: Oui, ouais,
14: bonsoir,
2: tiens.
14: Bonsoir à tous, c'est Balayat.
0: Salut Balayat.
3: Ouais, bonsoir.
14: Je suis homme de ménage à Bourg-en-Bresse.
3: Bonsoir.
14: Bonsoir à tous.
3: Bonsoir.
0: Salut.
14: Bonsoir Gégé.
2: Salut. Donc tu vas répondre?
14: Ouais, mais il faudrait que tu me répètes la question.
2: Non, je répète plus
3: les
2: questions.
3: Les salaires.
14: Bah moi, comme je travaille en tant qu'homme de ménage, je touche 40 francs de l'heure. Sans compter les primes.
2: Non, mais attends, là déjà une pour commencer. Oui. Si tu es homme de ménage, tu n'as pas de primes, d'accord? Ok.
14: Bah si, j'ai des primes, c'est-à-dire si...
2: Ouais, tu as des primes en te faisant sucer, c'est ça?
3: Oh là.
14: Non, c'est un peu vulgaire ce que vous dites là, monsieur. Hein.
2: Ouais, bah alors, je vais te dire une chose, monsieur, il t'emmerde, d'accord?
5: D'accord.
14: Oh, pardon.
5: Pardon.
2: Ok. Bobonichon, là.
3: Ouais, Bobonichon. Bah écoute, moi, mes hommes, mes femmes de ménage, tout ça, je les loge. Donc ça fait partie de leur salaire, en fait. Si tu veux, ils sont logés, ils sont nourris.
2: Ah bah voilà justement, voilà la question que j'attendais.
3: Ils sont blanchis aussi de la caverne, et surtout pour les filles, et voilà quoi, donc je sais pas, à partir du moment où ils font la bouffe à la maison, bah ils peuvent au moins profiter de ce qu'ils font, donc ils mangent à la maison, ils dorment à la maison quoi, donc ils sont payés, bah rien du tout, ils sont payés en nature.
2: Non bah voilà, donc voilà la question que j'attendais de tout le monde.
5: Laquelle?
2: C'est que ça, voilà. Donc, maintenant, savoir, est-ce qu'il y a des emplois qui sont... Est-ce qu'on trouve encore des emplois comme ça, ou qu'on peut être nourri, logé, blanchi?
3: Ouais, si tu veux, moi, par exemple...
2: Qui
3: c'est toujours Bobonichon. Moi, les servantes, je les blanchis mieux que le jardinier, par exemple, parce que j'ai des préférences. Tu vois, il y a quand même un petit peu du favoritisme.
14: Non, mais c'est vrai ce qu'il dit. Moi, je suis nourri, logé, blanchi, baisé, hein.
3: Ouais.
14: C'est vrai.
2: Bon, attends, toi, pour l'instant, tu vas te la fermer.
0: Mais vous leur donnez de l'argent de poche quand même?
3: Non, ils sortent pas, de toute façon ils sont toujours à la maison en train de travailler.
2: Attends, Bobonichon. Ouais. Par exemple, s'ils te demandent des cigarettes, est-ce que tu leur payes ou pas?
3: Ouais, non, ça, je sais pas, ils vont voir avec le jardinier, on a des plans de tabac au fond de la propriété.
2: Non.
3: Ouais, bah alors ouais, on va dire oui, bien sûr, tout à fait.
6: Gérard?
3: Il y a bien des petits plaisirs dans la vie quand même.
10: Mm-hmm.
6: Sur IRC, il y a Yankee, il te remercie de la part de Brigitte Bardot pour avoir sauvé Willy et lui avoir donné un foyer.
3: C'est beau.
5: N'importe quoi la question.
3: C'était hors cœur.
5: Qui c'est qui nous reste qui a pas répondu?
15: Il reste Babounas.
5: Ouais, bah vas-y.
15: Donc avant tout, je voudrais dire que c'est une question très pertinente et très intéressante. Et donc moi, j'ai plusieurs femmes de ménage chez moi et plusieurs jardiniers, mais je préfère pas les payer à demi debout, mais plutôt au noir, ça revient moins cher. Oula.
2: Non mais de toute manière, moi,
3: encore un mec de l'internet. Hein. Ah non, mais...
0: Direct, ça c'est
3: standard. Ça se reconnaît aux phrases directes.
0: T'es plus drôle sur un écran.
14: Mais trop de majuscules là dans tes phrases.
15: Ouais, je peux la faire moins rapidement. Si
3: pas de couleur, pas de couleur.
14: Vas-y, c'est pété.
15: Donc je disais que moi, je préférais pas payer à demi debout, mais plutôt au noir.
3: Rigo, qui
15: que ça revenait moins cher.
3: Hitler, Hugo, banne-le.
2: Bon, donc, la question, de toute manière, je pense qu'on a fait à peu près le tour. Le seul qui a pu répondre.
15: Oh là,
16: pas que des cristallines.
15: Il y a une souris.
17: Le chef, il va être gentil.
18: Une étoile de ninja.
17: Direct.
15: Hop là.
2: Je t'ai prévenu, Fildar.
16: Shadow danseur.
15: C'est pas la
16: vieux truc.
15: Shinobi,
16: c'est
15: Shinobi,
16: voilà.
19: Non, c'est Michel Thor qui chante Sardou.
18: Oh la race.
16: Non, c'est abusé là.
19: C'est quand même les éditions Atlas.
16: On peut pas travailler là.
18: C'est dire si c'est bien. Alors, une infirmière peut-elle...
15: Yes.
19: Ça va chauffer.
17: Casse-toi, vite, casse-toi. Ah, qu'on se poursuit dans le couloir.
18: C'est ingérable, ces débats, là.
17: Ah, trop
15: ah, c'est
17: fort.
15: Bon, ce soir.
7: Gérard.
16: Du mouvement.
18: Ah, c'est un peu
7: de Gérard. Moi, ton beurre dans ma grosse tête, Gérard.
18: Ça jouait ça, hier.
15: Oh, virez là, c'est là, on dirait.
19: Ouais,
18: Gérard,
19: alors, oh!
18: Reviens,
19: Gérard!
18: Ta gueule.
19: Le débat! Tu fermes ta gueule!
18: Tu vas,
19: oui?
18: Tu fermes
19: si
18: ta gueule!
19: Si tu continues, on va peut-être
18: descendre.
19: Tu fermes ta gueule!
7: Allez,
17: ouais, bah ouais.
7: Par contre,
19: faites
7: gaffe,
19: il y a des jingles qui
18: passent.
19: Ouais.
18: Ouais. Ouais, bah ça, t'as intérêt de te méfier à ça.
19: Il n'y a pas le micro! Il n'y a pas le micro, regarde.
18: Ouais. Donc, alors, une infirmière. Bon! Eh, qui c'est qui s'amuse avec ce putain de remix, là?
19: Je viens d'arriver, moi.
18: Ouais, tu viens d'arriver, pauvre con.
15: Du remix.
18: Et là, vous allez arrêter avec cette histoire de jouissance, hein. Parce que ça commence à bien faire.
7: Oh.
18: Bon, allez, hop. Troisième question, un disque. Hop.
15: Non, pas tout de suite.
18: Si.
16: Reprenons le débat dans le cadre.
18: Non, un disque. Hop, dans terminé. Hop, un disque. Vous allez réfléchir. Une infirmière peut-être perdre son aiguille en faisant plusieurs piqûres. Et on se retrouve après.
7: Donne-moi.
18: Bon alors le disque.
19: Il arrive.
15: Gérard. Vas-y, termine toi.
19: Oh merde, j'ai bloqué la machine.
18: Oh, alors c'est pizza, pine-moi avec caresse-moi entre les cuisses à domicile.
19: Répète.
18: Vas-y encore.
19: Encore.
18: Alors c'est pizza, pine-moi.
19: Encore.
18: Avec caresse-moi l'entre-cuisse à domicile.
19: Encore.
18: Vas-y, encore une fois.
19: Le temps
17: qu'il trouve le disque, faut que tu le répètes encore.
18: Dis-le plus lentement.
19: Mais putain, mais... Faut pas faire de blanc, la radio.
20: T'es payé à quoi faire, là?
19: Faut pas faire de blanc.
20: T'es payé à quoi faire, à te branler?
19: Mais non, pas
20: faire.
19: Ça vient, répète, c'est bon.
20: Putain, j'ai merde.
19: Ah, c'est bon.
20: Plus le disque, tu l'envoies.
19: Ah, c'est bon.
20: Tu l'envoies.
19: Ah, c'est bon.
20: Arrête, tu l'envoies et c'est tout. Et maintenant, vous allez me faire du bon boulot, sinon, je vous vire tous.
19: Voilà.
18: Y'en a qu'un qui bosse bien sur Ego.
19: Ouais,
18: et encore, les trois quarts du temps, parce que quand je demande de changer les auditeurs, faudrait peut-être
19: non,
18: le faire. Parce que là, pour l'instant, personne prend des gens standards.
19: Si, j'ai pris des gens, Gérard.
18: On est combien, Rigo?
17: Je sais pas, on était 7047, ça a peut-être monté un peu. 8888, que des 8. 8

0: Bah, tu annonces le disque, hein, parce que moi, j'ai pas de fiche.
1: C'était Pizza Pine-moi avec Caresse-moi l'entrecuisse à domicile.
0: Et donc, Rigo, tu m'as dit juste avant...
2: On était 8888.
0: Voilà. Donc,
2: pour merci ça... Yoda, merci Seigneur.
0: Ok, bah merci à tous ceux qui sont sur l'internet. Donc, j'espère que ça va continuer. Ouais. Au standard, ça va ça vous gêne pas si...
3: Ça va, on se branle pas
4: pour
3: trop.
4: Pour l'instant, ça va, ils sont bien.
0: Bon. Donc la question c'est, une infirmière peut-elle perdre son aiguille en faisant plusieurs piqûres? On va demander à Petite Borne.
5: Alors c'est impossible.
0: Tu peux préciser?
5: Parce que les infirmières elles mettent, dès qu'elles ont piqué, elles mettent leurs aiguilles dans une boîte et qu'elles peuvent pas ouvrir, en fait c'est un truc spécial.
0: Bon, attends 5 minutes. Au standard, maintenant, allez, Apolline, dehors. Hop, dehors, tu
4: j'ai
0: dégages.
4: Rien fait, Gérard.
0: Tu
4: j'ai
0: dégages.
4: Rien fait, c'est Manu.
0: Bon, non, vous, là ça commence à bien faire.
6: Arrêtez.
0: Là, ça commence à bien faire.
6: Non, sérieux, arrêtez, là, quand même.
0: Hein? Ouais, tu retireras ce que t'as mis sous toi. Non.
7: Attends, ouais. Répondre sérieusement aux questions dans ta chatte.
0: Eh, faut peut-être vous calmer, parce que ça commence à bien faire tous les jeudis, hein, maintenant.
7: Ouais.
0: Alors, Apolline, on t'a donné une chance, alors...
6: Garde-la, hein.
0: Parce que ça sera peut-être la dernière que t'auras d'ici jusqu'à nouvel ordre.
6: Gérard, il y a une question sur le Minitel, on est encore 25 connectés.
7: Bravo.
6: De GG le cul rouge, qui demande en fait les travails à domicile, le travail à domicile, ça rapporte plus que le travail dans une entreprise.
0: Non, je pense pas.
6: Pourquoi?
0: Je pense pas, parce qu'un travail à domicile, de toute manière, tu fais moins que dans une entreprise, hein. Dans une entreprise, tu travailles toute la journée, tandis qu'à domicile, tu travailles quoi? Tu travailles à peine 3 heures.
6: Non, mais tu travailles toute la journée, mais tu vas chez les gens.
0: Ouais, mais c'est pas évident, tu peux très bien faire une personne et après t'as plus rien derrière.
6: Ah bon?
0: Ouais. Par contre, les infirmières, ça c'est pas pareil, elles ont plusieurs... S'il vous plaît, merci. Les infirmières, c'est différent parce qu'elles ont plusieurs personnes, elles ont plusieurs trucs pour les piqûres. Donc, Petite Borne.
5: Ouais, Gérard, comme je te disais, donc c'est pas possible. Et en plus, à chaque piqûre, elles sont obligées de changer de seringue.
0: D'accord. Bobo Nichon, là.
7: Ouais, moi, je suis pas d'accord. Elle dit que c'est pas possible. Moi, je dis que c'est faisable.
4: Non.
7: Parce que si, moi, une fois, j'ai vu une infirmière parce que j'avais une grande tante très âgée. Et l'infirmière, elle a piqué dans une veine, elle a piqué dans une varice, et la varice, elle a chopé l'aiguille, et on n'a jamais pu retrouver l'aiguille.
0: Non, bah alors là, pour l'instant...
7: C'est arrivé une fois.
0: Pour l'instant, c'est du baratin, ce que t'es en train de me dire.
7: C'est
0: du baratin, parce que... Moi, je vais te dire une chose...
7: De
0: toute manière... Non, mais attends, pour l'instant, moi, je vais te dire une chose, que c'est du baratin, ce que tu me dis.
7: Pourquoi?
0: C'est du pipeau. Donc, arrête tes conneries. Arrête! Mais attends, tu vas pas me dire que la personne, au lieu de prendre la veine, elle prend une varice. Non, mais attends.
7: La
0: première, elle est diplômée d'État déjà pour commencer.
7: Les gens ont droit à l'erreur, hein. Tout le monde peut.
0: Non.
4: Il a raison, Gérard.
7: Je confirme, ça peut arriver, c'est rare, mais
0: bon, stop.
6: Oui, Gérard, sur Minitel, encore une question intéressante de Maverick qui demande si les prostituées peuvent être considérées comme du travail à domicile.
2: Non. J'avais la même.
7: Ouais, je voulais en parler aussi.
0: Pareil, non.
2: Non, mais j'en ai plein d'autres.
6: Et pourquoi on peut pas dire que c'est du travail d'homme?
2: Ouais, bah ouais, pourquoi?
0: Non, parce qu'ils travaillent sur... Ils vont pas à domicile.
6: Bah si, ils vont chez les gens, des fois. Enfin, ils vont chez les personnes ou dans leur voiture. Déjà, leur voiture, c'est un peu leur domicile.
7: Ouais, ça c'est vrai.
0: Mais c'est pas évident.
6: Bah, c'est-à-dire
7: t'as
6: mettre de la lumière, tu vois.
7: Exprès pour ça, ils ont des camionnettes et ça leur sert.
6: Bah oui, en plus.
0: Ouais, mais ils dorment pas dedans. Ils ont quand même un logement.
6: Bah ils couchent dedans.
7: Ouais, ils couchent, voilà.
0: Ouais, mais ça c'est leur boulot.
6: Donc c'est bien du travail à domicile.
2: Ouais.
0: Babounas.
8: La question est très mal formulée, Gérard.
6: C'est
8: plutôt ambifoque, mais bon, je pense qu'elles ont plutôt pas le droit parce que ça doit être interdit dans le règlement, je pense.
0: Tu peux préciser?
8: Bah elles doivent pouvoir se faire virer si elles le font parce que justement c'est plutôt ambifoque.
0: Mais attends, t'as compris la question ou pas?
8: Bah, je pense que c'était très mal formulé, Gérard. Hein.
0: Bon, ok. Qui c'est qui nous reste?
9: Ouais, c'est Balayette.
8: C'est Baboun As.
9: Non, Balayette, c'est Balayette, là. Bon, pour répondre à la question, je dirais que les aiguilles sont stérilisées, donc c'est une seule aiguille par veine. Et ça, c'est contrôlé parce que sont diplômés.
8: Ouais.
0: Bon alors, Balayette, au revoir. Comme ça, tu te foutras pas de ma gueule.
9: Non,
0: au revoir.
9: Non.
0: Tu t'as pas la sente en train de te foutre de ma gueule. Alors, au revoir. J'aime pas qu'on se foute de ma gueule. Voilà, bonne nuit, au revoir. Alors, donc, pour répondre à la question, alors une infirmière peut-elle perdre son aiguille en faisant plusieurs piqûres? Déjà, pour commencer, je pense pas, à mon avis. Non. Non, parce que c'est vrai que si une infirmière perd toutes ses aiguilles, dans ces cas-là, qu'est-ce qu'elle va faire comme piqûre? Après, elle a plus rien.
6: Gérard, excuse-moi, sur Militaire, on demande si il y a des infirmières à la loco.
0: Alors là, toi, tu fermes ta gueule avec la loco. Point final
6: non,
0: à la
6: c'était
0: ligne.
6: Yoda.
0: Ouais, bah Yoda, tu lui dis.
6: Je lui dis quoi?
0: C'est quoi, c'est un mec, une nana?
6: Bah, je sais pas, je vois pas son slip. Hein,
0: là, ouais, ben alors elle ou lui ferme sa gueule avec la loco, je veux plus en entendre parler. Alors si tu me ressors des conneries comme ça, tu sais ce que tu te prends dans
2: Gérard,
0: la tronche.
2: Gérard. Et sur IRC, il y a Bretzel, il voulait savoir si c'était toi qui l'a appelé parce qu'il est ramoneur et il a eu un appel d'un Gérard qui avait besoin de se faire ramener le gros fion à domicile, c'est toi?
0: Alors ça, j'y réponds même pas non plus.
6: Gérard, il y a Luc qui cule aussi sur Minitel qui dit Gérard, quand tu fais de la vente à domicile, c'est toi qui suces ou c'est l'inverse?
0: Bon alors, toi tu ferais mieux d'aller sucer ton copain là que t'as laissé à trois, ok? Allez hop. Bravo Gérard, bravo.
3: GG, à la place
2: partie de killer.
3: À la place de Balayetch, on accueille ce domicile, 23 ans d'Orléans.
10: Bonsoir.
0: Bonsoir.
10: Ma fréquence peut-être.
0: Oui.
10: 92.8.
0: Ok.
11: C'est impressionnant, ce domicile, putain.
0: Alors, donc, pour toi, la question.
10: J'y réponds, tu vois, moi je suis sérieuse, hein. Même en rentaine, j'écoutais la question. Bon, alors, oui, donc les infirmières, c'est impossible, hein. À moins, alors si l'aiguille est bien collée à la seringue, l'aiguille ne se perd pas, et si elle n'est pas collée, elle peut...
0: Merci!
11: Bravo.
6: Allô?
10: Oui.
0: Qui c'est qui... Merci, Pildar!
6: Non, ils sont là, les autres, moi je peux pas couper un auditeur seulement, hein.
0: Ça commence à bien faire vos histoires, là.
10: Allô?
0: Hein, oui. Parce que c'est tous les jeudis que vous allez me foutre le bordel. Vous allez. Non mais vous allez continuer jusqu'à quand à me foutre la merde dans tous mes débats, hein, Pildar?
6: C'est une bonne question. Mais moi j'ai rien fait.
0: Non mais jusqu'à quand tu vas me foutre la merde? Jusqu'à quand? Jusqu'à temps que tu sois plus dans l'équipe?
6: Peut-être.
0: Ouais ben là je crois que je vais peut-être arrêter les débats moi bientôt.
10: Oh non.
0: Ok.
10: Non.
6: Nous, on sera toujours dans l'équipe nous.
0: Ouais ben tu prends tes débats, tu prends des débats espèce de petit con. T'es même pas capable. T'es un incapable. T'es même pas capable d'épauler Max quand il a besoin de toi. Alors viens pas dire que tu seras capable de faire des débats.
6: Hein? J'ai jamais dit
0: pour
6: ça.
0: Pour l'instant il y en a qu'un qui sera capable, c'est mon pote Rigo et c'est tout. Toi t'es bon à rien.
11: 9-4 en
0: fort. Toi, t'es un bon à rien. De manière, t'es bon, tu sais à quoi faire. Aller voir dans ta ville de merde s'il n'y a pas des vaches. T'es bon qu'à aller voir ça. Alors, je serais toi, j'y retournerai tous les week-ends et je ferai pas chier l'équipe. Ni le jeudi. Alors, être employé de service, peut-on considérer que c'est un emploi?
6: Sur Minitel, on dit que Rigo suce GG.
11: Oh là là.
0: Bon, toi, tu fermes ta gueule avec tes conneries parce que, maintenant, le Minitel, tu me l'éteins.
6: D'accord.
0: Hop. C'est Rigo, plus la peine d'appeler toi, sur Rigo. Le Minitel.
6: Ouais, c'est vrai.
11: Rigo, dis quelque chose, défends-toi, merde.
0: Vas-y, Rigo, dément ce qui.
6: Dément, dis que tu le suces pas, quand même.
2: Ah, c'est clair.
0: C'est le contraire.
11: Il y a pas d'annoncement.
2: C'est clair que c'est faux.
11: Ah, c'est
2: et, sinon, qu'est-ce qui se passe sur l'IRC? Attends, parce que j'étais déconcentré par ces conneries. Il y a Checkmate qui demande si c'est vrai qu'une fois Gérard t'étais bourré et t'as dû rentrer en taxi et le lendemain...
0: Non, c'est plus le débat des taxis.
2: Ah pardon, alors en fait on me demande si ça existe les chauffeurs de poids lourds à domicile parce que toi t'es baiseur de poids lourds à domicile.
0: Non, pas du tout, alors là. Je réponds même pas
6: à... C'est ça ton pote, c'est ça un pote pour toi?
0: Je réponds pas à cette question là, mais de toute manière il fait mieux le boulot que toi, d'accord? Alors, toi, tu la fermes.
6: Bah, bravo l'amitié.
0: Bravo l'amitié. T'éteins ton micro, tu la fermes, ok?
2: Bon, Gérard, par contre.
0: C'est la dernière fois que je te le dis.
2: Je suis obligé de rallumer le Minitel parce qu'il y a Max le Belge qui est en train de pleurer.
0: Ah, bah, c'est pas grave, il a qu'à rester sur l'IRC.
3: Bon, oui. Gérard, à la place de Babounas, on accueille Monsieur Toddy, 27 ans d'Angoulême.
10: Bonsoir.
0: Monsieur?
3: Toddy.
12: Oui, bonsoir Paris, bonsoir Véronique.
10: Bonsoir.
6: Bonsoir.
12: Bonsoir. Bonsoir Gérard.
0: Bonsoir. Fréquence, s'il te plaît.
12: 90.2.
0: 92.
12: Ah, tu peux alors,
2: il n'y a pas une blague.
0: Alors êtes-vous employé de service? Être employé de service, peut-on considérer que c'est un emploi à domicile? Tu peux répondre, Toddy.
12: Ouais, mais moi j'aurais préféré répondre sur l'autre avant, mais bon.
0: Non, tu réponds à celle-là maintenant.
12: Être employé de service à la maison.
0: Alors être employé de service, peut-on considérer que c'est un emploi à domicile?
12: Oui.
4: C'est quoi un employé de service, Gérard?
12: Je sais pas.
0: Un employé de service, c'est quelqu'un qui va faire les courses.
4: Ah d'accord. Tony Micheli.
12: Alors moi je loue chez une bonne femme, une grosse là. Il faut toujours que j'aille lui faire ses courses et que j'aille lui promener son chien Snoopy. Et sinon, oui. C'est de rigueur.
0: Okay. Non mais pour l'instant t'es pas en train pour l'instant il y a que toi qui parle mais t'es pas en train de nous prendre pour un con là.
12: Non mais je comprends pas très bien la question.
0: Non tu comprends pas. Non mais
11: tu es en train de te toucher toi.
0: Ouais, j'ai l'impression. Petite borne.
4: Oui et non parce que tu travailles pour quelqu'un mais bon t'es pas à domicile quoi quand tu vas faire les courses dans le supermarché. Donc quand t'es dans le supermarché, c'est pas au domicile.
0: Ouais. Bon, et celui qui dit au baron derrière, arrête, parce que ça commence à me gonfler. Ok. Alors, petite borne pour toi.
1: J'ai géré.
4: Je t'ai dit, Gérard, ça dépend. Quand t'es au supermarché...
0: Attends, regarde, petite borne. Par exemple, t'es une personne âgée.
4: Oui.
0: Appelle, par exemple...
6: Ah, c'est le standard, c'est une merde. On a une merde au standard,
0: donc...
6: On a une merde.
0: Veuillez nous en excuser, donc en attendant que ça se récupère...
6: Non, c'est bon, ils sont là.
11: On est là. Hein.
0: Alors, donc, petite borne, donc je voulais répondre à ta question.
6: On a une merde.
0: Donc, hein. Bon, toi, tu fermes ta grosse gueule. Ça vaudra mieux.
6: Allô. Non, mais on a une merde, faut dire.
0: Tu fermes ta grande gueule.
13: Voilà,
0: retourne à 3, va voir dans ta main. Va voir s'il y a...
6: Va voir s'il y a
0: pas une putain de vache là qui t'attend.
11: Allô, est-ce que je suis à l'antenne? Mais oui.
4: Oui.
0: Bon, Manu, tu mets à ton micro.
11: Ça va bien?
0: Bon. Oh là là là là, ça commence à devenir lourd ce soir.
11: Allez. On y va. Allez,
0: alors hop. Petite borne, donc pour revenir à ta question, je sens qu'il y en a un tout à l'heure qui va se prendre une baffe dans sa gueule, mais méchant.
4: Fildar.
0: Là, je vais pas te louper.
4: Fildar.
0: Ouais, Fildar. Je crois qu'il y a un gros dard qui l'a piqué cette nuit.
13: Ouais.
0: Je me demande s'il a pas été piqué par une grosse pute aussi.
11: Ouais.
0: Parce qu'il aime bien les putes, il paraît.
4: On voit pas sa vie privée, s'il te plaît.
11: C'est une merde, s'il te plaît.
4: Pas de private.
0: Alors, borne, donc.
4: Elle a pas fini, hein.
0: Donc, petite borne pour répondre à ta question. Bon, alors, quand l'autre, il arrêtera sa merde, là-bas, il me fera signe.
13: Moi, je fais rien, maintenant, c'est bon, tu me laisses.
0: Ouais, ces cas-là, tu sors des studios, ok?
13: Moi, je fais rien, là, j'attends.
0: Ouais, t'attends.
13: Toi, tu fasses son boulot consciencieusement comme un mec qui est payé pour faire son boulot.
0: Ouais, toi, t'es payé à quoi foutre? À percier ton monde. Hein? Alors, si t'es payé à percier ton monde, tu sors des studios, c'est pas la peine que tu restes.
11: Allô?
4: Oui.
0: Donc, Bodonichon.
11: Bobonichon. Bah écoute, moi je suis d'accord, c'est vrai quand ils sont au supermarché, ils sont pas employés à domicile, donc en fait c'est un emploi à domicile à mi-temps.
4: Voilà.
11: Moitié à la maison et moitié dans les supermarchés pour faire les courses.
4: Voilà.
11: À mi-temps,
0: Par contre, attends, pour répondre quand même à vos questions,
11: faut
0: bien se dire une chose, que lorsque vous appelez un supermarché, par exemple, les personnes âgées, comme elles peuvent pas se déplacer, elles appellent bien le supermarché pour qu'on la livre.
11: Ouais, tout à fait.
0: Donc,
4: la maison Patrick, les vieilles.
0: Mais si, petite borne, tu restes calme ou sinon je te vire tout de suite, quoi.
4: Ah mais je suis tout à fait calme, mais elles n'ont pas d'argent pour se faire livrer.
0: Ça
13: dépend lesquelles, hein.
11: Ouais.
13: Hein, Gérard.
0: Rigo, oui.
2: Ouais, à propos de paye, il y a Rick, il te demande sur IRC combien t'es payé pour nous faire chier à domicile.
0: Ça, j'y répondrai pas.
12: Pizza, 75 balles.
0: Qui c'est qui vient de sortir ça?
12: Polo.
0: Alors, vous essayez de me gérer. Oh! Au lieu de jeter entre vous, là, au standard.
1: Non, mais on se demandait lequel c'était.
0: Ouais, vous allez me le chercher maintenant.
1: Ok.
0: Parce que sinon, je vire tout le monde, moi.
11: Ah bah non, ça serait dommage.
0: Moi, je vire tout le monde de là.
11: Toi, pour une pizza, ça serait dommage.
0: Bon, alors toi, tu dégages, c'est terminé pour toi.
11: Bah
0: allez, hop,
11: pourquoi
0: je veux pas te savoir. Tu me la vires n'importe qui au hasard, je veux pas le savoir, c'est un mec. Hop, dehors.
4: Mais non, c'est moi qui ai dit ça.
0: Ah bah alors, petite borne, au revoir. Hop. Alors, petite bande terminée, ce coup-là.
1: Ok, great.
0: Ça y apprendra.
2: Gérard, il y a un compliment de Père Fouras. Il dit que tu es à la radio, ce que Jouisseuse Mystère est au régime.
0: Ah, ça, c'est bien. Ça, Jouisseuse Mystère, ça, c'est son petit problème, c'est pas le mien. Ça, ce qu'elle a fait lundi,
2: c'est un compliment, c'est un compliment.
0: C'est pas mon problème, donc c'est elle qui a voulu le faire en direct. Elle a voulu démontrer à Pauline comment qu'on faisait une jouissance en direct. Parce qu'elle n'a pas été capable de le faire. Et toi, t'arrêtes un petit peu tes conneries, parce que ça commence à devenir lourd.
2: Ça va, Philippe, t'es chiant.
0: Hein? Alors, cinquième question. Peut-on créer un emploi à domicile par une entreprise? On va demander à Bodo Nichon.
14: Ouais, ben, bah, écoute.
0: Merci. Et ça commence.
14: Oui, ça.
1: On a une merde.
14: Le matos.
15: Je vais faire des dons au Kosovo, on devrait faire des dons pour faire des radios.
0: Attends, qui c'est celle-là, là?
1: Ouais. Je sais pas.
12: C'est Milosevic.
0: Oh non. Bon, alors là, c'est terminé, le débat, il est terminé.
1: Non, Gérard, je les ai virés, c'est pas grave. Il nous reste Bobo Nichon et on va accueillir Keneda. Bonsoir. Attends, il est là? Bah alors, putain, c'est Manu qui a pas fait son taf encore.
0: Ouais, non, mais de manière, vous êtes des feignants en ce moment. Non, la question, alors, travaillez-vous à domicile? 46% des gens ne travaillent pas. 34% des gens sont en congé maternité. Mm-hmm. 21% des gens travaillent déjà chez leurs parents, dont ils ne savent pas. Alors là, je vais te dire une chose, celui qui a été me sortir ça, c'est de la merde.
1: Non, bah explique, attends, parce que c'est de la merde, mais tu comprends même pas ce que tu lis. Hein.
0: Attends, les parents dont ils ne savent pas. Donc ça veut dire quoi? C'est toi qui cherches les sondages comme ça?
1: Mais non!
0: Alors dans ce cas-là, c'est à toi de donner des explications sur des sondages. C'est pas à moi, ok? Mais
1: c'est compréhensible.
0: Ouais.
1: Les gens, ils vont pas travailler à domicile s'ils sont chez leurs parents.
0: Ouais, alors donc ils ne savent pas.
1: De quoi?
0: Donc ils ne savent pas quoi? Travailler à domicile? Non, mais attends.
1: Non, ils ne savent pas parce qu'ils sont chez ses parents.
0: Mais ouais, c'est ça. De toute manière, tu sais même pas me trouver des sondages potables. Je vais demander à Gaël qu'elle me les fasse, les sondages elle-même. Alors, d'après vous, est-ce plus facile de travailler à... Oh, ça y est, Apolline ou quoi, là? Alors, Apolline,
3: c'est
0: tu
3: bon,
0: sors.
3: C'est bon. C'est bon.
0: Tu sors, c'est le deuxième avertissement. Tu sors, c'est terminé pour toi. Au revoir.
3: Dehors.
0: Dehors, c'est terminé. Tu peux prendre tes clics et tes claques.
1: Non, mais c'est pas normal terminé. Quand tu la vires. Alors que Manu, il fout sa merde. Régon, il fait des doubles voix toutes les 10 secondes.
0: Non, elle bosse.
1: Tu la laisses pas
0: alors
1: dans les
0: moi,
1: studios.
0: Je vais vous dire une chose.
3: Merci, Phila.
1: Bon. Faut pas exagérer,
0: alors,
1: quoi.
0: Alors, vous balancez un disque et vous
1: non, mais y a pas à balancer un disque. Les auditeurs sont là, ils t'attendent, donc viens travailler.
0: Oui, en plus, j'en ai retrouvé deux, Gérard, là.
1: Allez, viens!
0: Je continue pas à travailler avec une équipe comme ça.
1: Mais on est bien, on t'explique.
16: Je fais du bon boulot.
1: On t'explique le boulot.
16: Non, je continue pas.
1: Oh, viens, allez.
0: Allez!
1: C'est fini, bon, bah, on te retire ta paye du mois, là. Bon, c'est bon, les mecs, alors on va se partager,
0: C'est cool.
1: Bon, Gérard, beaucoup, il gagne, ouais, 2-3 euros.
0: Tiens, tu sais quoi? Tout à l'heure, Gérard, il disait que pour ces débats.
12: Oh! On bouffe pas la cafette, hein.
0: Allez, quelqu'un m'écoute, là?
2: Les débats de Maloulou.
12: Non, t'écoute, mon pote.
0: Voilà, merci. Tout à l'heure, Gérard, il disait que le plus qualifié pour faire ces débats, ce serait Rigo. Bah, on y va, Rigo.
12: Vas-y,
1: fais ta belle question.
0: Allez, on y va.
1: Vas-y, la suceuse.
2: C'est toi le suce-boule, je te rappelle.
1: Non, c'est toi le suce-boule.
0: Excusez-moi, il y a...
1: Faillot, Rigo.
0: Donc, Rigo, tu m'écoutes? Il y a Keneda, Bobo Nichon, n'importe quoi.
2: Bah attends, si je suis qualifié pour faire mes débats, je me casse.
0: Dom-Tom Seal.
12: Allez, balance.
15: Salut,
12: balance.
15: Attends,
12: te casse. Vas-y,
16: balance. Oh, Rigo, je me casse. Je fais les débats, je me casse.
15: Je te kiffe, Rigo.
12: Bah non, Rigo, reviens.
15: Je suis bonne, Rigo.
1: Ouais, mais si tout le monde se casse, attends les deux jours, auditeurs. Écoutez. C'est bon, Chara?
0: C'est le deuxième avertissement. Donc la semaine prochaine t'es pas là.
3: Mais j'avais rien fait.
1: Ah putain, elle a rien fait, c'est dégueulasse.
0: Ouais. Quand je parle, t'as pas besoin de parler à Pildar, d'accord? Donc c'est le deuxième avertissement, la semaine prochaine t'es pas là. Jeudi prochain, je te veux plus dans les débats, je veux même pas te voir quand j'arrive.
3: Ah bah d'accord.
1: C'est comme au foot alors, deux cartons et tu vires, c'est ça?
16: Ah, mardi soir.
0: Ah, mardi soir, pro soin, nuit, 100% conseil de Gérard et Sandy. Alors donc, mardi, je te veux pas. Alors là, tu peux rester à Lille. Ah là, surtout. Surtout, mardi, je te veux pas.
3: Bah, dommage, parce que c'est moi au standard.
0: Ah, mais non, mais... non, mais... Bon, bah, ah, non, non, non, non. Non, non, tu seras pas là. tu seras dehors.
3: Ouais.
0: Ah, non, mais là, je te veux pas. Donc, monsieur, là, oh là là, tu seras dehors. Bon, maintenant, vous allez fermer vos micros. Hein. Donc, Rigo, si t'as quelque chose à me dire, tu, sur l'internet, tu
6: le
0: dis.
6: Oh, le susboule, mais c'est hallucinant.
17: Un truc de ouf, ça, c'est un truc de ouf.
0: Et oh, au standard, vous fermez vos gueules, vous faites votre boulot, vous c'est me prenez sur les 24 lignes.
17: Bon, ben,
2: C'est vrai?
0: Celui qui s'amuse à faire ça, Olivier Delapro, tu sors des studios, s'il te plaît, t'es derrière. Olivier, t'es derrière. Non, non, je l'ai vu rentrer. Je l'ai vu rentrer, il est derrière.
18: Regarde, regarde, regarde,
0: regarde. Ah, il est là-bas. Ouais, t'as mis ça à faire des conneries, toi, là-bas. Tu vas voir. Eh, gueule pas comme ça, hein. Et toi, tu fermes ta gueule, d'accord? Oh, tais-toi. Toi, tu fermes ta gueule, d'accord? Ou sinon, tu as baisé tes vaches à trois. Ok? Un conseil, c'est la dernière fois.
6: Mais quoi? Je parle en sourd et muet! Mais je parle en sourd et muet!
0: Je te jure, tu vas te le prendre dans ta gueule avant la fin de l'émission.
18: J'ai des signes de sourd et muet pour pas parler.
6: Faut savoir ce que tu veux, tu me dis de fermer ma gueule et après.
0: Bon, Rigo.
2: Ouais. Qu'est-ce qu'il y a?
0: Il y a des questions intéressantes sur l'internet?
2: Bah, il y a Rick qui dit que, à force de parler des vaches à fil d'art, il se demande comment tu considères la tienne.
0: La mienne, je la considère comme elle est, et c'est pas une vache.
6: Ouais, bravo.
0: Ma femme, c'est pas une vache, donc je pense que lui, il est même pas capable de trouver une nana, donc il ferait mieux de se la fermer sa gueule. Alors, peut-on créer un emploi à domicile?

0: Donc, dans ces cas-là, hé, hey, oh! Oh, tremblot, là! Tu fais une chose, c'est toi qui as sorti ces sondages. Là, tu t'expliques aux gens comment tu me sors des sondages. Alors maintenant, tu te démerdes, tu leur expliques aux gens.
1: Je crois que ça passe par une imprimante.
2: Ouais, alors
0: non, c'est pas un clavier avec des touches, donc merci Manu. Donc tu réponds aux gens correctement sur ce que tu me mets là comme sondage de merde. Parce que pour moi, c'est des sondages de merde.
3: Le double.
0: Alors donc, on va le laisser parler. Moi, je vais fermer mon micro et puis on va attendre.
2: Mais attends, ouais. mais non, c'est pas mon heure, hein, je travaille pas à ce temps-là, moi.
0: Mais attends, t'es payé à quoi foutre alors à te branler les couilles?
2: Non, foutre la merde.
0: Ah, foutre ta merde. Ok. Alors tu peux dégager, c'est tout. C'est terminé. Olivier.
2: Non, alors Olivier, vous là.
0: Tu prends la place de Pildar, tu me vires Pildar.
4: Allez hop.
5: Olivier.
0: Terminé pour toi, Pildar, ton sondage.
5: Allez bien mon amour, Olivier.
6: Est-ce qu'on pourrait avancer
7: allô,
6: là dans les débats?
7: Allô, Marc, non, non, moi je veux pas te passer dans les débats, c'est pas parce qu'il y a Olive que je...
0: Oh
5: il y a une porte qui claque là, il y a courant d'air.
0: Bon, alors Manu, te fous pas de ma gueule.
5: Il y a un courant d'air.
0: Alors, question.
6: Oui.
0: Olivier, fais gaffe parce que tout à l'heure c'est Max qui va être là.
2: Bon,
0: allez, allez.
5: Allô, Olivier,
0: allez.
5: C'est Marco.
0: Allez,
8: Marc.
0: Allez,
8: fais-moi
5: la
8: réa. Bonsoir à tous et à toutes.
6: Les auditeurs, je veux la suite du débat.
5: Ok, tu vas la voir la suite.
6: Aïe.
0: Bon. Alors maintenant, j'espère que ça va mieux se passer. Comme ouais. le chef est à la réa.
5: Ah,
0: donc,
6: le chef à la réa.
0: Le chef à l'RA, ça veut dire attention.
6: Bonsoir le chef. Bonsoir Max.
5: Respect.
0: Ah ben, de toute manière, il vous dit bonsoir.
2: Bonsoir.
0: Alors, peut-on, alors la question, c'est bon. Peut-on créer son emploi à domicile par une entreprise? On va demander à Tom Seal. Tu peux me donner ouais, ta fréquence, s'il te plaît.
6: 103.7.
0: 103.7, ok. Donc, pour toi?
6: J'ai pas trop compris la question.
0: Oh non, mais attends, allez.
6: Donne-moi un exemple, s'il te plaît, c'est pas de ma faute.
0: Peut-on créer son emploi à domicile par une entreprise?
5: C'est pas cool, pourtant.
6: Oui, tu peux... Oui, on peut.
0: Alors, tu peux préciser?
6: L'entreprise... je peux pas citer de marque, donc je pourrais pas préciser, je suis désolée.
0: Ouais, faut mieux...
6: Pas trop. Que je me taise.
0: Ouais. Non, mais tu me diras ça hors antenne, si tu veux, pour me...
6: D'accord, je te prends en antenne à 3h30.
0: Non, à 3h30, alors là, je vais te dire une chose, à 3h30, je suis dans mon lit avec ma femme.
2: Ça chauffe. Bah,
0: n'importe quoi.
5: Ça mouille.
0: N'importe quoi.
6: Oui, Gérard, bonsoir.
0: Ta fréquence, s'il te plaît, bonsoir.
6: J'appelle du 3-7, c'est mon...
2: Oh là là, avec la voix comme ça, il faut la zapper, elle.
0: Bon, ta fréquence, s'il te plaît.
6: 102.8.
2: Oh, quelle catastrophe.
0: Oh là là.
2: Une catastrophe, les voix cassées comme ça.
0: Bon, qui c'est qui t'a choisi, n'importe quoi?
6: C'est Manu.
0: Ouais. Manu.
2: Pourquoi tu prends des voix cassées?
0: Par hasard.
2: On t'a dit pas de portable,
6: non,
2: pas de sans fil et pas de voix cassée.
0: Alors tu fais une chose, c'est n'importe quoi. Tu retournes voir Manu au standard. Il va.
2: Non, mais on va la garder quand même. On va essayer de voir ce qu'elle peut faire. Ça se trouve, elle est peut-être intéressante. Ça m'étonnerait, mais ça peut. Ça peut faire.
0: Bobonichon.
5: Manu, pas d'œil de verre, pas de jambes de bois, tout ça.
0: Bobonichon.
5: Ouais, bah écoute, tout à fait. Il faut créer des entreprises.
0: Non, mais attends, tu permets. 101.9, bah attends,
5: oui.
0: Pour l'instant, on n'est pas à la question, j'accueille Kenneda.
9: Oui, bonsoir Gégé.
6: Bonsoir.
0: Bon, alors lui...
9: attends, mais j'ai un problème de voix, ça arrive, c'est des choses qui arrivent dans ce monde.
10: Je l'ai pris sur l'IRC, Gérard, c'est un bon auditeur.
0: Ouais, ah, rien,
10: t'inquiète pas, Gérard.
0: Fréquence.
9: C'est 102.8.
0: Donc, 102.8...
9: À Dunkerque.
0: Ah bon, à Dunkerque, c'est 102.8 là-bas, l'espèce de nordiste.
9: Ouais, je confirme.
0: Ouais, tu confirmes. Tu confirmes mon pied dans le cul tout à l'heure, ouais, tu as.
2: Ah, sois pas vulgaire.
0: Ça m'étonnerait qu'à Dunkerque, ça soit 102.8 la fréquence fun radio. Merci le standard, et ça recommence.
9: Oh
5: non.
0: Oh là là là là là là.
2: Je tiens quand même à dire qu'on est 60 connectés sur le Minitel, ce qui n'est jamais été arrivé depuis, je crois, 2 ans à cette heure-ci.
7: Ah si, on a fait 300.
9: Bravo,
7: on a fait 800.
9: Bravo, Gérard.
2: Non, bah, à cette heure-ci, je parle de 2h46.
0: Et sur l'internet, on est...
10: Sur l'internet, on a pas mal baissé, on est plus que 4728.
9: Bravo, Gégé.
5: Dommage.
0: Non, c'est pas grave, mais ça, de toute manière, on va récupérer ça dès mardi.
10: Ils te demandent tous quand est-ce qu'ils pourront réentendre ta jouisseuse.
0: Jamais.
6: Gérard,
0: bon,
6: oh.

0: Baudouin.
1: Ah, un pack de Trémolin.
2: Apolline,
3: je gère.
4: Voilà, c'est géré, c'est mis. Alors, Dom Tom-t-il la question?
0: Oui, j'ai déjà répondu.
4: Ah bon? Alors, n'importe quoi.
0: Ouais, Gérard, en fait, il y a des entreprises qui forment les gens pour qu'ils aillent travailler à domicile. Mais d'ici là, dire que ce sont des entreprises à domicile dans l'entreprise, c'est difficile.
2: Non, ça va, c'est vrai que c'est... Vrai
5: qu'il y a... T'as pas écouté. Hein.
0: Ça dépend, non, mais de toute façon, je dis n'importe quoi.
4: Oh là là. Tu dis n'importe quoi.
0: N'importe quoi.
4: Eh ben, au revoir.
2: Je suis assez d'accord avec Gérard.
4: Au revoir.
2: Je suis assez d'accord avec Gérard. Le problème, c'est que comme elle est enrhumée, on comprend rien de ce qu'elle dit.
4: Voilà. Comme ça...
6: Ouais, salut Mike.
3: Ça va bien?
6: T'es revenu de la tombe ou quoi là?
3: Fais gaffe, ça va chauffer!
2: Je crois que c'est Phil Dark.
5: Ta place, je purée ou je fermerai la porte.
2: Phil Dark, casse-toi parce qu'il est dans le studio. Il est dans le studio
3: d'un vénère, il a une batte.
2: Il est où? Il y a personne?
0: Pose-moi d'Aliva, Mike.
2: Ah non, mais je crois que c'était Phil Dark.
0: Je veux lui parler.
7: Mais il doit être dans le bureau en
2: fait. Non, il est pas dans le bureau. Il faut qu'il y ait un micro dans le bureau, Gérard, quand même, réfléchis.
4: Ouais, mais il peut très bien s'amuser à faire le con.
0: Un peu.
4: Alors.
0: Avec ton gros gland. Truc de ouf.
2: Allez, on y va.
4: Bon, allez, Tmoni, on va conclure parce que...
2: Mais non.
4: Il y a pas mal de trucs à annoncer qui va se durer.
2: Mais il y a encore 12 minutes, encore.
4: Bobo Nichon.
6: Ouais, bah écoute, je te disais donc tout à l'heure, il faut créer des entreprises en France. Ah, ça recommence.
8: GG, on accueille Jean-Claire.
4: Non. Pour l'instant, il y a un problème de standard. Pour l'instant, tu me donnes... Tu me donnes le titre.
8: Voilà,
5: ouais, Gilbert, on te reçoit.
2: Ah, c'est trop le bordel.
4: Non, pour l'instant, on va calmer tout le monde.
5: Il y avait quelqu'un de France Télécom, il veut peut-être nous aider. Gilbert. Oui.
2: Ah, vous aussi, vous avez un problème.
5: Bonjour, Gilbert.
6: Faut qu'on m'annonce.
5: Ouais, tout à fait.
4: Ouais, je vous écoute.
2: Ouais, mais monsieur, oui, mais le problème, c'est que là, on a besoin des lignes. Il nous reste encore 11 minutes du débat de Gérard.
4: Ouais, bah, faites vite.
6: Bande de seigneurs.
4: Et alors? Donc, la question, c'est, peut-on créer un...
6: Faut m'annoncer.
4: Ouais, on t'écoute, là, le nouveau.
2: Ouais. Eh ben voilà, il a coupé le
8: contact. Ah ouais.
4: Carrément.
2: Allô, donc, monsieur? Oui. Ah, mais là, vous nous avez coupé les auditeurs, monsieur. Oh là là, on entre.
4: Bon, allez, on va mettre les coiffeurs traversiers.
2: C'est bon.
6: Qui là, Scarface, là? Qu'est-ce qu'il fout?
4: Et on va s'écouster les coiffeurs.
2: Oh là là, on n'entend plus rien.
4: Avec
6: allô?
4: Avec
6: l'huile? Allô?
4: Ta gueule!
6: Allô?
0: Bon, allez, arrêtez de parler texte de l'eau, c'est bon.
2: C'est bon.
4: Alors on va se mettre.
2: Non mais on va finir le débat, attends, finis le débat.
4: Non, ils vont répondre, les femmes sont-elles plus solitaires que les hommes sur un emploi?
2: Non, parce que t'as ta voix, il y a un problème de voix, t'en gueule pas, attendez, hop, j'enlève les auditeurs. Parle pour voir.
4: Alors donc on va s'écouter.
2: Oh là là.
4: Non mais là c'est une catastrophe, on va arrêter. On va arrêter, de toute manière on fait la sixième et on arrête après.
0: Part en
2: ah c'est bon, ça marche. Allez, il reste 10 minutes, on essaie de terminer avant que tout s'écroule là. La radio est en train de s'écrouler là.
4: Les femmes sont-elles plus solitaires que les hommes sur un emploi à domicile? Et on va s'écouter, comme ça vous allez avoir le temps de réfléchir.
2: Le problème c'est qu'il reste 10 minutes, il faut mieux terminer là.
4: On va mettre... il reste 9 minutes.
2: Et c'est marqué là-haut.
4: Non, 9 minutes.
2: Oui,
4: parce qu'elle a...
2: Non, elle est à l'heure, c'est l'heure. C'est l'heure d'état là.
4: Non, mais moi j'ai l'heure, c'est l'heure. Donc on va s'écouter les coiffeurs travestis avec Mémoire des bigoudis au cul, j'ai une fête. Et on se retrouve tout de suite après pour la fin du débat sur les emplois à domicile. À tout de suite.
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4: Et voilà, bonsoir à tous. Donc on vient de s'écouter les confiseurs traversés avec Mémoi des bigoudis au cul, j'ai une fête, donc en fin de compte, c'était, si je me souviens bien le nom du chanteur, ça doit être, je sais plus qui. Enfin bref, c'est pas grave. Je retrouverai ça un peu plus tard. C'était qui le titre, le nom? Le nom du chanteur chef.
2: Ah, le chanteur là?
4: Ouais.
2: Stardust.
4: Stardust.
2: Stardust, ouais.
4: Stardust, comme dit si bien notre ami Alain. Non, pas Alain.
2: C'est pas grave, il est pas dans le débat, on y va.
4: Enfin. Donc, pour terminer le débat, donc on va... On accueille Dom Thompson, donc toujours là.
0: Bonsoir.
4: Bobo Nichon,
6: ouais,
4: toujours là.
6: Toujours fidèle au poste.
4: Keneda, bonsoir.
6: Ouais, salut.
4: Rebonsoir. Jean-Claire, ta fréquence, s'il te plaît.
6: 120.2.
4: Comment?
6: 102.20.
2: 101.2.
6: 101.2, merde.
1: Ouais, FM. Du Havre.
6: FM.
4: Du Havre.
6: Voilà.
4: Alors donc la question c'est, les femmes sont-elles plus solitaires que les hommes sur un emploi à domicile? Ah bah tiens, bah Jean-Claire.
6: Moi ma voisine, par exemple, c'est un bon exemple, elle s'appelle Madame Hochemonek. Et elle se sent toute seule. Et des fois pour tromper son ennui, elle voit des grosses bestioles avec des poils roux. Mais c'est tout ce que je peux dire là-dessus.
4: Bon, bon attends,
6: sinon, c'est tout, bon.
4: Est-ce que tu as compris la question? Est-ce que tu as compris la question?
2: Explique-la, Gérard.
4: Alors, les femmes sont-elles plus solitaires que les hommes sur un emploi?
6: Oui, bien sûr.
4: À domicile.
6: Oui.
4: Donc, que j'explique bien.
2: Oui.
4: Les femmes sont, c'est vrai qu'il faut le reconnaître, sont plus autoritaires que les hommes sur des emplois.
6: C'est vrai?
4: Oui. Keneda, donc pour toi?
7: Ouais, t'as tout à fait raison. Les femmes sont plus solitaires que les hommes. Il y a qu'à voir quand elles font le ménage.
4: Ouais.
7: À chaque fois, c'est chérie, va voir la télé, tu peux boire une bière, va voir le foot. Moi, je vais faire le ménage, j'astique tout à fond.
6: Tu connais ça, Keneda, hein?
7: Et je te remercie.
4: On laisse parler, s'il vous plaît.
7: C'est inadmissible. Bon, les femmes sont l'égale de l'homme.
4: Qu'est-ce ouais, mais je pense. Non, mais je pense qu'il y a plus de femmes qui font le ménage que d'hommes. Ça, faut bien le reconnaître.
7: Oui, c'est vrai, mais je trouve ça dégueulasse.
4: Pourquoi?
7: Bah parce que c'est aux hommes d'aider un petit peu quand même.
6: Non,
4: c'est tout le monde.
6: Et Keneda, t'as ta voix qui mue, fais gaffe. Hein.
7: Ouais, je sais, mais j'essaye. Hein. C'est dur.
4: Donc, je sais pas qui c'est qui a. Je sais pas qui c'est pas mon écriture, c'est pas l'écriture à pile d'art, donc ça peut venir que de là. Je sais pas qui c'est qui s'est encore amusé à vouloir faire gagner des CD un jeudi soir.
7: Pas de bien musique de nuit, moi.
5: Ah mais non.
4: Ah bah voilà, c'est Manu.
5: Non mais rien à voir.
1: Mais c'était de là, c'était
6: avant que t'arrives, Gérard.
4: Alors, pourquoi ça m'est arrivé là, Bobo Nichon?
6: Ben écoute, c'est vrai qu'il y a quand même plus de femmes qui font le ménage. Et moi, un jour, il y a un pote qui m'a expliqué, c'est parce qu'en fait, les femmes, elles ont des pieds plus petits, donc elles sont plus près de l'évier, donc c'est plus facile pour faire la vaisselle, tout ça. D'où le fait qu'il y ait moins d'hommes, parce que quand tu choses du 45, t'es vachement loin de l'évier. Donc pour faire la vaisselle, tout ça, c'est relativement plus difficile.
4: Ouais, ben je pense pas, là, je pense que tu te trompes, hein, mon pote.
6: Bobo Nichon.
4: Bobo Nichon. Attends, Bobo Nichon, il y a quelqu'un qui veut parler, qui c'est?
6: Oui, c'est Jean-Claire.
4: Ouais, vas-y, alors...
6: Je voulais demander à Bobo Nichon sur si sur son frigo, il y avait des magnettes de Evelyne Delia.
4: Jean-Claire, t'arrêtes de préciser des noms, d'accord? Dom Thompson.
0: Alors, moi, je...
6: Moyen, Sophie.
4: Je pense... Oh! Allô, on se calme derrière, merci.
0: Allô?
4: Oui, je t'écoute.
0: Oui, est-ce que tu connais Madame Esservi? Donc, Tony Denza, il a toujours été solitaire, pourtant c'est un homme, tu
6: parle
0: vois.
6: Pas de Tony.
4: Bon, vous essayez de me calmer, là, entre Jean-Claire et Bobo Nichon.
6: Ah bah non.
4: Faut peut-être essayer de me les calmer quand les gens parlent.
6: On est calme.
4: Bon, alors donc, Dom Thompson, là. Allô? Dom Thompson!
2: Non, mais à mon avis, c'est lui qui s'est calmé.
1: Ouais, on l'a viré, donc
4: Non, mais attends! Attends, c'est elle qui a pas répondu que vous me virez une nana!
1: Mais
4: vous êtes des caves ou quoi au standard?
2: Mais non, parce qu'on l'a viré parce que c'était elle qui déconne.
4: Non, c'était pas elle, c'était les mecs!
2: Bah non, tu t'es trompé.
4: Putain, mais vous êtes que des caves ce soir au standard!
2: Attends, on va faire un tour au standard.
4: Allez hop! Combien de temps dure?
2: Ici le standard, donc ce qui s'est passé, c'est qu'en une fraction de seconde, on a réussi à virer Dom Thompson. Et ensuite, dans la même fraction de seconde, on a appuyé sur la touche 7 pour accueillir Apolline. Qu'est-ce qui...
1: Putain d'homme, 30 ans.
4: Non, mais c'est bon. Non. Vous me récupérez. Vous récupérez Dom Thompson et c'est tout.
6: Bravo Manu.
7: On joue à Fildar à côté du père Fougnas.
4: Bon, alors... donc, il est quelle heure? Il est 3h. On fait la conclusion.
6: Non, continue.
2: C'était bien, là.
4: Non. Vous me récupérez au standard.
2: Allez, récupère-la. Elle doit pas être loin, hein.
4: Oh là là. Bah ouais. C'est quoi, là, ce bordel, là, ce soir, là?
2: Voilà, ça y est, c'est bon.
4: Alors, Dom Thompson, est-ce que t'es encore là?
0: Oui, je suis là.
4: Ah.
0: Donc j'avais pas fini. Donc je disais que Tony Danza au début il était célibataire, mais
3: c'est Jean-Claire qui est parti.
0: Allô?
4: Ouais, je t'écoute.
0: Et il a fini par taper Angela, donc il n'y a pas de solitaire dans les domiciles.
4: D'accord. Donc dernière question et puis après on va faire une conclusion avant que j'annonce ce qui va se passer durant
3: le week-end.
4: Durant le week-end et pour bien préciser à tout le monde où on sera durant le week-end.
2: La question c'est quoi?
4: Alors combien de temps dure un emploi à domicile? On va demander à donc Jean-Claire est parti, donc on va demander à Kenneda.
8: Combien de temps dure un emploi de domicile, c'est ça?
4: Ouais. Non, mais attends, Kenneda.
8: Oui.
4: Les oreilles, c'est comme le cul, ça se lave.
8: Bon, bah, ça dure à peu près, je sais pas, moi, les emplois à domicile, ça dépend à quelle heure tu prends, quoi.
6: 8 heures.
8: Si tu commences le matin et si t'es assez performant, tu finis, avant midi. Si tu prends vers 10 heures, t'es assez performant, tu finis après midi. Puis voilà, ainsi de suite.
4: Bon, alors Kenneda. Au revoir.
8: J'essaie de répondre à la question.
4: Mais non, mais attends. Pour l'instant, t'es complètement à côté de la plaque et t'es en train de te foutre de ma gueule.
8: Excuse-moi.
4: Pour l'instant, t'es complètement à côté de la plaque et tu te fous de ma gueule. Au revoir. Au revoir.
8: Je me fous pas de ta gueule.
4: J'aime pas qu'on me prenne. J'aime pas qu'on me prenne pour un con et j'aime pas qu'on se foute de ma gueule. Au revoir. Au revoir. Au revoir.
6: Il a pleuré.
4: Alors, Bobonichon.
6: Ouais, bah écoute, je pense que les emplois à domicile, ils sont soumis aux 35 heures, hein, comme toutes les professions.
4: Non, donc, attends, attends.
6: Si.
4: Non, la question, attends, écoute bien la question.
6: Ouais,
4: combien de temps dure un emploi à domicile?
6: Bah, 35 heures par semaine, hein,
4: non.
6: Ça. Ou 39.
4: Alors, non. Alors déjà, pour bien se dire une chose.
6: Ouais.
4: Déjà, pour commencer, les femmes de ménage, quand tu les prends à domicile.
6: Hein, mais ça dépend de la faire à la loi, quoi, tu vois.
4: Attends, parce que là,
6: si les 35 heures sont passées, tu peux pas aller contre. Ou autre.
4: Moi, ouais, je veux bien.
6: Bah oui.
4: Moi,
6: ouais,
4: d'ailleurs, oui.
6: Ah oui, c'est la loi.
4: Ouais, bah,
6: la loi.
4: Dom-Tom Seal.
0: Oui, donc, moi, je pense que c'est selon les pays, hein. Il y a des dérogations.
4: Mm-hmm.
0: Et, il y a un certain nombre d'heures qui est imposé, comme, être chauffeur de taxi, un certain nombre d'heures.
4: Non, mais attends,
6: c'est le débat.
4: Oh, c'est plus le débat, là, les chauffeurs de taxi, hein.
1: DJ, à la place de Kenneda, on accueille Kisto Clodo, 23 ans, de Paris aussi.
4: Quoi? Comment? Son nom?
1: Kisto Clodo.
0: Salut Kisto.
10: Bonsoir à tous.
6: Salut grand maître des
0: Kisto. Bonsoir.
10: Salut.
0: Ça va?
6: Bonsoir.
10: Ça va bien?
4: Bon alors donc, oh là là. Oh, on se calme là. On se calme. Donc pour toi la question, tu l'as entendue?
10: Ah non, désolé.
4: Au
0: revoir.
4: Non, il va prendre son nom correctement.
10: Okay.
4: Hein?
10: Jean-Pierre.
4: Hein, Tony?
10: Jean-Pierre.
4: Non. Non, Tony.
10: Ok, bon, pose-moi la question, mon pote.
6: Allez, on le garde.
4: Comment que ça se fait qu'il revient sur le deuxième débat? Je crois que j'avais dit un débat.
1: Il nous a bien bluffé, en tout cas.
4: Non, mais moi, j'avais dit un débat.
10: J'arrivais pas à dormir.
4: Non, Tony.
2: Allez, on y va, là. La conclusion.
4: Alors, la conclusion, donc. Non, mais ça regarde personne.
0: Question, Gérard.
4: Hein? Qu'est-ce que t'as dit, Dame Thompson?
2: Elle n'a pas répondu à la question.
6: Ouais.
4: Ah ben, vas-y, si elle a répondu.
0: Non, c'était pas Dame Thompson qui a parlé. C'est l'étadone, mais j'ai pas répondu à la question.
2: L'étadone.
0: Voilà.
6: L'étadone.
4: Donc, c'est qu'on a. D'où que ça sort général, encore ces noms-là?
6: D'une seringue.
4: Ça sort d'où, là, Dame Thompson, là?
0: Putadome.
1: C'est une nouvelle
2: putadome.
1: Qu'on a viré Kenneda et...
4: Non, mais...
1: Jean-Claire, genre.
4: Non, mais de toute manière, on fait la conclusion, c'est
10: pas... C'est un bon débat, hein.
4: Bon, alors, Dom Tom, qu'est-ce que t'as pensé du débat?
6: Mortel.
4: Oh là là là là là là, c'est bien, c'est super.
2: Il harcèle.
4: Super, le standard.
2: Bon, putadome.
4: Bon, putadome, conclu...
6: Au lieu de te mettre des doigts, là.
4: Putadome, au lieu de te branler.
0: Bon,
4: allez, hop, terminez les conclusions, vous les prédomes.
2: Conclusion
4: hier, c'est... Non, allez, tu peux leur dire au revoir. Tant les conclusions comme ça, j'en vois pas comme ça. Hop, conclusion hier, c'est...
5: Alors, conclusion d'Yankee, après Fort Boyard et son père Fouras, les débats de Gérard avec le père Fourré, appelé aussi père Cocu, pour ceux qui connaissent son gros tas de gras.
3: Et ça passe.
4: Ça, je veux dire une chose, Fildar, tu vas arrêter de faire du Larsen.
3: Et avec moi, je fais du Larsen.
4: Bon, allez, vous
3: éteignez vos micros, les deux, là.
4: Tout est éteint. Non, mais vous pouvez dire au revoir aux auditeurs.
3: Ils sont coupés, les auditeurs, c'est pas eux. Hein.
4: Alors donc, après...
5: Et il y a Jackmat, il dit que, en fait, tu fais du travail à domicile, vu qu'ils écoutent tes débats de chez eux, et avec la jouisseuse mystère dans sa cage.
11: Ben c'est bien.
3: Et ça passe, ça aussi. Hein.
11: Ça, l'autre, Kurpentine, mon débat n'avait ni queue ni tête. Je pense qu'elle est plus là.
5: Comme toi, elle est là.
11: Non, elle est là.
5: Ton débat, il avait ni queue ni tête comme toi.
11: Et donc, pour finir, avant que j'annonce tout ce qui va se produire, donc on termine à combien?
5: Ah, on n'est pas beaucoup, hein, on est 3023.
11: Ouais, bah c'est pas grave. Alors donc, que je vous annonce ce qui va se passer durant ce week-end. Alors vendredi, Max avec Jean-Marie Casse sera demain soir au César Palace, c'est-à-dire ce soir à Saint-Avold, près de Metz. Bon, Fildar, tu m'éteins ton micro quand je parle, s'il te plaît, d'accord? Merci. Au standard, pareil, tu dis au revoir gentiment aux gens parce que j'annonce ce qui se passe.
12: Ouais.
11: Alors demain soir, Max avec Jean, disons ce soir, Max et Jean-Marie Casse seront à Saint-Avold, donc c'est près de Metz, Nancy et de Thionville, donc venez nombreux pour les accueillir, parce que ça sera uniquement techno. Samedi, à l'Écho du Lac, à Torigny-sur-Vire. Oh !
3: Quoi ? Ah, j'enlève les auditeurs, pardon.
11: Donc samedi, l'Écho du Lac à Torigny-sur-Vire avec toute l'équipe du Star System pour l'Happy Birthday.
5: Non, mais je peux pas venir en fait.
13: Mets-nous à
11: l'antenne. Quoi ?
5: Je peux pas venir.
11: Quoi ? Hé !
6: Conclusion.
11: Au revoir aux auditeurs.
13: Mais non.
6: On veut faire des conclusions.
11: C'est non pas... Fildar, tu m'éteins tout le monde. Maintenant, c'est terminé. Les conclusions, il y en a plus. Ah, comment ça, tu peux pas venir ?
5: Je peux pas venir. Parce que j'ai un problème familial. J'ai eu un coup de fil tout à l'heure pendant le débat et... J'ai un empêchement, je peux pas.
3: Oh non.
11: Oh merde. Ah bah alors moi non plus, je peux pas venir, je suis malade.
13: Ouais, si, il viendra, c'est une farce. Allez.
11: Bon, alors donc samedi soir à l'Écho du Lac à Torigny-sur-Vire avec toute l'équipe de. Mais toi, fais gaffe parce que tu as. Donc samedi soir à l'Écho du Lac à Torigny-sur-Vire donc avec toute l'équipe du Star System, donc j'y serai aussi. Il y aura des séances de dédicaces faites par l'intermédiaire de Rigaud, donc venez nombreux aussi. Sinon, ce soir à la loco, il y aura Gigi Téléphone, Gigi Alcool, Gigi Jean Lefebvre, et au percu, Daniel Alain, Sylvain Hélène, et en exclu, au saxophone, Joseph. Et mardi, on sera le combien, mardi
3: 12 mai.
11: 12 metteurs, je vais te mettre 12 coups de poing dans ta gueule, quoi. Donc mardi, donc lundi, je vous dirai. Donc ça sera une nuit 100% conseil de Gérard et Sandy. Donc alors, donc de minuit à 3h du matin.
6: On va faire 15 conseils chacun.
3: Bouquez vos soirées. Ouais.
11: Alors donc si.
6: On va faire 15 conseils chacun, c'est cool.
11: Ouais, pour l'instant tu te tais, toi.
6: On peut faire une conclusion, mon pote.
11: Ouais, bah maintenant vous faites votre conclusion et après je laisse ma place à Seb.
6: Ah bon, alors Bob Nichon.
11: Ouais.
6: Donc je vais dire que ton débat ce soir, franchement, c'était bien. Ça a bien bougé. Je voulais savoir pourquoi Tony a le droit de passer sous son vrai nom et pas moi.
11: Toi, tu t'appelles comment?
6: Patrick. Je sais plus, je suis pas là.
13: Voilà. On va pas faire ta jalouse.
3: Frédéric.
6: Ah ouais, je vais faire mon jaloux, ouais.
11: Et, bon, allez.
6: Sinon, non, franchement, sur les emplois à domicile, je voulais te dire bien. Et je voulais te dire qu'on m'avait dit que... Ah, ça jouit, là. Hein. Attends, je veux pas déranger pendant que ça jouit, quand même.
11: Non, mais attends.
6: Attends, laisse-la terminer.
11: Tu arrêtes, s'il te plaît, Pildar.
3: Il se fait rien, là.
12: Mets-moi une bière dans le cul.
6: C'est une frigide, en plus, c'est terminé pour une fois qu'il y a
13: rien. Hé, Gérard. La cristalline.
6: Gérard. C'était la ceinture, là, ça fait des bulles, ça nettoie.
12: Gérard, je te kiffe.
6: Gérard, dis-lui quelque chose, elle en peut plus.
3: Attendez, il arrive, il change de place parce qu'il a besoin d'air.
13: Il suffoque.
6: Vas-y, change de position, mets la croupe en l'air.
12: Il se pense que c'est pas rond, Gérard. Je te kiffe, Gérard.
13: Ça t'excite, hein. Ça t'excite déjà un peu.
11: Alors, donc, Bobo Nichon, ta conclusion.
6: Et donc, je voulais dire sur les emplois domicile. GG, je peux pas là, je peux pas.
11: Ouais, mais vas-y, on se dépêche là.
6: Faut que t'arrêtes de faire venir des bennes à ordures chez toi pour faire une décharge à domicile parce que ça va créer des problèmes avec les voisins, donc mollo.
11: Bon, ok, au revoir, bonne nuit à toi. Tony.
13: Non, c'est Kenéda.
11: Non.
13: C'était un bon débat.
11: Non, Tony, tu prends. Je t'ai dit, c'était Tony, c'est tout.
13: Ouais, mais c'était un bon débat quand même.
11: Bon, d'accord, au revoir.
13: C'était un bon débat.
11: Oui, au revoir. Non, voilà, je vais dire une chose. Je t'avais dit un débat, pas deux.
13: Non, mais j'ai fait la conclusion seulement.
11: Dame Tom Seal, pour terminer.
3: Parti, c'est, je sais plus.
11: Bah, terminé, bah, comme ce qui est là, vous allez retrouver Seb pour la nuit sans pub.
3: C'est putadome.
11: Non, non, Il n'y a, plus personne maintenant.
2: Ah si, il n'y a plus
11: personne. C'est Seb. C'est Seb pour la nuit sans pub.
2: Gérard, avant, sur le Minitel, on m'a redemandé parce qu'ils n'ont pas eu le temps de noter. Et sur Internet aussi, Rigo vous m'a fait un signe. Ils voulaient que tu redonnes, en fait, ce qui se passait à la loco ce soir. Les DJ ainsi que la sono, tout ça.
14: La sono, tout ça.
2: Ceux qui sont au bar.
15: Aussi demandaient la sono, les DJ au bar, tout ça, au percu.
2: Bar tabac, tout ça.
14: Mais on a où, ma
2: bah alors?
14: Elle est là.
2: Elle est là, voilà.
11: Alors, donc ce soir à la loco, c'est DJ Téléphone, DJ Alcool, DJ Jean Lefebvre et au percu Daniel Alain, Sylvain Hélène et en exclu au saxophone Joseph. Voilà.
14: Et après?
11: Et après, ben, mardi prochain, ça sera.
14: On s'en fout, ça.
11: Ça sera les conseils.
15: C'est tout raide.
11: Ça sera les conseils de Gérard et Sandy. D'accord, on s'en fout pas, tu fermes ta gueule toi gros con.
15: Ça là t'es grave.
11: Alors je répète ce qui va se produire tout durant ce week-end. Toi tu vas te prendre des claques dans ta gueule.
14: C'est pas lui, regarde, tu vois bien. Et ça c'est les auditeurs ça ferme.
11: Et il est où le micro là?
14: C'est celui-là.
11: Ah, ok. Alors donc je répète. Bon, vous atteignez
14: vos... Mais c'est pas moi, mais
11: arrête,
14: c'est pas lui, putain!
11: T'arrêtes de m'éteindre les micros, d'accord? Alors, je répète, demain soir, au César Palace, c'est-à-dire ce soir à Saint-Avol, vous allez retrouver Max. Bon, allez hop, allez vous faire foutre.
2: Mais non, on va pas se faire foutre!
11: Gérard!
14: Reviens là.
2: Reviens là, c'est ta place, de toute façon, ça se sent que c'est ta place.
14: Après, t'es né pour ça, mais t'es né
2: après,
14: pour bouffer. Il a rien fait, toi, c'est pas lui qui faisait les trucs.
2: T'es né pour bouffer du micro.
11: Ouais, vous me laissez les micros et pas là.
14: Parce que sinon ça va.
2: Allez, mets-toi là.
14: Tu vois ton pote Rigo là, hein? C'est qui ton pote? C'est moi, c'est lui. Hein? Je suis ton pote ou pas? Je suis ton pote, putain.
11: Donc ce soir, je répète.
14: Arrêtez.
2: Je suis ton pote de fun ou pas?
14: Non, bah t'es plus mon pote, c'est tout. Je le sais maintenant.
11: Donc ce soir.
14: Non.
11: Ce soir, donc... Fais gaffe, toi.
14: Allez.
11: Donc, ce soir, au César Palace, avec Jean-Marie K et Max, votre star system. Donc, ils vous attendent tous près de le Saint-Avold. Et putain, vous me faites chier, hein.
16: Mais non.
11: Oh, ta gueule, toi. Donc ce soir à Saint-Avold, près de Metz, Nancy, Thionville. Eh, vous arrêtez vos conneries, la bande de câbles, là.
14: Bien fait, regarde, vas-y, fais ton truc. Voilà.
11: Donc ce soir à Saint-Avold, avec Jean-Max, le Star System et Jean-Marie Cam. Donc c'est près de Nancy, Metz et Thionville, donc venez nombreux. Samedi soir à l'Écho du Lac pour l'anniversaire de Rigo.
14: Salut
11: Apolline, tu me vires tout le monde au standard. Parce que là, ça, on vient de le voir que c'est toi. Merci. Et toi, continue, je vais t'en remettre encore une.
14: Oh,
11: oh.
16: Je sais pas comment ça marche.
14: Qu'est-ce que tu fais?
2: Oh là là là là.
14: Hey, tu vas m'arrêter ça parce que tu as morflé, toi, ce soir. Bah, t'as commencé un bon débat, tu vas pas me foutre ta merde pour ce que j'ai à dire. Allez, fini.
11: Donc, pour terminer...
14: Ah, c'est... Oh. Arrêtez, putain.
11: Toi, c'est premier, je te louperai plus maintenant. Donc, à la loco, donc il y aura DJ Téléphone, je l'ai annoncé. Donc, samedi soir, à l'Écho du Lac, pour l'anniversaire de Rigo, toute l'équipe du Star System sera là, à Torigny-sur-Ville.
14: Ah, c'est pas dur. Et toi?
11: Toi, il est temps que tu barres-toi dans ta ville de merde, là. Va voir tes putains de nordistes.
14: Voilà.
11: Ouais. Retourne dans ta ville et reste-y.
16: Ouais, ouais, ouais, okay.
11: Ben mardi, je te veux pas, hein. Tu peux rester jusqu'à mercredi. Et encore, même pas, tu peux rester toute la semaine. De toute manière, on en a plus rien à foutre de toi.
14: Ouais.
11: Donc ce soir à la loco, il y aura DJ Téléphone, DJ Alcool, DJ Jean Lefebvre et au percu Daniel Alain, Sylvain Hélène. Et en exclu Saxo Joseph. Et donc, samedi soir, pour l'anniversaire de Rigo.
14: Dégage de là, toi. Dégage.
1: Je veux rester avec toi, Gilles.
17: Dégage! Tu restes pas avec moi, je suis pas ton copain, d'accord? Alors tu dégages!
3: Mais putain, ça s'est bien passé, hop, le premier débat!
17: Dégage de là!
3: Allez, on finit, on dit au revoir, là. Dis au revoir.
11: Bon, bah, sur ce, on vous retrouve.
3: Comme ça!
18: Au revoir!
11: Bonne nuit à tous et on vous retrouve samedi à l'écho du lac. Vous allez retrouver Seb pour la nuit sans plus Borba.
18: Gérard.
3: Oh, t'annonces pas le disque ou rien là?
17: Ouais, j'en sais rien moi, t'as qu'à l'annoncer.
18: Eh, c'est là le disque,
17: Gérard. Ils sont même pas capables de me donner les feuilles.
18: Bah si, tu
3: la demandes pas. La fête d'auditeurs ce soir, je voulais vous le dire quand même.
18: Combien?
3: 21 millions!
18: Comme ça,
17: putain!
11: D'accord?
3: Ou quoi, 21 millions, vous tapez dessus!
18: Ah, c'est cool! Là.
11: Donc, on s'écoute à SPA avec Adopte-moi, je fais mes besoins tout seul. Au revoir et à dimanche soir! Et samedi à l'écho du lac!
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11: Alors n'ayez crainte, c'est pas du tout ce que je viens de vous annoncer, mais c'est Ricky Martin avec une dos, tres.

0: Moi, je vais te dire pourquoi. Je pense que tout le monde va être d'accord avec moi, j'espère. C'est que toutes les personnes qui viennent avec leur péniche ont l'habitude de balancer des saloperies.
1: Des ordures et tout.
0: Des ordures. Et moi, je peux te dire une chose. Que là, vers le, j'ai des écluses où j'habite. Et faites-moi confiance que là, à chaque fois qu'ils ouvrent les écluses pour laisser passer les péniches, eh ben, faites-moi confiance que ça reste bloqué. Il y a aucun truc qui s'en va.
2: Ouais, bien dit, Gigi. Mais il y a une centaine d'années, les gens, c'était pas ça.
1: Hein ? Ouais, mais il y a 100 ans, ça n'existait pas, les péniches, Gérard.
2: Voilà.
0: Non, mais attends, de toute manière, les péniches, je sais pas.
3: Il y a 100 ans, je sais même pas si la Seine, elle existait. Alors,
0: ça non, non, de ça. Non, non, mais moi je peux vous dire une chose. Qu'à l'heure actuelle, de toute manière, on peut pas se baigner. Moi, j'ai vu une fois une personne... je sais pas comment qu'elle a fait son compte, elle est tombée. Je sais pas si c'est le mec qui a dérivé ou autre, mais le mec il s'est gouré et tout le monde est tombé. Il y en a une qui est tombée dans la Seine et justement l'écluse s'ouvrait.
3: Ouais, mais c'est normal, si le mec c'était une ordure.
0: Non, mais c'était une nana.
3: Ah ouais. Bah c'était peut-être une ordure.
0: Oh non, mais on sait jamais.
2: Ouais, c'est vrai.
0: Donc,
3: excuse-moi, moi, par contre, j'ai vu un mec tomber dans la Seine et ben il est mort noyé, quoi.
0: Non, mais attends, toi, toi avec tes conneries.
3: Mais non, c'est pas une connerie, il est mort noyé. Est-ce que ça vient de la pollution ou pas?
0: Ah. Non, mais ça, c'est.
2: Ça n'a pas de rapport avec le débat, de toute façon.
4: Non.
0: Mais de toute manière, c'est même pas une des questions.
2: Ouais, alors.
3: C'était pour avoir ton avis, hein.
0: C'est pas une des questions.
1: J'ai un petit message Minitel de Orem, qui a 23 ans, qui est dans le département 77, qui dit: la Seine, c'est dégueulasse, les poissons baissent dedans.
0: Non, mais ça, je vais dire une chose. Les gens qui s'amusent à pêcher dans la Seine, les poissons peuvent les laver au vinaigre. Mais si. Là, je peux dire que les poissons sont. La personne qui pêche dans la Seine peut laver ses poissons avec le vinaigre parce que.
1: C'est la pollution.
0: Non, mais même. Le poisson, il sera immangeable et tout.
1: Pourquoi?
0: Non, moi.
2: Et puis tu peux attraper une maladie, hein.
4: Parce qu'elle pue, la Seine.
2: Elle pue, la Seine.
0: Ouais, mais elle pue, c'est de notre faute à nous.
2: Il y a les égouts de Paris en même temps.
0: Exactement. Ouais, non, mais faut dire une chose, c'est que faut voir que dans la Seine. Que dans la Seine, à l'heure actuelle, les gens balancent n'importe quoi. Même ceux qui sont en péniche, je pense qu'on doit en avoir qui nous écoutent des
1: pénichiers, ouais.
0: Des bateliers. On appelle ça des bateliers.
1: Ah ouais, pardon.
0: Donc, je pense qu'ils doivent nous écouter. S'ils nous écoutent, arrêtez de balancer n'importe quoi.
1: Arrêtez.
0: Quand on voit des bouteilles de flotte, des bouteilles de vide, coca, tout ça.
2: C'est dégueulasse.
4: Des couches, c'est horrible.
0: Ben oui, mais jusqu'à. Mais attendez, moi je. Rigaud. Oui. Une question internet.
5: Sur l'IRC, il y a Shun qui me disait qu'est-ce que tu penses du fait que Jacques Chirac avait dit qu'il se baignerait dans la Seine?
0: Non, mais ça, on va pas parler politique là-dessus.
1: Pas de politique, Rigaud. Pas de politique.
0: Donc là-dessus, on va pas continuer. Donc moi, je peux vous dire une chose, c'est que là, c'est que ça va trop loin. Moi, je peux vous dire une chose, qu'il y a même les gens, ils s'amusent à nous balancer n'importe quoi, et après ça reste coincé. Dès qu'ils ouvrent les écluses, ça reste coincé. Ouais. Et je vois, c'est en 95 ou 96, la fois où qu'on a eu une chaleur à crever, ouais. C'est que les poissons, ils étaient morts, ils remontaient. Et là, ils ont fait appel donc au...
1: À la DDE ?
0: Non, au responsable
1: des travaux
0: de la Seine pour nettoyer tout ça, parce que c'était impossible. C'était impossible de pouvoir continuer comme ça. Donc, deuxième question. Faut-il... fumer est-il un moyen de pollution ? Donc, on va demander à Briquet.
2: Moi, je m'allume des cigarettes. Et non. En fait, non, ça pollue pas.
0: Ah bon,
2: pour la santé, c'est ce que m'a dit mon médecin.
0: Ouais.
2: En fait.
0: Ben, ton médecin, tu me donneras son adresse, j'irai le voir.
2: Ok.
0: Hein?
2: Pas de problème.
0: D'accord. Ok.
2: Bonjour.
0: Moustache.
6: Moi je veux dire que ça pollue, hein. Parce que t'as vu le nombre de gens qui fument.
0: Mm-hmm.
6: Et puis, moi je dis, ça avait beaucoup de fumée, tout ça. Hein.
0: Ouais, mais attends, moustache.
6: Ouais.
0: Moustache, moi je veux dire, fumer est-il un moyen de pollution?
6: Ouais, bah ouais, ça pollue non seulement le corps, mais en plus ça pollue le pied, ça respire. Hein.
0: Non, mais de toute manière. Attendez, s'il vous plaît, derrière là. Non, coquelicot.
1: C'est sucre d'orge, on se calme.
0: On se calme, ce con du monde derrière, vous avez.
4: On parle plus, on écoute.
0: Non, mais vous vous calmez parce que là, j'ai pas envie de faire un débat de merde ce soir. Ok?
6: Non,
0: Donc moi je vais répondre à Moustache.
6: Voilà.
0: Donc pour toi quand tu fumes, pour toi ça tu veux dire que tu pollues tout le monde.
6: Ouais bah ouais hein.
0: Ouais mais alors moi je vais te dire une chose, moi qui ai l'habitude de fumer, moi je peux te dire une chose que bon d'accord Sandy elle aime pas quand je fume parce que si j'ouvre pas la fenêtre, elle peut pas supporter l'odeur de la cigarette.
6: Normal bah ouais si elle aime pas c'est logique hein.
0: Ben oui, mais alors dans ces cas-là, quand t'es dans une voiture,
6: ouais.
0: Bon, admettons que tu conduises, que le chauffeur qui est à côté de toi, ouais. Par exemple le passager, ne fume pas, mm-hmm. Est-ce que tu vas continuer à fumer pour l'empester?
6: Bah non, carrément pas, quoi. C'est une question de logique.
0: Alors, attends, Moustache. Ouais. Qui c'est qui dit oui?
7: C'est Braguette.
0: Oui.
7: Il est pas content, il prend sa voiture. Hein. Moi, je fume dans ma voiture.
0: Ouais, mais attends, Braguette. Si, par exemple, le passager ne fume pas, qu'est-ce que tu fais?
7: Bah, je fume. Moi, je suis dans ma voiture.
8: On va dans un autre endroit.
0: Qui?
8: Christian.
0: Bounty, ouais, Christian. Donc, toi, tu vas dans un autre endroit.
6: Oui. Mais non, Moustache.
0: Hein. Non, attends, Moustache. On va demander à Bounty, quand même, parce que...
8: Donc, dans un autre endroit ou dans une autre salle.
0: Ouais, mais par exemple, mais admettons Bounty,
6: oui.
0: Christian,
6: oui.
0: Admettons que t'as pas d'endroit pour non-fumeurs, tu vas où?
6: Dans les WC.
0: Ouais, mais si
1: c'est interdit.
0: Non, mais si admettons dans les WC, c'est interdit.
6: Bah tu vas dehors.
0: Oui, mais dans ces cas-là, dehors, ok. Mais est-ce que tu pourras re-rentrer dans là où t'étais?
1: Non, c'est interdit.
6: C'est interdit.
1: Non, parce que regarde, si tu fumes, tu vois, parce que t'es dans un lieu interdit, donc tu vas fumer dehors. Et le problème, c'est qu'après, tu sens la fumée et que t'as encore de la fumée, donc si tu rentres...
0: Non, mais attends. Pour l'instant, Fildar, c'est pas toi que je m'intéressais, c'était Christian.
1: Ah, pardon.
7: Alors?
0: Donc, Christian.
6: Ouais.
0: Donc, admettons que tu sortes pour fumer une cigarette.
6: Ouais.
0: Est-ce que tu pourras re-rentrer dans la boîte?
6: Non.
0: Ah, bah voilà. Donc...
7: On était dans la voiture, là. On était dans la voiture et tu nous parles de boîte.
0: Ouais, ouais. Bah oui, mais dans les boîtes de nuit, de toute manière, souvent,
7: moi, t'as...
0: Ouais, non, mais toi, tu fumes pas.
7: Bah si, moi, je fume. Hein.
0: Bon, bah donc, dans les boîtes de nuit, de toute manière, on a le droit de fumer. Bah,
7: tout à fait.
0: Ouais. On est bien d'accord.
6: Ouais. Tout à fait.
0: Donc, par contre, si t'as une personne qui est à côté de toi qui supporte pas la cigarette et qui te dise est-ce que vous pouvez arrêter de fumer, qu'est-ce que vous faites?
7: Bah, il sort.
0: Ah ouais, mais si elle est dans une boîte de nuit, tu vas lui demander de sortir.
7: Ah bah il fait ce qu'il veut, s'il supporte pas, il va plus loin.
0: Mais il change de coin.
7: Exactement.
0: Ah voilà, c'est ce que je voulais entendre dire. Voilà.
1: Ouais, c'est chiant, c'est...
6: Gégé.
0: Oui.
6: Moustache.
0: Oui.
6: Moi je dis quand même, c'est celui qui fume qui doit se barrer, non pas celui qui fume pas et qui est dérangé.
7: Ah non.
0: Ouais, non mais attends, Moustache, tu as pas demandé, par exemple, si toi t'as pas envie de fumer...
6: Ouais.
0: Tu vas pas dire à la personne si tu fumes pas, tu dégages.
6: Mais non, justement, c'est le contraire. La personne qui fume pas, normalement, elle doit rester à sa place.
0: Ouais, mais c'est la plus gênée qui s'en va, alors.
7: Exactement.
6: Ah ouais, mais bon.
0: Ouais, mais dans une boîte de nuit, tu vas pas dire bon bah tu fumes pas, tu dégages. Moi, ouais. je fume et c'est tout. Point final à la ligne.
6: Ouais.
0: Mais moi, je vois pas le rapport. Je vois pas le rapport sur la question. Parce que d'accord, je sais.
1: J'ai peut-être une solution, c'est qu'en fait, les personnes qui fument pas et donc qui sont avec des gens qui fument, en fait, ils sont pelés parce qu'après, ils puent la fumée.
7: Ouais,
6: en plus.
0: Ouais, non mais ça. Ouais, mais ça s'imprime sur les vêtements, ça. Je suis d'accord avec. Qui c'est qui vient de.
1: Fildar, de Paris.
0: Non, mais attends. Attends, c'est. Fildar, on sait que c'est toi, de Paris.
6: Moi,
0: hein.
6: Je savais pas.
0: Donc, c'est Bounty ou Bounty. C'est Christian ou Moustache Bounty, là.
6: C'est Moustache, c'est Moustache.
0: Non, mais je voudrais bien que les trois filles aussi réagissent un peu, là.
7: Ah, mais je réagis.
6: Ouais, on les entend pas. Un peu, là.
0: Non, parce qu'on les entend pas assez, là.
7: Non, ouais. Attends, on t'attend. Allô?
0: Non, mais... Oui.
7: Oui, non, mais nous, on est là, on écoute, on est passionnés.
0: Non, mais...
7: On se dit que fumer, de toute façon, ça se salit. On sent dans les doigts, on sent dans les vêtements, on sent partout, donc on est grillé. Hein. C'est une bonne odeur qui pue bien, moi, je trouve.
0: Ouais, mais moi dans ce cas-là. Oh là, qui c'est qui a un téléphone pourri, là?
7: C'est pas moi.
6: C'est pas moi. Non, c'est pas moi.
7: Là, c'est le sucre d'orge, là.
0: Oui.
9: Ouais. Enfin, moi, je trouve que, je veux dire, tu sors dans la rue, les voitures, ça te dérange, tu vas pas dire au gars. Enfin, si, tu vas pas dire au gars, vas-y, arrête de conduire, quoi.
2: Bah, si, c'est pour ça que.
0: Non, attends, hey, sucre d'orge.
9: Oui.
0: Je vois pas le rapport avec la fumée de cigarette.
9: Ah, mais si, c'est de la pollution, quoi. Mais
0: non, mais justement, on va en parler des voitures.
9: Ok, ouais. J'anticipe pas.
0: Hein, on va en parler. Donc pour l'instant, je parle de fumée. Par exemple, moi, je peux vous dire une chose, qu'il est là et il peut très bien réagir. Il est planqué derrière moi là-bas. Il peut très bien prendre la place à fil d'art. C'est que lui, quand il vient dans les studios et qu'on fume, ça le dérange. Et dans les soirées, il y a certaines personnes qui fument. Mais est-ce que ça te dérange à toi, Max?
10: Alors d'abord, bonsoir.
2: T'appelles
10: d'où? Donc savoir si ça me dérange la cigarette. Dans des lieux comme les discothèques.
0: Voilà.
10: Non, sauf si une personne qui fume et qui va me mettre la fumée dans la gueule, quoi.
0: Mm-hmm. Ouais, mais.
10: Oui. Mais j'ai marqué ça dimanche en étant dans un lieu public qui était.
0: Attendez.
10: J'étais dans un lieu public qui était le Parc des Princes. Et je voyais quand même des mecs qui fumaient le cigare. C'est-à-dire qu'eux, ils fument le cigare, donc c'est quand même un truc qui empeste. Mmh. Mais eux, quand ils recrachent la fumée, à aucun moment ils se la prennent dans la gueule. Par contre, ils l'envoient à la gueule de gens qui ne fument pas. Mmh. Donc le minimum, c'est au moins quand tu fumes, c'est de voir si tu déranges pas des gens autour de toi.
0: Ouais. Mais moi, par contre, il y a une paire.
10: On pourrait me balancer 2-3 applauds quand même.
0: Bravo, chef. Mais moi, je peux répondre à la personne, je sais pas, c'est Sucre d'Orge ou Braguette ou Coquelicot, oui, qui a dit ça. Quand on envoie la fumée sur la personne d'un mec, ça veut dire qu'on l'aime. Mais moi, je peux vous dire une chose, c'est qu'à l'heure actuelle, j'ai 2 paquets de cigarettes, même voire 3. Et sur les 3, c'est marqué.
10: Mais tu fais un débat sur la santé.
0: Nuit gravement à la santé.
10: Mais nuit ou jour?
0: Ah mais ça c'est. Mais
10: c'est nuit et jour ou c'est nuit gravement dans le sens de la nuit?
0: Non, c'est nuit gravement à la santé.
10: Bah, c'est juste nuit. Donc le jour c'est
11: toléré. Ben
0: bah, fumer nuit à votre entourage. Mais
10: pourquoi il parle de la nuit?
0: Ben bah, c'est ce qui est marqué sur les paquets. Hein.
10: Ouais, mais désolé. Pourquoi ils disent que c'est la nuit?
0: Bah je sais pas, je pense que Manu
10: je sais pas si on est vraiment dans le débat de la pollution avec
0: Je sais pas
10: si on fait un débat sur le tabac et sur le cancer ou si on fait un débat.
0: Je
10: crois qu'on est un peu sorti du débat, mais par contre c'est vrai qu'il faut y réfléchir pourquoi on dit nuit gravement. Pourquoi c'est la nuit grave?
0: Nuit gravement parce que ça esquinte ça esquinte la santé. Ça c'est un débat qu'on fera peut-être la semaine prochaine.
2: Ouais,
0: bravo. C'est un débat qu'on fera la semaine prochaine. Donc
11: toi t'as répondu, Gérard. T'as répondu à la question.
10: Oui. Ouais. Donc on peut passer à la troisième.
0: Voilà. Donc un incident provoque-t-il une pollution?
9: Un quoi?
0: Un incident.
11: C'est-à-dire, tu peux expliquer un incident, ce que tu entends par incident, parce que.
9: Quel genre d'incident?
0: Non.
11: Un accident de voiture, des trucs comme ça?
0: Non, un incident.
9: Quel genre d'incident?
0: Bon, même un incendie. Ah non!
2: Ah oui?
11: Un incendie, ouais.
0: Ouais, c'est un incendie, Pardon. Non, parce que c'est moi qui me suis trompé. C'est un incident. Provoque-t-il
11: un incendie, Gérard?
0: Un incident. Oh, là. Un incendie, par contre. Je vais y arriver. Un incendie provoque-t-il une pollution? Donc, on va demander à Sucre d'Orge.
9: Oui. Un incendie accidentellement incendieux?
0: Non, mais oh là, Sucre d'Orge, c'est un téléphone pourri.
9: Ah bon?
2: Ouais.
0: Je pense que t'as un portable.
9: Ah non, j'ai le téléphone de chez moi, tu m'entends pas bien, là?
0: Ah non, parce que là, j'ai un grésillement, c'est pas possible.
11: Ça vient pas d'eux, en fait.
9: En fait, je crois que c'est pas nous, c'est.
11: C'est le standard de
9: fun. Il déconne, hein?
11: Non, c'est le standard de fun, on peut rien faire, GG. Ce qu'ils sont en train de refaire derrière. Moi aussi, j'ai le même.
12: C'est pareil, partout.
11: Abaisse un peu ton casque, alors.
12: Allez.
9: C'est bon, tu m'entends?
11: Donc sucre d'orge.
9: Oui, ben ça pollue. Hein. T'as vu la fumée quand il y a un incendie dans le midi, là, avec les canadaires et tout, c'est de la folie. Ça pollue grave.
0: Ouais, mais non, mais attends. Je vois pas, sucre d'orge.
9: Oui?
0: Je vois pas le rapport.
9: Tu vois pas le rapport?
0: Je vois pas le rapport avec un incendie.
9: Oui?
0: Et
9: un incident?
0: Non, mais un incendie plus les canadaires. Parce que qu'est-ce que le canadair a à voir dans les incendies? Le canadair, il provoque pas une pollution.
9: Non, mais quand il y a un incendie, il y a un canadair.
2: Si, Gérard, le canadair, il provoque la pollution, puisqu'il va chercher l'eau dans la mer. Et certains endroits, tu vois, la mer, elle est polluée.
9: Et quand le canadair, il s'ouvre, ça fait plein de fumée blanche sur le feu.
0: Non mais ça c'est l'eau. Ça c'est l'eau qui ressort de
7: c'est
2: mais
7: ça touche la fumée.
2: L'eau elle peut être polluée.
0: Top.
3: Gérard,
0: s'il vous plaît,
3: le Canadair là, il y a bien de l'essence dedans.
0: Non mais attends Manu, je sais pas si t'as regardé le reportage sur les Canadair. Ils ont une trappe en dessous qui prennent l'eau.
3: Ouais mais moi justement d'accord. J'avais vu ce reportage et ils avaient pas de pastilles vertes hein, sur le pare-brise les Canadair.
0: Non mais on s'en fout de la pastille verte.
3: Donc ça pollue.
11: Gérard, oui, ils prennent de l'eau pour éteindre le feu, mais pour décoller.
3: Pour décoller, il y a des gaz d'échappement.
0: Non.
11: Ils prennent bien de l'essence, ils volent pas à l'eau.
7: Non,
11: ils roulent pas à l'eau quand même.
0: Non, je suis pas d'accord avec vous. Donc on va demander à Brigade. Par contre, t'essayes de voir avec sucre d'orge si elle peut pas changer de poste parce que là.
7: Tu m'entends toujours pas là?
0: Non, j'essaye
3: de changer de poste, va à la caisse d'épargne.
11: Non, t'es lié droit, c'est ça?
0: Une braguette.
11: Tu te mets en pilier.
7: Je passe en avant?
11: Ouais.
0: Une braguette.
7: Oui.
11: Ouvre-la un peu.
0: Oh là.
7: Allô?
0: Braguette.
7: Oui.
0: Bon, alors toi?
7: Moi, je dis que ça pollue, mais bon, c'est bien, quoi, parce qu'après, les forêts repoussent et c'est de la bonne pollution, quoi.
0: Ouais, mais tu
11: parles.
0: Tu crois... Attends, braguette.
7: Yes.
0: Braguette.
7: Oui.
0: Tu crois que même en éteignant un incendie,
7: oui.
0: Tu crois qu'après ça va repousser?
7: Mais exactement, ça repousse.
0: Ah oui. Mais alors ça met combien de temps pour repousser?
7: Mais ça met 10-20 ans, mais c'est de la bonne pollution qui va te donner une bonne forêt.
0: Ah oui, quand tu vois 120 000 hectares qui partent en fumée.
7: Ouais.
0: Hein, les gens sont derrière, qui ont des habitations, qui ont l'habitude de voir de la verdure, et que maintenant, ils voient que simplement des arbres qui sont partis en feu. Tout ça, oui. Et tu crois que
7: ça,
0: pour toi
7: ça c'est le coup du sort, c'est des pauvres gens, c'est grave pour eux, mais bon, avoue quand même qu'une forêt incendiée c'est vachement beau à regarder.
0: Braguette,
11: ferme-la un peu.
0: Braguette,
7: oui,
11: ferme-la.
0: Braguette, oui. Moi je vais te dire une chose, même derrière là, moustache et briquet, vous calmez parce que ouais, ben Bounty, Christian. Christian, 5 minutes. Christian, s'il te plaît.
2: Oui.
0: On se calme. Je réponds à Braguette, d'accord?
7: Oui.
0: Donc, moi, je peux te dire une chose, Braguette. Moi, c'était. J'ai regardé les infos. Et quand tu vois ce qu'on abuse cette année, qui sont partis en fumée, oui. Fais-moi confiance que c'est toute la ville qui va payer pour remettre tout ça en état. Et quand tu vois des arbres qui partent en fumée,
7: oui.
0: C'est pas possible.
7: Tu trouves pas ça vachement beau, un arbre en tort?
0: Non. Moi, je vais te dire une chose, que je préfère regarder des arbres qui fleurissent et tout.
7: Oui.
0: Bravo. Oui,
7: ouais. J'adore voir les arbres en feu.
0: Ouais, ben, dans ce cas-là, toi, du côté. Ah, c'est dommage. Tiens, en fait, Braguette, ouais. ça aura pas le thème du débat.
7: Oui.
0: À Clermont-Ferrand, est-ce qu'il y a des volcans?
7: Oui, il y a des volcans à Clermont-Ferrand.
0: D'accord. Ok, je te remercie.
7: Bravo, Braguette.
0: Non, mais c'était simplement pour savoir. Ok, donc on va demander à Coquelicot de répondre.
7: Bah oui, moi je crois que ça pollue, mais je crois qu'on peut pas faire grand chose parce que c'est des choses qui arrivent naturellement et on peut pas arrêter ça, quoi. Contre, moi je suis contre sucre d'orge. Bah c'est sûr, je suis.
0: Oh là là, mais qui c'est qui a un téléphone pourri là?
3: Ça vient pas du standard, Gérard.
0: Oh là, c'est mauvais d'entendre
11: c'est
0: un.
11: C'est vrai que c'est chiant, mais on peut rien faire.
7: Non, là, on a un téléphone pourri là.
0: Donc Coquelicot.
7: Oui.
11: Elle vient de répondre, Gégé.
0: Donc tu viens de répondre, Christian de la Salle Saint-Cloud.
2: Oui, ben moi je suis d'accord avec les autres. Il y a pas mal de fumée.
0: Ouais.
2: Il y a des fumées de cheminée exactement aussi.
0: Non mais attends, Christian.
11: Ça pollue ça au fait, Gérard, les feux de cheminée ou pas?
0: Non.
11: Pourquoi?
0: Non mais attends, ça dépend s'ils sont bien allumés dans l'appartement.
2: Et Gérard,
0: oui.
2: Ça pollue les feux de bois ou pas?
0: C'est qui pose
2: les briquets. Est-ce que ça pollue les feux dans les forêts?
0: Attends, on vient de... Hey. Non, oh, briquet. Oui. Tu vas aller voir Manu au standard, s'il te plaît.
2: Mais non,
0: attends. Attends, tu vas aller... tu vas être gentil. Tu vas aller voir Manu au standard, parce que je viens de... J'ai répondu à la question à Braguette.
11: Oui, tu suis pas briquet. Hein.
2: Mais si, mais...
0: Ouais, mais t'as pas compris, ben tu vas aller voir Manu. Il va te faire comprendre au standard. Rigaud.
2: Oh là là.
5: Oui, sur IRC, il y a l'agafou qui te demande si péter, ça pollue.
2: Ouais.
0: Ça dépend si les fenêtres sont toutes fermées, ça, même dans un lit.

0: dit qu'en fait on pouvait rien faire contre les incendies, eh ben elle dit n'importe quoi. Parce que les incendies, il n'y en a pas que des naturels, il y en a aussi qui sont provoqués par des gens.
1: Oui, mais, ah. mais... Attendez, Moustache et Coquelicot. S'il vous plaît.
0: Ouais, du calme.
1: Vous écoutez ? Là, d'accord, je suis d'accord avec vous. Il y a des incendies qui sont... il y a des incendies qui sont provoqués pendant l'été. Mais ça, on ne peut pas savoir qui c'est qui les provoque.
0: Ouais, tu peux sensibiliser.
1: Mais oui, mais de manière quand vous prenez une nationale ou autre, vous voyez que c'est marqué interdit de fumer, donc je ne comprends pas pourquoi il y a des gens qui s'amusent à fumer ou qui laissent leur mégot.
2: C'est des pétomanes, ça.
1: Ben oui, mais dans ces cas-là, pourquoi que les gens savent que c'est interdit de fumer, pourquoi qu'ils laissent leur mégot allumé?
2: Parce que c'est des pétomanes, ils le font exprès. Ça les fait jouir de mettre le feu.
1: D'accord.
3: Ouais, on appelle ça un pétomane.
4: C'est classe, les gars.
5: Donc on peut dire que les pétomanes sont des pollueurs.
1: Ouais. Ben voilà. Voilà. Donc, Briquet, il a quand même...
5: Briquet a tout pigé, a tout compris.
3: J'ai compris. C'est bon.
1: Alors, pour toi ?
3: En fait, vu que j'étais au standard avec Manu, j'ai pas très bien compris la question.
1: Oh non, mais alors,
5: c'est normal, je lui ai expliqué, Gérard.
3: Il m'expliquait de me calmer, tout ça, donc j'ai pas pu entendre en mettre en fin.
1: Donc,
3: oui.
1: Un incendie provoque-t-il une pollution ?
3: Moi, je pense...
1: Non, mais vite.
3: C'est bon, laisse-moi le temps de répondre. Je pense que oui.
1: D'accord,
5: c'est une bonne réponse. Hein.
1: Ouais,
3: Quoi ?
1: Bref,
5: qu'est-ce qu'il y a ? Et toi, Gérard, qu'est-ce que tu penses de ça ?
1: Moi, personnellement, je vais te dire une chose. Ce que je pense, c'est déjà qu'on devrait respecter tout ce qui nous est interdit quand on part en vacances. Mmh. Et même à l'heure actuelle, c'est ce qu'on devrait respecter, les endroits qu'on n'a pas le droit de fumer.
5: Ouais.
1: Moi, celui qui renifle comme un veau,
5: il
1: va se calmer.
5: Il doit prendre ses comprimés parce qu'il est malade.
1: Ah ben, s'il est malade, il va redégager au standard, ça va aller vite pour moi.
5: Et donc ?
1: Donc, dans ces cas-là, il faut mieux respecter l'avis des gens. Faut respecter la nature.
5: Ouais.
1: Parce qu'en fin de compte, la nature, qui c'est qui la paye ? C'est nous.
5: Oui.
1: C'est nous. Et qui c'est qui paye ?
5: C'est cher en plus.
1: Oui mais qui c'est qui paye derrière? C'est nous.
5: C'est contribuable.
1: Ouais mais on paye sur les impôts. On paye là-dessus pour redonner goût à la vie.
5: Et qui paye ça?
1: On paye des impôts.
5: C'est contribuable.
1: On paye des impôts donc c'est nous qui payons en fin de compte. C'est pas parce qu'on achète une voiture. Si par exemple une voiture prend feu dans une forêt, la forêt va prendre feu. Et en fin de compte, qui c'est qui est responsable? C'est nous, parce que après faut reconstruire tout ça. Faut reconstruire la voiture. Une question. Donc alors la quatrième.
5: Et on va mettre un petit disque.
3: Ouais, ouais.
1: Et donc alors je pose la question. La télé est un moyen de pollution et on va s'écouter Baba au rhum avec des petits
5: loups de nez. Tu peux rappeler les numéros, Gérard, aussi.
1: Au 0803-08-5000 et 0876-5000. Toujours le 3615 4 Fun Radio, rubrique directe. Et bien sûr, l'internet, où que Rigaud vous attend. Vous pouvez réagir sur le débat. Il n'y a pas de problème. Je vous répondrai en direct.
5: Voilà.
1: Donc, alors, quatrième question. La télé est-elle un moyen de pollution? Donc on va recueillir sucre d'orge.
2: Oui.
1: Braguette. Bonjour. Coquelicot.
2: Oui, oui.
1: Christian de la Seine-Saint-Cloud.
0: Oui, oui, c'est celui-là.
1: Moustache.
0: Oui, je suis là.
1: Briquet.
0: Bonjour. C'est tout.
1: Et
0: voilà. Il n'y a personne d'autre, c'est bon.
5: Et donc on commence avec qui, Gérard?
1: Et on va commencer avec sucre d'orge.
2: Oui. Eh ben oui, t'as raison, Gégé. La télé, c'est un moyen de pollution énorme de l'esprit, hein. Surtout certaines chaînes, les premières, là, tu vois.
1: Ouais.
2: Et si tu les regardes.
1: Non, mais attends.
2: Je dis pas de nom de chaîne, hein. Je dis simplement celle qui commence les numéros, là.
0: Oui.
2: Eh bien, si tu les regardes trop souvent, tu finis par devenir comme elle, quoi.
1: D'accord.
5: Ouais, c'est pas mal ce qu'elle dit. T'as compris, Gégé?
1: Non.
2: Bien comme la chaîne. Pareil.
1: Ouais, d'accord. Braguette.
6: Oui. Non, c'est pas un moyen de pollution, c'est un moyen de communication. On te communique des informations.
2: Elle parle avec la télé, elle.
1: Non, mais je pense qu'elle doit parler avec. Avec un gorille, elle, derrière.
5: Il y a un gorille derrière.
6: Avec
5: un
6: gorille.
1: Ouais. Donc ça y est, c'est bien, Braguette. Coquelicot.
7: Oui, moi je crois que c'est un moyen de pollution. Enfin, ça dépend pour

0: Ça dépend pour qui, hein. Parce que moi, je dis, je sais pas, il y a des trucs qui sont intéressants quand même. Faut pas tout rejeter dans la télé.
1: Mm-hmm. Mais est-ce que tu crois, Gérard, que la radio, c'est un moyen, c'est quelque chose qui pollue plus que la télé, Gérard?
2: Ouais, quand
1: on l'écoute, Gérard,
2: ouais.
1: Gérard, on est là. Hein, est-ce que tu crois que la radio, ça pollue plus que la télé? C'est ce qu'on demande sur Minitel.
3: Non, je pense pas.
1: Pourquoi?
3: Non, je pense que le Minitel, de toute manière, c'est un truc pour les gamins. S'ils ont envie de dépenser leur pognon là-dedans, ils font ce qu'ils veulent.
1: Ouais, c'est pas ça la question. La question, c'est est-ce que la radio,
3: ouais,
1: ça pollue plus que la télé?
3: Moi, c'est ma réponse.
1: Ah, bravo.
3: Moi, c'est ma réponse. Nuance. Donc, Christian.
4: Oui, mais moi, j'adore beaucoup le débat à la télé. Mm-hmm. Il y a pas mal de débats que j'écoute en deuxième et en première.
3: D'accord. Non, mais je vois pas le rapport avec la question, Christian.
4: Oui, mais...
1: C'est sa réponse.
3: Non, c'est
1: un peu
3: ta
1: comme
3: réponse.
1: Toi, hein.
3: Voilà.
4: C'est ma réponse.
3: Ah, ok. Moustache.
5: Ouais, ben, moi, je veux dire que la télé, c'est... Bon, en ce moment, il y a un peu que de la merde, quoi. Hein. S'il y avait des émissions un petit peu plus intellectuelles, tu vois, j'ai, ça serait mieux. Voilà, c'est tout ce que j'ai à dire.
3: Non, mais attends, je vois pas. Moustache.
5: Ouais.
3: Je pense que t'as pas très bien compris la question, mais c'est pas grave.
5: Si, j'ai bien compris.
3: Non, je pense, à mon avis, t'as pas compris la question.
5: Répète-la, moi, alors.
3: Non, mais je te la répète pas. Briquet.
2: Oui, alors moi, avant de répondre à la question, j'aurais quand même te demander ton avis, oui ou non, est-ce que ça pollue? Toi, je voudrais que tu me répondes avant.
3: Non, mais moi, maintenant, tu vas répondre à la question, parce que c'est pas toi qui me poses les questions, c'est moi qui vous les pose.
2: J'aurais répondu par rapport à ta réponse, en fait.
3: Non, mais moi, maintenant, tu vas me répondre à la question.
1: Bah, aide-le un peu. Donne-lui ta réponse déjà, comme ça, ça
3: l'aide. Non, mais attends, il va déjà répondre correctement. Après, je lui dirai.
1: Il peut pas.
2: Ouais, je peux pas si tu me donnes pas ta réponse avant.
3: Non, bah alors, dans ces cas-là, n'attends pas ma réponse.
2: Je réponds.
3: Sur Internet. Mistoise. Briquet, pardon.
2: Bah oui, bah je réponds.
5: Ouais, c'est pas moi.
3: Non, mais 5 minutes.
2: Ok.
6: Ouais, donc sur l'IRC, il y a Fedji qui te demande si c'est la télé qui pollue ou si c'est les animateurs télé.
3: Là-dessus, faut dire une chose, c'est que en ce moment, vu ce qu'on voit à la télé, je pense que on a du mal à savoir ce qu'on va regarder comme chaîne. Hein.
2: Bah ouais, mais alors dans ce cas-là, toi aussi, tu pollues, puisque tu passes sur Fun TV.
3: Alors là, je vais te dire une chose, Briquet. Tu vois, Briquet.
2: Ouais.
3: C'est con ce que tu viens de dire.
2: Pourquoi? Ouais.
3: Parce que là, maintenant, tu dégages. Je veux plus te revoir. Hop, ouais, salut à toi, Briquet.
2: Salut.
3: Gérard.
0: Oui. En plus, il avait tort parce que ça pollue moins quand ça passe par satellite que quand ça passe par courant à la télé.
5: Qu'est-ce qu'il a dit?
3: Qui vient de dire ça?
0: C'est moi, sucre d'orge.
3: Ouais, ben sucre d'orge, fais gaffe parce que tu risques de te faire comme briquet si
1: non,
3: tu
1: mais
3: continues.
1: Non, mais c'est vrai, non, Gérard,
0: oui,
1: attends.
0: Vrai, ça pollue moins quand ça passe par satellite que quand ça passe par courant.
3: Ouais, faut dire une chose qu'à l'heure actuelle, pour voir des émissions de cons. Hein, des émissions qu'on sait même pas ce que ça veut dire.
1: Donne des exemples pour toi d'émissions polluantes.
3: Moi, je peux te dire une chose, des émissions polluantes, tu sais ce que c'est?
1: Non.
3: C'est l'après-midi.
0: Mm-hmm.
3: Hein?
1: Sur quelle chaîne?
3: Même le matin, sur les coups de 9h, c'est pas pour critiquer Françoise. Mais
1: c'est
3: quand
1: pas des émissions, c'est des séries, ça nuance.
3: Ouais, mais même quand tu vois Amour, Gloire et Beauté, ça a ni queue ni tête parce que ça a rien à voir. L'après-midi, ouais, mais t'as qu'à zapper. Ouais, mais Les Peu de l'amour, c'est pareil, ils ont signé pour 10 ans.
1: Oh non.
3: Ça pour 10 ans, ouais, mais pour 10 ans, de toute manière, tu peux rien voir. Tu comprends même pas ce que ça veut dire.
1: Et ça, c'est
3: là, Victoria,
1: polluant,
3: Victoria est cool. Et Cole, je pense que c'est ça.
1: C'est de la merde, mais tu regardes. Alors, faudra
3: non,
1: savoir.
3: Non, moi, je regarde pas ça.
1: Attends, t'es en train de nous dire les prénoms et tout, là. Victoria, c'est avec machin, non, bidule. On s'en fout. Donc, c'est pas lui pour toi.
3: Pourquoi on s'en fout? Elle peut réagir quand même.
1: Non, mais on s'en fout de la série, c'est ce que je veux te dire.
3: Ouais, bah, voilà. Peut-être.
1: Donc, c'est pas lui.
3: Moi, je vais te dire une chose. Ouais. Je préfère regarder des reportages comme j'ai vu hier que je me suis endormi dessus.
0: Ah, ouais.
3: Je préfère regarder des reportages sur les routiers,
1: ouais, ah oui,
3: que de voir des émissions des feuilletons qui durent ils commencent à 14h05 et à 14h45 c'est terminé.
1: Ouais, mais je vais te dire un truc, les routiers polluent quand même.
3: Ouais, mais attends, les routiers polluent peut-être, mais on est bien content de les avoir
1: pour
3: se nourrir. Et pour ravitailler les magasins et les stations-service. Parce qu'on est bien content de les avoir grâce à eux. Qui c'est qui bouffe? C'est quand même grâce à eux si on bouffe.
1: Ouais, mais ils polluent quand même.
3: Oui, mais ils polluent. Mais grâce à qui t'as de l'essence dans ta voiture? Grâce à eux.
1: Les garagistes.
3: Et ouais, mais les garagistes, ils font appel à qui? au transport routier.
0: Oui.
1: Et voilà.
3: Eh oui, Manu. Ah bon,
1: bah non, c'est le train.
3: Mais non, le train. Mais attends, le train, tu avec le train, tu vas.
1: Tu vas pas loin.
3: Je sais pas où.
1: Tu vas pas loin, surtout en ce moment.
3: Ouais. Hein surtout en ce moment et avec ce qui se passe.
1: Alors on vient sur le débat.
7: Sinon, excusez-moi, on accueille Greenpeace, 26 ans de Colmar, où on peut écouter Fun sur 92.2 FM.
0: Bonjour Greenpeace.
1: À la place de Briquet.
7: À la place de Briquet.
8: Bonsoir tout le monde.
0: Bonsoir.
3: Salut.
8: Salut Gérard.
5: Salut.
3: Donc, sixième question.
0: Oui.
3: Peut-on faire l'amour en polluant?
5: Non. C'est bien la question.
3: Ah.
0: Ah, ça c'est une bonne question, Gérard.
3: Ah ouais, mais...
0: Est-ce que
8: Greenpeace peut répondre?
3: Oui.
8: Alors en fait, moi je trouve qu'on peut effectivement faire l'amour en polluant. Si par exemple on fait l'amour sur une péniche et qu'après en faisant l'amour on boit une connette de je dirais pas la marque et on la balance dans la Seine. Voilà.
3: Non mais attends. Là je vais te dire une chose, Greenpeace.
8: Ouais.
0: T'es viré.
3: Là déjà.
8: J'ai rien dit de méchant.
3: Non mais là tu reviens tout à fait à la première question.
8: Ouais. Ouais, mais.
3: Ah, Tony!
8: Quoi?
3: Ouais.
1: Okay, non, mais on peut faire l'amour quand même sur une péniche. Puisque.
3: On peut faire
1: l'amour partout. Donc, à ton avis, est-ce qu'il a raison? S'il a pas raison, t'expliques. C'est ça?
3: Non, mais moi, je vais te dire une chose, c'est pas parce que tu vas faire l'amour et que tu rebalances des canettes dans la Seine. Ok?
8: Bah, tu peux si t'es assoiffé en train de faire l'amour. Moi, je pense que.
0: Ah, là, il a peut-être raison.
5: Bah, faut se réhydrater, hein, sinon tu meurs.
1: Est-ce que t'as soif, toi, quand tu fais l'amour?
3: Non. Non, moi, je fume une cigarette.
1: Ouais, t'es pollué.
0: Tu pollues, alors.
8: Tu pollues.
1: Donc, on peut polluer.
3: Ah, non, mais moi, je fume une cigarette chez moi. Nuance.
1: Ouais, mais tu pollues quand même.
3: Ah, non, mais moi, quand je fume une cigarette, j'ai la fenêtre ouverte.
1: Ah, ouais.
0: Ah, bah oui, donc tu pollues, hein.
3: Ah, non, mais je pollue quoi? Je pollue personne?
8: Bah, si,
0: tu pollues l'atmosphère.
3: Bah, je pollue l'atmosphère. Mais dans ces cas-là, les pots d'échappement des voitures, ils polluent quoi? L'atmosphère?
1: Non, mais attends, pendant. Et pendant l'amour aussi, Gérard, il t'arrive d'avoir des pollutions nocturnes. On est d'accord.
3: Ah, mais ça,
1: ouais.
3: Ça, il y a une personne qui pourra répondre si elle veut bien venir à côté de Manu pour répondre à la question, mais elle veut pas.
1: Ah, mais c'est pas grave, on continue le débat. Hein. On va pas s'arrêter
3: donc,
1: pour ça.
3: Moustache.
5: Ouais, je t'écoute.
3: Non, mais attends, Moustache.
5: Ouais.
3: Oh, Moustache, tu travailles?
5: Ouais, je me réveille. Non, mais si tu veux.
3: Bon,
5: je vais sauter cette question. Voilà, je vais écouter, comme ça au moins, tu vois.
3: Bon, bah alors, Moustache, bonne nuit. Allez, hop.
1: Bonne nuit, Moustache.
3: Au revoir. C'est pas la peine de le reprendre sur un autre nom. Hein. Christian de la Seine-Saint-Cloud. Oui.
9: Moi, j'aime bien faire l'amour n'importe où, même dans le froid.
3: Ouais, mais. peut-on faire l'amour en polluant?
9: Non, je crois pas.
1: Ah. Pourquoi?
3: Non, mais pourquoi? Tu vois.
1: Mais c'est vrai.
3: Non, mais. On avait bien précisé, il n'y a pas de pourquoi ni des comment. Donc maintenant, tu le laisses répondre si...
1: Alors, why?
9: C'est très difficile.
3: Ouais, mais alors... comment...
1: pas de pourquoi, Gérard.
0: T'as du mal, hein.
3: Ouais, mais...
1: Ah ouais, bah ouais, t'es bien emmerdé, là.
3: Dans quel sens que...
1: Non, pas dans quel sens.
3: Non, parce que là, c'était des comment, ici.
1: Ah non, on n'a pas...
3: Alors moi, je fais ce que je veux.
1: Ah d'accord, t'as le droit, ok.
3: Donc, Christian, donc...
1: Dans quel sens?
3: Peut-on faire l'amour en polluant? Pour toi...
9: Dans le foin.
3: Ouais, dans le foin. Ouais, mais je vois pas du tout le rapport.
9: C'est vrai.
3: Parce que dans ce cas-là, tu cherches une aiguille dans une botte de foin.
9: Oh, ouais.
3: Hey, dans ce cas-là, Christian.
9: Oui.
3: Christian.
9: Écoute, Gérard.
3: Christian,
9: oui.
3: Moi, je vais te dire une chose.
9: Oui.
3: Donc, je vais répondre à la question.
9: Oui.
3: Donc, si, admettons, t'arrives pas à trouver la foufoune de la personne.
9: Oui.
3: Donc, t'es obligé de la chercher dans une botte de foin.
9: Exactement.
3: Voilà. Alors, on va demander à Coquelicot.
0: Non, moi, je crois pas que ça pollue. Franchement, non.
1: Why?
3: Ouais, mais est-ce que t'as déjà essayé, toi?
0: Non, franchement, non.
3: Non, mais attends, 19 ans, je pense que... Ouais, c'est vrai, à 3, ils font pas beaucoup l'amour. Hein.
1: Est-ce qu'on sait, t'y habitais?
3: Un fil d'art.
1: Ouais.
3: Braguette.
10: Oui.
3: Donc toi?
10: Bah moi je suis d'accord avec Coquelicot, je dis que ça pollue pas.
3: Ouais bah toi non plus t'as pas essayé là-bas.
10: Ah si, moi j'ai
0: essayé. C'est clair que ça pollue pas,
10: j'ai essayé dans les volcans, j'ai essayé dans les petites rivières autour des volcans et j'ai pas pollué. Hein.
3: Ouais non mais de toute manière les volcans j'ai annulé, normalement c'était le thème du deuxième débat mais je l'ai annulé parce que... C'était pas évident.
10: Ouais.
3: Non, puis même...
10: Si la route Asie, c'était pas libre.
3: Non, mais même, c'est
1: pas... Il y a trop de problèmes en ce moment avec les volcans, la grève et tout, c'est
3: chiant. Ouais. Non, mais même les volcans, c'était pas... ils en parlent pas assez à la télé, tout ça. Moi, je sais très bien que j'ai été sur Clermont... Il y a 3-4 ans, j'étais me balader. Je sais que c'est là-bas qu'on voit. Il y a un coin qui est volcanique. Mm-hmm. Non. En Auvergne, je sais que c'est le truc des volcans. Mm-hmm. Mm. Donc.
10: T'étais à Vulcania, non?
3: Ben, j'y ai été, oui, mais c'est pas évident parce que quand il va à pied, faut quand même monter la côte. Hein.
10: Ah ouais.
3: Parce que tu peux pas y monter en voiture.
2: Et Gérard, je voulais te poser une question, c'est Greenpeace.
3: Ouais.
2: Est-ce que t'as vu ce qui s'est passé à San Francisco, Volcano? Il y a un volcan qui est sorti de San Francisco.
3: Ouais. Non, mais attends, pour l'instant, on est dans la pollution, d'accord?
1: Ok.
2: Ok.
3: Sucre d'orge.
10: Oui. Ben alors moi, je trouve que l'amour, c'est trop beau, quoi. Ça pollue en aucun cas.
1: Oui, c'est vrai.
10: Ça, c'est clair.
3: Ouais, bon, c'est tout ce que t'as à dire.
10: Ouais.
3: Non, mais je pense que là, ce soir, on dirait que vous n'êtes pas réveillé, là.
2: Mais si, Gérard.
1: Non, ils sont calmes, nuance.
10: Voilà. Attends, il y a un autre sucre d'orge, là.
2: Tu vois, on peut s'exciter, hein.
3: Quoi, un autre sucre d'orge?
10: Ouais, il y a plusieurs sucres d'orge dans cette maison. On est 3 sucres d'orge.
2: Je vais te le foutre, mon sucre d'orge, moi, tu vas voir.
10: Il y a plein de sucres d'orge.
1: Bah, réponds alors, vas-y.
10: Eh ben, moi, je me dis que ça pollue pas et que GG, je sais pas pourquoi il pose la question. T'as pollué en faisant l'amour, GG?
3: Ah ben je vais te dire une chose, sucre d'orge, tu vas te calmer déjà.
10: Ouais, mais toi... je sais pas, j'ai pas compris ta question.
1: Ouais, voilà pourquoi toi, Gérard, t'as écrit cette question. Pourquoi toi, tu penses que l'amour ça pollue ou pas?
3: Non, peut-on faire l'amour en polluant?
1: Oui.
3: Bon, de toute manière, tu peux faire très bien l'amour comme Moustache disait, ou Greenpeace, ou Coquelicot, ou Bounty, je sais plus.
1: Enfin bref.
3: Enfin bref, on s'en passe. Mais je pense que faire l'amour, tu peux faire l'amour où tu veux.
1: Ouais, mais ça pollue pas.
3: Ouais, bah oui, mais voilà, mais d'accord. Mais je crois pas pourquoi que tout de suite il y en a qui s'attachent sur des trucs qui n'ont rien à voir sur le thème du débat.
1: Ouais, mais pourquoi t'as pensé à cette question, toi?
3: Bah pourquoi? Parce que c'était une question qui me venait à la tête, je voulais savoir.
1: D'accord.
3: C'est okay. Tout.
1: Donc, comme ça, t'as la réponse, t'es content.
3: Ouais, bah, j'ai la réponse, de toute manière. Il y a personne qui est capable de répondre. Alors, un orage provoque-t-il une pollution atmosphérique?
11: Oui.
3: Non. Oui, Christian.
11: Un tonnerre. Un très fort tonnerre.
3: Non, mais un orage, ouais, provoque-t-il une pollution atmosphérique?
11: De gros dégâts. De gros accidents. Des gros... qui provoquent pas mal de dégâts.
3: D'accord. D'accord, ouais, je vois ce que tu veux me dire. Oui, Rigaud?
1: Non. Rien. Vas-y.
3: Moi, je croyais.
1: Sucre d'orge, je veux parler.
3: Sucre d'orge.
10: Moi, je dis que ça nettoie un orage. Après, tout est beaucoup plus propre.
12: Elle a raison.
3: Oui, non, mais un orage provoque-t-il une pollution atmosphérique? Moi, je peux vous dire une chose que
10: non,
3: c'est pas.
10: Fini.
3: Non, mais attends, sucre d'orge, je réponds à ta question, s'il te plaît.
10: Je te laisse, je t'en prie.
3: Hein? C'est que, vu le cyclone Georges et tout ça... ouais, mais ça, je vais vous dire une chose.
1: La couche d'ozone, ça a rapport ou pas?
3: Bah oui.
2: Oui,
3: parce que moi, je vais te dire une chose. Dans ces cas-là, on parle d'un orage. Tu viens de dire?
1: La couche d'ozone. La couche d'ozone.
3: Ozone,
1: pardon.
3: Donc tu prends le truc météorologique.
1: Oui.
3: La couche d'ozone.
1: Oui.
3: Avec les gaz d'échappement.
1: Vous allez apprendre quelque chose ce soir. Écoutez.
3: Avec les gaz d'échappement, tu peux avoir plus de pollution.
1: Oui.
3: Donc cet été, on a atteint le barème voire 4-5 à un moment donné sur Paris.
1: Sur Richter.
3: Non, Christian.
2: Non.
3: Non, on n'a pas dépassé le barème 5.
1: 5,9, je crois.
3: Non, on est resté à 5.
1: Ouais.
3: Mais il faut dire une chose, c'est que là-dessus, quand on dit, ouais, les pastilles vertes, donc les pastilles vertes, je vois pas ce qu'elles ont à faire là-dedans, parce que de manière, les gens prendront toujours leur voiture pour se déplacer, pour aller au boulot.
1: Ouais, mais ils n'ont pas besoin de bouffer de pastilles Valda pour ça.
3: Mais non, mais la pastille verte, c'est... Ah, tes conneries, toi. Tu cotes ton standard et réponds pas aux questions,
1: n'importe
3: c'est tout.
1: N'importe quoi, Manu.
2: Ouais, Manu.
3: Réponds pas.
1: Je peux accueillir un nouvel auditeur, par contre?
2: Allez.
1: Donc, on accueille quel numéro? 20 ans de Toulouse sur 105.9.
10: Salut, quel numéro?
2: Bonsoir, Paris, et bonsoir le bar où je travaille, c'est-à-dire Max et les Ferrailleurs.
3: Ok, bah salut à toi, quel numéro ?
1: Non, c'est une petite pub.
3: Non, non, mais les pubs, on les fait pas.
1: C'est la nuit sans pub, ok ?
6: Et Manu, tu penses sur les 24 lignes, parce que je suis venu lui donner un coup de main, il y a 24 lignes.
13: Bonsoir, Gérard.
3: Ouais, alors, t'accouches.
13: Bonsoir, Gérard.
1: Ah, salut.
13: Est-ce que tu peux répéter ta question ? Parce que moi, j'étais au standard.
1: J'y arrive pas.
13: Non, Gérard, excusez-moi. Gérard.
3: Je sens que tout à l'heure, il y en a, il va se prendre une pêche.
13: Gérard.
3: Donc, alors, un orage.
13: C'est quel numéro ?
3: Oui, ouais, ben, je répète la question.
13: Ah, merci. Mm-hmm.
3: Un orage provoque-t-il une pollution atmosphérique ?
13: Non.
3: Alors, pourquoi quel numéro ?
13: Ah non, c'est pas moi qui ai dit non, déjà. Ben, moi, je ne sais pas, je ne pense pas, mon cher Gérard, je ne crois pas.
3: Ouais, mais réponds quand même à la question.
13: Alors, un orage.
1: Pollution. C'est moi, pardon.
13: Eh bien non, je ne crois pas, Gérard.
3: Non, attends, quel numéro ? Pourquoi que t'appelles ?
13: Ben non, mais pour participer au débat, Gérard.
3: Non, mais je te pose la question, si tu veux pas répondre, si t'as pas la réponse, c'est pas la peine d'appeler.
13: J'ai dit, attends.
1: C'est pas parce qu'il n'a pas une réponse à une question qu'il n'est pas obligé de participer à tout le débat.
3: Mais là, pour l'instant, il n'est même pas capable de me dire.
1: C'est pas grave, il répondra la prochaine.
13: Avec les éclairs et tout, oui, tout à fait, je pense, oui.
1: Ah, d'accord. Pour sortir un peu du débat, excuse-moi, il y a Steph sur le Minitel qui demande si les pets fouf polluent l'environnement.
3: Oh bah ça, c'était quand on faisait l'amour. Hein. Je vois pas du tout.
1: Mais il vient d'arriver.
3: Non mais je vois pas du tout. Je vois pas le rapport avec.
1: C'est une sorte d'orage. Hein. C'est une sorte d'orage.
3: Hein, non.
1: Non, ça pollue pas alors.
3: Christian,
1: merci. Oui.
3: Christian pour toi.
1: Voilà, oui. Steph.
14: Ben moi je suis tout à fait d'accord avec toi.
13: Mm-hmm. Christian, je t'ai reconnu. Pourquoi Tony, tu prends cette voix de mongole?
3: Bon, vous commencez à vous calmer là.
13: Ouais, calmez-vous.
3: Hein, quel numéro?
13: Ah, c'est pas moi, hein. C'est l'autre là, moustache là.
15: Ouais, moustache Gérard, tu devrais le virer parce qu'il fout la merde depuis. Ouais.
3: Non, mais c'est bizarre, Manu, je t'avais dit.
1: Moustache est parti donc.
3: Pourquoi qu'on le récupère?
1: Mais il est pas là!
3: Donc, comme
1: tu mets dans ta fiche, hein, GG.
3: Non mais attends, j'attends qu'il me refasse une fiche propre.
1: Bah, Coquelicot.
16: Bon, je peux te répondre.
3: Coquelicot.
16: Oui, bah moi je dis que ça, je pense pas que ça pollue, non.
3: Ouais, mais...
16: C'est vrai.
13: Oui, les plus acides.
16: T'as raison, il y a des plus acides, des fois ça pollue tout sur son passage.
3: D'accord.
1: Bah c'est une musique, tout ça.
3: Ouais. Braguette.
17: Ouais. Moi je dis que c'est le contraire, en fait. C'est la pollution atmosphérique qui provoque les orages. Mais c'est bon en fait, un bon orage, une bonne pollution d'orage, c'est bien.
16: Ça a fini, hein.
3: Non.
17: Ça a fini, elle a raison. Et puis l'électricité statique, ça fait peur aux enfants.
3: Non, moi je peux vous dire une chose, que l'orage, pour moi personnellement, vu ce qu'on en... Rigo, vas-y, avant que je termine.
6: Ouais, c'est juste Shun sur l'IRC qui te demande ce que veut dire atmosphérique, parce qu'il sait pas du tout.
3: Bah, atmosphérique, c'est atmosphère.
16: Atmosphère.
13: C'est quoi l'atmosphère ?
3: L'atmosphère, c'est les nuages et c'est tout ça.
13: Okay.
3: Quand vous voyez des gros nuages noirs, là, vous pouvez être sûr d'avoir un gros orage. Quand vous voyez des éclairs, c'est pareil.
13: Gérard, c'est Greenpeace. Moi, j'ai pas répondu.
3: Ouais, vas-y.
13: Moi, je pense que les orages, ça pollue carrément pas, puisque, en fait, à Paris, quand il y a de la pollution, c'est qu'il y a de la chaleur. Donc, les orages, il fait froid, généralement, et voilà, ça pollue pas.
3: Non. Pourquoi, Gérard ? Non.
16: Pourquoi ?
3: Je veux dire une chose. En été, quand on n'a pas de pelote, on se plaint parce qu'on a trop chaud. Et quand il pleut, c'est pareil, on se plaint parce qu'on a trop froid.
13: Oui, mais Gérard, moi, ce que t'as pas compris, c'est que tu vois quand.
3: Ouais, c'est vrai. Dis carrément que je suis un con, que je comprends pas.
13: Non, c'est pas.
3: Non, tu le penses. Tu veux pas le dire, mais tu le penses.
13: Exactement.
3: Ouais, alors, Greenpeace, bonne nuit. C'est bon.
13: C'est Moustache qui a dit ça.
3: Non, Greenpeace et Moustache, bonne nuit à vous deux.
13: Voilà.
3: Hop. Et bonne nuit. Allez, hop, terminé. On va terminer. Il nous reste deux questions. On va terminer avec Sucre d'Orge, Braguette, Coquelicot, Bounty et quel numéro ?
13: Voilà.
3: Alors, le parfum est-il un moyen de pollution ? On va demander à quel numéro ?
13: Oui, alors moi j'estime que oui, parce que je vois des grosses bonnes femmes des fois qui se foutent de la cocotte et tout. Et tu sais, quand t'es dans un endroit, dans un magasin et tout, et que t'es à côté d'elles, elles s'en foutent plein, c'est une horreur, c'est une pollution du nez, quoi, oui.
3: Ouais, mais ça je veux dire, quel numéro, moi, je peux te confirmer, c'est que... Non, mais quel numéro ?
13: Oui.
3: Quel numéro je vais te répondre. Je pense que Coquelicot, Bounty, Braguette et Sucre d'Orge, bon, je pense que vous allez tous être d'accord avec moi.
18: Oui, moi, c'est d'accord.
3: Donc, je pense que je vais vous dire une chose là-dessus sur le parfum. C'est que dès que par exemple, une personne va avec sa copine pour y acheter du parfum.
18: On prend une bonne marque.
3: Donc, déjà, rien que si elle en paye le. Peu sur le pomme de sa main, sur la pomme de sa main. Mm-hmm. Déjà, tu vas le sentir pendant un bout de temps.
18: C'est véridique.
3: Hein? Donc, c'est pour ça que.
17: Mais ça dépend quel parfum en fait.
3: Oui, mais même que ça soit du parfum pour femme ou pour homme.
17: Non, mais c'est même pas ça. C'est qu'en fait, il y a des bons parfums, il y a des mauvais parfums. Les mauvais parfums, il y a des mauvaises choses dedans, et c'est les parfums qui puent, genre marque de sport. Tu vois ce que je veux dire?
3: Attends. Qui c'est qui vient de me parler de marque de sport là?
1: Est-ce que l'Adidas ça pue ou pas?
3: Attends. Justement, tu me coupes.
1: J'ai aussi. Un jeune là que j'ai à l'antenne, mais ils ont été au moins standard. Avec Manu, on s'en rend compte qu'ils pensent. On parle de la pollution des téléphones portables. Il faut savoir si les portables, téléphones polluent. Oui. Tout ce qui est électronique.
3: Non,
1: c'est la question
3: ça,
1: qui revient souvent.
3: Ça, sur l'électronique, ça m'étonnerait que ça pollue.
1: Pourquoi?
3: Ça dépend des gens qui veulent l'acheter.
7: D'autre part, excusez-moi tout le monde, d'autre part, on accueille Prof Salade qui est chercheur au CNRS à la place de Greenpeace.
3: Ouais, non, mais attends.
7: Tu le dis au grand chef parce que c'est lui qui l'a sélectionné.
1: Ouais, non. C'est moi qui l'ai sélectionné. Je sais pas s'il est valable.
3: Ouais, mais j'espère que ils ont pas changé de nom pour.
1: Non, c'est moi qui viens de le rappeler là, à l'instant sur son portable. Par contre, il est sur son portable parce que
3: là sur.
1: Portable, il est dans son laboratoire.
3: Donc, on t'écoute.
19: Oui, allô.
3: Oui.
19: Bonsoir, Gérard. Oui, je suis désolé de taper d'un portable, mais voilà, je suis au
3: monde. Non, mais on t'écoute.
19: Oui, donc je vais te montrer comme 2 et 2 font 3.
3: Non, 2 et 2 font 4 chez moi, pas 3.
19: C'est un incendie de forêt, je suis désolé de revenir sur le début du débat.
3: Non, on en est à la 8e, on parle du parfum, on reprend pas les questions du départ.
19: D'accord, donc
3: tu travailles. Parce que sinon, tu vas retourner voir le chef.
19: D'accord, donc est-ce que tu as fait de la chimie dans ta vie?
3: Non.
19: Voilà, donc est-ce que tu sais que la combustion du carbone avec de l'oxygène donne de l'eau et du CO2?
3: Ouais, mais attends, je vais te dire une chose, je me suis tapé de...
17: Il essaie de nous impressionner, il est nul, là, le gars.
3: Non, mais je me suis tapé des acides de carbone quand on était en Allemagne avec Sandy, chez Goodyear, sans...
1: C'est bon.
3: Je vais te dire une chose que...
1: C'est pas mauvais, ça, non?
3: Ouais, mais... Oui, Rigo.
20: Non, rien.
3: Non, je croyais que t'avais une question. Non, mais si t'avais sur l'IRCE, moi, non, ça me dérange pas.
20: On me dit
3: au contraire.
20: Que tu fumes des acides de carbone, mais je vois pas le rapport.
3: Non, mais ça, moi non plus.
19: Le carbone, ça n'existe pas. Hein,
3: ouais, ben, les acides de carbone, tu sais, ça sert à quoi?
17: À quoi?
3: À faire des pneus et des joints de voiture.
1: Ah, ouais. Ah, je le savais pas, en plus. Il est dit comme ça au hasard.
3: Bon, c'est bon, là, derrière ceux qui veulent...
19: On revient
3: sur l'histoire du parfum, là.
17: Oui, sucre d'orge.
19: Oui.
3: Donc, je pensais... qui c'est que tout à l'heure qui m'a posé une question, là
1: Ouais, c'était sur les parfums, genre, de sport, des trucs pourris, là.
3: Ouais,
1: Adidas, tout ça.
17: Gérard, moi je disais que les parfums, bah, ça pollue parce que c'est fait pour cacher les mauvaises odeurs, et les mauvaises odeurs, c'est de la pollution. Alors les sportifs qui puent, ils mettent du parfum, et c'est pour cacher la pollution, et tout ça, c'est pour cacher la pollution.
3: Non, je suis pas d'accord avec toi.
17: Mais il y a les parfums, quand ils sont doux, c'est agréable, ça pollue pas. Mais il y a les parfums de chiottes aussi, ça pollue parce que ça troue la couche d'ozone.
3: Ouais, d'accord.
19: Il y a l'autiste qui veut parler derrière.
3: L'autre kiss, tu es la ferme, toi, s'il te plaît, derrière, merci. Donc, je pense que je vois pas du tout le rapport. Christian, pour finir, on va en terminer sur cette question-là, là, parce que...
18: Moi, je trouve que les parfums, ça sent très bon, même sur une femme. Mm-hmm. C'est très agréable à sentir une femme qui a beaucoup de charme et du parfum.
3: Ouais, mais alors, Christian, moi, je vais te poser la question. Et ça, toi, tu vas répondre, tu vas te mettre à côté de Fildar. Quoi, non?
1: Non,
3: pourquoi?
1: Non, oui, non, moi je réponds pas, je croyais que je devais répondre. Non.
3: Parce que moi je vais te dire une chose, une nana qui s'en met trop, par un moment donné, ça fait mal à la tête avec le.
19: Pourquoi?
3: Non, attends, il n'y a pas de pourquoi, toi, tu vas la fermer.
19: Ah non,
3: c'est pas à toi que je m'adresse. Quand je t'appellerai pot de chambre, tu sortiras de sous le lit, toi. Ok.
19: D'accord, Gérard. Je me soumets à ton courroux.
3: Alors, quand, dans ce cas-là, t'as qu'à fumer la moquette et on verra.
1: Non, ça pollue. Hein.
19: Ah ouais, la moquette.
3: Hein, ok, okay. Alors, va fumer la moquette.
1: En même temps, je me permets, Max, c'est Max. Si le mec, il dit, quand tu dis que quand une femme met trop de parfum, ça donne mal à la tête, quand il te demande pourquoi, c'est normal qu'il te pose pourquoi. Parce qu'il aimerait savoir pourquoi.
19: Oui, voilà.
3: Ouais, mais parce que j'en connais une, elle s'en met du matin au soir. C'est pas parce que moi, je m'en mets beaucoup, mais je voudrais bien qu'elle réagisse là. Allez hop,
1: ça c'est peut-être pour camoufler la transpire.
17: Par contre, il y a des mecs qui se mettent pas parfum.
1: Tenir le fond de teint.
17: Il y a des mecs qui se mettent
3: pas. Non, attendez, s'il vous plaît, derrière. Merci.
1: Il y a un morceau. Là.
4: Disons que le oui, bonsoir. Disons que le parfum, c'est bien. T'es obligé d'en mettre si tu vas à un rendez-vous, t'es obligé de mettre du parfum.
3: Ah ouais, mais attends. Tu vas voir un rendez-vous. Tu te mets. Alors attends, je te réponds à ta question. Ouais. Et là, je pense qu'on va se marier. Tu crois que tu vas dans un bureau d'un directeur, par exemple. Moi, je vais voir Axel. Hein, j'arrive. Je suis avec ma bouteille. Vas-y.
4: Non mais moi je prends pas ma bouteille sur moi hein.
3: Ok. Non mais attends. Mais dans ce cas-là c'est pareil. Ouais, tu t'en mets
4: ce
3: trop.
4: Soir j'ai même pas amené ma bouteille de parfum. Donc tu vas hein.
1: Ah, elle est tombée, elle est tombée dedans, ok.
3: Ouais, elle est tombée parce que t'es à côté toi. Tu te calmes hein. Tu mets tu gardes tes mains
1: Ah t'inquiète.
3: Tu gardes tes mains.
1: Touche pas à ta cam.
3: Ouais, ça c'est ma propriété.
1: Hein, je sais.
3: Défense d'y toucher.
1: T'as un droit de bail, non?
3: Ouais, j'ai un droit.
1: Ouais.
20: Le débat.
3: Voilà. Donc dernière question. Ouais. Bon, je pense. Ouais. Le chef il va répondre. C'est celui qui l'a sélectionné. Moi, je pense que ça va me retomber sur la gueule, mais c'est pas grave. Mm-hmm. Les boissons sont-elles
19: Oui, oui.
3: Ah oui, oui, qui?
19: Quel numéro?
3: Alors, quel numéro, vas-y?
19: Bah oui.
3: Bah oui. Ah bah oui, non, mais bah t'as même pas entendu la fin de la question.
19: Est-ce que c'est une pollution pour toi? Oui, certainement.
3: Ah voilà. Oui. T'es content de ta réponse?
19: Pour moi aussi, hein, parce que moi je bois beaucoup. Tu sais, ma mère est écossaise, donc j'ai le whisky dans le sang depuis que je suis petit. Quoi, donc,
17: ton père est polonais, non?
19: Non, non. Allô?
3: Ouais, on t'écoute.
19: Non, c'est pas moi. Les toilettes de la loco sont polluées. Ça, c'est
3: bon, alors, quel numéro? Bonne nuit! Allez!
1: C'est pas quel numéro, c'est prof salade. Ça y est.
19: Voilà.
1: On l'a viré.
3: Attends!
1: C'est bon.
3: Eh, Manu!
1: Qu'est-ce que j'ai fait?
3: Je préviens!
1: Non, parce qu'il avait son portable.
3: Je te préviens! J'avais prévenu. Ce soir, le premier débat, je veux pas le casser.
1: C'est nickel, là.
3: Attends. Ok? Là, t'es en train de me le niquer.
1: C'est prof salade, il est parti.
3: Alors, maintenant, tu te démerdes. Je veux pas savoir. Bounty.
19: Oui.
3: Bounty pour toi?
21: Oui, ben moi, quand je vais dans quelque part, je bois de l'alcool, mais très modérément.
3: D'accord.
19: Bien.
3: Coquelicot?
17: Moi, je ne bois pas du tout. Donc, je peux pas répondre à cette question.
3: Ouais. Braguette?
17: Ouais, alors moi, je bois pas non plus et je supporte pas les gros cons qui picolent, quoi.
19: Pour moi,
17: parce que eux, ce sont des pollueurs, ouais.
3: Alors, attends, je vais dire une chose, Braguette.
17: Yes.
3: Quand tu vas dans une boîte de nuit,
17: oui.
3: T'en vois des gros cons.
17: J'envoie ça, ouais.
3: Hein?
17: Oui,
3: t'en vois, hein?
17: Oui.
3: Et à Clermont-Ferrand, il y a des boîtes de nuit quand même.
17: Et puis il y a aussi des gros cons qui picolent.
3: Ouais, alors dans ce cas-là, pourquoi que tu vas dans les boîtes de nuit s'il y a des gros cons?
1: Bah attends.
17: J'ai le droit de sortir quand même.
1: Bah voilà.
17: Il y a des bons DJ.
3: Ouais, sucre d'orge,
17: oui.
3: Pour finir.
17: Moi, je bois beaucoup, mais que de l'eau. Alors, je peux répondre que boire, ça pollue pas quand tu bois de l'eau.
3: Ouais,
17: mais...
3: c'est ça.
1: Ouais, c'est limite, comme
3: ça. Ça m'étonnerait. À mon avis, ça m'étonnerait.
17: Je bois un petit peu de champagne de temps en temps.
3: Ouais, un petit peu quand même.
17: Un tout petit peu quand même.
3: Ouais. Tout à fait.
17: Gérard, directement dans la coupe.
19: Est-ce que tu penses que pour toi, c'en est une, Gérard?
3: De quoi?
19: Bah, une pollution.
3: Non mais moi je vais te dire une chose, que si je bois c'est mon problème, c'est pas le vôtre et ça vous regarde pas les auditeurs.
1: C'était pas ça la question, Gérard. Hein.
3: Non mais
1: savoir si c'est pour toi de boire, c'est une pollution ou pas.
3: Ben ça regarde simplement ma femme, c'est tout. Voilà, c'est tout. Ça regarde personne d'autre.
1: D'accord.
3: Donc excuse-moi, conclusion.
1: Gérard. Attends Gérard, justement pour la conclusion, on va accueillir Cactus, 22 ans de Paris.
17: Bonsoir.
19: C'est le même.
17: Bonsoir Gérard.
3: Cactus.
17: Bonsoir.
3: Salut.
17: Ça va?
3: J'ai pas regardé ce matin.
1: Ouais.
17: T'aurais dû regarder, comme ça t'aurais pu me répondre.
3: Ouais, ben, vas-y.
17: Non, mais tu vas bien, Gérard?
3: Je sais pas, je te dis.
1: Et il a pas regardé ce matin, alors ta conclusion, Cactus?
5: Alors, ma conclusion à tout ça,
1: oui,
5: c'est que c'était un très long débat qui était très bien animé par Gérard,
1: ouais,
5: et qui s'est vachement bien passé pour une fois.
8: Oui.
5: Et puis voilà, voilà ma conclusion.
3: D'accord.
5: Bravo.
3: Ben, comme t'as fait la dernière question, tu aurais été sur le deuxième.
1: Oh, la classe.
5: Voilà.
1: Il est pas fort.
3: Alors, on va demander à Sucre d'Orge,
5: oui,
3: sa conclusion du débat.
8: Eh bien, je crois que t'as bien organisé le truc. T'as viré ce qu'il fallait virer, t'as gardé ce qu'il fallait garder.
22: Ouais, exactement.
8: Bien joué.
22: Ouais.
8: Bien joué.
3: Non, mais ça, je l'ai fait parce que j'avais...
1: Ça vient du cœur, ce qu'il a fait.
3: Non, non.
22: Bien, ouais.
3: Non, non. Ça, je dois à quelqu'un, vu ce qui s'est passé mardi, donc c'est tout. J'y avais promis que ce soir, ça, le premier et le deuxième allaient bien se passer. Donc,
1: on n'avait pas dit le deuxième. Hein.
3: Non, non, mais attends.
1: On avait dit ça
3: attends,
1: le premier.
3: Attends, tu vois, hey, c'est con, parce que toi, t'ouvres ta grande bouche,
1: ouais,
3: mais manque de peau.
1: Ouais.
3: Tu vas te taper la réa.
1: Bon, du deuxième.
3: Hé, hey, les deux. Tu vas te faire les deux.
1: Oh non, putain. Oh mince.
3: Oh, ouais, mais toi.
22: Oh non,
3: toi, non, toi, tu te fais le
1: standard. Je vais démissionner, moi. Putain.
3: T'es baisé. Voilà. T'es baisé, mon pote.
22: Allez,
1: oh là là.
3: Et toi aussi.
1: D'accord.
3: Alors, Sucre d'Orge,
5: oui,
3: conclusion.
5: Eh bien, je pense que même si on a dit beaucoup de bêtises et beaucoup de choses intéressantes, le fait...
3: Ça non, non, non, non, non.
1: On n'a pas dit une chose intéressante. Hein. Je tiens à te dire.
22: Par contre, on a dit de ces conneries.
1: Ouais.
5: Non, mais le simple fait d'avoir répété le mot pollution toute la soirée, c'est bien parce que ça rentre dans la tête des gens et puis ils vont en prendre conscience petit à petit.
3: Voilà. Braguette.
23: Ouais, alors moi, sur le thème, en fait, sur la pollution, bah, je trouve que c'est bien, la pollution, parce que ça fait réagir les gens, parce que maintenant, on privilégie l'électricité, on est pour privilégier aussi le chauffage, tu vois, solaire. Et sinon, bah, pour le débat en lui-même, bah, quand t'es gentil avec les gens sont gentils avec toi.
22: Oui, c'est vrai. Bien. C'est vrai. Quel numéro?
3: Non, Coquelicot.
24: Bah, moi, c'est la première fois que je viens à un débat avec toi. Et ben, je trouve ça très sympa et je trouve que ça a apporté beaucoup de choses quand même. Même s'il n'y a pas que des choses intéressantes, c'est vrai, mais je trouvais que c'était très sympa et j'espère que ça va faire réagir des gens.
3: Christian de la Seine-Saint-Cloud.
21: Oui, bah, moi, j'adore beaucoup ton débat. Et pas mal de. Ça apporte beaucoup de choses et j'adore pas mal ton émission.
1: Qu'est-ce que ça a t'apporté, Christian, le débat de ce soir, toi?
21: Beaucoup de choses.
1: C'est-à-dire
21: sur la pollution, sur le cinéma, sur le.
3: Non, non, mais attends, Christian.
21: Oui.
3: Christian.
21: Oui.
3: Christian.
1: On l'a pas encore fait.
21: Oui.
3: Non, mais je sais.
21: Non, sur la pollution, sur certaines choses,
3: oui,
21: sur les orages, sur tout.
3: Oui. Ouais. Sur.
21: Même sur les parfums.
3: Ouais, mais t'avais pas autre chose à demander parce que je t'ai entendu tout à l'heure à 22h. Non, c'est pas grave. C'est pas grave.
22: Ouais.
3: Quel numéro?
22: Ouais, bon, alors pour ma toute première participation au débat de Gérard, moi j'ai trouvé ça bien. Mais bon, je sais que t'as la pollution, toi, c'est ce que tu vis au jour le jour. Et c'est.
1: À Paris, ouais.
22: C'est pénible pour toi.
3: Non, mais de toute manière, ça, la pollution.
22: Ah bon?
3: On la vit dans toutes les villes, hein.
1: Ouais.
22: Ouais, mais
3: je vais te dire une chose, tu peux pas t'y échapper, que ce soit sur Paris, sur même en province, je pense que tu peux pas y échapper, hein.
1: Il y a des endroits dans le monde où il y a pas de pollution, Gérard.
3: Je pense pas, non.
22: Carnot.
3: Comment?
22: Suren.
1: À Suresnes,
3: ouais,
1: pas de pollution.
3: Suresnes, toi, tu vas te faire foutre.
22: Non, je parlais camion, là, le truc, là.
3: Oui, moi aussi, je parlais de camion. Hein,
22: ouais.
3: Ok.
22: Ouais.
3: Allez, bonne nuit à toi. Oui.
1: Non, on passe au standard, tu poseras tout à l'heure la question, ok, mon gars.
3: Je sais pas, il y avait une dernière auditrice, là.
1: Bah, elle est passée, c'était Cactus.
25: C'était Cactus et elle a fait sa conclusion en premier.
1: Donc, à toi de faire ta conclusion, Gérard.
3: Donc, conclusion sur le premier débat. Donc j'ai répondu quand même un peu aux gens, j'ai même coupé la parole pour répondre sur les questions.
1: Bien, ouais, t'as bien fait.
3: Donc je pense que le deuxième, je voudrais qu'il se passe comme ça.
1: D'accord, mais la pollution.
3: Mais il faudrait qu'on aille moins de pollution, ouais, moins de voitures.
1: D'accord.
3: Parce que là-dessus, ça sera dur. Donc le deuxième débat qui va porter sur le cinéma, et on va s'écouter Bernard Mauvaise Haleine. Avec Dragé Puka.

0: On va les appeler les coquines, tu vas voir.
1: Ah, tu voudrais qu'on appelle des petites coquines? Hein?
2: Oui.
0: Il va pas dire non, tu sais.
2: Surtout quand ça soit des coquines, mais non payables.
0: Oui, non payables, t'inquiète pas.
1: T'inquiète pas, ça va être gratos.
0: C'est fun qui régale.
3: Moi, je me casse.
1: Voilà, par c'est contre... fun qui régale. C'est dommage qu'Amélie, pour 100 euros, elle te faisait un petit truc.
4: Ouais.
3: Eh ouais.
4: Une poignée de main.
5: Ça ne devrait plus, hein.
2: Oui, une poignée de main, ça peut être un bisou sur la joue.
4: Non, non, voilà, une poignée de main.
0: C'est sûr, on dirait jusque-là.
3: Je ne suis pas tout à fait sûr, là.
4: Y a, si tu veux, Bruno, sans blague, tu sais, on a une douche à la radio.
2: Ah bon?
0: Ah ouais, ça c'est
4: et
0: vrai.
4: Si
0: ouais.
4: tu veux, on a les clés, donc si tu veux aller
0: ça
4: doucher, il n'y a pas de soucis.
0: Ça n'a pas l'air de l'amuser, le défi que tu lui proposes.
4: Il préfère appeler
0: les
4: coquines. Non, parce qu'il y a un micro dans les douches et tout. Donc...
0: Ah ouais, c'est vrai?
2: Moi,
0: ouais,
2: je vais vous dire franchement...
0: Ah, il vient. Ah, regarde, il a compris, c'est le professeur.
1: Regarde,
0: on ne lui a même pas demandé de se lever. Il a, parce qu'on l'avait mis un petit peu, pour être franc, dans le studio, on l'avait mis un petit peu en retrait. Et là, d'instinct, il est revenu au micro. Voilà, il s'installe là-bas, il se rasta là-bas.
3: Merde.
0: Merde. Bon, voilà.
3: Hop là, t'es.
2: Non, parce que si je parle au loin, c'est comme si je parlais en Russie. Alors autant partager la parole. Si vous me proposez à prendre une douche, ça m'emballe pas parce qu'autrement je vais avoir l'impression de prendre la radio pour un hôtel et
0: en même temps
2: moi ça me gêne
0: en même temps prendre une douche
2: franchement ça me gêne
0: à minuit se retrouver dehors avec le temps qu'il fait on y a une douche parce que bon si t'as les cheveux un peu frais et tout à mon avis il est quand même en petit slibard croyez-moi avec le temps qu'il fait dehors et ben franchement il a l'habitude en pédalant tu te réchauffes mais il faut avoir l'habitude quand même
2: bah écoutez
0: la bibine.
2: Oui, certainement, Max. Surtout c'est que ce matin, je suis parti à 6h30, presque 7h ce matin. J'ai eu froid, il y a eu un brouillard avant 9h.
0: Bruno, on te retrouve dans un instant en dernière partie de soirée. Hein, je vous le dis tout de suite, vers 23h30, ça va être le show de Bruno. Avant d'avoir Martin pour le défi, il y avait une question qui vous permettait de gagner des places pour Lyon, pour la Ligue des Champions. Combien de buts a marqué l'Olympique Lyonnais cette année en championnat? Je parlais bien en championnat. Eh bien, c'est au nombre de 15. On félicite Julien de Villefranche, 20 ans. Il y a qui encore là, Rock?
1: Il y a Roger,
0: pardon, 17 ans de Lyon, excuse-moi, il y a Astrid.
4: Roger.
0: Et Astrid, ah oui, 17 ans, Roger là.
4: Roger, 17 ans.
0: Là, tu peux faire un petit procès, t'es pas.
4: Désolé, vieux.
0: Et Astrid, 24 ans de Grenoble, ils iront avec la personne de leur choix grâce à PlayStation 2 et Fun Radio voir ce match de la Ligue des Champions Lyon-Fenerbahçe, bien entendu. Fermons la parenthèse du football, allons du côté de notre ami Martin qui doit se trouver quelque part pour un défi. Martin, où es-tu trouves-tu?
6: Je me trouve dans la région parisienne, pour Bruno, c'est en Île-de-France.
0: Ouais, d'accord. Ouais.
6: Grosso modo, je vous situe l'action. Donc le but de ce soir, c'est d'incruster une soirée, je vous le rappelle, assez people, et puis de se l'approprier un petit peu. J'ai incrusté la soirée avec Fabien déjà, hein. On est déjà ressorti en fait.
0: Pourquoi?
6: Ouais, parce que c'était naze, il y avait trop de bruit et tout. J'ai pas aimé l'ambiance, hein, donc
0: Attends, tu dis que c'était naze, c'était pas une soirée fun radio là? Tu dis que c'était une soirée naze?
6: Pardon, non, qu'est-ce que j'ai dit? Non, on coupera un montage, ça, hein?
0: Ah oui, bien sûr, on coupera un montage.
3: T'inquiète, okay. Tu dis que j'ai genre qu'on se fait chier.
6: Je sais que j'ai tapé une bouteille de rhum juste avant de partir quand même.
0: Ouais.
6: Et alors, je me disais que j'allais vous la rapporter, mais j'ai une bien meilleure idée personnelle. Je vous le propose, hein. C'est que vu que j'ai une bouteille maintenant, il y a plein de bars autour de moi, j'ai plus qu'à rentrer dans un bar, demander un verre et boire ma bouteille dans le bar.
1: Ça peut être sympa.
0: Ça, c'est cool. Par contre, tu laisseras un fond de bouteille pour notre ami l'artiste?
6: Ouais, j'essaierai.
0: Je pense que Bruno le prendrait très mal s'il entendait que tu avais une bouteille à la main et que tu ne ramènerais pas au moins une petite coupette.
3: Grave.
6: Ah ouais, s'il faut de la coupette, il y aura coupette, il n'y a pas de problème.
0: Bruno, il y aura du champagne en fin d'émission.
2: Du champagne, oh là là, alors là, c'est le paradis,
4: hein. Tiens, tu m'étonnes.
0: Tu penses bien, Bruno qu'on récupérera tout à l'heure. Donc Martin, t'as donc piqué une bouteille de cette soirée. Voilà. Il va se retrouver dans un bar. Tu fais ça maintenant ou tu préfères
6: Comme vous voulez, j'ai un bar à portée de main. Donc
0: Allons-y, banco, c'est parti. Donc tu vas te servir, tu demandes juste un verre et en fin de compte, tu bois ta bouteille.
6: Ah bah je me pose au comptoir, je demande un verre et je sors ma bouteille que je pose sur les zinc. Et là, je pense qu'il y a réaction assez rapide. Hein.
0: Bah le temps que tu rentres, moi j'en profite pour rappeler aux auditeurs de Fun Radio qu'il n'est pas trop tard, loin de là, pour participer à la radio libre. Beaucoup de gens me demandent par SMS à chaque fois comment on fait pour y aller. Bon, c'est pas compliqué, hein. Vous faites le 32-28. Il y a Amélie qui vous attend au standard avec notre ami Lolo. Allez-y, 32-28 pour intervenir sur l'antenne. Vite, et puis surtout les filles. On y va, c'est parti. Hein.
6: Hop, voilà.
4: Allô?
0: Ah, Martin, hop, vous l'avez.
6: Vous m'entendez?
0: Ouais, on t'entend, c'est parti, vas-y.
6: D'accord, ok. Ça y est, je suis au bar. Excusez-moi. S'il vous plaît. Je peux avoir un verre, s'il vous plaît. Un verre, juste un verre. Un verre normal, un verre. C'est pour du rhum en fait, donc vous avez en verre à rhum. Comment? Pourquoi non? Bah, parce que je vais pas boire à la bouteille, c'est pour ça que vous. Comment? Vous pouvez rester au bar, tranquille.
5: Non, non, moi je fais pas.
6: Je vous sers un petit verre si vous voulez. Hein. Mettez deux verres, j'en sers un petit. Allez, on se voit un petit coup comme ça. Dans ce cas, juste un petit verre, alors mettez-moi juste un petit. Alors un grand, non plus, un moyen. Allez, vous avez des gobelets? Des pailles, peut-être une paille, vous avez moi une paille, voilà.
7: Ah le relou.
6: Non. Vous avez votre collègue aussi, tu veux un...
5: Non, prenez vos bouteilles, vous sortez.
6: C'est du bon, allez.
5: Non, mais vous prenez vos bouteilles, vous sortez.
6: Ouais, non, je vais pas sortir, on a même pas bu un petit coup, monsieur. Allez, regardez, elle est même pas ouverte, hein. C'est, elle est neuve, hein.
5: Monsieur, je
6: peux pas faire. Vous faites pas de
5: rhum? Pas taille.
6: Mais c'est pour ça que j'en ai pas beaucoup. Vous voulez un verre? Pardon.
1: Bah.
6: Ah, monsieur fait le tour du comptoir.
1: Voilà, ça y est. C'est parti.
6: Ah, il arrive, je vais me faire éjecter là, violemment, je pense. Non, j'y vais.
5: Non, mais je fais pas ça.
6: Mais c'est pour ça que j'en ai pris du rhum, comme ça.
5: Justement.
6: Si quelqu'un en veut, moi, je suis partageur. Hein.
5: Ah, c'est bon.
6: Non, mais poussez pas, on voit un peu tranquille.
5: Non, on voit pas un peu tranquille.
6: Bah, on voit un peu vite fait, alors.
5: Non, on voit pas un peu tranquille.
6: Un petit godet. Allez, une petite trinquette. Non, mais poussez pas, oh putain. Ah bah voilà, poussette.
7: Ah ça y est, alors là, hein. Une belle poussette.
1: T'as tenu à peu près 2 minutes 30, pas plus, hein.
6: Je peux essayer de re-rentrer, peut-être.
1: Ah oui, re-rentre, oui.
6: Comment?
5: Je rentre pas.
6: Ah, je rentre pas. Juste vite fait, d'accord, avec un petit cul sec.
5: Non.
6: Si j'insiste, c'est pas...
5: Non,
6: c'est pas la
1: chance. Ah non, y a pas insisté, monsieur.
6: Vous avez, il voit pas en service, hein, vous savez.
1: Ah non, monsieur, on insiste pas.
5: Il a réussi à avoir des problèmes.
6: Des problèmes, quoi? Non, mais c'est ça, moi, c'est vrai. C'est vrai,
5: quoi.
6: Comment ça, je suis bête? Non, mais monsieur, non, enfin, je vous le fais dans le stagiaire, mais
5: c'est...
6: Bah en fait, si on peut boire, pas boire dans un bar, excusez-moi.
5: Non, pas avec ça, sûrement pas.
6: Ah, bah, je vais chercher un peu. Vous voulez quoi, whisky?
5: Non, je veux rien.
6: Je vais vous chercher un peu.
5: Non.
6: Vous me dites, hein. Non?
5: Non,
6: bon,
1: non, ça marche pas, non.
7: Non,
1: bon,
7: pas là, non.
1: Tu sais ce que tu vas faire? Tu vas récupérer ta bouteille de champagne et puis tu vas aller de bar en bar. On va essayer d'en faire
6: clair,
1: un autre.
6: C'est clair.
1: Est-ce que t'en as un deuxième dans la foulée ou tu veux qu'on peut prendre Guillaume et on revient juste après?
6: Comme vous voulez, il y a un petit. Oh putain, il a fermé la porte derrière moi et tout. Ils ont verrouillé le bar là.
7: Il a descendu le rideau de fer et tout.
6: C'est le patron qui a fait le tour du bar, donc il m'a quand même poussé. Hein. Fabien, bien sûr, était fidèle au poste, il a tout filmé.
1: C'est vrai qu'on le rappelle, enfin on le dit souvent, mais il est bon de rappeler que tous les défis de Martin sont filmés et mis sur le net le plus rapidement. Alors qu'est-ce qu'on fait? On se fait un autre petit bar ou...
6: Alors si vous voulez, j'ai un truc, un resto un peu classe, bar cocktail et tout machin.
1: Ouais.
6: On peut se le tenter, hein.
7: Bon, ça va aller très vite ça.
1: Allez, on le tente et puis après on aura Guillaume pour parler un peu de sa meuf. Vas-y.
6: Allez, je rentre. Enfin, c'est pas la même ambiance. T'as autant avancé le rap, là c'est code par cravate et tout. Hein.
1: Vas-y.
6: Je rentre. Voilà. Ah oui, c'est vraiment un resto. Hein. Donc je trouve un bar.
7: Ça va aller très vite.
6: Ah, excusez-moi. Est-ce qu'il serait possible d'avoir juste un. Vous avez un bar ou un comptoir, quelque chose? En bas, d'accord.
5: En bas,
6: bah, je vais aller en bas alors. Hop. Donc je descends, hein, ouais. Je vis l'aventure.
1: Tout le monde te trouve un petit peu barré sur les SMS, hein, je te cache pas que tout le monde te prend pour un taré. Hein.
6: Ah bah oui, il y a le bar là.
1: Ah bien entendu. Hein. Ah on t'entend plus bien du coup là.
6: Ah, vous m'entendez ou pas là?
1: Ouais mais ça, c'est un peu saccadé, j'espère que ça va pas être gênant. Vas-y.
6: Voilà, je bouge plus, hein, je suis au bar là. Ça y
1: d'accord, vas-y.
6: Okay.
1: Ah c'est pas allez, audible, c'est non c'est pas audible. Ah non, ça coupe trop là, on n'entend rien.
6: Bah, je vais essayer là-haut alors.
1: Hein. Vas-y.
6: Je vais essayer au restaurant.
1: Ouais, remonte. Oui.
7: Sinon, tu goûtes un verre sur une table ou tu t'assois.
6: Regardez, j'ai rerangé la bouteille. Je me demande ce qui se passe. Hein. Ouais, je remonte, j'arrive à nouveau au rez-de-chaussée.
1: Mm-hmm.
6: Voilà, je vais direct m'échauffer une serveuse. Voilà. Excusez-moi. Je vais aller au bar, mais en fait, il y a un peu trop de monde. C'est possible de se mettre à une table juste pour boire un coup?
8: Énormément.
6: J'ai ma bouteille de toute façon, donc c'est juste me poser deux secondes, boire un coup, et voilà quoi. C'est, Comment?
8: Allez voir au bar.
6: Au bar? Attends, même une qui n'est pas dressée, hein,
8: non,
6: c'est pas possible. Ouais. Vous mettez juste un verre, hein, et puis je voulais, si vous voulez un verre d'ailleurs, non?
8: Vous allez voir au bar.
6: D'accord, au bar.
1: Ah, faut redescendre au bar.
9: Ah
1: non, c'est une galère là, pour nous.
9: On va en faire un autre.
1: Ouais, on va en faire un autre. Allez. Dans un instant, on va retrouver Martin pour ses défis qui est allé dans une petite soirée qui était pas franchement intéressante. Donc, ce qu'il a fait, c'est qu'il a piqué une bouteille, il est reparti avec, et puis maintenant, il veut foutre
10: le bordel ailleurs.
1: Et oui, il veut tout, même pas foutre le bordel, il veut tout simplement boire sa bouteille. Il veut boire sa bouteille dans un bar, voilà. Donc, ce qu'il voudrait, c'est récupérer un petit verre pour pouvoir s'offrir une petite coupe de champagne. Pour l'instant, on peut dire que ça s'est pas très très bien passé, parce qu'un patron, au bout de 5 minutes, est passé de l'autre côté du bar, derrière le comptoir, et puis il l'a vidé comme une merde. Mais à mon avis, ça peut être encore un peu plus violent. Hein. Suite de la Radio Libre, 32-28, et Guillaume, 18 ans, de Herblay, qui est avec nous. Salut Guillaume.
11: Ouais, salut, comment ça va?
1: Je comprends rien de ce que tu nous racontes, ça sature dans tous les sens. Qu'est-ce que tu racontes?
11: J'ai des mollets de vache.
1: Ça, c'est pour notre ami Bruno du Turing de Grande-Bretagne qu'on retrouvera tout à l'heure. Et...
3: Ne le réveille pas.
1: Il est là, il est bien prêt. Guillaume.
11: Ouais, salut.
1: Vas-y.
11: Alors, ouais, en fait, j'ai un problème avec une copine que j'ai eue en juillet. En fait, c'était une animatrice de colo et en fait, j'essaie de la rappeler depuis et elle répond pas.
1: Alors, raconte. Alors, tu l'as rencontrée donc cet été?
11: Ouais, c'était une animatrice. J'étais animateur et c'était une animatrice.
1: Comme toi, à peu près dans les 18-20 piges?
11: 19 ans,
1: ouais. Ouais, plutôt pas mal.
11: Ouais, plutôt pas mal,
1: ouais. Ouais, t'es un peu à tripoter les châtaignes.
11: Ouais, exactement.
1: Est-ce qu'elle t'a bouffé le gland?
11: Je sais pas.
1: Comment ça, tu sais pas? Comment tu sais pas? Vas-y.
10: Vas-y, balance.
1: Allez, vas-y. T'étais dans la forêt, hein?
11: Non.
10: Elle a fait l'écureuil ou pas?
1: Ah non, mais t'en peux, t'as l'air très coinçon, ça.
10: Ah, vas-y.
11: Non.
1: Est-ce que t'es allé à la cueillette de la fougère? La cueillette de la fougère, tu as été allé ou pas?
11: Non.
1: Tu l'as allongé un petit peu dans les pissenlits?
11: Non, pas
3: rien du tout.
1: Même pas un petit bouclé de coquelicot.
10: Il se lâche bébé, ce soir.
3: Hein, c'est pour ça qu'elle
11: attrape. Non, des petits préliminaires. Tu peux taire.
1: Excuse-moi, Guillaume.
11: Lolo, ta gueule, hein.
1: Non, c'est le problème, c'est que c'est Amélie, elle me gonfle. Ouais, voilà, surtout que je lui ai donné quelques petites consignes ce soir et tu dis à l'autre, elle te regarde dans le bureau dans la journée. Ouais, j'ai bien compris ce que tu m'as dit, il n'y a pas de problème. Ça tient juste avant l'émission, et une fois que tu retournes à l'émission. Allez, je te jure.
11: Si
1: tu veux claquer une RTT, mais vraiment, je te le dis avec le sourire, c'est bon.
3: Non, mais c'est bon, je prends une semaine de vacances.
10: Non, mais une RTT semaine.
1: Prends-la, mais en même temps qu'on les prend vraiment. Hein, prends-la avant. Hein. Ça fait double.
3: Non, c'est bon.
1: Alors, Guillaume, excuse-nous, on a été perturbé par une voix.
11: Non,
1: je plaisante. Donc, tu nous disais que. Donc, il n'y a rien fait, rien du tout. Même pas sorti avec, même pas copulé, que dalle.
11: Si, je suis sorti avec, mais ouais, non.
1: Non,
11: elle
1: mais.
11: Pas voulu, quoi.
1: D'accord. Alors, donc les vacances se terminent. Vous rentrez chacun de votre côté. Toi, t'es à Herblay. C'est où Herblay déjà?
11: Herblay, dans le 95, à côté de Cergy.
1: Ah oui, carrément. C'est en région parisienne, d'accord. Ok. Voilà. Et elle est où cette meuf?
11: Elle est du côté d'Anguin.
1: Anguin-les-Bains. Ouais, c'est pas très très loin.
10: C'est à côté.
1: Son prénom?
11: C'est Bérangère.
1: Pardon?
11: Bérangère, comme Bertrand Bébert.
1: Non, je peux pas ce soir, je vois ma meuf Bébert. Je me sinoche avec Bébert. Bérangère, bon bah écoute,
10: ça arrive, hein.
1: On va faire avec, hein, disons que voilà, donc on va faire avec. Quel âge elle a cette demoiselle, cette
11: dame? Elle a 19 ans.
1: Elle a 19 ans, d'accord, ok. Et elle te dit quoi exactement quand tu l'appelles et que...
11: Bah, elle répond pas.
1: Ah bah c'est bon signe. Bah décidément, en ce moment, on a la cote, hein, avec ça. Il y a que des gens qui veulent reconquérir des gens qui, eux, forcément, ne décrochent plus. C'est une galère en ce moment, c'est quoi, là?
11: Il y a
1: un virus, ou quoi?
11: Quoi?
1: Il y a l'impression qu'il y a un virus qui se balade quelque part en France. Bah, toutes les personnes qui commencent à fréquenter quelqu'un, on a l'impression que dès que l'histoire commence un petit peu à marchoter, ben, il y en a un des deux qui se barre, et puis après, ils donnent plus signe de vie ou ils décrochent plus. On a que ça depuis une semaine, c'est hallucinant.
11: Ouais, mais je sais pas.
1: Ton histoire est d'une banalité.
10: Ça nous intéresse.
1: C'est déprimant. Moment, là, je vais te dire, franchement, c'est grave, hein, en ce moment. Ah là là. Et tu la kiffes ou pas? C'est-à-dire que toi, t'as pas eu l'impression d'aller au bout de l'histoire ou tu voudrais justement des explications?
11: Bah, les deux, ouais. Je voulais continuer et puis je voulais savoir pourquoi elle m'avait lâché.
1: Ah, mais quoi. C'est pas la même chose.
10: T'es resté combien de temps avec elle?
1: Ouais.
11: Je suis resté 2 semaines en tout.
1: Ouais.
3: Bah, écoutez, j'ai un petit avis sur la question.
1: Si tu veux pas lui donner des explications, en fin de compte, demander des explications, c'est comme si ça s'était mal terminé, que simplement tu veux savoir ce qui s'est passé. Si maintenant tu veux encore la garder, il vaut mieux lui demander plutôt que des explications, lui demander comment ça se fait. Un peu innocent, genre.
10: Gentil, quoi.
1: Qu'est-ce qui se passe depuis un certain temps? J'ai plus de signe de vie, putain, ça me fait chier, qu'est-ce qui se passe, tu vois?
12: Ouais, bah plutôt ça, ouais.
1: Mais si la meuf, tu sais que t'en veux plus, mais que simplement pour par ego, parce que tu veux savoir exactement ce qui s'est dit, que tu veux des règlements de compte, à ce moment-là, ouais, là, oui, à ce moment-là, tu vas et tu rentres dedans, quoi.
12: Ouais, plutôt le point, ouais.
1: Ouais. Guillaume, on va appeler cette demoiselle.
12: Oui.
1: On va donc appeler Bérangère.
2: Et bébé.
1: On y va, c'est parti. Allez, c'est parti, on l'appelle.
13: Toujours, il se passe des trucs là. Avec les odeurs et tout, c'est chaud.
1: Ah ouais, là, Amélie et les odeurs de Bruno, là, ça fait double.
13: Ah, c'est
1: là,
13: trop,
1: ça,
13: c'est trop. Melting pot.
1: Ah ouais, bah, va te remaquiller, tiens, parce que t'as besoin encore là. Ça va prendre une bonne demi-heure.
13: Prends la truelle, elle est dans le bureau.
1: Ah, va faire un pipi d'une demi-heure et tu te remaquilles. À mon avis, ça fait minuit.
14: Non, ouais. Ah, bonjour.
13: Bon signe. Ah,
14: belle
13: voix.
14: Le répondeur SFR dit.
1: Elle a une voix qui me dit quelque chose, ta Bérangère. Elle décroche pas, apparemment. Hein. Elle décroche pas, Guillaume.
12: Ouais, bah ouais.
1: Bah voilà.
12: On pourra rappeler plus tard, non ?
1: À mon avis, si elle décroche pas à 23h05, je ne pense pas qu'elle décroche encore plus à minuit et demi. Hein.
12: Ou bien demain, je sais pas.
1: Oui, mais bon, ceci dit, si tu veux, on peut réessayer un petit peu plus tard. Hein. Ça n'empêche rien, mais une personne qui décroche pas à cette heure-ci décroche encore moins dans une demi-heure.
12: Ouais, ouais, ouais.
1: Enfin bon, moi, je. Personnellement, hein.
12: Oui, oui.
1: Non, mais maintenant. Ouais, ouais. Tu vois ce que je veux dire, c'est pas que je veux éviter le sujet, hein, moins loin de là. Hein. Si je peux te rendre ce service et puis essayer de te la remettre dans le droit chemin et que tu puisses, est-ce que dans une semaine elle soit dans tes bras définitivement, moi je dis pas non. Hein.
12: Mm-hmm. Bah sinon on peut essayer d'appeler demain dans le début de soirée.
1: Ah bah avec grand plaisir, Guillaume, avec grand plaisir. Donc on fera ça en début d'émission.
12: Ok.
1: À bientôt, bonne bourre.
12: Je voulais poser une question.
1: Ah bah vas-y. Ah bah Bruno il est là. Bah alors
13: viens Bruno.
1: Tiens viens Bruno. Voilà.
13: Ouais, serre les bras, hop, fais le pingouin. Voilà.
1: Ne bouge pas trop. Allez, vas-y.
12: Je voulais savoir le déo de Bruno.
13: Attends, il t'entend pas encore.
12: Ah. Il y a des crottes dans.
13: Non, c'est qu'il est pas installé, tu sais, il prend son temps et tout.
1: Vas-y, alors Bruno,
13: vas-y. Branche le micro, hop.
1: Allez, vas-y.
12: Tu prends quoi comme déo, Bruno ?
2: Quoi ? Comment ?
12: Comme déodorant.
2: Comme déodorant, oh, moi tu sais,
12: je
2: mets du parfum des fois, mais j'en mets pas tout le temps. Hein. Moi, le déodorant,
1: non.
2: Moi,
1: non.
2: C'est pas ma tasse de thé. Hein.
1: Non.
2: Parce qu'après, tu sens la cocotte, après.
1: Ouais.
13: Là, tu sens la cocotte morte, quoi.
1: Ouais.
2: Non, il vaut mieux se mettre du bon savon parfumant que de se mettre de je ne sais quoi.
1: Alors lui, il prend un savon, si tu veux, mais il se lave pas avec de l'eau. C'est-à-dire qu'il m'en prend deux savons, il se les met sous les bras.
13: Et il serre les bras.
1: En pensant que ça va forcément le laver. D'abord, le déodorant, quand t'es sportif, forcément, ça brûle.
13: Ah, c'est
1: hein,
13: pas bon, ouais.
1: Ça peut brûler. Hein. Donc, c'est pas forcément toujours bon, parce qu'il y a des fois de l'alcool dedans. Mais moi, j'ai souvenir, Bruno, par exemple, un bon vieux Antarctique. Un bon vieux parfum Antarctique.
12: Prise Denise de chez Prout aussi.
1: Oui, oui.
2: Bon, du parfum Antarctique.
1: Non, sérieusement.
2: Oh non. Non, moi, c'est du bon savon. Bon, je me prends une douche avec et puis ça sent bon, hein.
1: Ouais.
2: Il faut pas chercher de se mettre du parfum et puis de se parfumer. De toute façon, ça sert à rien parce que quand on se retrouve dans le studio ici, le parfum, ça sert à rien.
13: Quand même, si.
1: Est-ce que, pourquoi tu ne prendrais pas, par exemple, sur Champs-Élysées de chez Citroën?
2: Encore que si c'est du parfum qui coûte terriblement cher dans les 100 balles du parfum. Bon,
1: tu connais ce parfum, non? Non, tu connaissais pas.
2: Je le connais pas, non. Mon petit Max.
1: D'accord.
2: Non, mais par contre, oui, mais il faut. Moi, je suis partisan de prendre du bon parfum qui dure longtemps, mais pas du parfum à la gomme.
1: T'as déjà testé un peu parce qu'il y a un truc qui est vachement bon aussi, ça s'appelle Arc de Triomphe de chez Goodyear.
2: Ah dis donc, à propos de
1: non, tu connais pas ces parfums?
2: Non, je les connais pas, mais dans la rue Bayard avant, oui. Ils faisaient du bon parfum. Pourquoi qu'ils ont rayé le magasin de parfums?
1: Ils ont rayé le magasin.
2: Par contre,
13: si tu veux, Bruno, moi j'ai des sapins de voiture. Si tu veux t'en coller un ou deux sous les bras.
1: Hey.
2: Oh, mais du parfum de voiture. C'est vraiment du pipi de chasse.
1: Hein, ceci dit,
12: il a plus de poils sur les bras. Il a plus de poils sous les bras.
1: Il en a encore quelques-uns. T'en as encore des poils sous les bras.
13: C'est poilu.
1: Pas besoin de nous le prouver. On te croit.
2: Non, pas la peine de le prouver.
1: Par contre, tu pourrais nous mettre 2-3 petits arbres magiques sous les aisselles.
2: Non, moi je sais qu'est-ce qu'il faut comme parfum. Il faut utiliser du parfum qu'on met dans dans une prise, dans une maison. Là, c'est du bon parfum, ça. Ça tient, ça tient, ça.
11: Des petits suppos.
1: Non, mais il a une très bonne idée. Non, mais c'est vrai que le parfum qu'on utilise généralement pour mettre dans les cabinets, toi, tu te les fous sous les aisselles.
2: Ouais, mais les parfums qu'ils ont dans les magasins, dans les intermarchés, c'est du pipi de chat.
1: Ah ouais, c'est vrai. Ouais. Alors, parlons de pipi.
10: Justement, ça tombe bien.
1: Qu'est-ce que t'as fabriqué?
13: Ah, et ça pue l'urine hein, depuis tout à l'heure.
2: Par contre, mon petit Max, tu sais, moi j'ai fait un essai.
10: Oui. Ça a pas marché.
2: T'achètes du parfum qu'on met dans les prises, une petite bouteille, et ça dure longtemps, puis ça sent fort.
1: Hein. Et tu le mets où? Mais sur toi?
10: Tu pètes ça?
2: Partout. Et je vais vraiment en acheter parce que c'est. Là, pour le.

0: qui va sentir mes odeurs de poulet.
1: Hein.
2: Ah là, ça va être chaud. Hein.
3: Ah, ça va être chaud.
0: Ah, ah oui, ça va être chaud, chaud.
2: Le
0: chaud,
2: 16
0: chaud.
2: Novembre, mais quand je pense qu'il va pédaler pendant 3 heures avec un, avec un vélo d'appartement et qu'on va essayer de le tester au transpirotron, là, là ça risque de donner. Ça peut, sur, ça peut changer un petit peu les.
3: Ah, il y a
2: les...
3: des choses qu'il faut voir pour le coup.
2: Le parfum, ça peut changer les données là, de la machine.
3: C'est clair.
2: La machine va s'enrayer.
3: Elle peut s'emballer, ouais.
2: Elle peut s'emballer, à mon avis.
0: Qu'on prenne pas une douche, bon, ça passe,
2: non,
0: mais qu'on. Qu'on se mette du bon parfum, mais du bon. Alors là, à ce moment-là, qu'est-ce que vous voulez qu'ils sentent? Ils vont pas être à côté puis sentir là. Ils sont mauvais. Bah, ils vont pas se poser cette question-là, les gens, ils s'en foutent. Hein.
2: Bah oui, bien sûr, je comprends bien. Bah, je suis d'accord, on est tous d'accord. Hein.
4: Ah ouais, moi je suis d'accord.
0: Moi, pour le 16 novembre, je me fous un parfum. Ils vont pas se poser des questions. Ils vont pas se demander si j'ai pris une douche ou pas. Ils vont pas se poser, puisque de toute façon, ils vont le sentir à 100 mètres le parfum.
2: Ah là là là là là là.
3: Mais là, t'as mis du reblochon quand même.
0: Quoique les reblochons, bon, c'est bon, mais enfin, ça sent mauvais quand même. Hein.
2: Ouais.
0: Mais enfin, ça ne veut pas dire.
2: Il nous
0: que...
2: a mis un petit parfum, genre Place Vendôme de chez France Télécom.
0: Mais bon,
2: parfum qui frappe.
0: Mais bon, je vais tâcher de prendre une douche avant le 16 novembre, quoi.
2: Alors, écoute, si c'est possible, je te cache pas que d'ici là, parce que là, on est le combien aujourd'hui? On est le 27 octobre.
0: Ouais.
2: C'est le 16 novembre, l'émission. Si t'avais l'intention de pas prendre une petite douche avant, là, je serais le pire, là.
0: Mais on trouvera bien un moyen. De toute façon.
2: Qu'est-ce que t'es en train de nous faire, Bruno? Mais j'espère quand même que tu as pris une petite doudouche d'ici 20 jours.
0: Non, mais c'est, je vais être franc avec vous. C'est sûr que si je dors pas à l'hôtel, il n'y a pas de danger que je prenne une douche. Hein. Bon, je peux. Il y a des piscines pour prendre des douches. Bon, certes, c'est vrai.
3: Mais si tu galères, pourquoi tu veux pas en prendre une ici, sérieux?
2: Ce qui est génial, c'est que c'est Manu qui parle et puis il me regarde, il sait même pas qui parle.
0: Ouais, mais enfin, c'est pas une solution quand même. Enfin, bon, c'est possible d'en prendre une, mais.
2: Ça, c'est perdre du temps, hein, pas que ça.
5: C'est naze.
0: Comment il s'appelle le directeur là? Oh mince!
3: Victor!
0: Si ça va pas à ses oreilles, ça peut passer à la seule. Oui, je peux prendre une douche ici.
2: Tu fais ce que tu veux, t'es un professionnel. C'est pas à toi qu'on va apprendre à pédaler. Tu fais ce que tu veux.
1: Non,
2: c'est pas un problème. Non mais on plaisante.
0: Oui, je t'écoute.
2: Tu sais que les gens pensent que t'es un comédien, Bruno. Hein. C'est un comédien. Hein. Ça se trouve, on est en train de vous faire croire que c'est un mec, alors que ça se trouve. Et si c'était un comédien, hein?
0: Ben
2: et
0: moi...
2: si tout ceci n'était qu'un scénario, qu'une escroquerie, et que ça serait pas de la réelle radio, hein, ça se trouve.
0: Moi, je vais vous dire. Je vais vous dire une chose. Hein.
2: Il est fort.
0: Qu'on essaye de me.
2: Il improvise. Il sort du texte là.
0: Qu'on essaye de me mettre dans une salle de 800 personnes et vous verrez bien s'il y en a pas un qui va rigoler.
2: Non mais ça
1: Bruno,
2: c'est ouais.
0: Oui. Oui.
1: Tu m'entends Bruno?
0: Oui, je t'entends.
1: Je voulais savoir quand t'es sur le vélo, comment tu fais pour faire tes besoins? T'as pas le temps, tu roules toi.
2: Ouais.
0: Alors pour faire mes besoins, c'est clair. Moi j'ai pour habitude, moi je suis comme ça. Je prends du savon et de l'eau et je suis propre.
2: Ah ouais, voilà.
1: Après en fait le soir.
0: Non mais ça c'est de toute façon en pleine campagne, quand t'as pas de toilettes, eh ben il faut se les inventer les toilettes. Hein.
2: Exactement.
1: Sur ta selle.
0: Comment?
2: Sur la selle, bah oui bien sûr, sur la selle.
0: Non mais de toute façon j'ai du linge de rechange, alors je me fais jamais avoir.
2: Voilà, Guillaume, on te retrouvera nous demain pour qu'on puisse appeler bien sûr ta copine hein, Bérangère.
1: Okay.
2: Et puis merci d'avoir répondu et surtout d'avoir posé quelques questions à Bruno. Et puis évidemment on n'y est pas encore hein, parce que la radio libre se fait au jour le jour. Mais je crois que vous l'avez bien compris. Hein. Enfin j'espère que ça sera une grande réussite. Mais le mardi 16 novembre, Guillaume, où que tu sois, quoi que tu fasses, pense-y, note-le hein, parce que cette soirée elle va être énorme à mon avis.
1: Ouais, ouais, ouais.
2: Ça risque de peser lourd.
3: Ça peut claquer,
2: hein. Le 16 novembre, la soirée radio libre live. Martin dans un instant qui est avec une bouteille de champagne fait le tour des bars. Il ne veut absolument pas consommer, si ce n'est sa bouteille. Il demande juste d'avoir un petit gobelet, un petit verre pour pouvoir la consommer, mais sur place, bien entendu. Elle est là, la difficulté. Est-ce qu'il arrivera à pouvoir consommer un petit peu très tranquillement, sachant que du champagne va couler à flot, Bruno, dans quelques minutes. Ça sera la bonne surprise, oui, d'accord? Voilà, il est déjà parti, il m'écoute à peine. 32-28 pour la radio libre, les SMS 61-386 si vous en avez d'intervenir. Et il est retourné à sa place au fond là-bas. Il est bien poli, il est bien dressé. Hein.
3: Super poli, ouais.
2: Ah là là, quel bon comédien. Ah là là là là, mais qui se cache derrière ce soi-disant comédien si vous pensez que c'est un comédien? Mais voilà, vous,

0: ceux qui auront la chance d'être dans le public le 16, vous verrez si c'est un comédien ou pas. Là, vous en aurez la preuve. Ou alors, vous irez sur le www.funradio.fr et vous récupérerez les films et les photos de ce qui se passe ce soir. Et là, vous aurez peut-être une preuve comme quoi ce n'est peut-être pas un comédien. Voilà, vous jugerez par vous-même. 32-28, la pause. On revient avec Black Eyed Peas et vous, de l'autre côté de la radio. À tout de suite.
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0: Ça, tu vas retourner au standard avant la fin.
1: Avant. Elle est franchement relou.
2: Gérard, bon. Sur IRC, il y a Yankee qui me dit qu'il t'a vu en vacances en Normandie. Tu faisais du nudisme dans un pré près d'une vache à lait.
0: Non, ça m'étonnerait.
3: C'était pas une vache à lait.
0: Ça m'étonnerait. Deuxième question. Quel sport peut-on faire pendant les vacances? On va demander à la plage qui pue, comme ça, elle va se calmer après.
4: Ouais. Eh ben, tu peux aller à la mer, tu peux aller à la montagne.
0: Quel sport peut-on faire pendant les vacances?
4: Tu peux faire du ski si t'es à la montagne, tu du ski nautique si t'es à la mer, tu peux faire plein de sports, tu peux faire tous les sports, en fait, tu peux.
0: D'accord.
4: Même les sports de pédale, en vacances, t'as tout, t'as droit.
1: Mais c'est trop perso après.
4: Ouais. Perso, ouais. J'ai pas le droit d'en parler non plus.
1: Voilà.
4: Ouais.
0: Petit short.
1: Moi, je suis tout à fait d'accord avec la fille, la charmante demoiselle qui vient de parler.
0: Une place qui pue, ouais.
1: Ouais, ouais, je suis tout à fait d'accord. On peut faire tous les sports, mais il faut pas en trop parler parce qu'après, bon.
0: Bah, non, si,
1: c'est... on est sur écouté. Bon.
0: Ouais. Non, mais même, de toute manière.
1: Ouais, c'est... mais bon, il y a des agences de voyage qui nous écoutent et bon, ça leur ferait pas trop plaisir.
0: Mais alors, mais de toute manière, les débats sont là pour. On est là pour dire ce qu'on pense, c'est tout.
4: Bah non, mais comme moi, quand je dis quand je pense, ce que je pense, tu me vires, alors...
0: Non, mais attends, toi, c'est à chaque fois que tu veux dire quelque chose, c'est pour dire des conneries. Donc ça, c'est... Bah si, depuis tout à l'heure, tu t'amuses à dire des trucs qui tiennent à moitié debout.
4: Bah non, j'ai jamais dit que la grosse vache était samedi, hein.
0: Bon, bah alors, au revoir,
1: elle l'a pas dit, elle l'a pas dit.
0: Elle l'a pas dit. Non, mais elle l'a pas dit, elle vient de le penser. Alors, place qui pue, tu lui dis au revoir. Allez, terminé, tu lui dis au revoir. Comme ça, c'est déjà parti pour... On est déjà même pas à la moitié des questions que ça commence à partir sec.
1: Elle donne pas de lait, Sandy.
0: Grosse tente.
5: Bah écoute, moi je suis spécialisé dans le farniente quand même.
0: C'est quoi ça?
5: Donc boule et Ricard.
0: Ouais, donc quel est le sport qu'on peut pratiquer pendant les vacances? Tu veux dire la pétanque?
5: Ouais, bien sûr, moi j'éclate du cochonnet tout l'été, moi.
0: D'accord. Et parasol?
6: Il y a beaucoup de sports, il y a le jet ski sur la plage, il y a...
5: Le jet 27?
6: Le Jet 27, non, c'est un alcool, ça.
0: Ouais.
6: Essayez de bien répondre aux questions, quand même.
5: Ah, pardon.
0: Oui, laissez-le parler, s'il vous plaît, merci.
6: Ouais, le jet ski, il y a le surf aussi. Il y a... qu'est-ce qu'il y a d'autre? Il y a le parapente sur les falaises.
0: Ouais.
6: Ça peut être dangereux, ça.
0: Ouais, mais ça, c'est dangereux, quand même. Moi, ouais, je suis d'accord avec toi. Non, mais ce qu'il y a, c'est que...
3: Gérard, ouais, t'as pratiqué déjà un sport comme ça, genre jet ski, surf?
6: Parapente, je crois.
3: Parce que
0: non.
3: T'as quand même la gueule du surfeur type, quoi.
0: Ouais, ouais, bah toi, qu'est-ce que... Attendez, avant que je réponde. Toi, qu'est-ce que t'as pratiqué pendant les vacances?
3: Moi? Le sport? Moi, j'ai fait du parapente,
0: du sport
3: à l'élastique, du surf.
0: Ouais, t'as une tête à faire du surf.
3: Ouais, mais ouais, je te jure.
0: C'est ça.
7: Des copies d'Hawaïen.
0: Et toi, Phil Lard?
8: Moi, j'ai fait pas mal de sport, Gérard.
0: t'as fait du sport à trois, d'accord, on a compris.
3: Non, tu gang bang alors.
0: Non, s'il y a, c'est que c'est vrai, il y a du le jet ski, le parapente, la
8: du lance ski aussi, il y a le jet ski,
0: il y a la
1: jet ski en fait, c'est ça.
0: Il y a la, on peut pratiquer la pétanque, du volet, de
5: la pêche, la pêche, ouais, au gros,
0: de tout,
5: la pêche au gros, ouais.
0: De tout.
1: Ouais.
0: Alors,
8: il y a du jet éponge aussi.
0: Un petit sondage.
5: Stop.
0: Préférez-vous les grands? Bah non, il y a même pas de.
3: Bah non,
0: il y a pas.
3: Ah,
0: de...
3: tu peux faire un petit sondage quand même. Bah, c'est pas
0: grave. Bon, alors préférez-vous les grandes vacances ou les petites vacances? Alors, 45% des gens aiment quand c'est long. Mais pas trop court, ça c'est vrai, mais ça dépend des gens quand ils veulent partir. 24% des gens aiment quand c'est court, mais pas trop long. Alors ça, c'est ça ni queue ni tête, ça veut rien dire, c'est deux fois les mêmes. Hein. Et 17% n'ont jamais de vacances. Et cette question les a déprimés. Quoi? Cette question les a déprimés, d'accord. Ok, on a tout compris.
8: Gérard, bah oui, mais quand tu dis là, par rapport au sondage, on a que... Quoi, c'est quoi? Plus c'est long, moins c'est court.
0: Ouais. Bah ouais, mais c'est deux fois la même.
8: Ouais, mais ce que je veux dire, c'est qu'on a combien par an droit de vacances?
0: Normalement, t'as le droit à un mois, ça dépend.
8: Non, cinq semaines.
0: Non, c'est quatre semaines.
8: Ah ouais.
0: T'as quatre semaines en été et une semaine en hiver, ça dépend.
8: Tu peux pas changer, t'es obligé de faire comme ça.
0: Non, tu peux prendre très bien deux semaines en hiver, en été et deux semaines en hiver. Mais ce qu'il y a, si tu prends deux semaines en été, tu pars du 1er au 15 ou du 15 au 31, mais ça va être trop court.
8: Mais tu peux pas partir du 11 au 20, par exemple.
0: Ça, c'est toi qui décides quand tu veux partir. Oui, question.
3: Il y avait quelque chose sur le Minitel 3615 Code Fun Radio. Il y a Kiyou qui te demande si tu pouvais partir en vacances et plus jamais revenir, ça lui ferait bien plaisir.
0: Ah, ouais. Bon, ben ça, de toute manière, si ça leur plaît pas, ben dans ces cas-là, ils font une chose, ils écrivent directement à la direction de Fun Radio, c'est-à-dire à Axel Duroux, pour lui dire qu'ils en ont marre de m'entendre et c'est tout.
3: Et d'autre part, je salue Mini Pouce et Schtroumpfette que j'embrasse sur l'IRC.
0: Ouais, ben ça, ben on salue tous les gens de l'IRC qui nous écoutent. Oui, Filda.
8: Oui, Gérard, à la place de Plage qui pue que tu as viré, nous accueillons la Touquette qui appelle du Touquet 107.3 FM. Bonsoir.
0: Bonsoir.
4: Bonsoir Gérard, bonsoir Filda.
0: Bonsoir. 107 combien? Oh, s'il vous plaît, s'il vous plaît, merci.
8: 107.3.
0: 107.3, ok.
7: Salut Bistouquette. Moi, j'aurais aimé savoir, Gérard, t'avais droit à combien de semaines là avec ton contrat de...
0: C'est qui pose des questions?
7: C'est le Parasol.
0: Ouais, mais ça, de manière, ça regarde pas les gens, donc je suis...
7: Non, mais tu pourrais le dire quand même.
0: Non, mais ça regarde pas les gens.
7: Ah, d'accord.
0: Ça ne regarde pas les gens, et celui qui a dit, avec les histoires de tickets de restaurant, je voudrais bien savoir qui c'est qui s'amusait à dire ça, parce que ça vous regarde pas non plus que je touche.
9: Est-ce qu'on peut les payer à crédit, ces vacances?
0: Ben justement, ça, on verra bien.
7: Ah, bon.
0: À votre avis, ben tiens, juste, à votre avis, combien faut-il mettre d'argent de côté pour partir en vacances? On va demander ça à Parasol, là.
7: Ben, ça dépend.
0: Ouais. Attends, Parasol. Touquette, tu veux répondre à la deuxième question?
4: Non.
0: Non, pourquoi?
4: Ben, parce que...
0: Alors, Touquette, c'est où tu... Hey, attendez, s'il vous plaît, derrière. Touquette, c'est où tu réponds aux questions correctement, oui, ou tu girbes?
4: Mais c'était quoi la question, Gérard? Parce que moi,
0: Quel sport peut-on faire pendant les vacances? Et ça, faudra que, Fildar, quand tu prends les auditeurs, tu leur dises la question, parce que je ne répète plus les questions...
8: Pourquoi pas?
0: Depuis la semaine dernière, j'ai dit que j'arrêtais de les répéter sans arrêt.
4: C'est parce pas
0: que
4: ton boulot, Fildar.
0: On perd trop de temps. Donc,
7: Touquette.
0: Quel sport? Oh, s'il vous plaît, vous me laissez lui poser la question.
2: La classe.
0: Quel sport peut-on faire pendant les vacances?
4: Du tennis.
0: Ben ça, c'est tennis et badminton, c'est pareil, on a
4: pas... Ah non, le badminton, non.
0: Badminton, tu peux pas faire du badminton pendant les vacances?
4: Moi, je peux pas.
0: C'est quoi le badminton?
4: Je peux pas t'en parler.
0: Bon, alors, Touquette.
7: Oh, c'est perso.
4: Là, Touquette.
0: Non, mais faut se dire une chose, que si tu t'amuses à reprendre le même thème de la nana que j'ai eu mercredi pour les conseils, tu vas gerber aussi, toi.
4: Je sais pas, j'ai pas écouté, donc...
0: Ouais, non, mais moi, je te conseille que si t'as des problèmes pour répondre aux questions, c'est même pas la peine qu'on se choisisse.
7: T'es une connasse.
0: Ok.
7: Toi, t'as une tête à faire du beach volley, toi.
0: Alors, le babington, qui c'est qui m'a demandé?
8: Bah, moi, Gérard, c'est quoi, babington? Bah, ouais.
0: Alors, le babington, c'est deux raquettes avec un volant. Et t'as deux joueurs,
2: Un volant de voiture.
3: Il y a des pédales aussi.
0: C'est non, il y a pas des pédales. Si, il y a aussi... Il y a le pédalo aussi.
3: On peut faire
0: du pédalo pendant les vacances. Le badminton, c'est avec un volant et deux personnes qui jouent. Et ils envoient le volant sans arrêt.
2: Je comprends pas le volant.
0: Si, le volant, c'est
8: du frisbee avec, alors. C'est du frisbee.
0: Je sais pas comment qu'il se surnomme ça, mais ça s'appelle du badminton.
2: Moi, Gérard, pour en revenir à l'IRC, j'ai oublié tout à l'heure de saluer mon pote Sébastien. Et sinon, il y a Destroy qui te demande, tout à l'heure, tu parlais de leur saison. Mais qu'est-ce que c'est leur saison si c'est ni l'hiver, ni l'été, ni le printemps, ni l'automne?
0: Non, j'ai pas parlé de hors saison. J'ai jamais posé de question. C'est quelle est la meilleure saison pour partir en vacances et pourquoi? Donc j'ai jamais mis les hors saison là-dedans.
2: T'as jamais mis les pieds dans leur saison.
0: Donc à votre avis, combien faut-il mettre d'argent de côté pour partir en vacances? Alors Parasol.
7: Bah en fait ça dépend où tu pars. Si tu pars dans les pays du tiers monde comme l'Espagne ou le Portugal, ouais, c'est beaucoup.
0: La Touquette, tu t'écrases s'il te plaît, merci.
7: C'est beaucoup moins cher que si tu pars par exemple, je sais pas moi, en Allemagne ou aux States.
9: En Berbère.
7: Ou en Russie quoi. Le niveau de vie est plus élevé.
9: Ça fait.
7: Mais bon, je conseille plutôt de partir en Afrique quoi.
0: Ouais. Ouais. Combien qu'il faut mettre d'argent de côté pour partir en Afrique?
7: Bah, je sais pas.
0: Est-ce que tu comptes le billet aller-retour d'avion plus la location?
7: Ah non, tu fais du stop.
0: Ah ouais, t'as raison.
7: Bah oui.
0: Ouais, bah t'es pas prêt d'aller en vacances en Afrique, hein.
3: Gérard, ouais. Sur Minitel, on me dit qu'un voyage avec toi, c'est 150 francs le tour du bois, c'est vrai?
0: Et sa connerie. Si c'est pour me dire des questions minutes comme ça, c'est même plus la peine, d'accord?
3: C'est pas moi, c'est
0: propre. Alors sur le 3615 4 Fun Radio, rubrique direct, si c'est des questions cons, ce n'est pas la peine de les lire. Et là, Touquette, tu arrêtes de rire comme une bique. Parce que tu commences à me les gonfler, sérieusement déjà.
4: Pas de problème.
0: Alors, grosse tente.
7: Bah écoute, ouais, ça dépend tout à fait du pays où tu vas. Si tu vas en Russie, bah tu mets des roubles de côté.
0: Ouais, mais ça, tu peux faire des changes avant de partir.
7: Si tu vas en Italie, tu mets des livres de côté.
0: Des lires.
7: Des livres.
0: Des lires.
7: Ah bon, des lires sterling.
0: C'est délire pour l'Italie.
9: Ouais, c'est cool.
5: T'es sûr de ça?
0: Oui, j'en suis sûr, parce que Maxime en a donné. Je sais pas si t'es au courant, mais faudrait peut-être écouter un peu la radio assez souvent.
5: Ah non, mais moi je débarque, hein, je rentre de vacances. Hein,
0: ouais, non, mais... nous, on a repris déjà depuis... Bon, la touquette, c'est la dernière fois que je te le dis d'arrêter.
4: Non, mais je veux dire, tu peux pas y aller s'il faut savoir lire. Hein.
0: Bon. La touquette, je te préviens, c'est la dernière fois que je te le dis. Tu te calmes ou tu vires.
4: Mais ouais. Je ne dis rien, j'attends.
5: Ah, les filles, putain, les filles sont sages.
0: Petit short.
4: Si Apolline n'est pas là, faut voir ce qu'on mange.
9: Oui, petit short.
0: Bon, touquette, dernière fois, d'accord. Bon, allez, tu lui dis au revoir comme ça.
9: Allez, hop,
4: c'était pas moi.
0: Allez, hop.
9: C'était toi, hop.
10: Bonne nuit pour elle.
0: Au revoir pour elle. Terminé. Petit short. Oui, tu lui dis au revoir, hein.
9: Oui, petit short, bonsoir.
8: Salut, touquette.
2: Salut.
5: Salut.
9: Salut Touquette, ouais, en fait.
0: Bon, allez.
9: Alors, si tu veux voyager en Europe, c'est sûr que là que tu vas payer en euros. Bon, c'est pas pour revenir sur le thème de l'euro, mais bon, c'est assez complexe. Mais bon, moi je crois que l'Afrique c'est plutôt bon esprit, parce qu'en fait, bon, c'est sûr que là, bon, tu te pointes avec une valise de billets, genre 100 000 francs à JPS, c'est sûr que là.
11: En plus, tu vas là-bas, tu te chopes des saloperies, là, des malaria, des trucs.
9: Ouais,
11: comme
9: voilà,
11: ça,
9: et là comme ça, tu repars.
11: Et après, tu reviens et t'es en congé.
9: Voilà.
0: Okay. Non, mais.
11: C'est bon plan.
0: Ouais.
11: Saloperies qui grattent et tout.
0: Mmh. Donc, moi, je peux vous dire une chose, que pour partir en vacances, tout ça dépend où vous voulez partir et dans quel pays vous voulez aller. Parce que pour se dire une chose, que déjà, entre le billet d'avion pour aller en Martinique, tu peux me les laisser, Manu, hein, ouais. C'est pas la peine de les couper.
5: Laisse-nous.
0: Donc, pour partir dans les pays, dans les dom-tom, donc c'est vrai qu'il y a le billet d'avion à payer, donc faut compter l'aller-retour, à part que si vous partiez en agence de voyage, ça vous coûte à peu près 2490 francs à peu près.
9: Pour aller dans
5: le monde.
0: Ouais, non, mais ça dépend où la destination.
5: Du monde, ouais.
0: Déjà pour se dire qu'il y a les locations.
5: Ouais.
0: Donc la location, tout ça dépend pour combien de temps que vous partez. Pour partir en vacances, il faut déjà presque réserver déjà vers la mi-octobre.
5: Ouais,
0: pour être sûr d'avoir quelque chose, et ouais, à une condition que ça soit pas des...
9: Voir début novembre.
0: Plutôt mi-décembre, parce que faut se dire une chose.
9: Octobre.
0: Parce que faut se dire une chose, que je sais plus sur quel quand est-ce que ça s'est produit. Il y a des gens qui ont voulu partir en vacances avec une agence de voyage, et en fin de compte, ils sont arrivés sur place et le truc qui avait été proposé en location, eh ben,
8: c'était écroulé, non ?
0: Il n'y avait rien du tout, c'était carrément faux, et en fin de compte, ils n'ont pas pu passer leurs vacances, ils ont été forcés de revenir. L'agence de voyage derrière, au lieu de rembourser, ben, elle avait
8: rien dit.
0: Elle avait mis les clés sur les portes. Manu Pildar, vous calmez, s'il vous plaît. Ben, Pildar, t'éteins ton micro, tu fais ton boulot au standard.
11: Et j'avais une question à te poser, Gérard.
0: Ouais.
11: Est-ce que t'es déjà parti dans un pays étranger?
0: Non. J'ai pas eu l'occasion de, à part pour aller voir Godzilla, avec
8: quand même.
0: Non, mais ça c'est différent.
9: York, ça fait partie de l'Europe, donc on peut pas dire vraiment que c'est étranger, quoi.
0: Ouais, mais pays étranger, New York, c'est quand même
11: un pays étranger.
0: Ouais, 5 minutes, s'il vous plaît, oui.
8: Il y a Webmaster sur Minitel qui me demande si, quand tu pars à la plage, tu achètes une bouée ou si t'en as une perso à la maison.
0: N'importe quoi, lui. Ouais, Rigo.
2: Ouais, sur IRC, on est quand même 7723, ce qui est énorme. Et il y a Florent, il dit que lui, il part à Deauville avec les quarts de vieux. Alors, ça lui coûte rien parce qu'il leur pique leur sac et il va jouer au casino. Qu'est-ce que t'en penses?
0: Ça, pour moi, c'est un peu dégueulasse de sa part, donc ça sert à rien. Oui.
8: Gérard, donc on accueille une nouvelle auditrice à la place de la Touquette. Donc qui est partie. Donc,
5: la grande motte, c'est ça?
8: Non, la canette, excusez-moi. De la Cano, la fréquence c'est 96.4 FM. Bonsoir.
0: Fildar,
4: bonsoir.
8: Oui.
0: Un petit conseil. Bonsoir. Attendez, s'il vous plaît, les auditeurs.
8: Oui.
0: Et un petit conseil que je te donne.
8: Oui.
0: T'amuses pas à leur faire changer de nom, hein, parce que je te vois pas beaucoup décrocher le standard.
8: D'accord. J'en ai d'avance, je suis sûr.
0: Ouais. Et donc, la fréquence de là-bas.
8: 96.4 FM.
0: 96.4.
8: Okay. À Paris et dans toute l'île de France.
0: C'est ça. Donc,
11: Gérard,
0: oui.
11: Pour l'auditeur qui disait qu'il piquait l'argent aux vieux, là.
0: Ouais, ça, c'est sur l'IRC, ouais.
11: Et un truc à faire aussi, c'est leur crever les roues du fauteuil roulant, comme ça ils peuvent pas aller porter plainte à la gendarmerie.
0: C'est qui vient de dire ça? Qui c'est qui vient de dire ça?
10: Leur foutre un coup de massue sur le plâtre.
0: Oh, c'est bon, chaud. C'est qui vient de dire ça? Qui vient de dire ça? Une fois, deux fois, c'est trois fois,
12: pas de sujet vendu, bravo!
0: Parasol, tu dégages.
10: Non, c'est pas moi, ça c'est pas lui.
0: Alors c'est qui? Alors,
8: il donne... bon, j'ai dégagé, c'est bon. Chut,
0: chut. Non, il donne son nom, il dégage, tu lui dis au revoir, j'aime pas trop qui parle comme ça.
8: C'est Parasol contre le soleil, son nom, contre le soleil.
0: Non, mais tu lui dis au revoir, comme ça, il apprendrait de parler.
10: C'est peut-être la Touquette qui était encore là. Hein. Ouais.
0: Non. Alors, Canette.
13: La Canette.
0: Ouais, donc pour toi, alors, la question, tu l'as entendue?
13: Non.
0: Oh non, mais Pildar, oh, tu fais ton boulot ou quoi?
10: Mais elle est toute fraîche.
0: T'es payé à quoi foutre, là, à te branler les couilles? Mais Pildar, ça va être la dernière. C'est la dernière fois que je te préviens. Hein. Encore une connerie comme ça et tu vas virer des studios vite fait, toi.
14: Ouais. Allez, c'est parti.
0: Ah, parce que là, ça commence à bien faire. Bon, hein. Ça commence à bien faire. Et regarde-le.
10: Regarde-le, là.
0: Hey, regarde comment tu bosses, il prend même pas d'auditeur.
13: Gérard.
0: Oui.
10: C'est ah, arrête tes pieds, au moins.
0: Canette.
13: Oui.
0: Faut donc,
10: la Canette.
13: La Canette, ouais.
0: Alors, à votre avis, combien faut-il mettre d'argent de côté pour partir en vacances? C'est la dernière fois que je répète la question. Compris, Pildar? Alors, je t'écoute.
13: Bah, à peu près 6000 francs.
0: Mmh.
13: Mais ça dépend d'où tu vas.
0: Ouais. Donc,
13: si tu vas aux États-Unis, tu peux compter 7000.
0: Combien?
13: 7000.
0: Ouais, mais il faut compter aussi le billet d'avion aller-retour. Hein.
13: Ah, mais tout compris, hein. 7000 balles, tu passes des super vacances.
0: Ouais, mais donc dans ces cas-là, tu passes par une agence de voyage, comme on vient d'expliquer.
13: Évidemment, oui, bien sûr.
0: D'accord.
13: Et si tu vas moins loin, t'en as pour, je sais pas, 6005.
0: Ouais, mais ça, tout ça dépend. Ouais, mais là, après, si tu pars en dehors de Paris, c'est vrai que ça coûte moins cher. Hein.
13: C'est clair, oui. Ouais.
0: Bon, GG,
10: tout à l'heure, t'as engueulé.
0: C'est qui?
10: C'est la grosse tante.
0: Ouais.
10: T'as engueulé Parasol parce que tu parlais du stop, mais c'est vrai qu'il y a des gens
0: qui partent
10: en vacances en faisant du stop.
0: Attends, j'ai engueulé Parasol, c'est pas parce que. Non, mais il parlait
10: avant, tu lui avais dit de pas parler du stop, et moi je dis qu'il y a quand même des gens qui se mettent le pouce et il faut en parler de ça parce que.
0: Ouais, non, mais oui.
10: C'est un moyen de. Voilà.
0: Ouais, mais d'accord, mais pendant les vacances, avec le monde qu'il y a sur les routes, je pense pas que les gens ils puissent s'arrêter pour prendre des gens. Non, mais grosse tante, ouais. Pourquoi que je l'ai engueulé? C'est qu'il a voulu répondre sur la question IRC qui avait été dit. Ouais, donc moi, il parlait des personnes âgées et tout ça. Quand
10: assez de mal avec les caca et tout ça.
0: C'est non, mais quand il a dit comme ça pour leur crever leur route, leur fauteuil roulant, comme ça ils pourront pas aller à la gendarmerie porter plainte. Moi j'ai trouvé ça dégueulasse, donc je l'ai viré. C'est pour ça.
10: Ok, d'accord. T'as bien fait.
0: Alors, préférez-vous prendre des vacances en France ou à l'étranger? Et on va demander à grosse tante.
8: En France, hein.
10: Bah, écoute,
8: pas en franc.
10: Ouais,
8: en France.
0: C'est ce que j'ai dit, en France.
8: T'as dit en franc.
0: Alors, préférez-vous prendre des vacances en France ou à l'étranger? Voilà, Pildar, comme ça t'es content.
10: Ouais. Bah,
2: Gérard, sur IRC, excusez-moi, ils aimeraient bien savoir ce que t'entends par étranger.
0: L'étranger, qui c'est qui s'amuse à faire des conneries comme ça? Merci pour celui qui répond bien, c'est bien. Donc l'étranger, ça veut dire un pays d'outre dom-tom.
2: Ah d'accord.
0: Donc ça veut dire Martinique, même voire Canada. Voilà. Donc grosse tente. Grosse tente.
10: Voire même Éthiopie, ouais, bah, quoi. Écoute, moi je te disais, je vais plutôt dans les régions. Parce que je pense que le patrimoine régional est déjà suffisamment important et qu'il n'y a pas besoin d'aller voir dans les dom-toms.
15: Je crois que c'est clair.
10: Donc je conseille toutes les régions des pays étrangers avant toute chose quand même.
0: Ouais. Petit short.
15: Moi, je suis tout à fait d'accord. Moi, je dis qu'il n'y a pas mieux que de taper deux semaines de vacances dans les Deux-Sèvres. Ça, t'es tranquille, pépère. Tu tapes des pastis avec les vieux de la ville.
0: Oh ouais, bah ça, ouais, Limoges,
15: mais c'est à côté, ouais. Tu peux faire plein de trucs, tu peux discuter avec le curé de l'église, tu vois, il y a plein de trucs comme ça, mais ton temps, tu vois même pas passer tellement que tu t'amuses.
10: La nature, quoi.
15: Ouais, puis en plus, le temps, il est superbe, la grisaille, excellente.
0: Ouais, mais je pense que cet été, vous avez quand même pas mal de soleil, hein. Avant de continuer,
8: on va faire un jeu de cartes, tiens. Je distribue.
0: Tout à l'heure, je vais te distribuer une baffe. Toi, tu vas voir, ça va te faire tout drôle.
8: Non, à la place de Parasol qu'on a replié. On est tous fans. Non,
0: complètement.
8: Attends,
0: starbé.
8: C'est du
0: délire.
8: Complètement starbé. Bon, donc Parasol est parti. Donc, on accueille Moufle de Mer. qui appelle de... Je sais plus d'où tu appelles, Moufle.
0: Moufle, tu appelles d'où, s'il te plaît?
12: Moufle, Paris.
0: De Paris.
8: Ah voilà, de Paris, voilà, j'ai oublié la ville. 101.9 FM.
0: Merci, je l'ai déjà dit, Phil.
8: À Brest et à Lille.
0: Bonsoir, c'est ça, bonsoir. À Brest et à Lille, t'as raison. Bonsoir, Moufle de mer. Donc,
12: bonsoir.
0: Canette, bonsoir. La canette.
14: Oui, Gérard. Moi, je suis plus pétropico, Maroc, Afghanistan, des choses comme ça.
0: Mm-hmm. Ouais, mais précise.
14: Comment?
0: Précise un peu.
14: Bah, précise. Bah, tropico, Maroc, terre, eau, pays, c'est eau.
0: Bon, attends, Fildar, tu t'occupes de ton sondard, tu t'occupes pas de ce que je demande aux auditeurs, s'il te plaît, merci.
12: Aux auditrices.
14: C'était quoi, Fildar?
0: Non, non, mais c'est bon, il voulait s'amuser à préciser tropico, alors que ça n'a rien à voir avec, avec les débats.
12: C'est pas le thème.
0: Canette, bon, alors, donc, pour toi, c'est ça?
14: Voilà, Maroc, Afghanistan.
0: D'accord.
12: Jamaïque, et Jamaïque.
0: Moufle de mer.
12: Tu peux me répéter la question? J'ai été...
0: Non, je répète pas la question.
12: Il y avait une vague.
0: Alors, je ne répète pas la question.
12: Moi, plus la Côte d'Azur, Saint-Tropez, tout ça.
14: Voilà, ouais.
12: Bonjour, non, mais... bonjour.
0: Ah bah, ça, de toute manière, c'est vrai que...
12: C'est
0: bah,
12: bizarre,
0: bah, hein. Bah, toi, grosse tante, t'es parti où, toi, en vacances?
12: Bah écoute, moi, j'ai pas des plans pété thunes, genre Côte d'Azur, tout ça. Moi, je vais tout simplement à Monaco, quoi. Je veux dire, c'est...
0: Non, bah, attends, Monaco, tu crois...
8: C'est pas en France, hein.
12: C'est vachement plus sobre, moi, je dis.
0: Ouais, non, mais attends, t'as payé combien sans indiscrétion pour aller jusqu'à Monaco?
12: J'ai eu une location de 17 000 francs pour 15 jours.
0: Bah voyons, et à part ça, c'est pas...
12: C'était un petit bungalow avec piscine.
0: Ouais, bah voyons,
12: Il n'y avait même pas de piste d'atterrissage pour l'hélico, je veux dire.
0: Ouais, non, mais tu roulais pas non plus en Ferrari là-bas?
12: Ah non, j'avais juste amené la BM, non?
0: Ouais, c'est ça, bien sûr. Prends-moi pour un con. Rigo, ouais, il y avait une question, non?
2: Ça va être dur, donc
8: allez.
2: Je préfère pas. Ah bon, d'accord.
8: Non, on se force pas, les mecs, c'est pas
2: allez,
8: possible.
2: Ok, il y a la police qui dit que t'as passé tes vacances en Inde, il paraît, parce que le coton est pas cher.
0: N'importe quoi. Enfin, c'est bien des conneries d'auditeurs sur l'IRC.
2: Et il y a Sperminator qui voulait que tu lui précises si Monaco faisait partie de la principauté d'Andorre.
0: La principauté d'Andorre, c'est l'Espagne, et Monaco, c'est tout. Il n'y a pas de... la principauté d'Andorre, c'est en Espagne, et c'est tout.
8: Et Andorre, c'est 70 balles la cartouche de club, quand même.
0: C'est moins cher une fois que tu passes les frontières, c'est moins cher.
8: Tu préfères des pipes moins chères, là-bas.
0: Ouais, toi, t'es bien au courant, parce qu'hier soir, au lieu de travailler, t'as maté autre chose.
8: Débat.
2: Ouais.
0: Oui, Rigo.
2: Oui, donc, vu que tu parlais d'Andorre, il y a Steve qui se demandait si ça faisait aussi partie des dom-toms.
0: Non, ça fait partie de l'Espagne, et ça fait pas partie des dom-toms. Les dom-toms, c'est la Martinique. J'ai déjà dit tout à l'heure. Alors, il serait mieux de se déboucher les oreilles, celui-là. Avec qui aimeriez-vous partir en vacances? Alors, 62% des gens aimerait partir avec de l'argent. Bah ça, de toute manière, il faut de l'argent pour partir en vacances. 24% des gens aimeraient partir avec de l'avance. Ben, s'ils veulent partir avec de l'avance, c'est leur problème. Et 17% aimeraient partir avec leur pote la hyène. Ça, je sais pas ce que ça veut dire, mais c'est pas grave. Donc, cinquième question. A-t-on le droit de faire du camping sauvage en vacances? On va demander à... Moufle de mer.
12: Ah bah alors, ça dépend où, hein, parce que tu peux pas faire du camping partout.
0: Non, mais du camping sauvage.
12: Ah ouais, il y a des endroits sauvages où t'as pas le droit de faire du camping, hein, Gérard.
0: Attendez.
12: Ah si.
0: Ah bon, tu crois qu'il y a t'as des trucs sauvages et que t'as pas le droit de faire de camping?
12: Bah ouais.
0: Non, mais est-ce que t'as bien compris la question?
12: Ah ouais.
0: Non, mais je crois pas, hein.
12: Bah si, Gérard.
0: Ouais, d'accord.
12: Les endroits sauvages, c'est préservé par la nature et tout ça, t'as pas le droit d'y aller, hein.
0: Ouais, grosse...
8: Aïe.
0: Bon, attends, tu laisses parler les auditeurs parce qu'on en a ras-le-bol, toi, là-bas, hein. Grosse tente.
12: Bah écoute, non, moi je suis plutôt camping apprivoisé, classique, hein.
0: Ouais, là où tu vois du monde.
12: Bah bien sûr, là où il y a des filles. Mais je voulais te dire d'ailleurs tout à l'heure, je sais pas si t'as remarqué, mais cette année je trouve qu'il y a eu du soleil, comme t'as dit. La cuvée des filles était pas géniale cette année, quoi. J'étais déçu.
0: Ouais. D'accord, ouais, qu'est-ce que tu veux?
8: Ah, je te disais bonjour.
16: Attends, l'année prochaine.
0: T'es ma boule, toi, hein.
8: Non, mais je te fais un petit coup.
0: Ouais, non, mais t'es un peu star, ouais.
16: Il n'y a pas moyen que la communication se fasse trop long.
0: Bon, donc, petit short.
16: Bah écoute, étant donné les effets face données, moi je dirais que tu vois, bon, à partir du moment où tu vas dans une forêt qui est pas, on va dire, entre guillemets, dans une cage, tu vois. Bon, moi, je veux dire, bon, tu peux faire du feu, tu peux tout faire. Moi, tu sais, je suis un aventurier. Mm-hmm. J'ai déjà passé récemment des vacances en Amazonie, pardon, mm-hmm. dans la forêt amazonienne. Mm-hmm.
0: Bon, dire... vous arrêtez, s'il vous plaît, derrière, vous laissez parler, ouais, s'il vous plaît, merci.
16: Je peux te dire que, mm-hmm. bon...
0: La canette, tu t'écrases.
16: Mon Dieu. Et donc, je peux te dire que si t'as envie de te faire cuire, bah, je sais pas, n'importe quel animal qui se trimballe dans le coin, tranquille, quoi. Du moment qu'il y a personne, je veux te dire, bon, le garde forestier, il y est jamais, donc...
0: Ouais. Pour finir, la canette, comme elle n'arrêtait pas de couper. La canette, s'il te plaît, merci.
17: Oui, Gérard. Bah, moi, je suis pour le camping sauvage.
0: Mais tu peux préciser ?
17: Je suis contre l'absence de tout confort.
0: Non, mais attends, je te demande de préciser,
8: Gérard.
17: Bah, je te précise, je vois pas là.
8: Est-ce que tu peux expliquer, toi, ce que c'est que le camping sauvage ?
3: Ouais, mais attends, mais moi, je comprends bien les gens, parce que sinon...
0: Non, mais moi, je voudrais bien qu'elle explique la fin de sa pensée, qu'elle
8: réponde. C'est du camping qui n'est pas domestique.
18: Ouais, parce que c'est flou, hein, comme question.
2: Voilà, parce qu'il y a, sur IRC, il y a Gérard Mansoif, il te demande si on peut faire du camping sauvage dans un camping.
0: Alors déjà, le camping sauvage, c'est quoi ? Donc c'est de camper sur les bords des routes, ça c'est strictement interdit, parce que déjà pour commencer, il n'y a pas de cœur de forestier, ça, ça
8: non,
0: dépend.
8: Mais tu dis pas ce qu'est interdit, puisqu'on ne sait pas ce qu'on veut savoir, ouais. C'est savoir ce que c'est vraiment.
0: Eh bien le camping sauvage, c'est de planter sa tente n'importe où, ça tu n'y as pas le droit. Il y a des campings qui sont réservés pour ça. Donc tu n'as pas le droit de...
2: Donc on a le droit de faire du camping sauvage dans un camping.
0: Bah, c'est un camping
8: qui
0: sauvage.
8: Est fait pour le sauvage.
0: Mais oui. Non, dans un camping, tu fais pas de camping sauvage, espèce d'abruti, il y en a trois des campings sauvages. Toi tu plantes bien n'importe quoi dans ta ville de naze.
8: Il y a pas mal de campings sauvages à côté des gares.
0: Mais ouais, t'as raison.
19: Les gens qui campent au bord de la route, c'est quand même des charclos, quoi.
0: Oui, mais ça c'est vrai qu'il y en a beaucoup qui campent sur les aires de repos, c'est pas du camping sauvage. Alors, attention.
18: Toi Gérard, tu campes à l'entrée des hôtels ?
0: Pourquoi ? Qu'est-ce que ça peut te foutre à toi ?
19: Non, comme pas ça. Avec les clubs.
0: Parce que si ça vous amuse.
19: Ils rentrent pas avec les clubs, je te dis.
0: Bon, je sens que tout à l'heure, ça va être clair, je vais virer tout le monde, parce que ça commence à m'énerver, cette histoire.
8: Non, mais j'ai compris, en fait.
0: T'as compris ?
8: Non, mais
0: toi, t'avais qu'à te taire, parce que c'est un peu à cause de ta faute, maintenant, ce qui se passe.
8: Mais non, mais...
0: Alors, si tu veux saccager les débats, tu arrêtes.
8: Mais non !
0: Ok ! C'est la dernière fois que je te dis, d'accord ? Parce que tu vas pas me faire la saison comme ça.
8: Non, mais ce que je voulais dire, j'ai compris la différence, c'est que le camping sauvage, c'est différent, c'est le contraire du camping moderne.
0: Ouais, c'est ça. Alors continue à dire tes conneries, et si j'ai des emmerdes, tu vas prendre ma main dans ta gueule. Ok ?
18: Camping moderne, t'as même internet dans la forêt.
0: Alors, okay. Pildas, t'éteins ton micro, je veux plus t'entendre de la soirée.
2: Gérard.
19: Vas-y, l'homme des bois.
2: Gérard, il y a une question.
0: Manu, tu réponds correctement, tu vires aussi ouais, avec Pildar.
2: Je réponds pas, je te pose une question, moi, je réponds pas, moi. On me demandait sur le Minitel si quand tu t'étais dépucelé avec une pute dans les bois, tu faisais du camping sauvage.
0: Alors ça, des questions comme ça, je ne réponds pas, d'accord ?
2: Ok, d'accord.
19: Non, c'était une pseudo de sauvage, ça.
0: Qui c'est qui vient de dire ça ?
18: C'était un sanglier.
0: Qui vient de dire ça ?
19: T'as gueulé le facochère, hein.
0: Bon, Pildar. Tu bosses correctement.
2: Tiens ton stylo.
0: Et Pildar, tu continues pas ta saison.
8: Y'a rien.
0: Fais gaffe parce que c'est celle-là que tu vas te prendre tout à l'heure. Alors regarde à toi.
2: Donc sur IRC, on a Yankee qui dit à Fun, c'est pas du camping mais c'est bien sauvage quand même.
0: Ouais bah avec un abruti comme lui, ça m'étonne pas de lui.
18: Okay.
0: Non mais lui il s'amuse à balancer l'hôtel où que j'habite maintenant. Or t'es très bien. Ouais non mais si.
19: On va
8: On va se calmer les auditeurs, on va se calmer.
0: On va préciser à l'antenne.
8: On va se calmer.
19: Et où par rapport au Les Carnot.
20: Ça n'a rien à voir, j'écoute, ça n'a rien à voir.
18: C'est du camping à la NPE genre.
0: Comment ouais, tu... je fais du camping à la NPE, si ça peut t'intéresser.
19: Tu peux m'indiquer le chemin à partir du relais Carnot, s'il te plaît.
0: Mais tout à l'heure, je t'indiquais comment qu'on retourne au standard, toi. Avec ton nom, d'accord.
8: Allez, on prend dans le cas.
2: Allez,
18: bois à droite.
2: On y va.
0: Avez-vous fait des rencontres durant les vacances? On va demander à Mouf de Mer.
18: Ouais, alors j'ai fait plein de rencontres. Des gens super cons, parce que j'étais dans une ville de merde. Et voilà. Tu peux préciser ?
0: Non, il a peut-être pas besoin de préciser, c'est-à-dire que t'es resté sur Paris.
18: Disons que c'était pas ça, quoi. Ils étaient pas... ils étaient très cons, quoi.
0: Bah,
18: clairement.
0: Ouais. Grosse tente, pardon.
19: Bah oui, bien sûr que j'ai fait des rencontres. Le but des vacances, c'est quand même de tremper le biscuit. Donc j'ai chargé un maximum sur les rencontres. Donc ratissage des campings l'après-midi, la plage. Et puis restaurant le soir, boîte de nuit, tout ça, quoi. Je veux dire, comme il faut, quoi. J'ai fait les choses bien, quoi.
0: D'accord.
19: Cette année, je m'étais donné les moyens d'éclater des rondelles, quoi, tu vois.
6: C'est clair.
0: La canette.
21: Oui.
0: Tu te calmes, s'il te plaît.
22: La canette, elle mouille.
0: Ouais, non, mais...
19: Tu dégoulines la canette.
0: Fildar, fais bien gaffe. Petit short.
6: Ouais, bah écoute, moi, ouais, j'ai fait excessivement de rencontres, c'est sûr, hein, sur le plan affectif, comme dirait Jean de Neubert.
18: Comment il s'appelait?
6: Alors je peux pas préciser les noms.
19: Robert.
6: Parce qu'il est... Ouais, mais faut pas dire.
0: Je pense que vous avez... Non mais je pense que vous avez envie de faire foirer les débats ou quoi?
6: Ouais, non, pas du tout.
0: Vas-y, parce que la semaine dernière ça s'était mieux passé, là je crois que cette semaine ça commence à être la merde.
19: Raconte-nous ton idylle avec la pantouse de
21: Croix.
0: Tu sais ça? Tu sais qui vient de poser ça?
6: Ah, c'est pas moi, je peux pas balancer.
19: Ah, c'est chaud, là.
0: Hein. Je sens qu'il y en a un des trois mecs là qui va virer, ça. Je vais faire comme tout à l'heure au hasard. Hein.
22: Gérard, pour calmer tout le monde, on me demande sur Minitel si toi, il t'est arrivé de faire des rencontres pendant tes vacances.
0: Ouais. De toute manière, les rencontres, comme je suis pas parti en vacances, j'ai pas pu en faire, d'accord?
22: T'es déjà parti en vacances, je te parle pas de cette année, je te parle...
0: Non, mais, ouais, mais c'est vrai que...
22: Dans toute ta vie, t'as bien fait des rencontres en vacances.
0: Bah, de toute manière, t'en fais régulièrement, hein. Ton père, tous les ans, tu fais des rencontres, hein, quand tu pars en vacances.
22: Et t'as rencontré des gens intéressants?
0: Disons, j'ai rencontré des gens, bon, on a discuté et tout.
22: Et quelles ont été tes plus belles vacances, Gérard?
0: Les plus belles vacances, c'est...
19: Quand t'as rencontré l'huissier.
18: Sur Sunset Beach.
0: Alors, moufle de mer, sur Sunset Beach, je te dis au revoir. Et voilà, comme ça, c'est terminé pour toi.
19: Salut.
0: Et voilà, pour lui, c'est terminé, ça fait... Alors, 1, 2, 3, 4, c'est bien, oui.
2: T'as pas répondu, tes plus belles vacances, Gérard?
0: Moi, mes plus belles vacances, c'était dans un camping, et c'est de là que j'ai rencontré du monde, et on
2: C'est un camping sauvage?
0: Non, c'est un terrain de camping que je donnerais pas...
2: Mais c'est quoi un camping sauvage?
0: Bon, tes conneries, toi, tu commences
22: à... C'est pas moi, c'est Manu.
0: Ouais, non, mais ça commence à bien faire, la question, il y a longtemps qu'on l'a dépassé.
2: À propos de rencontres, il y a Alligator sur IRC qui aimerait bien que tu nous parles de ta rencontre avec un bouc sauvage.
0: J'y répondrai pas, comme ça ira plus vite. Comme ça, il va être servi, lui, sa question, il peut se la garder où que je pense. Et la canette pour terminer.
21: Oui.
0: Toi, Fildar, j'ai dit à Moufle de mer, au revoir. Hein.
22: Eh ben, il est parti. Hein.
0: Bah, c'est celui qui s'amuse encore à dire des trucs un peu cons, va dégager aussi, ouais. Ça va aller vite. Alors, la canette pour terminer.
21: Oui, tout à fait, Gérard. C'est plus les campings, tu vois, sur le bord de la route, mais pas trop sauvage non plus, quoi.
0: La canette, t'as envie de terminer le débat ou pas, toi?
21: Non, pas pourquoi, tu me
19: non,
21: demandes
19: ça? Non, t'as pas envie de terminer le débat, non.
0: Non, je pense que t'as pas dû comprendre comme il faut la question.
21: Mais je sais pas, tu m'as interrompu, et puis je sais plus ce que j'étais en train de te dire, c'est pour ça.
0: Ah non, mais avez-vous fait des rencontres durant les vacances?
21: Oui, bah oui, j'ai rencontré des amis qui m'ont présenté leurs amis, donc tu sais, ça fait les amis, des amis, des amis, et à la fin, tu te rends compte que t'as rencontré plein de monde pendant les vacances, mais tu rentres tout seul chez toi, comme d'hab, quoi.
0: Ouais, mais est-ce que vous avez gardé le contact après?
21: Ah, le contact, formidable, ouais.
0: Non, mais une fois que vous êtes rentré, est-ce que vous avez gardé le contact?
21: Oui, on a gardé le contact assez longtemps.
19: Vaut mieux éteindre la voiture, quand même.
21: Ouais. Oui. Mais oui.
6: T'as mis le starter ou pas?
21: Non.
0: Ça n'a rien à voir avec les...
21: Moi, ça part direct. Hein,
19: je te déboucherais bien le carbu, quand même.
0: Grosse tente ou petit short?
19: Ah non, c'est pas moi, j'ai un problème de gicleur, c'est pas pareil.
0: Ouais, GG. Vous allez vous calmer là.
22: GG. Il y a Tarkan qui me dit sur Minitel que de toute façon, les rencontres en vacances, c'est kiss tout double.
21: Oh.
0: Ça peut pas être kiss, hein, d'accord? S'il fait illusion à ce que j'ai dans le cou, c'est même pas la peine. Hein.
22: Ah non, je sais pas.
0: Il va se faire foutre.
22: Ouais. Oui, à la place de Moufle de mer que tu as viré, on accueille Crabe en rut. Du Mont-Saint-Michel. Il est actuellement encore en vacances, donc il va pouvoir peut-être nous en parler.
19: Raccroché au rocher.
22: Bonsoir.
0: Bonsoir, tu peux me donner la fréquence du Mont-Saint-Michel?
23: Oui, c'est 90.2. Bonsoir.
0: Bonsoir.
22: Bonsoir.
0: Bonsoir. grosse tente et petit short, vous. Bon, Fildar.
19: Oui,
0: t'es payé pour calmer les gens le jeudi, non pour les laisser foutre leur merde.
22: C'est vrai.
0: D'accord?
22: C'est vrai.
0: Alors, Crabe en rut, là, tu peux répondre à la question?
23: Je l'ai pas entendu.
0: Alors, avez-vous fait des rencontres durant les vacances? C'est la dernière fois que je le répète, Fildar, je crois t'avoir dit quelque chose tout à l'heure. Faudrait peut-être écouter ce que je t'ai dit.
22: Oui, tu m'as dit de me la fermer jusqu'à la fin du débat.
0: Non, mais quand tu prends des auditeurs, tu leur poses la question et qu'ils ne me la redemandent pas à quoi ils sont à l'antenne, parce que ça me prend la tête.
23: J'ai rencontré des gens, moi, des Hollandais, qui avaient ramené du matos. Donc on s'est éclaté au Mont Saint-Michel, quoi. Et ça continue là, ce soir.
1: T'as fumé des galettes?
23: Exact.
0: D'accord. De toute manière, je pense qu'au Mont Saint-Michel, c'est là aussi, il y a quand même pas mal.
22: Il y a de la bonne, hein.
1: Il y a de la galette.
0: Il y a quand même du monde qui vient durant les vacances,
23: ouais,
0: non?
23: Disons qu'il faut courir vite parce que la marée, ça surprend.
0: Ouais, mais ça, mais quand il y a, tiens, justement, on va essayer d'abréger vite fait. Par rapport à la montée, le Mont Saint-Michel, qu'est-ce que ça donne une fois que la marée monte?
23: Ah bah c'est magnifique, hein.
0: C'est
23: là, il y a des algues, il y a du corail.
0: Non mais par rapport à la marée, ça fait quoi exactement?
23: Ça va très vite, hein. En fait, il faut courir très vite.
0: Non mais le Mont Saint-Michel, il est entouré avec l'eau ou...
23: Il est noyé. Ah oui, mais à cause de la marée.
0: Ouais, non mais ça monte où justement?
1: Mais
0: attendez, laissez-le parler s'il vous plaît.
23: Ça monte très vite. C'est-à-dire si tu cours pas assez vite, tu peux te noyer. Moi j'ai failli perdre un pote comme ça, quoi. Il faut partir tôt le matin. Et il faut arriver là-bas vers midi, quoi. Parce que si tu pars vers 10h, t'es mort.
0: D'accord.
1: Non, GG.
0: Oui.
1: Ouais, c'est grosse tente. Tu demandais jusqu'où ça monte. Moi, je te dis, j'y étais, bon, pas cette année, mais l'année dernière. Et quand la marée est vraiment haute, t'es dans la ville et t'as de l'eau jusqu'à la taille, quoi.
23: Exact.
0: Mais non, haute, mais je te... Parce que le Mont Saint-Michel, si je me trompe pas, normalement, c'est un site qu'on peut...
23: Qu'on peut visiter, qui est magnifique, d'ailleurs. Hein. Mm-hmm. Moi, je vous conseille la visite de la crypte du Mont Saint-Michel. Mm-hmm. C'est extraordinaire. Hein.
0: D'accord. Ok.
2: Sur IRC, je sais plus qui me disait, qui voulait poser à l'auditeur du Mont Saint-Michel, à savoir comment on fait là-bas quand l'eau est monte si on veut faire du camping sauvage.
23: Ah ça c'est impossible, hein.
0: Voilà.
1: Il y a des tentes sur flotteurs qui existent.
23: Faux. Là, ça c'est un menteur, celui-là, c'est un mythomane.
0: Non, mais de manière, c'est pas là. On va pas ça.
23: Mytho.
0: Ça y est.
23: Les grandes tentes, c'est un mythomane. Excuse-moi, GG, hein. Il raconte n'importe quoi depuis.
0: Non, mais lui, je sens qu'il va pas terminer le débat. Mais justement, on va lui poser la question. Quel métier peut-on exercer pendant les vacances? Alors, grosse tente, tu réponds correctement, sinon tu dégages tout de suite, là.
1: Ben, moi, je vais te répondre tout à fait correctement. On peut vendre des glaces sur la plage, tout à fait. On peut aussi avoir un petit travail dans un fast-food. On peut aussi surveiller des filles, si tu vois ce que je veux dire, que les compteurs sont bien relevés, quoi.
23: Il y a des déguisements aussi, on vend des déguisements, genre des pattes factices ou des trucs.
0: C'est qui ça? C'est Crabe en rude, là?
1: Ouais, c'est mon pote.
0: Ouais. Grosse tente, tu vas te calmer, tu vas continuer, et après on va s'amuser avec toi si tu continues.
1: Il n'y a pas de problème.
23: Faire tourner.
1: Qu'est-ce que je pourrais te dire d'autre? Bah, je sais pas, tu peux vendre des barrettes sur la plage.
0: Ouais. Bon, allez, hop.
1: Parce qu'il y a des filles.
23: Pas de drogue, pas de drogue. Il y a des mecs qui ont
0: l'air. Attends. Alors, relaisse-moi-le, lui, 5 minutes. Vas-y. Ouais. Vas-y, leur parle.
1: Je disais, les filles, souvent, elles ont besoin de s'attacher les cheveux pour aller.
21: Ouais, c'est vrai, Gérard.
0: Fildar, tu le laisses parce que je voulais écouter
22: faut
0: quelque
22: que je
0: chose.
22: Remette, faut que je le remette.
0: Je voulais savoir quelque chose, justement, pour finir avant. Ouais. Allô?
5: Permis? Manu!
1: Qu'est-ce que tu veux savoir,
0: vas-y. Eh Manu!
1: Je vais te dire ton avis.
0: Ça fait deux fois que tu t'amuses à jouer durant la semaine, alors tu vas arrêter tes petites conneries aussi, toi.
22: Tu cartonnes!
1: On va te tirer le cul, vas-y, dis-moi, je vais te dire l'avenir, vas-y.
0: Bon, alors, grosse tante, on va te tirer le cul. Tu peux retourner au standard, on te dit au revoir.
1: Au revoir!
0: Comme ça, tu peux aller plier ta tente, au revoir.
23: On va te lécher l'arrêt au standard. On va prendre la nuit, tu vas t'éclipser,
0: direct. Et Craban Rune, alors, toi maintenant.
23: Ouais.
0: Et maintenant qu'il est parti,
23: c'est ce que je te disais, je suis tout à fait d'accord avec lui. On vend des glaces, du pop-corn, tout ce qui est fait pour consommer, en fait.
0: D'accord. Petit short.
7: Bah écoute, moi je pense que le métier de bookmaker, c'est assez...
0: Et c'est quoi ça, ce métier-là?
7: Bah en fait, c'est que tu fais des livres, en fait. Tu vois, bookmaker, faiseur de livres. En fait, tu fabriques des livres sur la plage et puis tu t'éclates, quoi.
0: D'accord. Et ça c'est un métier?
4: Bah ouais.
0: Mais quel,
4: bah
0: ouais. Quel métier peut-on exercer pendant les vacances?
4: Faut pas confondre aussi avec le mec bon qui parie sur qui va se noyer le premier ou qui c'est qui va se tirer la grosse. Enfin voilà.
0: Ouais, d'accord. Je crois que à mon avis t'as pas dû comprendre bien le sens de la question.
4: Ouais, je crois
0: la aussi, canette.
21: Ouais, bah tu peux faire du bateau, emmener les gens faire du bateau. Tu peux emmener les gens faire du ski nautique, tu sais, faire du parachute ascensionnel. Tu peux faire plein de trucs, hein.
0: Ah ouais, t'emmènes des gens faire du parachute, toi.
21: Du parachute intentionnel, ouais.
0: Oui. Et...
20: C'est quoi, Gérard?
0: Bah, t'as qu'à lui demander, c'est quoi? Et, comme c'est elle qui répond, donc...
21: Bah, ouais. C'est à toi qui l'a demandé, Gérard.
0: Non, mais moi, je te demande, je te pose la question, qu'est-ce que c'est?
21: À ton avis, du parachute intentionnel. Hein.
0: Alors, bah, explique.
21: Bah, je sais pas, ça me paraît évident.
0: Ouais, d'accord, ouais, bah, dis donc.
21: Bah, tu pars, t'as un parachute, tu pars de la plage, il y a un bateau qui tire et tu montes.
0: Ah donc ça s'appelle un genre de...
4: Le parachute ascensionnel. Ouais, c'est ce qu'il a fait, John Kennedy.
0: Ouais, c'est ça. J'en connais tout à l'heure qui vont dégager parce que ça commence à bien faire en ce moment.
2: Gérard.
0: Là, depuis le début des débats, il y en a déjà 4 de parties, 5, et bientôt, ça va peut-être percer si ça continue.
2: Gérard, à propos de job pendant les vacances, il y a Père Foras, il dit que l'été prochain, il aimerait bien faire comme son père. Parce que son père, pendant les vacances, vu qu'il est huissier, il s'est éclaté. Il paraît qu'il a viré un couple de soulards du 9-2, qui sentait pas bon et qui faisait trop de bruit. Et plus tard, lui, il veut faire pareil pour ses vacances. Qu'est-ce que t'en penses?
0: Lui, il va se faire foutre, j'y répondrai pas à sa question, ça va plus vite.
22: Père Foras, il est pas huissier l'été, il
2: son
22: est
2: père.
22: Dans un fort.
0: Bon,
4: En parlant de Père Foras, c'est sûr que moi j'irais bien faire un tour au Fort Boyard.
2: Ah, qu'est-ce que t'en penses, Gérard, de partir en vacances à Fort Boyard?
4: J'ai entendu que Sandrine Dominguez cherchait la bite, donc voilà.
0: Oh là, non, je pense pas.
4: Cherche la bite, c'est une cochonne. Hein.
0: Oh, on se calme, s'il vous plaît, je pense
4: le
0: pas.
4: Le joueur de tennis, il l'a largué.
21: Je me ferais bien décocher la plexi.
4: Tu te ferais bien la boule, hein.
0: Oh, le Larsen, s'il vous plaît.
21: On passe toutou.
0: Bon, qui c'est qu'on raccueille là?
22: Là, voilà, justement, j'attendais que tu me donnes la parole. Merci Gérard, t'es quand même super.
0: Bon, vas-y.
22: À la place de Moufle de Mer.
0: Non, c'est pas. À la place de Moufle de Mer, on a Crabe en Rue du Mont-Saint-Michel.
22: Ah oui.
0: Donc, c'est à la place
22: à la place de Grosse Tente. Grosse Tente, oui. On accueille Tongue d'Hiver. Tongue d'Hiver, bonsoir à toi.
5: Allô, oui, bonsoir. Ouais, bonsoir,
0: salut.
5: Gérard.
0: T'appelles d'où?
5: J'appelle de Toulon.
0: Voilà.
5: 84.7.
21: Bonsoir, Tongue d'Hiver.
5: Bonsoir, tout le monde.
21: Bonsoir.
0: Ça va bien? On t'a dit la question.
22: Oui, non, oui, oui. Oh, menteur.
5: C'est faux.
22: Quel
5: non,
22: menteur.
5: Tout, hein.
0: Bah, je la répète pas.
5: Ah, bah c'est con, je passerai à la prochaine alors.
0: Hein?
5: Bah, c'est pas grave, je répondrai
22: mais
5: à la
22: non,
5: prochaine.
22: Mais non, c'est. Quel genre de travail peut-on faire pendant l'été?
0: Pendant les vacances.
5: Ah, bah, moi, j'ai fait un travail cette année, c'est que j'étais sauveteur en mer. Donc, avec mon pote Mitch, tout ça. Sur les plages de la Côte d'Azur, c'est mortel. Mental, terrible.
0: Ouais, d'accord, ok.
5: Mais c'est
22: toi le quiz.
5: C'est éprouvant comme boulot. Hein.
0: C'est ça.
5: Faut être bien entraîné sportivement, tout ça.
21: Non, c'est
5: l'homme
21: de la Sentide, lui.
0: La canette.
21: Oui.
0: Tu te calmes.
21: Oui.
0: D'accord. Alors, peut-on emmener sa télévision pendant les vacances ou autre appareil?
22: C'est-à-dire, explique, Gérard.
2: Explique ta question.
0: Alors, ou autre appareil ménager, c'est-à-dire son frigo, son frigo de vacances, pas son frigo d'appartement.
21: Mm-hmm.
0: Donc, oh là là là là là là, les Larsen.
2: Gérard sur IRC, il te demande si t'es déjà parti avec un frigo d'appartement en vacances.
0: C'est pas des frigos d'appartement.
22: Déjà, il en a pas de frigo, alors.
0: C'est des petits frigos.
2: C'est pas le sien.
0: Et il y a même des glacières pour partir en vacances.
22: Est-ce que t'as emmené déjà ta plaque vitro-céramique dans
0: et ta connerie, et ta soeur, tu l'as emmené en vacances, espèce de connard, tu retires tes pieds, tu fais ton boulot maintenant. Et t'éteins ton micro. En de bon entendeur, salut Pildard. Ça fait la cinquième.
21: Et ton kiste.
9: Pas de poil à ton kiste.
0: Alors la canette.
5: Et ton kiste, tu l'as.
0: Ta gueule, toi, celui-là. La canette.
5: Parce que ça doit être lourd à venir en vacances quand même. Un gros
0: alors,
5: comme ça.
0: Petit short, au revoir. Petit short, bonne nuit.
5: Petit short.
0: Allez.
5: Hop.
0: Terminé pour lui. Alors la canette.
21: Oui, Gérard, bah, moi j'emmène pas ma télé parce que ça sert à rien vu qu'il n'y a pas le Big Bill pendant les vacances.
0: Ouais.
21: Par contre, j'emmène tout ce qui est appareil à pile pour compenser ce manque.
0: C'est-à-dire poste de radio, Wattman,
5: Vibro,
21: voilà.
5: Godmichel, tout ça.
21: Godmichel à clous, tout ça.
0: Si vous avez pas envie de répondre aux questions,
21: bah, je réponds tout à fait sérieusement. Alors voilà.
0: Non, mais c'est ceux qui s'amusent à répondre des conneries comme Tombe d'Hiver ou l'autre
21: non,
0: là.
21: Ned.
0: Non, non, mais c'est pas la peine d'écouter ce qu'ils disent parce que c'est des conneries,
18: c'est
0: d'accord.
18: Pas, c'est pas des conneries, je pense.
0: Non, bien sûr, c'est pas des. C'est pas des conneries, tu te foutrais pas de ma gueule?
18: Ah non, pas du tout, je me
0: non, tu prendrais pas. Tu préfères prendre le train parce que ça coûte moins cher, c'est ouais. Ça
22: tu cartonnes.
0: Je m'en doutais.
21: Ouais,
0: tombe d'hiver.
18: Oui. Bah moi je t'ai déjà répondu.
0: Mais non, c'est pas toi, c'était pas toi que je m'adressais déjà pour commencer.
18: Ah d'accord.
0: Alors à toi.
21: Est-ce que t'emmènes ta télé ou autre?
18: Mais
0: bon, hé attends, hé. Tombe d'hiver.
18: Oui.
0: Je te préviens.
18: Oui.
0: C'est la dernière fois qu'on te répète la question parce que tu m'énerves.
18: C'était la question, mais je croyais que tu t'adressais à quelqu'un d'autre. C'est bon.
0: Non, mais c'est à toi maintenant que je m'adresse. Alors, t'évite de perdre trop de blanc.
18: Oui, donc j'amène rien du tout. En général, je loue sur place une télévision ou quelque chose comme ça.
0: Et tu crois que là où t'es en vacances, tu peux louer, tu peux avoir le moyen de regarder la télé?
18: Ça dépend. Des fois oui, des fois non.
0: Alors, tu peux me préciser?
18: Quand j'ai assez d'argent, je loue une télé. Quand j'en ai pas assez, j'en loue pas. Et je l'amène pas non plus.
0: D'accord.
18: Parce que c'est trop encombrant.
0: Crabe en rut. qui c'est qui s'amuse avec un téléphone, là?
23: Ah, je sais pas.
21: C'est pas moi.
22: Non, mais c'est moi, mais je sais pas, il y a un problème avec mon standard.
0: Non, mais t'éteins ton micro si on n'a pas besoin d'entendre...
22: Pardon.
0: C'est non, mais possible, tu bosses comme il faut ou quoi, là?
22: J'étais en train de chercher les auditeurs et ça a sonné.
2: Gérard.
22: Bon, excuse-moi, Rigo. Deux secondes, je vous donne.
0: Non, mais il y a Rigo en priorité. Toi, tu éteins ton micro, priorité, et c'est tout.
22: Non, la priorité, c'est l'auditeur.
2: Non, c'est vrai, on va.
0: Alors, vas-y.
22: Alors, excuse-moi, à la place de celui que t'as viré, là, qui s'appelait.
0: Petit Short,
22: voilà, on accueille Stommy Buggy. Bonsoir.
9: Oui, bonsoir, c'est Stommy Buggy, j'appelle de la Dune du Pilate.
21: Salut, Stommy.
9: 103.3, j'ai 29 ans. Bonsoir.
0: Alors, Rigo, ouais. Question IRC.
2: Oui, donc on est monté quand même, apparemment les vacances ça intéresse tout le monde, on est monté à 9004.
0: Oh, Manu, tu laisses Rigo parler s'il te plaît.
2: D'accord. Ah, un petit problème. Et donc il y a Destroy qui te demande comment tu fais si tu veux emmener ta télé par exemple à l'étranger, vu que c'est pas forcément les mêmes prises.
0: Ouais. Non mais déjà pour dire qu'à l'étranger selon là où tu pars, en principe si c'est en location tu peux pas parce que t'as pas de moyens pour les brancher. Tu peux me redire combien qu'on était parce que comme Manu t'a coupé, j'ai pas trop compris.
2: On était 9704.
0: Ok. Et Manu, c'est la dernière fois que tu t'amuses à couper les. Et puis moi aussi. D'accord. Tu arrêtes.
22: Okay.
0: Parce que tout à l'heure c'est le paquet de bonbons que tu vas te prendre dans la tête aussi. Et ça va te faire tout drôle là.
22: C'est de la bombe.
0: Crabe en rut, donc pour toi. Merci Manu. Non mais c'est bien ce soir Manu. Non mais ce soir Manu a l'intention de faire chier son monde. Gildard, c'est pareil.
22: C'est faux, c'est faux.
0: Alors pour l'instant il y en a qu'un qui arrive à bosser.
22: Ouais, on sait, c'est Apolline.
0: Non, c'est Rigo.
22: Ah bon.
0: Mais Apolline, t'emmerde. La canette.
22: Tu la revois en scred.
0: Au revoir. La canette.
22: Le vilain bad boy.
0: La canette, au revoir, ça y apprendra à dire... Non, parce que ça t'apprendra à dire des conneries.
9: Tu encore un peu ou pas?
0: Toi, c'est pareil, faites gaffe à ce que vous dites.
18: C'est clair.
0: Alors, crabe en route.
9: Ouais,
0: en route, pardon.
22: En autoroute.
0: Crabe en route.
23: Moi, je ramène pas de télé, j'ai autre chose à faire de mieux.
9: Ouais.
0: D'accord. Bah dis donc, toi, tu réponds vachement bien aux questions.
23: Bah, attends, mais tu poses une question sur la télé. Moi, je ramène pas la télé.
0: Peut-on emmener sa télévision pendant les vacances ou autre? C'est-à-dire, si tu t'emmènes pas ta télé, t'emmènes quoi alors?
23: J'emmène rien. J'emmène des capotes. Cherche pas, Gérard, il t'a bluffé.
0: Ouais, mais c'est ce que je vois. Tony Bugsy là.
9: Non,
18: j'y ai cru un moment.
9: Écoute, non, moi pas de télé parce que la télé ça a une toxique, donc moi je suis plutôt sinoche.
0: Mmh.
9: Plutôt sinoche.
0: D'accord, mais t'emmènes aucun appareil.
18: Non, t'emmènes pas ton écran de cinéma avec toi.
9: Un peu de caillasse pour aller au sinoche quoi.
0: Ouais, non, mais tu pars pas, donc t'emmènes même pas de poste de radio ni rien du tout.
9: Non, que dalle.
0: Bon,
9: non,
0: ben disons, ça.
9: J'ai 3000 watts dans la voiture, si je veux écouter du son, c'est bon.
0: Ouais, d'accord, mais c'est pas évident, 3000 watts jusqu'à 2h du matin. Hein.
9: Bon, on s'arrange avec les voitures.
0: Non, mais ça y est. Ça y est, c'est. Oh!
9: C'est la teuf.
0: S'il vous plaît, merci. Avez-vous pris des vacances pendant les vacances? Avez-vous pris des photos pendant les vacances? Avez-vous pris des photos pendant les vacances?
18: Ok, on a compris.
23: Avec Crabe en rut, j'en ai pris, moi.
9: Donne-moi.
23: J'en ai pris sur la plage.
9: Ouais, mais on voit mal son nid.
0: Ouais. Ouais, bon, alors Crabe en rut.
23: Mais c'est pas moi, hein. C'est comment il s'appelle l'autre, là? Stommy Bugsy.
9: Ah, pas du tout, non. Non.
0: Gildard,
9: oui. Je suis là, wesh, tranquille.
22: Bonsoir, les auditeurs.
9: Bonsoir.
22: Gérard.
9: Je suis là.
22: Je te veux. Oui. Tout à l'heure. À la place de qui on a viré là, la canette. Alors à la place de la canette, on accueille la grosse touffe qui est à la grosse à la grande motte. Bonsoir. Bonsoir la grosse touffe.
21: Oui, bonsoir.
0: Ta fréquence s'il te plaît.
21: Bonsoir l'équipe.
0: Ta fréquence s'il te plaît.
21: C'est le 115.8.
22: Le CSA a ouvert les fréquences. Oui.
0: Alors, avez-vous pris des photos pendant les

0: Et donc, comme ça, c'est réglé.
1: Il y a un téléobjectif de folie.
2: Mais tombe ça dans ma chatte.
3: Crabe en rude.
0: Ouais, non, ouais, j'ai des photos, moi, de la plage, là.
1: C'est pas moi.
0: En fait, parce que je voulais pas envoyer des cartes postales, donc j'ai envoyé les photos, j'ai écrit derrière.
3: D'accord.
4: C'est mortel, ça.
0: C'est un coup.
3: Mais je pense que... Je pense qu'à mon avis, pendant les vacances, il y a des belles photos à prendre, surtout si on est du côté du Mont-Saint-Michel ou autre.
0: Ouais.
3: Dernière question, les animaux sont-ils autorisés dans les centres de vacances Crabe en rute.
0: Ouais, les animaux.
3: Oui.
0: Ça dépend desquels.
3: Ouais. Alors, précise.
0: Alors, je pense que les chiens, les chats, tout ça, ça, ils prennent. Mais si t'as des animaux dangereux, de genre des mygales, des serpents, ça.
1: Attends, si c'est des chiens mystères, c'est chaud quand même.
0: Ça, tu peux pas les laisser.
3: Tombe d'hiver, au revoir.
4: C'est pas moi, Gérard. C'est l'autre. C'est pas moi, Gérard.
3: Tombe d'hiver.
4: Gérard, c'est pas moi.
3: Tu dis.
4: Mais c'est pas moi, Gérard.
3: Fildar. Tu dis au revoir à Tombe d'hiver.
5: À qui?
3: À Tombe d'hiver.
5: Tombe d'hiver, ok.
3: Mais voilà.
5: Bonsoir, Tombe d'hiver.
3: Comme ça ira plus vite.
5: Allez,
3: celui-là.
5: Hop, c'est géré.
3: Et grosse touffe. Crabe en route, t'as répondu, hein?
0: Ouais, exact.
3: Grosse touffe.
6: Oui, Gérard. Alors moi, j'ai eu l'occasion de partir avec dans un camping avec mon canari. C'était très bien.
3: C'est-à-dire, c'est... Ah ouais, un oiseau?
6: Oui.
3: D'accord. Stony Bugney, là.
1: Ouais, Stony Bugney. Ben écoute, moi je pense qu'il y a des endroits où ça pose quand même des problèmes, ne serait-ce qu'au niveau de l'hygiène, si t'arrives à saisir l'essence de ce mot, quoi. Et tu nous as pas dit, toi, que ça faisait de nombreuses années que t'étais pas parti en vacances, GG?
3: Je t'ai pas demandé si ta sœur faisait du vélo, je te demande de répondre.
5: Tu peux lui répondre, il t'a rien dit de méchant, Gérard.
1: De zoophilie évidente, quand même.
3: Je te demande de répondre à la question, je te demande pas si je suis parti en vacances ou pas cette année.
1: Non, mais c'était pour savoir si toi tu avais des animaux, si c'était ça qui t'avait posé problème.
3: Jusqu'à maintenant j'ai pas d'animal, donc je peux pas partir, j'ai pas eu l'occasion de partir.
1: Et bah voilà, tu
0: vois. Non, mais réponds à la question, là, auditeur, là.
1: On arrive à s'arranger, quand même, entre nous.
0: Elle fait du vélo, ta sœur, ou pas?
1: Ouais, ça lui arrive.
3: Bon, ça y est, oh!
1: Du bois de Rambouillet là-bas.
3: D'accord, à côté du bois de Rambouillet, c'est ça, t'as raison. Alors que t'habites dans.
1: Mais ma sœur habite pas avec moi, c'est tout.
3: Bon,
1: S'il
3: vous plaît, merci. Oh, ça y est, vous vous calmez. Avant la conclusion du débat, on va voir s'il y a d'autres questions sur l'IRC. Rigo.
7: Rigo.
3: Ouais.
7: Ray,
3: Rigo. Oh, ça y est, j'ai dit merci.
1: Jingle.
3: Ouais.
5: Donc, alors, qu'est-ce qu'on a comme question? Tu veux pas faire un petit sondage plutôt? Parce que là, vu l'heure, ce serait bien qu'on arrive à la conclusion et tout.
3: Qu'aimez-vous trouver pendant vos grandes vacances? Donc, 47% des gens veulent du QQQ. Ouais, ben ça, c'est, je m'en serais douté. 26% des gens recherchent des beaux couchers de soleil le matin. C'est plutôt la nuit que le matin. Mais 13% des gens adorent trouver des cailloux gris, voilà. Et donc, le dernier sondage, vous sentez-vous mieux après vos grandes vacances? Alors, 64% des pompiers interrogés sont plutôt contents, bah c'est normal. 31% des animateurs ne partent jamais en vacances et finissent mal, ça m'étonnerait. Et 11% des obèses interrogés n'ont pas compris la question, et sur les obèses, je m'en fous aussi. Et voilà, donc avant la conclusion, donc on va faire conclusion de l'IRC. Oui, oui.
5: Donc on trace là.
8: Ah ok, d'accord.
5: Qu'on a scoté, nous.
8: Il y a Davy One et son cocktail qui rajoute juste un petit sondage auprès des filles qui vendent des glaces sur la plage. Dans quel pays des dom-toms préféreriez-vous partir? Elles ont répondu 15% en Belgique, 25% à Suresnes, et les cornetos à la fraise, c'est 2 euros.
3: Ouais, puis sa conclusion, ça veut dire que mon débat n'aura ni queue ni tête. On a compris tout de suite, c'est même plus la peine de...
8: Ah, il a séché l'histoire.
3: Si, mais de toute manière, tu me diras le nombre de connectés qu'on a juste après.
8: Okay,
3: Tony Bucknini pour la conclusion.
1: Bah, écoute, Tony Bucknini pour la conclusion, bon débat.
3: Ouais.
1: Le débat était bien, t'as bien cerné un petit peu tous les aspects de la question. Je trouve que c'est dommage quand même que t'aies pas pu, vu que tu pars pas en vacances, nous en dire plus sur ton cas. C'est vrai que t'es un peu le club merde à la maison quand même.
3: Mmh.
1: Et voilà, je pense que le débat s'est bien passé. On a quand même senti que t'as souffert des colonies de vacances que t'as dû faire, je sais pas, à Fresnes ou à Fleury quand t'étais gosse. Mais bon, ça a été quand même, quoi.
3: D'accord. Salut à toi.
1: Ah, bonne soirée, ouais.
3: Ciao. Grosse touffe.
6: Oui. Eh bien, pour moi, c'était un très bon débat. Enfin, le peu que j'ai participé, je suis désolée. La grosse mode, c'est éclatant pour se faire.

0: éclater la touffe, par exemple.
1: C'est la grande masse.
0: Je conseille les vacances. Et moi, je trouve que tu dois être pété de thunes parce que, bon, les vacances à l'hôtel, je crois que t'abuses.
2: Qui c'est qui t'a parlé que j'étais à l'hôtel?
0: Ah, mais tout le monde le sait, Gérard.
3: Je le sais, Clodo.
1: C'est toi que tu l'as dit que c'était à l'hôtel.
0: C'est un char clos, c'est pas de notre faute. Hein.
2: Alors, grosse soupe, je t'emmerde, d'accord?
0: Et moi, je te chie dans le bec.
2: Eh ben, moi, je t'emmerde et je te dirai pas au revoir. Voilà, crabe en route.
3: Moi, ouais, je voulais juste te dire que pour moi, les vacances, c'est quand tu fermes ta gueule.
2: Eh ben, moi, je t'emmerde aussi, au revoir. Et apparemment, celui-là, c'est un habituel. Déjà, pour commencer, j'ai reconnu vaguement la voix. Donc, conclusion du débat. Fildar, t'as foutu ta merde comme d'habitude. La semaine dernière, t'avais fait du bon boulot, mais c'était.
4: Non, là, Gérard, cette semaine... tu fais une conclusion sur le travail pour Gérard, le débat. Moi, tu fais pas une conclusion sur le débat, là.
5: J'avais une petite conclusion Minitel. Il y a, je crois que c'est Tarkan qui me dit tu fermes ta gueule et nique ton oncle.
2: Et toi, tu vois, t'es un peu trop con parce que c'est de dire des messages qui sont cons comme tes pieds.
5: Ok, d'accord.
2: Voilà.
5: Et donc... sinon, je voulais dire à String que je la rappelle dès que j'arrive au standard. Merci.
2: C'est ça. Voilà. Tes messages personnels, tu iras te faire foutre parce
5: c'est
2: que
5: pour le... c'est pour le débat, Gérard.
2: Ah bon, ok. Et donc, la conclusion du débat.
1: Conclusion standard.
2: Quoi? Toi, ta conclusion, c'est toi qui as foutu ta merde, alors je te demande pas ta conclusion.
1: Standard, donc, ça s'est bien passé, hein.
2: Eh, c'est bien beau, là, mais si vous me m'annoncez pas, vous me balancez pas les...
6: Ah, mais oui, c'est vrai.
2: Les disques avant de passer sur le deuxième.
6: Pardon, mon bébé.
2: Alors, on va s'écouter Le Pêcheur Henri avec J'arrête l'eau sale, j'ai la
1: rotule salée.
2: J'arrête l'eau salée, j'ai la rotule qui rouille. Et le deuxième, ça sera le petit baigneur des égouts avec passe-moi de l'huile. J'ai le derrière en feu et le deuxième débat va porter sur la vie des couples. Là, tout de suite sur Fun Radio.

0: trouve que c'est bien?
1: Bah, c'est un peu personnel comme question, ça.
0: Ouais, non, mais moi, je te pose la question, tu réponds.
1: D'accord.
2: Mais moi, ce que je peux te conseiller, c'est essayer d'aller d'en parler à ton médecin. Tu vois, tu vas voir ton médecin, tu essaies de discuter un peu avec lui de ton problème, que ton problème d'alcool.
1: Ouais.
2: Et que tu essayes de voir si tu peux faire une cure de désintoxication.
0: Ouais. C'est ça.
2: C'est une cure qui pourra te permettre de d'éviter de boire. Enfin, pas d'éviter de boire, mais d'arrêter de boire complètement.
0: Robert.
1: Non, mais
0: t'amuses pas te foutre de ma gueule parce que tout à l'heure ça va finir.
2: Essaye quand même de te renseigner auprès de ton médecin traitant et essayer de savoir avec lui de trouver des solutions.
0: Est-ce que t'as des amis qui te forcent à boire?
1: De l'an, mais je suis des copains de comptoir et je bois avec eux de temps en temps.
0: Non mais en dehors de tes copains de comptoir.
1: J'ai pas d'amis en dehors.
0: Ah, t'as pas d'amis? C'est simple, tu peux pas te faire avoir des amis vu dans l'état où tu te mets pour un oui, pour un non.
1: Est-ce que
0: tu
1: as... sont au bar.
0: Bon, allez, au revoir.
3: Attends, il est malade, on peut l'aider. Est-ce qu'il y a des moyens quand tu vas dans un café de t'empêcher de boire?
1: On va demander à Gérard.
0: Mais ça, de manière, c'est ça son problème.
3: Oui, c'est le tien aussi.
0: Mais moi, le mien, il est moins grave que le tien, d'accord?
3: Bah oui, je sais.
1: Toi aussi, tu connais bien ce problème.
0: Ouais, je vais te dire une chose que tu vois, j'essaye de faire des efforts, donc ça fait plus d'une semaine que j'ai pas encore mis le nez dedans, d'accord?
1: Justement, aide-moi.
0: Alors, dans ces cas-là, comme Sandy t'a dit, tu vas voir ton médecin traitant. Évite de y aller bourré surtout.
2: Et évite de fréquenter les bars aussi, parce que là, ça craint. Si tu vas dans les bars et que tu vois les autres en train de boire, là, tu peux être tenté.
0: Surtout là où tu habites, parce que je connais très bien le coin.
3: Ah oui, t'as calé.
2: Plutôt,
3: il connaît tous les bars.
1: Je t'ai déjà vu dans le quartier.
0: T'inquiète pas, moi. Non, mais t'inquiète pas, je sais très bien où que c'est.
3: T'as deux, trois adresses à conseiller à Robert, non?
0: Non, pas pour les cafés. Les cafés, je sais sur les...
2: Les cafés, plutôt, ça manque pas. Hein.
0: Non, c'est pas ce qui manque. Le mieux pour toi, Robert, c'est déjà que tu voyes ton médecin traitant.
2: Voilà, que tu voyes avec lui, que tu essayes de lui demander si tu peux faire une cure de désintoxication.
0: Déjà, t'essayes de voir avec ton médecin traitant le problème, le pourquoi que tu te lances dans l'alcool, pour commencer.
1: Mais Gérard, t'es con ou quoi? Tu crois que j'ai attendu 14 ans pour aller chez le médecin?
0: Et alors, pourquoi que tu te remets dans ces états-là? Attends, je suis pas con, d'accord?
1: Oui, je sais.
2: Et t'as jamais fait, le médecin, t'as jamais proposé une cure de désintoxication?
1: Ah non, pas encore. Faudrait peut-être que je change.
3: Et ça, c'est remboursé par la sécu, les amis?
0: Ouais.
2: Je pense, hein.
1: J'espère.
2: Et... Tu vois ça avec ton médecin traitant.
0: Tu fais une chose, si tu vois que ça va pas, hein, tu fais une chose, tu contactes le 15 et puis eux ils vont t'emmener tout de suite dans un endroit.
2: Et évite de fréquenter les bars, parce que là tu risques d'être tenté et là c'est pas bon.
0: Et là, de toute manière, c'est pas en traînant dans les bars que tu arriveras à...
2: Change-toi les idées, essaye de trouver, tu travailles, non?
1: Ouais, ça m'arrive de temps en temps.
0: Ah ouais, d'accord. Et ça t'arrive d'aller travailler bourré?
1: Oui aussi.
0: Ah ouais, et ton patron il dit rien?
1: Ouais, il ne voit pas.
0: Ah ouais, il te voit pas?
1: Ouais, pas souvent.
2: Et tu arrives à te concentrer en...
0: Et tu fais quoi? Tu fais quoi comme boulot sans indiscrétion?
1: Je suis coursier.
2: Coursier à pied ou coursier en voiture?
0: Ah d'accord. Ah bah dis donc,
2: je pense que tu devrais éviter de boire parce que là, coursier en mobilette, tu peux avoir un accident.
1: Hein. Ah bah attention, je maîtrise ma mobilette.
0: Ah ouais.
2: C'est-à-dire que tu bois, mais t'as quand même le comment je pourrais dire?
0: Le sens de l'orientation, de maîtriser ton véhicule.
1: Okay.
0: Bon, de toute manière, le seul conseil que je peux te donner, pour l'instant, c'est d'aller voir ton médecin dès que tu peux, le plus vite possible, d'éviter d'aller trop dans les bars.
2: Voilà.
1: Okay.
0: Hein? Mmh. Et tu lui demandes s'il y a possibilité de faire une cure de désintoxication, c'est-à-dire qu'il va t'envoyer dans un centre...
2: Un genre de maison de repos.
3: Il n'y a pas d'alcool du tout là-bas, il n'y a rien.
2: Non, il n'y a rien du tout.
0: Sauf une fois qu'il aura le droit de sortir, maintenant après c'est son problème.
3: Ah oui, donc en fait il va faire une cure de désintox, il boit pas, mais quand il ressort il peut repicoler à mort.
0: Ah bah ça c'est risque et péril, hein. S'il veut se replonger là-dedans et que la cure sert à rien...
2: Mais par contre ce qu'il faut que tu saches c'est que cette cure peut durer de 1 mois à 2 mois. Ça dépend.
4: Ah,
2: hein.
4: Ah ouais,
5: c'est long quand même.
2: Ça peut être
3: plus. Bah, ça peut pas être 3 mois. C'est
2: non, en général, mois. Ça peut être 1 mois ou 2 mois.
0: Deux, parce que moi, je subis, je l'ai déjà payé, donc c'est 2 mois maximum.
3: Bon, bah, tu vois, l'hiver, ça marche pas.
0: Si, ça marche. Pour l'instant. Alors,
3: Tu l'as fait quand?
0: Il y a longtemps, alors.
3: Bon, Robert, de toute façon, on te repasse Gérard en antenne.
0: Okay, non, mais c'est bon.
1: Je t'embrasse, Gérard, et Sandy, je te fous un pouce.
0: Ouais, ben, t'as raison. Eh ben, bonne nuit, Robert, et...
2: Bah, merci du cadeau.
0: Tue bien, surtout. Ok? Allez.
2: Bon courage, moi, quand même.
0: Ça y est, on a plus personne.
3: Il y en a plus?
0: Non, c'est Red.
3: Ah, il y a plus de,
0: il y en a plus. Non,
3: mais
0: personne.
3: Bon, quand même.
0: Bon, bah, dans ce cas-là, qu'est-ce que je peux vous dire d'autre? Ben, rien de spécial.
3: Là, c'était une petite surprise hein, qu'on voulait faire aux auditeurs. C'est l'avenue des tourtereaux.
0: Des tourtereaux, comme tu dis, Sylvia.
2: Si tu peux dire aux auditeurs, passez une bonne nuit et puis bon courage pour demain si vous travaillez. Hein.
0: Ben voilà, donc t'as fait. Tu voulais pas passer un petit coucou toi à quelqu'un avant? Oh, le Larsen.
3: Ah bon? Ben Noémie,
2: si j'embrasse Nicolas très très fort, le petit garçon que je m'occupe depuis 2 mois.
3: Dont je m'occupe.
0: Ouais, parle français s'il te plaît.
3: Ouais, oui.
0: Donc moi qu'est-ce que j'ai à dire que le mec qui s'amuse à mettre les appuis s'arrête parce que sinon
3: jeudi il y a quoi, vas-y.
0: Normalement jeudi c'est prévu qu'il y ait un débat sur les ovnis, les extraterrestres. Que si demain, si ce soir Max il me dit qu'il y a encore des affiches jeudi, c'est pas la peine.
3: Tu seras tenu au courant, donc c'est à minuit jeudi.
0: Donc normalement c'est prévu minuit.
3: Débat de Gérard.
0: De les débats, mais si ça s'arrête, si ça continue, il y aura pas de débat, il y aura un best-of. Sinon vous allez retrouver Rousseau pour la nuit sans pub là. Et donc demain l'équipe au grand complète, Max. Fildar au standard, Max et Manu au standard, pardon.
3: Max et Manu au standard, oui.
0: Et Max,
3: ça y est.
0: Le grand chef de la bande FM qui sera là. Donc, je rappelle quand même pour lui faire un peu de pub. Et c'est que demain, disons ce soir à 23h30, donc dès 21h, quand Max prend l'antenne, J'espère qu'on aura l'auditeur qui va nous foutre le feu sur Marseille.
3: Voilà.
0: Parce que la ville de Marseille, c'est une ville qui bouge normalement. Alors donc,
3: si vous voulez être porte-parole,
0: vous appelez le 01 40 521 521. Et voilà. Et Noémie se fera un plaisir de donner le nom au Star System demain soir.
3: Au Fildar ou Manu.
0: Au Fildar ou Manu, bien sûr. Voilà. Donc, je vous souhaite une bonne nuit à tous. Bonne nuit Manu, bonne nuit Fildar, bonne nuit Noémie.
3: À jeudi alors.
0: Et
2: bonne
0: à jeudi.
2: Tout le monde.
0: Si ça se passe bien. Donc, on va s'écouter le vilain moustachu qui sent avec pour un Ricard, j'avale tout. Voilà. Bonne nuit à tous.

0: Edouard.
1: Ouais, je t'entends.
0: Tu te réveilles, s'il te plaît.
1: Je crois que c'est un
0: trave, GG. Oh, bah, Jeanne, tu te calmes, s'il te plaît.
2: Non, merci. C'est qu'il est jeune, c'est tout.
1: Ah,
0: alors, Edouard. Oh, Edouard, s'il te plaît.
1: Edouard,
0: t'as un
1: Nagano.
3: Ouais.
0: Non, mais tu me réveille-le, Manu, parce que là, ça va pas être possible avec lui.
3: Il y a des gens quand même. Hein.
0: Ludivine.
1: Oui.
0: Donc, pour toi.
1: Oui, moi j'ai un aspirateur, mais je préfère utiliser mon balai.
0: Ouais, bah ça, ouais, non, mais ça, attends, ça, je peux te dire une chose, qu'on va s'amuser aussi, on va voir, ça va être pareil. Hein, ça. Gabriella ?
4: Ouais, bah moi c'est pareil, je préfère mon god à l'aspirateur. Hein.
0: Ah bon ?
4: Bah oui.
0: Donc t'as pas d'aspirateur, tu préfères ton god ?
4: J'ai un aspirateur chez moi, mais j'aime bien les deux, mais préférence le god quand même.
2: Ah, ok, mais est-ce que tu fais le ménage avec ton god aussi ? Ça qu'il faut savoir.
0: Ouais, mais ça, non, mais attends, Fildar,
2: excuse-moi, Gérard, excuse-moi.
0: Attends, Fildar,
2: c'était la question 6.
5: Ah merde.
0: C'est la question.
1: On a dit qu'on sautait pas les questions.
0: Ouais, bon.
1: Pas bien.
0: Oh, hé. Oui. Ça m'a pas fait plaisir.
1: Ça m'a pas fait plaisir.
0: Maïté.
6: Oui, j'en ai deux.
0: Ah, t'en as deux, moi aussi j'en ai deux.
3: Deux fois plus de conneries.
0: Ah, non, mais moi j'en ai deux, mais elles sont dans ma culotte. Hein. J'ai pas deux aspirateurs.
6: On a compris, Gérard.
3: T'es en grande forme, Gérard, ce soir. Hein.
1: C'était vraiment drôle.
2: Et je voulais seulement dire qu'en ce moment, elles sont pas comme les sacs d'aspirateurs, elles sont pas pleines. Hein.
0: Bah si, elles sont bonnes parce qu'elles servent à faire des bébés, parce qu'il y en a peut-être un qui est en cours.
1: Oh,
0: on sait pas.
1: Oh, là,
3: papa.
1: Pas la tête.
0: Maïté.
1: Oui.
0: Comment ?
1: Oui, je t'ai dit que j'en avais deux.
0: Attends, Maïté, qui c'est qui vient de dire c'est fou d'avoir un gosse ?
1: Ah, c'est pas moi.
3: Elle a pas dit ça, elle a dit comment Sandy elle a pu faire de faire un gamin avec un god.
0: N'importe quoi.
2: Laisse tomber, on enchaîne, vas-y.
0: Benjamin, donc toi ?
3: Moi, personnellement, j'en ai deux. J'en ai un cassé et un qui ne marche pas.
0: Mm-hmm.
3: Ce qui m'avance donc pas vraiment d'en avoir deux. Ce qui fait que j'utilise mon balai comme une précédente auditrice qui l'avait dit. Je sais plus laquelle.
0: Non, mais ça, c'est la question que je vais poser. Edouard, maintenant, s'il est réveillé ?
3: Allô, Edouard ?
0: Edouard ! Oh, Edouard, s'il te plaît, tu te réveilles ! Bon, allez, hop, Edouard, bonne nuit. Allez, hop.
1: Au standard.
0: Non, il va se coucher. Il va se coucher comme ça. Ça se voit que c'est les vacances.
2: Et message Minitel, j'aimerais que Gargamel raccroche.
0: Gargamel, tu raccroches ton Minitel, s'il te plaît, on essaye de te joindre, merci. Et
7: Non,
0: on a personne à la place d'Edouard ?
2: Bah non, pas tout de suite.
5: Ça va arriver.
0: Ok. Alors, combien de fois passez-vous l'aspirateur chez vous ? Donc, Benjamin ?
3: Moi, personnellement, comme je n'ai pas d'aspirateur, comme je l'ai dit précédemment, mais je vais jouer le jeu. Mmh. Donc, j'ai un aspirateur qui marche en parfait état et je le passe environ 3 fois par jour.
1: Oula !
3: Il y a de la poussière dans tous les sens dans ma maison. Des rats, des cafards.
1: Tu devrais venir chez moi alors.
3: Ah ouais, des oiseaux.
0: Attends, allez, Benjamin.
3: Oui.
0: Combien de fois ?
3: 3 fois à peu près.
0: Non, mais attends.
3: Mais je suis payé évidemment.
1: C'est une femme de ménage, alors.
0: Ah, c'est une femme de ménage, c'est pas du tout pareil.
1: C'est une femme de ménage, hein.
3: Et voilà.
0: Ah, ok.
1: T'es payé combien, là ?
3: Oh, je suis payé à peu près 50 francs le passage d'aspirateur.
0: Combien ?
3: 50 francs le passage d'aspirateur, ce qui n'est pas vraiment cher payé, mais bon.
1: Oui.
3: Dans le sens d'un chômage longue durée, j'ai donc accepté cet emploi.
0: D'accord. Maïté ?
6: J'aimerais avoir la fréquence hebdomadaire ou mensuelle. Pardon ?
0: Maïté, Maïté.
2: Quoi, Gérard,
6: oui, allô.
0: Maïté.
6: Oui, par semaine ou par mois, voilà.
0: Non mais attends, mais
6: la fréquence.
0: Quelle fréquence?
3: Celle de fun.
0: Non mais attends.
6: Parce que je peux te dire combien de fois je le passe par jour ou par semaine.
0: Non mais par combien de fois passez-vous la combien de fois passez-vous l'aspirateur chez vous?
6: Par jour.
0: Combien?
6: Par jour.
0: Bah oui, ça se fait par, ouais, bah, par jour ou autre, comme tu veux.
6: Deux à trois fois par jour.
0: Oui, attendez, oui, Maïté, donc, alors toi, deux à trois fois par jour, c'est
6: voilà.
0: Ça ? Ok. Gabriella ?
4: Bah moi, je te passerai bien l'aspirateur, hein.
1: Lâche l'affaire.
4: Ensemble, Gérard, on passerait l'aspirateur chez moi, tout nu.
0: Ouais, tout nu et tout bronzé, d'accord, c'est ça. Ah ouais, c'est ça, tout nu et tout bronzé, d'accord. Ludivine.
4: Ouais, moi je passe aspirateur une fois par semaine.
0: Mmh.
4: Je me mets un coup de balai au moins une fois par jour.
0: Ouais, mais ça c'est. Ok. Jeanne,
2: Gérard.
0: Oui.
2: J'ai une question Minitel. En fait, les auditeurs voudraient savoir si c'est toi ou Sandy qui passait l'aspirateur chez vous.
0: Alors, un coup c'est moi et un coup c'est Sandy, mais maintenant c'est plus Sandy que moi.
1: Oh le macho, d'accord.
0: Ah mais c'est normal, de manière...
2: Pourquoi c'est normal?
0: Bah il faut bien faire travailler les femmes maintenant.
1: Ah,
0: Quoi, attendez, oh.
3: Non, moi je suis d'accord avec Gérard.
0: Attendez, s'il vous plaît. La prochaine que j'entends me traiter de connard va dégager.
1: Non, t'as pas traité de connard.
0: Non, c'est vaguement entendu.
1: T'as mal entendu.
5: Ouais, Gérard, c'est pas grave. Hein. On accueille Christophe qui est vendeur d'aspirateurs.
1: Bonsoir,
5: Christophe. Tu vas peut-être pouvoir nous aider.
8: Oui, bonsoir Gérard. Oui, effectivement. Enfin, en fait, je suis vendeur d'aspirateurs en fait, à Darty. Hein.
0: Non, mais c'est bien de préciser la marque du magasin. Christophe.
8: Oui.
0: C'est pas la peine de citer les marques de magasin, d'accord?
3: Et ça se vend bien les aspirateurs, Christophe?
0: Non, mais c'est bon, Jeanne, s'il te plaît, pour l'instant.
1: Oui, je réponds. Bah écoute, moi, je passe l'aspirateur chez moi quotidiennement, 5 fois par jour.
0: Combien ?
1: 5 fois par jour.
0: 5 fois par jour ?
1: Ouais.
0: Alors donc, tu passes le lundi, le mardi, le mercredi, le jeudi et le vendredi.
1: Ouais,
8: alors là, faut faire attention quand même.
1: Voilà.
0: Bah dis donc.
8: Faut faire attention parce que là, j'entends qu'on passe 5 fois l'aspirateur par jour, c'est quand même dangereux. Hein.
0: Attendez, s'il vous plaît.
2: En même temps, merci, chacun son tour.
0: Christophe ?
8: Oui, moi je t'ai dit ça parce que bon, même si je suis vendeur d'aspirateurs, moi je sais qu'il y a des gens qui sont venus me voir en se plaignant parce qu'eux aussi passaient trop souvent l'aspirateur et ils ont eu un blocage de dos, quoi.
0: Non, je suis désolé. Non, attends, Christophe, tu permets. J'ai jamais vu qu'on peut avoir un blocage de dos avec un aspirateur. À l'heure actuelle, il y a des aspirateurs qu'on peut se mettre sur l'épaule, qui font voir à la télé en pub. Ok?
1: Et
0: moi, attendez, s'il vous plaît, laissez-moi finir. Merci. Moi, j'ai un aspirateur, je peux vous dire qu'il recrache 800 watts, derrière.
1: Donc un aspirateur
0: pour 800.
1: Mais c'est ça que tu remets sur ton dos? C'est pas toi qui le passes et Sandy qui aura mal au dos.
0: Hein. Ah non, mais même, de toute manière, il est sur roulette, hein, le mien. Non, c'est pas un aspirateur en plastique. Faites-moi confiance que quand vous entendez ça au réveil le matin, faites-moi confiance que vous avez une grosse tête toute la journée. Hein.
5: Gérard, excuse-moi.
0: Oui, stop, s'il vous plaît.
5: Excuse-moi, on a Jean qui s'est blessé avec un aspirateur.
1: Ah, le pauvre!
9: Bon, ça arrive, ça. Je tenais juste à dire que, bon, en règle générale, Gérard avait raison. Bonsoir, Gérard.
0: Salut.
1: Bonsoir, Jean.
9: Je passais également souvent l'aspirateur parce que ma femme ne voulait jamais le passer. Et une fois, j'ai eu une sorte de luxation au dos et j'ai eu, en fin de compte, un claquage des vertèbres.
3: Il est un peu
0: con. Non, mais alors, attends, Jean.
8: Non, mais Gérard, tu vois.
0: Attends, Christophe, s'il te plaît. Moi, je vais poser une question à Jean maintenant.
9: Oui.
0: Alors, Jean, comment tu peux avoir un claquage au dos avec un aspirateur? Alors, explique-moi. Explique-moi. Si, tu l'as dit.
9: Non, j'ai dit que j'avais eu un claquage aux vertèbres.
0: Oui, alors, explique-moi. Explique-moi.
1: Vous pouvez expliquer que c'est des vertèbres.
0: Gérard.
9: Non mais j'avais un aspirateur dans
0: attends,
9: le.
0: Attends, Jean, s'il te plaît.
3: Attends.
0: Manu, pose.
5: C'est pas la peine pour lui dire qu'il t'explique de crier. Tu peux lui dire, Jean, explique-moi, s'il te plaît.
0: Ouais, non mais avec les autres, ils se calment aussi.
1: Voilà. Mais calme, on dit rien.
0: Donc moi, je peux vous dire une chose que je sais ce que c'est.
9: J'ai répondu, je peux t'expliquer.
0: Oui, mais attends, Jean, s'il te plaît, je vais répondre. Je sais ce que c'est des vertèbres. Pour la nana qui a dit que je savais pas ce que c'est, j'ai quand même eu deux tassements de vertèbres. Ok,
2: on passe ça à terre.
0: En accident.
3: Quel cascadeur ce Gérard.
9: Je te respecte. Là.
3: Il a voulu faire des folies de son corps et
0: voilà. Oui, c'est ça.
8: C'est suite aux positions que tu pratiques ça Gérard.
0: Comment?
8: C'est suite aux positions que tu pratiques ça Gérard.
2: On passe l'aspirateur, bien sûr.
1: Mmh. Alors moi je voudrais dire que je passe l'aspirateur qu'une fois par an chez moi.
0: Qui?
1: Gabriela.
0: On va aller
3: chez toi.
1: Ça doit s'en passer un peu.
0: Il doit y en avoir des moutons.
1: C'est rare, hein.
0: Non, mais moi, attends, moi, l'aspirateur, il est passé pratiquement deux fois par semaine.
1: Hein.
9: Aujourd'hui, parce que t'as une copine, mais peut-être qu'il y a trois ans, peut-être que c'était une fois par an. Moins souvent, non?
0: Non.
1: Mais GG?
0: Ouais, mais attends, oui.
1: Tu passes l'aspirateur dans quel coin? Sur la moquette? Ou,
0: non, mais moi, j'ai pas de moquette. Non, mais j'ai pas de moquette.
1: Alors, tu passes l'aspirateur dans quoi?
0: C'est du parquet.
3: Sur les fenêtres,
9: dans sa douche.
1: Tu enlèves la poussière.
0: Bah oui.
1: Gérard, tu n'utilises pas un balai.
10: Est-ce que tu fais les carreaux?
0: Bien sûr.
1: Est-ce que tu aspires les murs?
3: Est-ce que tu mets du jacal sur les robinets?
2: Attendez, laissez-le répondre. Posez pas lui 15 000 questions en même temps, quoi.
9: Est-ce que tu mets du desktop?
0: Attends, le desktop, c'est pas fait pour passer l'aspirateur, hein.
1: C'est fait
0: pour déboucher les éviers. Hein.
1: C'est aussi fait pour aspirer. Hein.
0: Ah ouais.
9: Ça peut être fait aussi pour déboucher le tube, parce que moi, justement, quand je me suis bloqué mes vertèbres...
3: T'as mis du synthol.
9: C'est parce que le sac était plein, et donc, en fin de compte, j'ai passé l'aspirateur et j'ai ramassé la poussière avec les mains.
0: Mm-hmm.
9: Et je le mettais dans le sac, donc à force de me baisser. Puis un jour, on m'a dit, tiens, prends du desktop, ça te fera du bien tes vertèbres. Donc,
0: ouais, c'est ça. C'est
1: ça.
0: Oui, mais donnez vos noms quand vous voulez me poser une question.
1: Jeanne.
0: Oui.
1: Je voulais te dire, ton aspirateur, est-ce qu'il est électrique?
0: Bah oui.
1: Bah écoute, moi j'en ai un qui est à toile.
8: Gérard, parce que tout à l'heure t'as dit qu'il était portable.
0: Non mais attendez. Hey, quelle est la boutique qui était me dire que il y avait des aspirateurs au gasoil?
1: C'est moi. Gérard, le mien il n'est pas à toile.
8: Et ça c'est un vieux, hein, c'est un vieux modèle, mais c'est vieux. Gérard.
0: Non mais c'est bon. Stop. Merci.
5: On a accueilli Alberto.
0: À la place?
5: À la place de personne, on a accueilli Alberto.
1: Salut Alberto.
10: Ça va? Moi mon aspirateur il est jetable.
3: Aspirateur en carton.
0: Bon Alberto.
9: Ouais Gérard.
0: Ouais, tu réponds à la question ou pas?
5: Réponds-lui la question.
9: Bah j'ai des aspirateurs à pile en standard, j'ai pas eu le temps de la.
0: Alors combien de fois passez-vous l'aspirateur chez vous? Pour Alberto que je pose la question.
9: Combien de fois dans ma vie je l'ai passé ou...
0: Combien de fois passez-vous l'aspirateur chez vous?
9: C'est Alberto Tomba ça, non?
0: Oh là là, s'il vous plaît.
3: Il arrive, il est game over quoi. Hein.
9: Mais non, mais tout simplement, je comprends pas. Par jour, par mois, par an, tu me parles de
5: par
9: quoi?
5: Par semaine.
0: Par semaine.
1: Par semaine,
0: s'il te plaît, tu te calmes un peu là. Hein.
9: Tous les deux jours.
0: Ah, voilà. Ok, donc troisième question encore.
9: Non, Jean n'a pas répondu. Hein.
0: Si, il a répondu.
9: Non, Jean n'a pas répondu. Parce que j'ai intervenu.
5: Il a dit qu'il s'était blessé.
9: Un tassement de vertèbre.
0: Alors vas-y, non mais on va pas s'amuser à faire un tassement de vertèbre, ouais, d'accord,
9: voilà. Justement, non, j'ai dit que j'avais intervenu là-dessus, mais que je n'avais pas répondu à la question.
0: Bon alors, interviens. Réponds.
9: La question qui est sur le combien de fois par semaine, c'est ça?
0: Voilà. Combien de fois passez-vous l'aspirateur chez vous, soit par semaine ou autre? Oh là là là, t'es lourd, hein, Jean. Bah,
9: d'accord.
1: Tu pèses combien?
9: Ouais.
0: Bon, alors?
8: Et Gérard, c'est quand que tu passes sur les questions chaudes?
0: Oh là là!
1: Bon, Gérard!
0: Manu, s'il te plaît, tu reprends Jean, tu lui fais comprendre les questions, parce que apparemment, il débloque. Hein.
3: Bon, Gérard, enchaîne.
0: Préférez-vous l'aspirateur ou le balai? Alors, Jeanne.
1: Moi, je préfère le balai.
11: Écoute, moi, très sincèrement, GG, mais je réponds très sincèrement. Hein.
0: Oui, vas-y.
11: Donc, très sincèrement, je préfère le bon vieux balai. Tu vois, un bon vieux balai, c'est les choses les plus anciennes sont les meilleures, quoi.
0: Ouais, mais attends, quel style de balai? Les balais à paille de riz?
11: Les jetables, les portables?
0: Mais attendez, s'il vous plaît. Je pose une question à Jeanne. Donc, Jeanne, quel style de balai? Les balais à paille de riz?
11: Non, à paille de pâte.
9: À paille de quoi?
11: À paille de riz.
9: Et balai.
0: Oh, c'est bon, là, vous n'avez pas commencé là.
9: Alberto?
0: Oui.
9: Ouais. Moi, j'aime bien les balais, quoi. D'autant plus qu'en plus de nettoyer pour faire des caresses, c'est sympa un balai quand même, un balai à poil mou.
3: Ça peut foutre dans le cul aussi.
0: Ouais, mais d'accord.
9: Non, attendez. Mais je préfère l'aspirateur. Parce que pour la masturbation, quoi.
0: D'accord. Ok. C'est bon, Alberto.
9: Exactement.
5: J'ai une question, Minute. Enfin, pas une question. J'ai un mec qui réagit par rapport à cette question, Gérard. Il dit en fait, c'est mieux les balais parce qu'en fait, tu dépenses moins d'énergie, surtout l'électricité.
9: Et si t'aimes ça, ouais. Tu peux te mettre le manche.
0: D'accord. Mais attendez. Laissez, je vais quand même répondre à la question Minitel.
5: Bah oui.
0: Donc c'est sûr que c'est vrai qu'on dépense moins d'électricité en passant le balai, ça c'est sûr. Automatiquement là-dessus je vois très bien ce qu'il voulait dire. Mais même un aspirateur tu peux très bien le passer une fois ou deux par semaine. C'est pas ce qui va te bouffer le plus de courant. T'es bien d'accord?
5: Je suis d'accord.
0: Ouais mais voilà.
5: Gérard, il y a Christophe là qui est à l'antenne qui m'a dit au standard qu'en fait maintenant il existait des balais électriques.
2: C'est ce que j'allais dire. Donc parce que j'avais même. Justement sur Minitel cette sous machin.
0: Ouais, j'ai jamais vu de balai électrique encore.
5: Bah c'est tout nouveau, ça vient de sortir en magasin. Peut-être que Christophe pourra t'en parler.
0: Benjamin.
9: Oui.
3: Ben moi, je pense que rien ne vaut un bon vieux balai pour bien nettoyer un peu partout, sauf voilà. Sur la moquette.
9: Ouais, oh, je suis pas d'accord.
3: Sinon, sur un parquet, rien ne vaut un bon vieux balai. Hein.
0: Ouais, mais alors, attendez.
9: J'en ai pas d'accord.
0: Non, mais attends, Jean, s'il te plaît, pour l'instant, tu vas te calmer. Moi, je vais répondre à Benjamin. Ouais. Tu dis, c'est toi qui viens de dire, parce que sur la moquette, tu peux pas le passer, c'est ça?
3: Bah oui, c'est sûr que c'est plus gênant.
0: Oui, mais attends, dans ce cas-là. Il y a deux sortes de balais. Il y a le balais normal que tu peux régulièrement, plus le balai à brosse que.
9: Il y a aussi le balai de l'Opéra de Bastille. Hein.
0: Non, mais attends, celui qui s'amuse à dire ça, tu vas pas commencer, s'il te plaît, merci.
9: Le balai de hockey.
12: Il y a le balai de chambre.
0: Bon, Maïté.
12: Oui, ben moi, vraiment, sans hésiter, je pense que le balai, c'est le mieux. C'est le plus efficace.
9: Bon, je suis pas d'accord.
0: Attendez, s'il vous plaît, celui qui s'amuse avec son téléphone, ça commence à me gonfler.
9: Oh là là. Gérard, c'est Alberto, tu peux dire à Maïté qu'elle aille balayer sa cuisine?
0: Ouais, Alberto, tout à l'heure, tu allais balayer ton lit, toi.
8: C'est Christophe.
0: Non, mais attends, Christophe.
9: Dans le lit, je t'ai déjà dit pour la masturbation.
0: Ouais, tout à l'heure, tu allais te masturber tout seul dans ton lit si tu continues.
12: Gabriella. Alors, moi, je préfère les aspirateurs à piles, à fibre. Donc quand je l'introduis dans ma chounette, ça vibre.
9: Oh, c'est génial.
12: Et c'est excellent, je te jure, c'est excellent.
0: Non mais attends, Gabriella.
12: Oui. Écoute, des aspirateurs à piles, ça existe, hein. Je suis désolée. Viens voir chez moi.
0: Hein. J'arrive jamais voir cette fois.
12: Exactement.
0: Bon, Ludivine. Ludivine.
12: Ah, moi j'aime les balais parce que c'est phallique.
0: Oh là, mais qui c'est qui s'amuse avec le téléphone là?
12: C'est pas moi.
0: Ça m'énerve.
9: Taletti, vous êtes quand même vachement cochonne, hein, non, avec les aspirateurs.
0: Ludivine. Ludivine.
12: Oui.
0: Tu réponds, s'il te plaît?
12: Je te réponds, puis tout à l'heure.
0: Mais tout le monde passe sur toi, j'entends pas ce que tu me dis.
12: Je te dis que le balai est phallique, que le balai est excitant, que tu peux faire plein de choses avec ton balai, quoi.
9: Qu'est-ce que tu fais avec un balai?
12: Vive les balais.
0: Jeanne.
11: Bah écoute, moi je préfère le bon vieux balai et je trouve que c'est plus économique qu'un aspirateur quand même.
12: Voilà, exactement.
11: Parce que moi, par exemple, j'ai mon deuxième aspirateur et ça marche au gasoil et ça me fait chier quoi.
0: Pour l'instant, tu as arrêté de nous parler du gasoil parce que j'ai jamais.
11: Mais ça existe.
0: Ouais, tu me diras où, hein.
5: Non, mais tu sais, Gérard, c'est comme les tondeuses. Il y en a à essence et il y en a électrique. Les aspirateurs, c'est pareil.
0: Ouais, mais des aspirateurs à essence, j'en ai jamais vu encore.
5: Les premiers étaient comme ça.
0: Oh, je pense
2: justement,
0: pas.
2: Gérard, par rapport à ce qu'on dit là, au sujet du phallique, tout ça, j'ai Fred sur Minitel qui te demande si tu t'es déjà fait pomper par un aspirateur ou si t'aimerais te servir d'un balai pour faire des trucs sexuels.
0: Non, bah alors là, je vais dire une chose que lui, il est même pas du tout dans le thème du débat, il est carrément à l'opposé. Hein.
2: D'accord, Fred, t'es à côté du débat. Hein.
0: Donc, Christophe.
5: On peut même dire qu'il est à l'opposé.
8: Ouais. Ouais. Écoute, moi, personnellement, je trouve que avec le balai, tu vas plus dans les coins, quoi, tu ramasses plus les poils. Mmh. Et moi, j'ai des clientes, hein, généralement, quand même, elles m'achètent plus d'aspirateurs que de balais parce qu'apparemment, effectivement, le fait que tu vois qu'il y a des vibrations, que ce soit électrique, tout ça, qui est surtout un gros manche, apparemment, elle préfère ça, quoi.
12: D'accord. Et puis, c'est plus gros aussi.
0: D'accord. Voilà, Jean.
9: Oui, il est souri le copain des liens.
0: Bon, les gens, bonne nuit. Allez, ce coup-là, c'est plus la peine.
9: Excuse-moi, il est souri.
0: Non, c'est bon.
5: Bah, tu peux l'écouter quand même, Gérard.
0: Mais non, tout à l'heure, il parlait français, maintenant il va parler portugais.
9: Non, mais c'est Alberto.
8: Non, j'ai un accent français, Gérard.
9: Il est souri un ami, il parlait de l'aspirateur.
11: Si?
9: Et le balai, il est bien. Le balai, il est bien pour passer la poussière. Mais nous, au Portugal, on préfère l'aspirateur.
0: Ouais, d'accord. C'est bon.
9: Il préfère la poussière.
11: Ouais. Il préfère un culo.
9: Oui, parce que la poussière, elle est fatidique. Alors que l'aspirateur, il est...
11: Satanique.
9: Il est satanique.
0: Ouais, d'accord. Bon, et s'il vous plaît, là, on se calme.
9: Et ça, oui, bien,
0: là. Ouais, c'est bon, Jean. Ça y est, Jean. Okay. On a compris. On a compris.
11: Parce que l'aspirateur, la pénétration...
0: Oh,
8: c'est bon,
0: il a...
8: On a compris.
0: On a compris, vous me faites pas crier à la quatrième.
12: D'accord, Gérard, quatrième.
2: Surtout que là, Gérard, tu vas poser.
0: Non, Alberto, t'as déjà appelé lui.
2: Gérard, tu vas poser la quatrième question, puis on va mettre un disque.
0: Alors, dormez-vous à côté d'un aspirateur. Voilà, et on se met...
9: C'est la question, Gérard.
0: Grâce, dormez-vous. Oh, allez, Jean, s'il te plaît, tu vas te calmer. Tu vas aller voir Manu au standard. Parce que là,
13: tu peux parler en portugais, s'il te plaît.
0: Ouais, non, mais tu vas parler au standard, là, pour l'instant.
13: Quel aspirateur est là, d'ailleurs.
0: Donc, c'est dormez-vous avec. Bon, c'est bon, Jean, s'il te plaît, merci. Donc, dormez-vous à côté de l'aspirateur et on écoute l'aspirateur, c'est mieux qu'avec un doigt ou. Mieux avec deux doigts ou je pense. Donc, vous pouvez toujours nous appeler au 0870-5000 et 0803-08-5000 et toujours le 3615 Code Fun Radio, rubrique direct. Apparemment, ça a l'air de bien se passer d'après ce que me dit Pildar.
2: D'après ce que je dis, ça se passe bien et surtout, Yann, raccroche ton Minitel parce qu'on va te rappeler. Ça fait 15 messages qu'il laisse. Il veut absolument participer à tes beaux débats ce soir.
0: Eh ben alors, Yann, dans ces cas-là, raccroche. On te le dit depuis tout à l'heure de raccrocher ton Minitel. Alors, dépêche-toi, s'il te plaît. Merci. Et vous pouvez toujours aussi nous appeler par l'intermédiaire de la Belgique au 01 oh merde, que je m'en souviens plus.
2: 00331 47 79 5000 ou 79 5000, voilà. Si vous ne comprenez pas le français.
0: Voilà. Donc on récupère Alberto.
14: Ouais, je suis toujours là.
0: Benjamin.
15: Toujours présent.
0: Maïté.
16: Bonsoir.
0: Rebonsoir. Gabriella.
17: Bonsoir.
0: Ludivine.
18: Oui, bonsoir.
0: Jeanne.
19: Bonsoir.
0: Christophe.
20: Bonsoir.
0: Christophe. Et Jean.
21: Il est parti, Jean.
0: Il est parti. C'est ma faute. D'accord.
21: Mais tu m'as dit de le gérer, il n'a pas voulu se calmer, je l'ai dégagé.
0: Bon, bah, c'est bien. Au moins.
19: Du bon boulot.
0: Voilà. Alors, dormez-vous à côté d'un aspirateur, ou de votre aspirateur, comme vous voulez. Donc, on va demander à. Non, on va demander à Christophe.
22: Bah, écoute, moi, je vends déjà toute la journée des aspirateurs, alors j'évite, hein. Moi, si jamais je dors à côté d'un aspirateur, faut pas qu'il ronfle, hein, parce que sinon, moi, je le frappe, hein.
0: Ouais, mais attends, un aspirateur, une fois que c'est coupé, ça ronfle pas quand même. Je suis désolé.
22: Enfin, ça dépend. Sur les vieux modèles, des fois, c'est, il reste de l'énergie dans les condensateurs, mm-hmm. Et ça se rallume, quoi.
0: D'accord. Ok. Voilà. Jeanne?
19: Bah, écoute, moi, j'ai absolument besoin de mon aspirateur. C'est comme mon nounours. Donc, j'ai pour dormir, moi, j'ai mon nounours. Mm-hmm. Et j'ai mon aspirateur aussi.
0: Mais, voilà. Hey, Jeanne?
19: Oui?
0: Je voulais te demander, y a pas quelqu'un derrière toi?
19: Non.
0: J'ai l'impression d'entendre du monde.
21: Je crois pas que ce soit derrière Jeanne. Hein. Je cherche qui c'est.
0: Ouais, parce que
19: non, c'est personne.
0: Non, mais d'accord, c'est pour savoir parce que depuis tout à l'heure on entend du bruit et ça commence à m'énerver là.
19: Ok, donc je vais
18: juste. Oh, Gérard, t'es
0: Ludivine.
19: Oui, tu m'as pas écouté, t'as pas écouté ma réponse.
0: Non, mais là, j'ai un espèce de soufflement.
2: Il doit y avoir quelqu'un qui passe le balai là. C'est pas possible.
21: Je pense que ouais. Qui c'est qui fait le ménage chez lui là?
0: Qui?
19: Ludivine.
0: Alors, c'est à toi de.
19: Débrancher l'aspirateur.
2: Non, elle passait le balai, mais bon, si tu passes le balai, passe-le un peu moins fort.
19: Ouais, d'accord.
0: Donc, Jeanne, tu disais que tu préférais dormir avec ton nounours qu'un aspirateur?
22: Non, le contraire.
0: Non, mais attends.
19: C'est-à-dire que je dors avec mon nounours tout le temps, et j'ai besoin aussi de mon aspirateur.
0: Mais attends, je comprends pas là. T'as besoin de ton nounours plus ton aspirateur pour dormir?
19: Voilà.
0: Non, mais attends, mais là, c'est. T'as un lit de combien de places alors?
19: 3 places.
0: Ah, t'as un 3 places, donc ouais. C'est.
22: C'est plus
0: pratique.
19: Parce que j'ai besoin de cet objet, quoi. Ça me rassure. Pour moi, c'est une sécurité, quoi.
0: D'accord. Voilà. Ludivine?
18: Oui. Moi, non, je dors pas avec mon aspirateur, non.
0: D'accord. Gabriella?
17: Oui, alors moi j'ai absolument besoin que mon aspirateur soit à côté de mon lit, parce que quand il fait des caprices, quand il s'allume tout seul, il vibre, donc je suis obligée de faire l'amour avec mon aspirateur.
0: Ok, ah bah dis donc,
17: je veux plus aspirer après, il me fait la tête.
0: D'accord, Maïté?
17: Ouais, ben moi non, je le laisse au placard jusqu'au lendemain.
0: D'accord. Benjamin?
3: Alors moi, perso aussi, je m'en fous de mon aspirateur. Et puis quand bien même il vient à dormir avec moi, je le passe par la fenêtre, quoi.
19: Ah non, c'est pas net, d'accord.
0: Hein. Non, Jeanne, s'il te plaît, Jeanne.
22: C'est Alberto.
0: Oui. Bon, attends, Alberto, s'il te plaît, tu laisses finir Benjamin.
3: Ah, mais ça y est, j'avais fini.
0: Ok, alors Alberto.
22: Moi, je le jette par la fenêtre. Merci, Benjamin, je peux. Gérard?
0: Oui, Alberto.
22: Ok, ben moi, je dors avec mon aspirateur, c'est clair. Non seulement pour me satisfaire, mais aussi à cause des acariens, quoi. Parce que... souvent la nuit, je suis réveillé par les acariens sur mon lit. l'aspirateur, voilà quoi, pour
0: faire
22: ça vite fait quoi.
0: D'accord, moi je peux vous dire une chose, que je préfère dormir avec une femme que dormir avec un aspirateur, hein, parce que je me fais mal avec un aspirateur dans mon lit.
21: Il y a des aspirateurs à bite, hein.
22: Ouais, mais pas assez, Gérard.
2: À mon avis, il y a des aspirateurs qui font beaucoup plus de trucs que certaines nanas. Hein.
0: Ah ouais, non, mais moi, pour l'instant, j'ai pas un plat. On a toujours Yann, il veut toujours pas raccrocher son Minitel.
2: Bah, je sais pas. Par contre, j'ai une question Minitel. Je sais plus qui voulait savoir ça, mais il voudrait savoir comment tu passes l'aspirateur dedans. Dans quelle tenue tu passes l'aspirateur?
0: Ah, mais moi, je le passe en... Ah oui, c'est vrai. Non, mais attendez, c'est vrai que tu fais bien de poser cette question. Parce que j'ai pas répondu quand même à la question numéro 2. Combien de fois passez-vous l'aspirateur chez vous?
2: Ah oui.
0: Donc, normalement, moi, je passe que le week-end. Et quand je passe, c'est en short.
2: Ah bon?
0: Ah ouais, je me mets en short chez moi.
2: En tongs aussi, non?
0: Ouais.
2: En tongs.
0: En short et en tongs, hein.
2: Torse nu.
0: Ouais.
22: Bah, sinon, c'est pas bien passé, hein.
0: Ah bah, peut-être, mais.
22: C'est Alberto, t'as rien compris, là.
0: Quoi? Non mais attends, je vous ai pas répondu à la question. Alors Alberto, commence pas à me dire que j'ai pas compris, d'accord?
22: Bah si, tu me sors la 2, ça n'a rien à voir avec le
0: débat. Oui, mais là. Parce que j'ai pas répondu à la question numéro 2, d'accord? Alors Alberto, si ça te plaît pas, tu vas sortir.
22: Ouais, mais je vais pas tarder de toute façon. Hein.
15: Mais Gérard, sois pas agressif comme ça.
0: Oui, mais moi non,
22: Gérard, que tu gueules tout le temps, Gérard.
0: Non, attendez.
22: Tu gueules quand même. Non, mais n'énerve pas Gérard, parce que sinon on va pas s'en sortir.
0: Non, Alberto, je réponds à la question numéro 2, parce que j'avais pas répondu, d'accord?
2: Et en même temps, il a répondu à la mienne. Comme ça, tout le monde est
22: content. Voilà. Parfait. Merci tout le monde.
0: Donc moi, je peux vous dire que non, je n'ai jamais dormi à côté d'un aspirateur. Alors maintenant, la question. Là, ça va commencer à
2: être chaud.
0: Ah, t'es un peu chaud.
15: Chaud, c'est chaud.
0: Non, peut-être pas la sixième, mais oui.
15: C'est Jeanne. Excuse-moi, je vais te poser juste une petite question. Si tu permets, merci.
0: Oui.
15: Je voulais savoir, souviens-toi quand tu dormais seul dans ton lit. Avec quoi tu te consolais? Avec un aspirateur à queue.
0: Voilà. Avec
15: quoi, Gégé?
0: Eh, Ludivine.
15: Dans le cul.
0: Bon, alors, ça commence à bien faire là.
15: Oh là là.
0: Ludivine.
21: Non, c'est elle qui a dit ça.
0: C'est toi qui as dit ça?
22: Tu vas gerber.
21: Non, mais ça y est, elle est partie.
0: Voilà, c'est bien. Alors, donc, la question que Gabriella, elle attendait. C'est ça, Jeanne, je pense que là, on va s'amuser.
21: Ah ouais.
0: Faites-vous l'amour avec. Alors, vous me laissez poser la question?
15: Ouais, ça fait durer le suspense encore.
0: Alors, faites-vous l'amour avec votre aspirateur? Alors, on va demander à Alberto.
22: Attends, Gérard, c'est Christophe.
0: Non, c'est Alberto. Je vais demander à Alberto. Gérard. Je demande pas à Christophe, je demande à Alberto.
22: Ouais, mais j'ai une question, Gérard.
0: Non, mais moi,
22: Alberto. Christophe, c'est à moi de répondre, là.
0: Christophe, s'il te plaît, tu te tais. Voilà, je demande à Alberto de répondre, s'il te plaît, merci.
22: Voilà, c'est moi qui réponds, là.
0: Donc, tu réponds.
22: Voilà. Eh ben moi, je t'ai déjà dit, je pratique régulièrement la masturbation à l'aide de mon aspirateur. Mais pas le balai, quoi. Vraiment, ça, c'est un
0: non, mais attends, Alberto, est-ce que t'as compris la question?
15: Bah oui, il a compris, c'est toi, Gérard, qui a pas compris.
0: Non, mais c'est faites-vous l'amour avec votre aspirateur.
22: Toi, tu comprends quoi, en fait?
0: Non, mais je te demande si tu prends ton aspirateur pour faire l'amour. Voilà la question. Voilà ce que je veux te poser.
22: C'est ça que tu comprends pas?
0: Mais oui, mais est-ce que
22: tu
0: as déjà. Oui, tu remplis le sac de sperme, d'accord, et après tu vas mettre ça dans la foufoune d'une nana.
15: C'est là.
22: Bah après, je le débranche, sinon c'est trop dangereux.
0: Ouais, d'accord. Ok, Benjamin.
22: Bah moi, personnellement, mon aspirateur, si tu veux, il y a une sorte d'hélice dedans. Donc si je mets ma queue dedans, je vais me faire broyer. Donc il faut que j'évite ce genre d'expérience.
0: Attends, Benjamin.
22: Oui.
0: T'as déjà vu des aspirateurs avec des hélices?
22: Bah bien sûr, comment fait-il pour aspirer? Il y a des hélices au fond.
0: Mais j'ai jamais d'hélice dans un aspirateur. Non, mais attendez. Vous allez me prendre pour un clown là. Mais moi j'ai jamais vu un aspirateur avec des hélices. Hein. Non, ça existe.
2: Mais si, il y a le ventilateur pour le refroidir
21: à l'intérieur.
0: Mais non, il n'y a pas de ventilateur.
2: Bah si.
0: Où t'as déjà bien
2: pour refroidir le moteur.
0: Dans ces cas-là, trouve-moi un aspirateur avec une hélice.
2: Bah, je vais te trouver ça.
0: Moi, je démonte un aspirateur, il n'y a pas d'hélice.
21: Pour nettoyer les avions, je crois, dans les avions.
15: Ouais.
0: Non, c'est pas avec des hélices, c'est les hélices des avions que tu veux me dire. Mais ça n'a rien à voir avec l'aspirateur, Manu. Attendez, je vais répondre à la question à Manu. Mais Manu, si on fait tourner l'hélice,
21: ouais.
0: Tu peux pas faire l'amour, ça va te couper en deux, voyons.
21: Bah justement, c'est pour ça, faut vérifier le modèle d'aspirateur.
0: Mais je vois pas le rapport avec faites-vous l'amour avec l'aspirateur. L'hélice, c'est pas un objet d'amour.
22: Gérard, c'est Alberto.
0: Attends, Alberto, s'il te plaît.
21: Non, je pense que peut-être Christophe qui est vendeur pourra nous répondre.
2: Surtout qu'Alberto c'est un pervers, oui, c'est tout.
22: Bah, écoute, moi Gérard, tout ce que je peux te dire, c'est qu'en tout cas, Manu, il a pas forcément tort, parce que bon, effectivement, sur les petits plaquets d'équerre qu'on pose sur le mur, là t'as une hélice, quoi. Mais bien sûr, c'est plus difficile de faire l'amour avec un plaquet d'équerre qu'avec un miel, ça c'est sûr.
0: Pas de marque. Attendez, s'il vous plaît. Christophe.
22: Alberto, je peux répondre à sa place.
0: Non.
22: Vas-y, Gérard.
0: Christophe.
7: Moi, j'ai pas répondu.
0: Attendez, s'il vous plaît.
22: Christophe,
0: tu me recites encore une marque, tu dégages.
22: Ok, excuse-moi.
0: Ok.
7: Il faut payer Gérard pour la pub.
0: Alors, Jeanne.
7: Oui. Bah écoute, GG, moi je te disais, est-ce que tu peux nous décrire ton aspirateur?
0: Non, bah, pour l'instant, je te décris pas l'aspirateur. Tu réponds à la question, GG, s'il te plaît. Réponds à la question.
7: Tu peux la répéter, s'il te plaît?
0: Ouais, tu commences à me les gonfler, toi.
7: Bon, et je laisse Alberto répondre à ma place.
0: Bon, bah alors, Gabriella, tu réponds.
7: Alors, moi, il faut que je fasse impérativement l'amour avec mon aspirateur une fois par semaine, parce que j'adore quand il aspire mon clitoris.
0: Alors moi je vais te dire une chose, je n'arrive pas à comprendre comment tu fais. Explique-moi, tu fais tu passes l'aspirateur une fois par semaine et tu fais l'amour une fois par semaine.
7: Je t'explique.
0: Alors explique-moi, parce que là, alors, je comprends pas.
7: Je t'explique, mon aspirateur, il a des piles, il vibre.
0: Oui.
7: Donc ce qui fait, le tuyau, je le rapproche de mon clitoris, ma lunette.
0: Ouais.
7: Et ça aspire mon clitoris, ça me fait un cunnilingus et je jouis parfaitement bien.
0: Attends, un cunnilingus, tu sais ce que c'est?
7: Merci, Gérard.
0: Tu peux me l'expliquer, parce que moi, je m'en souviens plus.
7: Mon cul, tu t'en souviens?
0: Ah non, mais moi, je prendrais bien ton cul pour une tasse à café s'il y avait un anse.
7: Moi, j'aimerais bien.
0: J'irais encore plus loin.
2: Oh, non,
0: je prendrais bien ton cul pour... attends. Merde, je suis en train de chercher la question. Tu prendrais pas mon cul pour du poulet, j'en prendrais bien une cuisse.
2: Oh
0: voilà, Maïté.
22: Bien joué, maître Capello.
7: Oui, ouais, ça m'arrive, en levrette.
0: Hein?
7: En levrette.
0: En levrette, donc non, mais... tu te mets à quatre pattes et puis l'aspirateur.
7: Voilà.
0: Bon, d'accord.
7: GG,
0: oui.
7: S'il te plaît, est-ce qu'on pourrait écouter ce que Alberto a à dire?
0: Ouais, qu'il fasse vite parce qu'il il a déjà répondu.
7: Non, il a pas répondu.
0: Si, il a déjà répondu.
7: Bon, vas-y, Alberto.
0: Bon, Alberto, tu te réveilles, s'il te plaît, maintenant.
16: Non, mais je suis là.
0: Bon, tu réponds.
16: Réponds, vous êtes marrant, là, Manu, il me parlait en antenne.
0: Maintenant, t'es pas en antenne, t'es sur l'antenne.
16: Bon, bah,
0: parce que tout à l'heure, tu vas aller en antenne.
7: C'est pour l'amour avec un aspirateur.
16: Mais moi, je t'ai déjà répondu, Gérard. Je t'ai dit que je fais l'amour avec mon aspirateur. C'est mon aspirateur, ma compagne.
0: Ouais.
16: Et voilà, tout simplement.
0: Mais moi, je peux
16: dire... Justement, par rapport aux hélices, je voulais dire tout à l'heure, faut faire très attention aux aspirateurs de petite taille.
0: C'est-à-dire?
16: Bah, pour pas se coincer avec l'hélice.
0: Ouais, mais attends, mais moi, je vais te dire une chose. Un aspirateur avec une petite taille, si tu te trouves avec une grosse foufoune, tu vas faire quoi?
16: Je suis quand même poli.
0: Une foufoune, c'est quand même poli. J'ai pas une chatte, j'ai une foufoune.
7: Reste poli,
2: Gégé. D'ailleurs, sur Minitel, j'ai un conseil justement pour ça, pour les grosses foufounes. Si vous avez un petit aspirateur, lui mettre une petite ficelle. Parce que si vous le paumez dans la grosse foufoune,
0: ça, c'est le Tampax.
16: Un conseil technique de Gégé.
0: Non, mais ça, c'est un Tampax. Ça s'appelle un Tampax avec la ficelle.
7: C'est ce crâne, vous dites.
0: Non, mais c'est normal.
7: Non, mais c'est normal, quoi.
0: Jeanne, oui. Jeanne, je suis désolé si ça te plaît pas, les questions, si elles sont pas bonnes. Dans ces cas-là, tu vas passer l'aspirateur et tu nous fous la paix. Tu vas voir si ton aspirateur il a envie de te prendre en levrette.
2: Ça va loin,
22: Christophe, n'oublie pas que t'as des mineurs quand même qui écoutent. Hein.
0: Mais alors, mais de manière, il est 3h20 du matin,
2: boulanger.
7: Je trouve inadmissible que Gérard et ses paroles, ce langage si familier.
0: Qui dit ça?
7: La vache qui rit.
0: La vache qui rit, tant mieux pour la vache qui rit.
22: Moi, je retiens Gérard, comme t'as reçu Janet du commissaire, j'aimerais pas que t'en reçoives une autre, quoi.
0: Ouais, bah c'est bon, alors, êtes-vous pour ou contre la poussière chez vous?
2: Alors, le mec qui est pour, il est con.
16: Tu peux répéter la question, Gérard?
0: Oh, ça y est, vous l'avez très bien compris.
7: Mais je peux répondre?
16: Non, moi je l'ai pas compris, je l'ai même pas entendu. Comment tu veux que je la comprenne?
0: Êtes-vous pour ou contre la poussière chez vous?
7: Gabriella répond. Alors moi j'adore la poussière chez moi parce qu'elle caresse mon corps.
0: D'accord, dis donc. Maïté?
17: moi, je suis totalement contre. Parce que qui dit poussière dit saleté, qui dit saleté dit acarien. Enfin, bref, la totale.
0: D'accord.
17: C'est quoi un acarien, GG?
0: Bon, Jeanne, tu réponds, tiens, comme tu veux, Jacquet.
17: Mais il sait pas ce que c'est. Non, GG, avant de répondre, je voudrais que tu m'expliques.
0: Oh, s'il te plaît, tu vas commencer par te calmer, c'est moi qui gère mes débats, d'accord?
17: Ok, bon, je réponds.
0: Alors, tu vas déjà répondre à la question, sinon tu vas retourner au standard.
17: Ok. Alors, est-ce que j'aime la poussière? Eh ben, pas du tout. Parce que je suis très maniaque et je déteste la poussière.
0: Voilà.
17: Je trouve que ça te fait éternuer.
0: Mmh.
17: Et je trouve que ça la poussière, c'est dégueulasse.
0: D'accord.
17: Tu vois, ça s'envole partout, t'en as sur tes vêtements, donc il vaut mieux la supprimer avec un bon aspirateur.
0: Ok. Christophe?
22: Bah écoute, moi pareil, parce que moi je suis contre, parce que comme je suis allergique, donc c'est pour ça déjà que je vends des aspirateurs, donc voilà.
0: Mmh.
22: Je supporte pas.
0: Benjamin?
4: Moi chez moi, il y a de la poussière dans tous les sens, et j'adore ça, hein, c'est excellent. Hein.
0: Non, mais
4: la poussière, quand il y en a partout, tu bouges tes meubles et tout, ça fait des nuages et tout, tu fais des dessins dedans.
17: Ouais, mais dans quel sens?
0: Non, mais attendez, je vais y répondre à Benjamin. Alors Benjamin, donc t'aimes bien vivre dans un appartement où tu fais jamais les poussières.
4: Voilà, exactement.
0: Et ben moi je veux te dire une chose, que j'ai horreur de ça. De vivre,
4: contre la poussière.
0: Ah non, mais moi j'ai horreur de vivre dans un appartement où c'est plein de poussière, même chez moi. Je peux te dire une chose, que je suis assez dur là-dessus. J'aime bien que ça soit propre. Bravo.
17: C'est
0: vraiment
17: toi surtout.
0: Bon, Maïté.
6: Oui.
0: Donc pour toi, t'as répondu?
6: Ah oui.
0: Je t'ai pas entendu répondre.
6: Ouais,
22: Gérard, c'est Alberto, j'ai pas répondu.
0: Non, mais attends, Maïté, j'ai pas entendu répondre.
6: Si, je
0: t'ai pas.
6: Parce que.
0: Non. Oh, Olivier, s'il te plaît.
6: Allô?
0: Merci. Olivier!
22: Gérard, c'est Alberto.
0: Oui, Alberto.
22: Eh ben, moi, en fait, j'ai un problème, c'est que j'ai pas de poussière chez moi. Alors, s'il y a des gens qui vendent de la poussière ou quoi, qui peuvent m'en prêter, des gens qui collectionnent de la poussière, je sais pas comment on appelle un collectionneur de poussière.
17: Un poussiéreux.
0: Voilà.
22: Un poussiéreautophile.
17: Ouais.
0: Ouais, okay, comme vous voulez. Donc, je pense qu'on va. On se met un disque. Je pense que...
2: Ah non, vas-y, pose encore une. Attends, on a le temps là, Gérard.
21: Encore une, Gérard, au moins.
17: GG ?
0: Oui ?
17: J'ai une question à te poser, s'il te plaît.
0: C'est qui ?
17: C'est Jeanne. Donc, je voulais savoir comment se forme la poussière, parce que moi, je ne connais pas du tout ce phénomène physique. Alors, explique-moi, s'il te plaît.
0: De quoi?
17: Qu'est-ce que la poussière? Comment se... Bon, Gabriella, s'il te plaît, merci.
0: Ouais, Rosane, s'il te plaît, tu laisses si Gabriella, elle a envie de...
17: Non, mais...
0: Si Gabriella, elle a envie de me poser une question.
21: Non, mais
0: aussi,
21: elle nous coupe la parole, tu dis que tu veux pas, donc...
0: Donc, voilà, alors, vas-y.
17: Parce que tu dis qu'il faut pas couper la parole, donc je te pose
0: alors,
17: la question, comment se forme la poussière?
0: La poussière se forme par l'intermédiaire du vent, hein. C'est tout, tu peux avoir de la poussière chez toi, ou des moutons, n'importe comment.
2: Des moutons?
0: Ouais, c'est vrai.
2: Des moutons? Tu peux avoir des moutons chez toi par le vent.
17: Ça rend pas tes moutons, c'est tes meubles.
0: Non.
2: C'est quoi des moutons, Gérard?
0: C'est des trucs.
2: C'est des animaux?
0: Non, c'est des espèces de trucs en plus là.
22: C'est Alberto là.
0: Ouais, Alberto, s'il te plaît, on se calme.
22: Je vais t'expliquer ce qu'est la poussière.
0: Non mais c'est bon.
22: Quoi, toujours avec des moutons alors, Gérard?
0: C'est bon, ça y est.
22: J'ai rien compris à ce que t'as expliqué.
0: Bon bah c'est bon. Feriez-vous une top avec votre aspirateur?
22: Gérard, c'est Alberto encore.
0: Oh là, toi, Alberto, tu commences à gonfler sérieux, toi. Hein.
22: Ouais, tu me casses les couilles.
0: Oh, et encore, je suis poli.
22: Oui.
17: Ah ouais.
22: C'est vrai que
17: je
22: suis poli,
17: ça,
22: là.
17: C'est vrai, je suis fier de toi, Gérard.
22: C'est bien. Bravo.
17: Mais je sais, t'as pas dit un gros mot depuis le début du débat, c'est bien.
22: Bah, tu nous épates, Gérard.
17: Ouais.
0: Alors, Alberto.
2: C'est Saint-Valentin.
22: Ah, quand même.
17: Ouais, tu réponds, Alberto.
22: Vas-y, attendez, j'attendais d'avoir vraiment la parole.
0: Bon, bah alors, tu réponds, s'il te plaît, merci.
22: Ok, je te remercie. Alors, moi, c'était par rapport à la création de la poussière. Comme je t'expliquais tout à l'heure, en fait, c'est des acariens.
0: Bon, Alberto, la question, c'est feriez-vous une top avec votre aspirateur? Ok. Parce que sinon, tu retournes au standard.
2: Et ça veut dire quoi? C'est
22: je vais répondre à cette question-là, il n'y a pas de problème, Gérard.
2: C'est que l'aspirateur, il passera des disques, c'est ça?
0: Non, tu peux prendre ton aspirateur et puis faire une top.
22: J'ai appris le mix à mon aspirateur, hein, il mixe vachement bien. Hein.
0: D'accord, bah voilà. Donc, Benjamin.
4: Moi, mon aspirateur, il a un deuxième prénom, c'est Laurent Garnier, donc... Tu veux, dès que je fais une fête, quoi, je l'invite et puis... Bon,
0: eh ben Benjamin, tu vas passer voir Manu au standard pour éviter de prononcer des noms, d'accord?
22: Ah oui,
2: mais il a rien dit, il a prononcé Laurent Garnier.
0: Ouais, mais quand
2: c'est
0: même.
21: Non, c'est bien ça.
0: Ouais, mais on n'a pas besoin. Ouais, non, mais ça, il fait de la publicité pour...
2: Voilà. Pour les aspirateurs, ouais, c'est dégueulasse. C'est dégueulasse.
0: Ok.
21: Il sait ce que j'ai.
0: Voilà. Maïté.
17: J'ai pas compris la question.
0: Alors, feriez-vous une teuf avec votre aspirateur?
21: Et on accueille Jean-Charles au passage.
22: Salut Jean-Charles.
1: Bonsoir Jean-Charles.
22: Salut Jean-Charles.
21: Apprenez-le, il passe.
1: Bonsoir Jean-Charles.
0: Jean-Charles.
22: Bonsoir.
0: Bonsoir.
1: J'ai juste pour répondre.
22: Bonsoir, bonsoir.
1: Allô, c'est Maïté.
22: Bonsoir Maïté.
0: Donc Maïté, vas-y.
1: Ah ouais, donc non, pas du tout, mais je ferais bien un petit feu de Saint-Jean, parce que t'as les feux d'artifice avec.
0: D'accord. Ok. Gabriella.
10: Oui, alors moi, comme mon aspirateur, il me demande de... Quand c'est son anniversaire, en fait, et ben, j'invite ses amis aspirateurs à faire la fête, et puis on fait tous on fait la fête ensemble. Et puis on danse, je danse avec mon aspirateur, avec ses amis, et c'est super quoi.
0: D'accord.
21: J'ai un message, excusez-moi, sur Minitel, ça cartonne, merci. Est-ce que vous préférez danser un slow ou un rock avec votre aspirateur?
10: Un slow quand même.
21: Lors d'une teuf.
0: Alors attendez, on va demander à chaque. Je reprendrai tout le monde pour la.

0: bateau et il n'y a pas de problème.
1: D'accord.
2: Attends Gérard, c'est Christophe, je peux répondre.
1: Attends, Gabriella.
0: Oui, alors moi, je le sers bien contre moi et on danse un saut, on s'embrasse et tout. Quoi.
1: D'accord. Jeanne.
3: Bah écoute, moi, je fais une teuf avec...
1: Non, tu réponds à la question Minitel, on reviendra sur la question après.
3: Ah d'accord, bah écoute...
1: Rock ou slow bah, non mais tu... Tu réponds comme ça.
3: Oui,
1: tu
3: bah oui.
1: Tu cherches pas midi à 14h, allez hop.
3: D'accord, ok. Bah, je préfère le rock parce que ça twiste bien.
1: D'accord. Christophe ?
2: Bah écoute, moi, plutôt un slow quand même.
1: D'accord. Jean-Charles ?
2: Pourquoi pas ?
1: Pourquoi pas ? Non, mais attends, quoi ? Pourquoi ?
2: C'est le type d'un slow, Gérard.
1: Ah bon, non, mais...
4: non, moi, je peux... suivre un peu.
1: Non mais Jean-Charles, pourrait peut-être que tu travailles s'il te plaît. Hein.
2: Non mais c'est-à-dire que je suis réveillé, mais je dis pourquoi pas danser avec son aspirateur un slow.
1: Voilà. Voilà, moi aussi je préfère un slow. Voilà, donc
5: tu peux l'embrasser. Tu peux embrasser ton aspirateur comme ça.
1: Non mais c'est pas évident.
0: Gérard, je peux te poser une question.
1: Non mais attendez, maintenant on revient
2: sur la question là.
1: Oui, on revient sur
5: la question et on accueille Eddy.
0: Salut,
2: Eddy. Ça va, bonsoir, Eddy.
1: Donc, alors, je répète. Bonsoir. Non, ça y est.
6: Bonsoir, Eddy. Moi, pour le slow, le rock, c'est pourquoi pas, hein. Mais le rock.
1: D'accord. Ok, bah maintenant, on revient sur la question. Donc, je la répète pour toi, comme tu viens d'arriver. Feriez-vous une taf avec votre aspirateur?
3: Donc, je réponds.
1: Alors, attends, bah, laisse Eddy répondre, s'il te plaît, Jeanne. Merci.
6: Ça demande pas mal de. Ça demande pas mal de réflexion parce que c'est au point de vue de l'organisation déjà, faut venir faire venir les autres aspirateurs et tout, voilà. C'est pas évident.
2: Ça coûte cher.
6: Aussi, ouais, ça coûte ça. Puis l'électricité, t'imagines le nombre de prises qu'il faut et tout, non, c'est de la lutte.
1: D'accord. Jeanne, maintenant, si tu veux répondre.
0: Ouais, merci GG. Moi, chaque voisine et chaque voisin apporte son aspirateur avec sa musique. Hein. Alors, il y a techno, rock, slow, tout ça. Mm-hmm. Et puis, ben voilà, chacun sa musique et on fait une bonne teuf, hein, y a pas de problème.
1: Mmh, d'accord.
2: Christophe, je peux répondre ?
1: Oui, Mathieu, c'est à ton tour.
2: Ouais, merci. Écoute, moi, je voulais dire, généralement, j'évite. Hein, bon, généralement, quand je fais une teuf avec mon aspirateur, on la fait tous les deux, tranquille, mais j'évite parce que, bon, lui, il utilise un max et surtout, il fume. Qu'est-ce qu'il fume ?
1: D'accord.
0: Il fume la moquette ?
2: Ah, il fume tout, lui.
1: Ok. Jean-Charles ?
2: Oui.
1: Donc, tu réponds, s'il te plaît ?
2: Bien sûr, monsieur Gérard. C'est-à-dire que moi, l'aspirateur, souvent me demande de faire des fêtes à la maison. Je suis coincé parce que, comme tout le monde le sait très bien, l'aspirateur est égal à la racine carrée cubique de 3. Voilà. Et le problème, c'est que je n'arrive absolument pas à trouver des aspirateurs qui soient aussi intelligents, voire autant intelligents que le mien.
1: D'accord.
5: Putain, les intellos dans le débat, ça va pas. Hein.
1: Ouais,
5: non, ça casse tout.
1: On n'a pas l'habitude.
5: Tiens, j'ai une autre question sur Minitel de Coyote. Est-ce qu'on peut prendre sa douche avec son aspirateur et pourquoi ?
2: Bien sûr.
5: Gérard.
1: Moi je vais te dire une chose, que prendre une douche avec son aspirateur, s'il est branché, tu te prends du courant.
2: C'est risqué,
1: c'est un peu. Attendez.
2: Avec des coutons-tiges.
1: Bon alors Jean-Charles. Oui. Jean-Charles.
2: Oui.
1: C'est toi qui viens de dire coton-tige ?
2: Absolument pas, j'ai rien.
4: Non, alors là, non.
1: Là, vous voyez, il est 3h30.
5: Gérard, c'est pas grave, je gère, continue.
1: Alors, la huitième question, et je pense qu'on va se mettre un disque avant.
0: Mais GG, je peux répondre un truc, là ?
1: Bah vas-y.
0: Moi, je voulais dire à propos du mec qui a dit on peut prendre une douche avec son aspirateur. Je trouve que c'est vrai.
1: Mmh.
0: Si c'est un aspirateur à pile, ben y a pas de problème, tu peux pas prendre du courant quoi.
7: Je confirme.
6: Ah oui, mais là l'aspirateur est maltraité, ça ne va pas du tout là.
7: Bah, il a bien besoin de se laver l'aspirateur.
6: Ah oui, mais non.
1: Attendez. On s'éloigne un peu du débat.
5: Ah oui.
1: Bon, la question sur Minitel, c'était prenez-vous une douche avec votre aspirateur. Moi, je peux te dire une chose que c'est impossible.
0: C'est pas vrai.
1: Tu peux pas.
2: C'est dangereux quoi. Tu peux t'électrocuter.
1: Gabriella.
0: Moi je prends une douche avec mon aspirateur parce que faut bien qu'on le lave de temps en temps. Donc je le savonne, je lave le kiki, je lui lave les oreilles et tout avec. Je lui lave bien évidemment les oreilles avec des cotons-tiges.
1: Ouais bah Gabriella, tu vas arrêter. Gabriella.
0: Quoi ?
1: Tu vas te calmer avec les cotons-tiges parce que
0: Moi je me lave les oreilles avec des cotons-tiges.
1: Oui mais d'accord, mais ça on s'en fout d'accord maintenant. Non mais attendez, on est déjà à la huitième question. On a personne à parler de locaux ni de cotons-tiges ni d'autres. Alors, c'est pas Gabriella qui va commencer à 3 ans.
2: Et autres.
1: Oh, non, c'est...

0: plaît.
1: On peut plus parler de propreté, alors.
0: Non mais attendez, là il est 3h30, on est à la 8e question, on va pas commencer à foirer le débat, sinon ça, sinon ouais, je vais m'énerver.
2: Ouais, et en plus,
3: Jean-Charles,
2: deux secondes. Je veux dire que c'est comme vachement dangereux quand même de prendre sa douche avec un aspirateur, ce qu'on peut finir comme Frédéric François.
0: Claude François. Ah pardon. Désolé. Donc je vous pose, c'est quoi le prochain disque?
2: Ah, il est là. Alors Gérard va vous poser la question, vous allez réfléchir, on va s'écouter un petit disque.
0: Alors, la prochaine question, la 8e, c'est allez-vous vous marier avec un aspirateur? Donc,
4: excuse-moi, avant que tu poses ta question, Ben Guigui, donc si tu peux la répéter, parce qu'on accueille Ben Guigui, donc. Répète ta question pour lui.
0: Allez-vous vous marier avec un aspirateur? Et le balai, ce n'est pas mal non plus quand tu fais caca avec des copains. Et voilà, donc c'était les balais, c'est pas mal non plus quand tu fais caca avec des copains. Et vous pouvez toujours nous appeler. Il vous reste encore une petite demi-heure pour nous appeler. Donc au 0803-08-5000 et 0870-5000. Et toujours le 3615 Code Fun Radio, rubrique direct. Et on récupère Christophe.
5: Et la Belgique.
0: Et la Belgique. 0033-1-47-79-5000.
5: Ça fait au moins 20 chiffres là, Gérard.
0: Ouais, bah c'est pas grave. C'est pas grave.
1: Il entend mal.
0: Qui?
1: Gabriella.
5: Eh ben, t'as mieux écouté.
2: Retire tes cotons-tiges.
0: Ah, Gabriella, si tu m'entends mal, attendez, s'il vous plaît, on se calme, on foire pas les débats, merci.
5: Oui, d'accord.
0: Donc, Christophe.
5: Oui.
0: Christophe, ouais, bonsoir.
5: Oui, bonsoir, Gérard.
0: Benjamin.
5: Toujours présent.
0: Maïté.
6: Toujours là.
0: Eddy.
7: Ouais, démon.
0: Ben Guigui, Eddy, s'il te plaît, tu me réponds plus calmement, d'accord?
7: Ok, d'accord, merci.
0: Merci.
5: Gérard?
0: Oui, Ben Guigui?
7: Oui, bonsoir, d'ailleurs, 32 ans de Nice, je fais partie de la SPL, la Société Protectrice des Aspirateurs.
0: Ouais, bah attends, s'il te plaît, Ben Guigui, oh, Ben Guigui?
7: Oui.
0: Tu te calmes, s'il te plaît, merci.
7: Je me présente, on n'a pas eu le temps de parler.
0: Non, mais on dit bonsoir, c'est tout. On cherche pas à savoir si t'es président de la SPA, des aspirateurs ou autre, d'accord?
5: Je sens que je vais pas m'entendre avec Ben Guigui.
7: Protectrice des aspirateurs.
0: Ouais, bah alors Ben Guigui, si tu commences comme ça, tu vas aller voir Manu au standard, merci.
7: Oh, ça y est.
0: Gabriella. Gabriella.
6: Oui, bonsoir.
0: Ça y est, tu m'entends mieux maintenant?
6: Ouais, je t'entends mieux, c'est bon.
0: Jean-Charles.
5: Oui, bonsoir.
0: Et Jeanne, pour finir.
6: Bonsoir.
0: Donc,
6: bonsoir.
0: Alors, allez-vous vous marier avec un aspirateur? C'était la question. Donc, on va demander à Christophe.
5: Bah écoute, question étrange, réponse étrange. Écoute, si l'aspirateur est bien membré, oui.
0: D'accord. Benjamin.
3: Moi, si je trouve un aspirateur avec des formes avantageuses, l'aspirateur idéal, ben pourquoi pas, l'aspirateur de ma vie.
0: D'accord. Maïté?
6: Ben, si je flash dans un aspirateur, ça se pourrait bien.
0: D'accord. Eh ben, c'est pas mal. Eddy?
7: Je crois que le problème, ça va être la robe de mariée, donc on oublie tout de suite.
0: Mais pourquoi?
7: Non, mais alors attends. Tu marier un aspirateur, toi.
0: Ouais, mais... Bon, ok. Ben Guigui?
7: Alors, il y a eu une petite étude qui a été faite sur les aspirateurs. 72% des aspirateurs souhaitent se marier, 7% divorcent et 20% des aspirateurs ne se prononcent pas. L'aspirateur est un fléau et en beaucoup de... Enfin, vous avez raison pour le mariage. Moi, je suis...
0: Bon, d'accord. Je vois, pour l'instant, t'es en train de te faire foutre de toi, mon pauvre. Hein. C'est pas de ma faute. Gabriella?
6: Bah alors, écoute, franchement, tu me déçois, là, parce que franchement, Gérard, est-ce qu'on se marie avec un aspirateur?
0: Ah, mais c'est la question.
7: 72%.
0: Ouais, mais bon, Ben Guigui, s'il te plaît.
7: Non, mais je disais que 72% se marie.
0: Oui, non, mais 72%, pour l'instant, tu laisses parler les autres, d'accord? Merci.
7: Bah oui, mais Gérard, c'est un dialogue, c'est un débat, c'est pas la dictature, hein, c'est pas la Deuxième Guerre mondiale.
0: Non, mais attends, pour l'instant, tu laisses...
5: C'est un peu ça, quand même.
1: Débat, c'est à plusieurs.
0: Ouais, mais pour l'instant...
7: C'est Mengele, là.
5: Gérard, c'est Christophe, j'aimerais bien connaître ta réponse sur cette question. Quand même.
0: Oui, mais je vais répondre.
5: Merci, Gérard.
0: Gabriella, donc, pour toi?
6: Oui, donc, je disais que... Est-ce que pour toi, on se marie avec un aspirateur?
0: Mais justement, je vais répondre après.
6: C'est stupide, cette question, je reviens sur Terre un peu.
1: Mais non, elle est intelligente, cette question que tu racontes.
0: Oh, non, Jeanne, c'est... Jeanne et Gabriella, là, vous n'allez pas vous prendre la tête toutes les deux, parce que sinon, je vais vous calmer, moi. Moi, non, mais attends, toi, 72%, pour l'instant, je suis en train de perdre l'arbitre. Alors, Jeanne et Gabriella,
6: excuse-moi, mon cher.
0: Vous allez vous calmer parce que sinon, il y en a une des deux qui va gerber.
3: Dans le carton, sous la douche. Vous allez passer sous la douche.
0: Parce que pour l'instant, c'est pas moi, j'ai jamais encore aucune nana.
3: C'est vrai. Hein,
0: depuis le premier débat. Alors si vous commencez à...
4: Ludivine.
0: Si, Ludivine, à part qu'elle a dit une connerie, c'est tout. Mais si vous commencez à vous battre, prendre le chignon...
6: On discute, hein.
0: Ben oui, non, mais...
6: Non, on tire les cheveux,
3: on peut ne pas être d'accord, c'est de la discussion, on peut pas toujours être d'accord.
6: C'est la discussion, Gérard.
0: Donc
6: Gérard,
0: Jean-Charles,
3: j'ai une question à poser.
0: Oui.
3: Gérard, mais tu promets de pas le prendre mal, hein.
0: Vas-y, c'est qui?
3: C'est Benjamin. Est-ce que tu quitterais Sandy pour un aspirateur?
0: Non.
3: Non, tu ne la quitterais pas?
0: Ah non.
3: Et qu'est-ce qu'elle a de plus qu'un aspirateur, Sandy?
0: Ah non, mais ça...
6: Forme avantageuse. Gérard, je peux répondre?
0: Jean-Charles?
8: Oui, alors, bonjour, c'est Jean-Charles.
0: Bon, c'est bon, Jean-Charles, tu réponds, s'il te plaît, parce qu'on a déjà fait...
8: Oui, tu verras. Alors, moi...
0: Bon, tu prends ta voix normale, s'il te plaît, merci.
4: C'est un bourge, j'habite dans le 16e, il a un aspirateur en or et tout.
8: C'est-à-dire que si l'aspirateur aime avaler...
4: Il a même de la poussière.
8: Je veux bien parler avec lui.
0: D'accord, ouais, bah, c'est bien. Ok, Jeanne, pour finir.
6: Bah, écoute, GG, moi, je dis, il y a un critère important.
8: La poussière, bien
6: moi.
8: Sûr.
0: De quoi?
8: Avaler la poussière.
0: Oh, ça y est, c'est fini derrière, s'il vous plaît, merci.
8: Oh, pardon.
6: Il y a un critère très important pour que je puisse dire oui à l'aspirateur. Il faut que son regard me capte.
0: C'est-à-dire?
6: Bah, il faut qu'il ait un regard, mais électrique.
3: Ah oui, je comprends. Ouais.
8: J'ai une question, moi.
6: Un regard pénétrant.
3: D'un coup, c'est mieux.
6: Il faut qu'il y ait une sorte de coup de foudre, une sorte de courant électrique.
3: Il faut savoir quand même, parce que dans l'association protectrice des aspirateurs, que 20% des aspirateurs ont les yeux bleus.
8: Mais ils sont où les yeux sur l'aspirateur?
0: Bon, alors, Benguigui.
3: Sous le code barre.
0: Benguigui. Benguigui.
3: Où sur l'aspirateur?
0: Benguigui.
3: D'accord.
0: Benguigui.
3: Oui.
0: Eh hey Benguigui,
4: tu
0: as commencé par t'écraser.
3: D'accord.
0: Hein, parce que tes sondages, on en a rien à foutre des 72% des aspirateurs qui ont les yeux bleus. J'en ai rien à foutre. Je n'en ai rien à foutre.
3: 80%
0: je n'en ai rien à foutre.
3: Il y a des aspirateurs qui sont abandonnés sur le bord de la route. Et qu'on écrase.
0: Bon, alors.
3: Qu'on écrase.
0: Benguigui, tu me le sors. Merci.
3: J'ai rien dit.
6: C'est Jeanne.
0: Oui.
6: Mais je voudrais, s'il te plaît, si tu permets, je voudrais poser une question à Benguigui.
3: Oui.
6: Je voulais te demander, est-ce que les couples qui se marient, là, des aspirateurs, est-ce que c'est le premier regard? Est-ce que c'est ça?
3: Bah, c'est-à-dire qu'en fin de compte, la première fois, c'est très important. La chose qu'il faut quand même savoir, c'est que...
6: Donc, qu'est-ce qui détermine le mariage, en fin de compte?
3: Bah, c'est très, très simple. Ce qu'il faut savoir, c'est qu'entre deux aspirateurs, à partir du moment que ça...
0: Que
3: le courant passe.
0: Non, bah, Benguigui, c'est bon.
6: Une question.
0: Attendez. Là, Manu, s'il te plaît, tu me dégages, oui. Benguigui, parce que ce coup-là, il est même pas. Non, non, toi, tu dégages, Olivier, s'il te plaît. Tu t'en vas.
4: Gérard, reprends. C'est de la radio quand même, hein, Gérard.
3: Benguigui est l'appareil.
0: Oui, non, mais c'est bon, Benguigui, tu vas au standard.
4: Pose la question suivante, Gérard.
3: Mademoiselle.
0: Peut-on avoir des fantasmes avec un...
3: J'ai répondu à la question, mademoiselle.
0: Benguigui, s'il te plaît, tu t'en vas, merci.
6: Non, mais
0: de toute manière, Jeanne.
6: Oui, écoutez ce que Benguigui a mené.
0: Oui, non, oui.
4: Ça peut peut-être faire avancer le débat, remarque.
0: Ouais, mais de manière, on s'en fout. Ouais, mais attends, tu permets, c'est moi qui gère mon débat, d'accord?
3: Je suis d'accord.
0: Bon, alors maintenant, tes histoires de sondage, on n'a rien à cirer.
3: Ah, mais non, on n'a pas rien à foutre. Je donnais pas des chiffres, je répondais à une question, Gérard.
0: Ouais, mais de toute manière, on s'en fout.
3: Mais non, mais pose une question. Tu lui dis d'accord, pose-lui la question, et quand je vais pour répondre, tu me dis que je donne des sondages, je donne pas de chiffres.
0: Non, mais dans ce cas-là, pourquoi...
3: Je vais répondre à la question.
0: Tu réponds à sa question sans donner de chiffres, c'est tout.
3: Alors, je ne donne pas de chiffres. Je voulais simplement dire que, donc, par rapport au mariage, si le coup de foudre par rapport à deux aspirateurs, c'est effectivement les yeux, je tenais à dire une chose très importante, c'est que c'est la plupart des...
0: Ouais, d'accord.
8: Alors, Gérard, pourquoi tu l'as coupé?
0: Non, c'est pas moi qui l'ai coupé.
3: C'est Manu qui l'a coupé, non?
4: Non, c'est non Manu.
3: J'ai continué ma phrase.
6: Vas-y, mec.
4: C'est peut-être les essais de son, je sais pas.
3: Et c'est donc pour ça que, en fin de compte, la possibilité, c'est que.
6: Mais pourquoi tu le coupes?
3: Le problème avec la DSI, c'est pour ça qu'on est d'accord.
6: Vas-y, arrête de couper.
0: C'est pas moi qui m'amuse.
8: T'amuses avec la DSI, Gérard.
0: Bon, alors. Peut-on avoir des fantasmes avec un aspirateur?
3: Ah, bah oui.
0: Qui, oui? Kiwi.
3: Benguigui.
0: Alors vas-y.
3: Enfin, kiwi ou banane, hein. Alors, c'est que. Ce qui est très important, c'est que dans les fantasmes, effectivement, moi, ça m'est déjà arrivé. Moi, je me souviens qu'une fois, ça m'est arrivé que j'étais donc avec un aspirateur et à un moment donné où j'ai voulu le.
1: Mais pourquoi tu le coupes, Gérard?
0: Attends,
4: Gérard, je l'ai entendu, moi. Regarde ton casque en bas, là, le machin.
8: Elles sont où tes mains, Gérard? Enlève les mains des boutons.
4: Ça doit venir de ton casque, parce que moi j'ai entendu.
7: C'est pour ça que je me suis dit d'accord.
4: Pas tous en même temps,
0: Non, Christophe.
3: C'est Jean-Charles.
0: Ouais, Jean-Charles.
3: Oui, je suis d'accord avec Ben Guigui qui dit que...
0: Mais qu'est-ce qui se passe là?
4: C'est clair.
0: Quoi? Non, attendez, là ça commence à bien faire. C'est pas parce que je demande à Olivier qui fasse plus partie de l'équipe qui s'amuse derrière à nous faire le bordel.
1: Mais non, il s'amuse pas.
3: Moi je trouve que, de toute façon,
0: j'ai l'impression
3: que c'est un peu dur avec l'ensemble du...
1: Gabriela peut répondre.
7: Est-ce que Jeanne, elle a eu des fantasmes, par exemple?
0: Attendez. Je repose la question. Peut-on avoir des fantasmes? Oh, s'il vous plaît. On me laisse parler. Peut-on avoir des fantasmes avec un aspirateur?
7: Oui.
0: On va demander à Christophe.
8: Bah écoute, je pense personnellement que un jour ça m'est arrivé de...
0: Oh mais qu'est-ce qui se passe là? Mais merde!
8: C'est bien fini, je crois.
0: Attendez, là ça commence à bien faire.
3: Ouais, là je crois qu'il y en a marre là.
4: Qu'est-ce qui se passe, Gérard?
0: Ça fait trois fois que quelqu'un parle et qu'on lui coupe la parole.
4: Ah, c'est bizarre.
1: C'est pas bien.
8: Allô Gérard, je recommence?
0: Recontinue.
8: Recommence. Bah écoute, oui.
0: Olivier, tu t'en vas s'il te plaît, merci.
1: Tu disparais des studios, Olivier.
0: Alors, Christophe.
8: S'il te plaît,
0: c'est pas possible.
8: Allô Gérard? Oui, c'est Christophe. Donc, moi je te dis, je pense que ouais, c'est naturel d'avoir des fantasmes envers son aspirateur, quoi.
0: D'accord. Voilà. Benjamin?
3: Moi, me faire frapper par la prise d'un aspirateur pour qu'il me mette au courant, pourquoi pas.
0: Mmh. Maïté?
9: Quand je me suis lancée dans la cuisine, j'ai eu besoin de l'aspirateur. Et au fil des années, je me suis rendu compte que ça pouvait servir à bien autre chose que la première fonction de l'aspirateur qui est d'aspirer.
0: Oh là là, là j'ai mal compris.
7: Parce
8: qu'elle parle en verlan, Gérard.
0: J'ai mal compris parce qu'il y a eu des coupures entre deux, c'est pas grave. Eddie?
7: Oui. J'étais sur une île déserte avec mon aspirateur et donc c'était formidable.
0: D'accord. Ben Guigui?
7: Oui, moi aussi j'ai eu un fantasme, c'est effectivement d'être avec une partouze d'aspirateur.
8: Ouais,
7: j'avais donc trois aspirateurs dans le cul et qui m'aspiraient le zizi. Et à ce moment-là, l'aspirateur me dit que c'était...
0: Bon d'accord, alors là Ben Guigui c'est même plus la peine. Allez hop, ce coup-là,
4: c'est pas lui.
7: Ben Guigui, attends, il a raison, moi j'ai compris la fin de son truc.
0: Non mais moi j'ai pas compris.
7: Ils m'ont dit, bah d'accord, si tu veux on t'encule.
1: Non.
8: Comme ça, tout d'un coup.
7: Ah ouais. Ouais, et donc je me suis retrouvé.
0: Mon casque. Ça vient pas de mon casque.
7: La grande pièce, quoi. Ah ouais, à côté
0: de la
7: cuisine.
0: Là c'est lui.
7: Non, j'étais justement...
0: Non, là c'est lui, tu vois. Alors là c'est même plus la peine. Non, c'est bon.
1: C'est pas lui.
0: Gabriela.
1: Oui, alors moi mon fantasme est de...
0: Oh mais c'est pas possible.
4: Qu'est-ce qui se passe, Manu?
7: Et avec l'aspirateur branché ou pas?
0: Gabriela. Bon, Gabriela, tu réponds, s'il te plaît.
7: Elle a répondu.
1: Moi, mon fantasme est de faire l'amour avec deux aspirateurs et faire la double pénétration avec.
0: Hein. D'accord.
7: Comme moi.
0: Jean-Charles?
10: Oui, c'est-à-dire que moi, Jean-Charles.
0: Non, mais toi, tu vas prendre ta voix comme tout à l'heure ou sinon tu vas gerber ce coup-là.
10: Lui, il habite pas sur Rennes, ça c'est sûr. C'est-à-dire que je rêverais que mon aspirateur...
0: Bon, allez. Non, là, c'est même plus...
10: De son long tuyau.
0: Tu peux le virer, Jean-Charles.
4: Ça y est, enchaîne.
0: Jeanne?
1: Oui, eh ben écoute, GG, moi je te dis que...
7: Elle est bonne, Jeanne.
1: Merci. Moi je te dis qu'en fait, l'aspirateur, ça fait partie des fantasmes de l'humain.
0: Mm-hmm.
1: Donc, à travers les temps, les âges...
7: C'est vrai pour 42% des gens. Moi, je préfère Serge.
1: Donc, en fait, à travers les temps, la nuit des âges, ben, l'aspirateur a eu une fonction dans les fantasmes de l'homme.
7: Ouais, pour 42% des gens, ouais.
0: Bon, ça y est, c'est bon, on a fait le tour.
1: Gérard?
0: Oui.
1: Gérard, j'ai Maïté.
0: Oui.
9: J'aimerais poser une question, vite fait.
0: Vas-y.
9: J'aimerais savoir si tu donnes un petit nom à ton aspirateur.
0: Non.
9: Et est-ce que tu fais l'amour avec ton aspirateur?
0: Non plus.
9: Est-ce que tu as des fantasmes?
0: Non.
7: Est-ce que tu as un aspirateur?
0: Oui.
8: T'en as combien?
0: J'en ai un, je l'ai dit. Non, mais ça y est. J'ai déjà dit combien de fois que je passais l'aspirateur chez moi,
7: et
0: d'accord.
7: Pourquoi il parle jamais ton aspirateur?
0: Bah parce qu'il ne parle pas, c'est tout, abruti. Bon, ça y est, c'est tout, allez, hop. Votre aspirateur est-il un fidèle ami?
7: Mais c'est débile.
0: Bon, qui c'est qui n'est pas content, là?
10: Qui n'est pas content, là?
6: Qu'est-ce qui n'est pas content? Personne. Bon, bah alors continuons.
0: Alors, Chris, Jeanne.
6: Oui, et ben écoute, Gérard,
7: très bonne question.
6: Merci.
7: Je crois qu'elle suce en plus.
0: Christophe ou Benjamin ou Eddy, vous allez vous calmer, s'il vous plaît, merci.
10: C'est pas moi, Gérard.
0: Bah, vous allez vous calmer, c'est moi qui vous le dis maintenant.
6: Donc, je vais juste te répondre.
7: Oh, elle est bonne, elle. Je crois vraiment qu'elle suce.
6: Non, je crois pas, non. Pas bon. N'importe qui, quoi de ça avec moi.
0: Je préviens d'une chose.
6: Bon, c'est pas le sujet du débat, là.
0: Voilà.
6: En fait, je réponds.
0: Oui.
6: Donc, tout à fait, l'aspirateur, c'est un fidèle ami.
0: D'accord.
6: Parce que tu vois, où que tu sois, que t'es seul dans ta maison, bah, il y aura toujours une compagnie. Il y aura toujours
7: une compagnie. Ouais, Laval, en plus.
6: Qui bon. Te fera la conversation et qui sera là pour toi.
0: Manu, s'il te plaît, tu me calmes ceux qui s'amusent à insulter les gens comme ça, parce que ça commence à bien faire. Il est 4h-10.
4: Bah, c'est un compliment qui est Laval, non?
0: Ouais, non, mais même. Il va être 4h-10. Là, le deuxième débat se passe. Comme le premier, je voudrais pas qu'on commence à foirer,
6: bien,
0: parce qu'il y en a qui s'amusent à insulter les gens quand ils parlent. C'est un truc que j'ai horreur, c'est tout.
10: Gérard, c'est Christophe, je peux répondre?
0: Pour l'instant, je demande à Gabriella.
6: D'accord. Alors moi, mon aspirateur,
7: il vient
6: avec moi au travail, il dort avec moi, il se lave avec moi,
7: et ton mec,
6: avec moi, il mange avec moi.
7: Et ton mec là-dedans, c'est fais comment?
6: C'est mon confident.
0: D'accord. Ben Guigui.
7: Bah moi je suis très étonné parce que Gérard, c'est une question qu'on peut se poser, parce que si les femmes sont aussi folles amoureuses de leur aspirateur, en fin de compte elles font un peu cocu leur mec, ou est-ce que leur mec devienne plus leur mec? Je sais pas, qu'est-ce que t'en penses, Gérard?
0: Ça personnellement
6: Écoute, tu peux avoir deux choses.
11: Non mais Gabriella, est-ce que tu peux laisser Gérard répondre?
0: Non mais attends, pour l'instant, s'il vous plaît, là, Jeanne et Gabriella, vous vous calmez, ou sinon vous allez vous faire calmer au standard. Alors vous allez vous faire calmer au standard toutes les deux, ça commence à bien faire depuis tout à l'heure, merci. Ben Guigui, donc...
7: Qu'est-ce que t'en penses, toi, Gérard?
0: Moi, personnellement, je voudrais bien que tu me répètes ta question, parce que...
7: C'est-à-dire que si on entendait des femmes tout à l'heure qui disaient que, tu vois, elles mangeaient avec leur aspirateur, qu'elles faisaient de l'amour avec, tout ça...
0: Ouais.
7: Donc si en plus dans leur vie elles ont vraiment un mec, en plus de leur aspirateur, est-ce que quelque part l'homme, c'est-à-dire leur mec, n'est pas un peu fait cocu à cause de l'aspirateur?
0: Personnellement, si, je pense.
7: On est d'accord.
10: Donc on est d'accord, là c'est Christophe, allô Gérard.
0: Non mais attends, Christophe. Christophe, pour l'instant, je réponds à Ben Guigui. Donc,
6: pourquoi cocu? Pourquoi?
7: Parce que si vous êtes tout le temps avec votre mec, enfin si vous êtes tout le temps avec votre aspirateur, vous partez, bah, apparemment vous allez au travail avec, vous couchez avec, vous faites la course avec, vous êtes plus souvent avec votre aspirateur qu'avec votre mec, et donc à un moment donné, votre mec, moi je sais que je serai votre mec, je me dirais tiens, je suis cocu par l'aspirateur de ma femme.
0: D'accord. Attendez, qui c'est qui n'est pas d'accord?
6: Jeanne?
0: Gabriella, tu n'es pas d'accord avec lui, pourquoi? Mais alors pourquoi?
6: Parce que quand on n'a pas de mec, on a son aspirateur, hein. Je suis désolée.
0: Non mais attends, Gabriella, moi je vais te répondre tout de suite, clair et net, parce qu'on va demander quand même à Eddy, Maïté, Benjamin et Christophe de répondre à la question.
7: Moi
0: je vais dire une chose, attendez.
7: Ouais, pour l'instant, vous la fermez.
0: Gabriella, tu vois, moi ta question, je vois pas le rapport.
6: Je vais poser une question, hein.
0: Ah, moi, j'ai
6: répondu
0: pas...
6: à une question.
7: Ah, mais là, les filles, zéro, vous répondez
0: non,
7: pas à une question.
0: Non, parce que là, moi, je suis pas...
6: Moi,
0: Ben Guigui, moi, je suis tout à fait d'accord avec ce qu'il a dit. C'est vrai que même si on a un mec, je vois pas pourquoi qu'on va prendre un aspirateur. Non. Parce que je vois pas du tout le rapport.
6: Non, mais si on n'a pas de mec.
0: Si on n'a pas de mec. Mais dans ce cas-là, il n'y a pas besoin d'un aspirateur pour...
6: Moi, je suis d'accord.
0: Ben
6: si, sinon, on est toutes seules.
0: Mais alors, mais dans ce cas-là, mais des mecs...
7: Pendant qu'il travaille, le mec, faut bien s'occuper.
6: Mais
0: dans ce cas-là, si t'as pas de mec, tu vas pas emmener ton aspirateur avec toi au boulot. Tu vas pas taper. Non mais attends, Gabriella, tu vas pas t'amuser à taper à la machine à écrire avec ton aspirateur.
6: Mais tu poses à côté de moi, t'es bête ou quoi?
0: Non mais attends, mais je vois pas. Non mais attends,
7: il y a un mode silencieux sur les aspirateurs où ils font quasiment. Même Gérard a raison, on n'emmène pas son aspirateur au travail.
6: Désolé.
0: Bon attends, mais dans ce cas-là, le patron, tu crois qu'il va accepter ton aspirateur à côté de toi?
6: Mais
7: si c'est pas
6: moi.
0: Mais d'accord.
7: Est-ce que tu le sors un peu en laisse pour lui faire faire pipi à ton aspirateur?
11: Mais bien sûr. Gégé.
0: Oui.
11: C'est Jeanne, je voudrais te poser une question.
0: Attends, Jeanne. Oui, tu me la poseras après, on va demander à Eddie de répondre à la question.
11: D'accord. Donc,
7: par rapport à si je sortais mon animal, quoi, en fait, parce que c'est un peu mon animal.
0: Non, votre aspirateur est-il fidèle, un fidèle ami?
7: Ah oui, il est assez fidèle, ouais. Il va pas se balader à droite à gauche, non, ça va.
0: D'accord. Maïté?
12: Oui, c'est un fidèle ami, que c'est clair.
7: Non, elle est bonne,
12: elle aussi. Tu lui racontes tout ce que tu veux, il le répète.
7: Elle est telle, elle avale, elle suce tout.
0: Benjamin?
13: Pour te répondre à toi, Gérard, on peut dire que face à ton aspirateur, quand tu lui...
7: Ah, ça, je sais pas, moi.
13: Quand tu lui confies, quand tu lui confies un secret, il ne peut donc pas le répéter.
0: Mmh.
13: Mais sinon, pour répondre à Ben Guigui, on est en droit de se poser la question par rapport à ce qu'il a dit, si aspirer, c'est tromper.
7: Voilà, exactement. Bah voilà.
0: Donc,
13: voilà, c'est tout part. C'est
0: d'accord. Non, mais c'est bon. Ouais, mais attends, Jeanne, s'il te plaît, merci.
11: Ouais.
0: Christophe, mais pour finir.
10: Ouais, moi, il m'a
0: oh, bon,
10: il m'a accompagné, mon aspirateur, il m'a jamais quitté, donc bon. Mais bon, moi, je dis, pourquoi une femme aurait besoin d'un aspirateur, alors pourquoi un homme aurait pas besoin d'une poupée gonflable, un truc dans le genre?
0: Ah, bah oui, bah voilà, mais ça, c'est pas le thème d'un débat. Ça va être... Ah, bah attendez. Gérard a eu une idée. On va faire un débat sur les poupées gonflables bientôt.
10: Là, je t'ai fait plaisir, Gérard.
0: Ah ouais.
2: Comme quoi, l'aspirateur, ça mène à tout.
0: Ah bah. Voilà, alors donc, Jeanne, tu voulais me poser une question?
7: Jean-Charles.
11: Ouais.
0: Bon, attends, Jean-Charles, il est encore là, lui.
2: Bah oui, je l'ai calmé, il a rien dit depuis tout à l'heure, il est sage, donc...
11: Donc je poserai ma question après.
0: Oui,
11: que je...
0: bon, alors Jean-Charles, dépêche... Non, Jean-Charles, s'il te plaît, vite.
2: Il reste 6 minutes, alors on fait très, très vite.
0: 6 minutes, il nous reste encore 2 questions à poser, alors Jean-Charles, s'il te plaît.
10: Eh bien, tout à fait, bah, je suis d'accord.
0: Ok. Jeanne, ta question, vite.
11: Oui, eh ben écoute, je voulais savoir une question un peu existentielle.
7: Elle est bonne, elle.
0: Ouais,
11: est-ce que tu penses que l'aspirateur anthracite par rapport à l'homme?
0: Hein?
11: Est-ce que l'aspirateur anthracite par rapport à l'homme?
7: J'aime pas trop ça, hein.
10: J'aime Gérard.
7: En plus, j'aime pas trop, hein.
0: Bon, enfin, bon. Bref.
11: Mais Gégé, t'as pas répondu.
0: Bah attends, je vois pas du tout le rapport avec votre aspirateur.
11: C'est pas grave. Gégé, j'ai une autre question.
0: Non, bah, dépêche-toi.
11: On va suivre le débat, peut-être.
2: Non, on va suivre les questions. Vas-y, Gérard.
0: Allez, pensez...
2: Vas-y, pose ta question, ouais.
0: Pensez-vous que c'est bien... Alors ça, c'est une question à pile d'art. J'aime pas trop celle-là, mais c'est pas grave.
11: Vas-y.
0: Pensez-vous que c'est bien que les gens qui abandonnent leur aspirateur sur le bord de la route?
2: Pas tous en même temps.
10: C'est comme les chiens.
0: S'il vous plaît, merci. Jeanne.
11: Eh ben écoute, moi je suis je sais pas, je voudrais demander au mec de la SPA là.
0: Non. Pour l'instant tu réponds s'il te plaît, Jeanne.
11: Bah, écoute, je suis pas d'accord.
7: T'es bonne toi.
0: D'accord.
11: Je suis pas d'accord parce qu'en fait l'aspirateur ça représente quand même quelque chose.
0: Mmh. Mais okay.
11: C'est ton ami fidèle, donc tu peux pas lui faire ça.
0: D'accord.
11: Si,
0: non, stop. C'est bon. Attendez, il me reste encore une question, je voudrais qu'on accélère. Jean-Charles, s'il te plaît, merci.
10: Oui, bah, je pense que c'est comme les bébés, il faut les emmener sur le bord de la route.
0: Ah bah d'accord, alors là Jean-Charles, tu peux dégager tout de suite, t'auras pas la 13e. Bonne nuit pour toi.
2: Ah, chacun ses idées, Gérard. Chacun son opinion.
0: Non, mais attends, là, parler des bébés abandonnés sur le bord de la route, c'est pas... Ça, c'est un truc que j'aime pas entendre. Alors c'est bon pour lui. C'est bon, Jean-Charles, c'est bon. C'est fini pour toi.
2: Bah,
0: Gabriella.
14: Oui, alors moi, malheureusement, j'ai déjà perdu mon aspirateur qui s'appelait Jacouillet. J'ai dû l'enterrer et tout, et puis j'étais vraiment très malheureuse. Et là, je l'ai remplacé par mon deuxième aspirateur que j'ai appelé Romuald.
0: D'accord. Ben Guigui.
7: Oui, alors justement, alors là, je suis obligé de parler de pourcentage.
0: Non, tu parles pas de pourcentage, tu peux vite, s'il te plaît, il me reste 3 minutes, il reste encore une question. Il reste encore une question, il reste 3 minutes. Hein. Tu te dépêches, s'il te plaît, merci.
7: Juste 4 chiffres.
0: Non, mais je m'en fous. Tu réponds. Non, Jeanne, s'il te plaît, tu me laisses...
7: Sur 50 000 aspirateurs.
0: Non, hey, j'en sens...
7: 2 000 sont abandonnés.
0: Bon, j'en sens... Ben Guigui. Ben Guigui, ça commence...
7: 4%
0: en automne. Ben Guigui.
7: 32% en été.
0: Tu me coupes Ben Guigui.
10: Non,
0: mais moi, pour l'instant, il me reste encore 3 minutes.
2: Bah justement, Gérard, enchaîne.
7: 13% en hiver.
11: Ah, d'accord, merci.
14: Pourquoi,
11: Gérard?
0: Eddie, allez, c'est bon, Ben Guigui.
7: Mais plutôt les animaux.
0: Bon, alors c'est bon, Ben Guigui, merci. Eddie.
7: Alors moi, c'est un peu comme Ben Guigui, mais plus les grands-mères. Je préférerais abandonner les grands-mères.
0: N'importe quoi, toi. Maïté. La seule qui se marre comme... Oui.
9: Je trouve ça lamentable d'abandonner son aspirateur sur le bord de la route.
7: Bah, c'est comme les enfants, hein, ouais. On abandonne.
15: Ouais, les grands-mères, c'est pareil.
7: À la matinée,
0: s'il vous plaît. Maïté.
9: Oui, je disais que c'était lamentable de l'abandonner sur le bord de la route. Ça se fait pas, c'est comme un animal.
15: Mais il faut, sinon il y a trop de repas.
0: Oh
9: non, autant le ranger dans sa cave, dans son garage.
0: Voilà. Non, Benjamin, s'il te plaît.
13: Ouais, par
9: justement,
13: la même occasion,
9: les anciens,
13: ça,
9: quand tu auras les nouveaux.
13: Tu jettes ton chien et ton chat, comme ça tu fais une économie de laisse, tu fais une
7: pierre. Il y en a qui sont noyés dans la mer.
13: Oui, 30%, c'est.
0: Ouais, bah, 30%, t'es un starbé, toi. Christophe.
10: Bah, moi, en tant que vendeur d'aspirateur, oui, moi, je suis pour qu'on abandonne cet aspirateur au bord de la route. Comme
0: n'importe
10: ça.
0: Quoi.
7: Ah, toi, tu fais de la thune, toi, hein.
10: Bah, ouais. Voilà.
0: Tu crois qu'on viendra t'acheter des aspirateurs en disant des conneries comme ça?
10: Mais attends, si on abandonne un aspirateur, forcément, on vient en racheter un autre.
0: Ah ouais, bah, moi, je pense pas. Donc, la dernière question.
7: Forcément, abruti.
0: Tu restes poli, s'il te plaît. Tu restes poli, Christophe.
10: Non, mais ça lui a échappé, je pense.
9: Bonne nuit.
0: Christophe, tu restes poli.
4: Deux minutes.
0: Alors, dernière question.
7: Attention.
0: Emmeneriez-vous votre aspirateur en vacances?
10: Et voilà, ça c'était la question.
4: Cette question.
13: Ça c'était la question.
4: Bah non, c'est la question bonus sortie de nulle part.
0: Ouais, c'est une question subsidiaire.
9: Bah, non,
4: il a changé la question.
2: Elle était mieux l'autre.
4: Non, c'est pensez-vous.
7: Sur 50 000, il y en a 2 000.
0: Je fais celle-là.
2: Non, les bidons, c'est la question. La vraie question, c'était pensez-vous que Gérard manque d'aspiration comme un vieil aspirateur pourri?
10: Ah.
7: Ok.
0: Je m'en fous là.
10: Tu as changé la question, Gérard.
0: Mais je fais ce que je veux.
10: On a deviné que c'est pas la bonne.
7: Ce que tu veux.
0: Non, attends, si t'es pas content, tu retournes au standard. Alors,
9: on va faire un mélange des
0: bon, allez, vous répondez, c'est terminé, il reste plus qu'une minute, allez.
7: Ah bah effectivement, nous, on a vraiment l'impression que tu ressembles plutôt à un vieil aspirateur, effectivement, tout pourri, avec plein de merde et plein de poussière.
13: Tu t'essouffles dans tous les sens.
0: Alors, qui c'est qui dit ça?
10: C'est la question pour se déchaîner, là.
7: T'as bien aspiré, vu que t'as plus de dents.
0: Alors là, qui c'est qui vient de dire ça?
2: Je crois que c'est Ben Guigui.
4: C'est Jean-Charles, je crois.
2: Ah bon, merde.
4: Mais ça y est, je l'ai viré.
0: Alors, Jeanne, pour toi.
9: Bah écoute, à quelle question je réponds, à la tienne ou à l'autre?
0: Non, allez.
4: Celle que tu veux, mais vite.
7: Comme quoi,
0: vite, parce que là, c'est terminé.
9: Bah écoute,
0: c'est terminé.
9: T'es un vieil aspirateur et tu aspires plus.
0: D'accord. Gabriella.
16: Oui,
0: Gabriella.
16: Moi, j'amène pas mon aspirateur en vacances. Il a besoin de se reposer, je le laisse dans le placard.
0: D'accord. Ellie. Allez, non, mais je m'en fous, moi. Vous répondez aux deux questions, c'est tout. Bon, allez, ça y est.
10: Mais non, Christophe.
2: Comme il est speed, le Gérard.
0: Mais là, allez. Ouais, si t'es pas content, il dit, tu gerbes, hein.
7: Ben Guigui.
0: Non, Ben Guigui, tu dégages, quoi. Je veux plus t'entendre.
10: Christophe.
0: Bon,
2: on va faire la conclusion, Gérard, parce qu'ils ont l'air un peu excités, toi aussi.
0: Ouais, je vois.
2: Vas-y.
0: Alors, conclusion du débat, donc.
7: Je bourrais bien le cul d'une des deux salopes qui sont à l'antenne, là.
0: Eh ben, c'est bien, tu verras avec eux.
13: Ami poète, bonsoir.
0: Ouais, pour l'instant, conclusion, allez.
10: Bah ouais, alors c'est Christophe, je suis ma conclusion. Bah moi, je pense qu'effectivement, je crois que tu peux marquer ce jour-là d'une pierre blanche, parce qu'on a vraiment, c'était deux super débats.
0: Mmh.
10: Et donc, quand même, une petite conclusion, ce qui est sûr, c'est que, bon, ça, là, je me fais plaisir, tu n'auras jamais une bite aussi longue qu'un tuyau d'aspirateur. Ça,
0: d'accord, ok. Benjamin, pour toi, pour finir, la conclusion.
10: Je vais la faire en même temps que toi, comme ça, ça ira plus vite.
0: Non, hein. Vous calmez, Benjamin, s'il te plaît, merci.
13: Alors, la conclusion du premier débat, j'étais là, donc je vais dire pareil que pour le deuxième débat, donc pareil.
0: Donc, pareil que c'est le premier.
13: Voilà.
0: Ok. Maïté?
9: Bah, pour la conclusion, je dirais que...
7: Elle
9: c'est
7: bonne, elle.
9: Mieux qu'avant et.
7: Ouais, suce, elle avale et tout.
0: Bon, s'il vous plaît, derrière, merci.
9: Et vive les aspirateurs.
0: Ouais. D'accord. Eddie.
7: Bah moi, la conclusion du débat, j'ai trouvé ça pas mal pour une fois. C'est vrai que ça a un peu changé.
0: Mmh.
7: Je suis assez fier de toi. Hein.
0: D'accord.
7: Je crois que dans les statistiques, ça se verra. Hein.
0: Ok. Ben Guigui.
7: Bah moi, j'ai été ravi quand même parce qu'effectivement, le débat s'est bien passé. Je vais juste donner l'adresse de la société protectrice.
0: Non, c'est bon, tu donneras pas d'adresse, tu vas
7: des handicapés.
0: Ouais, bah, voilà, c'est bien, Manu, s'il te plaît.
2: Manu.
0: Merci.
2: Voilà, Manu.
0: Gabriella, pour conclusion.
16: Alors, moi, je trouve que le débat s'est très très bien passé, les deux débats, et je suis très contente que ça soit bien passé, et puis voilà, salut.
0: Ok. Jean-Charles? Ah non, il est plus là.
2: Il est parti.
0: Et Jeanne, pour finir.
16: Eh ben écoute, débat fort intéressant, question très bien. Et c'était très important de parler des aspirateurs parce que ça va être le compagnon de la femme du futur.
1: Donc d'accord. C'était très bien de l'indiquer, puis je me suis bien marré.
0: Voilà. D'accord. Eh ben moi, je peux vous dire une chose, que je pense que ce qu'on avait discuté mardi lors de la petite réunion avec Max, Fuldar et Manu, je pense que ça
2: a porté ses fruits. T'es content, chef, de nous? T'es content, chef?
0: C'était bien. Je vous pas que ça s'est bien passé. Les deux débats sont super bien passés. Donc j'espère que la semaine prochaine, ça sera autant.
2: Ah, tu peux remercier Fuldar et Manu quand même.
4: Oui, ouais. Quand même.
0: Vous avez quand même fait des efforts, c'est vrai, je reconnais. La semaine prochaine, les deux débats vont porter sur les grandes surfaces et sur les sports automoto. Et là, on va se quitter pour la nuit sans pub avec...
2: On va leur faire plaisir quand même.
0: C'est qui, c'est Marine?
2: Ouais, Marine, elle arrive.
0: Marine. Donc Marine pour la nuit sans pub et demain...
2: Un petit cadeau.
0: Et demain, vous allez avoir le droit au best-of techno.
2: Ouais.
0: Parce que Max n'est pas là pour vous faire la libre antenne du soir.
2: Moi, je serai dans le bus, quand même, en direct.
0: Il sera en direct dans le bus, en direction de la Belgique. Donc, il va faire une teuf là-bas. Donc, allez-y nombreux, surtout. Et comme tout le monde a été calme, vous avez le droit à un petit remix.
2: Ouais. Voilà.

0: Bonsoir à toi.
1: Salut mon pote.
0: Ouais, d'accord, je t'ai à peine reconnu, toi.
1: Ouais, non, ça n'a pas commencé. Hein.
0: Attention.
2: GG,
0: attention, Pildar.
2: T'inquiète, mon grand, je suis ton pote.
0: Attends, attention. Parce que ce soir, c'est moi qui commande, alors attention. Parce que.
1: Guy Bédo.
0: Ouais.
2: C'est Guy Bédo, il n'y a pas, pas d'habituel, t'inquiète. On y
0: ouais, va. J'espère.
2: La suite.
3: Salut.
0: Gros tétard. 21 ans d'Alès, on peut écouter Fun Radio sur 95.6.
4: Ouais, salut Gérard, salut tout le monde, ça va bien ?
0: Bonsoir
3: salut,
0: à toi.
4: Salut, comment tu t'appelles toi ?
3: Petite Verru.
4: Salut Petite Verru.
0: Pour l'instant, vous me laissez finir de présenter les gens, après on verra.
3: On dit bonjour, c'est tout ?
4: Ouais.
0: On dit bonsoir !
3: Oui,
0: on dit. Et celui qui a la radio éteint sa radio, et celui qui a avec un portable se casse.
2: Gérard, t'as pas besoin de crier pour leur dire ça.
0: Ouais, parce que les portables et les radios derrière, je n'en veux pas.
4: C'est pas toi.
0: Hein? Ah, c'est pas toi. Non, et puis ceux qui ont du monde derrière, c'est pareil qu'ils arrêtent. Parce que là, ça commence à me prendre la tête aussi. Je pue 24 ans de d'où là?
2: Lacano,
3: 90.6. Salut Gérard, c'est
0: 98.6, désolé.
3: Ouais, bah je me suis trouvé, ça arrive à tout le monde, hein.
4: Oh.
0: Oh.
3: Voilà.
0: Je sens que ça a bien commencé les.
2: C'est pas je sens, c'est je pue.
0: Ouais, j'ai l'impression que à 2h30, je vais mettre la clé sous la porte, hein.
4: Mais non,
3: Gérard.
4: Allez, bon, on attend encore.
2: Allez, on y va, GG. Ah,
0: donc, premier thème, première question.
3: Mm-hmm.
0: Pour l'instant, vous me laissez parler, d'accord ? Après, vous répondrez aux questions. Merci.
4: Ouais. Mm-hmm.
0: Alors, combien coûte une taxe sur les impôts locaux ? On va demander à Petite Berru. Non. Pas toi, Petite Berru, pardon.
3: Merci, Gérard.
0: Non, pas toi. On va demander à Guy Bédo.
1: Ouais, bah écoute, moi, je vais t'en placer une bonne. Là, moi, je suis pas imposable. Donc je sais pas.
0: Non mais les impôts locaux, tu sais ce que c'est ?
1: Ouais, c'est des impôts au niveau locaux.
0: Ah ouais.
1: Et on va pas parler des chiottes, hein.
0: Non alors, dans ce cas-là, tu dégages, au revoir. Hop, terminé pour lui.
2: Qu'est-ce qu'il y a, Gérard ?
0: Non, terminé. Celui-là, je l'ai reconnu. Il vient de parler des chiottes. Terminé.
2: Il a dit les impôts locaux.
0: Non, il a parlé des chiottes. Désolé.
2: Il a dit les impôts locaux et pas.
0: Désolé. On fait des débats correctement.
2: Oui.
0: Là, il vient de parler des chiottes. Désolé. Donc, il voulait préciser les chiottes de la loco. Donc, on lui dit au revoir.
2: Et c'était
0: terminé.
2: Le jeu de mots avec les impôts locaux.
0: Non. Terminé. Au revoir. Au revoir pour lui. C'est pas la peine de le reprendre sous un autre nom.
5: Non.
0: Voilà. Alors, Petite Verru maintenant.
3: Oui, Gérard. Donc, les impôts locaux, ça représente à peu près 2% du patrimoine, suivant la rue où tu habites, suivant également l'étage, suivant la superficie et suivant le voisinage que tu as.
0: Attends, les impôts locaux. Ouais, mais on pourrait. Dans ce cas-là, les impôts locaux, c'est ce que tu gagnes, toi, dans une journée. Oui,
3: c'est ce que l'on gagne dans une journée.
2: Tu parles devant ton micro, Gérard, s'il te plaît.
0: Ok. Excuse-moi, Manu.
2: Pas grave.
0: Donc les impôts locaux, donc en fin de compte, c'est ce que tu gagnes vis-à-vis de ton salaire.
3: Ouais.
0: Parce qu'on peut combien coûte une taxe sur les impôts locaux? Donc on aurait pu rajouter parce qu'avec Rigaud. Oh s'il vous plaît derrière, on se tait, merci. On aurait pu rajouter avec Rigaud, et c'est dommage que Rigaud il m'y a pas fait penser.
2: Ouais. C'est nul ce que t'as fait Rigaud.
0: Non, c'est pas nul.
4: C'est
0: au contraire, il m'a aidé, mais on aurait pu mettre aussi sur la taxe d'habitation, tu vois.
6: Bah vas-y, parle-en.
0: Donc
6: trop tard, hein, le débat il commence.
0: Donc
3: on parlait tout à fait, mais c'est pas du tout la même chose, hein, Gérard.
0: Combien coûte une taxe sur les impôts locaux ou taxe d'habitation? Donc c'est pareil. Bah si, parce que sur une taxe d'habitation, tu as payé quoi?
3: L'habitation.
4: Ah bien.
0: Bah ouais, mais
2: vas-y Gérard, enchaîne.
0: Sur une taxe d'habitation, t'es obligé de payer quelque chose.
3: Ouais, mais tu payes quoi? Tu payes pour quoi en fait?
0: Bah en fin de compte, tu payes sur le mètre carré que t'as chez toi.
4: Tu payes pour la taille que t'as, que tu possèdes, là où tu vis dedans.
0: Voilà.
4: C'est ça, en
3: plus
4: fait.
3: Tu en as, plus tu payes.
4: Voilà.
3: Plus t'as de carré, plus tu payes. D'accord.
4: Ouais, c'est ça.
3: Mm-hmm. Et c'est combien le carré?
0: Non, attendez, gros tétard.
4: Ben non, mais en fait, ce qu'elle vient de dire, petite verrue, c'est que c'est plus tu as, plus tu payes, en fait, c'est ça, la mm-hmm. arnaque, hein.
3: Ouais, c'est ça, ouais.
4: Mais ouais, à la limite, c'est presque, enfin, on va pas dire normal, mais c'est presque normal de payer des impôts. Enfin, puisque t'as une grande propriété, tu payes cher, quoi, c'est normal.
0: Ouais, non, mais attends, gros tétard, parce que là, la question, c'est combien coûte une taxe sur les impôts locaux ou taxe d'habitation. Ouais. Mais il faut dire une chose, que t'en as beaucoup qui n'ont pas beaucoup de revenus, qui ne payent pas d'impôts.
4: Ah mais c'est normal ça, puisqu'ils peuvent pas payer d'impôts, puisqu'ils n'ont pas de revenus.
0: Ouais, mais attends, par contre, moi ce que j'arrive pas à comprendre, c'est que ils payent pas d'impôts sur les impôts locaux comme ils sont non solvables.
4: Oui.
0: Mais par contre, ce que j'arrive pas à comprendre, et ça je me demande si c'est pas la faute du gouvernement, mmh. mais ça je veux pas en rentrer là-dedans.
3: Non, rentre pas là-dedans.
0: Pardon. Mais c'est ce que je comprends pas, c'est que ils nous font payer des impôts sur la taxe d'habitation. Donc la question est pourquoi payer? Alors si t'es non solvable, donc tu payes pas d'impôts, t'es d'accord?
3: Mais si t'as pas de thune, tu payes pas, ouais.
0: Bah oui, mais alors dans ces cas-là, pourquoi qu'ils nous font payer des impôts sur la taxe d'habitation?
3: Ouais,
2: bah oui, parce que t'habites à Fleury.
0: Mais non.
3: Bah
0: attends, qu'est-ce que tu me parles de Fleury, toi?
2: Non, je rigole. Gérard, à la place de Guy Bédo, on accueille Joe le taxé. Bonsoir.
5: Oui, bonsoir. Bonsoir tout le monde. Salut Gérard, ça va?
3: Salut,
5: bonsoir à tout le monde.
0: Bonsoir. D'où?
5: J'appelle de Montreuil.
0: 101.9.
5: Ouais, exactement. Oh là là, t'es repris par cœur.
0: Comment? Donc, avec qui j'ai
2: donc on parlait de la taxe d'habitation et
0: les impôts locaux.
2: Voilà, t'en payes, ouais. Toi?
0: Moi, des impôts locaux, non. Mais je suis imposable. Mais ce que je comprends pas, je suis imposable.
2: Où t'en payes pas? Et t'es imposable où?
0: Non, mais je suis imposable sur les impôts locaux.
2: Ouais.
0: Donc c'est ce que tu déclares avec ton salaire.
2: Ouais.
3: Ouais.
0: D'accord avec moi.
2: Ouais.
0: Mais par contre, il y a une chose que je comprends pas. Mmh. C'est pourquoi que je suis imposable là-dessus et que je paye des impôts sur la taxe immobilière.
3: Mais t'es solvable?
0: Ah ben non, je suis non solvable.
3: Ah d'accord.
2: T'es une grosse fortune,
3: c'est
2: non
3: bizarre, ça. Parce c'est que pas logique, hein, Gérard.
2: T'es dans les grosses fortunes.
0: Bah oui.
3: Tu te renseignes. Hein.
0: Ah non, mais je me suis renseigné.
2: Et alors?
0: Ils ont rien voulu savoir.
3: Mais précise-leur bien que t'es pas solvable.
0: Donc,
6: Gérard.
0: Ouais, Rigo.
6: Sur IRC, ça cartonne très fort ce soir, vu que on est 8777.
2: Déjà? Ah oui, joli.
0: Combien?
6: 8777, 777.
3: Bravo.
6: Et il y a Davy One qui a fait un petit sondage auprès de l'association des montagnards de Bruxelles. Gérard.
2: Mmh.
6: Auprès des montagnards de Bruxelles. Alors 15% des gens n'aiment pas le PAX.
0: Ah.
6: 25% des gens ne prennent pas le taxi. Et 65% des gens envoient régulièrement un fax dans ton cul. Ah, j'avais pas lu.
0: Ah, Gérard Rigo.
2: Bon, dis donc.
6: J'avais pas lu la phrase.
2: Tu commences mal, hein.
0: Mais attends.
6: Je crois que tu l'as confondu.
0: Justement.
6: Pax.
2: Il a pas de bis au cul, hein, genre.
0: Pour justement.
2: De
0: manière, je vais voir. Je vais essayer d'étudier ce thème.
6: Ce phénomène.
0: Je vais essayer d'étudier de.
2: De près.
0: Le prochain débat, je pense qu'on va faire un petit sondage sur
2: un petit débat, quoi, tu veux dire.
0: Fax. Un petit débat sur les fax. Parce que j'ai entendu des trucs. Au standard, vous atteignez les micros parce que tout à l'heure, je vais m'énerver.
2: Ouais.
0: Hein. Donc vous arrêtez. J'appuie pour toi.
2: Non, c'est pas vrai.
0: J'appuie.
3: Oui.
0: Manu, s'il te plaît, c'est moi qui commande aujourd'hui, d'accord?
2: Mais qu'est-ce que j'ai
3: Salut,
2: dit
3: Gérard.
0: Pour l'instant, c'est moi qui demande aux auditeurs. Alors, pour l'instant,
2: mais
0: tu
2: j'ai
0: dis
2: rien
0: c'est
2: dit.
0: Pas vrai. Ok, alors tu t'écrases. Alors, je pue.
3: Oui, j'ai un.
0: Donc, pour toi?
3: Bah, pour la taxe d'habitation.
0: Non, combien coûte une taxe sur les impôts locaux?
3: Bah, comme disaient mes collègues, en fait, tout est calculé selon tes revenus. Mais il est de l'ordre de 2%, donc... Plus tu as des réserves, disons, bah, plus tu donnes à l'État et plus tu te fais entuber, quoi.
0: Ouais. Non, attends,
2: pourquoi,
0: non. Faut se dire une chose, les déclarations,
3: mm-hmm.
0: Hein, faut les faire avant le 15 mars.
3: Ouais.
0: Donc maintenant c'est terminé pour ceux qui sont en retard, ils vont payer 4%. Les 10%.
3: Ouais, ou 10. Ouais.
0: Bon, maintenant vous allez avoir selon ils vont faire un calcul, ils vont voir, et là au mois de juillet, si je me trompe pas, si quelqu'un pouvait me dire
2: le 15 août. C'est le 15 août la
0: date. Non. Qui c'est qui peut m'épauler pour me dire quand est-ce qu'on reçoit à peu près les...
3: La déclaration automatique.
0: C'est avant les papiers pour savoir combien qu'on doit payer ou si on n'est pas imposable ou autre.
7: C'est le 15 janvier, en début d'année.
8: Ouais.
2: Donc voilà. 15 janvier, début mars.
7: C'est entre les deux, la date exacte.
0: Toi, tais-toi, parce que de toute manière, je pense que pour l'instant...
3: Gérard,
0: ça se voit que le chef, il est pas là. Hein.
3: Gérard,
0: ouais.
3: Je vois pas où il était le problème.
0: Non, mais de toute manière...
3: Ouais.
0: La question, elle est claire et nette. Bon, maintenant, c'est de savoir, quand vous allez recevoir votre papier, de savoir combien que ça va vous coûter.
5: Ben, ça dépend.
3: Par rapport à ton salaire et tout ça.
5: Ouais, ça dépend.
3: Mon chiffre, tu veux. Tu veux un chiffre?
0: Non, j'ai pas besoin de chiffres. Qui c'est qui veut réagir derrière?
5: C'est moi, c'est Gros Tétard.
0: Ouais.
5: En fait, tu vas payer selon ce que tu gagnes, comme on a dit tout à l'heure, quoi. Faut voir, quoi. Ça dépend de la personne. Comme toi, tu gagnes, je sais pas, c'est 50 000 à fun.
0: Non, mais attends, ça
3: 50 000, putain.
0: Non, ça dépend ce que tu déclares.
7: Ça dépend des mois. Hein.
0: Non, ça dépend ce que tu déclares.
3: Ouais, c'est
0: au blague. Nuance. Non. Gros Tétard.
5: Ouais.
0: Faut bien te dire une chose que quand tu déclares tes trucs sur les impôts.
5: Ouais.
0: Normalement, t'as un papier comme quoi que tu dois déclarer tant.
5: Bah tout quoi.
0: Ouais, mais tout. C'est pas évident, hein.
2: Bah, ça dépend. Il y en a qui fraudent, Gérard, non?
7: Ouais.
0: Non.
5: Ah, Gérard.
0: Non, moi je fraude pas justement.
2: Mais il y en a qui sont payés au black. Et là, ils fraudent.
0: Ah ouais, mais non, mais attends. Attendez, gros tétard. Ouais. Je vais te dire une chose. Arrête de dire un, Gérard. Parce que tout à l'heure, moi, je vais te dire trois, gros tétards, tu as dégagé.
5: D'accord, je me calme, ok.
0: Alors, maintenant, tu sais ce que tu as peur. Tu vas retourner voir Pildar au standard. Il va te calmer un petit peu. Parce que là, tu commences à m'énerver.
2: Ok, Gérard. Hop. Ok, GG.
0: Joue la taxe.
5: Ouais, bah alors moi, comme on le disait tout à l'heure, moi je travaille au noir, donc je peux pas te dire en fait, Gérard, parce que moi j'ai pas d'impôts en fait.
0: Ouais, mais ça, tu vois, on parle de ça,
5: ouais.
0: Mais c'est un truc qui faudra peut-être pas trop,
2: trop balancer,
0: signaler.
5: Ouais. Bah ouais, je sais, mais bon, c'est comme ça quoi.
0: Attends, 5 minutes s'il vous plaît, je te reprends tout de suite après, Joe la taxe.
6: Oui, il y a une question IRC de Buzine. Il te demande si, en fait, s'il se fait taxer son vélo, est-ce qu'il doit aller au commissariat ou au ministère des Finances?
0: Alors, s'il se fait taxer son vélo, ben, de toute manière, il va au commissariat, puis il porte plainte, et puis c'est tout. Hein.
7: Il va se faire foutre aussi.
0: Et s'il lui retrouve son vélo en pièce, de toute manière, les vélos, ça m'étonnerait qu'on le retrouve. Hein.
6: Et Yankee.
0: Bon, alors, là, je vais vous dire une chose. Manu! Je te préviens, tu arrêtes, c'est pas parce que Max c'est pas là,
2: ouais.
0: Maintenant c'est moi.
2: C'est
0: parce
2: vrai.
0: Que moi sinon, moi je mets la clé à 2h30.
2: Sous la porte. Ok.
0: Ok.
2: D'accord.
0: Alors les histoires de trucs comme ça, j'en ai ras-le-bol.
2: Ouais,
7: d'accord.
2: On m'a volé mon vélo. C'est naze.
0: Parce que sinon je demande à Morgan qui vient de faire l'aria.
7: Tu devrais pas, mais si tu veux.
2: Non, hein, Gérard, c'est pas
0: parce
2: grave.
0: Parce que là, ça commence à bien faire.
2: GG. À la place de Gros Tétard qui est parti parce qu'en fait il en avait rien à foutre.
0: Bon,
2: je l'ai viré. Donc on accueille Ricky Martini. Bonsoir Ricky Martini. Bonsoir.
9: Bonsoir à tous, c'est Ricky.
2: Parle bien fort. Parle bien fort dans ton téléphone, Ricky.
9: Voilà. Buona notte à tout le monde.
3: Buona notte.
0: Ciao. T'appelles d'où?
9: Bonsoir et j'appelle de Lille.
0: De la fréquence.
9: 108.8.
0: 108.8.
2: Oui, il y a deux fréquences.
0: Ouais.
2: Il y a à côté Roubaix et Paris.
9: Si.
0: Bon, je joue la taxe pour continuer là, sur la question, parce qu'après on va abréger. Oh! Oh, allô!
9: Bonjour.
10: Oui.
0: Bon, bonne nuit à toi. Hop, tu vas te réveiller au standard. Ricky Martini, là.
9: Mais est-ce que tu peux répéter la question?
0: Non, je répète plus les questions, c'est terminé.
9: Pour les filles.
0: Non! Non. Oh non, eh oh.
3: Les impôts locaux.
9: Il était au standard. Alors les impôts locaux.
0: Non, mais alors là. Effectivement.
2: C'est pas grave, Gérard. Maintenant, il la connaît la question. Alors c'est pas grave.
9: Les impôts locaux, il faut parler de l'urbanisation.
0: Voilà, merci.
9: Bah, allô.
5: Allô.
2: Il est là parce qu'en fait, j'ai appuyé sur un bouton sans le faire exprès. Excuse-moi. Oui, vas-y, Gérard, vas-y, mon grand.
9: Parler d'urbanisation.
5: Ouais. Allô. Gégé.
3: Oui, c'est... Il est plus là ?
2: Non, je t'explique, parce que j'ai Joe Latax qui avait un problème de téléphone, et en fait, il parlait tout à l'heure, on ne l'entendait pas. Et là, on a fait un essai, et tu l'entends, Joe ?
5: Ouais, moi, c'est bon.
2: Là. Bon, voilà, c'est bon. Maintenant, Ricky parle.
0: Mais lui, j'ai dit non, je ne le veux pas, il dort, et hop !
2: Mais non, parce qu'il ne t'entendait pas dans son téléphone.
0: Non, mais moi, je ne veux pas le savoir, ils ont des téléphones pourris, ils restent chez eux, ils écoutent mais la radio, hop, bien. Terminé.
5: Ok, c'est cool.
0: Voilà, terminé, au revoir.
5: Merci Gérard, c'était très sympa ton débat.
0: C'est pas grave, au revoir, bonne nuit.
2: Touraine, vas-y.
0: Alors, Ricky Martini.
9: Oui, je te disais, je te parlais de l'urbanisation. Parce que moi, je sais que dans ma ville, ils urbanisent beaucoup. Et effectivement, ça fait grimper les impôts locaux. Donc, chez moi, on paye beaucoup d'impôts locaux.
0: D'accord. Ouais. Ok, donc, tout le monde a répondu à cette question. Donc, on va passer à la suivante. À combien revient une contravention ou une amende ? On va demander à Petite Berru.
3: Ben, ça dépend ce que tu fais. Je pense que si tu te gares mal, ça coûte 75 balles. Si
0: Attends, 5 minutes, Petite Berru.
3: Encore Rigo, tu vas me couper ?
0: Non, c'est moi. C'est moi qui te coupe, c'est pas Rigo, c'est moi. Alors, êtes-vous pour ou contre les taxes 34 je peux savoir qui c'est qui a essayé de me trouver ça, là ? C'est qui, là,
6: par j'ai fait comme d'hab, j'ai retranscrit ça sur... Sur internet, j'ai pris ça là.
0: T'as pris. C'était sur internet donc, c'est pas quelqu'un d'équipe qui a essayé de.
6: Bah c'est moi, hein, mais c'est comme d'habitude. Hein.
0: Ouais, non, mais c'est les questions qu'ont été posées sur l'internet.
6: Ouais.
0: Ok.
6: Mais j'ai recopié sans regarder, hein. S'il y a des conneries, j'ai pas vu quoi.
0: Bon, donc je te fais confiance à toi.
6: Bah.
0: Comme y a que toi qui fais du bon boulot.
2: Ouais, t'as le droit de lui faire confiance.
0: Et donc. Ouais. Alors, 34%...
2: Devant le micro, Gérard, pour eux.
0: Alors, êtes-vous pour ou contre les taxes ? Alors, 34% sont d'accord avec la question. Ouais, mais de toute manière, on a fini de parler des pour ou contre sur les taxes. 28% sont contre la question, donc je voudrais bien qu'on me dise pourquoi.
2: Ouais.
0: Et 17% aimeraient ne plus en contracté. C'est quoi ça ?
6: Je sais pas. Fais voir.
0: C'est quoi ce truc là ?
6: Aimerait ne plus être contre-taxé.
0: Bah, contre-taxé, de toute manière, tu peux pas être que contre-taxé.
2: Si, tu peux être pour-taxé, contre-taxé. Bah ouais.
0: Mais est-ce que t'es contre, toi, les impôts locaux ?
2: Couper, taxer.
0: Attendez. Là, maintenant, justement, tu veux parler là ? Ben alors maintenant, est-ce que tu payes des impôts d'auto ? Est-ce que tu es d'accord contre la taxe ?
8: Ben ouais, mais j'en paye pas moi encore, Gérard.
0: Ah ben t'en payes pas parce que t'as
2: une pauvre
0: ficelle. Ouais, mais t'as quoi ?
8: Les impôts.
0: Non mais t'as quoi à déclarer ? T'as rien du tout.
8: J'ai rien, que dalle.
0: Ben alors tu mets quoi sur ta déclaration ?
8: Ben rien.
0: Une bulle.
8: Voilà.
0: Alors,
2: bravo.
0: Tandis que moi, tu sais combien que j'ai déclaré cette année ?
2: Oh là là, non, 720 000 francs.
0: Non, bravo.
8: Oh là !
0: Non, j'ai déclaré
6: 44 000. Putain, il y a du blé à Suresnes.
8: Ah ouais ?
6: Grave. Gérard ?
2: C'est bien.
0: Ouais.
6: Et justement, sur IRC, attends, je vais retrouver. Il y a. Merde, j'ai fait une connerie. Attends, ça arrive. C'est Alligator qui te demandait, en fait, la différence entre des impôts locaux et des impôts locaux.
0: Les impôts locaux, il y a
2: c'est
0: pas
2: la même chose. Hein.
0: Ouais. Ouais, c'est pareil.
2: Il y en a un et plusieurs, c'est tout.
0: Ouais, ça revient au même. La question que j'avais posée, c'est à combien revient une contravention ou amende ?
2: Et Gérard, donc, excuse-moi, à la place de Joe le taxé, on accueille Billy Joel.
0: Eh ben, tu me fais une nouvelle fiche.
2: Ok.
0: Donc, Petite Berru.
3: Oui, Gérard.
0: Pour toi ?
3: Oui, je te disais, si t'as une amende parce que t'as mal garé ta voiture, ça coûte 75 balles.
0: Mm-hmm.
3: Si t'as une amende parce que t'as grugé les impôts ou t'as tué un mec ou tout ça...
0: Non, attends, Petite Berru.
3: Oui, Gérard.
0: Je te demande, je sais pas si t'as bien compris la question.
3: Bah si, j'ai compris.
0: Ça, à combien revient une amende ou à combien revient une contravention ou amende? Alors attends, parce que là, faut bien que les auditeurs se mettent dans la tête.

0: Go.
1: Hein? Et après, c'est justement, je pense qu'on a, on avait vu avec Rigaud, je pense que on peut mettre aussi les fourrières, la fourrière là-dedans. Hein.
0: Ouais. C'est combien la fourrière, ça?
1: Donc tu prends déjà tu prends un PV de 950 balles parce que t'es mal garé.
2: Ouais.
1: Hein, t'es d'accord avec moi?
2: Ouais, je suis d'accord.
1: Donc, plus la fourrière, quand tu vas rechercher ta bagnole, t'en as pour combien?
2: 2000 balles,
1: je
2: te demande.
1: Et t'en as pour facilement de 2000 à 2500 balles.
3: Gérard, moi j'avais entendu dire qu'en fait, plus les voitures étaient belles, étaient grosses, plus la contredanse était chère. C'est vrai, ça ou pas?
1: Non, parce que ça dépend comment les gens se garent. Parce que déjà sur
3: les gens, si c'est une deux chevaux ou si c'est une
1: Porsche,
3: bon,
1: c'est pas
3: le même prix.
1: Non, mais même sans citer de marque, moi je peux te dire une chose que devant chez moi là où j'habite, fais-moi confiance.
3: Il y a des deux chevaux, oui.
1: Il y a des Dodoches, il y a des BMW, il y a des Mercedes.
3: C'est les volées, celles-là.
1: Il y a des Porsche, fais-moi confiance. Qu'elles se prennent des amendes.
3: Des Porsche avec les portes pour rentrer dans ton immeuble.
1: Non, mais moi je vais te dire une chose.
4: C'est très drôle, Manu, connard.
3: T'as vu comment il me parle?
1: Attends, hey.
2: Toi,
1: tu t'écrases parce que t'as 205, t'as mis 2 ans et demi pour aller la rechercher.
3: Ok. Hey,
1: allez, comment t'as 205?
3: C'est une merde.
1: Elle est pourrite.
0: La bombe.
1: Non, c'est de la bombe bébé, vas-y, toi, connard.
0: C'est de la bombe bébé.
1: Ouais, t'as raison. Rigaud.
5: Ouais, c'est rare, il y a Davy One, maintenant qu'on connaît le prix des amandes, il voulait connaître le prix des pistaches.
0: Ah, facile.
1: Non, les pistaches, il divise en 4 et il me prend pas la tête.
4: Ouais, Davy One, tu te calmes.
1: Ricky Martini.
0: Maquet, moi, je pense qu'une contravention, moi, comme tu disais.
6: Le prix d'amande, il veut connaître le prix des pistaches.
1: C'est pas parce que le chef est pas là que vous allez me faire chier. Parce que sinon, moi, j'arrête. Hein.
0: Un peu de respect, s'il vous plaît.
1: Ouais, ben, c'est moi qui commande le jeudi, d'accord, Ricky Martini?
0: Pour l'Amérique du Sud.
1: Ouais.
0: Un dos stress, quand même.
1: Un dos stress, ok.
0: Un dos stress, et t'as mis plein les fesses.
1: Ouais, tu réponds à la question, après on verra. Tu réponds à la question.
0: Ouais, ben, écoute, moi, je prends effectivement des contraventions. Parce que moi, je roule en scooter, en Vespa.
1: Ouais.
0: Tu vois, comme tous les vrais... Je mets pas le casque parce que j'ai la banane. Donc
1: voilà. T'as la banane du curé. Manger la banane par les deux bouts, ok? Hey
4: hein, là.
1: Moi je t'emmerde, espèce de con, d'accord?
4: Pas d'insulte.
1: Donc tu commences à te calmer ton cul, toi, Billy Joel.
0: Ok?
1: Ça y est,
2: Polly.
1: Vous allez commencer à vous calmer parce que ça commence à me prendre la tête. Okay. Alors maintenant, vous allez réfléchir. J'appuie pour répondre. Bon,
2: ben en fait ça dépend.
1: Attends 5 minutes.
4: Mais ouais. Gérard, si les Vespa, les Vespa ou les motos ont des plaques d'immatriculation quand c'est des 125 ou plus.
1: Mets-moi là en antenne parce que sinon je vais rien entendre.
4: Prends des capotes quand même. S'ils ont des plaques d'immatriculation les véhicules genre 125 Vespa ou autres, ils peuvent avoir des PV. Parce que
1: non.
4: Imagine qu'il soit sur un passage clouté,
1: dans un
4: bosquet ou dans un jardin public d'enfants.
1: Non, mais moi je vais te dire une chose.
4: Ouais.
1: Déjà une.
4: Deux.
1: La première chose qu'il faut se dire, que lorsque tu te fais prendre par un radar, c'est la plaque qui est devant.
4: Ouais.
1: Devant, c'est comme sur une voiture, c'est le devant qui compte. L'arrière n'a rien à voir.
4: Ouais.
1: Donc, le mec en moto, il peut rouler ce qu'il veut sur l'autoroute ou autre, il ne sera pas pris en
4: Vespa.
1: En flash.
4: Ouais.
1: Voilà.
4: Ouais, mais s'il est stationné. Et si les
1: non
4: manches, les
1: mais attends, mais qu'est-ce que tu vas mettre un PV sur une moto?
4: Où est-ce que tu le mets d'abord?
1: Où tu le mets déjà? Où tu le mets?
3: T'as vu un essuie-glace?
4: Non, sur la vitre. Sur la vitre.
1: Ah ouais, non, mais t'as déjà vu un Vespa avec
3: Une porte.
1: Avec une porte et un essuie-glace. Non, mais t'es complètement con, toi. C'est vrai qu'à 3, il y a 3.

0: Ils sont tellement cons.
1: C'est chaud là.
0: Ouais, mais de toute manière.
2: Tu sais, ils vont faire une descente. Hein. On cautionne pas, nous.
3: Ouais, fais gaffe.
2: On cautionne pas, il y a que Gérard qui a dit ça.
1: T'es chaud, petit cul.
0: Ta gueule, PD.
3: Bon, Gérard?
0: Ouais,
3: sur IRC, il y a Twiggy, il demande, parce qu'il a vraiment l'impression que ça te gêne, et en fait, il voulait savoir si...
0: Non, mais je t'écoute, hein.
3: Il voulait savoir...
0: Non, Manu, s'il te plaît, tu t'arrêtes. Apolline, oui. Au lieu de t'amuser avec ton stylo, t'essayes de me prendre des auditeurs, quand même, parce que là, depuis tout à l'heure, je suis en train de te regarder, tu...
2: Tu fous rien.
0: Tu fais ça,
4: ouais.
2: Tu te cures les ongles,
0: hop, je regarde mes ongles, donc c'est pas bon. Alors, c'est pas parce que Max est pas là, maintenant c'est avec moi le jeudi, c'est pas parce que Max est pas là, maintenant le jeudi tu vas faire ce que ce qu'on te dit, donc tu vas prendre des gens au standard.
1: Allez, Max,
0: y a pas que fil d'art, hein.
1: Ouais, merde, j'en ai marre. Et alors,
0: Finir Rigo.
3: Donc en fait, c'est Twiggy sur l'IRC, il te demande si ça te gêne pas d'avoir été taxé sur ton QI.
0: Là, je comprends pas la question.
3: C'est bien ce qu'il dit.
2: Là, c'est normal. Ils t'ont tout pris, quoi.
3: C'est exactement ça.
0: Donc Billy Joel pour terminer. Oui. Et après, on va faire une pause. On va faire une petite pause.
1: Ouais, t'as des Kit Kats.
5: Oh, on va se calmer un peu là.
6: Mets ton dard dans ma chatte.
5: Non mais attendez. Non mais les PV déjà sur les scooters, c'est impossible.
0: Alors attends, Billy Joel.
5: Ouais.
0: Je préviens.
5: Quoi?
0: Que celui qui s'amuse à faire ça.
5: À faire quoi?
0: Est prié d'arrêter. Parce que sinon, je claque les débats maintenant.
1: Oh, putain.
2: C'est
1: non,
2: non, c'est pas le moment.
1: C'est pas possible.
0: Donc. Moi, le chef est pas là, c'est moi qui commande ce soir. Donc je préviens d'une chose, que le premier qui fait une connerie sera viré.
5: C'est normal, oh, calmez-vous un peu. Oh.
0: Alors, Billy Joel.
5: Ouais. Ben moi, en fait, non, j'ai jamais pris de PV. Et puis, les PV, c'est pas cher.
0: Toi, te marque pas non plus que tu prends les gens au standard et tu t'écrases un peu. Parce que la semaine, tu peux rien. Alors, le jeudi, bosse.
1: Allez, ma puce.
0: Billy Joel, pour continuer, je m'excuse de t'avoir coupé plusieurs fois.
5: Ah, c'est pas grave. Non, mais moi je disais que j'avais jamais pris de PV, mais je suis en scooter, mais j'ai jamais pris de PV, puis je pense que c'est pas cher les PV quand même en scooter. Hein.
0: Non, mais pour revenir à la question à Fildar,
5: ouais.
0: Où qu'on peut mettre les PV sur un scooter?
5: Ben, je sais pas, on peut se la graffer sur la roue.
0: Non, mais attends, je pense pas. Hein.
5: Non.
4: Et du scotch.
5: Non, ah ouais, du scotch sur la roue.
4: Ouais, tu mets une punaise.
0: Non, je pense pas.
5: Ah,
0: je pense pas.
5: Détail, hein.
0: De toute manière.
4: Tu colles.
0: Ouais, tu colles avec quoi?
4: Avec du superglue.
5: Avec une OCB.
0: Ouais, c'est ça, avec de l'OCB. Puis quoi encore?
5: Avec une OCB, ouais, c'est pas mal ça.
0: Ouais, c'est ça. Donc, troisième. Qu'est-ce que je voulais. Qui c'est qui a pas répondu?
1: À toi?
0: Bah
1: oui.
0: Bah si, moi j'ai répondu.
1: Qu'est-ce que t'as dit?
0: Bah comment?
1: C'est bon. Alors j'ai là, coupé, Gérard, j'ai coupé, c'est bon, on enchaîne.
0: Donc j'ai répondu à la question, donc je vois pas pourquoi que je vais en rajouter plus. J'ai répondu dessus.
1: Bah répète-le, j'ai pas entendu.
3: Bah mets-toi à côté, manière, répète alors.
0: Bah j'ai bien précisé ce que...
1: Tu peux pas te baisser un peu avec ton fauteuil là, on dirait.
0: Non, j'aime bien être...
1: Mais c'est pas
0: hauteur.
1: Possible.
0: Voilà, je me mets comme ça et c'est tout. Je me mets à ma façon.
3: Non, mais Gérard, tu vas jamais le rester. Regarde, tu t'éloignes déjà. Vaut mieux que tu baisses ton siège.
0: Non, mais.
1: Allez,
3: baisse ton siège.
0: Qu'est-ce que je voulais dire? Donc, j'avais.
1: Réponds.
0: J'avais répondu que, de toute manière, une contravention, ça te coûte 900 balles, plus la fourrière. Donc, t'en as pour.
1: 1600.
0: Facilement. À peu près, ouais. 1600 balles à 2000 balles, ça dépend. Sans compter. Parce que selon combien de temps t'attends. Pour aller chercher ta voiture,
1: il y a
0: encore
1: par
0: des
1: jour,
0: frais.
1: Il y a un truc par jour. Ouais.
0: T'as des frais par jour à payer en plus.
1: De l'argent dans le parc-mètre.
0: Non. Non, parce qu'une fois qu'elle est à la fourrière, t'as pas besoin de payer le parc-mètre.
1: Pour un pourboire au mec qui te l'a dépanné.
0: T'as raison.
1: Qui te l'a dépanné.
0: Donc la troisième question, c'est comment arrivez-vous à payer votre loyer ou autre? Et on va s'écouter les petites contraventions avec Mets-moi une prune dans l'arrêt. en espérant que c'est les bons disques cette semaine.
6: Et voilà, vous venez, donc vous êtes toujours sur Fun Radio sur 101.9, donc au standard c'est Fildar et Apolline qui vous attendent, mais Apolline pour l'instant elle attend de rien foutre, donc dimanche
7: si,
6: je
7: si,
6: me...
7: Si, si.
6: Non, non, pour un... non, non, mais attends, t'es en train de t'écurer les ongles, mais là non, tu viens de regarder le truc à Manu, donc Rigo, s'il te plaît, si tu pouvais me retirer... Ouais,
3: regardez juste si elle pouvait se le mettre où on pense le micro, là.
7: Voilà,
3: là,
7: voilà.
1: Bah, y a la
6: donc,
1: place.
6: Tu le donnes à
7: c'est
6: Manu.
7: C'est un peu trop petit, en fait.
6: Tu, ouais. Tu le donnes à Manu, comme ça, non, on n'en parle plus.
3: Ah, ça y est, il est bon, il est rangé.
6: Non, elle va s'occuper du standard, parce que ça commence à bien faire.
1: C'est vrai, ça.
6: Parce que sinon, moi, dimanche, je vais faire mon petit rapport auprès de mon chef. Donc, Apolline et Fuldard vous attendent au standard. Donc,
1: ça se passe bien, Gérard.
6: Manu.
1: Oui,
6: qui est toujours à l'AREA.
1: Bonsoir. Ouais.
6: Donc, rebonsoir.
1: Pas une connerie, rien.
6: Et Rigo sur l'internet, donc www.fr.
3: Oui,
6: toujours. Radio. Et on est combien?
3: Là, on a dépassé les 9000, on est 9002.
1: Eh, joli quand même. Hein.
3: Ouais. 9002.
1: Pour l'an 2000, c'est bien pour l'an 2000.
3: Voilà.
6: Ouais, ben, pour... Il est à peu près...
1: Ah non, pour le débile, excuse-moi.
6: Il est 0h52, donc 9002 personnes, c'est pas mal, je trouve.
3: Juste avant que tu reprennes, il y a Big Canard, en fait, il te demande...
8: Comment ils font les Belges quand ils prennent une amende en France?
0: Ah, justement...
1: Ça, c'est une bonne question.
0: Voilà, la question que j'attendais, on revient sur la question de...
1: Ouais, mais c'est pas ça, grave,
3: non, mais tu peux répondre rapidement, ouais.
0: Comment qu'ils font quand ils prennent une amende en France? Eh ben,
1: il la paye pas généralement.
0: Si, il la paye, mais il la paye une fois qu'ils
1: qui rentrent chez eux.
0: Ouais.
1: Pourquoi?
0: Mais disons, ils essayent de voir où qu'ils se sont garés. Je pense que s'ils se garent mal, il y a des petits problèmes là.
1: Mais en Belgique, ils roulent pas du même sens dans le même sens que nous.
0: En Belgique, je sais plus comment.
1: Ouais, c'est inversé, ouais, c'est pour ça.
3: Au contraire, ouais.
0: Non, il se gare comme tout le monde. De manière, en Belgique, j'ai jamais vu encore en Belgique.
1: Des PV?
0: Des PV, hein.
1: Ouais, mais en France.
0: En France, oui, ça.
1: Non, mais les Belges en France, ils se prennent des PV?
0: Jusqu'à maintenant, j'en ai pas vu, hein.
1: Ah merde.
0: Je sais pas si quelqu'un en a vu dans l'équipe de voir des Belges qui se prenaient des PV en France.
3: Ouais, moi j'ai vu dans le métro.
0: Ouais, mais ouais,
3: j'ai vu un groupe de Belges, ils parlaient belge et ils sont tous pris une amende.
1: Ah, ouais. Ils sont fait choper, ouais.
3: Ouais.
1: Ah, t'as pas le droit de parler en belge dans le métro, ils parlent.
3: Bah, c'est pour ça qu'ils ont eu une amende.
9: Mon dit sur Minitel qu'en fait il s'est fait choper un Belge.
0: Non, non, mais attends, le Minitel.
9: Parce qu'en fait il a passé sa carte bleue au lieu de sa carte orange.
0: Mais non, le Minitel il fonctionne pas. Qu'est-ce que tu
9: veux parler? Si, regarde, il y a marqué répertoire, code, tout ça, il fonctionne.
0: Ouais, non, mais il fonctionne pas. Laisse tomber. Il est naze. Il est naze, le Minitel. Donc, comment arrivez-vous à payer votre loyer ou autre? On va demander à Petite Verrue.
10: Oui.
0: Oui, merde. Ouais, bah merci, merde.
10: Gérard, non, c'est parce que j'étais partie. Tu peux me répéter
0: ça? Non.
10: Bon, bah c'est pas grave, je répondrai après les autres, après.
0: Alors, dans ce cas-là...
1: Comment payez-vous votre loyer ou autre?
0: Pildar.
10: Non, ça y est, je me souviens. Moi, j'ai trouvé un truc super, c'est que je travaille.
0: Et
10: comme ça, je peux payer mon loyer.
11: Et tes impôts.
10: Et mes impôts, de surcroît.
11: Ah, bien
1: joli,
11: oui.
1: Joli.
0: Mais de toute manière, si tu travailles, t'es obligé de payer tes impôts et ton loyer.
10: Ouais,
0: hein.
10: Bon, c'est quand même une bonne idée de travailler.
0: Ouais, en fin de compte...
3: Ça dépend, Gérard, ça dépend. Il y a des gens qui sont pas imposables.
0: Il y a des gens qui sont non imposables comme moi, mais moi j'ai
1: dissolvable, mais qui payent quand même.
0: Tu
1: te fais niquer quand même dans l'histoire, parce que si t'es pas imposable et que tu payes pas et que tu payes quand même, tu te fais niquer.
11: Tu te fais niquer, t'es enculable.
10: Ouais.
1: Pénétrable.
0: Alors enculable, c'est qui vient de dire ça?
3: Il a raison.
1: Bah oui, c'est vrai.
0: C'est qui vient de dire ça?
1: Tu devrais pas payer si t'es pas imposable.
0: C'est qui vient de dire ça?
11: Vas-y, réponds, l'auditeur. Qui c'est qui vient de dire ça?
0: Ouais, alors, c'est Billy Joel, au revoir.
11: Ah, non, c'est pas Billy Joel. C'est
0: non, tu as mon cul, j'ai pas reconnu.
1: Bon, je vais gérer,
0: c'est pas grave,
1: vas-y.
0: Hop, ouais. Au revoir.
10: Il va gérer.
0: Ricky Martin. Oui. Ricky Martini, pardon.
11: Oui, bah écoute, moi, je conseille effectivement les travails.
9: Ah, mec, non.
11: Maquet.
0: Oh!
11: Sinon, il y a aussi quelques business, pas très légaux. Donc je sais pas si j'ai pu en parler à l'antenne.
0: Comment bah dis.
4: Vas-y, balance.
11: Je sais pas, trafic, recel, prostitution, trafic d'armes, tout ça quoi.
0: Non mais ça a rien à voir. Non, ça a rien à voir avec le thème du débat là. Non, je crois que allez, au revoir aussi à toi.
4: Hop, allez. Gérard, je suis pas d'accord.
11: Il a raison.
0: Quoi?
4: Je suis pas d'accord. C'est je pue.
0: Allez, hop, au revoir à Ricky Martini là.
8: Gérard.
0: Au standard là, vous me gérez ça là.
7: Ouais. Gérard, à la place de...
0: Non, mais attends. Moi, je vais te dire une chose. Que vous allez... Les gens, quand je vous dis de les virer, vous les reprenez pas sur d'autres noms.
7: Mais non, j'ai un
0: clair et net et précis.
7: Précis.
4: Gérard, c'est je pue.
0: Ouais, je t'écoute. Pour l'instant, il y a une question plus importante de l'IRC. Oh, je pue, c'est moi qui commande le jeudi, d'accord?
4: C'est Gérard qui commande.
11: C'est voilà. Lui le chef.
4: Oui, maître.
8: Donc, il y a Snooze qui te demande si tu sais qui a le record d'impôt le plus élevé.
0: Je pense que je ça sais. Devrait être les États-Unis qui payent le plus. Qui doit payer le plus.
7: Non, la personne, on parle.
1: Ouais, pas le pays.
0: Ah bah, de toute manière, la personne qui paye le plus d'impôts, c'est celui qui touche le plus d'argent, donc...
7: Les Didi.
0: Je...
1: Non, c'est Ayrton Senna, dis pas de conneries.
7: Je sais pas, c'était une princesse.
1: Et attends, Ayrton Senna, il faisait de la Formule 1, il gagnait du fric, je te dis.
4: Il est mort.
0: Bon, Manu, quand t'auras fini...
1: Bah non, c'est une discussion.
0: Pour l'instant, vous arrêtez de discuter ensemble, parce que c'est moi qui commande aujourd'hui,
1: non,
0: d'accord?
1: Non, mais on se demande entre les deux.
0: Ouais, on en a rien à foutre, pour l'instant, je réponds...
11: Qui s'est craché le plus fort entre les deux?
0: Toi, tu fermes ta gueule, d'accord?
7: Gérard, à la place de, donc, comme je te disais tout à l'heure, Billy Joel, on accueille Slip en bois.
12: Oui, bonsoir tout le monde, salut GG, ça va bien?
4: Salut Slip.
0: Qu'est-ce que ça peut te foutre?
12: Ok. Il n'y a pas de problème.
11: Ciao.
7: Voilà, et donc tu t'accouches quand tu veux. Hein. Comment ça souffle?
0: Donc on va demander à Jopu.
4: Ouais, bon, alors je disais que je n'étais pas d'accord avec toi, dans le sens où notre collègue, il te disait tous les moyens pour payer justement ses impôts.
11: Parfait.
4: Si tu n'as pas de thunes, tu ne peux pas payer tes impôts.
0: Non, mais attends, Jopu. D'après ce que Ricky Martini disait, il s'amusait à faire des trafics d'armes et tout ça pour payer. Donc moi, il est hors de question. Donc lui, on lui a dit au revoir. Au revoir.
11: C'est juste un exemple. Je veux dire, les mafieux sont des gens comme les autres.
0: Hop, au revoir.
7: Ok.
4: C'est mieux que le chômage, hein. Eh, mais Gérard.
0: Ouais, voilà, comme ça.
4: Partout des mecs comme ça.
0: Non mais de toute manière, attends. Des trucs comme ça, d'accord. Il y en a un peu partout, mais faut bien se dire une chose. C'est pas avec ça qu'on peut vivre. Donc je suis désolé.
4: Ouais, je suis d'accord avec toi. C'est pas avec ça, mais ça rapporte beaucoup et comme la drogue, comme plein de.
0: Oh non mais attends, là tu pousses un peu loin sur la drogue.
4: Là. Non mais.
0: Non, mais là, tu t'éloignes de la question.
1: On en parlera dans le débat de l'aide humanitaire, de toute façon, de la drogue.
0: Non.
1: Quand ils envoient des sacs de drogue, enfin bon, on en parlera.
0: Non,
1: pas
0: justement, on n'en parlera pas sur l'aide humanitaire. Pardon. Et justement, sur l'aide humanitaire, ouais. Donc c'est bien que tu fais illusion au débat.
1: Illusion, donc, c'est grave illusion.
4: Ça te permet d'enchaîner,
0: d'accord. Il y a une question qui va bien falloir.
1: On verra ça tout à l'heure. Ouais, tu
7: vois. On s'en fout, on verra ça tout à l'heure. Là, on est en train de parler des taxes.
4: Ah,
7: Gérard.
4: Sur les taxes, gros.
0: Je te préviens, je crois que t'es un petit peu vite là pour me changer l'auditeur, toi.
7: Mais non, regarde, on a des gens d'avance là. C'est bon, regarde.
13: Non, c'est parce que je l'avais trouvé, donc.
0: Voilà, ouais.
13: Si, si.
0: T'as trouvé quoi, toi? T'as trouvé la main de ma soeur dans un culotte d'un zouave. Fais déjà ton boulot correctement parce que pour l'instant, Rigaud, s'il te plaît.
8: Oui.
0: Tu peux me contrôler ce qu'elle écrit sur ses feuilles?
13: Des noms d'auditeurs?
0: Ouais, tu peux.
8: C'est vrai, c'est des noms d'auditeurs.
0: Ah ouais, fais voir.
7: Non, mais c'est le débat, Gérard.
0: Non, mais attends, parce que moi.
8: Là, tu fais pas le débat. Hein.
7: Alors?
0: Ouais, bah bien sûr, carrément avec l'adresse, ça veut dire.
13: Mais ouais,
0: quoi
13: c'est pour envoyer un CD.
0: Non mais attends. Hé hey hey, police, ça va pas ou quoi?
12: Elle donne des...
0: Oh, tu te crois où là? Non mais t'es starbé ou quoi là? Tu prends des adresses pour envoyer des CD? Depuis quand là?
14: Depuis ça?
0: Attends, fil d'art.
7: Je l'ai pas vu.
0: Oh non mais oh.
7: Calme-toi,
0: oh,
7: Pauline, putain.
0: Merde, ça va pas, non.
3: Gérard.
7: C'est pas vrai, Pauline, calme-toi. Bon.
0: Non mais attends, dimanche, de toute manière, t'es grillé,
7: saqué,
0: toi.
7: T'es saqué, on le sac. Hein.
0: Toi, dimanche...
7: C'est fini.
14: Ok.
0: Oh là, attends, de toute manière, la paye, on va la garder.
7: Ouais.
0: Je vais
14: direct
0: dire.
14: Au flic, c'est ça?
0: Ouais, non, mais je vais la garder, je vais faire voir ça à Max.
3: Au tribunal.
0: Parce que, ça va pas, non? On te demande de prendre des auditeurs, toi, tu me prends des gens pour des CD. Qui c'est qui t'a dit qu'on gagnait des CD le jeudi? Parce personne.
14: C'est toi en début de débat.
0: Ah bon, c'est moi? Non mais t'es pas un peu folle là? Espèce de pétasse.
3: Bravo.
0: Alors tu dégages, hop, tu vires.
14: Ok.
0: Bravo. Tu vires.
7: Okay. En plus, c'est ce qu'elle fait gagner, des CD de remix.
3: Bravo.
0: Alors tu vires, hop. Bravo. Au revoir.
3: Avec le truc sur ça.
0: Allez, au revoir, au revoir.
7: Ouais.
0: Je te préviens, va pas t'amuser à faire des stimulations. Parce que là, fais-moi confiance que tu vas prendre ma main dans ta gueule. Alors, je te préviens, fais gaffe à toi. Ok. Alors, au revoir.
7: Gérard, donc, on continue le débat?
15: Ouais,
7: donc...
15: et d'ailleurs, à propos de ça, moi, j'ai un message Minitel.
7: Ouais.
15: Je comprends pas, rien à voir avec le débat. Il nous dit, est-ce qu'elles sont bonnes, Agathe et je sais plus qui.
16: Ah, babe.
0: Donc, qui c'est qui a pas répondu donc, à la
17: moi,
0: question?
17: J'ai pas répondu.
7: Je pue deux secondes, merci. Donc, à la place de Ricky Martini, on accueille Dick Rivière. Bonsoir.
18: Oui, bonsoir.
17: Salut Dick.
18: Oui, bonsoir.
17: Salut.
18: C'est Dick Rivière. Bonsoir. Bonsoir à toute l'équipe.
0: Salut.
19: Bonsoir.
18: Salut, monsieur Gérard.
0: T'appelles d'où?
18: J'appelle de Amiens.
0: Ta fréquence, s'il te plaît?
18: 98.7.
0: 98.7. Slip en bois, t'appelais d'où, s'il te plaît?
19: Moi, j'appelle de Paris. Donc 101.9.
0: 101.9. Donc, je pue, j'ai ta fréquence. Tu voulais rajouter quelque chose? Je
17: pue. J'ai pas répondu, donc j'ai répondu.
0: Bah, si, t'avais répondu. Tu me disais que t'étais pas d'accord avec moi.
17: Ouais, j'étais pas d'accord.
0: Donc, alors, explique-moi pourquoi.
17: Parce que, comme tu dois payer tes impôts, tu dois trouver de la thune. Si tu n'as pas de thune, tu ne payes pas d'impôts, de toute façon, c'est clair. Donc, si tu dois les payer, c'est que tu en as.
0: Et
17: si
0: non, mais je pue. Je vais te dire une chose. Quand tu es déclaré, par exemple, si tu es au chômage, automatiquement, tu es obligé d'avoir une déclaration. Comme quoi que...
7: Que t'es au chômage.
0: Que t'es au chômage, les ACEDIC.
17: Ouais.
0: Si tu touches les ACEDIC, tu reçois tous les ans, pour faire ta déclaration d'impôt, un papier avec ce que tu dois déclarer.
17: Avec les justificatifs, ouais.
0: Donc pour le loyer, donc automatiquement, selon le loyer que tu as payé, vis-à-vis de ce que tu touches, c'est sûr que tu as du mal à le payer.
17: Bien sûr.
18: Vis-à-vis de ce que tu touches.
0: Par exemple, admettons que tu touches...
7: On va prendre des exemples en chiffres, parce que sinon...
0: Comme ça, vite fait, on va prendre à peu près 2000. Si tu as un loyer de 2500 francs, il te reste quoi derrière toi? Sans compter l'EDF, parce que si on retire 1500 francs de loyer plus l'EDF, en fin de compte, après, t'as quoi? T'as plus rien.
7: Bah, moins 1000, hein.
17: Que dalle.
0: T'as que dalle pour manger. Bon, on va pas s'éterniser là-dessus, donc...
7: Tu vas écrire un livre, non?
0: Alors, slip en bois pour toi.
19: Ouais, moi j'étais perdu puisque j'étais au standard. C'est bien la question sur le logement ou c'est celle d'après?
0: Non, c'est comment arrivez-vous à payer votre loyer ou autre?
19: Ouais, donc voilà, bah moi en fait je paye pas
0: de loyer. Donc te fous pas de ma gueule parce que t'étais pas au standard.
19: Bah si, tout à l'heure, enfin...
0: T'étais pas au standard parce que t'as bien écouté les questions.
19: Ouais, excuse-moi.
0: Alors te fous pas de ma gueule.
19: Ouais, je me fous pas de ta gueule, y a pas de problème. Moi en fait je paye pas de loyer, enfin à moitié, parce que je squatte chez des potes. J'arrive et puis on se partage le loyer à deux. Des fois, je squatte chez d'autres personnes et ça me coûte que dalle, en fait.
0: Bon, alors, la question que je vais te poser...
19: Ouais.
0: Comment t'arrives à faire pour aider ceux qui t'hébergent?
19: Je les paye, quoi.
0: Avec quoi?
19: Des fois, avec de l'argent.
0: Si t'as du monde derrière toi, c'est pas la peine.
19: Ah non, j'ai personne derrière moi, non.
0: Non, mais attends, tu les payes comment?
19: Bah, ça dépend, je leur rends des services.
0: Oh, s'il vous plaît.
19: Je leur rends des services, je fais la vaisselle le soir, le ménage, et puis ça compense.
7: T'achètes des courses, ouais, t'achètes des courses.
19: Je fais des courses, ouais.
17: Tu payes en nature.
19: Ouais, aussi, des fois, ouais.
17: Ah, d'accord.
19: J'ai plein de trucs, quoi. Ah. Donc, je fais plein de petits services.
16: Il a la patte comme ça, c'est comme un petit cannibale, et il pue du
7: slip.
16: C'est une horreur.
19: C'est quoi?
0: C'est quoi là cette histoire? Pildar, je te préviens.
19: C'est pour ça que
0: toi aussi, dimanche, toi. T'es bon pour un rapport.
7: Bah arrête.
0: Alors, slip en bois, tu lui dis au revoir. Mais il a du monde derrière. Il a du monde derrière, c'est lui, ta gueule. Hop, au revoir.
19: J'ai pas de chance, moi, laisse tomber.
0: Ouais, t'as pas de chance.
8: Gérard,
0: Dick Rivière.
8: Une seconde. Ouais.
0: Attends, Dick Rivière, 5 minutes.
8: Une seconde, je voulais que tu précises parce que ça te concerne. Il y a Delight sur l'IRC, il a entendu dire que à Suresnes, il y avait un truc qui puait tellement que les gens qui habitaient Suresnes, ils étaient plus imposables sur le loyer, c'est vrai?
0: Non. De votre manière.
8: Parce que lui, il habite Suresnes et il me dit à chaque fois qu'il ouvre ses fenêtres, c'est impossible l'odeur qu'il y a, quoi.
7: Ça va aller
0: non, mais attends, il y a. Sa question, elle est nulle.
7: Tu galères.
0: Bon, Fildar, tu t'écrases, s'il te plaît, tu me vires déjà celui que je viens
8: c'est
0: de te
8: fait.
0: Dire.
8: C'est toi, t'auras un rapport.
0: Ouais, parce que de toute manière, dimanche, t'es bon aussi.
7: Ok. Moi qui bosse bien.
20: T'es quand même mon pote, merde.
0: Ouais, non, mais moi, je veux pas le savoir. Tu me prends pas les mêmes. Tu me changes pas les gens avec d'autres noms. Parce que je te vois faire. Parce que là, sur les lignes que vous faites, personne prend.
20: Ouais, allez, vas-y, mon con.
0: Ouais, vas-y, mon con. Alors, moi, je t'emmerde, espèce de PD.
20: C'est pas ce que je voulais dire.
0: Moi, je t'emmerde, espèce de PD, d'accord?
20: C'est pas ce que je voulais dire, excuse-moi.
0: Alors, moi, je vais te dire une chose, à 2h30, j'arrête. Ça, tu vas te faire enculer.
20: Excuse-moi.
0: Non, tu vas te faire enculer.
20: Excuse-moi.
0: C'est tout. Moi, à 2h30, je me casse et c'est tout.
8: Donc, tu m'as pas. T'as vraiment pas envie de bosser, quoi, en fait.
0: Excuse-moi. Donc, pour la question. Pour la question que l'auditeur a posée sur l'internet,
8: ouais.
0: Donc je pense pas qu'on y ait plus d'impôts.
8: Non, moins justement qu'il y ait pas d'impôts sur les loyers de Suresnes.
0: Bah, de manière...
8: à cause d'une forte odeur qui émane d'un endroit que je peux pas dire.
0: Attends, je vois pas ce qu'il veut dire. Moi, je comprends pas la question.
8: Ok.
17: Donc. Et si je puis, j'ai compris moi.
0: Richie Rivière.
19: Non, Dick.
0: Dick Rivière.
19: Oui, bah écoute.
0: Pour répondre à la troisième.
19: Ouais, j'ai la chance d'être propriétaire.
0: Mmh.
19: Donc je paye pas de loyer.
0: Ah bah oui, mais ça. Ah ouais, mais. Non, mais oui, mais c'est sûr, parce que t'as acheté.
19: Non, j'ai de l'argent qui est placé. J'ai fait un héritage parce que je suis d'une famille relativement riche.
17: Mmh,
19: et donc je n'ai pas de loyer à payer. C'est plutôt.
17: T'as placé en Suisse?
19: Non, pas du tout. Mais il y a des gens qui me payent des loyers, donc voilà.
0: Ah ouais, bah donc quand tu pars, par exemple, quand tu pars en vacances, tu mets ton truc à louer et comme ça, quand tu reviens, en fin de compte, Dick Rivière,
19: oui, tu
0: mets ton... T'es propriétaire, c'est bien ça ce que tu viens de nous dire.
19: Tout à fait.
0: Bon, donc, quand tu pars en vacances,
19: mm-hmm.
0: t'essayes de trouver quelqu'un pour louer.
19: Non, j'ai pas besoin, j'ai des domestiques pour garder ma maison et je loue mes autres propriétaires à travers le monde.
0: Ah ouais, mais les personnes qui s'occupent de chez toi,
19: ouais.
0: Quand t'as des... parce que tu loues, de toute manière, en fin de compte.
19: Ah bah non, moi je les paye parce que c'est mes employés.
0: Oui, non, mais tu essayes de louer pour pouvoir payer tes employés, c'est ça?
19: Ouais, tout à fait, oui.
0: Ouais, bah donc on en revient pareil, donc on revient sur les impôts locaux.
19: Et moi je sais pas du tout comment les gens ils font pour me payer leur loyer, tu vois, je sais pas si c'est avec l'argent de leur travail ou quoi que ce soit.
0: Mmh. Ouais, mais ça...
19: Tu vois, la boucle est bouclée, quoi.
17: J'ai bien qu'une boucle.
19: Ouais.
0: Pildar, t'éteins ton micro, s'il te plaît.
20: Excuse-moi.
0: Celle-là, ça commence à bien faire. C'est pas parce que le mec... Non, mais attends. C'est pas parce que le mec, c'est pas là. Donc, c'est moi qui commande. C'est pas toi le responsable ce soir, c'est moi.
17: Mais
8: c'est pas parce qu'il est pas là que tu dois te barrer à
0: 2h30. Hein. Ouais, ouais. Moi, si,
8: tu fais pas non plus ce que tu veux à 100%, quoi.
0: Ouais, mais moi, si c'est le bordel, il y a que toi qui fais, pour l'instant, et Manu, qui font du bon moulot. Hein, donc c'est alors clair. Continuez tous les deux et dimanche de toute manière j'aurai mon mot à dire. Parce que l'autre s'amusait à dire je prends une adresse pour envoyer des CD. Ça, je suis désolé, ça c'est jamais convenu dans les débats du jeudi.
2: Ouais.
0: Ça n'a jamais été convenu comme ça. Hein?
2: Ouais.
0: Alors, quatrième question. Est-ce que les pervenches tuent les contraventions?
2: Avention.
0: Les contraventions.
2: Ah oui.
0: Qu'est-ce que tu viens pas raconter là-dedans? C'est pas toi qui a appelé. Non, et de manière, toi, je vois plus que tu m'appelles pour les débats.
20: Ouais.
0: D'accord. Je veux que ça soit Grégo. C'est prévu avec Max. C'est Grégo qui m'appelle.
20: Ok.
0: C'est pas toi.
20: Ok. Gérard, à la place de Slip en bois, nous accueillons Paul Prébois. Excuse-moi.
0: Ouais.
20: Bonsoir.
0: Alors, je vais te dire une chose.
21: Salut Gérard.
0: Conseil que je te... 5 minutes, s'il vous plaît. Ouais. Avant que je t'accueille, Paul Prébois.
21: Excuse-moi.
0: Un conseil que je te donne.
20: Oui, mon cher.
0: Ne t'amuse pas à changer les auditeurs.
20: Non, mais c'est jamais les mêmes.
0: Ouais.
20: On a des auditeurs d'avance, donc tu lui dis bonsoir et tu fais ton débat.
22: Une règle du
0: sable.
21: Salut.
0: Alors, Paul Prébois, t'appelles d'où?
21: Allez, j'appelle de Nice.
23: Ça va?
21: Ça va très bien, merci.
23: Salut.
0: Et la fréquence?
21: 104.2.
0: Je vais contrôler parce que ça m'étonnerait.
21: D'accord, pas de problème.
0: Donc, la question, est-ce que les pervenches tuent les contrebassions? Donc, c'est une question qu'on a vue avec Rigaud. Uh-huh. Et donc, on va demander Rigaud. À oui. Petite Verrue.
23: Merci Rigaud.
21: Oui, pour connaître bien les questions de l'IRC.
23: Alors, en fait, les pervenches...
0: Ah non, mais c'est pas des questions d'IRC. Ouais, c'est pas les questions d'IRC. Merci, c'est... C'est pas les questions IRC, c'est les questions qu'on a vues avec Rigaud quand il m'a téléphoné. On a dit, on met ça et c'est tout.
21: Non, mais ça, c'est...
23: Vous avez beaucoup méfié, Rigaud.
21: Question du 9-4.
8: De quoi? Excusez-moi.
23: Vous avez beaucoup
8: méfié,
23: non?
8: Hein?
23: T'avais beaucoup fumé avant d'écrire ça?
8: Non, pas trop, non.
23: Non, je sais pas.
8: Non, pas trop.
21: Du Haya.
8: S'il vous plaît, le débat.
23: Bon, je vais te répondre, Gérard.
20: Oui, il y a des taxes aussi sur le chiffre, Rigo, on parlera tout à l'heure.
8: C'était Dreamy qui en parlait sur l'IRC, mais on va enchaîner le débat.
21: Rappelez Guy Bédo, on va pas enchaîner le débat.
20: Allez, GG, là-haut.
23: Je te réponds.
0: Petite Verrue et les autres, vous calmez, s'il vous plaît, merci.
23: On s'explique. Les pervenches, elles ont un carnet de contravention. Il faut qu'à la fin de la semaine, ce carnet soit fini. Malheureusement, il y a des semaines où elles n'arrivent pas à le terminer. Donc, elles partent en campagne avec leur fusil. Elles jettent les carnets en l'air et elles les tuent.
0: Non, mais ça, je m'y attendais. Je m'y attendais, gros, comme une maison. Je m'y attendais, gros, comme une maison à ta question. Je savais ta réponse d'entrée, que tu allais me dire, ouais, à la fin de la semaine, si mon carnet n'est pas rempli, je l'envoie en l'air et je tire dessus.
20: Le con, il attendait.
0: Voilà, je m'y attendais.
20: Oh, le tocard.
0: Je pue.
20: Oh, la bouse.
21: Oh, le cave.
0: Vous calmez, là, les deux, là.
21: Eh, Gérard, on n'a pas besoin de répondre, tu connais déjà nos questions, c'est même pas la peine.
23: Ouais.
0: Bon, alors...
21: Réponse sur IRC ou quoi?
20: Non, mais donnez-les toujours.
21: Ouais,
20: oui,
21: c'est vrai, on les donne.
20: Bon. Vous faites pas de la radio pour Gérard?
21: Ouais, c'est vrai. Ouais, mais s'il y a quelqu'un qui balance nos réponses sur IRC, c'est pas malin, moi j'aime pas trop.
24: Ouais, c'est vrai, ça.
21: Ouais.
23: C'est traître.
0: Pour l'instant, les questions, elles sont pas sur IRC.
21: Non, okay. Des réponses.
0: IRC. Ouais, non, mais même les réponses, elles sont pas sur l'IRC, d'accord? Okay. Alors, si ça vous plaît pas, vous retournez tous au standard.
21: Non,
0: alors, en bon entendeur, vous répondez correctement, sinon je vous casse.
21: Ouais. Ok, pas de problème.
0: Les deux nanas, là, vous commencez à vous calmer aussi, vous. Parce que vous commencez à me casser les couilles. Ok? Alors, je pue.
23: Ouais. Bon, alors, déjà, elles n'ont pas le droit de tuer. C'est un crime. Et elles risquent de faire de la prison. Donc, je vois pas comment elles pourraient tuer les contraventions.
20: Est-ce qu'elles portent une arme, Gérard? Est-ce qu'elles portent une arme?
0: Non.
20: Pourquoi?
0: Elles n'ont pas le droit. Elles n'ont pas le droit, c'est
23: bon.
21: Elles ont des étoiles.
0: Non! Les deux calmes, là, vous fermez vos gueules!
23: Je suis pas d'accord.
20: Crie pas, Gérard. Et est-ce que c'est vrai, comme dans la pub, elle peut pas mettre un PV à une saxobique?
21: Ouais.
0: Non. Alors là, tu me les coupes, là. Tu me vires ça, tu me reprends d'autres personnes. Là, j'en ai ras le bol.
20: Non, mais c'était une bonne question, ça. Mais oui, mais ils peuvent répondre.
0: Non, mais attends, toi, tu les veux c'est toi qui me poses une question, c'est pas eux.
5: Ouais, bah non, mais c'est pas
0: alors, tu permets un peu leur gueule, là, les deux pétasses et les deux câbles.
5: Non, bah calmez-vous, les auditeurs, Gérard répond à ma.
0: Non, tu allais prendre leur antenne et tu allais me les calmer. Ouais. Parce que sinon, moi, ça va, ça va aller vite.
6: Gérard, pour calmer le débat, il y a Pierre-Luc qui demande à Odeline Fion de se reconnecter.
0: Ah ben, voilà.
5: Super.
0: Deux trois petits bonjour à passer.
6: Non, juste une question de Mayenne. En fait, il y a un mec qui s'appelle Stéphane qui lui a dit que.
10: Maintenant, c'est juste là qu'on se calme. Gérard, il l'a dit.
6: Attends, il gère les auditeurs.
5: Mais Gérard, reprends.
6: Hey, Gérard, laisse-le.
0: Ferme un peu ta gueule, toi.
6: Il gère les auditeurs.
10: Bon, je t'enfoie l'antenne.
0: Hey, tu fermes un peu ta gueule.
5: Mais j'ai pas le micro allumé, mais.
0: Non, mais tu fermes un peu ta gueule, j'ai pas besoin d'entendre ce que tu dis aux auditeurs.
5: Bah, moi, je prouve que je bosse, quoi.
0: Ouais, mais moi, je veux entendre ce que Rigaud, il me dit. Bon, c'est tout.
10: Tu fermes ta gueule aussi, toi, et tu vas autant.
0: Qu'est-ce que je viens de dire?
10: Ok.
6: Donc, en fait, il y a Mayenne qui dit que son pote Stéphane, il lui a dit que t'étais pas imposable parce que t'étais le fils de Jospin.
0: Ah non, mais ça. Attention. Là, faut, on va pas parler politique là-dedans parce
10: mais non,
0: que.
10: Mais non, Gérard, c'est pas le fils de.
0: Oh
10: c'est pas le fils de Chirac. Mais non, t'es con.
0: Bon,
5: Bon, Gérard, on continue,
6: Gérard, c'est rien. Il est en train de gérer les auditeurs.
5: On continue.
0: Au rapport dimanche. Hop.
5: Allez, hop. Merde.
0: Allez. Comme à Pauline. Hop.
5: Allez.
0: Et donc, c'est Manu, c'est Rigaud qui va prendre la relève.
6: Le standard?
0: C'est Rigaud qui va te remplacer. C'est Rigaud qui va.
6: Non, il n'y a pas moyen, je peux pas tout faire.
0: Non, mais attends, Rigaud.
6: Je fais pas le standard.
0: Non, tu restes sur l'internet, mais c'est toi qui vois.
5: C'est toi qui vas prendre pour tout le monde si ça se passe pas bien.
10: Oh la pute, le Rigaud.
0: Voilà, pute, ta gueule.
5: Putain de balance.
0: Donc,
6: c'est
5: naze.
6: Je peux pas tout faire en même temps.
5: Ce que tu
6: faut rappeler Olive dans ce cas-là, parce que moi je pourrais pas.
0: Non, mais de toute manière, moi je pense que je vais faire un mot pour Max. Ça va aller vite. Moi.
5: Bah, tu feras une lettre.
0: Ah ouais.
5: Gérard, tu continues le débat, mon chou.
0: Donc, on en était à Dick Rivière.
22: Oui, bah écoute, la chasse à la contravention, je crois, est réglementée.
24: Mm-hmm.
22: Faut s'adresser à la préfecture de police. Parce qu'on ne chasse pas la contravention n'importe quelle saison.
24: Ouais.
22: Et pour revenir, oui, à ce que tu disais, est-ce que les contractuels sont armés?
25: Ouais.
22: Tout à l'heure, quelqu'un parlait d'étoiles de ninja.
25: Ouais, c'est vrai, c'est bon.
22: Elles sont effectivement armées de nunchaku et
0: non,
22: de
0: c'est faux.
22: De jujitsu ou vieto
24: dao. C'est vrai.
0: Mais pourquoi pas Non, mais attends, héros. Je crois qu'on est. Les nanas, là, je crois qu'on vous a demandé de vous calmer. Alors, vous allez vous fermer un peu vos gueules. Vous allez quoi fermer un peu vos gueules.
22: Ouais, fermez vos gueules.
0: Oh, les pétasses, là. Oh là là là, allez, dégage-moi les deux pétasses, là.
22: Ouais, voilà, dégagez-moi ces putes, là.
0: Allez, hop.
22: Allez, hop là. Connasse.
0: Fais gaffe toi parce que toi aussi tu risques de dégager.
22: Ouais, bon. Donc Gérard, je peux continuer, c'est Dick Rivière. Donc je te disais, tu m'es.
0: Non.
22: Gérard. Et j'ai.
0: Je t'écoute.
22: Oui, donc je te disais, il faut savoir que les contractuels, ça a changé. Maintenant, elles sont soumises à un entraînement. Il faut savoir que oui, effectivement, elles font des stages d'arts martiaux quand même.
0: Non. Attends. Attends. Mais
22: Gérard.
0: Tu me laisses finir. Tu me laisses finir.
22: Vas-y, termine.
0: Tu me laisses parler.
22: Vite fait. Ah.
0: Oh putain.
5: Qu'est-ce qui se passe? Qu'est-ce qui s'est passé?
0: Qu'est-ce qui s'est passé? Ça balance.
22: Il y a le nord qui mouille.
5: Qu'est-ce qui s'est passé?
22: Il y a le nord qui mouille.
5: Il y a un problème, Olive. Qu'est-ce qui s'est passé? Gérard, viens au micro expliquer.
0: Non.
6: Mais qu'est-ce qui s'est passé?
0: Qui s'amuse à dire Gérard, je te veux, c'est qui?
5: Je sais rien, moi, ça vient pas de moi, la chaîne.
0: C'est quoi ce bordel?
5: Je sais pas.
0: Là, moi, je continue pas.
5: Non mais ça va se calmer, arrêtez les
6: assis-toi, Gérard, calme.
26: Ça va pas le refaire, je sais pas.
5: Allez, on y va, Gérard. Il est qu'1h20, merde.
0: Putain, ça commence à bien faire, hein.
5: Allez, remets ton casque, on y va, mon.
6: Allez, go.
5: Prends ton casque. Oh là là, t'as pété ton casque.
6: Non.
5: Oh là là, il arrête pas de péter son casque. Ah non, c'est le mien, merde.
6: Bon, allez.
5: Enfin, bref. Bon, Gérard.
6: Dans le calme, les auditeurs, on va reprendre.
5: Ouais, on va reprendre dans le calme.
22: Ouais, pas de problème.
6: Allez, go.
22: Donc, Gérard. Peut-on revenir à la formation de ninja effectuée au temple Shaolin par les contractuels?
1: Allume ton micro.
0: Déjà, une question, que la réponse, est-ce que les pierres blanches sont armées? Moi, je peux vous dire que non. Sur Paris, elles ne sont pas armées.
22: Pas sur
0: d'accord
22: Paris, mais sur Nice, je t'assure que oui.
0: Non, sur Nice non plus, parce qu'on a été à
1: Gérard,
0: Nice.
1: Crie pas, Gérard.
0: On y a été, faites-moi confiance qu'elles ne sont pas armées.
22: Elles
0: okay.
22: ont pas des bombes lacrymo?
0: Non.
22: Moi, moi, je me suis fait gazer par une contractuelle. C'est chaud, hein. D'accord, ok.
0: Ouais, tu t'es fait gazer. T'as pris du gaz par une contractuelle.
22: Ouais, mais c'était une erreur.
0: Ouais, c'est ça. Ouais. Prends-moi pour un con.
22: Non, mais pas du tout.
0: Non, mais tu m'y laisses.
22: Loin de moi cette idée, voyons.
0: Ouais, c'est ça.
22: Si tu savais.
0: Ouais, dans ces cas-là, je sais pas pourquoi qu'on t'a sélectionné.
22: Parce que je suis un mec bien.
0: Ouais, bon, dis donc, pour répondre aux questions, t'as pas l'air d'être bien.
22: Et parce que je kiffe tes débats.
0: Ouais, bah moi je t'emmerde. Alors, c'est qui ton nom, toi? C'est qui ton nom?
22: C'est Polo.
0: Ouais, Polo Bray.
20: Non, c'est pas Paul Prébois, c'est Polo. Et Polo, je sais pas où il est, il y en a pas.
22: Ouais, bon, Gérard, c'est Paul Prébois, je peux répondre à la question?
0: Vas-y.
22: Ouais, donc, alors moi, j'ai pas une Citroën, je sais pas quoi, j'ai une Mercedes Mont Blanc.
0: Non, mais attends, Oh, tu t'évites de...
22: Excuse-moi. Donc c'est pas pour ça que les pervenches se gênent pas pour mettre des contraventions. Et ce que disait Dick Rivière tout à l'heure, c'est vrai, elles ont des armes. Moi, elles sortent des shotguns quand je veux pas payer mes contraventions. Donc voilà.
0: Mais non, mais attends.
22: Plus d'une fois.
0: Attends, ah
22: sans me faire agresser par des pervenches.
0: Oh
22: oui, un coup de Desert Eagle, c'est pas bon.
0: Putain, vous allez me laisser parler ou quoi, là?
22: Mais non, mais c'est vrai, Gérard, elles sortent des MP.
0: Eh, tu fermes ta gueule.
20: Okay. Eh oh, Paul Prébois, tu te calmes ou je te dégage?
1: Ah ouais, hein, c'est pénible.
20: Bon.
22: Désolé.
20: À la place de... Excusez-moi. À la place de...
1: T'as une petite chatte dans la gorge?
20: À la place de petite verrue, Gérard.
0: Non, tu sais...
1: Leur faire une fiche?
0: Tu vas refaire une fiche?
20: Non, je suis pas payé à faire des fiches.
0: Eh ben, eh oh ouais. Donc, la question, ça va être...
20: Caresse.
0: La carte elle est faite. Donc les taxes sont-ils moins chères dans les autres pays que la France? Alors je vous préviens, ça commence à bien faire quand je parle.
20: Elle coupe les auditeurs,
1: mais ça y est.
20: Bah alors c'est bon.
0: Donc les taxes sont-ils moins chères dans les autres pays qu'en France? Et on va s'écouter. Et on va s'écouter les taxes d'habitation avec mon anus. C'est pire qu'un squat.
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0: Et voilà, bon, rebonsoir à tous. Vous êtes toujours sur Fun Radio, donc c'est
11: les débats de Gérard.
0: C'est Manu qui est à l'aréa. Pour l'instant, ça se passe bien, donc j'espère qu'on va continuer comme ça. Rigo qui est toujours sur l'internet www.frfunradio.
24: Oui, tout à fait.
0: Donc on est combien là maintenant, Rigo?
24: On est abaissé un peu parce que t'as trop gueulé, on est descendu à 8247.
0: Oh là là! 8247. Eh ben ouais, mais ça, désolé, il y en a qui n'ont pas besoin de faire des petites conneries derrière le dos quand Max n'est pas là. N'est-ce pas, Pauline?
25: Oui, Gérard.
0: Ouais. Prends-moi bien pour un con. Enfin bref. Donc, le disque qu'on venait de s'écouter, c'était les taxes d'habitation. Avec mon anus, c'est pire qu'un squatch. Et donc, pour ça, donc on récupère... donc, la question, c'était... la question...
1: Les auditeurs.
22: Calmez-vous, les auditeurs, là.
0: Bon, Eh, t'es bonne à quoi, là? T'es bonne à faire quoi, là? À faire tes petites conneries, là?
22: Avant de décéder en antenne.
0: Fun. Hein? Déjà...
25: À qui tu parles?
0: Ouais, c'est à toi.
22: Fun.
25: Oh, t'entends ce qu'ils disent?
0: Ouais, mais moi, j'en ai rien à foutre.
25: Bon, alors.
0: Ok. Alors, pour l'instant, t'essayes de... Bon, Fudlard, s'il te plaît, t'essayes de me calmer tout ça.
22: Ouais,
0: calmez-vous. Je te jure.
22: Calmez-vous.
0: Alors, la question, vous l'avez très bien entendue. Donc, on va demander à Marie Pervenche.
26: Bonjour Gérard, déjà je viens d'arriver.
0: Donc, t'appelles d'où?
26: La question, puisque je viens d'être sélectionnée par Monsieur Schildard.
0: T'appelles d'où?
26: J'appelle de Paris.
0: Donc, 101.9.
26: Voilà.
0: Alors, donc, la question, c'était les taxes sont-ils moins chères dans les autres pays qu'en France. Que la France, pardon.
26: Ça dépend du cours de la monnaie. Mmh. Et ça dépend également de la marque de la voiture.
0: Non mais, je te demande les taxes.
26: Oui.
0: Ouais, je vois les. Ce que
26: ah oui,
0: tu veux me dire.
26: Excuse-moi, en anglais, amende, ça se dit taxe, hein, c'est pour ça.
0: Non, mais je vois où tu veux en venir.
26: Ouais.
0: Parce que tu veux dire, par exemple, si t'achètes une voiture à l'étranger,
26: ouais,
0: elle te reviendra moins cher qu'en France, c'est
26: non,
0: ça.
26: Il faut que tu payes la douane, donc ça revient au même. Non, moi je te parlais des amendes qu'on dit en anglais taxe, que tu payes dans les autres pays.
0: Non, mais ça y est, les amendes, on a terminé là. On parle sur les taxes, sont-ils moins chers dans les autres pays que la France?
26: Tu comprends pas ce que je veux dire, c'est pour ça.
0: Ah bah, dis carrément que je suis un con.
26: Non, je dis pas ça, mais t'es pas bilingue, donc tu peux pas comprendre.
3: Ouais.
11: C'est comme phoque. Phoque, c'est.
12: C'est un petit animal qui vit sur des glaçons.
26: Voilà, phoque.
12: Un phoque.
26: Voilà.
0: Bon, alors vas-y, continue.
26: Comme un asshole.
0: Bon,
3: Son of a bitch aussi.
0: Oh, les autres, là, vous. Puis toi,
11: c'est rigolo.
0: Non, t'éteins ton micro on verra. Alors, Paul Prévois maintenant.
3: Ouais. Alors, donc c'est la question, c'est pourquoi les taxes en France
13: dans les pays.
26: Dans les
3: pays.
26: C'est moins cher dans les
3: pays.
0: Fildar, tu vois, tu me le prends, tu le prends en antenne celui-là.
11: Non mais c'est pendant que tu gueules, ils sont en train de répondre.
0: Mais attends, pour l'instant.
3: C'est mal posé, je trouve que c'est incompréhensible en fait.
0: Bon, alors si t'es pas content, tu dégages,
3: au revoir. Au revoir,
0: allez, hop. Allez, bonne nuit. Bonne nuit. Oh là, je vais pas me percher avec un auditeur Gérard, comme ça, moi.
24: Gérard, il y a un certain fesse de babouin sur l'IRC, il dit qu'il faudrait plus taxer l'alcool pour avoir des débats potables. Qu'est-ce que t'en penses?
0: Bah lui, il ferait mieux de fermer sa gueule.
24: Non, mais qu'est-ce que t'en penses de ça?
0: Non.
24: Non?
11: Et c'est vrai que l'alcool est vraiment taxé en France ou pas, Gérard?
0: Pour l'instant,
12: ça dépend lequel, peut-être.
0: Non, personnellement, j'ai pas envie encore de taxes sur les alcools et ça m'étonnerait qu'il y en aura.
11: Moi, j'ai envie de dire qu'en fait, les alcools anisés, là, genre Pastis ou Ricard, c'est. Pourquoi tu dis ça?
12: Pas de marque.
11: Ah bon, merde, ah oui, c'est vrai. S'il n'y avait pas de taxes, tu le paierais 4 francs.
0: Non.
12: Et en fait, tu le payes combien?
11: Dans les 40 francs, Gérard, c'est ça?
12: Ah, ouais, quand même.
0: Non, tu le payes le prix fort, c'est tout. Dick Rivière.
13: Ouais, écoute, je peux parler deux minutes des taxes sur l'alcool?
26: Oui.
0: Non,
12: pas, ça peut être intéressant.
26: Hein. Moi, ça m'intéresse.
13: Parce que, en fait, c'est tout simplement ce qu'on appelle un pot de vin.
26: Uh-huh.
13: Et je voulais savoir, toi, Gérard, qu'est-ce que tu penses des pots de vin? Est-ce que tu accepterais un pot de vin ou est-ce que tu préfères boire directement la bouteille?
26: Gérard, il préfère les sacs à vin.
0: Bon, alors, qui c'est qui vient de dire ça? Alors, Marc-Pervenche, au revoir. C'est toi qui viens de dire ça. Au revoir.
26: C'est pas vrai.
0: Au revoir.
11: Non, mais je dégage pas toutes les 5 minutes, ça va, comment on te continue?
0: Non, je ne veux pas le savoir.
11: Bah, Pauline, tu me trouves des gens lorsque je suis en galère.
26: Ouais.
0: Ouais, mais attends, pour l'instant, elle est en train de faire quoi, là? Elle cherche même rien du tout.
12: Elle prend des adresses pour des séries.
0: Ouais. Alors là, que ça commence à bien faire, hein.
11: Bon, Gérard.
0: De toute manière, dimanche, t'inquiète pas, on va régler ça.
12: Un rapport aussi, je sais. Vas-y.
0: On va régler ça dimanche, Apolline, t'inquiète pas. Parce que là, pour l'instant, t'es en train de te foutre de la gueule du monde, parce que le chef est pas là. Quand le chef est pas là, les souris dansent. Et ouais. La preuve, c'est ce qu'on voit.
11: Bon, les grosses souris aussi.
0: Hein, les souris dansent parce que là, Max, il est pas là, t'en profites un maximum derrière son dos. Alors, je vais te dire une chose que dimanche,
11: je te rate pas.
0: Je vais pas te louper.
11: Je vais te bouffer.
14: Ok.
0: Mais toi, c'est pareil.
14: Bah, c'est plus ton pote.
0: Patrick. T'appelles d'où, s'il te plaît?
15: Salut Gérard, j'appelle de plaisir. Bah, vous moquez pas de moi.
13: Patrick, ça?
11: Non, mais c'est une fille, elle a un prénom de garçon, c'est ses parents qui ont choisi.
13: Ah, Patrick avec un E?
15: Voilà.
13: Ah, Patrick.
15: Comme Dominique.
13: Ok, on va t'appeler Patou, un truc comme ça.
0: T'appelles d'où?
15: Je te dis de plaisir, avec plaisir.
0: 101.9.
13: Pardonnez-moi du plaisir, moi.
0: Dick Rivière, s'il te plaît.
13: Oui, pardon, non, mais.
0: Dick Rivière, s'il te plaît, tu t'écrases.
15: Oui, je suis calmé.
0: Gérard.
13: Une fille, ça m'émoustille.
11: À la place de Paul Prébois que t'as viré, il y a Cyril Chiabaudot, bonsoir.
18: Bonsoir, Gérard.
0: Alors, attention.
18: Et Gérard, il y a Pauline qui m'a proposé de m'en vendre des CD en rentelle, quand même.
0: Alors, lui, c'est même pas la peine, tu vois. Hop,
11: il a
0: tu
11: rien
0: lui dis
11: dit.
0: Déjà au revoir.
2: Il a rien dit, Gérard, encore.
11: Non, mais je dis pas.
0: Mais il s'amuse à dire ouais, Apolline, elle m'a proposé des CD. Alors, c'est Apolline, peut-être le cas, hein. Tu le prends en antenne et tu lui expliques que le jeudi, c'est pas. Il n'y a pas de CD. Non, tu. Apolline y explique, elle se démerde. C'est elle qui paie ses conneries. Alors, terminé, moi, je commence à en avoir ras-le-bol.
11: Hop. Le débat.
0: Alors, merde. Apolline, tu te démerdes.
25: Okay,
0: les gens qui veulent décéder, tu leur dis non. Ok.
25: Non,
0: cela, ça commence à bien faire.
11: Donc, tu notes Cyril Chiabodo. Il va pas avoir de CD. Cyril Chiabodo, il veut participer au débat. Donc, tu notes son nom. Et en Cyril Chiabodo.
7: Bonsoir, Cyril.
11: C'est un prénom composé.
7: Bonsoir.
25: C'est pas son nom. Bonsoir, Cyril.
0: Tu t'appelles d'où?
7: J'appelle de Paris.
0: 109.
11: T'es un feignant. Et est-ce qu'il y avait encore un petit
2: sondage peut-être
11: pendant qu'on y est?
0: Non, bah on va laisser finir les gens.
11: D'accord.
0: Patrick.
25: Oui.
0: Donc pour toi la question, donc je la répète pour Cyril qui vient d'arriver.
7: Merci, c'est gentil.
0: Donc c'était les taxes sont-ils moins chers dans les autres pays que la France? Voilà. Et je répète plus les questions après.
25: Ouais, bah bien sûr. Parce que selon le président, bah, il fixe un taux, donc il n'est pas pareil qu'en France, quoi.
0: Non, mais les taxes, je te parle.
25: Bah oui, mais les taxes sont reliées à l'État, Gérard. C'est l'État qui fixe le taux.
0: Disons. Oui, mais par exemple, tu crois que c'est l'État qui va te fixer le prix de l'amende que tu vas payer?
25: Bah oui, un pourcentage, quoi. Ils disent, c'est eux qui ont le monopole, quoi. C'est eux qui ont le power, quoi.
0: Non, je pense pas.
25: Ah si, parce que je suis, je suis spécialisée dans les finances publiques et ça, je peux le prouver.
0: Ah bon?
25: Ouais, je peux le faire.
0: Ok. Cyril?
7: Oui, alors c'est clair que les taxes sont nettement moins chères dans les autres pays. Par exemple, à Monaco, tu ne payes pas d'impôts aussi. Et les taxes sont nettement moins chères.
0: Ça, bien sûr. Si tu veux jouer là, je pense que sur Nice ou sur Cannes, c'est pareil.
7: Ah ouais, c'est pareil. Nice-Cannes, tu payes pas d'impôts, hein.
0: Eh oh, on me laisse répondre. Je réponds à la question à Cyril.
7: Ouais,
0: donc tu parles de Monaco. Donc moi je peux te parler de Nice ou de Cannes. Tu paieras moins d'impôts.
7: Ah, c'est pareil.
0: Hein, tu paieras moins cher.
11: On paye pas d'impôts. Ouais, à Cannes,
25: Gérard.
0: Je pense.
7: Cannes, tu payes pas. Hein.
0: Je pense que dans des villes comme ça, ça m'étonnerait. Cyril, s'il vous plaît, là, vous calmez s'il vous plaît un peu maintenant.
11: Il fait trop chaud, c'est pour ça.
0: Merci.
7: Toulouse, Strasbourg.
0: Voilà.
24: Donc une question de Kakos, il te demande, est-ce que les taxes sur les produits non taxés sont les mêmes dans tous les pays?
0: Ah bah alors justement, tu vois.
24: Devant ton micro, Gérard.
0: Tu vois la question. C'est toi qui.
24: Non, mais là, attends, je te demande de répondre. Arrête de dire que c'est moi.
0: Non, mais je te demande de répondre. On va poser la question, donc je vois pas pourquoi qui me pose déjà la question.
24: Bah, pour que tu répondes.
0: Ouais,
2: putain. Bah, ouais.
0: Alors, donc, les produits.
24: Quoi?
0: Est-ce
24: que les taxes sur les produits non taxés sont les mêmes dans tous les pays?
0: Bah, je pense, hein. Je pense que dans tous les pays, de toute manière, t'auras une taxe dessus, hein.
24: Ok.
2: Et moi j'avais une question internet aussi, c'est Yankee qui dit qu'il veut te faire gueuler.
0: Parce que l'internet.
24: Non, mais il l'a là aussi, il peut lire lui aussi. Hein.
0: De toute manière, les questions, moi je les prends ici, je les prends pas sur le tien.
2: Il y en a un autre qui demande qui est belge, que des trucs super.
0: Cyril, donc pour finir, tu me remets les auditeurs, Manu, s'il te plaît.
2: Pardon, j'étais absorbé.
7: Ah, Manu. Oui, donc voilà, moi ce que je disais, c'est que c'est beaucoup moins cher partout, et il y a carrément des pays où on n'en paye pas.
0: Alors donc, tu veux parler de Monaco et tout ça.
7: Ah oui, même la Suisse, par exemple, c'est beaucoup moins cher.
0: Ben ça, comment?
7: Non. Ah, j'en ai entendu une qui a dit une connerie, là.
0: Ouais,
7: Je crois qu'il va falloir la virer, celle-là. Hein.
0: Je sens que ça va se terminer au vinaigre tout à l'heure. Apolline!
25: Ouais.
8: Qu'est-ce qu'il y a, Gérard?
0: Non, mais tu recommences ou quoi, là?
8: Bah, c'est le mix suprême!
0: Non,
24: elle a fait gagner les 300 000
0: Olivier!
2: Oh non, mais non!
0: Olivier!
10: Elle a fait gagner le mix.
14: Ça y est,
0: Olivier,
16: mais t'es taré ou quoi?
0: T'es taré.
16: On va avoir des emmerdes à la peau.
10: Elle a fait gagner les 300 000 balles.
16: Comment on fait?
14: Si, si. Elle est là, la fille. Je l'ai à l'antenne.
16: Ah, mais non, mais attends.
0: Oh non, moi, j'arrête les débats là.
17: Non, mais c'est pas possible ça.
0: Non, non, moi, je continue.
14: On n'a pas mis les
24: disques. On n'a pas mis les 5 disques à peau.
14: C'est pendant le débat, le mix suprême.
0: Non, non, c'est terminé.
16: C'est 5 disques enchaînés.
0: Au revoir, bonne nuit à tous.
17: Ça va pas.
24: Mais non, Gérard, assis-toi. Assis-toi, j'ai du monde qui revient là. Tu vas pas faire ça.
17: Non.
10: Allume ton micro.
0: Non, je continue pas comme ça. Alors, Apolline, tu dégages.
10: Bon, Apolline, dégage.
14: Oui.
10: Non, arrête.
16: Balance pas toutes ses affaires.
0: Tu dégages.
17: Et tu t'en vas, quoi.
0: Hop, tu dégages. Allez, hop. Tu vas prendre ton casque.
10: Ouais.
0: Hop.
10: Dégage.
0: Hop.
14: Doucement.
0: Hop. Tu prends.
10: Attends, le mix suprême.
0: Attends.
16: Ça c'est des preuves, ça. Ça c'est des preuves, ma petite.
0: Non. Tu me donnes la fiche là que t'as dans les mains. Ouais. Hop.
17: Bah ça faut que tu le gardes parce que c'est des preuves, ça.
16: Assieds-toi, Gérard. Si ils disent non, à peau, par pas.
0: Non.
17: Bah assieds-toi.
10: Non, attends, elle a fait gagner le mix suprême, elle dégage.
24: Je sais pas où tu lis ça, moi. Je vois salope.
0: Au revoir.
16: Ah oui, salope, par pas.
0: Hop, exact. Tu dégages. Je te préviens d'une chose. Apolline.
10: Oui.
0: Bah Gérard, reviens, on est à l'antenne. Tu t'amuses pas à faire tes saloperies de jeudi.
17: Non.
10: Ouais, c'est terminé ça.
0: Ok.
10: Fini.
16: Ciao.
10: Bon, allez, on reprend le débat en conscience.
16: Allez, go.
10: Et comment elle s'appelle la fille qui a gagné le mix suprême, là, les 300
0: 000 Non.
16: Bah, si, pour qu'on lui dise qu'elle a pas gagné quand même.
10: Qu'on lui dise.
19: Ça s'appelle Sandy.
0: C'est une Marie Dupré, donc.
16: Non, pas le nom de famille.
0: Marie, n'aie crainte, t'as rien gagné du tout.
16: Tu viens de paumer 300 000 balles, bravo.
0: Voilà, tu viens de tout perdre, parce que le jeudi, on peut pas gagner. Voilà, donc t'as tout perdu. Alors, on revient au débat. Donc, Apolline n'est plus là, donc il n'y a plus que Fildar au standard. J'ai viré Apolline. Bon, celui qui s'amuse à ça, arrête.
17: C'est une fille, ça.
19: Non. Je crois pas. Hein. On est vraiment plus doué que ça. Hein.
0: Donc, il nous reste Dick Rivers. Dick Rivière.
17: Oui, je suis là, bonsoir.
0: Patrick.
19: Oui.
0: Cyril.
17: Oui, pardon, bonsoir.
0: Et Marie Pervan, t'es toujours là?
19: Oui, je suis toujours là, Gérard.
0: Tu t'es calmé?
19: Bien sûr.
0: Bon, alors on compte. Paul Prébois, il n'est plus là. Hein.
10: Non, il est mort.
17: Ok. C'est le con, celui-là.
0: Alors, l'enculé, il t'emmerde, d'accord?
17: Il parlait de Paul Prébois.
0: Ouais, non, mais faudra peut-être se calmer un petit peu, parce que sinon, ça. À 2h30, moi, je mets clé sous porte.
19: Oui, on a avancé.
0: Alors, pensez-vous que.
10: Allez Gérard!
0: Bon, pensez-vous que. Bon, vous vous calmez!
10: Mais ils attendent la question!
0: Non, mais pour l'instant, je fais le sondage.
10: Ah, vas-y.
0: Donc, pensez-vous que l'on taxe trop les taxes? Alors, 43% pensent que ce n'est pas. Que ce n'est pas la bonne syntaxe.
10: Ouais?
0: Bon, je sais pas ce que ça veut dire, ça.
16: Ouais.
0: 24% ne pensent pas que qu'il existe une syntaxe. Je vois pas le rapport non plus.
10: Ouais, c'est vrai, Rigo.
16: C'est franchement.
0: 18% aimeraient que l'on taxe la cinglingling. Bof.
10: Non, c'est pas terrible hein, comme sondage.
0: Ouais,
10: il y en a un autre, non?
0: On va enchaîner. On va terminer les sondages, comme ça on va être tranquille.
10: Ouais,
0: êtes-vous trop taxé? Alors 37%.
10: Ah, c'est intéressant ça.
0: 37% se demandent ce qu'on fait des tuyaux. Donc ça c'est pour reprendre la chanson à Manu, c'est qui
10: Bérégovois.
16: Ouais.
0: Non, c'est.
16: Philippe Bérégovois.
0: Non!
16: Non?
10: Jodassin.
0: 37% se demande ce qu'on fait des tuyaux. C'est pas Jodassin, bah, c'est Sacha Distel.
16: Ah.
0: 34% se demande où sont passées les grandes échelles. Donc
16: bravo.
0: Ça c'est encore une chanson à machin. 27% pensent que pas de panique. Il nous les faut.
16: Pas de panique, il nous les faut.
0: Donc ça c'est une chanson à Sacha Distel qui est dans le Ricky Larsen.
16: Ouais. Hein.
0: Alors sur quoi voudriez-vous plus être taxé? Alors 57% aimeraient ne plus payer
11: Mmh. Hein? De quoi?
0: 57% aimeraient ne plus payer pour ne pas pénétrer. Ah, mais Hugo, c'est quoi ce sondage?
11: Faut que tu expliques.
4: Je sais pas, j'ai pas lu, moi j'ai recopié. Alors, je tape vite.
11: Répète, Gérard.
4: 57% aimeraient ne plus payer pour te pénétrer, ouais. Ben écoute.
11: Ah oui, c'est vrai que c'est cher.
0: Pour me pénétrer, mais c'est quoi cette histoire? C'est quoi ce sondage? Alors après, t'as 32% aimeraient ne plus payer pour avoir ma.
4: Ah non, c'est pas ce que j'ai récupéré, ça.
0: Pour voir ma sale gueule.
4: Non,
0: je continue le sondage.
11: On va finir.
0: Et 27% aimeraient ne plus payer pour voir mes fesses. Alors là, je vais te dire une chose.
4: Ah, mais c'est pas le mien, ça, Gérard, c'est pas possible.
0: Là, je me demande qui c'est qui s'amuse à ça.
11: C'est Apolline. Apo, c'est Apo.
5: On vient de te le dire. C'est elle qui va me le dire, c'est Apolline qui a fait le sondage.
0: Ouais, bah elle.
4: Qu'est-ce qu'elle a fait des miens?
5: Elle les a achetés à la poubelle parce qu'elle a dit que cela était mieux.
0: Oh ouais, bah. De manière, dimanche, on va s'amuser avec elle.
11: Bon, allez,
0: avec son piercing.
11: Allez,
0: là, au sourcil,
11: allez, Gérard,
0: là, on va
11: les
0: s'amuser.
11: Auditeurs, la couche.
0: Donc, la sixième question. Ouais. Êtes-vous pour un enlèvement de voiture gratuite? Donc, on va demander à Marie Pervenche.
26: Un enlèvement de voiture gratuite?
0: Oui, pour un enlèvement.
26: Oui, si ça me coûte rien, moi je suis d'accord.
11: C'est Marie Pervenche.
4: C'est juste un bête musical, vas-y.
6: C'est la compagnie de ou quoi?
0: Arrête. Je pense que l'équipe là vous a.
4: Non, je voulais juste.

0: facile.
1: Dick Rivière.
0: Bah écoute, moi je suis pour, et de toute façon, en cas d'enlèvement, j'ai toujours refusé de payer la rançon. Parce que si tu commences à payer la rançon, après c'est fini, non.
2: Bon, cowboy.
0: Il n'y a pas moyen, donc je ne
1: paye pas. Oh, Patrick, Patrick, Patrick.
0: Donc, les enlèvements sont gratuits.
3: Si on tue la voiture après, ouais. Mais je vois pas la différence entre l'enlèvement et le vol, quoi.
1: Non, mais je pense, êtes-vous pour un enlèvement de voiture gratuite? Je parle pas de vol.
0: Ouais.
1: Je demande les enlèvements.
0: Parce qu'un vol, c'est gratuit tout seul.
4: Il faut s'arranger avec les ravisseurs aussi. C'est
3: bah ouais, voilà.
0: Pas de rançon.
1: Bon,
0: pas de rançon.
1: Cyril.
2: Ouais. Bah alors moi, je suis tout à fait pour, mais le problème, c'est que je veux pas récupérer ma voiture en boîte de sardines après.
1: Ah bah ça.
2: Qui la traite mal et qui est plein de cabossage partout.
4: Ouais, mais tu te fais rembourser par l'assurance, tu t'en fous.
1: Attention. Par contre, qui c'est qui vient de dire ça, là?
0: C'est de l'escroquage à l'assurance.
1: Non, attends. Qui c'est qui vient de dire qu'il se fait rembourser par l'assurance?
3: Marie-Pervenche.
1: Ouais, mais moi, je vais te dire une chose, tu vois. Que si les assureurs se renseignent bien.
3: Ouais.
1: Normalement, ils retrouvent facilement les voitures. Faut bien se dire une chose.
5: Gérard,
1: pour déclarer, 5 minutes.
5: Ouais, vas-y, je t'en prie.
1: Tu me l'as.
0: Tu restes tranquille 2 secondes. Ouais, ça change.
3: T'inquiète, malin, c'est tout. Tu les arnaques.
1: C'est ça. Tu crois que tu vas arnaquer un assureur pour parce que ta voiture, elle est volée? Non.
0: Il y a des gens, ils mettent le feu à leur voiture pour toucher l'assurance.
1: Et une fois que le feu est bien mis, donc il y a l'expertise qui vient, et ils reconnaissent... Faut se dire une chose. Que lorsque la voiture brûle, il y a toujours la plaque d'immatriculation. Alors, nuance.
6: Il y en a qui font brûler leurs hanches.
5: C'était Delight qui précisait que en fait par rapport à l'enlèvement, faut préciser si c'est hors taxe ou TTC.
1: L'enlèvement gratuit, c'est pas hors taxe ou pas
6: ou autre.
5: Bah si.
1: Bah de toute manière.
6: Et tu payes la TVA sur un enlèvement, Rigo, toi, quand tu es dans le 9-4 et que tu pilles des golfs.
1: Non mais attends, au lieu de parler du 9-4, toi, espèce d'abruti.
6: Ouais.
1: T'as payé une taxe sur ta poubelle, là?
6: Pour t'enlever les fesses, ouais, j'ai payé une taxe.
1: T'as payé une taxe?
6: Bon, allez, ma caisse, j'ai depuis 2 ans,
5: c'est
6: couche,
5: vrai, en
6: là.
5: Plus, il a plus sa caisse.
1: Il paraît que tu l'as récupéré.
5: Mais
1: il y a
5: non, c'est pas vrai.
1: Donc, conclusion du débat.
5: Conclusion.
0: Ok, pas de problème.
1: Conclusion du débat, Marie Pervenche.
4: Conclusion, c'était un très bon débat, mais je pense qu'on n'a pas soulevé les questions essentielles.
0: Je vais te soulever, moi, tu vas voir.
4: Moi, je veux bien que tu me soulèves.
0: J'en connais quelques-unes, ça doit être dur de les soulever, n'est-ce pas?
4: C'est quoi?
1: Bon, alors,
6: Cyril, on se calme, Cyril.
1: Cyril, au revoir.
0: C'est pas moi, Gérard, c'est Dick.
4: Voilà, Dick Rivière.
0: C'est Dick Rivière.
4: Non, c'est Cyril, je t'ai reconnu.
6: Allez, on fait la conclusion.
1: Allez, on commence à me casser les couilles, là.
0: Conclusion.
4: Ça manquait de soulèvement et je pense que moi je te propose qu'on en refasse un. Donc je suis à ta disposition quand j'aime renseigner, lire un peu le dictionnaire et puis j'aurai plein de trucs à te dire.
1: Ah non, mais moi je vais dire une chose, que je suis pas prêt de refaire un débat sur les taxes.
4: Ouais, mais t'as pas tout dit.
7: C'est tellement bidon.
1: Manu, tout à l'heure tu vas te prendre un briquet dans ta gueule ou mon portable.
6: J'ai rien dit, non, Gérard, j'avais le micro éteint.
1: Dick Rivière.
0: Ouais, bah écoute, le débat était bien. L'animateur moyen.
1: L'animateur, il t'emmerde.
0: Attends, qu'est-ce que je voulais dire? Si, oui, Taxi, le film, j'ai kiffé.
1: Et comment
0: puis, non, rien. Et puis, écoute, fais gaffe, parce que si un jour il y a un inspecteur des impôts ou un huissier qui débarque chez toi, fais gaffe. Planque.
1: Non, mais attends,
0: Sous le lit.
1: Non, mais de toute manière, faites-moi confiance que pour l'instant, j'ai pas de problème avec eux, alors donc...
0: Ça ne serait tardé.
1: Bon, ouais, c'est ça. Parce que tu vas t'amuser à ça, toi, espèce de petit con.
0: Ouais, parce que moi, je connais du monde et
1: attends.
0: Je vais faire bouger les choses, moi.
1: Attends. Toi, de toute manière, ton numéro de téléphone, on va le garder.
0: Ouais.
1: Et puis, on va demander à Max qui s'amuse à t'appeler pour savoir si vraiment
0: tu... Je sais que t'as planqué sous le lit.
1: Tu me gardes son numéro de téléphone, là on le donne à Max dimanche et on va s'amuser avec Dick Rivière.
6: Génial.
1: Patrick.
3: Et ben, comme souligné ma copine, tu vois, Gérard, le débat était pas mal, mais comme d'habitude, t'as pas réussi à mettre le doigt sur la problématique en fait.

0: Bah disons, c'est que
1: c'est vaste, hein, je suis d'accord, mais
0: non, mais il y avait quand même 10 questions. On arrête à la 6e, je sais pas pourquoi.
1: Bah vas-y, continue.
0: Non, mais là on fait la.
2: Bah oui.
0: On
3: attaque l'autre là.
4: Conclusion, parce qu'il faut attaquer l'autre débat. Ouais.
2: Ah oui, les deux humanitaires, tout ça, les petits.
0: Et donc, bon, bah, comme Patrick, elle n'a pas participé tout au long du débat, tu la gardes, elle va participer aux dons humanitaires si elle veut bien.
2: Ok.
1: Ah, je peux rester avec toi, Gérard ?
0: Ben, pour faire le deuxième débat, pour répondre aux questions, ouais. si on n'a pas trop de cons sur qui te coupe le.
2: Sur la FM, il y en a pas mal des cons.
0: C'est, si les autres, ils ne s'amusent pas de couper la parole sans arrêt.
1: Ah, donc, ça, un peu de respect.
0: Donc on garde Patrick pour le deuxième débat.
2: Ouais, d'accord.
0: Okay. Cyril.
5: Oui, alors moi j'ai trouvé ton débat très intéressant. C'est rare, mais c'était très bien. T'as très bien animé. J'en ai appris beaucoup plus sur les taxes. Et sinon, j'ai une conclusion de Davy One sur l'IRC qui me dit « Gérard, tu devrais faire attention parce que les contrôleurs de la connerie vont te taxer ».
0: Et ta sœur
5: C'est pas moi, c'est Davy One.
2: Elle balbe.
0: Ouais, ta sœur, elle est en train de se faire sauter.
5: Par un catcheur.
0: Ouais. Non, par un éléphant.
2: Oh, joli.
0: Ok.
5: Oh, c'est pas mal, ça.
0: Rigaud, question...
4: Ouais, conclusion.
0: Conclusion IRC. Bon, je sais qu'il y en a une qui va dire que mon débat n'avait ni queue ni tête, comme d'hab.
4: Voilà, et...
0: Ça m'aurait étonné.
4: Et ni taxe non plus, c'est Turpentine, on les remercie. Il y a Jet qui dit que ce soir, la radio était taxée par un animateur de débat pourri.
0: Ça, c'est pas de ma faute si Max.
4: Il a bien raison.
0: Il est parti parce que il avait son Technomax à faire, moi.
4: Sinon, il y a. Attends, c'était où?
2: Moi, j'avais vu une Dédifun, mais moi, ton doigt, je sais pas trop quoi.
4: Ouais.
2: C'est peut-être pas bien.
4: Ouais, c'était cul, moi, mais. On va abréger.
2: Ok.
4: Bon, et attends, le problème c'est qu'on m'envoie des trucs.
2: Oh, mange-toi, allez.
4: Quoi?
0: Pour conclusion, donc.
4: Il y a un mec qui me disait que dans l'histoire, il sait toujours pas ce qu'est une taxe.
0: Bah une taxe, il regarde dans le dictionnaire, c'est marqué.
2: Bah ouais,
0: c'est comme dans
2: comme une tasse, mais avec un X.
0: Ouais. Allez, hop.
2: Qu'est-ce qui se fait chier écouter Gérard qui dit rien, qui dit des conneries, alors qu'il pourrait avoir un dico, c'est vrai.
0: Donc on est à combien maintenant?
4: On est quatre.
2: Apolline est parti.
0: Non, mais sur l'IRC, avant qu'on envoie la musique, et puis on va se retrouver pour les dons humanitaires.
4: On est 9822. Je remercie Bering.
0: 9822.
4: LGM, le Gérard masqué, le pape et Buzine et toute la
0: Alors, couche. Donc, on va se retrouver pour le deuxième débat.
4: Non, pas
0: donc.
4: Toi, celui qui me dit et moi.
0: Voilà. Donc on va se retrouver pour le deuxième débat qui vont porter les dons.
2: On se donne en carreau.
3: Skyrock.
0: Okay. On sera sur Fun Radio, donc on va se retrouver d'ici un petit quart d'heure.
2: Ouais, bien sûr, non.
0: Bah oui, bah 20 minutes même. D'ici 10 minutes à peu près.
2: Ouais,
0: donc le deuxième débat qui va porter sur les dons humanitaires. Donc la première question, donc je la pose tout de suite. Quel genre de don peut-on faire?
6: Donc, on va s'écouter. Vous pouvez toujours appeler au 0803 08 5000. C'est Phil Dar qui
2: est... Non, ça va être Manu.
6: Ça va être Manu au standard. Toujours Rigo sur l'IRC www.fr, Fun Radio. Et donc, on s'écoute Gérard Austin avec une hanche en bois et une rotule en plomb. Je pense que c'est ça.

0: Bon, c'est bien.
1: Très bien. Nouvel an, comment va Bibi?
0: Bibi, ça va, elle est revenue sur Paris parce que Mongepo, les parents ont été forcés de la rappeler en catastrophe pour...
1: Ah, le boulot?
0: Bah ouais.
1: Ah ouais, c'est une pièce maîtresse du boulot. Et toi, t'es resté là-bas finalement?
0: Ah ouais, moi je suis encore là-bas.
1: Ah d'accord, mais alors elle a pris ta... Non, elle a pas... Mais non, elle a pas le permis, elle est pas rentrée avec ta caisse.
0: Bah non, elle est rentrée en transport.
1: Putain, hein. Oui d'accord, donc toi tu refais le retour tout seul en bagnole?
0: Bah non, je raccompagne le beau-père.
1: Ah d'accord, donc vous revenez tous les deux en voiture?
0: Bibi, elle va nous rejoindre demain soir ou après-demain. Elle va passer le nouvel an avec nous et puis on revient tous ensemble.
1: D'accord. Ah d'accord, bah c'est cool, donc vous revenez à trois en bagnole.
0: Voilà.
1: Génial, ça va, très bien. Comme ça, en plus, il vous fait le plein de la caisse. En plus, il vous fait le plein de la caisse.
0: Ah ben, c'est lui qui m'a dit, bon ben, tu viens avec la voiture, bon ben, moi je pars, c'est moi qui fais le plein,
1: cool.
0: Je ferai le plein.
1: Génial. Ça va, la route n'a pas été trop longue?
0: Non, ça a été. Hein.
1: Ça va, tranquille, vous avez mis combien de temps?
0: Ben, j'ai mis 4h30 au

0: Mmh. Comme moi, cochonne.
1: Ton niqué ?
2: Moi, j'ai un portable.
1: Ouais. Ouais, c'est tout ?
2: Ouais, c'est tout, mais c'est déjà pas mal, tu sais.
1: Ok, bourriquet.
0: Moi j'ai un portable, j'ai un tatou, j'ai une CB.
1: Mmh.
0: Et voilà, j'ai du papier, du stylo, et j'ai tout quoi.
1: D'accord, question.
3: Vite fait, je vais lancer un petit sondage vite fait. Par le biais de quel appareil préférez-vous communiquer ? 96% par la bite, 15% par la langue, 45% par portable, 25% par téléphone, 28% par Game Boy et les autres consoles de jeux vidéo.
1: Et prout apparente.
0: Ouais, moi j'ai un pigeon voyageur qui fait caca sur les balcons.
1: Non, pour... ouais, je vois pas.
0: Regarde bien sur ta terrasse.
1: Ouais, bah fais gaffe toi, parce que tu pourras peut-être dégager avant la fin du débat.
0: C'est bien possible. On ne dégage jamais, lui.
1: Ouais, non, mais c'est ce qu'on verra. Parce que c'est pas lui qui commande, ça sera moi. Donc, qu'est-ce que je voulais dire d'autre ? Quel moyen de communication possédez-vous ? Ben, moi, j'ai simplement un portable.
4: Qu'est-ce que t'as, toi, Gérard ?
1: Moi, j'ai un simplement portable. Un tatou, ça me suffit largement.
5: Non, t'as un portable.
1: Ouais, ben...
5: Un
1: tatou.
5: Les hémorroïdes.
1: Le portable et le tatou, voilà, c'est tout.
3: Et quand même, Gérard, tous les gens de l'IRC reconnaissent qu'ils utilisent Internet pour communiquer.
1: Ouais, mais ça, justement...
0: Internet.
1: Voilà. Donc, pensez-vous que l'Internet a beaucoup changé de nos jours ? On va demander à 40 bars.
0: Comme dit Tony, pourquoi moi ?
1: Alors, 40 bars...
0: Mais Internet, bien sûr que ça m'a changé ma vie, ouais. Bien sûr, je fais mes courses par Internet... Plein de trucs par Internet, bien sûr, c'est génial, Internet, bravo, Internet. Merci, Internet.
1: Ah, mais attends, parce que tu vois, là, ce que tu dis, de faire ses courses par Internet. Ouais. Moi, je vais te dire une chose, hier, ils m'ont appelé pour ça. Et j'avais vu le reportage là-dessus, comme quoi que tu pouvais acheter des vaches et tout ça par le moyen de l'Internet. Attends, toi, qui c'est qui vient de sortir ça?
4: Je sais pas, on va chercher.
1: C'est bon,
4: continue.
1: Bénur.
4: Non mais continue ce que t'es en train de dire, GGZ, sur ce que t'as vu à la télé.
1: Non, parce qu'on parle de l'Internet, donc c'est vrai que tu peux acheter beaucoup de choses.
4: Qu'est-ce que tu peux acheter par exemple sur Internet?
1: Tu peux faire tes courses, tu peux acheter des vaches, des bagnoles, un appartement, tout ce que tu peux trouver.
4: Avant tout, carrément.
1: Ce que t'as besoin dessus.
4: D'accord, donc si tu veux, tu passes une annonce, tu tapotes, là, je cherche une vache de 40, des années 80, d'occasion.
1: Même des CD, hein, je pense que tu peux trouver ça par le bien de l'Internet, hein, maintenant.
4: Ah, carrément.
0: Je suis de Ricky Martin.
1: Bénur.
0: C'est Bénur, et je voulais dire que, comme on dit, ouais, ça a bien changé. Hein. Mm-hmm. C'est plus ce que c'était à l'époque, au bon vieux temps, on faisait des Pac-Man, maintenant c'est Internet, c'est autre chose.
1: Mm-hmm. Mais non, mais pour toi,
0: et je pense que toi, t'en es resté quand même un peu à l'époque du Pac-Man, en général, quand même, non ?
1: N'importe quoi, toi.
0: Quand même.
1: Pustule !
2: Ouais, moi, j'ai pas Internet, je suis pas in. Par contre, j'ai une console Sega, donc...
1: Ouais. Merci pour le Larsen.
0: Merci pour le son.
1: Tourniquet !
2: Ouais, moi, j'ai Internet, et depuis le temps que je l'ai, je bouge plus de chez moi.
1: Et tu peux préciser ?
2: Oui, je fais mes courses, au lieu d'aller au supermarché, je vais sur Internet. Je veux des cigarettes, je vais sur Internet. Je veux tout ce que je veux, je le prends sur Internet et je bouge plus de chez moi.
0: Une bite.
5: Mmh. Tu prends ton pied sur Internet aussi, non ?
2: Ça dépend avec qui, ouais. En général, ouais, parce que je loue les services.
0: Tu prends ton pied de Rigo. Oh, Rigo, il s'en fait pas mal, hein, le Rigo, là.
1: Alors, ça y est, bon, bourriquet.
0: Sacré
1: scratcher.
0: Ouais.
1: Oh,
0: touche pas que des
3: boutons.
1: On se calme.
3: On reste tranquille.
1: Oh,
0: on touche pas que des boutons. Hein. Tu caches pas derrière ton écran.
1: Ouais. Bourriquet.
0: Oui, bonsoir à tous. Oui, donc, il faut dire, c'est vrai, ça a bien changé l'Internet. Moi, je me souviens encore du temps où ça s'appelait Intermarché. Je suis allé le week-end faire mes courses et puis je draguais la caissière.
1: Bourriquet. Bourriquet.
0: Ouais.
1: T'as bien compris le sens de la question ?
0: Ah bah ouais, aussi bien que toi.
1: Non, mais je crois pas, hein.
0: Ok.
1: Parce que t'avais qu'à écouter ce que j'ai dit déjà tout à l'heure. Prout apparente. Bon, alors qui c'est qui a un portable et qui s'amuse avec de la flotte là, depuis tout à l'heure ?
0: Ouais, parce que ça me donne envie de pisser. C'est moi, je suis dans ma main, je veux faire un jardin secret.
1: Hey, ça commence à bien faire vos conneries maintenant.
0: Je vais me masser le dos là.
4: Ah, il y en a un qui a coupé.
0: Voilà. Pas moi.
4: Manu.
0: Non.
1: Donc, prout apparente.
0: Je kiffe aussi les boom blasters qui ont. Okay. Quand tu baisses les basses, c'est un son pourri. Et quand tu montes, c'est carrément une discothèque.
1: N'importe quoi.
4: Oh là là, il y a des portables.
1: C'est pas moi qui ai pris les auditeurs,
3: Gérard,
1: c'est Fidar, moi je comprends rien à ce qui se passe.
3: Pour en revenir au débat et à Internet, il y a Delight qui dit que Internet ça a bien changé. Il y a même des blaireaux comme toi qui savent ce que c'est.
1: Bah, si je suis un blaireau, bah lui, pourquoi qu'il s'amuse à tapoter pour avoir des notes astronomiques? Parce qu'il n'y a pas que l'internet qui fonctionne aussi de nos jours, hein, qui peut changer. Il y a aussi le bien du Minitel, mais ça coûte plus cher que l'internet, je crois.
6: Pourquoi?
1: Donc le Minitel, ça coûte cher, et l'internet, c'est pareil, ça doit coûter aussi cher parce que déjà, faut que tu t'abonnes là-dessus.
4: C'est faux.
1: Non,
4: c'est faux.
1: Non, ça m'étonnerait.
4: C'est faux.
1: Ça m'étonnerait, moi, je te dis.
4: T'as cherché dans le dico ce que ça voulait dire internet ou pas?
1: Non.
4: Pourquoi?
1: Non, parce que j'ai pas pensé à regarder. Et internet, et voilà. Internet, ça veut dire ce que ça veut dire.
0: Et en tout cas, abrège. En tout cas, t'as pas de
1: faire. Attends, toi, si tu. Celui qui me dit abrège, il va se calmer. Non, Fildar, tu vas commencer par te calmer parce que tu m'as trouvé des auditeurs qui sont nazes.
0: Ouais.
4: Ah, attends,
0: ouais,
4: tu crois que c'est facile en 5 minutes de trouver des gens potables?
7: Gérard, d'ailleurs, il y a Bourriquet qui est parti, ouais. Et on accueille Je pue de l'arrêt.
0: Ouais, bonsoir. Bonsoir. Ça, c'est l'invité bonsoir, mystère.
7: Donc, c'est bonsoir, Je pue de l'arrêt à la place de Bourriquet.
0: Appelle l'invité mystère. Bonsoir Gérard, bonsoir à tous. Salut à Tulip.
1: Salut. Ouais. Salut. Donc, alors, je te répète la question.
0: D'accord.
1: Pensez-vous que l'internet a changé beaucoup de nos jours?
0: Ouais, c'est vrai que ça a pas mal.
1: Oh, mais c'est quoi ce bordel là? Manu, tu vas te prendre une gaufre, hein.
3: À propos d'internet,
4: chocolat, banane.
3: À propos d'internet, il y a, s'il vous plaît, il y a Ouragan sur l'IRC qui dit que le meilleur moyen de communiquer maintenant, c'est oui, tout à fait, c'est le site ggtrouvemoilecul.com.
1: Oh, n'importe quoi, ce con. Alors, je pue de l'arrêt, donc, pour toi.
0: Ça a pas mal évolué. J'ai déjà cliqué sur Mulot hier soir. J'ai été d'ailleurs sur ton site de www.tantousdesuren.fr.
1: Alors, je pue de l'arrêt, tu tantouses à ton merde, tu dégages.
0: Allez, hop, dégage.
1: Voilà, comme ça, ça va être vite fait, je pue de l'arrêt. Hein.
0: C'est un nouveau, celui-là.
3: Je me disais bien que tu puais de l'arrêt.
0: C'est un nouveau, celui-là, c'est pas un habitué.
1: Ouais. Merci pour les Larsen encore. Possédez-vous un portable, un tatou pour votre travail? On va demander à 40 bars.
0: Non, ni l'un ni l'autre, et j'aimerais bien que tu m'en offres un jour.
1: Non, bah ça, tu vois, tu fais comme tu viens de faire. Tu demandes à ta pelle quand il y a la possibilité d'en gagner. Tu téléphones, ouais. Tu fais le 0875 000 et...
4: Non, bah tu t'as qu'à regarder Fun TV, il y en a gagné cette semaine.
1: Voilà. Voilà. Donc, pour toi... Putain, il commence à me coincer les couilles, cette espèce de petit con, là.
3: C'est au standard, Manu.
1: Et alors, Bénur.
0: C'est le gamin de quel habitué, là.
1: Bénur.
0: Oui, je suis là. Non, mais il a raison, le gamin.
1: Bénur, tu réponds correctement, tu dégages.
0: Ouais, ben je voulais te dire que j'ai un portable et si tu veux le numéro pour marteler l'ASCAR, tu peux toujours rêver.
1: Bah, toi aussi, tu peux rêver.
0: Mais je t'ai rien demandé.
1: Non, bah alors, tant mieux.
0: Mais tu peux me le filer quand même. Hein.
1: Non, bah là, tu iras te faire sodomiser.
7: Gérard, j'ai calmé, je pue de l'arrêt.
1: Non, je t'ai dit de le dégager, j'en veux plus.
7: Mais il est calme, là.
1: Non, mais moi, je veux plus le savoir, moi. Quand je te dis de virer la personne, tu la vires.
7: C'est bien, ça marche.
1: C'est pas la peine de la calmer, tu le vires. C'est tout. Ça va vite avec moi.
0: Il est propre, il sent bon de l'arrêt maintenant.
1: Alors, Pustule.
8: Moi j'ai ni tatou ni portable, mais je veux bien
0: le
8: numéro de portable de
0: Manu. 01 40,
1: t'entends
0: rien, non?
1: C'est... Bon
0: 92,
8: 92,
1: combien? Non, c'est bon, là, Fildar, Manu, tu peux me gérer, là? Il y en a deux, là, qui sont en train de s'échanger des numéros.
4: Ah mince, à l'antenne, merde,
1: c'est
4: Manu.
1: C'est nul. Mal, hein.
4: C'est nul, c'est naze.
0: 01.
1: Oh
0: 43.
1: Oh, putain, voilà.
4: Je suis là, hein.
1: Tourniquet.
9: Oui. Moi je m'en sers énormément parce que en fait je suis commerciale.
1: Mmh.
9: Et en fait donc je vends des portables.
1: Ouais.
9: Et je m'en sers énormément parce que j'ai des clés, donc j'ai de la clientèle qui m'appelle régulièrement pour justement acheter des portables.
1: Bon attends parce que là ça commence.
3: Celui qui est dans sa baignoire là.
1: C'est qui là qui est dans sa baignoire?
0: C'est moi.
1: Qui?
0: Moi c'est Poutre Apparente. Ah mais attends, je voulais dire une chose, que peut-être que Poutre Apparente il est dans sa baignoire, mais lui au moins il se lave quoi.
1: Attends, moi je t'en viens, d'accord? Alors, ouais, c'est qui?
0: C'était Pépito.
1: putain, mais Manu.
7: Manu, je sais pas par où il passe, je sais pas ce que Fildar a sélectionné.
1: Prout apparente, tu réponds à la question et je sens qu'on va poser une question, on va mettre un disque et on va changer d'auditeur.
4: Ah, carrément.
7: À la place de je sais plus, je pue de l'arrêt, on accueille Viens dans mon trou.
4: Non, putain, mais c'est quoi?
0: Notre famille. Bonsoir à tous, c'est un roman.
1: Salut.
0: Bonsoir.
1: Bon, apparente.
0: Heure de fun. Ouais, répète-la, s'il te plaît.
1: Route apparente.
0: Répète la question.
1: Non, attends, tu te fous de ma gueule ou quoi, là?
3: Pour calmer le débat, Manu, sur IRC, il y a Arnett qui te demande de le rappeler.
1: Okay. Non, dès que j'ai une ligne.
0: Ouais, dès que tu viens, le nouveau qui vient d'arriver, là.
1: Alors, route apparente.
0: Pas un habitué, lui. Ouais, non, mais répète-la moi, parce que j'étais au standard, s'il te plaît. Ouais. Je faisais du Larsen, c'est vrai en plus.
1: Possédez-vous un portable ou un tatou pour votre travail?
0: Non. Je travaille pas, je suis au chômage.
1: D'accord.
0: J'ai des émergements, en fait.
1: Viens dans mon trou.
0: Faut pas trop dire, parce que je suis l'arbalète.
4: Pas tous en même temps, s'il vous plaît, pas tous en même temps. Allô? Pas tous en même temps, merci.
0: Ouais, viens dans mon trou. Ouais, moi j'ai un portable, j'ai un tatou, et j'ai deux pots de yaourt avec une ficelle.
1: D'accord. Celui qui s'amuse à faire du mort s'arrête.
4: Pourtant, ouais. C'est le débat. Attends.
1: Celui qui fait du mort s'arrête.
0: Attends, j'essaye de te raccourcir là. Ouais. Grosse merde. Ta femme, elle pue là.
1: Bon, alors.
4: Ça y est.
1: Le disque.
4: Le disque.
1: Ouais.
4: Bah, pose la question, moi, Gérard.
1: Non, mais de toute manière, on va changer parce que là, ça va pas être.
4: Tu peux poser.
1: Alors, comme ça, tu me.
6: On va changer tout le monde.
4: Ouais. Tu peux poser la question pour les futurs auditeurs qui écoutent déjà la question de chez eux.
1: Alors, pensez-vous que le phoque est un meilleur moyen de communication que le morse?
4: Ah, bah, tu vois, on y revient.
1: Et on se retrouve juste après. Donc, vous pouvez toujours nous appeler au 0803-08-5000 et 0870-5000. Et toujours, Rigo qui vous attend sur l'IRC www.fanradio. Et on s'écoute.
4: Un petit cadeau. C'est un petit
1: bonsoir.
4: Remix.
1: Donc, bonsoir. Rigo sur Internet. Et voilà, donc, vous pouvez toujours nous appeler au 0. Et qui c'est qui s'amuse avec ça, là, depuis
4: Manu,
1: tout à l'heure?
4: Manu.
7: Y a personne on air au standard.
6: Si.
1: C'est bizarre. Là, ça s'arrête là.
4: Ouais, comme par hasard, Manu.
0: Ouais.
1: Donc,
0: je vais te dire, ouais.
1: Qui c'est qui répond déjà là?
0: Je dis, il était pourri le remix.
1: Alors, si t'es pas content, tu restes chez toi, toi.
0: C'est Jean-Luc.
1: Ouais, bah,
0: Jean-Luc.
1: Alors, tu dégages, tu peux rester chez toi, ça me perd des vacances. Donc, vous pouvez toujours nous appeler au 0803-08-5000 et 0870-5000 et toujours.
0: Je te copie.
1: 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Mais vous fermez vos gueules là ou quoi quand je parle?
3: Gérard, à propos de ta question, il y a quelqu'un qui répondait tout à l'heure à ta question, tu vas la reposer peut-être pour les gens qui n'ont pas entendu.
4: Laquelle?
3: La dernière. Okay.
1: Que pensez-vous que le phoque est un meilleur moyen de communication que le morse? Alors, celui qui s'amuse à ça, comment ça...
3: Justement, il y a Panel sur l'IRC qui me demande la différence entre l'invité mystère et un phoque. Il me dit qu'il y en a un qui a des moustaches qui sent le poisson et qui est énorme et l'autre c'est un mammifère marin.
4: Non, ça c'est les auditeurs, Gérard.
1: Bon, Manu, t'essayes de me trouver qui c'est qui s'amuse à ça.
7: Ça y est, j'ai trouvé, je vais aller le kicker en live tout à l'heure.
0: Il y a l'un des deux qui s'est joué au jongler avec un ballon aussi.
1: Ouais. J'ai un petit truc à vous dire. Là, il y a sur la première question, quel moyen de communication possédez-vous? Donc, il y a 40% des Français qui en veulent pas chez eux. 20% de Français ne savent pas ce que c'est. 18% des Français n'ont pas compris la question et 15% des Français aiment le communique. Alors ça, je vois pas du tout.
4: Le communique.
0: Ouais.
1: Alors on récupère 40 bars.
0: Ouais, bonsoir.
1: Ouais, bonsoir. Morose.
0: Bonsoir, machin.
1: Non, vous fermez vos gueules.
4: Et pas tous en même temps, s'il vous plaît.
1: Merci.
4: Ouros, il s'appelle.
0: Ouais, c'est Ouros.
4: Ouais.
0: C'est Yougoslave.
1: Ouros.
0: Sois poli.
1: Ouros.
0: Oui, je suis là. Bonsoir.
1: Bonsoir.
0: C'est un nom pédé, ça.
1: Tomate.
0: Je te permets pas.
1: Oh, mais parlez plus fort devant les combinés quand
4: parlez
1: vous...
4: pas tous en même temps surtout parce qu'on n'y comprend rien sinon.
1: Alors Tomate.
10: Salut Gérard.
1: Salut Luciole.
10: Salut Gérard.
1: Salut. Blanchis-moi la
0: la caverne. Salut Gérard.
1: Salut. Et je pue la pisse.
0: Ouais, je sais.
4: C'est moi.
1: Non, c'est
0: toi.
1: Je ne sais pas lire, pardon. Et...
0: Ouais. J'ai compris, il y a que moi qui ai un nom normal quoi.
1: Ouais. À part des noms des autres qui prennent des noms de.
0: Reprenez vos noms, merde.
11: Non mais attends, Gérard. Ouais, je te copie. Roger. Ouais, Bréco, t'as taillé.
1: Oh,
11: ouais,
1: tu t'es fait un peu là, toi.
0: Plaque de verre gras.
11: Tu veux du verre gras à 300 mètres.
4: S'il vous plaît, vous gérez un peu là.
1: Manu, tu gères un petit peu là.
4: Pose ta question et on enchaîne.
1: Eh mais merde, tu vas. Je vais pas la répéter 50 fois, tu vas calmer tes.
4: Demande aux gens un par un alors.
1: Alors, 40 bars.
10: Oui, merde. Au début, ouais, avant que je le quittais.
4: D'accord.
1: Qu'est-ce qu'ils disent?
10: Qu'est-ce
1: que c'est que ce salope, là?
4: Je te jure, je sais pas.
1: C'est quoi ce délire?
0: Tu sais qu'il aime ce qu'il aime bien?
4: Non.
1: 40 bars.
0: Mais tu peux répéter parce qu'il y a plus tard, j'ai pas entendu.
1: Oh là là, mais vous commencez à me les casser à 2h14, là, hein. Alors, pensez-vous que l'époque est un meilleur moyen de communication que le morse?
0: Bah, ouais.
1: Et celui qui s'amuse à ça, arrête!
0: Bon,
1: Manu!
4: Je vois pas la lumière verte.
3: Bon, Gérard, pour revenir au débat, il y a Delight qui dit qu'on utilise le morse parce que le phoque est en voie de disparition et qu'on n'a plus le droit de l'utiliser.
1: Ah, moi, je pense, ouais. Mais enfin.
12: Ouais, je suis d'accord, ouais.
1: 40 bars, toi?
12: Je vais dire, ouais, encore.
1: D'accord, bah, encore 40 bars, ça va être.
12: Si on manque d'inspiration, j'ai ce soir, là. Je sais pas ce que.
1: Ouais, bah, moi, dans ces cas-là, si t'es malade, tu dégages.
12: Mais non, ça va bien. T'as qu'à teaser comme moi, drogue-toi.
1: Orose.
12: Ouais, c'est Orose. Ben, je voulais dire, tu parles des phoques, je crois qu'on devrait appeler Brigitte Bardot, il y a que ça à faire, parce que les phoques, comme on l'a déjà dit, c'est une espèce protégée. Mmh. Et je pense que l'armée, parce que c'est l'armée qui utilise le morse et le phoque, devrait pas se servir de ce genre de choses, et je voulais savoir si toi, c'est vrai que t'étais spécialiste, non pas en phoque, mais en phoque.
1: Non, pas du tout.
12: D'accord.
1: Une question IRC avant
3: oui, sur IRC, il y a Super Ouragan qui m'explique qu'on utilise le morse parce que le teckel est trop lourd à porter.
1: N'importe quoi, lui. Tomate.
13: Mais non, t'es sur moi.
1: Fildar, fais gaffe.
4: Mais c'est pas moi.
1: Fais gaffe, Fildar. Fais gaffe pas toi, Fildar.
12: La DAT, merde.
1: Fais Tomate.
13: Je sais pas, parce qu'il dit que c'est ses amis qu'à lui, il faut pas que je téléphonais ses amis, tout pas.
12: Au début, c'est...
1: Hey, ça commence à bien faire.
13: C'est ce qu'il aime bien.
4: Non. J'ai coupé.
1: Tomate.
14: Tomate. Je sens que la conclusion, elle va se faire vite. Mais...
4: Non, Tomate.
14: Gérard, parle bien dans ton micro aussi. Si
1: Tomate.
15: Oui, je te réponds, regarde. On utilise le morse parce que ils arrivent mieux à voler que les pigeons voyageurs.
14: Non, mais ça, je vois. Non, mais le morse, c'était un moyen de communication avant.
15: Oui, mais le pigeon voyageur aussi, et les morses arrivent moins bien à voler que les pigeons. Donc,
14: ouais, mais le morse, il est quand même long à. Il était quand même long à.
15: Ouais,
14: envoyé, hein.
15: Il nage vite.
14: Mmh. Ok.
12: Nage vite, hein, non.
14: Luciole.
16: Ouais, en fait, le phoque comme le morse, c'est quand même assez dépassé comme moyen de communication maintenant.
14: Bah, maintenant, ça n'existe plus. Aussi, non. Je crois que ça n'existe plus.
16: Si, ça existe encore dans certaines postes.
14: Mmh.
16: Et non, mais maintenant, il y a des moyens beaucoup plus adaptés, comme le courrier, par exemple.
12: Mmh. C'est toi qui mets les tampons.
14: Ouais. Bon, ça y est.
12: Technique et je les mets avec les dents.
14: Blanchis-moi la caverne.
12: Ouais, moi je voulais dire que j'étais pédé comme un phoque et il y avait ma grosse bite qui s'amorce.
14: Oh là là.
12: Ça fait pas mal ça.
14: Ouais. Je ne sais.
12: Ça peut faire du genre au casse. Ça.
14: Ben, je ne sais pas.
13: Moi, c'est tout.
14: Je ne sais pas lire.
12: Non, le morse je maîtrise pas trop. Gérard.
14: Ouais.
12: Le fait blanchis-moi la caverne, je veux savoir si. Je vais savoir si t'es... Je vais savoir si t'avais déjà utilisé les Toki Whisky.
14: Les
12: Toki Whisky.
17: Zéro, allez, viens-le, reprends Arnett. Arrête.
14: Mais vous fermez vos gueules un peu maintenant.
17: On est Arnett, merde.
14: Je ne sais pas lire.
17: Mais il montait sur moi.
12: Ouais, non. Le morse, franchement, je t'ai dit que je maîtrisais pas. Je préférais le... Enfin,
14: ouais,
12: comme disait la jeune
14: fille. Mais Fildar! Ils me font rire, les auditeurs, Gérard, j'y peux rien. Fais gaffe, parce que tu as pris une télécommande
4: de la télé. On en a
14: besoin. Bon, ouais, Manu! Je te préviens!
4: Ouais.
14: Putain, c'est bon, c'est le connard là, au deuxième débat. Parce que c'est pas possible de travailler comme ça.
4: Ça marche.
14: Mais toi, t'arrêtes de balancer n'importe quoi!
18: Arrêtez là, le débat, c'était bien là!
14: Hey, dégage.
17: On lève ton cul, Gérard.
14: Dégage.
4: Non.
14: Mais c'est toi qui fais des conneries.
4: Mais non.
18: C'est vraiment une merde.
14: Toi, t'es un branleur pas possible, hein. 4% de mes couilles.
17: C'est bon.
14: Allez, on parlait de tes 4%, ça m'étonne pas que t'es aussi con.
3: Bon, Gérard.
14: Bon, allez, vous fermez le vagin maintenant.
3: Gérard, pour revenir au débat, on me demande si tu préfères le morse ou le fistfuck.
14: Je vois pas du tout le rapport.
17: Vas-y.
4: Attends, Gérard, il est debout. Il a lancé quelque chose contre Fildar.
17: Dégage.
4: Qu'est-ce que je fais, moi, Gérard, là? Rigo, faut que tu viennes m'aider, là.
3: Ouais, je vais au standard.
17: Arrêtez, tout le monde à la DAT, là.
4: Viens m'aider.
3: Bon, je veux juste dire aux gens de l'IRC que je vais au standard, vu qu'il n'y a plus Fildar à l'arrière, faut que Manu y aille.
14: Alors, donc, pour la question sur le morse... Oh là là là là là là là là, ça commence à m'énerver cette histoire.
17: Le roi des cons.
14: Bon, Manu, toi, ouais, là, il y a des trucs qui vont pas.
4: Bah attends, je viens d'arriver, je regarde.
14: Ah, m'excuse. Non, toi, tu vas dégager.
17: Ouais, vas-y.
14: Non, tu vas là, je veux plus te voir. Je veux plus te voir. Je veux pas te voir à l'arrière, tu vas y au standard.
4: Non, je te promets, Gérard.
19: Je te promets, Gérard.
20: Non, c'est
19: je te préviens, fais gaffe.
20: Non, j'arrête, promis.
19: Fais gaffe.
20: Ouais, je fais gaffe. Gérard, c'est lui qui décide, hein.
19: Je fais gaffe. Alors, tu vas au standard.
20: Non, parce que je connais pas les auditeurs, j'aime pas.
19: Ouais, mais t'aimes pas, tu voudrais peut-être faire ton boulot correctement. Parce que tu commences à faire chier ton monde, toi, aujourd'hui, hein. Alors.
21: Oh non.
19: Bon, Manu,
20: je vais essayer de gérer. C'est quand même.
19: Non. C'est toi qui fais des conneries.
20: C'est moi qui fais impossible. Hein.
19: Ouais, mais il peut les calmer quand même. Alors. Bon. Pour la cinquième question, Jésus, J.S. utilisait-il encore des pigeons voyageurs pour communiquer?
21: Jésus.
19: Putain. Ils vont se calmer, ces bandes de cons.
21: Tu te calmes, relis un peu, s'il te plaît, mon gars.
22: Reste poli, hein.
19: Mais si vous êtes pas content, vous raccrochez vos téléphones, on prend d'autres personnes.
22: Mais tu nous parles sur un autre ton?
19: Ouais, bah si je veux, d'accord.
23: Il va se calmer, l'hydrocéphale.
24: Comment il va?
22: Le bulbe rachidien.
19: Bon,
22: Écoute, le trison.
19: Alors, 40 bars.
22: Oui, est-ce que tu peux répéter, s'il te plaît?
19: Alors, JS, utilisait-il encore... JS.
22: Non, c'est pas JS.
19: Oh là là. Non, mais vous êtes lourd ce soir.
22: JS utilisait-il quoi?
19: Des pigeons voyageurs pour communiquer.
22: Bien sûr, et même c'était dans la Bible et tout. Ah, c'était beau, c'était... Oui.
19: D'accord. Orose.
21: Oui, pas.
19: Oh là là, tu sais qu'il s'amuse à faire ça, là.
22: Mais c'est la DAT, putain, c'est ça.
23: Ouais, c'est Orose.
19: Ouais.
23: Ouais, je voulais dire que JS, le KGB, la CIA, tout le monde utilise des pigeons voyageurs. Et salut.
19: D'accord. Tomate.
25: Ouais, il utilisait les pigeons voyageurs. Et en fait, quand il en recevait, bah, il les bouffait.
19: Mm-hmm.
26: Il m'a volé Baldis dans mon porte-monnaie.
19: Si ça vous fait rire, moi ça me fait pas rire parce que celui qui s'amuse à ça, il m'a dégagé, je vais pas chercher qui c'est maintenant.
23: Oh là là.
19: Luciole.
25: Ouais, tu peux répéter la question, s'il te plaît?
19: Fais gaffe, toi, le connard, à ce que tu dis, toi.
23: Ouais.
25: Et
19: alors, JS, utilisait-il encore des pigeons voyageurs pour communiquer?
23: C'est qui, JS?
25: Oui, mais c'est qui, JS?
23: C'est
19: JR. À votre avis?
25: Je sais pas, je te demande.
20: C'est pas le gars dans Dallas?
19: Non. Oh là là.
22: John Soros.
20: Mais non, mais dis-leur qui c'est, parce qu'il capte pas.
19: C'est Jésus-Christ, on voulait pas le dire, espèce de con, Manu aussi. Je commence à faire ça pour monde, toi.
20: Mais capte pas, les auditeurs, faut bien leur expliquer.
19: Alors voilà, Luciole, maintenant.
25: Oh là
19: là là là là là là là.
22: Oh là là.
19: Là, vous allez fermer le gueule quand les gens y parlent, maintenant.
20: Tu vois, pour une fois que c'est pas moi.
19: Luciole.
25: Ouais, bah on fait pas de religion à la radio, Gérard.
27: Là, c'est n'importe quoi.
19: Là, je crois, de cette manière, ça va être la page, j'arrête à la 5.
27: Non, mais là, il faut remettre Manu.
20: Ça y est, c'est bon.
27: Non, mais le standard...
19: Non, mais attends, pour l'instant,
27: tu les calmes, hein.
20: Ça y est.
19: Ouais, bah
20: tu
19: les calmes.
20: Tu vas voir, écoute, tu vas voir.
19: Luciole.
25: J'ai dit, bah, te laver les fesses, tu pues.
27: Oh là là.
28: Non, mais Gérard, sur IRC, ils trouvent ton débat tellement nul qu'ils se demandent si t'es le vrai Gérard.
19: Non mais attends, si ça leur plaît pas, dans ces cas-là, ils arrêtent, ils se demandent, ils en prennent après Manu et Fildart, ils font les cons. Alors, Luciole, tu réponds maintenant?
25: J'ai dit, va te laver les fesses, tu pues.
19: Ah. Bon, alors...
20: Dégagez.
19: Terminé pour celle-là, ça va vite fait, moi, hein, maintenant.
20: Ça y est.
19: Alors, blanchis-moi la caverne.
25: J'ai dit, va te laver les fesses, tu pues.
20: Attends, Manu, tu gères, là.
19: J'ai plus personne, ma mère.
20: Attends, c'est pas n'importe quoi,
19: ouais,
20: tu dis, hein.
19: Ouais. Blanchis-moi la caverne.
20: Ouais. Pas maintenant, j'ai pas de temps.
19: Ah ouais. Et quoi,
20: tu veux un bouquet?
22: Allô?
19: Ah, il est là. Ouais.
22: Ouais.
19: C'est donc quoi, pour toi?
22: Attends, j'entendais pas parce que j'étais pas sur l'antenne.
19: Putain, mais vous avez décidé de me faire chier ou quoi aujourd'hui là?
22: Bah, tu peux me répéter s'il te plaît.
19: Alors, Jésus-Christ utilisait-il encore les pigeons voyageurs pour communiquer pour un sixième point à la question que je répète?
22: Ouais, c'est fort possible. Ouais, je pense que ouais, ça doit être écrit dans la Bible et puis tout ça c'est... Ça, c'est de la religion, ouais, je pense que c'est possible.
19: D'accord. Je ne sais pas lire.
22: En fait, ces animaux-là, c'est indomptable, parce que c'est pas comme les chiens, ils donnent papapa, tout ça. Tu leur dis d'aller porter un message à ta dulcinée, ce qu'ils font, c'est qu'ils pécorent des grains de pain, ils t'écoutent pas, ces animaux-là.
19: Non, mais attends, de manière... n'importe quoi, les pigeons voyageurs, de toute manière, ça existait.
22: Mais ça, jamais ça délivrait les messages.
19: Si.
22: Non, attends, faut pas déconner.
19: Mais attends, c'est ce que je dis.
22: J'ai essayé d'en dresser quelques-uns, j'ai jamais réussi. Si je leur attachais des trucs à la patte, des bagues. Des bagues avec des messages, oui, j'ai envie de te baiser comme une chienne, tout ça. Des fois, on m'avait coupé le portable, en fait. Et j'envoyais le pigeon comme ça, et jamais il y allait.
19: D'accord.
22: J'ai eu des problèmes, je me suis...
19: Non, mais ça y est, on a compris.
22: Je me suis retrouvé avec une grosse...
19: Ça y est, on a compris.
28: Oui, Gérard, sur IRC, il y a Super Ouragan, il te demande comment tu fais pour envoyer les pigeons voyageurs assez loin.
22: Oh ben
19: avec une bague, hein.
28: Avec une bague? T'arrives à lancer les pigeons avec une bague?
19: Non, mais les pigeons voyageurs.
28: Pigeon, tu l'envoies à 2000 km, comment tu fais?
19: Ils s'envolent, ils prennent leurs ailes et puis ils volent. Hein.
28: Oula, j'ai perdu 1000 personnes là, d'un coup, ils m'ont dit que c'était à cause de Manu.
19: Voilà, bravo.
23: Non, c'est à cause de Christine.
28: Bravo Manu.
19: Donc, c'est quoi comme... On va s'écouter un disque.
4: Tu poses la question, Gérard, le temps que je te donne.
19: Alors, celui-là, tu me le vires.
4: Tu le vires, même.
28: Je le trouve et je le vire.
19: Non, mais tu vois, ça va aller vite, là. Alors, pour... Rigo.
28: Non.
4: Rigo, pendant que... Pose une question Internet pendant que je note le disque.
28: Alors, peut-on dire que GG est transgénique mi-pigeon, mi-phoque?
19: C'est quoi, ça? Je sais pas.
28: C'est Citrouille qui demande ça. Et il y a Jarvis Cooker qui demande si on peut attraper des maladies Viagra ou autre en communiquant.
19: Non, ça, c'est plus le débat sur les maladies. Qui c'est qui s'amuse avec cette musique de là?
28: Sinon, il y a Yankee qui me dit qu'on utilise le morse maintenant parce que les phoques font de la radio.
19: Non, mais je vois pas du tout le rapport. Donc, la sixième question. Pour draguer, vous servez-vous de votre regard comme moyen de communication? Et on va, vous pouvez toujours nous appeler au 0870-5000, 0803-08-5000, et toujours Rigo qui vous attend sur le site
28: j'arrête pas d'attendre depuis.
19: Point Fun Radio, et on s'écoute Riri, Fifi, Loulou avec Moi c'est mieux, avec du couscous. Et on se retrouve tout de suite après pour la suite du débat et la fin.
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19: Et voilà, donc vous êtes toujours sur Fun Radio, c'est la suite du débat sur les communications, moyens de communication, et on vient de s'écouter Ricky, Fufi, Loulou, avec ses... Moi c'est mieux, avec du couscous. Donc en parlant de couscous, on va être bien servi, parce qu'il y a justement...
4: Ah, il y en a quelqu'un qui a amené du couscous.
19: Non, mais on a un auditeur qui s'appelle Couscous, et qu'on avait eu depuis longtemps. Donc on récupère...
5: Il y a Couscous qui est là.
19: 40 bars, bonsoir.
6: Oui, bonsoir. Gérard,
19: oui.
6: Est-ce que tu me permets pour une fois d'être gentil? Je voudrais dire bonsoir à ma petite amie Jessica. Bonsoir Paris, bonsoir Jessica.
19: Voilà, ok.
6: T'as pas de petite amie. Si,
19: bon, là, ça y est, là, vous allez pas recommencer pour la lapin.
6: Oui.
19: Ok. Ou Rose.
6: Ouais, je suis dans la place et je voudrais dire bonsoir à ma main droite.
19: Ok, Tomate.
7: Bonsoir à tous, à
6: Jessica et
7: à la main droite.
19: Carotte.
7: Salut.
19: Couscous.
6: Ouais, bonsoir.
19: Couscous.
6: Ouais.
19: Bonsoir à tous. Bonsoir à Abdelwahid. Ok, c'est bon, Couscous.
6: J'ai pas remarqué que les autres habitués en voulaient pas, là. Ce mec, là.
19: On se calme, s'il vous plaît, maintenant.
6: Et bonsoir à tous les terroristes qui m'écoutent.
19: Non. Mais ta gueule toi-même, toi, connard.
6: Oh là là.
19: Et mon doigt.
6: J'aime pas couscous. Mon doigt sent le caca.
19: Ouais. Allez, sans le caca.
6: Ouais, ouais.
19: Pour terminer.
6: Ouais.
19: Alors. Bon, ça y est, là, oui. On va commencer, on va finir le débat maintenant.
4: Ouais, non, ils sont cool. Hein, ils
19: alors,
4: sont
19: pour draguer, vous servez-vous de votre regard comme moyen de communication? On va demander à 40 bars.
6: Ouais, pour comment encore? Ouais, tout à fait, ouais. Énormément, ouais. La persuasion, et en plus... attends, bouge pas, je change de côté la cassette.
19: Non, mais attends, si t'enregistres en même temps...
6: Tout ça, c'est des trucs à moi, ça. pour lui après. En plus, je suis serveur, donc ça aide.
19: D'accord.
6: Et je me fais plein de nanas, mais là, depuis quelques temps, je me suis calmé, je suis avec une super fille, et je l'embrasse très fort.
5: Voilà. Ok, d'accord.
19: Non, mais
6: je t'aime. Ah là là.
28: Attends, il passe ses messages perso, c'est quoi ça?
4: Il est amoureux.
19: Elisabeth
6: Guigou.
19: Bon,
6: 40
19: bars, c'est bon.
6: J'ai été 10, ça nous écoute.
19: C'est bon pour 40 bars, hein.
6: Tu peux vibrer, Elisabeth.
19: Ouais,
6: bah écoute, moi j'ai un petit problème dans la vie, c'est que j'ai un regard de tueur, donc bon, je suis un peu obligé de mettre des lunettes de soleil, parce que sinon les filles, les fusils, ils regardent.
19: Ouais, vous arrêtez de vous marrer, là.
7: Vas-y.
19: Oh là là. Bon, ouais. Je sens que ça va se terminer vite, fait, Manu, avec toi.
4: C'est pas possible que ça vienne de moi, je les ai presque.
6: Ça sent le genre. Vas-y, c'est bon. C'est
19: quoi, Tomate.
6: C'est quoi la mode mobilique, là? C'est quoi?
19: Tomate.
7: Moi, j'ai un petit appareil dont je tairai le nom, qui en fait envoie des messages à quelqu'un qui a le même appareil. Donc si j'ai envie de... Si je croise quelqu'un dans la rue et que j'appuie sur un bouton, ça sonne sur son appareil.
4: Ouais, c'est le nouveau truc, Gérard. T'as vu à la télé? C'est le truc pour les amoureux, là.
19: Non.
4: Des espèces de beepers.
19: Les
4: fuck lovers, là. Les fuck lovers.
19: Ouais. J'ai vaguement vu ça, ouais. Carotte.
7: Bah moi j'ai des sales yeux, donc je me sers pas du regard pour draguer.
4: Sors du cul.
25: D'ailleurs, je drague pas et puis on drague jamais parce que je suis moche, on se compare toujours à Sandy, donc tu vois, ça m'arrange pas.
14: Alors, Carotte, tu vois, tu viens de dire à un nom qu'il fallait pas, donc tu peux retourner chez toi, c'est terminé pour toi. Au revoir.
4: Ça y est.
0: Salut.
14: Couscous. Putain, mais ils sont chiants ou pas, là?
1: Piquet,
14: c'est piquet. C'est qui a balancé ça?
1: Oh, couscous.
14: Ah, d'accord. Piquet,
1: c'est piquet. Allô?
14: Ouais, couscous.
1: Ah,
14: couscous, on t'écoute.
1: Pas de marque. Moi, on m'appelle la classe, Nikos. Moi, quand je la regarde, c'est méchant, c'est terroriste.
14: D'accord. Et mets-moi le doigt dans le chaka, là.
1: Non, moi, je suis borgne.
14: Et tu peux quand même répondre à la question ou pas?
1: J'ai qu'un œil, donc ça le fait pas, tu vois.
14: Bon, ouais, d'accord.
23: Sans manquer de respect, faut pas se moquer des aveugles.
14: Ouais, entre parenthèses, voilà.
1: Super Montagnier, si tu nous regardes.
14: Oh, c'est bon, là, on se calme. Ouais, Non, il y a personne à la place de Carotte.
4: Il y a personne.
14: Ah, attends, je vais. Tu vas te manier maintenant.
23: Remplacer sa Carotte.
14: Alors, question IRC. On se calme, là. Elle te quel mystère, il t'emmerde.
4: Quel mystère.
14: Ok. Alors, Rigone, question IRC.
28: Alors, question de hâte. Les pigeons, ouais, mais voilà, ils parlent des pigeons voyageurs parce qu'il y a un délai avec Internet. Quand ils écoutent par Internet, ils écoutent ce qu'il y avait il y a 20 minutes.
14: Mmh.
28: Donc ils me parlent encore des pigeons voyageurs.
1: Gérard, je voudrais demander à Tekel si c'est possible qu'elle me suce ma saucisse à quatre pattes.
14: Va te faire foutre, toi, abruti. Ouais, c'est qui vient de dire ça?
1: Jean-Luc.
14: C'est qui vient de s'amuser à dire ça?
4: Je vais le trouver, Gérard, continue. Et d'ailleurs, à la place de je sais plus trop qui, on accueille Thon à la catalane.
14: À la place de Carotte, alors.
4: Ouais, voilà, exactement.
14: Alors vas-y, Thon.
25: Oui, bonsoir, Gérard.
14: Bonsoir.
1: C'est Griselda.
14: Bon, tu as compris la... Pour draguer, servez-vous de votre regard comme moyen de communication pour toi, la question.
25: Oui, ben en fait, je louche, alors tu vois, c'est pas très évident pour moi.
8: Et c'est sur moi, c'est tout.
23: Oh non.
14: Ça commence à... Vous laissez parler les gens ou pas?
23: C'est gros ton qui vient de dire ça.
25: Il n'arrivait pas à me faire jouiller. Non, mais vous êtes pas sympa parce que je louche et j'ai un grave problème.
14: Hey, je sens que le prochain qui s'amuse à dire ça va dégager.
8: Il jouissait pas.
1: Si
8: je jouais, je suis juste resté avec lui.
14: Manu, quand
4: ouais, je suis en train de les chercher.
14: Oui, alors...
8: Dessous dans mon porte-monnaie.
14: Donc,
28: Gérard, il y a Ertonio sur l'IRC qui te demande si on peut draguer avec le regard aussi bien que... Parce qu'il a des lunettes, en fait. Il voulait savoir si c'est pareil que quand on n'a pas de lunettes.
14: Ben, je pense, oui.
25: Ben, donc... il montait sur moi, c'est tout.
1: Et il manque plus que les doubles sons, maintenant.
14: Ben, quand vous aurez fini vos conneries,
4: ouais,
14: on pourra demander à Thon qu'à répondre.
1: Je passe le bonjour à tous les égorgeurs d'Israël.
14: Eh, hey, couscous. Couscous, ça suffit.
1: C'est abusé.
23: Elle est censurée, là.
14: Oh là là, mais c'est quoi, là, ce bordel, là, Manu, là? Tu me pourras peut-être les calmer, mais je peux les calmer, tu es un par un, donc...
1: Couscous, il a abusé, là.
14: Ouais. Alors, Thon... Thon...
25: Ouais, alors, moi, je te disais, je louche. C'est un problème. J'ai des doubles foyers, donc tu vois, ça m'arrange pas, alors je vous demanderai un petit peu de pitié pour moi quand même.
14: Mmh.
1: Je te calme.
25: En plus de ça, donc j'ai une sale gueule, donc il n'y a rien qui m'arrange.
1: C'est clair.
25: Et bah du coup, je sais pas quoi faire.
14: D'accord.
1: Et en plus, ton pote, il s'est fait virer de la sécu, alors c'est la top.
14: Je sens que ça va jarcler.
4: Ça y est.
14: Alors, quel moyen de communication... quel est le moyen de communication quand on en a pas? Donc,
4: Quel est le meilleur moyen?
14: Voilà, de communication quand on en a pas. On va demander à 40 barres.
23: La lettre ou la parole, je sais pas moi.
14: Mm-hmm.
23: Voilà, Gérard.
14: Ou Rose?
23: Bah, je sais pas, je dirais un français correct.
14: Ouais. Thomas?
25: Il faut crier très fort.
14: Comment, dans quel sens?
25: Bah, il faut crier très fort.
23: Bah, si t'es aussi fort que tes parents.
14: Mm-hmm. Ok. Tomate, tu viens de répondre. Je sais pas à quoi là.
4: La catalane.
14: Thon à la catalane.
25: Olé. Ouais, bah moi je me sers du téléphone. Au moins on me voit pas et puis on peut pas imaginer le monstre que je suis. Quoi.
14: D'accord.
23: J'aime bien ta voix, moi, gros.
9: Un boudin, va.
14: Oh, vous fermez vos gueules, s'il vous plaît, derrière. Merci.
23: Elle est moche.
14: Oui,
28: sur IRC, il y a Arnette qui dit que quand on n'a pas de moyens de communication, on ferme sa gueule.
14: Bah voilà. Tout à fait. Couscous.
1: Le téléphone arabe, on raconte pas n'importe quoi. Sinon, on leur coupe les cordes vocales à coups de hachoir.
14: Ouais, mais Couscous, tu réponds comme il faut à la question.
0: Moi, je te dis quoi, le téléphone arme. Moi, je te dis le téléphone arme.
19: D'accord. Mets-moi le doigt. Mets-moi le doigt dans le caca.
0: Ouais, viens t'asseoir sur mon sexe en érection.
19: Bon, allez, allez. Hop. Comme il est pour lui, là, il répondra même pas. Allez, hop, c'est fini. Il dégage. Voilà.
0: Allez, hop.
19: Alors, donc. Alors, il y a un petit sondage là pour ou contre les moyens de. Mon Couscous, s'il te plaît, tu me laisses finir.
0: D'accord, et je t'emmerde.
19: Là, je crois que ça.
0: Ah, c'est pas moi, Gérard. T'as quelqu'un qui fait de m'imiter.
19: C'est qui?
25: C'est pas moi.
0: C'est Semoule.
19: Ouais, mais restez quand même poli, s'il vous plaît, avec les gens qui vous emmerdent. Ah, okay. S'il vous plaît.
0: C'est ta gêne. Faut pas alors... que tu t'enculer en cul de ta chair.
19: Donc, pour ou contre les moyens de communication, il y a 60% qui n'ont pas le temps de répondre à la question. Mm-hmm. Il y a 30% des Français pensent pouvoir le faire eux-mêmes. Mm-hmm. Et 10% des Français qui estiment que ce n'est pas le thème du débat. Ben, je vois pas pourquoi que 10% disent que c'est pas le thème du débat. Alors que c'est le thème du débat.
4: Bah ouais.
0: Mais il était sur moi, c'est tout.
19: Oh là là.
0: Franchement,
4: moi...
19: Alors,
4: excuse-moi Gérard, quand même, à la place de mon doigt, ils sont le caca, machin, on accueille Gilles Coumoisi.
0: Bonsoir.
25: Salut Gilles Coumoisi.
0: Bonsoir,
9: tu vas bien?
0: Salut.
9: Bonsoir à tous.
0: Salut chat pourri.
19: Alors donc, la question, donc, Karnbar, tu réponds s'il te plaît?
0: Tu peux répéter s'il te plaît.
19: Alors, quel est le meilleur moyen de communication quand on n'en a pas?
0: Mais j'ai déjà répondu, j'ai dit la lettre ou la parole.
4: Ah, c'est vrai, il avait déjà répondu.
19: Ok, ouais, ours.
0: Bah, je t'ai déjà répondu, tu suis rien à ton débat ou quoi?
19: Mais attends, tu restes poli, toi, parce que t'avais même pas répondu.
0: Mais non. Si, je te dis un français correct. Alors, suis un peu ce qui se passe quand même, putain.
25: Le roi des cons, ouais.
19: Thomas.
25: Je t'ai aussi répondu, Gérard.
19: Ton à la...
25: Je t'ai déjà répondu aussi, Gérard.
19: Alors, couscous.
0: Je t'ai déjà dit, téléphone arabe, putain, t'es sourd.
4: T'as peut-être posé cette question-là, déjà, Gérard.
19: Non,
4: alors.
19: Bah, non, mais il y a rien, ouais. J'ai le con moisi, là.
0: J'ai le con moisi.
19: Alors.
0: Tu devrais le savoir. Non, pas de moyen de communication.
19: D'accord.
0: Je vis dans une grotte.
19: Ok. Alors, 8e question. Les hommes utilisent-ils les animaux pour communiquer? Les hommes utilisent-ils les animaux pour communiquer?
25: Ah bah t'es bien placé pour en répondre.
0: Ouais, tout à fait, ouais.
19: Attends, tu sais qui vient de parler comme ça, là?
25: Retour à la catalane.
19: Ah bah retour à la catalane,
10: et
19: tu
10: moi
19: peux.
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19: hommes... Tu me dis retour à la catalane, ça y apprendra de répondre des conneries. Okay.
0: Mais ça vient à lui, là, à la place. Bienvenue chez les pizzas avec la pepperoni.
19: Alors, 40 bars.
28: On va t'en faire de la colisse de bras.
19: 40 bars, s'il te plaît, tu réponds comme il
0: faut.
19: Mais vous vous calmez un peu, là, maintenant?
0: La pepperoni. Ouais, Christine en est l'exemple.
19: 40 bars.
0: Oui.
19: Pour toi?
0: Je suis d'accord. Ouais, je pense que oui, tout à fait, ouais. Je veux dire, ouais.
19: Ouais. Ouros.
4: Pardon, il est parti. C'était lui, les conneries.
19: Ouais, ben c'est bien alors.
4: Eh ben t'as bien fait ton boulot pour une fois, Manu.
19: Ouais. Ouais.
28: Gérard, sur l'IRC, il y a D-Light qui dit oui, on peut utiliser des animaux pour communiquer. La preuve, les dirigeants de Fun Radio utilisent bien Gérard pour communiquer.
19: Oh, n'importe quoi, lui. Tomate.
25: Ouais. J'ai connu un mec qui utilisait des puces savantes et des morpions.
19: D'accord.
4: À la place de ton à la catalane, pardon, on accueille Oasis.
11: Il n'y a pas de bulle dans Banga.
19: Oasis, ok. Bonsoir Oasis.
0: Vous êtes
19: planté,
0: c'est
19: Banga. Oh,
0: oui.
19: Oui.
0: Oasis.
25: Voilà.
0: Il n'y a personne qui va oser s'appeler Fildar là pour les chaussettes.
19: je sens qu'on va conclure le débat ici.
0: 4%, faut pas déconner.
19: Oui. Oasis.
25: Moi, si tu pourrais me répéter la question, parce que je viens d'arriver, donc.
19: Les hommes utilisent-ils les animaux pour communiquer?
25: Ouais, c'est un excellent moyen de communication, de prendre par exemple un chien avec soi.
19: Mmh.
25: Ça permet franchement
0: de développer une petite avec un portable. J'aimerais te dire je t'aime avec un tatou. T'as la peau de l'oreille. Je voudrais te dire je t'aime, mais tu ne me réponds pas.
4: C'est ce qui s'allume en vert, Manu.
19: Bon.
4: Ouais, Manu, il est nu un soir.
19: Alors, je sens que c'est.
4: Non, mais ce qu'il faut faire.
19: Le cœur,
4: Gérard. Tu fous un coup de fouet à Manu, là, un truc.
19: Ouais, non, mais ça va aller vite. Ça va être la dernière question.
4: Parce que c'est pas forcément. Parce que ça y est, j'ai retrouvé quelqu'un. C'est pour ça que j'ai galéré.
19: Ah ouais, d'accord.
4: À la place de Ouros, on accueille Préparation H.
3: Bonsoir, c'est Préparation H, ça glisse.
25: Préparation H.
3: Oui, bonsoir.
9: À tous.
3: Oui,
14: aïe.
3: Oui, tout à fait, oui.
14: On se calme.
9: Vous l'avez pas celui-là, aïe, c'est pas mal. Avec la chaise, là, le tabouret.
3: Et puis le trou du cul qui saigne.
9: Ah, voilà.
14: Non, mais quand vous aurez fini vos conneries, les gens, ils pourront peut-être répondre.
4: Ouais, c'est vrai, il y en a qui veulent répondre et faire un débat sérieux.
14: Alors,
9: est-ce que vous l'avez, Strepsil?
14: C'est qui demande ça?
3: C'est Finger.
14: Mais je sens que tout à l'heure, on va conclure, hein.
3: Oui.
14: Alors, préparation H.
3: Oui, ben, je viens d'arriver, j'ai pas entendu la question.
14: Alors, les hommes utilisent-ils des animaux pour communiquer?
3: Les hommes, non, je crois que c'est interdit par la loi d'utiliser les animaux pour niquer, donc... non.
14: Pour communiquer!
3: Que ça soit en communauté ou pas, c'est pareil, c'est interdit, c'est tout.
14: Non, mais je crois que...
3: Ok, mais discute pas, c'est tout, c'est la loi. Enfin, la loi, elle est appliquée, il faut se plier, c'est tout.
25: Moi, je suis d'accord.
14: Couscous.
9: Non, moi, je suis pas d'accord. C'est impossible, on peut pas niquer dans la commune avec un dromadaire.
3: Mais pas les animaux.
9: Fais pas les animaux, t'égorges les moutons, salaud.
3: Putain, t'en as qui sautent des facochères.
4: Vous allez énerver Couscous, arrêtez.
3: Intégris. Eh, Gérard, c'est pas parce que tu niques un facochère que tout le monde a le droit, hein.
4: Ça y est.
3: C'est Polo, pardon, Gérard.
14: J'ai le coup moisi, là.
9: Ouais, moi, je veux bien me sacrifier et m'appeler Filda, pas qu'à faire.
4: Non, c'est bon, ça va aller.
9: Pour passer la pute des chaussettes qui puent.
4: Non, ça va.
14: Alors, moi, je peux vous dire une chose, que comme vous êtes en train de déconner, le débat, il s'arrête là.
4: Oh, non.
14: Donc, on fait la conclusion.
4: Oh non, Gérard.
28: Non, encore une question.
14: Non.
9: Encore une, là. On va
4: il est bien, le débat.
14: Regarde,
4: ils sont tous gentils, n'est-ce pas, les auditeurs, vous êtes gentils.
14: C'est là, faut pas prendre les gens pour des cons.
4: Ouais, c'est vrai.
14: Un Manu.
4: Regarde.
9: Tout gentil, Gérard.
14: Alors, les transmissions de pensée est-il un moyen de communication en faisant l'amour? Et ce sera la dernière question.
28: Est-ce que tu peux la répéter, s'il te plaît?
14: Alors, les transmissions de pensée est-il un moyen de communication en faisant l'amour?
4: Manu.
9: Quoi?
4: Tu fais chier.
14: Alors, 40 bars.
9: Est-ce que, à ton avis, tu sais à quoi je pense, là?
14: Non, eh ben, tu vas le dire.
9: Un contentige.
14: D'accord, eh ben, bonne nuit pour toi, 40 bars. Non, c'est bon, c'est terminé.
4: Franchement, est-ce que t'as une réponse à donner sur la question, 40 bars?
9: Les transmissions de pensée. Moi, je sais qu'avec ma copine, sans faire exprès, on dit beaucoup de choses semblables ensemble.
4: C'est-à-dire?
9: Sans faire exprès. C'est-à-dire, on est avec ton meilleur pote, c'est ça? On a la même expression des fois, ou des trucs comme ça, quoi, en faisant l'amour et tout, c'est bien.
4: Vous faites quoi?
9: Hein? C'est, vas-y, c'est bon.
14: Préparation H!
9: Je vais pas le dire, celui-là.
3: Oui, moi, je suis sûr qu'après l'amour, comme tu disais, toi et ta copine, vous avez de la transmission de pensée, que vous avez envie d'une gamelle de friskies au même moment.
14: Toi, tu ferais mieux de faire des préparations pour con.
9: Filbert, mets-nous un double son, là.
4: Ah, j'ai pas
14: envie. Thomas,
9: arrête. Un peu le faux cul, là, ce soir.
3: Ouais.
25: J'ai pas besoin d'utiliser la pensée parce que je crie très fort, donc je pense qu'il entend assez.
3: Je jouis
25: très fort.
3: Tu jouis très fort.
9: Jouiez pas.
25: Lui, jouis, ça dépend.
14: Oasis.
3: Super, mets les auditeurs
25: en double. Moi, sexuellement, avec mon copain, ça se passe très bien.
9: Ah, t'es un copain, toi?
25: Ouais.
4: Tant pis, Tony.
25: Je crois que
3: c'est dommage.
25: On est au top au niveau transmission pensée et puis tout va bien, quoi. On est exactement sur la même longueur d'onde.
3: Moi, je vais te transmettre, moi, salope.
25: Tu viens me trouver quand tu veux.
9: Ton tampon, il vient de tomber, là.
3: J'arrive. Plaquer les cartes, on m'appelle. J'ai percé, moi.
14: Vas-y, Gérard, enchaîne. Non, mais faudra peut-être qu'il se calme. Donc, Oasis. Couscous.
9: Ouais, Gérard, c'est vrai que depuis que tu t'es fait enculer par une lampe torche, on t'appelle la luciole.
14: Couscous, tu restes poli parce que sinon ça va mal finir pour toi.
25: Ouais, tu vas gerber.
9: Moi, je suis d'accord avec quoi.
3: Gérard, je te... Sous la console, là.
14: J'ai le coup moisi.
3: c'est clair.
9: Ouais, la transmission de pensée, pourquoi pas.
14: D'accord. Alors, tu vois, moi, je peux vous dire une chose que... Il y avait un truc que je voulais dire. C'est que pour les aveugles, le moyen de communication... Bon, tu les calmes, s'il te plaît, Manu. Merci. Et après, on fait la conclusion, comme ça va être terminé. Donc, pour les aveugles, c'est sûr que c'est pas évident pour eux de pouvoir communiquer. Et c'est maintenant, je crois qu'il y a des nouveaux trucs qu'ils font. Donc, on va demander la conclusion du débat à 40 bars. À moins qu'il y avait une question IRC, non?
28: Oui, il y a Sandy, la pute, qui demande qui veut lui bouffer le cul, mais bon, c'était pas le thème du débat.
14: Voilà, bon, donc, 40 bars, conclusion.
9: Ouais, deux choses à dire. Déjà, tu t'es fait griller parce que 40 bars, en fait, c'était 40 bars. Et deuxièmement, toutes les expressions de Christine, c'était moi. Donc, j'ai pris
14: le plaisir.
9: Voilà.
14: Ok, ben...
9: La semaine prochaine, Gérard.
14: C'est ça, ben, tu repasseras pas la semaine prochaine
9: et
14: pour toi.
9: Et sur moi.
14: C'est ça. Ok, ben, tu repasseras pas la semaine prochaine pour toi. Préparation H.
3: Ouais, alors, deux choses aussi. La première, c'est que je te mets un fulgurant au pont, je pense.
23: Et la deuxième, c'est que tu t'es trompé, tu l'as appelé j'ai le cou moisi au lieu de j'ai le con moisi, et on savait déjà que t'avais le cou moisi, c'est clair.
19: D'accord, tu connais Thomas.
12: Encule ton kiste.
25: Ouais, bah ouais, c'est comme d'habitude, toujours aussi nul, toujours aussi à chier, toujours aussi... Gérard, quoi.
19: Eh ben, dans ces cas-là, tomates, c'est simple. Tu allais bouffer tes tomates, comme ça, tu nous emmerderas plus pour nous dire des conneries. Bravo, Gérard. Oasis, bien calmé.
12: Ouais, eh ben, moi, j'ai trouvé que le thème du débat, il était franchement très, très intéressant.
19: Ouais.
12: C'était vraiment bien, mais c'est dommage que ce soit toi qui l'a présenté.
19: Ah, mince.

0: Une petite
1: égorgerie
0: de...
1: C'est ça. Ok, allez, bonne soirée à toi, Couscous. J'ai le coumoisi pour finir.
2: Ah, et je jouiez pas.
0: Bah oui, je sais, on sait tout ça. Moi, je voulais seulement dire... je voulais seulement te demander si je pouvais avoir la grosse vilaine au standard après.
1: La grosse vilaine, c'est qui? C'est laquelle?
0: C'est quel mystère?
1: Non, tu vois, ça, tu l'auras pas. Donc, voilà, donc c'est tout, c'était ta conclusion?
0: Ah bah ouais.
1: Eh bah, c'est bien.
0: Je te souhaite une bonne nuit aussi.
1: Eh bah, moi aussi.
0: Je kiffe, l'Ascar.
1: Ouais ben moi je pas moi. Ok. Donc c'est dommage qu'il y a eu des petits.
3: Petite conclusion de l'IRC quand même avant de finir de Yankee. Quand on se balade avec un Tekelborn et qu'on n'a pas d'amis, on fait pas des débats sur la communication. Gérard c'est une pute. Non on va pas dire ça quand même, c'est pas gentil. Et c'est apparemment il y a que des trucs méchants.
1: Et on était combien quand même là? On est remonté à combien?
3: Là on est quand même remonté à 3867.
1: Combien? 3867. C'est le record non? Je sais pas. Bah si, c'est le record, 3857.
3: Ouais, je crois que la dernière fois, on avait fait 3400, là, donc là, à mon avis, on a battu le record. Ouais.
1: Ah bah, on aura les sondages.
4: Les mecs,
1: bravo.
3: Bravo, ouais. Bravo.
1: On aurait peut-être été un peu plus s'il n'y avait pas eu le problème avec Manu au standard.
3: Ouais,
4: ça c'est vrai que Manu, cette semaine, t'as fait chier le monde.
1: Ouais, mais toi aussi, t'as quand même fait un peu ta merde. Ça fait quand même un peu ta merde aussi, toi. Faut pas l'oublier. Donc, voilà. Ouais, Rigo, pour finir.
3: Non, rien, j'attendais une félicitation de ta part.
1: Non, mais c'est bien, de toute manière, il a
4: bien bossé, Rigo.
1: Il y a que lui qui bosse bien en ce moment, alors.
4: C'est bizarre quand même.
1: Ouais, non, mais
4: ça cache quelque chose.
1: Non, mais il
4: est en fin de contrat.
1: Il y a que lui qui bosse comme il
4: faut. J'ai remarqué aussi.
1: Parce que lui, on ne l'entend pas.
4: Quel plaisir de te retrouver, en tout cas.
1: Donc, pour moi, la conclusion des moyens de communication, dommage que ça foirait. Mais sinon, je pense que dans l'ensemble, c'était pas...
4: Bah écoute, je crois que tous les records ont été battus. Bravo.
1: Un fil d'art, tu continues. Ça se voit que c'est terminé.
4: C'est moi pour toi, fil d'art. De toute façon, la semaine prochaine, on trouvera peut-être quelqu'un d'autre.
1: Ouais, j'ai l'impression, parce que là, le double son, j'aime pas trop. Par contre, je voulais signaler... que celui qui s'amuse à envoyer un truc bidon sur l'IRC en mettant avec 10 poules.
4: Oui.
1: Donc c'est faux. Voilà. Donc, je vous souhaite une bonne nuit. Vous allez retrouver Rousseau.
4: Oh!
1: Pour la nuit sans pub. Et demain 6h, 9h, Bart. Voilà. Et puis Max à partir de 22h.
4: Arrête.
1: Tu vas prendre une gaufre avant la fin, toi. Et vous allez retrouver Max à partir de 22h.
4: Avec plein de surprises d'ailleurs. Il y aura des surprises pour les. Déjà, il y aura Jean de Debert, puis il y aura plein de petites surprises peut-être. Non, pas par rapport à toi, mais des trucs nouveaux.
1: Mmh. Voilà. Et moi, je vous retrouverai la semaine prochaine, si tout va bien.
4: Voilà, tout va bien alors. Et je voulais faire un petit cadeau, je voulais me faire plaisir parce que tu as 10 minutes avant de reprendre le programme officiel de l'antenne, ce qui est une compilation qui s'appelle F Communication, label français. Hein. Ils ont sorti des compilations musique pour plantes vertes. Ils avaient également sorti déjà une compilation Megasoft Office 97. Ils viennent de sortir la compile 98 avec dedans Nova Nova, LGA, Frédéric Galliano, Ready Made.
1: Bien.
4: Que des artistes français, enfin compte avec des noms un peu étrangers. Et là, sauf un ou deux. Hein, et là, on va écouter Aqua Bassino, s'appelle The Melody.

0: fait déjà deux jeudis que tu me parles le deuxième débat.
1: Tu t'arrêtes, s'il te plaît. Tu t'arrêtes, s'il te plaît. Tu t'arrêtes, s'il te plaît. Tu t'arrêtes, s'il te plaît. Tu t'arrêtes, s'il te plaît. Tu t'arrêtes, s'il te plaît.
0: Eh bien putain, mais tu vas laisser ton micro éteint, tu vas faire ton boulot comme il faut au standard. Faut que tu fasses le coup de casse, là. Regarde ce connard, là, qui font le bordel.
2: Tu gères rien, Fildar, c'est une honte.
0: Putain, mais...
2: Putain, mais... Ça y est, la droite, elle est partie, ça y est.
1: Tu t'arrêtes, s'il te plaît. Tu t'arrêtes, s'il te plaît. Tu t'arrêtes s'il te plaît. Tu t'arrêtes s'il te plaît. Tu t'arrêtes s'il te plaît. Tu t'arrêtes s'il te plaît.
3: C'est bizarre là, y a un petit branleur là sur Minitel ou au standard. J'avais été dire ouais, on voyait Gérard sur 3668 et dès qu'on y a demandé des preuves par A plus B, on les attend encore. Alors vous êtes bien gentil quand vous dites des conneries sur mon compte. Eh ben envoyez les preuves, mais réelles. De manière, on verra bien. Donc, pour jeudi, de manière, je maintiens ce que je viens de dire, donc...
4: Le débat sur les râteaux.
3: Non, mais il y en a pas. Donc, jeudi, tu... Non. Non, ben, jeudi... Non.
1: Tu t'arrêtes, s'il te plaît. Tu t'arrêtes, s'il te plaît. Tu t'arrêtes, s'il te plaît. Tu t'arrêtes, s'il te plaît. Tu t'arrêtes, s'il te plaît. Tu t'arrêtes, s'il te plaît.
3: Donc c'est simple, si j'entends encore une fois entendre le mot Gérard, c'est simple, c'est clair et net, ça va aller vite, j'arrête tout.

0: Bonsoir GG, bonsoir les potes, bonsoir les nouveaux, bonsoir l'équipe, bonsoir tout le monde.
1: Salut,
2: bonsoir Sosie One.
3: Salut Sosie One.
4: Alors, première question, êtes-vous sosie êtes-vous le sosie d'un acteur ou star du show business? On va demander ça à Sosie Bar.
0: Ouais, bah écoute, moi je suis le sosie de Bernard Ménez.
4: Ouais.
0: Donc en ce moment je suis en pleine ascension dans ma carrière, parce qu'il faut savoir que Bernard Ménez est au top en ce moment. Donc j'ai un agenda bien booké, quoi, j'enchaîne gala sur gala, je crois comme tous les sosies professionnels.
1: Ouais,
0: de ce
1: on
0: métier,
1: s'est croisés, tu te souviens?
2: Moi je fais voici sur voici.
0: On a fait des meetings ensemble,
1: c'est
0: d'ailleurs.
1: C'est toi qui fais Jolie Poupée, c'est ça?
0: Oui, tout à fait. Jolie Poupée.
2: Ah, jolie,
1: ça c'est bien.
0: Jolie.
2: Voilà. Donc tu voulais diriger un truc, Henri, non?
1: Non, j'ai commencé à croiser parce que les sosies, c'est une grande famille, on se connaît tous, hein, on fait des galas, des trucs, bon, c'est notre métier, donc c'est vrai que bon, je sais que Bernard, enfin, tu t'appelles Bernard, en fait, tu t'appelles...
2: Gérard.
1: Ouais, c'est Gérard, tu t'appelles.
2: Oui. Ah, Gérard.
1: T'es un homonyme de Gérard, tu t'appelles Gérard, c'est ça?
0: Tout à fait.
1: Mais on s'est croisé, je me souviens plus, je crois que c'était un Auchan, non?
4: Sans préciser les marques.
1: Ah, excuse-moi.
2: Ouais, Henri, ici, on n'a pas le droit de dire les marques.
1: C'était pas une marque.
2: Il voulait dire pas à la ville, pas à la campagne, Auchan.
1: Ouais, Auchan.
2: Ah, dans les champs, tu dis. Alors,
1: excuse-moi. Tu sais, si je fais sosie, c'est que j'ai pas pu faire autre chose comme métier.
2: D'accord.
0: Un Carrefour.
4: Ouais, ça, t'as raison, toi. Continue à dire des marques de supermarché
0: et
1: t'expédie sur un autre
2: Carrefour,
1: continent.
4: Tu vois, je t'expédie au standard. Ça allait vite parce qu'il y a beaucoup de monde qui veulent réagir sur les sosies et ça arrête pas de sonner. Hein.
1: Non, je suis pas sûr.
5: Non, il y a personne.
4: Sosie Doll.
6: Moi, je suis le sosie de Valérie Mérès. J'ai pas sa sale voix et j'ai pas sa sale gueule.
4: Ah mais attends, t'as pas besoin d'avoir une sale gueule pour être le sosie d'une personne.
7: Oui, ça dépend le sosie de qui, Gérard.
4: Ouais, mais si des fois on pouvait avoir des bonnes questions, pas des questions bidons sur le Minitel.
7: Sur IRC, ils arrêtent pas de me dire que pour être ton sosie, il faut vraiment avoir une sale gueule.
4: Non, mais bah ça, tu vois. Alors là,
2: les gens sont méchants.
4: Ça, déjà, je répondrai pas sur ces questions-là.
1: Alors que moi, j'en ai
4: donc,
1: vu sur
4: les
1: Minitel.
4: Donc les questions sur Minitel, attention.
1: Non,
4: je
1: bien.
4: précise. Ne parlez pas de Sandy, c'est tout ce que j'ai à dire, non. Parce que sinon.
0: Ouais. Ça va pas être
4: c'est
0: bon.
4: Pas la peine.
1: Non, j'ai Rodolphe 666, le Belge, qui dit que tous les sosies de Gérard vivent reclus. Donc je sais pas ce que ça veut dire.
4: Ben, s'il pouvait préciser sa question, ça.
2: Ben, il veut dire qu'avant on était clus.
1: Ils sont reclus.
0: C'est quand même la mode des Quasimodo en ce moment, donc t'as de la chance.
2: Quasi.
1: Bon. Qu'est-ce qui se passe, Gérard? C'est pas grave, continue, vas-y.
4: Sosie Doll, donc c'est bon pour toi?
6: Bah ouais, j'ai terminé.
4: Donc Sosie One,
2: Kenobi.
4: Donc pour toi?
6: Moi on me dit toujours que je ressemble à Josiane Balasko. À la chance.
4: Ouais.
0: Ah,
4: non mais alors attends.
1: T'as maigri.
4: Attends. Il y a une question que je vais te poser. Si on dit que tu ressembles à Josiane Balasko, est-ce que tu peux nous donner tes mensurations sans indiscrétion? On va le savoir tout de suite.
1: Bah, 60, 90, 60.
6: 90.
2: Pas mal, cubique, facile à transporter.
6: Déjà que dans ma vie sentimentale, ça se ressent énormément. Donc, je préfère pas te dire mes mensurations, quoi, parce que ça me perturbe et je trouve franchement que c'est pas toujours évident de ressembler à.
0: Un mètre cube.
1: Est-ce que t'as déjà vu tes pieds debout?
6: Donc tu peux comprendre que bon, je préfère pas donner mes mensurations. De toute façon, bon, tu l'as.
2: C'était comment cette expérience sexuelle avec Victoria Abril?
4: On vient de te poser une question, si tu
2: Jean-Claude
4: pouvais...
2: de Paris. Et comment s'est passée cette expérience sexuelle avec Victoria Abril?
0: Dans la baignoire, oui.
6: Là, c'est pareil, ça devient un peu personnel, mais bon, vous voulez vraiment que je rentre dans les détails?
4: On fait un débat sur les sosies.
1: Tu décide. Parles pas maintenant, tu parleras jamais.
2: De toute façon, dans les sosies, dans le débat des sosies, il y a le cul, hein.
0: Ouais.
2: C'est clair?
1: Moi, ça m'aide pas.
2: La baignoire.
6: Donc, j'ai pas eu trop le choix parce que ça faisait partie des seules expériences que j'ai vraiment pu avoir. Puisque avec les mecs, ça marche pas du tout, quoi.
2: Ah bon?
4: Non, mais est-ce que t'as déjà rencontré quelqu'un qui ressemblait à une personne que t'aimes bien comme chanteur ou autre?
6: Non, par contre, j'ai déjà rencontré quelqu'un qui ressemblait à Michel Blanc. On nous voyait bien.
4: Non, attendez, Sosie One.
2: C'est qui Michel Blanc, Gérard?
4: Non, non, mais attends, derrière.
1: C'est celui qui chantait une autre histoire, non? Et on commence une autre.
4: Non. Non, non, mais moi, je voudrais bien que. Non mais je voudrais bien qu'on laisse parler les gens, parce que sinon ça va pas se faire du tout là ce soir.
2: Hein. Ça se barre en couille Bernard là.
0: Ouais, c'est pas bien. Hein ça.
4: Bon Sosie One.
2: Sosie One, vas-y.
6: Oui, je t'écoute.
2: Donc continue ton explication avec Michel Blanc, la baignoire.
6: Oui, donc voilà. Donc j'ai rencontré une fois une personne qui ressemblait un petit peu à Michel Blanc. Donc vu qu'on était, vu qu'on ressemblait tous les deux à deux personnages assez connus de la télévision comique, on va dire. On a essayé donc d'entretenir une relation, mais bon, si tu veux, tous les gens se foutaient un peu de nous, quoi, parce que c'est vraiment une situation qui est très très difficile à vivre.
2: Et pourquoi...
6: quand on ressemble à Pamela Anderson, ça va, mais Josiane Balasco, tu vois, c'est autre chose.
0: Ah, c'est pas le même trip, ça fait.
4: Attends, parce que là.
2: Bernard, je peux dire un truc
4: Non, c'est Gérard. Hein. Ouais, c'est pas Bernard.
1: Hein. Non, parce qu'on connaît un Bernard qui te ressemble, c'est pour ça, on doit proposer de faire ton sosie, mais.
4: Non, vas-y, ouais.
1: Son boulot pour l'instant.
2: Je me souviens plus.
4: Florian,
1: il est où?
0: Henri.
2: Non, mais attends, avec la gueule que t'as, c'est normal que t'appelles Florian.
1: Hein. Ouais, enfin, c'est pas facile. Hein. Je veux dire, moi, j'aurais préféré être le sosie de quelqu'un de connu, tant qu'à faire.
0: Ouais.
1: Parce qu'il est, pas. Florian Gazan, il est pas hyper connu et bon.
4: Ah bah si. Il a quand même travaillé sur Fun Radio
2: mémorable.
4: Disons maintenant, on en entend.
2: C'est sa sœur Alexandra Gazan qui l'a poussé.
1: C'est pas trop une vedette. Hein, il fait plus rien. Quoi.
2: T'as des nouvelles au fait de Florian Gazan, Gérard?
4: Ben non, on en a plus de nouvelles. C'est dommage.
2: Bah, s'il nous écoute, ce serait bien qu'il nous appelle pas.
1: Tu vois, mais bon. Alors évidemment, quand tu vas te vendre auprès d'un commerce ou d'une fête et tout, disons que t'es le sosie de Florian Gazan, souvent tu prends des portes dans la figure parce que les gens disent c'est qui quoi. Et moi en fait mon nom en fait je m'appelle Henri mais je m'appelle Henri Guibet en fait. Et les gens connaissent mon nom mais ils connaissent pas ma gueule finalement parce que je suis celui que t'es un mec pas connu alors que mon nom Henri Guibet c'est hyper connu finalement. Je préférerais ressembler à Henri Guibet et m'appeler Florian Gazan quoi.
0: Ça aide pas non plus le nom.
1: Bah non, mais enfin bon, je sais pas, j'espère, moi tous les jours.
2: Et on choisit pas ses parents, on choisit pas sa famille. Voilà.
1: Mais je prie tous les jours pour qu'il revienne à la télé, hein, parce que moi, je vais mettre la clé sous la porte, hein, là.
0: On est avec toi, Riton.
1: Ouais, j'espère que. Il fait pas ce qu'il prépare, hein,
0: non.
1: C'est des nouvelles,
0: non du tout.
6: Henri Guibet?
1: On se dit, là.
4: Donc, on va demander à la dernière personne, là.
2: Sosie One?
4: Ça y est, elle vient de parler. Ah. C'est.
1: Sosie qui pue.
4: Écoute,
3: moi, Gérard, je suis le sosie de Patrick Bosso.
4: Mm-hmm.
3: Donc, c'est assez avantageux d'un côté parce que quand le vrai n'est pas disponible, je peux boucher les trous à la télé.
0: T'as pas l'accent, hein?
3: Non, ça c'est clair que j'ai pas vraiment l'accent.
2: Pas de peine,
3: mais,
2: une personne.
3: Mais bon, ouais. J'ai vraiment la tête et j'ai vraiment l'imbécilité, donc ça c'est.
4: Non, mais
0: est-ce que tu rigoles pareil?
4: Oh,
2: je sais pas, nous en tant que partenaire du club de sosie, entendre des gens qui se moquent des sosies et qui respectent pas ceux dont ils sont les sosies, franchement, je trouve ça déontologiquement totalement détestable.
0: Ah, ouais, c'est vrai ça.
4: Donc, vous êtes
2: honteux.
0: Ouais, Gérard, qu'est-ce que tu penses de la déontologie, toi, dans le métier?
4: Personnellement, moi, je vais dire. Non, mais moi, je vais vous dire une chose que je suis tout à fait d'accord avec ce qu'il vient de dire.
0: Ouais.
4: Donc c'est vrai que si on respecte pas les gens, là, c'est différent.
0: Non, pas les gens, la déontologie, GG.
4: Mm-hmm.
0: Tu peux répéter le mot déjà.
1: Tu peux préciser le mot parce que.
4: Non, ben.
1: Celui-là, je vais pas.
0: Les gens vont pas pleurer là. Ouais.
4: Non, mais de toute manière, moi, je vois pas pourquoi qu'on se moquerait des sosies.
1: Ni des déontologues hein, d'ailleurs.
4: Des déontologues ou autres.
0: Pas de misogynie.
2: Gérard, c'est quelque part un honneur d'être sosie, non? Qu'est-ce que t'en penses?
4: Ben personnellement, je voudrais bien savoir s'il y en avait un. Donc
5: il y en a deux là. T'es bête ou quoi?
4: Gérard, si on avait une personne qui aurait le même sosie que moi, ça m'étonnerait.
2: Alors, par exemple,
4: donc on va
5: là. T'as deux sosies.
2: Bah ouais, demande à Henri si par exemple dans la rue on le confond avec Florian Gazan ou inverse.
5: Jean-Christophe.
4: Jean-Claude, est-ce qu'on dans la rue, est-ce que déjà on t'a confondu avec Jean-Luc Delarue ou pas?
2: C'est comme ça que j'ai eu l'idée de venir le sosie. Parle bien dans ton micro, Jean-Claude.
8: Je dis, c'est comme ça que j'ai eu l'idée de faire de mon métier le métier de sosie. Mais je précise que déontologiquement, pour reprendre le terme qui a été décrypté tout à l'heure, c'est tout à fait dans la détestation du personnage suscité.
2: Ouais.
5: Non, parce que avant qu'on te le dise, Jean-Luc, tu ressembles à Jean-Luc, tu le savais que tu lui ressemblais ou pas? On te l'a fait savoir dans la rue, justement.
8: Moi, je ne savais pas avant qu'on me le dise.
2: Et c'est pour toi, t'es un honneur ou ça t'emmerde de ressembler à ce mec-là ou...
8: C'est devenu un métier maintenant. Ouais.
2: C'est devenu un métier.
8: Ouais, c'est qu'aujourd'hui, tu tournes vraiment... Au début, ça m'emmerdait, tu vois, parce que j'étais Jean-Claude. Mm-hmm. Et puis à la fin, je me suis dit, finalement, si on peut en tirer un peu profit, tout ça, pourquoi pas, quoi, ouais. Je veux dire.
2: Non, mais
5: ça te rapporte combien par mois, à peu près? 4-5 000 francs par mois,
9: ouais. Ah non, mais attends,
5: pose pas de questions.
9: On les a retirés, les questions dessous.
1: Je sais pas si on va en parler, mais il le dira. Juste, je précise un truc, parce qu'il le dira pas, parce que bon, il n'a pas trop parlé de lui, mais c'est vrai qu'il a morflé, là, quand il y a eu la marionnette de Jean-Luc Delarue. Au Guignol, il est morflé parce que les gens dans la rue sautaient de sa gueule directe à lui, à Jean-Claude.
8: Non, mais les gens me touchaient pour savoir si j'étais en latex.
1: Il lui demandait, t'as pas 100 balles et tout, ça se discute. Moi, dans la rue, je te dis, c'est Minitel, ça se discute, c'est lourd, quoi. Il faut que les gens comprennent qu'on n'a pas choisi notre physique, hein, on fait avec, quoi.
9: Mais toi, t'as quand même tourné avec Jean-Luc Delarue.
8: Bah oui.
1: Avec Jean-Claude, on fait des galas, quoi. On s'est rencontrés, donc on fait des débats, ça se discute. On a des potes qui font les témoins, puis on fait des faux, ça se discute dans des soirées. On a un pote qui fait le non-voyant, on a un autre qui fait un mec qui a une maladie rare, et on fait des ça se discute. Jean-Claude, il anime les débats, puis moi je fais des questions de Minitel. Bon, le Minitel, il est pas branché, c'est un faux.
8: Ouais,
1: bah ouais, c'est des soirées.
8: Ouais.
1: Mais bon, on prépare.
8: Il y a pas que ça finisse trop tard, parce que là, on va au Macumba retourneux après.
1: Donc... Ouais. Ah. Ouais, on a écrit des textes.
9: Je te coupe 5 minutes, Henri.
8: Il est déjà coupé.
9: Non, mais de toute manière, t'inquiète pas, il y a 16 questions, donc.
1: Mais
8: t'es pas touché.
1: Je veux juste te dire que s'il y a des gens qui.
8: Et on en est à la combien, Bernard?
9: On en est à la première. En plus, il y a deux autres personnes qu'on va accueillir avant.
1: Je veux dire que j'aimerais que par moment on oublie un peu et qu'on se dise que derrière Florian il y a Henri, quoi. Que moi j'ai envie de faire aussi d'autres choses. Je crois que je chante un peu, j'ai des projets de faire un disque. Et bon, j'espère que si quelqu'un m'écoute ce soir, j'aurai peut-être eu ma chance.
3: Ah, tu veux réussir, peut-être, quoi.
0: Ouais. Vas-y,
8: Riton, vas-y, fonce. Si je peux me permettre, c'est Jean-Claude. Hein. Si je peux me permettre, je veux dire, s'il veut chanter et réussir, peut-être que c'est l'occasion ce soir de lui donner sa chance et de le laisser chanter.
1: Non, pas tout.
9: On va voir tout à l'heure. Henri, bonsoir, t'appelles d'où?
1: Tout à l'heure, peut-être Jean-Henri.
9: Non, mais Gérard. Non, mais c'est eux.
1: C'est moi, Henri.
2: Henri, c'est eux.
9: Ah bon?
1: Henri, et Jean-Claude. Moi que j'ai un sosie au standard.
8: Dis-le, Henri, que t'appelles de là.
9: Non, mais attends, tu me mets
1: ce de là. Ma fréquence, c'est
9: 101. Non,
10: mais sosie.
2: Tu sais pourquoi, Gérard? C'est pour que tu penses à leur poser les questions.
1: Voilà, parce qu'ils doivent avoir les mêmes questions que les autres.
8: On fait les débats, à chaque fois, ça se déstructure et tout ça, alors que.
2: Non, mais calme-toi, Jean-Claude,
9: on s'assoit. On s'assoit. On s'assoit, Jean-Claude.
1: Non, mais il est un peu tendu parce qu'on a le gala tout à l'heure rue de Ponthieu. Bon, il se trace.
9: On s'assoit. Alors,
2: il y en a un qui a coupé.
8: Encore en un plan de merde.
9: Voilà.
1: Non, excuse-moi.
9: Un sosie a-t-il le droit de faire un autre métier? On va demander ça à
2: Sosie One.
9: Parce qu'on ne sait pas qui c'est qui a coupé.
6: Non, c'est pas moi qui ai coupé.
9: Non, mais tu parles un petit peu plus fort devant ton combiné parce que ça commence à devenir rengaine.
6: Bon, ouais. Alors je vais parler plus fort. Tu m'entends mieux là?
9: Voilà. Ouais,
6: Bon.
2: Vas-y.
6: Évidemment, on a le droit de faire un autre métier, mais le seul problème, c'est que à chaque fois que j'essaye, j'ai dû faire plusieurs boulots, donc je peux plus travailler, tu vois, dans le style supermarché ou dans les endroits publics.
9: Pour l'instant, on parle pas des supermarchés, on parle des sosies.
6: Mais je suis en train de t'expliquer, écoute-moi.
8: Mais laisse tomber, Gérard, ça va supermarché.
9: Je crois qu'on va lui dire au revoir à celle-là.
6: Gérard, que je ne peux pas travailler ni dans un supermarché, ni dans un magasin de fringues, ni n'importe où, là où les... Tu comprends ce que je veux dire? Je ne peux pas travailler là où il y a des gens, où je rencontre des gens, parce que forcément, les gens me croient pour la vraie Josiane Balasko.
2: Et elle ne peut pas travailler, donc.
3: C'est faux ce que tu dis.
0: C'est faux.
9: Bon, c'est aux idoles.
8: Gilbert Montagnier qui est en ligne, qui dit qu'il ne la reconnaît pas du tout.
0: Non.
6: Quel humour. Quel humour, ce mec. Oui, Gérard. Moi, je travaille dans une usine d'écarissage, donc j'ai aucun problème, quoi. Je m'en sors très bien.
2: C'est quoi comme boulot?
6: Des anisseuses de porc.
2: Ah.
4: C'est quoi ça?
6: Des anisseuses de porc.
1: Je connais le sosie de Carlos, on fait des tournées aussi.
6: Ah ouais, c'est un pote à moi, Carlos.
1: Il s'appelle Barlos, il est hyper drôle.
2: Ça veut dire quoi? Gérard, qu'est-ce qu'elle fait comme boulot? J'ai pas compris.
4: Des saucissons de porc là, je crois qu'à mon avis
1: c'est juste un truc
8: qui fait les saucisses.
1: Non, on peut pas dire de marque, ouais, mais les trucs de pas d'heure pour en manger, c'est ça?
6: Oui.
8: Bâton de berger un peu.
1: Pas de marque, on a dit.
0: On parle pas de France Gall.
4: Tu te calmes toi. Bah justement, tu vas parler toi maintenant.
0: Ouais, c'est Soziva, écoute.
4: Ouais, tu vas y aller.
0: Ouais, Ziva, ok. Écoute, moi je suis fossoyeur la journée, hein, parce que bon, il faut quand même gagner sa croûte.
4: Ouais.
0: Donc je gagne ma croûte en creusant des trous. Je sais que c'est pas très glorieux, mais bon, hein, ça correspond un petit peu à l'état d'esprit du milieu de la nuit quand on est sosie, quoi, tu vois, je veux dire, ça va de pair.
6: Mm-hmm.
0: Donc voilà, je fossoie sévère, grave.
4: Henri, pour vous, je sais pas ce que t'en penses de la question.
1: Est-ce qu'on peut faire un autre métier? Quand on est sosie, à part imitateur, je vois pas trop parce qu'on est tout de suite rattrapé par notre physique. Mais moi, je fais un peu des imitations aussi. J'imite Jean-Luc Delarue.
2: Crédibilité.
1: Et bon, ouais,
4: Jean-Claude.
1: Ouais, c'est pas génial.
8: J'essaie d'imiter Florent Gazan.
4: Mais tu penses que tu y auras droit dans la vie ou?
6: Encore, putain.
4: Oh, mais regarde un peu quand je pose des questions là. Les auditeurs là, vous allez vous calmer ou quoi? Donc est-ce que tu y arriveras ou pas?
8: Pour l'instant j'arrive pas.
2: Mais il travaille.
1: Il veut pas se teindre les cheveux en blond parce qu'il faudra qu'on en parle aussi que le problème quand on fait sosie c'est qu'il y a des frais. J'espère qu'on en parlera parce que.
2: Mais c'est prévu, t'inquiète pas Hubert. Henri, pardon.
1: D'accord, je sais pas si c'est prévu ou pas.
2: C'est prévu, Gérard, on l'avait dit.
8: On l'a enlevé.
1: Vous l'avez enlevé?
4: Non, on l'a retiré.
1: Ah merde. Bon, j'en parlerai pas alors.
8: On recoupera au montage.
4: Non, mais moi je veux bien qu'on en parle. Bon, par exemple, je vais vous demander à vous deux, combien que ça peut coûter pour vous faire teindre les cheveux, pour par exemple, pour ressembler à.
8: Et les cheveux du haut ou les cheveux du bas?
4: Non, le haut sur la tête.
2: Ça dépend comment tu bosses. Ouais. Si tu bosses en nuit intégrale,
4: tu me coupes les auditeurs.
2: C'est fait.
1: Tu veux en euros ou en francs?
4: Non, en euros et en francs, si tu veux.
1: J'ai d'abord en faire en francs, puis après je ferai la conversion. Ça coûte super cher. Moi, depuis qu'il a changé de couleur de cheveux, Florian Gazan, c'est le cauchemar, quoi. Parce que c'est des décolorations, des teintures. Je me tape toutes les 3 semaines dans des salons avec des petites vieilles qui lisent des journaux que j'ai pas envie de lire moi. Enfin bon, ça coûte.
8: Non, tu dis ça parce que t'es en colère.
1: Mais ça m'énerve. Ça coûte 600 balles toutes les 3 semaines. Tu vois le problème.
8: Ça fait dans les 2000 euros à peu près.
1: Voilà. Donc moi, les notes de frais, je peux pas parce que je suis mon propre patron et ça coûte super cher, quoi.
4: Mais c'est
8: pour ça qu'on s'est associé dans un esprit de
4: d'économie d'échelle. Et Jean-Claude, l'euro, il est à 6,5597 francs.
2: Eh oui, Jean-Claude.
4: Donc ça fait pas 2000 francs.
1: Mais je t'avais dit qu'on s'était fait enfler au gala à Poitiers.
8: Oh la vache, mais le fric ils doivent.
1: À Poitiers, terrible. Ça coûte super cher, quoi. Puis les fringues, je te cache pas. Parce que ces mecs-là, la télé. Je vais pas pousser les PD du showbiz, là. Mais attends,
8: dis-le, les voleurs de patates.
1: Jamais, toutes les fringues, il n'y a même pas moins de 1000 balles, quoi. Même la chemise, 1000 balles, le fut, 1000 balles, les montres, les
8: casquettes. Alors, tout à 1000 balles, allons-y.
1: Là, mais eux, ça leur est prêté, non?
4: Non, mais par contre, est-ce que. Il y a une question que je vais vous poser. À tous les deux. D'accord. Est-ce que quand vous arrivez sur les plateaux de télé, est-ce que vous avez des gardes du corps qui sont là derrière vous
2: c'est des sosies.
8: Non mais Gérard, les gardes du corps ils sont devant nous, c'est ceux qui nous foutent des coups pour qu'on dégage.
2: Ils les retiennent.
10: Mais Gérard, ils en veulent pas d'eux.
2: Bah ouais. Mais Gérard, toi c'est sympa toi si par exemple t'avais un sosie parce qu'il n'aurait pas cher à payer pour avoir des fringues.
8: Et
2: puis les frais. Je demande.
4: Non, toi tu vois.
8: C'est pas gentil.
2: Les frais de coiffeur non plus.
4: Non, mais tu vois. Toi tu prends mieux de te taire.
8: Et de toilette. Je pose une question.
4: Toi tu prends mieux de te taire.
8: Je pose une question. Est-ce que le sosie de Gérard n'est pas sur son t-shirt?
2: Ah, ça c'est une bonne question parce que Gérard, t'as quoi comme t-shirt ce soir?
4: Ricky Martin.
2: Voilà.
8: Tu peux nous montrer ton slip?
4: Non,
7: s'il te plaît.
2: Non, pas.
4: Question IRC.
7: On va faire un petit point. On est quand même 5728.
2: C'est bien.
7: Déjà, alors qu'il est encore.
8: Après Jésus-Christ. Hein.
9: Et quand même 1h05 du matin.
7: Eh ouais, ça tape bien, ça tape sec. Et il y a Speedy Gonzalez et son sosie qui dit, enfin, il demande en fait, est-ce qu'on peut dire qu'avec ton kyste, t'es le sosie d'un chameau et avec tes dents, le sosie d'une grille de mots croisés?
9: Grille de mots croisés, ouais, parce que j'arrive à me démerder sur les mots croisés. Mais mon chameau, il t'emmerde.
7: Voilà. Donc, non, mais voilà. Ça n'a rien à voir, hein. C'est comme celui qui me disait femme, c'était le sosie de Willy dans Sauver Willy.
5: Non, j'ai mieux, j'ai pas pu sur Minitel qui demande si le sergent Garcia a un sosie femme.
9: Non. Donc.
8: Et Laura Fabian, alors.
9: Je sais pas. Ouais, il y a Laura Fabian, il y a Céline Dion, il y a. Tiens, pourquoi Bibi? Pourquoi qu'on parle pas de Séverine Ferrer? Elle a peut-être un sosie.
1: Ouais, c'est Poli, il est poney.
9: Elle a peut-être un sosie. Il y en a beaucoup qui doivent avoir des sosies. Parce que regarde ce soir, tu vois, on fait bien de parler des sosies. Ouais. Parce que ce soir, j'ai vu un reportage sur Exclusif.
5: Ouais.
9: Hein, le mec, celui qui a reproduit le sosie de Michael Jackson, faut le faire.
5: Mmh, ah oui.
9: Pourquoi? Là,
5: qu'est-ce qu'il a fait?
9: C'était pas évident. Hein.
5: C'était quoi?
9: Carrément une marionnette.
5: Il s'est fait opérer.
9: Non, c'est carrément une petite marionnette qu'ils ont offerte lors de l'émission. Hein.
5: Ah ouais. Super. Ah mais ça c'est autre chose.
9: Donc alors seriez-vous prêt à héberger un sosie dans votre appartement? On envoie la zic ou pas? Non. Non, on n'en voit pas. Non,
8: moi personnellement, si je peux avoir un temps de réflexion sur une question aussi profonde, ouais. Ça me dérange pas.
9: Bon, dans ce cas-là.
5: Bon, répète-le un coup, Gérard.
10: On va vous répondre en attendant.
9: Alors, seriez-vous prêt à héberger un sosie dans votre appartement? Et on va s'écouter les sosies pur porc avec les faillots pour prouter plus fort. Ça, je sais pas.
10: C'est une nouveauté.
9: C'est une nouveauté fun radio.
5: Voilà.
9: Et on se retrouve tout de suite après aussi. Seriez-vous prêt à héberger un sosie dans votre appartement? On va demander à Sosie qui pue.
3: Ouais, écoute, moi je serais tout à fait d'accord à héberger un sosie, effectivement, mais autant que ça soit un sosie, tu vois, le sosie d'un mannequin, par exemple, la femme de Carambeu, par exemple.
9: Ouais.
3: Ouais. Ça me permettrait de passer des nuits fort, fort agréables.
9: Mm-hmm.
3: Voilà. Okay. Parce que je veux pas prendre le sosie de Maïté, je veux dire, bon, d'accord pour la cuisine, mais après.
9: Sosie d'ol. Qui c'est qui renifle, là?
11: C'est pas moi.
9: Sosie d'ol.
11: Moi c'est un peu comme mon camarade, quoi.
9: Oh non, mais attends. Sosie d'ol, tu vas pas reprendre la question de. Tu as pas dit. Je suis d'accord avec ce qu'il dit. Parce que ça sert à rien. Hein.
5: Oh, puis ça va, ça va pas avancer le débat.
11: Hein. Ouais, alors, si tu me laisses le choix entre le sosie de, je sais pas, Roger Jiquel et celui de la rue, je prends celui de la rue tout de suite, tu vois.
9: Non, mais attends, dans ce cas-là, tu reprends le même truc.
5: Jiquel est pas mal.
11: Si tu fais rien ce week-end, j'ai un.
9: Ouais, d'accord. Sosie va.
8: On peut la prendre en antenne.
0: Ouais, la cochonne.
5: Après, Jean-Claude.
11: Mais non.
9: Vas-y, Sosie va.
5: Ça marche avec les
9: filles. Sosie va.
0: Ouais. Écoute, moi, je te disais, non, il en est pas question. Je veux pas d'ennui avec la police ou les services sanitaires ou quoi que ce soit. Moi, y a pas de sosie à la maison. C'est dégueulasse, ces trucs-là. Y a pas moyen, non.
5: S'il te plaît, tu pourras un peu nous respecter.
0: Non,
5: mais respecte-nous quand même.
0: Ça va.
5: Non, moi, je suis pas venu. On est venu d'Angoulême. Ouais, mais on est venu d'Angoulême. C'est pas pour se faire insulter.
8: C'est l'ostracisme. Y'en a marre.
0: Moi, je crois ce que m'ont dit les services sanitaires, c'est tout.
9: Ouais, c'est ça. Ouais. Tu crois qu'on ce qu'on te dit
8: est. Ah, faut le tenir le débat là, ça va, les gens ils disent n'importe quoi là.
9: Non, mais de toute manière, ceux qui lui disent on, c'est des cons pour moi.
5: Voilà.
9: Ça fait comme la semaine, c'est pareil. On, c'est des cons.
5: Bravo.
9: Qui c'est qu'on accueille à la page
12: Sosie One, on accueille Sosie Dio.
9: Ouais, attention Manu.
12: Ah non, il n'y a aucun problème.
9: Non, mais par leur dire de changer de nom. Hein.
12: Pas de problème, Sosie Dio.
5: C'est pas des habituels?
12: Non.
9: Alors Sosie?
12: Que de la news.
9: Sosie quoi?
12: Sosie Dio.
9: Dio?
12: Ouais.
9: T'appelles d'où? Tu travailles?
11: Bon, 22 ans de Paris.
9: Oh là là! Au revoir! Allez hop, je te peux!
5: Attends!
12: Elle t'a dit 22 ans de Paris!
9: Mais attends! Hey.
0: Retons!
9: Tu travailles?
8: 22 ans Paris, ça se respecte.
9: Tu travailles ou pas?
5: T'es avec nous?
9: Allô?
0: Allô?
5: Oh là là, mais oh oui.
9: Allez hop, au revoir!
5: Allez,
9: terminé!
5: Bravo, Gérard, qu'elle aille faire les radios de Radio Bleu.
8: Gérard,
4: Terminé.
7: Gérard, sur IRC, il y a Je suis le sosie de Turpentine qui te demande, quand tu te regardes dans la glace le matin, c'est toi ou ton sosie que tu vois?
4: C'est moi que je regarde dans ma glace. Et Turpentine, je l'emmerde.
7: C'est pas elle, c'est son sosie.
4: Ouais, mais j'en ai rien à foutre. Pensez-vous que j'ai un sosie dans le monde ou ailleurs? On va demander à... Saucisse qui pue. Bon. Quoi? Attends. Non, sosie va, vas-y.
0: Ouais, bah,
4: comme t'as une grande gueule.
0: J'espère pour l'humanité que non. Parce que dans tout le malheur qui puisse lui arriver, franchement, j'espère qu'on n'en arrivera pas là, quoi. Parce que faut pas déconner, quoi. Merde, sérieux.
4: Non, mais tu peux préciser le fond de ta pensée?
0: Ouais, je précise, mais un miroir en face de ta gueule, regarde-toi, tu vas comprendre.
4: Hein, ouais, bah ma gueule à ton merde, alors au revoir. Tu seras poli.
5: Attends,
4: il a pas le droit de m'insulter. Il a pas le droit de m'insulter.
5: Et on a le galant de ton dieu.
0: J'ai le droit de te trouver moche.
4: Ouais, bah peut-être, mais t'as pas le droit de dire ma gueule, ok?
0: C'est vrai que t'es le sosie d'un boudin, c'est tout.
4: Et ta sœur?
0: Non, plus, non, elle est bonne. Elle est bonne. Non, elle est bonne.
4: Ta sœur, elle est en train de sucer les cuisses d'un catcheur à 90 à l'heure sur un vélo moteur.
0: Ouais.
4: Ok, on devient l'entendeur, salut.
5: Comment il lui a mis?
4: Au revoir pour lui. Tu me reprends.
12: Je le vire pas, mais par contre, à la place de Sosidio, on accueille Sosidéal qui appelle du forum.
4: Sosidéal, bonsoir.
13: Bonsoir.
4: Oh! T'as pris Déal Paris?
5: Y'a pas un qui ferait le malin,
13: ouais,
5: là.
13: Hein, pas Déal.
4: 101.9.
13: La Villette.
0: Déal,
4: ouais, la Villette, c'est ça. Pensez-vous que j'ai un sosie dans le monde ou ailleurs?
5: Non, c'est la question d'après, genre.
1: Non, c'est
4: celle-là.
5: Non, on n'est pas répondu encore.
13: C'est-à-dire que. À mon sens.
0: Ouais.
5: Oh là là.
4: Manu, et Apolline, oui. Vous me faites quelque chose, vous me les réveillez ou sinon vous me virez tout le monde.
5: Ouais,
4: et on arrête les sosies là.
14: On gère. Bah,
1: non, Jean-Claude.
4: Non, mais là faut gérer tout de suite.
10: Gérard,
4: là,
10: ok Gérard,
4: ça va ou non? Non, mais attends, ils gèrent rien là.
12: Bah, je fais ce que je peux, c'est pas facile. Hein.
1: Bon, pendant que Manu gère, demande à Jean-Claude et à Henri là.
4: Bon, alors pour vous.
1: Oui.
4: Donc, pensez-vous que j'ai un sosie dans le monde ou ailleurs? Pour vous deux.
5: Ailleurs.
4: Les autres, vous me les gerbez là?
1: Dans le monde, moi je dirais. Mais je sais pas. Mais nous, on a. Parce qu'en fait, il y a des stages de recrutement, en fait, où il y a des types qui passent dans la France et dans l'Europe pour essayer de trouver des sosies, quoi. Pour des
5: avec des
1: sosies.
5: Épreuves après.
1: Ouais, et il y a des castings. Et moi, je sais que j'ai un pote qui bosse dans une agence de casting de sosies qui m'a dit qu'ils avaient trouvé un mec qui te ressemblait.
5: Un poète.
1: Ouais, ils étaient en train d'essayer de le convaincre. Le mec veut pas forcément tout de suite lâcher son boulot parce qu'il sait pas si c'est un métier d'avenir, sosie de toi. Et il se demande. Et alors, c'est marrant, c'est que le mec aussi, il a bossé dans les camions. C'est marrant, hein, des fois, il y a des trucs comme ça, des coïncidences.
5: Ce qui est rigolo, c'est qu'il écrit des poésies.
1: Et, ouais, mais il s'appelle pas Gérard, par contre, il s'appelle Herbert.
4: Léonard?
1: Non, toi ça coule avec lui. Et il sait pas s'il va le faire. Il se demande en ce moment. Il est en train de peser le pour et le contre.
5: Qu'est-ce que t'en penses, Gérard?
4: Et toi, Jean-Claude?
5: Moi, j'en pense que le mec, il doit y aller, quoi. Je veux dire, quand on a la chance de pouvoir ressembler à Bernard comme ça, faut.
10: Non, Gérard.
5: C'est dur à porter, mais ça, les inconvénients sont moins graves que les avantages.
1: Mais en fait, il veut pas le faire parce qu'il a pas assez de détails sur toi. Il voudrait savoir. Peut-être qu'il nous écoute ce soir parce que je lui ai dit qu'on passait. Peut-être tu peux donner des détails un peu sur toi.
5: Il connaît bien son visage, mais il connaît pas son
1: visage. Voilà, mais sur tes fringues, tes expressions de parole, parce
5: corps,
1: que nous, c'est
5: corps.
1: Des spectacles, on fait, tu vois, il faut qu'on ressemble, mais il faut qu'on fasse des imitations de la voix et qu'on parle comme eux, tu vois.
4: Non, mais moi, je vais te dire une chose sur.
5: Attends,
4: sur
5: il y a le directeur qui disait quelque chose. Qu'est-ce qu'il y a, monsieur le directeur?
1: Non, je disais que c'est vrai, parce qu'en fin de compte, il y a beaucoup de gens qui veulent être sosie de toi. Mais étant donné que tu es sosie radio, pour l'instant, tu peux avoir que le sosie de la voix, mais physique, il faudrait que tu te décrives.
4: Et t'es
1: ce que t'aimes mettre.
4: Non, mais
5: c'est important, c'est important, le directeur.
4: Depuis 3 ans que tu me connais, le directeur.
1: Sur Internet,
5: non, mais il faut le répéter.
4: Non, mais depuis 3 ans, j'en ai marre de dire comment que je suis, donc.
1: Surtout que des fois, il y a des gens beaux qui veulent peut-être te ressembler, donc il faut faire de la chirurgie.
4: Bon, attends, toi, tu ferais mieux de faire la chirurgie, de ressembler à Samantha Fox. Ok? Ça vaudra mieux pour toi.
1: D'accord.
8: Ah, Samantha.
1: Mais non, mais tu peux pas. Non, mais sérieux, pour notre pote Herbert.
9: Non, mais
1: tu
9: bon.
1: Peux pas l'aider un peu te décrire, donner des trucs sur comment ce que t'aimes mettre comme fringues.
8: Le pire, c'est
1: que
8: tu s'appelle Herbert Fiona en plus.
1: Et tes expressions, quoi. Ce que comment tu parles et tout pour les mots tes mots préférés pour lui. Non, bah, pour
9: que... Moi, les fringues que j'aime bien mettre. C'est
8: Sosie Girard qui est justement qui vient nous arriver par internet là.
7: Ouais, je viens de recevoir une photo de son sosie.
8: Tu peux décrire la liste.
9: Carrément.
7: Ça peut être que ton sosie.
9: Un peu dégueulasse, mais c'est pas grave.
1: J'aimerais qu'il réponde pour.
8: Ouais, vas-y.
9: Herbert. Non mais bon pour revenir.
8: Pas pareil, là,
9: oh s'il vous plaît là les auditeurs on se calme derrière, merci. Donc,
2: il faudra qu'il ait une moustache. Ouais. Les cheveux gras.
9: Non mais moi ce que je mets du
0: un steak caché dans le cou.
9: Bon j'en connais un tout à l'heure, ça va chier. Manu. Gérard,
8: lui on a son adresse, on sait dans quelle école vont ses enfants, etc. Qu'il fasse attention quand même.
9: Moi je peux te dire une chose donc pour répondre à ton à ton pote.
1: Je vais noter. Tu peux passer ton crayon, je vais noter pour mon pote. Tiens une feuille.
9: Moi ce que ce que je mets c'est uniquement des t-shirts et des jeans.
1: C'est quoi la taille? Trouée, pas trouée?
9: Non, des jeans normal.
1: Ils sont propres, tu les laves tous les combien? Parce que c'est hyper important, il faut que ce soit ressemblant, je te jure. Parce que
9: les jeans, c'est Sandy qui les lave, elle les lave tous les jours, même les t-shirts. Les t-shirts, j'en ai plus de 200. Donc, si je prends.
8: 200 t-shirts par jour.
9: Plus de 200 t-shirts.
1: 200 t-shirts, la vache.
8: Ça permet le jean, la marque, c'est quoi?
9: Les marques, je peux pas te dire parce que.
2: Ouais, c'est Daily Cooper.
9: Je pense que c'est des.
1: Les motifs. C'est quoi les motifs?
2: Daily Cooper,
1: des marques. Mais c'est quoi les motifs?
8: Ou alors c'est un Wrangler.
1: C'est quoi les motifs à part Ricky Martin sur tes t-shirts? T'aimes quoi comme truc?
9: Non, il y a un peu de tout. Il y a différents dessins.
1: Par exemple, donne-moi des exemples, je te jure, ça l'aidera vachement.
9: Des dessins de la radio.
1: De club. De la radio.
8: Est-ce que tu mets des dessins du directeur sur ton t-shirt?
9: Non, j'en ai pas encore. J'en ai un, mais je sais pas. Faudrait que tu essayes de me le ravoir ou celui qu'on avait fait la soirée ensemble. Je sais plus où là, le 31 mars de l'année dernière, je crois.
2: Ouais, je m'en souviens. On va le retrouver, mais
8: Disons, t'as une bonne idée de la date. Si tu peux nous raconter ce qu'il y avait sur le t-shirt, ce serait bien.
9: Mais c'est écrit en rouge et c'est un t-shirt. C'est une petite maison.
2: Elle est dans la prairie, ouais.
9: Ça met la marque de la soirée.
1: C'est Ingalls, non? La marque.
2: Allez, vas-y, Gérard. La suite.
9: Et alors, donc, les sosies, peut-il faire du sport sans risque? On va demander à sosie qui pue.
3: Ouais, j'avais pas répondu à la question d'avant, mais c'est pas grave.
14: Moi non plus.
1: Excusez-nous, si vous
2: m'en. Non, mais parce que vous vouliez réfléchir, vous avez réfléchi, c'est bon?
14: Ah, oh, bah oui.
2: Là, alors allez-y, répondez, excusez-nous. À chaud maintenant.
14: C'était quoi la question?
3: Et voilà.
2: Pensez-vous que Gérard a un sosie dans le monde ou ailleurs?
14: Ah ouais, non, j'espère pas, moi, perso.
2: C'est ça votre réflexion, bravo.
9: Voilà. Non mais c'est bien.
3: Sosie qui pue, moi je pense.
8: Eh ben on progresse là. Hein.
3: Sosie qui pue, moi je pense que vraiment ça serait vraiment impossible quoi. Même sur la planète Terre, ça devrait vraiment pas exister à part dans les eaux, peut-être dans le monde quoi. Mais...
14: Peut-être à Toiri.
3: Ouais, peut-être à Toiri, ouais, tout à fait. Ouais.
7: Justement à ce sujet sur IRC, il y a le sosie de Yankee, il dit que en fait ton sosie il est super célèbre, c'est le cul de la scie.
1: Non.
7: Et en fait, vu qu'il vient de se faire trouer par un Tintin, ça explique ton penchant pour la zoophilie.
9: Non, ouais, pas du tout.
8: Il a une belle gueule, cul de la scie, quand même. Ouais. Hein,
14: Putain, on est encore en antenne.
2: Non. Mais non, ma chérie.
9: Non.
0: Oula, d'accord.
9: Donc, alors, les sosies, peut-il faire du sport sans risque? On va demander à sosie qui pue.
3: Bah, écoute, je pense que les sosies peuvent faire du sport sans risque, ça c'est clair. Mais enfin, bon, ça dépend aussi s'ils se font reconnaître dans la rue, quoi. Le mec qui se fait reconnaître dans la rue, bon, moi, tu vois, je suis sosie de Patrick Bosseau, donc si tu veux, le mec, il vient, je suis en train de faire mon jogging, le mec vient m'agresser. Ouais, vas-y, tu peux me filer le numéro de téléphone de Joël Cantona, là, ça craint un peu, quoi.
9: Non mais attends,
3: pas une blague, genre tu vois, ça craint un peu.
8: Bon, ouais, par exemple, le sosie de Jackie Chan.
3: Ouais.
2: C'est Jean-Claude qui parle. Hein.
3: Ouais.
9: Oh, tu réponds?
3: Ah mais je viens de te répondre, Lascar.
9: Non mais Lascar, il t'emmerde, tu réponds à la question que Jean-Claude vient de te poser, d'accord?
3: Ouais, bah il vient de me dire si c'était le sosie de Jackie Chan, d'accord. Okay. Ouais, il s'est défendu, mais qui dit qu'il a pratiqué les arts martiaux? Il a la tête, mais il a pas pratiqué.
9: Oh là là là là là là. Putain, mais c'est quoi ces auditeurs?
3: Ah, mais t'as la question suivante, un peu moins débile, gamin, aussi.
9: Attends,
8: t'es pas content, Gérard, toi, hein?
9: T'es pas content?
1: Calme-toi,
8: Jean-Claude. Non, mais j'aime pas.
9: Eh, sosie qui pue, t'es pas content?
3: Ah, je suis très content, moi.
14: C'est normal.
9: Ok, alors, sosie qui pue, au revoir.
2: Salut.
4: terminé pour toi.
2: Okay. Bonne nuit.
4: Comme ça, ça me fera de la place pour d'autres personnes qui pourront répondre. Sodidol.
15: Ouais, alors moi je conseille le port de la coquille, notamment dans les sports de combat.
4: Alors tu peux préciser ?
15: La coquille, c'est une chose très dure que tu mets sur tes parties charnelles très molles pour toi et pour les protéger afin d'éviter les coups bas. Tu vois ?
4: Non mais précise !
15: Bon, Jean-Luc montre lui.
8: Tu vois là ?
15: Entre lui et la coquille.
8: Non, c'est trop petit. Ouais.
4: Oh là là.
15: C'est parce que c'est qu'une coquille, c'est pas de ma faute, Gérard, mais c'est pour protéger les parties charnelles et molles de ton anatomie.
4: Ouais. Bon, ok. Sosidal.
16: Ouais, tout à fait.
4: Ouais, ouais. D'accord, tu vas reprendre la même.
16: Non, non, moi, c'est Sosiva. Donc je te disais, moi.
4: Non, toi, je crois qu'on t'avait dit au revoir.
16: Non, mais non, je suis toujours.
4: On t'avait dit au revoir.
16: Non,
4: on t'avait dit au revoir, Sosiva.
16: Non. Non,
4: ah
16: non,
4: si
16: pas, non,
4: ah si
16: non, non.
4: Il me semble que je t'avais dit au revoir. Non,
2: est-ce que tu l'as rayé?
4: Ouais.
2: Alors, il est rayé.
4: Bon.
2: Oh Manu.
4: C'est quoi là au standard là? Merde pas, hein.
17: Mais ouais, on le dit.
18: Monsieur le directeur pour mettre un peu d'ordre.
2: Pardon.
4: Oh là là.
2: C'est le bordel Manu.
18: Ouais mais t'es mou là, tu gères rien.
4: Putain, mais c'est quoi là? Qu'est-ce que vous faites ce soir là, tous les deux?
2: Je sais pas, moi tu cries.
4: Hé, attends.
2: Tu cries pas, je suis déstabilisé.
4: Tu fais quoi là, Pauline?
17: Je te regarde, je t'écoute.
4: Ah ouais, tu me regardes, tu m'écoutes. Alors, au lieu de perdre ton boulot, alors c'est pas la peine, tu peux sortir des studios.
17: Non, je reste.
4: Faut pas se foutre de ma gueule.
2: Ouais, t'es pas là pour glander.
18: Moi, je viens d'avoir un coup du boss, Axel, et ça commence à chier.
2: Il y a un sosie, Axel, vous savez.
8: Pas qu'il y a des Carlos Cérès qui sont en train de se faire.
4: Henri, pour toi.
19: Nous au niveau des sports avec les assurances on n'a pas le droit de faire certains sports. Je veux dire moi par exemple si je fais de la boxe et que je me fais ramasser la gueule en deux rounds, je peux plus bosser pendant 6 mois. Je suis déformé, je peux éventuellement faire le sosie de Stallone, mais enfin vu comme je suis collé, c'est mal barré. Donc
8: c'est pour ça qu'on fait ping pong.
19: Voilà, donc nous on fait des sports, c'est limite domino, belote et tout, mais rien d'autre. Hein.
4: Et toi Jean-Claude?
8: Ouais, ping pong, trampoline.
4: Ping-pong et trampoline.
19: Et il arrive à jouer
2: un niveau en faisant les trampolines, parce qu'on fait un numéro de cirque aussi.
8: Ping-pong et trampoline en même temps.
2: Ouais. Ah ouais, t'as un niveau.
4: Non, mais sport sans risque. Par exemple, je sais pas, du vélo ou de la Formule 1. Formule 1, c'est quand même.
2: Ou du sport en chambre.
4: Un sport grave. Ou peut-être la Formule 1.
2: Peut-être le sport en chambre.
19: Ouais, mais on n'a pas de voiture, alors c'est difficile.
4: Non mais d'aller boire
2: En chambre, Gérard.
4: Oh. Mais attends, toi ferme-la un peu quand je parle à quelqu'un, ok?
8: Oh, c'est vrai, enfin je veux dire, tu l'as coupé.
2: Oh, je suis d'accord.
4: Tu la fermes?
2: Oui.
4: Donc
2: mais quand tu
4: non, tu la fermes, il a dit.
2: Du sport en chambre. C'est du sport, mais tu peux.
4: Bon, le sport en chambre, t'as pas besoin de risque.
8: Attends,
4: ok.
8: Pourquoi tu parles? T'es le sosie de personne. Ça fait quand même partie du sport.
4: Toi, ton sosie, le jour qu'on le voit dans la rue, tout le monde tombe par terre. Ça va faire des catastrophes. Rien qu'à voir ta gueule, on a compris. Déjà, t'es blanc comme un cassette aspiré.
8: T'as entendu Henri comment il lui a mis la chambre, il lui a mis Henri.
4: Alors, qui c'est qu'on a là maintenant?
20: Tout de suite, on accueille Jeannie, 35 ans de Paris.
4: À la place?
20: À la place de Sosiva.
4: Alors, Jeannie, bonsoir.
21: Hey Gérard, j'ai une idée pour toi. Ce qui serait bien, c'est que tu arrêtes les débats à 2h. Comme ça, tu peux aller plus rapidement au bois de Boulogne. Hein, salope?
4: Ouais, ben moi, je t'emmerde, connard. Alors là, Pildar!
2: Quoi?
4: Tu sors du studio, Max!
2: Quoi, Gérard? J'ai rien fait.
20: Tu pourrais dire bonjour à Jeannie, quand
2: bah
20: même.
2: Bah oui, il est là, il t'attend.
4: Hey! Qui recommence pas, lui, avec sa merde, là.
2: Mais c'est l'auditeur qui est arrivé.
18: C'est pas ça,
4: Jeannie.
18: Ouais.
4: Ton bordel. 101.9, c'est ça?
22: Ouais, c'est ça, à Paris, ouais.
4: À la place de Sosie, là.
23: Bah, personne.
2: Ah, attends, ça arrive.
4: Personne. Ouais. Non, mais... là, il y a 24 lignes qui sonnent, là. Vous
2: c'est pas
4: cherchez.
2: Grave.
17: Ça arrive.
2: C'est pas grave, attaque.
4: Ça arrive.
2: Allez.
4: Alors, sixième question. Être sosie d'une personne, peut-il y avoir des inconvénients? Des avantages ou inconvénients? On va
8: ça
4: demander.
8: Si t'es le sosie de Paul Loup sous les airs, ça va. Si t'es le sosie d'Arnold, ça craint.
4: Tu peux préciser, Jean-Claude?
8: Bah ouais, ça dépend évidemment de la personne dont t'es le sosie.
19: Ouais.
15: Arnold et Willy?
19: Bah ouais, parce que.
8: Ta gueule, Willy.
19: Par exemple, moi j'ai un copain, c'est le sosie de Louis de Funès, et comme il est mort, il est dans la merde. Il est au chômage. Et je peux te dire que. Il faut prendre des assurances vie, des assurances chômage, parce que on sait jamais ce qui peut arriver. Hein. Un échec de carrière, un décès accidentel. Je peux te dire que on connaissait une copine, elle s'appelait Chantal, elle était sosie de Lady Di. Mm-hmm. Je peux te dire que elle était allée gueuler.
6: Henri,
19: elle est allée gueuler au concessionnaire.
11: On prend le débat là.
19: Henri. Excuse-moi parce que c'est.
22: Ça a pas de marque à l'antenne, vous êtes chiant.
19: Tu sais pas ce que c'est d'être sosie de quelqu'un, toi, on dirait, j'ai l'impression.
22: Figure-toi que si.
19: Jani.
22: Je parle à qui là? Je parle à.
19: Henri, c'est Henri.
11: Henri et à Gérard.
22: Ouais, si, parce que figure-toi que moi j'ai des inconvénients à ce niveau-là, parce que moi-même je suis le sosie de Sim, mais à 25 ans, et le plus gros inconvénient c'est que personne ne me reconnaît.
19: De quoi t'es le sosie de Sim?
22: Je suis le sosie de Sim quand il avait 25 ans.
11: C'est Sim, ouais. La chanteuse.
22: Et tu veux, quand je me balade dans la rue, je suis hyper emmerdé, parce que Sim il est vachement connu, mais du fait que je ressemble à Sim quand il avait 25 ans, ben les gens ils me reconnaissent pas.
19: D'accord. Sosie d'Al.
6: Ça a des avantages, je veux dire, si tu ressembles à quelqu'un.
19: Non, j'ai sosidal avant.
6: Ah ouais.
19: Sosidéal.
6: Je pense qu'il y a longtemps qu'il est parti, celui-là.
19: Il est là. Bah, réponds aux questions ou pas?
11: Bah, parle-lui au lieu de.
19: Allô? Sosidéal.
23: Ouais, t'auras juste une question.
19: Terminé. Sosidol.
11: Attends, j'ai quelqu'un à accueillir avant que, tu parles à Sosidol.
6: J'en ai marre qu'on coupe la parole. Hein.
11: Excuse-moi, mais tu viens tout de suite après. Ça on accueille Elvis Bracelet.
19: Bonsoir.
24: Oui, bonsoir. Bonsoir à tous, c'est Elvis Bracelet.
19: T'as quel âge et ta fréquence, s'il te plaît, Elvis?
24: J'ai 27 ans, j'appelle de Toulouse, c'est 107.5.
11: Oui.
24: Vive le rock'n'roll.
11: Welcome.
24: Yes.
19: Ouais, ben, tu te calmes. Sosidol.
11: Avant que tu reprennes l'auditeur.
6: J'en ai marre qu'on coupe la parole, Rigo.
19: Sosidol, si ça te plaît, c'est mes débats, d'accord.
11: Désolé, ma chérie.
19: Oh, vous vous calmez, les auditeurs. Merci.
11: Donc, il y a Servomix, il te demande, en fait, dans un Twix, quel est le sosie de l'autre?
19: Dans un Twix.
11: Un Twix.
19: Dans un Twix.
11: Deux doigts coupés.
19: Quel est le sosie de l'autre? Il n'y en a pas, je pense. À part deux doigts coupe fin, c'est tout.
11: Ah, mais vu que c'est les deux mêmes, c'est lequel le sosie de l'autre?
19: Ah ben, on ne sait pas. T'en as pas. Sosidol. Sosidol.
6: Oui, Gérard. Ça a des avantages si tu ressembles à quelqu'un de célèbre et sympa et genre Jean-Luc Delarue, tu vois. Ça a des inconvénients.
11: Tu as 22 ans, tu habites toujours Paris.
6: Comment?
19: Ouais, t'as toujours 22 ans, 21 ans et t'habites à Arras.
6: Ouais, mais si. Ça a des inconvénients par contre si tu ressembles à quelqu'un de pas cool, quoi. Par exemple, je sais pas, l'ennemi public numéro 1 ou Cool Chain, ou tu vois, mais comme ça, quoi.
24: Jacques
6: Nesrine, voilà, chercher son nom.
19: Ouais, on s'en fout de lui.
11: Pas de politique.
6: Heureusement qu'il y a quelqu'un de cultivé au moins.
24: On parle pas des députés.
6: Dans ce débat. Voilà.
19: Bon, tout à l'heure, Yana, ça va aller vite pour eux.
24: Ouais.
19: Ok, la fin de ta pensée.
6: La fin de ma pensée.
11: Elle avait fini, je pense. Hein.
6: Et qu'elle était terminée.
11: C'est la pensée unique.
19: Elvis Bracelet.
24: Ouais, écoute, moi j'ai des bons plans, par exemple, pour aller dans des concerts, parce que je suis un peu le king quand même.
6: Mm-hmm.
24: Donc j'ai des plans réduits aussi sur les disques. Dans
11: mais
24: les
11: t'es le sosie de qui? T'es le sosie de Jesse Garonne?
24: Ouais, je suis aussi pote avec le sosie de Jesse Garonne. Qui peut nous appeler d'ailleurs s'il veut. Parce que c'est jeudi, quoi.
19: Non, mais pour l'instant, c'est pas toi qui décides qui appelle les gens, c'est moi, d'accord?
24: Ouais. Ok, et donc je voulais te dire, bon plan, concert, tout ça, si tu veux aller voir Johnny Rock, tout ça, bon plan.
19: Mais attends, là Johnny Rock, comme tu viens de dire, et en fin de compte, c'est Johnny Rep.
11: Ouais.
19: Parce que ça c'est Apolline qui a essayé de nous faire venir ce sosie-là qui ressemblait à Johnny Hallyday.
11: Non, Godzilla.
25: Et il nous a posé un lapin.
19: Ouais, il t'a posé un lapin parce que tu as demandé trois fois.
25: Comment?
5: Sébastien, qu'est-ce t'as dit là au téléphone qu'il voulait pas voir ta gueule.
4: Alors moi ma gueule, elle t'emmerde, ok,
5: non,
4: à toi.
5: Mais ça, tu le dis
1: qu'est-ce qu'elle a ta gueule, qu'est-ce qu'elle a ta gueule.
4: Alors ça fait trois fois que tu nous poses un lapin. Alors ça va comme ça. Là pour l'instant, les deux sosies qu'on a, ils sont vraiment là. Le tien, il a ça a foiré. Alors quand tu nous feras des plans foireux comme ça, tu nous le rediras. En de bon entendeur, salut. Passer pour un con auprès de tous les auditeurs, j'aime pas trop. Parce qu'on l'a annoncé plus d'une fois, et plus d'une fois, soit qu'il était malade, soit qu'il pouvait pas venir. Hein, tu nous l'as fait trois fois ce coup-là. Alors c'est terminé.
1: Je veux pas dire, mais elle est sympa, Pauline, mais elle s'était, quand elle nous a invités, en fait, elle nous a filé une mauvaise adresse. On s'était retrouvé notre radio tout à l'heure avec Jean-Claude.
4: Bravo. C'est pas moi qui donne les fausses adresses aux gens.
24: Vraiment une truffe.
4: C'est pas moi qui donne les.
24: C'est qu'une tâche à peau, merde.
8: Oh, tu vois là, ça, toi, Laetitia.
1: C'est vrai qu'on s'est retrouvé dans une radio pourrie, nous.
24: Bah,
1: c'est.
24: Quelle conne.
8: C'est pas grave, t'es avec nous.
4: Comment se passe une journée chez un sosie?
20: Attends, Gérard. On va accueillir Sosie Histoire Drôle avant que tu.
4: À la place de qui?
20: Bah, à la place de Sosie Idéal.
7: Salut. Ouais, salut. Je suis le sosie de Philippe Candé Leroux. Donc, moi aussi, je fais du patinage sur glace.
4: Ouais, patinage artistique.
7: Tu fais des axels? Des triples axels, je te remercie. Dernièrement, j'ai fait Zorro, parce que, je voyais lui, il avait fait D'Artagnan, mais moi j'ai fait Zorro.
4: Ouais.
7: Je me suis tombé, et voilà.
4: t'as pas fait le Père Noël, est une ordure?
7: Super.
1: Non, très drôle, Gérard. T'aurais dû faire Bambi, parce que Bambi, dans le film, il se casse la gueule sur la glace. Ouais.
4: T'appelles d'où, toi, déjà, Sosie, quoi?
1: Sosie Histoire Drôle.
4: Sosie Histoire Drôle.
1: Note bien, Gérard.
7: J'appelle de Nantes.
4: Mmh. Ta fréquence?
7: 105.3.
4: Voilà. 105.3, ok.
7: C'est fait, ma alors,
4: découverte. Donc, Jeannie.
10: Ouais.
4: À toi.
1: Jeannie, oui.
10: Comment se passe la journée d'un sosie?
4: Ouais.
10: Moi, j'avais vu justement avec tes deux invités là. Mmh. J'ai vu un reportage sur France 3 Limousin sur la journée de Jean-Claude.
1: Mmh. On n'a pas trop aimé ce reportage. Genre, il était un peu tendancieux. Mais enfin, bon,
10: on
8: a été un peu trahi par le journaliste.
10: J'ai vu. Maintenant, après, vous me direz si c'est bon ou pas.
12: Vas-y, balance.
10: Donc, il se lève, il est midi. Après,
1: ouais,
10: il
1: n'importe
10: monte.
1: Quoi.
10: Hein?
1: Continue, vas-y.
4: Vas-y, accouche là.
10: Ouais, j'y vais. Alors après, il fait une toilette, tout ça, il monte, il fout ses fringues, porte à shop, tout ça qu'il a acheté. Après, il monte, il a une voiture, il a une Lada, et puis il va travailler.
4: Ouais, d'accord. Alors tu précises bien les noms, donc on dit au revoir. Hop. Bonne nuit à toi.
10: Non,
4: parce que pas.
1: Non.
4: Lada.
1: Non,
4: Lada, pense à chauffe. Non.
1: Gérard, on peut juste.
4: Non. Henri. S'il vous plaît, les auditeurs.
1: J'aimerais qu'ils finissent de raconter le reportage parce que je voudrais qu'on en dise un mot après parce que.
4: Non, mais.
10: Et après, ce que j'ai vu sur le reportage.
1: Laisse-le finir.
10: Trouve son pote là, l'autre sosie, et ensemble ils font une partie de billard. Il est 16h30, ils rentrent chez eux.
1: Voilà, n'importe quoi. Mais attends, tu es en train de faire dire quoi là? Que
8: t'es avec lui en
1: rien de nos journées?
10: Ouais.
1: C'est ça que t'es en train de dire?
10: Attends,
1: mais c'est pas facile comme métier. Attends, moi, tu sais, je me lève tous les matins.
8: Bientôt, on va dire qu'on est zéro-tomane.
1: Attends, les fringues, moi, j'ai pas les moyens de me les payer. Les fringues, il y a 1000 balles des pays du showbiz. Et le matin, moi, qu'est-ce que je fais? Je prends une machine à coudre et je me fais mes t-shirts moi-même, ok? Avec des draps, avec des rideaux. Alors, tu nous parles mieux, s'il te plaît, parce que c'est facile, t'es qui, toi, d'abord?
10: C'est faux.
1: Calme-toi.
4: Ouais, Jeannie.
10: Henri.
7: Calme-toi.
4: T'inquiète pas, on va le virer. Celui-là, tu lui dis au revoir.
1: Non, mais attends, laisse-le, il m'intéresse. Garde-le, qu'on discute un peu, ouais.
4: Tu veux qu'on le garde?
1: Ouais, garde-le, parce que.
8: Vous parlez pas tous les uns sur les autres.
1: Parce qu'il y a beaucoup de conneries qui se racontent sur les sosies.
7: Y a pas de raison pour que tu restes non plus.
10: Non, mais je vois pas pourquoi je devrais être viré alors que moi je ne fais que raconter ce que j'ai vu à la télé, un reportage sur France 3.
8: C'est ignoble.
10: Pourquoi
12: avec toi,
10: non plus.
8: Ouais, on fait encore. Attends, je peux aller coder à personne, t'es obligé à regarder France 3 Limousin non plus.
4: Attends, Jean-Claude, Jean-Claude.
24: Sosie.
4: Oh, Jeannie.
24: Ouais.
4: Maintenant, on va accueillir les autres, maintenant que t'as bien dit tes conneries.
19: Ouais, mets tes bottes en cuir, ouais.
4: Sosie.
24: Bon,
4: Sosie, espoir, oh, ouais. Oh, tu t'écrases.
0: Bon, bah.
4: Oh, tu me le calmes, là. Tu me le calmes tout de suite, celui-là.
24: Oh ben moi je suis tout à fait calme hein.
4: Tu t'écrases, sosie espoir. Tu t'écrases.
24: En même temps je suis très très calme, je t'assure.
19: Bon Gérard, allez, vas-y, attaque un autre auditeur.
24: Il y a deux mecs qui
4: sosie espoir. Sosie espoir. Sosie espoir.
3: T'écoutes mon ami.
4: À toi.
3: Je t'écoute, mon ami.
4: Oh là là.
19: C'est la cacophonie là.
24: Ouais.
4: Oh là, c'est de la merde hein, ce soir au sonar.
19: Manu.
0: Comme d'hab.
4: Sosie histoire.
3: Ouais, je t'écoute, mon ami.
4: Ben, tu réponds à la question, je la répète pas. Donc, voilà.
3: Donc, moi, j'étais tout à fait d'accord avec le monsieur que tu viens de saquer sur l'antenne. Donc, voilà.
4: D'accord, alors.
3: Au final,
4: bon,
3: la ligne.
4: Ok, alors, toi, tu peux aller faire une chose, c'est de raccrocher ton téléphone et d'écouter ce qu'on finit de dire, d'accord?
24: Ouais, c'est génial, je me fais la tête de Paul Prévost, c'est génial.
4: T'as raison, alors, au revoir.
19: Tu vas te faire mettre par le sosie de Brigitte Lahaye,
4: ouais. Ouais. Fais-toi mettre par le sosie de John Travolta.
24: Ok.
19: La suite, Gérard.
4: Au revoir.
0: Moi, je veux bien me faire mettre par le
4: sosie d'Ol.
0: Ouais. Le sosie, comme tous les sosies, se lève le matin de très bonne heure.

0: T'apprends les rôles aussi de Josiane Balasco, tu, par exemple, le Père Noël est une ordure, tu connais les répliques, tout ça?
1: Je suis pas le sosie de Josiane Balasco, mais de Valérie.
2: Ah, si? Ah, non, je suis désolé.
3: C'est plus la même.
1: Non, c'est pas la même.
0: Ah, toi, c'est Valérie, excuse-moi.
3: Ouais,
0: c'est
3: fait virer, Balasco.
0: Je t'ai enduit plein d'erreurs, là.
1: Je m'ai enduit en erreur.
0: Mais tu t'apprends les trucs de Valérie Mérès, là, mais elle joue dans quoi, elle, déjà?
1: Elle a joué dans Banzai, je peux te faire le cri.
0: Ah, tu peux, ouais.
1: Banzai! Voilà.
0: Ah ouais, tu le fais bien, tu bosses
3: du boulot quand même.
1: Ah, mais je l'ai travaillé. Hein,
0: tu bosses bien quand même.
1: Là, j'ai du mal.
0: Non, il y a du taf. Hein.
2: Okay. Elvis, bracelet.
4: Ouais,
2: bracelet.
4: Tout à fait. Bah écoute, moi le matin.
2: Pour finir.
4: Le matin, je me lève, j'ai une journée chargée. Donc déjà, une petite heure pour me refaire la banane quand même, parce que ça tient pas tout seul, toutes ces choses-là. Ensuite, je me taille les rouflaquettes aussi.
1: Mm-hmm. T'as des pâtes?
4: Ouais, j'ai des pâtes, ouais. Il faut que je cire mes Santiago aussi. Et après, je repasse mon costard, je me prépare pour aller en gala, quoi. Ça me fait une journée bien chargée, quoi.
2: Alors, on va demander à Henri.
4: D'ailleurs, attends, Gégé, si tu peux me permettre, je voulais dire à Henri et à Jean-Claude que moi aussi j'avais vu.
2: Bah, Jean-Claude, il est pas là parce que Jean-Claude.
3: Il est parti aux toilettes, Jean-Claude.
4: Bon, alors,
3: il
4: juste mon pote, faire bourrer. Mon pote Henri.
2: Comment?
4: Alors, je voulais dire que j'ai vu le reportage, moi, sur France 3 Limousin, donc. Et je voulais dire que, quand même, vous faites un maximum d'argent sur le dos des stars. Il faut le dire, c'est leurs idoles et ils en profitent.
0: Attends.
2: Elvis, tu laisses répondre Henri, s'il te plaît.
4: Tu laisses
2: répondre Henri maintenant.
4: Vas-y, Riton.
0: Attends, d'abord, d'où tu penses que c'est nos idoles? Mais attends, mais ces mecs-là, je les aime pas, moi, les mecs de la télé et tout, là, tous dans le même sac et tout. Moi, j'aurais préféré être un sosie de quelqu'un d'autre, tant que je veux dire.
4: Ah ouais, donc tu profites encore plus.
0: Mais non, je profite pas, mais
4: tu l'aimes pas en plus, le mec.
0: Non, mais je profite pas, mais je l'aime pas. Il y a une tendresse qui s'est créée à force d'avoir sa gueule tous les jours et d'essayer de l'imiter, de lui ressembler et tout. Moi, je préfère
5: être vraiment tombé bien bas. Hein.
0: Ouais, attends.
1: Ouais,
0: c'est facile. Mais attendez, mais imaginez que vous ayez la gueule d'un mec connu.
4: Le King.
2: Henri, on va laisser répondre Jean-Claude, comme il revient.
3: Jean-Claude. Attends.
2: Donc Jean-Claude, apparemment,
6: il est parti parler avec le directeur. Le directeur lui avait promis qu'on interrogeait des sosies de gens qui faisaient des vrais débats. Et là, on sait pas ce qu'on dit.
2: Non mais Jean-Claude.
6: On sait pas ce qu'on dit, ça va dans tous les sens.
2: Jean-Claude,
0: il veut savoir.
2: Jean-Claude, il y a encore un auditeur qui est en train de dire des conneries
4: sur
2: l'histoire de France 3 Limousin. Donc si tu pouvais demander. Attends, tu permets, Elvis?
4: Mais je vais l'expliquer. Je disais donc que ce que je trouve dégueulasse de la part des sosies, c'est que vous faites de l'argent sur le dos de vos idoles quand même. C'est quand même grâce à eux que vous ramenez la croûte à la maison.
6: Je te remercie pour ma mère.
0: Je te signale que Florian Gazon, en ce moment, il est plutôt au creux de la vague, ça marche pas trop pour lui, et que moi, en faisant des galas dans toute la France, en me cassant le cul à l'imiter, j'entretiens son image et je lui fais de la pub, et à mon avis, si un jour il revient, il pourra me remercier parce que...
6: Il te remerciera pas parce qu'ils sont comme ça dans le showbiz.
0: Mais ouais, parce que les mecs, ils sortent pas de Paris, tu vois le périph, dès qu'ils sortent de Paris, ils pensent qu'il faut prendre le passeport et tout, mais moi...
6: Mais comment
0: moi,
6: le mec, il pensait que c'est facile la vie?
0: Moi, je me casse le cul, je fais des animes, des fois trois animes dans la journée,
6: c'est
0: dans
6: un
0: les supermarchés et tout. Et
6: ouais,
0: je me fais passer, et je lui fais sa pub et tout. C'est comme si c'était son attaché de presse.
5: L'autre, il va se plaindre.
0: Et un jour, je l'ai rencontré.
2: Oh, vous vous taisez, vous laissez parler là, Henri, s'il vous plaît.
5: Ouais,
2: merci.
5: Sur les pieds, Gérard.
2: Oh, tu t'écrases.
0: Je l'ai rencontré, moi, un jour, et je lui ai dit, j'étais hyper intimidé, tu vois. Et je lui dis, ouais, salut, je m'appelle Henri Guibet, je suis ton sosie. C'est ce qu'il m'a dit, ce gros bouffon. Il m'a dit, ouais, c'est ça, et moi, je suis sosie du pape. Attends, j'étais
1: curieux. Ah,
3: mais est-ce que les sosies, ça travaille au noir, ou est-ce que ça a des contrats?
0: Le sosie Dieu donné, ouais.
2: Donc on va poser la question, les femmes peuvent-elles avoir un sosie d'un homme ou vice-versa? Et on va s'écouter les sosies qui sentent avec de l'Adidas sur les cloches, et on se retrouve tout de suite après. Bonsoir à toi.
1: Rebonsoir Gérard,
2: rebonsoir
1: Henri, et rebonsoir Jean-Claude.
3: Et nous on pue, merci.
7: Bonsoir
1: l'équipe.
2: Sympa.
7: Ouais, sympa.
2: Elvis Bracelet.
4: Ouais, bonsoir à tous les sosies, donc sosie de Fildar aussi, le sosie de Manu, le sosie d'Apo, sosie de Rigaud, tout le monde, bonsoir.
2: Ok, bonsoir à toi.
4: Bonjour sosie.
2: Sosie d'Ine Zidane de Créteil, 101.9, enfin, ça, ta fréquence.
1: Ouais, c'est ça. C'est
3: le sosie
1: Zidane, hein.
3: Ouais, ouais, bah,
0: sosie
3: Zidane, ça.
0: Bonsoir, sosie Zou.
1: Que tu m'écoutes, je suis une fille et je ressemble à Zidane. Et quand t'as la coupe de Zidane et que t'es une fille...
4: Ouais, fais gaffe, tu perds tes cheveux.
6: Tu perds tes cheveux, c'est...
2: Bon. Donc, ok, on va pas... C'était... On va pas... Et Zani...

0: les années pour terminer.
1: Et Gérard, est-ce que je peux te demander si tu peux aller me chercher un McDonald's avec
0: Zani pour terminer. Zani pour terminer.
2: Non mais Gérard, on a t'as dit pas de marque depuis le début, les auditeurs ils font n'importe quoi, putain, il faut le tenir.
0: Oh,
2: ce
0: c'est quoi là au standard là?
3: Je veux bien Sandro.
0: Oh, Zani.
4: C'est Gianni, je crois.
5: On y va Gérard.
0: Alors les femmes, c'est la dernière fois que je répète la question, les femmes peuvent-elles être un sosie d'un homme ou vice-versa?
6: Bah,
0: on va demander à
2: je crois que ça a été
0: Zani.
7: Ouais, moi je crois que ouais.
0: Alors tu peux préciser.
7: Le sosie d'un homme et vice-versa, Mandalire c'est le sosie de Dave.
0: Non, je pense pas parce que Dave il est pas gros.
6: Hein? Bah, moi, Dave non plus, elle est pas grosse.
7: Qui? T'as vu ça où, toi? Bien sûr que oui, il est gros, Dave.
0: Non, mais ah ouais?
2: Oh, ta gueule, Chala.
4: Ouais, mais c'est vrai qu'à la télé, il rentre son ventre.
7: Ah, il paraît, ouais. Enfin, moi, j'en sais rien. C'est pas moi qui suis sosie et qui me la pète dans les galas et à la TV, quoi.
4: Ouais, ça va, attends. Tu nous respectes un peu,
2: ouais, ouais, ouais, ouais,
7: attendez.
4: Tu fais quoi comme boulot, toi?
2: Tu fais quoi comme boulot, toi? Tu fais quoi comme boulot, toi?
7: Excusez-moi, mais moi, après ce reportage sur France 3 Limousin qui joue rapidement.
0: Oh, c'est bon, et toi, tu t'écrases avec.
2: Tu fais comme boulot, toi?
4: Non, mais tu fais quoi comme boulot, toi?
6: Ouais.
7: Oh,
2: eh, bracelet.
7: C'est l'image que vous avez donnée. Hein. Je suis sûr que les originaux, quoi, les vrais de la rue, galants, tout ça, c'est des mecs vachement plus sympas, vachement plus...
0: Ouais, mais t'as raison.
4: Toi qui serais venu faire un débat à 2h-10 du matin, ouais, les vrais, alors que les mecs, à ce temps-là, ils sont en boîte complètement
2: débrouillés. C'est payé, là.
7: Attends, deux secondes, j'ai le copain d'un copain.
0: Ouais, le copain d'un copain et la copine d'une copine. Allez, ouais, c'est ça, t'as raison. Zidane. Zidane.
6: Ah, oui.
0: Hop. Oh, lui, ça va vite avec moi. À toi.
7: Ouais. Oh, bah, c'est bon, attends.
2: J'aime bien quand Gérard tient le débat, moi, je trouve qu'il est comme ça, les choses en place, quoi.
7: Ouais.
0: Zinedine Zidane.
6: Oui.
0: Une fois, deux fois, t'accouches. Bon, alors, t'accouches.
6: Ouais, bah, je te dis, moi, je suis une fille, je ressemble à Zidane, qu'est-ce que tu veux de plus?
0: Oh bah d'accord,
5: c'est vrai.
0: Je te demande, les femmes peuvent-elles être un sosie d'un homme ou vice-versa?
4: T'as de la chance, tu pourrais être le sosie d'Aimé Jacquet, hein.
0: Oh là là, qui c'est qui m'a choisi cette nana là?
4: C'est Apolline.
6: C'est pas une nana, c'est un...
0: Oh là là.
5: Pour calmer le débat, il y a le sosie de Davy One sur l'IRC, il te demande si, en fait, est-ce qu'à sans souci, 606 sosie, sucer 606 saucisses dans 600 sans sauce et 600 sauce aussi.
0: Oh non, je vois pas du tout ce qu'il veut dire.
2: Ça dépend, Gérard, à quelle heure.
5: C'est pas compliqué.
0: Evin Bracelet.
5: Et dans quel sens?
7: Elvis, pas Elvin.
2: Elvis.
0: Elvis Bracelet.
7: Donc Elvis Bracelet, oui, tout à fait. Moi, je pense que les hommes, les femmes, tout ça, il n'y a pas de misogynie à voir. On a parlé récemment, notamment à l'Assemblée, de la parité homme-femme.
2: Ouais.
7: Je pense qu'on va pas revenir là-dessus, on va pas faire un scandale.
6: Pas de politique.
2: Mets-toi,
4: hein.
7: À ce sujet, j'ai connu, moi, un androgyne qui s'appelait Roberto.
6: Mm-hmm.
7: Et voilà, je pense que voilà.
2: Mais toi, sans y bracelet, le fait d'être une femme, tu vis comment?
7: Bien, depuis l'opération, ça va mieux, parce qu'avant c'était dur, parce que quand j'étais une mini-jupe, on voyait la bosse, quoi, mais pas de marque.
4: T'aurais pu faire Quasimodo, hein.
2: Ça, ouais, est-ce qu'on parlait pas de protection tout à l'heure? J'ai bien parlé de protection, ouais. Qui peut faire une bosse, une espèce de coquille.
7: Je vis bien ma féminité, ouais. Surtout que ma voix a commencé à évoluer et à s'éclaircir, donc ça commence à aller mieux quand même.
0: Sosidol. Sosidol.
7: Ça rapporte.
6: Ouais.
0: Sosidol.
6: Tout à fait. Bah, prends l'exemple, par exemple, de Mireille Darc, qui n'a rien de féminin, la pauvre.
7: Oui, elle a la coupe de cheveux de Mireille Mathieu, mais en blonde quand même.
6: Voilà, mais bon, c'est quand même.
4: Ça s'appelle Mireille, je crois.
6: Un peu un homme, ouais, c'est sûr.
4: Oui. Ça s'appelait Jeanne, en fait, Jeanne d'Arc.
0: Henri, peut-être une question à poser aux auditeurs, vite fait, avant qu'on attaque la prochaine question.
4: Ouais, je veux savoir.
0: Sans trop qu'on aborde l'histoire de FR3 Moulin, tout ça.
4: Moi, je voudrais savoir s'il devait être le sosie de quelqu'un.
8: On n'a pas le temps, là.
0: Attends, tu permets?
8: On n'a pas le temps.
0: Ils sont là, j'ai le droit de leur poser des questions, d'accord?
4: Je voudrais savoir si...
2: Attendez, objection, le directeur n'est pas dans le studio.
0: C'est quoi
4: ce bordel?
2: Qui c'est Larsen?
4: Je voudrais savoir s'il devait être le sosie de quelqu'un d'autre, qu'ils aimeraient être comme sosie.
0: Sosie d'ol.
6: Moi?
0: Ouais.
6: Je sais pas, Claudia Schiffer.
0: Ouais. Elvis Bracelet.
7: Je sais pas, Dick Rivers ou Eddie Mitchell.
0: Ouais. Zidane.
6: Bah, je préfère être la femme de 42 plutôt que 42.
7: Ouais, mais t'es en boudin, toi, c'est pas la peine.
2: Attends, excuse-moi.
0: Là, je comprends pas. La femme de 40 bœufs que.
2: Elle préfère être la femme de 40 bœufs que 40 bœufs.
0: Madame. Ouais, ouais, là, je comprends pas.
2: Ça veut dire que tu préfères te faire la femme de 40 bœufs que 40 bœufs, donc.
7: Ouais. Ouais, moi aussi, hein.
0: Je pense.
7: Ouais,
0: c'est ça, tu préfères être une gouine.
3: Exactement.
0: Ah, d'accord. Ok.
4: La femme de 40 bars aussi.
7: Ouais, avec.
0: Zani, pour finir, pour répondre à la question à Henri. Ouais, ben, c'est bien,
9: c'est
0: Henri.
9: C'est pas Zani, c'est Jani.
0: Ouais, Jani. Ouais.
10: Bah, moi, je trouve déjà, bon, c'est pas une question super originale, mais enfin, bon, vu que t'as pas les originaux.
4: Excuse-moi, je suis pas animateur radio. Hein.
3: C'est du gazon.
0: Tu réponds à la question, s'il te plaît.
10: Ok, j'y vais. Moi, je voudrais être le sosie du chien de Belmondo.
0: Ouais, d'accord. Ah, bien, eh ben, bien. Moi, tu sais ce que je voudrais être? Que tu sois le sosie du chien qui va retourner au standard, qu'on va te virer.
4: Comme ça, tu pourras te faire enfiler comme une moufle.
0: Voilà.
10: Ils sont super vulgaires, hein, surtout Henri, là.
0: Ouais, ben, de toute manière, vous avez été assez vulgaires avec eux. Alors, Henri, Zani.
2: Henri, quand il est en colère.
0: Zani, au revoir.
10: Avec Henri. Attends,
0: alors, Zani, au revoir. Zani, au revoir. Zani, au revoir.
10: Mais regarde.
0: Zani, au revoir. Zani, au revoir.
10: Tout ça, attends.
0: Plus fort. Manu, s'il te plaît.
4: J'arrive pas à le trouver, il t'a pas attendu.
2: Si, regarde, c'est celui qui est sur le
0: coin. Je sens que tout à l'heure, c'est moi qui vais dire au revoir aux auditeurs.
10: Pourquoi
2: tu veux pas?
0: La question. Maintenant, la question, je te la repose à toi, Jean-Claude.
2: Ouais.
0: Donc, pour toi, les femmes peuvent-elles être un sosie d'un homme ou vice-versa?
2: C'est con.
0: Donc, toi, si c'est con, tu sais ce que je t'ai déjà dit une fois?
2: C'est bon qu'il dit ça parce qu'il y a que la vérité qui blesse.
0: Voilà. De toute manière, il est con. Alors, c'est tous les jeudis qu'il me fait de la merde. T'inquiète pas, je suis habitué. Donc, pour toi.
4: Ouais, bah, je pense que.
0: Toi, tu vas te faire enculer.
4: Bah, je suis une femme.
0: Ouais, bah, alors. Tu fermes ta gueule.
5: Bon, Gérard, pour calmer, pour reprendre dans le débat, on est quand même 7022 sur IRC.
4: C'est nul.
5: Ce qui est énorme.
4: C'est pas mal, mais tu peux mieux faire, hein.
5: Non, on est combien sur Minitel, Phil?
4: Non, bah, sur Minitel, on est pas mal, on est déjà 843.
5: Putain, ça cartonne.
4: Et il y a un quart qui vient d'arriver, donc on est
0: monté. Ouais, il y a un quart.
2: Le troisième âge, on prend pas, on a déjà.
4: Non, t'inquiète.
0: Bon, Jean-Claude, si tu pouvais
2: me répondre.
0: Si tu pouvais me répondre à la question.
2: Ouais, oui,
4: et vite.
2: Oui, Gérard, bah, je pense que ça dépend.
0: Donc pour toi, ça dépend.
2: Ça dépend.
4: Ça dépasse peut-être aussi.
2: D'accord. Ça dépend, ça dépasse.
0: Donc, à quel âge devient-on un sosie? On va y demander.
9: Excuse-moi, Gérard, allô, c'est moi, Manu. On va accueillir Monsieur Mazur.
0: Salut, Manu. Il y avait longtemps.
2: Waouh.
3: Monsieur Mazur.
9: À la place de Gênes.
10: Bonsoir, c'est Monsieur Mazur. Bonsoir, messieurs, dames.
4: Très bien, mademoiselle. Bonsoir, Monsieur Mazur.
2: Bonsoir, Monsieur Mazur.
4: Vous êtes de la famille de notre ami Bruno?
10: Respect.
0: Bonsoir. Bon, alors, la question.
3: Bonsoir.
0: Ouais, ça y est.
10: Monsieur Mazur.
0: Bonsoir. Ouais, ça y est, on a compris.
2: Bonsoir, Monsieur Mazur.
10: Respect, Monsieur Mazur.
3: Comment ça va?
4: Gérard, tu gères un peu, là?
2: Ça va, Monsieur Mazur?
10: Mes hommages.
4: C'est le sosie de Bruno?
3: Bonsoir, Monsieur Mazur.
0: On a compris!
2: Moi, j'aime bien dire bonsoir, Monsieur Mazur.
0: On a compris! On a compris!
3: Bonsoir,
0: Monsieur
3: Mazur.
4: Oh, Manu!
0: Bonsoir. Manu, nom de Dieu!
3: Bonsoir.
7: La famille va bien?
3: Oui,
10: ça va bien. Oui, tout va bien. Le petit a fait une colique, mais ça va bien.
4: Ah, Gérard, on se calme maintenant.
5: Assis-toi, on reprend.
4: S'il vous plaît, excusez-nous, on a eu un problème avec
0: Gérard. Pauline, tu te démerdes!
7: Oui,
0: bonsoir. T'as l'air de prendre la poignée ou t'en prends une aussi?
2: Non, Gérard.
5: Gérard, assis-toi.
0: Putain, ça commence à bien faire, hein!
2: Gérard,
4: lancer les cigarettes, qu'il y a des
2: menaces qui
4: en manquent.
2: Tu tiens tes promesses.
5: Gérard, j'ai une bonne question pour toi, une question du sosie de Shkoumoun sur l'IRC. Tu m'écoutes?
4: Gérard, t'écoutes un peu, Rigo?
5: Donc, le sosie de Shkoumoun qui te demande si on peut faire des sosies avec une photocopieuse
0: couleur. Merci. Alors, Fildar, tu arrêtes aussi!
4: J'ai rien fait, moi, il y a une coupure satellite.
0: Non, il n'y a pas une coupure, c'est toi qui coupes. Ok?
2: Alors,
0: tu peux répéter la question?
5: Donc, en fait, la question c'était est-ce qu'on peut faire des sosies avec une photocopie?
4: Non, il faut.
9: J'ai rien fait, Gérard. Il est là, Rigo, il parle.
4: Gérard, faut pas acheter les téléphones parce qu'il y a des pays qui en manquent.
2: Vas-y, Gérard, Rigo.
5: Donc, peut-on faire des sosies avec une photocopieuse couleur ou autre?
0: Non. On peut pas parce qu'il faut déjà avoir la photo de la personne et en grand. Donc la question.
5: Donc on peut.
0: Non, on peut pas.
5: Bah si on a la photo.
0: Non mais si la personne ne donne pas son accord, on ne peut pas. Donc la question c'est à quel âge.
2: Comment t'as calmé, toi, et t'as remis en place. Hein.
5: Non, c'est l'auditeur sur IRC qui l'a remis en place. Pas moi.
0: À quel âge devient-on Un sosie, on va demander ça à Sosidol.
6: À quel âge devient-on un sosie?
0: Oui, bah, je répète plus la question.
6: Non,
0: hein.
6: Non, mais je la répète pour toi.
2: Quand est-ce qu'on a la majorité du sosie, c'est ça?
6: D'accord.
0: Bah, et quand est-ce qu'on a la majorité que tu as fermé ta gueule quand je demande aux gens qui parlent?
2: Bon ben, bah, t'as bouché là. Non. Allô?
7: Bon ben, bah,
6: allô?
2: Tu demandes à qui Gérard là? Parce qu'il y a des auditeurs.
0: À Sosidol.
2: On demande à Zidane. Pas,
6: suivant la législation, à quel âge est accordé l'âge du sosie? La majorité du sosie, Sosival, c'est comme ça qu'on dit. Moi, je crois que c'est 18 ans. Au-delà, on ne peut pas. Au-dessus, on ne peut plus.
4: Mais il y a des, y a des dérogations parce que le sosie de Jordi, il a une dérogation pour pouvoir faire sosie à partir de 6 ans parce que s'il attendait 18 ans, bah, c'était un peu tard pour
6: ça
4: lui.
6: Ça lui a pas fait trop mal quand
0: non,
6: même la dérogation?
0: Non, mais il y a un truc.
2: Ah, il
0: ne
2: peut plus en parler maintenant. Il est lobotomisé. Donc c'est...
0: Ouais, mais justement, Jean-Claude et Henri, il y a un truc qui faut se dire, c'est que le pauvre Jordi, comme on en parle, j'en avais déjà parlé plusieurs fois. Mm-hmm. C'est que ses parents ils ont carrément piqué tout son fric.
6: Faut pas le dire trop fort.
4: C'est vrai.
2: Dégueulasse,
7: hein.
2: Ah ouais. Bah,
4: c'est dur d'être un bébé.
0: Donc toi, Jean-Claude, pour toi.
2: À quel sujet?
0: Ben, sur la question, à quel âge devient-on un sosie?
4: Ça t'a pris à quel âge toi, Jean-Claude, d'être sosie?
2: Moi, en tant que Jean-Claude, c'est comme Zizou, quoi. Dès qu'elle a perdu ses cheveux, elle est devenue sosie. Moi, dès qu'on m'a greffé une casquette, ça fait pareil.
4: Ah, d'accord.
0: Elvis Bracelet.
7: Ouais, ben moi, dès que j'ai été en âge de me faire la banane et d'avoir les roues flaquettes, ma passion pour Elvis m'est venue. Mmh. Je voulais dire que c'est vrai que des fois il y a des dérogations parce que par exemple si une gamine de 5 ans qui veut être le sosie, je sais pas moi, d'Alice Sapritch ou un truc comme ça, ça va être dur. Mmh.
0: Non, je pense pas. Hein. À 5 ans, je pense pas que les parents donnent l'autorisation. Hein.
7: Tu crois qu'il vaut mieux attendre 10 ans pour être le sosie d'Alice Sapritch?
0: Non, je pense pas là.
2: Non, maintenant on a Lara Fabian quand même. Hein.
7: Par contre, moi
6: c'est
7: je sais.
6: C'est méchant,
7: que...
6: Jean-Luc.
7: Ouais, non, mais moi je sais.
2: C'est vrai que c'est méchant pour Alice
7: Sapritch. Il y a des gens qui ont dit que les sosies fallait les tuer à la naissance et ça c'est dégueulasse. Ah,
2: ça c'est vrai.
0: Non, alors là.
2: Ça, Henri peut en parler.
0: Non, Henri.
4: Ferme ta gueule un peu, toi. Non, mais je vais être calme parce que moi j'ai contacté le sosie de Brigitte Bardot.
0: Ouais, mangue-toi, Henri.
4: Pour qu'on arrête le massacre des bébés sosies, parce qu'il y en a marre. Parce que ça, c'est des trucs que les journaux racontent pas. Mais chaque année, on massacre des bébés sosies parce que les vedettes, elles veulent pas qu'il y ait des doubles d'eux. Bah, évidemment, ça leur prend des parts de marché. Hein. Une vedette, elle a 100% de son beefsteak et un sosie qui arrive, et bah, ça fait 50-50. Et les vraies vedettes qui sont pétées de thunes font abattre les bébés sosies des fois, et ça, on n'en parle pas.
0: Exactement.
4: Il y a un truc qui se prépare là sur une chaîne de télé, il va y avoir un sujet, et ce sera autre chose que cette merde de France 3 Limousin.
7: Ouais, ça va être énorme.
0: Voilà. Donc,
7: énorme.
0: Non, mais ça y est.
2: C'est sur France 3, plus de dôme, c'est, on vous préviendra.
0: Voilà.
7: Zosie
0: Dean Zidane.
6: Zidane.
0: Bon, Fildar, tu arrêtes tes conneries, tu fais ton intérêt à comme il pouvait, tu fermes ta gueule.
7: Qu'est-ce que je fais alors? Zidane.
0: Ok.
6: Zidane. Ouais.
7: Zidane, tu parles, vas-y.
6: Oui,
0: on t'écoute.
6: Allô. Depuis 5 ans, j'ai de la calvitie, donc depuis 5 ans, je peux faire le sosie de Zidane.
4: Tu pourrais faire Caroline de Monaco.
6: Il pue de la gueule, parce qu'il paraît qu'il pue de la gueule, Zidane.
11: Oui, aussi. Et c'est la pour Leader Price.
6: Ah, d'accord.
0: Pas de marque. Alors, Zidane, on pue de la gueule.
2: Merci.
0: Ouais, Manu, s'il te plaît. C'est moi qui commande.
2: Elle répond bien. Elle est d'où ta calvitie? À quel endroit de ton corps?
6: Ben, la tête, la poitrine, l'autre.
0: Attends, l'autre, il a un nom, d'accord?
4: Jean-Claude, hein, okay. Si tu t'appelles le Jean-Claude.
6: Excuse-moi, l'autre Jean-Claude.
2: Moi, j'aime mieux ça.
6: Oui, donc...
7: Ouais, mais t'as un lacet c'est défait.
0: Oh là là! Je me demande qui c'est qui m'a choisi ces auditeurs, hein.
6: Est-ce Apolline? Que tu manques de la tête? Pardon? Est-ce que tu manques de la tête?
11: Oui, oui.
6: Ah, d'accord.
0: Est-ce que tu parles du cul?
6: Oui aussi.
4: Ça s'appelle un pétomane, j'en connais.
0: Monsieur Mazur.
12: Oui, bonsoir, c'est Monsieur Mazur.
4: Salut, Mazur.
12: Bonsoir, Monsieur Mazur. Oui, c'est bien, je voudrais simplement adresser une invitation à Messieurs Henri et Jean-Claude, que je respecte énormément.
0: Non, mais tu réponds à la... Oui, tu réponds Gérard, à la question.
12: J'y arrive, Monsieur Gérard, tout à fait. Alors, je ne prendrai pas mon exemple parce que moi, je ne ressemble vraiment à personne, mais celui de ma femme qui ressemble à cette personne que l'on surnomme, je crois, sur votre antenne, Moby Dick Mystère.
7: Mm-hmm. Voilà, oui.
0: Elle a dû... Quoi, quoi, quoi, quoi, quoi, quoi, quoi, quoi, quoi, quoi.
12: Dans les 16 ans environ pour devenir le sosie de cette personne-là, de cette chose.
7: Ouais, à l'âge des boutons, c'est ça, hein.
12: Voilà, absolument.
0: Okay, ouais.
6: Elle fait 200 kilos, elle aussi.
0: Alors, là, tu dégages.
4: Oh là là.
0: Zosie.
12: Elle a pris d'un doigt, elle en fait.
0: Monsieur Mazur.
12: Oui.
0: On se calme.
7: La jambe gauche, hein, c'est juste.
12: Oui, bonsoir, c'est monsieur Mazur.
0: Ouais, bah, pour l'instant, tu te calmes.
12: Bonsoir.
2: Bon, Gérard, tu gères un peu.
0: Bon, allez hop, dernière question.
2: Non, les auditeurs, s'il vous plaît, faites un peu moins de bruit quand Gérard
0: répond. Tu me sors celle qui a été dire qui a faisait 110 kilos, comme ça me fera.
2: Ouais, puis tu nous prends celle qui habite Paris, qui a 22 ans, s'il vous plaît.
9: Y'a pas de problème.
5: Petite question, Gérard.
0: Tu veux Zidane, là? Tu veux garder Zidane?
2: Non, je vais prendre Dugarry, moi.
5: Ton débat, quand même, Gérard.
4: Mais y a pas de sondage ce soir?
0: Non, les sondages, ils sont un peu pourris.
9: Non, mais lis ceux qui sont bien. Ils sont bien, les sondages, Gérard.
0: Ouais, ils sont bien. C'est qui les a choisis? C'est toi?
9: Non, c'est rigolo.
5: C'est moi, comme d'hab.
0: Ouais, bah attends.
5: Qu'est-ce qu'il y a?
0: Non.
9: Vas-y, bah lis.
0: Non,
9: vas-y, lis.
0: Alors, pensez-vous être le sosie de quelqu'un? Alors, 25% des gens ressemblent à rien. Donc, je vois pas du tout.
5: C'est que c'est pas des sosies, ils ressemblent à rien.
0: Donc, 54% des gens ressemblent à leur mère. Donc c'est bien.
5: C'est normal.
9: C'est normal.
0: Parler des familles. 12% ressemblent à leur chat. Donc je vois pas du tout. Je parlerai pas.
2: Mais c'est une faute à chat.
5: Tu parlerais pas de quoi?
0: Des 1% des gens qui disent que leur femme ressemble à l'inspecteur Derrick. Ça, tu vois, c'est des trucs que j'ai pas envie de dire.
5: Mais pourtant, c'était ça.
0: Hein, c'est vrai, ouais, mais non, même.
2: C'est vrai que c'est moche.
0: Pourquoi non, mais attends, parce que là, faudra peut-être. Il y a des. Il y a des sondages là qui sont vraiment cons. Donc si c'est pour faire des sondages toutes les semaines et qui sont pourris, c'est pas la peine. Fildar.
9: J'ai un truc.
0: J'avais un truc.
9: Gérard. Non mais
0: fais
9: c'est
0: gaffe,
9: bon,
0: parce
9: c'est
0: que là ça va être l'impact mais plus gros.
9: D'accord. J'ai toujours un truc.
2: Putain, okay. GG, il a un truc dans ses poches, mais c'est très très gros.
0: Hein. Alors fais bien gaffe à ta gueule, quoi.
9: Ta bombe lacrymo là,
0: ça. Ouais. D'ailleurs, ça va être celui-là, la bombe lacrymo.
9: Allez, le débat, dit Gérard.
0: Les sosies sont-ils intelligents? Alors, 47% des gens ne pensent pas. Donc, c'est faux, parce que les sosies sont plus intelligents que certaines personnes. 29% des gens étaient à Euro Disney. Je vois pas du tout le rapport avec les sosies.
9: Mais les sosies de Mickey.
2: Bah, Mickey, Donald.
0: Non, mais attends,
5: la parade des sosies. La parade des sosies.
0: 15% pensent que mon sosie doit être un vrai connard. Alors là, ce sondage-là.
2: C'est un sondage quoi?
9: Non, fais pas. Arrête.
13: Vas-y, GG, continue.
0: Gérard, arrête.
9: Donc,
0: arrête,
9: voilà.
0: Gérard. Là, tu dégages.
9: Non, regarde. Il se passe rien.
0: Tu le vires.
9: Tout se passe bien.
13: Ça va, ouais.
0: Non. Qu'est-ce qui s'est passé? Non, tu le vires, là.
14: Non, il y a le directeur qui vient de revenir.
9: Ça va, Gérard, tu t'es pas fait mal à la main?
0: Non, tu le vires.
14: Ça va, des fois, il y a des gens qui
9: viennent. Qu'est-ce que j'ai?
0: Attends, non, tu lui dis que c'est moi le connard, et.
9: Non.
0: Hein?
14: Mais non, calme-toi.
9: C'est des débats,
0: sondage. Tu dégages, je te veux plus dans l'aria. Je te veux plus là,
14: alors,
0: tu dégages.
14: On le met au standard, alors.
0: Non, même pas au standard.
5: On le met sur l'internet.
0: Standard, c'est de la merde ce soir.
5: On le met sur internet.
2: Je te jure qu'il souffre, ce garçon, tu vas lui faire extrêmement mal.
0: Oh, j'en ai rien à foutre.
9: Attends, j'ai porté plainte contre toi.
0: Porte plainte, tu vas voir. C'est ce con, tiens. Le sondage.
5: Oh non,
0: voilà.
5: Mon sondage.
2: Il était bien en plus.
9: C'est un arbre qui s'en va en fumée. Là. Et allez, deux arbres. Ça fait une
0: bien,
9: forêt.
0: J'écoute, là.
2: Bon, GG, c'est une question, je crois.
5: Il vient de déchirer un sosie d'un débat. D'un sondage.
0: Tu vas voir, moi.
2: GG, avec deux mains.
0: De manière, c'est terminé. La semaine prochaine, t'es plus dans les débats.
14: Voilà, t'es direct.
0: C'est fini. C'est fini pour toi.
14: Comme il y a deux semaines. Merde.
0: Donc, dernier sujet.
14: Qu'est-ce qui s'est passé?
0: Ouais, qu'est-ce
5: qui s'est passé? Bah,
0: qu'est-ce qui s'est passé? Il s'amuse à dire des conneries, donc il a morflé. J'aime pas qu'il dise des conneries.
2: Non, mais bon.
0: Dernière question. Donc, avez-vous déjà mangé avec un sosie ou autre?
2: Moi, j'ai déjà mangé.
0: Non, excuse-moi. Oh,
9: Gérard,
0: c'est bon.
9: Non, Gérard, il faut.
14: Oh, c'est une marche arrière.
0: Toi, tu as morflé encore.
9: Ouais. Merci à Jean-Claude qui a protégé.
5: Merci Jean-Claude.
9: Moi j'ai.
14: Les bestes HS pour quand on parle bien devant le micro.
9: Allez Gérard, reste une question.
0: Ta gueule.
9: D'accord.
2: C'est la réponse. Hein.
9: Bon bah vas-y Gérard.
0: Je vais répondre à du berger à la bergère. Tu fermes ta gueule maintenant. Donc alors la question, avez-vous déjà mangé avec un sosie ou autre? On va demander à sosie d'ol.
6: Eh ben il y a un mec là où je travaille, c'est super rigolo, dans l'usine d'écarissage donc, qui lui n'est pas des annisseurs de porc, mais qui par contre enlève les pieds de porc. Enfin ça c'est une autre histoire. Qui ressemble étonnamment. Tu vas pas deviner quand je vais te le dire. Tu vas pas deviner, je te jure. Je te jure, Ringo. C'est trop, hein? Donc on bouffe tous les jours à la cantine ensemble.
0: Ouais. Avec Ringo, le chanteur?
6: Non, la danseuse.
7: La danseuse du 9-4.
0: N'importe quoi.
4: Approche ton micro. Est-ce que quand il rentre chez lui le soir, il laisse les gondoles à l'usine?
6: Ouais, il n'y a pas de problème. Mais c'est quand il veut, Jean-Claude, pour m'inviter à manger. Hein.
0: Non mais c'est Henri qui te parlait hein.
6: Ouais mais quand même. Ouais, mais
0: donc Elvis Presley.
7: Moi je mange pas avec un sosie, je mange avec une fourchette et un couteau. Normalement, des fois j'utilise une cuillère, mais non je mange pas avec des sosies non.
0: Zinedine Zidane.
15: Bah écoute moi, étant donné que je ressemble à Zinedine Zidane et j'ai déjà mangé devant un miroir, donc on va dire que j'ai déjà mangé avec Zinedine Zidane quoi.
7: Ouais, tu te touches devant un miroir aussi toi.
15: Aussi des fois. Ouais.
7: Ça m'étonne pas.
0: Eh quand tu regardes.
2: Non mais il y a de quoi quand même.
0: Ah t'arrêtes un peu.
15: Pardon.
2: Il a eu des problèmes dans sa famille.
15: Toi tu veux manger avec Jean-Luc, moi je me fais Florent alors.
6: Ouais c'est sûr. Ouais tu fais Florian, y a pas de problème.
7: Et moi je me tape GG.
0: Moi je t'emmerde.
7: Enfin toi.
2: C'était envoyé ça.
4: Comme un boomerang. Hein.
0: Monsieur Mazur pour finir.
16: Oui bonsoir, c'est Monsieur Mazur.
0: Bonsoir. Ça y est, les bonsoirs, on a compris.
16: Ça va? Bonsoir Monsieur Gérard. Très
2: bonsoir
16: bien.
2: Bonsoir
16: Bruno. Merci. Oui alors moi un soir n'est-ce pas j'ai dîné avec le sosie de Mike Brandt.
6: Oh le chien.
2: Mike Brandt.
16: Oui absolument. Bon je dois vous avouer que c'était mort hein, quand même l'ambiance.
7: C'est clair.
16: Et que ça n'a pas duré.
6: Ouais. Et est-ce qu'il se branle Mike Brandt?
16: Mike branle. Oui.
6: Oui.
16: Mais c'est le nom de spectacle, le nom de scène de cet artiste. Oui, Mike Brandt. Oui, vous le connaissez très bien.
4: C'est l'amour. Vous étiez au rez-de-chaussée avec lui.
16: C'est l'amour sur un filet, n'est-ce pas, au-dessus des spectateurs. C'est passionnant. J'y suis allé. D'ailleurs, je vous ai vu, Monsieur Gérard, ce soir-là.
7: Fucking Blue Boy.
6: Et tu l'as laissé t'aimer.
16: Pardon?
6: Tu l'as laissé t'aimer?
16: Bon, j'aurais bien voulu, si vous voulez, mais je suis un homme marié,
2: Sur une plage, sur un oreiller.
16: C'est formidable, il m'a tenu la main.
0: Bon, monsieur Mazur, au revoir. Au revoir, Mazur.
16: Au revoir.
0: Au revoir. On parle pas du pont de l'Alma, au revoir. Merci.
2: C'est honteux, monsieur Mazur.
0: Bon, alors, ça commence à bien faire. Apolline. Depuis le début du débat, t'es là, t'es en train d'écouter, je te demande de virer les gens, tu ne perds rien. T'es payé à quoi foutre? À tourner les pouces comme ça. Là, t'as 24 lignes qui sonnent, il n'y a que Manu qui bosse.
9: Merci Gérard.
13: Je te regarde et je t'écoute. Gérard.
0: Ouais, mais alors t'as pas besoin de me regarder, tu fais ton boulot, ok?
2: Mais Gérard, tu aimes l'amour.
0: Hein, faut pas déconner.
2: Elle t'aime.
0: Moi je l'aime pas.
13: Il l'a dit Gérard, mais moi je t'aime.
0: Moi je t'aime pas, d'accord? J'ai assez de sang de
13: vie. Mais laisse-moi t'aimer.
4: Attends, c'est le sosie des Villeneuve-Leclerc, c'est normal que ce soit.
0: Parce que là, je vais te dire une chose. Plus, hein. Que là, depuis ce soir, t'as fait quoi? Rien du tout, tu m'as pas choisi un auditeur.
13: Si.
0: Tu as fait que de la merde.
4: T'as fait que de la merde.
13: Mais non.
0: Si, tu as fait de la merde. T'as même pas essayé de prendre un auditeur. Tu as foutu ta merde. Alors, Apolline, c'est terminé. Moi, le jeudi, je ne veux plus de toi. C'est fini.
9: Allez, sors, allez.
0: C'est terminé.
13: Ok, je pars.
0: Eh ben, casse-toi, rentre chez toi et ça vaudra mieux. Et dimanche, j'espère que tu seras pas là.
9: Bah si, bah attends.
0: Ah non.
4: Attends, elle se dispute là.
0: Hein. Là, j'espère pas. Non, reviens pas après. Hein. Et dehors.
4: Bah allez, on continue le débat, Gérard, s'il te plaît.
0: Donc, on va demander à Henri et à Jean-Claude.
4: Oui.
0: Pour vous, est-ce que déjà, dans la rue, est-ce qu'on vous a posé des questions? Est-ce que c'est vrai que vous ressemblez vraiment aux gens de la télé qu'on voit régulièrement? Toi, Jean-Claude.
2: Moi, ça m'est déjà arrivé une fois. C'est assez étonnant comme situation. On sait pas trop quoi dire et en même temps on s'y fait et cette personne était une jeune fille et depuis c'est ma mère.
0: Non, mais sinon, dans la rue, comme ça, personne, même, comme la, parce que, en fin de compte, tu ressembles vraiment à Jean-Claude de la rue qu'on voit sur
4: Jean-Luc de la rue,
0: Jean-Luc de la rue.
2: Non, mais c'est-à-dire qu'à l'origine, je suis blond, frisé, etc. Donc, on a fait des efforts pour ressembler parce que Henri et moi, on fait un numéro.
4: Ouais.
2: Et on va pas tarder parce qu'on attend du rue de Ponthieu, là, mais.
4: Ça s'appelle ça se dispute et enfin, c'est marrant.
2: On se pète la gueule mutuellement.
4: Je crois que c'est pas mal.
2: Bref, ça va pas raconter. Mais c'est vrai que quand tu joues le jeu, forcément, bah, t'as ce qu'on appelle le revers de la médaille, voire la rançon du succès.
4: Pour la face cachée de la lune.
2: Absolument.
0: Mais et toi, Henri,
4: moi, en fait, il m'arrive des trucs bizarres, c'est que des fois, les gens, ils m'arrêtent dans la rue, ils me disent « Oh, toi, on te connaît, Sylvain Mirouf. »
17: Et, merde.
4: Les joueurs,
2: quoi. Ouais. Faut pas dire ça à Florian.
4: Ils me prennent pour Sylvain Mirouf et bon, bah, moi je le prends mal.
2: Et tu leur fais un tour de magie, ils disparaissent.
4: Ouais, tu le vois mon doigt, tu le sens mes mains, tout ça, mais
18: on va bientôt chanter le vol d'oracle.
4: Mais
0: non, pour l'instant, vous allez vous la fermer quand je parle aux deux. Oh, tu me le mets hors antenne, les auditeurs ou quoi là?
4: Maintenant?
0: Oui, maintenant!
4: Comme ça?
0: Merci!
4: Tu les as pas coupés sur le temps. Bon, je les mets en fond alors. Parce qu'ils ont l'impression de ne plus être là.
0: Non, mais tu les mets carrément hors antenne quand je discute avec les deux sosies.
4: D'accord.
0: Ok?
4: Moi, je dirais les deux ozos, mais.
0: Fais gaffe parce que tout à l'heure tu as encore morflé.
17: Allez!
2: Non, bah c'est donc, comme ça, les sosies, voilà, les ozos, les zizi. Et non,
4: et on commence encore.
0: Mais sinon, quand tu vas dans.
2: Attends, parce que là, c'est du genre, on commence par un pétard, on finit la télé avec tes conneries. Hein.
0: Et sinon, quand vous allez dans un restaurant avec d'autres personnes, tout ça, vous n'avez pas tendance à.
4: À pas payer?
0: À être reconnu?
4: Si, mais ça en fait.
2: Ça dépend ce qu'on mange en fait.
4: Ouais, en fait, on essaye de se faire reconnaître parce que généralement, les mecs de la télé, ils ont quand même des avantages. Hein, les mecs de la télé, en fait, souvent, ils payent rien. Ils sont invités partout. Donc nous, quand on va au resto avec Jean-Claude, bon ben, on essaye de se faire reconnaître pour se faire inviter, quoi. C'est normal. Hein, si on peut manger à l'œil, hein, on gêne pas. Ouais, ça a quand même des avantages d'être un sosie. Hein,
17: vous faites comment pour manger avec des yeux?
2: T'as jamais mangé des yeux une fille, là?
0: Non. Oh non, bah lui, il mange. Bah
4: c'est pas grave, Gérard, on y
2: il
4: va.
2: Mange des briquets dans la gueule depuis le début de la
0: soirée.
2: Débat.
0: Ouais. Donc, on va faire la conclusion du débat. Donc, on va demander à Sosidol. Bon! Alors, Manu, c'est toi maintenant qui vas
2: en prendre. Tout commence et tout finit par les chansons.
0: Bon.
19: Ah bah non.
4: Pardon, j'avais pas vu.
0: Dégage, laisse la place à Max.
2: Attention.
0: Ouais. Dégage, mais laisse la place à Max, ça vaudra mieux.
4: Alors,
0: Sosidol, la conclusion.
18: Oui, Gérard.
19: Oui.
18: Bah oui. La conclusion, c'est que c'était un débat super intéressant.
19: Non.
18: Parler un tant soit peu, je sais pas si on m'entend, à Henri et à Jean-Claude qui sont quand même les sosies de deux mecs. Je sais pas si on m'entend. Néanmoins, j'aimerais émettre une petite remarque, c'est que tu t'es pas trop crevé le cul au niveau du choix de tes questions, parce que tu l'as fait il y a deux mois et c'est exactement.
4: Oh là là, c'est pas celle qui.
18: Jean-Claude, c'est quand tu veux pour m'inviter au resto. Hein. Voilà.
0: Okay. Elvis Bracelet.
19: Ouais, bah écoute, moi c'est Elvis, donc je voulais dire à nos deux invités que s'ils voulaient ajouter une petite touche de rock'n'roll dans le show, il n'y avait pas de problème, j'étais là.
2: Love me tender.
19: Ouais, ouais, ouais.
2: Fais un pont pour de bon, lui donner ton prénom.
19: Don't you? Love me tender. You can do anything with your.
0: Non, c'est bon!
2: Moi je préfère que la jeune femme me donne son numéro de téléphone, parce que côté musical.
19: Voilà.
0: Zosidine.
19: Attends, mais j'ai pas fini.
2: Attends,
0: ça y est.
4: Tu me le gères ton putain de débat.
0: Alors, conclusion, Zosidine.
19: J'ai pas fini.
0: Zosidine Zidane.
18: Oui.
19: Je n'ai pas fini.
18: Alors, attends, vocal.
2: Attends, Zidane qui est en train de nous montrer ses seins, les regarde.
0: Zidane.
18: Oui, alors moi je voulais dire aux deux invités et 1 et 2 et 3-0 d'abord.
0: Ouais, merci.
18: I Will Survive aussi.
2: C'est vrai.
18: I
2: Was Afraid, I Was Petrified.
18: Et je crois que je vais me faire une implantation capillaire.
0: Ouais, okay. Monsieur Mazur.
16: Alors moi, je ne peux que féliciter, n'est-ce pas, de la tenue du débat. Les sosies, n'est-ce pas, c'est quelque chose qui se discute et je crois que ça a été fait jusqu'à présent et que maintenant, pour tous, c'est trois fois plus net.
0: D'accord. Eh ben c'est bien. Conclusion IRC avant qu'on demande la
5: alors
0: conclusion.
5: Sur l'IRC, on est énormément vu qu'on est monté à 8747.
20: Ça veut dire ce soir on va peut-être battre le record international mondial français, c'est-à-dire les 10 000 connectés sur l'internet.
5: 47.
20: Ça serait une
5: 62.
20: C'est
5: 62.
20: C'est une première mondiale nationale là. Hein.
5: Ça arrête pas de monter.
20: Oh là là.
5: T'écris que ça monte.
20: C'est bien.
5: Donc, conclusion du sosie de Turpentine qui dit que
0: ouais, mon débat
5: il
0: n'avait ni queue ni tête comme
5: toi.
0: Moi. Bon, moi, je l'emmerde.
5: Voilà, comme d'habitude. Perforas et Rip qui disent que en fait, ils n'ont pas le droit de t'inviter dans leur école parce que tu schlingues trop.
0: Bon, c'est bien.
5: Voilà, c'est bien, tu schlingues, c'est cool. Sinon, conclusion, ouais, il y a sosie de Godzi, c'est toujours pas ce que c'est un sosie.
0: Bon ben, un sosie, c'est une personne qui ressemble à vraiment la personne réelle. Par exemple, il peut y avoir un sosie de Jacques Chirac ou autre. Comme là, on a bien la ressemblance de Jean-Luc
2: bien
0: Delarue.
2: C'est comme un homonyme, quoi.
0: Voilà, pareil.
2: Bah, j'aurais demandé au directeur si, parce que le débat était un peu animé ce soir, si c'était le vrai GG ou pas, ou si c'était.
20: Alors, on a eu effectivement une histoire qu'on peut expliquer à nos deux sosies avant qu'ils donnent leur conclusion, et Fildar peut en témoigner, Manu, c'est qu'à une époque, Gérard, donc, était là. Et il y a eu un moment donné où il y a eu un sosie, hein, Gérard, tu t'en souviens, où quand tu venais dans les studios, j'étais persuadé que c'était un sosie, je l'ai donc viré par la sécurité pendant deux jours. Gérard m'a démontré par A plus B avec sa carte d'identité qu'il était bien le vrai. Moi, j'ai douté, on m'a mené en bourrique, donc ça prouve qu'il y a déjà un sosie de Gérard, et il a vécu ça il y a un an et demi à Neuilly. Ah. Et qu'on se fait avoir. Moi, je me suis fait avoir. C'est que pendant deux jours, j'étais parano, j'étais persuadé que quelqu'un me montait un plan contre lui, alors que c'était le vrai.
21: C'est bien qu'on est un peu en retard, mais justement, moi, j'aimerais bien savoir ce que ça fait quand on est une vedette et qu'on a un sosie, et comme Gérard est une vedette qu'il a un sosie, comment il s'est senti en ces moments-là, parce que nous, ça, on connaît pas, vu qu'on est que des merdes.
20: Le problème, c'est que le sosie en question, c'était lui quand même, pour de vrai. Il n'y avait pas de sosie. Moi, j'ai cru que c'était un sosie, alors c'était lui.
0: Ce qu'il y a, c'est qu'il y a un auditeur qui s'appelle Axel et qui habite...
20: Non, mais toi, tu te rappelles de l'histoire. Comment ça se fait quel effet ça fait d'être sosie de soi-même?
0: C'est l'auditeur qui arrêtait pas de t'harceler au téléphone.
20: Même quand tu étais venu dans les studios, je me souviens, je te regardais dans les yeux, je disais non, vous n'êtes pas le vrai Gérard. Quel effet ça fait d'être son propre sosie?
0: Ben, je vais te dire une chose, que ça fait tout drôle.
20: Ah ouais?
0: Ça fait drôle parce que bon, déjà même plusieurs personnes sur l'antenne et autres nous le font savoir.
20: Non mais toi, d'être ton propre sosie, c'est-à-dire que tu es à la fois Gérard et ton sosie toi-même. Ce qui est quand même très rare.
0: Ben, c'est sûr, c'est vrai que ça fait drôle.
20: C'est unique.
0: Mais le jour où que quelqu'un arrivera à prendre ma voix.
20: Non mais toi en tant que Gérard de Suresnes et le fait d'être ton propre sosie, ça fait quoi?
21: T'étais pas un peu schizophrénaïaque?
0: Un peu par un moment donné si parce que maintenant vu les petits problèmes qu'on a.
20: Mais toi par exemple Gérard, le fait d'être Gérard de ton Gérard, le fait d'être toi-même le vrai Gérard et d'être ton propre sosie, ça fait quoi?
2: Ça reste à prouver. Hein.
0: Ouais, voilà. Comme il vient de te le dire.
20: Ouais, mais par rapport à la question, le fait que t'es Gérard question, de Gérard de Suresnes par rapport à ton propre sosie, ça fait quoi?
0: Personnellement, je préfère rester moi-même que d'avoir une autre personne qui me remplace.
20: Par rapport au fait que t'es Gérard de Suresnes et que t'es ton propre sosie, ça fait quoi?
0: Ça fait drôle.
21: Mais tu t'arrangerais pas d'avoir comme ton sosie, je sais pas, les soirs où il y a des débats un peu qui où c'est que de la merde, comme des fois.
2: Un genre de.
0: Ah bah, sosie qui vient.
5: C'est comme ce soir en fait.
0: Ouais. C'est toutes les semaines.
21: D'où c'est ton sosie pourrait venir à ta place en fait, et toi tu serais tranquille chez toi.
0: Voilà.
20: D'où la question que je me pose, le fait d'être Gérard de Suresnes et d'être ton propre sosie, c'est quoi? Ça fait quoi?
0: Ben, celui qui arrive à me remplacer avec ma voix, qui prenne ma place. On verra, moi je resterai chez moi avec Sandy, tranquillement.
5: Il sera payé à ta place.
20: Arrête, Fildar, fous-lui la paix. Ben non, reste assis. Assis-toi, je gère, c'est ma cam.
2: On peut pas casser le matériel.
20: Non, pour 15 000 balles, tu vas pas tout me péter.
0: Tu commences à me faire chier, toi. T'es pire que l'alligator, hein.
20: Voilà, recule un peu. Reste à distance.
21: Bien envoyé, ça.
20: Gérard, ils ont leur gala parce que c'est qu'ils vont à Macumba. Et déjà qu'ils devaient être à 1h30 là-bas, ils seront pas avant 3h30. Est-ce qu'on peut aller revenir sur nos deux invités de ce soir exceptionnels, deux sosies?
0: Ben, les deux sosies.
20: Leur conclusion.
0: Donc, leur petite conclusion du débat.
20: Et des sosies en règle générale, la vie de sosie.
2: Sans... Non, mais moi, je crois qu'on est parti
20: Jean-Christophe, oui.
2: Ce soir et que le message essentiel dont on a vu parler avec Henri était la souffrance. Et ouais. On n'a pas beaucoup parlé de souffrance ce soir et on n'a pas beaucoup parlé d'amour.
20: Vous souffrez en tant que sosie
2: ouais. Mais bien sûr qu'on souffre, on sait plus qui on est.
20: Oui.
2: On n'est pas bien, quoi. Et quand on est aimé, mais on sait jamais si c'est pour soi-même ou tout ça. Les vraies questions n'ont pas été posées.
20: Bon. Gérard, c'est vrai, les questions. Est-ce que vous avez eu l'occasion.
2: Je veux dire, on a effleuré
21: le débat.
20: Jean-Christophe, est-ce que tu as déjà rencontré. Est-ce que vous avez déjà eu l'occasion, Jean-Christophe, de rencontrer Jean-Claude, de rencontrer Jean-Luc et Henri, de rencontrer Florian et de leur parler.
21: Moi, je l'ai dit, je l'ai rencontré. Ouais. Il m'a dit, dégage.
20: Ah oui.
21: Au con.
2: Moi, il m'a pas vu, il était trop petit.
20: Non, trop petit. T'as pas. Ah,
21: le vrai, il est hyper.
20: T'as snobé peut-être.
21: Non, mais le vrai, il est hyper petit.
2: Peut-être il a joué à me snobé, ou peut-être il avait pas ses talonnettes.
20: Mais tu lui en veux pas. Pour toi, tu restes quand même le sosie de Jean-Luc. Quoi qu'il arrive, de la rue, tu restes.
21: J'ai envie.
20: On t'aimerait changer. Vous aimeriez changer, par exemple, de sosie, de te ressembler à quelqu'un d'autre.
2: C'est vrai, quand tu parlais de Gérard tout à l'heure, ça faisait envie.
20: Ça donne envie. Même en l'ayant vu après, ça dégoûte pas.
2: Non,
20: ça donne encore envie.
21: Il a un bon potentiel sur des spectacles.
20: Faut avoir un cœur qui bat, faut avoir.
21: Ouais, mais pour les spectacles, il a un bon potentiel. On pourrait faire des numéros pas mal.
20: Il a un beau poil.
2: C'est vrai qu'il a le poil bien luisant.
20: Non, calme.
1: Il est équilibré, il est bien.
21: Non, il est bien. Il pourrait faire des concours. Ouais.
20: Et votre conclusion, donc, Henri.
21: Moi, je voulais dire à tous les sosies de Strasbourg et tous les sosies de Toulouse que c'est bon la choucroute. C'est un message personnel que je passais. Et comme je prépare un disque, parce que j'aimerais changer de carrière, parce que là, je suis un petit peu dans l'impasse avec Florian Gazan qui décolle pas trop. J'ai dit que je prépare un.
20: À mon avis, c'est trop tard. Il décollera plus. Hein.
21: Ouais, je sais. C'est pour ça que je prépare un disque avec le sosie Didier Barbolivien qui écrit des morceaux. Il m'a écrit un morceau. Je vois chanter un petit bout.
20: Ah, bah oui, comme d'hab. Je t'en prie, Gérard.
0: On n'a pas trop de temps.
20: S'il te plaît, attends, c'est pas toi qui décides, putain, Fildar, ta gueule. C'est ces débats.
0: Ouais, mais c'est nul.
20: Tu la fermes. Putain, c'est dingue.
0: Mais toi, tu la fermes ou tu vas avoir ton bébé rose. J'étais malade la semaine dernière, alors maintenant tu fermes ta gueule.
20: Non, mais ne change pas, on revient sur Henri.
0: Bon, donc, il a le droit de faire ce qu'il veut. C'est moi qui commande.
21: Je suis hyper émotionné parce que c'est pas facile. Parce qu'en plus, c'est peut-être que je joue ma carrière là-dessus.
2: C'est un cas.
21: Tout, vous saurez tout sur les sosies, les bien pourvus, les petits, les gros joufflus qui ont un beau cul et les bonheurs qui sont comme Gérard Oh, ça, j'ai mal fait.
20: Mais non, c'est bien, bravo.
0: C'est bien, bravo.
20: La suite au Macumba. C'est le stress, c'est pas le vrai.
0: La suite au Macumba.
21: Merci, Gérard.
20: Voilà. Macumba ce soir, 3h30. Donc, c'est quoi? Comment ça se passe en deux mots?
2: Ça se passe.
20: Vous faites ça se discute bidon avec des amis.
2: Ça se discute bidon. Fait des attractions musicales.
20: Oh là, je fais des faux messages Minitel. Et ça se discute au Macumba, c'est quoi le sujet là qui va être.
2: Le sujet de ce soir.
20: Discothèque, le monde de la nuit.
2: La question est la suivante, c'est est-ce que Gérard.
20: Ouais. Ah, alors ça on savait pas, c'est une bonne surprise.
21: On était contents parce qu'on était quand même contents d'être dans les débats de Gérard, parce qu'on voulait le rencontrer, donc on lui rendra un petit hommage avec est-ce que Gérard.
2: Avec moi le petit doute que j'ai toujours de savoir si c'est le vrai Gérard. Bon,
20: non, c'est le vrai.
21: Je crois que c'est le vrai moi parce qu'il est.
0: Non mais si tu veux, je peux plus avoir les papiers. Tu verras quand.
2: Moi aussi j'aurais des faux Gérard.
1: Mon cul c'est pareil.
20: Oh ta gueule, tu
21: fais. Et donc il y aura est-ce que Gérard et on fera un deuxième.
2: Il va y avoir mort d'homme.
20: Non.
21: Et on fera un deuxième débat, c'est est-ce que on peut être aveugle quand on est souvent.
20: Débat à suivre alors avec un grand plaisir. Et je crois savoir qu'une fois le vrai Jean-Luc Delarue, s'il nous écoute, ainsi que Florian Gazan, devait il y a 2 ou 3 ans aborder le sujet sur la poésie, parce que c'est bien gentil de parler de l'homosexualité, des femmes, des hommes.
0: Ouais, comme hier.
20: La littérature a son mot à dire, mais c'est vrai qu'il y a pivot. Mais autant dans la poésie, je pense que tu pourrais être invité à Ça se discute. T'as peut-être un message à passer, Gérard, d'ailleurs, au vrai Jean-Luc Delarue qui nous écoute. Je pense que t'aimerais bien le rencontrer, malgré qu'on ait son sosie là, le vrai.
0: Bah moi, si vous m'invitez comme tes parents dans une émission, moi je dis pas non. Hein.
20: Bah ouais, mes parents sont venus aller le voir, donc.
21: Dans l'émission sur les parents?
20: Non, ça se discute. J'avais récupéré des places.
21: Ah ouais.
20: C'est bidon. Mes parents m'ont dit que c'est bidon en plus, donc tu vois.
0: Non. C'était pas bidon. À part que il y en avait un ou une, je sais plus. Elle arrêtait pas de lever son bras. On voyait
2: ses poils.
20: T'as peut-être un conseil. Non, mais toi, Gérard, en tant que pour le vrai de la rue ou Florian Gazan pour leurs émissions à venir, peut-être un conseil à leur donner à la télé en tant que téléspectateur. Je veux dire, tu payes ta redevance, t'as le droit.
0: Jean-Luc Delarue, maintenant, c'est vrai qu'il fait des émissions le jeudi, donc
20: ça c'est bien. C'est pas trop bidon.
0: C'est bien, mais par contre, avant, il avait Florian Gazan sur le Minitel.
3: Ouais, ça manque le Minitel.
0: Et là, maintenant, c'est vrai que depuis un bout de temps, je regarde, j'ai même regardé encore hier l'émission sur l'homosexualité féminine.
3: Ouais.
0: En fin de compte, il n'y avait pas du tout de Minitel. C'était un invité d'honneur.
3: Ah ouais, c'est bidon.
0: Il n'y avait plus de Minitel.
3: Ah. C'est bidon. Faut pas remplacer le Minitel, faut remettre le Minitel et enlever l'invité.
8: Non,
0: quoi.
8: Mais je voulais seulement dire que Florent Gazan était bien présent, mais il avait une perruque.
0: Mais non, et ta sœur, elle n'avait pas une perruque, elle.
21: Peut-être qu'il coupe au montage.
3: Et conclusion pour le sosie de Jean-Luc qui pourra peut-être lui transmettre. Est-ce qu'il y a tu crois qu'il y a un débat qu'il faudra aborder dans l'émission Ça se dit dessus et qui n'a jamais été abordé? On a fait les dinosaures la semaine dernière, par exemple. Je veux dire, Jean-Luc pourrait l'aborder.
21: Mal, ça,
3: ça se discute, les dinosaures, la préhistoire. Il y a peut-être un débat que t'as abordé, le ping-pong.
0: Le verglas?
3: Non, mais le ping-pong, qu'est-ce qui te ferait plaisir?
0: Non,
3: on a fait les sumo la semaine dernière, je sais pas.
0: On va faire un devoir avec le vrai Jean, avec
3: le vrai de la rue, ouais.
0: Avec le vrai de faire un truc sur les animateurs radio.
3: Ah ouais. Le message est lancé, c'est une idée originale. En plus, Jean-Luc Delarue en a fait à une époque, hein, donc ça serait culotté de sa part que pas d'organiser un débat sur là-dessus.
21: On pourrait voir à quoi il ressemble.
22: On ne sait pas à quoi il ressemble.
21: C'est une bonne idée parce qu'on pourrait voir la gueule qu'ils ont, hein, parce peut-être qu'ils ont des super voix et des tronches moches, quoi.
3: Bah oui, mais ça serait un bon moyen, grâce à ce débat, de prouver qu'il y a un physique de radio, il y a un physique de télé aussi, quelque part.
21: Il y a un physique de presse écrite aussi, pas.
3: Merci aux deux sosies, on peut le dire, on peut les remercier parce qu'ils sont venus, c'est qu'on a galéré, on les a eus pendant 3 semaines, on a couru derrière, parce que. Là, il y a une tournée de Macumba qui se prépare.
0: Et là, au moins, tu m'as dit qu'ils allaient venir. C'est pas comme l'autre.
3: Johnny Rock qui n'est jamais venu.
0: Qui nous a posé des lapins pendant 15 jours.
3: Voilà.
21: Voilà, on était bien contents d'être là. Peut-être que comme.
22: Merci Gérard de nous avoir invités.
21: On se croisera sur une soirée avec Gérard et peut-être qu'on pourra faire un faux ça se discute avec lui. Ce sera un grand honneur.
22: Merci directeur.
0: Pourquoi pas.
3: Pas de problème. Merci aux deux sosies.
22: Sur Skyrock.
3: Attention Gérard.
0: Fun!
21: Mais tout à l'heure, elles nous ont envoyé une mauvaise radio.
3: Fun, pas Skyrock.
0: Fun.
3: Tu t'es trompé. C'est pas grave, ce sont des erreurs qu'il y a. Ça prouve que c'est un amateur et que ce n'est pas un vrai professionnel.
21: Ouais.
3: On peut donc l'applaudir pour ça.
0: Bravo.
21: Merci, sympa.
3: On remercie ton amateurisme et ton non-professionnalisme. Voilà, bravo. On va avoir un deuxième débat, donc on a été très loin, donc on ira peut-être jusqu'à 3h15, un peu plus tard que prévu, un petit quart d'heure de plus. Deuxième débat qui va porter sur...
0: Les supermarchés.
3: Les supermarchés et les marchés. On fera une comparaison entre le supermarché, c'est-à-dire.
0: Le supermarché, marché et grande surface.
21: Il y a des trucs à dire.
0: On mélange les trois d'un seul coup.
3: Donc ça va être le bordel. Leclerc, Auchan et les trois mousquetaires ont intérêt à bien se tenir.
0: Non, sans préciser les marques.
3: Ça, on n'a pas le droit à la radio. Tu sais qu'on n'a pas le droit à la radio de donner les marques. Si tu dis Auchan, tout ça, ça craint.
23: 8 à 8.
3: 8, non, non, non.
23: Il y a Casino aussi.
3: Comment
21: tu fais quand t'as un auditeur qui s'appelle Ed? Tu peux pas l'appeler alors.
3: Ah non, il passe pas.
23: Ah non.
3: Non.
23: Je leur cale direct.
3: Donc 0800 308 5000 pour le deuxième débat, ça va aller trash, hein. Je pense que t'as pas pareil, il y a des trucs, hein. C'est 2-3 questions comme ça qui vont arriver du style.
0: Combien de fois par jour allez-vous au supermarché? Pourquoi allez-vous au supermarché qu'aux petits commerçants et ainsi de suite? De toute manière, il y a que cette question parce que vu que le premier, c'est toi qui avait demandé à ce qu'il y aille. Allô?
3: Oui.
0: C'est toi qui avais demandé.
3: Oui, mais on en improvisera une ou deux, je veux dire, on peut improviser.
0: C'est toi qui avais prévu que le premier, tu voulais 15 questions, donc.
3: On n'a pas regretté, hein.
0: En fin de compte, on les a pas toutes faites, hein.
3: Bah ouais, mais bon.
0: Malheureusement, pourquoi? Parce que ça a été le bordel.
3: Vous avez abordé les écoles de sosie, tout ça, les formations de sosie, est-ce qu'on peut être sosie dès l'âge maternel?
21: On reviendra à l'occasion.
3: Tu penses qu'il faudrait faire un autre débat sur les sosies?
22: Plaisir.
3: À moins que d'ici là.
0: Ça fait déjà
3: la question. Dit, ouais. On va pas s'appeler des sosies dans les studios toutes les 5 minutes.
22: On fait un débat sur les ciseaux, peut-être.
0: Ça faisait la quatrième. Ça fait la quatrième fois qu'on fait un débat sur les sosies.
21: On n'a pas tout dit.
3: On fait ça demain soir, Gérard.
22: Tout n'a pas été dit.
3: Tout n'a pas été dit.
0: On termine à combien, là, sur l'histoire des sosies?
24: On a pas mal chuté sur la fin. On est plus qu'à 5022.
3: À cause de vos conneries aussi.
0: Merde!
3: On va remonter la pente. On va remonter la pente. Le disque, Gérard, c'est quoi le disque?
24: C'est quoi le nom du disque?
0: Ah,
24: non,
0: je l'ai pas. Mais vous me donnez rien.
3: Alors.
0: Alors, les écarteurs dorés avec, vends-moi, viens. Vends mon petit sosie, tu
23: viens,
0: vas voir.
23: Viens, mon petit sosie. Viens, mon petit sosie.
0: Faut bien écrire, ok?
3: Putain!
0: Vous écrivez comme des cas.
3: Mais non, c'est les Das Fuck!
21: T'as fait avec les doigts, ça? Hein.
3: C'est les Das Fuck!
0: C'est les Das Fuck! Bande de cons!
21: Vas-y, GG!
3: Ah, pardon.
10: Fildar,
11: qu'est-ce que t'as fait?

0: Bon, du coup, c'est, t'as rien à dire.
1: Non, c'est,
0: non, mais c'est bon, c'est bon, c'est bon, c'est bon.
1: Laisse-moi parler, Gérard.
0: Non, mais la question n'est pas là. Allez, hop. Christophe, allez, hop.
2: Christophe, j'aime pas leur boîte.
0: Ok, c'est bon. Magali.
3: Oui,
0: Magali.
3: Mais... Oui, alors moi, je suis pas
4: sûr. Non, mais c'est pour sur la liste de Schindler.
1: C'est pas possible.
4: T'as une liste et toi, t'es là pour un
1: dictateur.
4: Eh, oh, c'est pas Deuxième Guerre mondiale, là.
0: Non,
4: non, mais t'as vu comment t'es là, comment t'exécutes.
0: La dernière, ça laisse bien, ça allait bien. Ouais.
4: Bah oui, c'est de ma faute parce que je suis là.
0: De toute manière,
4: Gérard Pivot.
0: Ouais, Gérard Pivot, t'as raison. Quoi. Ouais, Estelle.
3: Ah, moi, j'estime qu'il faut en profiter. Hein.
0: Ouais, je connais ta réponse en fin de débat, tu vas me dire que c'est de la merde.
5: Pas du tout, pas forcément.
0: Si, je connais ta réflexion.
5: Alors, ma réponse, je dirais que il est vrai qu'occasionnellement, s'égorger le poro, ça fait jamais de. Mal
3: quoi.
5: Occasionnellement comme ça de se gorger le poro comme ça pour un soir ça fait.
0: Ouais d'accord. Alors moi je dis
3: non mais
5: ouais, c'est bon. Ouais. Ça fait toujours
0: du bien de niquer un coup le soir quoi. Non mais attends. Tu as niqué une gonzesse sur un slow toi.
5: Bah bien sûr.
0: Ah, t'es costaud.
5: Explique-moi.
4: Bah non mais. Mais Gérard toi quand tu vas voir une nana toi tu vas en boîte parce que t'as envie parce que toi t'es quand même très branché cul alors.
0: La première chose que je fais. Je vais voir la nana.
4: Alors qu'est-ce que tu fais toi?
0: Moi je lui demande, est-ce que vous voulez bien danser?
4: Déjà faut que tu rentres en bois, ce qui est déjà pas gagné.
0: Déjà c'est pour mon style.
4: Alors donc, moi pour 3-4 mois.
0: En étant habillé comme je suis.
6: Ah c'est vrai qu'il est chic aujourd'hui.
0: Ouais, bon, je dirais, est-ce que vous voulez bien danser avec
4: moi? Ah bah alors si tu veux bien danser un tango, parce que
5: merci.
4: Comment t'es sapé
0: Bon va te faire foutre toi.
4: Et donc comment tu fais réellement? Comment tu t'y prends dans les bals masqués là?
5: Oula là là là.
0: C'est bon la musique derrière.
5: Non, c'est une casserole qui est tombée par terre.
4: Alors ça, comment tu t'y prends, Gérard? Comment tu t'y prends?
0: Moi, je vais voir la personne.
4: Ouais.
0: Si la personne est d'accord, je vais lui dire, est-ce que vous voulez bien danser avec moi?
5: Je précise une personne parce que ça peut être un mec aussi, c'est pour ça.
0: Bon, de toute manière, je danserai jamais avec un mec. Non, mais de toute manière, je danserai jamais avec un mec.
5: Ah, bah ça, c'est bien joué, Gérard.
4: Il y a Nanou qui dit après.
0: Non, mais Nanou, elle commence à m'énerver qu'elle laisse son numéro de téléphone.
5: Non.
4: C'est pas vulgaire, mais ça pourrait presque l'être. C'est la limite de la vulgarité. C'est je veux que tu me défends, je veux que tu me fasses l'amour.
0: Non, mais c'est bon. Là, sur Minutel, Nanou, c'est même plus la peine que tu laisses un message, je te répondrai plus. Question, elle va te dire oui tout de suite.
6: Non, je lui dis pas.
0: Tu vas lui faire tes yeux doux. Attends, Jessica. Tu vas lui faire tes yeux doux et tu vas lui monter ta poitrine. Il n'y a pas de danger avec toi. Si un mec te ne plaît pas, tu me diras le jour. Où ça se fera.
5: Merci,
0: alors le jour où que quelqu'un te perd à part.
6: Oh bah il y en a beaucoup hein.
4: Mais t'en fais partie.
0: Merci Max. J'en fais partie, c'est pour ça que.
4: Non, attends, là.
0: Ceci dit.
6: C'est un scoop.
4: Qu'est-ce que tu voulais dire, Florent? Tu voulais dire quelque chose?
0: Qu'est-ce que tu voulais dire?
7: Non, je voulais dire que Gérard connaissait le manège de Jessica, elle lui a fait si souvent.
0: Non.
5: Merci Gérard.
0: Non, mais je veux dire, c'est même pas moi. De toute manière, même si on me dirait, ouais, Jessica, veut toi.
6: Pourquoi t'aurais peur que je t'écrase avec mes gros lolos?
0: Moi, c'est pas ça, c'est que j'ai déjà compris.
4: Pour Gérard, tout ce qui est gros, il a déjà donné.
0: Voilà.
5: Max, t'as vu.
4: Ah non, mais attends, on connaît ça.
0: Non, mais c'est bon, moi, j'ai donné sur des tons. Donc, hors de là. J'ai plus des tons.
4: Ceci dit, on a eu la chance de voir son ex, hein, Gérard.
0: Non, mais c'est bon.
4: Faut voir.
0: Non, mais c'est bon, ouais.
5: Elle a des beaux cheveux bruns.
6: Bon,
4: on rigole.
6: On est sérieux.
0: Max,
6: il est mort de rire.
0: Non, mais Max.
6: Il en pleure.
0: Non,
4: tu me fais trop rire.
0: Vends-boîte. Allez, casse-toi. Casse-toi, j'ai plus de voir.
4: Bon, alors,
0: alors maintenant, Hugolin. Hugolin.
5: Tu la fermes. Ouais, ben c'est évident, hein. Si jamais, Gérard, un mec te plaît, tu vas y dire.
0: Non, mais attends, je te parle d'une nana abrutie.
5: Abrutie, c'est pas si jamais elle te plaît, tu vas y dire. Tu vas pas y dire qu'elle te plaît pas.
0: Merde. Non, mais c'est bon, allez, Christophe.
5: Je lui dis.
0: T'as dit quoi?
5: Je lui dis.
0: Tu lui dis, ouais, ok, c'est bon. Moi je vais vous dire une chose. Par exemple, les nanas. Moi je vais vous dire une chose. Je m'adresse à tout le monde là. On est 1, 2, 3, 4, 5, 6, 7.
4: Non mais il y a les gens qui écoutent aussi.
0: Même ceux qui écoutent. Moi je vais demander.

0: je mouille.
1: Oh putain,
0: c'est chaud.
1: On dirait Dick Rivers.
0: C'est hyper excitant quand
2: c'est bon.
3: C'est vrai. Qui c'est qui dit ça?
1: Sans déconner,
3: c'est la caille. Ah, vas-y,
0: caille. Il est excitant, hein? T'es d'accord avec moi? Hyper excitant. C'est ce que je dis, je mouille.
1: Bon, alors, est-ce que parmi Magali et. C'est important, je te parle pas à chaque fois. Arrête dès que je te parle d'un mec de croire c'est.
3: Mais je m'en fous, moi. C'est pas parce que ce soir je suis mis en cravate. Parce que j'ai voulu faire plaisir à tout le monde. Pour
1: surtout à Jessica qui.
3: Non, j'ai voulu faire plaisir. Tu vois, j'ai voulu te faire plaisir. Parce que depuis le temps, tu me dis, ouais, tu viens toujours.
1: Ça m'a fait plaisir, tu t'habilles en pingouin, c'est bien.
0: Non, moi, je suis épaté, franchement.
1: Non, ça fait plaisir. Non, mais attends.
3: Je vais dire une chose. C'est la première et dernière fois que tu me verras habillé comme ça.
1: Non, mais c'est bien, on a un peu sur la banquise, c'est joli.
0: Non, mais
1: je
3: suis déjà mieux. Attendez.
1: Non, mais attendez, là, parce que.
3: Attendez, il y en a un qui vient de dire une question.
1: Parlez bien devant le que tu devrais venir comme ça demain soir à la soirée.
0: Rentre.
1: Ah
0: si, rentre, si, il rentre. Tabac.
1: Ouais.
0: Ça, c'est un autre débat. Ouais.
3: Parce que tu comptes y aller, toi?
1: Non, alors, bon, pour le débat, là, bon, on va aborder tout de suite le sujet qui, d'après, qui est quand même le plus intéressant, c'est quand t'as un trou et t'as un trou.
4: Ben, moi, je dois répondre à ça, quand même.
1: Ah, alors, bon, bah là, j'espère qu'on va faire un vrai débat, genre, parce que t'as des questions qui sont pas terribles, en plus, tu mènes pas très très bien le débat, donc je pense...
3: De toute manière...
4: Pour moi, par définition.
1: Merci les filles.
3: Non, mais c'est bon. Les mecs, ouais. Les cums.
4: Ouais.
3: Elle vous la permet. On s'adresse aux nanas. Anus.
4: Ouais.
5: Anus. C'est
3: quoi
5: la bouche.
3: Non, mais attends.
0: Et les deux trous de nez et les deux oreilles.
4: Voilà.
3: Non, mais attends, Jessica, peux-tu me dire. Est-ce qu'on fait l'amour?
1: T'es pas obligé de regarder ses nibards.
3: Jessica, peux-tu me dire si on peut faire l'amour dans une narine et dans les oreilles?
0: Mais bah oui,
4: Moi, j'ai jamais vu ça.
0: Tu manques d'expérience.
3: Moi, je connais que deux trous, c'est le vagin et l'anus.
0: La bouche.
1: À la rigueur.
3: Non, mais attendez, tailler une pipe.
1: Genre a déjà essayé, je peux vous dire c'est pas terrible après ce qu'il nous a dit.
4: Hein.
1: Non, excuse-moi.
3: Sorti, j'ai essayé toi.
1: T'as pas essayé? Tu avais déjà une expérience avec un mec.
5: Ah bon?
1: Pourquoi Gérard t'as souhaité faire ce débat d'abord avant qu'on explose ce débat? Parce que c'est quelque chose sérieusement, tu veux savoir si les mecs pensent aux nanas juste pour ça ou s'il y a des sentiments. Après la fin?
4: Après le trou quoi.
3: Non mais une suite.
4: Après le trou, y a-t-il l'infini ou un amour proche quoi? Non, après la boîte.
1: Je crois que Gérard, il voudrait que je m'éclipse du studio et que je laisse. Ah,
4: c'est quoi,
1: parce qu'en fin de compte, il est très intimidé face à moi. Et il est un monstre du micro et de la.
3: On met un disque, on va reprendre nos esprits et on va.
1: Bon, alors moi, ce que je vais proposer, c'est qu'à Hugolin, Isabelle, Oxymia, Arnett, Christophe, Magali, tous les autres, là, alors il faut que tu mènes un débat.
3: Dans ce cas,
1: tous les deux.
0: On est le plus beau couple radiophonique.
3: Non, mais c'est bon, je suis pas marié avec toi.
1: Non, mais d'accord, mais au moins là, j'ai le débat à deux. Bon, on va. Florent qui va passer à la réa ou Florent au standard avec 0803.
0: On va en discuter. Oui.
1: Où ça?
0: Où tu veux.
1: Et voici les Rolling Stones.
6: Ah, alors les demoiselles, est-ce que vous êtes pour ou contre les petites culottes pour cacher vos petites fesses?
3: Voilà, donc on va repartir sur le débat. Donc vous avez compris la question?
4: Ouais.
7: Non, moi j'ai pas compris.
3: Bon, est-ce qu'un trou est un trou pour toi?
0: Un trou,
3: non mais c'est bon là. Oui.
0: Un trou de la serrure là.
3: Non mais c'est bon là.
0: Des trous sont des trous parce qu'on vient de dire.
3: Non mais c'est bon là. Celui qui s'amuse avec avec son téléphone, c'est bon.
4: Je fais des trous, des petits trous, toujours des petits trous.
3: Bon, quand tu veux.
7: Ok, c'est clair.
3: Bon, quand vous voulez, on y va.
7: Ah bon, okay. On est prêt. Ok, c'est clair.
3: Bon. Alors, pour vous, qu'est-ce que vous préférez faire à une personne que vous aimez?
4: C'est quoi le rapport avec les trous, là?
0: Moi, c'est à dire
4: sur un trou, c'est qu'un trou, c'est doux, un trou, c'est chaud, un trou, c'est comme du mini-doux, et un trou, j'enfonce mon petit bout, et je vais...

0: mon glouglou.
1: Ok, t'es hyper drôle, c'est bon.
2: Non, le rendez-vous, par définition, c'est rien, entouré de matière.
3: Ouais.
2: Il peut y avoir le trou du cul,
3: ouais,
2: le trou noir et le trou qui pue.
3: Vraiment, le trou noir pour toi, c'est quoi?
1: Le trou noir, j'ai rien à voir.
3: Non mais attends, je réponds. Par contre, quand vous posez une question comme ça, vous annoncez vos noms quand même. Pourquoi le trou, je sais pas qui c'est qui.
2: Hugolin.
3: Ouais. Pourquoi le trou noir, c'est quoi?
2: Ben je sais pas, un trou noir, j'ai jamais
0: réussi à voir. C'est un truc dans l'espace qu'on n'a jamais réussi à.
2: Ouais,
3: ouais, d'accord. Ouais, bon,
0: vachement dense.
4: Un trou sans lumière.
3: Ouais, qui c'est qui vient?
2: Comment? Imaginez.
3: Non, non, mais attendez. Parce que là, il y en a un qui vient de dire un trou sans Gérard. C'est que, qui c'est qui vient de dire ça, là?
4: Je vois pas le rapport.
0: C'est Isabelle.
4: Non, non, c'est pas vrai.
1: Non, mais... Il y a une limite, là, j'aime pas ça.
3: Non, mais... non, mais...
0: Je suis ton ombre, David.
3: Oui.
5: Bon, allez, c'est la question suivante, là.
3: Non, mais on va continuer comme ça.
0: Mais
3: comme
0: c'est vraiment strange, genre, ce que tu nous dis, Gérard.
2: Ouais, mais on parle de trou de femme, d'un objet, de quoi?
3: Mais un trou de femme, une espèce d'andouille.
2: Ah,
0: tu restes payé au cul.
3: Ouais, ouais.
2: Monsieur Andouille.
5: Okay. Précise quand tu dis un trou de femme.
4: Ouais,
5: lequel?
4: Lesquels?
3: Il y en a qu'un, pour moi c'est.
5: Bah non, il y en a deux.
4: Ah non, il y en a
3: non, mais moi, de toute manière.
0: Tu vois, étant romantique, il y a qu'un foufoule.
3: Voilà.
4: Voilà.
3: Alors donc, pour vous.
4: Parce qu'un trou, en fait, ça ne veut rien dire, quoi.
0: Et est-ce qu'un trou, ça pue?
1: David, tu dois répondre.
3: David.
1: Moi, je voudrais juste dire que pour moi, un trou, c'est pas un trou.
3: Ouais.
1: Moi, le seul trou qui compte pour moi, c'est celui de GG, et je n'arrive pas à l'avoir. Quoi.
3: Bon, bah, alors là, je vais dire une chose, David.
0: David. Tu vas l'avoir dans pas longtemps.
3: David.
1: Oui, GG.
3: Je vais te répondre à ta question.
1: C'est Florent qui va te dire ça.
3: Florent.
1: Je te jure que c'est vrai, GG.
3: Florent.
1: Bah, tu vas bien rigoler.
3: Tu réponds à David. Tu réponds à David. Il paraît que c'est toi qui aurais dit à David qu'il fallait qu'il dise ça.
6: Qu'ils disent quoi?
3: Bah, mais David, non, répète ta question. David, répète ta question.
1: Non, c'est pas vrai, c'est pas Florent, c'est sincère, toi, GG.
3: David, répète ta question, Florent, il t'écoute et tu verras bien par toi-même.
1: Non, mais j'ai balancé Florent comme ça, mais en fin de compte, c'est sincère, ça sort du cœur. Non, je dis que pour moi, un trou, c'est pas un trou. Pour moi, le seul trou qui compte, c'est le tien, GG, quoi.
3: Non, mais attends, t'as dit que c'était Florent qui t'avait dit
6: non,
3: dire
6: mais
3: ça.
6: Il plaisante, Gérard.
1: Bon, c'est pour déconner, GG. Je t'aime.
3: Non, mais moi je t'aime pas.
0: Ça veut dire que c'est moi qui aime GG, Gérard même.
1: Et d'ailleurs, GG, si je te vois en boîte et que tu me plais, je te le dirai franchement.
3: Bah, là, je vais te dire une chose, que le jour que tu vas me voir en boîte, tu me feras signe quand les poulas auront des dents.
5: Et ben demain soir à la loco.
3: T'as raison, toi, Jessica, de toute manière, je te plairai pas parce que j'irai en. Je sais pas si je vais y aller.
0: Ouais, t'es trop bien.
5: Mais si,
0: viendra. Hein.
3: Comment?
5: GG, on le reconnaît de loin.
0: Tu vas voir Gérard arriver avec ses lunettes noires.
3: T'as raison.
0: Comme une star et tout, ça va être délire.
3: Mais oui, c'est ça. Bon, de toute manière, les questions n'est pas là.
5: Bon, ouais, t'as raison, GG, on s'égare. Alors, vas-y, continue.
3: Alors, pour vous, le mieux, c'est prendre une femme comment? Alors là, je sais que j'ai un
0: gars.
3: Attendez, laissez-moi finir ma question.
4: Délicatement.
3: Laissez-moi finir ma question.
0: Accouche.
3: Vas-y, finis-la. Donc, pour vous, prendre une femme, c'est brutalement... délicat ou tout simplement?
1: Moi, ça 30 degrés, moi.
0: Moi, je me la prendrais bien, mais ça dépend de la femme.
5: Et t'as oublié sauvagement?
3: Non. Merci, Jessica. Jessica, je vais te dire une chose. Que là, sauvagement, ça veut dire tu la tires par les cheveux, tu mets 2-3 claques dans la figure.
5: Attends,
3: c'est bon.
5: Mais c'est très sexe.
3: Non.
5: C'est très sexe.
3: Jessica. Jessica, la brutalité ne compte pas.
5: Brutalité, c'est ce que c'est vous
0: dire. Moi, je vais te prendre violemment.
3: Non,
4: la brutalité.
3: Non. Il est hors de question de...
6: Oh, il y a une demoiselle qui veut parler, là.
5: Voilà.
4: Gégé.
3: Oui. Non, mais donnez...
5: Laisse parler les filles un petit peu.
3: Donnez vos noms.
0: Demoiselle.
3: Donnez vos noms.
4: Bon, Gégé, c'est Isa. Attends, tu connais pas le proverbe.
0: Pas couler,
4: attends, il y a un super proverbe que les garçons connaissent tous. Ça m'étonne que ça n'a
7: un
4: pas...
7: Un trou est un trou, ma vie n'a pas d'œil.
4: Non, voilà. Ouais. Ça m'étonne qu'il ne l'ait pas sorti, quand même.
7: Ouais, moi aussi.
3: De quoi?
4: Un trou est un trou, il ne dit pas d'œil.
0: Absolument. Non, mais... Absolument.
3: Non, mais Isabelle.
7: Ouais. On a pas trop là.
3: Isa.
4: Oui,

0: mais on verra.
1: Allez, on continue.
0: Donc on accueille Vega, bonsoir.
2: Bonsoir GG, ça va ?
0: Bonsoir.
2: Ça va ?
0: Jérôme.
3: Oui, bonsoir Gérard, bonsoir tout le monde.
0: Greg.
4: Ouais, salut GG.
0: Eddy.
1: Non, Heidi.
0: Heidi.
5: Oui, bonsoir Gérard.
0: Alors réveille-toi s'il te plaît, merci.
5: Oui, mais si tu prononçais mon prénom correctement...
0: Ouais ben, pour l'instant, moi j'annonce comme on est Marc, ok?
5: Oui.
0: Gangboy.
6: Bonsoir Gérard.
0: Et Flo.
7: Salut GG, salut Candy.
0: Sandy elle est pas là. Et Sandy elle vous emmerde. Bon là ça va pas commencer Manu.
1: Non,
0: bon, moi bon. J'arrête.
1: Non, mais, attends, parce que nous on a un peu de
0: son.
1: On va remettre le retour.
5: Ça commence bien.
0: Attends,
1: je règle.
0: Non, tu vas pas.
3: Il apprend, petit à petit.
0: Voilà, non, mais déjà, tu vas. Attends, déjà, si ça te plaît pas, toi, tu vas dégager. D'accord, et Manu, tu vas pas commencer ta merde. Ok ?
1: Pardon. Bon. Oui, Gérard, le débat.
6: C'est quoi
0: donc,
6: le premier débat ?
0: Le premier, c'est sur les étoiles. Bon, on va commencer comme ça et vous allez voir comment ça va faire tout à l'heure. Vas-y. Alors, Fildar,
1: j'attends qu'il refasse.
0: Ah ouais, tu attends qu'il repasse. Moi, tu vas pas attendre longtemps avec moi, d'accord? Parce que tu vas pas faire partie de l'équipe longtemps. Donc, connaissez-vous le nom des étoiles?
6: Game Boy.
0: Ouais.
6: Alors, moi, j'en connais quelques-unes. Tu veux que t'en cites ou pas?
0: Non, mais t'en connais
3: Moi, Jérôme, j'en connais, moi.
0: Ouais, non, mais attends, Jérôme, s'il te plaît, ouais.
3: Sharon Stone, Jack Nicholson.
0: Ouais, Sharon Stone et pourquoi pas la main de ma sœur dans la culotte d'un zouave. D'accord. Merci pour celui qui a la musique derrière. C'est bien parce qu'il y a un petit Larsen, mais non, ça commence
1: c'est
0: à
1: portable.
0: Bien faire.
1: Je crois que c'est un portable.
0: Ouais, non, mais trouver. Attends, les portables, moi je vais faire comme Max. Aucun portable dans les
3: portable,
0: débats.
3: Portable, il y a un L entre le B et le E.
0: Ouais, ta connerie, elle a quoi dans la tête?
3: Rien.
0: Rien, donc si c'est toi qui joues avec un portable, tu déconnes.
3: Bon, quels sont les noms des étoiles?
0: Pour l'instant, tu vas te calmer, d'accord?
2: C'est pas.
0: Oui.
2: Je peux te poser une question?
0: Vas-y.
2: Qu'est-ce que t'as mangé à dîner ce soir et qu'est-ce que t'as bu, s'il te plaît?
0: Qu'est-ce que ça peut te foutre?
2: Bah, comme ça, une question.
0: C'est qui ton nom?
2: C'est Vega.
0: Alors, Vega, tu dégages.
2: D'accord.
0: Hop, bonne nuit. Allez, hop, ça commence. Vega, tu la sors.
1: D'accord, Gérard.
3: Et que Gérard, qu'est-ce que t'as mangé pour accompagner le pinard?
0: Toi aussi, c'est pareil. Non, mais allez-y, continuez, parce que j'ai l'impression que ça va vite se terminer ce soir. Vous allez vous calmer. Donc, Greg? Greg!
6: Ouais!
0: Oh, tu travailles ou quoi?
6: Ouais. Qu'est-ce que t'as?
0: Oh là là!
6: Bon,
1: Gérard, qu'est-ce qui se passe?
0: Non, attends, Fildar, s'il te plaît.
1: Oui.
0: Moi, je commence pas un débat où que les mecs ils sont à moitié endormis.
6: Mais il y a Fildar qui me parle en
1: antenne.
6: Il y a Game Boy
1: qui me
6: parle.
1: Non, parce que voilà, j'étais en train de lui dire en antenne que ça va être à lui qu'il faut qu'il réponde bien à tes questions. Donc vas-y, tu peux lui poser maintenant, il va t'écouter.
6: Vas-y, je t'écoute.
0: Non, mais il y a un portable et les portables,
1: oui,
0: j'aime pas.
1: J'essaie de le trouver, continue.
0: Alors, Jérôme. Bon, bah.
1: Mais Gérard, parle
6: y a Game Boy.
0: Non, mais attends, Fildar.
7: Allez, ouais. Gérard.
0: Déjà.
1: Une. Qu'est-ce qui se passe?
0: Ça va?
1: Oh là là là là là. Tu commences mal, Gérard, encore ce soir. Hein.
0: Ouais, je commence mal.
1: Bah oui.
0: Faudra peut-être mettre tout le monde en air.
1: Mais ils sont en air, ils attendent tes questions.
6: Bon, déjà,
1: c'est
6: y a
1: rouge là, c'est rouge là, ils sont en air, Gérard.
0: Bon alors.
6: Game Boy.
0: Ouais, je t'écoute.
6: Bon alors, moi je connais trois étoiles. Mm-hmm. Je connais l'étoile la Grande Ourse, tu la connais?
0: Non.
6: Non? L'étoile du Berger, tu la connais?
0: Ouais.
6: Ouais, tu vois où elle se situe un peu?
0: Non, mais vas-y, dépêche-toi.
6: Et puis, je connais une étoile qui est en ma classe, elle s'appelle Estelle. Et c'est ce que ça veut dire, Estelle? Ça veut dire étoile aussi.
0: Mm-hmm.
6: Et voilà, il y a que celle-là que je connais.
0: D'accord. Eda?
5: Ben moi, c'est l'étoile du Grand Ours, des Grands Ours, pardon.
0: Mm-hmm.
5: Et celle du Berger, à peu près, c'est tout. Sinon, ouais, comme Game Boy, quoi.
0: Ah bah, faut pas essayer de trouver d'autres solutions que les auditeurs disent en premier, hein, d'accord?
6: Oui, d'accord.
0: Ouais,
6: Greg.
0: Game Boy?
6: J'ai parlé, hein, j'ai répondu, Gérard. Ouais, Greg.
0: Vas-y, Greg.
6: Ouais, moi, l'étoile de mer.
0: C'est tout? Bah, alors, Greg, tu vas pouvoir retourner chez toi, bonne nuit.
5: Non, elle existe.
6: Elle existe?
4: elle existe, elle est sous l'eau.
0: Flo.
1: Donc non, justement, Florent, c'est celui qui avait le portable, donc je lui ai dit désolé, hein, faut que tu raccroches parce qu'il n'avait pas d'autre téléphone. Donc j'essaie de trouver quelqu'un à la place de Flo.
0: Alors Vega.
2: Oui, je connais des étoiles interstellaires, donc Vénus.
0: Et après.
3: Des étoiles terrestres.
2: Vénus et puis qu'est-ce qu'il y a ? Je crois qu'il y a la petite ours. Et puis la grande étoile, je crois.
0: C'est-à-dire ?
2: Bah, c'est une étoile qui se trouve dans l'univers intergalactique, qui s'appelle la grande étoile, c'est tout.
0: D'accord. Jérôme ?
3: Ouais, je connais pas beaucoup, je connais Castor Pollux. Je connais les constellations d'étoiles, parce que je regardais quand j'étais petit les chevaliers du Zodiac. Mais sinon, voilà, c'est tout.
2: Et
0: quoi, Gégé ? Vega, tu as déjà commencé à te calmer, d'accord ?
3: Attends, je peux pas te poser une question.
0: Non, mais pour l'instant, moi, je vais vous répondre. Personne n'a été capable de me dire l'étoile filante, Mars...
6: C'est pas une étoile, Gérard, l'étoile filante.
0: Ah, c'est pas une étoile c'est pas une étoile.
2: Et non.
0: Ah non.
2: Bien sûr que si.
6: Dommage. C'est une marque de stylo, hein.
0: Ah oui, étoile filante, c'est une marque de stylo, abruti. Hein?
6: Bon, passons.
3: Il y a quoi comme étoile encore, Gégé ?
2: Il y a Mars,
0: tu prends pas des gamins de 14 ans hein, pour les débats.
2: Gégé ?
1: Attends, t'es grillé, fil d'art.
2: Gégé ?
0: Tu prends pas des gamins de 14 ans pour le...
1: Qu'est-ce que je fais ? Il dort pas, qu'est-ce que je fais ?
0: Non mais attends, tu vas te réveiller, d'accord ? Parce que là, on va pas commencer, on est déjà à la première question et apparemment ça commence déjà à foutre la merde. Alors, il est 1h16, je préviens tout de suite que si c'est le bordel, il y aura qu'un débat. Donc l'étoile filante, c'est une étoile, je suis désolé.
6: D'accord.
2: Il y a Mars aussi.
0: Mars c'est une planète.
2: Une planète est une étoile,
0: hein, Gégé. Oui, ben, dans ces cas-là, Vénus...
2: Oui.
0: Vénus, c'est quoi ?
2: Bah, c'est une étoile.
0: Mmh. Et c'est une planète.
2: Oui.
0: Mmh. Neptune.
2: Aussi.
0: Aussi.
2: Mmh. Vas-y, continue, il y en a 12 encore.
6: Gégé, il y a le soleil aussi, hein, parce qu'il brille.
2: Ouais, vas-y, Gégé, continue.
0: Mmh.
2: Continue, alors vas-y, c'est instructif.
0: Non, mais allez-y.
2: Non, mais moi, je me souviens plus, alors vas-y, dis-moi.
0: Non, mais attends, toi déjà, tu vas te calmer parce que tu n'as pas commencé à couper la parole aux auditeurs quand on parle, d'accord, Vega ?
3: Il
0: n'y
3: a personne qui parle. Il n'y a personne qui parle. Alors, elle a le droit de parler, non ?
2: Merci.
0: Si ça vous plaît pas, je vous préviens d'une chose, si ça vous plaît pas, ça va être pareil.
2: Bon,
0: vous allez gerber.
3: C'est quoi ta deuxième, là ?
0: Bon, alors déjà, Greg ou Jérôme, vous allez dégager.
6: On n'a rien dit, Jérôme.
1: Sur la page 10, dans un boîtier ? Ok.
0: Non mais c'est bon, vous calmez un peu là tous les deux là entre Manu et Olivier, d'accord ?
3: Il est où Olivier au fait ?
2: Bah, il faut appeler Max à la rescousse. Hein. Qu'est-ce que le numéro 2 s'il te plaît ?
6: On attend.
0: Oh, vous savez pas comment ça me prendre la tête parce que c'est moi qui commande et moi je vais vous gerber vite fait.
2: Oui mais on attend tes questions, Gégé.
0: Attends, Vega, tu vas la fermer, d'accord ?
2: Non.
0: Non, bah alors tu dégages. Et hop, tu me dégages Vega pour de bon.
1: Ah bon, qu'ils ont fait ?
0: Hop, tu la vires. Tu la vires, repasse pas sur un autre nom.
1: Ok,
0: hop,
1: d'accord. Salut.
0: Bonne nuit à toi, Vega.
1: Bonne nuit.
0: Non, mais tu la vires complètement, celle-là.
1: Ça y est ?
0: Alors, quelles sont les planètes les plus proches du Soleil ?
6: Ouais, Greg.
0: Ouais.
6: Mercure.
0: Ouais.
6: Ouais. Et puis la Terre.
0: Ouais.
6: La Terre, c'est en 3. Ouais, et en 2, c'est quoi ?
0: Attends. Fildar, soit tu me dégages des gens proprement standards ou tu dégages toi.
1: Qu'est-ce que j'ai fait ?
6: Gueule pas Gérard, vas-y, occupe-toi de ton débat là.
0: Vous savez pas comment ça me casser les burnes, ok ?
1: Gérard, qu'est-ce qu'il y a ?
0: Tu vires Vega pour de bon.
1: Mais elle est partie.
0: Parce que sinon moi je demande à ma marine de venir faire le standard.
1: Mais tu te dis qu'elle est plus là ?
3: Complètement parano.
1: Bon, c'est pas grave, vas-y Gérard, continue la question.
0: Si c'est parano, vous allez voir comment ça va faire tout à l'heure. Vous allez voir. Il n'y aura qu'un débat.
3: On fout, j'irai me coucher plus tôt.
0: Bon, alors toi, tu vas te calmer aussi.
2: Ah, Heidi, je peux répondre ?
0: Oui.
2: Alors, Mercure, Saturne,
0: ouais.
2: Mars,
0: ouais.
2: Jupiter,
0: mmh.
2: Ouais, la Terre, en 5 peut-être.
0: Et après ? Non, mais il y en a...
2: Je ne connais pas tous, hein.
0: Non, mais quelles sont les planètes les plus proches du Soleil ? Je crois que... Non, mais on en a.
2: Il
0: y en a quand même pas mal.
2: Non, mais vas-y, on t'écoute.
0: Non, mais...
3: Il y avait aussi, c'est Jérôme, il y avait aussi Gugudja, mais elle a brûlé parce qu'elle était trop près.
0: Bon, Jérôme, tu dégages, bonne nuit.
3: Mais c'est vrai, c'est scientifique.
0: Attends, Olivier. Olivier, s'il te plaît. Non, Olivier, je te dis en deuxième débat. Non. Je demande...
1: J'ai besoin d'aide, attends, j'arrive pas à trouver des filles.
0: Non, alors Marine.
1: Non, mais pas des filles pour faire le standard, au standard.
0: Non.
3: On pourrait parler de Gugudja.
0: Bon, ben, continuez comme ça, moi, ça va aller vite. Je vais arrêter à la deuxième et je vais rentrer chez moi. Comme ça ira plus vite.
3: Bon, troisième question.
0: Game Boy.
6: Gérard, j'ai pris mon dictionnaire pour t'aider et j'ai les 20 étoiles les plus brillantes du ciel.
5: On s'en fout, on est auteur. Dis-moi.
6: Alors, t'as la...
0: Bon, je sens qu'on va s'envoyer un disque et vous allez réfléchir parce que là, ça commence à bien faire.
6: On parle de tes questions aussi.
0: Comment ?
6: Repose bien la question.
0: Alors donc, il est 1h20, on va remettre un disque et vous allez bien réfléchir.
3: C'est trop tôt,
0: Quels sont les... toi, si ça te plaît pas, tu dégages, d'accord ? Merci. Donc, quelles sont les planètes les plus proches du Soleil ? Et on va s'envoyer, je vais vous annoncer le titre. C'est Rendez-vous de Jean-Michel Jarre, donc c'est sur la Coupe du Monde 98.
1: Non, du tout, il y a un truc à faire. Bah, je suis désolé, c'est Max qui vient.
0: Non,
1: Olivier, va chercher Max, s'il te plaît.
4: Qu'est-ce qu'il y a, Gérard ?
0: Non mais merde.
1: C'est quoi ben, explique.
8: C'est une promo qu'ils font qu'on passe.
1: Voilà. Bon, bah, vas-y, passe la promo avant, elle dure 30 secondes.
8: Non, il y a un disque après.
9: Ce que tu fais, c'est que tu mets d'abord le disque. Et après, tu passes la promo.
8: Bon, oui. Continue, Gérard, faut que tu combles.
1: Voilà.
0: Non, mais c'est bon, vas-y, passe ton disque.
8: Mais non, vas-y, continue.
5: Non. Question numéro 3.
0: Non, pour l'instant, on reste sur la 2 et vous allez vous réveiller parce que je sens que ça va pas aller comme ça. Moi, je vais arrêter là, je vais rentrer chez moi.
3: Ah, mais t'es de mauvaise humeur aussi, je comprends pas.
0: Ouais, je suis de mauvaise humeur, pour l'instant, j'avais demandé au standard qu'on prenne d'autres personnes.
6: Gérard, est-ce que Gameboy peut répondre à la question, s'il te plaît ?
0: Ben, si tu veux, ouais.
6: Alors, les étoiles les plus proches du Soleil sont dans l'ordre Mercure, Vénus...
0: Attends, Gameboy. Qu'est-ce qu'il y a, Fildar ? Qu'est-ce qu'il y a qui va pas ?
1: J'expliquais à Manu comment il devait faire son boulot, c'est tout. Pour que le débat se passe mieux.
5: Ouais.
0: Hein ? Pour l'instant, c'est moi qui commande, d'accord ?
10: Ah, on est d'accord.
0: Donc, Manu t'envoie le disque.
8: Dans 2 minutes.
1: Non, dans 2-3 minutes. 2-3 minutes. Donc il faut que tu... on va faire la question maintenant.
8: Il fait caca.
6: Vas-y Gérard, je réponds après, ils envoient le disque.
1: Voilà, on va faire ça. Gérard, tu te réveilles ou tu dégages ?
0: Attends, toi déjà, vous allez me prendre des gens au standard là. Il y a les 24
8: lignes. Ouais, bah, justement.
0: Vous êtes deux au standard, vous foutez quoi ? De la merde ! Alors ça commence à bien perdre tous les jeudis.
1: Donc, il y a deux nouveaux candidats à ce jeu magnifique. Il y a Xavier...
0: Deux nouveaux candidats à ce jeu magnifique. Toi, tu as dégagé. Allez hop. Non, c'est bon, Manu, tu me mets le disque.
1: Non, on peut pas le mettre. On peut pas le mettre. Donc, Xavier.
0: Max !
1: Xavier, 23 ans,
0: Max
1: de Mimizan. Bonsoir, Xavier.
0: Max !
3: Salut tout le monde.
1: Et Sun, 18 ans, de Lyon.
5: Salut, Gérard.
3: Salut, Gérard.
0: Bon, allez. Non, moi, je continue pas, j'arrête, tu prends. Tu te démerdes, moi, j'arrête, je rentre chez moi.
3: Mais c'est quoi le problème ? Pourquoi tu cries comme ça ?
0: C'est tout. Il fout en rien. Non, ça fout rien. Ça fout rien.
10: T'abuses.
0: Non, ça pour rien. Ça pour rien, j'arrête.
10: T'abuses aussi.
1: Mais parce que...
10: Mais si.
0: Non, mais attends, je demande quelque chose.
10: Qu'est-ce que t'as demandé ?
1: Mais non, parce qu'il voulait qu'on envoie le disque. Et comme tu dois mettre la promo,
0: non,
1: il voulait...
0: Pour l'instant, tout le monde dort. Vous gerbez, vous dégagez. Je peux plus vous voir.
10: Gérard, t'es chiant.
1: Moi, je t'écoute, t'es chiant. Non, t'es chiant, t'es devenu trop dictateur. Tu veux trop ton truc, ça devient n'importe quoi. Donc, faut que tu te calmes, Gérard.
0: Non, moi je continue pas comme ça.
1: Non, mais nous non plus, de toute façon, donc ça tombe bien. Donc.
0: Dans ce cas-là, tu fais ta demi-monologue et moi je rentre chez moi. Et les deux débats, on les fera la semaine prochaine.
1: Ah non, il n'y a pas de semaine prochaine, ça sera à partir du mois de juin, puisque apparemment t'as décidé. T'es chiant. Qu'est-ce qui se va pas ? Qu'est-ce qui se passe ?
0: Attends ! Pour l'instant, je demande à ce qu'on vire des mecs. Les 24 Clinton, ils sont en train de me prendre fiche là.
1: Mais ça sert à rien de faire sonner, ça sert à rien de prendre tout le temps les 24 lignes. Il faut qu'ils se concentrent sur le standard et des gens qu'on a déjà appelés.
0: Attends ! Mais il fait rien quand je demande à quelqu'un qui vire, il vire pas.
1: Mais j'ai viré les filles, regarde, j'ai rappelé des nouveaux là.
0: Ouais, tu parles. Xavier, c'est qui ?
1: Bah, Xavier, c'est Xavier, 23 ans, de Mimizan.
0: Et après ?
1: Et il y a Sun, une jeune fille de 18 ans qui habite à Lyon.
0: Ouais, dans ce cas-là, tu vas me reprendre Vega, qui change de nom.
1: Bah écoute, et tu verras si c'est Vega.
0: Bah attends, Parce que quand je te demande de bien les mecs, les nanas ou les mecs, tu les reprends sur des...
1: Non.
0: Tu leur dis sur des autres noms. Non, non, moi je marche pas.
1: Bah oui, mais si.
0: Non, je marche pas.
1: Tu t'es fait avoir, donc voilà.
0: Tu t'es fait baiser la gueule, c'est pas bon. Hop, on met deux disques et on reprend après. Si ça se passe bien, si ça se passe pas, on arrête et je demande à Marine.
1: D'accord.
0: Elle vient de perdre le standard.
1: Par contre, Gérard, la seule chose que je vais te demander, c'est pas de virer des gens, mais on a écouté avec la direction, c'est que dès qu'un mec qui dit un mot de travers, je crois qu'on avait dit que les gens avaient le droit de discuter, dès qu'ils disent un mot de travers, tu les vires. Donc on passe son temps à virer des gens toutes les deux minutes. C'est pas non plus c'est pas une usine. On peut pas toutes les 30 secondes virer des gens, prendre des gens comme ça. T'es pas non plus un dictateur. On n'est plus à l'époque de César, on n'est pas à l'époque de tout ça. Donc, essaie d'être un petit peu plus tolérant, de demander aux gens de se calmer, mais pas toutes les deux minutes. Dès que quelqu'un te dit quelque chose, je le vire, j'en veux un autre. Mmh. C'est pas de la viande.
0: D'accord. Okay. Ouais, je veux bien, mais alors, par contre, Manu, t'étais à la réa, qu'est-ce que c'est que ce double son que j'ai entendu?
4: Il n'y a pas eu de double son.
0: Ah
1: bah, il me semble que non plus. Non, je crois que Gérard, là, tu deviens un petit peu parano. Ça va plus aller, hein. Je crois qu'on est bon pour le dire. Après, c'est terminé.
0: Oh,
1: moi aussi, parce que plus non plus fatigue.
0: Dans ce cas-là, on continue.
1: Non, mais
0: on
1: tu me fatigues. Quand il n'y a pas arrête. T'inventes des doubles sons, t'inventes des gens, t'inventes un petit peu de tout, n'importe quoi. Donc, on va retrouver Gérard d'ici quelques instants pour la suite de ces débats. Moi aussi, je vais faire des réunions pour demander à ce que tu te calmes un peu, parce que pour une fois que ça se passe bien, c'est toi qui fait que ça se passe pas bien, Gérard, à cause de toi, c'est dommage. Donc, dès le début du débat, ça se passe pas vraiment bien. On va essayer de remettre les pendules à l'heure pendant le temps d'un petit disque. 0870 5000 et 0803 08 5000. Et si samedi soir vous avez envie de faire quelque chose de fort et de grand, écoutez bien ce qui arrive sur Fun Radio.
0: Et voilà, c'était les Daspect avec Révolution 909. Et donc on récupère
1: C'était pas ça, Gérard, c'était Rolling and Scratching, tu sais, de la loco.
0: Ah ouais, comme par hasard, c'était pas les Daspect.
1: C'était pas Révolution 909, ah, c'était les Rolling and Scratching.
0: Bah oui, mais c'est ça, ouais, d'accord. Ok.
1: Bon. De toute façon, on a tort, là.
0: Qui c'est qu'on récupère?
1: Donc, on a Sun à la place de Vega. Sun, 18 ans, de Lyon, comme je t'ai dit
11: tout
1: à l'heure.
11: Salut, Gérard.
0: Salut.
11: Tu vas bien?
0: Mmh.
11: Ouais. En forme.
0: Après, on récupère Jérôme.
12: Oui, bonsoir. Et ça y est, ça va mieux.
0: Greg.
12: Ouais, salut, Juju.
0: Eddie.
13: Oui.
0: Gangboy.
14: Salut, Gérard.
0: Et Flo.
14: Elle est partie.
1: Non, mais Flo est parti parce que c'était celui qui avait le portable. Maintenant, c'est Xavier, 23 ans, de Montbeuge. Xavier, il s'appelle.
0: Ben, tu me fais la liste. Donc, quelles sont les planètes les plus proches du Soleil?
14: Game Boy.
0: Ouais.
14: Alors, je vais te les donner dans l'ordre. La plus près, c'est Mercure. Ensuite, t'as Vénus, la Terre, Mars, Jupiter, Saturne, Uranus, Neptune et Pluton.
0: Voilà.
14: Voilà.
0: Et comme moi, j'ai sous les yeux, bon, j'ai regardé un peu aussi dans le dico.
14: Gérard, t'inquiète pas, moi aussi j'ai le dico sous les yeux.
15: On a regardé dans le dico, hein, GG.
13: Ouais.
0: Non, mais moi j'ai Terre et Jupiter, hein. J'ai pas eu le temps de chercher toutes les planètes parce que je pense qu'on en a beaucoup, hein.
15: Ah, ben, la Game Boy qui vient de te les donner, hein.
14: Ouais.
0: Ouais, ben, je pense que toutes les planètes que t'as citées, Game Boy, je pense qu'à mon avis, c'est les mêmes, hein.
14: Oui, à mon avis aussi. On est
0: donc,
14: d'accord.
0: Donc, Xavier?
15: Bah, qu'est-ce que je te dis de plus? Il les a donné pile poil dans l'ordre.
0: Mm-hmm.
15: Je peux pas rajouter, hein.
0: Ouais, mais ça, ouais, mais essayez de me dire si des fois vous en avez d'autres.
14: D'accord, on va les inventer.
15: Inventer les planètes.
14: Les 12 les plus connus, hein, les autres on les connaît pas.
13: Bah, moi, si tu veux, Gérard, il y a des étoiles géantes, il y a l'étoile de.
0: Oui, mais par contre. Ouais, ouais, voilà. Tout à l'heure, j'ai demandé, connaissez-vous le nom des étoiles? Tout le monde me dit, l'étoile pilante, c'en est pas une. Mais si, c'est une.
13: Tout à fait, ouais. Ouais, c'en est une.
14: Ah, elle est très connue d'ailleurs, Gégé.
1: Elles sont toutes filantes, les étoiles, non? À un moment ou à un autre?
13: Ah non, c'est un phénomène lumineux qui est quand même assez restreint, quoi. Ça reste pas toujours, quoi.
0: Mm-hmm.
13: C'est
0: alors, là, une question que je vais poser.
13: Ouais.
0: Donc, je pense que je vous ai répondu sur la question, là.
13: Ben, on va faire avec.
0: Ouais. Bah, de manière, qu'est-ce que vous voulez que je vous réponde d'autre comme étoile?
14: Gégé, c'est Game
0: Boy. Oui.
14: Tu sais, l'étoile filante, dans mon dictionnaire, c'est une météore. Donc, c'est pas vraiment une étoile, en fait, hein.
0: Oui, mais elle fait partie, quand même, du style d'univers.
14: Oui, oui, c'est sûr.
0: Ça fait partie de l'univers, je suis désolé, Game Boy.
14: C'est comme l'étoile de polaire, quoi.
16: Et Gérard, c'est Jérôme, il paraît que quand on voit des étoiles filantes, il faut faire des vœux, mais moi, ça marche pas parce que t'es toujours là.
0: Non, mais attends, Jérôme, s'il te plaît. Déjà, Jérôme, tu vas te calmer,
16: oui,
0: hein?
16: D'accord.
0: Parce que j'ai déjà reconnu ta voix, donc tu t'appelles pas Jérôme, mais tu t'appelles Tony.
14: Ouais.
16: Bonsoir.
0: Voilà.
14: Alors, Tony.
0: Donc, qu'est-ce que j'avais précisé mardi
1: non,
0: à la réunion?
1: Il est là depuis le début. On a
0: oui, mais,
1: pas
0: oui,
1: viré.
0: Non, oui, mais
16: j'étais sage. Hein, il faut l'avoir. Ah, oui.
1: Donc on a dit, on rappelle les habituels de temps en temps. C'est ce que je fais.
0: Ah oui, mardi, je t'ai dit qu'on rappelait les habituels. Non mais attends, bah, tu te fous de ma gueule ou tu prends le train?
1: Non, non, je me fous pas de ta gueule. Hein, je prends pas le train non plus.
16: Tu prends la locomotive.
0: Ouais, ou la loco.
1: Ouais, je vais prendre la loco. Là.
0: Ouais, tu vas prendre la loco dans les chiottes comme
1: Non, pas dans les chiottes.
0: D'accord. Bon, combien
17: Gérard, excuse-moi, il y a une question sur Minitel qui t'est directement adressée. C'est Max Biaggi qui te demande. Il nous dit que toi, ce que tu connais le mieux, c'est les trous noirs.
0: Ouais, tu vois, alors attendez.
16: Exact.
0: S'il vous plaît. Moi, je te préviens, Manu. Mm-hmm. Encore une question. Con comme ça sur Minitel, le Minitel, on le referme.
17: Ok.
0: Et je fais plus de 36 15.
17: Donc, d'accord. Je lis pas le deuxième de Max Biaggi, c'est pas la peine.
0: Non, c'est pas la peine. Si c'est pour dire des conneries comme ça, ça sert à rien.
17: C'est ta lune qui est la plus proche de la loco, je le dis pas.
0: Non.
17: Ok.
0: Alors donc, l'histoire, ça commence à me prendre la tête, d'accord? On est bien d'accord.
17: Ok, je referai plus.
0: Hein? Mais cela, cette histoire de là et puis l'histoire de Diana, ça commence à me prendre la tête. Non, c'est bien compris. Combien il y a d'étoiles dans l'univers?
14: Beaucoup. Game Boy.
0: Ah, on va demander à Xavier, Game Boy, tu vas couper 5 minutes, je t'arrête 5 minutes.
16: Bah, c'est gentil de me laisser parler, GG.
0: Xavier.
16: Bah, alors, il y en a, il paraît, 12 653 942.
0: Non, combien d'étoiles y a-t-il dans l'univers?
16: Bah, je viens de te le dire, 12
14: 643 642.
0: D'accord.
14: Aïe.
0: Ouais.
14: Game Boy.
0: Bah, non, mais attendez, c'est... On va y aller calme. Heidi?
18: Non, moi je l'ai sous les yeux, c'est 100 milliards d'étoiles.
0: D'accord.
18: Dans la galaxie, ouais.
0: Game Boy?
14: Alors les scientifiques évaluent le nombre d'étoiles et ils disent...
0: Ah non, mais attends, Game Boy, je te préviens, je veux pas savoir l'histoire des scientifiques, j'en ai rien à foutre.
14: Non, parce qu'une fois, j'ai voulu les compter, mais je me suis endormi, quoi. Donc il doit y en avoir une affinité, je présume. On peut pas les compter, en fait.
0: Mm-hmm. Heidi?
1: Heidi!
18: Mais j'ai répondu, je t'ai dit 100 milliards.
0: Mm-hmm.
18: Eh ben, mais.
0: Greg?
16: Ouais, pareil, des milliards, ouais.
0: Mm-hmm. Jérôme? Disons, Tony?
16: Non, appelle-moi Jérôme, je préfère. Plein, je sais pas. Non, une infinité, comme disait la demoiselle.
0: Mm-hmm. Sun?
18: Ben, moi, je pense que. Enfin, on peut pas les compter, parce que c'est qu'une illusion. Leur lumière, elle nous arrive que des années-lumière plus tard, et c'est un peu idiot de les compter, quoi. Enfin, je sais pas ce que t'en penses, Gérard, quoi, parce que. On est dans un monde un peu virtuel et ouais, la lumière nous arrive que très tard et c'est plus les mêmes étoiles, elles sont déjà mortes depuis des années-lumière, quoi.
16: Je suis obligé de me taper les 15 saisons.
0: Bon, Jérôme, s'il te plaît, tu te calmes. Hein? Moi, je peux vous dire une chose que je préfère regarder. À mon avis, je pense que c'est plutôt des milliards d'étoiles qu'il y a. On peut pas les compter.
14: C'est pourquoi impossible. Pas une infinité alors?
0: Oui, mais ça, tu peux pas les compter, les
16: ouais,
0: étoiles.
16: Parce qu'une infinité, c'est une, donc tu peux la compter. Donc il faut dire qu'il y a des milliards d'étoiles. T'as raison, GG. Je suis avec toi.
0: Mm-hmm.
16: Vive l'électrisme en France.
0: Mm-hmm. D'accord, ça, c'est Jérôme qui vient de répondre. Hein.
16: Oui.
0: Oui, mais je m'en doutais que c'était toi.
14: Il y a aussi beaucoup d'étoiles d'araignée. Hein.
0: Oui, d'étoiles d'araignée.
16: On va arrêter les jeux de mots.
0: Non, mais ça, l'étoile d'araignée, ça n'a pas le rapport avec les étoiles normales qu'on voit dans le ciel, d'accord?
14: Ah oui, c'est vrai.
0: Alors, par contre, la question, ça, c'est une question que je vais m'amuser avec vous. Avec quoi
16: Oui, amuse-toi avec moi.
14: Amuse-toi.
16: Fouette-moi.
0: Non, mais vous allez vous calmer parce que...
14: Aujourd'hui, on est calme, t'as remarqué.
0: Attendez 5 minutes. Bah oui, mais c'est comme ça qu'on veut partir sur le premier débat, hein. Je suis désolé.
1: Bah là, ils sont bah
0: ouais, mais même.
1: Mais c'est clair.
0: Bah oui, mais moi je veux bien répondre aux questions qu'on me pose, mais faudrait que là déjà une. Pour l'instant, c'est pas moi qui ai choisi les auditeurs, c'est là. Hein, moi si les auditeurs dorment, c'est pas la peine.
1: Mais non, mais ils dorment pas les auditeurs, Gérard.
0: Oh non, mais attends, Manu, c'est pas à toi que je m'adresse, d'accord?
1: Mais j'ai rien dit.
0: Non, mais
1: c'est
0: toi,
1: moi
0: pour
1: qui parlais.
0: T'es à l'aria.
1: Mais
0: okay.
1: Mais je t'ai rien dit, Gérard.
0: Non, mais moi, si au standard, vous voulez.
1: Bah, Gérard, si tu penses qu'il y en a un qui dort, tu me le dis et je le réveille.
0: Ouais, quand pour je dis des milliards. Pas, hein. De manière ça, les milliards, je sais pas. Bon. D'après vous, y a-t-il une vie sous une autre planète?
15: Xavier.
0: Oh, mais merde, vous allez réveiller, vous allez me réveiller quand je parle ou
15: j'allais
0: pas,
15: parler,
0: merde.
15: J'allais parler, GG, tu me laisses pas parler.
0: Oh non, mais là, ça commence à bien faire.
15: Oh, GG, tu me laisses parler.
0: Ça commence à bien faire.
15: Oh, Xavier, GG, c'est Xavier, je peux parler.
14: Et Game Boy aussi.
15: On peut parler, GG, ou pas?
0: Ouais, allez-y.
15: Alors donc, c'est Xavier. Moi, à mon avis, il y a plein de petits teutés dans l'univers.
0: C'est-à-dire?
15: Bah, c'est-à-dire qu'il y a plein de petits extraterrestres qui viennent nous voir, mais en fait, on les voit pas, mais ils sont invisibles.
0: D'après vous, y a-t-il une vie sur notre planète?
15: Oui.
18: C'est clair, on le sent tous les jours.
14: Bah, je sais, toi, t'es pas un être humain, mais on sait qu'il y a de la vie sur Terre.
15: Tu t'en approches, quoi.
18: Ah ouais, on les effleure tous les jours, quoi. On les sent passer autour de nous et tout.
15: En fait, ils sont invisibles, on peut pas les voir, GG.
0: Mais pourquoi?
15: Bah, j'en sais rien, moi, ils sont invisibles.
18: Non, parce qu'ils vivent dans une autre dimension, dans notre monde, quoi. On peut pas les sentir.
0: Par exemple, si je vous dis demain, voire la semaine prochaine, on change de planète, d'après vous, est-ce qu'il y aura une autre étoile qui apparaîtra?
18: C'est quoi le rapport là? C'est pas logique ta question.
0: Non mais attends, d'après vous, y a-t-il une autre vie sur notre planète? Par exemple, moi, si je vous dis, si on change de planète, est-ce qu'il y aura autant d'étoiles?
15: Mais bien sûr.
1: Mais elles seront peut-être plus près ou plus loin, ça dépend de la planète où on est, j'allais. Hein? Qu'est-ce qu'on pense?
14: Imagine, t'es au bout de l'univers, t'en verras que d'un côté des étoiles.
0: Même à l'heure actuelle, t'en vois d'autres des étoiles.
15: Bah, évidemment que t'en vois d'autres, GG.
14: Il y en a partout des étoiles, GG.
15: Il y en a partout autour.
14: Même sous tes pieds, il y en a, j'en suis sûr.
0: Bon, Eddy.
15: Partout où tu te trouves dans l'univers, il y a des étoiles.
0: Eddy.
18: Oui. Et partout où tu vas, il y a des étoiles. C'est pas c'est logique quand même, tout autour de la Terre. Il y a des étoiles, donc je vois pourquoi dans notre planète, il n'y en aurait pas.
1: Par
14: même
1: contre, Gérard,
14: il a une étoile.
1: Ouais, je voudrais poser une question, Gérard. Tu sais, si par exemple tu disais qu'on pouvait être sur une autre planète, mais si par exemple il fait mauvais temps sur la planète, tu sais, généralement sur Terre, quand il fait mauvais temps, on les voit pas les étoiles. Est-ce que tu penses qu'on peut les voir sur une autre planète, même s'il fait mauvais temps?
0: Si on a le matériel adéquat, si on peut les voir.
1: C'est-à-dire
14: quoi comme matériel?
0: Un fer à repasser, alors toi, avec ton fer à repasser, tu dégages.
15: Ouais, c'est les périscopes, ça s'appelle. C'est le gyroscope.
0: Non,
18: des... C'est astronomique, hein.
1: Des caméscopes.
0: Non.
15: Le gyroscope.
0: Non, c'est des...
1: télescopes.
14: Des lunettes astronomiques.
0: Des télescopes.
1: Ah, télescopes.
15: Télescopes, ouais, c'est vrai.
1: Bah alors, vous saviez pas?
15: Bah non.
1: Oh là là, les bien, ils sont nuls. Oh, les caves.
19: Ils connaissent rien.
18: C'est pas un cave.
0: C'est quoi, un cave?
15: C'est toi.
0: Ouais, c'est ça. Alors, les étoiles ont-elles une distance parmi nous?
14: Ça veut dire quoi, s'il te plaît?
15: Le répéter en français, ça peut...
18: C'est-à-dire, Gérard?
14: Gérard, t'as connu le CP?
0: Non mais attendez, si c'est pour commencer à dire des conneries, vous allez dégager, hein, et on va s'écouter...
1: Attends,
18: mais
1: GG,
18: on a pas
1: posé deux questions, GG.
0: Non mais attends, faudrait peut-être déjà que quand je pose la question, qu'on me dise pas ouais c'est quoi cette question.
1: Ben oui, il faut que tu la répètes parce qu'ils n'ont pas compris.
0: Sur les étoiles.
1: Écoutez,
0: les étoiles ont-elles une distance parmi nous?
18: Et qu'est-ce que ça veut dire ça?
1: Explique la question, Gérard, ils comprennent pas.
0: Bon alors parmi nous, est-ce qu'on a une distance?
18: Parmi nous, est-ce qu'on a une distance?
15: Ouais. Ça,
18: est-ce que les étoiles ont un sens pour nous? C'est ça que tu veux dire?
0: Oui.
18: Ah.
0: Alors, ont-elles une distance parmi nous? C'est le sens ou autre, hein?
15: Ouais, d'accord, le sens où tout vice versa.
18: Oui, tout à fait.
15: D'accord.
18: Oui.
15: Vas-y.
18: Bah écoute, elles doivent nous éclairer, quoi. Je pense que. Ouais.
0: Non, mais à mon avis, je pense que.
15: Bon, ça, on va pas la faire, saute.
0: Ouais. Non, mais je pense que. Là, je crois que.
1: Donne ton avis déjà, Gérard, ça va peut-être les inspirer.
0: Ce débat, c'est même pas la peine qu'on le termine.
1: Mais pourquoi?
15: Mais t'as vu tes questions aussi.
1: Mais non, elles sont très bien les questions.
0: Bon, attends,
1: Jérôme, tu dégages. Vous les comprenez pas les questions.
0: Allez, Jérôme, tu dégages.
1: Donc, allez, ils vont réfléchir à la question et puis répète là, ils vont réfléchir, ils vont certainement trouver une solution. Hein, je suis sûr.
0: Alors, les étoiles ont-elles une distance parmi nous et tu me dégages, Jérôme, s'il te plaît, merci.
18: Heidi.
0: Oui.
18: 1,39 millions de kilomètres.
0: C'est-à-dire?
18: Eh bien, la distance entre nous et les étoiles, 1,39 kilomètres.
0: D'accord.
15: Ça dépend des étoiles.
0: C'est qui là?
15: Ouais, c'est Greg.
0: Ouais, Greg. Ouais,
15: ça non. dépend des étoiles.
0: Ouais.
15: La plus près, je crois que c'est Proxima du Centaure.
0: Non, attends, ça, c'est pas le nom d'une étoile.
15: Si, je t'assure.
14: Si, c'est Alpha Jet aussi.
0: Comment? Alors, là, vous allez réfléchir à la question, et, parce que là, il y en a un qui vient de parler d'Ad Fayette, c'est pas la peine. Non mais je vois comme ça.
1: Je crois qu'il a parlé des galeries Lafayette.
0: Non, il a parlé d'Al-Fayette, tu vois.
1: Alpha Jet.
14: C'est une marque d'avion.
0: Ouais, bien sûr.
14: Gérard, il y a Gameboy qui va répondre.
0: Oui.
14: Alors en fait, ça dépend des étoiles, parce que si tu vois que l'étoile est petite, ça veut dire qu'elle est plus loin de nous. Ouais. Et quand l'étoile elle est grosse, ça veut dire qu'elle est plus près de nous.
15: Donc, plus près de nous.
14: Tu comprends ce que je veux dire ou pas? Tu vois, ça c'est l'étoile qui est près de nous.
0: Bon, là Manu, tu vois, tu viens prendre entendre le bruit de la musique là. Non.
15: Et Martien qui arrive,
1: j'ai rien entendu.
19: Ça nous fait un petit son space.
20: Ouais, c'est E.T. qui arrive.
14: C'est
20: E.T. qui arrive.
0: Bon, allez.
1: Bon, là, Gérard,
14: on y va,
1: parce que tout le monde s'endort, là.
0: Ouais, ben, tout le monde s'endort, vous savez qu'il n'y a pas foutu le bordel.
1: Mais on fout pas le bordel. Reprends ton débat, Gérard.
0: Donc, prenez-vous l'ascenseur pour aller voir les étoiles.
15: Xavier.
0: Non, attends. Là, je veux savoir pourquoi tu te marres comme ça au standard.
1: Parce qu'il y a un auditeur qui m'a dit une blague et elle était hyper drôle. Et si tu veux, il pourra te la dire.
0: Non.
1: Ok. On continue. Donc à la place de Jérôme, on accueille Allo.
15: Allo.
19: Allo, ça va?
15: Bonsoir. Allo.
14: Allo à l'huile.
1: C'est quoi la musique, bon. Manu, là?
0: Non, mais c'est bien.
1: Il n'y a pas de musique.
0: Il n'y a pas de musique.
19: Et non, mais t'hallucines, Gérard.
0: Ouais, ben c'est bien. Ben, dans ces cas-là, on va couper.
1: Tu poses la question, Gégé?
0: Prenez-vous l'ascenseur pour aller voir les étoiles et...
1: On se retrouve après ton petit disque, là. Tu peux l'annoncer.
21: Pas tout de suite.
0: Si, tout de suite, parce que je veux savoir d'où vient cette musique.
1: Voilà, c'est quoi ton disque, Gérard? Annonce-le alors. Maintenant que
0: donc c'est... La question c'est, prenez-vous l'ascenseur pour aller voir les étoiles. Et on va se retrouver juste après. Et là vous allez écouter Rendez-vous 98 de Jean-Michel Jarre. Et voilà, donc, comme c'était prévu, donc vous venez d'écouter Jean-Michel Jarre dans Rendez-vous 98, donc c'est le thème, c'est le truc, la musique du film, la musique pour la Coupe du Monde 98, et je sais qu'il y en a beaucoup qui aiment pas trop Jean-Michel Jarre, mais je suis désolé. Donc pour ceux qui aiment pas, ben s'ils ont pas voulu écouter, tant pis pour eux, mais moi j'adore. Donc on va récupérer Son.
19: Ouais, salut.
0: Bonsoir. Greg.
22: Ouais, toujours là.
19: Heidi, toujours là.
0: Heidi. Gang Boy.
23: Bonjour, bon, ça va?
0: Bon, c'est bon Gang Boy, tu as commencé à te...
19: calmer.
0: À te calmer. D'accord, merci. Je me calme. Xavier, celui qui s'amuse. Celui qui s'amuse, derrière, va dégager.
19: C'est Fildar.
0: Ouais, c'est pas Fildar, il est au standard.
19: Non, il y a un extraterrestre parmi nous, je crois.
0: Après Xavier, qui c'est qu'on a?
1: Je t'ai dit Allo, tu vois, je te l'ai mis en dessous de Son. Allo, 24 ans, de Toulouse. Et il est beau gosse, en plus.
0: Allo?
24: Oui.
0: Ouais, bien sûr.
1: Bah quoi?
0: Non, mais attends, quand je te demande de me virer les auditeurs... Pour l'habitude, c'est pas la peine de les reprendre sous un autre nom.
1: Mais okay.
24: C'est pas le même, Gégé.
15: C'est pas le même, Gégé, ils ont changé.
19: Parano, crois-nous.
24: Putain. C'est Allo.
1: C'est Allo, là, tu vois, il te le dit. Bah, vas-y, continue. Alors.
0: Donc, prenez-vous l'ascenseur pour aller voir les étoiles.
14: Game Boy.
0: Ouais.
14: Alors, t'as très bien fait de poser ces questions, parce que moi, j'habite dans un immeuble qui fait 22 étages, et le soir, quand j'ai eu de voir les étoiles, bah, comme j'habite au premier étage, bah, je prends mon ascenseur, je vais tout en haut de l'immeuble, et je regarde les étoiles, et je prends le pied, quoi.
15: C'est Allo, précis quel étage.
14: Pardon?
15: Précise quel étage?
0: Non mais attends, Allo! Tu as déjà commencé par te taire, tu as laissé finir Game Boy. Parce que quand il dit au 22e étage de...
14: Attends, 23e, hein.
15: Ouais, mais de quel immeuble?
14: Bah c'est le numéro 5, en face du 4.
15: Ah oui, je suis beau gosse quand même.
0: Putain, vous comprenez pas, bon bref.
19: C'est bon,
0: Game Boy, Allo, vous avez répondu sur la question.
19: Heidi!
0: Oh, c'est fini la musique ou quoi, merde!
15: C'est pas toi qui pose les questions.
0: Attends, si t'es pas content, tu dégages.
15: Allo?
0: Non, tu la fermes.
15: Ouais,
0: non,
15: c'est Allo. Répondre, Gégé. C'est Allo qui veut répondre.
0: Quand je t'aurai appelé, tu répondras à la question, d'accord?
19: D'accord.
0: Alors, Xavier.
2: Ouais, donc moi je dis plus on est haut, plus mieux on voit les étoiles, donc vaut mieux prendre un ascenseur pour être le plus haut possible.
0: C'est-à-dire?
2: Bah, c'est-à-dire que quand on est en bas, on voit les étoiles toutes petites, et plus on monte, plus elles grossissent, donc mieux on les voit.
24: Autant prendre de la hauteur.
0: Non mais donnez vos noms quand vous voulez répondre.
2: Allô, ascenseur.
0: Allô, je t'ai dit, pour l'instant, tu te la fermes.
7: Heidi, est pas
24: ok.
2: Vas-y, Heidi.
0: Heidi. Bah,
7: moi, j'ai
0: allô, tu la fermes. Bon, tu me dégages, allô.
1: Mais il parle pas, il dit rien.
0: Non, non, non, là, c'est pas lui qui commande, d'accord, c'est moi.
1: Mais il commande pas, il sait, c'est toi le chef. Vas-y, continue.
7: Ouais, je peux parler. Oui, donc moi, je disais, j'ai un gyroscope, donc j'ai pas besoin de monter dans l'ascenseur. Je vois très bien les étoiles dans le jeu de je suis, pardon. Mm-hmm. Donc voilà, quoi.
20: Ouais, mais pourquoi?
7: Pourquoi?
20: Bah, pourquoi tu dois faire ça?
7: D'accord.
0: Heidi, tu te réveilles, s'il te plaît. Non, non, tu n'essaies pas de...
7: Sam, j'ai un truc à dire.
24: Heidi, t'es un peu dans les étoiles.
1: Vas-y, Sam, ouais, vas-y, parce que là, on s'endort tous.
7: Un ascenseur qui s'arrête jamais pour qu'on puisse vraiment...
24: Bah, ça existe, hein.
7: ...une étoile et arriver dans le ciel complètement...
2: Bah, c'est une super idée, ça, GG, hein.
7: Ah ouais,
24: c'est un peu de la science-fiction, quelque part.
2: Bah ouais, mais bon, faut bien rêver de temps en temps, hein.
24: Ouais, temps pour
0: je sens que la réunion de mardi, vous avez pas compris, là, tous les deux, hein.
7: C'est qui,
0: Ouais, ouais, non, mais...
20: C'est Fidar et Manu, c'est Fidar et Manu, on n'a pas compris.
0: Non, je crois pas, hein.
20: Ouais, mais...
0: Ah, bah, à mon avis, ça vous amuse, hein. C'est bien.
7: Ouais, parce que toi, t'as pas l'air, hein.
20: Bon, Gérard, on y va?
0: Ben, on continue.
20: S'il te plaît.
0: Pensez-vous que Charles l'étoile...
7: Tu peux y répondre, toi, Gérard, à ta question?
0: Personnellement, moi, je préfère aller voir les étoiles sur une terrasse d'un immeuble.
2: Donc, tu prends l'ascenseur?
0: Je peux y aller aussi bien à pied.
24: Ah bah à la campagne ou à la ville?
2: Ça monter, GG.
0: La campagne, je me vois mal avec...
24: T'habites dans un immeuble
21: ou à Suresnes,
24: GG?
0: Alors, celui qui vient de dire Suresnes, tu dégages, merci.
24: Ouais, mais précise l'adresse.
21: Non, précise la ville aussi. Hein.
0: Non, non. Il n'y a pas besoin de préciser de ville, d'accord?
21: Bah, parce que...
1: Parce que regarde, Gérard, il y a des villes qui sont en montagne, donc tu vois mieux les étoiles que si tu étais.
0: Il n'y a pas besoin de préciser de ville.
1: Dans le bassin parisien où tu es dans une cuvette.
0: Il n'y a pas besoin de préciser de ville, ouais, d'accord?
1: Pourquoi? Bah pourquoi alors?
21: Explique aussi.
0: Non, mais attendez, vous n'allez pas me faire chier quand je pose les questions, ok?
1: Mais pourquoi?
0: Non, il n'y a pas de pourquoi, d'accord, Manu?
20: Bon, d'accord, mais je vois pas pourquoi.
0: Bon, alors.
1: Marine, elle a. Justement, Marine, elle a un truc à dire justement pour t'expliquer pourquoi c'est mieux de dire les villes.
22: Vas-y, Marine. Et la pollution, on n'en parle pas, on voit pas les étoiles à cause de la pollution.
0: Ouais, mais je suis d'accord avec toi.
20: Tu pourrais parler plus fort, Marine, ça serait bien.
0: Ouais, merci.
1: Toi, t'as fait un métier, elle sait même pas le faire correctement.
7: Ouais, oui, il fait chaud pour que ça soit dégagé le soir et tout, c'est bien, quoi.
0: Non, mais Marine, t'aurais pu poser ta question un peu plus forte. Merci. C'est pas grave, hein.
1: Ouais, c'est pas grave.
7: Vas-y, continue, Gérard.
0: Pensez-vous que chaque étoile ont des rapports sexuels son?
7: Alors, oui. Bah écoute, je te dis ça plus tard, je vais voir ce que disent les autres.
24: Xavier,
0: oh non,
24: Xavier.
0: Alors Sun,
1: elle veut copier.
0: Sun.
21: Gameboy.
0: Oh, Gameboy, tu te tais. Sun, comment ta gueule?
1: Non, il a dit ta gueule à Gameboy, continue.
0: Alors Sun.
7: Je pense qu'une étoile naine et une étoile géante, ça doit donner une étoile moyenne. Mais à part ça, sur la reproduction des étoiles, je sais pas, j'ai pas trop de notions, quoi.
0: Ont-ils un rapport sexuel?
24: Xavier,
1: avec Capote.
7: Simple. Ah d'accord, ben ouais, bien sûr.
24: Je vois mal une bite avec une étoile.
0: Bon,
24: Allô, je peux répondre.
0: Sun.
7: Ouais, mais ils ont plusieurs branches, donc ça doit être pratique. Je pense que ouais, ça le fait, quoi.
24: Allô, je peux répondre, c'est Xavier.
0: Greg, allô, pardon.
24: Ouais, voilà. Bah, je pense que avec Capote, ouais. En forme d'étoile.
0: N'importe quoi.
24: Gameboy.
1: Si, c'est vrai, ouais. Ah, il a raison, il y a toujours la capote.
24: Les étoiles, faut se couvrir.
1: Même les étoiles, ils peuvent mettre des capotes. Quoi.
24: Allô,
21: Gameboy.
0: Greg!
24: Ouais!
1: Et toi, Greg?
24: En fait, je sais pas du tout.
0: Bon, mais tu sais pas, alors dans ce cas-là, tu vas aller voir Fielder au standard, comme ça tu vas savoir.
1: Ouais, je vais lui dire, ok, d'accord.
24: Réveille-toi.
0: Voilà. Heidi?
7: Ben, moi, je dis que oui, d'où les millions et milliards d'étoiles dans le ciel, quoi, ouais?
0: Ouais, mais. Dans ce cas-là, est-ce que t'as compris la question?
7: Ben oui.
24: Des rapports sexuels.
7: Eh ben oui, je disais oui. Si ça n'avait, oui, ça non. D'où les millions et milliards d'étoiles dans le ciel, oui.
20: Mmh. Mais pourquoi?
7: Pourquoi?
0: Mais y a pas de pourquoi, Manu, merde.
20: Ah non, pardon.
1: T'es con ou quoi?
0: Putain, mais arrêtez sans arrêt de me marquer. Ouais, me dire, allez, pourquoi? Vous commencez à me casser les burnes, là, tous les deux, hein.
20: C'est parce que ça m'intéresse, je voulais savoir.
0: Moi, de savoir et pourquoi, sans arrêt, c'est pourquoi. Moi, je commence à avoir marre.
24: Calme-toi,
0: ok.
7: Gérard, j'ai une réponse.
0: Alors, Manu, deuxième débat, tu dégages. Tu rentres chez toi, je te veux plus. Allez, hop, terminé. Toi, c'est terminé, t'es rayé de la liste. Hop, bonne nuit.
1: Gérard, Greg a la réponse maintenant à ta question, il va te la donner.
0: Ouais. Alors Greg.
24: Ouais, j'ai trouvé. Parce qu'en fait, toutes les étoiles qui sont dans le ciel, c'est obligé qu'elles aient des relations sexuelles. Parce que
0: ouais, mais ça, c'est Pildar qui te l'a dit.
1: Ah oui, tu lui as demandé de me dire.
24: Pourquoi alors, non?
1: T'as demandé que je lui dise, je lui ai dit.
24: Et comment?
0: Je t'ai demandé de calmer, espèce de con. Quand ça te parle, tu vas dégager.
1: Moi, tu vas dégager le débat. Attends, laisse-le finir.
19: Sen, je peux parler?
24: Ouais.
19: Ouais, je pense qu'en fait, c'est par phénomène de ventouse et tout, ça doit trop bien marcher, en fait.
24: Ouais, 69 avec une étoile, c'est le top.
0: Game Boy.
3: Bah moi je pense que comme c'est comme tous les animaux quoi, pour qu'il y en ait plusieurs, il faut qu'ils fassent l'amour et qu'ils aient des enfants.
1: Ok. Mais
3: non,
1: mais attends,
3: une étoile jouir quoi.
0: Attends, je te demande. Bon Manu, s'il te plaît, tu m'éteins le ton bouton rouge.
1: J'ai rien fait. C'est le micro ça.
0: Enfin Game Boy.
3: Bah tu sais bien pourquoi il y a l'attraction terrestre. C'est juste c'est.
0: Je parle des étoiles, je parle pas des animaux, merde.
1: Ok, on parle pas de
3: terrestre.
1: Eh ben c'est un animal, justement.
24: Allô, je veux répondre. C'est Xavier, j'ai pas répondu, Gérard.
0: Bon, de toute manière, je pense que je vais attaquer le deuxième et...
1: Ah bah non, attends, il est que deux heures, Gérard.
0: Attends, non.
1: Attends, ça fait qu'une heure qu'on est là.
0: Non, pour l'instant, ça fait une heure que vous me foutez la merde, donc
24: je suis
0: le deuxième.
24: Allô, je veux répondre.
3: Gérard, Xavier, je peux répondre.
1: Laisse répondre, les
0: auditeurs. Xavier.
24: Ouais, donc moi, bah
0: attends,
24: moi,
0: tu permets, c'est pas toi qui commande, d'accord, Pildar?
1: Non, mais je sais.
24: Tu peux parler, Gégé?
0: Pour l'instant, c'est pas tes émissions que je dis, d'accord?
1: Ah, mais je sais. Tu peux l'engueuler devant le micro parce qu'on t'entend pas, Gérard.
0: C'est mon émission, donc c'est ce que je... Alors, Xavier.
24: Ouais, bah moi je dis que c'est évident, d'ailleurs, il doit en avoir plein par jour parce que sinon il y aurait pas autant d'étoiles, quoi.
3: Elles doivent faire des parcours dans le ciel.
24: Plus il y en a, plus il y a de bébés.
0: Bah, vas-y, tiens.
1: Qu'est-ce qui se passe?
0: Allez hop.
1: Mais j'ai rien dit, j'ai rien fait.
0: Gérard.
1: Ah, Gérard s'en va.
0: Ah, ça y est, il est parti.
1: Manu, vas-y, va essayer de récupérer Gérard.
0: Gérard, s'il te plaît, reviens.
1: Vous êtes là, les auditeurs?
24: Allô. Ouais, on est là.
1: Ouais, on va essayer de rechercher Gérard parce que d'un seul coup, il a pété un plomb, il a donné les feuilles de débat à Manu.
3: Il est parti
1: en courant.
19: Oh,
1: il a fait.
19: Oh,
24: ouais.
1: C'est bon. Donc là, on est parti le chercher. Il est où, Manu? Il est où, Manu? Il cherche le chef. Ah, il cherche le chef. Sans le chef, il est perdu. Donc s'il trouve pas Max, on est en galère, quoi, parce que Gérard, il est pas. Donc Manu,
24: oui,
1: tu vas le chercher tout de suite. Tout de suite.
5: Les questions.
1: Tu vas le chercher. Ou Marine va le chercher, ou
5: oui,
1: Sandy,
5: Marine,
1: quelqu'un.
24: Allez,
1: appelez le SAMU, appelez tout, appelez le SAMU, les pompiers, on sait plus où il est. Allô? Ah non, ça
24: allô,
1: c'est
24: oui.
1: Le touriste. Ouais, t'es là, allô?
24: Oui.
1: Bon, ok. Gérard! Oh là. Gérard! Donc il est 2h et c'est fun, hein.
24: Il part pour Gérard, ouais.
1: Olivier, t'aurais pas vu Gérard? Parce que il nous a. Bon, cinquième question. Non, attends, Manu, c'est pas tes débats.
5: Ah, pardon.
1: C'est les débats de Gérard, donc on attend Gérard, il faut aller le chercher.
5: Donc on en était à laquelle, là?
1: Vous avez réfléchi un peu à la question de Gérard, là?
24: Est-ce que les étoiles ont de la puissance?
1: Non, c'était pas ça, c'est...
24: Y a-t-il des relations sexuelles entre les étoiles?
1: Donc profitez-en, là, il est pas là, donc réfléchissez à la question.
24: Bon,
1: sinon, quand il va arriver et que vous n'avez pas de réponse.
5: Ou sinon, pendant qu'il est pas là, dites des trucs intelligents, quoi.
1: Voilà, ça va changer.
24: Ouais, moi je voulais savoir si les étoiles pourraient faire des partout entre elles.
5: D'accord, dit des trucs intelligents.
1: Tu gardes la question et puis tu vas la poser à Gérard dès qu'il va revenir.
24: Réfléchir à haute voix ou pas?
1: Vas-y, allô. Allô?
24: Ouais.
1: Ok.
24: Allô?
1: Ah, écoutez.
5: Ah, ça y est, ça gueule, attention, ça commence à gueuler, ouais. Ah, ça gueule au fond.
24: Ça pue.
1: Donc il est de retour. Non, c'est Yves de Rotter.
24: Ça pue.
0: Donc, vous répondez à la 7ème, vous faites la conclusion et on arrête là. On arrête.
1: Gérard va être gentil, il va reprendre ses débats.
24: Ça passe bien, Gérard, aujourd'hui.
0: Non.
24: On t'a pas insulté.
0: Non. De toute manière, on fait conclusion, c'est tout, c'est terminé.
24: JJ, t'es beau.
0: Non, c'est terminé.
1: Gérard, quand même, merde.
0: C'est terminé. Il n'y aura pas de deuxième débat, c'est tout, c'est terminé.
24: Il n'y aura pas de deuxième débat.
1: Gérard, c'est toi le meilleur dans les débats. Si t'arrêtes le jeudi soir les débats, les auditeurs ils vont être malheureux, donc faut que tu continues au moins celui-là, quoi.
0: Non.
24: GG, c'est Allo qui te parle, t'as été beau gosse à tous
0: les
24: deux.
0: Non, c'est terminé, on fait conclusion. Conclusion, c'est.
24: Alors.
0: Non, je continue pas. Je ne continue pas.
1: Même Sandy, elle te le demande.
24: Champion du monde, Gérard.
0: Non,
24: Gérard.
0: Je ne continue pas.
24: Il est vraiment phénoménal.
1: Allez, Gérard, s'il te plaît, pour les auditeurs.
24: Ton micro. Au moins, prends un chewing-gum, s'il te plaît.
0: Non, c'est terminé. Vous faites conclusion. C'est terminé.
24: Ok, je fais la conclusion.
0: Non, vas-y.
24: Je peux la faire?
0: Vas-y.
1: Bah, chacun votre tour, allez-y.
24: Ok. Bah, je commence?
1: Non, après.
24: Oh, d'accord. Bah, alors en deuxième.
1: Voilà.
24: En troisième.
1: Son?
19: Ouais, alors moi je dirais qu'en fait, la voie lactée, c'est l'orgasme des étoiles.
0: Non, je veux pas le savoir!
4: Ah bon?
0: Si, quand même. Non, tu t'écrases. C'est conclusion.
1: Attends, ça t'intéresse pas ce qu'elle dit, Son? Tu veux pas le savoir, t'as dit. Gérard.
0: Conclusion, Son.
4: Ouais, ben je l'ai dit là, tu m'as pas entendu.
1: Ah non,
4: ouais,
1: t'écoutais pas, répète.
24: Bon, allez au deuxième.
0: Non, il n'y a pas de deuxième débat.
1: Non, allô?
24: Non, deuxième.

0: Ouais, non, c'est vrai, franchement, t'es beau gosse.
1: T'es le meilleur, GG.
0: Ah, on est parti en couille trop rapide.
2: Ouais, c'est clair, il a pas aimé le coup de l'orgasme.
0: Non, c'est vrai, ouais, t'as été trop vite, ça. Allez, GG, reviens.
3: Ah, ils sont en discussion avec la IA, là. Ils sont en discussion. Ils parlementent, là. Ils sont en train de délibérer, là. Bon. Ah, bon, Manu, tu nous as prévu un scud là, une bombe encore une fois. Pile. Mets des rires avant si tu veux.
0: Enfoiré. On peut demander un disque?
3: Non, on peut pas. Non, attends, on revient. Voilà, c'était Pile sur Fun Radio Rock Me Max au micro. Gérard a véritablement pété un plomb, donc on a décidé de le mettre à la diète. Il dit qu'il peut très facilement se passer de nous, etc. Donc. On va vous dire en toute sincérité que Gérard est devenu excessivement parano dès que Manu lève un bras et en direction de Filda et que Filda le regarde monter un bras. C'est forcément un signe pour foutre le bordel. Il entend des voix partout, tout le monde met des doubles voix, il ne comprend rien, etc., etc. Alors que bon, lui-même ne comprend pas grand-chose. Donc ce soir, nous allons nous arrêter là pour les débats de Gérard. On en est désolé, mais c'est comme ça. Je pense qu'il vaut mieux s'arrêter ici. Gérard, je pense qu'à, enfin, vous en êtes rendu compte depuis déjà pas mal de mois et vous l'avez fait remarquer dans le courrier, bien qu'on lui en ait pas parlé, qu'il avait déjà quand même pas mal de fois pété un plomb, il se mettait à gueuler pour un oui, pour un non. Donc comme monsieur veut jouer la star, eh bien nous on peut s'en passer très facilement de Gérard sur Fun Radio et c'est ce que nous allons faire dès maintenant et je pense que c'est ce que nous ferons dans les jeudis à venir. Donc
4: Les débats de Rousseau,
3: on va faire ça, ouais. Qui ce soir va prendre la relève, contrairement à ce qu'on pensait. On pensait que c'était Marine, mais non, c'est.
5: Et non, c'est bien moi qui viens ce soir.
3: Eh ben écoute.
4: Sixième question alors.
3: Voilà. Donc ce qu'on va faire, c'est qu'on va te laisser la main, ce qui va nous permettre à nous de nous reposer, parce qu'on en a bien besoin. Ça nous fera pas de mal d'ailleurs d'avoir du GG en moins, parce que je peux vous assurer que c'est pas facile à gérer dans les studios. On en rigole, mais. C'est assez éprouvant pour le cœur, moi qui normalement est censé me relaxer entre 1h et 4h. En fin de compte, ça devient de la gymnastique assez compliquée au niveau physique et mental. Donc, à mon avis, ça fera du bien pour tout le monde. On va te mettre un dernier petit morceau, programmation Star System, et puis ensuite Rousseau, bien entendu, pour la nuit sans pub. Hein.
5: Bah, non problème, on va attaquer avec encore de la bonne zik, hein, Ultimate KO, Silmaris, la totale.
3: C'est ça que t'appelles la bonne zik, toi?
5: Bah oui.
3: Alors, voici de la merde, alors apparemment pour Rousseau.
5: Mais non.
3: Future Son of London avec We Are Explosive. On vous souhaite une bonne...

0: Ouais, gars. Ça va, tranquille, pépère. Je voulais passer quelques bonjours quand même à tous les gens qui sont là quand même.
1: Si, on peut saluer les gens de l'IRC.
0: On va saluer Yankee, Arnett, Philippe des Toubifries quand même, c'est quel honneur. Jarvis Cooker, Oxide, Prez, Youpla, Booba Fett, Olaf Cool, Turpentine, j'en oublie, Terry, Spiral, Tony, Tachat, Cyril, Terry, etc.
1: Ok. Et donc.
0: McFisto.
1: D'accord. Ok, donc ben.
0: Et Ethan.
1: Ok, c'est bon. Il y en a plus d'autres.
0: Cyberset, bah tu sais, on est quand même 4822, donc si je les cite
2: tous. Balance tous les noms, Rigo.
1: Rigo, c'est bon, on salue tous ceux qui sont, tous les gens qui sont sur RC, c'est-à-dire les.
3: Une bulle de bonbons, choupa choups.
1: Alors, Puldar.
4: Ah, c'est pas moi.
1: Non, tu commences pas, s'il te plaît, d'accord? Donc, on va saluer tous ceux qui sont dessus, donc les 4822 personnes. Et on va saluer tous ceux de la Belgique aussi, s'ils pouvaient nous appeler au 00 33 1 47 79 5000.
0: On salue aussi tous les Belges qui sont sur l'IRC. Alors, il y a Davy, il y a Ethan aussi, qui est belge apparemment. Mm-hmm. Et il y en a plein quoi. Il y a Perfouras aussi. D'ailleurs, il m'a dit qu'il t'invitait à Fort Bayard.
1: D'accord.
4: D'ailleurs, Gérard, il va falloir que tu fasses une dédicace pour tous les internautes.
1: Non, ben, on verra ça plus tard, d'accord. Donc, on va accueillir Jocelyn Le Haran.
5: Allô.
6: Oui. Salut.
5: Allô.
1: Putain, mais il sort, il recommence celui-là ou quoi là.
4: Je sais pas, ça doit venir de nous. Mais c'est quoi, on t'entend peut-être pas, hein, je sais pas.
6: Allô.
5: Allô.
1: Jocelyn Le Haran.
5: Allô.
6: Salut.
1: Salut.
5: Allô.
1: Comme toi.
6: Salut.
1: Salut, Coca de Pâques.
5: Non, Caca de Pâques.
1: Caca de Pâques, pardon.
5: Oui, salut à toi, camarade.
1: Trou du cul.
5: Je t'en remercie.
1: Ben, je t'emmerde, moi aussi, connard.
4: Non, je te remercie.
5: Je t'en remercie, putain, lave-toi les oreilles.
1: Oh, tu pars sur un autre tour, d'accord. Ah, aussi, bonsoir à toi. Lâche ça ton feu.
5: Ouais, c'est vrai, ouais.
1: Oh.
5: Elle a chagate.
1: Lâche ça ton feu.
6: Je suis là.
1: Et ping-pong pour terminer.
7: Salut Gérard, salut Manu, salut Fidar, salut Gigi Goré.
1: Salut. Gigi Goré, le pauvre, comment tu t'appelles?
0: Ça te fait marrer?
1: Non, mais ça me fait pas rire, c'est con.
5: Eh Rigo, t'as oublié D-Light, Green Day aussi sur
1: Internet. Non, mais ça y est. Ça y est, on se calme un peu là. Putain, mais vous allez vous calmer ou quoi là?
8: Bonjour, hein, bâton.
1: Allô? Bon, alors, le thème du deuxième départ porte sur les grèves.
5: Allô?
1: Merde à toi, celui qui dit allô.
6: Faut faire la grève, moi, je dis.
1: Alors, que penses-tu?
8: Il en veut de la bonne grève.
6: Moi, j'en veux.
5: Tu en veux-tu de la bonne grève?
4: S'il vous plaît, les auditeurs, j'aimerais bien qu'on se calme, parce que le premier débat était de la merde.
1: Ouais, ouais, grâce à toi.
7: Le deuxième, ça sera peut-être de la chaise.
1: Ouais, ben, j'espère pas, parce que c'est Manu qui est au standard, et avec Manu, vous allez pas rigoler longtemps. Oh, c'est moi qui vous le dis.
4: Salut, c'est moi.
5: Salut.
6: Salut.
5: Alors,
6: salut.
1: Donc, la première question, que pensez-vous des...
5: Ah, il est pas possible.
6: Ah, vas-y.
1: Putain, mais il nous fait chier, ce mec.
4: Je vais le allô, hein. Gérard, je vais le trouver. Enchaîne ta question, je vais le trouver.
1: Alors, que pensez-vous des grèves de nos jours ou nos nuits? À quoi cela sert-il? On va demander
5: C'est tout ce que tu dis.
1: Je sens le hareng.
6: Alors, moi, je vais te dire que je pense que de nos jours ou de nos nuits, des grèves, je pense que ça sert strictement à rien. Mmh. Parce que tu vois, ils bloquent les passagers sur les quais de métro ou même de bus. Et quand ils veulent se rendre à leur travail, c'est quand même assez difficile.
5: C'est pas le hareng qu'elles sont, elles.
6: Et de plus, la nuit, c'est difficile parce qu'il y a moins de monde.
1: D'accord. Comme toi.
6: D'accord.
1: Ok. Attends, je m'excuse parce que je t'ai coupé parce qu'il y en a un qui s'amuse à parler sur toi. Celui qui s'amuse à reparler quand les gens parlent, je vais pas chercher midi à 14h. C'est clair, net, précis. Le premier qui déconne va dégager. Je vais pas chercher. Comme toi.
8: Hé, Gérard, tu penses aussi quand tu fais caca?
1: Oh comme toi.
6: Tu
1: réponds?
6: Oui, bah, je te réponds. Ils font la grève parce qu'ils ont que ça à foutre. Ils sont payés à rien foutre.
1: Non, mais que pensez-vous des grèves de nos jours ou nos nuits? Oh là là là.
6: Et que la nuit,
1: on
6: veut faire la grève. Ah, pas mal.
1: Bon, oh. Celui... Eh, ça y est, vous arrêtez quand les gens y parlent, s'il vous plaît. Bon, ça y est. Bon, alors, caca de Pâques.
5: Ouais, c'est caca de Pâques. Ben écoute, je pense que tous les camarades ont droit à la grève, hein.
2: pense que c'est un droit auquel tous les camarades ont droit, c'est le cas de le dire. Et faites la grève, moi je dis un maximum. Hein.
1: Ouais, d'accord.
2: Faut emmerder le monde, faut faire chier les gens, faut que ça bouge.
1: Mais ouais, ouais c'est ça. Tu crois qu'on n'est pas assez emmerdé avec.
2: Mais attends, les routiers sont les premiers à faire la grève, je crois.
1: Ah que... ouais, non mais attends, pour l'instant c'est pas les c'est peut-être les routiers qui ont commencé les premiers. Je suis d'accord avec toi. Mais faut dire une chose que maintenant les routiers ils ont obtenu satisfaction. C'est pas eux qui commencent. Maintenant c'est la RATP, la SNCF.
2: Et alors ils ont
1: le droit
2: de faire grève aussi.
4: D'ailleurs c'est aujourd'hui, Gérard. Tu te rappelles l'article qu'on a vu dans le
1: journal? Non, mais c'est aujourd'hui c'est commencé la grève. Depuis 20h ce soir. Ouais. Donc je pourrais vous dire à peu près, pour ceux qui auront l'occasion de se déplacer, je pourrais vous donner des...
4: Où il faut pas aller.
1: Non, je pourrais vous donner à peu près les trains, combien qu'il y aura de trains qui circulera et autres, mais...
4: Ah, c'est bien ça, Gérard.
1: Un peu plus tard, pas lors de la première question.
2: Gérard.
1: Attendez, s'il vous plaît, derrière, séance, calme.
0: S'il vous plaît, sur IRC, il y a Turpentine qui te demande si ton école, elle était en grève pendant que t'as fait pendant toute ta scolarité.
1: De toute manière, je vois pas du tout le rapport avec la question.
2: Mais Gérard, c'est trop du cul aussi.
1: Non, mais attends, tu permets.
2: Attends, c'est qu'à quelque part que j'avais pas fini.
1: Ouais.
2: Ouais, ce que je voulais dire, c'est j'encourage tous les gens à aller voir les camarades sur les piquets de grève pour leur amener des merguez et des cronenbourgs parce que on se les gèle et on se fait chier, quoi, quand même.
1: Non, mais attends, là, je crois que tu vas un peu loin, toi, quand tu réponds.
2: Moi, j'appelle tous les gens à aller bloquer les voies de métro et de RER demain.
1: D'accord, eh ben, fais comme tu veux, toi, mais
2: pour
1: moi, c'est pas.
2: Les camarades.
1: Mais oui, c'est ça.
2: Et
1: ça
2: y est. Si tu devras aller toucher au travers de la voie, ça sera un bon débat.
1: Trop du cul.
2: Ouais, moi, je pense que la grève, c'est très, très bien. Et on devrait la faire plus souvent parce que ça emmerde bien le monde et c'est bien sympa. Voilà.
1: Ouais,
2: et d'ailleurs,
1: non,
2: en parlant de grève, il y a Yankee sur IRC qui me demande ce qui est dommage avec GG, c'est que chez lui, c'est le cerveau qui est en grève. On va savoir ce que t'en penses.
1: Alors, trou du cul, si tu réponds aux questions de l'IRC, tu restes chez toi, d'accord?
2: Bah non, mais...
1: C'est pas la première question que tu as commencé à foutre ta merde parce que tu as dégagé, là, maintenant.
2: D'accord,
1: je te le dis tout de suite.
2: Ouais,
1: là, c'est ton feu.
6: Bah, en fait, la grève, ça sert un peu à rien. Hein. Si on l'a fait pendant un mois, ça peut marcher, mais sinon...
1: Non mais là je peux te dire que pour l'instant ils parlent de la faire jusqu'à vendredi soir, mais ils peuvent ça peut aller plus loin. Hein.
9: Ça peut la sortie de la radio.
1: Tu sais qui vient de dire ça?
10: Allô.
1: Qui vient de dire ça?
10: J'ai pas vu moi.
6: Ah c'est pas moi quoi.
2: C'est pas moi. Il y a la grosse qui a parlé mais.
1: Attends la grosse ça t'emmerde connard. Voilà. Alors ping pong.
9: Ouais, moi je dis que la grève c'est excellent quoi, faut foutre le bordel, faut descendre dans la rue, et tout de suite on devrait faire le blocus général là.
2: Non mais c'est bien la grève.
9: Faut descendre avec les pancartes là, les crochets de boucher là, faut les emballer tous ces mecs là.
2: Allez, mais tout le monde sur les voies.
9: Non mais c'est clair, faut foutre le souk quoi.
1: Non mais moi je peux
9: non,
1: vous
9: dire... Non mais foutons le bordel.
2: Non mais de toute façon je pense que demain...
6: Non, on va faire juste la grève et puis c'est tout. Hein.
2: Demain je vais aller faire une grève, je vais mettre sur les voies du RER et puis ça va être bien.
9: Ben c'est clair, voilà. Ben voilà.
1: Non mais moi je peux.
2: Je pense que j'y arriverai moi tout seul.
9: Allons-y camarade.
2: Mais ouais, allons-y.
9: Révolution.
2: Unissons-nous quoi.
4: J'ai un mot à dire.
1: Donc moi je pense que ceux qui s'amusent à faire grève, c'est qu'ils se rendent pas compte.
2: Hey, Dark Vador.
6: Oui, vas-y, parle, on t'écoute.
1: Fildar, fais gaffe parce que tout à l'heure tu as dégagé.
4: J'ai rien fait.
1: Donc je disais que les grèves ça sert à rien parce que ça fait chier le monde. Alors je peux vous dire que à l'heure actuelle, depuis ce soir 20h et c'est jusqu'à samedi 8h du matin. Donc voici les premières prévisions des trafics. Donc TGV Sud-Est et Atlantique, un train sur trois. TGV Provence sur...
4: À quelle heure aussi?
2: Ouais, tu dis pas... Oui, bonjour, je voudrais un billet pour Valence, s'il vous plaît.
6: Bien,
2: oui, le petit Gérard, attends, ça m'a
11: l'air. Oh là là, c'est Renaud.
1: Ça commence à être relou celui qui parle sur moi.
4: Ouais.
1: Donc TGV Provence, un train sur trois. TGV Paris Lille, légère perturbation. Thalys Paris Bruxelles, Amsterdam Cologne, trafic normal. Eurostar Paris Londres, trafic normal. Eurostar Lille Bruxelles, trafic normal. Et trafic.
4: Pardon.
1: Fildar, s'il te plaît, tu vas. Et moi, je t'emmerde, espèce de fils de con.
4: Non.
1: Ok. Et très grande ligne, un train sur trois en moyenne. Et transports express régionaux, TER, trafic très perturbé. Avec en
0: RER,
1: moyenne...
0: RER.
1: Non, trafic... non, TER.
0: Et le RER, il s'est pas écrit.
1: Si,
0: il y a Tony sur IRC qui me demande le RER A, et moi, je voulais savoir...
1: Trafic
0: le
1: normal.
0: Et le B.
1: Le B, un train sur quatre sur la branche nord entre Gare du Nord et Roissy.
4: Et le F. Et le F.
1: Il n'y a pas de F, espèce de con.
4: Ah, pardon.
1: Mais toi, si tu vas prendre le F, toi, tu n'en as pas besoin.
5: Et si sur la ligne 15, il y a des greffes. Gérard.
1: C'est qui?
5: C'est Caca de Pâques. Oui, j'ai une question. Je suis à Denfert-Rochereau et je vais aller me faire sucer par une pute à Pigalle. Je le fais où, le changement?
1: Pute de merde.
5: Trop du cul.
1: Bon, ça y est, je peux poser. Lors des grèves, payez-vous votre titre de transport.
6: Oh, putain. Non, non.
1: Filard.
4: Ouais, c'est
1: Manu.
4: Ouais, bah, j'essaye, hein.
1: T'essayes de le gérer, s'il te plaît.
7: J'ai
4: une question à deux balles.
5: Je suis en train. Allô.
4: Putain, tu sais qu'il y a le téléphone, les mecs, non, ça se fait pas.
7: Bonsoir, je voudrais avoir un renseignement, s'il vous plaît. Je veux savoir si la gare Montparnasse était ouverte.
4: Ah, il se renseigne.
5: Bah, alors, pas du tout, monsieur. Pas du tout pour ce soir.
7: Très bien, je vous emmène. Au revoir.
1: Ouais. Ouais, alors, la deuxième question. Lors des grèves, Rigo, une question hier, c'est avant.
0: Oui, il y a Turpentine qui te demande, est-ce que c'est plus facile d'avoir la grève l'hiver?
1: Ben, ça fait chier plutôt les gens, pour mieux qu'ils se mettent en grève l'été, ça serait...
0: Ou sinon, ils mettent une écharpe.
1: Non, mais en hiver, c'est plutôt chiant que de la faire en été. Donc, lors des grèves, payez-vous votre titre de transport? On va demander à Ping Pong.
7: Ben non. Ben non, puisqu'on fait la grève, donc.
1: Non, mais tu peux préciser?
7: On fait pas...
1: Punaise, vous allez...
7: Vu qu'on fait grève, on risque pas de payer le titre de transport abruti.
1: Alors, abruti, t'emmerdes, tu dégages. C'est bon, tu dégages, ça t'apprendra. Au revoir, Ping Pong.
7: Tu es encore en réponse con. Hein.
5: Voilà.
7: Tu fais des questions à deux balles, on peut t'attendre à des réponses.
1: Terminé pour lui.
5: Attends, il a dit abruti, il aurait pu dire.
1: En plus, il est en train de jouer, c'est une honte. Non, mais c'est bon, il peut dégager.
0: Celui qui joue au ping-pong, là.
5: Il aurait pu dire enculé aussi, je veux dire. Ouais, c'est fini. Il aurait pu dire bien d'autres choses encore.
6: Merde.
4: Bon Gérard, qu'est-ce que tu fais là?
1: Pour l'instant, quand ils se calmeront, on continuera le débat. Alors là, ça t'en feu.
6: Ouais.
1: Donc pour toi.
6: Bah oui, ouais, je suis d'accord.
1: Tu peux préciser? Non mais si tu dors, tu le dis tout de suite, on va te laisser dormir, hein.
5: Gérard, je vais te choper à la sortie de la radio, t'as ta gueule.
11: On va te niquer.
6: Parfait, la chatte.
1: Manu, s'il te plaît, tu me gères un peu ça, parce que ça commence à être lourd.
4: Pour l'instant, on accueille à la place de ping-pong, on accueille badminton.
1: Ouais, non, mais attends, Manu, tu me prends d'autres personnes que les mêmes, hein.
4: Bah non, c'est pas le même.
5: Salut.
4: C'est badminton, c'est pas ping-pong.
7: Bonsoir à tous.
6: Salut,
5: badminton.
7: Bonsoir.
1: Alors, trou du cul.
5: Ouais, trou du cul. tu disais, ouais, non, moi je paye jamais le métro, je paye jamais. Ouais.
1: Non, tu peux préciser.
4: Il faut.
5: Je suis un sale fraudeur, hein. Je suis un enfoiré, mais je m'en fous, je paye pas. Voilà. Je vais pas payer le métro, faut pas déconner non plus. C'est dégueulasse, s'il y a du monde, ils font chier. On voit des gens comme toi, non, c'est pas possible le métro, franchement.
12: Jouillez pas.
1: Alors je préviens que celui qui recommence, ça va être clair. Il est 2h13. Soit que vous vous calmez, soit que vous vous calmez et que vous répondez correctement aux questions, ou soit j'en arrête là et je rentre chez moi. Vous choisissez. Ok. Alors on va demander à Caca de Pâques.
5: Ouais, ben c'est comme mon camarade. Déjà je paye pas en temps normal. Tu crois pas que je vais raquer les jours où il y a grève en plus?
1: Qui c'est qui s'amuse à faire des conneries comme ça?
5: Bah c'est toi.
1: Non, c'est pas moi qui s'amuse à faire des bisous, d'accord?
5: Ah, ok. GG, c'est Caca de Pâques, j'ai un plan pour toi si tu veux. Si t'as des PV et des contraventions à faire sauter par les contrôleurs, je peux t'arranger le coup si tu veux.
1: Non, mais j'ai pas besoin de toi, merci.
7: S'il te plaît.
1: Comme toi.
5: Sauter comme ça, c'est ça?
6: Oui. Vas-y.
13: Moi, je paye pas quand
6: je paye
13: pas le bus sur la grève de bus parce qu'il n'y a pas de bus, donc j'ai pas à payer.
1: Mmh. Ok, mais c'est tout ce que t'as à dire.
13: Bah oui, y a pas de bus, donc je peux payer un ticket de bus ou je vais pas prendre.
7: Tout dans mon porte-monnaie.
4: Manu, je sais pas ce que tu fous, mais c'est pourri, hein, le standard.
5: Bon, allez, on enchaîne.
1: Non, mais attends, il est moins pourri qu'avec toi.
4: Moi, j'essaye.
0: Attends.
4: Super,
0: j'ai un gros problème. Ah. Et ils ont tous fait grève.
4: Non,
0: je suis tout seul.
1: Ah bah d'accord,
4: ils font grève sur internet.
1: Bien joué.
5: Ils ont bien raison. Hein.
1: Ah, c'est pas mal. Je sens le hareng pour finir.
6: Alors.
4: Gérard, j'ai un problème, ils ont tous fait grève au standard.
1: Bon, alors moi j'arrête.
4: Comment je fais?
1: Hop,
7: Gérard, t'as l'air, s'il te plaît?
1: J'arrête.
0: Ah, il en reste un, apparemment.
4: Ouais, moi je sais pas où il est.
1: Non, mais t'as gerbé tout le monde, donc j'arrête, allô, c'est terminé.
5: Allô.
4: Non, mais ils sont là.
5: Allô.
1: Va gueule!
5: Trop du cul. Allô. Le connard. On n'entend plus le connard.
6: Gérard,
1: non, mais moi là j'arrête, là. C'est plus la peine. C'est pas la peine, là. Non, mais j'arrête parce qu'il y en a.
4: Ah, c'est l'autre. Pas moi, là, non, j'ai rien fait, moi.
0: Ah, ils sont tous revenus, c'était une grève.
4: Ça va.
0: C'était une grève d'une minute.
1: Je sens le hareng pour.
0: Juste une minute.
14: Combien il y a de connectés?
0: Là, on est à 4028.
1: Quand même, hein.
0: Non, on a perdu un peu, mais c'est déjà beaucoup.
1: Donc, je sens le hareng pour toi.
11: Eh, hey, tu viens chez moi après, Gérard.
1: Je sens le hareng.
11: Tu réponds. Mais à l'école, celle-là, elle répond jamais aux questions, putain.
6: Non, mais tu vas voir ailleurs si j'y suis, si t'es pas content. Hein.
11: Bah, réponds aux questions quand on dit
6: ton nom. Justement, je réponds, mais tu me laisses pas parler.
1: Maintenant, vous fermez vos gueules, vous laissez parler les gens.
11: Eh, hey, tu viens chez moi après, Gérard.
1: Moi, je t'emmerde. Alors, je sens le hareng.
6: Donc, pour la troisième fois, je réponds à ta question. Donc, non, je mets jamais de ticket, parce que déjà, le ticket, ça coûte énormément cher, ça coûte 8 francs, et moi, j'ai pas 8 francs à mettre pour un ticket, et de toute façon, j'aime pas les fonctionnaires.
1: D'accord. Ah ben, c'est bien, parce que moi non plus, c'est que je suis pareil.
6: Moi, les fonctionnaires, je dirais un seul mot, mais je peux pas le dire.
1: Ouais, je sais que on les emmerde. Eh ben moi, je le dis pour toi.
12: Bravo.
1: Donc moi, tous ceux qui sont fonctionnaires de la RATP, eh ben n'ayez crainte que vous nous faites chier. Et je sais même pas pourquoi qu'on paye un titre de transport avec vous. Parce que là, vous nous faites chier en fin de mois et en début de mois, vous allez nous coller des amendes alors que c'est vous qui nous faites chier. Alors ouais, ça sert à rien.
11: Gérard, je voudrais savoir un truc. Comment tu sens le hareng, c'est ça? Elle paye pas dans le métro, c'est bien ça?
1: Non, ouais, mais elle paye au tchat.
11: Alors comment tu fais pour rentrer dedans?
6: Dans les portillons.
11: Comment tu fais pour rentrer dedans?
6: Je tape sur le mec et puis voilà, je l'avais des mains, tu
11: pues. Non, mais comment elle fait pour rentrer dans le métro si elle paye pas le ticket?
14: Bah, il montait sur le
1: Non, mais de toute manière.
11: Tu vas pas me dire qu'il y a l'escalade.
1: Attendez, là. Qui c'est qui demande ça, là? Je sens le hareng.
11: Trou du cul.
1: Bon, tu peux préciser ton nom, s'il te plaît, merci.
11: Trou du cul.
1: Non, mais même, de toute manière, maintenant, il y a des portillons que tu peux essayer de...
11: Trou du cul.
6: Ouais.
1: Calme-vous.
11: Tu disais, Gérard, donc, des portillons, machin.
1: Non, il y a des portillons que tu peux essayer de passer dès qu'il y a des gens qui sortent, hein, maintenant.
9: Gérard, c'est badminton, j'ai pas répondu, je peux répondre.
1: Ouais, bah vas-y.
9: Ouais, moi donc, je paye pas mes billets de transport, j'en fais en papier. Voilà.
1: Attends, j'ai mal compris la question parce qu'il y en a un qui s'amuse à...
9: Je paye pas mes tickets de transport, je prends un paquet de clopes et puis je découpe et puis je passe direct.
1: Ouais, d'accord.
9: Un coup de feutre et puis c'est bon.
11: Gérard, si t'as des amendes, je peux te les faire sauter si tu me laisses te faire sauter le cul.
1: Bon, bah là, tu vas te faire foutre, toi, abruti.
6: Non, mais c'est gentil ce qu'il dit.
11: Bah, c'est possible, si t'as des amendes, hein, c'est pour toi, hein, moi je m'en fiche, hein, c'est pour toi, c'est dans ton intérêt. Bon,
6: tu me laisses
13: c'est comme le cul, ça se lave.
11: Voilà.
1: Oh, ouais, vous restez poli parce que sinon je vais virer tout le monde et je vais en garder qu'une, hein, tout à l'heure.
4: Eh, Gérard, c'est moi, Fildar. Tu veux un.
15: Un bubblegum, gros et tout mou.
4: Non?
1: Non, mais je crois que toi, tu vas plus être là, hein.
9: Non, mais c'est
1: Donc il y a une question hier soir sur pour la une réponse peut-être des informations là-dessus.
0: Oui non peut-être pas là-dessus mais est-ce que quand tu pointais à la NPE ils étaient en grève?
1: Ouais mais ça la question va y venir aussi alors je vois pas du tout.
0: Tu peux pas répondre.
1: Ben on va y venir.
0: Ah.
1: On va y venir sur cette question-là, donc ça sera que la 9e, alors donc...
4: Manu, Varigo...
0: Il y a Delight qui te dit que tu dois pas t'inquiéter si tu reçois une amende de la RATP, parce qu'il a filé ton nom et ton adresse quand il s'est fait attraper.
1: Mais c'est ça, c'est bien. Alors, troisième question, avec quel... Ça y est, celui qui s'amuse...
11: Allô.
4: Il y a un mec qui a une double ligne, hein, Manu.
11: Bonsoir, je m'excuse de vous déranger.
12: Je rappelle des gens là, Gérard, donc je vais gérer après la double ligne.
1: Non, mais faut quand même gérer en même temps.
4: Ouais, quand même que t'accouches, Manu. Hein.
1: Alors, avec quel moyen de transport vous déplacez-vous lors des grèves? On va demander ça.
4: Oh, ils suivent.
1: Voilà. Oh là là.
0: Récupère ton briquet et leur lance plus comme ça.
1: Fida, arrête un peu. Toi, la semaine prochaine, c'est plus toi ici.
4: Non, je suis pas un
1: putois. C'est terminé pour toi.
4: Je suis pas un putois. Hein.
1: Ouais, bah, okay. C'est terminé.
4: Hein?
1: C'est terminé pour ta gueule, je veux plus de toi dans mes débats. C'est tout.
12: Manu? Ouais, à la place de trou du cul, on accueille fromage de cul.
11: Allô?
4: Bonsoir. Ça tourne autour du cul, hein, débat, là. Hein.
11: Beaucoup. Bonsoir, Gérard.
6: Bonsoir, salut.
1: Salut à toi.
11: Salut, Placos.
1: Alors, donc, la troisième question. Avec quel moyen de transport vous déplacez-vous?
6: Avec mon vélo à quatre roues.
1: Alors, on va demander à Babington.
9: Ouais, badminton, je te prie. Je me déplace en patinette.
1: Ouais, non, mais tu peux préciser.
9: À deux roues. Voilà.
1: Ok. La chatte en feu.
6: Avec mes rollers.
1: D'accord, ben c'est bien. Ouais, je pense que vous vous creusez pas trop la tête pour répondre aux questions. Hein. Bon, merci pour le Larsen, là. Je pense que vous avez pas l'intention de répondre aux questions. Hein, donc,
14: mais si.
1: Ben non.
14: Ah,
1: mais ça y est, le Larsen, là. Alors, fromage du cul.
14: Ouais.
1: Fromage de cul, je sais pas quoi, là. Oh là, de l'arsène,
14: oh. Oh, le son. Arrêtez de l'arsène, là, c'est
1: ouais. Bon, allez.
14: Un petit peu de sérieux, là.
16: Hélicoptère privé.
1: Oh là là. Bon, allez, non, répondez. Oh, fromage, là.
14: Ouais, ouais, je me déplace à pied, moi.
1: D'accord.
14: J'ai pas de voiture, j'ai rien.
1: Non, ok, qu'à 4 packs.
14: Ouais, qu'à 4 packs, bah, avec des chaussures du genre, bon, sans citer de marque, hein, sans citer de marque, des Nike, des Converse, Adidas,
16: des Cassers
14: ou des Reebok.
1: Comme toi. Comme toi.
16: Moi, j'ai une Mégane coupée, donc j'ai pas besoin de prendre les transports en commun.
14: Ça, c'est pas bien, ça.
1: Non, mais moi, je sens...
14: Pas de marque.
16: Ouais, mais c'est politique.
14: Mégane coupée, c'est un peu merdique comme voiture, ça, non?
16: Non, non, c'est vachement bien, t'es fou.
1: Rigo, non?
0: Y a Oxide qui demande à combien on peut faire une grève.
1: Bon, à plusieurs.
0: C'est combien plusieurs?
1: Bon, plusieurs, c'est tous ceux qui sont. Vous pouvez être une vingtaine, cinquantaine, centaine, mille, voire 2000, 20 000 ou autre, et plus ça à la rigueur.
0: Et il y a Davy One qui te demande, quand on fait grève, qui c'est qui fait le rôle du piquet?
1: Bah, tout le monde. C'est tout le monde qui se met sur devant et qui empêche les bus de sortir. Ou
12: c'est
1: autre.
12: Comme à ski alors?
1: Non, pas spécialement, non.
0: Et il y a Ethan qui te demande si on peut faire grève tout seul.
1: Ça, c'est dur. Parce que si tu fais grève tout seul...
12: Tu y arrives, toi?
1: Non.
0: Ah, mais regarde, la grève de la faim, c'est des gens, ils font grève tout seuls.
1: Ouais, non, mais ils se mettent... Après, ils se retrouvent à plusieurs quand même.
0: Ils se font une bouffe.
1: Non, mais ils se rejoignent. Ils se rejoignent. Donc, voilà. Donc, je sens le hareng pour conclure sur le thème de la troisième question.
16: Oui, alors moi, je me déplace souvent avec mon cheval tupu.
1: Quoi?
16: Je me déplace souvent avec mon cheval tupu.
1: Avec ton cheval qui pue?
16: Tupu, qui s'appelle Tupu.
1: C'est quoi ça?
12: C'est naze.
16: Bah, c'est son nom, mon cheval, non?
1: C'est le nom de ton cheval?
16: De quoi? Bah ouais, c'est mon cheval.
1: Non, mais attends,
12: mais elle est drôle ou pas? Là
1: oh, non, mais attends, non, mais c'est quoi là? C'est la réponse à la question?
16: Bah, bien sûr que c'est la réponse.
12: Gérard,
16: à la question.
12: Tu devrais la dégager, hein, parce qu'elle répond pas à la question.
1: Oh, toi, je sens qu'il va t'arriver. Ouais,
12: tu vas finir sans culotte, toi.
16: Tu as un cheval dans les rues de Paris, hein.
1: Ouais, bah toi, je crois que tu vas finir sans culotte ce soir.
12: Ouais.
16: Alors ça m'étonnerait.
1: Ouais, bah...
12: Quéquette entre les dents.
1: C'est ce qu'on verra.
12: La quéquette entre les dents.
1: Ouais, bah, attends, j'ai pas besoin de t'attraper pour t'avoir.
12: Bah tiens, on te voit, hein, pas besoin de te trouver, hein, on sait où t'es.
1: Alors donc, avec quels moyens vous déplacez-vous pour lors des grèves? Bon, ben, il y en a qui ont dit en roller, ça c'est vrai, mais je pensais qu'on allait dire souvent en vélo, ou même voire en covoiturage, parce que ça c'est...
12: C'est quoi ça, Gérard?
1: Le covoiturage, ouais. Donc c'est des gens qui habitent pas loin, qui sont à peu près dans la même société, qui s'appellent le soir pour comme là en ce moment. Là, je pense qu'on va parler, ça va en parler beaucoup du covoiturage. Donc ils s'appellent entre eux le soir et disent bon ben tu viens me chercher à telle heure le matin pour m'emmener au boulot.
12: Mais tu peux faire du co-vélonnage ou du co-camionnage ou un truc comme ça?
1: Du co-vélonnage, je pense pas. Du co-camionnage, ben, c'est à peu près comme ouais. Le covoiturage, hein. C'est à peu près pareil. Donc, pour répondre à ça, donc je pense que le plus gros, c'est ou le vélo, ou le covoiturage qui se fait régulièrement lors des grèves. Et donc, on va poser la quatrième question et on se retrouve après. Alors, quatrième question. Pensez-vous normal que les jeunes ne laissent pas leur place aux personnes âgées ou autres lors des grèves? Et on s'écoute le petit anus de Bobigny avec le chapeau de JR et on se retrouve tout de suite après pour la suite du débat et la fin avec toujours Manu au standard qui vous attend au 0870 5000 et toujours Rigo sur le site internet. On est combien à peu près?
0: On est 4832, on est remonté.
1: Donc 4832 personnes pour...
12: Et moi
1: toi, j'ai même plus besoin de t'annoncer, toi.
15: Un bubblegum, gros et tout mou.
1: Et voilà, donc petite rectification sur le disque, c'est le petit anus de Bobby avec le chapeau de JR. Et donc là on est 40 sur le Minitel.
4: Ouais.
1: Donc sur l'IRC on est.
4: J'en lis 2-3 messages ou pas?
1: Non, c'est bon, on n'a pas besoin.
4: D'accord. On s'en fout de vos messages. Hein. Vous êtes là, mais on s'en fout. Hein. D'accord.
1: Non, mais si c'est pour répondre aux questions correctement, c'est bon. Si c'est pour dire des conneries sur les gens, c'est pas la peine.
4: Hein.
0: Non, sur IRC on est racine de 5 879 968, c'est-à-dire exactement 4 965. Il manque que 35 personnes pour dépasser les 5000.
1: Pour atteindre les 5000.
0: Chose qui n'a jamais été faite, donc j'espère bien que le débat va bien se passer, que ça va donner encore envie à des gens d'arriver.
1: J'espère aussi.
4: Je peux faire un message Minitel ou pas? Parce qu'il y a 43 connectés.
1: Bah vas-y, dis.
4: Donc il y a Tequila qui demande si New York c'est plus dangereux le soir que le jour.
1: Non mais attends, c'est même pas la peine de parler de ça. Donc vous pouvez toujours nous appeler au 0800 308 5000. Il y a Manu qui vous attend. Il y a toujours les 24 lignes qui sautent là encore.
17: Ouais, elles sautent,
1: ça arrête pas depuis tout à l'heure.
0: Jump.
1: Alors donc je vais vous donner quand même encore des chiffres pour ceux qui ont
4: un petit sondage
1: pour ceux qui vont se déplacer là tout à l'heure pour aller à leur travail. Alors en Île-de-France, réseau banlieue 1/3 devrait circuler sur les lignes de Paris-Montparnasse, Paris-Saint-Lazare et Paris-Est et 1/4 sur Paris-Nord. Question RER, donc trafic RER A, trafic normal, RER en mer de crédit.
17: C'est France Info là.
1: RERB, 1/4 sur la.
0: Combien? 1/4. RERB, ça m'intéresse. Tu peux répéter? J'ai pas entendu.
1: 1/4 sur la branche nord, entre Gare du Nord et Roissy et Mitry. Interconnexion suspendue en Gare du Nord.
4: Non, mais il y a le Roissy bus quand même qui passe.
1: Attention, le mouvement de grève engagé hier matin sur la branche
4: de l'Arme.
1: Sur la branche gare du Nord Mitry pourrait se poursuivre ce matin. Question RERC pour ceux que ça intéresse toujours.
4: Non.
1: 1/3 RER2. RERD, 1/3, donc voilà ce que je pouvais vous dire.
0: Est-ce que tu peux donner les horoscopes du TGV Atlantique?
1: Alors, TGV Atlantique.
17: Pour les béliers seulement.
1: Non, je parle pas TGV Atlantique, je sais même pas, je pense qu'ils en parlent pas dessus.
4: Si, c'est en bas dans la Corse, vers la Corse.
1: N'importe quoi, toi. Donc on va récupérer, je sens le hareng.
18: Tu viens chez moi après, Gérard?
1: Putain, lui commence à me gonfler.
18: Ouais.
1: Je sens le hareng, est-ce qu'elle est toujours là?
19: Salut.
1: Re-salut. Comme toi.
19: Re-salut.
1: Re-salut, K4 Pike.
18: Ouais, salut à toi, Lascar.
1: Fromage de cul.
18: Ouais, bonsoir, je voudrais parler à la fille qui était chatte en feu tout à l'heure.
19: Allô?
1: Chatte en feu.
19: Ouais. Oui.
18: Allô?
1: Et badminton.
18: Allô? Ouais, salut à toi, poète de l'an 2000.
1: Alors, donc la question...
18: Allô?
1: Putain, mais il est chiant celui-là.
17: Ah, il est relou.
18: Allô?
1: Alors, donc la quatrième question, vous avez eu le temps d'y réfléchir?
18: Non.
1: Alors, pensez-vous...
18: Chatte en feu, on n'a pas pu la voir. Ouais.
1: Alors, je répète la question et on se calme. Là, il est 2h32 même. Mm. Donc, pensez-vous normal que les jeunes ne laissent pas leur place aux personnes âgées ou autres lors des grèves? On va demander
18: Je vais te choper à la sortie de la radio, t'as ta gueule.
1: On va demander à Babington.
17: Attends,
18: c'est
17: relou.
18: Ouais, ouais.
17: C'est de la merde.
18: On va te marrer.
1: Badminton.
18: Ouais, ils ont raison, les jeunes, mais faut les virer, les vieux, ces vieux crottins de mammouth. Faut les tèges.
19: Ouais.
1: Badminton.
18: Faut les tèges, faut prendre leur place. Ouais, mais tu m'écoutes, là.
1: Ouais.
4: Il y en a marre des gros, ça, là.
18: Alors. Ouais, mais c'est bon, je t'ai dit, faut les virer, tous les vieux, là.
1: Bon, donc, apparemment, t'as pas envie de répondre correctement à la question, toi.
18: Bah, c'est son avis, hein.
1: Ouais,
18: je t'ai dit que j'étais d'accord.
1: Lâche un temps feu.
18: Non, les choses.
19: Sans t'énerver, est-ce que tu peux répéter la question?
18: Oh non, il va se larver.
1: Pensez-vous normal que les jeunes ne laissent pas leur place aux personnes âgées ou autres lors des grèves?
19: C'est normal.
1: C'est normal, toi?
19: Ouais.
1: Alors donc, toi, tu laisserais pas ta place à une personne âgée pour qu'elle s'assoive?
18: Non.
19: Bah non, faut les virer.
1: D'accord. Elle paye quand même leur
19: non,
1: transport
19: rigole,
1: comme nous.
19: Je rigole.
18: Non, j'ai une carte vermeille.
1: Fromage de cul.
18: Ouais, moi, sérieusement, je laisse ma place aux personnes âgées, c'est normal.
19: Bah oui,
18: moi, j'aimerais que quand je sois un petit peu plus vieux, qu'on fasse la même chose pour moi.
1: Ah oui, mais ça, je pense que c'est tout le monde. Tout le monde a envie de faire pareil que toi.
18: Ouais, mais là, j'entends des témoignages qui me plaisent pas trop. Je suis désolé.
19: Non,
18: mais pourquoi? Attends,
1: si non, toi, non, mais attendez.
18: Non, non, moi, je suis pas d'accord avec toi que le jeune te laisse la place. Mais non, non, non, non, c'est quoi, c'est pas d'accord. Alors, on est pas d'accord après la consommation à tout prix, c'est ça? Alors, quand c'est pour rendre un service, voilà.
19: Mais
4: bon, non,
19: mais
4: non,
19: mais
4: non,
19: vous avez
4: dit qu'il
19: pue le
1: roquefort
19: pour
1: 5 mètres.
19: Il
1: n'y
19: a plus l'autre Cologne.
1: Excusez-moi, les auditeurs.
18: Ça y est,
1: vous avez...
18: Là, je peux pas laisser à dire ça.
19: Alors, à la rigueur, on lui pique.
4: Bon, ouais, on les coupe ou quoi, Manu? Tu joues Manu, à quoi, là?
12: Bah, ça y est, j'ai trouvé celui qui foutait le bordel.
4: Tu te paluches, là
1: Alors, comme toi.
12: Enfin, à toi.
19: Oui.
1: Donc, pour toi.
19: Ah non, moi, je laisse jamais ma place aux vieux dans les bus. Moi, je trouve que les vieux, il faut les tuer à la naissance, donc...
1: Non mais attends, je vois, toi t'es vraiment dégueulasse alors.
19: Bah
1: ouais.
19: Non, je suis pas dégueulasse.
18: Ton avis, c'est méchant, bien sûr.
19: Prendre le bus à une autre heure, ils prennent toujours le bus quand il y a du monde dans le bus.
18: Bah, t'as un petit peu de respect pour les vieux quand même, merde.
19: Mais non. Prennent trop de temps.
1: Oh, on se calme, vous laissez les gens répondre s'il vous plaît, merci.
19: Ils ont qu'à prendre des taxis puis pue la mort quoi, c'est horrible.
18: Voilà. Non, en plus on peut pas laisser dire ça, Gérard.
1: Bon, je sens le hareng.
19: Ouais, non, moi je pense que c'est pas normal parce qu'il y a aussi des personnes de 30 ans ou plus aussi qui laissent pas. Ils laissent pas leur place aux personnes âgées.
1: Donc,
19: et il y a également aussi les femmes enceintes.
1: Mmh.
19: Les femmes enceintes, tu leur laisses pas la place.
1: Ah si, parce que de toute manière, la personne qui est enceinte, moi je peux...
19: Oui, mais les personnes qui veulent s'asseoir, les gens, ils se laissent pas pour laisser la place à une femme enceinte.
1: Mmh. Mais moi, je peux te dire une chose, que la personne âgée... va voir carrément le machiniste et demande à s'asseoir. Et fais-moi confiance que le machiniste, il a le droit de faire dégager une personne pour laisser la place.
4: Si, c'est vrai.
1: Non, mais moi, je peux vous... Oh, vous me laissez répondre.
18: Donc moi, je peux...
4: Il y en a qui se marrent, Manu.
1: Non, mais je sens que... Ben, ça recommence.
18: Allô, bébé.
1: Tony.
4: Comme ça, Manu, putain.
1: Je sens qu'il y a du Tony là-dedans. Ça, c'est encore lui. Donc, moi, je réponds à...
18: j'ai pas répondu.
1: Non, mais attends, si, t'as déjà répondu,
18: non,
1: toi.
18: Non, c'est qu'à 4 packs, j'ai pas répondu.
1: Non, mais attends, toi, t'étais en train de jacquer pendant que tout le monde répondait, alors.
18: Pas du tout.
1: Alors, tu réponds.
18: Bah, je voulais te dire qu'effectivement, il faut éliminer les cartes vermeilles, c'est clair. Il n'y a pas besoin de laisser des places dans les transports en commun pour les vieux croutons. Elle disait il faut les tuer à la naissance, moi je dirais même il faut les empêcher de se reproduire, passer 80 ans.
1: Tony, voilà, tu t'écrases.
18: On parlait de l'odeur, ça c'est vrai que ça fouette, mais il n'y a pas que chez les vieux, il y a aussi des gens de 38 ans qui sentent à 5 mètres, on peut dire.
19: Ouais, il y en a qui puent la mort aussi à 38 ans.
18: Voilà, ça sent la mort et ils n'y peuvent rien. Ils n'y peuvent rien si ça sent le cercueil.
19: Tu crois qu'ils sentent?
1: Alors moi je réponds, mais maintenant ça y est, vous avez assez répondu, maintenant c'est à moi.
18: Ok, super.
1: Donc moi je peux vous dire une chose, qu'il y a les personnes âgées et... Putain, il commence à me casser les couilles ce mec. Donc je peux vous dire une chose, qu'il y a certaines personnes qui laissent pas les places, ça, je trouve ça dégueulasse de leur part. Et pour les femmes enceintes, ils vont s'adresser au machiniste, le machiniste demande à ce qu'on lui laisse la place. Et il y a d'autres personnes qui ont le droit, tout comme toutes les personnes âgées, de s'asseoir. Et les femmes enceintes, c'est les aveugles.
18: Ouais, ok. Les aveugles.
1: Bon, écrase-toi. Rigole, une question.
0: Oui, il y a Davy One qui te demande combien ça coûte une grève en euros et est-ce qu'il y a des réductions pour les cartes vermeilles et les militaires?
1: Non, il n'y a aucune réduction pour tout ça.
0: Et combien ça coûte alors?
1: Je n'en sais rien.
4: Il fallait se renseigner, Gérard, quand même.
1: Ben, on n'est pas encore au moment de l'euro. Alors, lors des grèves...
4: Ouais, il y avait un petit Larsen, hein. J'ai Manu. Manu.
1: Non. Ouais, fil d'art.
12: Fais le malin.
0: Qu'est-ce qui se passe?
1: Fais bien le malin, toi. Alors, lors des grèves...
12: Un pauvre type.
0: Je sais pas.
12: Ça vient d'où?
0: Moi, ça le fait pas.
12: Starfrike.
1: Non, mais Pildar, quand t'auras fini, tu vois? Non.
12: Il ouvre la porte, ça marche.
1: Connard, dès qu'il arrive, tu l'arrêtes, alors fais pas chier ton monde, toi.
4: J'ai rien fait, moi.
1: Pauvre con, va.
12: Ah, mais c'est nouveau con, attends. Et là?
1: Non, mais là, c'est bon. Mais non, c'est Pildar qui s'amuse, alors.
4: Bah, je
1: t'inquiète pas, il s'amuse. Il s'amuse depuis tout à l'heure.
18: Excusez-moi de vous déranger, monsieur Lagrange, à l'appareil.
19: Oui.
1: Non, là, j'ai plus rien.
18: Une nuit à l'hôtel Matignon.
1: Non, il s'amuse, là. Il s'amuse.
4: Ah, c'est ça.
1: Ouais. Fais gaffe, parce que tout à l'heure, je vais t'éclater, toi, tu m'énerves.
12: Les deux débats, c'était le bordel.
1: Ouais. Non, mais on peut remercier Pildar.
12: L'audience.
4: Et lui, là, au standard, t'as vu le bordel, toi?
12: Attends, je suis en train.
4: Lui, c'est Manu.
12: Je peux pas me concentrer avec tous tes pauvres sons, là.
1: Non, ouais, c'est lui qui s'amuse aussi. Tu mets ça sur le doigt à Manu, tu as mon cul.
4: Ouais, ouais.
18: Donc, tu vois, je vais te choper à la sortie de la radio, tu as ta gueule.
17: On va te niquer, on va te niquer.
1: Bon, ces bandes de petits cons, là, je les emmerde. Alors, lors des grèves, tripotez-vous les gens, les jeunes femmes ou des chiens.
19: Ouais, ouais.
4: Donc, c'est n'importe quoi le standard ce soir. Je suis dégoûté.
1: Moi, ouais. Moi, je suis plus dégoûté parce que c'est toi qui fous le plus ta merde.
4: Non.
1: Nuance. Alors, lors des grèves, tripotez-vous les jeunes femmes ou des chiens quand il y a les trains qui sont complets. On va demander à Babington.
18: Hey, tu viens chez moi après, Gérard?
1: Babington.
18: Ouais. Moi, je pense que ouais.
1: Tu peux préciser?
18: Parce que c'est toujours le mercredi, c'est comme ça. C'est toujours comme ça.
1: Donc c'est toujours ta précision.
18: Voilà, mais c'est toujours complet comme ça.
1: D'accord, la chatte en feu.
20: Moi je te baisse.
1: La chatte en feu, s'il te plaît.
19: Je ne réponds pas à cette question.
1: Alors dans ce cas-là, tu réponds pas à cette question, c'est terminé pour toi le débat. Au revoir.
18: C'est terminé. Allez, hop.
1: Au revoir pour elle. Alors, fromage de cul.
18: Fromage de cul. Ouais, moi je fais quel intérêt de faire des grèves si on peut pas tripoter des nanas, je veux dire.
17: Ouais.
18: Non, c'est normal, c'est tout à fait. Je suis sûr que toi, petit vicieux, tu l'as fait aussi quand t'étais jeune.
1: Hein, ça m'est arrivé, oui.
4: Raconte.
18: Allez, raconte.
1: Vas-y, raconte. Vas-y.
18: Raconte tes premières expériences sexuelles dans le RER.
1: Qu'est-ce que tu...
4: Bah vas-y, raconte avant.
1: Non, toi tu t'écrases.
4: Les auditeurs voulaient qu'ils racontent.
18: Bien sûr.
1: Écrase, pour l'instant, je demande aux auditeurs leur truc. T'inquiète pas.
17: Ouais, raconte quand tu mettais des doigts dans le cul au chien, vas-y.
18: Vas-y, fais pas la pute.
1: T'inquiète pas.
17: Ouais, ben je vais te dire que moi ça m'est déjà arrivé. Je vais te raconter une petite anecdote. L'autre fois, c'était genre dans l'ouest parisien et j'ai touché une espèce de grosse vache là avec des tresses qui sentaient pas très bon.
1: Alors t'inquiète pas, c'est même plus la peine.
18: Il a pas dit que c'était Sandy la grosse. Oh, tu travailles.
17: Attends, j'ai le droit de toucher des grosses qui sentent mauvais. Je me suis tapé des mycoses, des champignons sur les doigts. C'est pas ma faute, mais j'ai le droit.
1: Non, mais c'est terminé pour toi. Tu peux.
17: Mais
1: tu...
17: pourquoi?
1: C'est terminé, ça t'apprendra.
17: Bah, attends,
1: comme toi.
17: T'as pas le monopole des grosses, hein, je te signale.
19: Non.
1: Manu,
17: t'as pas le monopole des grosses.
1: Comme toi.
19: Ouais, moi je touche pas les femmes ni les chiens. Ça me dégoûte un peu, mais bon, je touche d'autres trucs. Hein.
1: D'accord.
18: Ça te dirait de me tripoter.
19: Oui, Tony.
1: Tiens, c'est bien parce que fromage de cul, c'était Tony. Et Tony, il fait les deux débats.
18: N'importe quoi. C'est pas grave, enchaîne.
1: Donc, comme toi, c'était ta réponse?
19: Oui, c'était ma réponse.
1: Ok. Je sens le hareng, ou à moins qu'il y ait une question IRC?
0: Non, on voulait juste dire que même s'il n'y a pas grève, on peut tripoter les filles dans le train et pas que dans le train.
18: Bah ouais.
1: Ok. Donc, je sens le hareng.
21: Je suis un drogué. Je me drogue à la frite. Je ne peux pas me passer de frites, c'est plus fort que moi, ça me rend fou. Je ne pense qu'à ça, manger des frites.
1: Tu crois que c'est Manu alors que c'est toi qui viens d'allumer le truc?
4: N'importe quoi, ça c'est pour régler le son du CDR.
1: Mais oui, le CDRom, pauvre con.
19: Je te disais que je tripote les fesses des hommes parce que c'est ce que je regarde en premier chez un mec.
1: Mmh.
18: Et tu regardes en premier chez un mec?
19: T'as vraiment des goûts de merde.
1: Non, mais il s'amuse. Attends, je sens le hareng parce que là, Max, il vient d'arriver. Donc, c'était pour préciser que c'était pas pour se régler le CD-ROM qui s'amusait. C'est qu'il est en train de s'amuser à mettre une connerie là-haut.
19: Salut, Max.
1: Je sens le hareng. Donc,
18: toi. Tu viens chez moi après, Gérard.
1: Je sens le hareng.
19: Non, mais je te réponds là.
1: Mmh.
19: Donc, je te disais que je trouve souvent les fesses des hommes.
18: Ah, vas-y, Sandy, vas-y encore.
19: Dans le tramway ou dans le métro. Et donc, je regarde.
18: Vas-y,
1: vous laissez parler les gens ou quoi?
19: Donc voilà, je t'ai répondu.
1: D'accord.
19: Si t'as pas entendu, t'en
1: prie. Je suis, c'est bon, j'ai compris quand même ce que tu m'avais dit. Alors, pendant les grèves SNCF ou autres, les trains font-ils l'amour? On va demander à Babington.
18: C'est rare.
1: Babington?
18: Oui, tu peux répéter la question, s'il te plaît? J'ai pas bien entendu avec le bruit.
1: Alors, pendant les grèves SNCF ou autres, les trains font-ils l'amour?
18: Ouais, je pense que c'est possible. Mais comment on peut répondre à ça? C'est possible techniquement.
19: Possible.
18: Techniquement. Et par contre, je pense que ça arrive que sur certaines voies ferrées et pas partout en France.
1: D'accord.
18: Dans les grandes gares.
1: Tony?
17: T'es aussi comme tes pieds.
18: Les trains, ils ont pas d'appareil génital.
1: Non mais. Généto, merci Tony pour...
18: Généto si tu veux.
4: Généto.
0: C'est des bateaux, Généto.
18: Parce que c'est transitif, c'est ça?
4: Ouais,
18: ça se conjugue.
4: Non, c'est transpirif.
18: Ah, ok.
1: Donc, alors, pourquoi? Oui, Manu.
12: Donc, on accueille Je t'écoute à la place de Caca de Pâques.
17: Oui, allô?
12: Et on accueille Slogan à la place de J'ai la chatte en feu.
3: Les routiers, c'est tous des enfoirés. Là, c'est au pouvoir, enfoirés.
1: Oui, tu le calmes,
8: c'est
1: lui,
8: slogan,
1: là.
8: Ça, c'est slogan. Ouais, il est dans le débat de la grève, grave.
1: Non, mais je crois que tu lui dis qu'il se calme.
8: Non, mais il va t'écouter, il n'y a pas de souci.
1: Ouais, donc,
17: ouais, je t'écoute.
1: Donc, Tony.
17: Ouais, ça y est, j'ai répondu, ils ont pas d'appareil génital.
1: Ok, alors je t'écoute.
17: Ouais, je t'écoute. Vas-y, je t'écoute, GG.
1: Non, mais tu réponds à la question.
17: Bah écoute, des trains qui copulent, non, pas des masses, mais il y a quand même. On me laisse parler. Il y a quand même un maximum de gens qui sont enculés dans les chiottes de la LO.
1: Alors je t'écoute, tu vois. On t'a très bien entendu, maintenant tu dégages. Au revoir.
17: Salut, attends, moi j'ai une aventure.
1: Voilà, allez, c'est hop. Très bien. Alors merci, comme toi.
22: Ouais. Bah non, les trains peuvent pas faire l'amour. Par contre, ça baisse sec dans les trains quand il y a grève.
1: Non mais ça revient presque à la.
17: Sur quelle ligne?
1: Ben ça revient presque à la cinquième, hein.
17: Tu viens chez moi, c'est Jean-Gérard.
1: Ça revient presque à la cinquième question, ouais, ce que tu veux dire, hein.
17: Quoi, Gérard, j'aime pas.
22: C'est quoi la cinquième?
1: Ben la cinquième, c'était lors des grèves, tripotez-vous les
22: déjà avant Arte. Il y a une différence entre tripoter et faire l'amour.
1: Mmh, hein. D'accord.
17: Tu fais l'amour sur quelle ligne, toi?
1: Slogan, toi, tu veux répondre, là?
22: RRB.
3: La RATP, à nous en France. Non.
1: Slogan, tu réponds à la question ou pas?
3: Ben j'ai vu que j'étais au standard. J'ai pas tout entendu.
1: Alors,
3: donc,
1: pendant les grèves, SNCF ou autres, les trains font-ils l'amour?
17: Ouais, Gérard, tu peux répéter la première question du débat? Je voulais répondre.
3: Attends, tu me laisses parler, s'il te plaît. Les trains font-ils l'amour? Tu me prends pour un con ou quoi?
1: Non, je t'y prends pas.
17: Yes.
1: Ouais, mais c'est pas moi qui l'ai dit, alors.
3: Pauvre cave.
1: C'est pas moi qui l'ai dit, slogan.
17: T'es vraiment un bâtard, hein.
3: Abruti, espèce d'œil en douille, va.
17: Tu travailles?
1: Non. Alors, c'était
3: Gérard, il y a un autre Gérard à l'antenne, là.
1: Slogan.
3: Ouais, bah je viens de répondre.
1: Ok, alors, Jean-Charles Le Haran.
22: Alors, effectivement, je pense que les trains ont une vie sexuelle plus épanouie plus humain.
17: Oh, la folle.
22: Ils peuvent faire ça à une vitesse plus rapide.
1: Ah, non, c'est pas rapide d'heure.
22: Ils vont plus vite, quoi, si tu veux.
3: N'importe quoi.
22: Okay. Travail. Justement, ils peuvent avoir une vie sexuelle plus épanouie, vu qu'ils vont plus vite.
17: J'aimerais te dire je t'aime à la loco.
22: Ouais,
17: j'aimerais
22: te
17: dire je t'aime quand je suis un travelo.
1: Celui qui s'amuse à dire ça va se calmer.
22: T'as compris ce que je t'ai dit, Gérard?
1: Ouais, j'ai entendu.
22: Donc il n'y a pas de problème.
1: Ok, alors septième question. Pourquoi faire grève lorsqu'on est bien payé?
8: Gérard? Oui, juste avant que tout le monde réponde, donc on accueille... J'ai des poux, excuse-moi, c'est un peu compliqué.
17: Oui, allô, bonsoir.
22: Bonsoir.
8: Et on accueille donc Couscous à la place de Badminton.
22: Salut
17: Couscous.
1: Salut. Salut. Salut. Salut. Tu mets ça, toi? Tu mets ça là-bas?
17: C'est
1: dédicace,
17: hein, ce soir.
1: Alors, donc... vous fermez vos gueules un peu, maintenant.
17: À tous les poseurs de
1: bon. Alors, on salue sous les bras, j'ai des poux. Bonsoir à toi.
17: Oui, bonsoir.
1: Et Couscous, bonsoir à toi.
17: Bonsoir tout le monde, Abdelwahed et
1: eh bien, bienvenue dans les débats du jeudi, toi. Alors, donc, pourquoi faire... Bon, maintenant, vous allez vous calmer, parce qu'il est 2h45 et je voudrais terminer le débat correctement. On peut savoir...
17: Allô, ne quittez pas.
23: Allô, bébé.
17: Ouais.
23: Oui.
1: Ça va. On peut savoir le nombre de personnes qu'il y a sur Internet, puis le Darpega, parce que tout à l'heure, ça va mal se finir pour toi.
0: Allô.
1: Ouais, on t'écoute.
0: Allô.
22: Allô.
17: Allô.
0: Ok, non, c'était pour
1: Bénard.
17: Oui, faites bonsoir, c'est au standard. Oui, faites bonsoir, c'est au standard.
1: Bon, fil d'art, tu dégages. Non, mais là, ça commence à bien faire, lui.
17: Oui, faites bonsoir, c'est au standard, tu veux parler de quoi? Ouais, c'est... Je répète ça à l'antenne, c'est très pour... Tu veux parler au doc?
1: Bon, ça y est,
24: c'est Manu, là, t'as vu?
0: Gérard, on est 4131.
1: Fil d'art, tu laisses parler rigaud, quoi? Espèce de con!
0: 4131.
1: Bon, moi j'arrête le débat.
0: On est 4131.
24: Arrête.
1: Non mais là c'est pas Manu, c'est Fildar qui déconne.
24: C'est Fildar, t'arrêtes maintenant.
25: D'accord, j'arrête.
24: Qu'est-ce qui se passe?
1: Donc
24: débat, ça va ou pas?
1: Non mais qu'est-ce que c'est que ce bordel là?
0: Ah mais je crois qu'il y a un problème.
1: Fildar, ça commence à bien faire.
24: Il n'y a rien d'allumé. Regarde.
0: Un problème.
1: Si, il y a... Non mais il s'amuse là-bas. Non mais c'est pas grave. De toute manière, c'est la dernière semaine que tu peux les débats, toi. Ça, c'est la semaine prochaine, c'est terminé pour toi.
24: On verra.
1: Non, il n'y a plus d'on verra, maintenant c'est fini. Deux semaines qui me fout la merde, c'est pas la peine. Donc on est 4000.
2: Arrêtez derrière. C'est quoi ce bruit qu'on entend?
24: Je sais pas, je...
0: C'est dingue. Bon, on est 4321, c'est en train de remonter un petit peu, mais on n'atteindra pas. On n'atteindra pas les 3000 ce soir.
1: Non, les 5000.
0: Les 5000 ce soir, excuse-moi, je suis fatigué.
1: Septième question.
5: Je vais raccrocher, Gérard.
1: Pourquoi faire grève lorsqu'on est bien payé? On va demander à Couscous.
7: Bah, je sais pas, moi, je sais pas. Je vois pas le problème dans la
1: théorie. Ouais, ok.
24: Est-ce que tu fais des grèves, toi, Couscous, des fois?
7: Ouais, ça m'arrive.
24: Tu fais des grèves de la faim, non?
7: Non. Ouais, j'ai déjà fait le ramadan.
10: C'est des bombardiers.
7: J'ai déjà fait le ramadan, mais je me suis déjà fait aussi des grèves des poumons, des grèves du cœur, des grèves du foie.
1: D'accord. Sous les bras, j'ai des poux.
10: Mais du shampoing.
1: Tu réponds?
5: Mais du shampoing, je vois aussi.
1: Tu réponds ou tu réponds pas?
24: Bah. Tu réponds, c'est bien. Si tu réponds pas,
5: attends.
1: Manu, tu le prends.
5: Alors, tu réponds ou tu réponds fort?
1: Manu, tu le récupères, on va passer à slogan.
5: Ouais, bah la question, je la trouve un peu trop sans
7: plus. Bon, on t'écoute un petit morceau.
1: VAGALE!
5: Non, moi je réponds pas à la question. Je réponds pas à la question dans ces conditions, genre. Faudrait que tu mènes un peu mieux ton débat que ça.
1: Alors, slogan.
5: Oui.
1: Tu
7: Répète-la.
5: Vas-y. Répète la question.
1: Allez, gars,
5: c'est quoi la question? Aidez-moi.
23: Jouiez pas!
1: Pauvre con, on va. Ouais, arrête tes conneries, tu veux?
24: Ça va.
1: Arrête tes conneries depuis tout à l'heure.
24: Mais y'a rien.
1: Arrête. Parce que tu m'énerves.
24: De poisson.
1: Non, slogan.
5: Ouais.
7: Ah, il est dans la maison.
5: C'est Notre-Dame de Paris, là.
7: Arrête, Gérard. On a gagné. Bonsoir à tous les égorgeurs de France.
1: Bon, allez, hop, terminé. C'est même plus la peine de continuer le débat, j'arrête. Hop, terminé. Fildar, tu dégages, c'est fini pour toi. Moi j'arrête, je continue pas le débat. Bonsoir à tous, vous faites les conclusions. Couscous pour conclusion du débat.
23: Non,
24: ils sont tous là, GG.
1: Non, tu dégages, je vois pas le savoir, c'est conclusion, c'est tout. T'as bien foutu ta merde lors des deux débats.
24: Mais non.
1: T'as foutu ta merde pour lors des deux débats.
24: On a débattu partout. On fait ça pour internet alors, fais-le pour internet.
0: Il y a encore plus de 4000 personnes, on peut peut-être continuer pour eux.
1: Toi tu vires.
24: Non mais je fais plus rien, je bouge plus. Je bouge plus.
1: Alors, slogan, si tu veux répondre correctement à la question.
5: Bah oui, mais il y avait tellement de brouhaha que j'ai pas entendu, alors faudrait que tu répètes.
24: Ah ouais, mais là...
5: C'est pas possible. Tu peux répéter, s'il te plaît?
1: Pourquoi faire grève lorsqu'on est bien payé?
5: Alors là, c'est une question bien
24: difficile. C'est une bonne question,
5: c'est
24: ça.
5: C'est une bonne question, je sais pas ce qui t'arrive en ce moment.
0: Bah, sur l'IRC, on me demande que tu répètes cette question, justement.
1: Alors, pourquoi faire grève lorsqu'on est bien payé,
24: Gérard? Au standard, on me demande aussi que tu la répètes encore
1: une fois. Non, mais alors là, ils me font chier, hein, au standard.
24: Bah ouais, mais bon. Gérard, sur Minitel, moi, il me demande que tu fermes ta gueule.
1: Ah bah toi, tu vas fermer ta grande gueule de con.
5: C'est le Minitel, c'est le Minitel. Oh là là.
7: Hé, Gérard, tu penses aussi quand tu fais caca?
1: Voilà. Voilà pour le Minitel, il fonctionnera plus.
7: Ah, bien joué.
1: Alors, slogan, si tu veux répondre correctement à la question, maintenant.
5: Bah, je la trouve tellement compliquée. Non, je pense que c'est pas utile de faire grève quand t'es bien payé.
1: D'accord. Donc, Tony.
10: Ouais, non, c'est pas les riches qui font grève, c'est les pauvres comme nous.
1: Bah ouais, mais... Non, mais Tony.
10: Oui.
1: Est-ce que, à ton avis, toi, pourquoi faire grève lorsqu'on est bien payé?
10: Non, mais tu comprends pas que c'est les pauvres qui font grève. Mm-hmm. C'est pas les riches. Les riches, ils n'ont pas besoin de faire grève, puisqu'ils ont déjà...
1: Ils
10: font des émissions
1: sur
10: M6, ils ont la radio, tout ça.
1: Donc, Tony, t'évites de dire des noms.
7: Tu penses aussi quand tu fais caca?
5: On est pauvres, nous on est pauvres, Donc la semaine prochaine, pas de Tony.
1: Alors, comme toi.
23: Ouais.
1: De manière, c'est la fin du débat, hein. Il est 2h51, j'arrête après.
5: Mais t'es ouf,
1: comme toi.
23: Ouais, bah non, c'est pas utile, moi je suis du même avis que Tony.
1: D'accord, et Jocelyn Laurent pour finir.
23: Alors quoi te dire, je pense que c'est pour emmerder les gens, tu crois pas?
5: Elle est con, c'est pas la question ça. Ça n'a rien à voir avec la question. Elle a rien dans la tête.
10: Viens là, la cinglée.
23: Elle est con.
10: Allez hop.
1: Alors je vous préviens.
5: Mais elle est priso.
10: Mais on prévient de rien.
1: Allez moins conne que vous parce qu'elle sait répondre aux questions que vous ne savez pas répondre. Alors moi pour vous dire, vous fermez vos gueules maintenant. Merci. Alors moi, pour vous répondre, je sais pas pourquoi que ça sert de faire grève lorsqu'on est bien payé, vu qu'il y en a qui se touchent des briques par mois, Hein, donc combien, à quoi que ça,
24: combien?
1: 2 millions par mois, je me demande pourquoi qu'ils font grève. Ça sert strictement à rien.
17: Tu peux toujours réclamer 200 balles de ticket restant en plus.
1: Et alors,
17: non, mais là, ça y dépend. Parents, ça.
6: Mais ouais, c'est pas possible.
1: Conclusion.
17: Je sens le harangue et tu suces la bite, ça y est. Non, mais faut pas déconner, là.
24: Il y a un problème au standard, là.
6: Ouais.
1: Donc,
6: ouais.
1: On va se terminer, donc.
6: Ouais, c'est rien terminé du tout, tu continues, allez, jusqu'à
17: ce moment-là. Fais pas la pute.
24: Il y a un problème d'insert, quand même. Hein.
6: Ouais, mais c'est ça, là, il est bon, là.
24: Si quelqu'un m'entend dans le CD-ROM.
17: Excusez-moi, je vais de quel côté, là.
6: Allô, je suis perdu, là.
24: Ah, c'est mieux, déjà.
9: Ah, on est où, là?
1: Conclusion.
0: Gérard, avant de finir, quand même, il y a Davy One qui te pose une question. Est-ce qu'il y a des universités où on apprend à faire grève?
6: Bah ouais, tiens, je sais pas ce que c'est une université.
24: Là, c'est merde encore.
1: Personnellement, non, je pense pas, parce que de toute manière, même les lycéens font grève.
24: Mais comment on sait comment il faut faire la grève alors?
1: Ben, ça, c'est eux qui voient, hein. S'ils sont mal payés, ben, ils font
24: non,
1: grève.
24: Non, mais c'est pas que ça. Je vais t'expliquer. Par exemple, t'es étudiant, t'as jamais fait de grève. Il y a quelqu'un qui dit, bon, on va faire la grève. Si tu sais pas comment on fait, qu'est-ce que tu fais?
1: Eh ben, tu les suis, c'est tout.
24: Tu les suis, tu fais quoi? Tu suis comme un mouton?
1: Tu rentres dans le truc, et puis c'est tout.
24: Tu les suis avec un chiffon, non?
1: Mais non, tu fais comme ils font, et c'est tout. Donc, conclusion du débat, on va demander à...
24: C'est bâclé, hein, ton débat, hein.
1: Moi, t'avais qu'à moi faire le compte, ça serait peut-être pas arrivé.
24: Ça n'a rien à voir.
1: C'est con parce que le premier.
24: Oh, je les coupe, ils gueulent.
1: Couscous.
17: Je vais juste d'arriver.
6: Continue, Gérard.
1: Non, c'est
17: continue.
1: Terminé. C'est terminé.
17: Allez,
9: une question.
6: Mais arrête de faire mais continue ton débat.
24: Encore une.
1: Combien coûte une grève en général?
6: Bon, laisse tomber, on conclut.
1: Bon, alors, conclusion, Tony, conclusion. Allez, hop. Allez, conclusion.
17: Merci Tony, c'était bien, bravo. C'est bien marré. C'est un peu trop le bordel quand même, hein. Faut le signaler là. Et qu'est-ce qui paye, c'est les auditeurs.
6: Voilà.
17: Donc j'aimerais que la prochaine fois on fasse ça mieux que ça.
6: Voilà, comme d'habitude.
17: Et puis c'est tout.
1: Ok.
6: GG.
17: Ouais, c'est tout.
6: GG.
1: C'est qui?
6: C'est Goldo.
1: Qu'est-ce qu'il vient faire avec Donkey Kong?
24: Je sais pas d'où il sort.
17: Allez, masque qui tombe.
1: Slogan.
6: Attends, je vais avec ma coupe volante, sur respect, s'il te plaît.
1: Ouais, slogan.
6: Ouais, bon Gérard, je tiens à te dire, sérieusement, pour une fois, plus t'avances dans le temps, plus c'est de la merde ce que tu fais, et il faudrait que tu...
24: C'est faux. C'est faux.
1: Le prochain coup, on te prendra pas.
24: Toi, tu resteras chez toi.
1: Alors, sous les bras, j'ai des poux.
6: Non, mais j'ai pas fini.
1: Non, mais ça y est.
24: Si, t'as fini.
1: Sous les bras, j'ai des poux.
6: Ouais, donc je continue avec ma soucoupe volante. Je voulais dire que tu mets tout sur le dos de Fildar, mais faudrait quand même un petit peu que tu te calmes, quand même.
1: Non, mais attends, qui c'est qui a foutu sa merde au premier débat?
6: T'as quand même déjà la grosse qui aide pas du tout le débat quand même. Hein.
24: Non, Manu n'est pas grosse.
6: Elle apporte pas des réponses très constructives et déjà tes questions volent pas très haut. Après, si tu mets ça sur le dos de Fildar, ça le fait pas.
1: Et attends, les questions de la grève.
6: Fildar, il travaille, regarde-le, il travaille, il s'acharne et tout, et toi tu le tapes.
1: Les questions de la grève, on les a revues et corrigées avec Rigaud et Manu, donc je vois pas du tout pourquoi que c'est de la merde.
6: Pour faire du kickboxing avec Fildar.
1: C'est terminé, ok, couscous.
17: Ouais, le débat, il aurait été plus intéressant si t'avais pas trop gueulé sur tes standardistes.
1: Non mais j'ai pas gueulé sur mes standardistes. Manu il a bien fait son boulot au deuxième débat. Rigaud il bosse toujours bien sur l'IRC, donc je vois pas au deuxième débat, je vois pas sur qui j'allais gueuler. À part Fildar qui s'amuse à passer des doubles sons, ça c'est tout. T'es d'accord, Couscous?
17: Il y a pas de problème. Mais...
0: Bon, Gérard,
17: ça aurait pu
0: être mieux. Il y a quand même quelques conclusions sur l'IRC.
1: Mm-hmm.
0: On va pas lire les 4000 quand même. Hein. Alors il y a Turpentine qui dit que ton débat avait ni queue ni tête comme toi,
1: mm-hmm.
0: comme d'habitude. Il y a je sais plus qui disait qu'ils ont apprécié la grève de ton cerveau. Voilà, donc ça sert à rien de faire la grève. Mieux vaut tenter sa chance au Big Bill si on veut plus d'argent.
1: Ouais.
0: Si c'est pour insulter ses assistants et passer son temps à gueuler en bâclant les débats, GG devrait faire grève. C'est vrai, ça fera du bien que tu nous fasses une grève de débat.
1: Ben c'est ce qui pourrait peut-être se produire.
9: Ouais.
0: Ok. Et je voulais juste finir pour dire que le 13 décembre, il y a une grève planétaire des internautes contre France Télécom.
24: Ouais.
0: Voilà. J'en reparlerai dans la semaine.
24: Ouais,
1: comme toi.
9: Ouais.
1: Donc pour toi, conclusion.
9: Déjà, je vous fais tous des gros bisous.
1: Mmh.
9: Et puis, je voulais dire que tu pues la moule, faudrait mieux qu'elle aille chez elle, parce qu'elle a déjà les questions à l'avance, elle répond n'importe quoi, elle ne peut pas du tout avancer le débat.
0: Ça commence vraiment à puer la moule.
9: Tu pues la moule, reste chez toi, quoi.
1: Ben, c'est simple, parce que j'ai pas de... J'ai
24: si,
1: pas
24: c'est
1: de
24: le poisson, là, c'est le thon.
17: Le hareng pourri.
24: C'est le thon. Ah non, le hareng, pardon.
17: Gérard.
1: Mmh, c'est qui?
17: C'est Pierre Fula.
1: Non, mais c'est bien.
11: De la merde,
1: je sens le hareng pour conclure. Allô, je sens le hareng.
13: Elle est là.
0: Allô.
1: Non.
11: Gérard, je t'attends la sortie de la radio.
23: Donc, je te répète, parce que comme t'as pas entendu.
1: Ouais.
23: Donc,
11: Gérard, je t'attends la sortie de la radio.
1: Bon, celui qui s'amuse à dire des conneries, vous laissez parler des gens, merci.
11: Gérard, je t'attends la sortie de la radio.
1: Donc, ouais, je t'écoute.
23: Évite trop souvent quand même.
1: D'accord. Bon, bah c'est pas grave. J'ai vaguement entendu ce que tu me disais parce que c'est coupé à moitié. Fudard, tu recommences. Non, mais tu recommences, c'est bien, mais ça c'est terminé pour toi.
23: J'ai fait des bêtises celui-là.
1: Alors, on va s'écouter. Pour moi, la
24: conclusion quand même.
1: La conclusion, c'était de la merde. C'est le débat, c'était comme le premier. J'ai pas pensé que ça allait se terminer comme ça. C'est grâce à Fildar quand même, parce que c'est lui qui a foutu sa merde. On termine avec combien de personnes?

0: moins eu de bordel avec Fildar.
1: Oh non!
2: Tu te rends compte, Gérard, tu fais de la merde et t'as 4000
0: euros. Ouais, c'est toi qui as foutu ta merde. T'as foutu ta merde sur les deux débats.
1: Allô, Gérard?
0: Il y en a que deux qui ont bien bossé, c'est Manu et Rigo, c'est tout. Il y a que eux qui bossent bien lors des deux débats. Alors, on va
2: s'écouter. C'est clair, il n'y a même pas toi. Toi, tu bosses pas non plus bien.
0: Et on, pour terminer, 2h58, on va laisser Rousseau pour la news sans pub. Demain matin, 6h, vous allez retrouver Bart.
1: Allô, Gérard ?
0: Et demain soir, 22h, vous allez retrouver le Star System. Et surtout, il y a des places à la loco. Et voilà.
2: Il y a Jean de Nevers demain aussi.
3: Ah, mon frère, on va... Il reste Jean de Nevers. Pour nos frères, là ?
4: On peut en offrir.
3: Eh ben pour demain soir, ceux qui veulent venir à la loco, avec le DJ Reguaya, je serai là. Puis il y aura également DJ Sinclair. C'est maintenant qu'ils appellent au standard. On va prendre les 3, 4, 5, 6 premiers. Avec la personne de leur choix, ils viennent gratos. Hein, ouais. Grâce à GG, quand même.
0: Et donc, et samedi, t'es où, tu peux préciser ?
3: Samedi à Vannes, on est à Malverne.
0: Voilà. Donc, je vous souhaite une bonne nuit. Je vous retrouve à la semaine prochaine et on s'écoute les poules du cirque Pinder avec du saucisson. Bonne nuit à tous et à la semaine prochaine.

0: D'accord, je vous rappelle.
1: Bien.
0: D'accord, je vous rappelle.
1: Bonsoir.
0: Bonsoir.
2: Oh bah voilà, là Françoise, bravo. Là, je crois que les programmes de TF1 vont changer d'ici lundi, hein, Françoise.
0: J'ai essayé, mais c'est une chaîne, c'est dégueulasse.
2: Bon, alors, on va rappeler la chaîne. On va peut-être pas tomber sur la nana, parce que des fois, ça change. Mais ouais. on va demander directement à parler, d'accord ?
0: Ouais, si
2: tu veux. On a le numéro directement du standard, donc tu dis, voilà, c'est moi qui ai appelé tout à l'heure et tout, et puis tu y vas, t'attaques, hein.
0: Donc, j'ai essayé.
2: Tu dis que tu veux plus de football et que tu veux du patinage artistique.
0: Non, pas du tout.
2: Qu'est-ce que tu veux comme sport ? Qu'est-ce que t'aimes bien ?
0: Du judo.
2: Et ben voilà, bah tu dis que tu veux
0: du karaté.
2: Et ben tu dis que tu veux du karaté.
0: Et du
2: catch à casa. Et du catch à casa, voilà. Allez Françoise.
3: Bonsoir,
0: je m'appelle Françoise.
3: Oui.
0: C'était pour le coup de gueule là.
3: Ah, mais vous m'avez déjà appelé tout à l'heure.
0: Bah oui, bien sûr.
3: Oui, c'est toujours pour le football, ce coup de gueule.
0: Oui. Est-ce que vous pouvez... Oh merde. Disons que je vous ai insulté.
3: Pardon ?
0: Je vous ai insulté et
3: non,
0: puis...
3: pas du tout, pas du tout.
0: Et puis je m'excuse quand même. Hein. Et puis en même temps...
3: Et puis on n'a pas élevé les cochons.
0: Et je voudrais que... qu'on mette du rugby sur... TF1,
3: oui.
0: Au lieu de
3: passer du football,
0: Ouais.
3: Bien.
0: Une fois de temps en temps.
3: Bien.
0: Mais le plus, je voudrais que ce soit la boxe.
3: Vous aimez les
0: sports? Le 4 à 4.
3: Pardon?
0: Le 4 à 4.
3: Ah bon?
0: Ah ouais. On n'en met pas assez souvent.
3: Pas assez souvent, bien. Écoutez, rugby, catch,
0: ouais.
3: Boxe, bon, c'est parfait.
0: Ah ouais, ce serait parfait pour moi.
3: Mais en deuxième
0: partie, pour moi, vis-à-vis de moi. Hein. Je sais pas les gens s'ils approuvent. Mais... moi, j'adore. Moi, je me défoule devant ma télé.
3: Ah bon?
0: Ah oui. Devant ma télé, je me défoule. Si, ouais, c'est ça. Vas-y. Aïe. Voilà. Pour le ballon, c'est pareil.
3: C'est pareil
0: parce qu'ils se battent. Ça n'a rien à voir avec un match de foot. On voit des mecs qui courent en voiture, voilà.
3: Mais ils en font autant, en fait, rugby également, non?
0: Non, mais ils se battent. Mais il y a l'autre supporter, je sais pas quoi. Ils mettent un but, machin, en voiture, en voilà, ils en prennent plein la tête. Nous les femmes, on en a ras-le-bol.
3: Bien, écoutez, j'ai pris note de votre appel en tout cas.
0: D'accord.
3: Eh bien, bonsoir.
0: Bonsoir.
3: Au revoir.
2: Françoise ?
0: Oui ?
2: Tu as été merveilleuse.
0: Ouais.
2: Voilà, et eh ben je t'embrasse mon amour.
0: Ouais, attention à ta gueule.

0: Sac machine.
1: Bonsoir les filles, bonsoir Gérard, bonsoir Olivier.
0: Hop. Bonsoir. Dégage. Dégage-moi, Sex Machine.
1: Pourquoi? J'ai rien fait.
0: Non, mais attends. J'ai dit, je veux pas des habituels.
1: Mais je suis pas un habituel.
0: Non, parce que pas.
2: C'est un habituel, tu crois? Bon, on verra après, on verra.
0: Non, non, mais attends.
2: On verra après, Gérard. Continue à présenter les gens.
0: Continue. Dégage.
2: Gérard, d'accord. Continue à présenter les gens. Bonne nuit. Il va changer de prénom, il dégage. Allez.
0: Non, non, mais il va pas changer de prénom.
1: Non, pas du tout.
0: D'accord, Tony?
1: Mais non, non, c'est...
0: Ouais, c'est Arnett.
2: Bon, Gérard.
1: Non, c'est...
0: C'est que...
2: Gérard, on continue. Gérard,
0: hop.
2: Tu continues.
0: Richard.
3: Oui, bonsoir Gérard, bonsoir tout le monde.
4: Bonsoir Richard.
3: Bonsoir. Ouais. Bonsoir.
0: D'accord. Alors, comme j'avais prévu...
2: Ouais, donc...
0: Hop, les deux.
2: Ok, les deux. Bon,
5: c'est
2: alors maintenant, on continue.
5: C'est pas des habituels, Gérard.
0: Non,
5: c'est
0: pas grave.
1: Non, mais à chaque fois qu'il y a des mecs, tu veux les virer, de toute façon.
0: Tiens, c'est pas des habituels.
2: Bah
0: non. Non, mais attends.
2: Mais Gérard, continue, c'est pas grave.
0: Ouais, mais c'est pas grave, attends.
4: Gérard, on continue, s'il te plaît. Allez, on t'aime, Gérard.
2: Gérard, c'est ton débat, c'est toi qui commande.
0: Ouais, alors, c'est une machine, Richard, dehors.
2: Ok, dehors.
4: Gérard, on continue,
0: dehors.
1: C'est de la discrimination.
0: Comment?
1: C'est de la discrimination.
3: Il pleut dehors,
1: en un seul mot.
0: Bah, si ça te plaît pas, dans ce cas-là, on n'avait pas besoin de t'appeler pour te faire changer de nom, d'accord?
1: Mais non, mais pas du tout.
0: Non, presque pas.
1: C'est mon nom d'artiste, c'est
0: non, non, non, non, non, non, non.
1: C'est
0: ton nom d'artiste, d'accord?
1: Je suis une bête de sexe, c'est pas de ma faute quand même.
0: D'accord. C'est pas ton nom d'artiste, ok?
4: Gérard,
0: tu vas pas me gonfler.
2: Ok, Gérard, maintenant tu continues les présentations.
0: Ok?
2: Vas-y, continue.
3: Ok.
0: Non, non, mais c'est ma chaîne.
2: D'accord, on a compris. Tu continues. Continue, Gérard.
0: Donc, premier terme, les positions.
2: Oui. C'est quoi le débat?
0: Connaissez-vous le Kama Sutra?
2: Le Kama quoi?
0: Le Kama Sutra.
2: Le Kama Sutra. Donc, connaissez-vous le Kama Sutra?
4: Oui.
0: Oui, qui?
4: Oui, Audrey.
0: Oui, Audrey?
4: Oui, Audrey connaît le Kama Sutra, oui.
0: Et alors?
4: Ben, c'est un livre de chevet et je ne m'endors jamais sans le lire.
1: Ah, moi je croyais que c'était une montagne au Japon.
4: Non, pas du
0: tout. Qu'est-ce que je viens de te dire?
2: Non, Manu. Hé,
0: tu te fous de moi ou là?
2: Manu le malin, là.
4: Moi je connais pas, moi, le Kama Sutra.
6: Moi non plus, c'est quoi?
7: Moi non plus, Gérard.
4: Bah alors, les filles.
6: Tu nous expliques, Gérard?
0: Non, mais Audrey.
4: Tu connais le Kama Sutra, Gérard?
0: Audrey, elle a dit qu'elle connaissait.
4: Oui, bah justement, je préférais que ce soit toi qui explique. Tu connais, tu t'expliqueras mieux que moi.
2: Vas-y,
1: connais la musique.
2: Explique-nous, Gérard, déjà ce que c'est pour toi le Kama Sutra.
0: Non, bah
2: si, explique-nous d'abord.
0: J'ai demandé aux filles qui sont là.
4: Bah alors, moi, je réponds aux filles, je ne connais pas le Kama Sutra. Donc, est-ce que toi, Gérard, connais-tu le Kama Sutra?
2: Est-ce que tu peux nous expliquer? Après, moi, je dirai ce que j'en pense.
0: Lolita?
6: Moi non plus, je connais pas, Gérard.
0: Tu connais pas? Sandrine?
6: Moi non plus, Gérard, je connais
0: pas. Non, comme par hasard, il n'y a aucune fille qui connaît.
4: Bah si, Audrey,
6: j'attends que tu me le dises, moi, Gérard.
2: Bon, tu nous le dis, Gérard, c'est quoi?
6: Tu nous expliques, Gérard.
0: Bon, en fin de compte, même moi, vous voyez, je suis coincé parce que j'ai même pas été voir ce que ça voulait dire sur le dictionnaire.
2: Moi non plus, je sais pas ce que c'est, mais à ton avis, c'est quoi? À ton avis?
0: Moi, bon, à mon avis, ça doit être un 69 en l'air.
2: C'est-à-dire un 69 en parachute?
0: Ouais.
6: J'ai l'impression. C'est un livre chinois, Gérard.
0: Comment?
6: C'est un livre chinois.
4: Gérard a vu juste. Gérard, le Kama Sutra, c'est un 69 en l'air.
2: Moi, je pense que
4: c'est là pour nous expliquer, ça.
0: Ben voilà.
7: Bravo, Gérard.
0: Voilà.
7: Bravo,
0: donc, je vous ai expliqué. Donc, deuxième question.
2: Gérard, on accueille Sabrina.
4: Bonjour, Sabrina.
6: Bonjour, Sabrina.
0: Bonjour.
2: À la place de Sex Machine, comme tu me l'as demandé, Gérard.
0: Richard,
3: Oui, bonsoir.
4: Bonsoir. Donc, deuxième question, Gérard.
0: Sabrina.
4: Bonsoir, Gérard.
2: Bon, deuxième question, Gérard.
0: Donc, deuxième question. Quelle position préférez-vous?
3: Richard. L'hélicoptère.
7: C'est quoi l'hélicoptère?
2: C'est pas mal.
0: Attends, Richard.
3: Ouais, pardon. Ouais,
0: bah, maintenant, il y a Sabrina.
3: Ah, ok, ouais. Vas-y, Sabrina, vas-y. Non, je préfère qu'elle réponde, excuse-moi. Ouais.
0: Non, mais attends. Il y a Sabrina, il y a Sandrine, il y a Audrey, il y a Lolita et Sophie. Alors maintenant, tu as expliqué ce que c'est l'hélicoptère.
3: Ouais, alors je pense que. Enfin, l'hélicoptère, c'est une sorte de. En fait, c'est quand t'es allongé et tu fais tourner ton sexe le plus rapidement possible.
0: N'importe quoi, tout ça.
3: C'est un peu de la poésie, c'est vrai.
0: Attends, la poésie, non mais attends, oui. Tu prends les gens.
3: Non mais c'est parce que c'est une métaphore, c'est pour ça.
0: Ah, c'est une métaphore.
4: En fait, elle était bête, Gérard, cette métaphore. C'est une très belle métaphore.
0: N'importe quoi. Alors, attends, Richard.
3: Oui, je t'écoute.
0: Sans que les filles répondent.
3: Ouais.
0: C'est quoi un 69?
3: 69, je pense que c'est quand le... on se met devant et la fille derrière est avec...
4: De ceinture.
0: Ouais. Non, taissez-vous les fesses, s'il vous plaît. Laissez.
4: Attendez.
0: Je demande à Richard, qu'est-ce que c'est un 69?
4: C'est poil aux dents.
3: Non, mais sérieusement, je pense que c'est la fille qui est sur le garçon retourné.
4: Oh, oui.
0: Hein?
4: Oui.
0: C'est poil aux dents. Attends, c'est quoi?
4: C'est ça.
3: La fille touche le garçon dans l'autre sens.
4: Voilà.
3: Je crois que c'est ça.
4: Ouais, c'est ça, à l'envers. Ouais,
3: est-ce que...
0: Non, mais attends, hé. Hey. Hey, Richard.
3: Oui.
0: Est-ce que t'as déjà fait un... Est-ce que t'as une copine dans ta vie?
3: Non, j'en avais une, mais je me suis fait larguer.
0: Ah ouais. Tu t'es fait larguer, pourquoi?
3: Peut-être parce que je savais pas des trucs, mais bon, moi, je suis jeune, quoi, j'ai 19 ans.
0: Ouais, t'as 19 ans, mais attends, tu sais ce que c'est, un 69?
4: Gérard, est-ce que tu as déjà fait un 69?
0: Attendez.
3: Ah oui, ça me revient.
4: Gérard.
3: J'ai sur ma fiche, j'avais noté tout à l'heure un peu, j'avais préparé l'émission.
0: Non mais attends, t'as noté quoi?
3: Non mais je pense...
0: T'as noté que si tu continues, tu vas retourner au standard vite fait, bien fait, d'accord?
4: Gérard, il est gentil avec toi, pourquoi t'es méchant avec
0: lui? Attendez...
3: Je t'en prie Gérard, vas-y, expose ta position, y'a pas de problème.
0: Maintenant c'est moi qui vais...
3: Je t'en supplie.
0: Comment?
3: Je t'en supplie, y'a pas de problème.
0: Je t'en supplie, ce que je fais avec toi, d'accord?
3: Ok, y'a pas de problème.
4: C'est quoi pour toi le 69, Gérard?
0: Alors le 69, déjà une... C'est la nana.
4: C'est nettoyer les instruments.
3: La nana.
4: Mais laissez-le parler.
2: Oui, laissez-le parler.
0: Bon, j'ai l'impression que tout à l'heure, je vais arrêter vite fait.
4: Donc, vas-y. Non, allez.
2: Vas-y, Gérard, réponds à la question.
0: Donc, un 69, pour dire à Richard ce que c'est. C'est la nana ou le mec qui se présente. La nana vient.
3: Bonjour, on ouvre la porte.
0: Bon, attends, Richard, tu permets, je te l'explique.
3: Ouais. Non, pardon.
0: Vincent, pour moi, t'es un puceau.
3: Non, mais t'as raison.
0: À 19 ans, t'es un puceau. Ouais.
2: En plus, il y a un sondage qui te donne raison, il y a 79% des gens à 19 ans qui sont puceaux, effectivement.
3: Gérard a raison, c'est vrai.
0: T'es puceau, alors dans ce cas, un 69, si tu sais pas ce que c'est la nana qui vient sur toi et qui te suce le gland, et toi, tu lui suces la foune.
4: Ah non, Gérard, pas du tout.
0: Attendez. Qui c'est qui est pas d'accord avec moi sur le 69? Audrey, t'es pas d'accord?
4: J'ai le Kama Sutra sous les yeux. Je te parle
0: du 69, je te parle pas du Kama Sutra.
4: Ah, mais attends.
0: Gérard! Audrey!
4: On a la deuxième question, Audrey, là.
0: Audrey?
4: Oui?
0: Attends, tu vas répondre à Richard comme c'est un puceau. Tu vas lui demander ce que c'est. Tu vas lui expliquer ce que c'est un 69.
4: Ça n'est pas du tout cela.
0: Si
4: la fille passe son genou droit par-dessous son épaule gauche et passe sa main gauche par-dessous sa cuisse droite. N'importe quoi. C'est ce qu'il y a sur mon livre.
0: Attendez, il y a une question Minitel.
2: C'est-à-dire que j'ai deux réactions Minitel. D'abord, il y a quelqu'un qui s'appelle Dollar. Donc bon, c'est le nom. Mais de manière, GG, t'es précoce. Source Christine. Il y a aussi 69, c'est un 70 moins un doigt. Qu'est-ce que t'en penses?
0: La première question, je répondrai pas.
2: T'es pas précoce.
3: Ça sert à rien de répondre.
0: Mais attends, Richard, si t'es pas content,
3: je suis d'accord avec toi.
4: T'es ta gueule, 69.
0: Comment?
2: Et le 2?
4: T'es ta gueule, 69.
0: Non, mais attends, pour l'instant, tu t'es, je réponds aux questions Minitel.
2: Sinon, tu vas dire.
0: C'est pas un 70 moins 1.
2: D'accord. Et alors, il y a Eric, département 91, il dit la position préférée de Gérard, c'est à genoux dans les WC de la loco.
0: Bon, alors là, tu vois, les prochaines questions comme ça, c'est même pas la peine.
2: D'accord. Mais c'est facile de dire ça. Attends,
0: Richard, si
3: tu veux. Non, mais justement, Gérard, t'as raison. Parce que tout le monde parle de la loco et tout ça, t'incendie, alors que les mecs, ils y sont même pas, la loco.
0: Est-ce que
3: moi, je suis d'accord avec toi.
0: Est-ce que tu sais où c'est la loco?
4: Mais Gérard, c'est une légende.
0: Non, attendez, attendez les filles. Attendez les filles. Laissez parler le puceau.
3: Ouais, c'est vrai, je suis puceau.
2: Vas-y, puceau.
0: Alors, puceau.
3: Ouais, la loco, je crois que c'est une boîte de nuit à Paris dans le 18ème. Je sais pas, moi j'habite Caen, alors...
0: Ah, t'habites Caen.
3: Ouais.
0: Ouais.
3: Non, mais ce que je disais, Gérard, tout simplement, c'est que t'as bien raison, parce que les gens, ils disent des trucs sur toi et la loco, et alors qu'il n'y a aucune preuve, et c'est n'importe quoi, quoi.
4: Ouais,
3: c'est de la démagogie, tout simplement. Ouais. Tout simplement, c'est de la démagogie.
4: Défend.
3: J'aimerais qu'on parle sérieusement et de faire le débat. Au moins, là, ça commence bien. Continuons. Continuons la fête.
0: Non, mais attends.
2: Reprenons le débat, Gérard.
0: Richard.
3: Ouais. Ouais, j'attends.
4: Bon, Gérard, la 13e question.
0: Non, mais pour l'instant, j'attends que...
4: On n'a même pas répondu à la deuxième.
0: Ben, si.
4: Mais non, moi, j'ai pas répondu, moi, hein.
0: Bon, Olivier, ça, tu n'as pas commencé.
2: J'ai rien fait.
4: Mais non, c'est Christine. Bon, est-ce que je pourrais répondre à la deuxième question? C'est Sophie.
0: Alors,
4: c'est quoi la deuxième question?
0: Quelle position préfères-tu?
4: Alors, moi, je préfère la levrette.
0: Oui.
4: C'est ce que c'est, Gérard?
0: Bah oui, être meilleur.
4: C'est quoi la levrette alors?
0: C'est la nana qui a quatre pattes et tu y apprends par.
4: T'as déjà pratiqué, Gérard?
0: Non.
4: T'aimerais bien?
0: Quand je trouvais la chaussure à mon pied, comme j'ai toujours dit.
4: Ok.
0: D'accord.
4: Troisième question.
0: Donc, Lolita.
2: La question, oui, c'est sur la position préférée, ça, Gérard. D'accord.
0: Lolita.
4: Oui.
0: Donc, pour toi.
4: La levrette aussi.
0: Levrette. Audrey.
5: Moi, c'est missionnaire.
0: C'est-à-dire? Non, une missionnaire, je connais pas du tout. Je voudrais bien qu'il m'explique. Parce que j'en entends parler souvent et je voudrais bien que tu m'expliques ce que c'est un missionnaire.
5: Alors, je pense que les filles vont pas me contredire. Le missionnaire, c'est quand la fille se met à genoux, ouais, que le mec fait le poirier sur la tête, ouais, et qu'en même temps, il la pénètre.
4: C'est
5: un truc qui s'est spécialisé missionnaire dans le désert. Qu'est-ce qu'il
2: faisait
5: avec les chèvres et tout, enfin bon.
2: Gérard, retourne au débat. C'est parce que ça chauffe.
4: Ouais, d'accord. Allô, est-ce que Gérard est là?
0: Oui, je suis là.
4: Bah, et toi, ta pause préférée, c'est quoi?
0: Non, mais...
3: La pause café, non?
0: Bon,
3: toi, ouais, c'est la photo, là, loco.
0: Allez, hop.
3: Bon, tu allez, arrête avec machine, il faut qu'il dégage.
8: Oui, Gérard, mais on accueille quand même Florence à la place de Sabrina.
2: D'accord, et sur la position préférée, j'ai un message de Gork qui dit « Gérard, tu m'écoutes ?»
0: Tu dégages avec ta caméra et vous arrêtez de me faire chier avec la fumée derrière, s'il vous plaît.
4: Merci.
0: D'accord.
4: Je mets ton t-shirt, Gérard. Moi aussi, déchiqueté.
0: Ok.
2: Donc, il y a sur Minitel, il y a un sondage qui a dit en Amérique, la position à la mode est la position de l'hippopotame alcoolique. Et alors qu'en Chine, la position du mène à la vapeur fait fureur.
0: Bon, de toute manière...
4: Pas mal.
2: Tu connais?
0: Non, je connais pas, mais de toute manière, j'en ai rien.
4: Gérard, comment tu dis un slip en chinois?
0: Comment
4: tu dis un slip en chinois?
0: J'en sais rien.
4: Chichang. Sac à couille.
0: D'accord. Donc on accueille qui à la place de qui là? Manu le malin?
8: Je te l'ai déjà dit, on accueille Florence à la place de Sabrina.
0: Florence,
2: Gérard, tu te réveilles un peu là? Gérard, tu reprends un peu le débat?
0: Florence à la place de Sabrina, il y a... Bon, d'accord.
9: Gérard!
4: Bonsoir, Gérard. Tu te
9: réveilles?
0: Ouais, bah, je vais me réveiller.
4: Gérard, t'as pas la forme ce soir.
0: Non, mais...
4: Gérard, t'es énervé. Faut que tu pètes un peu.
9: Allez, vas-y, un peu gueule là.
0: Donc, qui c'est qui a pas répondu à ces machines?
3: Richard,
4: écoute tes envies, c'est comme ton t-shirt.
0: Donc,
4: bon, Gérard, ta position préférée est laquelle?
0: Non, mais... Bon, déjà, Richard, tu dégages.
3: Mais c'est pas moi, c'est cette machine.
0: Bonne nuit.
4: On va pas passer la soirée à dire, Richard, tu dégages.
3: Mais c'est bon, je m'excuse. Ça va, je t'implore. Je te respecte. Ça va 5 minutes maintenant.
0: Oh, c'est quoi ce bordel là?
2: Olive, c'est les appareils qui chauffent.
4: Rassis-toi, Gérard.
3: Vas-y, Gérard.
0: Richard, tu dégages.
4: Calme-toi, Gérard.
0: Bon, Manu le malin, s'il te plaît, Richard, dehors.
3: Attends, mais oui, Gérard.
8: À force de crier, il y a deux filles qui sont parties, Sandrine et Florence, elles ont raccroché.
3: Voilà. Tout simplement.
4: Bon, Gérard, si tu veux qu'on reste, tu poses tes fesses sur le canapé.
0: Ouais, ben si tu veux, ben tu viens les poser sur mes genoux si tu veux.
4: Ah, je veux bien, moi, je demande que ça. Hein.
0: Ben tu viens.
4: Ah,
0: T'habites où?
4: Ce soir, j'habite très loin, j'habite à...
1: Ah, tu m'excites.
2: Bon, tu reprends le débat, Gérard. Tu reprends le débat.
4: Gérard, allez.
0: Ma position préférée, c'est la Lorette, et voilà. Point final.
4: Mais t'as jamais fait ça, comment tu peux aider, Gérard?
2: Il y a deux personnes
4: qui ont été...
2: T'as jamais fait la Lorette, Gérard?
0: Moi, ça...
4: Tout à l'heure, t'as dit
0: que
4: non, alors faudrait savoir.
1: J'ai dit qu'il avait fait avec un coussin.
4: T'étais à la place de la fille, dans la
0: loco. Bon, ouais.
1: Moi j'ai déjà pris des gens en levrette.
0: Tu me casses les deux mecs là.
1: Mais c'est pas.
8: On a qu'un, Gérard.
1: Ah, mais ça va, c'est pas moi, 5 minutes.
0: Mais je vais pas savoir.
4: Troisième question, s'il te plaît.
0: Troisième question.
4: Gérard, laissez parler, dis ta troisième question.
0: Pourquoi que certaines personnes ne font pas la différence entre les positions et. L'imposition.
4: Ça veut dire quoi la question?
0: J'en sais rien, c'est pas grave.
4: C'est pas toi qui les a faites.
2: Il y a deux personnes qui ont été retrouvées dans un ascenseur à la Défense, près de Suresnes, coincées dans la position du chien qui bave.
4: Ah, c'est crade. Alors, la différence entre les positions et l'imposition.
2: Oui.
4: Alors, les positions, c'est tout ce qu'il y a, levrette, missionnaire, hélicoptère, crapaud, etc.
0: Mm-hmm.
4: Et l'imposition, c'est qu'on impose ces poses-là à la position.
0: C'est-à-dire
4: qu'on impose de les faire aux positions. Tout à fait.
10: C'est carrément opposé l'imposition.
4: Voilà. T'as compris, Gérard?
0: Ouais.
4: Gérard,
8: on accueille Aurore.
10: Bonjour, Aurore.
8: On accueille Aurore.
4: Salut,
0: bonjour,
4: Aurore.
0: Bonjour, à la place.
4: On s'en fout de la place.
8: À la place de Florence qui a raccroché.
4: Voilà. D'accord.
0: Aurore, bonsoir.
4: Bonsoir.
0: Donc, t'as entendu la question?
4: Non.
0: Quelle est la possession que vous pratiquez?
1: Moi, c'est la branlette.
4: C'est pas ça la question.
0: Non, mais toi, Richard se dit déjà de
1: dégager. Je suis puceau, je le reconnais.
0: Bon, alors, je te dis déjà de dégager, Richard.
1: Mais non, mais moi, je suis avec Richard, tu dégages. Je m'excuse, ça va?
0: Oh, Manu le malin, là!
1: Je te respecte.
0: J'ai dit Richard, il dégage!
4: Manu le gamin.
0: Oh!
4: Calme-toi, Gérard!
2: Ça y est, bon, Gérard, le débat.
0: Aurore!
4: Oui?
0: Quelle est la position la plus pratiquée?
4: La levrette.
0: D'accord.
4: Non, moi, je dirais le missionnaire.
0: Qui?
4: Sophie,
0: oui?
4: C'est le missionnaire la plus pratiquée.
0: Ouais.
4: Voilà. Ouais, le missionnaire. Audrey. Gérard, quelle est la position que tu pratiques le plus souvent?
0: Moi, je vais te dire une chose. La position que je pratique le plus souvent est la levrette. Je vais même aller un petit peu plus haut.
4: Ouais.
0: La levrette espagnole. Alors maintenant, je vais vous dire ce que c'est la levrette espagnole. Donc c'est... la levrette espagnole, c'est que vous prenez la nana qui est allongée sur le lit. Vous lui mettez votre sexe entre les deux seins. Et vous lui jouez... Vous lui faites... vous le faites et...
4: Ça, c'est la branlette espagnole, Gérard.
0: Eh ben alors.
4: Mais non, c'est la levrette espagnole.
0: Eh ben alors.
4: Faut pas
0: confondre tentacule et encul ta sœur.
4: Gérard, est-ce que tu éjacules sur la bouche de la nana?
0: Jusqu'à maintenant, j'ai jamais éjaculé sur la bouche d'une personne.
4: Et sur son anus?
0: Sur son anus,
4: oui.
0: À la nana, automatiquement.
1: Il n'y a pas d'anus sur une poupée gonflable.
0: Mais toi, ta gueule. Toi, tu as dégagé, tu as pas perché. Qu'est-ce que je te dis, toi?
8: Il n'y a plus de mécos ton âge.
2: Bon, Gérard, tu reprends?
8: Allez, on accueille Laura.
4: Salut, Laura.
2: Salut, Laura.
4: Salut, Laura. Allez, pour que ça saute un peu ce soir.
8: À la place de Sandrine.
4: Allô, Sandrine. Bonsoir, tout le monde. Bonsoir, Gérard.
0: Bonsoir, Laura.
2: Bonsoir.
4: Donc, la question est...
0: La question, aimez-vous pratiquer les positions du chou-fleur? L'homme est assis, la femme est à cheval sur lui.
4: La femme à cheval sur lui? Mais c'est quoi pour toi la femme à cheval sur lui?
0: À ton avis?
4: Moi je ne sais pas, Gérard, parce que là on ne voit pas. Là.
0: Mais la cheval.
4: Montre-nous à la télé, Gérard.
6: Montre-nous à la télé.
2: Non, non, voilà, mais là, on fait de la radio, vas-y,
0: Gérard. Non, je te fais pas montrer.
6: Donc, c'est quoi? Montre-nous.
0: Non, non, mais vous essayez de chercher dans votre tête.
6: Non, on peut pas répondre à ta question, on sait pas ce que c'est.
0: Bon, bah, dans ces cas-là, quelle est la position relative de l'homme par rapport à la femme?
2: Il y a Boss qui te demande si tu fais ça avec Françoise, la levrette.
6: Réponds pas.
8: Gérard, on accueille Didier à la place de Richard.
6: Salut Didier.
11: Salut tout le monde, téléphone.
6: Donc la question c'était quoi? Gérard, on t'écoute.
0: Quelle est la position relative de l'homme par rapport à la femme?
6: Gérard, on n'a pas répondu à la question du chou-fleur et je voudrais bien comprendre.
0: Eh ben, essaye de
6: comprendre avant et
11: planter dans le cul.
0: Bon, toi déjà, tu vas être poli ou sinon tu vas dégager, vous avez bien fait.
6: Ok, donc, pour toi, c'est quoi, Gérard? Allô? Gérard, tu bouges avec moi.
2: Faut que tu parles devant le micro.
9: Parle devant le micro, parle, parce que des fois, tu parles.
2: Faut que tu parles devant le micro, Gérard.
9: Et puis, parle de cul, un peu, demande des cochonnes, là.
6: Bah oui.
0: Attends, pour l'instant, il me fait que des conneries, lui. Donc, on va garder... toi, tu vas dégager, s'il te plaît.
12: Bon, c'est Max à l'appareil. Il nous faut des grosses cochonnes pour Gérard, bordel. Ouais, parce que Gérard était mou ce soir.
0: Tu vas dégager, je te veux plus dans un studio.
6: Moi, Gérard, j'aimerais bien te sucer. Putain. Moi, j'aimerais bien t'enfoncer un god.
2: Qu'est-ce qui se passe?
0: Oh là là, hé.
11: Gérard, il a le faux
6: cul.
2: Attendez.
11: J'ai tellement fait niquer ce week-end qu'il
2: est. Gérard, ça c'est trop tiré à ton casque. C'est ton casque.
6: Qu'est-ce qui se passe?
9: Attends,
2: parce qu'on
9: a un problème technique, ça prend feu.
0: Alors,
2: Gérard.
0: Non, mais pour l'instant, vous êtes en train de me préparer des conneries.
6: Alors, toi, tu. Gérard, il prend feu. Gérard, laisse parler, tu t'en fous.
9: Gérard, c'est nul là.
0: Non, mais bon.
2: Avec toi.
0: Alors, Manu. Je vais te faire Lolita. Laura. Et Aurore.
6: Et son fille,
0: et
6: non mais.
0: Tu me changes des filles sur le standard, sinon.
2: Mais il n'y a que des filles, Gérard, là, à l'antenne.
6: Gérard, est-ce que tu aimerais que.
0: Pour l'instant, on va écouter. Fildar. Fildar.
2: Quoi?
0: Fildar. Bon, on
2: reprend, Gérard, le débat.
0: Non, on met un disque.
6: Dans Luc.
2: Non, mais.
0: Y a plus Fildar, on met un disque.
6: Y a plus de disque.
2: Y a un truc demain.
0: Non, Fildar, on met un disque. Fildar, on met un disque.
6: La quatrième question, s'il te plaît.
0: Alors, vous allez répondre à la cinquième.
6: Oui. Qui est?
0: Aimez-vous les positions du chou-fleur? L'homme est assis sur... est assis, la femme est à cheval sur lui.
6: D'accord.
9: Il y a le feu, Gérard.
0: Dégage avec toi. Non, mais vous allez pas me faire chier. Allez, hop, bonne nuit.
2: Bon,
0: de toute manière, c'est terminé.
2: Ok. Non. Adieu, Gérard.
11: Il
2: adieu.
11: A poussé un chili, il pète, ça fume.
0: Dehors.
6: Non.
0: Là, vous arrêtez vos conneries. Il n'y a pas besoin des mecs du standard de Love in Pain ici. Hein?
11: T'as raison, Gérard.
0: Bon, Fildar, le disque.
2: Il est envoyé.
0: C'est la suite des débats et
2: la fin.
0: Et la fin, on accueille Jennifer, bonsoir.
13: Bonjour Gérard.
0: Lolita.
13: Bonsoir Gérard.
0: Audrey.
13: Bonsoir.
0: Christian.
14: Oui, bonsoir Gérard.
2: Bonsoir Christian.
13: Bonsoir Christian.
0: Laura.
15: Bonsoir Laura.
0: Et Aurore.
16: Bonsoir Aurore.
17: Salut.
0: Bonsoir. Donc, vous avez compris la question?
13: Oui.
17: C'était quoi déjà?
13: C'est quoi?
0: Non, mais attendez.
2: Répète la question, Gérard. Ouais, il y a eu deux disques. Répète la question.
0: Ouais.
2: Ah, c'est vrai que c'est épuisant. Hein.
13: Oui.
0: Aimez-vous pratiquer la position du chou-fleur ou l'homme assis et
2: avec
0: la
2: une femme,
13: C'est quoi la position du chou-fleur?
17: Il explique.
2: Il va le dire après. C'est quoi la question? Donc, aimez-vous pratiquer la position du chou-fleur ou l'homme assis dans un arbre?
0: Et la femme est à cheval sur lui.
2: À cheval sur lui. L'homme assis à la cheval. Bon, je sais plus quoi. Un cheval à la femme sur.
13: Alors moi j'aime.
0: Dégage
13: bien... Alors Jennifer répond. Moi j'aime bien le cheval. M'écoute Gérard.
0: Oui, je t'écoute.
2: Bien
13: parce
2: cuit.
13: Que j'aime bien quand je suis en levrette. Il me tire des chevaux en arrière et il s'amuse. Il fait le cheval avec moi.
0: Non mais attends, Jennifer.
13: Oui.
0: T'aimes ça?
13: Oui, j'adore.
0: Et ça te fait pas mal?
13: Ah non, j'adore avoir mal. Ça t'excite.
17: Au contraire.
0: D'accord.
13: Ça m'excite.
0: Bon, Lolita.
13: Lolita, tu te connais?
0: Lolita! Bon, allez, Lolita, bonne nuit. Hop! Bon,
18: C'est moi qui s'est assis sur la télécommande, Gérard. C'est
9: pas de ma faute.
2: Gérard, reprends le débat.
13: Gérard, est-ce que tu aimes qu'une femme soit à cheval sur toi?
0: Tu as arrêté tes conneries là un peu, hein?
9: J'ai pas fait exprès, je me suis assis dessus.
13: Gérard!
0: De quoi?
13: Est-ce que tu aimes qu'une femme soit à cheval sur toi?
0: Qui c'est qui me pose.
9: Travaille ou pas, Gérard?
0: Non, mais attends!
9: Mais non, mais. Radio, oh t'entends rien, parle un peu! Ton débat, c'est à chier là!
0: Ouais, c'est quoi, ce bordel? Bon, allez, hop!
2: Non, Gérard!
13: Non, mais ça y est, Gérard!
0: C'est quoi, ce bordel?
2: Mais je sais pas! Il y a de la fumée partout dans le studio.
9: Qu'est-ce qui se passe?
0: Mais je sais pas, là, ce bordel!
2: C'est l'appareil qui chauffe, c'est l'appareil qui chauffe.
15: Arrête de fumer dans le studio, hein!
0: C'est quoi là ce bordel là?
2: Non, c'est là Franck, c'est de ce côté là.
0: Non, vous allez arrêter de vous foutre de ma gueule maintenant.
13: Mais personne se fout de ta gueule.
0: Tu dégages avec ta caméra.
9: Ton débat bordel.
2: Ton débat.
0: Attends, je vais pas faire un débat dans la fumée. Toi tu dégages. Ok.
2: Bon, tu dégages, tu te calmes. Voilà.
13: Gérard, est-ce que tu aimes qu'une femme soit à cheval sur toi?
2: Je crois qu'il aime bien.
0: Lolita!
13: Oui!
2: Est-ce que tu es un vrai sadomaso, Gérard?
13: En cuir.
9: C'est bon, là, y'a rien.
13: Est-ce que tu as déjà sadomaso? Eh, mais Gérard, tu gères ton débat un peu?
0: Non! Y'a rien!
13: Oh, bah, du coup, Gérard, c'est Lolita, là, je suis revenu à l'antenne, alors je t'écoute.
0: Eh! Tu te fous de ma gueule, là?
9: C'est rien, c'est les tubes de l'aération, ça.
0: Non, tu te fous de ma gueule? C'est de là que sort la fumée! D'accord?
2: Mais je peux pas.
0: C'est de là que sort la fumée!
2: C'est rouge.
0: Alors tu me retires ça.
2: Mais non, mais...
13: Ah, Gérard, on t'attend.
0: Gérard. Non, la fumée, je sais d'où qu'elle sort. Ah, maintenant, vous arrêtez.
9: T'assois, tu fais ton débat, si on arrête à 1h. À 2h30. À 2h, on arrête.
13: Bon, Gérard, tu gères ton débat un peu.
9: Allez. Et le deuxième débat, je le ferai moi-même.
13: Ouais, ça va être mieux.
9: Ah, il sait pas non plus, apparemment, faire les débats.
0: De toute manière, je te donnerai pas les thèmes.
9: Oh. Sans toi, hein.
13: Bon, un autre. Bon, Gérard, quatrième question, s'il te plaît.
0: Comment?
13: Cinquième question.
0: Ben.
13: Est-ce que tu veux pas répondre? Tu fais pas
0: quelle est la position réactive? Oh, vous arrêtez avec ce merde, hein!
13: Bon, t'écoute, Gérard. Allez, on est prêt à répondre. Vas-y. Gérard, tu es lassant.
0: Là!
13: Qu'est-ce qui se passe?
0: Je vais pas me faire chier, hein!
13: Bon, Gérard, ou tu arrêtes ou.
15: Bon, Gérard, on y va ou quoi?
2: T'as tout cassé, Gérard, là, en retirant le truc, hein?
12: Gérard, là, il y a le feu, là.
13: Qu'est-ce qui se passe?
2: T'as tout cassé, là.
13: Bon allez Gérard, on va parler
2: de
9: tout. T'as
2: tout cassé là.
9: Faites débat à sa place,
12: bon écoute, Christian. Christian.
15: Ouais, je suis là.
12: Tu m'entends? Bon bah tu vas faire le débat à la place de Gérard.
15: Ok.
12: Ok. Donc vas-y pour la cinquième question, hein. On t'écoute.
9: Faites débat à sa place de toi qui se réveille, bon, Gérard.
15: La cinquième question, qu'est-ce que vous préférez chez une femme qui vous fasse? C'est Gérard.
13: Un cunilingus.
0: Tu as dégagé?
15: Ouais, non,
13: alors je préférais qu'il se demande chez jamais.
0: Tu as dégagé, d'accord?
15: Ah bon, Gérard, ferme ta gueule, je fais mon débat là.
0: Ouais, tu fermes ta gueule toi-même, connard.
15: Bah, c'est ça, ouais, c'est ça, ouais.
12: Reprends ton débat alors, Gérard.
2: Reprends le débat,
13: Gérard. Reprends
12: ton débat, c'est toi.
9: Faites le débat à la place de Gérard, il veut pas le faire, il est bourré.
2: Bon, alors.
0: Hop! On demande entendeur, salut.
2: Donc, allez-y les auditeurs, faites le débat.
12: Christian, vas-y.
2: Vas-y.
9: On plus jamais, hein.
15: Allez, on y va.
13: Alors, Jennifer, qu'est-ce que tu
9: penses? Tu viens pas la loco,
13: oui.
15: Genre. Alors, vous donnez un nom et vous annoncez la réponse.
13: Alors, Jennifer aimerait bien faire un cunnilingus à Lolita. Ah bon? Oui.
15: Ouais.
13: Ainsi qu'à Aurore.
15: Ah bon? Okay.
13: Et ainsi qu'à Christian, s'il y a un clito. Je pense pas que Christian en ait un, quand même. Bon, pas grave.
15: Non, moi, je...
13: On va lui greffer un clito.
15: Moi, je suis routier.
13: Ouais.
15: Routier de formation.
13: Et ouais.
15: Je sévis sur la 86, l'autoroute de Suresnes.
13: T'arrêtes pour les camionnettes de putes?
15: Non, je fais des putes, ouais, des autostoppeuses.
13: Des vieilles ou des jeunes?
15: Des bosses sur l'autoroute de Suresnes.
9: Attends, stop, c'est bon, Suresnes. C'est bon.
15: Ouais.
9: C'est
15: bon. Non. Et
13: est-ce que tu vois un dénommé
15: On m'appelle l'enculeur de Suresnes.
0: Hé, l'enculé, il t'encule.
2: Gérard.
15: Bosse sur le péage de la 80.
0: Tu sais ce que je viens d'entendre à l'instant?
15: Ouais, c'est ça, petit malin, allez, dégage toi.
9: Voilà, zappe-le.
13: Donc, ta deuxième question, Christian.
0: Attends, je te polis jusqu'à maintenant.
13: Mais il revient, Gérard.
12: Reprends ton débat, Gérard, reprends ton débat, allez hop.
13: Ouais,
0: alors tu me dis Christian, tu me prends quelqu'un d'autre.
13: Ok, il est parti.
2: Tu remets ton casque aussi, toi.
0: Et tu remets des gaz avec ta caméra.
13: Allez,
0: ton casque.
13: Jennifer, on va aller
0: dans
13: tes couilles.
9: Il reste plus qu'une heure.
0: Oh, c'est quoi là ce bordel?
13: Gérard.
0: Eh, vous commencez à me faire chier là.
13: Gérard, c'est pas de ta faute.
9: Tu fumes du cul, c'est pas de ta faute. Tu vas à sa place, les filles.
18: Donc, si cette
0: tu
18: question...
0: Dégages.
18: Allez, vas-y, on t'écoute, Gérard.
2: Ton casque, Gérard.
9: Allez, le débat.
2: Ton casque. Arrête. Ton casque, il arrête.
0: Tu dégages.
2: Mais c'est bon, il est
18: mais
2: parti.
18: Mais c'est pas grave, ferme tes yeux, Gérard.
9: Bon, non, alors, Gérard, on était où, là?
18: C'est Fabien. T'en fous, Gérard, c'est toi qu'on voit à l'écran.
9: Devant ton micro, si tu t'en souviens. C'est ça, de la radio.
0: Quelle est la position relative de l'homme par rapport à la femme?
18: Au-dessus. Alors, la relation par rapport à l'homme, c'est que l'homme est toujours au-dessus de la femme.
0: Mm-hmm.
18: La femme est toujours soumise à l'homme, ça dépend des cas. Je pense que toi, Gérard, tu es soumis.
0: Comment ça?
18: Comment tu sais?
0: Attends. Qui c'est qui dit que je suis soumis?
18: Non, j'ai dit, est-ce que tu es soumis?
0: Non, mais il y a quelqu'un qui vient de dire...
18: Ah non, j'ai dit, tu as mal compris, est-ce que tu aimerais être soumis?
0: Non.
18: Je reformule ma question, est-ce que tu aimerais être...
19: C'est pas grave, elle s'est mal exprimée, Gérard, sois cool.
0: Ok. Mais c'est qui vient de poser cette question?
18: Jennifer.
0: D'accord. Lolita?
18: Ouais, alors moi j'aime bien quand le mec il est dessus, comme ça moi je me repose pendant que je suis en train de prendre mon pied.
19: Ah ouais, ça c'est génial. Hein.
2: Mm-hmm. Ça c'est bien les nanas.
0: Audrey?
18: Audrey? Et Audrey voudrait savoir.
0: Audrey!
18: Oui, je te dis qu'Audrey, pareil, elle aime bien se reposer.
0: Non mais tu parles un petit peu plus fort devant ton combiné, s'il te plaît.
18: Excuse-moi. Parle un peu plus fort devant le micro, Gérard, on t'entend mal.
0: Non mais je suis devant le micro, alors Audrey, maintenant tu es...
18: Tu vas
0: parler?
18: Oui.
0: Tu vas parler un petit peu plus fort.
18: Oui, alors je sais plus ce que je voulais dire, c'est bien fait pour toi.
0: D'accord. Okay, dans ce cas-là, si tu veux pas te réveiller, tu
18: non,
0: vas...
18: Mais c'est toi qui m'embrouille, ça parle plus fort.
0: Alors je te repose la question.
2: La question.
0: Quelle est la position relative de l'homme par rapport à la femme?
18: Oui, je te disais que moi j'aimais bien être sous le mec parce que tu te reposes. Et je voulais savoir si tu étais dominateur ou soumis. Voilà.
0: D'accord, Léon, si Jennifer et Lolita ont compris ce que tu as dit,
18: c'est une question, Gérard. C'est une question, est-ce que tu domines ou est-ce que tu es soumis? C'est pas dur. Est-ce que tu préfères qu'on s'occupe de toi ou que tu t'occupes de la femme?
2: Est-ce que tu préfères bouffer la chatte ou te faire sucer la bite, en gros?
0: La une.
18: D'accord. La une, est-ce que tu tiens le fouet ou est-ce que tu es fouetté?
2: Il préfère...
0: Attendez, il y a une question peut-être.
12: Non, c'est Max, juste parce que j'ai des Manu un peu, parce que Manu le gamin, il est complètement paumé au standard. Ça, c'est clair, Gérard avait raison. Et j'ai une fille qui arrive, qui s'appelle La Chaude, et qui apparemment est grave amoureuse de Gégé, et elle va lui parler.
0: Non, mais attendez. Déjà, je reviens d'une chose.
12: Et là, La Chaude?
0: La Chaude.
12: Allô,
0: Rave les taupes!
12: La Chaude! La Chaude, t'es là?
20: Oui, je suis là.
12: Mais non, c'est pas elle, La Chaude!
20: Oui, bonsoir.
12: Ah bah voilà, elle est là, La Chaude. Quand tu veux, tu te réveilles, la vieille. Hein.
18: Bonsoir, Caroline.
0: Quoi, Caroline?
18: Bonsoir,
0: Gérard. Oh, tu travailles ou quoi, la merde?
18: Merde!
0: Bon, allez, dehors, allez, hop.
18: Bon, allez, tu continues, nous, on a envie de parler, là, Gérard. Pose-moi la question.
2: Laura.
18: Non, Gérard, est-ce que tu aimerais qu'on s'embrasse longuement, langue contre langue?
20: Salut, c'est Caramel.
12: Alors, accrochez, c'est la vieille.
0: Oh, Caramel, tu fermes ta gueule, d'accord?
9: C'est pas Caramel.
18: Mais il faut tous passer par Caramel. Mais ce n'est pas Caramel.
0: Laura.
21: Oui? Oui, Gérard.
0: Alors?
21: Réponds. Moi, j'aime bien que ça me fasse sur moi, c'est pareil.
0: Ouais. Aurore.
21: Et toi, Gérard?
0: Non, mais Aurore.
18: Moi, j'aime bien quand tu es sur moi, ouais, qui me regarde et tout. Et toi, Gérard?
0: Bah, moi, je préfère être sur la nana, c'est tout.
18: Moi, je préfère dominer.
19: Donc, toi, tu préfères suer que faire suer?
18: Bah, elle a raison, hein.
0: Non, mais attends,
18: tu nous as pris c'est un mec, un vrai, quoi, il se met dessus, quoi.
19: Bon, ah, ouais, c'est un homme qui a Gérard.
0: D'ailleurs, je préfère être sur la nana, c'est mieux.
19: Ah, bah, c'est mieux pour elle aussi, hein.
18: Est-ce que tu pénètres?
0: Oui.
12: Oui.
18: Comment? Avec quoi?
0: Tu m'éteins ton bordel là derrière, s'il te plaît.
9: Il y a une nana d'appeler là.
18: Mais t'as
9: pas de nana qui appelle là.
2: Il n'y a rien allumé.
9: Les nanas qu'elles appellent, les nanas.
0: Oui. Alors donc, les nanas vous appelez, s'il vous plaît, parce que.
18: C'est gentil.
0: Bon, t'arrêtes, Olivier, s'il te plaît, à la pro.
2: Gérard, à la pro, tout est éteint.
0: Ouais, non, mais attends. Non, pour l'instant, tu t'amuses pas à jouer avec les boutons. Pour avoir deux
2: sons.
0: Là, j'ai deux sons.
2: Je ne peux rien faire.
0: Ah, tu peux rien faire.
12: Faire.
0: Tu peux rien faire.
9: Ah, ça t'excuse. Qu'est-ce qui se passe?
2: Il y a deux voix.
0: Tu peux rien faire. C'est toi qui touches au bouton, donc tu peux rien faire.
9: Olivier.
0: Et qui c'est? Qui c'est qui s'amuse à déconner derrière?
5: Derrière.
21: Bon, allez, bon, allez, allez Gérard, vas-y, la septième question.
0: Pratiquez-vous des positions variées dont elle plus d'érotisme dans l'intérêt des relations amoureuses?
21: Oui, la sodomie.
0: C'est-à-dire?
21: La sodomie, c'est-à-dire que l'homme pénètre
7: c'est
21: femme dans l'anus.
0: Non mais attends, la sodomie, je sais très bien ce que,
21: alors,
0: ce que ça veut dire.
21: Ouais,
22: mais si, il connaît bien Gérard.
0: Bon, toi, tu... Comment?
21: C'est quoi, Gérard, la sodomie?
0: Attendez, attendez, attendez. Il y a un mec.
21: On s'en fout, réponds.
0: Non, non, mais attendez.
21: Bon,
0: attendez.
21: Allez, vas-y,
2: reprends, Gérard, reprends le débat, réponds. Tu t'en fous du mec.
21: Tu t'en fous.
2: Réponds.
0: Donc, Jennifer, pour toi?
21: Alors, moi, je disais que oui, la sodomie.
0: Pourquoi?
21: Parce que quand on me sodomise et que je me branle la chatte, je jouis plus vite que d'habitude.
0: Non mais attends, et t'as pas peur d'avoir mal?
21: Bah,
7: y a pas de bonne attitude, Gérard.
0: Attendez, 5 minutes.
21: C'est un mélange, tu vois.
0: Non mais attendez, ouais. quand Jennifer dit sodomie, est-ce que c'est ce que ça veut dire
21: Oui, la sodomie, c'est quand on pénètre dans l'anus d'une femme.
0: Oui.
21: Mais tu sais, Gérard, une fois que... Et pour toi, Gérard, c'est quoi? Pénétrer dans l'anus d'un homme?
2: Justement, sur Minitel, il y a marqué que Gérard encaisse beaucoup de bites à la loco dans l'anus.
0: Ben, toi, ce mec-là...
21: Calme-toi, Gérard.
0: Toi, ce mec-là, je ne répondrai même pas.
21: Gérard.
0: D'accord.
21: Tu t'en fous.
0: Donc, en de bon entendeur, salut pour lui au sol.
21: Ok. Et toi, Gérard, c'est quoi la sodomie pour toi?
0: De manière... Là, je vais vous dire une chose, j'ai jamais fait de mal à une nana.
21: Ça fait pas mal, Gérard.
0: Comment?
21: Ça doit pas faire mal.
0: Non, non, mais attendez. La sodomie, vous savez ce que c'est, les nanas?
21: Ça
0: fait vachement mal.
2: Pourquoi t'as essayé?
0: Non, je vais pas essayer, d'accord?
22: Et t'en sais quelque chose?
0: Comment?
21: Est-ce que ça t'a fait mal à toi?
0: De toute manière, j'ai jamais essayé, d'accord?
21: Et t'aimerais ou pas?
0: J'aimerais pas me la faire par un mec.
21: Par
2: un âne alors.
12: Gérard, il y a une fille justement qui apparemment s'appelle Shana.
0: Tu dégages avec ta caméra de devant là.
12: Tu m'écoutes, il y a Shana qui est une grosse cochonne et qui adore apparemment la sodomie, qui adore ça, c'est sa position préférée, qui n'est pas d'accord avec toi quand tu dis que ça fait mal aux filles, parce qu'elle dit que ça lui fait vachement du bien.
21: Ouais, c'est vrai, je comprends.
0: Vas-y.
21: Gérard.
0: Shana.
21: Mais écoute, moi c'est Lolita, je l'ai jamais fait, mais pourquoi pas, Shana?
23: C'est Shana, Gérard.
21: Je crois que
0: tu t'en es, Shana.
21: Tu m'entends, Gérard?
23: Salut, Françoise.
21: Gérard.
0: Oh, tu travailles?
21: Ouais, t'arrêtes pas, Gérard.
0: Tu dégages devant moi, s'il te plaît.
21: Gérard.
0: Tu dégages?
2: Gérard, on te parle.
23: J'aimerais juste te dire que je suis pas d'accord du tout avec toi.
0: Alors, vas-y, pourquoi?
23: Parce que la sodomie, tu devrais vraiment pratiquer. C'est très agréable.
21: Ça dépend.
23: Oh, ça dépend, non, c'est très agréable.
21: Ça dépend, faut pas le faire avec n'importe qui quand même.
23: Ouais, mais tu peux le faire aussi avec un god ou tu peux trouver n'importe quel instrument, hein,
21: un god niché.
23: Du moment que ça pénètre bien.
21: Moi, personnellement,
23: c'est très agréable pour Gérard.
0: Bon, tu me dégages.
2: Il est avec une fille, à ce moment-là, je dégage tout le monde, Gérard.
0: Non, ne dégage pas,
21: Gérard.
0: C'est un tableau, je viens d'entendre.
2: Gérard, tu poursuis le débat,
0: merci.
2: Donc poursuis peut-être un peu le débat.
0: Donc, quelle est la
2: devant
0: position...
2: Devant le micro, Gérard, t'as 30
0: kilomètres. Quelle est la position la plus difficile à réaliser?
21: Alors, la plus difficile à... Bah non, tu prends une bouteille et tu prends ton doigt, ça fait double pénétration.
0: Non, mais il n'y a pas besoin de prendre une bouteille...
21: Bah si, pour s'enfoncer dans le cul.
7: Ah bah là, tu prends les deux de ta main, t'en as 10.
0: Non, mais n'importe quoi.
21: Bah si, Gérard, attends,
0: n'importe
21: je sais de quoi,
0: quoi
21: je parle, hein.
0: Ah ben, parce que t'as déjà essayé?
21: Bien sûr.
0: T'as quelqu'un derrière toi, Lolita. Lolita, t'as quelqu'un derrière toi.
21: C'est Lolita, tu m'as posé une question, je réponds.
0: Mm-hmm.
21: Donc moi, mon mec, il était en haut de l'armoire.
0: Mm-hmm.
21: J'étais allongé sur le lit, les jambes écartées. Il a sauté, et je peux te dire que pour viser, ça n'a pas été facile.
0: Ah ouais. Et il a sauté du haut de l'armoire.
21: Il a sauté du haut de l'armoire.
0: Hey.
21: Il a réussi à rentrer.
0: Hey.
23: Gérard, t'es très ouverte comme
21: c'est Shana encore. J'ai envie de lécher les moules.
0: Putain, vous commencez à me faire ça avec ça?
9: C'est la ventile.
0: Non, c'est pas la ventile.
9: C'est la ventilation là. Oh, j'ai ça.
0: pour aller. La petite pucelle avec tu veux un doigt et on se retrouve juste après.
2: Après quoi? Mais après quoi, Gérard?
0: Juste après le disque.
2: Mais j'ai non,
12: Gérard.
2: Oh mais j'ai pas de disque, tu gères. Y'a pas de disque, on a déjà
1: non,
2: fait.
1: Non, allez. Allez, vas-y, on est prêtes. Vas-y.
0: Ouais, Gérard, désolé, jamais. C'est la petite pucelle de Suran avec
2: Oui, non, tu reviens dans le débat, tu finis la question et on en posera une dernière. Et après, on mettra une
0: dernière. Vous allez arrêter!
2: Arrêtez quoi?
0: Vous allez arrêter de me balancer de la merde sous les sièges!
1: Mais
0: c'est toi qui as un poisson! Vous avez concocté quelque chose!
2: Complot?
0: Ouais! Vous êtes deux complices!
1: Tous des complices!
2: Vous
1: êtes très sympa, mais Gérard!
2: Bon,
1: Gérard, on reprend le débat!
2: Non! On reprend le débat?
1: Allez, vas-y, c'est Lolita!
0: Quelle est la position la plus difficile à réaliser? Maintenant, vous allez arrêter!
2: Donc, tout de suite, on répond. La position la plus difficile à réaliser.
0: Non.
2: Donc, pour Lolita, non. C'est quoi,
1: donc,
2: Lolita?
1: C'est la COSAC, hein, ce que je disais sur l'armoire, les jambes écartées et tout ça.
3: Ok.
1: Voilà.
3: Quand t'es Aurore, appuie sur les...
1: Ça s'appelle la COSAC.
3: Gérard, c'est la tour de contrôle, moi, je trouve, la position la plus difficile à réaliser.
2: La tour de contrôle?
3: Ouais.
1: C'est quoi, il fait l'avion, ton mec?
2: C'est quoi, la tour de contrôle?
3: Justement, j'ai passé une copine, elle va vraiment bien t'expliquer.
2: D'accord.
0: Non. Tu passes pas de copine, ta copine a un rappel.
2: Ça va être un travelot encore, je suis sûr.
0: D'accord, allez hop, tu me dégages celle qui veut passer sa copine. Qu'est-ce que je viens de te dire?
2: Dégage, Manu, tu dégages. Manu le malin.
1: Gérard,
12: ça y est, Gérard, écoute, ça y est.
1: Gérard, pour toi, quelle est la position la plus difficile?
2: Ah, ça c'est dur à répondre.
1: De quoi j'ai pas entendu, vas-y.
2: Gérard, ta position la plus difficile pour toi?
5: Allô?
1: Oui?
5: Oui, c'est Caramel à l'appareil.
0: Allô, bonne nuit.
5: Pas Caramel.
2: Non, pas Caramel.
1: Mais c'est pas vrai.
12: Je cherche où il est. Je cherche où il est. Reprends ton débat, je vais le trouver. Je cherche où il est. Reprends ta question. Reprends ta question, je cherche où il est.
0: Pas de débat comme ça.
5: Bonsoir tout le monde. C'est Marc Caramel. Bonsoir tout le monde, c'est Caramel.
0: La petite pucelle de Suran avec
2: Joseph.
5: Allô.
3: Oui.
5: Je voulais faire le résumé du débat d'hier, de la semaine dernière, j'ai pas eu le temps quand même.
2: Oui. Vas-y.
5: Alors, c'était sur la mode.
1: Oui. Non, reste là, Gérard.
5: Moi, je pense que la mode, c'est bien, mais que bon, faut pas exagérer non plus, quoi.
3: Oui.
2: Pourquoi?
5: Parce que Gérard n'est pas là.
2: Si, Gérard est là, mais il a retiré son casque.
1: Et
2: il boude comme un petit enfant à 6 ans.
3: Mais on parle
0: d'un ami,
3: là.
0: Je le cherche, il avait
1: quelques-uns.
5: Alors, ma position préférée, moi, c'est le nougat.
12: Puis tu reprennes ton débat, moi, Gérard.
0: Tu t'énerves.
5: Hein?
2: Donc le nougat.
5: Oh, bah, c'est tout mou, puis devenir tout dur. Comme Gérard.
1: Et après, ça rentre.
5: Ah, après, ça rentre bien.
2: D'accord.
1: Jusqu'au fond.
2: Tu utilises du gel?
5: Bah, je voudrais parler à Gérard, quand même. C'est Caramel à l'appareil, quand même.
2: Gérard? Non. Non.
1: Et quel est Caramel pour toi, Caramel.
5: Bon, bah moi je vais faire le débat à la place de Gérard. Moi je voulais vous poser des questions.
1: Vas-y, on t'écoute.
5: Alors,
2: De toute façon, Gérard a éteint le micro, donc...
5: Est-ce que vous avez déjà eu des relations sexuelles? Si oui, pourquoi?
1: Moi je ne répondrai qu'en présence de Gérard. Alors moi je réponds...
5: Oui.
1: Oui, car les relations sexuelles, c'est très bon. Non, les nanas, répondez qu'en présence de Gérard.
5: Non, si Gérard, on s'en fout, il n'est plus là, Gérard, il est parti.
1: Non, sans Gérard, on ferait pas l'émission, alors arrêtez. Gérard,
5: il est parti, Gérard.
1: Allez, Gérard.
0: Je veux pas savoir, Caramel, vous me le dégagez.
1: Mais il n'est pas parti, je vois l'écran, moi, Gérard, alors arrêtez.
0: Je ne continue pas le débat, j'arrête. Il est 2h, top.
1: Non.
2: Allez, sur Minitel, Gérard, qui te dit que ton gros sexe...
1: Non, on peut répondre aux questions de Gérard.
0: Il n'y a plus de débat.
5: Allez, salut Gérard, je me le fais à ta place, le débat.
2: Ok.
1: Non.
2: Bon, bah, salut Gérard, il y a Caramel qui va te remplacer.
1: Oh non, nous on veut parler à Gérard.
5: Non, à Caramel.
1: Allez, les nanas,
0: Gérard, allez, remets ton... C'est quelqu'un de radio, c'est un Caramel.
1: Gérard, reviens.
3: Il est viré, Caramel.
0: C'est quelqu'un qui passe de sur tout le monde.
1: Gérard, reviens, s'il te plaît. Allez, reviens, Gérard.
2: Il a une grosse civile, c'est peut-être pour ça.
5: Ah bah, il a pas une grosse bite quand il enculait.
0: Ta gueule.
5: dis donc.
0: Non, cherche pas avec qui il est.
2: C'est quelqu'un de la radio, laisse tomber. Gérard est persuadé que c'est quelqu'un de la radio alors que bon...
1: Mais non, Gérard, c'est personne de la radio.
0: Non, presque pas. Prenez les gens pour des cons.
1: Mais non, Gérard,
3: Écoute, tu t'en fous s'il y a un
4: un mec, ça fait partie du débat. On peut pas changer de position.
0: Quelle est la position la plus difficile à réaliser? On écoute le disque, la petite pucelle de Suren avec... Tu veux un doigt et je vous retrouve après. Si j'entends encore Caramel,
22: Gérard,
0: j'en quitte.
23: C'est Shana, Caramel est avec.
4: Bon, alors, Gérard,
2: tant que t'auras pas mis ton casque, Gérard. T'auras pas de disque déjà.
4: Hein. Gérard, non, allez, Gérard, tu t'en fous si
0: on vient de dire, on met le disque,
4: Caramel, il est venu à la ligne.
0: Et Caramel, il dégage. Non, non, ouais, tu veux que je gagne? C'est quelqu'un dans les studios qui s'amuse à ça.
4: Mais non.
2: Bon.
0: Non, non,
2: Gérard.
0: Vous arrêtez. On met le
2: Articule bien.
0: Tu mets un doigt.
2: Je ne comprends rien. Calme-toi. Articule
0: c'est
2: bien.
0: C'est ça le disque.
2: Eh ben, non, je vois. Articule
9: c'est
2: bien.
9: C'est quoi le disque?
2: C'est quoi le disque?
0: La petite
2: non, devant
0: de
2: le micro.
0: Suren.
2: Devant le micro, Gérard, on ne t'entend pas.
0: C'est la petite pucelle de Suren avec tu veux un doigt et on se retrouve après. On sent là, il se réveille un petit peu. Donc, normalement, on devrait avoir Jennifer.
4: On dormit, hein. Oui, je suis là.
0: Ah, c'est toi la merde!
2: J'ai rien
0: fait. Allez, viens, tu commences à me percer là!
2: J'ai rien fait! Tu continues ton
0: merde! Allez, tu commences à me percer avec ta merde là!
2: Je vais m'en aller si ça continue. Hein.
0: Non, non, toi tu laisses ouvert, s'il te plaît.
2: Gérard!
0: Tu laisses ouvert, s'il te plaît, la porte.
2: Gérard, reprends ton débat, reprends ton débat.
0: Ok? Tu laisses la porte ouverte, y'a pas d'air ici!
2: Reprends ton débat, Gérard.
0: Hein? Tu laisses la porte ouverte!
4: Gérard,
0: assieds-toi. Bon, c'est la dernière question après.
2: Voilà. Après Gérard, ça va te faire la radio.
4: Ouais. Bon. Oh non.
2: Ben si, c'est comme ça, il a choisi.
0: Quelle est la position la plus difficile à réaliser, Jennifer, pour
2: mais
0: toi.
2: Devant ton micro, Gérard.
0: C'est la dernière question que j'ai à poser.
2: D'accord. Donc c'est quoi la question? On n'a rien entendu.
0: Ils ont rien entendu. Ils ont
4: qu'à se déboucher
0: des
4: oreilles. Alors la position la plus difficile à réaliser, c'est le 370 degrés.
0: C'est-à-dire?
4: C'est-à-dire tourner tous les deux à l'intérieur. C'est 360 le maximum. Sur 360? Moi, je connais 370. Et toi, Gérard?
0: Non, mais pour l'instant, répondez.
4: Ben, j'ai répondu, hein.
0: Lolita?
4: Ben, moi, je t'ai dit tout à l'heure quand on a...
0: Oh Manu, tu vas me prendre ça quand du monde derrière eux, là.
2: Calme-les un peu, Manu.
6: Ok, Gérard.
0: Là, il y a quelqu'un qui a des personnes derrière eux.
4: Quand mon mec
0: on les entend.
4: Mais non, c'est des hallucinations, Gérard.
0: Lolita hein. Lolita!
4: Tu te réveilles?
2: Lolita.
0: Bon, Lolita, bonne nuit.
2: Bon, bah, Lolita est plus là, vas-y, Gérard. Mais enchaîne, c'est pas grave.
0: Audrey!
4: Oui, c'est le pont d'Avignon.
0: Hein?
4: C'est le pont d'Avignon.
0: Ah, c'est quoi, ça?
4: Alors, on y danse. Oui, on y danse. Tous les deux, en fait, voilà. Vous êtes par terre, vous êtes les paumes contre le sol, face à l'autre. Et les pieds contre le sol, donc vous faites un pont. Et vous avancez l'un vers l'autre et vous vous encastrez.
2: Et on chante la chanson.
4: Et vous chantez
8: en même temps.
0: D'accord.
4: Ok, ça s'appelle le pont d'Avignon.
0: Laura?
4: Et aussi le moi pont, bah, j'ai pas fini.
8: Je sais pas. Et toi, Gérard?
0: Bon, bah, pour l'instant, moi. Sur ce question-là, la position.
4: Bon, allez, Gérard.
0: La plus difficile à réaliser, bon ben, de toute manière, j'ai jamais fait de mal à Nana, donc je me perds rester.
4: Mais Gérard, c'est délicat. C'est pas parce que c'est difficile que ça fait mal, hein.
0: Non, mais même.
8: Eh, Gérard, c'est Sandrine.
0: Oui.
8: C'est pas une réponse, j'ai jamais fait mal à Nana, ça veut rien dire.
0: Non, mais attends, Sandrine, je croyais que t'étais plus là.
8: Bah, si, je suis toujours là.
0: Non, oh. Oh, c'est quoi là, ce bordel là, au standard?
8: Mais non, c'est Laura.
4: Gérard, est-ce que pour toi, la plus difficile, c'est de se faire défoncer par un cheval?
8: Gérard,
4: vu que la queue d'un cheval, c'est énorme.
2: Gérard, c'est quoi ta position la plus difficile pour toi? Gérard, tu réponds à la question, s'il te plaît. C'est quoi la position?
0: Bon, pour l'instant, tout le monde n'a pas répondu à la question.
2: Non, mais toi, on t'a posé une question, réponds.
0: De toute manière, j'ai jamais fait de mal à une nana et c'est pas
2: d'accord,
0: aujourd'hui que j'ai pris du mal.
2: Et ça répond pas à la question, c'est quoi?
0: Le plus dur, c'est la sodomie. Et je ferai jamais de mal à une nana.
4: Ça fait pas mal la sodomie, Gérard.
0: Non, presque pas.
4: Mais ça fait pas mal,
0: Gérard. Non, mais attendez, ça fait pas mal la sodomie.
4: Mais
0: la
4: Nivea, ça fait plus mal.
2: C'était bah, parce
4: écoute,
2: que Gérard
4: j'ai
2: a une grosse
4: fait,
2: bite. Hein.
4: Alors, je sais pas.
0: Non,
4: Gérard,
0: mais
4: mesure combien ta queue?
0: Non,
2: combien?
0: Ça te regarde pas.
2: Bah si, réponds. Ouais,
4: quand même, on est dans le vu du sujet, hein. Moins 2, elle fait.
0: Daniel,
4: Est-ce qu'elle fait 0 degré?
6: Arrêtez d'être méchante, les nanas.
10: Mais on est gentil, hein, on l'aime bien, Gérard. Mais
11: Gérard, combien elle mesure, alors?
0: De toute manière, pour l'instant, celle.
10: Tu l'as jamais mesuré?
11: Tu l'as déjà mesuré ou pas?
0: Non.
11: Jamais?
10: Bon, bah, quand une nana, elle te fait de pipe, elle met combien de mains pour arriver jusqu'au bout? 3, 4.
11: Ah non, mais il faut plusieurs mains.
10: Un doigt.
14: Bah, ce que je propose, c'est qu'on la mesure en direct. Ça pourrait être drôle.
0: Ouais, c'est pérère, toi, abruti.
10: Allez, Gérard, je te fais bander ton téléphone et on la mesure.
6: Ah, poil Gérard.
10: Comme le micro que t'as devant ta bouche, Gérard.
11: Gérard, par rapport au micro qui fait environ.
0: Non, de toute manière, je vais prendre
10: Gérard, par rapport à un. Non, t'as raison de pas répondre, ça pue.
14: Je viens de trouver un double décimètre, je peux venir?
10: Gérard, est-ce que ton.

0: Ouais, bah moi, je suis, moi aussi, je suis 1m70.
1: Oh, non, non, non, non.
2: Tu fais 1m60.
0: 70, ça brûle.
3: 60.
4: 60. Gira. On a Maëva à la place de Shana.
5: Salut Maëva.
6: Bonsoir. Salut Maëva.
2: Salut Maëva.
6: Bonsoir à tout le monde. Bonsoir Gérard.
0: Salut.
6: Bah alors c'est quoi ta 9e question?
0: Donc pourquoi les femmes préfèrent la position du pachyderme à celle de la palisson? Oh, je sais pas. Bon.
6: Quoi?
0: Non, bon, bref. Non, c'est bon,
6: alors pachyderme, c'est que ça rentre plus profond.
0: Mm-hmm.
6: Et Patterson, c'est par derrière.
0: Parkinson,
4: non?
0: Parkinson.
2: Parkinson.
4: En tout cas, ça prouve une chose, c'est que Gérard, apparemment, c'est pas toi qui prépare tes questions, puisqu'apparemment, t'es même pas capable de les lire. Donc, tu disais qu'en fin de compte, c'est toi qui les faisais quand t'es tapé, mais je m'aperçois ce soir, c'est Max qui te parle. Mmh. En fin de compte, c'est pas toi qui les tape et c'est surtout pas toi qui les prépare.
0: Non,
4: donc,
0: mais...
4: tu te fous un peu de la gueule du monde,
6: Max,
4: mon pote.
6: C'est méchant avec Gérard.
0: Alors maintenant, donc, dans ces cas-là, on va arrêter la on va arrêter le truc des positions.
4: Ah, ouais, c'est génial, hein, pour quelqu'un qui prépare depuis 3 mois, qui prépare ses débats.
6: Gérard,
4: mais là, tu réponds pas à ma question, Gérard. Tu réponds pas à ma question.
0: Je sais très bien qui c'est qui fait les questions.
4: Oui, mais tu me disais que c'est toi qui les
0: prépares. Apparemment, de manière.
4: Ouais, apparemment quoi encore comme excuse? Apparemment, tu prépares pas tes débats. Mmh. Et en fin de compte, si tu me fais croire que c'est on te les tape mais que tu les prépares, mais tu prépares ni les questions et tu les tapes pas.
0: Et ben dans ce cas-là,
4: t'arrêtes de te foutre de notre gueule.
0: Ouais, et ben dans ce cas-là, vous arrêterez de vous foutre de ma gueule avec ta fumée, tu vois. Olivier, merci.
6: Vous n'êtes pas sympa avec Gérard, les mecs. Hein. Non, l'aime, sinon on serait pas au bout du fil. Hein.
4: Lui non plus, parce qu'il nous fait croire que c'est lui qui prépare les débats.
0: Non, mais
4: par contre, c'est pas vrai.
0: Attends, Olivier, il a pas besoin de s'amuser avec un bouton et me balancer la fumée dans la gueule, d'accord?
4: Ah, c'est pour
6: non,
4: ça que tu prépares pas tes débats,
6: Gérard,
4: d'accord, ok.
0: Alors maintenant, que pensez-vous des cunilingus?
4: Cunilingus.
6: Voilà. Alors, c'est Maëva, je peux répondre, parce que j'ai pas encore...
0: Vas-y.
6: Bah, moi, j'adore les cunilingus.
0: Vas-y.
6: C'est vraiment charmant, Maëva. Que j'apprécie énormément, surtout quand t'as la petite langue du garçon qui vient te titiller. Ça fait des frissons partout. J'adore
0: ça.
6: Et toi, tu aimes les cunis? Tu aimes bien pratiquer ça?
7: Moi, Gérard, je voudrais que tu me fasses un cunis dans l'oreille.
6: Gérard, tu aimes les cunis?
0: Parce
6: que t'aimes bien faire ça.
0: Olivier, tu vas pas commencer à te sur le deuxième débat comme ça.
2: T'as même pas fait la conclusion du premier débat.
0: Non, mais
2: tu gères pas ton débat, tu gères pas ton débat.
0: Je suis la deuxième. Déjà, quand t'arrêtes,
2: je fais rien.
0: T'arrêtes pas de t'amuser avec la fumée, d'accord?
2: Mais je m'amuse pas avec la fumée.
0: D'accord?
2: Tu écris pas.
0: Tu vois, c'est qui s'amuse derrière?
2: C'est pas moi, je n'y peux rien. Tu vois bien que je te parle en ce moment, c'est pas moi. Tu écoutes même pas les gens.
0: Dans ce cas-là, on fait conclusion du premier.
2: Conclusion.
0: Donc la conclusion. Max, c'est où?
6: Max. Pour Lolita, la conclusion du premier, c'est que le missionnaire.
7: Non, pour Maëva, j'aimerais bien répondre encore.
4: Gérard,
6: tu peux nous écouter un petit peu, puisque là, on n'avance pas dans le débat.
4: Gérard, qu'est-ce qui se passe?
0: Non, mais attends. C'est bizarre, tout à l'heure, t'étais en haut et maintenant, t'es redescendu vers Pildard.
4: Ah ouais?
0: Ah ouais, c'est louche.
6: Vas-y, Maëva, on va se méfier de tout le monde, Gérard.
0: Conclusion du premier débat.
6: Gérard, laisse finir les gens de parler. Tu poses des questions, on n'a pas le temps de s'exprimer. Moi, je voudrais bien répondre au CUNY.
0: Mais pour l'instant, je demande la conclusion du premier,
6: avant la
0: après
6: conclusion,
0: j'attaque le deuxième.
6: On finit sur le CUNY et après on passe à la conclusion.
2: Non, parce que le CUNY, je crois que c'est le deuxième débat, c'est ça, Gérard. Donc, on va d'abord faire la conclusion du premier, effectivement, et on fera le CUNY après. Donc, vas-y, Gérard, tu fais passer les gens les uns après les autres et tu essaies de te faire respecter un peu.
6: Alors moi j'ai trouvé que le débat était vraiment exceptionnel par rapport aux autres débats d'il y a 5 ans.
2: Il était nul.
6: Et effectivement il était nul.
0: D'accord. Et bien dans ces cas-là, si t'es pas content de partir, le prochain coup tu demandes pas qu'on te rappelle. Ok? Bonne nuit Jennifer.
6: Tu prépares même pas tes questions, c'est normal qu'il est nul le débat.
0: Bah si ça vous plaît pas, dans ces cas-là, vous...
6: Mais t'as qu'à préparer tes questions toi-même.
0: Ces cas-là, si ça vous plaît pas, vous envoyez vos questions, j'étudie vos débats.
6: Mais
0: pour l'instant, vous êtes même pas capable, à part les questions qu'on me propose, à part sur les préservatifs et sur l'avortement, je veux pas faire des débats là-dessus.
6: Pourquoi?
0: Ok.
6: Pourquoi? Parce que quoi?
0: Les préservatifs, c'est pas un débat que j'attaque à 2h du matin.
6: Et l'avortement
0: non plus. Ok.
2: Pourtant, il semblerait. Il y a quelqu'un sur Mittal, il y a Franck sur Mittal qui dit que la princesse Diana est morte parce qu'elle était en train d'avorter sous le pont de l'Alma.

0: ça, tu vois. Des connards comme ça sur Minitel, j'en veux pas.
1: T'étais amoureux, Gérard?
0: Ok. Alors, on demande entendeur, salut.
1: Ouais. Je...

0: Mais là, comme ça, ça. Ah,
1: je l'ai pas là.
2: Non, on l'a vendu à Skyrock.
0: Non, presque pas. Il l'a pas.
3: Ah, les parodies là, les parodies.
4: Ah, on va essayer.
0: Eh ben, tu mets les parodies et
1: tu combles, Gérard.
5: Pourquoi c'est ton anniversaire?
0: Alors, que pensez-vous des cunnilingus? La première question est...
4: Parle un peu. Que
0: je... vous allez écouter la parodie. Donc, vous voulez faire la conclusion
5: en fait.
4: Oui.
0: Jennifer, ta conclusion, de toute manière, tu m'as dit
5: que c'était pas mal.
0: Non, attends, tu te tais, Jennifer, s'il te plaît. T'as dit que
5: t'en avais rien à foutre.
0: Non. T'as dit que t'en avais rien à foutre en demandant ton heure salut.
5: Et que j'ai dit que c'était exceptionnel.
0: Lolita.
5: Oui. Tu aimais les sœurs des cunnilingus.
0: Oui, Lolita.
5: À Françoise.
0: Lolita,
5: tu m'entends?
0: Lolita, ta conclusion, s'il te plaît, sur le premier débat.
5: Bon, alors la conclusion sur le premier débat, c'est que c'était très sympa.
0: Mm-hmm.
5: Je trouve qu'on t'embête un petit peu trop à l'antenne quand même.
0: Ouais.
5: C'est normal. Et en ce qui me concerne, il n'y a rien de tel que le missionnaire, parce qu'être allongé et prendre son pied, c'est vraiment génial.
0: D'accord. Ok, tu quittes pas, tu m'expliqueras un peu plus de choses en antenne, d'accord? Lolita?
5: Oui?
0: Tu quittes pas?
5: Non, je quitte pas.
0: Ok.
5: Moi aussi, je quitte pas.
0: Audrey, qui me dit qu'il quitte pas?
5: Jennifer.
0: Ouais, bah attends, pour l'instant, Jennifer, tu m'as dit que mes questions, elles tenaient pas debout, donc...
5: Ah non, c'est pas moi, hein.
0: Non, c'est pas toi, Non, c'est pas toi, c'est...
1: C'est ma sœur.
0: C'est ma sœur qui bat le bord entre les cuisses d'un cacheur.
5: À 90 km à l'heure.
0: Ouais, c'est ça.
5: Tu
0: laisseras... Comment?
5: De toute façon, je veux pas de toi, Gérard.
0: Qui?
5: La vache qui rit.
0: Qui c'est qui vient de dire... Qui c'est... Attendez. Qui c'est qui vient de dire que qui veut pas de moi?
5: La vache qui rit, je t'ai dit.
0: Ouais, c'est ça. T'as raison. Alors, Jennifer, tu peux raccrocher.
5: Ah, c'est pas moi, hein.
0: Non, mais tu en mets couilles.
5: Ah, c'est pas moi, hein.
0: Audrey,
5: oui. Audrey, elle est toute mouillée. Et tu veux que je vienne te laisser la moule? Oui, tu
0: veux.
5: Ah, moi aussi, je veux bien.
0: Laura.
5: Et Audrey, elle est toute mouillée parce qu'elle a écouté.
1: Laura, elle est partie, elle a raccroché, elle n'en pouvait plus.
0: D'accord. Aurore.
6: Ouais, bah, moi, j'ai trouvé que c'était sympa.
4: Ouais.
6: Bon, tu t'énerves un peu de trop, mais bon.
0: Bon, ben, de toute manière, moi, je vais vous dire une chose. Le premier débat, bon.
5: On prend la Gérard, c'est Maëva, j'ai pas pu donner ma conclusion.
0: Mais attends, tu travailles?
5: Tu m'as pas appelé, j'attends gentiment pour pas déranger.
0: Eh ben,
1: dans ce cas-là,
0: tu réfléchis à la première question.
5: Ah non, mais je peux.
1: Tu te calmes un peu.
5: La conclusion, j'ai juste quelque chose à dire, c'est que moi j'ai trouvé le débat très sympa. Ça change au niveau des questions aussi.
6: C'est quoi le deuxième?
5: Et mon seul regret, c'est que apparemment tu n'as pas pratiqué la levrette et je te conseille vraiment.
6: Tu n'as pas pratiqué du tout.
5: C'est très agréable et si tu veux, on peut éventuellement
1: Attends, t'es qui toi?
6: De qui toi?
5: Moi, c'est Maëva.
4: Ok. Gérard, je crois qu'il manque ta conclusion à toi. Fais ta conclusion, c'est pas grave. On va régler ces problèmes après.
0: Apparemment, par hasard, vous me faites Brère.
1: Brère.
7: Quoi?
0: Comme par hasard, il y a encore deux sons.
1: Son.
7: Toi, tu t'es juste moi, j'étais là-haut, t'es grave, toi.
0: Non, mais attends.
1: Là,
0: il joue à quoi?
4: Là, j'ai retiré l'insert, tu vois, je le remets. Vas-y. J'ai retiré l'insert, c'est les auditeurs qui arrivent là. Et là, ils disent que le prochain disque qu'on va envoyer, qui est une parodie. Tu vois? C'est tout.
7: Alors, c'est quoi le problème? Vas-y. C'est quoi le problème?
0: Donc,
1: voilà.
0: Tu l'entends aussi bien que moi?
1: Moi.
7: Ouais, il y a un double voix.
4: Mais ça, j'y peux rien.
0: Donc, je peux pas faire de conclusion là-dessus.
4: Mais si, fais ta conclusion.
0: Donc la conclusion, c'est que dommage qu'au standard il soit endormi.
7: Ah Manu,
0: ça commence à bien faire. Donc le deuxième débat.
1: Manu,
0: je
1: change de standard.
0: Donc Manu, donc, tu gardes Lolita au standard.
1: Oui, c'est okay. Tout. C'est tout.
0: Donc conclusion,
1: bon ben.
0: C'est quoi ce bordel?
1: C'est quoi ce bordel?
7: Attends, je vais l'arrêter là, puis là, hop là.
4: Ça y est, c'est bon.
0: Bon, alors maintenant, vous allez écouter les...
7: Oh là là,
0: qu'est-ce que... Tu fous de ma gueule ou quoi, toi, là?
7: Quoi?
0: Ah, merde! Non, mais attends, il fait exprès, là. Allez, hop, la parodie. Et on se retrouve après pour le deuxième débat.
4: Non mais Gérard, c'est quoi le deuxième débat? C'est bon, je crois que ça remarche là.
7: C'est bon, comment ça remarche là.
4: Ça remarche. Dépêche-toi, Gérard.
0: Deuxième débat, c'est sur les cunnilingus et je vous retrouve juste après.

0: semaine, donc
1: bon, alors remets ton casque,
0: Gérard et Sandy se promenaient à Suresnes.
1: Oh là là.
2: Bon, t'arrêtes s'il te plaît.
3: Mais c'est gentil.
1: Mais c'est gentil, c'est sympa.
2: T'arrêtes.
1: Mais c'est sympa.
2: T'arrêtes, je te dis maintenant.
1: Mais Gérard et Sandy, ça va finir en bagarre.
2: Dégagez, je veux pas de vous ce soir.
1: Bah alors qui va faire le
4: sardin? Y'a rien ce soir.
2: Toi tu dégages. Toi tu dégages parce que ta mère de mardi tu me la referas pas.
1: Ah ouais, dis donc, il y avait un micro qui était allumé dans le bureau quand même, putain les mecs.
5: C'est pas vrai.
1: Bon. Ah là c'est un néon, est-ce qu'on est sur le satellite?

0: Enfin,
1: regarde bien sur ta terrasse.
0: Ouais, bah fais gaffe, quoi, parce que tu pourras peut-être dégager avant la fin du débat.
1: C'est bien possible. On ne dégage jamais, lui.
0: Ouais, non, mais c'est ce qu'on verra. Parce que c'est pas lui qui commande, ce sera moi. Donc, qu'est-ce que je voulais dire d'autre? Quel moyen de communication possédez-vous? Ben, moi, j'ai simplement un portable.
2: Qu'est-ce que t'as, toi, Gérard?
0: Moi, j'ai simplement portable. Un tatou, ça me suffit largement.
3: Non, t'as un portable.
0: Ouais, ben.
3: Un
0: tatou.
3: Les hémorroïdes.
0: Le portable et le tatou, voilà, c'est tout.
4: Et quand même, Gérard, tous les gens de l'IRC reconnaissent qu'ils utilisent Internet pour communiquer.
0: Ouais, mais ça, justement.
1: Internet.
0: Voilà. Donc, pensez-vous que l'Internet a beaucoup changé de nos jours? On va demander à 40 bars.
1: Comme dit Tony, pourquoi moi?
0: Alors, 40 bars.
1: Mais Internet, bien sûr que ça m'a changé ma vie. Ouais. Bien sûr, je fais mes courses par Internet. Plein de trucs par Internet, bien sûr, c'est génial, Internet. Bravo, Internet. Merci, Internet.
0: Non, mais attends, parce que tu vois, là, ce que tu dis de faire ses courses par Internet. Ouais. Moi, je vais te dire une chose, hier, ils m'ont appelé pour ça. Et justement, j'avais vu le reportage là-dessus, comme quoi que tu pouvais acheter des vaches et tout ça par le site, par le moyen de l'Internet. Attends, toi, qui c'est qui vient de sortir ça?
2: Je sais pas, on va chercher.
0: C'est bon,
2: continue.
0: Benur.
2: Non, mais continue ce que t'es en train de dire, GG, sur ce que t'avais à la télé.
0: Non, parce qu'on parle de l'Internet, donc c'est vrai que tu peux acheter beaucoup de choses.
2: Qu'est-ce que tu peux acheter, par exemple, sur Internet?
0: Tu peux faire tes courses, tu peux acheter des vaches, des bagnoles, un appartement, tout ce que tu peux trouver.
2: Avant tout, carrément.
0: Ce que t'as besoin dessus.
2: D'accord, donc si tu veux, tu passes une annonce, tu tapotes là, je cherche une vache des années 80 d'occasion.
0: Même des CD, hein, je pense que tu peux trouver ça par le bien de l'Internet, hein, maintenant.
2: Ah, carrément.
1: Je suis de Ricky Martin.
0: Benur.
5: C'est Benur, et je voulais dire que, comme on dit, ouais, ça a bien changé. Hein. Mm-hmm. C'est plus ce que c'était à l'époque. Au bon vieux temps, on faisait des Pac-Man, maintenant c'est Internet, c'est autre chose.
0: Mm-hmm. Mais non, mais pour toi.
5: Et je pense que toi, t'en es resté quand même un peu à l'époque du Pac-Man, en général, quand même.
0: N'importe quoi, toi.
5: Quand même.
0: Pustule.
6: Ouais, moi, j'ai pas Internet, je suis pas in. Par contre, j'ai une console Sega. Donc...
0: Ouais. Merci pour le Larsen.
1: Merci pour le son.
0: Tourniquet.
7: Ouais, moi, j'ai Internet, et depuis le temps que je l'ai, je bouge plus de chez moi.
0: Et tu peux préciser?
7: Bah oui, je fais mes courses, au lieu d'aller au supermarché, je vais sur Internet. Je veux des cigarettes, je vais sur Internet. Je veux tout ce que je veux, je le prends sur Internet et je bouge plus de chez moi.
1: Une bite.
3: Mmh. Tu prends ton pied sur Internet aussi, non?
7: Ça dépend avec qui, ouais. En général, ouais, parce que je loue les services.
1: Tu prends ton pied de Rigo. Oh, Rigo, il s'en fait pas mal, hein, le Rigo, là.
0: Ça y est, bon, bourriquet.
1: Sacré
0: scratcher.
1: Ça touche pas que des
4: boutons.
0: On se calme.
4: On reste tranquille.
1: On touche pas que des boutons. Hein. Tu caches pas derrière ton écran.
0: Ouais. Bourriquet.
8: Oui, bonsoir à tous. Oui, donc, il faut dire, ouais, c'est vrai, ça a bien changé l'Internet. Moi, je me souviens encore du temps où ça s'appelait Intermarché. J'ai eu le temps de faire mes courses et puis draguer la caissière.
0: Bourriquet. Attendez, Bourriquet.
8: Ouais.
0: T'as bien compris le sens de la question?
8: Ah bah ouais, aussi bien que toi.
0: Non, problème. Mais je crois pas, hein.
8: Ok.
0: Parce que ça, t'avais qu'à écouter ce que j'ai dit déjà tout à l'heure.
8: D'accord.
0: Prout apparente.
8: Oh.
0: Bon, alors qui c'est qui a un portable et qui s'amuse avec de la flotte là, depuis tout à l'heure?
8: Ouais, parce que ça me donne envie de pisser. C'est moi, je suis dans ma main, je veux faire un jardin secret.
0: Eh, hey, ça commence à bien faire vos conneries maintenant.
8: Je veux venir me masser le dos là.
2: Ah, il y en a un qui a coupé.
8: C'est pas moi.
2: Manu. Non.
0: Donc, prout apparente.
8: Je kiffe aussi les boom blasters qui ont... Okay. Quand tu baisses les basses, c'est un son pourri. Et quand tu montes, c'est carrément une discothèque.
0: N'importe quoi.
2: Oh là là, il y a des portes.
0: Hey,
8: on appelle de partout là-haut.
0: Manu, c'est pas moi qui ai pris les auditeurs, Gérard, moi je comprends rien à ce qui se passe.
4: Pour en revenir au débat, ouais. Et à Internet, il y a Delight qui dit que Internet, ça a bien changé. Il y a même des blaireaux comme toi qui savent ce que c'est.
0: Bah, si je suis un blaireau, lui, pourquoi il s'amuse à tapoter pour avoir des notes astronomiques? Parce qu'il n'y a pas que l'Internet qui fonctionne aussi de nos jours, hein, qui peut changer. Il y a aussi le bien du Minitel, mais ça coûte plus cher que l'Internet, je crois.
4: Pourquoi?
0: Donc, le Minitel, ça coûte cher, et l'Internet, c'est pareil, ça doit coûter aussi cher, parce que déjà, faut que tu t'abonnes là-dessus.
2: C'est faux.
0: Non?
2: C'est faux.
0: Non, ça m'étonnerait.
2: C'est faux.
0: Ça m'étonnerait, moi, je te dis.
2: T'as cherché dans le dico ce que ça voulait dire Internet ou pas?
0: Non.
2: Pourquoi?
0: Non, parce que j'ai pas pensé à regarder. Et Internet, et voilà. Internet, ça veut dire ce que ça veut dire.
1: Et bon, en tout cas, t'as pas de
0: faire. Attends, toi, celui qui me dit abrège, il va se calmer. Non, Fildar, tu vas commencer par te calmer parce que tu m'as trouvé des auditeurs qui sont nazes.
1: Ouais, c'est vrai.
2: Ah, attends, ouais, tu crois que c'est facile en 5 minutes de trouver des gens potables?
9: Gérard, d'ailleurs, il y a Bourriquet qui est parti, ouais. Et on accueille Je pue de l'arrêt.
8: Ouais, bonsoir. Ça, c'est l'invité mystère.
9: Donc, si je pue de l'arrêt à la place de Bourriquet.
8: Appelle l'invité mystère. Bonsoir Gérard, bonsoir à tous.
10: Salut à Tulip. Salut.
0: Ouais. Salut. Donc, alors, je te répète la question.
8: D'accord.
0: Pensez-vous que l'Internet a changé beaucoup de nos jours?
8: Ouais, c'est vrai que ça a pas mal. Ça a pas mal.
0: Oh, mais c'est quoi ce bordel là? Manu, tu vas te prendre une gaufre, hein.
4: À propos d'Internet.
9: Chocolat, banane.
4: À propos d'Internet, il y a, s'il vous plaît, il y a Ouragan sur l'IRC. Qui dit que le meilleur moyen de communiquer maintenant, c'est... oui, tout à fait. C'est le site ggtroumoilecul.com.
0: Oh, n'importe quoi, ce con. Alors, je pue de l'arrêt, donc, pour toi.
8: Ça a pas mal évolué. J'ai déjà cliqué sur Mulot hier soir. J'ai été d'ailleurs sur ton site, de www.tantousdesurenne.fr.
0: Alors, je pue de l'arrêt. Tu vas la tantouse à ton merde, tu dégages.
8: Allez, dégage.
0: Voilà, comme ça va être vite fait, je pue de l'arrêt. Hein.
8: Mais c'est un nouveau, celui-là.
4: Je me disais bien que tu puais de l'arrêt.
8: C'est un nouveau, celui-là, c'est pas un habitué.
0: Ouais. Merci pour les Larsen encore. Possédez-vous un portable, un tatou pour votre travail? On va demander à 40 bars.
8: Non, ni l'un ni l'autre, et j'aimerais bien que tu m'en offres un jour.
0: Non, bah, soit tu fais comme tu viens de faire. Tu demandes à t'appeler quand il y a la possibilité d'en gagner. Tu téléphones, ouais. Tu fais le 0870 5000.
8: Et...
0: Ouais,
2: non, bah, tu t'as qu'à regarder Fun TV, il y en a gagné cette semaine.
0: Voilà. Donc, pour toi.
7: Voilà,
0: putain, il commence à me coincer les couilles, cette espèce de petit con là.
4: C'est au standard, Manu.
0: Et alors, Bénure.
8: C'est le gamin qui est habitué là.
0: Non, mais Bénure
11: que... Oui, je suis là. Non, mais il a raison, le gamin.
0: Bénure, tu réponds correctement, tu dégages.
11: Ouais, ben je voulais te dire que j'ai un portable et si tu veux le numéro pour marteler Lascar, tu peux toujours rêver.
0: Bah, toi aussi, tu peux rêver.
11: Mais je t'ai rien demandé.
0: Non, bah alors, tant mieux.
11: Mais tu peux me le filer quand même. Hein.
0: Non, bah là, tu iras te faire sodomiser.
9: Gérard, j'ai calmé, je pue de l'arrêt.
0: Non, je t'ai dit de le dégager, j'en veux plus.
9: Mais il est calme, là.
0: Non, mais moi, je veux plus le savoir, moi. Quand je te dis de virer la personne, tu la vires. C'est
9: bien, ça marche.
0: C'est pas la peine de la calmer, tu le vires. C'est tout. Ça va vite avec moi.
11: Il est propre, il sent bon de l'arrêt maintenant.
0: Alors, pustule.
7: Ouais. Moi, j'ai ni tatou ni portable,
8: mais
7: je veux bien
8: le
7: numéro de portable de Manu.
8: 01
0: 40. T'entends
8: rien, non? 92 99.
7: 72, combien?
0: Non, mais c'est bon, là, Manu. Tu peux me gérer, là? Il y en a deux, là, qui sont en train de s'échanger des numéros.
2: Ah, mince. À l'antenne, merde, Manu.
0: C'est nul. Mal, hein.
2: C'est nul. C'est naze.
8: 01.
0: Oh!
8: 43.
0: Oh, putain. Voilà.
2: Je suis là, hein.
0: Tourniquet.
7: Oui. Moi je m'en sers énormément parce que en fait je suis commerciale.
0: Mmh.
7: Et en fait donc je vends des portables.
0: Ouais.
7: Et je m'en sers énormément parce que j'ai des clés, donc j'ai de la clientèle qui m'appelle régulièrement pour justement acheter des portables.
0: Bon attends parce que là
4: c'est lui qui est dans sa baignoire.
0: C'est qui là qui est dans sa baignoire?
8: C'est moi. C'est
0: qui?
8: Moi c'est Poutre Apparente.
11: Ah mais attends, je voulais dire une chose, que peut-être que Poutre Apparente il est dans sa baignoire, mais lui au moins il se lave quoi.
0: Attends, moi je t'emmerde, d'accord. Alors, ouais, c'est qui?
11: C'était Pépito.
0: Eh putain, mais Manu. Manu,
9: je sais pas par où il passe, je sais pas ce que Fildar a sélectionné.
0: Prout apparente, tu réponds à la question et je sens qu'on va poser une question, on va mettre un disque et on va changer d'auditeur.
2: Ah, carrément.
9: À la place de je sais plus, je pue de l'arrêt, on accueille Viens dans mon trou.
2: Non, putain, mais c'est quoi?
8: Oui, bonsoir.
11: Pas de notre famille, hein.
8: Pas de notre famille, bonsoir.
11: Notre famille.
8: Bonsoir à tous, c'est un roman.
0: Salut.
11: Bonsoir.
0: Bon, Prout apparente.
8: De fun. Ouais, répète-la, s'il te plaît.
0: Prout apparente.
8: Répète la question.
0: Non, non, attends, tu te fous de ma gueule ou quoi, là?
4: Pour calmer le débat, Manu, sur IRC, il y a Arnett qui te demande de le rappeler.
9: Ok, dès que j'ai une ligne.
8: Ouais, dès que tu viens, le nouveau qui vient d'arriver, là.
0: Alors, Prout apparente.
8: Ouais, c'est pas un habitué, lui. Ouais, non, mais répète-la moi, parce que j'étais au standard, s'il te plaît. Ouais. Je faisais du Larsen, c'est vrai en plus.
0: Possédez-vous un portable ou un tatou pour votre travail?
8: Non. Je travaille pas, je suis au chômage.
0: D'accord.
8: Je fais des émergements, en fait.
0: Viens dans mon trou.
8: Faut pas trop le dire, parce que je suis dans l'arbalète, comme.
2: Pas tous en même temps, s'il vous plaît, pas tous en même temps. Allô? Pas tous en même temps, merci.
8: Ouais, okay. Viens dans mon trou. Ouais, moi j'ai un portable, j'ai un tatou, et j'ai deux pots de yaourt avec une ficelle.
0: D'accord. Celui qui s'amuse à faire du mort s'arrête.
2: Pourtant, c'est le débat. Attends.
0: Celui qui fait du mort s'arrête.
8: Attends, j'essaye de faire un copie, là.
2: Ouais, non.
8: Grosse merde. Ta femme, elle pue, là.
0: Bon, alors,
2: ça y est.
0: Le disque.
2: Le disque. Ouais. Bah, pose la question, moi, Gérard.
0: Non, mais de toute manière, on va changer parce que là, ça va pas être.
2: Tu peux poser.
0: Alors, comme ça, tu me.
12: On va changer tout le monde.
2: Ouais. Tu peux poser la question pour les futurs auditeurs qui écoutent déjà la question de chez eux.
0: Alors, pensez-vous que le phoque est un meilleur moyen de communication que le morse?
2: Ah, bah, tu vois, on y revient.
0: Et on se retrouve juste après. Donc, vous pouvez toujours nous appeler au 0803-08-5000 et 0870-5000. Et toujours, Rigo qui vous attend sur l'IRC www.funradio. Et on s'écoute.
2: Un petit cadeau. Un petit remix.
0: Donc, bonsoir. Rigo sur Internet. Et voilà, donc, vous pouvez toujours nous appeler au 0. Et qui c'est qui s'amuse avec ça, là, depuis
2: Manu,
0: tout à l'heure?
2: Manu.
9: Il n'y a personne on air au standard.
12: Si.
0: C'est bizarre. Là, ça s'arrête là.
2: Ouais, comme par hasard, Manu.
5: Ouais.
0: Donc, qui c'est qui répond déjà là?
5: Je dis, il était pourri le remix.
0: Alors, si t'es pas content, tu restes chez toi, toi.
5: Jean-Luc.
0: Ouais, bah,
5: Jean-Luc.
0: Alors, tu dégages, tu peux rester chez toi, ça me perd des vacances. Donc, vous pouvez toujours nous appeler au 0803-08-5000 et 0870-5000 et toujours.
5: Je te copie.
0: 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Donc Rigo vous attend. Vous fermez vos gueules là ou quoi quand je parle?
4: Gérard, à propos de ta question, il y a quelqu'un qui répondait tout à l'heure à ta question, tu vas la reposer peut-être pour les gens qui n'ont pas entendu.
2: Laquelle?
4: La dernière. Okay.
0: Que pensez-vous que le phoque est un meilleur moyen de communication que le morse? Alors, celui qui s'amuse à ça, comment ça...
4: Justement, il y a un panel sur l'IRC qui me demande la différence entre l'invité mystère et un phoque. Il me dit qu'il y en a un qui a des moustaches qui sent le poisson et qui est énorme et l'autre c'est un mammifère marin.
2: Non, ça c'est les auditeurs, Gérard.
0: Bon, Manu, t'essayes de me trouver qui c'est qui s'amuse à ça.
9: Ça y est, j'ai trouvé, je vais aller le kicker en live tout à l'heure.
5: Il y a l'un des deux qui s'est joué au jongler avec un ballon aussi. Ouais.
0: J'avais oublié, j'ai un petit truc à vous dire. Là, il y a sur la première question, quel moyen de communication possédez-vous? Donc, il y a 40% des Français qui en veulent pas chez eux. 20% de Français ne savent pas ce que c'est. 18% des Français n'ont pas compris la question et 15% des Français aiment le Comus-Kinique. Alors ça, je vois pas du tout ce que c'est.
2: Le Comus-Kinique.
0: Alors, on récupère 40 barres.
5: Ouais, bonsoir.
0: Ouais, bonsoir. Morose.
5: Bonsoir, machin.
0: Vous fermez vos gueules.
2: Et pas tous en même temps, s'il vous plaît.
4: Ouros. Ouros, il s'appelle.
5: Ouais, c'est Ouros.
0: Ouais.
5: C'est Yougoslave.
0: Ouros.
5: Ouros. Oui, je suis là, bonsoir.
0: Bonsoir.
5: C'est un nom pédé, ça.
0: Tomate. Ouais, mais parlez plus fort devant les combinés quand
4: parlez pas tous en même temps, surtout parce qu'on n'y comprend rien sinon.
0: Alors Tomate.
13: Salut Gérard.
0: Salut Luciole.
13: Salut Gérard.
0: Salut. Blanchis-moi la
5: la caverne. Salut Gérard.
0: Salut. Et je pue la pisse.
5: Ouais, je sais.
4: C'est moi.
0: Non, c'est
5: toi.
0: Je ne sais pas lire, pardon.
5: Ouais. J'ai compris, il y a que moi qui ai un nom normal quoi.
0: Ouais. À part des noms des autres qui prennent des noms de
5: non, non,
0: de
5: allez, vous habituez, reprenez vos noms, merde.
14: Non, mais attends, Gérard. Ouais, je te copie. Roger. Ouais, Bréco, t'as taillé.
0: Oh,
14: ouais,
0: tu t'es fait un peu, là, toi.
5: Plaque de verre gras.
14: Tu veux du
5: verre gras à 300 mètres.
2: Ouais, bon, Manu, s'il vous plaît, vous gérez un peu, là.
0: Manu, tu gères un petit peu, là.
2: Pose ta question et on enchaîne, quoi.
0: Eh, mais merde, tu vas... Je vais pas la répéter 50 fois, tu vas calmer tes...
2: Demande aux gens un par un, alors.
0: Alors, 40 barres.
13: Oui, au début, ouais, avant que je le quittais.
2: D'accord.
0: Qu'est-ce qu'ils disent?
13: Qu'est-ce
0: que c'est que ce salope, là?
2: Je te jure, je sais pas.
5: Il s'est coqué dans mon porte-monnaie. Et tu sais ce qu'il aime bien?
2: Non, ça non.
0: 40 barres.
5: Oui, tu peux répéter parce qu'il y a plus d'ordre, j'ai pas entendu.
0: Oh là là, mais vous commencez à me les casser à 2h14, là, hein. Alors, pensez-vous que l'époque est un meilleur moyen de communication que le morse?
5: Bah, ouais.
0: Et ouais, celui qui s'amuse à ça, arrête Manu
5: pas
2: je,
5: idée,
2: je vois pas la lumière verte.
4: Bon Gérard, idée, pour revenir au débat, il y a Delight qui dit qu'on utilise le morse parce que le phoque est en voie de disparition et qu'on n'a plus le droit de l'utiliser.
0: Ah, moi, je pense, ouais. Bon, enfin.
5: Ouais, je suis d'accord, ouais.
0: 40 barres, toi?
5: Je vais dire, ouais, encore.
0: D'accord, bah, encore 40 barres, ça va être.
5: Sur manque d'inspiration, j'ai ce soir, là. Je sais pas ce que.
0: Ouais, bah, moi, dans ces cas-là, si t'es malade, tu dégages.
5: Mais non, ça va bien. T'as qu'à teaser comme moi, drogue-toi.
0: Ouros.
5: Ouais, c'est Ouros. Ben, je voulais dire, tu parles des phoques, je crois qu'on devrait appeler Brigitte Bardot, il y a que ça à faire, parce que les phoques, comme on l'a déjà dit, c'est une espèce protégée. Mmh. Et je pense que l'armée, parce que c'est l'armée qui utilise le morse et le phoque, devrait pas se servir de ce genre de choses, et je voulais savoir si toi, c'est vrai que t'étais spécialiste, non pas en phoque, mais en phoque.
0: Non, pas du tout.
5: D'accord.
0: Une question IRC.
4: Oui, sur IRC, il y a Super Ouragan qui m'explique qu'on utilise le morse parce que le teckel est trop lourd à porter.
0: N'importe quoi, lui. Tomate.
15: Mais il monte sur moi.
0: Fildar, fais gaffe.
2: Mais c'est pas moi.
0: Fais gaffe, Fildar. Fais gaffe à toi, Fildar.
11: Fildar, la DAT, merde.
0: Fais Tomate.
16: Je sais pas, parce qu'il dit que c'est ses amis qu'à lui. Il faut pas que je téléphone à ses amis, tout pas.
15: Au début,
0: c'est... Eh, ça pas commence pas. À bien faire.
15: Qu'est-ce qu'il aime bien.
2: Non. J'ai coupé.
0: Tomate. Voilà, je sens que la conclusion elle va se faire vite. Mais...
2: Non, Tomate.
17: Gérard, parle bien dans ton micro aussi. Si
0: Tomate.
18: Oui, je te réponds, regarde. On utilise le morse parce que ils arrivent mieux à voler que les pigeons voyageurs.
0: Non, mais ça, je vois. Non, mais le morse, c'était un moyen de communication avant.
18: Oui, mais les pigeons voyageurs aussi, mais les morses arrivent moins bien à voler que les pigeons. Donc,
0: ouais, mais le morse, il est quand même long. Il était quand même long à.
18: Ouais,
0: envoyé, hein.
18: Il nage vite.
0: Mmh. Okay.
19: Il nage vite, hein, non ?
0: Luciole.
20: Ouais, en fait, le phoque comme le morse, c'est quand même assez dépassé comme moyen de communication maintenant.
0: Bah maintenant, ça n'existe plus. Non, je crois que ça n'existe plus.
20: Si, ça existe encore dans certaines postes.
0: Mmh.
20: Et non, mais maintenant, il y a des moyens beaucoup plus adaptés, comme le courrier, par exemple.
11: Mmh. C'est toi qui mets les tampons.
0: Bon, ça y est.
11: Technique et je les mets avec les dents.
0: Blanchis-moi la caverne.
11: Ouais, moi je voulais dire que j'étais pédé comme un phoque et il y avait ma grosse bite qui s'amorce.
0: Oh là là.
11: N'importe quoi. Ça fait pas mal ça.
0: Ouais. Et je sais.
11: Ça peut faire du genre au casse.
0: Ben, je ne sais pas.
15: Ouais, c'est tout.
0: Je ne sais pas lire.
11: Ah ouais.
15: Non,
11: le morse je maîtrise pas trop. Gérard.
0: Ouais.
11: Le fait blanchis-moi la caverne, je veux savoir si t'es... Ah, j'entends pas parler, toi, t'es un rigolo, toi. Vas-y. Je veux savoir si t'avais déjà utilisé les Toki Whisky.
0: Les Toki Whisky.
11: Les Toki Whisky.
21: Zéro, allez, viens-le, reprends Ernest.
0: Arrête, ça. Mais vous fermez vos gueules un peu, maintenant.
21: On est Ernest, merde.
0: Je ne sais pas lire.
15: Mais il montait sur moi.
11: Ouais, non. Le morceau, franchement, tu t'es dit que je maîtrisais pas. Je préférais le... Enfin,
0: ouais,
11: comme disait la jeune
0: fille. Mais Fildar! Mais ils me font rire, les auditeurs, Gérard, j'y peux rien. Fais gaffe, parce que tu as pris une télécommande
2: de la télé, on en a besoin.
0: Bon, Manu! Je te préviens!
2: Ouais.
0: Putain, c'est bon, c'est le connard, là, au deuxième débat. Parce que c'est pas possible de travailler comme ça.
2: Ça marche.
0: Et toi, t'arrêtes de balancer n'importe quoi!
22: Arrêtez, là, le débat, c'était bien, là.
0: Hey, dégage.
15: On aime ton cul,
0: Jean. Non, dégage.
2: Non.
0: C'est toi qui fais des conneries.
2: Mais non.
22: C'est vraiment une merde.
0: Toi, t'es un branleur pas possible, hein.
2: 4% de mes couilles.
15: C'est bon.
0: Mais on parle de tes 4%, ça m'étonne pas que t'es aussi con.
2: Bon, Gérard.
0: Bon, allez, vous fermez le vagin maintenant.
4: Gérard, pour revenir au débat, on me demande si tu préfères le morse ou le fist fuck.
0: Je vois pas du tout le rapport.
16: Je sais pas.
11: Vas-y.
0: Gérard,
2: t'es pas lancé. Attends, Gérard, il est debout. Il a lancé quelque chose contre Fildar.
15: Dégage.
11: Vas-y, droite, gauche, on va se
0: guérir.
11: Ah ouais, j'ai guéri. Dégage. Je suis guéri. Allez.
15: Dégage. Oh non.
11: Vas-y, monte, on va
15: te le prendre. T'as contre son cul.
2: Et qu'est-ce que je fais, moi, Gérard, là? Rigo, faut que tu viennes m'aider, là.
4: Ouais, je vais au standard.
11: Arrêtez, merde, tout le monde a la DAP, là.
2: Viens m'aider.
4: Bon, je veux juste dire aux gens de l'IRC que je vais au standard, vu qu'il n'y a plus Fildar à l'arrière, faut que Manu y aille.
0: Alors, donc, pour la question sur le morceau... Oh là là là là là là là là, ça commence à m'énerver cette histoire.
15: Le roi des cons.
0: Bon, Manu, tu
2: vois,
0: là, il y a des trucs qui vont pas, là.
2: Bah, attends, je viens d'arriver, je regarde.
0: Non,
2: je m'excuse.
0: Non, toi, tu vas dégager.
15: Non, tu vas là,
0: je veux plus te voir. Je veux plus te voir. Je veux pas te voir à l'arrière, tu vas y au standard.
2: Non, je te promets, Gérard. Je te promets, Gérard, j'arrête.
0: Non, c'est je te préviens, fais gaffe.
2: Non, j'arrête, promis.
0: Fais gaffe.
2: Ouais, je fais gaffe.
22: Gérard, c'est lui qui décide, hein.
2: Je fais gaffe.
0: Alors, tu vas au standard.
2: Non, parce que je connais pas les auditeurs, j'aime pas.
0: Ouais, mais t'aimes pas, tu voudrais peut-être faire ton boulot correctement. Parce que tu commences à faire chier ton monde, toi, aujourd'hui, hein. Alors.
15: Oh non.
0: Bon, Manu,
2: je vais essayer de gérer. C'est quand même.
0: Non. C'est toi qui fais des conneries. C'est
2: moi qui fais mon possible, hein. Ouais, mais il peut les calmer, quand même.
0: Alors.
2: Bon.
0: Pour la cinquième question, Jésus J.S. utilisait-il encore des pigeons voyageurs pour communiquer?
11: Jésus.
0: Putain. Ils vont se calmer, ces bandes de cons.
11: Eh oh, tu te
3: Mongolien.
0: Si vous êtes pas content, vous raccrochez vos téléphones, on prend d'autres personnes.
3: Mais tu nous parles sur un autre ton.
0: Ouais, bah si je veux, d'accord.
6: Il va se calmer, l'hydrocéphale.
20: Comment il est?
3: Le bulbe rachidien.
0: Bon,
3: écoute, le trison.
0: Alors, 40 bars.
3: Oui, est-ce que tu peux répéter, s'il te plaît?
0: Alors, JS, utilisait-il encore... JS.
3: C'est pas JS.
0: Oh là là. Non, mais vous êtes lourd ce soir.
3: JS utilisait-il quoi?
0: Des pigeons voyageurs pour communiquer.
3: Bien sûr, et même c'était dans la Bible et tout. Il est... Ah, c'était beau, c'était... Oui.
0: D'accord. Orange.
3: Oui, pas. Ouais.
0: Oh là là, tu sais que je s'amuse à faire ça, là.
3: Mais c'est la DAT, putain. C'est ça.
6: Ouais, c'est Orange.
0: Ouais.
6: Ouais, je voulais dire que JS, le KGB, la CIA, tout le monde utilise des pigeons voyageurs. Et salut.
0: D'accord. Tomate.
19: Ouais, il utilisait les pigeons voyageurs. Et en fait, quand il en recevait, bah, il les bouffait.
0: Mm-hmm.
23: Il m'a volé Baldis dans mon porte-monnaie.
0: Si ça vous fait rire, moi ça me fait pas rire parce que celui qui s'amuse à ça, il m'a dégagé, je vais pas chercher qui c'est maintenant.
6: Oh là là,
0: Luciole.
20: Oh, ouais, tu peux répéter la question, s'il te plaît?
0: Alors, fais gaffe, toi, le connard, à ce que tu dis, toi.
6: Ouais.
20: Théo.
0: Alors, JS, utilisait-il encore les pigeons voyageurs pour communiquer?
6: C'est qui, JS?
20: Oui, mais c'est qui, JS?
0: C'est JS. À votre avis?
20: Je sais pas, je te demande.
0: C'est pas le gars dans Dallas? Non.
3: Hier,
0: Oh là là.
3: John Soros.
2: Mais non, mais dis-leur qui c'est, parce qu'il capte pas.
0: J'écris, on voulait pas le dire, espèce de con, Manu aussi. Tu commences à faire
2: ses commandes,
0: toi.
2: Mais il capte pas, les auditeurs, faut bien leur expliquer.
0: Alors voilà, Luciole, maintenant.
20: Ouais,
0: oh là là là là là là là.
6: Oh là là.
0: Là, vous avez fermé le gueule quand les gens y parlent, maintenant.
2: Tu vois, pour une fois que c'est pas moi.
0: Luciole.
20: Ouais, bah, on fait pas de religion à la radio, Gérard.
24: Là, c'est n'importe quoi.
0: Là, je crois, de cette manière, ça va être la page, j'arrête à la 5.
24: Non, non, mais là, il faut mettre Manu.
2: Ça y est, c'est bon.
24: Non, mais le standard...
0: Non, non, mais attends, pour l'instant,
24: tu les calmes, hein.
2: Ça y est.
0: Ouais, bah,
2: écoute, tu vas voir.
0: Luciole.
20: J'ai dit, bah, te laver les fesses, tu pues.
24: Oh là là!
25: Non, mais, Gérard, sur IRC, ils trouvent ton débat tellement nul qu'ils se demandent si t'es le vrai Gérard.
0: Non mais attends, si ça leur plaît pas, dans ces cas-là, ils arrêtent, ils se demandent, ils en prennent après Manu et Pilar qui font les cons. Alors Luciole, tu réponds maintenant?
20: J'ai dit, bah, te laver les fesses, tu pues.
0: Bon alors...
2: Dégagez.
0: Terminé pour celle-là, ça va vite fait moi, hein, maintenant.
2: Ça y est.
0: Alors blanchis-moi la caverne.
20: J'ai dit, bah, te laver les fesses, tu pues.
2: Attends Manu, tu gères là.
0: J'ai plus personne, ma mère.
2: Attends, c'est pas n'importe quoi
0: que
2: tu dis, hein.
0: Ouais. Blanchis-moi la caverne.
2: Pas ouais. Maintenant, j'ai pas le temps.
0: Mais quoi, il est toujours bouqué.
6: Allô.
0: Ouais.
6: Ouais.
0: C'est donc c'est pour toi.
6: Attends, j'entendais pas parce que j'étais pas sur l'antenne.
0: Putain, mais vous avez décidé de me faire chier ou quoi aujourd'hui là?
6: Bah, tu peux me répéter, s'il te plaît.
0: Alors, Jésus-Christ utilisait-il encore les pigeons voyageurs pour communiquer pour la 16e fois la question que je répète?
6: Ouais, c'est fort possible. Ouais, je pense que ouais, ça doit être écrit dans la Bible et puis tout ça, c'est... Ça, c'est de la religion, ouais, je pense que c'est possible.
0: D'accord. Je ne sais pas lire.
6: En fait, ces animaux-là, c'est indomptable, parce que c'est pas comme les chiens, ils donnent papa, tout ça. Tu leur dis d'aller porter un message à ta dulcinée, ce qu'ils font, c'est qu'ils pécorent des grains de pain. Ils t'écoutent pas, ces animaux-là.
0: Non, mais attends, de toute manière, les pigeons... Bon, attends, n'importe quoi, les pigeons voyageurs, de toute manière, ça existait.
6: Ouais, mais jamais ça délivrait les messages.
0: Si.
6: Non, attends, faut pas déconner.
0: Mais attends, c'est ce que je dis.
6: J'ai essayé d'en dresser quelques-uns, j'ai jamais réussi. Si je leur attachais des trucs à la patte, des bagues, ouais voilà, des bagues avec des messages, oui j'ai envie de te baiser comme une chienne, tout simple. On m'avait coupé le portable en fait, et j'envoyais le pigeon comme ça, et jamais il y allait.
0: D'accord.
6: J'ai eu des problèmes, je me suis...
0: Non mais ça y est, on a compris.
6: Je me suis retrouvé avec une grosse...
0: Ça y est, on a compris.
25: Oui, Gérard, sur IRC, il y a Super Ouragan, il te demande comment tu fais pour envoyer les pigeons voyageurs assez loin.
0: Avec une bague.
25: T'arrives à lancer les pigeons avec une bague.
0: Non, mais les pigeons voyageurs,
25: tu l'envoies à 2000 km, comment tu fais?
0: Ils s'envolent, ils prennent leurs ailes et puis ils volent. Hein.
25: Oula, j'ai perdu 1000 personnes là, d'un coup, ils m'ont dit que c'était à cause de Manu.
0: Voilà, bravo.
6: Non, c'est de Christine.
25: Bravo Manu.
0: Donc, c'est quoi comme... On va s'écouter un disque.
2: Tu poses la question, Gérard, le temps que je te
0: donne. Alors, pour celui-là, tu me le vires.
2: Tu le vires, même.
25: Je le trouve et je le vire.
0: Non, mais tu vois, ça va aller vite, là. Alors, pour... oui, Rigaud.
25: Non. Ouais.
2: Rigaud, pendant que... pose une question Internet pendant que je note.
0: Non, rien.
25: Alors, peut-on dire que GG est transgénique mi-pigeon, mi-phoque?
0: C'est quoi, ça? Je sais pas.
25: C'est Citrouille qui demande ça. Et il y a Jarvis Cooker qui demande si on peut attraper des maladies Viagra ou autre en communiquant.
0: Ouais, ça, c'est plus le débat sur les maladies. Qui c'est qui s'amuse avec cette musique de là?
25: Et sinon, il y a Yankee qui me dit qu'on utilise le morse maintenant parce que les phoques font de la radio.
0: Non, mais je vois pas du tout le rapport. Donc, la sixième question. Pour draguer, vous servez-vous de votre regard comme moyen de communication? Et on va, et vous pouvez toujours nous appeler au 0870-5000, 0803-08-5000, et toujours Rigo qui vous attend sur le site
25: j'arrête pas d'attendre hein, depuis.
0: Point Fun Radio, et on s'écoute Riri, Pipi, Loulou avec Moi c'est mieux, avec du couscous. Et on se retrouve tout de suite après pour la suite du débat et la fin.
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0: Et voilà, donc vous êtes toujours sur Fun Radio, c'est la suite du débat sur les moyens de communication, et on vient de s'écouter Ricky, Fufi, Loulou, avec ses Moi c'est mieux, avec du couscous. Donc en parlant de couscous, on va être bien servi, parce qu'il y a justement...
7: Ah, il y en a quelqu'un qui a amené du couscous.
0: Non, mais on a un auditeur qui s'appelle Couscous, et qu'on avait eu depuis longtemps. Donc on récupère...
8: Il y a Couscous qui est là.
0: 40 bars, bonsoir.
9: Oui, bonsoir. Gérard,
0: oui.
9: Est-ce que tu me permets pour une fois d'être gentil?
0: Mmh.
9: Je voudrais dire bonsoir à ma petite amie Jessica. Bonsoir Paris, bonsoir Jessica.
0: Voilà, ok.
9: T'as pas de petite amie.
0: Si, bon, ça y est, là, vous allez pas recommencer pour la lapin.
9: Oui.
0: Ok. Ou Rose.
10: Ouais, je suis dans la place et je voudrais dire bonsoir à ma main droite.
0: Ok, Tomate.
12: Bonsoir à tous.
9: Tomate.
12: À la main droite.
0: Carotte.
26: Salut.
0: Couscous.
27: Ah, bonsoir.
0: Couscous.
27: Ouais.
0: Ouais.
27: C'est
0: bon.
27: Pas tous.
0: Bonsoir,
27: bonsoir et bonsoir
0: Abdelwahid. Ok, c'est bon, Couscous.
9: J'ai pas remarqué que les autres habitués en voulaient pas, là. Ce mec, là.
0: Oh, on se calme, s'il vous plaît, hein, maintenant.
27: Et bonsoir à tous les terroristes qui m'écoutent.
0: Okay. Oh, non. Mais ta gueule toi-même, toi, connard.
9: Oh là là.
0: Et mon doigt.
9: J'aime pas Couscous.
27: Mon doigt sans le caca.
0: Ouais. Allez, moi sans le caca.
9: Ouais, ouais,
0: pour terminer.
9: Ouais.
0: Alors. Bon, ça y est, là, oui. On va commencer, on va finir le débat maintenant.
28: Ouais, non, ils sont cool, hein, ils
0: alors,
28: sont cool.
0: Pour draguer, vous servez-vous de votre regard comme moyen de communication? On va demander à 40 bars.
9: Ouais, pour comment encore? Ouais, tout à fait, ouais. Énormément, ouais.
0: Mmh.
9: La persuasion, et en plus... attends, bouge pas, je change de côté la cassette.
0: Non, mais attends, si t'enregistres en même temps...
9: Ça, c'est des trucs à moi, ça. Oh, ouais, pour lui après.
27: Okay.
9: En plus, je suis serveur, donc ça aide.
0: D'accord.
9: Et je me fais plein de nanas, mais là, depuis quelques temps, je me suis calmé, je suis avec une super fille, et je l'embrasse très fort.
27: Voilà. Ok, d'accord.
9: Je t'aime. Ah là là.
7: Attends, il passe ses messages perso, c'est quoi ça?
28: Il est amoureux.
0: Elisabeth
9: Guigou.
0: Non,
27: 40
0: bars, c'est bon,
27: c'est... J'ai été dit, ça nous écoute...
0: C'est bon pour 40 bars, hein.
27: Tu peux vibrer, Elisabeth.
9: Ouais, bah écoute, moi j'ai un petit problème dans la vie, c'est que j'ai un regard de tueur, donc bon, je suis un peu obligé de mettre des lunettes de soleil, parce que sinon les filles, les fusils, ils regardent...
0: Oh, vous arrêtez de vous marrer, là.
26: Vas-y.
0: Oh, là, je sens que ça va se terminer vite, fait, Manu, avec toi.
7: C'est pas possible que ça vienne de moi, je les ai presque...
27: Vas-y, c'est bon.
0: Tomate.
9: C'est quoi la voix de Moby Dick, là, c'est quoi?
0: Tomate.
12: Moi, j'ai un petit appareil dont je tairai le nom, qui, en fait, envoie des messages à quelqu'un qui a le même appareil. Donc, si j'ai envie de... Si je croise quelqu'un dans la rue et que j'appuie sur un bouton, ça sonne sur son appareil.
7: Ouais, c'est le nouveau truc, Gérard. T'as vu à la télé? C'est le truc pour les amoureux, là.
0: Non.
7: Des espèces de beepers.
0: Ah, ouais, mais...
7: Les fuck lovers, là, les fuck lovers.
0: Ouais. J'ai vaguement vu ça, ouais. Carotte.
26: Bah moi j'ai des sales yeux, donc je me sers pas du regard pour draguer.
7: Sors du cul.
26: D'ailleurs, je drague pas et puis on me drague jamais parce que je suis moche, on se compare toujours à Sandy, donc tu vois, ça m'arrange pas.
0: Alors Carotte, tu vois, tu viens de dire un nom qu'il fallait pas, donc tu peux retourner chez toi, c'est terminé pour toi. Au revoir.
7: Ça y est.
0: Salut. Couscous.
27: Allô.
0: Ouais, Couscous, on t'écoute.
27: Pas de match. Moi, on m'appelle la classe Nikos. Moi, quand je la regarde, c'est méchant, c'est terroriste.
0: D'accord. Et mets-moi le doigt dans le caca, là.
27: Non, moi, je suis borgne.
0: Tu peux quand même répondre à la question ou pas?
27: J'ai qu'un œil, donc ça le fait pas, tu vois.
0: Bon, d'accord.
9: Sans manquer de respect, faut pas se moquer des aveugles.
0: Ouais, entre parenthèses, voilà. Voilà.
27: Super Montagnier, si tu nous regardes.
0: Oh, c'est bon, on se calme. Ouais, Non, il n'y a personne à la place de Carotte.
2: Il n'y a personne.
0: Ah, attends, je vais. Mais non, bah, tu vas te manier maintenant.
5: Remplacer sa Carotte.
0: Alors, question IRC. On se calme là. Le ticket mystère, il t'emmerde.
2: Le ticket mystère.
0: Ok. Alors, Rigaud, question IRC.
25: Alors, question de hâte. Les pigeons, ouais, mais voilà, ils parlent des pigeons voyageurs parce qu'il y a un délai avec Internet. Quand ils écoutent par Internet, ils écoutent ce qu'il y avait il y a 20 minutes.
0: Mmh.
25: Donc ils me parlent encore des pigeons voyageurs.
27: Gérard, je voudrais demander à Tekel si c'est possible qu'elle me suce ma saucisse à quatre pattes.
0: Va te faire foutre, toi, abruti. Ouais, c'est qui vient de dire ça?
27: Jean-Luc.
0: C'est qui vient de s'amuser à dire ça?
2: Je vais trouver, Gérard, continue. Et d'ailleurs, à la place de je sais plus trop qui, on accueille Thon à la Catalane.
0: À la place de Carotte, alors.
2: Voilà, exactement.
0: Alors, vas-y, Thon.
8: Oui, bonsoir, Gérard.
0: Bonsoir.
27: C'est Griselda.
0: Bon, tu as compris la... Pour draguer, servez-vous de votre regard comme moyen de communication pour toi, la question.
8: Oui, ben en fait, je louche, alors tu vois, c'est pas très évident pour moi.
13: Mais sur moi, c'est tout.
5: Ah non.
0: Ça commence à... Vous laissez parler les gens ou pas?
5: C'est Gros Thon qui vient de dire ça.
8: Il arrivait pas à me faire jouiller. Non, mais vous êtes pas sympa parce que je louche et j'ai un grave problème.
0: Hey, je sens que le prochain qui s'amuse à dire ça va dégager.
8: Il jouissait pas. Si je jouais, je suis juste resté avec lui.
0: Manu, quand
2: ouais, je vais, ben je suis en train de les chercher.
0: Oui, alors.
13: Dans mon porte-monnaie.
0: Donc,
25: Gérard.
0: Donc,
25: il y a Ertonio sur l'IRC qui te demande si on peut draguer avec le regard aussi bien que. Parce qu'il a des lunettes, en fait. Il voulait savoir si c'est pareil que quand on n'a pas de lunettes.
0: Ben, je pense, oui.
8: Ben, donc... il montait sur moi, c'est tout.
5: Il manque plus que les doubles sons maintenant.
0: Ben, quand vous aurez fini vos conneries,
2: on pourra
0: demander à Thon qui répondre.
27: Passe le bonjour à tous les égorgeurs d'Israël.
0: Eh, hey, couscous, ça suffit.
5: C'est abusé. Elle est censurée, là.
0: Oh là là, mais c'est quoi là, ce bordel, là, Manu, là? Tu me les... Faudra peut-être les calmer, mais je peux les calmer, tu as un par un, donc...
27: Couscous, il a abusé, là.
0: Alors, Thon.
8: Ouais, alors, moi, je te disais, je louche. J'ai un problème. J'ai des doubles foyers, donc tu vois, ça m'arrange pas, alors je vous demanderai un petit peu de pitié pour moi quand même.
0: Mmh.
27: Je te calme.
8: En plus de ça, donc j'ai une sale gueule, donc il n'y a rien qui m'arrange.
27: C'est clair.
8: Et bah du coup, je sais pas quoi faire.
0: D'accord.
27: Et en plus, ton pote, il s'est fait virer de la sécu, alors c'est la top.
0: Je sens que ça va jarcler.
2: Ça y est.
0: Alors, quel moyen de communication... quel est le moyen de communication quand on en a pas? Donc, on va
2: demander. Quel est le meilleur moyen?
0: Voilà, de communication quand on en a pas. On va demander à Karnbar.
5: La lettre ou la parole, je sais pas, moi.
0: Mm-hmm.
5: Voilà, Gérard.
0: Ou Rose?
5: Bah, je sais pas, je dirais un français correct.
0: Ouais. Thomas?
8: Il faut crier très fort.
0: Comment, dans quel sens?
8: Bah, il faut crier très fort.
5: Bah, si t'es aussi simple, je sais pas.
0: Mm-hmm. Okay. Tomate, tu viens de répondre. Thon, je sais pas à quoi là.
2: À la catalane.
0: Thon à la catalane.
8: Olé. Ouais, bah moi je me sers du téléphone, au moins on me voit pas et puis on peut pas imaginer le monstre que je suis. Quoi.
0: D'accord.
5: J'aime bien ta voix, moi, gros boudin.
0: Là. Oh, vous fermez vos gueules s'il vous plaît derrière, merci.
5: Elle est moche.
0: Oui,
25: sur IRC, il y a Arnette qui dit que quand on n'a pas de moyens de communication, on ferme sa gueule.
0: Bah voilà. Tout à fait. Couscous.
27: Le téléphone arabe, on raconte pas n'importe quoi, sinon on leur coupe les cordes vocales à coups de hachoir.
0: Non, mais couscous, tu réponds comme il faut à la question.
27: Bah, je te dis quoi, le téléphone arbre. Moi, je te dis le téléphone arbre.
0: D'accord. Mets-moi le doigt.
27: Oh,
0: c'est
27: ton nom. Ouais, Gérard.
0: Mets-moi.
27: Embrasse-moi.
0: Mets-moi le doigt dans le caca.
27: Ouais, viens t'asseoir sur mon sexe en érection.
0: Bon, allez, hop. Comme il est pour lui, là, il répondra même pas. Allez, hop, c'est fini.
2: Il dégage.
0: Voilà.
27: Allez, hop.
0: Alors, donc. Alors, il y a un petit sondage là pour ou contre les moyens de... Mon couscous, s'il te plaît, tu me laisses finir.
27: D'accord, je t'emmerde.
0: Là, je crois que...
27: C'est pas moi, Gérard. C'est quelqu'un qui se fait de m'imiter.
0: C'est qui?
8: C'est pas moi.
27: C'est Semoule.
0: Ouais, mais restez quand même poli, s'il vous plaît, avec les gens qui vous emmerdent. Ah, okay. S'il vous plaît.
27: C'est ta gêne. Faut pas que tu t'enculer en cul de ta chair.
0: Donc, pour ou contre les moyens de communication, il y a 60% qui n'ont pas le temps de répondre à la question. Mmh. Il y a 30% des Français pensent pouvoir le faire eux-mêmes. Mmh. Et 10% des Français qui estiment que ce n'est pas le thème du débat. Ben, je vois pas pourquoi que 10% disent que c'est pas le thème du débat. Alors que c'est le thème du débat.
2: Bah ouais.
4: Mais il était sur moi, c'est tout.
14: Oh là là.
4: Oh, t'es athée, merde.
2: Franchement, moi...
0: Alors,
2: excuse-moi Gérard, quand même, à la place de mon doigt, je sens le caca, machin, on accueille Gilles Courmoisy.
14: Bonsoir.
4: Bonsoir.
15: Salut bien? Gilles Courmoisy.
14: Bonsoir, tu vas bien?
15: Salut.
14: Bonsoir à tous.
15: Salut chatte pourrie.
0: Alors donc, la question, donc, Carnbar, tu réponds s'il te plaît?
15: Tu peux répéter s'il te plaît.
0: Alors, quel est le meilleur moyen de communication quand on n'en a pas?
15: Mais j'ai déjà répondu, j'ai dit la lettre ou la parole.
2: Ah, c'est vrai, il avait déjà répondu.
0: Ok, ouais, ours.
15: Bah, je t'ai déjà répondu, tu suis rien à ton débat ou quoi?
0: Mais attends, tu restes poli, toi, parce que t'avais même pas répondu.
15: Mais si, je te dis un français correct. Alors, suis un peu ce qui se passe quand même, putain.
4: Le roi des cons, ouais.
0: Thomas.
15: Je t'ai aussi répondu, Gérard.
0: Ton à la...
15: Je t'ai déjà répondu aussi, Gérard.
0: Alors, couscous.
14: Je t'ai déjà dit, téléphonera, putain, t'es sourd.
2: T'as peut-être posé cette question-là, déjà, Gérard.
0: Non,
2: alors.
0: Mais non, mais il y a rien, ouais. J'ai le con-moisi, là.
14: J'ai le con-moisi.
0: Alors.
14: Tu devrais le savoir. Non, pas de moyen de communication.
0: D'accord.
14: Je vis dans une grotte.
0: Ok. Alors, huitième question. Les hommes utilisent-ils les animaux pour communiquer? Les hommes utilisent-ils les animaux pour communiquer?
15: Ah bah j'ai bien placé pour en répondre.
14: Ouais, tout à fait, ouais.
0: Attends, tu sais qui vient de parler comme ça, là?
15: Je tourne à la catalane.
0: Ah bah alors, toi, à la catalane, tu peux...
16: Moi, je dis que c'est fada et que le meilleur, c'est le temps où on s'occupe de les
0: hommes. Mais tu me vires, toi, à la catalane, ça y apprendra de répondre des conneries.
14: Mets ça à lui, là, à la place. Bienvenue chez les pizzas avec la pepperoni.
0: Alors, 40 bars.
2: On va t'en faire de la colisse de bras.
0: 40 bars, s'il te plaît, tu réponds comme il
14: faut.
0: Mais vous vous calmez un peu, là, maintenant?
14: La pepperoni. Ouais, Christine en est l'exemple.
0: 40 bars.
14: Oui.
0: Pour toi.
14: Je suis d'accord. Ouais, je pense que oui, tout à fait, ouais. Je veux dire, ouais.
0: Ouais. Ouros.
2: Pardon, il est parti. C'était lui, les conneries.
0: Ouais, bah c'est bien alors.
2: Eh ben t'as bien fait ton boulot une fois, Manu.
0: Ah, ouais.
2: Gérard, sur l'IRC, il y a Delight qui dit oui, on peut utiliser des animaux pour communiquer. La preuve, les dirigeants de Fun Radio utilisent bien Gérard pour communiquer.
0: Oh, n'importe quoi, lui. Tomate.
15: Ouais. J'ai connu un mec qui utilisait des puces à vente et des morpions.
0: D'accord.
2: À la place de ton à la catalane, pardon, on accueille Oasis.
17: S'il n'y a pas de bulle dans Bamba.
0: Oasis, ok. Bonsoir Oasis. Elle veut te planter,
14: c'est
0: mon gars. Oui.
14: Oasis.
15: Vas-y, c'est
14: marrant. Voilà. Il n'y a personne qui va oser s'appeler Sildar là pour les chaussettes.
0: je sens qu'on va conclure le débat ici.
14: 4%, faut pas déconner.
0: Oui. Donc, Oasis.
15: Moi, si tu pourrais me répéter la question, parce que je viens d'arriver, donc.
0: Les hommes utilisent-ils les animaux pour communiquer?
15: C'est un excellent moyen de communication, de prendre par exemple un chien avec soi. Ça permet franchement
14: de développer une petite avec un portable. J'aimerais te dire je t'aime avec un tatou. De l'oreille. Je voudrais te dire je t'aime, mais tu ne me réponds pas.
2: C'est des feux, c'est ce qui s'allume en vert, Manu.
0: Bon.
2: Ouais, Manu, il est nu, un soir.
0: Alors, je sens que c'est...
2: Non, mais ce qu'il faut faire,
0: Gérard.
2: Tu fous un coup de fouet à Manu, là, un truc.
0: Ouais, non, mais ça va aller vite, ça va être la dernière question.
2: Parce que c'est pas forcément. Parce que ça y est, j'ai retrouvé quelqu'un. C'est pour ça que j'ai galéré.
0: Ah ouais, d'accord.
2: À la place de Ouros, on accueille Préparation H.
15: Bonsoir, c'est Préparation H, Sagli. Préparation H.
14: Oui, bonsoir. Bonsoir à tous.
15: Oui, aïe.
0: Oh
15: oui, tout à fait, oui.
0: On se calme?
14: Vous l'avez pas celui-là? Aïe, c'est pas mal. Hein. Avec la chaise, là. Le tabouret. Et puis le trou du cul qui saigne. Ouais, voilà.
0: Non, mais quand vous aurez fini vos conneries, les gens, ils pourront peut-être répondre.
2: Ouais, c'est vrai. Il y en a qui veulent répondre et faire un débat sérieux.
0: Alors,
14: Est-ce que vous l'avez, Strepsil?
0: C'est qui demande ça?
15: C'est Finger.
0: Mais je sens que tout à l'heure, on va conclure, hein.
15: Oui.
0: Alors, Préparation H.
15: Oui, ben je viens d'arriver, j'ai pas entendu la question.
0: Alors, les hommes utilisent-ils des animaux pour communiquer?
15: Les hommes, non, je crois que c'est interdit par la loi d'utiliser les animaux pour niquer, donc non.
0: Pour communiquer?
15: Bah, que ça soit en communauté ou pas, c'est pareil, c'est interdit, c'est tout.
3: Non, mais je crois que...
11: mais ils discutent pas, c'est tout, c'est la loi. Enfin, la loi, elle est appliquée, il faut se plier, c'est tout.
26: Moi, je suis d'accord.
3: Couscous.
27: Non, moi, je suis pas d'accord. C'est impossible, on peut pas niquer dans la commune avec un dromadaire.
11: Fais pas les animaux. Fais pas les animaux, t'égorges les moutons, salaud. Putain, t'en as qui sautent des sacochers.
3: Vous allez énerver, Couscous, arrêtez.
11: Intégriste. Eh, Gérard, c'est pas parce que tu niques un sacochère.

0: c'est vrai. Hein, Manu,
1: regarde.
2: Tout gentil, Jerry.
0: Alors, la transmission de pensée est-il un moyen de communication en faisant l'amour? Et ça sera la dernière question.
1: Est-ce que tu peux la répéter, s'il te plaît?
0: Alors, les transmissions de pensée est-il un moyen de communication en faisant l'amour?
1: Manu.
3: Quoi?
1: Fais chier.
0: Alors, 40 bars.
2: Est-ce que, à ton avis, tu sais à quoi je pense, là?
0: Non, eh ben, tu vas le dire.
2: Un contentige.
0: D'accord, eh ben, bonne nuit pour toi, 40 bars. Non, c'est bon, c'est terminé.
1: Franchement, est-ce que t'as une réponse à donner sur la question, 40 bars?
2: Les transmissions de pensée. Moi, je sais qu'avec ma copine, sans faire exprès, on dit beaucoup de choses semblables ensemble.
1: C'est-à-dire?
2: Sans faire exprès.
4: Et c'est-à-dire que avec ton meilleur pote, c'est ça?
2: On a la même expression des fois ou des trucs comme ça quoi en faisant l'amour et tout, c'est bien.
1: Vous faites quoi?
2: Hein? C'est ah vas-y c'est bon.
0: En préparation H.
2: Je vais pas le dire celui-là.
5: Oui ben moi je suis sûr que après l'amour comme tu disais toi et ta copine vous avez de la transmission de pensée que vous avez envie d'une gamelle de friskies au même moment.
0: Toi tu ferais mieux de faire des préparations pour con.
2: Filbert mais nous un double son là.
1: Ah, j'ai pas
2: envie.
4: Arrête, un peu le faux cul, là, ce soir.
6: Ouais. J'ai pas besoin d'utiliser la pensée parce que je crie très fort, donc je pense qu'il entend assez.
2: Je jouis
6: très fort.
2: Tu jouis très fort.
4: Jouiez pas.
6: Lui, jouis, ça dépend.
0: Oasis.
2: Super, mets les auditeurs en double.
7: Moi, sexuellement, avec mon copain, ça se passe très bien.
4: Ah, t'es un copain, toi?
7: Ouais.
1: Tant pis, Tony.
6: Je crois que c'est
2: dommage.
7: On est au top au niveau transmission de pensée, et puis tout va bien, quoi. On est exactement sur la même longueur d'onde.
5: Moi, je vais te transmettre, moi, salope.
7: Tu viens me trouver quand tu veux.
4: Ton tampon, il vient de tomber, là.
5: Ça arrive. Plaquer des cas, on m'appelle, j'ai de percer, moi.
0: Vas-y, Gérard, enchaîne. Non, mais faudra peut-être qu'il se calme. Donc, Oasis. Couscous.
8: Ouais, Gérard, c'est vrai que depuis que tu t'es fait enculer par une lampe torche, on t'appelle la Luciole.
0: Couscous, tu restes poli parce que sinon ça va mal finir pour toi.
7: Ouais, tu vas gerber.
8: Moi, je suis d'accord avec quoi.
2: Gérard, je te... Sous la console, là.
0: Je le coumoisi.
2: c'est clair.
4: La transmission de pensée, pourquoi pas.
0: D'accord. Alors, tu vois, moi, je peux vous dire une chose il y avait un truc que je voulais dire. C'est que pour les aveugles, le moyen de communication... Bon, tu la calmes, s'il te plaît, Manu. Merci. Et après, on fait la conclusion, comme ça va être terminé. Donc, pour les aveugles, c'est sûr que c'est pas évident pour eux de pouvoir communiquer. Et c'est maintenant, je crois qu'il y a des nouveaux trucs qui font. Donc, on va demander la conclusion du débat à 40 bars. À moins qu'il y avait une question IRC, non?
1: Oui, il y a Sandy, la pute, qui demande qui veut lui bouffer le cul, mais bon, c'était pas le thème du débat.
0: Voilà, bon, donc, 40 bars, conclusion.
2: Ouais, deux choses à dire. Déjà, tu t'es fait griller parce que 40 bars, en fait, c'était 40 bars. Et deuxièmement, toutes les expressions de Christine, c'était moi. Donc, j'ai pris
0: le plaisir.
2: Voilà.
0: Ok, ben...
2: La semaine prochaine, Gérard.
0: C'est ça, ben, tu repasseras pas la semaine prochaine
2: et
0: pour toi.
2: Et sur moi.
0: C'est ça. Ok, ben, tu repasseras pas la semaine prochaine pour toi. Préparation H.
5: Ouais, alors, deux choses aussi. La première, c'est que je te mets un fulgur au pont, je pense. Et la deuxième, c'est que tu t'es trompé, tu l'as appelé j'ai le cou moisi au lieu de j'ai le con moisi, et on savait déjà que t'avais le cou moisi, c'est clair.
0: D'accord, tu es Thomas.
7: Encule ton kiste.
6: Ouais, bah ouais, c'est comme d'habitude, toujours aussi nul, toujours aussi à chier, toujours aussi aussi Gérard, quoi.
0: Eh ben, dans ces cas-là, Thomas, c'est simple, tu allais bouffer tes tomates, comme ça tu nous emmerderas plus pour nous dire des conneries. Bravo Gérard, Oasis, ça a bien calmé.
7: Ouais, et ben moi j'ai trouvé que le thème du débat il était franchement très très intéressant.
0: Ouais.
7: C'était vraiment bien, mais c'est dommage que ce soit toi qui l'a présenté.
4: Ah mince.
0: Pourquoi?
4: Ça partait bien.
0: Pourquoi?
7: Bah parce que t'es toujours aussi catastrophique et rien ne change quoi.
0: Bah dans ce cas-là tu fais pareil, tu vas boire ton Oasis.
1: Ouais.
0: Bravo. Couscous.
8: Ouais, bah le débat il était pas trop mal. Bon, il y avait un petit peu de bordel dans la maison, mais sinon c'est toujours de la merde, mais bon, c'est
0: ouais, mais de toute manière, hey, couscous, non, n'empêche, on aime bien t'avoir dans,
1: ouais,
0: j'aime bien t'avoir dans, quand même dans les débats. Tu le sais bien, on rigole bien avec toi.
8: Ah, d'accord, je te réserverai une petite égorgerie de...
0: c'est ça. Ok, allez, bonne soirée à toi, couscous. J'ai le coup moisi pour finir.
7: Il jouissait pas.
4: Bah oui, je sais, on fait tout ça. Moi, je voulais seulement dire, seulement te demander si je pouvais avoir la grosse vilaine au standard après.
0: La grosse vilaine, c'est qui? C'est laquelle?
4: C'est quel mystère?
0: Non, tu vois, tu l'auras pas. Donc, voilà, donc c'est tout, c'était ta conclusion.
4: Ah bah ouais.
0: Eh ben c'est bien.
4: Je te souhaite une bonne nuit aussi.
0: Eh ben moi aussi.
4: Je kiffe, l'Asca.
0: Eh ben moi, pas moi. Ok. Ah, donc c'est dommage qu'il y a eu des petits...
1: Petite conclusion de l'IRC quand même avant de finir, de Yankee. Quand on se balade avec un Tekelborn et qu'on n'a pas d'amis, on fait pas des débats sur la communication. Gérard, c'est une pute. Non, on va pas dire ça.

0: quand même, c'est pas gentil. Et c'est apparemment il y a que des trucs méchants.
1: Et on était combien quand même là? On est remonté à combien?
0: Là on est quand même remonté à 3867.
1: Combien? 3867. C'est le record, non? Je sais pas. Bah si, c'est le record, 3857.
0: Ouais, je crois que la dernière fois on avait fait 3400 là, donc là à mon avis on a battu le record. Ouais.
1: Ah ben, on aura les sondages.
2: Les mecs,
1: bravo.
0: Bravo.
1: On aurait peut-être été un peu plus s'il n'y avait pas eu le problème avec Manu au standard.
0: Ouais.
2: Ça, c'est vrai que Manu, semaine, t'as fait chier le monde.
1: Ouais, mais toi aussi, t'as quand même fait un peu ta merde. Ça fait quand même un peu ta merde aussi, toi. Faut pas l'oublier. Donc, voilà. Oui, Rigo, pour finir.
0: Non, rien, j'attendais une félicitation de ta part.
1: Non, mais c'est bien, de toute manière,
2: il a bien bossé, Rigo.
1: Il y a que lui qui bosse bien en ce moment, alors.
2: C'est bizarre, quand même.
1: Ouais, non, mais
2: ça casse quelque chose.
1: Il y a que lui qui bosse comme il
2: faut. J'ai remarqué aussi.
1: Parce que lui, on ne l'entend pas.
2: Quel plaisir de te retrouver, en tout cas.
1: Donc, pour moi, la conclusion des moyens de communication, dommage que ça foirait. Mais sinon, je pense que dans l'ensemble, c'était pas...
2: Bah écoute, je crois que tous les records ont été battus. Bravo.
1: Un fil d'art, tu continues, ça se voit que c'est terminé.
2: C'est moi pour toi, fil d'art. De toute façon, la semaine prochaine, on trouvera peut-être quelqu'un d'autre.
1: Ouais, j'ai l'impression, parce que là, le double son, j'aime pas trop. Par contre, je voulais signaler... que celui qui s'amuse à envoyer un truc bidon sur l'IRC en mettant avec 10 poules.
2: Oui.
1: Donc c'est faux. Voilà. Donc je vous souhaite une bonne nuit. Vous allez retrouver Rousseau.
2: Oh,
1: pour la nuit sans pub. Et demain 6h, 9h, Bart. Voilà. Et puis Max à partir de 22h.
2: Arrête.
1: Tu vas prendre une gaufre avant la fin, toi. Et vous allez retrouver Max à partir de 22h.
2: Avec plein de surprises, d'ailleurs. Il y aura des surprises pour les. Déjà, il y aura Jean de Debea, puis il y aura plein de petites surprises, peut-être. Non, pas par rapport à toi, mais des trucs nouveaux.
1: Voilà. Et moi, je vous retrouverai la semaine prochaine, si tout va bien.
2: Voilà, tout va bien alors. Et je voulais faire un petit cadeau, je voulais me faire plaisir, parce que tu as 10 minutes avant de reprendre le programme officiel de l'antenne, ce qui est une compilation qui s'appelle F Communication, label français. Hein. Ils ont sorti des compilations Musique pour Plantes Vertes, ils avaient également sorti déjà une compilation Megasoft Office 97. Ils viennent de sortir la compile 98, avec dedans Nova Nova, LSJA, Frédéric Galliano, Ready Made, que des artistes français, enfin compte avec des noms un peu étrangers. Et là, sauf un ou deux, hein, et là on va écouter Aqua Bassino, s'appelle The Melody.

0: Les écarteurs dorés avec viens mon petit Souzy, tu vas avoir du payer, alors que c'était les Daspunk. Et là vous venez d'entendre un remix de Sur moi.
1: Voilà.
0: C'était quoi le remix?
1: Oh ta gueule à toi.
0: Bah, ta
1: ça
0: gueule.
1: S'appelle comme ça. Non, c'est le titre du remix.
0: Donc alors pour ça on va accueillir Mamamoute.
2: Ouais. Mamoumout.
0: Mamoumout, alors.
2: Mamoumout, bonsoir. Bonsoir tout le monde. Bonsoir l'équipe. Bonsoir GG.
3: Salut.
0: Bonsoir. Tu peux me donner ta fréquence parce que on l'a pas.
2: 107.7.
0: Combien?
2: Donc, 107. Voilà. 107.
4: Ça,
0: 107. 7.
2: 7.
0: Tête de gondole, 24 ans, de Roubignoles sur Orge. Tu peux me donner ta fréquence, s'il te plaît?
5: Salut Gérard, c'est le 102.9.
0: Merci. Et Christophe Barnet, 19 ans, de Reims, ta fréquence?
6: Bonsoir à tous, c'est 109.2.
7: Ouais.
0: Ok.
6: Voilà.
0: Et sinon,
6: je voulais dire seulement que j'étais de Dunkerque, parce que je kiffais le Nord.
0: Non, non, mais bah, c'est Reims, alors si ça va pas, ça sera le même prix. Hein.
6: D'accord, mais c'est bien aussi.
0: Pardon. Merci, Fildar.
7: Quoi, je travaille.
0: Et...
2: Polyvalent.
0: C'est qui m'a choisi ce nom?
5: Leader Price.
0: Ouais, ta fréquence, Bourg-en-Brest?
5: 103.7.
0: 103.7, ok.
7: Hey Gérard, excuse-moi, mais là, je suis avec ma grand-mère et comme elle aime bien tes débats, je suis obligé de mettre. Oui, mamie, je suis obligé de mettre l'interphone, excuse-moi.
8: Mais du volume!
1: C'est quoi,
9: mamie?
1: C'est qui, Manu?
10: Attends, je vais trouver.
11: Bon Gérard, en tout cas, je sais pas pourquoi, mais pour le deuxième débat, il y a beaucoup plus de monde, ils ont l'air beaucoup plus contents et on est 9747.
6: C'est normal parce que je suis là.
0: Comment?
6: Je disais, c'était normal parce que je suis là.
10: C'est pas sûr, mais bon, je sais pas qui tu es, mais si tu veux rester,
0: moi, c'est Christophe Barnet, apparemment, c'est un gamin, ça. Donc, première question, combien de fois par jour allez-vous au supermarché ou grande surface ou autre? On va demander, Christophe Barnet, comme t'as une grande gueule.
6: Ouais, c'est vrai. Alors, moi, je vais au supermarché plusieurs fois par jour parce qu'en fait, tu es un grand consommateur de capotes. Donc ça fait que je peux y aller 2-3 fois et je prends des cartouches de vin. Mm-hmm. 20 capotes Manix super high taille.
0: T'as déjà vu des capotes qui se vendaient dans les rayons, toi?
6: Bah ouais. Tout à fait, ouais. Il y a même des hôtesses et tu peux les essayer dessus.
10: Ce qu'on peut dire, c'est qu'au moins avec une capote, on peut pas éjaculer dans une raie, quoi.
0: Moi je peux te dire une chose. Christophe Barnet, s'il te plaît, tu me laisses parler.
10: Mais c'est le frère de Phil Barnet ou pas?
0: J'en sais rien, mais de toute manière, il va me laisser parler. Donc, je peux te dire une chose, que les capotes se vendent dans un truc automatique.
10: Voilà, sorti, mais tu es aussi dans le coin pharmacie.
0: J'ai regardé.
10: Dans le coin pharmacie, dans un supermarché, t'as les capotes.
0: Je pense pas.
6: C'est vrai.
0: Ouais, parce que t'en as déjà vu, toi?
4: Ouais, j'en ai déjà acheté.
0: Ouais. Ah ouais, t'en as déjà acheté, pourquoi?
4: Pour faire quoi?
0: Hein, pour faire quoi?
4: Pour mon père.
0: Ah ouais. Pour faire des ballons d'eau, pour les balancer sur la gueule des gens.
6: Je voulais juste demander à Pauline si c'est possible de les tester sur elle ou pas.
0: Pour l'instant, ouais. si tu veux lui parler, tu vois, tu la prends hors antenne, mais pas maintenant.
2: Il va la prendre, hein, fais gaffe.
5: Elle a l'air d'accord, en tout cas.
0: Christophe Barnet.
6: Débat, oui, d'accord, j'ai entendu.
0: Ok. Tête de gondole.
5: Oui, Gérard.
0: Donc pour toi?
5: J'y vais en général une fois par jour, sauf quand j'oublie un truc, j'y vais deux fois par jour. Ou alors si j'ai vraiment pas tête ce jour-là, il peut m'arriver d'y aller trois fois, mais alors là c'est vraiment très rare.
0: Ouais, mais tu peux aller ailleurs, parce que là la question qui va suivre, ça va être à peu près la même, donc c'est pourquoi allez-vous dans un supermarché
5: c'est pas la même question, Gérard.
0: Ah bah si, parce que si t'oublies quelque chose, par exemple, regarde, moi je vais te dire une chose. Mm-hmm. Regarde, admettons qu'un supermarché soit fermé le dimanche,
5: mm-hmm.
0: ce qui est le cas à l'heure actuelle.
10: Oui. De toute façon, ils ont pas le droit d'ouvrir, ils sont fermés.
0: Si, t'as des grandes surfaces qu'on... Bon alors vas-y Apolline, c'était débat, tiens. Voilà, moi je me casse.
5: Au revoir.
10: Bah, Gérard, elle peut répondre.
4: Gérard, c'est bon, reviens.
10: Gérard, reviens, arrête.
0: Putain, mais c'est pas tes débats.
11: Reviens Gégé, on est à 9000 et quelques là.
0: Débats, ok.
10: Oh, ouais, mais elle peut donner un avis.
2: Reviens, déchet.
0: Là, c'est pas ces débats là.
2: Oh, pas comme ça ma femme.
5: Ah, c'est clair, Tony va se la faire.
2: C'est pour le Nord.
10: Vas-y Gérard, allume ton micro au moins qu'on t'entende. Allez, dépêche-toi. Voilà.
0: Merde, c'est pas tes débats, hein.
4: Vas-y.
0: Bon bah alors
10: qu'est-ce que tu voulais dire?
0: moi je peux te dire une chose, que les grandes surfaces ne sont pas ouvertes tous les dimanches, sauf si ça a été mis en accord avec avec qui?
5: Le préfet.
0: Avec le préfet de la ville où tu habites. Mmh. Moi, je vois dans la ville où j'habite, tout le monde le sait que c'est Suresnes. Ouais. Bon, à Suresnes, on n'a qu'une grande surface qui est ouverte le dimanche.
10: Mais par exemple,
0: de 9h à 12h30.
10: Tu sais, à 15 jours avant Noël ou une semaine avant, ils ouvrent.
0: Bah oui, mais parce qu'ils ont eu l'accord du préfet. C'est ça qu'il faut bien se dire.
10: C'est pas parce que c'est l'hiver?
0: Non. C'est pas parce que c'est l'hiver comme tu dis, mais tant qu'ils ont pas l'accord du préfet, ils n'ont pas le droit d'ouvrir le dimanche.
3: Mais Gérard, quand tu commandes par correspondance, c'est ouvert tous les jours?
0: Ah non. Là, par correspondance, c'est différent encore, Manu. Parce que par correspondance, c'est sur Minitel ou par téléphone. Mais t'as un espèce de répondeur qui te dit
10: c'est bon.
0: Vous pouvez commander. Ils reprennent le lundi.
6: Pas Intermarché.
0: Bon, hey,
10: je les coupe. Voilà.
0: Alors je préviens, si ça recommence encore comme toutes les semaines avec l'histoire des euros où ils jouissaient pas, j'en ai ras le bol. Clair, net, précis. Hein? Ça commence à bien faire.
11: Gérard, sur IRC, il y a Mahmoud Choumoun, il dit que tu m'écoutes, Gérard?
8: Ah, je suis désolé.
10: Gérard,
8: plus rien.
0: Je t'écoute. Parce que comme on m'a changé de micro, je t'écoute.
11: Il y a Mahmoud Choumoun, il demande si on peut aller au supermarché en courant malgré que ce soit super de marché.
0: Bah, de toute manière, tu peux y aller comme tu veux. J'y vais le soir juste après mon émission que j'aime bien regarder. Fais-moi confiance.
3: C'est quoi
0: quand j'y vais, j'en ai pas pour longtemps. Je sais ce qu'il me faut. En moins de 2 minutes, je suis ressorti. En moins de 5 minutes, je suis ressorti.
3: Et en général, t'achètes quoi?
11: Parce que Turpentine, elle me dit que au G20 à Suresnes, il y a plus de déo. Et elle se demande si c'est de ta faute.
0: G20, je connais pas de marché, de supermarché G20 à Suresnes. Hein.
11: Et elle voulait savoir si la crotte qui était devant la porte du champion, c'était la tienne.
0: Là, tu vois, moi je serais que toi, tu sais ce que je lui dirais.
11: Bah dis-lui.
0: C'est comment son nom?
11: Turpentine, toujours.
0: Alors Turpentine, je t'emmerde. Donc c'est toi qui chie, alors tu fermes ta gueule.
11: Il faut que t'arrêtes parce que ça l'excite.
0: Ça commence à bien faire. Leader Prince.
12: Oui.
0: Donc toi?
12: Alors moi je suis caissière, donc je vais tous les matins au supermarché.
0: Ouais.
12: Et je ressors tous les soirs au supermarché. Et en même temps mes courses je les fais là-bas, je prends toutes mes provisions, je les mets sous ma blouse et je ressors sans payer bien sûr.
0: Non, attends.
12: C'est tout à
0: fait. Oh mais vous arrêtez de redipler comme des boucs au standard là, vous éteignez votre micro. Ça commence.
2: Oh là.
13: Gérard, j'en peux plus.
0: Oh le nord. Vous gérez ça? Apolline, tu gères au lieu de te marrer.
2: Il y a le nord qui mouille.
3: Je me marre pas, attends. Je galère, moi.
0: Putain.
3: Je galère, là. Je galère, tu m'aides pas. T'es relou.
0: Putain, mais ça commence à devenir le relou, là, hein, le soir.
14: Et on l'arrête comment, ta chenifille?
3: Ça y est, je l'ai trouvé. Ça y est, c'est bon.
0: Angelo. Déjà, tu peux rien de la semaine. Le jeudi, maintenant, tu vas me casser mes débats.
10: Allez en avant, Gérard, dans le débat. S'il te plaît.
0: T'es mégondole.
12: Oui, Gérard. Je crois que je t'ai déjà répondu, non?
10: Tête de gondole. Non. Si, elle a répondu, tête de gondole.
12: Oui. Tout le monde a répondu, là.
0: Ma moumoute.
2: Moi j'essaye de quand même rassembler 3-4 neurones pour faire une liste, hein, quand même, et j'essaye d'y aller qu'une seule fois dans la journée, on va pas être trop teubé, quoi. J'essaye d'économiser les allers-retours.
6: Et t'achètes quel genre de truc?
2: Tout produit glissant et lubrifiant, beurre, huile,
12: de la pommade,
2: doux, cornet de beef, tout ça.
0: Ouais, c'est ça, cornet de beef.
6: Et c'est pour faire quoi?
2: Pas de private.
0: Ok.
10: Bah, vas-y, dis-le, Gérard, il est ouvert, hein.
2: Il y en a d'autres qui sont pas avec des bouteilles d'eau.
6: Ça chacun tombe bien, c'est pour lui.
10: Ah, bah voilà.
2: Chacun son truc. Moi, c'est plutôt le cornet de bif ou le sindou.
0: Bon, pensez-vous qu'un centre commercial coûte cher? Alors, 53% des gens ne savent pas. Ça, c'est vrai, parce que, de toute manière...
10: manière quoi?
0: 41% des gens n'aiment pas s'en payer un.
10: S'en payer quoi?
0: S'en payer un, mais ça veut dire quoi, s'en payer un?
3: Un centre commercial, je suppose.
0: Hein, Rigaud?
3: Je viens
0: quoi
3: de dire.
0: Pensez-vous qu'un centre commercial coûte cher, mais pourquoi que 5
3: là, bah, parce que là, j'aimerais se payer un centre commercial.
11: Un centre commercial, bah ouais.
0: Ah, ok. 22% n'aiment pas ça. 11% des gens disent que ça doit coûter le prix d'un short en velours. Je pense pas.
11: Ah, c'est cher, un short en velours.
0: Bon, non. Non, non.
11: Short en velours.
0: Bah, la question, c'est à peu près la même. Hein. Pourquoi allez-vous dans un supermarché qu'au petit commerçant? Donc, c'est à peu près la même question. Parce que... Donc, on va demander à Mamamout, là.
2: Ouais, pourquoi je vais dans les grandes surfaces plutôt que les petits commerçants? Bah, je sais pas. Moi, je vais plutôt chez les petits commerçants, si tu veux tout savoir. Moi, j'aime bien quand le paquet de Pépito, il me coûte 15 balles, la bouteille de Coca, 20 balles, tu vois, ça me dérange pas.
0: Ah oh non, je pense pas. Non.
2: Reconnais que c'est pratique parce que moi, je bouge souvent le soir. Donc, quand t'as besoin d'une binouze vers, je sais pas, 10, 11 heures, t'es bien content d'aller chez l'épicier du coin pour acheter ta binouze.
0: Ah ouais, mais attends.
2: Regarde, des fois, t'as pas de clope. Hop, ils ont des clopes sous le comptoir.
0: Non.
8: C'est légal, ça.
0: Hey, oh, Christophe Bernet!
3: Ah, il a raison en plus.
8: C'est légal, hein?
2: Oh, j'étais en rate de gueuf et il m'a sorti un paquet d'os bêtes sur le comptoir.
3: Il a raison.
0: Mais calme-le au lieu de dire qu'il a raison. Pour l'instant, t'es en train de foutre de la merde encore, toi.
3: Ah non, mais c'est vrai que c'est illégal.
0: Pour l'instant, tu le calmes.
11: Non, mais c'est vrai.
2: Et des fois, quand je suis en rate de kiff, il me dépanne aussi.
0: C'est
2: illégal, ça, par contre.
0: Bon.
11: Gérard, sinon il y a Père Fouras vol à l'étalage, il dit qu'il t'a vu dans les supermarchés incontinent et c'était toi ou ton sosie en fait.
2: Je voulais la faire.
8: En train de pisser sur les caisses.
0: Bon alors Christophe Barnet, au revoir. Hop, non, terminé pour toi. C'est toi. Hop, terminé, bonne nuit. Bonne nuit.
2: Mets des couches.
0: Allez, bonne nuit pour toi. Au revoir.
11: Et sinon il y a Dan qui aimerait bien savoir si Prise Unique et Shopee c'est les sosies de Leclerc.
0: Non.
2: Parce que
0: Leclerc non Leclerc non et puis Shopee de toute manière il y a rien d'autre.
2: Leclerc de notaire ou pas?
0: Non. Tête de gondole pour toi.
13: Oui Gérard. Si on pouvait m'aider ce serait super bien.
0: Ah non bah je viendrai
10: putain merde.
0: Mais non.
13: De quoi? Petite surface. Ah oui, bah je vais dans les grandes surfaces parce que je suis pas pété de thunes comme l'auditeur d'avant. Et donc je fais mes courses à moindre prix.
2: Pas trop.
0: Non mais attends, il y a une question que je vais te poser. Ouais. Par exemple, à côté de chez toi.
13: Oui.
0: Le dimanche, le magasin, la grande surface est fermée.
13: Ouais.
0: Que t'as pas le temps le samedi avec le boulot que tu fais, tu n'as pas le temps de faire tes courses complètes. Mm-hmm. T'es bien obligé d'aller dans une petite surface, dans un petit commerçant.
2: Bah ouais.
13: Oui, ça peut m'arriver. Mais
0: tu paieras plus cher.
13: Ah bah c'est clair.
0: Parce que faut se dire une chose que les petits commerçants, les épiceries qu'on voit ouvertes de 9h du matin jusqu'à voir 2h parce qu'il y en a une du côté de Paris qui est ouverte jusqu'à 24h/24.
10: Il y en a plein.
0: Mais ça coûte deux fois plus cher qu'une grande surface.
2: On peut quand même leur dire merci parce qu'ils sont là des fois pour nous dépanner.
0: Ouais, mais par contre, je sais pas si c'est toi, Mamoud, qui avait dit pour les cigarettes. Moi, ouais. Une fois, je me suis renseigné. Mm-hmm. Et je peux te dire une chose que quand j'ai demandé s'ils avaient des cigarettes, ils m'ont répondu que non, qu'ils en avaient pas.
2: Oh mais c'est parce que toi, ils se méfient.
0: Avec non.
2: Parce que regarde moi je sais des fois quand les gens ils ont des têtes bizarres, ils croient que c'est des gens de la police. Donc ils osent pas sortir les clopes.
0: Ouais mais toi, est-ce qu'à Limoges, t'as des petites surfaces qui sont ouvertes.
2: Il y a plein. Tu peux le dire. Hein, on appelle ça les rebeux. Hein, y a pas à dire. Tu vas chez le rebeu du coin et voilà. Et eux, ils ont toujours des clopes pour dépanner. C'est sûr que toi, je te dis, ils ont dû te prendre un kizé. T'as un gyrophare dans le cou. Moi, ils ont. Je qu'ils sont pris pour un flic et c'est pour ça le mec qui s'est mis.
0: Mamout.
2: Oui.
0: Mamout, tu arrêtes.
2: Pardon.
0: Tu as hâte de dire des conneries parce que tout à l'heure tu vas faire comme Christophe Barnet.
3: D'ailleurs, Gérard, en parlant de lui, parlant de ce connard, je l'ai viré parce que c'était vraiment un connard.
2: Ouais.
3: Et on accueille Carfourmi.
0: Bon ben,
3: qui? Carfourmi.
2: Carfourmi.
0: Bon ben,
15: bonsoir.
0: Bonsoir. T'appelles d'où?
15: J'appelle d'Arras.
0: Ta fréquence?
15: 102.4.
0: Ok, je te remercie.
15: Je t'en prie.
11: Salut, Carfourmi.
15: Salut.
0: Alors donc.
5: Carrefourmi. Oh, ah bah, on va poser la question au Leader Price.
16: Fedor aussi, je t'aime bien, hein, te sens pas rejeté.
5: C'est tes potes.
10: Non, ça roule,
0: Carrefourmi, t'as entendu la question ou tu veux que je la répète?
16: Je veux bien que tu la répètes, mon pote.
0: Alors donc, pourquoi allez-vous au supermarché qu'aux petits commerçants ou autres, donc à toi? Et donc, en voyant voilà. Leader Prince derrière.
16: Bon, disons que moi, je préfère aller dans les centres commerciaux, déjà parce que c'est moins cher, et parce que je suis aussi un petit peu raciste. Donc, les petits commerçants...
2: Bon... Dehors.
0: Mamoumout, tu t'écrases, on t'a laissé parler, donc tu laisses parler les gens, s'il te plaît.
2: Mais il est raciste.
0: Non, mais de manière...
16: Moi, je préfère parce que c'est moins cher, en fait. Hein,
5: un peu de respect pour les Arabes du coin.
16: Ah non, mais ça, c'est un petit peu péjoratif de dire ça comme ça. Hein.
2: Non, pas du tout. Dehors.
5: Dehors,
10: là,
5: je suis pas d'accord.
10: Gérard, tu
3: gères un peu, là?
0: Leader Prince.
10: Ouais, grosse, tu gères un peu.
3: Non, c'est Leader Price.
5: Leader Price.
2: 9-4, il va pas être content.
0: Leader Prince.
5: Allô?
0: Moi, ouais, toi?
5: Bon, alors, comme mon nom l'indique, je suis pas très belle. Donc, on va dire aussi que je suis grosse. Donc, je préfère aller dans les supermarchés. Il y a un peu plus de place dans les rayons.
0: Bon, alors, je veux te dire une chose, tu vois.
10: Mais peut-être que c'est vrai, Gérard, dans les...
0: Mais attends, qu'est-ce qu'elle a été... C'est pas la question.
16: Elle est grosse, tant pis.
10: Dans les petites épiceries, quand elles vont dans les petites épiceries, les personnes assez grosses, elles foutent tout en l'air.
0: Ouais, c'est ça.
10: Elles respirent plus.
16: Avec leur poignée d'amour.
10: Ouais, hop. Gérard, c'est vrai, tu peux être conscient quand même de ça. Toi qui as tourné un peu
2: dans le milieu, Léo.
0: Fais gaffe, parce que tout à l'heure, c'est le portable que tu vas te prendre là.
10: Bah c'est pas à moi, je m'en fous.
0: Ouais, ben tu le repéreras.
10: Bien sûr.
0: Alors, les centres commerciaux sont-ils bien placés? Donc, 37% des gens en vivent déjà dedans. Donc, je vois pas.
10: Bah, c'est qu'ils dorment là-bas, quoi.
0: Ouais, ça m'étonnerait.
11: T'as des centres commerciaux tellement grands qu'il y a des appartements dedans.
10: Il y a des hôtels aussi dedans. Non?
3: Attends, c'est mon cas, ça!
0: J'en ai rien à foutre, t'es à ton micro!
10: Gérard,
0: ça commence à bien faire tous les jeudis que vous ayez vos micros allumés au standard.
10: Il y a bien des gens qui habitent dans le centre commercial pour faire vivre.
0: Non. 34% des gens préfèrent le premier rang. Bon, pour être en premier, pour avoir moins la queue. Ça, c'est sûr. Et puis 19% pensent que mon centre commercial est trop pollué. Voilà, ça m'étonnerait, donc voilà. Donc, la question suivante...
11: Gérard, j'ai une petite question de Florent.
0: Ouais.
11: Il se demande si c'est vrai que quand tu vas acheter tes chariots, tu dis « Oh, des graines de beignet ».
0: Non, mais...
10: Alors, Gérard,
0: qu'est-ce qu'il voulait dire par là? S'il pouvait préciser plus sa question, je pourrais peut-être mieux lui répondre.
11: Ok.
5: Ah ouais.
0: Donc, question...
5: D'accord.
0: Question suivante. Que faites-vous si...
17: On aimerait bien être les sosies de ton cul.
10: Bon, les auditeurs, vous écoutez un peu, Gérard, ouais, sur vos conneries, là.
3: Vas-y, enchaîne.
0: J'en connais tout à l'heure qui m'ont morflé.
10: Y'en a marre.
5: La grosse tête.
0: Bon, alors je Manu, tu te démerdes.
3: Je suis dedans.
0: Tu te démerdes.
3: Je suis dedans jusqu'au cou.
0: Je sens, comme je on arrête à 3h15, donc il reste encore 4 questions.
10: Ouais, on peut jusqu'à l'écart, ouais.
0: Ouais, donc...
10: donc on met pas de disque, hein, donc t'en...
0: Ah, si.
10: Donc tu tournes, t'es pas...
0: Alors, comment?
10: Quoi?
0: Je fais ce que je veux, c'est moi qui commande le jeudi, c'est pas toi.
10: C'est pas la fête à neuneu, ici.
3: Allez les auditeurs, on y va.
16: J'ai des trucs pas à redire.
0: Que faites-vous si un produit d'une grande surface est périmé? Ma moumoute.
2: Bon écoute, qu'est-ce que je fais? Je le laisse dans un rayon, je vais pas l'acheter. Ou alors au pire, pour pousser le vice, je l'amène à la caisse juste histoire de gueuler pour le plaisir, quoi. Mais voilà, sans plus, quoi.
0: Mm-hmm.
2: Qu'est-ce que tu veux que j'en fasse? S'il est périmé, je vais aller gueuler auprès de la direction, je fous le scandale, je sais pas, j'essaie de récupérer des produits gratos, qu'est-ce que tu veux que je fasse?
0: Non mais par exemple tu l'achètes et que tu t'en es pas aperçu et... Bon non, Apolline
2: mais
0: non,
2: mais
0: tu es...
2: Moi je regarde.
0: Tu gerbes un peu là. Parce que je sens que c'est toi qui vas te prendre des baffes encore.
10: Va se concentrer sur le débat mon grand.
0: Tête de gondole.
5: Oui Gérard.
13: Moi, j'ai une grand-mère alors que je peux pas voir. Donc, en général, je fais exprès d'acheter des périmés. Comme ça, je refile pour notre.
0: Bon, alors, tête de gondole.
13: Oui.
0: Tête de gondole, bonne nuit.
13: Oui, pourquoi?
0: Bonne nuit.
13: Pourquoi tu me dis au revoir?
0: Bonne nuit à tête de gondole.
1: Je gère.
0: Hop,
16: on t'entend. On parle des vieux.
0: Hop, carfourmi.
13: On parle des putes.
16: Ouais. Alors moi, j'ai mangé un truc périmé. C'était un vieux calendos, mais ça m'a donné des kystes. Alors depuis ce temps-là.
10: De quoi?
7: Une super promotion là sur les grosses carottes. Hein, mon gros PD, c'est au Suma de Suresnes. C'est en haut de la place de Victor Hugo, des vous le dit.
0: Alors, celui qui s'amuse à dire ça, arrête. Manu, tu me balances.
7: Aussi une promotion sur des gros poireaux au codec de Courbevoie. Tu peux y aller de ma part. Tu demandes petite saucisse et ils t'accueilleront comme un roi pour ça.
16: C'est pas possible. C'est chaud là, faut attendre qu'il vire quelqu'un et puis après on fait passer à l'antenne.
7: Ok, d'accord.
16: Tu nous appelles d'où là?
7: Hein? Brett.
16: Quelle fréquence?
7: Du Monoprix de Bastille. Alors,
16: et t'as quel âge?
7: Pour toi, sur les gros.
0: Manu!
7: Gérard, je vais t'annoncer qu'il y a une super promotion là sur les grosses carottes. Hein, mon gros PD, c'est au Suma. Oh au Suma de Suresnes. C'est en haut de la place de Victor Hugo, des vous le dit.
11: Bon, Gérard.
0: Troisième question, elle est terminée.
11: Pour calmer.
0: La troisième question est terminée.
11: Je pense qu'on est encore un peu monté sur l'IRC vu qu'on est
10: c'est bien.
11: 9877.
10: Gérard, faut y aller là.
11: 9877. Et il y a Fumiste sur l'IRC, il te demande pourquoi tu vas au supermarché vu que t'as un mammouth à la maison.
10: Mais c'est pas le même.
0: Non mais attends, ça faut pas.
1: Il y en a un qui a des cornes, pas l'autre, merde.
11: Je crois que c'était une question de poil.
0: Et ton bébé rose, il a des cornes lui.
1: Mais il y en a un qui accepte les euros et pas l'autre.
0: Alors, reste poli avec Sandy, d'accord?
1: À la maison, tu mets des pièces dans les chariots,
0: Dans
1: la fente?
0: Ouais, et toi, tu y en mets dans ton bébé rose? Non. Alors, écrase un petit peu.
16: Les deux, c'est pareil, tu passes à la caisse.
0: Toi, tu fermes ta gueule parce que tout à l'heure, tu as viré. D'accord?
10: Ok.
0: Donc, quatrième question. Êtes-vous d'accord sur les caisses de moins de 10 articles?
7: Ouais, ma mammouth. Gérard, des fois, je vais dans les supermarchés et...
0: Bon, alors moi, quand...
1: Allô, mammouth?
0: Non, c'est pas...
1: Attends, mais Gérard, regarde, j'ai géré.
0: Il était en train de m'expliquer.
1: Je l'ai rappelé parce que ça a merdé.
16: Ça a merdé, ouais.
13: Je t'entends.
16: Ah, ouais.
10: Bah voilà.
13: Enfin.
16: C'est mieux, là, quand même.
13: Quand même.
16: C'était le bordel, GG, c'est le matos. D'ailleurs, je voudrais pousser une gueulante contre la direction de Fun Radio qui nous fait travailler avec un matériel de merde.
0: Pour l'instant, tu réponds à la question et tu fermes ta gueule.
16: Ah, mais ce bordel, tu crois que je
7: ferme ta gueule et réponds à la question.
16: Je m'en souviens.
0: Tony aussi.
16: Je m'en souviens.
7: Ah non, il n'y a pas de Tony. Est-ce que je peux répondre à la question?
0: Ouais, Tony. À part ça, il n'y a pas de Tony.
7: Non, rien à voir.
0: Non, il n'y a rien à voir.
7: Moi, je suis allé, tu sais, les caisses là, tu sais, pour les personnes enceintes. Et elle voulait passer devant moi, je lui ai foutu une baffe.
0: Oh lui, attends, là je vais te dire une chose, que t'es un enculé, alors tu dégages.
7: Ah non, mais...
0: Tu dégages
7: avec les pampers.
0: Tu dégages, tu dégages.
7: Je lui ai foutu une baffe. Attends, mais tu plaisantes ou quoi? Moi j'avais des capotes, et moi j'ai besoin de capotes, c'est vital. Ok, alors pas moi ça.
10: Ah, ça y est, je l'ai fait.
1: Ah, ça y est, t'as trouvé le bon, Manu.
16: Il avait raison quand même.
0: Alors ma mammouth.
16: Une manchette dans l'estomac et c'est bon.
0: Tu le vires complètement.
13: Accouchement en 10 minutes.
16: Ouais.
0: Ça, il est hors de question. Hein.
7: Attends, je vais te réveiller.
16: C'est quoi la question?
0: Oh là là.
10: Attends.
0: Oh non, moi je continue pas comme ça.
16: Y a un mec qui fait un cure canal,
0: tu mets le disque.
1: Attends, Gérard, écoute.
0: Je ne continue pas comme ça. C'est le deuxième débat que vous me foirez.
16: Y a un mec qui est en train de se faire un
7: cure canal. C'est bon, tu peux reparler, gros con.
0: Gros con, il t'emmerde, connard. Bravo.
1: Et d'ailleurs, Gérard, j'ai quelqu'un d'autre à la place de...
0: Ouais, reprends-le sous un autre nom.
1: Non, c'est pas le même. On va accueillir le pas clair.
0: Ouais, le pas clair, bien sûr.
1: Ah ouais?
13: Le pas
16: clair. Ouais,
13: c'est quoi la question?
16: Bonsoir,
0: t'appelles d'où?
16: J'appelle de Poitiers.
0: Ta fréquence?
16: 103.4.
0: 103.4. Donc, quatrième question et on se met un disque avant de continuer.
16: Non,
0: alors, êtes-vous d'accord sur les caisses de moins de 10 articles? Et on se retrouve juste après.
1: Attends,
13: les caisses de moins de 10 articles.
0: Êtes-vous d'accord sur les caisses de moins de 10 articles?
13: Ouais,
0: c'est clair, net, précis.
16: Non, attends-toi quand tu lâches.
10: Ça va pas chercher.
0: Et on s'écoute Bernard Touzin avec...
10: Attends, je prends le disque, il est juste là, mais je le trouve plus, Gérard. Répète la question deux secondes, mon cher.
0: Non.
10: Deux secondes.
0: Non, non, tu dois être prêt. Avant, ah, ouais. Tu dois être prêt.
10: Ouais.
0: Non,
10: ouais.
0: Non, mais je veux pas le savoir. Tu dois être prêt.
10: Là, mais
0: dès qu'on annonce.
10: Tu me fais des surprises, mon
0: vilain. Non.
10: T'es un vilain.
0: On arrête à 3h15. Il reste 3 questions. Donc, terminé. Donc, tu te débrouilles.
10: T'es un vilain aussi, toi.
0: Non, je veux pas le savoir.
10: Vas-y, balance, je suis prêt.
0: Alors, donc, Bernard Touzin, mec, je suis le poissonneur de boîte à caca et on se retrouve tout de suite après pour la suite et la fin du débat sur les supermarchés. A tout de suite. Et voilà, vous venez d'écouter Bernard Touzin avec je suis le poissonneur de boîte à caca. Et donc la suite et fin du débat sur les supermarchés. Donc la question c'est, êtes-vous d'accord sur la caisse de moins de 10 articles? Et pour ça, on demande à Mamamout.
2: Ouais, bah écoute, moi je suis radicalement contre.
0: Tu peux expliquer?
2: Parce que je suis contre toutes sortes de privilèges dans ce bas monde. Comme dit le proverbe, on est les égaux.
0: Donc, non mais attends, Mamamout,
2: ouais.
0: Faut bien se dire une chose, une caisse de moins de 10 articles, par exemple, tu vas pas faire la queue dans dans une grande surface avec par exemple, si t'as deux articles, par exemple, je vais te dire, une boîte de sucre ou un pot de café.
2: Et des bouteilles d'eau.
0: Hein, et une bouteille d'eau pour continuer,
2: ouais.
0: Tu vas pas faire la queue dans une file où t'as des gens avec des chariots pleins.
2: Premier
0: donc t'as des caisses. T'as des caisses, ouais, qui sont faites pour les moins de 10 articles.
2: La raison là. Ouais, non, mais moi, attends, je vais dire, premièrement, moi j'aime bien faire la queue. Ça c'est chacun son truc.
18: Moi aussi j'aime bien faire la queue.
2: Ouais, je m'en doutais. Et deuxièmement, il n'y a pas de privilège à avoir. Il faut que ça soit pareil pour tout le monde.
0: Non, moi je suis pas d'accord.
16: Alors parce que les pauvres, ils achètent moins de 10 articles, et nous les riches, on achète deux caddies.
2: Ouais. Pas de discours comme ça.
0: C'est moi qui commande pour l'instant.
11: Gérard, sur IRC, il y a Kleenex Carrefour, ils te demandent si à ton supermarché, ils t'ont fait une caisse spéciale pour les moins de 10 neurones.
0: Non, et puis de toute manière, moi, dans...
10: Les moins de 10 francs.
18: Pour les moins de 10.
0: Toi, tête de gondole, tu dégages, au revoir.
18: Au revoir.
0: Au revoir. Voilà, comme ça, celle-là, ça va aller vite avec elle. Donc, pour répondre à sa question, moi, là au supermarché où que je vais faire mes courses, Fildar, tu le connais très bien.
10: Le casino?
0: Non, le magasin.
10: Le Codec?
2: J'ai 20.
0: Donc, moi, je connais à peu près les caissiers, donc même avec. Si je vois que le mec, il est inanat trop, je demande si je peux passer. Donc j'arrive toujours à me faufiler, j'attends pas 107 ans pour...
10: Attends pas la fin,
0: pour passer.
19: Rien à voir.
0: Le pas clair.
19: Oui, ouais, moi je suis pas d'accord avec toi, en fait,
0: bonsoir.
19: Là-dessus.
0: Le pas clair.
19: Oui, bonsoir Gérard. Moi, j'aurais quand même posé une question qui est que caisse de moins de 10 articles, d'accord, mais qu'est-ce qu'on entend par un article? Parce que imaginons, je sors avec un pack de 6 bouteilles d'eau et une boîte de 12 œufs.
0: Eh ben c'est bon, ça.
19: Ben oui, mais il y a 12 œufs.
0: Mais tu ressors. Non, attendez, s'il vous plaît, laissez-moi lui répondre.
19: Ouais.
0: Bon, tu ressors avec quoi? Tu viens de dire un truc d'œuf. Et 6 bouteilles d'eau, 6 bouteilles.
19: Et ouais. Une boîte de 12 œufs.
10: 6 boulettes.
0: Bon, eh ben, c'est ce que je t'ai dit. Bon, de toute manière, tu peux passer dans une caisse de moins de 10 articles.
19: Quand je l'ai vu, le fou, il avait
16: 18, hein.
19: Toujours
16: bah,
19: une horreur. Je te jure, il traînait la patte comme ça, tu sais, comme un petit cannibale, et il puait du slip, c'était une horreur.
0: Ouais. Ah, Fildar.
10: Mais c'est pas moi, Gérard. Moi, j'attends, moi.
11: Bah, Fildar, il disait que c'était toi qui puais du slip.
16: Puais de la bite.
19: Bon.
0: Il répond.
19: Bah moi en tout cas Gérard, un jour on m'a refusé le passage parce que j'avais justement un pack de 6 bouteilles et une boîte de 12 œufs. On m'a dit monsieur ça fait 18 articles.
0: Non, c'est pas possible.
19: Ah bah ça m'est arrivé Gérard.
0: Non, c'est pas possible, on peut pas te refuser. Non.
16: Je suis déjà fait violer par un pitbull d'un vigile.
0: Ça y est, j'ai répondu à ta question.
10: Ça dépend la tête qu'il a, pas clair. S'il est pas beau, il va se faire refouler. On accueille Aupré.
16: Bonsoir.
20: Bonsoir Gérard, bonsoir les auditeurs.
16: Bonsoir Aupré.
0: T'appelles d'où?
20: J'appelle de Nantes.
0: Fréquence?
20: 103.4.
19: Ouais. Dans les prisons de Nantes.
0: 103.4.
20: Dans des...
0: Et de le pisseur.
16: Ouais, c'est moi. Donc moi, toi, je te disais, je
9: aide le pisseur.
0: Aide le pisseur, pardon.
16: Aide le pisseur, ouais. Je confirme ce que disait la personne qui a parlé.
0: Ouais.
16: C'est en fait, c'est cumulable. Donc les articles sont cumulables.
0: Non, moi je peux te dire une chose, que t'as faux. T'as
16: ils
0: tout
16: sont
0: faux.
16: Cumulables.
0: Tu as tout faux. Alors me prends pas pour un con. Ok. Auprès.
20: Oui, Gérard. Moi, je suis une adepte des caisses à moins de 10 articles. Mais le problème, c'est que quand je fais des courses, je fais beaucoup de courses. Mmh. Donc, ce que je fais, c'est que j'achète 10 articles, je passe à la caisse, je les mets dans la voiture, je rachète 10 articles, je repasse à la caisse, je les remets dans la voiture, je rentre dans le magasin.
19: Ah, c'est pas con, ça.
20: Ça dure au moins 3 heures. Mais bon, au moins, je passe tout de suite.
0: Non, mais attends, parce que là... Merci, Pilar.
20: Moi, j'aime bien les allées venues. Ouais.
0: Non, mais là, je suis pas d'accord. Vous me laissez finir, s'il vous plaît. Moi, je suis pas d'accord avec vous.
16: Je vais.
9: Mais laissez-le parler, les auditeurs, enfin.
0: Putain, mais ils sont chiants ce soir. Ouais, vous êtes chiants. C'est tous les jeudis, c'est pareil.
2: Ouais. Gégé, j'ai une question pour toi.
0: Vas-y.
2: Je voulais savoir, tu sais, quand tu passes dans les portiques, tu sais, les trucs pour les gens qui piquent, là, tu vois.
20: Mm-hmm.
0: Ouais.
2: Les trucs qui clignotent, est-ce qu'avec ta enchamplon, ça déclenche le truc ou pas?
0: Bon, alors, tu dégages, tu vas en revoir.
2: Bah, attends, je te demande, pour savoir si c'est du vécu, je veux savoir, je me demande, je me suis toujours posé la question.
9: Qu'est-ce qu'il y a, Gérard?
2: Alors?
0: Putain, mais quand tu me mettras du son dans mon casque, toi, espèce d'abruti!
9: T'as pas de son dans ton casque?
0: Non, j'ai rien!
9: Mais c'est quoi ce bordel?
0: Oh là là,
20: Ouais.
0: T'as quelque chose, toi?
21: Bah ouais, j'ai du son, j'entends la radio. Regarde, je mets même pas la moitié tellement c'est fort.
0: Moi, j'ai rien, moi.
9: Son de blé,
0: j'ai rien.
9: Mais t'as rien, c'est-à-dire?
0: Bon, êtes-vous en colère quand des caissières stagiaires, êtes-vous en colère quand il y a des caissières stagiaires?
20: Ben moi, c'est clair que je les claque, alors.
16: Ah, on a
0: oh, putain,
16: là.
9: Manu, tu coupes à chaque fois.
16: Hein. La discrimination.
20: Ouais.
21: Gérard, ouais. Sur IRC, il y a des V1 au rayon charcuterie.
9: Et il y a des baisses. C'est la technique.
21: Ouais, c'est bizarre.
0: Non, ouais, attends, fous-toi bien de ma gueule. Non, là, maintenant, j'ai plus rien. Ouais.
9: C'est pas normal.
0: Non, c'est pas normal, c'est toi qui t'amuses. Alors, arrête un petit peu, maintenant. Tu bosses comme il faut. De toute manière, c'est la dernière question. Ouais, après, on fait conclusion.
16: Je voulais dire qu'au rayon boucherie, il y a le clito de Sandy. Ils font passer ça.
0: Attends, merci, une salope, dégage.
16: Ils disent que c'est des chipolatas.
0: Au revoir.
20: C'est de la charcuterie. Hein.
0: Bah toi aussi, tu dégages.
21: Non,
0: hein,
21: pas ça, on a bouffé.
9: J'ai dégagé, c'était ma maman.
0: C'était
9: ma maman.
0: Mais c'est bon, après, c'est pareil. Allez, hop. Voilà, moi, je vais pas me faire chier avec des auditeurs cons comme ça ce soir.
9: T'as raison, Gérard.
0: Allez, hop.
2: C'est en promotion. Hein.
0: Eh ben, c'est bien.
21: Donc il y avait une petite question de Zeriwan qui est au rayon charcuterie. Il te dit en fait en Belgique les caisses c'est moins de 7 articles. Et est-ce que tu crois que c'est dû au décalage horaire?
0: Non.
21: C'est dû à quoi alors?
0: Non, de toute manière en Belgique on n'a pas eu l'occasion de. J'ai pas eu l'occasion d'aller dans les grandes surfaces, donc je peux pas savoir. Non mais c'est bon hein, Manu. C'est pas la peine de reprendre des gens, on a fini.
9: Là. Ah bah maintenant qu'ils sont là, ils vont au moins faire la conclusion.
0: On a fini.
9: Je voulais dire qu'à la place de Mamamoute, on accueille un continent.
0: Ah bah, de toute manière, c'est fini. Alors. Bah,
9: dis-lui bonjour quand même.
0: Salut. Un continent.
22: Bonsoir, ça va?
16: Allez, continue un peu là.
22: Ouais, alors bonsoir, comment tu vas, Gérard?
16: Tranquille.
0: Bon, attends, calme-le. Merci, Pildar, maintenant. Ah,
9: mais c'est pas moi.
0: Putain, mais t'arrêtes un peu.
16: Ah ouais, c'est le bordel là.
0: Bon, part. Les conclusions, allez hop.
22: Tu poses la question ou pas?
0: Ça part, non, c'est fini.
16: Ça part en vrille, là. On peut pas faire un débat
9: sérieux. Gérard, pose la question, il vient d'arriver.
0: Pour la question, on accueille aussi Nouvelle Galère.
16: Ah ouais, ça part en sucette, là.
20: Salut,
16: ah
20: ben...
22: Salut.
16: Question, la sucette. Ça part en vrille.
20: Ça va?
22: Pas en couille.
16: C'est la merde.
22: La caca.
23: Recule-moi.
22: La
0: bon, alors, conclusion.
22: Allô?
16: Oh, mon vraiment.
0: Oh. Oui. Manu!
23: Vas-y!
0: Tu le vire! Oh là là là!
16: Bonsoir, je suis.
0: Putain, d'entendre gueuler un connard là!
23: T'as conspire!
0: Ouais, allez hop, terminé, tu peux me dire
9: oh,
0: à tout le monde.
9: Oh, GG, mais non, allez.
0: Non, et conclusion.
9: Reste
0: conclusion
9: fun.
0: Des. Mais il y a des gens hier.
16: On peut pas faire de débat sérieux là.
0: Conclusion IRC, hop, terminé. Oh là, moi j'arrête, 3h15, c'est bon. Hop, terminé.
21: Alors, conclusion IRC, bah ils étaient encore en train de poser des questions donc.
23: Gérard! Viens! Gérard, j'en peux plus!
9: Manu!
23: Je te kiffe!
9: Manu!
23: Je suis bonne, moi!
9: Manu!
10: Putain, mais c'est...
4: Oh
6: Gérard. Ok, ça marche, bébé. Bah
4: je
6: écoute, je te laisse.
21: Oh non, coup de fil perso, Manu. Gérard, arrête. Tu vas casser le
0: standard. Putain.
10: Mais coupe ça, Manu.
21: Coupe la pute qui joue, là.
10: Ah, la salope. Allez,
0: conclusion.
21: Donc sur l'IRC, il y a Florent qui précise que donc les chariots c'est pas des graines de beignet vis-à-vis de tout à l'heure parce que t'avais pas capté. Il y a Perforas donc qui dit à Rip que officiellement il peut pas faire rentrer de gens dans son école, mais si c'est Aurélie ça ira. Et Turpentine, elle dit pas ça. Elle dit que heureusement que t'es allé au rayon charcuterie, sinon t'aurais jamais rencontré ta femme.
0: Mmh. Bah, moi je l'emmerde. Et on finit à combien?
10: On est à 5, 6 dans le studio là.
21: Ouais.
0: Hey, c'est pas mal hein. Ouais.
21: La dernière fois que j'ai regardé, bravo, ça avait un peu baissé.
0: Bravo. On est 6, merde.
21: Excuse-moi, j'applaudis. On était 8722.
10: Putain, on a baissé par rapport à la semaine dernière.
21: Bah ouais, parce que le débat était trop court, ils m'ont dit.
0: Oh là ouais, mais ça.
10: Bah, on peut continuer un peu là.
0: Ah ouais. Non, on a fini.
10: Oh là là là.
0: On passe la route jusqu'à 6h là. Non, on a fini.
10: Qui
0: c'est qui nous reste
10: Bah, ils sont tous là. Eh, vous faites la conclusion là, les auditeurs.
12: Ouais, bien sûr.
0: Conclusion.
12: On n'a pas pu faire de débat, alors on va faire la conclusion.
0: Bah oui.
12: Tant qu'à faire.
14: Non, mais c'était un bon débat. Hein.
0: Ouais. Donc vas-y, toi.
12: C'est un quart d'heure de bonheur.
14: C'est un petit peu court, mais c'était bien. On s'est bien marré.
12: Ouais.
14: Là, j'ai fait une petite maquette tranquille pour la télé.
12: Ouais.
14: Mais j'aurais voulu que ça soit un petit peu plus sérieux, mais tu gueulais trop. En fait,
12: on aurait pu cartonner. Hein, GG,
14: ouais, c'est vrai. Attends là.
12: Tu nous mets tout le temps en antenne. C'est
14: toujours chaud. En train de gueuler. Il faut que tu te dises bon, c'est les auditeurs. Il faut que tu les gardes.
12: Mais non, mais regarde, les sujets de débat sont bien, mais le mec qui fait les débats, il est tout naze.
4: Il est pourri.
12: Voilà.
0: Alors, je vous emmerde tous. Au revoir. Ah non, les conclusions sont faites. Tu peux leur dire au revoir à tous.
14: Parce que t'as bien changé. GG.
12: Ouais,
14: ça a bien changé.
0: Au revoir à tous.
14: Non, bah attends, tu peux pas dire au revoir comme ça.
12: C'est pas clair, je n'ai répondu à aucune.
14: Ouais, bah voilà, tu vois.
0: Mais c'est fini, c'est
14: alors
0: fini.
14: Il est privilégié, il est riche.
12: Alors, je ne réponds même pas aux questions. J'avais une conclusion.
14: Moi, je voulais. C'est quoi, GG? Moi, je voulais m'appeler. Je voulais faire passer pour le sosie de Jean-Luc Delarue, m'appeler Jean-Luc Delarue, et on m'a dit, tu peux pas.
12: Ouais.
14: Et pourtant, je disais que je voulais faire des débats sur la sodomie chez les lépreux hydrocéphales.
12: Il n'y a pas de bouteille d'eau.
0: Bonne nuit à tous. Vous allez retrouver Seb pour la nuit sans pub. Et vendredi, Max à Toulouse.
10: À Toulouse, au James.
0: Au James, et samedi au Baobab à Rodez.
10: Voilà.
0: Et on se retrouve, dimanche. Mais j'aurais bien voulu qu'ils viennent pour me dire qui c'est que...
10: Qui quoi?
0: Ah, avec Jean-Marie K.
10: Ouais. Non, mais oui, voilà, c'est Jean-Marie K, les deux soirées, aussi bien à Toulouse qu'à Rodez. Non, il peut pas, là.
0: Merci, fais-le venir pour savoir si...
10: Ah, les noms des batteurs, tout ça.
0: Les noms des Gigi.
10: Des Gigi.
0: Donc, je sais que normalement...
10: Je crois qu'il y a Gigi Jean-Mer.
0: Non, il y a... Il y a Gigi Jean-Marie K.
10: Ouais, il y a Gigi Françoise à la percu.
21: Et il n'y a pas Gigi Morgan à la caca boum boum.
0: Il ne veut pas.
24: Non,
0: tant pis. Donc.
10: Bon, maintenant, j'ai la liste là, excuse-moi. Gigi Bertrand, Gigi Gomez.
0: Non, mais attends, tu peux me la donner, c'est moi qui les annonce.
10: Ah merde, c'était pas ça en fait.
0: Bon, bah d'accord, toi tu fais que
10: des conneries. C'était de souvenirs.
0: Ouais, ben donc je pense
10: DJ Bertrand, DJ Gomez, il y a aussi
0: il est en train de mixer, ouais, donc c'est pas grave.
10: Je crois qu'il y a Gigi Ridou, il me semble.
0: Donc ouais. Je sais que c'est avec Jean-Marie K vendredi.
10: Oh la vache.
25: Oh.
10: Hey, DJ GG.
25: Yes.
10: DJ Gérard. Attends, non, allez, j'arrête. Vas-y, vite, Seb, il a envie de bosser.
0: Donc, normalement. justement, vous allez retrouver Seb.
10: Le titre, Manu. Le titre.
0: Donné.
10: Oh, c'est bien, super.
24: Mais c'était bien avec les faits. Pourquoi tu remets pas les faits?
10: Bah, vas-y.
0: Donc,
10: on va te mettre les faits sur la ZIC, ça va être génial.
0: On va peut-être, je vais peut-être vous retrouver dimanche. Oh, allez, merde, tu me fais chier. Les supermarchés de mon cul avec sans poils, ça glisse quand même.

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2: Oh là là, alors là, je vais vous dire, je suis prêt à parier contre 1000 qui pourront pas synchroniser une musique avec les chansons que je fais.
0: Ah bah on verra ça, Bruno. Tu nous fais un petit extrait vite fait de ta chanson, mais en 2 secondes.
2: Ah ouais. Bon, alors je vous la chante maintenant.
0: Il y avait la palame, mais il y a l'autre aussi.
2: Ouais.
0: Il y en a un autre, tu chantais.
2: Allez. C'est parti. Pala, pala, pala.
0: T'as pas une autre.
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1: Bruno Salvador, Henri Salvador, Bruno Salvador, c'est lui pareil au même, qui était donc avec nous dans les studios et qui s'applaudit. En plus, il saute au kiff, il s'aime.
2: Il se kiffe.
1: Bruno, est-ce que tu t'aimes? Non, est-ce que toi, tu t'aimes, toi?
0: Oh non, j'aime pas, j'aimerais un jour que si je réussis quelque chose de concret.
1: Ouais.
2: Bah tu réussis quelque chose de concret quand même.
3: T'as été aux toilettes pendant la pause là, Bruno, à vous.
0: Non, pour
3: j'ai des odeurs là.
0: Non, je vais te dire. Vous savez, il n'est pas question de toilette quelque chose, il est question d'une bonne douche.
3: Ouais, mais là je
1: Ah, il est en forme, Bruno, le 16 novembre, il sera dans les studios, mais il sera surtout sur la scène, car l'émission sera en direct live. Si vous avez envie d'intervenir, 32-28, on a des appels pour toi, justement, puisqu'on a des fans de Tuning Turing, mais plus spécialement de Turing. Bonsoir, je ne sais pas qui j'ai à l'antenne, bonsoir.
4: Oui, allô, bonsoir. Bonsoir. Je suis Monsieur Mazur.
1: Ah, bonsoir Monsieur Mazur.
0: Bonsoir Monsieur Mazur.
4: Bonsoir, n'est-ce pas? J'écoute avec la plus grande attention cette émission qui est absolument extraordinaire, malgré les yeux qui piquent un petit peu. Alors, je suis agent sportif, n'est-ce pas? Et j'aurais quelques questions à poser à Bruno.
0: Oui, certainement, oui. Monsieur Mazur, posez-les, s'il vous plaît, si vous voulez.
4: Alors, j'aurais souhaité un tout petit peu plus, n'est-ce pas, de renseignements concernant votre activité sur le cyclisme. Je suis moi-même agent sportif, ayant quelques connaissances dans le milieu. Je pourrais éventuellement vous apporter mon aide, si toutefois...
0: Ah oui, ça, c'est sympa. Ah oui, ça c'est gentil, ça, hein, monsieur Mazur.
4: Bien entendu, n'est-ce pas. Alors, racontez-moi un peu ce que vous venez de faire comme...
0: Eh ben attendez, alors donc moi je suis parti du Var, j'ai fait ma carte d'identité, j'ai dû attendre 3 semaines chez moi dans le Var.
2: Bon, très sportif ça. Non pas dans le Var, dans un bar.
0: Dans le Var, aussi, Marc, ouais. si tu veux bien m'excuser.
2: D'accord.
0: Donc j'arrive du Var, je suis parti au... Pas forcément, hein Marc, hein.
2: D'accord.
0: Je suis parti.
4: Alors j'ai une deuxième question.
2: Oui voilà, merci.
4: Qui concerne directement maintenant un point très technique, car moi-même je dirige une petite association, n'est-ce pas, semi-professionnelle de coureurs cyclistes, et donc tout au long de l'année nous recrutons, n'est-ce pas. Alors une ou deux questions un peu techniques sur votre vélo. J'aurais voulu savoir votre grosseur de pignon, du 2,5 ou du 5.
0: Moi j'ai du 5, je crois.
4: Bien sûr, je note.
0: Je crois.
4: Vous croyez,
0: et
4: oui.
0: J'ai une excellente bicyclette, tout en aluminium, suspension devant.
4: Bien sûr.
0: Suspension derrière, avec une selle, gel.
4: Oui, alors à propos de gel, nous allons parler de vos pédales.
0: Oui.
4: Vous y allez à fond dans la pédale.
0: Comment ?
4: Poussez-vous à fond dans la pédale.
0: Ben, c'est-à-dire, là, comme je suis chargé, je suis mal barré, hein, parce que bon, j'ai quand même 30 kilos, hein, oui. sur le vélo. Oui, hein.
2: T'es chargé aussi.
4: Est-ce que ça revient à dire vous prenez les produits?
0: Non. Ben, moi, non, monsieur Mazur, pour vous dire franchement, je prends pas de produits.
2: Hein. Par contre, il est bien chargé, ce aussi.
0: Je prends pas de produits, ni rien, ni.
2: Non, mais c'est les bouteilles qui pèsent lourd dans tes sacoches, Bruno.
0: Non, c'est surtout le matériel. J'ai le DVD avec les 7 mercenaires.
4: Ça, c'est bien entendu, oui.
1: Écoutez bien, monsieur Mazur, tu as le DVD de.
0: J'ai un DVD pour regarder les 7 mercenaires avec un petit écran. J'ai le réchaud à gaz, j'ai la casserole, j'ai les fils.
4: Alors Bruno, répondez-moi, j'aurais voulu savoir au cas où nous vous recruterions au sein du peloton, acceptez-vous facilement de sucer la roue de l'un de vos collègues cyclistes?
0: Bien sûr, monsieur Mazur.
4: D'accord, très bien.
1: Alors monsieur Mazur, en même temps, si vous le voulez bien, on a Jacky de Moulin qui est avec nous également. Mais alors lui est un amateur mais professionnel de Turing.
5: Turing, oui, bonsoir tout le monde. Jacky de Moulin, c'est moi.
1: Jacky,
5: oui,
1: et puis bonsoir, monsieur Mazur. Je pense que là les trois là ça va être bon.
5: Oui. Alors moi j'appelais parce que j'écoutais, hein. Bon, je voulais dire bravo, chapeau Bruno quand même, hein, parce que
0: merci.
5: C'est pas mal, mais moi en fait c'est avec ma femme, on est des gros gros, on est des bouffeurs de macadam, quoi, hein, comme on dit. Et nous c'est l'été, hein. L'été c'est on pose tout, on prend les sacoches, on charge et on roule.
1: Tu pédales beaucoup, Jackie, pendant l'année?
5: Pendant l'année, ouais, tout bon, les week-ends, tout ça, mais c'est surtout l'été où là vraiment, là c'est, ça peut être du facile du 400-450 bandes par jour, hein.
6: Ah, c'est mal,
0: c'est,
6: pas
0: c'est super, hein, c'est beau ce que vous faites, hein, c'est beau. Hein.
1: C'est quoi le programme? Tu pars à quelle heure? 6h à l'aube?
5: Ah, le programme, c'est le lever du jour, hein. C'est on se lève avec les poules. Si ce n'est que nous on a des vélos en plus.
1: Ouais.
5: Et là, on attaque, on roule, on prend des fruits secs, des trucs comme ça pour pouvoir bouffer sur la route parce que l'important c'est la moyenne.
1: Ouais, alors pour expliquer, alors pardon, imaginons que tu partes de Paris et que tu veux te rendre à Nantes, donc tu pars à 6h du matin de Paris, t'es avec ta meuf, donc tu pédales, donc tu bouffes du bitume, c'est ça?
5: Voilà, c'est ça.
1: T'arrives sur place, il est quelle heure? Minuit et demi, une heure?
5: Pour Nantes, non, on peut arriver milieu d'après-midi, mais on fait pas les petites étapes, hein. Nous on calcule toujours pour avoir vraiment la journée.
1: 6h du matin, donc t'arrives quand même en fin d'après-midi.
5: 6h du matin, on arrive
1: vers 19-20 ans, on va dire.
5: Ouais, 21h par là.
1: Ah ouais, donc t'es défoncé.
5: Ah ouais, ça c'est clair que bon, c'est physique, hein.
1: Tu profites un peu de la soirée, parce que tu t'es en vacances, donc est-ce que tu profites de Nantes ou pas?
5: Bah, c'est-à-dire qu'on en profite pour dormir, parce qu'après, c'est pas tout, mais le lendemain, faut repartir.
1: Ah, direct?
5: Ah,
1: direct.
5: Ah, oui, ah bah oui, ça.
1: T'as même pas le temps de bouffer, d'aller au resto?
5: Un petit panini, quoi, on fait un petit truc vite fait, et puis c'est toujours la moyenne, hein, parce que sur le sommeil aussi, c'est important, faut pas perdre de temps.
1: Et alors, donc après de Nantes, le lendemain, donc tu repars tout de suite, tu refais 500 km?
5: Et t'es reparti, voilà, c'est ça.
1: Et pendant tout l'été?
5: Ouais, on aime pas, hein. Je pense que Bruno.
1: T'as la sensation de te reposer quand même avec ta femme?
5: Le plaît-il?
1: T'as l'impression de te reposer après avec ta femme? T'es bien reposé des vacances?
5: Disons qu'on a, c'est vrai qu'on a l'impression de se reposer quand on a fini l'été, en fait. Hein, ouais, parce que là, c'est pas le but. Là, c'est vraiment.
1: Mais les vacances, c'est quand vous reprenez le boulot, quoi.
5: Voilà, c'est à fond.
1: Excuse-moi, mais Bruno, je sais qu'il a des bons mollets de coq. Hein, il a des bons mollets. Toi, c'est des mollets de quoi, toi?
5: Ah, moi c'est du mollet de poulain là à ce niveau-là, hein. Et puis Josie aussi, hein. Josie,
3: c'est ma femme.
0: Ah ouais, mais c'est sûr. Bon, ben écoutez-moi, il faut que je vous dise, hein, j'ai fait un parcours de 1000 km de Sifour à Paris. C'est-à-dire que mettons 7 jours, pas... 907 jours. Le département le plus terrible, c'est après Lyon. Mmh. Et le département de Lyon, et bon, il y a des moments, c'était plat, j'avais pas de problème, j'ai bien roulé, ouais, j'ai fait 130 par jour.
1: C'était difficile, hein.
0: Des fois 100, oui, c'était difficile parce que bon,
3: mais en venant de Sifour pour aller à Paris en passant par Lyon, ça m'étonne pas que ce soit très compliqué.
1: Bah, ouais.
0: Ouais, mais c'est-à-dire que moi Lyon, j'aime pas.

0: nous allons professionnellement un peu plus loin.
1: Oui, voilà, parce que vous avez côtoyé quand même Richard Virenque.
0: Oui, absolument, Monsieur Virenque, et je me flatte d'être un très bon ami de Monsieur Bernard Hinault.
2: Bernard
0: Hinault, n'est-ce pas Bruno? Vous connaissez son surnom, c'est le...
3: Ah oui, Bernard Nanard.
0: Non, le... C'est un petit animal, le Nanard. Un petit animal, non. Non, un petit animal, le blé.
3: Le blaireau, il me l'avait dit, mais j'ai oublié. Oh là là,
0: le blaireau.
3: Il me l'a dit, mais moi j'ai oublié.
0: Alors, à chaque fois que je mentionnerais Monsieur Hinault, il serait bon que vous criiez le blaireau.
3: Le blaireau, oui, il me l'a fait dire quelques mois plus tard.
0: Oui, absolument. Alors, Bernard Hinault.
3: Bernard Hinault, le blaireau.
0: Voilà, absolument. Je vous demanderai juste une petite... vous savez, comme le monde du cyclisme est actuellement un peu sous pression, je vous demanderai juste, concernant ces petites histoires de dopage, s'il vous était possible, dans la mesure du possible, là, maintenant, d'effectuer une analyse d'urine. Je vous demanderai si vous pouviez aller aux toilettes de Fun Radio avec un petit gobelet là, uriner dedans.
1: D'ailleurs, monsieur Mazur, l'analyse d'urine, elle s'est faite un peu dans le calbut.
4: Je crois aussi.
1: À mon avis,
5: on va instaurer le calbut dans un tube.
1: J'allais le dire. À mon avis, on prend le calbut, on sort un peu, à mon avis, on peut remplir un bon demi-litre.
0: Alors, auriez-vous une aimable stagiaire qui pourrait remplir cette petite mission d'essorage?
1: Écoutez, nous allons de ce pas envoyer Amélie qui va se prêter. Le dopage, parce que là, monsieur Mazur a mis le doigt dessus, le dopage. Bruno, qu'est-ce que tu parles du... Est-ce qu'il y a du dopage dans le Turing?
3: Dans le touring, non, il n'y a pas de dopage.
1: Tu confirmes, hein.
3: Non, sauf que, des fois, bon, c'est sûr que je bois un petit peu de vin en mangeant. Bon, ils font du vin, bon, mais ça ne veut pas dire que je prends du dopant, je prends pas de dopant ni rien.
1: Ni déodorant d'ailleurs,
3: non,
1: rien du
3: non,
1: tout.
3: Mais toute façon, non, mais de toute façon, c'est pas que je critique ceux qui se mettent en dopage, mais bon, ça ne veut pas dire aussi que je leur donne raison non plus.
4: Hein ouais.
0: Ouais, moi je suis assez d'accord avec ce qu'il dit. Hein,
1: ouais, Jackie, toi, ouais, alors, personnellement.
0: Oui, Bruno, une petite question. Vous n'avez donc, on ne vous a jamais mis un tuyau dans le canal de l'urètre, bien sûr.
3: Si, il y a longtemps, j'ai tellement bu que je me suis retrouvé à l'hôpital, on m'a mis un tuyau pour retirer le vin.
0: Dans le canal de l'urètre.
3: Oui, on peut appeler ça comme ça.
1: Bruno, on parlait justement de professionnels, là, je vois, il y a encore, là, il y a beaucoup de gens, hein. Richard Virenque encore, là, vient de nous envoyer un petit SMS, et il passe le bonjour d'ailleurs à Monsieur Mazur. On va essayer de le joindre, hein, Monsieur Virenque, si on arrive à l'avoir en ligne, ça serait vraiment fabuleux. Ouais. Et puis si par hasard, quelqu'un veut bien jouer le rôle, enfin, Poulidor, je pense que ça pourrait lui faire plaisir. Parmi vous deux, voilà le message est passé.
0: Voilà. Il y a un truc que je voulais demander aussi à Bruno. Je sais que nous, avec Josie, on a une petite technique toujours dans l'esprit qui n'a pas cassé la moyenne. Hein, c'est que on a notre gourde évidemment avec nous sur la route. Et le truc, c'est qu'on part le matin, elle est pleine. Tu bois, tu la vides. Et à un moment, justement, pour éviter de s'arrêter, si vous voulez, je la re-remplis en urinant à l'intérieur. Et je voulais savoir si lui, Bruno, avait des techniques comme ça. Ou pas?
3: Ben non, mais moi, je sais que je devrais pas boire du machin, c'est de la limonade, c'est terrible, c'est bourré de sucre. En plus, ça vous donne soif toute la journée parce que c'est bon. Alors maintenant, je sais
1: que ça donne pas la chiasse, c'est un peu là.
3: Oh, la limonade, c'est pas bon parce que bon, c'est bourré de sucre. En plus, c'est pas ça qu'il faut boire quand on fait un long voyage. Ce qu'il faut boire, moi, je vais vous dire.
4: De rosé.
1: Mais va te le dire. Non, de l'eau, non, je crois que là, Amélie, on parle professionnel.
3: Non, mais il faut...
1: On va peut-être déconner là-dessus.
3: Non, bah alors, Max, excuse-moi, il n'est pas question de boire du rosé lorsqu'on roule.
1: Il faut boire de l'eau.
3: Ben, il faut boire de l'eau, mais il faut aller dans les Intermarchés, prendre des bouteilles parfumées au jus de fruits, à peine sucrées, à peine.
1: Ah oui, aromatisées.
0: Moi, chercher champion, excusez-moi, mais enfin, c'est une petite précision que je voulais apporter.
3: Oui.
0: Ouais.
1: Bruno, t'écoutes, il est scotché devant. Faut quand même expliquer que Bruno est scotché devant le micro. Dès qu'il y a quelqu'un qui parle, il a forcément le casque sur les oreilles. Il est attentif avec les yeux grands ouverts et il vous écoute. On a une surprise pour toi, Bruno. Oh. Je crois que Monsieur Mazur, en réalité, n'a pas osé te le dire, mais il y a quelqu'un à côté de vous, Monsieur Mazur.
0: Oui, absolument. Oui, je voulais être discret à ce sujet, bien entendu, mais je suis en train de dîner dans un restaurant chic avec Monsieur Virenque. Souhaitez-vous lui parler, peut-être.
3: Oh, c'est bien.
0: Allô, Monsieur Bruno.
3: Oui, Monsieur.
0: Souhaitez-vous parler à Monsieur Virenque parce que.
3: Oh oui, s'il vous plaît, Monsieur
0: oui.
3: Mazur.
0: Oui.
3: Alors là, je serai content.
0: Un instant, attendez.
1: Voilà.
0: Oui. Pose la seringue, c'est à toi. Pose la
1: seringue. Richard Virenque en direct.
4: C'est fort.
1: Pour Bruno.
4: Ah, c'est fort, Bruno.
3: Moi, ça me fait plaisir.
0: Allô.

0: Et voilà. On va laisser. Bonjour, monsieur Virenque, c'est Richard.
1: Alors, c'est... Bonjour, c'est Richard Virenque.
0: Bruno.
2: Bonjour, monsieur Virenque. Oui,
1: attends,
2: parlez.
1: Pardon, deux secondes. Et je dois dire quoi, monsieur Mazur, là?
3: Eh bien, tu dis bonsoir, couillon.
1: Allô, bonsoir, couillon.
0: Monsieur Virenque, vous êtes en direct sur Fun Radio avec Bruno du Touring de Gombre.
2: Oui, vous êtes en direct.
1: Le Touring, j'ai entendu beaucoup parler de vous, si vous faites le Touring.
2: De Grande-Bretagne, oui. Alors, normalement...
1: très bien.
2: Normalement, bon, je vais pas quitter Paris un bout de temps, bon, parce que, bon, j'ai...
0: Ah, merde.
1: Vous pouvez pas?
2: Ben non, parce que j'ai... J'ai une grande émission du Tonnerre qui arrive le 16 novembre. Exact. Alors, je vais pas quitter la banlieue parisienne.
0: Hein. Bruno, est-ce que tu as suivi les Tours de France et bien sûr Richard et...
2: Oui, j'ai suivi le Tour de France.
0: Ah, peut-être deux, trois questions pour finir.
2: Eh ben, la première question, c'est que bon, est-ce que quand vous avez envie de doubler tel à tel, est-ce que c'est possible de doubler?
1: Alors,
4: bonne question.
1: Alors, ouais. Oui, merci pour me l'avoir posé. Moi, je vous répondrai en fait très simplement. En fait, quand je prends sur un Trocado par la frais pour la gauche, j'ai pas de mal à doubler par le vélo.
2: Oui.
0: Parce que, est-ce que Monsieur Virenque, pendant les Tours de France, vous avez comme lui des clignotants avec un petit rétro?
1: Oui, enfin, pas tout le temps parce que ça c'est surtout quand on roule de nuit.
2: Ouais.
1: On roule. Vous avez roulé de nuit?
2: Ah oui, moi ça fait.
1: Alors c'est vrai. Ça fait. Pardon. Pour trouver les hôtels, les petits hôtels au bord de la route, c'est mieux.
2: Ben c'est-à-dire que moi j'ai beaucoup d'argent. Je pars avec beaucoup d'argent, mais le problème c'est que.
0: Tu pars avec combien d'argent, Bruno, quand tu pars faire un touring
2: là normalement j'ai 2 millions et quelques sur moi, mais je me paye pas l'hôtel. Je me paye pas l'hôtel parce que je sais bien que je vais les dépenser systématiquement.
1: Tu les caches où, Bruno? Tu t'arrêtes toi aussi des fois les aires de repos pour comme ça pour te reposer sur...
2: Oh, pas du tout. Non. Moi je
1: pas une petite,
2: non,
1: tu sais,
2: non, pour moi
1: pour te reposer un peu, mais au niveau du
4: entrejambe,
1: au niveau
2: non,
1: du
2: non, pour moi ma tactique, je m'arrête dans les fermes.
1: Oui.
2: Et à chaque étape, bon, je reste la nuit, je demande dans une ferme si c'est possible de m'arrêter. Oui. Alors je dors dans une étape. Oui. Et tous les soirs.
0: Attends, Bruno,
1: tu te libères un peu le pénis des fois ou pas?
2: Non, ben c'est-à-dire que maintenant ça se calme.
1: Mais tu connais cette expression de cycliste? Oui, tu connais, j'espère. Se libérer le pénis.
2: Ben j'ai jamais entendu parler cette expression, moi. Hein.
1: Oui, pour... tu veux que je t'explique?
2: Bien sûr, monsieur.
1: Bon.
2: Monsieur
1: Virenque. Alors, tourne-toi. Voilà. Tu es retourné?
0: Faut que tu te tournes, Bruno.
2: Attends, oui, je suis retourné.
0: Non, il l'a pas fait. Vas-y.
2: Non.
0: Retourne-toi, Bruno, pour voir ce qu'il va faire. Attends, vas-y.
1: Voilà, retourne-toi. Tu es retourné.
3: C'est bon.
1: Maintenant, baisse-toi un tout petit peu.
3: Laisse-toi.
2: Mais il faut que j'abaisse le micro aussi. Hein.
3: Mais t'inquiète, ça fera pas mal.
2: Parce que si je laisse le micro en l'air et que je suis abaissé, je risque pas de me faire entendre. Hein.
0: Et là, qu'est-ce qu'il faut qu'il fasse là?
1: T'inquiète pas.
0: Richard Virenque, qu'est-ce qu'il faut qu'il fasse là?
1: Alors maintenant, je l'avertis quand même. À un moment donné,
0: plaisante, hein.
1: Je vais demander à Bruno de tousser très fort. Et Bruno, tu vas peut-être avoir les yeux qui pleurent. Mais ça va être très bref. Tu es prêt, Bruno?
2: Mais je regrette de pas avoir des oignons pour me faire pleurer.
1: Oh oui, t'inquiète pas.
4: Mais en parlant d'oignons,
1: que ça va se passer. Bon, alors Bruno, tu es prêt?
2: Je suis prêt, monsieur Virenque.
1: Tousse.
5: La Lucie.
2: Je tousse.
1: Tousse très fort. Encore plus fort.
2: Oh là là, j'ai le hockey, oh là là.
1: Voilà.
0: Quel comique ce Bruno, alors. Voilà, plus loin de cracher un gros volard en pleine gueule grâce à vous, Richard.
1: Oui, je vous en prie, c'est un plaisir.
6: Ça fait franchement plaisir.
0: Oh, l'artiste. Ah, oh, bravo, bravo.
4: Ah ouais. Bravo, Bruno.
6: Ah, il est coincé.
0: Jackie, on va être obligé de vous laisser parce que je sais que vous êtes amateur de Touring, mais vous avez beaucoup de choses à faire là. Hein.
7: Oui, bah oui, c'est parce qu'on a roulé avec Josie aujourd'hui, donc c'est pas tout ça, on va se coucher.
6: Ah, Jackie et Josie, donc
0: merci beaucoup.
2: Ouais. Ah, okay. Oui, merci beaucoup, monsieur Virenque.
0: Merci, monsieur Virenque également, merci. Hein.
1: Oui, j'aurais juste une
0: bien
1: dernière
0: sûr.
1: Petite chose. Mon ami monsieur Mazur me dit qu'il paraît que vous savez, Bruno, très bien imiter la pompe à vélo.
2: La pompe à vélo, j'ai jamais imité, mais je peux l'imiter.
5: c'est exceptionnel ce qui se passe.
2: Ah, c'est
5: là.
2: Bon. C'est bon, et dit, voilà, c'est fort. Le
0: ce qui est génial, c'est que quelque part, monsieur Virenque et monsieur Mazur, c'est que vous frustrez les auditeurs parce que vous lui demandez de faire beaucoup de choses qui sont visuelles. Mais là, on sait que le 16, quand tout le monde va pouvoir y avoir le droit, les voir, enregistrer, diffuser, là, ça va être extraordinaire parce que voir Bruno en train d'imiter la pompe, pompe
5: c'est
0: à vélo.
5: C'est un grand moment.
0: Grand moment, hein. Monsieur Virenque, oui, bah oui, on en est pas loin. Monsieur Virenque, merci mille fois.
2: Ah,
1: de rien.
2: Ah, et merci
0: à vous. Vous embrassez monsieur Mazur de notre part.
1: J'hésite pas.
0: Merci, au revoir.
2: Monsieur Mazur aussi, au revoir.
0: À bientôt. Au revoir. La fête n'est pas terminée, hein, puisque dans un instant, suite de la Radio Libre, bien sûr, au 3228, Bruno reste là. Et attention, on aura une certaine, rien que pour toi, Cécilia, pour la Radio Libre, qui est dans les parages. Cécilia, bonsoir, 18 ans de Toulouse.
8: Bonsoir.
0: Ça va bien ?
8: Ouais, ça va.
0: Alors, tu es fan de Bruno ?
8: Non, je suis pas fan, je suis sous le charme. Hein. Je suis complètement amoureuse.
0: Bruno ?
2: Bah moi, oui, moi je suis fan, hein.
8: Non, mais non. Même pas. Hein.
0: Non, je crois que là, la Cécilia, elle est devenue fan de toi. Elle aime ton personnage, elle aime qui tu es. Vous allez pouvoir tous les deux discuter dans quelques instants en direct sur Fun Radio. Vous ne bougez surtout pas. Bruno, petite pause. On se retrouve également pour les gros dossiers ce soir, car on ne les a pas. Ça aurait dû se faire à 22h. Ça aura un petit peu de retard. Les gros dossiers, c'est mon fils adore le judo. Et moi, pas du tout. Voilà, Adrien, lui, il a 14 ans. René et Martine, ce sont les parents. Et voilà, c'est le fight total. Si vous avez envie de poser des questions à Bruno, ou en faire de la Radio Libre, 3228, à tout de suite.

0: Ah ouais, mais attends, dans ces cas-là... Non, mais attendez, parce que là, je connais le truc.
1: Ouais.
0: Moi, je peux vous dire une chose, quand t'as un patron qui dit, bon, ben, faut que tu sois à telle heure là-bas,
2: bon,
0: si
2: ben...
0: faut que tu respectes quand même
1: ouais.
0: le temps de coupure.
1: Mmh.
0: Parce que moi, j'ai vécu l'expérience avec un chauffeur, là, il y a 15 jours, on était en Allemagne, et il fallait quand même qu'il respecte ses temps de coupure.
2: C'est quoi les temps de coupure, Gérard?
0: Par exemple, tu roules 8 heures, il faut que tu t'arrêtes au moins 3 quarts d'heure.
2: Pour pisser.
0: Non, tu t'arrêtes 3 quarts d'heure. Comment? Hein?
1: Pendant les 3 quarts d'heure, tu fais quoi?
0: Eh ben, tu te reposes, tu te mets dans ta couchette et tu t'allonges et tu dors.
1: Il foutait rien. Ok.
0: Ah ouais, mais il foutait rien. Mais attends, Arnette, il foutait rien.
2: C'était horloge, ouais.
1: C'est horloge.
0: Ouais, ben, horloge, s'ils foutent rien, ben, je suis désolé, ben, ils vont pas risquer leur vie à cause d'un patron. D'accord. On est bien d'accord.
2: Oui, mais nous, notre bouffe, elle arrive en retard aussi.
0: Ouais, mais d'accord, votre bouffe, elle arrive en retard.
2: Et froide.
0: Mais
2: dans ça...
0: Ouais, non, mais de toute manière.
2: Parce que trois quarts d'heure au départ, ça fait 6-7 jours à l'arrivée.
0: Ouais, hein. Non.
1: En plus, elle est périmée en plus après.
0: Ouais, c'est ça, t'as raison, tu me prends pour un con, toi.
1: Non.
0: Non, tu m'y prendrais pas, tu m'y laisserais.
1: Et
0: c'est ça. Ok. Alors, attention à toi, horloge.
1: Je m'agenouille.
0: Ouais, mais attention à toi, horloge. Parce que maintenant, tiens, ben, comme t'as, ben, on va demander à dégage.
3: Eh ben, écoute, moi, Gérard, c'est un métier que je respecte tout particulièrement parce que je trouve que c'est un super métier.
0: Mmh.
3: Voilà.
0: D'accord. Alors, maintenant, horloge, toi avec ta grande gueule.
1: Oui.
0: Maintenant, tu vas l'ouvrir.
1: Bah écoute, moi je pense que les routiers font pas un métier si difficile que ça, faut pas exagérer non plus, quoi.
0: Non mais attends, tu sais combien de temps qu'ils passent sur la route?
1: Non.
0: Ils passent pas loin de...
2: Sur un an par exemple.
0: Sur un an, ils rentrent chez eux à peu près, ça dépend des pays où ils vont, mais t'en as les trois quarts, ils sont à peu près 5 jours sur la route, par an.
2: Ça c'est du taf pour vous.
0: Alors, je vais dire une chose. Non, mais attention, parce que là, je m'attaque à... c'est moi qui ai décidé de faire ce débat-là. Parce que normalement, on avait prévu la politique et je veux pas leur en faire. Donc, avec Max, on avait décidé de changer. Donc, maintenant, les questions ne sont pas préparées. Maintenant, ça va être des questions que je vais vous poser. Mais faites-moi confiance.
2: Pourquoi? Parce que d'habitude, quand tu les prépares, tes questions, c'est pas toi qui les poses.
0: Si.
2: Ah bon, d'accord.
0: Non, mais
2: j'ai un. Il joue gros,
4: là, ça change tout.
2: Ce soir, il joue gros, mais tapis rouge, là.
0: Donc, je peux vous dire que le premier qui va déconner sur ce métier-là va tout de suite.
2: Ils ont le droit d'être contre, par contre.
5: Gérard, oui, sur IRC, il y a Chasse qui me dit qu'il aime pas les routiers parce qu'ils sont toujours là pour créer des accidents.
0: Non, mais alors là, par contre, Chasse, moi, je vais te dire une chose, que c'est pas les routiers qui créent les accidents, parce qu'il faut dire une chose que, d'accord, on s'en prend toujours aux routiers, mais il faut dire une chose, qu'on est bien content de les trouver, mais les trois quarts du temps, c'est les bagnoles, c'est des nanas, voire même des mecs, ou même des motos, qui s'amusent à faire les cons. Par exemple, moi, je l'ai vu il y a 15 jours, 3 semaines, hein, fais-moi confiance, un mec sur une pile où que les routiers ne peuvent pas doubler, le mec qui roule à 60, je suis désolé. Hein. Le mec, le routier, il y a des panneaux qui sont interdits pour doubler pour eux, et il peut pas doubler, il a beau faire des appels de phare au mec, et ben le mec, il n'en a rien à foutre, à part freiner. Alors, les mecs qui s'amusent à faire ça, pour moi, qui restent chez eux ou qui prennent leur voiture le dimanche ou qui prennent les transports en commun, ça sera mieux. Ça coûte encore moins cher. Ça prend moins de pollution.
2: Ouais, mais le transport en commun sur l'autoroute, c'est pas évident.
0: Ouais, mais attends, maintenant,
2: il y a
0: le météor, et puis il y a des tramways à Strasbourg.
2: Nommé Désir.
0: Ouais, non mais t'as des tramways et t'as des bus.
2: Là, il y a trois bus, tout ça.
0: Ouais, non mais t'as des bus. Hein. Donc, tu me saoules.
2: C'est clair.
3: Hyper sympa.
0: Ouais.
3: Mais néanmoins, sur l'autoroute, sache qu'il me gonfle, mais puissant, quoi, parce qu'il me bloque à chaque fois.
0: Ah, mais attends, c'est pas toi qui les emmerde aussi?
3: Non mais quand je te dis ça c'est qu'ils roulent pas vite et franchement ça m'emmerde, ça me fait perdre du...
0: Dans ces cas-là, si tu peux pas les doubler, dans ces cas-là...
3: J'ai rien contre eux, mais simplement ils me font chier sur la route.
0: Ouais, mais attends, dans ce cas-là, si on vous fait chier sur la route, si les routiers te font chier sur la route, dans ce cas-là, pourquoi tu prends ta bagnole? Dans ce cas-là, tu prends une mobilette et puis tu seras tranquille.
1: Oui, mais Gérard, la route n'appartient pas.
0: Attendez.
3: Sur autoroute, je pense pas que ça se fait, quoi.
0: Hein?
3: Une mobilette sur autoroute, je pense pas que ça se fait.
0: Non, mais attends, sur autoroute, t'as 4 voies. Alors, viens pas me dire à moi que tu peux pas doubler. Parce que là, moi, je vais te dire une chose, que t'as eu ton permis dans une pochette surprise.
3: Ouais, c'est compliqué, mais ça m'empêche pas de rouler, quoi.
2: Il n'y a pas besoin de permis pour la mobilette, Gérard.
0: Ouais, non, mais peut-être, mais c'est pas...
3: Je ne me sens pas. Moi, les routiers, je les aime bien, mais ils me font chier, c'est tout.
0: Ouais, bah alors, dans ce cas-là, le jour où tu vas te faire coincer entre deux routiers... Hein, tu verras qu'est-ce que ça va te faire.
2: Tu vas sentir bon déjà.
0: 35 tonnes. 35 tonnes.
1: Ouais. Bah alors moi je voudrais dire en fait que les routiers, bah je les aime bien quoi. Mm-hmm. Parce que bon, comme je suis cibiste et tout, bon des fois on discute ensemble.
0: Et non mais attends, est-ce que t'es routier ou pas?
1: Non, je suis pas routier, je suis cibiste moi, c'est pas pareil.
0: Non mais attends, faut pas qu'on confonde tentacule et encule ta sœur.
1: Exactement,
0: Ok. C'est la cibi avec les routiers, je vois pas le rapport.
1: Bah moi je le vois très bien parce que tous les routiers ils ont une
0: cibi. Non mais attends, moi je te parle. Que pensez-vous des routiers? Donc je te demande pas si t'es cibiste ou pas, moi, je m'en fous.
1: Mon raisonnement, tous les routiers ont une cibi, j'ai une cibi, donc j'écoute les routiers, donc on discute ensemble et donc je dis qu'ils sont sympas, voilà.
0: Ah ok. Internet.
5: Ouais, il y a.
0: Arnett, tu m'excuses, mais je prends les questions les plus importantes sur Internet.
5: Oui, il y a.
0: Ça paraît. C'est quoi ce Minitel de Naz, là?
5: Bah, tu l'as dit.
0: Oui.
5: Bon, en attendant, sur IRC, il y a. Je sais plus comment il s'appelle. Demercel qui disait qu'il y a des pistes cyclables. Pourquoi il ferait pas des pistes camionnables?
0: Ça existe pas et je pense pas qu'ils en feront.
2: Et pourquoi?
5: Non mais pourquoi ils en feraient pas?
0: Non mais il y a pas de pourquoi et des comment. De toute manière, les accidents, c'est pas les routiers qui les font. Oh. Faut pas dire tout ça que ça soit les routiers. Ah, parce d'accord. que les routiers, en fin de compte, ils sont au volant 24 heures sur 24.
1: Non,
0: hein?
1: 5.
0: Ouais, tu te la fermes toi, ok? Merci. Donc les chauffeurs sont au volant 24 heures sur 24 derrière leur camion et les mecs qui sont en bagnole, ils sont même pas 24 heures sur 24. Eux ils prennent leur boulot ils prennent leur bagnole pour aller au boulot, ils posent leur bagnole, ils vont bosser et ils en ont rien à foutre de ce qui se passe après. Hein? Les routiers c'est leur boulot, c'est leur gagne-pain. OK.
1: Oh là.
0: Alors, Arnett.
1: Ouais, alors moi j'aime bien les routiers, mais quand même il y a des limites, parce qu'un jour j'ai voulu aller au Euro Disney, et à cause d'eux j'ai pas pu, puisqu'ils étaient en grève et ils ont bouché l'autoroute.
0: Non, attends, Arnett.
1: Ouais.
0: Arnett, déjà pour aller à Euro Disney, t'as deux possibilités. Tu prends ou l'autoroute ou la nationale. Oui. Alors viens pas me dire qu'ils ont bloqué l'autoroute et la nationale, parce que je te dirais t'es un menteur.
1: Bah ouais, mais moi j'ai une voiture, c'est pas pour prendre les transports en commun, donc voilà.
0: Et alors, bah, dans ce cas-là, t'as une voiture, tu peux prendre la nationale.
1: Bah oui, mais c'est plus rapide par l'autoroute, donc je vais pas perdre mon temps non plus.
0: Et alors, bah dans ce cas-là, t'avais qu'à prendre la nationale.
1: Ouais, mais l'autoroute, t'as pas pour routier non plus.
0: De manière, la nationale, elle est pour tout le monde. Elle est aussi bien pour les routiers pour que pour les voitures.
1: Oui,
0: l'autoroute est pareille.
1: Justement, il y a des routiers sur les nationales et sur les autoroutes.
0: Oui.
1: À ton raisonnement de tout à l'heure, pourquoi les routiers ne prennent pas les transports en commun dans ce cas-là?
0: Mais attends, mais les gens, quand ils partent de chez eux pour aller bosser, quand ils y vont comment?
2: Comment tu veux mettre un camion dans un bus?
5: Bah ouais.
1: Ah, c'est vrai. Désolé, les gars.
2: Non, on peut mettre un camion sur un train.
0: L'histoire du camion sur les trains, ça, c'est une histoire du gouvernement. Je trouve que le gouvernement, il est un peu con. Ah parce que s'ils vont mettre des camions sur les trains, fais-moi confiance qu'on n'aura plus de routiers en France.
2: Et pourquoi pas mettre des trains sur des camions?
0: Et pourquoi pas mettre ta cervelle dans
2: comme ça,
0: camion.
2: Ça ferait plus de taf pour les routiers.
0: Bon, abruti, occupe-toi du standard, toi, et éteins ton micro, comme je t'ai déjà dit. Ça vaudra mieux.
2: Bah, je sais pas, moi, je réagissais.
1: Remballe ta caisse, Manu.
2: Je suis dedans. Ok.
0: Donc, deuxième question. Combien coûte un permis VL?
1: Un permis quoi?
0: VPL.
3: Qu'est-ce que c'est?
1: VPL, je peux expliquer.
0: PL. Hé, je te préviens.
3: C'est quoi ça? C'est le nom d'un vaccin?
0: Bon, alors toi, tu dégages. Bonne nuit à toi. Hop, c'est qui?
2: C'est peut-être une meuf, mais je sais plus laquelle.
3: Ah, c'est pas moi.
0: Non, mais là, tu cherches pas. Et hop, tu me verras n'importe.
2: N'importe laquelle, on s'en fout. Vas-y, balance.
0: Hop. Donc un permis PL, je pense que c'est un permis poids lourd. Voilà.
2: Voilà.
0: Alors combien ça peut coûter à votre avis? On va demander à Arnett.
4: D'après moi, ça doit coûter genre dans les 10 ou 20 francs. Comme un paquet stop, quoi.
0: D'accord. Arnett,
2: il sait pas, il dit pas, une proposition.
4: Je propose.
0: Ouais, mais t'as pas de permis de voiture, toi?
4: Bah, si. Mais je l'ai pas payé très cher puisque je l'ai passé aux États-Unis.
0: Ouais, t'as raison, t'as passé ton permis aux États-Unis.
4: Bah oui.
0: Non, mais tu me prends pour un con, quoi.
4: Non, pas du tout.
2: C'est possible.
4: J'ai passé un an d'études aux États-Unis et j'en ai profité pour passer mon permis là-bas puisque c'est moins cher.
0: D'accord. Ok. 35 tonnes.
6: Ouais, bah alors moi, je pense, tu vois, approximativement, je pense que ça doit coûter dans les 1 franc 52 francs.
2: Oh, il est lourd, lui.
0: Bon, alors toi, 35 alors, tonnes.
6: Ouais.
0: 35 tonnes.
6: Ouais,
0: il est lourd.
6: Ancien,
0: 1 franc 52 francs.
6: Ancien,
0: c'est le prix. Non, mais attends, c'est le prix d'une communication téléphonique, ok?
6: Ouais. Mais non, ancien, je t'ai dit pas nouveau.
0: Mais attends,
2: l'ancien permis ou le nouveau permis?
0: Non, mais de toute manière, il n'y a pas d'ancien ou de nouveau permis.
6: Non, mais ancien franc, tu comprends?
0: Il n'y a pas d'ancien ou de nouveau permis maintenant.
2: Bah si.
0: Non!
2: Bah si, t'as le permis euro et t'as le permis français.
0: Mais attends, abruti, toi!
2: Quoi?
0: Qu'est-ce que tu me parles de l'euro?
2: Bah, il y a le permis euro.
0: Hein. Mais t'es complètement.
2: Si t'as le permis euro, tu peux.
0: La gaffe! D'accord. Fume l'avocate. Hein? Ok. Tu me saoules.
6: T'es vraiment un.
2: Non, tu me saoules.
0: Ouais, tu me saoules là.
4: J'en connais un qui va te vénère quand même.
0: Bon, tu me saoules là.
3: Ouais, bah je sais pas, ça doit certainement coûter la peau des fesses, hein, parce que vu le nombre de manifestations qu'ils font.
0: Attends, je crois que t'es à la plaque aussi, toi. T'es comme 35 tonnes, vous y allez à la moquette, hein?
6: Ouais.
0: Hein, tu me saoules.
3: Ah ouais, non, mais moi, quand je t'écoute, je débloque, hein.
0: Ah ouais, ben, fume la moquette, ça vaudra mieux. Horloge.
1: Oui, ben moi, je pense que le permis, tu l'as, c'est celui qui arrive à boire le plus de bière à la suite.
0: D'accord. Horloge.
1: Ah, parce que les routiers sont alcooliques, quand même.
0: Bah, horloge, c'est terminé pour toi, bonne nuit. Hop,
2: ça y est, il est parti.
0: Non, mais c'est même plus la peine qu'il revienne. Hein.
2: Ah bah il revient plus, hein.
0: Hop, pour lui, Arcachon, ben tant pis pour lui. Dégage.
3: Bah moi, franchement, j'ai pas vraiment d'idée, mais je pense quand même que ça doit valoir un tout petit peu plus cher que le permis voiture.
0: C'est-à-dire?
3: Hein. Bah c'est-à-dire dans les alentours, je sais pas, du permis voiture, quoi.
0: Non mais attends, un permis voiture vaut combien à l'heure actuelle?
3: Bah moi j'ai payé ça 10 000 balles, quoi.
0: Hein?
3: Ah bah oui, avec les cours, excuse-moi.
1: Bah t'as dû
0: remonter 30 000 balles. On sait derrière. Hein, attendez. Attends, tu dis 10 000 balles?
3: Ouais. Ah ouais?
0: Oh là,
1: attends,
2: tu déconnes.
0: Ouais, j'ai l'impression, dégage. Dégage. Non, mais attends, dégage.
1: Dégage.
0: Oh! Derrière, vous la fermez. Merci. Eh, dégage. Déjà.
2: Attends, elle reste là, c'est bon, elle a rien fait.
0: Rien que le prix que tu m'as annoncé.
3: Oui.
0: C'est rien que le prix d'un permis voiture. Et encore, si tu l'as du premier coup, avec les formations qu'ils font.
3: C'est ce que je te dis, Gérard. Tu m'as demandé le prix que j'ai payé pour mon permis voiture. Je t'ai dit 10 000 balles.
0: Ok. Ok. Frigo?
7: Je sais pas, je vais dire 100 000 francs hors taxe. Non, je
0: attends.
7: Sais pas du tout. Eh,
0: hey, frigo.
7: Oui.
0: Je pense que tu ferais mieux d'aller voir s'il y a pas quelque chose dans ton camion.
7: Ah mais j'ai pas de camion moi, Gérard.
0: Oui.
8: Mais non, c'était pour vous dire qu'on accueillait donc à la place d'horloge, on accueille anti-routier. Je crois qu'il a eu un accident, un truc pas possible, un truc pénible.
7: Bonsoir.
8: Il va vous raconter. Bonsoir.
7: Oui, bonsoir. Salut.
0: Salut.
7: Bonsoir.
3: Bonsoir.
7: Salut à toi.
0: Alors.
7: Quand tu veux.
2: Allez, attends, il a eu un problème avec un routier, donc laisse-le se remettre quand même.
0: Non mais attends, mais qu'il réponde maintenant, oui, c'est pas la peine qu'il passe, hein.
7: Oui, bah, appelle-le. Allô?
0: Oh
7: oui, allô?
0: Ouais.
7: Oui, bonsoir.
0: Ouais, salut.
7: Ah, je vous écoute.
0: Allô? Non mais moi je t'écoute.
7: Allô?
0: Bon, allez, hop.
2: Mais non, mais il est là. Non,
0: mais je vais pas passer ma...
7: Je dois répondre à la question ou...
0: Bah oui.
7: Bah, je viens d'arriver, donc...
0: Ouais, bah alors, combien coûte un permis PL?
7: C'est-à-dire, c'est quoi? C'est du sans-plomb, ça? C'est du...
0: Ce soir, on vous met... Ce soir, on vous met le feu... Ouais, non, mais je crois que, pour l'instant...
7: Vous êtes en train de chanter une chanson qui fait bien penser que les routiers, quand même, sont des alcooliques.
0: Ouais.
1: Parce que moi j'ai eu un accident avec un camion.
0: Ouais. Il y a combien de temps ?
1: Il y a un an et demi, un accident.
0: Ouais.
1: Un petit accident, mais pas méchant, quoi. Mais bon, le routier avait un peu bu. Vous parlez, vous rigolez depuis tout à l'heure sur les routiers, mais je pense qu'il y a beaucoup de routiers, vous, qui roulent beaucoup, mais qui ont de l'alcool, qui boivent un peu. Et je pense qu'on n'en parle pas. Les routiers, c'est très dangereux parce qu'un camion, c'est très dangereux.
0: Alors,
1: quand ça double et qu'il est fatigué et qu'il n'a pas dormi depuis 48 heures, parce que le routier, vous dites qu'il s'arrête pour dormir, mais ça, il ne s'arrête pas pour dormir, c'est pas vrai.
2: Si. Quand ils sont en retard, ils ne s'arrêtent pas.
1: Ouais, quand ils sont
0: en retard,
1: mais attends.
0: Attendez. Je vais répondre à la question à Fildar. Alors Fildar, moi je peux te dire une chose, que si le patron lui dit tu vas, c'est que c'est le patron, c'est de la faute du patron, parce que le mec il risque sa vie aussi.
1: C'est peut-être la faute du patron, mais c'est pas le patron qui va tuer des gens.
0: Je suis d'accord avec qui c'est qui vient de répondre aussi derrière.
1: Frigo qui a dit c'était pas le patron qui va prendre.
0: Oui, ouais, mais d'accord, mais là-dedans, c'est pas le patron qui prend, si.
2: C'est parce que Bab.
0: Non. Parce qu'il faut dire. Attends, toi, le tronc contribue.
5: Il a raison.
0: Attends. Mais attends, tu crois que c'est le contribuable qui va redonner une.
9: Petit routier.
0: Non, mais je vais répondre à la nana là, qui m'a dit.
1: Ça coûte 1000 francs, quoi.
0: Ouais, 1000 balles. Un permis poids lourd à l'heure actuelle, ça vaut 4, plus de.
1: Hein? 4-5 000 francs.
0: Bah oui, bah voyons.
2: Moi j'ai une question, Gérard. Est-ce que dans le permis poids lourd, il y a le camion qui est compris avec dans le prix?
0: Non.
2: Quand t'achètes le permis, t'as le camion avec, non?
0: Non.
2: En plus, faut que t'achètes le camion.
0: Non, plus ça dépend d'un. Hein?
1: Moi j'ai la remorque en plus.
0: Non mais attends, tout à l'heure je vais t'acheter ta remorque, je vais t'acheter que tu as dégagé.
1: Non mais je me renseigne, c'est tout, je sais pas.
0: Ouais, non mais moi je te dis que tu as dégagé si tu continues.
1: Pour le routier, c'est pas votre fort hein, quand même. Hein.
0: Non mais moi je peux dire que un permis à l'heure actuelle coûte plus de 20 000 balles.
1: Gérard.
10: Non.
0: Quoi, non? Attends, t'es mieux renseigné que moi?
1: Oui, tout à fait, monsieur. Je me suis renseigné.
0: Ouais.
1: Tout à fait. Je peux vous dire qu'un permis, à l'heure actuelle, on voit que ça fait longtemps que vous êtes plus routier.
0: Ah, ouais.
1: Ça vaut plus 20 000 francs, ça vaut au moins 30 ou 40 000 francs.
0: Ouais, ben.
1: Vous étiez peut-être routier. Vous êtes tout à fait le genre de routier des années 80, mais aujourd'hui, on est à l'an 2000.
0: Ouais, mais non, pour l'instant, on est en 1998, ok?
1: Non, mais jouez pas sur les mots. Vous êtes bien routier.
0: Ouais, alors. La troisième question, la CB est-elle un moyen de communication?
1: Oui.
0: Donc, on va s'écouter Gilbert Bisou avec Donne-moi du Sud pour Noël. Et on se retrouve tout à l'heure pour la suite du débat.
2: Marché, hein.
0: Donc, apparemment, ça a l'air de bien fonctionner. Donc,
2: c'est super, ce soir.
0: C'est
2: on peut les remercier.
0: C'est magnifique. Ouais,
2: merci à tous.
0: Sur Internet, ça a l'air de bien fonctionner aussi. Ouais. Sur Minitel, par contre, là, je suis pas content parce que sur Minitel, il y a personne.
2: C'est pas grave, ça fait deux heures qu'on est là, il a pas fonctionné, donc on va attaquer la troisième question, GG.
0: Il m'énerve, lui. Donc, troisième question, la CB est-elle un moyen de communication? Donc, 2h36 et on est toujours sur le thème du débat des routiers. Donc, on va demander à Arnette.
11: Ouais. Tu peux me répéter la question si tu... Non, je sais.
0: Non, Arnette.
11: C'est pas pour t'ennuyer, Gérard, je te jure, j'ai pas
0: entendu. Non, Arnette. Oui. Arnette, je ne répète plus les questions.
2: Moi, je vais les répéter si tu veux.
11: Merci, Manu, t'es gentil.
0: Alors, vas-y.
2: La CB est-elle un moyen de communication?
11: Alors, je pense que oui. Oui, c'est sûr, puisqu'on peut communiquer avec des gens, en fait.
0: Donc, d'accord.
11: C'est automatiquement un moyen de communication.
0: Ok. Donc, pour toi, la CB, c'est un moyen de communication?
11: Oui.
0: Ok. 35 tonnes.
12: Ouais, bah je dirais un petit peu comme Arnette, quoi, en fait. C'est beaucoup de gens qui...
0: Ouais, non, mais attends. Et 35 tonnes.
12: Ouais.
0: Faut quand même essayer.
12: Ouais, non,
0: de chercher.
12: Ouais, ouais.
0: Vous avez le temps pendant la pause.
12: Ouais, non, mais attends,
0: de réfléchir. Faut pas dire tout de suite, ouais, mais je suis... Ouais, non, mais attends. 35 tonnes,
12: ouais,
0: tu permets.
11: Ouais, mais tout le monde est d'accord avec moi, c'est pour ça, Gérard. En
0: fait, ouais, non, mais attends, Arnette.
11: Arnette,
0: pour l'instant, tu vas te taire, s'il te plaît.
12: Ah, excuse-moi. Je suis pas d'accord, moi.
0: Non mais attends, 35 tonnes.
12: Ouais, je verrai.
0: Bon, même les autres là qui sont pas d'accord.
12: Bon alors attends, okay. Moi je te dis déjà, la CB à la base c'est un moyen de communication, tu vois, comme le téléphone. Donc en fait ça fait partager à plein de gens de l'émotion, quoi, tu vois. Donc voilà, c'est un moyen de communication, c'est tout.
0: Ouais, non mais donc tu reprends la question d'Arnette. Bah oui, Arnette, il t'a dit que c'était un moyen de communication.
12: Moi,
0: attendez, moi je vais vous dire une chose. Là, si tout le monde me répond le même truc qu'Arnette, je suis d'accord avec Arnette ou avec toi, 35 tonnes. Moi, je vais vous dire une chose, je vais zapper vite fait les questions. Hein.
12: Ouais, allô, t'es anti-routier là, allô.
0: Non, tu me saoules.
13: Ok,
3: c'est vachement important pour eux. Au moins, quand il y a un contrôle tout de suite, ils sont prévenus, quoi. Parce que sinon.
0: Non, mais attends, parce que j'ai pas entendu ce que tu m'as dit. Parce qu'il y en a qui ricanent derrière. Bon, Agnette, tu t'affirmes.
2: C'est anti-routier.
0: Bon, alors, anti-routier, tu commences à me les gonfler. Sérieusement.
11: Youpi. Je t'ai pas laissé parler les hommes jusqu'au bout.
0: Ouais, mais attends. Moi, je fais ce que je veux, d'accord?
11: D'accord.
0: En de bon entendeur, salut. Alors, pour l'instant, tu t'écrases.
11: Ça va?
0: Non, mais pour l'instant, je t'ai pas demandé quelle heure il était.
11: Ouais, il est 2h.
0: Ouais, quand je t'appellerai pour chambre, tu sortiras de sous le lit. D'accord. Ok, alors tu me saoules.
3: Ouais, donc je te disais que pour eux, je trouve que c'est vachement important la CB, parce que quand il y a des contrôles d'alcotest, ils peuvent être prévenus, quoi, et puis ça leur évite de leur faire sauter leur permis. Parce que
11: ouais, c'est ça, mais en même temps, excuse-moi.
0: Non, mais attendez derrière, s'il vous plaît.
3: Ils arrêtent pas de boire.
11: Oui, mais Gérard.
0: Mais qui ?
11: La santé routière. Tu comprends pas que c'est normal, vraiment, qu'avec la CB, justement, qu'elle dit, comme ça permet de les routiers entre eux d'éviter de prévenir l'autre pour que, justement, il y ait des contrôles d'alcool. Ça,
0: Attends, anti-routier.
11: Ça veut dire que un mec qui a bu au volant et on va le prévenir qu'attention, il y a des flics, donc on va essayer d'éviter qu'il puisse se faire arrêter, donc il va continuer à conduire avec l'alcool au volant.
3: Ah bah c'est ce que les routiers font, ils continuent.
0: C'est
11: inadmissible.
0: Anti-routier, tu me saoules, s'il vous plaît, vous vous calmez, mais attends, je...
11: aussi, hein.
0: Anti-routier, si ça te plaît pas, tu dégages, tu raccroches.
11: Je crois que c'était à moi que tu parlais.
0: Hein? Anti-routier, si ça te plaît pas.
11: Non, mais
0: tu t'écrases.
11: Gérard, hein.
0: Ok.
11: Gérard.
0: Oui.
11: Ouais, c'est frigo, je peux répondre.
0: Non, mais attends, on va demander...
11: J'ai pas répondu, moi.
0: On va demander un dégage.
3: Gérard, moi je crois que c'est quand même un moyen de communication. Vu le nombre de personnes qui ont la CB même dans les voitures, moi je suis tout à fait d'accord parce que c'est quand même un moyen pour les routiers de communiquer parce qu'à part leur le camion, je pense qu'ils n'ont rien d'autre. Hein. Donc moi je suis tout à fait d'accord.
0: Manu, tu me dégages anti-routier là parce que ça.
11: Merde, on peut même pas discuter.
0: Il n'y a pas de merde, ok?
3: Ah mais c'est incroyable la vulgarité dans ce débat.
11: Ah bah lui,
5: Gérard. Oui. Gérard, sur IRC, il y a Dave qui te demande si les kits main libre CB dans un camion, est-ce que c'est dangereux?
0: Kits main libre sur CB, pour l'instant j'en ai jamais entendu parler.
11: Ça existe aux États-Unis.
5: Ah si, tu viens d'en entendre parler là.
0: Oh non mais
11: ça existe aux États-Unis.
0: Ouais, mais pour l'instant, aux États-Unis,
5: c'est que. On me confirme, aux États-Unis.
2: En fait, tu peux te masturber, conduire et faire de la CB en même temps.
11: Non, voilà. C'est pas ça, non.
0: Non, mais attends, parce que toi, tu te masturbes en conduisant ta voiture et
11: Les routiers, ils font que ça, puisqu'ils sont jamais avec leur femme.
0: Alors, attends. Alors là, je vais te dire une chose. Qui c'est qui vient de dire ça?
11: Anti-routier.
0: Alors, je vais te dire une chose. Que tu vois, la question que tu viens de dire.
11: Non, mais c'est pas une question, c'est une affirmation.
0: Oui, non, mais moi, je peux te dire une chose. Ouais. Moi, je vais te répondre à ta question.
11: Pendant que ta femme, elle était au boulot, c'est ça?
0: Oui, non, mais moi, je vais te dire une chose. Attends, je vais te dire une chose. Que tu crois que les routiers ont que ça à foutre de se masturber mais dans leur camion? Non,
11: avec la main libre, avec le système de main libre.
0: Bah, attends, tu crois qu'ils ont. Ils ont des trucs automatiques.
11: De mettre de la CB, il ferait mieux de mettre l'internet.
0: Ouais. D'ailleurs,
5: j'ai quelqu'un sur IRC.
0: Je mets un gros doigt dans le cul aussi pour toi.
2: Ça, c'est toi qui balance l'info.
11: Là, t'es bien routier, t'es bien vulgaire. Tu vois, t'es bien routier là.
0: Attendez, s'il vous plaît, maintenant, j'ai une question internet.
5: Non, c'est pas une question, c'était juste pour dire qu'il y a un certain Yoda sur IRC qui est en direct dans son camion. Il est actuellement en direction vers Rouen d'ailleurs.
0: Direction de Rouen.
11: Est-ce que Internet, ça vous sert? Est-ce que la CB, ça vous sert pas justement à savoir où est-ce que vous trouvez du carré de vigne à 2h du mat?
0: Allez, dégage-toi. Allez, c'est terminé.
11: Gérard, c'est frigo, je peux répondre. GG.
0: Ouais, frigo.
11: Ah. Ouais, moi je trouve que c'est un bon moyen de communication la CB, puis ça permet aux routiers de prévenir quand il y a un accident sur la route, quoi.
0: Ouais, mais ça de toute manière la CB, je pense que moi j'en ai fait. Ouais. Je peux vous dire une chose, que la CB. Bon, tu vas te calmer, toi. Ok. Donc moi je peux vous dire une chose, que la CB c'est un moyen de communication pour savoir où sont les radars et de savoir comment que ça roule.
11: GG.
0: Oui.
11: J'ai une question internet de la part d'Alakin qui me demande si t'as des calendriers de femmes nues dans ta caisse de camion.
0: Alors toi tu dégages.
5: Non, mais il est sur internet en plus.
11: C'est pas lui qui doit dégager, c'est le mec sur internet.
0: Ouais non mais lui tu lui dis au revoir, on lui répond plus.
2: Gérard.
11: Mais non, il est à internet et tout.
2: Gérard, excuse-moi, on va accueillir deux personnes. On va accueillir Goldo.
11: Ouais.
2: Et on va accueillir Tam Tam.
11: Salut.
9: Salut Gégé, il était temps qu'on va
11: suivre. Salut à tous. Salut Sean.
9: Salut Arnett.
10: Salut Goldo.
13: Salut Goldo.
9: Salut tout le monde.
13: Salut Goldo.
0: Oh
13: Goldo.
9: Bonsoir Gérard. Bonsoir,
0: on se calme.
9: Non, c'est Gérard, pas...
8: Bah vas-y, vas-y, pose ta... Tam-tam, ouais.
9: Bonsoir.
0: Salut Tam-tam.
9: Bonsoir.
0: Donc t'as entendu la question, là?
9: Oui.
0: Donc je la répète pour Goldo et Tam-tam. Donc la CB était un moyen de communication pas 50 ans.
9: Tout à fait.
0: Oui.
9: Pour moi, oui. Pour moi, Tam-tam, c'est un moyen de communication. Ça permet effectivement, lors des accidents, des contrôles radar, de prévenir.
0: Voilà. Ouais, donc tu reviens à ce que je disais à un instant.
9: Complètement.
0: Attends 5 minutes, Tam-tam.
5: Oui, sur IRC, on me demande si tu connais la Mini CB.
0: Mini CB, oui, c'est non, c'est un petit truc
8: de poche.
0: Ouais, c'est un petit truc de poche, un genre de portable. De manière t'en. Si.
8: D'accord.
0: Hein. CB portable. Si. Ouais, c'est des CB portables.
9: Ouais, moi,
0: Non, tu rigoles, Pilda. Mais moi, je réponds. Moi, je vais dire une chose, que la CB portable, tu n'entends même pas la personne que t'as.
9: Ouais.
8: Et t'es capable. Donc en fait, t'es capable de l'avoir dans la main.
0: Ouais, non, mais c'est comme un téléphone portable, ouais. Mais sauf que t'as les canaux qui s'affichent.
8: Voilà, c'est un peu incroyable, non?
9: La distance du portable, c'est à combien de distance?
0: Sur la CB portable, je pense que c'est à peu près la même distance que le portable.
9: 2 mètres 50.
0: Non, même pas.
9: Il paraît que le son est exécrable.
0: Ouais, ben ça, ça dépend de l'antenne qu'on a. Hein.
8: Ça dépend des contribuables.
0: Non, ça dépend de l'antenne qu'on met dessus. Par contre, mais stop. Là, on va couper parce qu'il est quand même 3h, 2h45.
9: Salut à tous, merci en tout cas.
0: C'est qui?
9: Ah, c'est pas fini?
8: Bah, tu dis qu'on coupe, alors non,
0: non, non, mais on va abréger sur la question.
8: Ah.
0: Maintenant, moi, j'ai une question qui m'est revenue et il y a un auditeur qui est là et qui m'a demandé de la poser. Combien coûte pour faire décorer son camion? Par exemple,
9: reportage.
0: Ouais, voilà.
9: Ouais.
0: C'est qui là?
9: Tam-tam, j'ai vu le reportage.
0: Ouais.
9: Arlette, je l'ai vu. Et c'est hallucinant ce que ça coûte cher.
0: Ouais, à ton avis, mais grosso modo, on va pas s'acharner sur ça. À ton avis, combien que ça peut coûter?
9: Parce que Manu m'a dit qu'il fallait que je réponde en euros, je suis obligé.
0: Non, pas en euros.
8: C'est mieux, c'est la nouvelle norme.
0: Éteins, s'il te plaît, Manu, merci. Sans parler d'euros.
9: En francs français.
0: Ouais.
9: Je dirais 30 000 francs.
0: 30?
9: Ouais.
0: 30 000.
8: Qui dit mieux?
0: Donc, pour toi, ça coûterait 30 millions.
9: Avec toutes les guirlandes et tout, à peu près.
0: Non, simplement pour faire décorer l'extérieur, pas l'intérieur.
9: Ah, pardon, je dirais 100 000 francs.
0: Ouais, mais le tout, grosso modo, qui me dit.
9: 100 000 francs, alors, pardon. Avec la peinture, 100 000 francs, avec 50 000 francs avec la peinture. Je te fais un prix, GG, je te fais un prix, moi.
0: Ok. Ouais. Attendez, Tam-Tam, tu me dis 50
9: 50 000 francs avec la peinture.
0: 50 000 avec la peinture.
9: Ouais.
0: Goldo.
9: Ouais, ben moi je te disais, je te fais un prix si tu veux pour écrire poissonnerie ou camion poubelle sur un camion, pas de problème, je te fais ça pour.
0: Ouais, bah ben, Goldo, au revoir.
9: Ben, pourquoi? Attends, c'est.
0: Va, essaye de continuer. Non, mais continue à voyager.
9: Mais c'est une décoration, j'ai.
0: Non, allez hop.
9: Pourquoi?
0: Goldo,
9: non,
0: terminé.
8: C'est qu'il a pas compris. C'est pas les écritures, c'est les peintures, les dessins.
9: Ah, ça, tu parles de publicité, tout ça, poissonnerie, boucherie pour les livraisons. Excuse-moi, j'ai pas compris.
0: Mais attends, faut pas qu'on confonde.
9: Ouais. Tu veux dire genre un dessin, genre si tu fais dessiner un cow-boy, un indien, un truc comme ça, un paysage?
0: Non, mais n'importe, t'as pas besoin de dessiner ce que tu veux.
9: Bah, qu'est-ce que tu dessinerais, toi, Gégé, si tu pouvais décorer?
0: Non, mais on va demander à Frigo.
9: Ouais, moi je dirais 20 000 francs.
0: 20 000?
9: Ouais.
0: Plus ok.
9: Moi je dirais 10 000.
0: Dégage.
14: 30 000.
0: 30 000.
9: J'ai rien fait.
0: Tu me saoules. Ah, s'il vous plaît, derrière, merci.
9: Tu me saoules aussi, et oh.
0: 383,44.
9: Oh,
0: quel écran. Bon, dégage-moi ça. Allez, hop. Bonne nuit. 35 tonnes.
9: Ah, il est lourd celui-là. Hein.
0: 35 tonnes.
8: Il est parti, c'est Goldo à la plage, je te l'ai dit tout à l'heure.
0: Ah bon, 35 tonnes est parti. Alors, ok. Arnett.
10: Ouais, moi je pense que ça doit coûter aux alentours de 10 000 francs.
0: Grosso modo, je pense que. Ça, c'est dommage que j'ai pas un routier qui pourrait me le confirmer, mais c'est pas grave, je le saurai, puis je vous donnerai le prix réel.
5: Il y en a un sur IRC, il peut te répondre tout de suite si tu lui poses la question.
0: Ben, qu'ils me disent.
2: Quoi?
0: Ben, le prix que ça peut y coûter.
2: S'il est sur IRC?
9: Ça dépend ce que tu dis.
0: Non, mais le prix que ça coûte.
9: Ah, l'ordinateur de francs. Ou 1500, un truc comme ça.
0: Non.
9: 29 la minute.
2: Non, ça dépend si tu prends le clavier ou pas.
5: Il est sur la route, ça met un peu de temps à répondre. Il me dit 50 000 euros.
0: Moi je peux vous dire. Je pense que de toute manière, tout le monde a regardé le reportage de la semaine dernière.
2: Ouais.
0: Je pense.
9: Ouais,
0: tu l'as pas vu ?
9: Combien, Gérard ?
0: Moi, je peux vous dire que ça coûte plus de 10 000 balles,
2: Gérard.
9: À peu près 20 000. Oui. C'est ça, pour 10 000 francs, c'est à peu près ça.
0: Non, mais attendez.
8: Pour nous renseigner, on a Marcel, un routier, là, qui nous a appelé.
0: Marcel, salut.
13: Oui, bonsoir.
9: Salut, Gérard.
0: Salut, Marcel.
9: Salut, Marcel. Moi, j'ai fait décorer mon camion, là, justement, ça tombe vachement bien, là.
0: Mm-hmm.
9: Et là, j'ai la facture sous le nez.
0: Mm-hmm.
9: J'en ai eu pour 25 307 francs agités.
14: Avec la TVA ou pas ?
0: Non, mais attends, Marcel.
9: Oui.
0: Non, mais attendez, les autres, s'il vous plaît, derrière, vous me laissez parler. Oh !
9: Avec ou sans TVA ?
0: Oh ! Avec ou sans TVA, toi, tu as permis, pour l'instant, je vais discuter un peu avec Marcel.
9: Ouais.
0: Bon, toi Marcel, tu me dis
9: 25 367 francs HUT.
0: HUT, donc hors taxe.
9: Ouais.
0: Ok. Mais tapez l'extérieur ou l'intérieur de ta cabine ?
9: La totale.
0: Donc, t'as le volant avec... attends.
9: Il y a le volant.
0: Tu me calmes, celle qui régale comme une bécasse, là, parce qu'elle m'énerve.
9: C'est-à-dire que t'as mis la photo de ta femme sur le, le volant. J'ai un volant, le vis-vitesse...
0: Fildar, attendez, s'il vous plaît. Fildar, tu me coupes tout le monde, sauf...
2: Je peux pas, moi, d'ici. C'est moi, je vais le faire.
0: Tu me laisses le dernier, là.
2: Marcel.
0: Donc pour toi Marcel, ça t'a coûté
9: 25 367 francs quand même.
0: 25 300. Attends Marcel.
5: Oui, Gérard, oui. Sur IRC, donc il y a Ziwi qui te demande ce que tu préfères comme décoration sur un camion.
0: Alors là, ça c'est une très bonne question. Donc
9: la photo de Jacques Brel.
0: Toi tu fermes ta gueule.
9: Ça dépend du routier.
0: Bon, toi tu te la fermes aussi.
2: C'est Marcel.
0: Donc, moi, personnellement, dessus, j'aurais bien vu, mais je sais pas si ça existe.
2: Clo-Clo ?
0: Non, j'aurais bien vu un...
2: Ricky Martins ?
0: Non. Un truc carrément avec...
9: Un CB président.
0: Oh là là là là là là.
5: Vas-y Gérard, vas-y, t'en occupe pas.
0: Donc, moi, je réponds, donc c'est un truc avec carrément la Formule 1 dessus. Non, mais peut-être c'est un truc blaireau. Faut dire une chose.
9: Tu peux faire ça en un poste, comme ça, où tu mets Senna, tu mets juste des briques.
0: Ouais, c'est ça, alors bonne nuit à toi. Ok, donc. Qui c'est qu'on avait ? Marcel, ouais.
9: Ouais.
0: Donc, mais taper que l'extérieur, toi, pour toi.
9: Ah non, la totale.
0: Donc, intérieur et extérieur.
9: Comme ça, tout routier qui se respecte. Hein.
0: Mm-hmm.
9: Et puis, un petit frigo pour mettre les bières.
0: Oh oui, ça, le frigo, de toute manière, tu peux le mettre à l'extérieur. Oui.
9: C'est ta dame. Quand tu dis que tu repeins ton truc en Formule 1, parce que tu as l'impression d'aller plus vite ou pas, ou c'est juste pour un hommage ?
0: Non, mais ça, maintenant, tu peux mettre n'importe quoi.
9: C'est pour un hommage ?
0: Non, mais je veux pas rendre hommage à Ayrton Senna ou autre.
9: Formule 1, je parle de la Formule 1 générale.
0: Non mais moi je te dis tu peux très bien décorer ta cabine avec un truc de Formule 1.
9: Si t'as pas
0: l'argent, bah dans ce cas-là tu le fais pas.
9: Tu fais des lettres sur ton camion, tu pourrais très bien marquer vroom.
0: Quoi?
9: Vroom.
0: Bah ouais, vroom, ça veut dire quoi?
9: Bah pour aller vite.
0: Bah ouais, mais non, je suis pas d'accord. Oui.
9: Moi, je veux bien te refaire ton intérieur, il n'y a pas de problème.
0: Bon, toi, tu t'appelles. Bon, de toute manière, on s'écoute dernier disque.
2: Bah, tu vas peut-être poser une question, il y a encore des questions.
0: La dernière, c'est.
9: Les routiers sur la route.
0: Comment ?
9: Est-ce que les routiers, quand vous faites la nuit, quand vous roulez la nuit, vous êtes obligé de vous arrêter sur l'autoroute, c'est sur les aires d'autoroute la nuit ? Est-ce que vous êtes pour voir des putes dans les camionnettes ?
14: Oh là là, il va dégager.
0: Alors, toi, tu vas dégager tout de suite.
9: Pourquoi ?
0: Parce que... C'est pas le thème du débat,
9: bah
0: tu vois.
9: Si, routier.
5: Ah bah Gérard, sur IRC, Yoda qui est dans son camion, il me dit qu'il en a vu une tout à l'heure.
0: Ouais, mais ça,
5: sur l'autoroute.
0: Ils font ce qu'ils veulent.
9: Ouais.
0: Alors, la dernière question, c'est...
9: Il a pas préparé son débat.
2: Si, il va la retrouver. Ouais. Attends, tu connais pas Gérard, toi.
9: Ouais.
0: Non. Non, au hasard, qui c'est qui a une vite fait, allez.
9: Ouais, allez, pourquoi les routiers sont trop cons?
0: Non. Alors, toi, tu